0: fonctionne, tu mets une disquette.
1: Ils font des formations, la NPE.
0: Et voilà. Ouais, salut Gérard, c'est Fred.
2: Le bar, la NPE, tu connais.
0: Vous connaissez tourner /manège.fr?
2: Ouais. Ouais. Ouais, ouais, c'est bon, ça, question, ouais. Question IRC.
3: Ouais,
2: c'est
3: pour
1: là-bas, GG.
3: GG, sur Internet, il y a. Ah, ça coupe. Il y a Jordan.
0: Ah, non.
3: Bah ouais, mais. Il y a Jordan qui demande si t'as rencontré Sandy sur Internet.
0: Oh là là.
3: Sur Internet.
0: Oh merde.
2: J'y répondrai pas.
3: Ah bon?
0: Mais ouais!
2: Donc, auriez-vous rencontré une femme, votre femme, par l'internet? Je pense pas. Hein.
1: Ouais, imagine-toi, justement.
0: Pourquoi,
1: comment t'aurais fait, toi? Non, toi, si par exemple, tu.
2: Non, à mon avis, c'est plus par courrier que tu rencontres des gens. Non, et encore.
0: Ouais,
2: et encore. Et encore. Oh, vos gueules, s'il vous plaît, merci.
0: C'est bon, au 18e siècle. Ouais, voilà.
2: Ouais, mais je pense pas, à mon avis.
1: Non, mais imagine que tu saches faire de l'internet et que tu pianotes tous les jours et que t'as une nana qui discute avec toi, ouais, et qui t'envoie sa photo.
4: Ah, c'est vrai, qu'est-ce que t'en penses, Gérard?
2: Oh.
1: Excusez-moi.
2: T'es vraiment un porc, toi.
0: Dégueulasse, là.
2: T'es vraiment un porc, hein.
0: Mais Gérard, faut voir la description que tu donnes aussi sur internet ou par courrier.
2: Alors, d'après vous, combien de gens peuvent se connecter à internet en même temps? Ah,
0: t'as
2: voilà.
0: Pas plus.
1: Ah, qu'est-ce qu'on se marre!
5: Ah putain, c'est
0: génial! Mais qu'est-ce qu'il est fini? Il faut arrêter, les gars, c'est pas bon là! C'est de la
2: bonne manière!
0: Non, Gérard, les écoute pas, on continue le débat! Donc,
6: ouais, moi, Gérard, l'internet, je l'ai pas dans ma salle de bain, mais je l'ai dans mes chiottes, hein. Comme ça, je peux regarder des photos de toi en faisant caca!
0: Ouais, ça, c'est copyright! Bon, alors, mais Gérard!
1: Allez, on prend le débat.
0: Allez.
2: Alors, la question que j'ai là sur un sondage, d'après vous, combien de gens peuvent se connecter à Internet en même temps?
0: Pas plus de 3000.
2: Donc, 51% pensent qu'il peut y avoir des millions. Ça reste à voir. Faudrait que Rigo puisse me le dire.
1: Tu peux dire ou pas, Rigo?
0: Son boulier, ouais.
2: 34% pensent que qu'il ne peut en rester qu'un.
0: Il ne peut en rester qu'un.
2: Ouais. Ça te dérangeait de me laisser parler, toi?
0: Y a pas de problème, mon pote.
2: Ouais, ben toi, tu as dégagé. Comme ça, tu me feras des vacances.
0: Ok.
2: Et 15% pensent qu'il faut avoir une carte routière en euros. Alors ça, c'est des conneries. Et pour terminer le sondage, d'après vous, comment?
0: Continue.
2: D'après vous, qu'est-ce qui va remplacer l'internet dans l'avenir? Ça, c'est la question qui a déjà été posée. Donc,
1: bah oui, hein.
0: Le Minitel 2.
2: 34% pensent que ça sera le Minitel. 24% pensent que c'est les lettres et 16% pensent que rien ne peut remplacer le Morse. La question suivante, c'est combien coûte un internet en euros ou autre monnaie?
0: Ah, 10 euros. Voilà.
2: Alors, moule la touche.
1: Monte les inserts.
0: Alors, un internet, ça doit coûter à peu près dans les 5 dollars, 15 euros à mon avis. Et donc en France, ça doit faire dans les 1000 francs, je pense.
2: Ça coûte deux fois plus cher.
0: Non, c'est pas ça.
2: Ça coûte deux, je peux te dire. Quoi, c'est pas possible?
0: Bah, moi, j'en ai acheté un il y a une semaine et je l'ai payé 1250 francs. Hein.
7: Rien à voir.
0: Mais j'ai.
7: C'est un interflou, hein.
0: C'est juste la carte mère aussi.
2: Ouais, c'est ça. Disque Kékette.
7: Ouais, Gérard, tu m'as oublié là, c'est Fred.
0: Non.
2: Non, il n'y a pas de Fred.
0: Voilà, il n'y a pas de Fred, Disque Kékette. Donc, moi, je voulais te dire, s'il y a des gens qui sont intéressés, moi, j'ai un peu des business.
5: On s'en fout.
3: Ouais, donc,
0: rien à branler, sérieux.
7: Si, moi, j'ai du très bon matos qui vient.
5: Non.
7: Si, 2000 copecs l'unité centrale.
2: Hop.
1: Découpe-le, Manu.
2: Bah ouais, je vous dis au revoir.
7: Vous appelez.
2: Merci. Site du cul.
0: Ah, ça
2: ouais,
0: pas.
2: Non, tu peux lui dire au revoir complètement, c'est pas la peine de le remettre à l'antenne.
1: Ok, au revoir complètement, c'est pas la peine de le remettre à l'antenne.
2: Bon, ouais, alors terminé, ça va être la conclusion, c'est la dernière question.
5: C'est moi, il calme.
0: Bah, Gérard, t'oublies tout le temps Fred. Hein.
2: Y'a pas de Fred, site du cul.
3: Oui, alors, écoute, un abonnement en France, ça fait à peu près 195 francs. Hein.
2: Combien coûte un internet en euros ou autre? Tony, tu fermes ta gueule!
0: Bon, Gérard, c'est Fred, je peux faire ma conclusion?
3: En euros, ça doit coûter à peu près.
2: Putain, qui c'est qui m'a choisi ces auditeurs?
6: Ouais, Gérard, c'est ton Guy là. J'aurais aimé savoir si t'avais une adresse internet sur le verglas ou sur l'autoroute ou les routiers, tu vois.
0: Ouais, j'ai. Alors, c'est www.pontdelalma.com.
2: Alors, bon, tu dégages, au revoir.

0: Moule de touche, moule la touche, au revoir Tony.
1: Pour l'adresse pour les accidents,
0: au revoir, ta gueule.
1: Comme point routier dans ton cul.
0: Ta gueule. Voilà.
2: On va accueillir touche-toi.
0: Non, non, non, si, non, si. Non, non. Bah non, écoute. Non, c'est parce que tu viens de...
2: Écoute.
0: Non, non, non.
2: Bah allô, Gérard,
3: allô, touche. Tu peux faire la conclusion tout de suite, là, parce que ton débat, il me saoule.
2: Bah, je t'ai viré, toi. Allô, touche-toi.
4: Oui, je suis là.
2: Tu vois, fille.
4: Bonsoir, Gérard.
5: Bonsoir, toi.
0: Bonsoir.
4: On m'aurait menti. Bonsoir, les auditeurs.
0: Ta fréquence, s'il te plaît.
4: C'est 108.9.
0: Ouais, ok.
6: Gérard.
7: Oui, Gérard.
6: Sur IRC, il y a Turpentine, elle te demande comment elle fait pour Internet, tu vois, parce qu'elle doit brancher son modem sur son téléphone et elle a un téléphone sans fil, comment elle fait?
0: Je démerde parce qu'avec sa conclusion que mes débats n'ont ni queue ni tête, j'y répondrai pas.
2: Non, mais t'aides pas les gens dans tes débats, t'es une merde.
6: Là, franchement, c'est pas cool.
2: C'est naze, t'es une vraie crotte. Tu connais rien, t'es une crotte. Hein.
7: Bon,
2: ça fait des débats, ça sait même pas brancher un modem.
0: Bon, toi, tu fermes ta gueule, tu fais ton standard, d'accord? T'es payé pour toi faire le standard.
2: Et toi, t'es payé pour faire des débats et aider les gens.
0: Et vous êtes payé pour faire votre standard et prendre les gens où que ça sonne.
2: Attends, là, c'est ma sœur, là, c'est ma mère qui a
0: parlé. Ouais. Alors, si vous êtes pas capable de faire le standard, vous restez chez vous. Ouais, c'est clair et net. Avec qui j'en ai
1: Gérard, tu pourras
0: c'est du cul.
1: On voit ta grosse en train de se faire enculer sur Internet.
5: L'abonnement par mois à Internet.
0: Tu peux préciser?
5: 13 euros l'abonnement par mois à Internet. Il n'y a pas à préciser, je pense. Ça coûte. C'est la réponse à ta question.
0: Touche-toi.
4: Oui, Gérard. Ça coûte environ 352 euros, 50 euros 100. Ce qui fait à peu près en francs 15 000 francs. C'est ce qu'il faut compter pour un bon Internet.
0: Ça va là au standard? Bon, allez hop. On arrête. On va arrêter parce que là vous êtes en train de faire les cons là tous les deux, donc
2: mais
0: ça sert
2: travaille.
0: À rien.
2: Vas-y.
0: Vous travaillez. Attends, on toi tu fais ton l'IRC ou tu retournes au standard. Bon allez hop, conclusion du débat et
1: ouais, Gérard, t'as un internet toi dans ton cul.
7: Non mais on n'a pas parlé du prix en euros, Gérard.
2: Ah ouais.
0: Ah oui. Hop, ça va être la fin. De toute manière, j'arrête après.
7: Gérard, c'est Macintosh. Là, je voulais dire que pour l'internet, bon, ça dépend déjà pour le coup si c'est une année bissextile ou pas.
8: Non, rien à voir.
7: Ça coûte 247 euros et 673 centimes.
4: C'est faux.
7: Parce qu'en fait, comme Chirac, il a gueulé, les mecs de l'euro, ils ont quand même gardé les centimes. Hein,
0: ouais, c'est savoir. Ça, t'as raison. Allez, hop, question IRC, on fait conclusion.
5: Il y a Rip qui dit l'internet, c'est bien, en abuser, ça craint. T'en penses quoi, Gérard?
0: De toute manière, l'internet, c'est comme le Minitel, c'est un gouffre pognon.
2: Ouais.
7: T'es vu quand t'as cliqué?
0: Voilà. Donc, conclusion du débat, on va demander à Moule Latouche. Ah ben il est plus là lui.
2: Non il est parti.
0: Bon
2: non.
0: Lui il est plus là.
2: Il te reste Macintosh, touche-toi et site du cul.
0: Alors site du cul, conclusion du débat. Site du cul.
5: Ouais c'est ce que je suis en train de te répondre là. Tu m'entends quand je te parle?
0: Ben réponds.
5: Ben je suis en train de dire que je suis d'accord avec Rip. L'internet c'est bien, on abuse à craint et le débat c'est pareil.
0: D'accord. Touche-toi.
4: Oui Gérard, je me touche. L'internet c'est bien, en abuser ça craint. J'irai même plus loin. L'internet c'est bien, en abuser ça craint.
8: Oh non, c'est pas ça, je te dis, c'est pas ça.
0: Macintosh.
9: Ouais Gérard, je pense que tu devrais
7: Internet, c'est surtout de l'histoire de cul, notamment en ce moment on peut commander le catalogue GGSX 99 en biroute pour l'an 2000.
0: OK, au revoir. Manu. Quand je te dis, on dit au revoir à cet auditeur-là, tu te coupes, s'il te plaît.
2: Ah, ouais, d'accord.
0: Avant que je t'éclate.
2: Ok.
0: Conclusion sur l'IRC.
5: Ouais, il y a Snooze qui dit internaute d'un jour, internaute de toujours.
2: Non, mais c'est con, ces trucs. Ah, ouais,
0: complètement con.
6: Je vais lire une petite conclusion quand même du Minitel, pour une fois qu'il marche. On est encore plus que tout à l'heure, on est 1322 voilà, sur Minitel.
5: Là, hein.
6: Pas sur IRC, hein, sur Minitel. Et il y a une certaine Turpentine, mais je pense pas que ce soit la même. Elle dit que ton débat il avait ni queue ni tête comme toi.
0: Non, bah si, c'est encore la même. Donc, conclusion de l'IRC. Oh! On se réveille!
5: Ah, ok, Jérôme, mais je pensais que je pouvais pas parler. Ça résonne. Oh là là, c'est
1: cool. Gérard, je viens d'appeler, là, j'ai piraté la ligne pour te dire qu'Apolline, en fait, sur l'internet, elle vire tout le monde. Et nous, on peut pas passer, c'est pour ça qu'ils sont en train de chuter sur l'internet, salope!
0: Rigo, tu me fais la conclusion, toi, s'il te plaît, parce que...
6: Ok, on va faire alors quelques conclusions sur l'IRC. Alors attends, comme je suis pas dedans, il faut que... Nanana, Catel... Mais non, RIP, l'internet c'est tabou, on en viendra tous à bout. Qu'est-ce que t'en penses?
0: Ouais, je pense.
6: Hein. Ouais, tu penses?
4: C'est faux.
10: C'est une drogue, l'internet? Tu crois qu'il y a des patchs pour? Contre?
0: De manière, c'est comme le Minitel, l'internet, ça devient une drogue pas possible.
10: C'est comme le vin.
6: Et sinon, il y a Yankee, il fait encore un débat où t'as parlé de ce que tu connais pas. Enfin, voilà.
0: Ouais, ben, j'emmerde.
10: Et quand est-ce qu'on fait un débat sur l'alcool, alors?
0: Mais quand est-ce qu'on fait un débat sur ta mère?
10: Ça peut être sympa.
6: Et sinon, il y a Rip qui dit à Père Fouras qu'officiellement, il n'a pas le droit de faire entrer des gens extérieurs à l'école, mais si c'est Aurélie, c'est bon.
0: Donc, tu peux me donner le dernier chiffre avant...
6: Le 2.
0: Le dernier chiffre.
10: Vas-y, donne-le à
0: Là, maintenant, il est 1h37.
10: Vas-y, donne-le à Pau.
6: On est 9896.
0: Oh là là !
10: Bravo !
0: 9896. Ok. Donc, tu peux annoncer les disques et puis on se retrouve.
10: Attends, ça vient.
6: Il va te le donner, le disque.
0: Alors, c'est les connectés de Delaré avec Bouffouin. Le site à Saint-Doux, donc du Saint-Doux, et on se retrouve après pour le deuxième débat qui va porter sur les sumo. Donc
10: ouais, ça c'est bien.
0: Et il y aura deux disques. Le deuxième c'est
10: un remix.
0: Ah bon.
10: Voilà. Deux sur toi.
0: Ok. À tout de suite pour le deuxième débat.
10: Yo.
6: Bah chop.
10: Oh là là, là le tout naze à la
6: Ouais, c'est ça. Hein, qu'est-ce que tu veux. Voilà.
11: Donc pour ça, on va récupérer Catherine, 25 ans d'Orléans. Rebonsoir à toi, Catherine.
12: Rebonsoir tout le monde.
11: Salut, Catherine.
12: Bonsoir, Manu. Voilà, Gérard, j'ai une histoire super bizarre à t'expliquer. Et puis, en fait, je veux savoir que tu me dises ce que t'en penses. Parce qu'en fait, je travaille depuis un an dans une boîte et là, j'ai très envie de me faire mon patron. Et en fait... J'essaie d'utiliser des subterfuges assez appropriés, tu vois, mais ça marche pas. Et puis je sais pas trop s'il faut. Enfin, tu vois, je suis un peu dans le confus là.
11: Et ça fait combien de temps que tu travailles avec lui dans la même boîte?
12: Un an.
11: Un an, et ça fait combien de temps que ça dure ça?
12: Ça fait, je dirais 9 ou 10 mois, quoi. Ça a commencé peu de temps après que je suis rentrée. Et vraiment, je craque sur lui, mais en même temps, il a 45 ans, il est marié, il a 5 enfants. Donc tu vois, j'ai du mal, quoi.
11: Ouais, mais c'est pas évident, hein, en plus, hein. Là, c'est compliqué, cette histoire, hein.
12: Un petit peu. Parce qu'en fait, pour essayer de me rapprocher de lui, je me suis fait son fils, le fils aîné qui a mon âge, à peu près.
11: Mm-hmm.
12: Donc, tu vois, quoi, ça lui a plu, tout ça, on était un peu complices, machin, mais bon, tu vois, j'étais la copine de son fils, donc maintenant, son regard a un peu changé.
11: Ouais, mais son fils aîné, qu'est-ce qu'il en pense, lui, de ça? Tu y en as parlé, non?
12: Ah, ben non, évidemment que non.
11: Parce qu'il faudrait voir déjà lui qu'est-ce qu'il compte faire lui.
12: Ouais, non mais lui bon je m'en fous un peu quoi, c'est pour me rapprocher de son père. Hein. Parce que bon logiquement je vais devenir sa belle-mère, donc faut pas qu'on aille trop loin non plus, tu vois.
11: Ouais mais attends, et s'il est déjà marié, ça va être compliqué parce que toi t'as 25 ans, si lui il en a 45, il y a 20 ans d'écart, tu me diras c'est pas l'âge qui compte.
12: Non.
11: Mais bon, s'il est marié avec 5 gosses, ça va pas être évident, hein.
12: Bah, pour moi, ça ne pose aucun problème. Hein. Je suis prête à les adopter, tous.
11: Ouais, mais d'accord. Mais attends, ils ont quel âge le dernier, il a quel âge?
12: Il a 8 ans.
11: 8 ans et les autres?
12: Bah, 8, 12, 15, 17 et 25.
11: Ah, d'accord. Ben, ça n'a pas été évident, hein, ton problème, là. Hein.
12: Ouais, bah ouais.
11: Et qu'est-ce qui t'attire dans ton patron?
12: Ben tout en fait, c'est aussi le fait qu'on fasse rien, mais que ce soit tout soit sous-entendu, qu'il a l'air d'être en plus vachement attentionné avec sa femme, il commande toujours des fleurs, enfin, tu vois quoi, donc moi j'ai envie de ça.
11: Mais est-ce que toi de ton côté, est-ce que t'as essayé d'y offrir quelque chose sans que sa femme soit au courant ou pas?
12: Ouais, je lui file des petits mots des fois, mais bon, j'ai l'impression qu'il comprend pas ou qu'il veut pas comprendre. Enfin, c'est bizarre, quoi. En même temps, je suis sûr qu'il est amoureux de moi, mais.
11: Ouais, mais faudrait qu'il te le prouve aussi. C'est le problème, c'est que vous travaillez tous les deux dans la même boîte et tout, mais c'est vrai que c'est pas évident. Hein.
12: Mm-hmm.
11: Mais ça, je te dis, pour l'instant. Faudrait, ouais, tu lui écris, et puis tu essayes de lui envoyer des emails.
12: Des emails. Hein. Et j'en vois déjà des emails, ça passe bien, mais parce qu'on a chacun un ordinateur.
11: Mmh. Quoi, mais il te répond.
12: En fait, moi, ce que je voudrais, c'est qu'il divorce. Quoi, et donc, je saurais que j'arrive à le faire divorcer.
11: Ouais, mais c'est pas évident, hein. Ça dépend, ça fait combien de temps qu'il est marié et puis tout, hein.
12: ça fait longtemps, je crois. Il s'est marié vachement jeune, tout ça. En même temps, toi, c'est la seule femme qu'il a connue. Ils sont mariés à 19 ans. Voilà, je suis sûre qu'il a envie d'essayer autre chose et autre chose de plus jeune, quoi.
11: Ouais, mais attends, tu vas pas forcer quelqu'un à divorcer s'il a pas envie, non? Si c'est ça le problème.
12: Bah, moi, je m'en fous un peu, quoi. Enfin, l'important, c'est que je l'ai pour moi, tu vois.
11: Bah ouais, mais attends, là, s'il aime bien sa femme, je vois pas comment qu'il pourrait faire pour t'aimer aussi en même temps. Donc, faudrait que tu sois sa
10: maîtresse.
11: Sa maîtresse, en fin de compte.
12: Ouais, non, j'ai pas envie. Moi, je le veux pour moi toute seule. En plus, il a du fric, donc c'est toujours un bon parti à prendre.
11: Ouais, mais non, mais attends, faut pas tout de suite jouer sur, parce qu'il a du fric, ça veut rien dire, ça. Hein.
12: Pourquoi?
11: Attends, c'est pas avec le fric que t'attires les gonzesses, hein. Je suis désolé, hein.
12: Oui, ouais.
11: Non,
12: ouais.
11: Pas.
2: Tu les attires comment? Jette-toi, Gégé, parce que
11: non,
2: tu
11: m'enseignes
2: le fric, c'est pas ça. Donc...
11: Ah non, moi, j'attire pas les... Même avec du vinaigre, non, les femmes, moi, je les laisse venir à moi, c'est tout. Je vais
10: aller. Ah, le beau gosse.
11: Ouais, c'est tout.
12: C'est un
11: charmeur,
12: quoi.
11: Ah bah, ouais. Comment que j'ai fait pour attirer Sandy, hein?
12: Justement, comment t'as fait, ouais?
11: Bah, elle est pas là, elle est
10: avec dans... Avec un gros bout de bruyère, tu sais.
11: Non, bon...
12: Avec un gros hameçon, quand même.
11: Non, bon. Donc, pour en revenir à ton problème... Non, pour l'instant, au mieux. Ouais, 24.
13: Non, mais. Je voulais dire, parce que t'as pas l'air convaincu qu'elle peut réussir à l'avoir pour elle toute seule. Mais toi, par exemple, Gérard, dans quelques années, tu vois, dans l'absolu, un homme, quand ça vieillit, ça aime bien voir que les petites jeunes, elles s'intéressent encore à lui. Tu vois? Toi, ouais. Par exemple, quand t'auras 50 ou 60 ans, en plus, c'est ton anniversaire bientôt, tu vois. Quand tu verras des gamines de 20, 25 ans avec des petites robes et tout ça qui te draguent, ça te fera plaisir, non?
11: Bah, pour l'instant, moi, j'ai ce qu'il me faut.
13: Oui, mais toi, t'es pas encore vieux. Enfin, t'es un peu vieux, quoi, mais. Mais t'es pas vieux au niveau de l'âge, quoi, tu vois. C'est...
11: Ah, bah, si, je vais quand même sur 40, hein, faut quand même pousser.
12: Ouais,
11: c'est vrai.
12: Mais c'est là que tu commences à être intéressant, en fait.
11: Ouais, mais non, je prends.
10: Les hommes mûrs, quoi, les hommes bien mûrs, c'est ça,
2: Catherine. Et c'est quand même dégueulasse ce que tu veux faire, Catherine, excuse-moi.
12: Bah non, moi je trouve ça moral, j'aime un homme, je veux pour moi, point, quoi.
11: Bah ouais, non, mais attends, parce que là, il est marié, s'il aime bien sa femme et tout, donc je vois pas comment tu peux le faire divorcer comme ça, hein.
12: Ah, mais je sais pas, mais je vais y arriver, mais tu veux pas m'aider, visiblement, quoi.
11: Bah attends, qu'est-ce que tu veux que je te dise, hein? Tu vas pas forcer quelqu'un qui a pas envie de divorcer pour venir avec toi.
12: T'as pas envie de m'aider, c'est tout.
11: Bah non, la question c'est pas que j'ai pas envie de t'aider, c'est comment tu veux que je trouve le remède miracle. Bah, ou à moins que tu lui donnes un espèce de flacon, qu'il lui mette ça dans sa tasse et puis ça y est, terminé. On n'en parle plus.
12: Et si je lui sautais dessus?
11: Ah bah alors là, c'est peut-être pas la bonne raison, hein.
2: Et pourquoi elle ne dirait pas chez en fait ce mec-là et tout avouer devant sa femme et ses enfants, Gérard?
12: Oui.
11: Bah ouais, mais si lui il est pas d'accord qu'elle y aille. C'est ça le problème.
2: Non, mais il va sans son accord. Il va, elle force.
11: Tu sais où qu'il habite au moins?
12: Bah évidemment, je le suis des fois.
11: Bah dans ces cas-là, tu tentes le coup, t'essayes comme Fildari t'a dit, t'essayes.
10: C'est chaud quand même.
2: C'est un peu un conseil de merde, hein, si je peux me permettre.
10: Ah, c'est pas un conseil, je demande à Gérard si c'était une bonne idée. J'ai pas dit que c'était la
11: manière. Si vraiment elle l'aime et puis qu'elle veut rien que pour elle, le mieux c'est qu'elle y aille, hein, puis c'est tout.
12: Fildari, c'est une super bonne idée, hein, parce que je crois que.
11: Est-ce qu'il y a? S'il y a, faut bien me dire une chose, c'est que fais quand même attention au revers de médaille derrière. Hein.
12: Ah, c'est-à-dire, oui. Je connais pas cette expression.
11: Ben, fais gaffe comment que ça va tourner, si tu peux pas dehors avant, savoir comment que sa femme va réagir.
12: Hein. Mais elle va divorcer, quoi.
2: Tu devrais peut-être lui en parler à lui avant.
11: Essaye déjà d'y en parler. Ouais, essaye d'abord
2: avant d'aller voir sa femme.
11: Essaye d'aborder le sujet, de savoir si lui il est d'accord pour qu'il y ait une discussion à trois, puis c'est dans ce cas-là.
2: Peut-être, je dis bien peut-être, hein, je mets ça entre guillemets, déjà lui faire un petit bisou avant qu'il divorce.
12: Okay.
2: Et pas le contraire.
11: Bah non, tu l'embrasses sur la bouche devant sa femme et tu vois bien la réaction de sa femme derrière.
2: Ouais, bah, super,
11: ouais, bon, sympa, hein. Puis devant ses mômes et tout. Ouais, Gérard, ouais. Ouais, elle s'est bien peliné du boss.
12: C'est hein? Vrai.
11: Ouais, elle s'est déjà fait un de ses fils, alors donc.
12: Il s'est fait plus vieux, ouais, mais bon. Je suis sûre qu'il vaut rien à côté de son père. Moi, je veux son père, mais la super fille, je vais aller voir sa femme et je vais lui dire qu'on a une liaison et que, voilà, il veut vivre avec moi et voilà, quoi.
11: Ouais, mais est-ce qu'il est sûr de vouloir vivre avec toi? C'est ça le problème.
2: Ah, ils sortent même pas ensemble, c'est le problème.
11: Est-ce que vous sortez ensemble déjà?
12: Non, pas encore.
11: Ah, voilà le problème.
12: Mais pour qu'on sorte ensemble, faut qu'il soit divorcé, faut que je
11: sois. Bah non, mais vous pouvez aller manger tous les deux.
12: Mais ça nous arrive, oui.
11: Bah dans ces cas-là, t'essayes de manger avec lui, puis t'essayes d'aborder le sujet sur...
12: Enfin, la cafette, c'est pas pratique.
11: Bah non, mais en dehors de la cafette...
12: Ah bah non, on se voit qu'au travail, on ne voit pas le soir.
10: Tu l'invites à prendre un verre. Après le travail, ça n'engage à rien.
11: Mais le midi, au lieu d'aller à la cafette, vous allez dans un resto à côté.
10: Dans un McDo.
11: Vous allez au resto et tu lui payes le resto, tiens.
5: Ouais.
10: Mais ouais, un golden menu, c'est romantique. Un gros cheese et un petit cheese.
11: Et puis là, t'essayes de voir avec lui ce qu'il en pense.
5: Ok. Ouais, bah, je vais peut-être faire ça, mais disait sa femme me paraît comme étant la meilleure quand même.
11: Ouais, mais vas-y quand même doucement. Hein.
5: Oui, j'ai rien à perdre.
11: T'as tout à y gagner.
5: Exact.
10: Bah, tu peux faire ton boulot, excusez-moi, j'aimerais revenir là-dessus. C'est quand même ton patron. Si jamais ça ne lui plaît pas, il va te taire.
5: En fait, c'est mon patron, mais c'est pas le patron de la boîte, quoi. C'est mon supérieur, quoi.
11: Ah ouais, mais là, tu risques de perdre ta place derrière aussi, hein.
5: Non,
11: t'es quoi dans, avec lui?
5: Je suis l'assistante, en fait, de son subterfuge, en fait. Tu vois.
11: Bah, t'es assistante de direction.
5: Ouais, en gros.
11: Ouais, donc tu peux y amener le petit café tous les matins.
5: Non, je suis pas Bonnie, je suis assistante de direction.
11: Ouais, mais tu y amènes quand même son petit café quand il te le demande.
5: Non, c'est la secrétaire qui nous amène le café.
11: Ah bon, carrément?
5: Bah oui.
11: Ah ben. Non, mais tente ça, puis tu vois. Hein.
5: Ouais, bah je vous rappellerai, puis je vous raconterai quoi comment je me suis tapé son homme. Quoi.
10: Je vais juste demander à Gérard. Gérard, admettons que tu sois dans sa position, tu vois, à sa place.
2: Mmh. Oh, le vrai.
10: Imagine que t'es dans la peau d'une femme.
2: Aïe.
10: Une belle femme.
5: Non, ça n'est jamais arrivé, ça, d'être dans la peau.
10: Dans la peau d'une belle femme, non. Et en fait, que tu tombes amoureuse de ton patron. Mmh. Tu sais pertinemment qu'il est marié, qu'il a des enfants. Est-ce que tu vas jusqu'au bout ou est-ce que tu laisses tomber parce que tu...
2: Non, moi, je lâche l'affaire avant.
10: Tu veux pas casser un coup de poing, mais tu l'aimes à fond, quoi.
2: Non, mais même...
10: Tu l'aimes à mort.
2: Non, mais je lâche l'affaire, je tente pas le pire, moi.
10: Bah, t'as bien raison. Alors, pourquoi tu lui conseilles de faire ce que tu ferais pas?
2: Bah, non, bah, faut bien lui donner un conseil. Parce que sinon, elle va continuer.
10: Et c'est peut-être ça, le conseil, d'en fait, de pas le faire et passer son chemin.
2: Non, mais
10: il y a deux hommes sur Terre. Putain,
2: ouais, mais même, si elle continue à l'aimer, donc si elle l'a à tout prix dans la peau, on peut rien faire là-dessus.
5: Non, on peut rien faire.
10: Hein. Justement, toi, t'es dans
2: sa peau.
10: Contraire.
2: T'es
10: dans sa peau.
5: Moi, si je le fais pas, j'aurais des regrets, quoi. Je préfère le faire, avoir des remords, et puis moi, mais dis, je l'ai fait, quoi.
11: Ouais, mais tu brises un couple, et derrière, tu risques de prendre la loupe.
5: Ah, mais ça ne me pose aucun problème.
11: Ouais, mais attention, parce que si tu prends, si te dire... Donc,
5: il ne peut pas me dire.
11: Non, mais pourquoi? Attends, tu dis qu'il ne peut pas, comment?
5: Non, parce que je n'ai pas expliqué non plus ma
11: petite... C'est un peu lunatique.
5: Mais il ne peut pas.
11: Elle a des secrets, Ouais, mais de toute manière, quand ils voudront savoir où tu as travaillé, puis s'ils savent qu'il y a eu ça, fais-moi confiance que t'es mal barré. Hein.
5: Non, c'est pas trop le problème, le travail. Non, c'est aucun problème, donc voilà. Mais je veux qu'il divorce, il divorcera, il se mettra avec moi, et je serai heureuse, et lui aussi.
11: Eh ben... Tente ton coup, hein, on sait jamais.
5: Ok. Et si on veut bien l'adopter. Hein.
11: D'accord, bah, tu nous rappelles à l'occasion, tu nous laisses un petit message sur le 01
5: 40 521 521.
11: Et on te rappellera, puis on essaiera d'éplucher la fin de ton histoire ensemble, alors d'accord?
5: Ok.
11: Allez, ciao, bon, bisous. Parlez. Bisous.
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15: Salut à tous.
14: Rigo de Carcozon.
16: Bonsoir.
14: Manu Perrault.
17: Bonsoir.
14: Amand Aline Lire. Et Gérard Jugnot.
18: Bonsoir à tous.
14: Alors, attention, première question.
15: Oh, tu nous fais fier.
14: De monsieur Dominique Tamer de Clito-en-Valois. Qu'est-ce qu'un range CD?
15: D'ailleurs, tu la connais bien, Dominique, elle est bonne.
14: On vous demande pas ça, Fildar Castelli. À votre avis, qu'est-ce qu'un range CD?
18: Pour ranger les cassettes vidéo.
14: Gérard Jugnot, c'est presque ça, mais c'est pas tout à fait ça. Non.
15: Déjà, faudrait savoir si c'est pour ranger quelque chose.
14: Oui, c'est pour ranger quelque chose, effectivement, monsieur Castelli, peut-être...
15: Je sais pas, Manu Perrault, aide-moi, mais...
18: La vaisselle, peut-être, pour ranger la vaisselle.
14: Alors là, vous m'étonnez un petit peu, mon cher Manu, non, malheureusement, on s'éloigne.
16: C'est pour la maison, quand même.
14: Et ça... Oui, Carcezon, on peut même mettre ça sur son bateau.
16: Sur sa cheminée.
14: Sur sa cheminée, oui.
15: Est-ce que c'est pour mettre des petites culottes de nana?
14: Vous avez encore des idées bien placées, monsieur.
16: Je
14: pense que vous égarez un petit peu.
18: Est-ce qu'on peut mettre des soutiens-gorge dessus?
14: Dans l'absolu, on pourrait, effectivement. Gérard Jugnot, oui.
15: Non, mais est-ce que pas de mettre ceux d'Amanda Lolini en mettant hein.
14: Lui, qu'elle a pas de ça.
19: Si, j'en ai.
18: Oh, bah, c'est... Vidi,
14: hein. Ouais. Alors je vous rappelle que si vous ne trouvez pas, quand même, ça nous coûterait 500 francs pour Dominique Tamer.
15: Attends, c'est pour ranger des CD.
14: Qu'est-ce que ranger des CD, Fildar Castelli, vous m'avez dit?
15: Un
14: range-CD, c'est pour ranger les CD. Bonne réponse de Fildar Castelli.
15: Merci.
14: Au revoir. À la prochaine fois.
15: Les mecs, on garde des fins.
14: Mais là, moi, je vais te dire une chose. Je t'ai jamais tapé dessus la première fois.
13: Mais j'ai pas dit ça.
14: Non, c'est parce que le lendemain, j'ai réécouté, même le dimanche.
15: Effectivement, je t'avais frappé.
14: Le dimanche, t'as été dire, oui, Gérard, il a manqué de me frapper dessus, alors que c'est faux.
13: Ah bon?
14: Là,
13: je retire ce que j'ai dit.
14: Voilà,
13: je me suis trompé.
15: Non, mais attends. Gérard, crie pas.
14: Non, mais moi, je vais dire une chose à cause de toi. Je me suis engueulé avec Sandy. Alors maintenant, tu feras des excuses à Sandy et c'est tout.
13: Elle a l'air étonnée, Sandy.
15: Apolline, des excuses. Attends, Sandy, moi, Sandy.
13: Non, franchement, je suis pas du tout au courant, là. Je suis comme vous, là. J'entends des choses. Bon, c'est vrai que, bon, t'avais dit dans le bureau, tu sais, quand on a fait la petite réunion, là.
17: Ouais.
13: T'avais dit, ouais, il m'a frappé, il a failli... Non, t'avais même pas dit qu'il m'avait frappé. T'as dit, ouais, il a failli me frapper.
15: Mais oui.
13: Donc, effectivement, c'est pas pareil.
15: Mais même
13: si tu dis des choses aussi, des fois ça peut être à la rigolade aussi. Il faut prendre au deuxième degré, il ne faut pas le prendre méchamment.
15: Bah, c'est pour ça qu'il faut le dire à Gérard, Sandy.
13: Donc voilà, Gégé, tu vois, même des fois s'il a dit quelque chose, il ne faut pas le prendre méchamment.
15: Et voilà. Alors.
13: Ça a été Sandy.
14: Non, parce que là tu vas prendre la défense à Pauline, toi. Si, il n'y a pas d'éminent. Parce que entre dire j'ai voulu la frapper et failli la frapper, c'est deux choses différentes.
13: Bon, je vais dire quoi alors?
14: Non. Alors maintenant, je veux pas le savoir. C'est tout.
13: Ok.
14: Maintenant, tu fais. Et moi, je te l'ai dit la semaine dernière. Maintenant, tu fais partie de l'équipe. Tu fais ton boulot. Si tu veux pas faire ton boulot, le jeudi, j'ai pas besoin de toi. C'est tout. Point final à la ligne.
13: Ok, GG.
14: Terminé. Même le dimanche pour tous les 15 jours pour les conseils de GG samedi. Si tu veux pas les faire, j'ai pas besoin de toi.
13: Ah bon? Tout va bien alors. On fait ça.
14: Non, mais moi, tu fais ce que tu veux. Mais après, tu n'iras pas dire à Max, oui, c'est de la faute à Gérard parce qu'il m'a engueulé. Parce que ça, j'aime pas qu'on aille dire à Max, oui, c'est de la faute à Gérard parce
15: qu'il m'a engueulé. Non, mais moi, à aucun moment. Non.
14: Alors moi, je te préviens, la semaine prochaine, les débats,
15: c'est... Devant ton micro, toujours.
14: Débats, c'est le régime et les 35 heures, on les repaie.
13: D'accord.
14: Si tu veux faire les...
15: Approche ton micro pour la dernière fois. C'est la dernière fois que je te le dis, maintenant, il faut que tu comprennes.
14: Maintenant, si tu veux faire les deux débats de la semaine prochaine, tu les fais.
15: C'est quoi déjà, c'est le régime est...
14: Et les 35 heures, on fait les 35 heures comme on avait dit jeudi.
15: Ah bah, vous n'avez rien fait, c'était tellement le bordel. Ah ouais.
14: Hein, à cause de Fildar, parce qu'il est venu à la bourre. Donc, nuance. Donc,
15: parce que du coup, il n'a pas pu faire 35 heures.
14: Donc maintenant, moi maintenant, ce que j'ai à te dire...
13: Oui.
14: Soit, non, mais ce n'est pas la peine d'essayer de dessiner sur les pochettes, ça ne sert à rien. Parce que quand on fait ça, ça veut dire que j'en ai rien à foutre de ce que je dis.
13: Mais si
14: alors,
13: je t'écoute,
14: si c'est pas me prendre pour un con, ça sert à rien. Okay. Alors, dans ces cas-là, qu'on me dise plutôt...
15: C'est un patron, lui. Hein. On dirait un vrai patron. Hein.
14: Et c'est tout. Parce que moi, qu'on me prenne pour un con en faisant ça, j'ai horreur de ça.
13: Bon, écoute, c'est bon, j'ai arrêté de dessiner, là.
14: Hein. Alors, moi, je te dis, jeudi maintenant, où tu fais les débats correctement,
13: où t'as pas
14: c'est
13: besoin
14: bon. Si tu veux pas les faire, eh ben, tu restes chez toi et c'est tout.
13: Ok.
14: Mais moi, après, va pas me dire à Max, ouais, c'est de ma faute, ceci, cela. Parce que là, maintenant, moi, je te mets les points sur les i, les bas sur les i, l'été, devant tout le monde.
15: Devant tout le monde et tous les auditeurs qui
14: Max,
15: nous écoutent.
14: T'as Manu, t'as Rigo et Fildar. Donc maintenant, t'es au courant.
13: Ouais.
14: Maintenant, tu fais ce que tu veux. Ou tu prends les auditeurs correctement. Quand je te dis, tu gerbes un auditeur, tu le reprends pas sous un autre nom. Si tu le reprends sous un autre, ça sert à rien.
13: Okay.
14: Parce que moi, j'en ai ras-le-bol. Hein. Alors maintenant, tu fais ce que je te demande. Le jeudi, c'est moi qui commande. Max me laisse une chance le jeudi. Là, on revient le dimanche avec Sandy. Donc ça n'a rien à voir. Donc pour le dimanche, pour l'instant, on fait un essai. De toute manière, si ça ne va pas, ça va être pareil le dimanche. On va te dire, si ça ne va pas, tu les gerbes. Donc maintenant, moi, je te le dis.
13: Bon, tu marques tout sur une feuille, je te dis jeudi.
14: Non, moi, je ne te marque rien sur une feuille. Si. T'es assez grande, t'as un cerveau. Tu l'enregistres dans ta tête et c'est tout.
13: Ok, ça marche,
14: voilà.
13: Ça roule. C'est tout ?
15: Non, c'est bon.
14: Ouais, mais c'est tout.
13: Okay.
15: D'accord, très bien.
17: En pleine forme apparemment, GG, ce soir. Mmh. Hein
19: la pêche, ouais.
18: Ah, j'ai... Tu te fous de ma gueule. Ne commence pas.
16: Arrête, Apolline.
18: Ne commence pas comme ça, parce que d'un air de dire ce que je viens de te dire, c'est comme si que je crachais au plafond. ça rentre dans une oreille et ça ressort par l'autre. Alors si c'est ça, dans ces cas-là, tu vois, tu poses ce micro. Mais non, ça va pas.
17: Mais tu te prends pour qui, toi? L'autre, il live le jeudi une fois tous les 36 du mois, et il a sa petite demi-heure à lui, il est en train de jacter toute l'équipe. Mais tu vas faire les conseils tout seul?
18: Non, mais moi, si c'est pour travailler avec une nana qui a l'air de se foutre de la gueule du monde,
17: mais
18: moi, j'aime pas ça.
17: Elle se fout pas de la gueule du monde.
18: Moi, j'ai horreur de ça.
17: Même Sandy, elle se marre de tes conneries.
19: C'est sûr, bien sûr.
17: Ouais, Sandy, qu'est-ce que t'en penses de ce que dit Gérard? T'es d'accord avec lui ou pas?
19: Je crois que là, Gégé était quand même un peu dur avec Apolline. Moi, je suis très contente de la retrouver. Je pense qu'elle est très gentille et puis c'est tout, quoi. Voilà, Gégé.
16: Voilà.
19: On en rediscutera hors antenne.
18: Moi, je rediscute en rien hors antenne après.
19: Ah bon, bah tant pis. Hein.
18: Ah non, moi, hors antenne... Moi, hors antenne, de toute manière... il a sa nuit. Il a sa nuit. Voilà.
14: Bonjour. Les gros melons avec aujourd'hui Fildar Castelli.
20: Bonsoir à tous.
14: Rigaud de Carsozon.
16: Bonsoir.
14: Manu Perrault.
21: Bonsoir.
14: Amanda Lune, Lire.
22: Bonsoir.
14: Et Gérard Jugnot.
20: Salut Gérard.
21: Salut.
22: Gérard.
14: Alors Gérard, vous êtes malade?
21: Ouais.
14: Alors attention, une question de Madame Barbara Lebol de Merde qui a dit « Je vis avec le dernier homme singe qui grossit de 10 kilos chaque mois depuis qu'il ne fait plus de tubes en 1978
20: ». Voilà. Je sais.
14: Oui,
21: c'est pas évident.
16: Ce serait pas un homme qui aurait dit ça par hasard?
14: Si, c'est un homme, effectivement.
18: Vivant ou mort?
14: Oui, il est absolument vivant, Junio.
20: Amanda Lire.
14: Non, puisqu'elle est à côté.
22: C'est vrai, t'es là.
14: Et elle ne prend pas 10 kilos, mon cher Castelli.
21: Par contre, c'est un homme.
14: Oui, c'est un homme, effectivement. Attention, je vous rappelle que si vous ne répondez pas, ça va quand même nous coûter 500
16: euros. Attention, Gigno va en sortir une bonne.
20: Allez, Gigno,
16: on sait que c'est bon.
20: Accouche.
22: Tu l'as, tiens.
20: Ah bah, pas trop fort.
18: Ah, je laisse le bout de la langue.
20: Est-ce que...
14: Sortez-le, alors.
20: Non, ça va être dégueulasse.
18: Denis Roussos.
22: Ouais.
18: Comment? Denis Rousseau.
14: Non, c'est pas tout à fait la bonne réponse.
22: Je croyais.
14: On y est presque.
18: Carlos.
14: Non.
20: Demis Rousseau.
14: Vous avez dit Denis. Demis Rousseau. Bonne réponse de Gérard Jugnot et Fildar Castelli.
20: Merci.
14: Au revoir. À la prochaine fois.
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14: Bah, bravo Gérard. Quel talent, hein.
21: Il est fort.
14: Il est très très fort, hein.
18: Bah, de manière. Mais qui c'est entre Denis Rousseau et Carlos? T'as pas photo? Tout à l'heure, toi, tu vas avoir photo avec ma main dans ta gueule.
14: Bon, Gérard, qu'est-ce que t'as fait de beau ce week-end, toi, pendant que tu y es, là?
18: Alors, ce week-end, qu'est-ce que j'ai fait de beau? Rien de beau. J'ai regardé le match Lens-Marseille. Manque de peau, ils ont perdu. Les Marseillais.
22: Ouais, mais les Lensois ont gagné.
18: Ouais, bon, attends, les Lensois. Les mecs du Nord, allez vous faire foutre. Hein.
22: Ouais, mais on a gagné aussi.
18: Mais vous avez gagné. Pourquoi? Parce que l'arbitrage a été payé par.
22: Ouais, mais ça, c'est toi qui le dis.
18: Ouais, non.
22: On a gagné quand même.
18: Non, mais attends. Attends, parce que moi, je suis Marseillais. Je supporte Marseille. Et je vais te dire une chose, que l'arbitre, vous avez été payé. L'arbitrage a été payé par Marseille, parce qu'il y a un pénalty pour Marseille, et il y a un carton rouge. Hein? Alors, dans ces cas-là...
22: Perdu Marseille.
18: Ouais, c'est bon. Alors, me prends pas la tête avec Lens, parce que ça vaudra mieux.
17: Ouais, et le PSG a perdu aussi. De toute façon, on mixe tous toi la Ligue.
21: Ah, bah oui, maintenant t'as plus le choix.
20: C'est pas qu'on j'ai plus le choix, c'est qu'on a décidé que.
3: Non, c'est une tactique.
20: Entre les, non, mais avec l'équipe et les supporters et les entraînants, on a décidé qu'on mettait tous sur la Coupe de la Ligue.
18: Voilà.
20: Et ça va. Non, mais on est quand même en 16.
18: Tiens, justement, comme tu veux faire allusion au foot, oui, Apolline, le but lors de la Coupe de la Ligue contre Marseille, est-ce qu'il est valable ou pas?
22: Bah ouais, bien sûr.
20: Je pense que je suis en train de réfléchir à un duo entre Apolline et Gérard. Je pense que là, ça pourrait bien cartonner.
22: Non, ouais, je me ferais
20: Gérard et Apolline.
18: Attends, parce que moi, je vais te dire une chose, Apolline. Le penalty, il est bien rentré. L'arbitre n'était pas.
22: Non, le penalty, il n'est pas rentré. Et l'arbitre, il était.
18: Tiens. Mes genoux. Or là, tu me le diras à d'autres. Parce que moi, je fais partie. Non. Mais moi, j'ai été voir des matchs. Sur des terrains, fais-moi confiance, qu'un but comme ça, le penalty, il est valable, le ballon rentre.
22: Il n'est pas valable.
18: Si, le ballon, il franchit la ligne médiate. Le ballon, il franchit.
20: Mais si,
18: la ligne le ballon, il est bon.
22: Tu dis vraiment n'importe quoi.
18: Attends, ouais, mais attends.
20: Le ballon a raison. Il dépasse la ligne médiate.
18: L'arbitre, après, il a revu l'appareil. Donc, la cassette vidéo.
22: Bah attends, moi aussi, non.
20: Ouais, ouais. Attends, Gérard, attends. T'es en train de nous dire que la cassette serait déjà en vente dans le commerce?
18: Non, mais l'arbitre...
20: Si l'arbitre, il va regarder, il va acheter dans le commerce.
18: Mais attends, Max.
20: Aubergines.
18: Mais je vais te dire une chose. Pour en finir avec la Coupe de la Ligue, Lens-Marseille, vu que le penalty a été refusé, fais-moi confiance que l'arbitre a bien regardé la cassette vidéo et après l'arbitre a dit oui, le but était valable. Donc le ballon est bien rentré. Parce que même avec Sandy, qui n'aime pas le foot, elle m'a dit le ballon est bien rentré.
22: Non, toi, dis non.
20: Non, Gérard, toi, t'es en train de mentir. C'est que tu réponds à la place de Sandy qui systématiquement...
18: Oh, mais elle...
20: Non, mais attends.
18: Gérard,
20: déjà, tu te tais un petit peu quand on parle, parce qu'il n'y a que toi qui prends la parole et on n'arrive pas à en placer une. Que tu dises qu'elle n'y connaît rien, c'est un fait, mais à chaque fois, tu parles pour elle et tu dis toujours « elle a dit que » et systématiquement, elle répond « non, j'ai pas dit ça ». Est-ce que tu as dit ça, Sandy? Est-ce que tu... Parce que là, toi, Gérard, tu fais les questions et les réponses.
22: Non, moi, j'ai simplement dit que j'aimais le foot, mais je suis plus pour le PSG, c'est tout. Je suis pas pour Marseille.
20: Voilà, mais elle a pas dit que le ballon était rentré.
22: Je sais pas, j'ai pas tellement fixé le ballon.
20: Alors,
22: mais
20: tu vois,
22: pense
20: toi, tu dis qu'elle l'aurait vu, qu'elle était d'accord avec toi. C'est toi qui es un menteur, Gérard. Donc, comment veux-tu croire
18: un
20: menteur?
18: Attends, t'as pas suivi le ballon alors que t'étais dans la salle à manger? Et que t'as bien regardé.
22: C'est le ballon que j'ai pas suivi. C'est pas rien du tout. C'est
18: Ouais, dis plutôt que tu regardais ton sous le soleil.
22: Ouais, c'est bien ça.
18: Oh ouais,
20: c'est bien sous le soleil. Bien sûr que c'est bien sous le soleil.
3: Marque des buts aussi. Hein.
20: Bon, alors on va se faire un petit coup de ça se dispute. Hein, je sais pas comment on va le faire, ou alors on mettra ça la fois d'après.
22: On vient pas de le faire là.
20: Non, c'était des gros melons.
22: Non, mais là, juste avec Gérard.
20: Ah oui, c'est presque ça. Remarque, ceci dit, elle avait raison. C'était presque ça se dispute. Oui, ceci dit, elle avait raison là. Je sais pas si c'est le. Non, si.
3: C'est quoi?
20: Je sais pas si c'est le moment. Je sais pas.
3: Je sais pas. Il est
20: parce que comme j'ai pas envie de mettre de disque après, qui a encore leur truc à faire, il faudrait peut-être faire une pause maintenant. Et puis après, on attaquerait peut-être les concerts. Ce que j'ai vu avec les écrans, les machins, à mon avis, ça va aller vite. Hein.
3: Ah bon?
20: On va avoir 10 minutes, on va pas avoir beaucoup de temps. Quoi.
3: Bon, comme tu le sens.
20: Par contre, il faudrait mettre un disque.
3: Ah bah attends, je vais en mettre un.
22: Vas-y.
20: Un petit vinyle?
8: Ah non, je sais pas. Je vais te faire plaisir.
20: Vas-y, c'est quoi?
8: Je sais pas, vous me dites, on va choisir.
20: Ah, on va choisir en direct. Ouais, il faut changer, attention. Et puis après, donc, on va arriver vers les conseils de Gérard et Sandy parce qu'il y a la pause et tout. On n'aura peut-être pas 50 000 minutes. Bon, qu'est-ce que tu vas nous proposer? Alors, fais vite.
8: Alors. Je sais pas, vous voulez quoi, Bob Sinclair, Blaze?
22: Non,
8: vous êtes plutôt dans quelle lettre? Oui, c'est les lettres.
20: Une lettre au hasard, alors je sais pas, moi.
8: Au hasard.
20: S, allez dans les S.
8: Bien sûr, c'est pas la lettre du début. Hein?
20: Il fallait aller dans le sens inverse, tu pouvais pas.
8: C'est impossible.
3: Ah bah c'est bien.
20: PQ, dans le 1, PQ.
8: AR,
20: S.
3: On va voir Stardust.
22: Sinclair.
3: Stamy Bugsy, Sinclair.
8: Stardust. Christopher, Cholama, Stamy Bugsy, Scott Brooks, Sinclair. Zash, Soul Attitude, S Express, Sinclair, Snap, Steve Pou, Sinclair, 666, Satrincha, Chaz.
22: Ouais, Chaz.
8: Storm.
1: Chaz,
20: tiens, il y a le nouveau Chaz.
7: Ouais, Chaz était au Victoire de la musique en plus.
20: Bon, là, le nouveau Chaz, tiens, il y a le nouveau. Allez, tiens, on va mettre Chaz. Allez, hop là. Hop, number two. Attention, c'est calé. Donc, c'est le nouveau. Comment il s'appelle? Carry On. Je ne sais pas si c'est le titre en entier, mais enfin, bon, c'est le nouveau Chaz. Et puis, juste après, les conseils de Gérard et Sandy, bien sûr. Au 0803-08-5000, si vous avez des petits soucis. Je crois savoir qu'on va aborder le problème, ce que vous avez sélectionné avant, un problème de quoi? De virginité, je crois. Il y a un problème de divorce.
9: Voilà, exactement.
21: Merci, Manu.
24: Non. Alors, attends. Merci. Manu.
9: Ouais.
24: Je vais dire une chose. La première personne qu'on va accueillir, mm-hmm. c'est une personne qui invite quelqu'un demain à manger.
25: T'es malade ou quoi, c'est pas ça?
26: Ah si, c'est ça le conseil que j'ai trouvé.
27: Oh, GG, calme-toi.
9: Je plaisante, Gérard.
24: Je rigole.
9: Mais je plaisante.
20: C'est hallucinant, on dirait c'est un vrai gamin de 15. Ouais, c'est vraiment clair. La star.
24: Attends.
20: Ah donc c'est préparé, c'est de la triche.
24: Non, attends, il m'appelle. Il me dit c'est une personne.
20: Je plaisante, t'as de l'humour un peu ou pas?
24: Non. Mais alors Manu, t'annonces en direct correctement les débats. Et toi tu me laisses la porte ouverte avant que je prends ton livre dans ta gueule.
20: C'est hallucinant. C'est vraiment une pile électrique ce Gérard. Comment veux-tu qu'il y ait de l'audience le jeudi si tu gueules tout le temps comme ça? C'est pas possible. Les gens ils ont besoin de calme le dimanche, ils ont besoin de gens posés, de gens intelligents, des gens réfléchis.
24: Alors déjà le premier. C'est une personne qui a des problèmes, qui invite une personne.
20: Va devant ton micro pour la radio. Devant là, j'éteins les micros, c'est même pas intéressant ce que tu dis parce qu'on n'entend rien de ce que tu racontes. Donc voilà, les conseils de Gérard et Sandy. Et puis juste après, je sais pas, on va terminer avec ça. Dans moins d'une demi-heure, ça sera bien entendu Balade Nocturne avec la compilation Musique de Nuit Volume 4. Et là, comme on vous le disait, le nouveau single de Chaz qui s'appelle Carrying On sur Fun Radio. C'est le tout nouveau single de Chaz, ça s'appelle Carrying On et c'est dans la Radio Libre Nouvelle Génération. C'est au 0803-08-5000 si vous voulez bien sûr participer au conseil de Gérard et Sandy. On attend Gérard qui, professionnel comme il est, n'est pas là. Attention, on y va, c'est pas grave, on va se débrouiller, on va faire ça avec Sandy.
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22: Eh bien, bonsoir à tous, c'est les conseils de Gérard et Sandy. Donc là, il y a Sandy, Gérard, il est en train de mettre son casque.
20: Je te félicite, Sandy, parce que moi, toi, t'es dans le studio, t'es à l'heure, t'es plus professionnel que Gérard.
22: Oui, de toute façon, j'étais là depuis longtemps, donc. Mais Gégé, il était peut-être parti faire un tour, je ne sais pas.
20: Évidemment, en tant que. Bien sûr.
22: Donc, nous allons accueillir Thierry, 19 ans, de Bordeaux. Je pense que c'est le premier, à moins que ce soit Elodie.
20: Non, c'est bon.
29: Non, bonsoir à tous.
22: Bonsoir Thierry.
29: Bonsoir Sandy, comment vas-tu?
22: Ça va, je t'en remercie.
29: Tu m'as l'air en beauté ce soir.
22: Oui, je suis en beauté, ouais, comme salut. Toujours.
29: Comme d'habitude, salut l'équipe, salut mes potes.
30: Salut.
22: Donc je pense que toi,
20: je crois que t'as oublié Gérard aussi hein.
29: Il est revenu, salut GG. D'accord, professionnel.
20: Ouais. Je sais pas ce que tu fais.
24: Je peux voir l'affiche. Si ça te dérange pas.
22: Il n'y a pas de problème, GG, je te la donne.
20: Oh là là là, mais t'es agressif. Ce qui est bien avec Gérard, j'ouvre une petite parenthèse, après j'arrête là, c'est que Gérard se plaint quand Sandy ne vient pas, et dès qu'elle vient, qu'elle devient vedette, il devient jaloux et du coup il fait la gueule. Alors que c'est toi qui n'arrêtes pas de chialer pour qu'elle vienne à chaque fois. Tu dis Max, elle peut venir quand même dans les. Tu fais la gueule. Non, mais on y va pour les conseils. Parce que sinon, ce moment, je te donne 10 minutes. Hein, ce moment-là, la prochaine fois, on fera.
24: Bon, alors Thierry, apparemment, d'après ce que j'ai compris, que j'ai eu en antenne, disons, on me l'a donné en antenne. Il paraît que tu veux faire une bouffe avec ta nana qui est végétarienne. C'est bien ça et c'est demain soir.
29: Alors en fait, voilà, c'est ça. Je vais essayer de me faire une nana. Et donc j'ai voulu l'inviter à bouffer, je me suis renseigné, sa meilleure copine m'a dit qu'elle était végétarienne. Alors j'ai fait genre je comprenais ce que ça voulait dire pour pas avoir l'air d'un con, mais en fait je sais pas du tout ce que c'est être végétarien quoi. Donc,
22: alors déjà moi je vais te couper, je vais te dire que végétarienne tu vois c'est une personne qui mange pas du tout de viande. Ni de porc, ni de beefsteak haché, ni rien du tout quoi, aucune viande. Donc ce qu'il faudrait que tu lui fasses, c'est à la rigueur, tu vois, des légumes ou des petits plats à préparer soigneusement, sans les faire cuire, à moins que tu veux faire cuire quelque chose.
24: Attends, beefsteak haché, il y a quoi dans un beefsteak
22: haché? Non, elle est végétarienne, donc si elle est végétarienne, déjà, c'est qu'elle aime pas la viande.
29: Donc je peux pas lui faire de la viande de bœuf?
22: Oui, déjà, tu peux pas lui faire de la viande, c'est clair.
29: Tu crois que je peux faire un gigot d'agneau à la place, par exemple?
22: Non, même pas, aucune viande, aucune.
29: Même pas, genre un rôti de porc?
22: Tu peux lui faire, tu vois, les petites boîtes à préparer, là, je sais plus comment ça s'appelle, là, les petites boîtes, là, tu vois, tu les ouvres et ils sont déjà préparés.
24: Non, mais précise pas. Bon, ouais,
22: ou sinon, tu peux lui faire un truc simple, une salade niçoise avec du riz, du maïs, et puis je sais pas ce qu'on peut mettre dedans, du thon, oui, des tomates, et puis.
29: Je peux lui faire une choucroute ou un couscous, c'est bon ça.
22: Une choucroute ou un couscous, voilà, oui, à la rigueur, pourquoi
20: non,
22: pas.
20: Non, mais attends,
22: oui.
20: non.
22: Sauf que dans le couscous, tu mets pas de.
20: De merguez.
22: Voilà, tu mets pas de merguez et tu mets pas du. Je sais pas ce qu'on met dans la viande.
20: Non, mais attends, de toute manière.
29: Pas de saucisse.
22: Hein
29: non, mais... Elle n'a pas le droit à aucune saucisse parce que moi je me serais bien fait bouffer la cannelle quoi, quand même. Donc...
22: Non, mais ça, on parle pas de la même chose. Hein. Ah, je pense d'accord. que toi tu dois parler de ce que tu as entre les jambes, si je puis dire. Mais...
20: Là je pense que.
0: Vas-y, qu'est-ce que t'en penses?
20: Moi je pense une chose. Déjà, steak haché, manière tu peux y faire du cheval, il n'y a pas de porc dans le cheval.
29: Ah bah voilà.
22: Ouais, mais quand tu es végétarien ou végétarienne, tu manges aucune viande.
20: Bah, ah
22: tu
20: ouais.
22: Donc
20: ah
22: ça fait que tu peux pas manger.
20: T'as déjà vu un arabe pas manger de cheval?
22: Non, mais ça c'est pas pareil. Ceux qui sont comme ça, ils mangent pas de porc.
20: Une omelette, il peut pas lui faire une omelette.
22: Bah si, il peut lui faire une omelette.
20: Non, mais il y a du porc dans l'omelette.
22: Bah non, c'est des œufs.
20: Ah bon, bah alors.
22: Donc voilà.
29: Ouais, et les légumes, tu crois que je peux lui faire des tomates farcies, par exemple?
20: Non, mais par exemple, ce que je peux te conseiller.
22: Bah dans les tomates farcies, il y a de la viande, donc ça me paraît pas évident.
20: Tu peux faire une petite omelette champignon.
29: Ouais.
22: Ouais, par exemple. Ouais,
20: et puis comme légumes, tu fais haricots verts et petits pois, carottes. Assorti, tu vois, en légumes.
29: GG, le problème de l'omelette, c'est qu'il y a de l'œuf. L'œuf, c'est un peu de la poule, quand même.
20: Et alors?
29: Bah, elle a dit pas de viande. Donc, pas de viande,
22: la poule,
29: pas de poule.
20: Bah, attends, mais la poule, ça a rien à voir.
29: Ah bon? Donc, je peux lui faire un poulet, par exemple, du coup.
20: Oh là là là là.
29: Bah, écoute,
22: non, mais le poulet, là, ça dépend si elle aime le poulet blanc, ou enfin, si elle aime la viande blanche, ou si elle aime la viande rouge.
29: Oh là, c'est compliqué, tout ça.
22: Bah non, c'est pas compliqué. Tu me dis qu'elle est végétarienne, donc elle aime pas la viande. Donc, ça sert à rien de lui faire un poulet.
29: Ouais,
22: si tu vas lui faire un poulet, c'est de la viande.
29: Ouais, donc vaut mieux que tu lui fasses. Je peux pas lui faire d'omelette non plus, puisqu'elle a pas droit au poulet.
22: Bah ouais, mais si elle a pas droit au poulet, justement, tu lui fais comme je t'ai dit, tu fais une salade niçoise avec du riz, des.
29: Avec des légumes, mais attends, mais moi j'ai pas envie de sortir avec un rongeur quand même, si elle bouffe que des carottes, de la salade.
20: Mais attends,
29: des trucs comme
20: mais attends,
29: ça.
20: Ça
22: bah oui, mais ça dépend des personnes.
20: Thierry,
29: oui, ouais,
20: ça fait combien de temps que tu la connais?
29: Bah ça fait à peu près une semaine, quoi. C'est notre premier rendez-vous, c'est demain soir.
20: Bon, alors c'est ton premier rendez-vous?
29: Ouais. J'ai pas trop l'habitude des filles, moi en plus d'habitude je suis plutôt voilà donc bon.
20: Moi t'es plutôt
29: bien.
20: Mec, ok.
29: Voilà.
20: Et alors moi, le conseil que je te donne, tu vois, c'est d'y faire. T'es tout seul chez toi?
29: Ouais, j'habite tout seul, ouais.
20: Bon, alors le conseil que je te donne, c'est carrément tu lui fais une petite omelette avec des champignons.
29: Pas de poulet, on a dit pas de poulet.
22: Sinon tu fais une salade niçoise
20: bon,
22: comme je te dis.
20: Thierry, Thierry, pour l'instant t'es en train de me prendre pour un con.
29: Mais non, c'est Sandy qui a dit pas de poulet, c'est pas moi. Mais
20: non, si, c'est toi qui viens de dire pas de poulet.
29: Ah non,
20: on va te prendre pour un con.
0: Gérard, sinon on fait les conseils de Sandy, ça sert à rien, tu gueules. J'en ai marre, t'entends pas le dimanche. On est le dimanche.
22: Sinon tu fais une salade niçoise comme je t'ai dit, tu vois, c'est simple, tu fais du riz avec des tomates et du thon quoi.
20: Mais le thon.
22: Mais le thon c'est du poisson. Mais justement.
20: Mais une végétarienne, ça se trouve qu'elle aime pas le thon.
22: Non, végétarienne, tu manges pas de viande. Aucune viande.
20: Bah attends, le cheval, c'est quoi? C'est une viande rouge.
22: Mais oui, mais...
20: Dans la viande rouge, il n'y a pas de porc. On est bien d'accord.
22: Oui, je suis d'accord avec toi, mais écoute, il s'agit pas de porc. Là, pour l'instant, je suis en train de lui dire simplement qu'il peut faire une salade niçoise avec du thon. Le thon, c'est du poisson, c'est pas du beefsteak, comme tu viens de dire. Donc voilà. Est-ce que je peux te conseiller, moi, et est-ce que Gérard peut te conseiller?
20: Dans ces cas-là, qu'il fasse une chose, qu'il fasse une omelette avec du poulet, du thon, une salade.
22: Mais du poulet, c'est de la viande, le poulet.
20: Et alors, le poulet, c'est pas du porc. Mais punaise, mais tu comprends rien, toi.
22: Mais si, je comprends, mais c'est toi qui comprends pas.
20: Un poulet, c'est quoi?
0: Parle devant ton micro,
22: elle le fait
0: mieux que toi, mais approche ce putain de micro.
20: Un poulet, c'est quoi? Un poulet, c'est ce que t'entends dans l'oreille siffler 24 heures sur 24.
22: Bah oui, je sais.
20: Qui sont là.
0: Dis pas n'importe quoi. On est là pour des conseils, Gérard. C'est pas drôle.
20: Des amandes. Alors, t'es connu.
0: Rien à voir entre un poulet.
20: Une fois que le poulet, il est mort.
22: Mais ça peut être aussi un dindon aussi. Hein.
20: Et alors, un dindon.
0: Bah ouais, là, c'est pas. Moi, je suis d'accord avec toi. Moi, en tant qu'auditeur, je demande des conseils de Gérard Sandy. Ce que dit Sandy, on comprend. Ce que tu dis, Gérard, on comprend rien. Tu confonds avec le poulet. Les végétariens, tu parles d'un poulet qu'un mec qui siffle dans la rue. On comprend rien de tes conseils, Gérard. C'est pas des conseils que tu donnes. Tu gueules sur Sandy. Trouve-lui des conseils.
29: Moi, je vais t'emmerder demain.
20: Rappelle-moi le problème. Le problème, il est quoi? Parce que c'est pas possible. Faut que je t'aide. C'est quoi le problème?
24: Le problème, c'est qu'il a une, il invite une nana demain à inviter. Elle est végétarienne.
20: Alors,
24: elle ne mange pas de porc. Alors, moi, ce que je lui proposais, c'était de lui faire une salade niçoise.
20: C'est pas qu'elle mange pas de porc, elle est végétarienne, elle mange pas du tout de viande.
22: C'est ce que j'ai dit.
24: Mais du beefsteak haché, dans le beefsteak haché, il y a quoi? Il y a du porc? Non.
20: Non.
22: Bon, mais alors, végétarienne, c'est pas forcément tu manges pas de porc.
24: Mais attends, une végétarienne, c'est une personne qui ne mange pas de porc. Dans le cheval, il n'y a pas de porc.
20: Ah ouais, peut-être.
22: Bon, bref, tu manges pas de viande quand t'es végétarienne.
29: Oh là là là.
22: Faut pas manger de viande, quoi. Voilà.
24: Alors, dans ces cas-là, tu fais une chose. Tu lui fais simplement une salade.
20: Oh, vache.
24: Une salade haricots avec des petits pois, des carottes.
20: Bouge pas trop, là, parce que là...
24: Et c'est terminé. Voilà.
20: Ouais. Tu vas avoir encore une semaine d'arrêt de travail.
24: Comme gâteau, tu lui donnes...
20: Ça fouette, les gars.
22: Mais non.
24: Marrez-vous deux. Marrez-vous, la bande de cons. Qui c'est qui m'a sélectionné ça?
29: Mais pourquoi?
24: Qui
20: arrête de gueuler.
22: Mais non, mais t'inquiète pas, t'es très sympa.
20: C'est toi qui est pas bon.
26: Ouais, il est sympa, l'auditeur.
20: Mais attends, excuse-moi, auditeur, excuse-moi. Gérard, regarde-moi. Non, Gérard, là.
24: Manu.
20: Non, mais il faut que tu comprennes un truc. Les conseils de Gérard et Sandy, c'est pas des conseils qui t'arrangent toi. Les gens qui sont de l'autre côté de la radio, ils ont tous des problèmes. On peut pas avoir uniquement des problèmes qui t'intéressent. Tous les problèmes sont intéressants à gérer. Et c'est pas parce que celui-ci t'es pas capable de trouver une solution que ça veut dire que c'est de leur faute. Un, c'est Rigaud qui les a sélectionnés. Ce monsieur qui est de l'autre côté de la radio est un fan de ce que tu fais, de ce que fait Sandy. Il a besoin d'une aide. Il va dîner avec une fille qu'il aime et qui est végétarienne. Il te demande des conseils. Si tu ne trouves pas les bons conseils, c'est pour ça que tu dois t'énerver et gueuler sur les gens. C'est que t'es pas capable. Non, Sandy a trouvé des bons conseils. Ouais. Le conseil de Sandy, c'est quoi? On s'en fout de Rigaud. Attends, dans les conseils, c'est Rigaud. Eux, ils n'ont rien à voir.
24: Moi, si tu n'as rien à foutre de moi, dans ces cas-là,
20: c'est pas que j'en ai rien à foutre, c'est que toi, tu ne cesses de gueuler sur eux. Ils n'y sont pour rien. C'est pas
22: les débats
20: de
22: chien.
26: C'est moi qui les ai sélectionnés, les conseils.
20: Alors, nous, on veut des conseils plutôt que de t'entendre gueuler.
24: C'est pour ça qu'ils m'appellent.
20: Tu fais chier maintenant. Putain, tu fais chier. Sinon, viens pas, reste chez toi si t'es aigri. N'emmerde pas les gens. Sans déconner. On est là pour donner des conseils, donner de la bonne humeur aux gens. On est dimanche soir, on n'est pas jeudi dans la nuit. Là, c'est pas les débats de Gérard. Tu demandes que Sandy vienne. Bah non, c'est ta faute. Non, c'est ta faute. Alors, Sandy, vas-y, Sandy. Vas-y, Sandy.
24: Mais faut pas se foutre de ma gueule.
20: Mais t'arrêtes pas de gueuler, tu donnes aucun conseil aux gens.
24: Faut pas se foutre de ma gueule.
20: Oh là là, tu m'as. C'est bon, allez, vas-y, Sandy. Non, je suis. Non, top. Allez, ouais, stop, ouais. Top. Sandy,
24: bon,
20: vas-y,
24: ouais, laisse tomber. T'as raison. Dans ces cas-là, si t'es malade, tu restes chez toi. Ça vaudra mieux.
26: T'inquiète.
24: Reste chez toi, comme ça, je gueulerai pas dans tes oreilles, ok?
26: Ok.
20: Voilà.
24: Hein, reste chez toi. Non, normalement, tu devais pas être là ce soir. Je serais toi, je serais resté chez moi.
22: Mais il est gentil, Rigo.
20: Je serais resté chez moi, tu voulais qu'il aille chez toi.
24: Faut quand même pas déconner.
20: Non, maintenant j'en ai marre. J'ai envie que les gens donnent des conseils. Alors Sandy, si elle veut faire son travail professionnellement, qu'elle le fasse. Alors,
22: je suis pas
20: trop
22: professionnelle, mais bon, j'essaie
20: d'en marre d'entendre gueuler sur les gens. C'est bon.
22: Donc moi, ce que je peux te conseiller, écoute, tu fais une salade niçoise comme je t'ai dit là tout à l'heure. Là, tu vois, avec des petites olives, du thon, des tomates, quoi. C'est simple à faire. Hein.
29: Ok, une petite vinaigrette. Tranquille.
22: Et si tu veux lui faire un petit dessert, tu vas dans les boulangeries, tu lui achètes un petit gâteau. Enfin, si elle aime les gâteaux, évidemment.
29: Et pour le dessert, là, je peux prendre un gâteau avec de la viande ou non? C'est toujours pareil.
22: Ah non, les gâteaux, c'est pas fait avec de la viande. C'est fait uniquement avec de la pâtisserie. Tu vois, de la pâte et puis de la crème, quoi.
29: D'accord. Ok. Ok, bon bah écoute, au pire sinon je lui filerai un bol de céréales, ça elle peut manger des céréales.
20: Exactement,
22: oui, c'est okay. Ça, ouais.
29: Ok, bah un petit bol de céréales et puis rien.
22: Donc j'espère que je t'ai conseillé et puis
29: merci,
22: je te souhaite une bonne soirée.
29: Heureusement que t'étais là, je te remercie encore et puis voilà, bravo pour tout ce que tu fais.
22: Bah merci, hein.
29: On kiffe.
20: Merci, okay. On va avoir un deuxième auditeur, n'est-ce pas Sandy? Oh putain, ça fouette en plus le GG.
22: Alors le deuxième c'est une auditrice, s'appelle Elodie, 21 ans de Paris.
1: Salut,
22: bonsoir.
1: Salut. Ça va?
22: Oui, ça va.
20: Gérard,
22: très bien.
20: Une fois de plus, et je te le dis Sandy, je crois qu'à chaque fois que tu es là, il est malheureusement terriblement jaloux, donc il s'énerve, il se met à s'énerver tout seul. Et automatiquement, il va gueuler sur qui? Sur Manu et sur Fildar, bien sûr. Même quand c'est Rigaud qui sélectionne les gens, c'est toujours Manu et Fildar qui prennent dans la gueule. C'est
22: Surtout Fildar plus.
20: T'as remarqué?
22: Pense, hein.
20: T'as remarqué quand même que quand t'es venu pour l'anniversaire, il s'est mis à péter un plomb.
22: Ouais,
20: à chaque fois, il veut que tu viennes. Et quand t'es venu encore une fois, il voulait que tu viennes pour les conseils. Il arrête pas de me demander de faire ça toutes les semaines. Alors je me dis déjà tous les 15 jours, ça va déjà être bien parce qu'à mon avis, ça va gueuler. Et résultat, ça gueule.
22: Bah ouais, là, c'est vrai que c'est pas évident, mais
20: attention.
22: Bon.
20: Attention. Alors, donc, le deuxième conseil, donc.
22: Alors, c'est. Oui, donc, Elodie, c'est quoi c'est, elle n'arrive pas à consacrer du temps à son copain, c'est ça?
20: Est-ce que c'est ça? Alors, c'est, voilà, quoi, toi, c'est quoi le conseil que tu veux?
2: Bah, c'est complètement ça. Moi, je suis une fille qui. Je suis débordée. Je suis étudiante pour devenir infirmière. Je fais beaucoup de sport. Je fais de la musique avec un groupe de blues. Je garde des gamins, donc j'ai pas du tout le temps de voir mon mec. Et il faut me trouver des solutions parce que j'ai peur qu'il me quitte là. Et je l'adore.
22: Et ah tu ouais. l'adores et tu peux pas consacrer un peu de temps pour lui, ou même si tu peux lui faire une surprise, tu vois, si un jour il rentre à l'improviste, tu peux par exemple lui faire une petite soirée tranquille, tu ouais. fais avec des petites bougies avec les chandelles et tout ça, mm-hmm. et puis tu vois, un petit dîner simple quoi, et là au moins ça lui fera une petite surprise, il sera content, et puis au moins il verra que tu tiens à lui et que tu l'aimes.
2: Mais ça il le sait, mais le problème c'est que j'ai pas le temps. C'est quand je suis pas là, je travaille.
22: Parce que et même le week-end, t'as pas le temps.
2: Le week-end, je bosse le samedi soir, je fais du blues. Et le dimanche, ben moi, je suis crevée, quoi.
20: Tu fais quoi le samedi soir?
2: Je suis batteur dans un groupe de blues.
20: Ah ouais, d'accord.
2: Ouais.
22: Bah, c'est bien, ça.
2: Ouais, c'est vachement sympa. Donc, ça me prend beaucoup de temps. Moi, j'adore faire ça. Donc, je laisse pas tomber, quoi.
22: Et tu peux pas choisir entre ton copain et la musique?
2: Ah non,
22: parce que ce serait
2: possible.
22: Trop dur.
2: Pas possible.
22: Tu peux pas dire je laisse tomber.
2: Mais non, parce que je gagne de l'argent aussi et j'ai besoin d'argent pour vivre quoi. Parce que sinon, j'ai les études avec, donc tu vois.
22: Ou sinon tu peux essayer de trouver un autre travail ou je sais pas.
2: J'ai un autre travail, ouais. Je garde des gamins et je bosse la nuit dans un hôpital.
22: Ah, c'est vrai que c'est pas évident là ton problème. Hein.
2: Bah complètement pas. Donc.
22: Mais moi ce que je peux te ce que je peux te conseiller, c'est soit tu laisses tomber le métier de bassiste, je crois que c'est ça.
2: Non, je suis batteur.
22: Batteur. Mm-hmm. Tu laisses tomber le métier de batteur et puis tu te consacres uniquement à garder des enfants et puis de l'autre côté, comme ça ça te permet d'aller voir ton copain plus souvent.
2: Non mais c'est pas possible de laisser tomber quoi.
22: Bah ouais, mais si c'est pas possible, là, c'est un peu embêtant. Hein. Enfin, moi, je peux te conseiller, tu laisses tomber le métier de batteur. Hein.
2: Alors, juste le métier de batteur, je peux pas laisser tomber autre chose.
22: Ou sinon, tu laisses tomber directement le métier pour garder les enfants. Et
2: ouais,
22: puis là, ça te permettra de le voir souvent, mais tu fais de quelle heure à quelle heure?
2: Oh là là, j'ai un super emploi du temps vachement difficile. Donc, je vais à la fac à l'école tous les jours.
22: Ouais.
2: Le soir, je vais faire un entraînement de boxe thaï, parce que je fais de la boxe thaï. Je te dis, samedi soir, je bosse dans le groupe. Et puis, trois nuits par semaine, je travaille à l'hôpital.
20: Oh là là.
22: Ah oui, là, c'est vrai que c'est pas évident. Hein.
2: En plus, on n'habite pas ensemble.
22: Ah ouais. Et toi, t'habites chez tes parents et lui, il habite chez ses parents.
2: Non, moi, j'habite chez moi.
22: Hein?
2: Moi, j'habite chez moi et lui, il habite chez lui.
20: Mais loin, d'accord. En plus, vous êtes à distance ou pas?
2: Un petit peu, ouais.
20: Combien?
2: 50 bornes.
20: Ah ouais.
22: Ah ouais, quand même.
2: Donc, moi, je suis crevée, quoi.
22: Moi, je te conseille, c'est de laisser tomber le métier de batteur, là, comme tu me dis. Et
20: batteuse, c'est
22: ça. Ouais, batteuse. Et puis tu continues à garder les enfants, comme ça, ça te permet d'avoir un peu d'argent.
2: Ouais.
22: Et de l'autre côté, ça te permet de voir ton copain un peu plus souvent.
2: Ouais, ça me fait que le samedi soir en plus, mais je vais trouver autre chose. Moi, je me connais.
22: Et puis voilà, c'est tout ce que je peux te conseiller. Moi, je peux pas te dire plus. Hein, je suis désolée, mais
2: donc, faut que j'abandonne la musique.
22: Ça, c'est sûr que c'est un problème où faut choisir entre le métier qu'on veut faire ou faut choisir entre son copain.
2: Ouais. Et Gérard, qu'est-ce qu'il en pense? Il est là?
20: Ah non, Gérard, Gérard, on l'a sorti du studio parce que si tu veux, en apprenant qu'il avait pas le dessus et que Sandy apparemment s'en sortait bien, je pense qu'avec beaucoup de jalousie, il s'est mis à s'énerver une fois de plus sur les deux mêmes lascars. Et donc ça devenait intenable. Et le dimanche soir, il est hors de question qu'on fasse comme le jeudi dans la nuit, c'est-à-dire entendre gueuler plutôt à Gérard. Donc on a décidé de le mettre de côté, quoi.
2: D'accord, moi je propose le conseil de Sandy toute seule.
20: Bah écoute, je suis en train d'y réfléchir et je pense qu'il y a de fortes chances pour que ça arrive, effectivement. Parce que si c'est pour avoir toujours le même travail de Gérard, le jeudi ça va parce que c'est une habitude, ça devient une habitude, mais on va pas se taper ça le dimanche soir, loin de là. Hein.
2: Ah ouais, je suis tout à fait d'accord, là. Gérard, il est pas à la hauteur du tout.
20: Bah non, en plus il s'énerve et puis dès qu'on n'écoute pas ses conseils, tout de suite c'est des auditeurs trafiqués. C'est mal choisi parce que lui il faut des conseils qui lui correspondent tout à fait, c'est-à-dire que lui il veut pas avoir du direct, il faut absolument que ça soit prévu longtemps à l'avance, qu'on choisisse bien à l'avance, ça soit bien trafiqué, tout ça, alors que les conseils, bon, il faut y répondre comme ça
2: Bah oui, c'est du spontané.
20: Bah exactement, bien sûr. Bah écoute, quand est-ce que tu fais un concert bientôt là ou pas?
2: Bah je te dis samedi soir.
20: Ah, samedi soir carrément.
2: C'est carrément, ouais.
22: Je te souhaite bonne chance
2: Passez me voir à l'occasion.
22: Ouais, mais c'est où?
2: C'est dans Paris, je vous laisserai l'adresse hors antenne.
22: D'accord, il n'y a pas de problème.
20: Non, mais donne-la en direct.
22: Non, mais ça va faire trop de marques.
4: Non, c'est dans un restaurant en fait qui fait aussi des concerts de blues. C'est de l'ambiance quoi. Et après, on fait vraiment un concert.
20: Ah d'accord. Donc, et ça finit quoi c'est un club et trucs échangistes ou en bas après il y a des.
4: Ouais, non, c'est au sous-sol.
20: D'accord, ok. Après. Très bien.
22: Bah, je te souhaite une bonne soirée ouais. Quand même et puis une bonne nuit. Hein.
4: Je te remercie pour ton conseil. Ce sera.
22: Je peux pas te répondre plus hein, parce que là c'est un problème assez délicat quand même.
4: Ouais, je vais y réfléchir plus longuement.
22: Voilà.
4: Je te remercie, je vous embrasse tous.
20: Bisous.
22: Ouais, bisous.
20: Tu quittes pas, je vais te repasser Manu et Apo au standard, d'accord ?
4: Ok, je te remercie.
20: Bisous, ciao. Est-ce qu'il y aura encore d'autres personnes pour les conseils encore de Sandy ? Donc, il est déjà là en ligne.
22: On accueille Fred.
20: On n'aura pas le temps de le faire maintenant, on va déjà l'accueillir et puis on va déjà parler très brièvement du problème. Alors vas-y.
22: Alors c'est Fred, 18 ans de Reims, je pense que c'est ça.
5: C'est ça, salut Sandy, salut toute l'équipe.
22: Oui, salut.
5: Donc j'ai un petit conseil à te demander en fait.
22: Ouais.
5: Je prends bientôt l'avion parce que je pars en vacances au soleil là, je pars du côté de l'Arménie.
22: Ouais.
5: Et donc je voudrais savoir un peu comment ça se passe au niveau de l'avion, comment on s'habille, comment ça se passe à la douane, le décollage, etc.
20: Ah bah ça Sandy connaît bien
22: d'accord,
20: le problème.
22: D'accord, oui, je connais le problème exactement.
5: On avait été voir un Park, c'est ça, on avait en première à New York, c'est ça, un truc comme ça.
22: Oui, on est parti. Enfin, je suis parti avec Gérard à New York et puis donc c'est vrai que je crispais un peu quand j'ai pris l'avion. Hein.
20: C'est Jurassic Park que t'étais allé voir.
5: Ouais, c'est bien ça. Hein.
22: Non, c'était.
5: Mr. Bean.
22: Oh là là, je me rappelle plus du nom. Godzilla.
5: Godzilla. Ah, Godzilla. Hein.

0: comment tu fais pour être avec un mec pareil que Gérard, hein. C'est, franchement, des fois, je me pose des questions.
1: C'est vrai que des fois, il gueule et puis des fois,
0: il est très attentionné.
1: Non, pas tout le temps, mais disons que quand il est à la maison, il n'est pas pareil que quand il est ici. Ici, il gueule plus et quand il est à la maison, il est plus câlin, tu vois.
0: Il sait qu'ici, il peut gueuler et tout ça.
1: Hein, mais c'est pas pareil.
2: Il se défoule.
1: En fin de compte, il a deux personnages en lui, quoi.
0: D'accord.
1: Il a le méchant et le gentil, quoi. On peut dire ça.
3: La face cachée de la lune.
1: Hein, voilà, c'est ça.
0: Vous pratiquez la home sodomie?
1: Non, mais je sais pas, c'est un truc chinois.
0: Ouais.
1: Je sais pas, on pratique pas. Non.
3: Okay. Avec les baguettes.
0: Ne bougez pas, Sandy est là. Dieu merci au 0803-08-5000 pour les conseils de Sandy. Et puis dans moins d'un quart d'heure, ça sera Balade Nocturne sur Fun Radio. À tout de suite.
4: C'est qu'il y a que Henri est venu nous chercher et il pouvait pas rentrer parce qu'il y avait une chaîne. Et il y avait un mot en disant comme quoi que j'avais la clé. Non mais, tu as...

0: télé. La gare.
1: Ah, bah oui.
0: Où avais-je la tête?
1: Regarde le Big Bill. Le Big Bill.

0: Et c'est le débat des jeudis, on est sur Fun Radio, donc vous pouvez nous appeler au 0803 08 5000, ou que Fildar vous attend sur au standard.
1: Bonsoir.
0: Manu qui est à l'AREA, bonsoir.
2: Oui,
0: Manu.
2: Bonsoir, bonsoir à tous.
0: Et toujours l'internet ou Kiarigo qui vous attend, donc www.fr.
3: Yes, big up.
0: Big up à tous. Wesh wesh. Et donc on va attaquer le... On fait qu'un débat exceptionnellement ce soir pour des raisons que tout le monde connaît. Donc
1: maladie.
0: Ouais. Si ce soir ça se passe bien, donc la semaine prochaine je pense qu'on pourrait en faire deux, mais là avec Max on a décidé d'en faire un seul
1: et mais il va être bien,
2: il va être bon,
0: en espérant que ça se passe comme il faut.
1: Bien devant ton micro GG,
2: la
1: hein.
2: bombe.
0: Donc on accueille
1: non, avance-le
0: pour ouais. ça on va ouais. accueillir Francis Lalaine. Francis, bonsoir.
4: Bonsoir.
0: 30 ans de Paris.
4: Exactement.
0: Wesh
1: Patty.
0: Wesh Patty, 22 ans de Caen.
5: Wesh wesh, big up à tous.
0: Hey, c'est, celui qui a la radio derrière la baisse, merci.
1: Oui.
0: Celui qui a de la radio derrière la baisse que je viens de signaler.
1: Oui, ils vont la baisser, j'y continue.
0: Rap voisine, 25 ans de Limoges. Ouais,
6: bonsoir.
0: Bonsoir
6: tout le monde, bonsoir Gérard.
0: Karim Puéril, 21 ans d'Angoulême.
7: Ouais, salut.
0: Bonsoir à toi. Donc alors, première... Oh là, qui c'est qui a la radio derrière? Fildar, s'il te plaît, essaye de gérer.
1: Ouais.
0: Donc la première question, c'est les sosies. Donc seriez-vous prêt à ressembler à votre sosie pour de l'argent ou autre? On va demander ça à Francis.
4: Ben moi j'ai un petit problème, c'est-à-dire que par moment j'organise des galas parce que je suis le sosie de Francis Lalaine.
0: Ouais.
4: Et donc tout à l'heure tu parlais de Johnny Rock. Et bon, j'ai vu ce qu'il fait sur scène. Bon, moi je trouve pas ça terrible. Parce que mon répertoire c'est plutôt Francis Lalaine.
0: Mm-hmm.
4: Moi déjà je le fais pour le pognon. Donc d'ailleurs j'ai la gueule pour ça, j'ai la voix pour ça, j'ai le talent pour ça. Donc voilà, moi j'ai pas.

0: choisir, je fais que pour le pognon.
1: Mmh. Non mais donc t'es prêt toi pour faire ça pour de l'argent?
0: Ah mais je le fais déjà pour de l'argent.
1: D'accord, ok.
0: Pour le fric.
1: D'accord. Wesh, Patty.
2: Wesh, bonsoir.
1: Bonsoir.
2: Moi, ouais, pareil, comme Francis, hein, pour l'argent. Je fais des photos avec Voici, et puis après, c'est la personne à qui je ressemble qui a les procès, quoi. C'est elle qui a les problèmes.
1: Mmh. Non, mais toi aussi, t'as des problèmes.
2: Ah non, moi, j'ai pas de problème.
1: Hein. Bah, c'est le magazine qui t'emploie qui va avoir des problèmes. Hein.
2: Bah, tout à fait, moi, je m'en fous. Moi, j'ai pas de problème, j'ai de l'argent.
1: Ok. Ok, rap voisine.
3: Ouais, alors moi, je fais pas du tout ça pour l'argent. Et donc, vu que je ressemble à mon sosie et que je suis son sosie, je peux ameuter des petites gamines de 40, 50 ans et voilà.
1: Mm-hmm.
3: Donc, je fais pas ça pour l'argent, mais plutôt pour le plaisir des femmes.
1: Question IRC, non?
4: C'est pas une question, c'est juste... par contre, je sais plus où c'est, parce que c'est un peu le bordel
5: et
4: ici.
5: Voilà, ça commence.
4: Enfin, si, c'est Le Chiant, il dit qu'il préfère les sosies Solida.
1: Sosies Solida, je vois pas le rapport avec le thème du débat sur les sosies.
5: Ah bon?
1: Manu, une question...
6: Non, pas une question, une affirmation Minitel 3615 Fun Radio. On dit que... Grave, Minitel. On dit que Sandy, c'est le sosie de Maïté. Est-ce que tu confirmes ou pas?
1: Non, et puis là, alors là...
5: Faux.
1: Non, non, je préviens tout de suite, Manu. Mm-hmm. S'il y a encore des questions qui parlent de Sandy, c'est pas la peine. Ok.
6: Ok.
1: Je te remercie. Karen Pueril.
7: Oui, moi, pour l'argent, je ferais n'importe quoi, de toute façon. Hein, donc...
1: Mm-hmm.
7: Même sortir avec toi, hein, ça, il n'y a pas de problème, quoi.
1: Non, mais moi, de toute manière, vous le savez, je suis déjà pris, donc ça sert à rien d'insister.
7: Ah non, moi, je ne savais pas, moi, mince.
1: Ouais, mais vous le savez, on en parle assez sur l'antenne, donc maintenant, oui. Vous arrêtez de vouloir me dire que vous voulez sortir avec moi.
7: Ah non, mais ne t'énerve pas, j'ai...
1: Non, non, mais moi, je préfère prévenir tout de suite.
7: D'accord. Tu as raison, sois clair dès le départ, tu as raison.
1: Donc, moi, je peux vous dire que moi, je serais pas prêt à ressembler à quelqu'un, même pour de l'argent, hein, parce que je vois pas du tout le rapport. Enfin, donc, ouais.
0: Et pour les femmes?
1: Comment ça?
0: Bah, je veux dire, si tu ressens déjà à la personne, tu peux attirer les minettes.
1: Bah non, mais de toute manière, j'ai déjà ma personnalité, donc j'attire pas mal de personnes que maintenant que je suis avec quelqu'un. Donc maintenant, tout le monde veut sortir avec moi, mais maintenant, il est trop tard, je suis pris, mon cœur est pris, donc maintenant, c'est plus la peine d'insister.
8: Mais, Gérard, c'est Phil là.
1: Ouais.
8: Est-ce que tu aimerais avoir un sosie?
1: Personnellement, non.
8: Pourquoi?
1: Non, parce que ça m'intéresse pas du tout.
6: Si ça se trouve, t'en as déjà un et tu le sais pas.
1: Ouais, mais ça, avec tout ce qui se balance sur Internet et tout ça, donc je voudrais quand même que ça cesse aussi, cette histoire. On aurait dû en parler avant de faire les débats. Enfin,
4: Gérard.
1: Oui.
4: Sur IRC, il y a Nomad qui te demande si les sosies sont à l'ail.
1: Ouais, sosies sont à l'ail. Ouais, voilà. Ça m'aurait étonné. Oui.
0: Encore Francis.
1: Oui.
0: Tu sais que par le monde, il paraît qu'on a 7 sosies.
1: Alors tu peux préciser ta pensée?
0: Oui, scientifiquement, il a été prouvé qu'il y a 7 personnes dans le monde qui nous ressemblent.
1: Mmh.
0: Donc seulement physiquement, donc moi déjà Francis Alan a son sosie, c'est moi.
1: Mmh.
0: Donc déjà, il a beaucoup de chance de m'avoir.
1: Non, mais de toute manière, tous les chanteurs ont un sosie. Justement, la question, on voulait la poser, mais vu qu'on a fait illusion sur à la télé il n'y a pas longtemps, donc c'est pour ça que la question, on n'en parlera pas. Donc maintenant, la deuxième question, c'est comment est organisée une journée chez un sosie? Alors, on va demander ça. Francis, comme tu sais le point de vue.
0: Oh là là, ça commence déjà le matin, levé vers 11h.
1: Mmh.
0: Bon, de là...
1: Francis, oui. Je te coupe, mais je pense qu'à mon avis, ça m'étonnerait. Hein. Ça m'étonnerait que la journée commence à 11h. Hein.
0: Mais attends, Gérard, tu ne connais pas mon activité du soir?
1: Ouais.
0: Bah, si je sors jusqu'à 4-5h du matin... C'est sûr qu'avec les gars-là, c'est qu'à quelle heure veux-tu que je me réveille?
8: C'est sûr.
9: Oh là là!
6: Mais approche comme ça parce que.
1: Si oh, Gérard!
6: Comme ça, écoute.
1: Ouais, ouais.
6: Ça,
1: ouais, d'accord.
6: Ça plope, donc fais gaffe.
1: Ok.
6: Non, mais tu peux mettre ta main, mais tu fais doucement.
1: Mmh. Donc, Francis, donc, j'étais avec toi, donc je peux te dire tout de suite que ça m'étonnerait que ça commence une journée commence à 11h du matin, c'est pas possible. Hein.
0: Mais je te dis que c'est à l'heure où je me réveille, à cause des gars-là.
1: Ouais, non, mais même, une journée, tu commences bien plus tôt. Hein. Enfin, bref, passons, je vais pas m'éterniser sur ça. Hein.
4: Gérard, sur IRC, il y a Roadrunner qui te demande comment on fait pour devenir sosie.
1: Non, ça, justement, il y aurait...
3: Il y a un truc.
1: Ouais, il y a un truc, mais lequel, j'en sais rien.
5: Bah, il va te le dire, l'auditeur.
3: Bah non, justement, c'est un truc chez les sosies, et on peut pas le dire, ça, c'est notre secret, on peut pas le dévoiler.
1: Mais c'est qui, ça?
3: C'est Rap Voisine.
1: Rap Voisine, ben ouais, ok. Et donc, toi, comment que...
3: Non, je le dirai pas, c'est mon secret, je n'en parle pas.
1: Comment est organisée une journée chez un sosie, c'est tout?
3: Ah, bah, je me lève vers 5-6 heures de l'après-midi,
1: ouais.
3: Et puis je pars au gala vers 8-9 heures.
1: Ouais, t'es pas en train de te foutre de ma gueule, là?
3: Non, pas du tout, puisque je fais mon gala jusqu'à 6h, 7h du mat.
1: Ouais.
3: Et après, je suis fatigué et je dois dormir pendant la journée. En fait, je vis la nuit.
1: Ouais, d'accord.
3: Comme une chauve-souris.
1: Ouais, c'est ça.
8: Gérard, excuse-moi, on a un nouvel auditeur, il s'appelle Michel Mathieu, il a 21 ans, il est de Beson.
3: Qui est Michel?
1: À la place de qui?
8: À la place de personne. Je bidouille le standard pour qu'on ait en fait plus d'auditeurs comme avant.
1: Bah alors donc, tu m'as dit
8: Michel Mathieu.
9: Oui, bonsoir.
8: 21 ans de Beson.
9: Bonsoir, c'est Michel Mathieu.
8: 108.2.
6: Et GG, sur le Minitel, on me demande aussi si t'aimerais pas avoir un sosie, mais être le sosie de quelqu'un.
1: Non, pas personnellement.
3: T'en es sûr?
1: Oui. Ouachi Patti.
10: Hey Gérard.
1: C'est qui?
10: C'est Karen Cuiry, là.
1: Ouais.
10: Tu voudrais pas être sosie de...
8: Oh, dans ton micro, hein.
1: Ouais, parle devant ton combiné ou sinon je te vire.
10: Non. Est-ce que tu voudrais pas être le sosie de Ricky Martin?
1: Mais qu'est-ce que vous me balancez, Ricky Martin? Laissez-le en paix, si je laisse, c'est le chanteur que j'aime bien.
8: En plus, il est mort.
1: Non, il est pas mort, connard.
8: C'est hier.
1: Non, tiens, mon cul.
3: Bah, si, c'est vrai, c'est pas
8: il a dérapé.
1: Mais ouais, c'est ça, il a dérapé. Tout à l'heure, je vais te faire déraper quelque chose, toi, tu vas voir, tu vas pas commencer. Qui c'est que j'avais demandé? Ouais, où est-ce, Patty?
11: Moi, je travaille à la Sécu. Alors, bon, bah, dans la semaine, je fais 8h-16h, hein, comme tout le monde.
1: Ouais.
11: Et puis, bah, le dimanche, je fais des galas. Mais je pars à 8h, je rentre à 9h. Hein.
1: Mm-hmm.
11: Je fais juste une chanson, alors.
1: Ah, d'accord. Ok. Rap Voisine, bah, t'as répondu, toi?
3: Bah oui.
1: Donc, Karen Puéril.
10: Oui. Bah, alors moi, déjà, je commence ma journée, je me lave, hein, je prends un coton-tige.
1: Mm-hmm.
10: Et puis, bon, bah, je m'occupe de mon corps, voilà. Hein. Et donc, je travaille directement sur le terrain.
1: Mm-hmm.
10: Et puis, voilà, ma journée se passe comme ça.
1: Si t'as quelqu'un derrière, c'est plus la peine pour toi, d'accord? Parce que je viens d'entendre que il y a du monde qui te souffle.
8: Ouais, ma grande. Ouais, quoi?
1: Hop.
6: Bah, faut que tu gères, là.
8: Mais je gère qui, là?
1: Michel Mathieu.
3: Ouais.
8: Maintenant, je viens de le mettre.
3: Attends, je suis là.
1: Non, mais c'est pas lui qui a du monde derrière. Ah, Michel Mathieu, pour toi.
3: Ouais, bah, écoute, moi, donc, comme t'as pu le deviner, je suis fan de Mireille Mathieu. Donc, ma journée, principalement, j'occupe mon temps et de me faire la même coupe de cheveux, quand même.
8: Je la vire?
3: Parce que.
8: Merde.
3: Parce que c'est pas facile d'avoir quand même une coupe de cheveux comme ça.
1: Mmh.
3: Et ensuite, j'ai une copine qui s'appelle Mireille Drucker et on s'exprime, on répète comme si on était en interview au cas où ça arrivera un jour, quoi, voilà. On s'entraîne.
12: Okay. C'est faux!
3: Mais si, tout à fait.
5: Impossible.
3: Il faut appeler Mireille Drucker, c'est tout.
1: Non, vous arrêtez avec vos impossibles, là, parce que tout à l'heure, ça va gerber vite, hein, maintenant.
5: Mmh. Gérard, sur IRC, il y a Yankee qui te demande si on peut être le sosie d'une race canine.
1: il veut faire allusion à quoi, lui?
5: Bah attends, je vais lui demander. Demande-lui.
1: Donc, tu veux faire allusion à quelle race, s'il te plaît?
10: Ouais, quand même. Bulldog.
5: Ah, faut attendre.
1: Alors, qui c'est qui vient de dire ça? Qui vient de dire ça entre Karen et Wesh Patty?
5: Bah,
10: c'est pas moi.
5: Gérard, Yankee, il dit Bulldog Mystère.
1: Ouais, mais ça, faut arrêter.
12: Non,
1: faut arrêter là-dessus, d'accord?
12: Arrêtez!
1: Bon, toi, tu te calmes un peu, c'est moi qui gère, d'accord? Manu?
12: Arrête!
6: On me demande combien ça coûte en euros, un sosie.
12: Oh, oh putain! Qu'est-ce que tu fais?
1: Hey, t'arrêtes de taper comme ça, après on va dire que c'est moi, espèce de con!
6: Arrête! Non, commence pas à balancer des trucs, t'es fou!
5: Arrête,
1: là, tu vas pas commencer, toi, hein?
8: Oh, t'es pas à nuit, là.
1: Ouais,
6: tiens-toi bien un peu, on te regarde.
1: Ouais, tu vas pas commencer.
8: Regarde, parce que peut-être que Michel Labrou, il peut appeler à tout moment sur la ligne, hein.
1: Ouais, bah, toi, tu vas déjà commencer par gérer ce que je t'ai demandé, ok?
10: On même pas de poil à ta bite!
12: Oh non!
1: Bon, ouais!
10: Piquer des euros dans mon sac!
1: Bon, ouais! Tu me gères ça, toi, tu te magnes!
8: Ouais.
1: Tu te magnes vite!
12: Ouais!
10: Gérard?
1: Quoi?
10: Allô Gérard?
1: C'est qui?
10: C'est Karen.
1: Je t'écoute.
10: Oui, est-ce que Sandy a un sosie?
1: Non, Sandy, elle a pas de sosie. Sandy, elle vous emmerde.
3: Chewbacca.
8: Bon, on revient au débat, GG, s'il te plaît.
3: Oui.
1: Bon, hey,
8: Oui, je les gère.
1: Toi, tu me les gères parce que sinon, tu vas aller à l'arrière. Hein.
13: Ouais.
1: Je le sens. Là-bas. Troisième question. Être un sosie est-il une passion réputée? On va demander ça à Francis.
14: N'importe quoi.
13: Oh la fille.
15: Oh là là là.
1: Oh, Puldar.
8: Quoi?
1: Ton boulot là, de gérer.
8: Pardon, excuse-moi. Attends deux secondes. Comme ça, je fais ça, je mets un okay. C'est bon.
1: Alors, Francis.
15: Oui.
1: Donc pour toi.
15: Tu peux répéter la question, s'il te plaît?
1: Être un sosie est-il une passion réputée?
15: Bah, déjà, il faut avoir la tête de la personne.
1: Ouais.
15: Donc, si t'as la tête de la personne, c'est même plus une passion, tu le vis tous les jours.
1: Mm-hmm.
15: Bon, moi, malheureusement, je suis fan de Francis Lalanne, donc de ce côté-là, bon, je suis pas trop gâté par la personne au niveau médiatique. Donc, une passion, il faut vraiment trouver les fans, quoi.
1: Mm-hmm. Ok. Wesh, Patty.
16: Wesh. Tu peux répéter ta question?
1: Non, je la répète plus.
16: Bah, j'ai pas retenu, donc je vais te dire, je suis d'accord avec toi.
13: Oh là là.
1: Bon,
8: Attends, Gérard, tu te réveilles, quoi?
1: Non, tu me vires ça parce que moi j'en ai marre de répéter les questions. Maintenant, ça commence à bien faire.
8: Bah ouais, mais j'ai un standard bidon.
1: Ouais, non, mais t'as un standard bidon, tu te démerdes.
8: Ah attends, ça
1: Rap voisine.
8: C'est peut-être le PDG d'RTL.
1: Ouais. Rap voisine.
17: Oui.
1: Rap voisine.
13: Opéra.
17: Allô.
13: Ouais,
18: c'est
13: bah
18: qui, Rigo?
13: C'est
18: qui?
13: En tête, pas possible.
1: Oh.
8: Mais il est là, Gégé.
13: Ouais. Oui, donc la seule gloire que ça m'apporte, c'est d'avoir des grands-mères avec des doubles foyers.
17: Excusez-moi, okay, c'est dans le studio. Oui.
8: Attendez les auditeurs.
1: Non, il n'y a pas d'attendez, d'accord. Moi je fais mes débats.
17: Attends Gérard, j'ai le PDG d'RTL en ligne.
1: Ouais, c'est ça.
17: S'il te plaît.
1: Ouais, bah c'est ça, oui. Moi aussi. Rap voisine.
17: Je vais le calmer, vous inquiétez pas, je vais le calmer.
13: Oh là là, vite fait.
8: Assurez les auditeurs, on a eu un...
1: Rap voisine.
13: Oui, donc je disais que la seule gloire que ça m'apporte, bah, c'est des grands-mères qui ont des doubles foyers et qui me confondent avec Rap voisine en fait. C'est tout. Voilà.
8: Mais Gérard, t'écoutes pas, hein. Excuse-moi, rap voisine, mais...
1: Si, j'ai entendu.
8: Alors qu'est-ce que t'en penses?
1: C'est pour les grands-mères qui ont des doubles foyers, c'est ça?
13: Et puis
1: Je sais pas quoi après.
8: Bravo.
13: Allez hop, tu joues.
8: Bravo.
1: Ouais, bah, rap voisine, si t'es pas content, c'est
13: non,
1: pareil.
13: Non,
1: et toi, tu t'écrases.
8: Bravo.
1: Toi, tu me gères les auditeurs parce que pour l'instant, tu commences à foutre de la merde.
19: Ta gueule, hippie.
13: Voilà. Oh, c'est de la synthèse.
1: Mais Karen Péril.
20: Oui.
13: Péril.
20: Alors, moi,
1: j'ai entendu.
20: Péril. Alors, moi, c'est pas une passion, hein, mais disons que c'est pour trouver l'homme de ma vie.
1: Être un sosie est-il une passion réputée? C'est pas pour savoir si tu es pour trouver l'homme de ta vie ou pas.
20: Non, oui, mais c'est pas une passion.
1: Alors tu peux préciser?
20: C'est-à-dire que c'est un métier.
17: Gérard, pour calmer le débat, je voulais te dire quand même qu'on a dépassé les 6000. On est à 6222. Ce qui est bien, ça applaudit pas. Ok,
1: bravo.
17: Merci. Quand même, c'est cool. Et faut laisser Snooze. Je voulais juste dire, il y a Snooze, il revient dans 30 secondes, il est parti chercher à manger.
1: Ok. Michel Mathieu.
13: Ouais, Michel Mathieu, ben moi je pense que c'est plus qu'une passion, comme tu disais.
1: Mm-hmm.
13: Une philosophie. C'est carrément même, je dirais, un mode de vie au quotidien, au journalier, quoi, tu vois.
1: Mm-hmm. Tous les jours. Ouais, mais précise un peu, parce que là, vous me donnez des réponses vagues. Bah,
13: si
1: hein.
13: Moi, je suis fan de Mireille Mathieu. Moi, je me réveille le matin, je me réveille Mireille Mathieu, je mange Mireille Mathieu, je dors Mireille Mathieu, je baise Mireille Mathieu, c'est tout Mireille Mathieu, quoi, tu vois.
1: Ah, ok. Donc, toi, t'es carrément fan de Mireille Mathieu.
13: Ah, bah, c'est clair.
8: Ouais, mais
13: c'est
8: précise ton nom.
20: Est-ce que tu chies Mireille Mathieu? Est-ce que tu chies Mireille Mathieu?
13: Ouais, pas mal, ouais. Voilà, GG. Tu la bourres aussi, Mireille Mathieu.
1: Merci, ouais, Pildar. Hein.
13: Ouais, je baisse des chaînes.
8: Attends, je me fais un coup de combiné.
1: Moi, je m'en fous, mais merci, parce que comme ça, on n'a pas entendu la fin de sa question à Michel. Ouais, c'est pas grave.
13: Il me demandait si je baisais Mireille Mathieu. Je lui disais oui, je baisse des chèvres, oui. Et tiens, d'ailleurs, je vais te demander autre chose. Tu sais pourquoi Mireille Mathieu n'a pas le vagin dans le front?
1: Vas-y.
13: Bah, c'est tout simple, parce que t'as déjà essayé de lui rentrer quelque chose dans la tête.
1: N'importe quoi. Alors là, ta blague, tu peux te la carrer au cul. Hein.
13: Ok, oh
1: là,
13: pas de problème.
1: Alors, la cinquième question. Les animateurs radio télé ont-ils un sosie? Et on va s'écouter Dick Rivière avec Les Matins, la banane toute dure. Et on se retrouve tout de suite après au 0803 08 5000 et toujours 3615 Scott Fun Radio, rubrique direct et sur l'IRC où que Rigo vous attend nombreux. Ouais. www.fr et voilà.
18: À tout de suite.
1: Et voilà, vous venez d'écouter Dick Rivière avec Le Matin, la banane toute dure. Et donc, vous êtes toujours... Avec la banane toute dure. Et donc, vous êtes toujours sur Fun Radio. Donc, Fildar vous attend au standard au 0803 08 5000.
18: Venez-vous, merde, j'ai pas que ça à foutre.
1: Toujours oui, le Minitel. Le Minitel au 3615 Fun Radio, rubrique direct. Manu qui est aux commandes.
19: Oui.
1: Et Rigo qui est, ouais, qui est sur l'IRC, donc www.fr. C'est www.fr Fun Radio, c'est ça?
19: Ouais, c'est ça.
1: Voilà.
18: Double flash.
1: Ouais, double flash.
18: Et whisky.
1: Ouais, c'est ça. Donc, on récupère Francis Lalanne.
18: Lalanne.
21: Allô?
1: Allô?
21: Oui.
1: Donc, bon, rebonsoir à toi.
21: Rebonsoir à toi aussi.
1: Wesh Patty.
18: Bah non, je l'ai viré.
1: Donc, elle est partie. Rap Voisine.
22: Ouais, salut, c'est moi. Bonsoir, GG.
1: Re-salut à toi. Karen Pueril.
23: Pueril, oui.
1: Rebonsoir.
23: Rebonsoir, Gérard.
1: Michel Mathieu.
22: Oui,
1: rebonsoir à toi.
22: Bonsoir.
1: Et Jean-Pierre, qui est passé avec ses chansons. Donc, bonsoir à toi, Jean-Pierre.
24: Bonsoir.
1: Comment vas-tu?
24: Ça va bien.
1: Ça va?
22: C'est la fête de la musique.
1: Ouais, non, mais c'est bon.
24: Non.
22: J'achète ton disque. Tiens, direct.
1: Pour l'instant, c'est pas un débat sur la musique, c'est un débat sur les sosies.
24: Oui.
1: D'accord.
22: Bah, vive les libéraux quand même. Hein.
1: Ouais, non, mais.
22: Bah, quand même.
1: On répond correctement aux questions, c'est tout. Okay. Alors, on va changer parce que, vu que je termine qu'à 2 heures, donc il reste encore quand même une heure, yes, plus d'une heure à faire.
22: De toute façon, c'est bon, tu vas pousser jusqu'à 3 heures, quoi.
1: Non. Êtes-vous fan de quelqu'un? Si oui, êtes-vous d'accord? Donc, alors, je précise la question parce que c'est Fildar qui l'a dit. Donc, si vous êtes fan de, par exemple, tout à l'heure, j'entendais, qui c'est qui me disait Mireille Mathieu? Donc, c'est Michel.
22: C'est Michel.
1: Hein? Donc, si oui, êtes-vous d'accord? Donc, le pourquoi, êtes-vous d'accord? Si oui, êtes-vous d'accord? Donc, être fan de quelqu'un? Donc, je pense que tout le monde est fan d'un chanteur préféré.
22: C'est clair.
1: Donc, on va demander à Jean-Pierre comme il vient d'arriver.
24: Faites la musique.
1: Bon, Jean-Pierre, s'il te plaît.
24: Oui.
1: Oh là là. Oh non, Fildar. Fildar, c'est quoi, là?
18: C'est Jean-Pierre.
1: Oh non, mais attends, ouais. Oh.
18: Jean-Pierre.
1: Jean-Pierre, c'est Gérard, là. Tu réponds correctement aux questions, sinon c'est pas la peine.
22: Ouais, c'est clair.
24: Ah, ok, bien sûr.
1: Ouais. Non, mais on s'en fout du ministère de la Culture et tout ça. On n'est pas là pour parler politique, ok?
24: Non, mais j'entends tout le monde qui parle en même temps. Et...
1: Ouais, non, mais pour l'instant, c'est moi qui te parle. Donc tu réponds correctement à la question, sinon c'est pas la peine de faire le débat.
24: Non, mais j'écoute ta question, tu peux parler, vas-y.
1: Non, mais maintenant, tu réponds à la question.
24: Le ministère, maire.
1: Gérard,
25: sur IRC, il y a un petit sondage que Trizo m'a envoyé.
1: Ouais.
25: Alors, à la question, avez-vous un sosie? 54% des personnes ont répondu non, j'ai voté contre. 27% pas du tout, je suis hétérosexuel. 18% non, je n'écoute pas les To Be Free. Et 12%, vous pouvez répéter la question. Une seule personne a répondu oui, mais je suis pas sûr.
1: Mais comment que ça se fait que j'ai pas de sondage à Neuilly, là?
18: Bah parce qu'on n'est pas à Neuilly. Non, parce qu'on s'est fait voler le
26: l'institut
18: PC
26: de sondage.
18: On s'est fait voler l'ordinateur, donc pour le moment on attend à nouveau.
1: Ah d'accord.
18: Ouais.
1: Bon, alors Michel Mathieu. Michel, pardon.
18: Oui. Suite à ta question sur Minitel, on te demande est-ce que tu penses pas que pourquoi pas et dans quel sens?
1: Mais qui c'est qui pose cette question de naze?
18: Nomade.
1: Nomade, c'est même pas la peine d'y répondre parce que qu'est-ce que tu veux que je réponde là-dessus?
18: Bah, je sais pas, il me dit ça ressemble à la scène, il aimerait bien que tu répondes à la scène.
1: Ça ni queue ni queue. Ça ni queue ni tête, ça va être comme tout à l'heure sur l'IRC, quand on va faire des débats, la conclusion du débat, il y en a qui vont me dire ton débat a eu ni queue ni tête comme toi. Ça, je m'en doute encore.
18: Et là, vous pourrez rajouter sans jambes.
1: Pour l'instant, je t'ai dit de me virer lui là, parce que c'est pas la peine de le garder s'il répond.
18: Allô
1: pas. Michel Mathieu, donc pour toi.
22: Ouais, écoute, moi je vais te dire que déjà je suis d'accord, donc oui. À cela, je peux ajouter que je réponds par l'affirmative et je pense que ça c'est dans tous les sens, donc il n'y a pas besoin de préciser, quoi, tu vois.
1: Non, mais donc t'es fan, toi, de Mireille. À fond de Mireille Mathieu.
22: À fond, 100%. Je te dis, je fais tout Mireille Mathieu, moi, il n'y a pas de lézard.
1: Mm-hmm. Ok.
22: Donc oui, à 100%.
1: D'accord. Donc toi, c'est oui, sans même savoir, êtes-vous d'accord? Donc toi, pour toi, c'est carrément oui d'entrée.
22: Ah, moi, j'ai pas besoin d'être d'accord, c'est oui direct.
1: Ok.
22: Voilà.
1: Karen Pueril.
23: Oui.
20: Alors moi je ne suis pas fan de Karen Puéril, Cheryl. Moi je suis fan de...
22: Oh là là, arrête de fumer.
20: Ouais, je ne fume pas.
22: Vas-y, fais tourner.
20: Je ne fume pas.
1: Hey, tu réponds correctement ou sinon je fais comme Wesh Patty, je te vire.
22: Allez, hop,
20: non, d'accord Gérard, d'accord.
0: Mystère, mère.
1: Bon, ouais, ouais. Hop. Allez, Jean-Pierre. Non, Jean-Pierre, tu le vires. Jean-Pierre, tu le vires. Oh non, oh.
18: Mais il chante bien pourtant.
1: Non, moi, c'est pas un débat sur les chanteurs, c'est un débat sur les sosies.
18: Gérard, alors, oui.
1: Au revoir pour lui.
18: Excuse-moi, à la place de la petite, là, Wesh Patty, on accueille Magali Alain. Magali Alain, 23 ans de. Ça fait rire égo, je comprends pas. De Clermont-Ferrand.
2: Désolé.
18: Bonsoir, Magali Alain.
1: Bonsoir.
22: Oh, cochonne.
4: Bonsoir, ça va?
1: Ouais, tu vois, il faudra peut-être te réveiller quand on t'appelle. Hein.
4: Oui, j'ai plein de bips, alors suis-moi.
1: Comment?
4: Non, parce qu'en fait. C'était quoi ta question, Gérard?
1: Non, mais attends, pour l'instant, je te dis, tu te réveilles quand on te parle.
18: Quand on a voulu l'accueillir, en fait, je l'ai passé à l'antenne. Et quand on l'a passé à l'antenne, en fait, elle n'entend plus pendant deux secondes l'antenne.
22: C'est ouais.
1: D'accord. Par contre, tu me vires Jean-Pierre et puis l'autre, là, comme ils veulent pas répondre correctement aux questions, c'est pas la peine. Hein.
18: Ok.
1: Donc, rap voisine.
22: Ouais, moi, alors, exactement, je suis fan, à fond fan de rock voisine.
1: Ouais.
22: Et non, je suis pas d'accord.
1: Bah, tu peux préciser?
22: Bah, je précise, je suis pas d'accord.
1: Mais donne le fond de ta pensée.
22: Mais je suis fan de rock voisine, je le kiffe.
1: Mais ouais, mais d'accord, tu le kiffes, mais précise le fond de ta pensée.
22: Bah pourquoi? Qu'est-ce que tu veux que je te dise de plus?
1: Oh là là,
22: mon idole.
1: Bon bah alors d'accord, bah c'est ça que je veux entendre dire.
22: Bah c'est ce que je viens de te dire il y a deux minutes.
1: Mais non, toi, tu me dis que tu le kiffes, j'en ai rien à foutre.
22: Qu'est-ce que ça veut dire, je te kiffe?
1: Ouais bah c'est bon, tais-toi pour l'instant.
18: On demande sur le Minitel si t'as une idole toi.
1: Bah ça justement, je répondrai après, quand tout le monde aura répondu.
22: Jabba, je dirais Jabba. Jabba.
1: Toi, tu vas fermer ta gueule, d'accord? Parce que tout à l'heure, tu vas dégager vite fait, toi.
22: Jabba plus grosse qu'une hutte.
1: C'est qui parle comme ça? Qui c'est qui parle comme ça?
22: Ouais, c'est Polo. Ouais, c'est Polo.
7: Ta gueule, hippie!
22: Ouais, ta gueule, hippie.
1: Bon, alors... Tu me gères ça, toi, vite fait.
22: Allez, hop, tu gères.
18: Allô?
22: Ouais.
18: Ouais, à la place de Karen Puéril, on accueille Véronique Dusson. Bonsoir, Véronique.
22: Moi aussi, je vais changer de prénom.
9: Bonsoir tout le monde.
22: Bonsoir.
9: Salut Véro.
22: Salut Véro.
9: Salut tout le monde.
22: Salut Véro.
1: Elle est d'où?
18: Elle est de... T'es où d'où, déjà?
9: Je suis de Paris.
18: Voilà.
22: T'as ton piano?
1: Non, mais c'est bon, laisse-les dire leurs conneries. Magali Alain?
9: Oui.
1: Donc pour toi, ah ouais, toi t'as été au standard, donc t'as pas entendu la question, c'est
9: ouais.
1: ça?
9: Ouais, c'est ça.
1: Donc je répète pour toi et pour Véronique. Donc oui. Êtes-vous fan de quelqu'un? Si oui, êtes-vous d'accord?
9: Moi je suis fan d'Étienne Dao.
1: Ouais.
9: Mais je lui ressemble pas du tout.
22: Ouais, c'est clair.
1: Mais non, mais attends, t'es déjà une nana, tu peux pas ressembler à un mec.
9: Ouais, non, mais je te dis, je suis fan de lui, quoi.
1: Ah d'accord.
22: Tu vois?
1: Mais t'as entendu là sur M6 là, le week-end qu'ils font sur lui?
9: Oui, j'enregistre.
1: Ouais, ben. Hein. T'as de la chance, hein.
9: Merci pour l'info, Gérard.
1: Voilà. Véronique, de Paris.
9: Oui. Alors moi, je suis fan de Wonder Woman.
1: Ah! C'est une animée...
18: une actrice télé, ouais.
1: C'est une voilà. qui joue dans des films.
18: Ouais, plein
9: voilà,
18: de films.
9: Oui, tout à fait.
1: Ouais, donc.
9: Oh! Mais moi, je suis complètement d'accord, quoi.
1: Et tu me calmes un peu, là, ceux qui s'amusent à faire des conneries, là. Manu?
18: Ouais, sur Minitel, toujours. Il y a toujours Nomad qui demande si toi, t'es un fan de Christine.
1: De
18: Christine.
1: Ah bah alors là, c'est même pas la peine, j'y répondrai pas.
0: Il m'en fait sur moi.
1: Ouais bah ta gueule.
0: C'est tout. J'ai des euros dans mon sac.
1: Donc qui c'est qui reste qui a pas répondu? Ah bah Francis.
18: Il y a Jean-Pierre aussi.
1: Non, je t'ai dit de le virer lui.
18: Mais il veut pas partir, il me dit.
1: Non.
18: J'ai envie de jouer.
1: Non. Il a envie de jouer, il va pas.
7: C'est le feu de la musique.
1: Voilà.
7: Du champagne.
25: Gérard, pour calmer le débat sur...
1: Ah non, merde.
25: Gérard.
1: Tu le vires, si tu veux. C'est quoi, là, ce bordel? Tu me le vires.
22: On pose un sondage.
9: Non, on va s'éclater. On va se faire péter le fion.
22: Oh là là.
1: Tu le vires complètement. Je veux pas le savoir. Il veut pas partir. Tu y vires quand même.
18: Je peux pas.
1: Je veux pas le savoir. Tu le vires.
18: Non, mais le problème, c'est qu'avec ce standard-là, si les gens ils raccrochent pas de leur côté, nous, on peut pas leur raccrocher au
1: nez. Non, mais moi, je veux pas le savoir. Il vire.
18: J'ai eu les problèmes toute la semaine. Alors dis-lui.
1: Jean-Pierre, tu raccroches ton téléphone, je ne veux pas de toi dans mes débats, ok?
0: Bonjour, Gérard, de la nuit.
1: Alors, Francis Lane.
8: Non, mais il a raccroché Francis Lalanne, il faut que j'en retrouve un autre.
1: Putain, mais tu me fais quoi, toi ?
25: Gérard, pour calmer le débat, il y a Cyberon GG sur l'IRC qui te demande est-ce que les sosies sont bisexuels ?
1: Bon, là, je peux pas te dire, parce que faudrait.
25: Et il dit si tu peux pas dire, pourquoi ?
1: Ben, parce que je. Putain.
18: Vas-y, réponds. Mais ça, à mon avis, ça dépend de la marque.
1: Ouais, je pense là-dessus. Donc moi, je peux vous dire que je suis fan de plusieurs chanteurs, donc j'irai pas m'éterniser sur eux.
18: Si on veut des noms quand même. Hein.
1: Non, mais les noms, tout le monde les connaît par cœur. Donc,
18: redis.
1: Il y a Michel Sardou, il y a Ricky Martin, donc et puis plein d'autres. Voilà. Donc.
2: C'est faux.
1: Donc, il y a cinquième question. Ouais, j'ai répondu à celle-là.
25: Plume mon micro, merci. Il y a Turpentine sur l'IRC qui te demande est-ce que des jumeaux sont sosies ?
1: Alors là, c'est pas évident. C'est pas évident
5: non, pas du tout. Pas du tout. Pas du tout. Ça n'a rien à voir.
1: Je peux pas te dire si. Pourtant. Dans les groupes qu'il y a à l'heure actuelle, il n'y a pas de sosie, ils sont pas jumeaux, ils se ressemblent pas tous.
8: Bah, tu sais, le groupe, là, David et Jonathan.
1: Non, mais ça, c'est pas pareil.
8: Ils sont sosies, hein.
1: Non.
8: Bah, ils sont quoi? Ils sont frères?
1: Non plus.
8: Jumeaux?
1: Non plus!
8: Bah, ils sont quoi?
1: C'est deux chanteurs différents, c'est tout.
8: Mais ils sont copains ou pas?
1: Ouais, dans la vie, oui. Manu?
18: Ouais, sur Minitel, il y a Zozo qui demande si t'étais fan de Lady.
1: Non. Pas du tout.
5: Pourquoi ?
25: Où est le rapport avec les sosies ?
1: Ouais.
18: Bah, je sais pas, c'est fans aussi.
25: Ah ouais, c'est les fans aussi. Les fans des sosies.
1: Ouais, non, mais personnellement, moi non. Qui c'est qui nous reste alors ? Magali, Rap Voisine, Véronique et Michel.
6: Magali,
5: oh là là.
1: Donc.
5: CG, les fans de King Kong.
1: Pas spécialement. Alors, donc là, c'est la cinquième question. Et là, je pense que tout le monde va bien répondre, j'espère, parce que sinon, ça va se terminer au vinaigre.
5: Ouais, vas-y. Ouais.
1: Alors, les animateurs radio, télé et autres ont-ils un sosie? On va demander ça à Magali.
6: Magali Alain.
1: Ouais. Si je veux dire Magali, je reste sur Magali, c'est tout.
6: Je préférerais que tu m'appelles Magali Alain.
1: Ouais, bah moi, si je veux dire Magali, c'est tout.
6: Bon, d'accord.
1: C'est moi qui commande quand je fais mes débats. Bon, c'est pas les auditeurs.
6: Je préférerais quand même, mais bon.
1: Bon, moi, pas.
6: Bah là, dans la région où j'habite, il y a un mec qui s'est passé pour toi.
1: Mm-hmm.
6: D'ailleurs, j'appelais un peu pour ça aussi. Parce qu'il signe des autographes et des choses comme ça, quoi.
1: Mm-hmm. Et t'as pu récupérer des preuves?
6: Moi, j'ai un autographe de toi.
1: Qui date de quand ?
6: Qui date d'il y a 15 jours. Je l'ai vu il y a 15 jours.
1: Ouais. Et tu peux faire une photocopie et puis m'envoyer vraiment la preuve ?
6: Il n'y a pas de problème.
1: Ok. Manu ?
18: Et sur Minitel, il y a quelqu'un qui nous dit « Moi, je suis le sosie de Sandy et je m'appelle Robert.
1: » Bah lui, il va se faire foutre.
5: Ah, c'est clair.
1: Il laisse Sandy tranquille. Alors Manu, je te préviens, c'est la dernière fois que tu me dis des questions Minitel à propos de Sandy. Okay. Parce que Sandy, vous lui foutez la paix maintenant.
5: D'accord. Moi, je connais un Raymond, par exemple.
1: Ouais, ben, toi, tu te tais, toi. Rap Voisine.
5: Oui, alors, moi, j'ai entendu parler que... Enfin, je t'ai jamais vu, Gérard, mais on m'a dit que tu ressemblais à Brad Pitt.
1: Non, mais si c'est pour me répondre des conneries comme ça, ça sert à rien.
5: C'est pas des conneries, c'est ce qu'on m'a dit.
1: Je te demande, est-ce que les animateurs, radio, télé ou autres ont-ils un sosie ? Merci pour le Larsen.
5: Donc oui, pardon. Je pense que ton sosie, c'est Brad Pitt. Selon ce qu'on m'a dit.
1: Manu, fais gaffe.
18: Pardon, j'ai pas fait exprès.
1: Ouais, non, mais fais gaffe quand même. Ok. Véronique.
5: Ok. Véronique.
1: Véronique. Véronique.
2: Elle arrive.
1: Punaise, mais...
6: Bah, Léna. Oui, alors, eh bien, vous m'entendez?
1: Oui, on t'entend. Alors tu réponds.
6: Oui, alors, eh bien, forcément, on se dit qu'ils ont un sosie, parce que...
5: T'as une voix de pas belle, toi.
6: Ouais.
1: Vous fermez vos gueules derrière quand les gens répondent, s'il vous plaît, merci.
6: Merci,
5: Joël.
6: Gérard, merci. Parce qu'on les voit plusieurs fois partout à la télé, tous les
5: jours
6: et tout, donc c'est pas possible.
1: C'est Joël,
6: ça. Forcément, non. Ils ont un sosie.
5: À Joël, la gamelle.
18: C'est peut-être le sosie d'Anne Joël.
1: Ouais.
5: C'est peut-être le sosie d'Anne Joël, ouais.
1: On se calme.
5: On va boire, enfin, putain.
1: On se calme.
5: Ok, Michel.
1: Michel Mathieu, à toi.
5: Ouais, bah écoute, moi pendant les vacances de Noël, comme je suis un bon blaireau, j'ai regardé, tu sais, l'histoire là sur la 2 avec le dauphin. Et il y avait un plongeur italien là qui s'appelle Umberto Pellizzari. Il ressemble quand même beaucoup à Max, moi je trouve.
1: Attends. Un truc sur les dauphins, sur la 2.
5: Ouais, tu sais, il y avait l'histoire du dauphin là qu'il fallait sauver. Et t'avais un des plongeurs, il était italien. Et ben il ressemblait vachement à Max. Je sais pas si t'as vu la série.
18: C'est Flipper, non?
1: C'est Flipper.
5: Mais non, c'est pas Flipper.
25: Flipper the Dolphin.
1: Non, c'est plus.
6: Moi je pense que tu devrais faire le sosie de Ricky Martin.
5: Non, tu penses?
1: Voilà,
5: GG, moi je.
1: Oh vous vous calmez là,
2: Michel.
1: Oh,
2: j'aime pas trop ça.
1: Oh, qui c'est qui commande? Vous vous calmez là, c'est moi qui commande quand même là.
2: Ok, vas-y le King.
1: Donc Michel Mathieu, déjà pour commencer, l'histoire de ton truc du dauphin sur la 2, ça m'étonnerait.
2: Si, si, mais les auditeurs ils comprendront, je t'inquiète pas.
1: Ouais, les auditeurs ils vont comprendre, ça m'étonnerait.
2: Toi, moi je trouve que tu ressembles quand même un petit peu à De Niro.
1: Ouais.
2: Surtout dans le film de Frankenstein.
1: Ouais. Voilà. Et toi tu ressembles à...
3: C'est Robert Carrefour.
1: Comment? Okay.
2: Alors arrête de regarder les cassettes des inconnus parce que t'es pas drôle. Ouais.
25: Gérard, sur IRC, il y a Rip qui te demande si ton sosie il est aussi con que toi.
1: À toute manière, il est aussi con que celui qui vient de poser la question, tu vois. Comme ça, il est renseigné, celui-là.
3: Mettre un coton-tige dans son cul.
2: T'es trop cool.
1: Oh là là. Ouais, ça commence à bien faire, là, Manu. Tu vas me couper ça ou quoi, là?
10: Moi, c'est les auditeurs.
1: Ouais, c'est les auditeurs. Alors, ben, qui c'est qui a... C'est encore toi qui a été leur dire des conneries.
10: Non, j'ai rien fait.
1: Ah, parce que toi, toutes les semaines, t'as l'habitude
3: pardon,
1: de leur dire.
3: Pardon, Gérard, je sais pas ce qui m'a pris.
1: Attends. Alors dégage-toi, au revoir. Voilà.
10: Terminé.
1: Ta gueule, va te faire foutre, alors dégage.
2: Dégage.
1: Allez, terminé pour toi, dégage. Allez, Gérard, au revoir.
10: Oui, je l'ai viré. À la place de Francis Lalaine, on accueille Maxime le Charpentier, 19 ans.
2: Moi, je veux changer de prénom. Moi aussi.
1: Non, mais attends. Fildar,
2: quoi? Ferme ta gueule.
1: Oh, ferme ta gueule toi-même, connard.
10: Qu'est-ce qu'il y a, GG?
1: Alors déjà lui il va pas quoi.
10: Je sais pas qui c'est.
1: Non, c'est celui qu'on vient de prendre donc il dégage comme
10: mais
1: ça.
10: Mais non, il est pas arrivé encore, il est même pas à l'antenne.
1: Tiens, il est pas à l'antenne alors qui c'est qui vient de me dire ferme ta gueule connard.
10: Bah c'est un autre mec.
1: Ouais, alors lui il va fermer sa gueule lui-même, et il va raccrocher tout de suite.
10: D'accord, donc Maxime le Charpentier qui a 19 ans et qui habite à Lille, bonsoir.
11: Salut Gégé.
1: Salut Maxime.
11: Le forestier, s'il te plaît.
10: Non, Charpentier.
11: Le Charpentier.
2: Oh là là. C'est moi qui t'ai insulté, Gérard.
1: C'est qui?
11: Rap voisine.
1: Ouais, alors tu dégages, au revoir pour toi.
2: Tu
1: dégages, tu raccroches. Dégage, ça t'apprendra d'être poli avec moi. Merci.
12: Je crois pas qu'il soit en train de lui botter le cul, mais en tout cas, il fait quelque chose à son cul.
2: Hey, Cartman, tu te calmes.
1: Manu, ouais. Tu vois la deuxième
10: la
1: machine
10: deuxi, la deuxième, là, tu vois.
1: Ça, là ouais. Non, là-bas.
2: Là-bas, là.
1: Là-bas, qui clignote, là. Tu t'amuses pas. Ouais. Tu t'amuses pas à appuyer pour le remettre, d'accord.
10: C'est ton jingle, ça.
1: Ouais, mais c'est pas la peine. Donc, tu me récupères.
10: Donc, je vais te dire ce qui reste. Il y a Maxime le Charpentier, il y a Magali Alain.
1: Ouais, et Michel Mathieu, c'est tout.
10: Et Jean-Pierre II.
1: Non, Jean-Pierre II, j'ai dit non.
10: Jean-Pierre?
19: Oui.
1: Bah, Jean-Pierre, tu raccroches.
12: C'est la fête de la musique.
1: Jean-Pierre, tu raccroches. Jean-Pierre, tu raccroches.
19: C'est la nuit.
1: Punaise, mais il est borné ou quoi, celui-là?
10: Oui, je comprends pas.
1: Jean-Pierre,
19: ouais.
1: Tu raccroches, je ne veux pas de toi dans mes débats pour dire des conneries, d'accord? Alors tu raccroches ton téléphone, ok? Ouais,
19: coupé et voilà.
1: T'as qu'à raccrocher toi-même.
19: Mais je peux pas, on m'a appelé.
1: Non, mais tu raccroches, tu vois, t'as un combiné. Hein? Et sans ton combiné. Non.
10: Ça va être une star bientôt.
1: Non, je veux pas le savoir, moi. Il raccroche, j'en veux pas dans les débats.
19: Non, mais t'écoutes, t'as du talent.
1: Pour l'instant, moi, je te dis, je te veux pas dans mes débats, c'est tout.
19: Je veux pas participer à ton émission, mais je t'écoute, t'as du talent.
1: Alors, dans ce cas-là, pourquoi t'as demandé à Max qu'on te rappelle? Alors, tu raccroches et c'est tout. Hop, au revoir pour toi. Je dois plus t'entendre.
19: C'était juste pour t'écouter, t'as du talent.
25: Non, on peut pas.
1: On peut pas le dire. Je peux savoir là?
10: Le sosie de 70, c'était Jacky Sardou, hein. C'est toi qui as voulu.
25: C'est toi qui
1: as voulu. C'est toi qui a voulu. Qui c'est?
10: C'est. Quoi? Zéro Cool.
1: C'est bon, t'as l'antenne. Zéro Cool, c'est un pauvre.
10: T'as l'antenne, c'est bon.
1: Qui c'est qui a l'antenne?
10: Bah, les auditeurs.
1: Ah. Alors donc, il nous reste Maxime.
11: Ouais, c'est moi.
1: Rebonsoir. Magali Alain.
19: Salut.
1: Et Michel Mathieu.
2: Oui, je suis toujours là, oui.
1: Alors, donc, moi je vais répondre, les animateurs radio, télé ou autres ont-ils un sosie? Bon, je pense que il y en a beaucoup qui font allusion à pas mal de personnes de la radio, c'est-à-dire comme Max, qui se font passer souvent dans des soirées et qui disent... qui sont passés pour Max de Fun Radio dans certaines soirées, alors que c'est faux. Comme moi, c'est pareil, y en a qui m'ont dit qu'on m'a vu dans différentes soirées ou qu'on m'entende sur des radios. Donc ça, c'est strictement faux. Merci, Fildar, pour le Larsen.
3: Ouais.
1: Donc, là-dessus, je peux vous dire que Fildars,
10: c'est pas moi.
1: Fildars, tu arrêtes parce que ça commence à m'énerver.
10: Regarde-le, le moustache, là, tu vois.
1: Non, non, mais c'est pas lui. Et celui qui siffle, il arrête parce que ça commence à me gonfler. Merci. Donc, alors, tous les gens qui s'amusent à se faire passer, soit pour moi ou pour Max, ou même pour les gens de la Dream Tease, qu'ils arrêtent parce que ça commence à nous casser les couilles. Ouais, sérieusement. Alors, moi, je vous préviens, arrêtez tout de suite vos conneries.
13: On va utiliser du champagne.
1: Alors, dans ce cas-là, vous prenez le sosie de Jean-Pierre et vous allez chanter dans des soirées si vous voulez. Mais laissez les gens de Fun Radio, ceux qui ont l'habitude de vous écouter tous les soirs et que vous nous écoutiez, donc laissez-nous faire notre boulot tranquille, ne prenez pas notre sosie, c'est tout ce que j'ai à vous dire.
25: À ce propos, Gérard, sur IRC, il y a Golgoth94 qui te demande si t'es le sosie de Gérard.
1: Je m'appelle Gérard et c'est tout, il n'y a pas de sosie.
10: T'es le vrai?
1: Oui, bah attends,
18: Non, c'est ce qu'il demande sur Minitel, si t'es Gérard ou le sosie.
1: Non, parce que celui qui s'amusait à appeler dans le bureau tout à l'heure parce que j'y étais, donc il veut participer au débat, le dénommé Axel, donc c'est celui qui se fait passer pour moi, donc lui il participera pas dans les débats, c'est pas la peine qu'il insiste.
10: Et lui, c'est ton sosie ou pas?
1: Non, mais c'est celui qui s'amuse à imiter ma voix.
10: Ah, Rigaud.
25: Et sinon sur IRC, je sais plus qui c'est Roadrunner qui te demande si on peut être le sosie de plusieurs personnes en même temps.
12: Il lui fait quelque chose à son cul. Je crois pas qu'il soit en train de lui botter le cul.
1: Bon, attends, celui qui s'amuse à dire ça et qui arrête parce que ça commence à me gonfler. Rigaud, j'ai pas trop entendu la question parce que je demandais quelque chose à Fildar.
25: Merci Fildar. j'ai plus la question. Merci Fildar.
1: Ben, celui qui a posé la question sur l'IRC me le redit. Et on est combien là maintenant à 1h02 du matin?
25: On est 6922, ce qui est énorme. On applaudit.
1: Ouais, c'est bien.
13: Bravo.
10: 6922, c'est bien.
1: Tu peux applaudir, toi, abruti, au standard.
25: Là-bas. Et en fait, il te demandait, c'était Golgoth94, il te demandait si on peut être le sosie de plusieurs personnes.
1: Non, je pense pas.
13: On peut aller danser.
1: Oh, mais ça y est, Jean-Pierre, tu attaches, je viens de te dire. Oh là là,
10: Jean-Pierre.
1: Jean-Pierre, tu raccroches ton combiné, s'il te plaît.
13: On t'écoute, évidemment, pas.
1: Tu raccroches ton combiné, je ne veux plus t'entendre. Bon,
10: Gérard. Excusez-moi, à la place de Rap Voisine, on accueille Yves Bouteille.
1: Putain, mais mon micro!
22: Oh là, laisse-le parler au moins.
10: Il me sécaste.
22: Oh là là.
10: Yves Bouteille, bonsoir.
1: Yves Bouteille, bonsoir.
14: Oui, bonsoir, Gérard, bonsoir tout le monde. Vous allez bien? Salut, GG.
1: Salut.
22: Salut, Yves.
1: Bon, donc, pour toi, la question, c'est les animateurs radio-télé ou autres ont-ils un sosie? Donc, si tu veux répondre.
14: Non, je pense pas qu'ils ont de sosie, ces gars-là. C'est impossible.
1: Non, mais tu peux préciser le fond de ta pensée?
14: Je pense ça, parce que chacun de nous est unique.
10: Ton slip.
14: Et voilà,
13: le petit pont de bois, le petit pont de bois.
1: Oh, Jean-Pierre. Jean-Pierre, tu te crases.
13: Faites de la musique.
1: Oh là là là. Eh putain, mais il est complètement taré celui-là ou quoi là ce soir?
10: Jean-Pierre?
13: Ouais.
1: Jean-Pierre, tu t'écrases.
13: C'est pas moi qui chante derrière.
1: Tu t'écrases.
13: C'est mes fans.
1: Ouais, bah tu raccroches ton combiné.
12: Alors va-t'en, espèce de conne
1: Michel. Oh là là là là là là là. Faire un débat comme ça avec lui, c'est pas
10: possible.
1: C'est impossible, hein. Alors, la sixième question.
10: Vas-y, GG.
1: Oh là, je vais demander à Max qui vienne lui dire de raccrocher parce que ça commence à m'énerver. Non, mais ça va, Jean-Pierre, tu raccroches ton combiné pour la septième fois.
10: Gérard, la question, s'il te plaît.
1: Alors, la sixième.
14: Accouche.
1: Oh, tu me les mets tous en air là parce que.
10: Ils sont en air.
14: C'est bon, on est en air.
12: Les Martiens, ils t'ont mis un truc dans ton cul.
10: Parce qu'il fait quelque chose.
13: C'est pour péter, c'est la fête de la musique. T'as mis un truc dans ton cul.
1: Bon, alors sixième question.
10: Merci Manu.
1: Comment est constitué un sosie, bois, fer, porcelaine ou autre? Et on va s'écouter Tony Rock avec des Santiago qui puent du bout. Et on se retrouve tout de suite après pour la suite des débats au 0803-08-5000. Et toujours. Et voilà, donc vous êtes toujours sur Fun Radio, il est 1h10 du matin, donc vous avez Manu qui est au fil au standard, donc au 0803-08-5000, Fildar qui a récupéré la RIA,
10: ça va mon pote?
1: Donc, et puis Rigo qui est toujours sur l'IRC, www.funradio.
25: Oui, tout à fait.
10: Arrête, tu satures.
25: Ah, excuse-moi.
10: Tout à fait,
25: Rigo. Donc, on n'est toujours pas 7000, mais on est quand même 6982 moins 4, ouais, c'est ça, moins 4.
15: Et donc, Rigaud qui vous attend pour dialoguer avec vous et pour poser les questions que vous avez envie de me poser sur les sosies. Et toujours le 3615 Fun Radio, rubrique directe.
16: Ouais, et je voulais dire qu'il y a aussi un jeu, un Scrabble sur Internet, donc si vous en avez marre, vous pouvez toujours aller jouer au Scrabble.
15: Non mais ça, on en a rien à foutre, et donc on venait de s'écouter...
16: Vous organisez un cache-cache au standard aussi.
15: On venait de s'écouter Tony Rock avec des Santiago qui puent du bout, donc voilà. Et on récupère les auditeurs, c'est-à-dire Maxime.
17: Attends, excuse-moi, t'interromps, Gérard. Fildar, c'est quoi l'adresse pour le Scrabble?
21: C'est http.scrab.fr.
17: Ouais, et pour faire un morpion avec Gérard, c'est quoi?
15: C'est pareil.
25: C'est dans son ben.
17: Okay. http.petitkiss.fr.
15: Bon, celui qui s'amuse à dire des conneries comme ça va se calmer, parce que sinon maintenant ça va gerber sec, ok?
25: Gérard, avant de commencer le débat, quand même, il y a une bonne question de Roadrunner sur l'IRC. Il te demande si un sosie peut en cacher un autre.
15: Je pense. C'est comme un train peut en cacher un autre. Voilà. Donc on récupère Maxime.
23: Maxime le charpentier, s'il te plaît.
15: Ouais, ben, j'irai Maxime, d'accord?
23: Attends, je t'appelle pas G, moi.
15: Je fais comme un jeu, d'accord?
21: Attends, c'est son nom, c'est Maxime le charpentier.
15: Magali Alain. Magali.
21: Non, Magali Alain, elle s'appelle.
24: Magali Alain, salut.
15: Rebonsoir. Yves Bouteille.
26: Oui, bonsoir, G, c'est moi, je suis de retour.
15: Et Michel Mathieu.
27: Ouais, toujours fidèle, ouais.
15: Et Jean-Pierre, j'espère qu'il est plus là.
21: Non, non,
15: ça y est, je vais te dégager. Ça y est, il est parti. Enfin, bah dis donc, on va quand même pouvoir continuer le débat. Alors, donc, la question qui était juste avant le disque, c'était d'après vous... Non, c'est pas d'après vous, c'est comment est constitué un sosie en bois, fer, porcelaine ou autre. On va demander ça à Maxime. Maxime, s'il te plaît. Maxime !
23: Oui,
21: pardon. C'est moi.
15: Mais ça à toi, hein ?
23: Allô ?
15: Oui. Bon,
17: parce que je suis en tête aussi. Bon, il parle le tétard ou pas?
23: Allô?
15: Bon, Maxime, tu réponds s'il te plaît?
23: Tu m'entends, GG?
15: Bah, tu réponds? Eh hey, oh!
28: Mais quoi? Je regarde la prog!
17: Mais bien sûr, je suis en tête, tu crois quoi?
25: Excuse-moi, et ton Cubase il marche?
17: Bien sûr qu'il marche.
25: Enfoiré.
17: Eh ouais, blaireau.
28: Bon, le débat là, Gérard!
17: Tu t'es rasé, Rigo?
15: Non!
25: Toujours pas.
17: Oh là là.
15: Maxime, tu réponds à la question?
23: Ouais, bah oui.
24: Mais Maxime, tu
23: t'es tourné? Tu peux répéter la question s'il te plaît? J'ai rien compris.
15: T'as rien compris, t'avais qu'à te déboucher les oreilles.
25: Bon Gérard.
23: Bah attends,
15: il y a une question.
25: Ouais, parce que, enfin, il y en a plein quoi, mais entre autres, il y a Turpentine qui te demande si t'es le sosie de Cartman parce qu'elle est sûre que t'as une sonde dans le cul.
15: N'importe quoi, elle. Donc alors la question c'est comment est constitué un sosie bois, fer, porcelaine ou autre, et qui c'est qu'on récupère?
28: Salut!
25: Quoi, qui c'est qu'on récupère? Il y a Maxime le charpentier, Magali Alain, Yves Bouteille,
17: Michel Mathieu,
25: et on accueille. Attends, comment je vais faire? Je vais faire comme ça, et on accueille tout de suite Enrico Gracias.
17: Oh, il est grilleux.
15: Alors, Enrico, bonsoir.
29: Bonsoir à tous.
17: Bonsoir.
29: Salut. Donc moi je suis, je peux parler?
15: Non mais pour l'instant c'est à Maxime de répondre, donc je répète la question pour lui. Donc j'ai même pas besoin.
23: C'est bon, t'as répété.
15: Bon alors vas-y.
23: Bah,
17: répète un coup.
23: Les sosies, je dirais ils sont en bois. Surtout le sosie de Pinocchio.
15: Ouais.
23: Autrement, je vois pas trop en fait.
15: Tu vois pas trop la question. Apparemment, t'as même pas essayé de chercher pendant.
29: Ouais, faut recruter des auditeurs.
23: J'ai fait comme dans le Big Deal, j'ai cherché dans le dictionnaire, mais j'ai
15: pas. T'as cherché mon cul, oui. Magali Alain.
24: Ouais.
29: Mais tu me sondes mal dans le cul.
24: Ouais, c'est vrai en plus. Ils sont chers en os, hein.
15: Ouais, mais comment est constitué un sosie? Donc, bois, fer, porcelaine ou autre?
28: C'est pas compliqué, hein!
15: Putain, mais! Ouais, vous répondez aux questions correctement ou quoi, la merde?
28: C'est naze!
24: Putain,
15: elle est
24: naze!
15: Bon, allez, hop, terminé, hop, au revoir!
29: C'est Enrico, est-ce que je peux répondre?
15: Yves Bouteille!
26: Ok, Gérard, moi je pense que 610, un sosie, ça sera en peau de macaque.
15: Alors toi aussi, dégage aussi, au revoir, hop, comme ça Sandy, elle t'emmerde. Allez hop, terminé pour toi aussi, okay, ça s'en fait déjà deux, au revoir. Enrico.
29: Ouais, c'est un peu abusé là. Ouais, alors moi je suis un petit peu ton sosie, ça je tiens à le dire, sans complexe, sans rien du tout. Est-ce que tu as vu le reportage sur Ken et Barbie?
15: Non.
29: Qui voulait ressembler à Ken et Barbie?
15: Non.
29: Bah en fait moi c'est pareil, j'ai une copine et on veut ressembler à Gégé et à Sandy.
15: Vous laissez Sandy tranquille parce que sinon tu as dégagé, ça va faire le troisième qui dégage en 5 minutes.
29: Non, mais je veux seulement ressembler à Gégé alors.
15: Non plus, alors d'accord, tu me fous la paix.
1: Non, mais sinon, tu as dégagé.
29: Non, mais c'est.
1: Je te dis non. Sinon, si tu continues, tu dégages aussi, toi.
12: Okay.
1: Tu
12: vas faire comme Magali.
29: Je m'incline alors, je m'incline.
1: Ouais, t'as intérêt. Okay. Alors, Michel Mathieu.
0: Oui, je suis là, j'ai essayé.
1: Bon, alors, tu réponds.
0: Non, bah attends, faut que le temps que revienne avec la technique, là. Bah écoute, je voulais dire que je suis pas du tout d'accord, c'est pas du tout gentil de dire que Sandy, elle serait faite en peau de macaque parce que ça serait de la peau de baleine.
1: D'accord, alors toi fais gaffe, tu leur dis encore une connerie comme ça, tu vas faire comme les deux autres.
0: Attends, je la défends, j'ai...
1: Ouais, mais c'est pas la peine de dire une peau de macaque, d'accord?
0: Mais non, justement, je dis c'est pas de la peau de macaque, c'est de la baleine ou du cachalot, c'est pas...
1: Ouais, ouais, bah tu la laisses tranquille, d'accord?
0: Bah, faut pas se tromper, faut faire...
1: Ouais, ouais, non, mais faut pas se tromper, toi, tu arrêtes de dire tes conneries, d'accord?
29: Est-ce que c'est vrai que tu couches avec le sosie d'un boudin?
1: Ouais, bah moi je t'emmerde derrière, d'accord?
28: Allez, Gérard, à toi.
0: C'est pas gentil, ça.
28: Allez, on y va.
1: Alors, donc, septième. Alors, d'après vous, les sosies se font-ils refaire le visage après un accident? Tiens,
28: mais attends, et toi, tu penses quoi? Les sosies, c'est fait en quoi? En porcelaine, en bois, en quoi?
1: Bah, personnellement, je penserais plus en bois, parce qu'en fer, ça m'étonnerait, puis en porcelaine, ça m'étonnerait.
28: Et comment ils font alors les sosies pour parler s'ils sont en bois?
1: Ça, je... t'as des gens qui sont derrière et qui parlent à leur place. Voilà.
28: J'ai sur Minitel Chorizo, 19 ans, du 93-93, qui te demande si les sosies sont faits avec l'odeur des aisselles de GG.
1: Alors, toi, tes questions comme ça, tu te les carres au cul.
28: Et on peut l'appeler en plus.
1: Ouais, on s'amusera pas à l'appeler.
28: Allez.
1: Non, bah, pas s'amuser à appeler des gens comme ça. Qui c'est qu'on a, là, Manu, maintenant?
25: Ouais, bah, on a toujours Maxime le charpentier, Magali Alain.
1: Non, je te dis de la virer Yves Bouteille.
29: Enrico, mais
25: Yves Bouteille, il est parti, et il y a Michel Mathieu et Enrico Gracias.
1: Mais ouais. Tu peux pas reprendre quelqu'un d'autre à la place de lui, là.
25: Mais je vais.
28: C'est trop compliqué pour toi, ça. Hein. Ça te passe au-dessus de la tête, ça, hein. Feignasse.
29: Est-ce que je peux répondre à la question?
1: Qui?
29: Sur les Enrico Gracias.
1: Ouais, vas-y.
29: Sur les interventions chirurgicales.
1: Bah, vas-y.
29: Donc, en fait, moi, j'ai voulu me faire greffer un kiss dans le cou, mais bon, ils avaient pas trop de matière, donc ils m'ont greffé une merde de chien séché, en fait. Et c'est très douloureux parce que j'ai fait un rejet.
0: Ça me rappelle quelque chose, ça.
29: Ouais.
1: Voilà. Et tu peux préciser ta pensée?
29: Tout à fait, oui. Ils m'ont fait une greffe, parce que tu parles des interventions chirurgicales, donc c'est en plein dedans. Et comme ils avaient rien sous la main, quoi, il fallait un cadavre ou des choses comme ça, ils m'ont greffé une merde de chien séché pour faire un kyste dans le cou. Ressembler à mon idole.
1: Et c'était pas... C'est de cette manière, la question, c'est pas des greffes chirurgicales que je parlais. C'est d'après vous, les sosies se font-ils refaire le visage après un accident? C'est pas du tout la question sur la médecine.
29: Je me suis fait refaire le visage aussi, hein.
1: Ah ouais, non, mais je te parle après un accident,
0: tu
1: d'accord?
0: Tu parles de Didi, Gérard?
29: Ah oui, mais j'ai eu un accident en 93, ça aussi, hein.
1: Ouais, bah alors toi, tu dégages, au revoir. Hop, voilà. Bonne nuit.
24: Tout le
28: Oh non.
1: Oh là là. Non, mais ça va aller vite, là, je crois, ce soir, hein.
12: Tu peux te casser, on s'en fout, hein, gros porc.
28: Gérard, je voudrais te demander, est-ce que certaines personnes qui veulent ressembler à des gens connus peuvent se faire déjà opérer, même sans avoir un accident, tu vois, faire de la chirurgie esthétique pour ressembler, par exemple, à Johnny Hallyday ou...
1: Bah, disons, le reportage que j'ai vu, là, ça a été quand? Ça a été dimanche.
28: Dimanche, ouais.
1: Dimanche, sur Johnny Rock. Ouais. Mm-hmm. Donc, je pense que ça a été bien fait, parce qu'il faut voir, le mec, il a
28: été opéré?
1: On ne sait pas, parce qu'on n'a pas pu en savoir beaucoup de ce qu'il disait, parce qu'il n'a pas voulu trop dévoiler...
28: Je crois que c'était une femme avant.
1: Non, mais je pense pas, parce que là, il faudrait que je relise le reportage et puis je pourrais porter plus de renseignements la semaine prochaine.
28: Et il paraît que tu la connaissais.
1: Non. Manu, arrête de dire des conneries parce que ça m'intéresse pas du tout, ça me fait pas rire du tout ce que tu es en train de me dire.
28: C'est ce que j'ai entendu dire.
1: Donc, je vais essayer d'en savoir plus sur ce reportage-là en lisant l'article et puis je te donnerai ta réponse dans le courant de la semaine.
28: Et tu penses pas qu'il se soit fait opérer?
1: Ben, disons, je pense pas. Se faire refaire le visage, disons, ça coûte quand même assez cher, ouais, pour ressembler à un chanteur.
28: Mais il y a des prêts, il y a des prêts sosies.
1: Ouais, mais je pense que c'est pareil, ça coûte assez cher aussi là-dedans. Hein.
28: Ouais, il a eu l'appendicite, je crois, à 13 ans.
1: Je sais pas exactement. Il a pas trop dévoilé son identité. Il a plus essayé de faire comme Johnny Hallyday faisait exactement. Hein.
28: Il arrive en hélico dans le reportage?
1: Ça, je peux pas te dire. J'ai pas vu le début parce que j'étais en train de regarder un film sur
28: de
1: la.
28: Cul.
1: Non, j'étais en train de regarder un film sur la première et puis Max il m'appelait à ce moment-là.
28: Ah ouais, alors là on peut rien faire. Ouais. Hein.
1: Donc je confirmerai plus là-dessus. Donc
25: excuse-moi Gérard.
1: Oui.
25: Juste avant, on accueille Michel Labergère quand même.
1: Non, mais attends, j'espère que tu t'amuses pas à me changer les noms.
28: J'espère.
25: Bah non, c'est d'autres.
1: Ah ouais, non, mais on va voir.
25: Bah tu vas voir.
1: Alors Michel.
4: Ouais, bonsoir, ça va? Gérard. Putain,
0: salut Michel.
4: Salut Michel.
0: Salut Michel.
4: Salut Michel.
1: Bon, ça y est. Mais à la place d'Yves Bouteille, on a qui? Personne.
28: Eh ben, si, c'est ça, à la place d'Yves Bouteille.
1: Non, mais, Enrico, il est parti, lui.
28: Oui, bah oui, je sais. Donc, je vais te retrouver quelqu'un.
1: Alors, Maxime, pour toi.
23: Tu peux répéter la question, s'il te plaît?
1: Oh là là, mais t'es chiant, toi, hein?
26: Rigo, tu dis, bah, qu'est-ce que tu regardes?
1: Eh non, mais ça commence à être relou, hein?
23: C'est sur la chirurgie esthétique, c'est ça?
1: Ça fait trois questions que tu me demandes de répéter à chaque fois la question. Ça commence à être relou, là, tes conneries.
25: Gérard.
1: Ouais, Rigo.
25: J'ai une question sur l'IRC de Arnett. Il te demande si tu as la même odeur que ton sosie, la bouse de vache.
1: Ah ben, Arnett, tu vois, je réponds même pas à ta question. Ça ira plus vite.
28: Ouais.
1: On est combien là avant que Maxime, je lui répète la question pour la troisième fois.
25: On dépasse pas encore les 7000, on est 6992 toujours.
1: Ah bah il en manque 8. Hein.
28: Ah putain, les 8 qui restent, venez.
1: Allez-y là sur l'IRC, là, avant 1h30, je veux qu'on soit 7000.
28: Allez.
1: Alors Maxime, c'est la dernière fois que je te répète les questions, t'écoutes bien parce que sinon tu vas virer sec, d'accord?
23: Ok.
1: Alors d'après vous, les sosies se font-ils refaire le visage après un accident?
23: À mon avis, oui.
1: Alors, parce précise.
23: Le nez, surtout. Le nez, les oreilles.
1: Mais non, mais précise.
23: Bah oui, le nez, les oreilles, les narines, alors.
1: Moi, ouais, mais attends, parce que c'est vague, là, ce que tu dis. Hein.
23: La pruche, là. Bah ouais, ils se font refaire pour ressembler à leurs fans. Mmh. À leur idole, pardon.
1: Ouais, d'accord. Donc pour toi, ils se refont faire uniquement...
4: Ah, Gérard, c'est Jean-Pierre, j'ai réussi à rappeler. C'est le victoire de la musique. Champagne coule à flot. C'est le victoire de la musique. Bravo.
28: Je sais pas où il est passé.
4: Avec une grosse cocotte. Le ministère de l'agriculture. Il m'a dit, mon champagne coule à flot. De la musique.
28: Je vais le trouver, mais ça va prendre...
1: Non mais c'est bien, parce que pendant ce temps-là, le débat n'avance pas.
25: Gérard, c'est peut-être pas Jean-Pierre, c'est peut-être son sosie.
1: Ouais, non mais il commence à me casser les pieds, celui-là. Hein.
28: Bon, Manu, tu gères un peu.
1: Donc, Maxime.
4: Je fais de la musique.
1: Magali Alain, je veux dire.
5: Ouais.
1: Donc, pour toi.
5: Moi, j'ai lu dans Voilà que le sosie de Lady Di s'était pris aussi un truc pour ressembler à sa fan, à son idole, après sa mort. Donc, je sais pas trop ce que t'en penses.
26: Allez, hop. Non, je pas une canette de bière. Dehors.
1: Manu, s'il te plaît. Oui, pardon.
26: Elle chante la petite musique derrière.
1: C'est qui? Magali est terminée pour elle.
26: Ça me donne envie de chanter, là.
25: Il n'y a pas de Magali.
1: Si. On a Magali Alain dehors.
25: Ouais, mais Magali Alain, c'est pas Magali.
1: Magali Alain dehors, bonne nuit.
26: Allez,
1: Michel Labergère.
26: Oui, c'est moi. Oui, Michel. J'étais au standard, j'ai eu un problème avec Manu.
1: Non, je te répète pas la question. Alors là, me casse pas les pieds là-dessus, c'est tu te non. Je te répète pas. Et qui c'est qui a de la musique derrière?
26: Ah, ça, c'est pas bien, ça.
23: Ouais.
1: Qui a de la musique derrière?
26: Mon pote, tu vas me filer la question.
23: C'est pas moi, c'est Murphy.
1: Eh oh, tu fous de ma gueule là-bas, toi.
28: Mais non, c'est pas moi.
26: Ah, j'ai pas mis dans... Bon. Bon, c'est Michel.
28: Gérard, le débat.
1: Eh, tu m'éteins ça là-bas.
28: Ça avance pas.
1: Mais c'est pas ça. C'est alors, Michel Labergère, au lieu de te foutre de ma gueule.
26: Je me suis pas foutu de ta gueule.
1: Alors, tu réponds à la question.
26: Ouais, alors faire de la chirurgie pour ressembler à son sosie, c'est ça ta question, c'est ça?
23: Ouais.
26: Ok. Ouais, je pense que c'est nécessaire, mais si tu veux ressembler à des personnes, c'est style demi-mort, tout ça. Mais si on veut te ressembler, c'est.
1: Putain, tu m'éteins ça.
26: Ok, bah je préfère et je réponds plus.
1: Putain, t'es vraiment un con. Un con raté, toi.
26: Je suis pas content.
1: Moi, non, on aurait dû mieux te déguiser en trablot, ça aurait été mieux, hein. Au lieu de te mettre
28: sosie.
1: Ouais. Pauvre con. Alors, Michel Labergère, parce qu'en fin de compte, on a trouvé que c'était Pildar qui s'amuse à
28: mettre
1: des conneries.
28: Mais non, c'est faux.
1: Rigo.
28: C'est faux.
25: Non, Manu. Moi c'est Manu, enchanté.
1: Manu.
25: À la place de Enrico Gracias, on accueille Pascal Presley.
1: Ouais, ben fais-moi une autre fiche parce que là.
28: Ouais, c'est le bordel.
6: Salut, bonsoir à tous.
1: Salut,
6: bonsoir Pascal.
1: Donc alors pour toi.
26: Blue.
6: C'était au standard et puis il y a eu comme un flash.
26: One for the show, two for the money.
6: Non, non,
26: the
1: go. Oh, vous fermez vos gueules.
6: Ouais, calmez-vous.
1: Ouais. Tu me les calmes, Manu, tout de suite maintenant, parce que là, ça commence à bien faire. Hein.
25: Je vais refaire ta fiche et les calmer juste.
1: Ouais, non, mais vite fait, bien fait.
6: Pascal Presley, ouais.
1: Alors, d'après vous, les sosies se font-ils refaire le visage après un accident?
26: Il y a moyen de te dépresser.
23: Des questions, Gérard?
1: Oh là là là là là là là!
6: Répondez sérieusement aux questions, là, c'est quoi ça?
26: Ouais, bordel.
1: Ouais, bah, pour l'instant, vous commencez à me les gonfler.
6: Ouais,
1: non, hein.
6: Mais ça veut dire quoi ça? On essaie de faire un débat potable?
1: Ouais, bah, toi, tu prends mieux de te taire.
26: Ouais,
1: Pascal. Mais Pildar, hein, mais c'est Pildar, je vais t'éclater, toi. Hein.
28: Mais c'est pas moi.
1: Non, c'est pas toi, c'est qui?
28: Mais c'est toi qui gère ton micro, hein.
1: Ouais, ouais, pour l'instant, c'est pas moi qui s'amuse avec le son, d'accord?
28: Bah non, c'est pas moi.
1: Alors pour toi?
29: Ouais, sur les interventions chirurgicales.
1: D'après vous, les sosies se font-ils repère un...
28: Gérard, gueule pas. Hein,
1: ouais. Le visage après un accident, c'est pas des interventions chirurgicales. Ouais, en fait, oh là là là là.
29: Ça dépend de quelle star il s'agit, parce qu'il y a des stars qui ont déjà des sales gueules, donc en fait, ça peut que les arranger. Ouais. Mais il y a des stars qui ont des belles gueules, comme Leonardo DiCaprio. Ou Tony Tfen.
22: Oh là là.
29: Mais ces gars-là, s'ils ont un accident, les sosies, quoi.
22: C'est vrai, non, c'est pas possible. Possible. C'est pas Gérard. En plus, ils ont des vieilles dents pourries, ces mecs-là.
1: Je vais pas. Merci, viens. Voilà, putain.
22: Oh là là.
10: Non, Gérard, arrête. Allez, Il a quitté sa pompe. Oh, je me sens pas bien. Il a enlevé sa pompe. Je me sens pas bien.
1: Arrête, Gérard.
10: Ça va pas.
2: Arrête, Gérard.
1: Et toi, quand je te jure,
10: ça pue, il y a des verres.
1: Quand je te jure, tu as morflé avant la fin de la soirée. Continue. Putain. Bon, allez, hop, moi, je quitte.
28: Oh, on met un petit disque.
1: Ouais, vas-y, balance le disque, tu as dégagé des studios.
28: Oh non, hop. Gérard.
1: Non, tu dégages, je veux plus de toi ici.
28: Pas.
1: Allez, Gérard. Hop.
28: Bah, pose la question. Moi.
1: Allez, non, mais la question, c'est toujours la même, tant que les auditeurs répondront mal. Max. Max. Tu me le vires.
28: J'espère arriver.
1: Tu me le...
28: Non, mais je comprends pas, il y a eu un problème de son dans le...
1: Ouais,
28: le problème, c'est que si on le vire ce soir...

0: Michel Mathieu, Pascal Presley et Mandy. Donc la question, c'est toujours la même d'après vous. Les sosies se font-ils refaire le visage? Et on se retrouve après.
1: Attends.
2: Ok.
0: Un disque.
1: Michel. Ouais, attends, okay. Le temps que je te marque le titre, quoi.
0: Ouais, ben, pour l'instant. Donc.
3: On est en antenne, là?
2: Non.
0: Non, pour l'instant, si vous êtes encore à l'antenne, donc.
3: Attends, c'est seulement pour faire un petit message à Max qui nous, si nous écoute. C'est pas possible de travailler dans ces conditions, on est toujours en antenne, quoi.
2: Ouais, c'est clair.
0: Donc, Pascal Presley.
2: Moi, je me plains pas, je vous kiffe tous, vous faites du bon boulot.
0: Pascal Presley.
4: Memphis, Tennessee.
0: Ouais, Pascal ouais. Presley.
3: Ouais, ben, j'ai répondu à la question, hein.
0: Ouais, mais tu te feras passer pour Tony, d'accord?
3: Non.
0: Tony. Non, tiens. Tu crois que je t'ai pas reconnu? Non, tu crois que je t'ai pas reconnu?
2: Mais si.
1: Il appelle pas du 04, Tony.
2: Tony Fun, il a une voix de canard. Tout
0: ouais. Hey, Mandy, là, qui est là.
5: Tu vas te faire kicker, toi. Attention.
2: Ah, direct.
0: Mais quoi, Gérard,
5: je filmais pas. Il monte les boutons.
2: Oh là là. Attention, je vais prendre le channel en takeover, ça va être vite fait.
0: Regarde. Qui ça, c'est la connerie. Ouais, non, mais t'arrêtes tes conneries parce que tu viens de descendre le bouton.
6: Mais j'ai même pas d'écrire. Ça, c'est l'insert, c'est pas
2: le fun.
0: Non, mais moi, je
6: ça, c'est les micros, ça.
0: Ouais, non. Mais moi, j'ai tout à l'heure, il s'amuse à le couper depuis tout à l'heure. Mais alors, non. Qu'il arrête ses conneries.
6: C'est faux.
0: Arrête tes conneries, d'accord?
6: Mais c'est faux.
0: Tu arrêtes tes conneries, c'est tout.
6: Ah là là, hein, tu me crois jamais. Hein.
0: Ouais, non, mais moi, je te dis, t'arrêtes tes conneries. C'est chiant, si t'es pas content, tu te casses. Donc, on s'écoute.
1: Bah, devant ton micro, au moins, il pourra peut-être t'entendre. D'accord.
0: Et on s'écoute les sosies. Merci de me couper encore.
1: Mais non.
0: Eh, mais parle, je vais te balle après, toi.
2: Balle après.
0: Ça, je vais te balle après avant la fin de la soirée. Hein.
1: C'est la fête de la musique.
0: Ouais, tu vas voir la fête de la musique, ma main dans ta figure.
5: Bébé, la balle après.
0: Donc, les sosies sentent de la bouche avec va te laver les dents. Au Karcher, et on se retrouve tout de suite après. Et voilà, vous venez d'écouter les sosies sentent de la bouche avec va te laver les dents au Karcher.
1: C'est le disque, t'inquiète.
0: Vous pouvez toujours nous appeler au 0803 08 5000 et toujours le 3615 code Phone Radio Rubrique Direct et toujours l'internet ou que. Rigo vous y attend au www.fr Fun Radio. Donc,
6: ouais.
0: Manu qui revient en et courant, Gérard, en pas de course.
7: Gérard, on est 7142 et ça arrête pas de monter. Et il y a Satanas qui se demande si on peut se transformer en sosie de toi, Gérard, en faisant exploser un aérosol près de son visage.
0: Non, je pense pas. Je pense pas. Donc, alors, on va récupérer pour la fin des débats parce qu'il reste encore une petite demi-heure à peine. Donc, Maxime le Charpentier.
8: Ouais.
0: Maxime, bonsoir.
8: Bonsoir.
0: Michel Labergère.
8: Ouais, c'est moi, bonsoir, GG.
0: Rebonsoir. Michel Mathieu.
8: Oui, salut, c'est Michel.
0: Pascal. Pascal.
8: Bonsoir.
0: Pascal Presley.
1: Attends, parce que faut que je bidouille.
8: Rebonsoir.
1: Ça me prend du temps, les manies, pour les mettre à l'antenne.
0: Alors, Pascal Presley.
8: Rebonsoir.
0: Rebonsoir à toi. Et Mandy.
9: Salut, Gérard.
0: Salut à vous. Bonsoir.
8: Sandy, tout ça.
0: Ouais. Mandy, je viens de dire. Alors, vous allez foutre la paix à Sandy, je vous le préviens d'entrer maintenant.
8: C'est moche, toi. Hein.
0: Parce que sinon, ça va virer.
8: T'es pas belle.
0: Manu, tu me gères celui qui s'amuse à dire ça, s'il te plaît.
5: Pas de problème.
3: On reprend dans le calme, là.
8: Sinon... Ouais.
0: Alors, la question, c'est toujours la même. Alors, d'après vous, les sosies se font-ils refaire le visage après un accident? Donc, on va demander ça à Mandy.
7: Gérard, je regarde le Minitel en même temps. Il y a Murphy 92-92 Big Up qui te demande c'est quoi le débat?
0: Le débat, c'est les sosies.
3: Ça va être payé double alors.
0: Alors, Mandy.
9: Ouais.
0: Donc, pour toi.
9: Ils se refaire la tronche s'ils veulent, hein, ça c'est leur problème.
1: Ça va, Lucas?
0: Fildar, s'il te plaît.
8: Lucas.
0: Mandy.
9: Ouais. Moi je te dis, ils se font refaire la tronche s'ils veulent, c'est leur problème.
0: Mmh. Ok. Donc tu peux pas préciser plus?
9: Ils font se faire la tronche s'ils veulent, hein, c'est leur problème.
0: D'accord.
2: Michel Labergère. Michel Labergère.
3: Je la poufiasse.
0: Bon, alors, Pascal Presley.
3: Ok, Michel. Non, mais j'ai déjà répondu à la question.
0: Non, t'as pas répondu.
2: Arrêtez, mytho,
3: ça fait une heure. Bon, je vais répondre.
2: Allez, encore un coup.
3: Il y a des gens qui sont des stars, qui ont un joli visage.
0: Ouais.
3: C'est pas la peine, s'ils ont un
2: accident. C'est pas ça la question.
0: Ah, mais vous calmez derrière, là, ou quoi, là?
3: Donc, il y a des stars qui ont un joli visage, s'ils ont un accident, ça les arrange pas. Il y a d'autres stars qui ont un sale visage, je sais pas, Jean-Pierre Bacri, des stars comme ça, que quand ils ont un accident, c'est pas la peine.
1: Herbert Léonard, il a eu un grave accident en 68.
0: Non, Fildar,
1: c'était son sosie.
0: Ah ouais.
3: Quelle est cette personne qui
0: Michel.

0: Ouais, bah écoute, moi j'ai tout prévu. Alors donc, accident, c'est déjà prévu, j'ai déjà choisi mon pont et tout. Et la gueule que je vais me refaire, j'hésite entre Elephant Man, Quasimodo et toi, mon amour.
1: Ouais, bah moi je suis pas ton amour et je t'emmerde. Voilà, comme ça t'es tranquille.
2: Il y a une redite, Quasimodo.
1: Michel Labergère.
3: Ouais, c'est moi. Je pense que pour une star qui se fait refaire le visage, t'as dû avoir pas mal d'accidents, toi.
1: Bon, ben, je te parle de se refaire le visage après un accident sur les sosies, pas sur moi. J'en ai rien à foutre.
3: Bah, moi, je suis ton sosie, Lascar.
1: Ouais, bah, moi, je t'en.
3: Tu t'es balafré la gueule pour te ressembler.
1: Ouais, bah, alors, Michel Labergère, tu retournes au standard.
3: Bah, c'est pas méchant, Gérard.
1: Mais tu retournes au standard, c'est bon, c'est bon, tu retournes au standard. Hop, terminé pour toi. Allez, allez.
4: Gérard, sur IRC, il y a Yankee, t'as reconnu, il a capté que t'étais le sosie du bossy de Notre-Dame.
1: N'importe quoi.
5: Jean-Pierre.
6: Allô, oui.
1: Il est revenu.
6: Allô, ouais.
1: Mais non, Jean-Pierre.
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3: Allez.
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5: C'est naze, hein.
1: Non mais hey, c'est Max Sirigo. Ouais non mais vous arrêtez un peu vos conneries parce que ça commence à bien faire là.
5: Ouais.
3: Vas-y bouge tes béquilles.
1: Alors Maxime
2: Jean-Pierre.
6: Oui.
1: Allez sérieux. Non Jean-Pierre tu dégages.
6: Oui.
1: Jean-Pierre tu dégages.
6: Non,
1: tu peux Jean-Pierre tu dégages.
6: Non. Je veux pas.
2: Eh Jean-Pierre, sodomie et fit fucking, fais-moi une chanson.
5: Je l'ai trouvé,
2: Sodomie, fit fucking, fais-moi une chanson.
6: Sandy a décidé.
5: Allez, on prend le débat là, GG là. Oh les auditeurs.
1: Alors celui qui redit Sandy, je vire tout le monde.
5: Ouais.
1: Comme ça, j'arrêterai plus tôt. Alors Maxime le charpentier, le charpentier.
2: Le cleps.
1: Maxime.
9: Oui, je suis là, Gérard.
1: Donc tu réponds à la question.
9: Bah moi, je voulais me refaire faire la tête de Sandy, mais ils avaient pas cette graisse.
1: Alors toi, tu dégages. Hop, au revoir. Manu, tu me vires.
5: Ouais,
1: Maxime.
5: Manu, gère un peu. C'est quoi ça?
1: Alors t'en as deux à virer. Tu me retrouves deux personnes pour le dernier quart d'heure.
4: Ouais. Gérard, sur IRC, il y a quelqu'un qui me demande si on appelle Sandy trois fois, est-ce qu'elle apparaît vu que c'est le sosie de Beetlejuice?
1: Non, pas du tout. Donc, y a-t-il des sosies chez les animaux? Si oui, lesquels? On va demander à Michel Le Berger. Ah bah non, il est plus là, lui, je l'ai viré. Alors, Michel Mathieu.
0: Bah écoute, ouais, il y a les baleines, les cachalots, ça c'est pareil. Les sangliers, les phacochères, c'est pareil. Je sais pas, par ça, je vois pas trop. Hein.
1: D'accord.
0: Tu peux identifier.
1: Pascal Presley.
2: C'est les animaux sosies, c'est ça, la question?
1: Y a-t-il des sosies chez les animaux? Si oui, lesquels?
2: Ouais, il y a certains chiens qui se ressemblent, certains.
1: Ah, merci pour le Larsen.
10: Ouais. Ta gueule, espèce de connard.
0: Oh là.
6: Non.
2: Ouais, il y a certains animaux qui se ressemblent, c'est sûr.
0: Mais lesquels?
2: Ouais, mais c'est dur à répondre, ça.
0: Bah, lesquels chiens? T'as parlé
2: de la radio, là, tostos.
1: Oh, c'est celui qui a la radio derrière, vous l'éteignez complètement.
0: Ouais, c'est pas malin, ça.
1: Merci d'entrer.
0: Bon, on parlait des chiens, alors.
2: Ouais, il y a certains animaux qui se ressemblent, certains chiens.
0: Ouais.
2: Lesquels? Moi, il y a une voisine à côté de chez moi qui a un pitbull.
0: Un bouboule ?
2: Un pitbull, ouais, qui s'appelle Henri.
0: Ouais.
2: Et puis j'ai un autre voisin qui a un pitbull aussi, qui s'appelle. Je peux pas le dire.
0: Et
2: il se ressemble.
0: Il se ressemble ?
2: Ouais.
0: Et est-ce qu'il s'assemble ?
2: Putain, on fait de la radio là. Vas-y, viens, on parle un peu entre nous là. C'est la folie.
1: Non.
2: Après une maquette. Hein, ok, copain.
1: Tu me le calmes, le Pascal. Et Mandy.
11: Attends, excuse-moi. Et on accueille à la place de Michel Labergère Frédéric Francis.
5: Putain, il est ouf. Putain, on va attendre un peu, on sait jamais.
1: Non, mais c'est bon, j'ai entendu. Tu me récupères quelqu'un à la place de Maxime le charpentier.
11: Bah oui, bah attends.
1: Et tu me calmes, Pascal. C'est quoi là cette musique?
5: Attends, je sais pas.
11: C'est quoi ça?
5: C'est.
1: Qui c'est qui a de la musique derrière?
5: Mais c'est France Télécom ça.
11: Je sais pas.
5: Manu.
11: Bah je sais pas, hein.
5: Putain.
11: C'est peut-être l'autre là, c'est la fête de la musique là.
1: Non, mais c'est bien de travailler dans des conditions comme ça, hein.
5: Merci Manu.
1: Hein. Bah, pour l'instant, t'es zéro toi ce soir, hein.
5: Ouais.
1: Toi, Pildar, tu peux parler, t'es zéro aussi. T'es zéro. Parce que pour l'instant, c'est toi qui fais le con.
5: Ah non?
1: Non, à peine. Pour l'instant, Allô, ouais. T'amuses pas à jouer au bout avec les boutons, toi. Pour l'instant, il y en a qu'un qui dit rien, c'est Rigo.
5: Il a pas de micro.
1: Bon, ouais, Jean-Pierre, tu fermes ta gueule. Ça me prend des vacances.
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1: musique. 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
8: de la musique.
5: Allez, Rigo, il dit rien.
1: Tu peux pas le virer.
11: Attends, c'est lui qui envoie le
1: son. Non,
11: tu lui dis rien. Non, moi,
1: non, mais attends, mais tu peux pas le virer, le Jean-Pierre. Il est là depuis tout à l'heure.
11: Il a pas raccroché, je ne peux pas.
1: Ouais, ben, faut se démerder. Moi, je veux pas l'entendre, lui. Et il arrête de... Bon, Jean-Pierre, tu raccroches ton téléphone parce que tu commences à me les gonfler.
12: Mais que ça, c'est pas la fête de la musique.
5: Allez, sérieux, là.
0: Ouais, allez on avance, on avance.
13: Salut, c'est moi.
1: Alors, Mandy, pour répondre à la question.
13: Tu peux m'accueillir, s'il te plaît, GG.
1: Frédéric, bonsoir.
13: Bonsoir. Frédéric Francis.
1: Ouais, ben. Sandy, Mandy, pardon.
13: Ouais, Sandy,
14: ouais,
13: Mandy.
14: Je comprends pas, s'il te plaît.
0: Ouais.
14: Moi, ma chatte, elle ressemble à la scie.
1: Ouais.
13: T'as quoi ?
14: Ma chatte.
0: Ouais.
14: Ressemble
0: à la scie. Elle a un gros museau pointu.
1: Ah ouais, tu veux parler de.
0: Pablo.
1: Oh !
5: Mais attendez, parce que là. Non,
15: t'as fait que de la merde.
14: T'as fait de la musique.
5: Ça va pas, quoi, hein. Franchement.
15: Ah, on t'entend maintenant.
1: Oh, ouais, toi, bah, t'arrêtes, ok.
15: Mais je vais couper.
1: Mais t'arrêtes. Toi, t'arrêtes aussi maintenant. Vous arrêtez de parler entre vous deux, d'accord ?
5: Ah, pardon.
1: Parce que sinon, ça va se terminer mal. Hein.
5: Ah, mais c'est pas
4: bon, Gérard, pour revenir au débat sur IRC, il y a Yankee qui te demande un sosie, ça fait combien en euros ?
1: Je sais pas. Je ne sais pas. Donc, Mandy, si tu pouvais répondre.
13: Ouais, Rigo, ils tuent les mecs sur Internet pour passer des messages ou quoi ?
15: C'est pas le débat.
4: Et avec toi qui as essayé, papy.
15: Okay, Mandy,
1: Gérard,
14: moi je t'ai dit, ma chatte ressemble à la scie.
2: Et t'as le clito frais.
14: Ouais,
1: d'accord. Frédéric.
14: Quand j'ai la couche chaude, ça veut dire que je suis malade.
1: Ouais, c'est bien. Frédéric.
13: Excuse-moi, j'étais en antenne et.
1: Mais ça y est, t'étais pas.
13: Non, mais c'est vrai. En plus, on n'entend plus maintenant, donc je voudrais savoir.
1: Alors, y a-t-il des sosies chez les animaux ? Si oui, lesquels ?
13: Ah, bah, toutes les espèces.
1: C'est-à-dire ?
13: Bah, ils se ressemblent tous. Une vache ressemble à une autre vache.
1: Ouais.
13: Tu vas me dire que sur 1000 vaches, t'arrives à en distinguer une précisément.
1: D'accord.
13: Voilà, je t'ai calmé direct.
1: Ouais, bah moi, je peux vous dire que pour l'instant, j'ai jamais vu de choses, c'est les animaux. Hein.
2: Moi, je voulais seulement dire que la musique de Jean-Pierre, c'est un sample de Dépêche Mode, on me la fait pas à moi.
1: attends, Pascal, pour l'instant, tu te.
12: Qui c'est ? C'est pas vrai, c'est la fête de la musique.
4: Oh là là.
1: Celui qui a dit Sandy va se calmer parce que sinon il va virer.
13: Bah ouais, Sandy. Tout de suite.
1: Hein, parce que ça commence à bien faire, vous allez lui foutre la paix.
13: Manu, s'il te plaît, plus vite.
15: Oh là là là, mais arrêtez un peu là.
1: Oh là là,
15: Oh, les trois mousquetaires là, on se calme.
1: Je sens que ça va se terminer bien avant 2h le débat.
13: Ouais, pour un mois 2.
1: Bon, tu te tais toi derrière, merci. Alors pour un sosie, y a-t-il une fiche de paye en euros ? On va demander à Michel Mathieu. Michel Mathieu.
0: Attends, il me faut le temps de revenir là.
1: Oh non, non, mais attends, tu vas me demander de répéter encore la question.
0: Ah oui, c'est la question.
1: Non, mais moi je te la répète pas.
0: Mais j'entends rien, Gérard.
1: T'entends rien, t'as qu'à te déboucher les oreilles.
4: Gérard, sur IRC, on me demande que tu répètes la question parce qu'ils l'ont pas entendu. Non.
0: Voilà.
1: Fildar, tu arrêtes.
15: Mais quoi ?
1: Fildar. Bon, alors Fildar, moi j'arrête à
15: mais quoi, mais quoi, mais quoi ?
0: Merci,
15: mais moi
0: Fildar.
15: Je fais rien.
0: Merci Fildar.
15: Mais j'attends moi.
1: Non, c'est fini. Max, il va finir la fin.
15: Mais j'attends quoi ? Mais j'attends tes réponses.
1: Non.
15: Mais quoi ?
4: Tu vas te faire mal, fais gaffe.
1: Moi je veux pas le savoir.
15: Gérard, reviens. Gérard.
1: Tu finis à la place de Fildar, je veux plus de lui là. Il arrête pas depuis tout à l'heure. Donc il dégage, c'est tout.
15: Mais qu'est-ce qui se passe ?
1: Non, mais il s'amuse c'est encore.
15: Mais j'ai rien fait, j'ai fait rien.
1: Non, mais moi je termine pas le débat comme ça, d'accord ?
4: On y va, c'est bon.
15: D'accord, je vois le truc.
1: Non, Pildar.
15: J'ai capté. C'est pas lui, hein.
1: Non, mais... Il s'amuse quand même à faire des conneries.
15: Oh, tu satures, hein.
1: Je sature, t'as qu'à faire ton boulot correctement aussi. D'accord ?
15: Ouais.
4: Gérard, il y a Bénichou sur l'IRC, il dit que si t'en as marre de Pildar, tu peux le remplacer par son sosie.
1: Non, mais de toute manière, ça sera même plus lui la semaine prochaine parce que je le vois pour. Alors, ça va être clair. Manu ?
16: Oui, je voulais juste prévenir et te dire qu'à la place de Maxime machin, là, on accueille Florent Panier.
1: Ouais, d'accord. Ok, Florent, bonsoir.
17: Salut. Salut Gérard.
13: Salut Florence.
17: Salut. Et vous n'aurez pas deviné, je suis un sosie de Pascal Obispo.
1: Ouais, c'est ça.
15: On le voit bien.
13: C'est pour ça qu'il
17: donc, pris ce pseudo. Quoi.
1: Alors, donc la question pour un sosie, y a-t-il une fiche de paye en euros ? On va demander à Michel Mathieu.
0: Ouais, bah écoute, je crois que maintenant on est dans le cadre de l'Europe, donc je pense que tu peux être.
1: De l'euro.
0: De quoi ?
1: De l'euro.
0: Dans l'Europe, donc je pense que tu peux être du Turkménistan et avoir un sosie en Ouzbékistan, donc évidemment que ta fiche de paye, elle est en euros, quoi.
1: Bah, de toute manière, je te parle pas de l'Europe, parce que vu que l'Europe, c'est déjà les pays européens, on parle de l'euro, d'accord ?
0: Ok, bon, bah alors t'es aux États-Unis, t'es dans le Kentucky et t'as un sosie au Texas, et bah direct, ta fiche de paye, elle est en euros. Ah, bah, ça, c'est pareil pour tout le monde.
1: Bah oui, bah, de toute manière, c'est ce qui va se produire, c'est ce qui va se produire d'ici l'an 2002.
0: Ah, hein. Mais ça, ça, on l'a cherché, hein. Fallait pas voter, c'est tout, hein.
1: Non, mais ça, c'est.
0: On a eu ce qu'on mérite.
1: Non, hein. Non, mais maintenant, ça y est, moi, on a fait le point là-dessus, j'ai fait un débat sur l'euro. Ouais,
0: t'as bien fait d'ailleurs.
1: Donc, là-dessus, les questions ont été posées, ça s'est terminé.
0: Au vinaigre.
1: Comme tous les débats en merde, et donc, comme ce soir, celui-là, c'est pareil, les sosies, ça se termine. Il reste encore à peine 10 minutes de débat, que c'est déjà foiré grâce à Fildar.
0: Et tout ça à cause de l'euro. Et tout ça à cause de l'euro.
1: Alors, donc, Pascal Presley.
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19: Allô, ouais, j'étais en antenne. Allô.
1: Ouais.
19: J'ai l'antenne, là.
1: Ouais, t'as l'antenne.
19: On t'écoute. C'est n'importe quoi, ça. L'euro, enfin, comme disait l'auditeur précédent, maintenant, les stars sont payés à l'euro.
1: Parce que sosies.
19: Les sosies sont payés à l'euro parce que c'est la nouvelle monnaie, c'est sûr.
0: Ouais, c'est normal. Hein.
1: D'accord. Mandy.
19: Voilà.
20: Moi, je suis d'accord avec Portos et Aramis. Hein.
0: Voilà.
20: On est payé en euros.
1: Et pour vous, là, un sosie est-il payé avec une fiche, est-il une fiche de paye?
20: Ouais,
1: il n'est pas payé en euros, je te demande s'il a une fiche de paye.
20: Ouais, il a une fiche de paye et en euros.
1: Enfin.
0: Cocotte boy.
19: À ce qu'elle m'a dit, Manu, tu ressemblerais beaucoup à Gugu.
1: Qui dit ça?
0: Petit oiseau bubblegum.
19: Ouais.
1: Bah, celui qui vient de dire ça, c'est qui?
0: Gugu, petit oiseau bubblegum. Ça, c'est Michel. Bon, GG, passons.
1: Frédéric.
0: Oui, je pense que maintenant qu'on vient de passer dans le premier millénaire, il est clair qu'on va payer, avoir des fiches de paye en euros, surtout les sosies. Donc j'en suis un, oui, je suis payé en euros.
1: D'accord. Et Florent?
21: Cocotte boy.
1: Putain, mais merde, il va répondre ou quoi, lui, là?
22: C'est la manip au standard, Gérard.
19: Ah, mais il met en antenne, là, Gérard.
22: C'est pas, je peux pas en mettre plus de 4 à l'antenne.
1: Alors, pour toi, Florent?
19: Bah, c'est clair que l'euro, c'est à la mode maintenant et tout le monde veut être payé en euros, quoi.
1: Non, mais est-ce que les sosies seront. Est-ce que pour un sosie, a-t-il une fiche de paye en euros? C'est ça la question, c'est tout?
19: Ah, c'est ça.
1: Bah oui, c'est ça, c'est pas autre chose.
19: Si son idole est payé en euros, il fera pareil, à mon avis.
1: D'accord. Moi, je peux vous dire que pour l'instant, j'ai pas vu encore des fiches de paye en euros. Ça ne serait tardé bientôt. Mais
23: et tu penses qu'un sosie a une fiche de paye?
1: Ben justement, je sais pas encore si vraiment les sosies auront une fiche de paye.
23: Mais
1: en euros.
23: Ils sont payés déjà en francs. Déjà, les sosies, ils ont une fiche de paye en francs ou pas?
1: Bah oui, pour l'instant, oui.
23: Par jour?
1: Ben normalement, comme tout le monde, hein, comme tous les salariés.
23: D'accord.
1: Donc,
23: Ça se fait combien un sosie par mois, à ton avis?
1: Je sais pas. Voilà, je peux pas te dire exactement combien qui se fait. Hein.
23: Ah bon?
1: Donc, peut-il y avoir sur les marchés des déguisements de sosie? On va demander, Florent, pour commencer.
23: Si quelqu'un sait combien se fait un sosie hein, par mois sur Internet ou sur Minitel, vous pouvez nous aider. Hein,
22: au standard aussi.
0: Ouais. Ouais, c'est à base de 300 euros par mois, je crois.
1: Non, mais moi, je pose la question, peut-il y avoir sur le marché des déguisements de sosie? C'est pas la question de savoir combien est payé un sosie en euros. On en a rien à foutre de cette question-là.
24: Gérard,
1: oui,
24: sur IRC, il y a un RIP parce qu'il fait des recherches depuis tout à l'heure et voudrait savoir comment on écrit sosie.
1: Alors, S-O-S-I-E-S. Parce qu'il n'y en a pas qu'un, il y en a plusieurs des sosies. Donc c'est avec un S à la fin.
24: Ouais, mais si tu dis un sosie.
1: Eh ben, c'est S-O-S-I-E. Simplement.
23: Tout simplement.
1: Voilà.
23: Et moi, sur Internet, Gérard, j'ai Mystique.
1: Ah oui, sur Internet, alors que.
23: Excuse-moi, sur l'Internet des années 70.
1: Ouais, sur le Minitel.
23: J'ai Mystique qui a 20 ans qui te demande ce que tu faisais avant de faire de la radio.
1: Non, mais ça, j'y réponds pas parce que c'est pas du tout le thème des débats. Donc, Florent, pour toujours. Toi.
19: Non, mais c'est bon.
0: Ouais.
19: T'es à l'antenne, là?
0: Oui.
19: T'es à l'antenne?
1: Oui.
19: Ouais.
1: Attends. Celui qui s'amuse avec son téléphone, arrête.
0: Mais c'est pour voir si on est à l'antenne.
1: Ouais, non, mais pour l'instant, vous vous calmez. Parce que sinon, moi, je vais vous calmer, j'arrête à la 10e question, comme ça, ça ira plus vite.
0: On est à la combien, 5e?
1: Non, on est à la 10e, alors Florent, pour toi.
19: Ouais, moi, l'autre jour, je suis allé au marché, j'ai acheté un déguisement de Sandy, et c'est pratique parce que...
1: Alors, Florent, tu dégages.
19: Attends.
1: Non, tu dégages.
19: Bien lourd,
1: tu dégages.
0: Ouais, j'ai marre avec Sandy,
1: Frédéric.
0: Là.
1: Plein cul.
19: Putain, faut recruter, là.
1: Frédéric.
0: Putain, c'est un standard.
1: Frédéric.
0: Ouais. On m'a repris au standard.
1: Oh non.
0: Ah, je suis désolé.
1: Putain, mais c'est pas possible de travailler comme ça ce soir. Vous foutez de la merde, Manu Pildar.
0: Ouais.
1: Il y en a ras-le-bol.
3: C'est le nouveau standard, c'est à cause du nouveau standard.
1: Ouais, ouais, bah,
3: c'est pas de leur faute. Non, mais il faut qu'il t'explique, parce que c'est la galère.
1: Non, mais c'est la galère, mais pour l'instant, ils sont en train de te faire que des conneries depuis tout à l'heure.
3: C'est le matos.
1: Alors, Frédéric.
3: C'est le matos. Bah, c'est ce que je te dis, Gérard, j'ai pas entendu la question.
1: Alors, peut-il y avoir sur les marchés des déguisements de sosie?
3: Tout à fait.
1: Alors, tu peux préciser?
3: Bah, un déguisement, on peut en acheter dans des magasins de déguisements. Ou plus précisément des trucs farci attrape tout ça. Mmh. Le problème c'est que t'as pas la même gueule du mec. T'as son costume mais t'as pas la même gueule que lui, donc c'est pas très utile en fait.
1: Ça c'est sûr que
3: si je ressemblais à Thierry Ardisson, c'est pas avec un costume noir que je vais y arriver.
1: Mmh. Non mais c'est sûr que dans des trucs de farce attrape tout ça comme tu dis, on peut trouver des déguisements de tout le monde hein. Ouais. Des sosies de tout le monde hein.
23: Est-ce que tu penses qu'il y a des déguisements de toi qui existent?
1: Non, c'est trop facile ça. Mandy.
7: Ouais, un petit peu plus recherché quand même.
1: Oh, Pascal Presley, tu t'écrases pour l'instant, je t'ai pas
23: c'est bon, je vais le gérer. Hop là.
3: Hop là. Petit... Allez, tu bouges.
1: Mandy.
9: Ouais, moi j'ai acheté un déguisement de Sandy, mais il n'y a pas l'odeur, alors...
1: Ouais, alors, Mandy, je te dis bonne nuit, tu feras pas la conclusion, c'est terminé pour toi. Au revoir.
9: Je te kiffe.
1: Ouais, bah moi je t'emmerde.
23: Gérard, j'ai Nomade sur le Minitel qui demande si les sosies ont des portables.
1: Je pense, oui.
23: Pour faire quoi?
1: Ben pour appeler. Donc Pascal,
23: merci.
1: D'autres soucis. Pascal Presley.
7: C'est de la récréatique, mais c'est une demeure aussi. Hein.
1: Pascal Presley. Oh là, bah, ouais, dire, ça va être la fin.
7: Pour répondre à la question, il y a certains magasins qui vendent des masques direct.
3: J'ai coupé le Tony.
7: Direct. Des vêtements.
3: Bonjour.
7: Je suis coupé là?
3: Oui.
7: Non, il a aucun pouvoir. Putain. Il a aucun pouvoir, le pauvre. Et puis voilà quoi.
1: D'accord. Michel Mathieu, pour terminer.
3: Ouais, bah écoute, pour terminer, je pense que quand même la saison des déguisements, c'est Halloween. Donc ce que je te propose, c'est que tu prends ton agenda et puis on refait un débat sur les déguisements au moment d'Halloween. Je pense que la question sera plus à propos.
1: Je te signale que pour l'instant, Halloween, c'est terminé. Puis bah, maintenant, c'est la saison des carnavals.
3: Voilà, bah justement.
1: D'accord.
3: Bah,
1: et dans les carnavals, il y a des déguisements.
23: Carnavaux.
3: Tout à fait.
23: C'est pas facile, ça.
3: Un carnaval des carnavaux.
1: Bon, ouais,
7: vas-y, pose ta question, espèce de blairal.
1: Bon, ta gueule, toi. Bah, toi, tu dégages, alors. Merci Tony.
3: Elle Claudal.
1: Allez hop, terminé pour Pascal Presley, c'était Tony, je l'avais reconnu depuis tout à l'heure. Au revoir. Hop. Alors, conclusion. Donc Michel Mathieu, pour toi le débat, tu me diras ça a été la merde.
3: C'était la merde. Eh,
1: cause toujours, grosse conne.
3: Voilà. Ah, il parle de Sandy là.
1: Ouais. Vas-y.
10: Alors, c'est Jean-Pierre. Papa, il coule en fleurs. Le ministère de l'agriculture. De la musique. C'est vraiment la fête de la musique. Avec des sosies.
1: Bon,
10: c'est pas gaffe, l'eau. C'est la fête de la musique. Dans le débat, c'est des sosies. Fête de la musique.
1: Oh, je te marre comme un connard, toi.
10: Je cherche.
1: Pauvre con, va.
10: Je le cherche.
1: Michel Mathieu, conclusion du débat.
3: Tu m'entends là, Gégé?
1: Ouais.
3: Ouais, alors je pense que... Attendez. Je pense que les sosies, c'est une réalité qu'il faut prendre en compte. Et qu'il y a certains gens qui font des fixations. Par exemple, je voudrais savoir pourquoi certains gens s'obsèdent sur les animaux de la banquise et pourquoi Sandy voudrait être le sosie de Bibi Fock ou de Moby Dick.
1: C'est ça, ben Sandy, attends, merde, d'accord? T'es renseigné?
10: Ta gueule, espèce de connard!
1: Alors, Mandy!
9: Ah ouais.
1: Conclusion pour toi?
9: Bah, conclusion, on s'est bien marré.
1: Ouais. Peut-être pour toi, mais pas pour moi.
9: Comment?
1: Peut-être toi, mais pas moi.
9: Bah, moi, je te confirme, hein, je me suis bien marrée. Et puis, j'espère que tu ressembles à personne, parce que je plains vraiment le pauvre mec.
1: Non, bah, moi, j'espère que toi, tu ressembles plutôt à un macaque.
9: Ouais, moi, je te kiffe.
1: Ah, bah, pas moi, je t'emmerde. Au revoir.
10: Et encore Jean-Pierre. Et le champion
1: de
10: musique, on continue à couler un flot.
3: Ouais, bon,
10: c'est toujours la fête de la musique. Le ministère de l'agriculture. Il m'a dit que c'était la fête de la musique.
24: Gérard, pour calmer le débat. Gérard.
1: Hey Manu, je vais te prendre un casque dans ta gueule avant
24: c'est
1: la
24: pas
1: fin.
24: Lui, Gérard, s'il te plaît. Pour calmer le débat, donc sur IRC, on a quand même fini à 7324. Ouais. Donc c'est quand même excellent. Et je vais lire quelques conclusions. Donc conclusion de Yankee, encore un débat à chier.
1: Non, bah ça, je m'en doutais.
24: Bah ouais. Conclusion de. Alors attends, faut que je les retrouve parce qu'il y en a plein. Attends, je la dirai en dernier.
1: D'accord.
24: Parce que cette fois, elle est bien. Satanas qui dit conclusion, les sosies sont partout, même dans le miroir de la salle de bain.
1: Ouais.
24: Et pour finir, conclusion de Turpentine qui dit que ton débat, il avait ni queue, ni tête, ni jambes comme toi.
1: Ouais, bah ça m'aurait étonné que celui-là, il s'amuse pas à me dire des conneries comme ça.
24: Celle-là.
1: Ouais, bah celle-là, ferait mieux de se calmer toutes les semaines parce qu'il y en a un ras-le-bol. Conclusion du Minitel.
23: Ouais, ils sont tous sympas. Il est 2h, ils nous disent, ouais, c'est bientôt ça.
5: Ouais.
23: Qu'est-ce qu'il y a d'autre? Salut à tous, bisous GG.
5: Au fil d'art tête de l'art quand même.
23: Au fil d'art tête de l'art.
5: Non, bah ça c'est bien. Ça. Celui qui a dit ça, c'est
23: un
5: bien.
23: Un sosie peut-il avoir quelqu'un qui lui ressemble?
5: Bah en principe oui, hein. si y a un sosie, c'est qu'il lui ressemble. Hein.
23: Il est l'heure de pisser.
5: Ouais, bon, ça,
23: c'est ce qui est noté. Hein.
5: Ouais, ouais, ben d'accord.
23: Enfin, une super conclusion.
5: D'accord. Donc, pour moi, le débat, on aurait pu aller plus loin si Manu et Fildar avaient bien travaillé. Malheureusement, ils ont fait du travail de merde comme toutes les semaines. Ça changera pas. Tous les jeudis, vous foutez que de la merde. Pour l'instant, il y a Crigo qui travaille bien sur l'IRC. Il y a que lui qui fait du bon boulot parce que toi, Fildar, t'as foutu de la merde. Manu, ça a été pareil. Au lieu de calmer les gens, il se marre comme un perdu.
23: C'est clair, je suis d'accord avec toi.
5: Hein, donc, vous avez foutu de la merde toute la soirée. Donc, ça sert des débats comme ça. C'est pas la peine. Merci pour l'Arsen.
6: J'en ai plein le cul.
5: Alors, donc, pour terminer, moi, je peux vous dire que dommage qu'on n'a pas été plus loin parce que moi, je trouve que. Un débat sur les sosies, c'était quand même à faire, mais bon, ben, ça s'est mal terminé, tant pis pour vous. Hein. C'est pas de ma faute, c'est de la faute aux deux. Vous vous en prendrez après eux toute la semaine. Dimanche, si vous voulez.
23: Et au niveau des sosies, alors, la conclusion?
5: Ben, je t'ai dit, grâce à vous deux.
23: Non, mais c'est pas une conclusion.
6: C'est pas ta conclusion, c'est pas ce que tu penses.
5: Mais disons, bon, ben, je pense qu'il y a des sosies un peu partout, et
23: c'est
5: voilà.
23: C'est salaud, faut les trouver.
5: Et voilà, donc, la semaine prochaine, le débat, je pense qu'il y en aura deux, je sais pas encore. Mais pour l'instant, j'annonce. Pas les titres encore. On verra ça dimanche soir, je vous les donnerai par téléphone. Donc on s'écoute Gérard Blanchot avec deux petites sucettes à 10 balles au bois et je fais un gros bisou à ma puce que j'aime de tout mon cœur. À la semaine prochaine.
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5: Bah bien sûr, allez, foutez-vous de ma gueule. Foutez-vous de ma gueule, allez hop. Oh là là là là, je commence à avoir un ras-le-bol des habituels, oh.
11: Ouais, je suis pas en train de te parler du pont de l'Alma, hein.
5: Et c'est ça qui va dire là, gnagno. J'ai dit qu'on parlait pas de la loco. Et voilà, donc 1h48, donc c'est le deuxième débat qui porte sur la chanson française. Tu commences pas à me mettre un double son pour commencer.
23: Ah pardon, excuse-moi, j'étais en train de voir un truc là.
5: Oh ouais, t'es en train de voir tout à l'heure que tu vas voir que tu vas faire du standard. Donc c'était quoi le deuxième?
23: Le deuxième c'était Legend A avec Lost in Love.
5: Ok. Donc on va récupérer Coussin d'air.
21: Oui, je suis là, Gérard.
5: Christophe.
25: Oui, bonsoir Gérard, bonsoir tout le monde.
21: Salut Christophe. Salut.
23: Christophe Barnet quand même, s'il te plaît.
25: Christophe Barnet, excuse-moi.
5: Alain.
25: Quand même mon père.
5: Non mais ça.
25: Tout ça, l'enfant c'était moi.
5: Oh, tu te calmes s'il te plaît, Christophe, merci. Alain.
25: Bon ça.
23: Un bègue.
5: Bon, non. Là va falloir.
23: Faire participer tout le monde.
5: Bouton d'or.
26: Gérard, ta gueule, ta...
25: Oh, comment ça se fait,
5: là, Manu, va falloir commencer...
25: Ouais, super. Bon,
5: Aphrodite.
26: Oui.
5: Rebonsoir.
26: Rebonsoir, oui.
5: Et Sonny.
25: Salut. Et on accueille un muet aussi, mais tu peux pas l'entendre.
5: Bon, qui c'est qui s'amuse, là?
23: Je sais pas, mais Manu, tu vas commencer à gérer, parce que ça fait déjà 2 minutes qu'on a commencé le débat,
25: ouais,
23: c'est le bordel.
25: Hein. Relou, Manu, sérieux, ça... C'est vrai, Manu, hein, parce qu'on attend depuis très longtemps maintenant.
23: Vas-y, Gérard.
5: Bon, alors, première question. Combien dépensez-vous sur la chanson française?
25: Combien, pardon?
5: Combien dépensez-vous sur la chanson française?
25: Combien?
5: Oui.
26: Aphrodite.
5: Oui.
26: 0 francs.
5: Mais...
26: C'est donc... la chanson française. Qu'est-ce que t'entends par la chanson française, toi?
5: Surtout toutes les musiques qui sortent à l'heure actuelle.
25: Gérard.
5: Attends, 5 minutes. Sur les chansons qu'on entend sur les chaînes sur certaines chaînes télé et même à la radio.
25: Ouais.
26: Gueule,
5: oh, la tienne de gueule pétasse.
25: Ouais, c'est chiant ça. Hein.
23: Ouais, c'est chiant.
25: Ouais, c'est vraiment. Et déjà, les 5 minutes sont passées. Je voudrais savoir. Ça veut dire la question, si je me permets d'approfondir ces coussins d'air là.
5: Mm-hmm.
25: C'est en fait combien donnez-vous à la chanson française? Ça veut dire si un jour je croise, je sais pas moi, Francis Cabrel qui fait la Manche, combien je donne à Francis Cabrel?
26: C'est voilà, ça. C'est ça.
5: Non. Là, je vous préviens d'une chose.
25: Ouais, laquelle?
5: Donc, merci Fildar.
25: Quoi, merci, bah, préviens ta chose, vas-y. À coup.
2: Donc, non, mais la question, c'est combien dépensez-vous sur, sur la chanson française, c'est combien que vous mettez d'argent pour acheter
26: des CD, par exemple.
2: Pour acheter des CD.
26: Ouais, voilà.
25: À la question.
4: Il y a quelqu'un qui est dans un concert, Manu.
12: Ouais, je sais.
4: Je c'est pour ça, Gérard. Hein. Je crois que c'est les ZZ Top.
2: On a oublié quand même, il y a. Ouais, ça suffit, merde.
4: Attends, il va commencer le concert, Gérard. Attends.
25: Vas-y, ça commence à bien péter là, remets.
2: Il va commencer à dégager ça parce que je me doute que c'est toi.
4: Bah oui, bien sûr.
26: Allez, mettez le concert.
25: Bon, pour répondre à la question, moi, Gérard, en tant que Christophe Barnet, j'ai tous les CD de mon père. C'est-à-dire un CD de titre, un enfant de toi, que d'ailleurs je sais que t'apprécies bien. Tu passes souvent dans tes débats et pour cela je te remercie.
2: Non mais là je pense que ce soir on ne passera pas celui-là. C'est de la merde.
25: C'est
2: de la merde.
25: J'ai une question à poser à Christophe.
4: Attendez, écoutez, c'est bon.
2: Arrêtez, s'il vous plaît.
25: Attends,
2: tu m'éteins ça.
25: Ta gueule, toi.
4: De quoi, il n'y a rien allumé.
25: Christophe, j'aimerais savoir, tu es vraiment le fils de Philippe Barnet. Écoute, j'ai sa gueule, c'est quand même dur à digérer. La même coupe de cheveux.
13: C'est pas évident, je te plains.
25: Ouais, je sais que c'est.
2: Bon, on a oublié quand même encore quelqu'un, il y a Titi, hein.
4: Titi, non, c'est Sony.
13: Bah non, ouais, c'est WAM, ouais.
4: T'as pas accueilli Sony non plus.
13: Mais si, il m'a accueilli tout à l'heure.
4: Ah bon, pardon, autant pour moi.
13: Oh, Manu, il écoute même pas et tout.
4: Mais non, je croyais qu'il avait accueilli Akai.
13: Il joue le statique avec
25: Titi. C'est qui, Titi?
4: Bon, vous allez écouter un peu Gérard, d'accord, merci.
14: Je m'appelle pas Zizi, je m'appelle Titi.
25: J'ai dit Titi, c'était sourd, c'est pas de ma faute.
13: Eh, Manu, je peux insulter.
14: Je suis pas sourd, regarde-toi d'abord.
25: Bah ouais, je me regarde, Manu, je vois pas une vache dans la glace.
14: Bah oui, d'abord, je suis pas une vache.
4: Titi, excuse-moi de te déranger, on va demander à Gérard de poser sa première question. Merci, ou la deuxième, j'en sais rien.
2: Non, c'est la première, donc on va demander à un coussin d'air qui réponde correctement à combien dépensez-vous sur la chanson française. Française.
25: Oui, Gérard,
2: Bon, ça commence à bien faire ce qui est en train de jouir, là.
25: Gérard, tu peux lui dire à la fille qui jouit d'arrêter parce que je me suis déjà branlé, hein.
2: Bon, donc.
25: Alors, maintenant. Concernant ta question.
2: Mais son argent, hein.
25: C'est-à-dire, oui, ben justement, je te réponds, je te donne une somme. Mm-hmm. C'est-à-dire, quand je croise Francis Cabrel qui joue la guitare là, dans la rue, ma foi, ça ne dépasse pas 30 francs.
26: Montez lourd, Raffour, tu as déjà dit. Hein.
4: Mais c'est qui Gérard qui jouait comme ça là?
2: Manu, s'il te plaît, tu fais le standard comme il faut!
25: Ah non, mais c'est pas Gérard. Manu qui jouait là, je crois.
4: Non, c'est pas quand je jouais, moi.
26: On peut répondre!
2: Aphrodite, pour l'instant, tu vas te calmer, bouton d'or, pareil!
25: Je dégage!
26: C'est pas Aphrodite, hein, oh!
25: Bon bah.
26: C'est pas nous, Gégé!
13: Qui jouait quel rapport avec la chanson?
2: Bon!
26: Mais il est trop, lui!
2: Attends, si t'es pas contente, tu raccroches et
4: on. C'est pas grave, Gérard, tu poses la question à qui tu veux, vas-y, donne.
2: Donc, coussin d'air!
25: Oui!
2: Donc c'est bien en question argent que je te demande.
25: Voilà, ben je t'ai répondu, pas plus de 30 francs.
2: Ah bon, t'as un CD à 30 francs, donc c'est un CD de titre.
25: Non, je te dis, si je vois Francis Cabrel qui joue la guitare dans la rue devant moi, je lui donne pas plus de 30 francs.
2: D'accord.
26: C'est vrai que t'as un piercing sur le gland, chérie.
2: Christophe.
25: Non, j'ai pas de piercing dans le gland, non.
2: Non, c'est pas toi, coussin d'air, qu'on parle.
25: Ah, pardon.
26: C'est à qui?
13: C'est à Christophe.
2: Christophe. Christophe, une fois.
25: Mais oui, je suis là.
2: Bon alors, tu réponds, s'il te plaît.
13: Ouais, bah, j'aimerais poser une question à coussin d'air.
2: Oui. Non, pas.
15: Le A placé juste après l'apostrophe dans le deuxième mot, seconde position dans le quatrième.
25: Écoute, Francis Cabrel, en ce moment, on peut le trouver, si ma mémoire est bonne, à la station de métro Stalingrad.
26: Bon, ouais, allez, enchaîne.
13: Moi, j'habite Gambetta, je change où?
25: Écoute, je viens. Bon, la dernière fois,
2: tous les deux,
25: là,
2: tous
25: Paris,
2: les deux, vous allez régler ça au standard. Vous allez régler ça au standard. Alain.
26: Bon, allez, enchaîne.
2: Alain.
25: Moi, c'est vrai que tu es le fils de Philippe Barnet.
13: Mais je te jure, j'ai sa gueule, je chante comme lui, regarde.
4: Manu, on t'a dit de les mettre au standard. Vas-y, ils sont au standard, ils sont là.
26: Bouge.
4: Ils sont là au standard.
26: Mais Mars, c'est tout la même chose. Allez, avance.
2: Manu, je sens que tu as dégagé du standard.
25: On
2: est
25: là,
2: Alain.
25: Manu,
13: oui.
25: Christophe, c'est le fils de Philippe Barnet.
4: Oui, c'est vrai.
2: Excusez-moi. Vous dégagez tous les deux au standard.
26: C'est pas toi qui commande, Gérard.
2: Attends, moi je t'emmerde.
4: Alors là, Gérard, j'ai une question de.
2: Alain.
4: Excuse-moi, deux secondes, il y a une question sur le Minitel de Fabio, parce qu'on est quand même encore 25 connectés, hein, c'est super. Donc Gérard, Fabio te demande, Gérard, avec ta chanson Les Poèmes de Gégé, comptes-tu te présenter au concours de l'Eurovision et pourquoi pas faire la suite carrière à Broadway?
2: Non.
26: Oh,
2: pourquoi
26: c'est
2: non, terminé. On laisse sortir le CD, on verra.
26: Et donc, tu peux te faire la
12: thune, Gérard. Moi, j'ai un petit sondage.
2: Non, non,
12: à la question quel est votre chanteur français préféré, 80% des gens répondent oui, 15% non et 5% mais pourquoi?
2: Non mais attends, c'est bien toi, tes sondages bidon que t'as été me chercher sur
16: transpire.
2: Oh ta gueule toi pétasse.
12: Et sinon il y a 65% des Français qui écoutent de la chanson française, 30% des Français qui écoutent de la chanson vietnamienne et 5% des Français qui n'écoutent que des conneries le jeudi soir.
2: Eh ben ceux qui sont pas contents ils vont se faire chier. Puis
16: c'est pas toi qui commande Gérard.
2: Bon alors toi pétasse tu vas te faire enculer.
4: Ouais, pas trop vulgaire quand même Gérard, hein, d'accord?
2: Hop. Alain.
17: Oui. Donc en fait, moi j'ai un super bon plan, c'est que mes CD, j'écoute essentiellement que de la chanson française.
18: Allez Gérard, montre-nous tes fesses. Allez Gérard, montre-nous ton petit.
2: Bon, Manu, tu dégages.
4: Quoi, j'ai fait quoi?
2: Dégage.
4: Mais qu'est-ce que j'ai fait?
2: Dégage.
4: Fildard, dis-lui, j'ai rien fait.
23: Il a rien fait, mais tu dégages.
2: Tu dégages ou tu fais le standard comme il faut maintenant?
4: Ok.
23: Ok.
2: Alors,
17: Olivier. Oui. Oui.
4: Alain.
17: Oui.
2: Donc,
17: J'étais en train de t'expliquer que j'avais un bon plan pour avoir des CD pas chers.
19: Alors, comment on fait pour aller de Gambetta à Stalingrad?
17: Gérard, tu peux dire à Sandy de se calmer derrière, s'il te plaît?
2: Ta gueule, toi, va te faire enculer!
16: D'abord, c'est pas moi qui fais ça.
4: Ouais, parce qu'elle sait pas le faire.
2: J'ai demandé Christophe et Coussinder, là, tu me.
4: Ils sont partis.
17: Mais j'ai rien dit, Gérard.
26: On peut répondre?
2: Bouton d'or.
26: Oui, écoute, Gérard, très sincèrement, 0,00 francs hein, pour la chanson française.
2: Non, parce que t'es contre la chanson française, toi.
26: Non, j'ai pas dit que j'étais contre. J'ai dit que je dépensais 0,00 francs.
2: D'accord, et pourquoi?
26: Parce que point final à la ligne. Pourquoi? Parce que bon, je t'expliquerai après, GG.
17: Mais ouais. Dans quel sens?
26: Non, mais je vous expliquerai après.
2: Aphrodite.
26: J'ai répondu, j'ai dit que je mettrais 0 francs, quoi. Hein. Voilà.
2: Sony. Chanson
26: française. Hein.
17: Ouais, chanson française, ça dépend ce qui sort, ça dépend. Tu vois.
26: Attends, Eddie Mitchell, s'il te plaît, quoi. C'est ta merde.
17: Non, non, j'aime bien. C'était la dernière séance.
2: Bah, la dernière séance, tu vas la fermer.
17: Bah non, bah attends, tu connais pas cette chanson, Gérard?
2: Tu la fermes, c'est pas toi qui.
17: Bah si, t'as dit Sony.
2: Oh, vous tenez ou quoi?
17: Bah Gérard, t'as dit Sony, c'est moi Sony.
2: Gérard, tu l'entends, ce double sens, s'il te plaît.
4: Il n'y a pas de double son.
17: Mais Gérard, il me croit pas que c'est moi Sony. Gérard.
2: Ouh là là, ça commence à me chauffer ce soir. Vous me faites chier pour la dernière, vous allez voir.
4: La dernière de cette soirée. Donc j'ai encore un nouveau message Minitel de Fabio toujours qui demande, Gérard, si ton budget CD est aussi élevé que ton budget capote.
2: Bah ça, sa question, j'y répondrai pas, les cons.
17: Donc, Gérard, excuse-moi, c'est quoi ça, DH? J'ai une question à te poser très importante. Gérard, tu m'écoutes?
2: Je t'écoute, mais je voudrais bien que celui...
17: Ouais.
2: Celui avec le son qui arrête,
17: mais écoute, j'entends rien, moi. Mais écoute ma question, hein. Je voulais savoir si, à ton avis, Christophe, c'est bien le fils de Philippe Barnet, le chanteur.
19: Regarde, je te la
2: reprends. Oh, ça suffit!
19: Avoir un enfant de
17: toi. Ah oui, c'est vrai, c'est moi.
16: Oh là là.
17: Oui, c'est lui.
4: Ah, Sandy, on est d'accord, c'est le bordel.
2: Ça commence à devenir lourd, tous les deux, Coussinder et Christophe, hein.
17: Mais non, mais écoute, pour une fois, on a
2: ça commence à bien faire.
17: Excuse-moi, mais pour une fois, on a le fils d'une vedette, je trouve que tu devrais te comporter un peu mieux avec
2: lui. Non, mais attends, je fais ce que je veux, d'accord, Coussinder?
26: Exactement.
17: Bah voilà, moi, je crois que si on avait le fils de Claude François, tu dirais pas la même chose.
2: Hein.
4: Donc, Coussinder, tu te calmes un petit peu, s'il te plaît, parce qu'autrement, je lâche les chiens. Et Gérard, tu continues pour la question. Titi, elle voudrait répondre, s'il te plaît.
2: Donc, vas-y.
16: Bah, moi, je voulais dire que non, je dépense pas beaucoup d'argent pour la chanson française, parce que.
4: Titi,
16: moi,
4: tu peux parler devant ton micro aussi.
16: Oui, bah, j'adore que les groupes anglais.
4: Pourquoi? Parce qu'ils chantent français?
16: Non, parce qu'ils chantent en anglais, et puis la musique est meilleure que la musique française.
4: Ah, d'accord. Et tu comprends les paroles?
16: Non, je connais pas. Enfin, je connais un peu l'anglais, mais.
4: C'est pour ça que t'aimes bien.
16: Ouais, j'aime bien.
4: Ok. Gérard?
2: Donc, personnellement, moi j'aime bien la chanson française.
4: Je crois que t'allais dire la fellation.
2: Pauvre con. Et c'est dommage qu'on en parle pas assez sur certaines radios.
4: C'est vrai.
2: Donc, avez-vous été voir une star en concert? La pile d'art, tu vois.
4: Elle a été vite ta question.
2: Non, non,
4: je l'ai pas vu. Je l'ai pas vu passer.
17: Ouais,
4: t'as fait un S, Gérard.
17: C'est Christophe. Christophe,
2: non,
17: Barnet,
2: attends.
17: Tu peux répondre?
2: Oh, tu t'écrases.
26: Tu peux répondre son net, Christophe?
0: chanteur de Barnet, je peux répondre à la question.
26: Tu veux pousser la chansonnette?
0: Donc moi je suis allé voir Jean-François Derek au truc là, au Théâtre des Glaces.
2: Déjà c'est pour Théâtre des Glaces, mais au point virgule. Ah, voilà.
0: C'est pareil, c'est moi la ponctuation. Et donc moi j'ai trouvé ça super.
4: Dans quel sens?
2: Non, attends, il n'y a pas dans quel sens. Celui qui s'amuse à perdre cette musique de merde, arrête!
25: Les Français parlent aux Français!
2: Ta gueule, toi!
4: T'as de l'autorité quand même, Gérard, ce soir.
25: Ouais, comme
2: d'hab. Donc, j'ai pas fini de poser la question.
4: Donc, laissez-le.
2: Donc, avez-vous été voir une star en concert? Et qu'est-ce qui vous a plu?
25: On va demander
2: un pouce en l'air! Antoine, écrase un peu, Christophe. Ça me prend les vacances.
4: Coussin d'air!
25: Je réfléchissais à ta question. Oui, alors moi je suis allé voir un artiste récemment, enfin récemment je m'entends, c'était Michel Sardou. Et ce qui était, bon moi j'aime bien ce chanteur, hein, mais ce qui était très très marrant pour l'anecdote, c'est que lors de son concert, lorsqu'il a donné son concert, il y avait plus de monde sur la scène que dans la salle.
2: Ah. Non mais attends, là... Non mais je te suis pas là, coussin d'air.
25: Michel Sardou était accompagné de ses musiciens, comme tu sais, et que sur la scène, Michel Sardou et ses musiciens étaient plus nombreux sur la scène que de spectateurs dans la salle.
2: Et bah moi je peux te démentir parce que... Oh, Pilda, s'il te plaît, ça commence à bien faire. D'accord.
25: Les GG Squad.
2: Donc, coussin d'air.
25: Oui. Oui, c'est coussin d'air ici, Gérard.
2: Non mais t'as peut-être quelque chose à rajouter, toi, tes sondages de merde.
25: Oui,
2: tes sondages de merde que t'as allé chercher sur Internet.
4: C'est pas un sondage. Oui, si tu veux, mais pas tout de suite, je travaille. Il y a des médecins qui ont prouvé que écouter Phil Barnet, Michel Sardou et Didier Barbelivien, ça provoquait des cancers de l'anus.
2: Qu'est-ce que t'en penses?
4: Con, va.
2: Tes sondages de merde.
0: Alors, ça c'est tout à fait vrai parce que moi je suis une fausse couche.
2: Ouais.
4: Bon. Il y a un mec en live, hein. Il y a un mec dans un concert, Gérard, il faudra peut-être quand même faire quelque chose.
2: On est là. Je suis avec Gérard.
25: C'est coussin d'air, j'ai pas fini encore là.
4: Deux secondes, excuse-moi coussin d'air, justement on parlait des G-Squad. Oui. Il y a Fabio toujours sur Minitel qui demande si Gérard, maintenant qu'il a du succès, va remplacer Gérald dans le groupe.
25: Ah oui.
4: Tu vois, t'es déjà là.
2: Bon, alors toi tu vas arrêter parce que tout à l'heure tu vas te prendre toutes les deux cartons sur le coin de la gueule.
25: Mais vas-y, vas-y.
2: Donc là tu vas te calmer toi.
4: Tu peux les porter avec ton...
25: Est-ce que Gérard, je
4: ton
25: peux...
4: tassement.
25: Gérard. Je peux, c'est coussin d'air. Je peux finir ma réponse.
2: Bon, mange-toi, parce que
4: ça commence à gérer.
25: Je vais vous donner pour 5 secondes si on ne me coupe pas. Je voudrais juste savoir si Christophe est bien le fils de Phil Barnet.
2: Bon, allez, oui, tu me les dégages.
25: Et si oui, pourquoi?
2: Je gère.
25: Mais Christophe, si tu es vraiment le fils, dis-nous pourquoi.
2: Vous vous calmez tous les deux, il y en aura le bol. Alain.
0: Je suis aussi le frère de Gérald.
25: Je suis Red.
0: Oui. Christophe.
4: Vas-y Gérard, vas-y, demande.
2: Alain.
0: Oui, bah avec tout le bordel qu'il y a, j'ai complètement oublié la question. Je suis vraiment désolé, mais pourtant, tu essaies de suivre. Hein. Fume à tarté, ça ira. Est-ce que tu peux me la répéter?
2: Alors, avez-vous été voir une star en concert, et qu'est-ce qui vous a plu pour la troisième fois consécutif?
0: Une star en concert?
2: Oui.
0: Mais qu'est-ce que t'appelles star? Genre chanson ou cinéma ou...
2: Une star, c'est les chanteurs.
0: Ah, seulement les chanteurs?
26: Bah oui. Hein.
0: Donc des chanteuses, non?
2: Que ça soit chanteur ou chanteuse, c'est pareil.
0: C'est pareil.
26: Ouais.
0: Mais accompagné de quelqu'un ou pas?
2: Oh là là, t'es bouché toi.
0: Bah, je sais pas, bah précise ta question, c'est un peu vague aussi.
2: T'as qu'à écouter ce que les gens vont te répondre, bouton d'or.
26: Oui, écoute, moi je suis allée voir Antoine Decaune au Parc des Princes et bon, ce qui m'a plu chez lui, il chante bien, il a une belle voix.
2: Quoi. Bon, bouton d'or.
26: Oui.
2: Antoine Decaune, c'est pas un chanteur et tu vas retourner au standard.
26: Mais non, qu'est-ce que j'ai dit, Gégé? J'ai dit Antoine Decaune? Ah, je me suis trompée, excuse-moi.
0: Johnny Hallyday, c'était.
26: Non, c'est Sardou, je crois.
2: Pildar et Manu, quand vous allez arrêter de me prendre pour des cons avec vos doubles sons, vous me ferez signe tous les deux.
4: Mais j'ai pas de double son, je suis au travail de son, je prends des appels au standard sur les 24 lignes.
2: Tu viens faire quoi, toi, ici?
0: Attends, mais bouton d'or, Michel Sardou joue pas au foot, que tu...
4: On dirait un requin, lui, quand il rentre.
2: Aphrodite.
26: Moi, j'étais voir Yves Montand, et ce qui m'a plu, c'est sa bicyclette, quoi.
0: Moi aussi, je suis allé le voir au cimetière.
3: Tu vas porter des fleurs.
2: Non, tu vois, c'est pas toi, là. C'est pas toi.
4: Je... Mon micro.
2: Non, mais t'as intérêt. Donc, Sony.
3: Ouais, ben non, je suis allé à un concert parce que c'était...
2: D'accord. Titi.
26: Gourminet.
2: Ta gueule, toi.
7: De quoi? J'ai pas compris.
3: Bah ouais, c'est normal. C'est un peu...
2: La question, t'as pas compris. Bon, vous fermez vos gueules un peu.
7: Ah, si j'ai déjà été voir un chanteur...
2: Une star en concert, et qu'est-ce qui vous a plu?
7: Ouais, j'ai déjà été voir le groupe Dépêche Mode.
4: Ça donne quoi?
7: De quoi?
4: Ça donnait quoi?
7: Bah, c'était bien, il y avait du monde, et puis c'était...
4: Il chantait et tout?
7: Ah oui, il chantait, ouais.
4: Ah, d'accord.
3: Titi, je pourrais te poser une question?
7: Oui.
3: T'écoutes quoi comme style de musique?
7: Moi, j'écoute surtout de la musique anglaise.
3: Et c'est-à-dire?
7: Bah, genre des...
4: Sardou?
7: Non, Dépêche Mode, les Cranberry.
3: Les Cranberry, t'aimes bien, sinon...
2: Sardou qui chante en anglais, toi, pauvre con.
4: Il a fait une version.
2: Ah oui, qu'est-ce qu'il a fait comme version chanson anglaise?
4: Les lacs du Connemara.
2: Non,
4: en anglais. Non, JJ's Poem.
2: Non plus.
9: Non, My Way.
2: Non plus.
10: GG, moi j'avais une question pour toi et Titi. Tu aimes la chanson française et Titi elle aime la chanson anglaise. Mais à la maison, vous faites comment? Vous écoutez quoi alors?
2: Non, chacun écoute ce qu'il peut de son côté. On se bat pas, on a chacun notre CD portable, on écoute ce qu'on veut.
10: Ta gueule.
2: Va te faire enculer, toi, pétasse.
4: Pas de vulgarité, genre.
7: Mais moi, je pense que si j'aime la musique anglaise, c'est parce que j'ai des
4: t'as origines bercé.
7: Anglaises. Non, j'ai des
10: t'as
7: origines
10: ta
7: anglaises.
10: Gueule, Gérard.
4: Ah bon?
10: Ah ouais.
4: D'où?
7: Je sais plus, c'est du côté de Londres, mais je me rappelle plus où.
4: Ah d'accord. Côté de Berlin, je crois.
3: Ouais, allô.
10: Du côté de Londres, ton papa.
3: Tu viens d'où d'Angleterre?
7: Du côté de mon père.
3: Titi, tu viens d'où d'Angleterre?
4: De Londres, elle vient de le dire.
7: Non, mais je suis née en France, mais j'ai de la famille qui est partout en Angleterre.
3: Ah ouais, partout, tout ça.
7: Non, mais c'est vrai, c'est pas des connards.
3: Je crois, attends.
7: Attends, ferme-la, connasse.
4: Ah ouais, là, ça va trop loin.
3: C'est qui celle-là, là?
7: Ah, elle est lourde, celle-là.
3: Gérard. Rien d'autre.
9: Gérard.
3: Non, moi, j'aimerais parler d'un phénomène qui se passe entre les fans et...
7: Allô, le bulldog est en merde.
3: Entre les fans et les artistes.
2: Mais ta gueule, toi.
3: Il y a des fans qui veulent ressembler à leurs artistes.
2: Manu,
10: vas-y, reprends la direction, GG, là, du débat. Parce que
2: Manu, tu commences à me les calmer.
4: Mais qu'est-ce que j'ai fait? J'ai rien fait.
2: Non, tu commences à calmer un peu les emmerdeurs, là, parce que ça commence à me gonfler.
10: J'en ai marre, c'est tout le temps la même chose.
2: Oh, ta gueule, toi, pétasse.
3: Je te jure, regarde.
20: Enfant de toi.
2: Bon, alors, lui, tu me le dégages pour de bon, je veux plus l'entendre, celui-là. Comme ça, je vais être tranquille. Allez, hop, bonne nuit pour lui.
4: Je savais pas, Gérard. C'est vrai? C'est ce soir?
2: Bon, quand vous aurez fini vos conneries de me faire chier, vous me préviendrez tous les deux, les bandes de petits cons, là.
9: Non, Gérard!
3: Oh là là, Gérard. Bon, GG.
9: GG.
2: Bon.
10: Qui c'est qui chante chez lui, là?
9: Gérard.
2: Je m'en fous, je continuerai pas les débats tant qu'on trouvera pas qui c'est.
3: Gérard.
9: C'est mon voisin.
3: Gérard, c'est ton anniversaire.
2: Je m'en fous, je continuerai pas.
4: Bah ouais, bah moi j'attends que Manu gère au standard. Hein. Moi aussi, je suis comme toi, Gérard. Ça y est, j'ai géré là. À la place de Christophe Barnet, on accueille Jean Barbelivien.
9: Oh,
2: ouais, c'est ça. Alors vas-y, fais-les bien changer de nom au fur et à mesure, tu vois.
4: Ok, c'est pas grave, je le change. On va accueillir Jean-Jacques Sardou à la place de Jean Barbelivien.
2: Voyons, dis-leur qu'ils restent bien et qu'ils prennent d'autres noms.
4: Ok, c'est pas grave, on accueille David et Jonathan sans Jonathan.
2: Ben voilà, c'est ça, continue. Non mais continue, tu crois que tu fais bien ton boulot là? Pour l'instant, tu le fais mal.
4: Il est naze ton boulot, ça.
2: Ouais, je crois que tu vas aller dehors.
25: Je dépose ma bobinette.
3: Les fans et les artistes.
2: Non,
3: il y a certains fans qui veulent.
25: Répète,
3: on t'a pas entendu là.
25: J'aimerais
3: pas.
25: Je prends ma clé. Je vous m'accorde.
4: Gérard, il faudrait que tu gères un peu parce que autrement on n'arrivera jamais à avancer. Hein.
2: Déjà, lui, il va falloir qu'il se calme.
4: Sinon, moi j'appelle Max et il fait le débat. Hein.
25: Rouge.
2: Non, mais attends, toi tu fermes ta gueule et tu vas déjà t'occuper aussi.
3: Tu parles comme ça.
2: Hein?
4: De quoi?
2: Parce que là, tous les deux, là, ce soir pour la dernière, vous êtes en train de nous faire chier.
3: À qui que tu parles comme ça?
2: Ouais, toi tu t'écrases.
3: De quoi je m'écrase? Tu restes tranquille, c'est tout.
2: Si t'es pas content, tu retournes chez toi.
4: Donc, on va rétablir le truc. On en est où, Gérard? Quelle question? Avec qui tu veux t'adresser? Et est-ce que t'as des timbres?
2: Donc, des timbres, moi, tout à l'heure, je vais te coller un timbre sur le coin de ta gueule.
9: Ouais.
2: Toi, tout à l'heure, tu vas te prendre ma main sur ta gueule.
3: Qui?
2: Ça va te faire tout drôle, le timbre, toi.
10: Tes débats, ils sont inintéressants.
2: Moi, je t'emmerde.
7: T'es nul.
2: Donc, êtes-vous fan?
3: Je veux pas dire, mais je suis un petit peu d'accord avec la demoiselle. Hein.
9: Mais Gérard...
10: N'importe quoi.
4: Laissez-le poser la question, s'il vous plaît.
7: N'importe quoi.
4: Gérard.
2: Êtes-vous fan ou avez-vous vu votre idole?
10: N'importe quoi.
2: Alors moi je t'emmerde, connasse.
26: Gérard.
4: Tu l'as trouvé cette fille, hein.
2: Non mais lui, pour l'instant, il gère rien du tout.
4: Mais si, j'essaye.
2: Donc on va demander...
4: C'est facile.
26: Aphrodite.
2: On va demander à... Aphrodite. Alain.
10: Ouais. Ah, c'est à chier.
26: Il est parti, Alain.
17: Il est toujours là.
2: Alain.
17: Il est toujours là.
2: Bon alors, tu réponds.
17: Pas vraiment, non, je crois pas.
2: Et dans quel sens? Pourquoi?
10: C'est vraiment pourri.
17: Pourquoi? Bah parce que ça m'intéresse pas, pas plus que ça.
2: D'accord. Bouton d'or.
26: Écoute, GG, que te dire?
2: Oh, tu travailles ou quoi là?
26: Oui, oui, je suis là, GG.
2: Bah, tu travailles, tu réponds.
26: Oui. J'ai vu mon idole. J'ai rencontré Michael Jackson. Donc, voilà, je l'ai rencontré, on s'est embrassé. J'ai pu enlever son masque, c'était magnifique.
17: Okay. Okay,
10: il est vêtements que tu peux.
2: Bon, allez. Vous allez réfléchir. Tu veux t'envoyer un disque et c'est tout.
17: Répète la question avant de réfléchir.
2: Alors, êtes-vous.
4: Tu viens de poser la question.
10: Elle est à côté de toi, la grosse?
2: La grosse, c'est ton merde, connasse!
17: Est-ce qu'on peut passer Doc Crado, ma syphilis à moi?
1: J'ai déjà dit que j'étais pas grosse.
4: Voilà.
2: Bon, alors, Manu, je te préviens, je vais virer tout le monde là à la pause. Touchée.
4: Ah bon?
2: J'ai l'impression, hein.
4: Ok.
2: Tu fais mal ton boulot. Et là, ça commence à bien faire.
4: Ouais, mais bon.
2: Tu te fous de la gueule du monde!
4: Karine, elle branle rien, moi j'en ai marre.
2: Allez, casse-toi, ça vaudra mieux. Casse-toi, ça vaudra mieux.
6: Salut, hein!
2: Casse-toi, ça vaudra mieux.
4: Ah, donc, putain, là, il est parti,
6: là. Hop là, j'amène mon copain Olive.
2: Bon, moi,
4: non,
2: je...
4: Non,
2: dégage, toi aussi.
4: Non.
6: Hop là. Déjà,
4: Karine, tout. Gérard, je peux me casser aussi.
2: Non, ben, toi, si tu te casses, je mets quelqu'un d'autre.
6: Fildar, viens avec nous. Fildar.
4: Qu'est-ce que je fais, Gérard? Tu me donnes combien pour que je reste? Parce que là, il m'attire.
2: Non, tu te démerdes avec Max, c'est tout, c'est pas mon problème. Donc, Donc, Karine, tu me laisses coussin d'air. Alain.
4: Coussin d'air, ça fait longtemps qu'il est parti, je pense.
25: Non, je suis là, j'écoute le débat, c'est passionnant.
2: Ouais, c'est passionnant avec deux abrutis.
25: Moi, je voudrais simplement réécouter la question avant la pause. Hein.
2: Voilà.
17: GG, c'est Sony, je peux rester, moi?
2: Pour l'instant, on va se mettre un disque.
25: Répète la question.
2: Êtes-vous fan?
25: Oui.
2: Ou auriez... Vous, vu une idole, et on va s'écouter le Titanic comme film, c'est pourri avec l'eau salée. C'était le Titanic comme film, c'est pourri avec de l'eau salée, donc on va récupérer coussin d'air.
4: Tu rappelles les numéros, le Minitel, tout ça quand même, hein, c'est ton boulot.
2: Donc 0800 0803 08 5000 et 0870 5000 est toujours le 3615 Scotphone Radio rubrique directe et donc on récupère coussin d'air.
25: Oui, je suis là.
2: Bonsoir.
25: Salut.
2: Ouais, bonsoir. Alain.
25: Alain.
2: Ouais, bonsoir. Bouton d'or.
26: Bonsoir tout le monde.
4: Bonsoir tout seul.
2: Aphrodite.
26: Bonsoir.
2: Sonny.
17: Ça se passe.
2: Sonny.
17: C'est bon, je suis là.
2: Bon bah tu réponds quand on t'appelle, s'il te plaît, merci.
17: Ok.
2: Et Titi.
1: Bonsoir.
17: Et moi? Il y en a qui s'est vu oublier, mais faut le jarter.
4: T'as oublié Bertrand.
2: Ouais. Bertrand à la place de...
4: À la place de Jean Barbelivien, Sardou...
17: Ouais, tout le bordel, tous les blaireaux, quoi.
2: Bon, donc, la question, vous l'avez compris?
10: Répète-la.
2: Donc, êtes-vous fan ou avez-vous vu une idole? Non, mais... Oh!
17: Oh là là.
2: C'est quoi là? Ça commence, tu vois, déjà?
4: C'est pas nous.
2: Ça commence.
4: Hein,
17: bah, demande les prénoms déjà, Gérard.
2: Donc, on va demander à Sony.
17: Oui, donc, moi, mon idole, c'est toi. Je tiens à te le préciser. Je t'ai jamais vu, mais bon, j'ai vu. Non, je t'ai jamais vu, quoi. Donc, j'aimerais bien te rencontrer, si possible, ce soir. Est-ce que tu m'autoriserais à passer te chercher?
2: Bon, tu sais qu'il s'amuse à couper là.
4: Ouais, d'accord, je viens de capter. C'est bon.
17: C'est pas grave. Donc, est-ce que je pourrais te rencontrer? Vu que t'es mon idole.
2: Non, ça m'intéresse pas du tout de te rencontrer.
17: Bah, c'est pas sympa parce que tu vois, tu viens de me décevoir un fan.
4: Eh ben, tant mieux, ça c'est dégueulasse quand même.
17: Non. Vous êtes pas d'accord avec moi, Manu Fildar, il est pas dégueulasse.
4: C'est odieux, odieux.
2: Oh, ouais, oh non, je fais ce que je veux.
4: Oh, Dieu.
2: Aphrodite.
26: T'as quelqu'un? Ah, le blanc, hein.
2: Aphrodite.
17: Gérard, on l'entend plus, c'est pas cool tout ça. Bah, c'est pas grave, on a qu'à parler entre nous.
25: Oui,
17: ça va, comment il s'appelle, Bertrand?
25: Ouais, ça va,
17: ça se passe.
4: Elle est où, Aphrodite?
26: Il
5: se passe quoi? On n'entend plus Gérard, là, on n'entend plus rien.
8: Ah, mais c'est Philippe là qui vient.
4: Aphrodite!
5: C'est encore Philippe qui déconne ça.
4: C'est pas moi, c'est Manu qui est en train de gérer. Aphrodite! Aphrodite!
26: Oui!
4: Bah voilà! Alors tu parles quand on t'appelle, je te remercie.
26: Non mais, d'accord, ouais.
4: Aphrodite!
26: Donc, moi je suis fan de d'Alida. Et puis j'aimerais bien la rencontrer, donc.
4: Malheureusement, elle nous a quittés.
5: Quoi? T'as pris quand?
4: Bah, elle est partie quand? Elle m'a pas dit.
26: Elle nous a quittés.
4: Elle a pris des vacances en Corse.
5: C'est un menteur, Gérard.
4: Oh ta gueule!
8: Dalida,
26: elle va faire l'Olympia là.
8: Elle va faire un duo.
26: Ah, d'accord, tu me rassures. Elle fait l'Olympia Bien, merci.
4: Merci Manu, pour une fois. J'ai rien fait, j'ai rien touché. Dis-lui, toi, Karine, j'ai rien fait.
10: Non, il a rien fait, c'est pas lui, ça doit être Aphrodite.
8: Tu l'appelles?
4: Mon bouton d'or.
26: Oui. Écoute, moi je t'ai dit, j'ai rencontré Michael Jackson, c'est bien, il m'a donné un de ses chapeaux, j'ai pu conserver un masque, c'était bien quoi, j'étais heureuse.
4: Alain.
26: Souchon.
8: Non, j'en ai pas vu, par contre des gens connus, oui.
26: Souchon.
4: Alain.
8: Oui, c'est ce que je te disais. T'as peut-être pas entendu?
4: Non, j'ai pas entendu parce que ça a été coupé entre deux et ça recommence. Bah oui.
8: D'accord. Parce que moi j'ai entendu la moitié de la question, tu disais les fans et après c'était les idoles.
4: Ouais.
8: Ah d'accord, j'ai tout entendu donc. J'en ai pas rencontré. Attends, je réfléchis.
4: Non mais tu réfléchis, tu te dépêches parce que sinon on va passer à quelqu'un d'autre. Ouais, mais il réfléchit, on passe à quelqu'un d'autre et on le reprend après. Hein, Bertrand, c'est une bonne idée.
11: Oui, moi je suis très fan de Billy Idol. Je trouve que c'est quelqu'un qui a révolutionné le pop rock.
5: C'est ton idole?
11: Bah oui, c'est mon idole.
4: Coussin d'air.
25: Ben moi, si tu veux, c'est-à-dire que j'ai entendu là beaucoup de noms de stars internationales que je connais pas trop, parce que chez nous à la Réunion, bon, faut savoir que on écoute surtout des artistes locaux, et il y a un artiste réunionnais qui remporte tous les suffrages, c'est Enrico Macias, et moi je trouve que c'est un artiste réunionnais qui cartonne vraiment, qui chante en créole, qui chante également en dialecte hindi, qui chante en vietnamien, enfin,
11: en yiddish aussi.
25: Et de temps en temps, oui, dans les bar mitzvah et les mariages, ils chantent également yiddish. Donc, moi, je dirais que, bon, je connais que les artistes de mon pays et je cite Enrico Macias. Et je l'ai vu, plus d'une fois même, en concert.
4: D'accord.
11: D'ailleurs, excuse-moi, Gérard, là, c'est Bertrand. J'aimerais te dire quelque chose parce qu'il y a des fans qui s'identifient beaucoup à leur star. Oui. Qui veulent même leur ressembler physiquement. Donc, je n'aurais qu'un conseil à donner à Sundy, c'est de cesser d'idolâtrer Carlos et vous.
4: Alors, Bertrand, tu dégages, au revoir.
20: Moi, j'ai une chose à te dire, t'es vraiment un con.
4: T'aimes pas Carlos?
20: Pas Carlos.
4: Ah, mais il a fait des belles chansons quand même.
20: Moi, j'ai déjà dit que j'aimais la musique anglaise.
4: Non, mais il parlait au niveau du talent. S'il vous plaît, vous la laissez
11: rien. Bisous, c'est anglais.
4: Big bisous, c'est anglais. Ta connerie, elle est anglaise.
11: Bisous, ça veut dire gros baiser.
26: Sandy, je peux poser une question à Titi? Pardon.
4: Ouais, vous l'avez.
5: Hey, c'est vous tirez sur qui? Sur Sandy?
4: C'est Manu, bordel, c'est la dernière fois que je te dis de gérer. Hey,
5: GG, je pourrais te poser une question, c'est Sonny?
4: Non, pour l'instant, Sonny, on va laisser les répondre à Titi.
5: C'est qui, Kiki? Ouais, vous vous souvenez des peluches Kiki?
20: Je peux répondre?
4: Ouais, j'aimerais bien que tu répondes. Moi, je voudrais bien que celui qui s'amuse avec sa console arrête.
5: On t'écoute, Carlos.
4: Merci.
20: Je suis pas Carlos.
5: Ah ouais, ça me parlait pas comme
4: c'est
5: ça.
4: Bon, Manu.
5: C'est rasé, c'est tout.
4: Manu, pour la 7e fois, tu me gères le standard.
25: Non, mais arrêtez de dire.
4: Non, t'as pas d'essai, tu le fais tout de suite.
21: T'as pas d'essai, hein.
25: Gérard, il faut que tu dises aux gens d'arrêter.
4: Écoute-moi bien le standard.
25: Ouais.
4: Écoute-moi bien, je le répéterai pas deux fois.
25: T'écoutes, bâtard.
4: Tu vas te gérer. Y'en a marre. Ok.
25: Et puis,
4: ça y est, c'est bon, je l'ai géré. Je sens que je vais arrêter à 3 heures.
25: Gérard. C'est Coussin d'air là.
4: Bon, Coussin d'air, s'il te plaît, on laisse répondre Titi, s'il te plaît, merci.
25: Bah, Gérard, 2 secondes.
21: Ouais, 2 secondes, d'accord. Vas-y, Titi.
20: Donc, j'ai jamais été voir personne en concert, mais.
21: Paul, personne.
20: Non, j'aime pas.
21: Ah bon?
20: Mais
4: jamais personne qui vient de te dire, abruti.
20: Mais j'aurais bien voulu voir le groupe Depeche Mode.
21: Ils chantent quoi, jamais personne?
4: Et ta connerie, elle chante quoi?
21: Rien.
4: Rien, bah alors tu la fermes et puis c'est tout, ça vaudra mieux. Donc voilà, donc moi, j'ai pas eu l'occasion d'aller voir des stars non plus. J'ai pas de. Si j'ai des fans
2: préféré, mais j'ai pas eu l'occasion d'y aller. Donc,
21: t'aimerais qui, enfin, t'aimerais aller voir qui, toi, en concert?
2: Ben, groupe que j'aime pas trop, que j'aime bien, c'est même un groupe, même voir des Didier en
21: des Didier.
2: Oui, comme à Bercy, parce qu'il paraît que ça a été la super top.
21: Il y avait pas mal de Didier à Bercy quand même. Hein, quand
2: tu... Didier, abruti connard.
12: Ah, Didier. Il y avait des Paul et des Jacques, mais ils sont passés inaperçus par rapport au Didier.
2: Donc, si des fois il y avait quelqu'un qui pouvait me proposer un chanteur en concert, à part Johnny Hallyday ou Eddie Mitchell.
21: J'en ai un, le Didier Barbolivien. Il est pas mal comme Didier, lui.
2: Ouais, Didier Barbolivien, pauvre con. Ouais. C'est un chanteur, mais on ne l'entend plus, donc je sais que Tana, tu as peut-être pas en passé. Donc,
21: on pose quoi la question là? Parce que je sais plus où j'en suis, moi je suis largué.
2: Ouais, t'es largué, donc ouais. C'est bien. Donc, le métier de chanteur vous attire-t-il surtout en France?
26: On n'a rien compris, hein?
13: Ok, c'est formé.
26: Les quoi?

0: oui ou pas non, c'est tout.
1: Eh, hey, t'as jamais été voir un chanteur français en France, toi?
0: Ou, bon, ou à l'étranger France, alors, seulement en France.
1: Ou à l'étranger.
0: Ah, d'accord.
1: Et... ah, ça y est, t'as compris?
0: Ah oui, j'ai compris. Mais
1: quand même. Ouais, Léon, il te prend du temps à répondre, et bah maintenant tu vas répondre.
0: Ouais, bah réponds.
2: Gérard.
1: Ouais.
2: Ouais, moi, tu demandais une place de concert, j'en ai si tu veux, pour Bob Marley, ça tente.
1: Non mais attends, pour l'instant on pose.
2: Non, je viens de poser... ou pas attends, je t'offre une place et tu me dis non mais attends, tu me dis oui ou non pour Bob Marley, ça te dit ou
1: non.
2: Pas non, même pas.
3: Non, tu et la fais pas payer, hein, tu la donnes la
2: non,
3: place
2: non,
3: de Bob Marley.
2: Non, je lui offre une pour lui et pour Sandy, pour Bob Marley quand même.
3: Deux places pour Bob Marley pour quand?
2: Bah pour attends, je regarde la date sur le billet.
3: Ils sont pas à quand, ils sont à Toulouse.
2: Le 25 mai, le 25 mai.
3: Ça vous dit ou pas?
2: Sur Paris, Paris-Bercy.
1: Bob Marley à Paris-Bercy.
2: Bah non,
1: non,
0: non,
1: non.
0: Mais
1: c'est
0: le fils, c'est le fils.
2: Non, non, non,
1: déjà. Eh, déjà, Bob Marley passe pas à Paris-Bercy le 25 mai.
3: Il va où, au Zénith?
1: Non plus.
3: Bah, tu as l'air d'être enseigné, alors explique-nous. Tu dis non, déjà, il passe pas à Bercy.
1: Déjà,
3: donc.
1: Déjà, ceux qui passent à Bercy le 25 mai, c'est les Spice Girls.
3: Ah, excuse-moi.
1: Ah, non, c'est, bah, pas, ouais, c'est ouais. Pas Bob Marley.
3: Ah ouais, d'accord. Et il fait donc, peut-être la première partie.
1: Non, coussin d'air.
2: Et moi, en plus, je vous offre une barrette.
0: Non,
1: coussin d'air.
2: Chef le bonbon.
0: Non, en fait,
1: coussin d'air.
2: Niker, tu réponds.
1: Coussin d'air.
2: Oui, je suis là, quoi. Salut. Bon, Gérard, ça te dit pas ma petite place, hein?
1: Non, coussin d'air, tu réponds à la question, s'il te
2: je
1: plaît.
2: Je réponds d'accord, mais il y a plein de gens qui parlent.
3: C'est vrai.
2: Je réponds à quoi?
1: À la question que je viens de poser.
2: D'accord. Alors d'abord, avant de répondre, je voudrais faire juste un petit justificatif, hein, pour les deux messieurs là qui sont très méchants avec Titi. Je voudrais juste vous signaler, messieurs, que Titi ne ressemble absolument pas à Carlos.
4: Parce que c'est rasé, c'est clair. Pour ça.
2: Exactement.
0: N'importe quoi.
2: Carlos, bon, il alors a beaucoup Bertrand, moins de barbe.
1: Bertrand,
2: et pour répondre à ta question,
3: c'était pas lui, il était en antenne,
2: Gérard, pour répondre à ta question qui est, est-ce que vous voulez tirer un chanteur français?
1: D'accord,
3: c'est pas évident comme question, Gérard.
2: Eh bien, je pense que oui.
1: Ah, enfin, t'as fallu du temps. Bertrand.
4: Bah oui, moi je suis attiré par les chanteurs français. Et puis surtout par Dave. Et Patrick Juvet.
1: Toi, la centrale.
4: Ce que je veux dire.
0: Oui, Gégé.
1: Et toi, tu vas commencer à te calmer parce que sinon tu vas gerber vite fait de.
0: Non, mais
4: Gégé.
3: Non, mais Gérard, elle a le droit de rire quand
0: mais
3: même.
0: Mais Gégé, Dave.
3: Elle a rien dit, elle a rigolé.
1: Ouais, non, mais elle, c'est toutes les semaines.
3: Ouais, bah oui, c'est sûr. Mais toi aussi, c'est toutes les semaines.
1: Ouais, mais toi, tu l'appelles toutes les semaines.
3: Et bien là, toutes les semaines, non?
1: Ouais, mais tu l'appelles toutes les semaines.
3: Pareil.
1: D'accord.
3: Et on accueille Bioman à la place de qui, je sais plus.
4: Moi j'aime Dave, j'aime Patrick Juvet.
0: Est-ce
4: j'aime
0: que Dave
4: les hommes.
0: Patrick Juvet t'attire toi?
5: Bonsoir bande de chacals.
1: Bonsoir.
5: Ah quand même, bonsoir.
4: Moi j'aime bonsoir. Dave, j'aime Patrick Juvet, j'aime les hommes. Gérard, j'ai envie de te bouffer la bite.
1: Toi tu dégages. Bon, bah c'est bien. Pour l'instant, au standard, vous faites
2: Gérard,
1: que des conneries.
2: Je trouve que tu l'aurais accepté parce que se faire bouffer la bite, ça n'engage à rien et ça entretient l'amitié. Hein.
6: Bon, GG, alors sinon, à part pour les places de Bob, j'ai des places pour.
7: C'est toi la grosse?
8: Oh, mais ferme-la, toi.
6: Bah ouais, hein, Sandy. Elle a raison, Sandy, il fait 65 kilos.
8: Ouais, c'est ça.
6: Donc, GG, à part Bob Marley, si tu veux, j'ai des places pour John Lennon. Ça te tente?
1: Je viens de te dire non, tu laisses Alain répondre, s'il te plaît, merci.
0: Aphrodite, hein.
3: Mais Alain, il est parti, il y a Bioman à la
6: j'ai
3: place.
6: J'ai des places pour les dents, si tu veux. Oui, je recherche des places
1: pour... Prends-toi la pétasse de bouton d'or, tu dégages, je vais plus t'entendre. Allez, hop, bonne nuit à toi.
0: J'ai pas entendu, GG.
1: Tu dégages.
0: J'ai pas entendu, c'est
1: tu dégages.
4: Bouton d'or, tu renvoies des chocolats et c'est bon.
0: Non, GG, j'ai pas entendu.
1: Je viens de te dire, la pétasse de bouton d'or, tu dégages, ok, bonne nuit.
3: Ok, ça y est, mais par contre, on a un petit truc aussi dans le livre des records à la page 69.
4: On peut
3: lire qu'un habitant de Suresnes est devenu fou et paranoïaque. Car il avait écouté passer l'autoroute plus de 12 milliards de fois, qu'est-ce que t'en penses?
1: Bon, merci Marine, je sais pas qui c'est qui a déposé ça, on vient de nous déposer un petit truc, on l'ouvrira tout
3: d'accord,
1: à l'heure.
3: D'accord, vous verrez tout à l'heure, mais Manu vient de te demander une question, te poser une question, t'as même pas écouté. Oui, donc je te disais que dans le livre des records à la page 69, on peut lire qu'un habitant de Suresnes est devenu fou et paranoïaque, surtout paranoïaque d'ailleurs, car il avait écouté passer l'autoroute de Didier Barbelivien plus de 12 milliards de fois.
1: N'importe
3: qu'est-ce
1: quoi.
3: Qu'en penses?
1: Bon. Alors, celui qui s'amuse avec sa platine commence à se calmer, merci.
3: Ah.
1: Voilà, ça nous fera du bien. Donc, on va demander à Aphrodite.
0: Alors, moi, je suis attirée par Johnny Hallyday, hein.
1: Ouais.
0: Par son côté rebelle, quoi, côté cuir, bon, c'est tout, quoi.
4: Ouais,
8: mais... Oh là là, calmez-la celle-là.
3: Elle joue trop, elle.
1: Ça y est, celle qui s'amuse à prendre son pied là quand je pose la question.
4: Je peux répondre.

0: quand même.
1: Ça, t'as raison, moi aussi, tout à l'heure, je vais prendre mon pied. Avec Gérard.
2: Va pas te froisser un muscle, quand même.
0: Tu vas prendre le pied de Gérard.
2: Y'a pas trop de risque, quand même.
1: Mon pied avec Gérard.
3: Avec. Alors Manu, oui, c'est la dernière fois que je te le dis, tu me gères ça ou sinon je coupe ici.
2: Tu coupes où? Un peu à gauche ou à droite du micro?
3: Je me tire directement.
1: De toute façon, tu peux dire ce que tu veux, mais t'as aucune chance avec Gérard. Hein.
2: Ah ouais, c'est son mec.
1: Ça, tu peux te mettre le doigt dans le cul si tu veux. Hein.
2: Ah non, bah quand même pas.
4: Dans les chiottes de la
0: Loco,
4: j'ai trop envie de toi.
0: Ah, oh bah oui, ça, c'est bien ça.
5: Gégé, je peux répondre à la question?
3: Aphrodite.
6: Et je viens de répondre, hein.
7: T'as répondu Sony.
5: Ouais, donc, m'engueule pas, mais je te promets, j'ai pas très bien entendu la question.
8: Gérard, ton cul.
5: J'ai pas très bien
1: son
5: entendu.
1: Son cul, il est à moi.
6: Poussier, hein.
5: Ouais, mais par contre, celui tandis, il est à tout le monde.
1: Ah non, alors là, je. Pas non, du tout.
3: Toi,
1: hein.
3: Sony, tu dégages de lui.
5: C'est pas moi.
9: Allez hop, tu changes de nom, hein.
0: Allez, allez.
2: Ça y est, il est parti, sanctionné, immédiatement.
3: Alors, il nous reste qui?
0: Bioman.
5: C'est vrai qu'il a dit
3: Bioman. Bioman.
0: Ouais, bah Bioman, moi c'est plutôt.
8: J'aimerais tant passer la nuit avec toi.
0: Ah oui, bah j'arrive.
1: Ah, tu sais,
6: pitié, hein. C'est
1: vrai que ça va, tu vas avoir du mal, hein.
6: Ouais.
5: Pourquoi tu le connais, Bioman, toi?
0: Avec sa queue bionique. Ouais, alors moi, mon kiff, GG, c'est plutôt les chanteurs français, genre Georges Guettari, Moustaki, Guy Béard, Ricky Martin, tout ça, quoi.
3: Ah, qui arrive à comprendre la question.
6: Ouais,
0: c'est grâce à ma bio-cervelle.
3: Si on se fait chier, ma petite pute, tu dégages.
6: On reste libre.
0: Oui, voilà, tu retournes travailler.
3: Voilà, tu retournes au bois de Boulogne, tu trouveras, il y a du monde sur la route.
0: Tu lui as bien parlé.
3: Donc, qui c'est qu'on a?
2: On accueille Panasonic à la place de Sony.
0: Bonsoir Philippe.
5: Bonsoir, tout le monde, vous allez bien?
2: Ça.
5: C'est Panasonic.
0: Ah, donc,
5: bonsoir Gérard, tu vas bien?
3: Ouais, tu prendras ton nom correctement, s'il te plaît.
5: Donc, pas.
0: Bah,
5: alors, on accueille Salope.
8: Manu!
2: Oui, oui, je suis là.
6: Gérard, la question.
5: Bon, Gégé, je peux répondre à la question si tu veux la répéter parce que j'étais en antenne, tout ça, je viens d'arriver.
2: Oui, je suis là. Et qui appelle Manu là? Oh.
10: Je sais pas qui c'est, j'aimerais bien le savoir justement.
2: Bah, t'es au standard, tu devrais le savoir.
10: Bah oui, mais je le sais pas.
3: Non, tu sais pas, mais tu vas le savoir vite fait parce que tout à l'heure tu allais voir dans les couloirs si c'est pas par là.
5: Oh, d'accord. Là.
3: Bon. Tony.
8: Manu.
3: Bah, oh, ta gueule, pétasse.
10: Oui, c'est moi.
5: Pas de Tony là.
6: Il y a
5: pas de Tony. Il faut celui-là, mais
10: je m'appelle Bertrand.
5: Bon, GG, c'est pas la Sonic. Tu peux répéter la question puisque je viens d'arriver.
3: Le métier de chanteur.
5: Ouais, c'est vrai que...
10: Non, mais tu t'en fous de ce qu'elle raconte.
5: Ouais, tu t'en fous de ce qu'elle raconte. Vas-y, enchaîne.
3: T'envoies un disque. Qu'est-ce que je te dis? Non.
0: Professionnel.
10: Donc tu répètes un disque, tu fais comme si personne n'était là, c'est tout.
3: Voilà. Comme d'hab. La Sonic, pour toi.
10: Comme d'hab.
3: Le métier de chanteur vous attire-t-il?
1: Je peux répondre,
3: surtout
1: si Titi.
3: En France.
5: Donc je réponds.
10: Attendez, on va s'organiser. Vas-y, Gérard, donne le nom.
3: Déjà, je voudrais savoir qui c'est qu'on a.
10: C'est vrai, parce qu'on chante souvent Manu.
3: Manu, s'il te plaît, je voudrais savoir qui c'est qu'on a.
2: Alors, on a donc Coussin d'air.
0: Oui.
2: Bertrand.
3: Ouais.
2: Bioman.
3: Ouais.
2: Bouton d'or.
6: Ouais.
2: Aphrodite.
6: Ouais.
2: Et Panasonic.
5: C'est moi.
3: Il m'avait semblé t'avoir dit de changer avec Bouton d'or, non?
6: Non, non, mais il m'a calmé, Manu.
2: Je l'ai calmé, et puis en plus, j'aime bien les chocolats, alors.
6: Non, non, il m'a calmé.
5: Ah ouais, exact. Elle l'a soudoyé. Ouais.
6: Allez, GG, c'est bon.
3: Bon, alors, pour Panasonic, t'as entendu la question?
5: Non, bah non, il y avait du brouhaha, alors j'ai pas entendu. Donc si tu peux répéter.
3: Alors, le métier de chanteur vous attire-t-il en France?
5: Bah non, parce que je sais pas chanter.
3: D'accord. Titi, tu voulais répondre?
1: Donc, le métier de... Enfin, si, le métier de chanteuse m'attire, mais...
5: Tu peux nous faire une démo?
0: Ah, mais faut savoir chanter.
5: Ouais, voilà. Tu peux nous faire une démo?
1: Mais je pense que si on me le propose, je serais prête à accepter.
10: Est-ce que tu aimes chanter, Sandy?
1: Bah oui, sous ma douche. Quand je prends ma douche sur mon bain, j'aime bien chanter.
5: Deux fois par an, quoi.
0: Deux fois par an, ouais.
6: Vous chantez ou en anglais?
0: S'il te plaît,
1: Bah ça m'arrive de chanter en français, de chanter en anglais.
3: C'est dit, là, qui passe par-dessus tout le monde.
10: Ça vient pas de chez moi, ils sont tous en anglais.
1: Oh ta gueule toi!
10: Donc ce qu'on va faire, Sandy, on va. Tu veux nous
1: non,
10: faire
1: non, une... c'est pas Gérard qui va gueuler, c'est moi!
10: Ouais, ok.
5: Donc la fille. Tu peux nous faire une démo?
10: Donc voilà, Sandy,
2: mais là, faut arrêter, elle va chanter là, faut arrêter.
5: Allez,
0: vas-y, chante!
1: Non, mais moi je.
5: Gueule!
1: Non, mais je chante dans ma douche, j'ai dit. Dans ma douche ou dans mon bain?
5: Bah, envoyez-lui un seau d'eau là, dans la
8: douche. Bah, toi la grosse! Tu chantes quoi, Titi, comme chanson?
1: Je chante des chansons de Depeche Mode ou sinon Phil Burnett, que j'aime bien, que comme Gérard, il a dit que. Qui la mettait souvent à la maison, c'est vrai, et puis j'adore cette chanson.
8: Et Gérard, elle chante bien alors, Titi?
5: Mmh.
8: Ouais.
1: Je connais presque toutes les paroles de la chanson Phil Barnet.
10: Ah, tu vois. Alors, ce qu'on va faire, Sandy. T'es sous la douche.
1: Non, mais.
10: Ah, si, t'es sous la douche.
3: Johanna, tu me retires le.
8: C'est sympa, GG. Vous
10: devrez
8: le faire, c'est marrant.
10: Vas-y.
7: Quand tu te lèves le matin.
10: Peut-être sous la douche.
7: Tiens la main.
3: Eh, on va peut-être la mettre.
1: Non, mais là, je suis.

0: C'est pas la même celle-là.
1: C'est quoi ça?
2: Ça c'est Hervé Villard dans Nous. C'est pas du tout
1: non,
2: pareil.
1: Non mais j'aime bien aussi.
3: Il est où dans toi Hervé Villard?
1: Tu la connais?
2: C'est dans Nous la, la chanson.
3: Il est dans toi?
4: Il est derrière, il est derrière. Il est
3: ah d'accord.
2: Bon donc
1: bah, c'est bon, tu peux arrêter, j'ai fini.
3: J'arrête la douche.
1: Ouais, ouais, c'est fini.
3: T'es propre?
1: Ouais.
5: Ok. Non, t'as vu ta gueule, Gérard?
3: Et ta gueule, il sort de la douche.
1: Tu vas se mettre pour regarder dans une glace, celle-là.
6: Gérard,
1: je crois que tu donnes plein de boutons sur la gueule.
6: Je voudrais dire quelque chose, c'est Panasonic, donc je veux que je travaille. Bon, donc vu que je travaille chez Panasonic, hein, je suis producteur quand même. Sandy, je te dis honnêtement, hein, tu chantes comme une merde.
2: Eh ben, Panasonic, je t'emmerde.
6: Gérard.
2: Oui.
6: Je veux poser une question. Gérard.
2: Je t'écoute.
6: Oui, est-ce que...
5: C'est Sandy, je t'aime.
1: Toi, tu l'aimes pas parce qu'il est à moi.
6: Ouais.
4: Hey,
2: Gérard.
4: Gérard. Oh, Gérard.
2: Gérard. Oui.
6: Est-ce que tu penses... Dog. Est-ce que tu penses que le...
1: J'emmerde.
6: Bon, on entend. Est-ce que tu penses que le métier de chanteur est international?
5: C'est pas possible.
2: Ça peut être international comme français.
1: Attends, faut la gerber, celle-là, elle m'énerve.
6: Mais bien sûr que c'est international, même les boudins, ils chantent.
2: Non, le boudin, il t'emmerde, connard.
6: Mais pourquoi tu sens tout de suite Sandy qui s'est visé comme ça? Il parle peut-être de quelqu'un d'autre.
4: Ouais, exactement, ouais, je parlais de...
6: Moi, je
3: pas tous en même temps, s'il vous plaît.
7: Écoute, Sander. Je voudrais savoir si... Sandy, si tu pourrais arrêter de chanter parce que mon chien vient de tomber malade.
1: Bah oui, c'est ça.
6: Regardez, il pleut.
1: Ouais. À ce moment-là, t'as qu'à écouter Cherchette le maire, c'est mieux.
6: Bah ouais, c'est vrai que c'est mieux que ta voix de merde.
1: Arrête bah oui, c'est ça.
6: Là, il y a un nuage, là.
7: Arrête de chanter, je n'en
1: ai pas. Moi, on me demande de chanter, moi je chante.
3: Bah ouais.
1: Voilà.
6: Ouais, mais il pleut.
8: Alors, moi j'ai chanté.
1: Alors, pour faire plaisir à tout le monde, j'ai chanté.
7: On les enfants. Ah, arrête, tu vas tuer mon chien.
6: Et vous pouvez passer un disque, il faut que j'aille pisser.
2: Bon, Manu, s'il te plaît, tu calmes.
3: Qu'est-ce qui se passe? Allez, Gérard, je sais pas si c'était mon avis, mais ce soir, Manu au standard, c'était une catastrophe. Ouais. Ouais, c'est vrai, d'ailleurs, je devrais reprendre la réa tout de suite. Pour que tu puisses revenir au standard, Philbert. C'est une bonne idée.
2: Ouais, Gérard.
3: Allez, hop, on change. Ah, non, non, ouvert ta gueule. Allez, dégage.
9: Ah,
3: non, Gérard, il a pas dit.
9: Ah, quand on tige dans ton cul.
2: Bon, quand vous aurez fini vos...
6: Non, Gérard.
2: Oui.
6: C'est mon voisin, il y a un anniversaire et il arrête pas de faire du bruit, donc...
2: Non, voilà, mais alors, dans ce cas-là, bouton d'or, tu fais une chose, tu
6: oui, raccroches si tu veux... Oui, mais je vais
3: oh là là, ils arrêtent pas.
6: Non, mais ils arrêtent pas, là.
8: Allez, Gérard.
5: Mais va dire à tes voisins d'arrêter aussi.
1: Non, mais ils ferment les fenêtres.
8: Allez, Gérard. Montre-nous tes fesses.
2: Oh, vous l'avez fermé, s'il vous plaît, les cams.
7: C'est par fond d'un don.
6: Gérard, j'ai pas arrêté de frapper à la porte au mur, ils veulent pas arrêter, hein, je suis désolée.
7: Dégage, bouton d'or.
2: Je pense que tout à l'heure, tu as dégagé pour de bon, bouton d'or. Ça me perd des vacances. Hein.
5: Pourquoi?
6: Bah, moi aussi.
2: Pensez-vous que la chanson Sanson aide les jeunes?
3: Elle est bonne, cette... c'est une bonne question, Gérard.
2: Si vous voulez pas répondre, vous dégagez. On va reprendre du monde à la place. Non, ça va aller vite, mais...
6: On
2: n'a
6: pas entendu.
2: Si t'as pas entendu, t'avais qu'à écouter la question.
8: Ouais.
2: Je la répète plus.
8: Moi, j'ai entendu,
7: Gérard. Coussin d'air. Oh là là.
3: Coussin d'air veut répondre, Gérard, donc on l'écoute.
2: Coussin d'air, je t'écoute.
5: Quoi?
7: Alors, c'est-à-dire que nous, je crois que c'est une émission de télé, ça, dont tu parles. Hein.
2: Oui.
7: Nous, on n'a pas cette émission, on a juste celle de Pascal Sevran à La Réunion.
2: Eh ben, Pascal Sevran, c'est quoi comme chanson?
7: Ah, je sais pas ce que c'est comme chanson.
2: Pascal ben, c'est Sevran. La chanson.
7: C'est un chanteur?
2: Non, c'est un animateur télé.
7: Oui, d'accord. Eh bien, nous n'avons que c'est l'émission de Pascal Sevran, nous n'avons pas la chance aux chansons.
2: Ben, c'est pareil, hein, à mon avis.
7: C'est pareil de quoi?
2: Que ça soit la chanson Sanson ou Surprise Party, c'est le même animateur.
7: Alors,
2: donc.
7: Mais attends, je comprends pas, parce que ça veut dire que quand tu fais une Surprise Party, tu as la chance aux chansons?
2: T'as les deux qui sont avec.
7: Mais c'est-à-dire que lorsque tu organises une surprise party chez toi, tu invites tes amis et donc ça donne la chance aux chansons, je comprends pas.
2: Oh là,
1: non, la chance aux chansons, c'est une émission.
5: Pourquoi?
7: Oui, mais une émission...
1: Ah pourquoi? Parce que c'est une émission.
5: Pourquoi?
2: Oh, ta gueule, toi, pétasse!
7: Mais une émission je comprends pas. Présentée par qui?
1: Pascal Sevran.
5: Pourquoi?
3: Et elle parle de quoi, cette émission?
1: Bah, c'est des chanteurs qui sont plutôt pour les personnes âgées.
5: Pourquoi?
1: Pour les personnes
2: d'un certain âge. On commence à les couilles, celle-là, avec c'est pourquoi.
3: Personnes âgées, donc.
1: Enfin, les personnes d'un certain âge.
5: Pourquoi?
3: Mais pourquoi ils passent de la chanson pour les...
1: C'est pourquoi, celle-là?
3: C'est vrai. Pourquoi ils passent de la chanson pour les personnes âgées alors qu'ils n'entendent pas?
7: Bah,
1: oui, il y a des personnes âgées qui écoutent très bien. Hein.
7: Mais comment? Dans quel sens?
5: Pourquoi?
1: Bah, parce que c'est de la musique pour eux, plus pour eux.
3: Et ils la mettent plus fort, alors?
1: Non, ils la mettent pas plus fort, mais c'est pour eux.
3: Et vous, les auditeurs, vous en pensez quoi, alors? Et
2: alors, Bertrand, maintenant?
5: Pourquoi?
1: Moi, particulièrement, j'écoute pas du tout cette musique.
5: Pourquoi?
6: Ouais.
2: Ta gueule avec tes pourquoi, pétasse!
1: Ah, elle est lourde, celle-là!
6: C'est sûr, hein.
10: Bertrand, tu peux répondre?
1: Bertrand, tout à l'heure, à force de parler, elle va perdre toutes ses dents.
5: Pourquoi?
6: Bah alors, sans...
3: Bertrand.
11: Ouais, je suis à l'antenne, là.
3: Bah, bien sûr.
11: Je comprends plus rien, là.
6: Ouais. Il ouais. Mais je n'ai pas eu ma réponse.
11: Faites-moi la question, là, parce que j'étais plus à l'antenne à un moment.
2: Alors, Bertrand.
11: Ouais.
2: Pour vous, la chanson... que pensez-vous de la chanson aide les jeunes?
5: Pourquoi?
2: Ta gueule!
11: Non, mais tu t'en fous de ce qu'elle raconte.
2: Oh putain, comment ça...
11: une borne, moi j'ai grillé, moi je suis pas con. Hein.
2: Et comment ça...
11: Donc la chanson n'aide pas les jeunes parce qu'il y a que des vieux. Déjà d'une.
6: C'est clair.
11: Et je voulais dire aussi que Pascal Sevran, il faisait pas que la chanson est... comme tu disais, surprise partie. Mais c'est aussi Fort Boyard. C'est le père Fouras, j'ai grillé.
1: Ah non, pas du tout.
2: Bertrand.
11: C'est le père Fouras. Ouais, c'est lui.
2: Bertrand.
11: C'est le père Fouras avec du maquillage.
2: Bertrand.
11: Oui, bonsoir.
2: C'est le Bertrand.
11: Oui.
2: Donc moi, je peux te démentir.
1: Pourquoi?
2: Il lance les jeunes dans la chanson.
11: Dans des... Ah bon, lesquels, vas-y.
3: Est-ce que tu... Ouais, voilà.
10: C'était pas les vieux.
3: Donne-nous des exemples.
11: Marcel Amont, c'est ça, Guilherme.
2: Non.
10: Tandy a dit que c'était pour les vieux.
6: C'est clair. Les jeunes,
1: j'ai dit que c'était mauvais. Surtout pour les personnes d'un certain âge.
11: Les gravataires.
2: Bon, ouais. Allez, on
6: voit. Les cartes vermeilles.
1: Ah, mais pourquoi elle est con, celle-là?
2: Non, t'inquiète pas, il n'y a pas pourquoi qu'elle est con. Parce que maintenant, j'ai vu qui c'était.
11: C'est qui?
2: Fildar, tu vas me faire le standard.
3: Ah, vous voyez, ouais. T'es pas Manu.
11: Ouais, c'est
1: donc c'était Fildar.
11: Ça merde, ça.
2: Il y a le bouton, là. C'est lui qui s'amuse.
3: De quoi?
2: Ouais, ça y est, j'ai...
3: Non, je viens de te sauver la vie, là. Ouais, tu t'en rends pas compte, là.
2: Non, mais c'est toi qui t'amuses à ça. Donc, pour la peine, tu vas envoyer un disque et ça va t'apprendre.
3: Ah bon?
2: Ouais.
3: Donc, on te pose une question, au moins, quoi, qu'ils réfléchissent à quelque chose.
2: On va laisser celle-là.
3: Alors, c'est quoi? Répète-la, pour qu'ils écoutent bien.
2: Pensez-vous que la chanson aux chansons aide les jeunes? Et puis, je mets un truc qui est sympa. Et on se retrouve juste après. Vous pouvez toujours nous appeler au 0803-08-5000 et 0870-5000. Et toujours le 3615 Code Fun Radio, rubrique direct.
3: Et c'est quoi?
2: Et c'est les poèmes de GG, on avait dit à la fin.
12: Poème de GG.
2: Et voilà, donc au départ, vous avez écouté les poèmes de GG, donc qui seront en vente à partir du mois de mai. Il y aura d'autres.
3: Faut l'acheter,
2: parce qu'il y aura d'autres surprises dedans. Donc,
3: ah ouais.
2: Et là, on vient d'entendre Daoul avec Techno House du Eric. Et on récupère Coussin d'air. Coussin d'air.
6: Il est parti. Comment il flotte? C'est chaud. Oh, putain, en plus, je suis sur mon balcon, c'est trop chaud là.
3: Ah, ok.
11: Ça pète parce qu'il a une terrasse.
6: Ouais, je vais rouiller, moi.
2: Coussin d'air.
3: Il est peut-être parti, je sais pas, chercher un café ou un
2: truc. Il est parti se regonfler.
3: Donc rappelle quelqu'un d'autre.
2: Alors, Bertrand.
11: Salut, mon chou.
2: Rebonsoir.
6: Sonic.
2: Bonyam.
6: Ok. Bioman, s'il te plaît.
2: Bioman.
6: Ouais, salut toi.
11: Bonyam.
6: Salut toi.
2: Salut. Bouton d'or.
13: Bonsoir.
2: Aphrodite.
13: Comment ça?
2: Panasonic.
14: Salut Jacouille.
13: La fripouille.
11: Avec Dame Sandy, la poufia.
14: Pouf. Mais non, mais hey, Sandy, c'est pas une insulte, c'est pour déconner. Tu l'as vu, les visiteurs 2? Tu comprends?
1: Et toi, tu l'as vu, ta connerie?
14: Ouais.
11: Bravo.
14: Sandy, c'était une blague gentille, et en plus, c'était même pas moi qui l'ai dit, moi je te défends. Elle s'est transformée en boule de berlasse.
1: Et toi, tu te traites transformé en quoi?
14: Bah, en beau gosse.
1: Bah oui, c'est ça. Alors moi, je crois pas.
11: Merci, Arnetto, merci.
2: Donc, on reprend. Vas-y, Gérard. On continue, merci. Donc, vous avez pu réfléchir à la question que j'ai posée?
14: Non, c'est pas du tout. On n'a pas pu réfléchir.
13: Non.
14: On s'est dit, pour une fois, on va se détendre, parce que bon, Gérard, voilà.
13: On a arrêté notre cerveau.
6: On n'a pas de cervelle, donc pour réfléchir, c'est pas gagné, quoi.
1: On va s'y poser la question, parce que...
14: Mais non, mais on a compris la question, on a tous réfléchi.
6: Ah non.
2: Alors, coussin d'air.
6: Il est plus là.
2: Bon, coussin d'air,
3: parfois, quand on te dit, GG.
2: Hop. Donc, Bertrand.
14: Ah, tu sais, quand tu mets un coton-tige dans les oreilles, faut pas l'enfoncer trop fort. Hein. Faut pas y aller jusqu'à la cervelle.
6: Quand ça force, t'arrêtes.
11: Répète la question, s'il te plaît, Gérard.
13: Bon, c'est lourd, à force, Tony. Hein.
11: C'est pas moi, c'est l'autre.
1: C'est bien ce qu'il semblait, je l'avais reconnu.
3: Moi aussi.
11: Ouais. Ouais, d'accord.
14: On peut avouer qu'il y a Tony.
11: Vous êtes physionomiste. C'est quoi la question?
2: Bertrand.
11: Ouais, c'est quoi la question?
13: On va poser la question, José.
3: Est-ce que Laurette, tu fais de la chanson française?
14: Laurette, elle chante la Marseillaise en ayant des pipes et tout.
1: En soi, elle chante fou.
14: Ça sera déjà mieux que toi, en tout cas.
6: Ouais, c'est clair.
1: Ah bah ok, ouais, d'accord, mais elle
11: est là. Au moins, elle est forme humaine.
3: C'est, son, c'est le débat. J'ai l'impression que c'est les débats de Sandy ce soir là.
2: Ouais. Donc c'est moi qui pose des questions et vous
10: allez. Vas-y, pose-la ta question.
2: Bon toi, Bouton d'Or, tu vas te calmer parce
10: non,
2: que tu as germé.
10: Bouton d'Or, j'ai parlé au reste.
2: Et... Ou Aphrodite, tu vas te calmer aussi parce que ça commence.
14: Vous savez que Laurette maintenant elle travaille à un supermarché.
2: Gérard. Donc la question, pensez-vous que la chance aux chansons aide les jeunes?
14: Non, l'Aphrodite, je pense que c'est de la merde.
10: Aphrodite.
14: Parce que ça arrange l'emmerde.
10: Je crois qu'elle a été Sandy, mais bon.
2: Bon, alors Aphrodite, encore un mot de travers comme ça et tu dégages.
1: Non, mais répète, qu'est-ce que tu viens de dire?
10: Répète un peu. Je dis que ça a aidé Gérard à chanter, quoi.
1: Si j'ai aidé Gérard à chanter?
10: Non,
2: c'est pas ce que t'as dit, hein, ouais, je te le dis tout de suite.
10: Ouais.
2: C'est pas ce que t'as dit, Aphrodite.
10: Ah, si.
2: Non.
10: Ah, t'as dû mal entendre, hein?
2: Ouais, j'ai cru mal entendre. T'as dit plutôt Sandy, d'accord?
1: Ah, je crois que vous allez essayer de vous calmer, hein, quand même.
2: Donc, Bouton d'Or.
10: Oui, écoute, j'ai les jeunes par rapport à la chanson, je ne trouve qu'il n'y a pas beaucoup de. Il n'y a pas une chance, quoi. Je pense qu'aujourd'hui, les jeunes pensent à d'autres. Voient une autre sorte de sens aux chansons.
14: Je me suis fécondé.
10: Donc, GG. Donc, la chance aux chansons aujourd'hui des jeunes, ça va plutôt vers la techno, vers le rap, tout ça.
14: N'importe quoi.
10: Et donc, ça n'a plus sa place avec Pascal Sevran.
2: Ah ben, ça, tu te trompes. Bioman,
3: vous êtes d'accord, Gérard et Sandy, sur ce qu'elle vient de dire?
1: Ouais, je suis d'accord. Moi, c'est pour les personnes d'un certain âge. Et puis, je pense que les jeunes, ils veulent plus écouter de la techno, de la dance, tout ça.
10: Voilà.
14: Mais Pascal Sevran, il était à Métropole Techno dans l'Universal Fort et tout.
1: Voilà.
3: Et je crois qu'il a déjà invité dans son émission des gens, les To Be Free, tout
14: ouais,
3: qui font de la techno,
14: ouais.
1: Si, je crois une fois, ils ont invité les To Be Free, il me semble.
2: Bioman.
15: Ouais, bah écoute, ouais, c'est vrai que c'est pour les vieux. Si tu veux écouter de la techno et que t'es jeune, tu regardes plutôt Facile à chanter, Fan Quiz, Technomax, tout ça, quoi.
10: Ouais, mais on fait pas de pub, hein.
2: Non, mais attends, dans Facile à chanter.
1: Il y a aussi Fan 2.
15: Fan 2 aussi, ouais, il y a pas mal de techno, ouais.
2: Non, mais. Ah. Le A placé juste après l'apostrophe dans le deuxième mot, seconde position dans le quatrième.
15: Alors je dis Alexandra.
2: Oui, Ranier. Quand vous aurez fini vos conneries là, bon pressing, Bertrand.
11: Déjà fait. Moi, si je parle de questions pour un champion, tu penses qu'ils vont trouver l'extrait? Tu penses que c'est possible?
15: Allez.
11: Alors, question pour un champion avec Julien Lepers.
15: Question de.
11: Allez-y, vas-y, Olivier.
14: Bon, allez, vas-y, Bertrand, écoute, je sur ta question là, c'est pas drôle sinon.
2: Bon, merde, Panasonic.
14: Ouais, donc, ouais, parce que souvent, bah, ce qu'il fait, c'est bien. Moi, j'aime bien. Il a la chance aux jeunes, quand même, dans une bonne émission.
15: Ça fait.
14: Ça le fait bien. D'ailleurs, j'aimerais bien être invité à son émission parce que je suis un chanteur, en fait. Je voulais pas vous le dire, mais.
15: Parce que t'es homosexuel.
10: Non, mais je suis pas d'accord avec toi, hein.
14: Un prénommé Goldorak, ouais.
10: Je suis pas d'accord avec toi, hein, Panasonic, là.
14: Pourquoi?
10: Parce que, écoute, moi, je suis allé voir Pascal Sevran en concert et vraiment, il chante mal, hein.
14: Bah, c'est pas vrai.
10: Bah si,
14: c'est pas vrai, Pascal Sevran, elle est géniale.
1: Toi, tu vas te calmer parce que moi, je chante pas comme une casserole.
14: En plus, Sandy, elle chante bien.
2: Alors, Aphrodite et Bouton d'Or, vous retournez voir Manu au standard, merci.
10: Gérard, c'est pas nous qui avons parlé avec Sandy, hein.
1: Tout le monde peut pas avoir une voix de chanteuse, c'est tout, hein.
3: Ah ouais.
10: Non, j'ai dit que Pascal Sevran chantait bien. Je l'ai vu en concert, c'est pas mal.
11: Le problème avec Pascal Sevran, c'est quand il est dans ses aigus, il faut pas le faire chier, le bonhomme.
10: Ouais, voilà.
11: Ça, c'est clair.
14: Mais il a un peu trop de basse, quand même.
11: C'est tout.
14: Non mais moi j'aime bien parce qu'il y a ce rang, franchement ça le fait.
3: J'ai une question, excuse-moi Gérard, de Fabio encore sur Minitel, qui demande si c'est vrai que Michael Jackson t'a proposé de faire un duo avec son singe.
2: Ah. Complètement faux. Non.
10: T'as accepté, GG?
15: Avec la girafe.
2: N'importe quoi, arrêtez vos conneries, ça vaudra mieux.
3: Je dément ou pas?
2: Tu peux démentir parce que ces conneries comme ça, il passe les carreaux.
3: D'ailleurs, Manu, je crois qu'il a un petit sondage par rapport à la chanson
2: française. Non, mais ça, c'est sondage de merde qu'il a été me faire cet après-midi.
14: Mais
2: c'est pas, et c'est les
3: carreaux. Il y a une étude qui a montré que française, en fait, ce serait que du pakistanais parlé en verlan.
2: C'est ce qu'on pense. Et ta connerie, elle parle comment, toi?
15: Elle respecte le travail.
1: C'est pas grave, laisse parler Manu, c'est un sondage.
2: Tu sais ce qu'il a été père? Il est là, il a pas bougé, c'est lui qui s'amuse à sortir des conneries comme ça sur.
1: Il a peut-être les feuilles à côté de lui,
3: c'est pour les lire.
2: Mais ouais,
3: je les connais pas, je les apprends pas par cœur, tu les apprends par cœur tes questions,
11: Gérard?
3: Non,
11: t'es à l'antenne, parce que moi j'arrive pas à.
3: Non, t'es à l'antenne, Tony.
14: Non, mais de toute façon, Gérard, tu l'ouvres.
2: D'accord pour Tony. Si.
14: Gérard, tu l'ouvres, mais tu fais jamais tes questions toi-même, donc ouais. Bon, voilà quoi.
3: Ah, merci, donc, ça c'est gentil de me défendre.
2: Alors, si vous êtes pas content, ben la semaine prochaine, il y a un appuyeur, tu prends ta gueule.
3: Par contre, tes questions elles sont bien, quand tu les fais, elles sont nickel. Et j'ai encore. Et attends, excuse-moi, j'ai encore une autre question de Fabio, décidément, sur Minitel, ça n'arrête pas. Gérard, non, ça j'ai déjà dit. Gérard, serais-tu prêt à passer dans la chance aux chansons si ton CD cartonne?
14: Quel CD?
2: Quel CD t'as qu'à écouter, pauvre con? On vient de l'annoncer qu'il est vendu au mois de mai.
14: Ça s'appelle comment?
10: Les poèmes
2: tu verras.
10: De
2: Gégé. Alors comment j'ai mal entendu les...
3: Les poèmes de Gégé.
2: Non.
1: Ah, c'est top.
14: Les poèmes boys?
10: Non, les poèmes de Gégé.
14: Ah, moi je croyais que ça s'appelait les poèmes.
10: Je sens flou, hein.
2: Non, bah vous vous démerdez, non,
3: on la connaît, mais j'aimerais que tu répondes à la question.
14: Il sort quand dans le commerce, en fait?
2: Au mois de mai.
11: Mais c'est même pas toi qui a composé la musique.
2: D'ailleurs, qu'est-ce que ça peut te foutre, Tony?
14: C'est ma personne qui a
10: Gérard.
2: Oh, vos gueules un peu.
1: Tu réponds, ceux qui l'ont fait, c'est très très bien.
2: Voilà, c'est tout.
1: C'est vraiment bien, les poèmes de Gégé.
3: Le problème, c'est qu'ils étaient sourds.
10: Gégé, est-ce qu'on a une chance de voir en concert un jour?
2: Non.
10: On peut espérer.
2: Non.
10: Donc il n'y a pas d'espoir.
2: Attends, c'est chez ouf, je t'emmerde, toi, connard.
14: Mais je parlais pas à toi, Gérard, je parlais à la fille qui disait
10: oui,
14: ça.
10: Oui, non, mais Gérard, il n'y a pas d'espoir pour qu'on te voit un jour sur une scène.
2: Non.
10: Non, pour que je te vois la face, hein.
15: Gérard.
10: On va passer à côté du chanteur du siècle, hein.
14: Ok. Chanteur de la décennie, oui.
10: Ouais, voilà.
1: Ah, mais on va peut-être faire un duo, moi, Gérard.
3: Ah ouais, bonne idée.
10: C'est vrai. Et Sandy, bon. Moi, je te dis que t'as une très jolie voix, hein.
3: Si vous aviez une chanson à reprendre là, vous savez, comme Peter et Sloan, tout ça, vous reprendriez quoi, vous les deux?
1: Ah non, pas Peter et Sloan.
3: Non, ouais. C'est un exemple.
15: Mais là, d'avoir un spirit à la maison.
11: Besoin de rien, envie de rien.
1: Bah, la chanson de Phil Bernet, pourquoi pas?
3: Ah, mais c'est pas un duo, ça.
1: Bah non, mais on peut la chanter ensemble.
3: Genre Alain Delon avec Mireille Mathieu, tu vois, des trucs comme ça, des trucs sympas. Quoi.
15: Dur d'être
2: Est-ce que vous aimez le karaoké? Est-ce que vous aimez le karaoké?
15: Oui, Bioman. Oui, j'aime beaucoup le thé au caramel, le karaoké.
2: Bon, Bioman.
15: Oui.
2: Quand t'auras compris la question, que tu répondras pas à côté.
14: J'ai compris la question, c'est Panasonic. Ouais, je suis ceinture noire de karaté.
10: Ouais.
14: C'est des comiques. Allez.
1: Moi, je suis ceinture
14: allez,
1: rouge.
14: Rigolez, s'il vous plaît.
15: Super.
14: Ok, merci.
3: Bon, allez.
14: C'est au moins ça. Ah, Manu.
15: Grillé.
14: Merci.
3: Gérard, tu veux un café pour te speeder ou.
2: Aphrodite.
10: Alors, ouais, moi, je fais des karaokés en famille, donc c'est plutôt pas mal, quoi, non?
3: Et ouais. Tu peux nous expliquer ce que c'est que le principe du karaoké, Gérard?
2: Attends, on va demander à tout le monde.
3: Non, je te demande à toi.
2: Mais un karaoké, c'est des chansons qui passent sur un écran et tu rechantes en même temps.
14: N'importe quoi.
2: Mais c'est ça, toi, connard, et n'importe quoi.
14: Mais n'importe quoi.
11: C'est l'émission d'Arthur, karaoké.
10: Ouais. La fureur, le samedi soir.
2: Voilà.
3: Et en fait, sur la télé, t'as les chansons et qu'est-ce qui se passe?
2: Bah, tu chantes en même temps. T'as les paroles et tu chantes.
14: Et tu le fais, toi, Gérard?
11: Ça, c'est faux, parce que moi, je regarde les infos, là, des sourds et malentendants.
2: t'as jamais...
11: Avec les paroles, ça n'a rien à voir.
2: Non, ta gueule, allez, dégage.
14: Et Gérard, tu chantes quand tu vois la fureur?
2: Non.
10: Non, mais Gérard, les paroles, elles sont en quelle langue?
14: Ouais, d'accord.
2: Elles sont en français ou en anglais?
14: Elles sont en française.
10: Elles sont en langue française?
1: Non, les deux.
2: Les deux. Eh, putain, mais écoutez ce qu'on vous dit un peu, là.
10: Ouais, excuse.
2: Bon. Tony?
11: Bah ouais, bah moi, je trouve que le karaoké, c'est un petit peu ridicule.
14: Bah ouais.
11: Parce que quand je vois la fureur, je les vois chanter, je les vois avec leur tête de gogol. Ils
2: m'ont
11: fait rigoler.
2: Et toi, t'en as pas une tête de gogol?
11: Non, pas du tout. Et tu peux pas parler comme ça, parce que la prochaine fois, je te raccompagne pas à Suresnes.
2: Eh ben, le prochain coup, tu iras pas le dire à Ernest.
1: Bah, et puis d'abord, on t'a pas obligé de nous ramener, hein.
11: Je l'ai pas dit, tu sais, sur la couette, on dit des choses, mais on la pense pas.
2: Bioman.
15: Ouais, ben, je t'ai dit, le karaoké, je trouve que c'est un peu blaireau. Si c'est pour finir comme Michael Decan, c'est pas la peine.
2: Ah bah ça,
10: d'accord.
2: Ça, je te le fais pas dire, Bioman.
10: Ah ouais, merci.
2: Non mais, est-ce que tu le fondonnes?
15: Mais non, j'ai plutôt tendance, je le fondonne pas trop, je le vois pas, je l'écoute pas, j'ai plutôt tendance à le sentir a priori, parce que bon, le karaoké a quand même une odeur assez forte.
14: Mais tu bois en plus.
15: Et oui, tout à fait. Et il faut savoir que quand on passe dans la rue, c'est un des principes du karaoké, c'est de t'attirer à l'intérieur du magasin grâce à l'odeur.
2: D'accord. Mais t'as pas un téléphone pourri?
15: Non, plutôt.
3: Si, mais il l'assume. J'ai une question, Minitel, excuse-moi, Gérard, de je sais plus, Fabio encore. Est-ce que le karaoké ou pas?
2: Non, okay. Dans lui, quand il mettra des trucs comme il faut.
11: Karaoké!
2: On verra ce qu'il voudra dire, parce que là, sa question, elle est complètement con. Bouton d'or!
10: Écoute, Gégé, je pense que le karaoké est un instrument de la chanson. Par rapport au pays de la chanson, donc je pense que bah, c'est intéressant.
2: Non mais alors là, je vois pas du tout ce que la réponse à la question.
10: Bah si, attends, je te répète. Le karaoké, c'est un instrument.
2: Oui.
10: Par rapport à la chanson.
2: Et alors?
10: Ben, par rapport aux langues aussi, mais si c'est en anglais ou en français.
2: Bah c'est avec les deux, hein.
10: Voilà, exactement. Donc voilà, donc ça sert, c'est intéressant.
2: Ah, quand même.
10: Voilà.
2: Aphrodite?
10: Ah, moi j'ai déjà répondu, hein.
2: Panasonic.
14: Moi aussi, au tout début.
2: D'accord, bon ben.
3: Encore une autre question de Fabio qui me demande que penses-tu, Gérard, du karaoké en braille?
2: Oh, lui, il commence à me casser les couilles avec ses questions pourries.
1: Mais ça doit être pour les aveugles.
14: Bah oui. Tu sais ce que c'est le braille?
15: Ils ont le droit.
2: C'est pour les aveugles, merci.
10: J'ai une question, s'il te plaît.
2: Ouais.
10: Est-ce que tu penses que le karaoké va durer très longtemps?
14: Comme les pins.
2: Ben, ça va.
10: Chanson internationale.
2: Ça va dépendre s'il y a toujours quelqu'un pour le chanter, c'est tout.
11: Ça dépend du climat aussi. Hein.
15: Non, mais c'est
3: okay. Gérard. Ouais, qu'est-ce que tu veux, Manu? Moi, je voulais te parler parce que là, Gérard, il a plus la pêche. Il est super.
2: Ouais. Mais Gérard, il a plus la pêche, mais moi, je peux rien faire, Manu. Pourquoi tu m'appelles sur la ligne directe? Parce que c'était pour te le dire, parce que là, j'avais envie de parler à quelqu'un. Non, qu'est-ce que t'en penses? Bah, je suis d'accord avec toi, mais. Manu, Fildar, ça a coupé, je t'entends plus. Fildar, allô, allô. Excuse-moi, Gérard, j'étais au téléphone avec Manu.
3: Moi aussi, j'étais au téléphone avec Fildar.
2: Bah, si vous voulez discuter entre vous sortez des studios, mais pas comme ça.
11: C'est ou quoi, les mecs, là?
15: Les amoureux.
14: Je peux discuter avec quelqu'un de vous, là?
2: Donc, pensez-vous.
14: Ouais, on pense.
2: Pensez-vous.
5: Tu peux répondre à la question, toi, Gérard?
1: Mais j'ai pas répondu, moi non plus.
3: Ouais, Titi, alors.
15: Titi, les gros minets, je te bouffe.
2: Ta gueule, toi, va te faire enculer, connard.
3: Non, pas de vulgarité.
11: Mais c'était gentil, il veut te bouffer.
1: Ah, bah d'abord, attrape-moi.
15: C'est poétique.
3: Ah, c'est pas évident d'attraper un Titi de 25.
2: Ouais, non, mais pour l'instant, de gérer un. L'avant-dernier débat de la saison avec vous deux au standard, toi à l'aria, et puis Manu qui est en train de faire le compte de l'autre côté, je crois que c'est même plus Gérard.
1: Vas-y, repose la question.
11: C'est pas Titi, c'est une autruche.
10: Gérard?
1: Bah oui, c'est ça.
14: Bah oui, c'est ça. N'importe quoi, Tony. Hein.
10: C'est Carlos.
1: Gérard, qu'est-ce que...
3: Bon, allez, Gérard, reprends les questions, quoi.
2: Oui. Alors, est-ce que vous êtes...
14: J'ai envie de péter, là.
1: Bon, est-ce que j'aime le karaoké?
3: Voilà.
1: Bah, j'aime bien le karaoké. Mais malheureusement, j'ai pas assez d'argent pour m'en payer un pour chez moi.
3: Ah bon? Mais est-ce que vous allez dans des soirées karaoké tous les deux? Tu sais, il y a des bars, des télés, il y a tout le monde qui chante, le public qui chante et tout.
1: Non.
3: Bah, non. Où est-ce que vous avez vu un karaoké alors? Parce que vous savez ce que c'est, donc vous avez déjà vu.
1: Moi, je pense que on peut avoir un karaoké aussi chez soi.
3: Ouais.
1: Enfin, on peut avoir l'appareil chez soi et puis tu branches ça sur la télé et puis la télé, tu vois la chanson.
3: Ouais, mais je sais pas, tu trouves pas ça moins marrant parce que t'as pas tous les gens autour, enfin. Tu vois ce que je veux dire?
1: Bah, si tu veux faire ça en public, tu peux, mais si tu veux faire ça en
3: intimité. Non, vous couchez pas ensemble en public.
1: Bah, non.
2: Bon, toi, tu la laisses répondre, c'est tout. T'arrêtes de dire des conneries.
1: Non, mais je pense que c'est bien d'avoir un karaoké chez soi et puis d'aller faire un karaoké.
3: Et tu penses que c'est mieux de l'avoir chez soi ou chez les autres?
1: Bah, les deux.
3: D'accord.
10: Samedi?
3: C'est ce que j'attendais.
1: Non, mais je vous écoute.
16: Allez, Gérard, montre-nous ton cul.
1: Mais je vous ai déjà dit que ces fesses étaient à moi.
3: Voilà.
5: Non, allez, enchaîne.
14: Tout le monde.
1: Ah, bah, enchaîne, c'est pas toi qui commande.
10: Samedi, t'as dit pour un karaoké, le jour de mariage?
1: D'abord, personne n'est invité, il n'y a que ceux d'ici qui sont invités.
10: Tu veux encore faire un karaoké?
14: Et nous.
5: De la loco, j'ai trop envie de toi.
1: Alors là, tu peux toujours courir. Hein.
10: Il est à elle.
1: Ouais. Ouais, exactement, il est à moi.
10: Il est à elle.
5: S'il te plaît.
15: Arrêtez, il est sensible.
5: Ouais. Manu.
11: C'est oui, son homme.
3: C'est moi.
1: Bon. À la rigueur, je peux te laisser Manu si tu veux.
5: Ah, oh, ça pue vraiment, ça pue.
14: C'est vrai que Manu, c'est moins bien.
10: Mais
3: pardon.
11: Au standard, hop.
3: Hop là, ça y est, il est parti.
11: Bien joué, Manu.
2: Pensez-vous.
11: Moi, ce que j'aime bien chez Manu, c'est qu'il est rapide.
15: Il est efficace.
10: Ouais.
15: Tac au tac.
2: C'est pensez-vous.
11: Moi, j'aime bien.
17: Non, c'est toi là.
3: Ah non, là, c'est pas nous là.
17: Quand elle est là pour faire le débat, ta place.
3: C'est clair.
2: Ouais, mais quand l'autre, elle arrêterait de garder ce connerie de salope là. Bah, tu penses, il est même pas capable de gérer, il est en train de faire le con à appeler Fildar sur la ligne directe.
10: Ouais.
2: Il s'amuse à allumer les micros en direct. Pensez-vous que des chanteurs ou chanteuses n'ont pas de voix en playback? Bon, toi, Fildar, tu dégages! Fildar, tu dégages! Fildar, une fois!
17: Fildar, deux fois!
3: Alors, avant de me casser, j'ai une question sur Minitel de Bill Bokeh qui demande: et le karaoké pour Beg, t'en penses quoi?
11: C'est un peu pelon.
2: T'es vraiment un connard! T'es vraiment un connard, toi!
11: Poli.
2: Je te jure, t'es vraiment un con, mais alors, pof, je me demande si ta mère t'a pas loupé en te sortant. Hein.
10: On a dit qu'on n'allait pas des mères!
3: C'est dégueulasse parce que ma mère, elle est restée 12 heures en césarienne.
2: Et alors, ça me fait une belle jambe, allez, casse-toi. Contre, ça vaudra mieux, connard.
14: Par contre, la tienne, elle t'a bien fracassé contre le mur. Hein.
2: Bon, allez hop, Manu.
1: Vous êtes vraiment dégueulasse. Hein.
2: Allez hop, Manu,
3: mais moi, de toute façon, Fildar, il est plus là, je dégage.
2: Ah, bah, non, c'est bien, moi, j'arrête, je vire tout le monde.
14: Bah, non,
10: c'est la vérité qui m'a
1: dit. Ah, bah, vas-y, continue.
14: GG, c'est pas la Sonic, je peux poser la.
3: Bon, je vais donner un coup de main avec Karine, alors.
14: Ouais.
3: Karine, on a pas foutu grand-chose, quand même, Karine, ce soir.
14: Ouais.
1: Non, mais elle travaille bien, Karine.
5: Merci, Sandy, heureusement que t'es là pour le reconnaître.
2: Panasonic.
14: Pourquoi? Donc. Tu poses la prochaine parce que
5: oui,
14: moi, j'ai
3: répondu,
14: on a tous répondu.
3: Ah, si tu veux, on va fermer la porte. Ringo, donne un coup de main à Karine.
2: Pensez-vous que des chanteurs ou chanteuses n'ont pas de voix en playback? Tu sors, Manu.
17: Ouais, j'arrive.
14: Bon, déjà, tous les voix.
2: Non, t'appelles personne.
14: Ah,
2: on a... Non,
5: il demande.
14: Ah, ça y est, t'es pas en tête. Bah, déjà, je pense que toi, Gérard, t'es en playback. Ça m'étonnerait pas.
2: Non, Karine, tu les appelles pas. Donc, pensez-vous que les chanteurs ou chanteuses n'ont pas de voix en playback? Alors, on va demander à Panasonic.
14: Alors, je pense que ils sont tous en playback, en fait.
10: Ouais, mais ça veut dire quoi, playback?
14: Playback, ça veut dire...
1: Ça veut dire qu'elle chante faux.
14: Non, c'est pas ça. Non, playback, c'est... Il y a un disque derrière et elle fait semblant de chanter par-dessus.
1: Ouais, bah, justement, ça veut dire que c'est pas elle qui chante.
3: Parle devant ton micro, bébé.
14: En fait, un playback, ça n'a rien à voir. C'est un mec qui vient danser sur la scène pour
10: s'exhibitionner.
14: Et donc, voilà, tous les chanteurs dansent en playback.
10: GG, c'est quoi un playback?
2: Attendez.
5: On accueille Papa Bango.
3: Ouais.
14: Bonsoir GG.
10: Salut.
2: À la place de...
5: Je sais pas si Manu qui l'a pris, c'est à la place de la personne qui était là juste avant, mais comme il a pris... De coussin d'air, voilà.
10: GG.
2: Oui.
10: Ça veut dire quoi, playback? Parce que j'ai rien compris à ce que le mec a dit, là.
2: Oh,
14: c'est pas possible, ça, mais qu'est-ce que c'est que ce boulot?
2: Vous allez vous réveiller ou j'arrête là?
14: Ok.
10: Mais tu peux arrêter.
1: Non, vas-y, continue.
2: C'est qui posait la question?
10: C'est moi. Que veut dire le mot playback?
2: Playback, c'est quelqu'un qui chante sur un disque. C'est pas sa voix, c'est pas elle qui chante, c'est le disque derrière.
14: Si, GG, ça peut être elle qui chante.
2: Non,
14: je veux dire, ça peut être elle qui a enregistré la chanson.
2: Non.
14: Ah, si, elle a pu enregistrer la chanson avant et après, c'est en un concert.
10: Non, mais c'est pas logique, hein.
14: Si, moi je t'assure que si. Hein.
2: Non, moi je te dis que non.
14: Je suis producteur quand même, je sais.
2: Bon, attends, Panasonic, t'es producteur comme moi, je suis vendeur d'artichauts.
10: Ouais.
14: À la rigueur, c'est plus vrai, je veux
3: sur quel marché.
14: Je veux pas le savoir, mais en tout cas, moi je t'ai dit, donc je suis producteur, je peux très bien dire que les chanteuses enregistrent d'abord leur titre, et après les passent en playback en concert.
2: Ouais, mais donc c'est pas eux qui chantent.
14: Si, c'est elle qui chante.
2: Non, c'est le disque.
14: Mais écoute-moi, quand elle enregistre son disque.
2: Et alors, mais c'est elle enregistre, mais derrière, c'est pas elle qui chante. Attends, je vais répondre à ta question.
14: Vas-y.
2: Elle chante dans le studio d'enregistrement.
14: Voilà.
2: Mais derrière, sur le CD, ce n'est pas elle.
10: Voilà.
14: Oui, mais quand elle est dans un studio d'enregistrement, c'est vraiment elle qui chante.
2: Mais d'accord, je viens de te dire oui. Je te dis qu'après, c'est pas elle sur le CD qui rechante, c'est quelqu'un d'autre.
14: Raison.
10: Mais c'est qui rechante après?
14: Après, ça peut être.
10: Non, mais je demande à GG. Hein.
14: Après, c'est le disque.
2: Voilà. Tu fais tourner et ça se trouve que c'est même pas elle.
14: Bah ouais.
2: On fait croire que c'est elle et que c'est pas elle.
14: Et voilà.
10: Mais c'est le disque alors qu'il chante, GG.
2: Voilà. Donc, Aphrodite.
14: En fait, il pose un micro près du disque et le disque, il commence à se mettre à chanter, il danse et tout, il clappe.
10: Voilà.
2: Donc, Aphrodite.
10: Ouais, moi je suis tout à fait d'accord avec Panasonic.
14: Ça se passe bien, quoi.
2: Aphrodite.
10: J'ai dit que t'es d'accord avec Arnett, là, et compagnie.
2: Bouton d'or. Bouton d'or.
10: Oui, écoute, je trouve que le playback dans la chanson, c'est très important.
2: Hein. Et dans quel sens?
10: C'est-à-dire que...
5: Dans le sens d'une aiguille d'une montre.
10: Non, au niveau instrumental, GG.
14: Mais pourquoi?
5: Allez.
10: Au niveau instrumental, c'est important.
14: Pourquoi?
2: Non, mais je vois pas le playback là-dedans.
14: Gérard, mais elle dit n'importe quoi. Dis n'importe quoi parce qu'il m'envoie des chocolats.
10: Non, GG, la musique, c'est important. Les instruments qui y jouent, c'est important aussi.
14: Ouais, mais les instruments, ils peuvent être en direct live.
10: Non, mais là,
2: Le playback, tu sais ce que c'est le playback, tu sais ce que c'est?
10: Oui, mais c'est le disque.
2: Ah bah alors?
10: Eh ben, l'instrument, c'est important.
2: Mais qu'est-ce que les instruments ont à voir là-dedans sur la chanson?
14: Les instruments aussi, GG, ils sont en playback.
10: Ça met du son.
2: Bon, Bioman.
15: Déjà, moi, je voulais savoir si c'est tu parles du playback quand c'est en léger différé ou en direct.
2: En léger différé.
18: En léger différé, bon bah là, moi je pense que c'est plutôt faut une doublure, comme disait Panasonic tout à l'heure, mais il y a des cascadeurs pour faire ça.
2: Non, mais je vois pas les cascadeurs, qu'est-ce qu'ils ont à foutre qu'est-ce qu'ils viennent foutre dans la chanson?
18: Pour la doublure de la voix, pour le playback, il faut bien des cascadeurs.
2: Bah oui. Mais non, il n'y a pas besoin de cascadeurs.
14: Gérard, c'est un métier dangereux, faut pas
18: bah
14: le
18: voir.
2: Non, ouais, bouton d'or, tu dégages, ce coup-là, tu m'énerves.
3: Allez, ouais, ouais. Allez bouton d'or.
2: Non, terminé.
3: Elle fait chier, celle-là. Depuis le début, elle nous m'emmerde. Sinon, il y a Fabio, c'est Minitel, qui demande, Gérard, que penses-tu de l'invasion de l'anglo-saxon au niveau de la musique?
19: C'est sûr qu'ils sont envahis.
2: C'est quoi ça?
3: La world music, la musique venue du Sénégal, du Portugal, tout ça, toute la nouvelle musique, la musique anglo-saxonne, quoi.
2: On en a pas assez. Alors, et que là, par Céline Dion qui chante en canadien.
3: Ouais, c'est pas tellement sénégalais,
1: ça.
3: C'est pas tellement sénégalais, là.
2: Sinon, on n'a pas assez de chanteurs sénégalais, ça, c'est vrai.
3: D'accord. Parce
1: que... Si, il y a la compagnie créole.
3: On nous demande ce que tu penses de la musique du Turkestan.
2: Voilà.
3: Si pour toi c'est une bonne chose, la musique turquoise.
18: Tout à fait.
14: Trop cool.
2: Non, c'est bon, vous arrêtez, s'il vous plaît, derrière.
18: C'est la balle.
2: Vous arrêtez de vous foutre de la gueule du monde un peu.
19: Ouais, j'aimerais savoir, Gérard, ce que tu penses des 30% des quotas visigoths en France.
14: C'est 40, hein, mais je te dis comme ça.
2: Bon, celui qui s'amuse avec son téléphone,
14: ça,
2: arrête.
14: Alors,
2: Tony, tu vas répondre à la question, s'il te plaît.
1: Elle est longue, celle-là.
19: Moi, je vais te répondre en playback, Gérard. Mon avis, c'est là, elle veut se faire Sandy.
3: Ah ouais, c'est clair. Une grosse lesbienne de la banlieue parisienne.
1: Ah bah alors là, faut toujours courir, hein.
3: Sans déconner.
19: Ouais, mais si elle marche, tu crois que ça ira?
2: Tony, s'il te plaît.
19: Moi, je suis en train de te répondre en playback. Il te répond en playback. Donc, je vais répondre à sa place.
14: Tu vas le refaire en deux. Tu bien le playback, hein.
2: Donc, qui c'est qu'on avait à la place de...
3: Je veux juste savoir, Gérard, et les auditeurs aussi, là, je m'incruste un peu dans le débat, parce que c'est vrai que cette semaine, on a beaucoup parlé de l'arrivée du nouvel album des G-Squad et des 2B3.
19: Oui.
3: Qu'est-ce que toi, Gérard, tu en penses, Sandy, et puis... auditeur.
19: C'est de la merde.
3: Alors, Gérard, d'abord.
2: Déjà, si c'est de la merde, déjà, faudrait peut-être les écouter pour savoir.
14: Ouais, j'ai écouté les
2: 2B3 déjà. Oh, me gale un peu.
3: Alors, on coupe, vas-y.
2: Donc, avant de dire que c'est de la merde, faudrait déjà écouter ce qu'ils chantent. Et après, vous verrez, vous pourrez...
3: Je te confirme, enfin, pour le 2B3, c'est vraiment de la merde.
2: Ouais, ben ça, peut-être pour eux. Les escouades, j'en sais rien, parce que j'ai pas eu l'occasion de les écouter.
14: Mais moi, je voudrais dire un truc qui est quand même assez honteux, c'est qu'il y a des statues des 2B3 au musée Grévin. Oui, ça, je comprends pas.
2: Non, mais il n'y a pas que les 2B3.
14: Non, il n'y a pas que les 2B3, mais les 2B3, franchement,
19: je suis pas d'accord avec toi, parce que 2B3, c'est quand même des artistes francophones. Qui nous représentent dans tous les pays du monde.
1: Donc, c'est des artistes français.
19: Un petit peu de respect.
14: Bah oui,
3: justement, c'est pas des artistes francophones, c'est des artistes français.
14: Mais non, ils sont francophones et ils parlent français.
3: Les francophones, c'est les Sénégalais, c'est les gens d'ailleurs, d'outre-Manche.
14: C'est les gens d'Amérique, les francophones.
3: Bien sûr.
14: Voilà, on le sait tous.
19: Mais déjà, rien que le nom du groupe, quoi, 2B3, c'est bien francophone, ça.
18: Ouais, double.
14: Ouais. Non, mais donc voilà, je trouve ça honteux.
2: Mais dans ce cas-là, les Words Apart, ils viennent d'où?
14: Bah, ils viennent de France. Pourquoi tu crois qu'ils chantent?
3: Mais non, ils viennent de là.
1: Dis-tu rien sur les Words Apart, parce que j'adore les Words Apart.
14: C'est pourri, les Words Apart.
2: T'as vu, je m'énerve, j'ai le droit de dire ce que je veux sur les Words Apart.
1: Non.
14: Ils prennent les gens pour des cons.
3: Gérard, il y a Karine qui lève la main, qui aurait peut-être aller au tableau.
5: Non, comme on a enlevé les boutons d'heure, on accueille Jean.
3: Là, c'est marrant, elle a un peu la même voix que la salope.
5: Je te remercie,
3: j'ai pas dit que t'en étais une, mais j'ai dit que tu ressemblais, t'avais la voix, ça me faisait penser.
5: Ça
3: ressemble.
19: Et d'ailleurs, Karine, je voudrais bien que tu me prennes une fois en antenne, comme ça, pour le plaisir.
3: Après, il y a un petit quart d'heure de simu pour tout le monde. Cadeau Karine, un cadeau bonus avant de partir. C'est clair. Elle a l'air de bien cogner là-dedans.
19: Gérard, je peux rajouter un petit truc, ces gens-là.
2: Ouais.
19: Moi, je voulais dire que les 2B3, tu sais qu'ils étaient nés au Groenland.
14: Moi, je le savais, ouais.
19: Ouais, parce que c'est là-bas qu'il y a des phoques.
14: Et Jean, on a dit qu'on allait crescendo, alors tu retournes au standard.
19: Ok, pardon.
2: Qu'est-ce que je voulais vous dire d'autre?
5: Sont inintéressants.
3: Fait chier, celle-là, elle nous fait chier.
14: Michel Pétasse, c'est là, ça.
2: Celle-là, c'est une grosse pute, oui.
3: C'est clair, ouais. Elle nous emmerde.
18: Vire là,
14: mais ouais.
3: Alors Gérard, vas-y, devant ton micro et vas-y.
2: Donc on a fait le tour de la question.
3: Peut-être pour mettre un petit disque là.
2: Ouais, je pense.
3: Une petite demi-heure quand même là.
14: Tu nous dis le titre, hein, surtout.
2: Bah, je sais pas, moi, j'ai rien sous les yeux, j'ai même pas
14: de soleil.
2: C'est du travail de merde, c'est du caca.
19: Eh, Karine, c'est Tony, est-ce que tu peux me reprendre en antenne,
2: s'il te plaît? Oui, tu vas aller en antenne, tu vas
19: Karine. Karine, ouais, c'est Jean, tu peux me reprendre en antenne?
2: Oui, vous allez tous aller.
5: Je vais tous vous reprendre en...
19: Karine,
3: c'est Robert. Une petite démonstration de ce que c'est qu'une simulation. Vous allez voir comment ça cartonne.
5: Ça va être le bonheur pour vous.
3: C'est clair. Je vais en faire pour elle.
2: Donc, il nous reste encore une petite demi-heure. Donc, vous pouvez toujours nous appeler au 0803 08 5000 et 0870 5000. Et toujours 3615 Code Fun Radio, rubrique direct. Tout à l'heure, il y avait 65 personnes. Là,
14: on écoute quoi alors?
2: Mais non, c'est pas moi qui ai mis ça. C'est qui met la musique? Oh, c'est qui s'amuse à.
3: Oh putain, Karine.
14: Putain de merde.
2: Karine!
5: Allô?
2: Donc, on va s'écouter les branleurs. Pousse trou.
3: Non.
2: Bah, c'est ça, hein?
3: Non, pousse prout.
2: Pousse prout! Et on se retrouve tout de suite après.

0: Je vous en supplie, là, il nous reste encore une petite demi-heure à tenir. Là, faites-moi péter le Minitel, la 3615, Code Fun Radio, rubrique directe. Je veux plus de 65 personnes avant la fin de l'émission.
1: Là, on a Bill Bokeh qui est là, on a Nono 33 qui est là. Si vous laissez des messages, Max est venu de retour pour saluer notre ami Gérard. Et donc, je suis là, je regarde très attentivement le Minitel. Une question est intéressante, j'y réponds et faites-moi péter les...
0: Eh, les 24 lignes, on y va aussi, hein.
1: Ah, mais Karine, Rigaud, là-haut.
2: Ah non, mais on a changé, hein.
1: Bon, alors, on change.
0: Alors, on récupère Papa Gongon.
3: C'est Papa Gano.
0: Papa Gano, ok.
4: Barclay,
0: une fois, Barclay, deux fois.
2: Barclay, tu réponds?
3: Bonsoir.
0: Tu travailles un petit peu, s'il te plaît, merci.
3: Non, mais il y a une micro-coupure. Oui, je suis là, bonsoir.
0: Panasonic.
3: Toujours dans la place.
0: Christian.
3: Ça coupe, là. Hein. Ouais, ça coupe, c'est quoi? Ouais, il y a pas de coupure. C'est quelqu'un qui vient pas au niveau du standard. Hein. Ouais.
0: Christian, s'il te plaît. Bon, Christian, tu réponds?
3: Ouais, je suis là.
0: Et Sébastien?
5: Tiens.
3: Ouais, c'est moi. Allô?
0: Alors, la question.
4: La question.
3: Bah, oui.
0: Auriez-vous déjà fait une pub française?
3: Ouais, moi j'en ai fait une.
0: Qui? Merci.
1: Oh là là.
0: Eh, c'est quoi là?
3: J'ai été coupé, je le dirai pas.
0: Alors, papa.
1: Oh, Sandy, t'es retourné de parfumer ou quoi?
3: Eh, c'est Sandy qui a la réalisation ou quoi là?
1: Sur le parfum, tu sens bon, sur le wizard.
3: Sur le wizard. Oui, donc.
6: C'est pas bizarre, c'est
1: Eugène. Ah, c'est joli, Eugène.
3: Moi je croyais que c'était.
0: Papa Gogon.
3: Papa Gano.
0: Papa Gogon. Non, je t'écoute.
1: Écoute.
3: Bon, ben, casse dédié d'abord à Tonio. Mais d'abord, je vais dire que oui, j'ai fait une pub. Ouais. J'ai fait la pub de Hervic et de Arctic Chiot. De Arctic VC, pardon.
5: Mais moi, j'ai fait la pub de...
3: C'est moi qui ai composé la musique.
1: Et j'en suis fier. Côté.
3: Je sais pas.
0: Oh
1: ouais.
4: Oui.
1: On a quel côté?
3: La pub. La pub de Hervic. Moi, j'ai fait la pub pour Moltenel.
5: Et moi, j'ai fait...
0: Barclay.
5: Et moi, j'ai fait la pub
3: pour... Barclay. Moi, j'ai fait la pub pour Moltenel. Le loup qui rebondit sur les papiers chiottes, c'est moi.
5: Bien écrit. Ouais. Je me la repasse en boucle, la pub de Moltenel. Moi, j'ai fait la nouvelle pub Milka.
3: C'est toi la vache.
5: Moi, j'ai fait une pub pour...
1: Je comprends plus trop le débat sur la chanson française, là. Si tu peux me permettre, je sais pas ce que branlent les standardistes, mais là...
3: Vraiment, là...
1: Non, parce que c'est Karine et Rigaud qu'il faut pas gueuler, hein, parce que quand c'est Phil d'Arimadu, tu t'en donnes un cœur joie, quand même.
0: Je prends des auditeurs, Gérard. Non, mais...
3: Rigaud, il fait n'importe quoi. C'est même plus son à l'antenne, je connais pas l'antenne.
5: Bon, ça va, Tony?
3: Ouais, ça va, ça se passe bien. Non, mais là, c'est plus son à l'antenne, on n'est pas l'antenne.
2: S'il vous plaît, vous écoutez Gérard, merci beaucoup, c'est sympa.
3: C'est long, ouais.
0: Golgot!
7: Ouais, moi, j'ai fait des pubs pour spatiaux pour faire des voyages. Je t'offre un billet gracieux.
3: Ça coupe.
0: Olivier, t'arrêtes tes conneries, s'il te plaît!
3: C'est pas Olivier, c'est le satellite qui déconne.
0: Alors, Golgot, tu me redis ce que tu viens de dire parce que j'ai rien compris.
7: Ouais, je te proposais de t'envoyer sur la Lune.
0: D'accord, bah disons, c'est vachement bien. Panasonic. Olivier, merde, tu me fais chier là!
3: Et plus le débat avance, plus Panasonic, ça se rallonge.
0: Non, mais c'est quoi ce bordel là?
3: Comment? J'ai pas très bien compris. C'est pas là.
1: Non, ça va, ça marche, moi. Qu'est-ce que t'as?
0: Le problème de casque.
1: Ah, bah alors, hein.
0: Panasonic!
3: Ça, c'est pas une marque comme la mienne. Bon.
1: La Panasonic en pot de bite?
3: Ok, c'était super. Donc, j'ai fait la pub de Bégon Vert.
0: D'accord, bah, et comme ça, on dit pas si t'es une marque, mais vous y allez à cœur joie.
3: Tu demandes les pubs, c'est normal, quoi. Tu demandes les pubs,
0: on ouais, mais sans donner des marques!
1: Alors, je tenais juste à dire les gens sur le Vitel qu'ils arrêtent de demander si Gérard, effectivement, a fait de la pub pour des cotons-tiges, merci. Cindy n'a pas fait de pub pour des marques de bouffe de chien.
3: Par contre, Gérard, il a
1: joué qui courait dans Royal Canin, hein.
0: Ouais, non, mais toi, tout à l'heure, tu vas courir que tu allais au standard.
3: Tu vas courir au standard.
0: Lequel? Bah, tu vas prendre Panasonic,
3: hop, au hasard.
5: C'est Tony.
0: Il y a un Tony là-dedans, je sais pas ce qu'il fout là.
5: C'est moi, c'est Tony.
7: C'est Paul.
0: Bah, Barclay, bah, bonne nuit à toi.
3: Mais non, c'est Panasonic. Il ment.
1: Tiens, c'est lui, Tony, je l'ai reconnu.
5: Ouais, c'est lui,
0: hop.
6: Je l'avais reconnu aussi.
3: On l'a reconnu. Bon, fou, il y aura pas de rubrique.
0: Ouais, bah, c'est bien.
5: Au moins, ça nous cachera au moins les oreilles.
0: Christian.
2: Non, Christian, il est parti. Donc,
3: il a fait des pubs pour les poids lourds.
0: Qui c'est qui vient de dire ça?
5: Sébastien.
0: Alors, Sébastien, tu dégages.
1: Allez, bonne nuit.
2: Et on a Jean-Bernard à la place de Christian.
1: Tu t'occuperas de Laurette avec Tony.
3: C'est Thierry, la sécu, là. Bonsoir, Gérard.
0: Bernard.
3: Bonsoir, Gérard, c'est Jean-Bernard. Salut, Jean-Bernard.
0: Ça va? Allô.
3: Vous avez appelé chez mec?
0: Bon.
3: Ouais.
0: Tu me baisses ton...
3: Ça va?
0: Tu baisses ton son de...
3: n'importe quoi, sérieux.
0: C'est quoi la cire?
3: Allô, il y a des aussi. Arrêtez,
0: qui allô, mais c'est quoi là, ce cirque? Karine, une fois.
3: Voilà. T'es à l'antenne là ou pas?
0: Oui, vous êtes à l'antenne.
8: Mais c'est quoi ce bordel?
3: On n'entend même plus rien. Putain, c'est la galère.
8: C'est quoi ce bordel?
0: Bernard.
3: Jean-Bernard,
0: tu peux répondre à la question?
3: Oui, bah, tu peux la répéter parce que j'avais coupé ma radio. Tu peux répéter la question?
1: Tu dis que c'est dégueulasse, Sandy, mais ton homme, il vient de roter aussi à l'instant.
0: Ouais, c'est pareil que eux, hein.
3: Bravo.
0: Donc, auriez-vous déjà... Oh là, Olivier, tu commences à me persuader.
1: Ça passe.
0: Moi, j'ai plus rien du tout.
1: Mais on entend. J'entendais. C'est normal, moi.
3: Gérard, t'es bourré.
0: Vous vous calmez avec les téléphones ou quoi, là?
3: La radio.
0: Jean-Bernard.
3: Oui.
0: Auriez déjà vous fait des pubs françaises?
3: Non, ça m'est jamais arrivé, mais j'aurais bien voulu, hein. Non, parce que c'est vrai que c'est un rêve, quoi. C'est un rêve d'enfance, mais j'ai jamais pu réaliser parce que je suis pas assez beau, on m'a dit.
0: D'accord. Avant de poser la question à Titi, Karine, s'il te plaît, au lieu de te...
1: Karine, fin d'effort, tu connais bien le débat de GG.
9: Je les reprends tous en antenne, je leur demande... Connerie.
0: Alors déjà, celui qui joue avec son tatou, il arrête.
3: Non mais c'est mon Tamagotchi, il vient de crever là.
1: Oh ouais, mais bon, écoute Tony, t'es gentil Tony, tu vas t'occuper de l'oreille, t'es ton Tamagotchi. Hein.
3: T'as pas le Tamagotchi, c'est plus...
1: Ah, tu vois, c'est Tony.
0: Alors Tony,
1: comme par hasard. Tony, au revoir, bonne nuit Tony.
3: Salut Tony.
0: Au revoir Tony.
1: Ah ouais, tes rubriques, on verra plus tard.
0: Ouais. Donc...
3: Gérard, on va boire un coup à bord.
1: Alors
3: enfin, on est en
1: l'antenne,
3: comment ça veut dire quoi ça?
1: Ouais, Gérard, où tu mènes ton débat, on arrête. Vas-y, fais-le. Fais-le, Sandy, parce que là...
9: On pose la question, j'ai pas compris.
3: C'est pas de la CB, c'est de la radio.
1: Allez.
0: Hé, connard d'Olivier, t'arrêtes, s'il te plaît.
1: Qu'est-ce qu'il fait? J'entends pas, moi, c'est normal dans le casque.
9: On entend des trucs bizarres.
1: Moi, ça va.
0: Olivier!
1: Mais qu'est-ce qu'il fait? J'entends pas, moi. Dans le casque ici, moi, c'est normal. Qu'est-ce qu'il fait?
0: Attends, pour l'instant, j'ai des informations dans le casque.
1: Moi, j'entends normal. T'entends, toi, dans le casque? Qu'est-ce que vous entendez? Non, c'est normal.
3: Bah, tant que tu les as pas dans le casque.
9: Ah là, c'est normal.
0: Non, mais attends, laisse une note gueule, Olivier.
1: Bah, moi, ça passe bien, moi. J'ai rien ici, moi.
0: Donc, pour toi, ça va être la dernière parce que je
1: commence.
3: GG?
0: Quoi?
3: Tant que tu les as pas là où je pense, les informations, c'est bon signe.
0: Moi, je t'emmerde.
1: Ah, comment?
3: Ah, bon, d'accord.
0: Donc, pour toi.
9: Alors, pose la question.
0: Alors, merci pour le. On y a déjà vous fait une pub française.
1: Putain, Olivier, fais gaffe, il arrive. Mais qu'est-ce qu'il fout?
9: Putain, c'est pas grave. Hein.
1: Il est parti en courant, il est complètement écœuré là. Gérard, reviens. Karine, s'il te plaît, va le chercher.
9: Gérard.
1: Il
3: va y avoir un beurre. Allez, Gérard.
1: Il est où? Mais c'est pas lui.
3: Gérard,
1: qu'est-ce que t'entends? Comment ça me faire chier, hein?
3: Putain, mais merde!
9: Ah ouais, on va tous s'y mettre. Hein.
1: Non, mais là, c'est pas possible.
3: Hey,
1: là, c'est bon, il est revenu. Qu'est-ce qu'il y avait?
10: J'aimerais bien dormir.
3: Ta gueule, tu vas dormir.
9: Oh là là!
10: Ok? Ouais, putain!
0: Oh, va te foutre toi aussi. Allez hop, dégagez tous les deux.
1: Ah, sortez, vous tous les deux. Faites chier, ouais, parce que là.
0: C'est vous qui faites les cons.
1: Olivier n'est pas là. Olivier est parti.
0: Donc,
1: qu'est-ce que t'entendais? Maintenant, je comprends pas, parce que moi, j'entends pas, moi. Qu'est-ce que t'entendais?
0: Non, on avait des infos quand vous voulez répondre.
1: Non, c'est vrai. Vous l'aviez, non? Pas vous, pas autant.
0: Non, mais eux, ils ont jamais rien, alors.
1: Non, mais eux, comme par hasard.
9: Non, mais attends.
1: Mais parce que moi, je suis sur la console, donc j'ai pas le même retour que vous, donc je peux pas savoir.
0: Donc, pour toi.
9: Bah, repose la question.
0: Alors, auriez-vous déjà fait une pub française?
9: Non, j'ai jamais fait de pub française.
0: Bon, bah, voilà. Donc, on va... Oh putain, oh, vos gueules avec les
3: mines. GG, quand est-ce qu'on répond aux questions? Parce que là, ça devient...
1: Arnette, tu vas dégager si tu continues.
0: Donc, je pose la... On récupère donc qui? Papa...
3: Eh ben tiens, Arnette. Papa Gano. Pardon. Jean-Bernard.
8: Il y a Kaira aussi, il y a Kaira.
3: Il y a
8: Papa Gano.
3: Il y a Tony Kaira. Il y a Goldorak.
8: Oui.
3: Oui, le mec grillé.
1: Bon. On finit qu'avec des nanas.
3: Non,
0: tout le monde dehors.
3: Il n'y a plus de rubrique.
0: Non, standard. Tous les mecs, tu me chopes que des nanas au standard, je ne continuerai pas comme ça.
1: Voilà, juste message personnel à Tony qui dit qu'il n'y aura pas de revue. De toute façon, il n'en existe pas, on n'a pas proposé une pour le moment.
0: Bon, voilà.
1: Donc, tant que tu m'en proposes pas, je vois pas comment je pourrais.
0: Qu'on pourra en trouver.
1: Voilà, exactement.
0: Que des nanas.
1: Alors, vas-y.
11: Tu vois. Là, j'ai un mec qui veut te chanter une chanson.
0: Et non, non, non,
11: c'est pas possible, non, c'est ce que je lui dis, c'est pas possible.
0: Non, non, soit. Non, non, soit. Voilà. Bon, allez hop.
11: Bon, allez hop.
0: Une libre antenne, moi je continue pas là.
1: Ah, j'ai rien, moi, c'est l'autre qui s'amuse, c'est Fildar.
2: Bon. Prends des gens là.
0: Qui c'est qu'on a?
2: Papa, truc là, je sais pas.
0: Papa.
12: Oh les gars.
1: Oh non. Des filles, des filles, des filles.
0: Des filles pour finir.
1: Karine, putain.
0: Karine.
2: Dehors. Il gère les filles.
0: Non, je veux pas de travlo.
1: Alors.
0: Oh, ça commence à bien faire.
1: Que des filles. Vas-y Gérard, lance ton annonce.
0: Alors pour la dernière demi-heure, je veux que des filles au standard. Les mecs s'abstenir. Et travlo avec.
1: Par contre, ce qui serait bien Gérard, c'est que tu parles correctement parce que là on a l'impression que tu bafouilles, t'es fatigué. Non, j'ai rien du tout Gérard. Ça, c'est mon micro ça. Ça c'est le micro maintenant de la radio, donc il n'y a rien d'allumé, à moins que ça soit les autres, mais moi j'entends rien, moi c'est normal ici, hein, donc ou tu fais un effort, ou alors on laisse tomber définitivement, là, on va peut-être, tu veux qu'on arrête?
0: Non, on fait
9: la conclusion.
13: Le son qui kick, le son de vos salles préférées. Allô Gérard?
0: C'est qui?
13: C'est Thierry de la sécu.
0: Qu'est-ce que tu veux toi?
13: En fait je disais que je faisais de la pub pour le son qui kick.
0: Non mais j'ai demandé que des nanas pour finir la libre antenne.
13: Ah bah je peux être une nana si tu veux.
0: Non. Donc
13: le son qui kick, ne quittez pas
0: le son
13: de vos antennes.
2: Allez je le coupe là.
0: Bon alors donc bon, comme...
2: J'ai trouvé
0: donc,
2: une fille.
0: Alors vas-y.
2: Je l'appelle hein.
0: Donc on va finir la conclusion sur le débat.
14: Le débat.
0: Donc, qui c'est que t'as là?
2: Ça va être Marguerite.
0: Alors, Marguerite. Non,
2: Marguerite. Bon, tu coupes ta radio, je te mets à l'antenne, hein? Merci.
0: Donc, Marguerite, c'est quoi ton problème?
14: C'est quoi ton problème?
15: Je trouve que l'émission que tu animes, elle est particulièrement bien, dans le sens où on apprend vachement bien. On apprend pas mal de choses.
0: Tu peux parler un petit peu plus fort quand même?
1: Tu as quel âge?
15: 22 ans.
0: Ah non, mais tu pourrais parler plus fort quand même.
15: Bah, je sais que ça, il faut simplement entendre ce que je dis.
0: Ah non, mais si t'as peur de parler assez fort pour qu'on puisse comprendre ce que tu nous dis, c'est pas mal.
15: S'il te plaît, tu m'agresses pas, d'accord?
0: Non, je t'agresse pas, mais alors tu parles comme il faut, s'il te plaît.
15: Ok.
0: Donc, tu disais?
15: Bah, je disais que les débats que tu animais étaient vachement intéressants parce que...
1: Mais là on s'éloigne du débat, c'est-à-dire de la libre antenne, on est là pour le débat ma chérie, je crois que t'as rien à faire ici. On va retirer la demoiselle qui est sur l'antenne qui ne sert à rien, Karine fait n'importe quoi. Hein, ça.
2: Je te rappelle une autre.
0: Ça devient compliqué la fin.
2: Ah ben oui mais lui
0: ça se voit. Non mais attends, sur les 24.
1: Ceci dit, tu chies toujours sur Fildar et sur Manu, mais ça manque parce que là.
0: Rico, tu vas dégager.
11: Ouais, mais je fais ce que je peux.
1: Ouais, mais là, on va être obligé de redemander Manu ou Fildar à la rescousse parce que là, au standard, ou alors Gérard, à mon avis, t'as plus la cote avec les filles parce que là, à la fin du débat, on pourrait le faire qu'avec des filles, mais là. Il y a des blancs, ça te dérange pas, c'est de la radio.
9: On accueille Kira.
0: Qui?
1: Et puis Sandy qui dit rien, elle est là, avec son casque.
2: Oui.
0: Donc Kira.
2: Hein?
0: Responsable. Donc Kira pour toi.
15: Oui.
0: Donc. Qu'est-ce que tu veux rajouter sur le débat?
15: Bah, j'aimerais répondre à la dernière question, je pourrais la reposer.
0: Laquelle?
15: Bah, la...

0: française.
1: Si c'est un acteur que j'adore, mmh. je peux mettre jusqu'à 150 francs, quoi, comme ça.
0: Ouais, mais 150 ?
1: Ouais, ouais.
0: Parle devant ton micro, ma chérie, on comprend un mot sur deux, c'est pénible.
1: Donc 150.
0: 150 francs, donc tu parles des CD de titres de l'album.
1: De l'album entier, ouais.
0: De l'album entier, 150 francs ?
1: Si c'est un acteur que. Si, un chanteur plutôt. C'est un chanteur que j'adore et que j'aime bien, ouais, ouais, 150 francs.
0: Mais par exemple, est-ce que tu connais la musique que Max passe le soir souvent ?
1: Le soir, vers quelle heure ?
0: Bah,
1: la techno, c'est ça ?
0: Oui, tous les jours de la semaine.
1: J'aime pas trop la techno, hein. Bon, je rencontre, mais j'écoute l'émission, mais sinon, après ça, j'aime pas trop.
0: D'accord. Alors attends, 5 minutes, Kira, on va récupérer.
2: J'ai un mec super cool, hein. Rosebud.
3: Ouais, j'ai dit. Salut, tu vas bien ?
0: Salut. Donc on va continuer avec Kira en parlant de la musique que Max passe. Ouais. Donc apparemment Kira, toi t'écoutes mais t'aimes pas trop ce qui passe.
1: J'écoute du moment que parce qu'on le passe en fait. Sinon j'irai pas acheter le CD.
0: Mais ouais, mais dans ce cas-là, tu dis que
3: tu dis question là, GG, là, j'ai pas capté. Là.
0: Non, parce que je parlais sur combien dépensez-vous sur un CD, sur la chanson française. Bon, moi je lui demande si par exemple elle me dit 150 francs sur un chanteur qu'elle aime. Mais moi comme je lui posais la question, je pense que toi tu vas pouvoir me répondre sur un album que Max sort en CD à l'heure actuelle, comme Musique de nuit ou Super Trans 5. Donc, combien que tu mets, toi, dedans ? Est-ce que tu mettrais 150 francs ou plus ?
3: Non, moi, je les joue à la FNAC. Hein.
0: Non, mais ça...
3: pas de problème avec moi.
0: Ouais, non, mais dans ce cas-là, t'achètes rien, toi, tu voles.
1: Après, je vois.
3: Ouais, enfin...
2: Et moi, je voulais te demander...
3: Ça en prend à long terme, quoi, on va dire.
2: Quand tu voles des CD, tu te fais pas piquer ?
3: Ah ouais, mais enfin, moi, j'ai la technique, quoi.
2: Ah, t'as plus de pocket ?
3: Ouais, non, mais enfin, j'ai une bande avec Tony Arnett et tout, quoi.
0: Ouais, c'est ça.
2: Ah, vous faites ça ensemble ?
3: Ouais, un petit peu, quoi. Mmh.
0: Donc, ça te dérange pas si un jour tu te fais piquer ?
3: Non, ben non.
2: C'est quand même, les magasins, quand même, il y a beaucoup de vigiles, hein.
3: Ouais, mais enfin, j'assume, quoi, j'assume carrément, quoi.
0: Ouais. Bon, ben, je pense que on n'a plus personne.
4: Si, il a quelqu'un là.
5: C'est bon, ce qu'on peut faire éventuellement, c'est qu'on va faire la conclusion du débat.
0: Ouais.
5: Et puis on pourrait faire comme on avait prévu depuis le début, enfin quand on avait dit la dernière fois, on pourrait faire le dernier petit quart d'heure avec les conseils de Gérard et Sandy.
3: Ah ouais, voilà.
5: Ah là, donc j'explique à Karine et à Rigo très rapidement comment on opère, hein. Et puis comme ça, Gérard peut donner. Donc s'il y a des auditeurs auditrices qui
3: La fièvre.
5: Comment acheter un CD, comment où partir en vacances, vous avez des problèmes avec vos parents, vous avez des problèmes avec votre petite amie, vous avez des petits soucis personnels, enfin des problèmes comme celui-ci, lesquels, hein, vous appelez dès maintenant. Il y a le standard, il va y avoir Karine et Rigo qui vont venir vous accueillir. Je pense que Rigo, ça sera les bras écartés, pour Karine, ça sera plutôt les cuisses.
0: les guitares.
5: Guitare écartée et bras serrés, alors que pour l'autre, ça sera guitare serrée et bras écartés. Enfin, vous choisissez votre camp. Hein.
0: Donc, alors, on fait la petite conclusion, là, vite fait, on a deux minutes.
5: Alors, Gérard, ta petite conclusion à toi tout seul sur le débat de la chanson française.
2: Ah là là, c'est pénible.
0: Bon, ben, c'est bête parce que au début, ça s'était bien passé, puis ça a commencé à foirer vers la fin, donc c'est dommage parce que j'aurais bien voulu terminer
5: le débat,
0: débats et puis recommencer un thème sur l'amour la semaine prochaine.
5: Ah ben on le fera la semaine prochaine, ceci dit, hein, on le fera. Hein. Mm-hmm. Mais par contre, là, donc toi, la chanson française, ta conclusion, c'est quoi ?
0: Moi, sur la chanson française, bon, ben, y a des trucs qu'on n'entend pas assez, qu'on n'entend pas trop, mais ça, c'est bête.
5: Ça, c'est dommage, comme quoi, par exemple ?
0: Comme Phil Barnet, qu'on n'entend plus.
5: C'est vrai.
0: Didier Barbelivien, Anaïs, Félix Gray, Georges Moustaki.
5: Ouh, la belle. Jodassin, on parle de Jodassin, on va demander à Rigaud de parler un pile poil moins fort.
0: Et parlez moins fort, s'il vous plaît, au standard. Merci.
6: Pardon.
0: Jodassin, lui, il est décédé. Claude François, c'est pareil, on n'en entend pas assez.
5: Enfin, il y a un CD qui est sorti remix, là, que je t'ai donné, pas mal, hein.
0: Ah, mais on ne l'a pas encore écouté encore.
5: Dommage, il est bien. La conclusion de Sandy sur le débat de la chanson française ?
2: La chanson française.
5: Mais ça peut être au micro, tiens, pour qu'on parle bien devant, voilà.
2: Il y a certaines chansons qui sont pas mal.
5: Comme, par exemple ?
2: Comme il a dit, Phil Barnet.
5: Ouais.
2: Mais moi, personnellement, je préfère la musique anglaise, comme
5: d'accord.
2: Je dis.
5: D'accord. Le rap.

0: aujourd'hui, sinon NTM, tout ça.
1: Si,
0: ou...
1: si, j'aime bien, moi,
0: on va passer un extrait de l'album encore d'Oxmo Puccino. On l'a passé déjà deux fois depuis le début de la soirée. On va le repasser une troisième fois. Raph, vous aimez bien un petit peu quand même.
2: Par contre, ce qu'il y a, ce que tu passes pas assez souvent, c'est les cranberries.
0: Ouais, il faudrait que j'aurai le cranberries. On va le passer un petit peu plus souvent.
2: Ouais, c'est vrai, t'as raison. Cranberries ou sinon il y a un autre groupe aussi comme ça.
1: Dépêche Mode.
0: Les Dépêche Mode, ouais, plus souvent. D'accord, okay. Voilà. Très bien, ok. Gérard ne bouge pas, Sandy non plus. Si vous voulez des petits conseils sur la vie de tous les jours, je vais expliquer à Karine et à Rigo comment ça se passe. Vous allez voir, c'est assez particulier. 0 870 5000 extra-

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0: un pasito pa atrás.
1: Un, dos, tres,
0: para
1: un pasito pa allá.
2: Laisse finir comme ça maintenant. Passeo Badia et Maya. Dos, tres. Bumba Sio Bada.
3: Et voilà, vous venez d'écouter Ricky Martin, ça va être un, dos, tres. Et bien sûr, avant c'était. C'était quoi avant, Fiddler
4: Will Smith.
3: C'était
4: Will Smith avec Prends ça si tu le veux.
3: Voilà,
4: et bien, si tu veux bien.
3: Donc, si vous voulez continuer les débats du jeudi soir, donc sur l'écriture, vous pouvez nous appeler au 0803 08 5000 et 0870 5000 est toujours le 3615, code Fun Radio, rubrique direct. Et là, on accueille donc Mandarine.
5: Bonsoir.
3: Bonsoir.
5: Chanton.
3: Ouais, celui qui s'amuse à passer sur tout le monde, ça va pas aller là. Hein. Donc, Véronique.
5: Bonsoir.
6: Alors, Charbé, lui.
3: Cynthia.
7: Salut.
3: Bonsoir. Fan quiz.
6: Il y en a qui regardent trop des chaînes de télé.
3: Ouais, c'est ce que j'ai sous les yeux. Désolé.
6: Fan quiz, non mais je reste. Nom de Dieu, qu'est-ce qu'ils font au stand-là?
8: Fan Queen.
3: Et c'est quoi là, ce nom-là?
4: C'est ce que tu m'as donné, moi tu sais, j'ai pas vu sa carte d'identité par téléphone. Hein.
6: Tranquille, moi je m'appelle Cascado.
3: Estelle.
6: Je m'appelle Jean-Christophe.
3: Oh ta gueule, quoi. Pour l'instant. Estelle Ban.
6: Bonsoir.
3: Et Jean-Christophe.
6: Esteban.
8: Salut Gérard. Non,
3: Esteban.
8: Salut.
3: Et Jean-Christophe pour finir.
5: Et
3: Jean-Christophe. Wow.
6: Salut Gérard. Salut, ça va?
3: Eh, celui qui s'amuse à passer sur tout le monde, ça va pas être bon là, hein, maintenant. On commence pas le deuxième débat comme ça. Même celui qui fait le coq. Pareil. Aimez-vous écrire, alors, dans ce thème, c'est l'écriture quand même, hein, le thème du
5: deux. Ouais.
6: Est-ce que tu sais écrire,
3: Gérard?
6: Ah, il y a Sandy qui est en train de me picorer la testicule.
3: Ben voilà.
9: Ah, c'est bon.
3: Celui qui vient de dire Sandy, tu peux te virer tout de suite. Hein.
4: Ça y est, déjà avant que tu le dises.
3: Voilà, comme ça a été vite, là.
5: Donc, je réponds.
3: Donc, aimez-vous écrire? Oh,
5: oui.
3: Non, mais, oh.
5: Oui, je réponds, c'est Véronique. Je réponds.
3: Ben, vas-y.
5: Oui, j'adore écrire. J'écris des...
3: Bon, non, moi j'arrête Max. Là. C'est plus possible de travailler comme ça.
6: Moi je suis pas d'accord, il y a du favoritisme, mais bon, c'est pas grave.
5: Mais Gérard, tu m'écoutes?
3: Je t'écoute.
5: J'adore écrire, je trouve que l'activité de l'écriture c'est très enrichissant. Ça fait travailler les méninges, ça fait travailler ton cerveau, c'est super quoi.
3: Mmh. Voilà. Mandarine?
7: Non
3: mais répondez tous, essayez de
6: poser un débat en fait.
4: Ouais, percuter.
6: On va tous percuter. Donc en fait moi je pense que l'écriture c'est très bon, ouais, c'est très bien.
3: Ouais mais sans couper trop la parole aux flics quand même.
6: Ok bah alors on va laisser parler les meufs et on va se casser, c'est ça que tu veux, non?
3: Non mais attends, mais tu restes poli s'il te plaît.
4: Non mais le prends pas mal quand même.
6: Non mais quand même.
3: Ouais. Mais non mais tu restes poli s'il te plaît.
6: Bon d'accord.
3: Je vous laisse le choix de répondre. Tous ensemble, mm-hmm. Mais si ça se passe mal, ça va casser.
6: Voilà, ça va
3: ok.
5: Ça va casser dur.
7: Hein. Ça va casser.
6: Il y a un petit malin qui passe sur
3: ça. Ouais, j'ai l'impression là-bas, au sol là, je sais pas ce qu'il fout encore.
4: Bon, c'est pas grave.
3: Donc, alors donc.
6: Ah,
3: ta gueule
6: en plus.
5: Il y a un meurtre dans la radio là ou quoi?
3: Donc, aimez-vous écrire?
6: Oui.
10: Donc, alors, répondez tous si vous voulez.
5: Oui.
6: En même temps?
10: Non, mais
3: En donnant vos noms.
11: Bah moi j'aime bien ça.
3: En donnant vos noms.
11: Écoute-moi, c'est Manu. C'est Olivier, j'aime plutôt bien écrire. Un petit peu.
6: Pour la plume.
3: Olivier, tu commences à me faire chier. C'est pas à toi que je m'adresse, d'accord? Tu laisses répondre.
11: Ah, d'accord. Parce que ça dit tout le monde répond.
3: Non, mais pas vous.
11: Moi,
3: vous, vous fermez vos gueules, vous êtes là pour gérer si ça se passe mal.
6: Ouais, Gérard, c'est Jean-Christophe.
3: Mmh.
6: Voilà, je voulais répondre. Moi, j'aime pas écrire parce que c'est chiant, c'est tout ça. Donc voilà.
3: Mais pourquoi t'aimes pas écrire?
6: Parce que c'est fatigant, ça te prend la tête. Toi, t'as pas l'habitude d'écrire, mais.
3: Attends, j'écris.
6: T'écris tes questions. T'écris trois lignes sur un poème, et puis voilà. Mais
3: T'as
6: une synthèse, une syntaxe.
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3: Bon alors, Estelle, bon, c'est qui vient de dire ça? Oh là, les deux mecs!
6: C'est pas moi, Gérard.
12: C'est pas moi non plus.
6: J'étais en train de te parler.
3: Ouais.
6: Je pense que c'est le mec qui passe sur tout le monde qui a dit ça.
3: Mais qui c'est qui s'amuse à passer sur tout le monde là?
12: C'est le gamin de 13 ans.
6: C'est le gamin de 13 ans.
3: Là, ça commence à bien faire.
6: Lui, il va falloir casser.
3: Non, là, ça commence à bien faire au standard.
11: Ah oui, c'est nous.
7: On peut rien faire, Gérard, parce qu'il a piraté la ligne. Donc,
12: j'aime pas trop comment tu parles à ton équipe. Hein. Un petit peu de respect, quand même.
6: Ouais, ouais.
10: Qui c'est qui dit ça?
6: Heureusement que je suis là, quand même.
12: C'est le gamin de 13 ans.
10: Non, mais toi, tu dégages. Attends,
8: c'est le petit qui a rien fait.
6: Voilà, tu vois, c'est lui encore.
7: Mais t'es pas couché encore à 7h06, toi?
9: 4h30, 5h, tu peux venir?
6: C'est vrai.
9: Je t'embrasse.
7: Le gamin de 13 ans, là.
10: Comment ça va, Manu? Les enfants, tu t'amuses à donner tes messages perso, on dirait que c'est
9: la ma mère, mais...
10: Non, mais t'es complètement starbé, toi.
9: Ah, pardon.
6: Bien joué, Manu, bien joué.
8: Mais c'est pas bien, on peut le faire internet.
7: Mais t'es pas encore couché, toi?
9: J'arrive bientôt à la maison.
6: Non mais Manu, ça sort d'annonce, ça veut dire quoi?
10: Eh, tu te sens bien toi, Olivier aussi?
6: Olivier, viens,
10: mais vous êtes con quoi là?
9: J'ai appelé ma mère.
10: Ouais, bah vous passez vos coups depuis l'après, bande de cons.
7: Elle va bien ta mère, Manu?
6: Ouais.
4: Impeccable, elle te passe le bonjour.
7: Tu l'entends?
6: Comment elle parle à Manu, c'est bon?
7: C'est un bisou.
6: Et puis, si on continue comme ça, on parle de la mère de Gérard.
7: Et Olivier.
12: Alors,
10: attention, qui c'est qui vient de dire ça? Il y a trois mecs, je veux savoir les trois mecs.
7: C'est le gamin.
4: Je veux un nom.
8: Ouais, moi, je suis pour rien, je suis le gamin, le petit, j'ai rien fait.
10: Bon, toi, tu dégages.
12: Allez, hop.
10: Alors, qui c'est qui voulait jouer au con, là?
12: Moi.
10: Entre Fan Queen et...
12: Et moi, on joue tous les deux.
10: Ouais, mais attends, vas-y.
12: Warm.
10: C'est comment ton nom?
8: Jean-Christophe.
10: Eh ben alors Jean-Christophe, tu dégages.
12: Non, c'est Jean-Christophe.
10: Eh, ça commence à bien faire au standard là.
8: Mais moi je suis les boules de l'aigre.
10: Ça commence à bien. Bon, oh, Olivier.
6: Mais arrête, t'es sérieux, je me prends tout dans la tête après.
10: Quand tu fais la pro, ça t'arrive d'essayer de t'occuper de quelque chose là?
12: Artisan, civiste.
10: Qui c'est qui dit ça?
6: Ouais, je te reçois 5-5.
10: Bon, et au standard,
4: allez, je vire tous les mecs.
12: Gérard, radio guidage, pour moi.
4: Allez, je vire tous les mecs, Gérard.
10: Alors, Mandarine.
13: Oui. Là, avec tout ça, j'ai oublié la question, Gérard. Tu m'excuseras.
10: Donc, aimez-vous écrire pour finir, pour continuer?
13: Moi, ça me fatigue.
10: Non, mais là, ça commence. Attends, Mandarine.
9: Non, mais Gérard.
10: Ça commence à bien faire parce que lui, fait que des conneries.
9: Non, je sais
10: pas. Et là, c'est même pas capable de gérer.
14: C'est pas vrai, il dit n'importe quoi, Gérard.
10: Hein, ça n'arrive pas à gérer de savoir qui c'est qui passe sur tout le monde.
13: Bon, Gérard, donc Mandarine. Quel est le problème là, Gérard? Qu'est-ce qui t'arrive?
15: Attends, on fait une pause. Tu mets tout le monde en antenne, on fait une réunion d'antenne.
13: Ouais.
15: Une réunion de débat.
9: Oui, de pro.
15: Bon, Max, mais c'est Gérard. Alors, qu'est-ce qui va pas?
10: Bon, déjà au standard, eux.
4: C'est pas vrai.
10: C'est pas nous.
4: On n'est pas au standard.
15: Taisez-vous. On est à l'antenne peut-être, mais c'est une réunion. Alors
10: au standard, vous
15: c'est la première fois que je fais une réunion extraordinaire, des débats. Qu'est-ce qui se passe?
10: Les mecs au standard, quand je vous demande qui c'est qui s'amuse à faire le con, vous essayez de le savoir.
4: Mais ils piratent. On les a pas sur les lignes.
10: Ah ouais, mais faut essayer. Ouais. Ils s'amusent à dire ma mère. Dans ce cas-là, tu essayes.
4: Mais c'est celui qui pirate. Je peux pas le virer.
10: Non, mais dans ce cas-là, moi, je sais pas la peine d'insister.
15: Bon, alors d'accord.
10: Sinon, le débat,
9: c'est okay pour archive,
10: il va s'arrêter là.
4: Mais il peut dire quoi alors? Ta sœur?
15: Non, mais attendez. Bon, donc déjà là, vous trouvez le mec qui pirate, le gamin. Là, moi, j'écoute depuis tout à l'heure.
10: Et ça commence à.
4: Mais Manu, il sait qui c'est.
15: On se tait, écoute Gérard. Ensuite.
10: Ça commence à bien faire. Lui là-bas.
15: Alors Olivier.
10: Pareil.
4: Qu'est-ce qui se passe?
10: Lui, il est zéro.
4: Zéro, c'est nul à la pro.
10: La pro, il est même pas capable quand je donne l'autorisation.
15: J'écoutais pas.
10: De parler.
15: Oui.
10: Monsieur s'amuse à dire que des conneries. Il laisse pas.
15: Olivier, ton boulot, c'est de réaliser. C'est la pro, c'est pas de faire l'animation. L'animation, c'est Gérard.
10: Donc, voilà.
15: D'accord. Voilà. Quoi d'autre encore?
10: C'est tout.
15: Ah bah ça va, il n'y a pas grand chose.
10: Non mais quand je demande quelque chose, je voudrais qu'au standard ça soit bien respecté. Bon, sinon ça sert à rien. Hein.
15: Bon, la réunion est terminée, on reprend le débat. C'est okay. Parti.
10: Donc alors je repose pour la quatrième fois la même question. Aimez-vous écrire? Donc j'attends vos réponses.
9: Il y a Archive sur Minitel qui participe au débat. Mais sur Minitel.
10: Oh merde! Eh ben, c'est bien. Alors tu peux envoyer un disque.
4: Ah mais non, c'est Manu, il a fait une mauvaise Manu.
15: On peut savoir qu'est-ce que vous avez fait?
9: C'est Fildar, il a...
4: Mais non, c'est Manu, il met tous les gens en antenne, mais en fait,
15: tu vois, il a tout coupé.
9: C'est tout le temps comme ça avec eux.
4: Oh, bah, lâche ma cuisse.
15: Mais non.
4: Oh, rigole.
8: Eh, ça va 5 minutes.
15: La réunion ne sert à rien parce qu'on vous demande de respecter Gérard, alors soyez sympa.
10: Bon, toi, t'arrêtes avec ça.
15: Arrête.
10: Tout à l'heure, tu vois la manette, je vais la fermer, je vais te la balancer dans la gueule.
8: Hurler, parler comme ça.
10: Bon,
8: ça
10: toi, tu dégages.
8: Non,
10: mais attends, il sort d'où celui-là?
12: Il a le droit de parler comme tout le monde.
7: Non, je crois qu'il a de la fièvre.
8: Mais c'est pas ça, mais moi, je voulais répondre à la question.
12: Pardon, lui, il veut pas dormir.
11: Allez, hop, dehors.
12: Allez, hop, il dégage.
7: Bon, tu peux poser ta deuxième question?
10: Non, mais tant que vous auriez pas tous...
7: On a répondu,
11: ils ont répondu. Deuxième question.
7: On a tous répondu.
8: Donc, j'ai pas répondu.
10: Alors, pour la deuxième question, à qui écrivez-vous?
12: Ah, moi, Gérard.
10: Qui?
12: Jean-Christophe. Alors, j'écris à ma mère.
10: Ouais.
12: Mère. Mes frères.
16: Oh, c'était le bonheur.
12: Et un petit peu à Gérard aussi. Et voilà.
10: Estalban, répondez en donnant vos noms, s'il vous plaît, parce que je pense faire que... Oui.
7: Pardon, Véronique. Véronique répond. Donc, ouais, moi, j'écris à ma mère, toute la famille, quoi. Et puis, voilà, quoi.
12: Je me demande même si elle t'écrirait pas, la demoiselle.
7: Comment?
10: Qui c'est qui vient de dire ça?
12: C'est pas moi.
10: Non, mais ça... Ouais, mais ça commence... vous êtes trois, vous commencez à me casser les couilles, tous les trois.
12: Il faut comprendre qu'il y en a toujours qui mentent. C'est belle, alors bon, voilà.
7: Ah oui, et Gégé.
10: Quoi?
7: Véronique, dernièrement, j'ai écrit une lettre d'amour.
10: Hein?
7: Dernièrement, j'ai écrit une lettre d'amour.
10: Pour qui?
12: Pour Kiki.
7: C'est confidentiel.
12: Il est pas malin.
10: Bon, Mandarine.
17: Ouais, moi j'écris rarement. Enfin, quand j'écris, en général, c'est à mon copain quand il s'en va.
10: D'accord.
16: Moi, l'autre fois, j'ai écrit aux impôts parce que attends.
10: Tu donnes ton nom, s'il te plaît.
16: On est des vaches à lait, ma parole.
10: Tu donnes ton nom.
16: C'est Esteban.
10: Ouais, ben, quand je demande ton nom, t'es prié de te réveiller un peu.
7: Comment est-ce, Esteban?
12: Muy bien, ici.
10: Bon, Esteban, tu dégages.
12: Oui, non problème.
10: Dehors.
17: Okay. C'est vrai que les impôts, ils nous sucent jusqu'à la moelle, quoi.
7: Ouais, c'est
12: vrai. Il n'y a pas de ça qui suce, hein.
10: Qui c'est qui dit ça?
17: C'est Mandarine.
10: Non, mais attendez, là. Il me reste deux mecs, je voudrais savoir lequel des deux qui s'amuse à dire des conneries comme ça.
12: C'est pas fan quiz, hein, moi j'ai rien dit depuis le début.
10: Esteban, je t'avais dit de le dégager.
12: C'est vrai, ouais. Allez, hop, dehors. Allez, bien.
10: Voilà, donc Jean-Christophe.
12: Ouais, bah moi je disais que ouais, j'écris à plein de monde, enfin des gens, des amis.
16: C'est-à-dire
10: Non, c'est-à-dire, tu es pas forcé de donner les noms.
12: Voilà, bah ouais.
17: Comment?
12: Non, mes amis, je dirais que j'écris à Gérard, tout ça, donc non.
16: C'est pas vrai.
12: Et en fait, ouais, non, j'écris à ma mère, tout ça, mes parents, c'est super. Voilà.
17: Et pourquoi?
10: Fin de quiz?
18: Moi, je me rappelle plus parce que. Ouais, j'ai pas d'amis alors.
12: Tu veux être. Tu veux qu'on soit des
10: amis? Cynthia?
18: Ouais, je veux.
7: Tu veux que tu sois. Ah, moi, je vais venir te.
18: Mais pas Gérard.
10: Cynthia, de toute manière, je veux pas de toi.
12: Ouais, t'avais raison, Gérard. Il est méchant, celui-là.
10: Non, mais si t'es pas content, tu retournes au standard. Comme ça, tu m'emmerderas pas longtemps. Donc, Cynthia.
17: Oui, alors moi, j'ai plein d'amis. Donc, je veux bien être l'ami de Fan Quiz.
18: Ouais.
17: Et j'écris pas, en fait.
18: Mais pas Gérard.
17: Bon, en fait, je t'ai.
10: Bon, Fan Quiz, c'est la seule. Encore une connerie comme ça et tu vas dégager.
18: Ouais, mais. Sans toi, hein, si je dégage.
10: Allez, hop, tu dégages, c'est bon, ce coup-là. Allez, hop. Allez, tu me prends.
18: Je veux bien tout faire, mais sans toi.
10: Allez. Chut, tu me le vires complètement.
18: Je sais pas comment elle a fait, Christine.
10: Allez, hop. Oh là, non.
19: Je le vire.
10: Non, là, il y a.
19: Et on accueille Hugo Frey.
11: Et pendant ce temps-là,
16: Bonsoir.
10: La place.
19: Bah, la place d'Esteban.
16: Vous êtes vache, quand même.
11: Et sur le Minitel 36.1 sur la radio, il y a Savannah qui dit GG. Rappelle-moi pour ton débat, je serai réveillé avec ma voix sensuelle de chatte qui attend son GG.
12: C'est une mytho encore.
16: Si en plus elle peut m'exciter, alors c'est la totale.
10: Qui c'est qui dit ça?
16: C'est celui qui est parti là.
10: Non mais oh. Quand je vous demande de dégager un mec, tu dis que des conneries là.
16: Ça y est, il est viré là.
10: Il est dégagé.
12: C'est bon, reprends ton débat, t'énerve pas et on repart.
7: Il est parti.
10: Faut-il prendre l'alphabet au pied de la lettre?
16: C'est un jeu de mots, ça.
10: Ouais.
16: C'est genre au casque, c'est les questions.
10: Cynthia.
17: Ouais, est-ce que tu peux m'expliquer? Parce que là, j'ai pas compris.
10: Faut-il prendre l'alphabet au pied de la lettre?
17: Bah oui, mais est-ce que tu peux m'expliquer? Parce que là, j'ai pas compris.
10: J'ai pas eu le temps de regarder.
11: Non, c'est surtout que c'est pas toi qui as fait la question.
17: Oui, alors pose une question que t'as faite, parce que là, franchement.
11: Ouais, ce sera mieux, Gérard.
10: Mais moi, si je jouais qu'il y a.
11: Tu la comprends pas, la question, toi.
10: Mais parce que j'avais.
11: Il y a un jeu de mots dedans, tu les comprends pas.
16: Allez, c'est une question que t'as fait, là. De manière, combien de lettres, alphabet?
10: Qui c'est qui parle, là?
16: Elle est partie, là, on l'a virée déjà.
10: Non, mais moi, je voudrais que vous donniez vos noms, là. Il reste Jean-Christophe et Hugo Frey.
12: C'est pas moi, regarde ma voix, Jean-Christophe, tranquille, je suis...
7: Gégé.
10: Oui.
7: C'est Véronique. Tu peux nous réciter l'alphabet sur un fond de musique?
10: Non.
16: Bah, comme allez. Chantal Goya, vas-y.
10: Qui c'est ça?
6: Il a rien dit, il a dit Chantal Goya.
10: Non, non, mais attends. Hey.
11: Mais ils ont rien dit.
10: Non, non, non, mais attendez, attendez.
16: Chantal Goya, c'est une insulte ou quoi?
11: Il y a un chiffre qui dit, Gérard, il faudrait déjà que tu lises l'alphabet pour comprendre la question. Il y a un chiffre qui dit sur Minitel qu'il faudrait déjà que tu lises l'alphabet pour comprendre la question.
6: Tiens, Gérard, tu peux nous réciter l'alphabet?
11: Ouais, Gérard.
10: Non,
11: récite-nous l'alphabet. Gérard.
10: Viens, Gérard, allez.
11: L'alphabet.
16: Allez, je t'aide.
10: L'alphabet. Non, te gueule un peu, toi.
11: L'alphabet.
10: Non.
7: Allez, je sais.
10: Non, vous répondez à la question.
16: Oui, mais non, l'alphabet.
7: Bon, ouais. Tu récites l'alphabet, on dit rien.
6: Mais tu ne connais pas.
10: Oh non, mais attendez, si vous voulez pas répondre là.
6: Si, c'est l'alphabet ou on raccroche.
10: Ah bah non, si vous voulez pas répondre, vous dégagez.
11: L'alphabet,
6: moi, je veux bien répondre.
10: Qui, toi?
6: Jean-Christophe.
10: Vas-y.
6: Ouais, donc, je pense qu'il faut quand même apprendre son alphabet. Certain, Gérard.
10: Hugo Frey. Hugo Frey,
16: je suis là.
10: Ah, tu travailles?
16: Ouais, mais non, mais attends, j'étais en antenne.
6: Ouais, c'est ça.
16: Donc l'alphabet, c'est important pour écrire des lettres. Enfin, des mots, quoi, faire des mots dans des phrases.
7: C'est Mandarine, j'ai une question.
10: Ouais.
7: Est-ce que tu sais qui a écrit l'alphabet?
10: Non.
6: Certainement pas Gérard, mais bon.
10: Qui c'est celui-là?
20: C'est Jean-Christophe, je veux dire.
16: Bah ouais, c'est Jean-Christophe.
20: Je viens.
11: Alors, on accueille.
20: Attendez.
11: On accueille Steven, membre des Rubettes.
20: Ah, quand même.
11: Et on accueille Petit Tonnerre.
7: Salut, petit
21: tonnerre. Salut,
11: Carrie.
21: Ouais, salut, Gérard.
11: Bonsoir,
21: en fait, c'est
11: Petit.
21: Des malins, standard. Oula,
11: téléphone
21: pourri. Eh, te laisse pas faire, Gérard. C'est des malins, standard. Allô, peu importe, c'est quoi la question?
11: Non, je suis désolé, t'as un téléphone pourri, tu vas dégager.
21: Eh, t'emmerdes mon téléphone. Toi, tu laisses la faire.
16: Allez, hop, dégage.
10: Allez.
6: Bonsoir, Gérard.
10: Qui c'est?
6: Steven, un des membres des Roubettes.
10: Bonsoir. Merci, écoute.
6: Bonsoir, Tony. Bonsoir, Arnette aussi.
16: Non, pas du tout.
7: Ah non, c'est membre de
10: Gugu. Attention, moi, là, qui c'est là?
16: C'est Gugu.
10: Non.
21: Qui c'est?
10: Tu me le dégages, là, celui-là, là.
20: Celui
10: qui a un téléphone pourri.
20: Mais non, il est pas pourri, son téléphone, il a que ça. Il est pauvre, on n'y peut rien.
21: Alors,
20: il y a que les riches qui ont le droit d'appeler dans tes débats.
11: C'est dégueulasse.
21: Ouais, Steven, on t'écoute.
16: On t'écoute, Steven.
6: Yeah, hello. Je parle un peu français. Je suis de Londres. Je suis Steven des Roubettes.
10: Ouais, vas-y.
21: Ouais, bah, précise ton nom.
6: Alors, d'abord, bonsoir à tous.
21: Ouais.
7: Hello.
6: Hello, everybody.
10: Sans vous, celui-là.
6: Bonsoir.
7: How are you?
6: Bonsoir, Gérard.
10: Bonsoir.
6: L'écoutou. Alors,
21: Non, mais précise ton nom.
10: Ouais, déjà, c'est... Attendez. Déjà, c'est toi qui as précisé ton nom.
21: C'est Petit Tonnerre. T'as dit que j'avais un téléphone portable. T'as déjà oublié?
10: Mais alors, tu dégages.
21: Bon, laisse parler de Steven, il est anglais. Ça coûte cher.
10: Allez, tu dégages, Petit Tonnerre.
11: Allez, il dégage, Petit Tonnerre.
10: Wow.
7: Steven,
16: alors, Steven, bon, j'essuie tout.
6: Bonsoir.
7: Hello.
10: Eh, vous êtes sûr, ils sont là ou quoi?
20: Écoute un peu, ils sont plus là. Alors arrête.
6: Bonsoir.
7: Bonsoir. Yes, come on, speak, please.
6: Je peux parler?
10: Ouais.
6: Alors bon, moi je veux parler de l'écoutou. Moi je trouve que c'est important de la voix de l'écriture. Et because l'écriture, c'est permet d'écrire aux gens. Et ça permet surtout d'écrire.
10: D'accord. Ok. Hugo Frey. Hugo Frey, s'il te plaît.
6: Non, l'écriture, c'est très important.
10: Bah c'est bon, Steven. C'est bon, Hugo Frey.
11: Il y a Savannah qui est d'accord pour t'apprendre l'alphabet sur ses seins.
10: Hugo Frey.
6: Yeah, hello.
10: Donc, merde.
16: Bonsoir, Steven.
10: Quand je pose la question, ils répondent à la question, d'accord?
16: Bah ouais, c'est normal.
10: Ok, alors
20: tu
10: ne parlais
20: pas dans ton micro.
6: Parce que l'écriture à Londres n'est pas la même que la Paris. Hein.
11: Déjà, il y a combien de lettres dans l'écriture, dans l'alphabet à Londres?
6: Il doit y en avoir 29, je crois, 3 de plus que la Paris.
11: Et Gérard, en France, il y en a combien?
20: J'en sais rien.
6: Ah bah pour lui, il doit y avoir 3 lettres. Hein, je veux dire.
7: Et Steven?
6: Yes.
7: Tu connais l'alphabet en anglais?
10: Mais c'est qui pose cette question?
21: Yes ou anglais, alors je parle, bien sûr, je parle l'anglais.
16: J'aimerais changer de nom parce que Gaufret, ça fait un peu ringard.
21: Et moi, j'ai l'impression que Steven, c'est pas un vrai américain.
10: Mon petit tonnerre, tu dégages.
21: Non, mais c'est ce que je pense.
10: Petit tonnerre, tu dégages.
21: Je suis pas américain, je suis anglais. Et ouais, mais précise ton nom. Steven de Roubaix. Ouais, très bien.
0: Mais moi, j'ai pas l'impression, toi, à 13 ans, tu dois avoir dans les 13 ans et demi, 14 ans, non?
21: Ouais, mais peu importe.
10: Petit tonnerre, tu dégages.
21: Ouais, mais Gérard, je t'ai dit, je t'aime pas.
10: Tu dégages. Bon, putain, et moi, j'arrête, c'est pas la peine de continuer le débat.
21: Je dégage.
10: Vous dégagez pour de bon, ce coup-là.
1: Mais non, reste avec nous.
0: Mais non, Gégé, on veut que toi.
22: Il y a Chewbacca sur Minitel qui demande à Gérard quel est son style d'écriture.
10: J'en sais rien.
0: Et c'est plutôt gothique.
22: Essayez d'être un peu plus intéressant sur Minitel.
10: Ouais, ben c'est bien. S'ils sont pas contents, ils ont qu'à envoyer les thèmes de débat. Ouais.
0: C'est Véronique.
10: Ouais.
0: Tu peux nous réciter la fave en chantonnant?
10: Véronique, tu commences à me faire chier.
1: Mais non, mais arrête.
0: Ah, merci.
1: Il connaît même pas, il va pas plus loin que D. Laisse-le tranquille.
0: Ouais, c'est vrai, t'as raison, ouais.
10: Bon, alors Véronique, tu dégages. Hop. Véronique dehors. Véronique dehors. Parce qu'elle, elle m'énerve.
21: Ouais, salut.
10: Petit tonnerre dehors.
20: Il est là, petit tonnerre.
10: Non, je viens de la voir.
21: Non, mais là, c'est petit tonnerre. Mais petit tonnerre, laisse-le parler à Fielder. Pour une fois, Fielder, il est pas idiot.
10: Non, mais moi, j'en veux pas.
21: C'est petit tonnerre.
10: Ouais. D'accord.
21: C'est petit foudre à l'appareil. Ouais, mais il y a un pote à moi qui voulait te parler. Il s'appelle tu sais.
10: Oh, vous fermez, vous écrasez.
21: Petit tonnerre, t'appelles d'où, toi?
22: Il y a Sandy qui laisse sur Minitel.
21: J'appelle pas loin, à côté de, tu sais, à côté des tentes, les petites tentes nord, là.
0: Ouais.
21: tu connais le Valois?
10: Eh oh! Ouais, ça t'arrive à gérer, toi aussi, parler. Avec moi? Ou tu as envie de te branler avec le micro?
21: Pauvre con, va! Tu fais quoi, samedi? Ça te regarde pas, ça. Tu te dis à part, on fait du basket? Ouais, mais pas avec Gérard, hein.
10: Bon, alors tu dégages, petit... Ouais. Oh, vous me dégagez, petit tonnerre, pour de vrai ou pas?
21: Mais c'est pas parce que tu...
10: Putain, mais il sort d'où, celui-là?
22: Il y a Sandy sur Mitel qui dit « Monsieur, madame Manjoui ont un fils, comment s'appelle-t-il ?» Gérard Manjoui.
21: Mais t'es bidon, à la pro. Allez, Gérard, la troisième question, s'il te plaît.
10: Je sens que tout à l'heure, je vais arrêter à la quatrième, ça va aller très vite ce soir.
21: Attends, hein. Tu sais que compter jusqu'à quatre, alors ça t'arrange.
10: Gérard,
23: pour calmer les esprits, on accueille Richard Klederman.
24: Bonsoir.
10: Non mais attends, les mecs, ils vont tous passer, ils vont tous prendre des noms bidons.
24: Ah, Richard, pas mal.
21: Ah, salut, c'est petite foudre à l'appareil.
24: Salut, petit foudre, je vais te composer une symphonie.
10: Non mais Olivier, c'est quand tu veux, hein, tu vas dans un...
20: Gérard,
10: pauvre con, allez, moi, Gérard.
0: J'aime beaucoup ce que tu fais, Richard.
24: Oui, tu sais.
10: Max,
24: je n'ai aucun mérite, c'est pas moi qui le fais.
0: Ah bon.
23: Mais qu'est-ce que je fais avec les auditeurs? S'il n'y a plus d'auditeurs, ça ne fait plus de débat.
1: Brahms. Eh, quand est-ce que tu poses tes questions, bordel?
10: Attends, toi, tu as déjà t'écraser.
21: Ouais, en plus, quand on t'emmène, t'as un téléphone portable sur tous nos standards.
10: Non, toi, petit tonnerre, c'est toi qui dégages.
21: Mais je t'ai dit, je t'aime bien finalement.
10: Bon, tu dégages.
21: Mais je t'aime bien, je te trompe.
10: Tu dégages.
21: Si, je t'ai vu.
23: Tu dégages.
10: Bon, vous lui raccrochez au nez pour de bon.
21: Non,
10: pas de savoir, il dégage.
24: Tu tellement de bites qu'au moins de petit effort, tu transpires du sperme.
22: B comme bite dans la loco, ça fait déjà une lettre.
10: Alors moi.
21: Ouais, mais faut pas dériver.
1: Allô?
24: Oui, bonsoir.
1: Bonsoir.
24: T'écoute.
22: Bonsoir.
10: Max, s'il te plaît, tu reviens.
1: Alain Farmer, à l'appareil, le mari de Mylène.
10: Moi, j'arrête.
22: Ah, c'est le mari de Mylène Farmer quand même. Ça rigole pas.
23: Non, mais Gérard, t'as des stars dans tes débats et tu fais le con là.
10: Non, pour l'instant, c'est vous qui faites. Vous savez pas gérer un standard.
23: Oui, comme par hasard, comme d'habitude.
22: Monsieur Ferme.
0: Oui, bonjour, c'est Farmer.
1: Monsieur Farmer, à l'appareil.
22: Monsieur Farmer.
1: Alain Farmer.
22: Oui.
10: Max!
22: On vous appelle.
10: Oh, Max!
1: Ah, j'arrive.
10: Max, s'il te plaît!
0: Non, il a pas compris.
22: Non.
1: Ouais.
0: Bon, Gérard. Bon,
10: lui, ouais, il fait rien, il est en train de se branler avec le micro. Quand on leur demande quelque chose, ils veulent rien foutre, moi j'arrête, je rentre chez moi.
1: Dites-moi, monsieur Gérard. Monsieur Gérard.
10: Toi, tu dégages.
1: C'est Alain Farmer.
10: Tu dégages.
23: Tout le monde en antenne.
10: Ça commence à bien faire.
23: Bon, réunion, Fildar.
10: Fildar, réunion.
23: Fildar.
10: Là, ça commence à bien faire, ça fait trois fois que c'est la merde.
23: Je peux pas être au téléphone et faire une réunion.
10: Non. Ça fait trois fois que c'est le bordel, j'ai arrêté, c'est terminé. Maintenant, je rentre chez moi.
15: Tu rentres chez toi, là?
10: Non, tant pis, il est 3h03 du matin, c'est tout. Là-bas, ça merde quand tu leur demandes quelque chose de virer quelqu'un.
15: Quand on vous demande, en plus, j'ai entendu un peu tout à l'heure, quand on vous demande de virer quelqu'un, Fildar et Manu, putain, écoutez, au moins Gérard, c'est lui le chef.
10: L'autre, il est en train de se branler avec le micro, tu vois. Tu lui demandes quelque chose, il n'en a rien à foutre. Alors donc, c'est
15: même pas. Eh ben, tu lui demandes de partir de la pro, il n'y a pas besoin de lui, tu t'en occupes toi-même.
10: Ouais. Non, mais c'est pas la peine de continuer comme ça.
22: Tu devrais venir ici à ma place.
10: Non, mais tu te démerdes, tu mets un disque, je reprendrai qu'après.
15: Non, c'est dommage.
22: Oui, c'est dommage.
10: Déjà, moi.
23: Ça porte bien.
10: Non. Ça porte bien.
23: On a pris trop de trucs en plus.
10: Ça porte bien, ta petite honneur, tu arrêtais pas de dire des conneries, ou Gaufret, l'autre aussi.
22: Monsieur Farmer.
10: Non, mais attends, Véronique, elle se fait passer pour un autre nom. Elle était déjà dans le premier débat, elle se fait passer pour un autre nom.
23: Faut changer, là, il y a des gens, vous foutez rien, ils bossent au moins au standard ou pas?
10: Non, même pas, ils prennent personne. Alors donc on met un disque et puis on termine. Suite des débats du jeudi. Donc si vous voulez continuer de nous appeler, s'il vous plaît, les filles, réveillez-vous. J'ai besoin de plus de piques que de mecs au standard qui puissent réagir sur l'écriture. Ça me fait bien plaisir. Et sur Minitel aussi. Donc les numéros, c'est 0803 08 5000 et 0870 0803 08 5000 et 0870 5000, 3615 code Fun Radio, rubrique direct. Là, sur Minitel, il n'y a que deux connectés et soi-disant une dénommée Sandy qui me connaît. Moi, je te ne connais pas. Donc tu vas arrêter.
22: Non, et puis sur Minitel, il faut laisser des messages qui sont avec le débat. Il faut arrêter de se plaindre qu'on lit pas vos messages parce que sinon ça sert à rien, quoi.
10: Voilà, donc il est 3h12 et je voudrais bien que vous vous réveillez un petit peu. Donc on va accueillir Amandine.
22: Et on parle pas de Christine, du pont de l'Alma, tout ça, parce que c'est pas bien.
10: Ouais, parce que là, ça commence à me prendre la tête. Et ni de
22: Sandy, ni des shots de la loco, ni du coton-tige, tout ça.
10: Voilà. Donc on
22: c'est
10: accueille
22: pas très sérieux.
10: Amandine.
2: Bonsoir Gérard, je ne parlerai pas de tout ça, c'est promis.
10: Ok, Céline.
3: Bonsoir.
10: Bonsoir. Réveille-toi, s'il te plaît, parle
3: bonsoir.
10: Plus.
3: Bonsoir Gérard.
10: Bonsoir.
5: On n'entend pas, là. Hein.
10: Byzance.
3: Oui, bonsoir.
10: Bonsoir. Et Jean-Luc,
13: excuse-moi.
5: Oui, bonsoir. Déjà, je voudrais dire que la dernière fois, quand il y avait Jean-Luc, c'était pas moi, donc... merci.
10: On a été d'accord.
13: Confucius, en plus.
23: Et Mylène.
13: Confucius et Mylène.
10: Mylène.
3: Oui.
10: Bonsoir.
3: Bonsoir.
10: Et Confucius.
5: Oui, bonsoir.
3: Le grand sage.
5: Ou tu peux m'appeler Clarinette, hein, c'est comme tu veux.
10: Tu commences pas, s'il te plaît, parce que je vais pas m'amuser sans arrêt à vouloir arrêter, ok?
5: Je te laisse le choix, Clarinette ou Confucius.
10: Bon, bah, tu as déjà commencé par te calmer.
5: Je suis calme, rassure-toi.
10: Bon, alors faut-il prendre l'alphabet.
5: Bonsoir à tous.
3: Bonsoir.
10: Bon, ça y est.
5: Salut.
10: Bon, ça y est.
3: Hi.
10: Oh, vous vous calmez là.
5: On peut peut-être dire bonjour à Marc Astor.
3: Hein.
5: Bonjour les filles. Salut.
22: Bonjour.
5: Salut Gérard. Il faut que j'ai dit bonsoir à chaque fois non plus.
22: In nomine Patrice.
3: Amen.
5: Salut Gérard.
10: Bon, ça y est, Confucius. T'as fini ton cinéma?
5: Moi, je suis pas baignure, attention. Hein.
10: Non, mais je te demande si t'as fini ton cinéma.
5: Je te réponds, je ne suis pas baignure.
10: Parce que tout à l'heure, si t'arrêtes pas, tu vas pas rester longtemps, toi.
5: Allez, vas-y, Covadis.
23: Attendez, excusez-moi deux secondes. On a accueilli aussi Cure-Dent.
5: Et
3: Contentige. Salut Cure-Dent.
10: Alors attends, qui c'est qui vient de sortir ça?
23: Je crois que c'est une nana, mais je suis pas sûr.
10: C'est une nana que j'ai entendue.
5: Ouais, moi aussi.
3: Non, c'est un mec qui a pris la voix d'une nana.
10: Non.
5: Non, c'était une nana.
10: C'est une nana qui a dit ça. C'est qui a sorti ça?
3: C'est pas moi.
5: Bah, c'est une nana, faut la jarter. Réponse à l'autre, faut la jarter.
3: Oh, grand sage.
5: Allez.
3: Soyez polis un peu avec les filles de temps en temps.
23: Bah, je sais qui c'est, c'est Mylène. C'est bon, je la jarte, c'est Mylène.
5: Alors, on y va dans le débat, on commence?
3: Vas-y, ta question.
23: Il y a encore Hanson, voilà. Hanson.
5: On peut y aller?
3: Hanson.
5: Gérard. Salut,
10: attends, celui qui s'amuse à chanter, tout à l'heure, ça va éclater.
22: Non, mais Gérard,
10: faut-il prendre?
5: Va-t-il répondre? Bonjour. Silence.
22: Voilà, je les ai coupés. Pose ta question.
10: Donc, faut-il prendre l'alphabet au pied de la lettre? Maintenant, ils vont répondre. Et...
3: On
10: n'a
3: pas répondu.
5: Putain!
3: Non, on a déjà répondu.
5: Alors, au pied de la lettre, c'est amusant quand même pour l'alphabet. Hein.
3: Allez, on récite tous l'alphabet en même temps.
10: Et comment ça se fait que c'est encore à peu près les mêmes voix de nana qu'on a eu tout à l'heure?
5: C'est scandaleux, c'est les nanas qui Manu et Silda, vous déconnez, putain.
10: Parce que quand je pose la question, c'est bizarre, les nanas, me disent on a déjà répondu, donc apparemment c'est encore les mêmes.
21: Ouais,
23: elles ont peut-être répondu chez elles.
21: Ouais, mais Steven, précise ton nom.
0: Tu m'entends, GG?
10: Je t'écoute.
24: Il y a Anguille sous charité là.
22: Ah, il y a Louis Figio sur Minitel qui vient d'arriver. Ça y est, GG, j'emménage chez toi. Quand tu arriveras, sois gentil. Amène des croissants et fais pas de bruit pour pas réveiller Sandy car je l'ai épuisé. On a baisé toute la nuit.
10: Eh ben, alors toi, mon pote, tu iras te faire foutre.
17: Sandy, c'est une salope.
10: Alors tu dégages, toi, pétasse. Allez, hop, la pétasse qui vient de dire Sandy.
23: Je crois qu'elle parlait pas de la tienne.
10: Non, non, presque pas. Faut pas prendre les gens pour des cons.
23: Ça peut être sa sœur, une amie à elle.
10: Non, non, mais elle a bien précisé.
22: Non, parce que,
17: c'est la salope qui m'a pris la mec.
0: Bon, est-ce qu'on peut poser les questions, là, parce que ça traîne ton débat, là, hein.
10: Donc, la quatrième.
0: Il a picolé ou quoi?
10: Bon, si t'es pas content, tu dégages.
0: Il est bourré.
17: Malheureusement, non.
21: Moi, je réponds.
10: Qui?
17: Cécile.
10: Vas-y.
17: Ouais, il faut apprendre l'alphabet au pied de la lettre pour savoir écrire.
0: N'importe quoi.
10: Attends, Cécile. Donc celui qui vient de dire n'importe quoi, c'est comment ton nom?
0: Confucius.
10: Confucius.
21: Ouais, ou clarinette, on sait, ouais. Mais de toute façon, ils font n'importe quoi.
0: Mais j'ai pas répondu encore là, depuis le début. Hein.
10: Bah alors, tu réponds.
0: Parce que je me fais chier depuis 5 minutes, mais j'aimerais bien...
10: tu réponds.
17: Confucius, au bon sage.
0: Alors, la question c'est...
10: La question c'est que tu redégages au standard.
21: Bah voilà, tu sais même pas la question, Clarinette.
0: Je vais répondre à la question.
10: Tu le vires.
0: Je réponds à la question de Gérard qui est turtout au standard, je lui réponds non.
21: Bah ouais, c'est pas ça la question.
0: Bah non, c'est pas une question ça.
10: Si, moi je te dis que si.
0: Faut-il prendre l'alphabet au pied de la lettre? Bon, tout d'abord, je tenais à me présenter parce que je m'appelle Confucius, c'est pour gagner l'anonymat.
10: Non, mais ça y est, on t'a
21: reconnu de toute façon.
0: Je suis Arnette.
10: Bon, qui c'est celui qui fait la voix de mec, là? La voix d'un gamin?
0: On dirait l'alligator.
10: C'est qui, là?
0: C'est
10: qui,
0: Cyril l'alligator, on dirait.
10: C'est qui, là, celui-là?
0: L'alligator.
22: C'est l'alligator.
21: C'est un déférent de somme.
10: Allez, tu dégages.
24: Bon, Luc.
21: Ouais.
10: Voilà. Donc, Confucius.
0: Oui.
10: Donc si tu veux répondre,
0: oui.
10: Tu réponds.
0: Oui, je veux bien.
10: Alors vas-y.
0: Alors bon, je suis professeur d'arithmétique, ce qui va sûrement vous aider. D'arithmétique.
17: Oui.
0: D'arithmétique, pardon. Oui. Bon, moi, je pense que prendre l'alphabet au pied de la lettre, je pense pas que ce serait plutôt important de le prendre au bouche de la lettre, parce que
24: au pied de la loco,
0: l'alphabet ne démarre pas par le pied, il démarre directement dans la bouche.
24: Ouais, mais à l'épaule aussi, il y a l'épaule qui joue un rôle quand même important.
0: Non.
10: Qui c'est qui parle par dessus là?
0: Non mais là c'est un débat, donc s'ils veulent intervenir...
10: Mais non mais qu'il donne son nom quand il parle.
24: Jean-Luc.
10: Ouais, Jean-Luc.
0: Pardon. Donc moi dans mon écriture, c'est très important, l'écriture se divise en 2-3 parties. Très succinctes les unes aux autres, que je vais diviser en 24 parties.
10: Confucius, c'est pas le thème du...
24: Laisse-le aller au fond de la pensée, vas-y.
17: Oui, grand un, petit a.
0: Disons que le pied de la lettre, c'est intéressant comme question, Gérard, je vous trouve très sympathique d'ailleurs au demeurant.
24: Ça dépend quelle lettre quand même. Hein.
0: Voilà. Alors quand vous dites au pied de la lettre, c'est quelle lettre?
24: Ouais.
10: N'importe.
0: Alors bon, moi je vais prendre comme exemple la lettre à Élise. On a eu la chance d'avoir Kléderman tout à l'heure. Chanson au pied de la lettre, bien entendu, dans l'ambiguïté des gens qui donneraient la possibilité.
17: Oui.
0: Je pense que la lettre naquit en 1432.
10: Bon, ça y est, c'est bon, Confucius, parce que t'as...
24: En parlant de la lettre à Élise, est-ce qu'on pourrait pas dire que prendre la lettre à Élise au pied de la lettre...
10: Tu le bires.
22: D'où les pianos à pied, d'ailleurs.
0: Attendez, je n'ai même pas le temps de...
10: C'est bon là, parce que...
0: Non, j'ai même pas le temps de terminer ma prothèse, ma thèse.
10: Non, allez.
23: Attends, Manu, j'ai...
10: Oh merde. Mets-moi là en air. Ça voudra... Mets-moi là en ce que tu veux là, moi je vois plus l'entendre là.
0: Non, mais Gérard, il me laisse même pas parler.
10: Allez,
0: c'est
10: introductif.
24: Non, Gérard, je crois que Confucius a soulevé une idée importante.
10: Non, mais c'est bon, Confucius.
23: On accueille.
10: Oui.
23: On accueille Carla.
10: Carla, bonsoir.
0: Putain.
17: Bonsoir Carla.
4: Bonsoir.
24: Salut Cochonne.
4: Salut Carla.
24: T'es qui
4: toi? Moi je suis Barbara.
10: Bon. Préférez-vous le R majuscule ou le R de rien?
4: Ou le R quoi?
10: Ou le R de rien?
0: Ou le R de rien?
4: Merci Confucius.
0: Gérard, qui a rédigé les questions, Gérard? C'est pas lui hein.
10: Confucius, tu t'écrases s'il te plaît, parce que tout à l'heure tu as gerbé pour de bon.
0: Qui a rédigé?
4: Bon,
8: les
10: bon, allez, hop, celui qui s'amuse à dire qu'il est con, allez hop, maintenant tu me le vires celui-là.
22: Il y a Pistache sur Mittal qui dit Christine m'a appelé et elle te rappelle de ramener les croissants et les crocs.
8: Et Christine, elle préférait ton petit R à toi.
10: Tu me vires Confucius.
8: Ok. Mais j'ai rien dit.
10: Je veux pas le savoir.
22: Tu dégages.
8: Confucius. Oh putain, mais c'est pas vrai.
22: Merci. Bonne nuit. Comme ça.
10: C'est comme ça.
8: C'est vraiment une
10: haine,
8: ce mec.
9: C'est
8: Confucius.
10: Ouais.
9: GG.
10: Oui.
9: Je peux demander un truc.
10: Vas-y.
9: Est-ce qu'on peut laisser Confucius nous donner l'origine de l'écriture?
10: Non. Tout à l'heure.
9: Ça nous intéresse. Ça nous intéresse pas, c'est Confucius.
23: Non, mais de toute façon, il est parti Confucius, donc on va continuer le débat. Gérard, vas-y, attaque.
9: Ah, d'accord.
23: Et tu gères un peu, Gérard.
8: Okay. Ouais, c'est bien joué, super, ouais, c'est bien.
9: Mauvais.
10: Alors, Amandine.
9: Écoute-moi, la friture, c'est pas un sujet qui m'intéresse. Mmh. Je trouve que ça sent mauvais dans les escaliers. Mmh. Et j'ai pas noté les références du truc qui passe à la télé, dans la pub, là, pour que ça sente plus mauvais dans les escaliers, la friture.
10: Bon, ok, alors, c'est bien, Amandine.
9: Ouais, j'ai envie que Manu me calme aux antennes.
8: Je veux le terme du débat.
10: Bon, allez, hop. tu la dégages complètement, tu la calmes même pas, tu la vires.
8: Je veux le terme du débat. Bon, bah, arrête de manier.
9: Mais... t'as une crise, là.
10: Allez, Cécile,
9: allez.
10: Tu réponds à la question.
14: Donc Confucius, tu me disais quoi?
8: Ouais, parce qu'en fin de compte, moi je suis pas Confucius, je suis chaperon rouge.
14: Ah, okay. Chaperon rouge. Ah,
8: ouais. Et
14: Les gars,
8: vous êtes sur antenne, c'est bien. Tu me passes pas l'antenne. Hein.
14: Non, t'es hors antenne. Là.
8: Et tu diras à Gérard que je suis en train de lui préparer un truc chez lui, là que je vais venir chez lui avec des copains.
14: Mm-hmm.
8: Et que même s'il prévient les flics et tout, de toute façon, je vais mettre.
14: Attends, rien à foutre. Hein.
8: J'ai mis son numéro le numéro de sa copine Sandy sur l'internet.
14: Mm-hmm.
8: Et je suis à l'antenne là ou pas, non?
14: Non, t'es au standard. T'es au standard.
8: Pas trop fort. Et tu me passeras Fildar, parce qu'avec Fildar, c'est avec lui que j'ai préparé un truc, ça fait 15 jours là.
14: Ah, ok. Donc c'est avec Fildar.
8: Ouais.
14: Ok.
8: Tu peux me le passer parce que je suis en train de.
14: Oui, bah pas de problème. C'est lui qui t'a donné l'adresse de GG, c'est ça, le numéro de portable?
8: Non, c'est moi qui lui ai donné, mais je lui avais dit qu'on avait préparé un truc sur internet. Et tu sais, Chapeau Rouge, t'as dit que je suis Chapeau Rouge qui me passe le mot.
14: Ok, Fildar.
8: Mais ouais, tu me passes pas, fais gaffe, tu me passes pas, Gérard.
14: Non, c'est bon. C'est Chapeau Rouge pour toi, tu sais, le coup que. Vas-y, Gérard, écoute peut-être. Allô?
8: Ouais. C'est
14: bon.
8: Fildar? Chapeau Rouge.
14: Et ça va?
8: Ouais. Et tu sais, le truc que tu m'as demandé de faire sur internet.
14: Ouais, bah je t'ai demandé, ouais, de foutre le numéro de Sandy.
8: Ouais, et bah ça y est, c'est fait.
14: Ah, ok.
8: Donc tout le monde là.
14: Photo à poil, non?
8: De toute façon, j'ai l'adresse de Gérard.
14: Ah bon?
8: Ouais, c'est comment elle s'appelle?
14: De quoi?
8: La petite là.
14: La Colombe?
8: Ouais.
14: Ouais, c'est la Colombe.
8: Il m'a donné le numéro.
14: Ok. Et voilà. En fait.
8: Enfin, c'est pas elle qui m'a donné, mais j'ai son numéro à elle aussi.
14: Ah d'accord.
8: Tu ne dis pas à Gérard?
14: Non, mais je dis rien à Gérard. Ah. Mais donc c'est toi qui étais avec la Colombe l'autre fois?
8: Ouais.
14: Tu sais, quand tu l'appelais à 4h du matin?
8: Ouais.
14: Ah ouais, d'accord.
8: Mais j'étais tout seul parce que lui, il croit qu'il y a Tony, ça, machin, mais je suis tout seul, moi. Il faut faire croire à Gérard et tout.
14: Ouais, mais t'inquiète pas, de toute façon.
8: Tu peux me passer sur l'antenne ou pas?
14: Ouais.
8: Ah, tu me donnes un faux nom, t'as quand même donné. C'est vrai, tu m'as fait appeler Raclette.
14: Ok, bon, on t'appelle Raclette, ok.
8: Ok.
14: Bon, on y va, tu bouges pas? Ok, ça roule.
22: Ah, sur Minitel, il y a. C'était Gérard, je suis avec Sandy dans ma chambre et elle me demande de me foutre des cotons-tiges dans le cul, ça lui rappelle des bons souvenirs.
10: N'importe quoi.
23: Bon Gérard, on accueille Raclette.
10: Ouais.
23: Pose ta nouvelle question, c'est parti.
22: Bonjour Raclette.
18: Salut Raclette.
8: Salut. Bonsoir tout le monde.
18: Moi, je fais du cul.
8: Salut Raclette. Bonsoir Gérard, bonsoir.
10: Salut Raclette.
9: Salut.
10: Donc, alors, on a Cécile.
9: Oui.
10: On a Bisange.
9: Oui, c'est Bisance.
10: Ah, Byzance, pardon, excuse-moi de d'écorcher ton nom.
8: Salut.
10: On a Jean-Luc.
8: Jean-Luc.
10: Jean-Luc, s'il te plaît.
8: Ouais.
10: Voilà. Carla.
8: Jean-Luc.
10: Et Raclette.
8: Jean-Luc, à l'inverse.
10: Turdan.
9: Et Barbara.
10: Qu'est-ce que c'est que Barbara, là?
18: Mais non, mais c'est...
8: Jean-Luc, ah, mais c'est bon,
18: on a
8: tout ça. Et Turdan.
18: Turdan, Mylène.
9: Allô.
18: Mais t'inquiète pas, on a 8 lignes maintenant, on a fait des travaux.
8: Ouais, allez, c'est bon.
10: Refaites-moi une liste.
18: Gérard, le papier, c'est
10: je te jure.
9: Analphabète. Gérard.
10: Bon alors, oui, c'est qui?
9: C'est Amandine.
10: Ouais.
9: Tu m'as toujours pas viré, moi je t'avais dit que je voulais que Manu me calme hors antenne et je suis toujours pas calmée, là ça va pas du tout. Hein.
10: Eh ben, Fildar, il va te calmer hors antenne, d'accord?
9: Ok, ouais. Gérard, la question c'était quoi, s'il te plaît?
8: Il va te caresser l'arrêt des fesses, tu vois, ça te fait du bien.
10: Tu sais qui vient de dire ça? Non mais vous êtes prié de donner les noms quand vous dites des saloperies.
24: Bernard.
6: Gérard, j'ai pas encore répondu, pose une question.
24: Jean-Claude.
6: Oui, pose une question s'il te plaît.
24: Ouais, non, c'est Raclette, là, tu peux répondre.
10: Vas-y,
24: Raclette. Raclette, il aimerait repasser aux rantaines, il voudrait dire un truc à Fildard, c'est possible.
6: Ouais,
24: Fildard,
6: ouais.
24: Il va te toucher l'arrêt des fesses aussi, fais gaffe. Hein.
23: Ok, on repasse.
15: Pas de problème.
10: Donc, faut calmer Amandine.
23: Ok. Allô, Raclette.
24: Ouais.
23: Ouais, t'es en antenne.
24: Ouais, c'est Max, là.
23: Ouais.
24: Il est là, Max?
23: Mais non, il est pas là.
24: Tu peux pas me le passer?
23: Bah, je sais pas où il est.
24: Faut pas que tu lui dises non plus, parce que...
23: Mais non, mais qu'est-ce que tu veux, Raclette?
24: C'est pour dire que on lui prépare un truc vendredi à la loco.
23: Ah bon, quoi?
24: Des affiches où ils sont enculés dans les chiottes de la loco, on va mettre des affiches partout.
23: Oh non, mais
24: des,
23: c'est chiant, Raclette. Change un peu, c'est toujours la même chose.
24: Tu peux
23: faire un autre truc, quoi, où ils se tripotent la queue, ou je sais pas.
24: Il y a le mec de Belgique qui m'a appelé aussi, qui fait les vidéos.
23: Fesse de babouin?
24: Ouais, il demande si c'est possible d'avoir des. Que vous pouvez me donner des images de Fun TV, comme ça on fait des cassettes.
23: Ouais, pas de problème.
24: C'est vrai?
23: On va t'envoyer ça, ouais, on va
24: les trafiquer. Parce qu'on les vend et vous pouvez vous faire de l'argent aussi.
23: Ouais, ok, pas de problème.
24: Voilà.
23: Bon bah ça marche.
24: Dis-toi rien à Gérard, hein, vous.
23: Non, t'inquiète.
24: Je vous donnerai mon adresse.
23: Ok, bon, on te refoue à l'antenne.
24: Ouais.
23: C'est parti.
10: Donc, vous avez calmé Amandine?
23: Ouais.
6: Ouais, ça y est, je suis calmée, ça m'a fait beaucoup de bien, merci Gérard.
10: Ok, donc Cécile?
7: Oui?
10: Lisange?
7: Tu peux poser ta question, s'il te plaît?
10: Ouais, mais permettez que je reprenne tout ce qu'il y a maintenant.
24: Ouais, on peut avancer un peu dans le débat, putain.
10: Qui c'est qui dit ça?
24: Bernard.
10: Je sens que ça va virer vite fait, là, j'ai l'impression. Byzance.
7: Oui.
10: Donc toujours là, Raclette.
24: Oui, mais moi je vais y aller, moi. Ta mère.
10: Comment?
24: Quoi?
10: Là, j'ai cru mal entendre ce que vous venez de dire.
24: Il a dit ta mère.
10: Mais qui c'est qui... Olivier, s'il te plaît, tu me coupes pas le son de mon casque pour savoir qui c'est qui s'amuse à dire ça.
24: Non, mais c'est pas possible. C'est Raclette, je vais vous laisser, là.
7: Salut Raclette.
24: Salut Raclette.
7: Au revoir Raclette.
24: Il peut pas parler. Bonne nuit.
10: Cure-dent.
15: Non.
24: Bonne nuit.
10: Cure-dent.
24: Ouais.
10: Tu te réveilles?
24: Réveille.
10: Carla.
7: Oui Gérard.
10: Olivier, ne peux pas chier avec tes doubles voix et tu ne réponds pas à ma place. Carla.
7: Oui, je viens de te dire.
10: Jean-Luc. Et Mylène.
7: Jean-Luc.
10: Bon, Olivier, tu commences à me faire chier, toi. D'accord,
15: moi ça va.
7: Bon. Gérard?
10: Oui.
7: C'est Barbara?
10: Oui. Je t'écoute.
7: Oui. Est-ce que tu pourrais te poser une question là? Parce que je trouve que le débat avance pas trop.
24: Non, mais il y a
7: que
24: des réponses. Hein.
7: Oui.
24: Oh, ouais, toi, t'as envie qu'on te touche l'arrêt des fesses aussi là.
7: Oui.
10: Non, écrivez-vous avec des bons, mauvais caractères. Olivier, tu fermes ta gueule! Maintenant! Oui.
24: Maintenant.
7: Gérard, tu me fais peur quand tu cries.
6: Ouais, Gérard, tu me fais peur là. J'ai
24: avec quand t'auras fini de l'ouvrir.
6: Gérard, tu m'excites quand tu cries.
24: Bah, elle a envie qu'on lui touche à les fesses, putain.
6: Exactement.
24: Ah, ouais, c'est rien, c'est
6: Gérard, c'était quoi ta question?
10: Écrivez-vous avec. Non, Olivier, s'il te plaît, t'arrêtes maintenant.
6: Pose-le en criant, ça m'excite.
10: Tu te calmes un peu maintenant.
15: Ouais.
10: Ça commence à gripper.
15: Ah, tu voulais me dire un autre truc, Raclette. Attends, vas-y, tu peux parler là, vas-y.
24: Ouais, c'est Chaperon. Ouais. Allô?
15: Ouais, je suis là.
24: C'est Chaperon Rouge.
15: Ouais, je sais, mets-toi en antenne, vas-y.
24: Ouais, tu sais, quand dernier truc, là, tu dis pas Gérard, mais comme j'ai le numéro de Sandy,
15: je
24: l'ai appelé, là, parce qu'apparemment, elle m'a dit qu'elle avait eu un problème.
15: Ouais.
24: Et que normalement, j'ai un rencard avec.
15: C'est vrai?
24: Je devrais la voir, ouais. Quand? Comme ça, je vais récupérer plein de trucs sur GG.
15: Et tu la vois quand?
24: Je sais pas, faut que je la rappelle, elle m'a dit.
15: Mais t'as eu les infos par qui?
24: Pardon?
15: T'as eu les infos par qui?
24: C'est elle qui me l'a dit.
15: Ah, ouais, d'accord.
24: Ouais. Okay. Elle m'a dit.
15: Mais c'est quoi, c'est sérieux entre vous ou c'est seulement...
24: Non mais je la connais pas, hein, mais je l'ai au téléphone et tout. Je sais qu'elle est avec Gérard, mais je suis sûr qu'on va la voir avec des copains, avec les mecs de Belgique. On va la filmer et puis on va faire ça de la vidéo.
15: Ah ouais, d'accord.
24: Ouais. Et j'ai un copain qui est à Suresnes et tout. C'est le mec qui met, c'est un pote à moi qui met les affiches comme quoi il veut prendre la boîte aux lettres.
15: Ah ouais.
24: Il a dit qu'il les avait surpris, il les avait trouvés tous les deux et qu'il va prendre des photos.
15: Ah ouais, comme voici quoi.
24: Ouais, non, mais on veut peut-être les donner dans un magazine.
15: Et tu veux te la faire, Sandy?
24: Non, mais je m'en fous, de toute façon, elle est conne, elle est laide.
15: Ah oui.
24: Ouais, mais faut pas lui dire à Gérard.
15: Ouais, non, mais je lui dirai.
24: Et vendredi, t'as la loco?
15: Ouais, bah...
24: Avec Max et tout ça?
15: Ouais, on sera tout ça. Mais Gérard sera là aussi, tu peux...
24: Bah, ouais, de toute façon, il me connaît pas, il m'a jamais vu, mais moi, je le vois à chaque fois.
15: Et t'es comment? T'es comment?
24: Je suis... Je suis petit brun.
15: Ouais.
24: Je fais 1m67, 68.
15: Ouais.
11: Non, c'est bon, j'enregistre.
24: J'ai 19 ans.
15: Ouais.
24: Et
11: tu seras habillé, tu seras habillé.
12: Pardon, voilà,
11: tu seras habillé comment vendredi?
12: Genre un t-shirt blanc avec avec un truc de un peu plus ou moins un truc un peu Mickey et tout.
11: Casse-le.
12: Un Mickey sur moi.
11: Ah ouais,
12: un t-shirt de Mickey.
11: Ok, d'accord.
12: Un truc de Walt Disney.
11: Bon, comme ça, si tu veux, on pourra mettre ça au point vendredi. Donc, ouais, comme ça, je peux récupérer.
16: J'ai tout enregistré.
12: Faut que je. Tu sais, Olivier de la Pro, là.
11: Ouais, ouais.
12: Tu pourras me le passer parce que je suis sûr que lui, il peut me faire des trucs. On peut faire des montages, des trucs de production.
11: Ouais, bah attends, tu bouges pas. Tiens, je te le passe. Je te passe le téléphone.
16: Ouais, allô.
12: Il y a toujours le débat. Salut, Olivier.
16: Ouais, salut.
12: Vous ne mettez pas l'antenne.
16: Non.
12: Il y a le débat, là.
16: Ouais.
12: Bon, et pour passer entre vous, je suis chaperon rouge.
16: T'es chaperon rouge.
12: Le mec qui fait ses Gérard avec des copains.
16: Eh hey, petit con.
12: En production.
16: Eh hey, trop duc. Tu vois, c'est con ce que tu viens de dire.
12: Allô.
16: Ouais, ouais. Eh, c'est con là ce que tu
11: non,
16: viens de dire.
11: Non, mais c'est Gérard, il vient de me piquer le téléphone, chaperon rouge, je peux rien faire.
16: Mais t'es pas en direct, t'es pas compte.
11: Mais tu vois, c'est... Oh putain, voilà.
16: On a les preuves.
11: Merde. Yes.
16: Non.
11: Hein.
16: On a les preuves.
11: Comment ça, non? Qu'est-ce qu'il y a, Olive?
16: Il y a plus de bombe.
11: Hein?
16: Ah ouais, mais on a toutes les preuves maintenant.
11: Non. Mais non, mais
16: bah
11: ça n'a pas enregistré, regarde. On a... Oh putain, mais Olivier, putain, merde.
16: Non, je continue trop le débat.
11: Oh non, merde, Olivier.
16: Ah, t'es vraiment un gros bœuf. T'es un gros bœuf, Olivier.
11: Putain, il est zéro, la pro, il est zéro.
16: Putain, allez, dégage.
11: Ouais, ah, c'est bon.
16: Non, vas-y, il y en a battu, là.
19: Ouais, il dégage.
11: Ouais, c'est bon.
16: Mais c'est pas la peine, on arrête.
11: Non, Olivier, franchement, là, tu chies, quoi.
16: Allez, hop, tu démerdes, Olivier. Ah non. Oh. Oh, mais revenez. Non, mais ils m'ont laissé tout seul. Revenez, oh.
20: On est tout seul.
19: On est là.
12: C'est qui?
16: J'ai oublié d'enregistrer. J'ai oublié. Il y avait un mec qui veut lancer tout à l'antenne.
19: Où est-ce qu'il est parti?
11: Il balançait tout, il disait qu'il avait...
16: J'ai oublié.
20: Bon, il reste qui, là, exactement?
19: Il reste Cure-Dent.
25: Amandine, Barbara, Mylène, Carla.
16: Vous êtes tous à l'antenne.
19: On est tous là.
16: Voilà. Et Gérard est à la porte en train d'essayer de discuter avec Max.
19: Allez, reviens, Gérard.
16: Gérard, reviens.
19: Mais il va revenir.
16: Ah, c'est bon, il est revenu.
11: Vous lui parlez tous les trois, vous lui dites que vous êtes d'accord.
16: Ouais, ouais.
11: Bah, qu'est-ce qu'il disait?
19: Bah, il va rappeler, ça.
16: Il disait tout.
11: J'ai pas écouté, qu'est-ce qu'il disait?
16: Il balançait comme quoi il avait piraté le portable à Sandy et puis tout, alors qu'il a pas son numéro.
11: Si, il paraît qu'il l'a, mais sur l'internet, il va le mettre.
16: Ouais, bah qu'il le met pas sur internet parce qu'il est là. C'est moi qui l'ai, son portable. Donc, qu'il s'amuse pas à ça.
11: On va essayer.
16: Je vais écouter. Donc, on récupère Amandine, Céline, Bizange, Cure-Dent, Carla, Jean-Luc, Mylène et Barbara.
19: Ouais.
25: Bonsoir.
20: Salut tout le monde.
16: Bonsoir. Donc, alors, écrivez-vous. Mon nom, Olivier, s'il te plaît, tu commences pas, là.
19: Putain, ça fait une demi-heure que j'attends.
16: Donc, écrivez-vous avec des bons ou mauvais caractères. Donc, Barbara.
20: Oui, mais à mon avis, ça dépend du caractère de chacun.
16: Mmh.
20: Donc, selon les caractères que tu prends, la phrase, elle change de sens.
16: Ouais.
20: Donc, regarde, avec des petits caractères, t'as des petites phrases. Avec des grands caractères, t'as des grandes phrases.
16: Mm-hmm.
20: Tu comprends ma théorie?
16: D'accord. Mylène? Mylène?
19: Salope.
16: Mylène? Mylène, s'il te plaît.
19: C'est une salope.
20: Oui?
16: Tu réponds?
20: Oui.
16: Bon, non, mais...
19: Elle est à l'ouest, elle, hein.
11: Qu'est-ce qu'elle a, Mylène, bordel? Mais c'est n'importe quoi, ça. Mylène. Allô, Mylène.
19: Non, mais elle fait autre chose en même
11: temps. Qu'est-ce que tu demandes, Mylène?
19: GG.
16: Ouais, Jean-Luc, alors vas-y.
11: Oui, Barbara, coupe ta radio.
19: Elle fait autre chose en même temps.
16: Bon, Jean-Luc.
20: Coupe ta radio.
16: Jean-Luc.
19: Présent.
16: Bon, tu réponds, s'il te plaît.
19: Bah, répondre à quoi?
16: À la question.
19: Excuse, j'étais. Il y a Manu qui m'a calmé en antenne, j'étais pas là. Ah, voilà, ça fait une demi-heure qu'on attend. Ah, pour une fois que Manu fait son boulot, excuse, vas-y.
11: Allô.
19: Allô?
11: Gérard, j'ai réussi à rappeler Chaperon Rouge. Ouais, Chaperon Rouge, c'est Fildar.
19: Ouais, comment t'as eu mon numéro?
11: Bah attends, on rappelle tous les gens quand ils passent à l'antenne.
19: Ouais,
11: pourquoi t'as raccroché tout à l'heure?
19: Parce que j'ai cru entendre Gérard.
11: Ah ouais, mais
19: mais je veux pas qu'il sache, moi.
11: Mais non, mais attends, il m'avait chopé le téléphone, je pouvais rien faire.
19: Ouais, mais donc faites gaffe quand même.
11: Ouais, bon, moi je te repasse Olivier.
19: Ouais. Et tu peux me faire un truc à la pro?
16: C'est...
1: Quoi? Qu'est-ce que tu veux?
2: T'enregistres là. Si tu veux me faire un nouveau remix de Gérard.
1: Ah ouais, bien sûr. Ouais.
2: Et comme ça, tu me le mets sur une cassette et puis moi, je fais des copies.
1: Tu peux t'en faire un avec Sandy, ça t'intéresse?
2: Non, on peut, m'en fous d'elle pour l'instant. Ce soir, j'ai mis son numéro sur l'internet alors. Pour faire chez Gérard.
1: D'accord.
2: Tu me fais un remix. Tu peux me le donner la semaine prochaine et puis moi, comme ça, je fais des cassettes et puis moi, je les vends 50 balles.
1: Attends,
2: puis toi, je te file 10 balles.
1: Je peux te faire des lasers?
2: Ouais, et puis moi, je te file 10 balles sur les lasers et puis moi, je les revends. C'est ce que j'ai fait pour les remix. Et puis il y a le mec de la Belgique qui va faire une vidéo.
1: Ouais.
2: Il va venir filmer, comme il va venir à la loco vendredi aussi, peut-être. Comme ça, il viendra filmer Gérard et puis après, on va voir.
1: Ok, aucun problème.
2: Voilà.
1: Je te repasse Filda.
2: Ouais.
23: Ouais, donc chaperon rouge. Mais fais gaffe parce qu'il écoute. Hein. Enfin, tu vois, il se méfie d'un truc là. Je pense qu'il y a...
2: Tu parles. Comprends rien, lui.
23: Et sinon, je te passe Manu. Chaperon rouge. C'est toi qui a mis les merdes devant sa porte et
2: tout. Non, ça, c'est pas moi, ça.
23: C'est qui?
1: C'est qui ça?
2: C'est quelqu'un, mais je donnerai pas son nom.
23: Ah, vas-y, tu peux aller.
2: Non.
23: C'est une fille ou un garçon?
2: C'est une fille.
23: Ah, okay. c'est une fille.
2: Ouais.
23: Ah, ok.
2: Ouais.
23: D'accord. Bon, c'était un toujours pour la loco vendredi.
2: Ouais, vendredi à la loco, je vais mettre des affiches. Et même si je mets pas d'affiches, de toute façon, je prépare des trucs.
23: Ouais.
2: Et je vais distribuer des tracks. Et dans la loco, peut-être, je vais voir.
23: Ok, d'accord.
2: Voilà. Et je serai habillé brun et tout avec un t-shirt. Voilà.
23: Ok, bon, bah, ça roule, chaperon rouge.
2: D'accord. Non, tu peux, parce que j'ai eu. J'ai Henri, une fois, il m'avait donné son numéro, mais je l'ai perdu. Tu sais, c'est le copain de. Tu connais, c'est le copain de.
1: Bah, je vais te filer le numéro de Gérard.
2: Des fois, c'est Henri qui me donne des infos.
1: C'est 06 85.
2: Ouais.
1: 20.
2: D'accord.
1: T'en as un.
2: Combien?
1: T'en as un.
2: Ouais. Ok.
1: Ok.
2: Bah, je vais le rappeler, ouais.
23: Ok.
2: Et tu dis à Gérard que c'est pas moi, que c'est pas que chaperon rouge, c'est pas moi qui fais des bêtises.
23: Bien sûr.
2: Hein?
23: Mais fais gaffe quoi, parce que si jamais tu chopes, vu tout ce que t'as dit là, t'es mal. Hein.
1: Et tu veux faire des trucs à la loco ou pas?
2: Je sais pas ce que je vais faire. Je vais l'enregistrer, je vais essayer de le filmer en cachette. Ou en tous les cas, je vais mettre des tracks. Et puis si tu me fais la remix, et ben comme ça, on pourra faire des clips. Parce qu'on a plein d'images de Funtillo. On a fait un clip de 4 minutes. On va le distribuer pour les chaînes de télé.
1: C'est toi qui mets des saloperies devant la porte de chez Gérard?
2: Non, c'est une fille.
1: C'est une fille.
2: C'est une fille.
1: C'est qui?
2: Je dirais pas le nom.
1: Vas-y, vas-y, allez,
23: vas-y.
2: Par contre, je connais le mec qui utilise sa boîte aux lettres, il va vraiment le faire, quoi. Et pareil qu'il y en a plein qui vont le faire.
23: C'est pas une grosse, la fille, qui met des merdes devant?
2: Non.
1: C'est pas Christine?
2: Moi, je l'ai déjà appelé, Christine, elle m'a dit qu'elle voulait faire des trucs sur lui.
23: Non.
2: Si.
23: Elle voulait faire quoi?
2: Elle m'a dit qu'elle pouvait me donner des informations sur lui, de comment il était et tout, pour que je l'aie sur l'internet. Comme elle disait qu'il est contenté, il paraît que c'est pas vrai.
1: C'est pas vrai.
2: C'est pour déconner. Mais pareil qu'elle disait.
23: C'était autre chose, non?
2: Quoi?
23: C'était autre chose, il se mettait autre chose, non?
2: Non, mais il disait qu'effectivement, il faisait pipi à côté, je lui disais quand même, il dit que c'est vrai, qu'il faisait pas sa vaisselle, et que c'était un pot, et qu'il changeait jamais, et qu'il sentait la transpiration, et qu'il était bourré tout le temps, et elle m'a demandé si c'était possible de le mettre sur l'internet.
23: Ah ouais?
2: Ouais.
23: Et tu vas le mettre tout ça?
2: Je vais voir, ouais, peut-être, ouais.
23: Mais sinon, t'as des projets?
2: C'est Christine qui m'a demandé.
23: Ah bon?
2: Ouais.
23: Mais c'est quoi les projets sinon?
2: Elle m'a dit qu'elle me fait des 100 balles si je le mets.
23: 100 balles?
2: Ouais.
23: Putain, attends, tu te fais arnaquer là.
1: Tu vas être riche?
2: Non, mais elle me paye en chèque. Hein.
23: Ah ouais, c'est bon.
2: Pas en liquide.
23: Okay. Ah bah c'est bon.
2: Comme ça, je peux pas me faire avoir.
23: Ouais, ok. D'accord. Bon, ce qu'on fait, tu passes plus à l'antenne là?
2: Non.
23: Ok.
3: Attends, sinon.
23: Attends, Manu, je te passe Manu.
3: Chaperon rouge?
2: Ouais.
3: Ouais, Tony, Arnett, Luigi et tout ça, ils sont avec toi ou pas?
2: Je les connais, ouais.
3: Tu les connais?
2: Surtout Tony.
3: Ok.
2: Ouais. Tony et Arnett, c'est les deux que je connais le plus et ouais.
3: Allez, c'est bon à savoir.
23: Et Constant.
2: Constant, c'est un enculé parce que lui, il dit toujours qu'il fait rien, mais c'est le plus
3: enculé. Ouais.
2: C'est lui qui a tout manigancé au début. Mais Tony, au début, il a fait plein de trucs avec David, Luigi, tout ça, ils étaient tous dedans.
23: Ah ouais, d'accord.
2: Ils n'arrêtaient pas de dire, ouais.
23: J'enregistre tout.
2: Ouais, mais pas méchant, mais il disait tout le temps, ouais, on va venir devant la radio.

0: c'est moi le PSG, genre.
1: Non, c'est pas moi.
2: Tu connais les mecs qui font Mohamed
1: ou
2: pas?
1: Ouais.
2: C'est qui?
1: C'est des mecs de Bordeaux.
0: Ah bon? Et Max, Max, il t'a aidé là-dedans ou pas?
1: Non.
0: Il est au courant, Max?
1: Non. J'ai voulu lui parler à l'oco, on a déjà parlé avec lui, mais il savait pas que c'était moi.
0: D'accord.
1: Sinon, il m'aurait chopé avec Gérard et il m'aurait fait la fête. Mais tu veux me faire le remix, tu me l'envoies quand?
0: Je te l'envoie dès demain.
1: Il faut que je te donne mon adresse ou pas?
0: Ouais, bah ouais.
2: Ouais, tu vas me filer ton adresse hors antenne.
1: D'accord.
2: Ok.
1: Bah, je te donnerai pas mon adresse à moi, je te donnerai une boîte aux lettres neutre, c'est des PTT où t'envoies et après j'irai récupérer moi-même mon courrier en cachette.
2: Ah ouais, d'accord. T'as raison.
1: Une boîte aux lettres secrète où de toute façon tu peux pas dévoiler, même si t'as l'adresse.
0: Une boîte postale. Une boîte postale, quoi.
1: Ouais.
2: Ok, voilà. mais t'habites en France ou tu es de passage?
1: J'ai habité en Belgique avant. Et je suis de province.
2: Ah d'accord, tu viens de Belgique ou là t'es en province?
1: Je suis de Tours.
0: T'es de Tours?
2: Ah ouais, d'accord. Ah ok. Bon bah d'accord, bon bah je prends rouge.
1: Je vous laisse là.
2: Ok d'accord.
1: Parce que si Gérard il entend et tout, s'il arrive et tout, je vous laisse.
3: Eh ouais, mais trop tard mon pote.
2: Je suis désolé, chaperon rouge, j'ai encore piqué le téléphone.
3: Eh ouais, pauvre con.
2: Oh putain,
3: eh ouais.
2: Ah merde.
3: Eh allez. Voilà, donc
4: Mais il se passait quoi là?
3: Non, c'est normal, on a voulu savoir quelque chose.
1: Ouais, bien joué les gars, vous l'avez eu, ouais.
3: Non, mais c'est bon, on a eu maintenant toutes les preuves de... Donc excusez-nous du petit problème là.
1: Non, mais c'est pas grave, c'est chouette, c'est bien.
4: Raconte-nous, Jojo, qu'est-ce qui se passe?
3: Non, c'est que, ben...
4: Oui, on peut savoir.
3: Ce qui s'est passé, c'est que, ben, ce fameux chaperon rouge là, ben, on va
1: le coincer avec les policiers.
3: Non, mais vous allez...
4: Méchant-nous dans l'histoire.
3: Non, mais on va vous remettre juste avant de continuer. Là, on va essayer de...
5: C'est bon, Olive.
0: Attends, je vais...
2: L'enregistrement, alors, Olive.
3: On va essayer de vous le faire passer, donc...
4: vous allez... Oui, alors.
3: Ouais, ça a été enregistré.
2: Bon. Gérard, on l'a bien baisé, quand même. Hein.
4: Ouh là là.
3: Là, on va s'amuser, maintenant.
2: Tu vas faire quoi? Tu vas porter plainte? Tu vas aller voir les flics?
3: Non, mais maintenant...
2: Ça, tu peux, hein, là.
1: Eh, mais Gérard, ça donne quoi d'avoir une bande? Tu sais toujours pas qui c'est?
3: Mais il a donné son nom, maintenant, ça y est.
2: C'est décrit, il a dit un t-shirt Mickey, tout ça, machin.
5: On va le choper, là, loco. On va le choper.
3: Donc, c'est bon, Olivier?
2: Alors,
0: je sais pas où ça sort, le date.
5: Attends,
0: c'est
1: quoi la question?
3: Non, bah alors, vous allez... Donc, on revient, aimez-vous, écrivez-vous avec des bons ou mauvais caractères, et avant, on va vous faire écouter de tout ce qui s'est passé.
2: Qui dit connard, enculé, ça, constamment. De le virer, tu cherches pas midi à 14h. Voilà, et Olivier qui va faire la pro.
3: Oh bah là, c'est même pas la peine.
2: Appelle Olivier, on va lui mettre les points sur les i avant qu'on gueule quand même.
5: C'est la réunion, Olivier.
3: J'ai presque pas de retour.
5: Mais c'est
3: allumé,
5: là.
3: Qu'est-ce que tu fous? Moi dans le casque.
6: À fond.
5: Putain,
3: je suis à fond, j'ai presque pas de retour.
2: Bah attends, c'est pas normal, moi je m'entends très très bien.
5: Gérard, merde!
3: Oh,
2: non, il dit quelque chose.
5: Olivier,
2: tu dis que c'est.
0: C'est pas ce qui s'est passé.
3: Non, tu sais pas ce qui s'est passé?
2: Ah ouais, comme par hasard.
0: C'est pas la bonne émission.
2: Attends, ça veut dire quoi ça?
3: Bon, allez hop, ce coup-là.
2: Alors là.
5: Mais non, mais.
0: Je sais pas ce qui s'est passé.
3: Il se démerde tout seul, là, il nous énerve.
1: Faut lui claquer, tu reprends ton débat.
5: Tiens, t'as qu'à faire le débat, Olivier.
0: Non, mais attends,
4: vas-y, prends la pro.
5: Vas-y, hein, prends. Va à la console, GG, va à la console.
1: Mais
5: lui,
1: une claque,
5: GG.
3: Le prochain disque, tu te vires là maintenant.
0: Ah non, s'il te plaît, Gérard.
4: Je peux répondre.
0: Bah non, c'est pas très...
5: Bon, bah c'est pas grave, on va essayer de retrouver, on aura peut-être des autres cassettes. Continue le débat.
3: Ouais, mais je voulais que tout le monde écoute.
1: Ça fait une heure que j'attends pour t'entendre raconter des conneries. Et Gérard, mets-lui une claque, Olivier.
3: Bon, allez, on reprend. Donc, alors, Amandine, Céline, Bizange, Cure-Dent, Carla, Jean-Luc, Milène et Barbara.
4: Salut, Jean-Luc.
3: Et Barbara, donc, qui c'est qui veut répondre à la
1: Jean-Luc,
3: question?
4: Moi.
3: Merci, Olivier, question, encore.
1: Ouais, merci, Olivier, merci, c'est sympa. Hein.
4: Cécile.
3: Bah tu peux préparer un disque, hein.
0: D'accord.
4: Cécile parle.
3: Oui, Cécile.
1: Vraiment nul,
4: ça dépend des caractères.
3: Bah c'est comme ce que Barbara a dit avant qu'on vous recoupe pour écouter ce que Chaperon Rouge disait.
4: Les petits, les grands, les
1: bons, les méchants.
4: Il y a toutes sortes de caractères.
1: Les grands.
3: D'accord. Pour toi, Mylène. Mylène, s'il te plaît.
7: Oui.
3: Bon, tu travailles.
7: À mon avis, les caractères, c'est plutôt important pour ce que tu vas en faire. Mmh. Donc moi, comme elle disait avant, franchement, moi je préfère les gros caractères. C'est beaucoup mieux. Mmh. Parce que les petits, on peut pas faire grand-chose avec.
1: Non, mais les gros coléoptères, ils sont hyper dangereux. Ouais, à une époque, c'est eux qui dominaient le monde quand même.
3: Oui, mais tu sais qui vient de parler là?
1: Bernard.
3: Non, il n'y a pas de Bernard.
1: Bah, et moi?
3: Bon, Jean-Luc. Non, normal.

0: honnêtement, j'ai un cure-dent.
1: Ouais, je suis là.
0: Et Jean-Luc ?
2: T'as qui, Gérard, ou
1: c'est
2: Jean-Luc. T'as un cure-dent.
0: Non, Jean-Luc, alors, pour toi ?
2: Il est où, ton cure-dent ?
1: Pour moi, je sais pas, t'as bon ou mauvais caractère, toi ?
0: Non, mais en écriture, ça parle pas de caractère physique.
1: Je sais pas écrire. En fait, c'est ce qui se passe, quoi. Moi, j'ai appris dans la rue, quoi. J'ai jamais été à l'école, rien, je sais pas écrire, quoi.
2: Mm-hmm. Hey, j'ai une question.
0: Mais attends, Céline.
1: Donc, c'est pas super marrant, quoi. Je sais pas si tu connais cette situation-là. Bon, tu sais, tu peux même pas lire les journaux, tu peux même pas lire les vitrines, ni rien, c'est chiant, quoi. Moi, je suis un mec plutôt paumé, j'ai pas envie de foutre le blues à tout le monde, mais bon, ça va pas, quoi.
0: Ok, Carla?
2: Bah, Gérard,
1: non, mais ça va pas,
2: Gérard.
1: Je te dis.
0: Non,
1: pas,
0: Jean-Luc, s'il te plaît.
1: Tu prends plus de moi un peu, putain, merde.
3: Putain, mais c'est
0: Carla.
1: Ça va pas dans ma vie, moi, merde.
0: Carla.
1: Qui c'est qui va régler ma vie, moi?
0: Carla.
1: Qui c'est qui va m'apprendre à écrire?
0: Bon, vous me prenez Jean-Luc en antenne, là, quand je demande quelqu'un d'autre.
1: Ouais, mais lui, il a des problèmes, quand même.
0: Genre. Non, mais tu lui demandes qu'il se calme.
1: Et même toi, Gérard, sans déconner, t'étais dans la merde et tout, tu veux même pas m'aider, putain. Ah, laisse tomber.
4: T'as pas de cœur, Gérard.
0: Carla.
2: Tu pourrais écouter ce problème, quand même, hein.
0: Carla, tu veux réponse, s'il te plaît?
5: Voilà, donc est-ce que t'as un caractère de cochon?
0: Ah bah alors là, Carla, t'as...
4: Elle parle dans un tuyau, Carla.
0: Carla, la radio.
6: Elle a le téléphone dans le cul, Carla.
0: Là, apparemment, c'est au lit.
6: Moi, j'ai mon téléphone dans ton cul.
0: Mais à quoi tu joues, là?
6: Putain, Carla.
2: Tu me réponds, Gérard?
0: Ouais, je t'écoute.
2: Est-ce que t'as un caractère de cochon?
0: Bah, à ton avis.
1: C'est pas la question, c'est n'importe quoi.
0: C'est sur l'écriture, c'est pas caractère physique que je viens de dire.
6: Il y en a peut-être pas un, mais il y ressemble. Hein.
0: Bon, alors, cure-dent.
7: Non.
0: Cure-dent.
7: Je sais pas. Attends, je sais pas où il est.
1: Ouais.
0: Bon, tu te réveilles là ou quoi?
1: Ouais.
0: Bon alors.
6: Ah, moi, je suis scorpion. Hein? Alors, putain, cure-dent. Je suis scorpion, moi.
0: Bon, allez, hop.
2: Non, mais... Salut, scorpion.
0: Bon, bah, allez, de toute manière, je pense qu'on va. On arrête là, puis
1: oh,
0: terminé.
1: Non, c'est terminé.
0: Non, non,
1: attends, Gérard.
0: Mais non, c'est
1: et
0: terminé.
1: On a pas voté jusqu'à 3h du matin pour participer à un débat. Tu veux jusqu'au bout, ça va?
2: Je peux te poser une question?
1: T'es
6: quel signe?
0: C'est pas l'écriture.
1: Et tu sais que remarque, on peut faire un débat sur l'astrologie pour finir.
0: Ouais. C'est prévu pour la semaine prochaine.
1: Oh merde,
6: tu vas inviter la voyante là.
4: Moi je suis vierge.
1: Viens ma chérie que je te caresse le clitoris.
0: Alors Byzance.
5: Oui, c'est Byzance.
1: Byzance.
5: Oui.
0: Alors pour toi?
5: Bah moi j'ai bon caractère.
0: Ouais non mais je te parle de l'écriture.
1: Et ta mère?
0: Jean-Luc, au cure-dent, ça suffit de dire des conneries comme
1: ça. Cure-dent. Ouais,
0: c'est
1: qui? Ma gueule.
0: Bon, bah, tu raccroches et ouais, c'est tout.
1: Non, je t'écoute et je réponds quand j'ai envie.
0: Et voilà,
1: bien joué, vas-y.
4: Ouais.
0: Manu, s'il te plaît.
1: Ouais.
0: Tu vires cure-dent, comme ça, il répondra pas encore.
1: Ta sœur.
0: Jean-Luc, mais Manu, oh!
1: Jean-Luc!
5: Oh là là là là.
0: Hey, oh.
2: Jean-Luc!
1: Ta mère!
0: J'arrête. Allez hop, terminé.
4: Devant le Monoprix.
7: Oui, qu'est-ce
0: que... Non, allez hop. Moi, vous discutez entre vous, c'est terminé, le débat.
1: Le débat est terminé.
7: On va écouter un petit Rage. On va écouter un petit disque. Pose tes questions d'après, Gérard. On va écouter un petit Rage Against the Machine.
0: C'est terminé. La suite et la fin des débats du jeudi. Donc, on va récupérer Amandine, Céline, Byzange, Cure-dent, Carla, Jean-Luc, Mylène.
7: Non, Cure-dent, je l'ai viré, tu m'as dit.
0: Ok, donc on va récupérer tout ce beau monde pour dire une petite conclusion.
1: Attends, on a quelle question, là?
0: Gérard. Non, c'est terminé.
1: Ouais, c'est déconné, mais fais pas chier, putain, fais pas ta petite piste, la merde.
0: Bon, attends.
2: C'est l'apocalypse.
0: C'est terminé.
1: Fais pas ta petite piste, c'est déconné.
0: C'est terminé.
7: Calmez-vous.
0: Non, c'est terminé, on fait la conclusion, c'est tout.
7: Attendez.
4: Hé, t'as pas fini la question.
0: Eh,
1: tu crois que je me suis cassé le cul jusqu'à 3h30?
7: Ah, c'est mieux. Conclusion, chacun votre tour.
0: Amandine.
5: Ouais, qu'est-ce qu'il faut faire?
0: Bah, la conclusion sur le.
5: T'avais posé combien de questions?
1: Il a déjà posé 3 ou 4 à peine.
5: J'ai posé 3 questions, t'es
7: mais
5: nul.
7: Mais ça suffit
5: là.
7: Pour faire une conclusion, ça suffit.
0: On en a posé 5 exactement.
5: Bah, t'es nul.
7: Rappelle les questions, Gérard. Donc, et après, fais une conclusion par rapport aux questions. Écoutez.
0: Aimez-vous écrire? À qui écrivez-vous? Faut-il prendre l'alphabet au pied de la lettre? Et préférez-vous le R majuscule ou le R de rien? Et écrivez-vous avec des bons ou mauvais caractères, voilà.
1: Voilà, 5 questions, super pour un débat, bah, jusqu'à 4h du matin, on s'est bien fait chier pour rien, merci. Hein.
2: Pourri, hein, ouais, mais... franchement.
1: Ah, j'en reviens pas, hein,
2: non, mais je veux dire, Gérard, on paye pour participer à ces débats.
0: Et non, pour l'instant, c'est vous. Non, c'est vous qui avez appelé, donc on vous a rappelé. Donc nuance, c'est pas pareil. Parce que le numéro, il est gratuit, donc vous payez pas. Alors, faut pas prendre les gens pour des cons, là.
7: Ça, c'est clair.
2: Hein, on paye la radio pour participer, hein.
0: Comment?
2: On paye la radio pour participer.
0: Bah, ah bon, tu payes, c'est nouveau maintenant, tu payes.
1: Eh ben ouais.
7: N'importe quoi.
0: Non, parce que je vous signale que c'est un numéro vert, et un numéro vert, vous le payez pas.
1: Mais non, mais ils veulent qu'on leur donne le numéro.
2: Ça a changé, Gérard.
0: Ah ouais, vous donnez le numéro de carte bleue
1: pour quoi? On donne le numéro de carte bleue au standardiste et après ils nous débitent des trucs au guichet.
7: Mais
1: tout,
7: ça, faut pas le dire, faut pas le dire à l'antenne, ça.
1: Non, mais sans déconner, j'en ai marre, moi, il est 4h du matin, j'ai pas encore dormi.
0: Bon, bah voilà, donc. Non,
1: zappé, c'est des acteurs, c'est des comédiens, c'est du bidon ton émission.
2: C'est dégueulasse. Ouais.
0: C'est ceux qui disent ça.
1: La fin du mois, on va me tirer encore 400 balles.
2: Voilà, et puis de toute façon, Gérard, c'est un acteur.
7: J'essaye, attends, il passe sur tout le monde.
0: Bon, bah allez, c'est bon.
2: Il a raison, il faut le dire.
0: Tiens,
1: toi, t'es payé combien, Gérard?
0: Ça te regarde pas.
1: Ouais, bah, tu devrais nous en faire un petit peu parce qu'on participe bien.
2: Gérard, Gérard, je suis contrôleur du fisc. Attention. T'es payé pour faire 5 questions, t'es.
0: Ouais, donc.
7: On y va, chacun leur tour. Tu dis
0: donc, Amandine.
7: Et il se calme.
2: Je voulais savoir, c'est quoi ton vrai nom? Parce qu'on sait très bien que t'es un acteur.
0: Conclusion, Amandine. Amandine.
2: Bon, bah, ma conclusion, c'est que l'écriture, c'est utile, hein. Voilà.
0: D'accord.
2: Depuis la nuit des temps.
0: Ok. Cécile?
3: Ah, ben, l'écriture, c'est important. Et puis, bon, bah, j'ai passé un bon moment.
0: Mm-hmm.
3: Et puis, je t'embrasse et j'embrasse Manu.
0: Ok.
7: Merci.
3: Voilà.
0: Bisange?
8: Non, putain, c'est 5 fois que je te le dis, ouvre tes oreilles.
0: Bisance, excuse-moi.
8: Oui. Bah, 5 questions, c'est nul, quoi. Franchement, nul, quoi. J'aurais mieux fait d'aller me coucher plutôt que de te parler, quoi.
0: Eh ben ok, au revoir. Carla?
7: Elle est relou, elle, hein.
0: Carla? Tu me mets Carla, Manu, s'il te plaît. Carla?
9: Ouais, tu m'entends?
0: Oui.
9: Alors, moi, je suis d'accord avec Byzance, la fincette d'avant. Ton débat était pourri, comme toi. C'était nul, comme d'habitude. Et
7: Manu, vire-la, vire-la.
0: Allez, c'est bon, si c'est nul dans ces cas-là. On n'a plus Jean-Luc?
10: Si.
0: Bon alors Jean-Luc, conclusion.
1: Donc en fait ce soir je sais pas qui s'est fait baiser entre les auditeurs ou les animateurs. Sinon, je voulais faire un gros bisou à Lali et puis à Finder quand même que j'ai vu récemment. Et puis Gérard, je te fais un bisou quand même si t'as un gros nez quoi.
0: D'accord, ok, je te remercie. Peut-être à la semaine prochaine si tu veux. Donc rien.
7: Et Manu, arrête de les couper quand c'est intéressant ce qu'ils disent.
1: Donc Gérard, tu seras à m'accueillir la semaine prochaine.
0: Bah si c'est pas le bordel comme cette semaine, oui.
1: Bah écoute, c'est super gentil à toi, je rappellerai avec plaisir, je te remercie, j'espère que tu vas passer une bonne fin de soirée.
0: Ok, je te remercie.
1: Salut.
0: Allez, à la semaine prochaine. Mylène.
11: Oui, bon, moi, bon, pour conclure, je dirais que l'écriture, c'est utile pour écrire.
0: Mm-hmm.
11: Et c'est tout.
0: D'accord. Ok, je te remercie. Et Barbara, pour finir.
12: Ouais, moi ce que je voulais dire, c'est que bon, Gérard, même si t'as un gros nez, même s'il est pas beau, ben je t'aime quand même.
0: Voilà. Ok, je te remercie. Au revoir. Donc c'est dommage qu'il y a eu des petites coupures de temps en temps, mais sinon bon ben ça aurait pu aller plus loin. Mais là, bon, malheureusement, on a eu des petits problèmes avec un auditeur, donc on a voulu le passer en direct pour qu'il dise vraiment ce qu'il faisait. Donc voilà, donc sur l'écriture, c'est dommage qu'on n'a pas pu aller plus loin. Sur les 5 questions, c'était pas mal. Donc en tout, sur les 2 débats, bon, à part le premier qui a foiré, mais sinon tout s'est bien passé. Donc j'espère vous retrouver la semaine prochaine avec les 2 thèmes de débat. Je vais vous les annoncer maintenant.
7: Ça sera quoi, Gégé?
0: Ça sera sur la musique et sur les signes astrologiques.
7: Ah,
0: donc
7: ouais.
0: Alors sur la musique, ça sera style techno, house et haute.
7: Il y aura un peu de deep ou pas, non?
13: Et c'est quoi les hautes?
0: Bah autre style de musique que les gens aiment.
13: Ah, haute style, ok.
0: Donc je vais étudier ça avec précaution.
7: Et sur les signes, ce sera quoi?
0: Ben, ça sera sur tous les signes astrologiques. Soit avec les ascendants et tout ça.
13: Il y aura le Poisson, le Bélier,
7: voilà,
13: le Gémeaux.
0: L'astrologie complètement.
7: chinoise et tout, non?
0: Non, non, non, non.
7: Avec
0: non.
7: les rats, les poulets.
0: Non, non, non. Non, non, non, ça sera sur les signes.
7: Le français, le français.
0: Le français.
7: Okay. Les signes astrologiques français, d'accord.
0: Voilà.
7: Okay. Et donc, voilà.
0: Donc voilà, donc je vous retrouve la semaine prochaine. Et,
7: Attends, il y a un message de Gilles, un dernier message qui dit j'ai enregistré un petit peu de la conversation que tu as eue avec Chaperon Rouge. Si tu veux, je peux te l'envoyer.
0: Ben, t'écris au 143 avenue Charles de Gaulle, 92 521 Neuilly-sur-Seine, Sedex, et on attend ta cassette. Ah ben donc, je vous souhaite une bonne nuit à tous. Vous allez retrouver Bart pour la nuit sans pub. Et bien sûr, tous les autres animateurs de la journée. Et n'oubliez pas demain soir, 22h minuit, Max, le Star System, avec un résumé des débats. Je ne sais pas sur lequel encore. Et bien
7: sur
0: sûr.
7: L'avortement, je crois.
0: Non, non, non. Donc, bienvenue, vous êtes sur Fun Radio. Donc, si vous voulez nous appeler 0803 70 5000.
14: Non.
0: Quoi, non? Qui c'est qui me dit non?
14: C'est pas ça le numéro.
0: Oh, ta bouche à toi, Médor.
14: C'est pas ça le numéro.
0: C'est quoi le numéro alors? T'as qu'à l'annoncer, toi.
14: 0803 08 5000. Pas 70 5000.
0: Eh ben alors,
14: 08 5000.
0: Qui c'est qui m'a choisi les auditeurs?
15: Je sais pas, bon, on peut faire le débat là, parce que je me lève tôt demain, donc t'es déjà à la bourre.
0: Oui, Tony, alors Tony, tu vas fermer ta gueule.
15: Ouais, d'accord, pas de problème, mais on peut faire le débat quand même.
0: Ouais, non, mais tu vas fermer ta gueule, okay, tu t'appelles comment, toi?
15: Gros chamallow.
0: Ouais, bah alors, il m'avait bien semblé avoir dire que je ne voulais plus que non, tu passes non, dans mes débats. Je ne veux plus que tu passes dans mes débats.
15: Je me suis assagi et je m'excuse.
0: Non, non, non, terminé.
16: Super, rigole, les malades. Hop. Allez, c'est bon.
0: Non, non, mais moi, je veux plus que...
17: Gérard, calme.
0: Oh, non, non. Eh, qu'est-ce que...
17: Calme, Gérard, crie pas.
7: Bon, il est pas là, il est parti.
0: Non, mais... attendez, 5 minutes là.
7: Qu'est-ce qu'il y a, GG?
17: Qu'est-ce qu'il y a?
0: Qu'est-ce qu'il y a? Qu'est-ce que j'avais dit?
7: Non, mais je suis d'accord, mais je viens d'arriver.
0: Dans les débats.
7: Mais je viens d'arriver.
0: Hier, il a appelé. Ouais. Il a dit à demain. Donc moi, je veux pas qu'il passe dans les débats. Il a interdit le débat. Parce que j'aime pas qu'on me dise que je viens de la DAS. Ok.
7: Ok.
0: Clair et net, précis.
7: Ok, remets ton casque, on y va.
0: Tu me reprends quelqu'un d'autre.
7: Ok, on y va. Allume ton micro, voilà.
17: Bon, Gérard.
0: Alors, oui, Rigo.
17: Oui, donc pour calmer un petit peu tes émois, il y a Davy One sur l'IRC qui me demande comment on va faire pour travailler 35 heures par jour vu qu'il n'y a que 24 heures dans une journée.
0: Ben ouais, mais là c'est le problème. Mais ça, la question, on va y arriver. Parce que c'est vrai que en fin de compte, on travaille que 24 heures dans une journée, mais c'est de la faute à qui? C'est pas de notre faute, c'est de la faute du gouvernement. C'est le gouvernement qui a décidé de passer aux 35 heures. Pourquoi? On n'en sait rien. Peut-être pour créer plus d'emplois. On ne sait pas. Parce que pour l'instant, même avec les 35 heures, il n'y a pas beaucoup d'emplois. Donc, il est content?
17: Bah, je vais lui demander. Et sinon, on me demande 35 heures, ça fait combien en minutes?
0: Bah, 35 ouais. heures, ça fait 1h05, hein, c'est tout. Hein.
7: Bah oui, c'est pas con.
0: Bah, en ouais, plus,
7: c'est clair.
0: Hein.
7: C'est clair.
0: Ok, vas-y, qui c'est qui a un portable?
16: Pas
0: qui
16: moi.
0: C'est qui a un portable?
17: Non, crie pas s'il
16: pas
17: te
16: moi,
17: plaît.
16: C'est pas
0: oh
16: moi,
0: là là! Hé! Hey bon, alors, attends, Rigo,
17: oui.
0: Si tu veux pas que je crie,
17: ouais.
0: Retire 5 minutes ton casque, parce que là je vais m'énerver.
7: Ah merde.
0: Alors c'est à vous!
7: Oui.
0: Là, vous avez fait quoi? Vous m'avez choisi des auditeurs avec des portables?
7: Mais non, il n'y en a aucun.
0: Non, si! Si, non, si, si, si, si! Oh, ouais! Tiens! Tiens, t'affiches!
18: Allô, Gérard?
0: Toi, tu vas faire ton boulot correctement. La semaine dernière, t'étais malade, hein? Alors maintenant, tu as écouté ce que je vais te dire. Sinon, ça va pas aller.
19: Ok, ok.
0: Alors maintenant, vous t'emmerdez!
18: Ta gueule!
0: Voilà, ta gueule! Alors va-toi enculer, connard! Hop. Ouais non mais de toute manière tu fais 30 heures c'est 7 jours sur 7. T'es d'accord avec moi?
18: Ouais bah ouais.
0: Et 35 heures c'est tu retires 2 jours ça te fait 5 sur 5.
18: Ouais à peu près ouais.
0: Hein?
16: Ça fait 1?
0: Hein? Ben, ça te fait lundi, mardi, mercredi, jeudi, vendredi.
18: Ouais.
0: Parce que t'en as qui travaillent le samedi et le dimanche.
18: Ouais.
0: Ça, c'est pour les agents de sécurité et tout ça.
18: Mais ça fait combien en euros?
0: Ah, ben ça, justement, on
7: c'est
0: verra
7: question,
0: ça après.
7: C'est une question, hein, oh.
0: On verra ça après.
7: Ils avancent vite, hein, ce soir.
17: Et il y a Rip qui te demande si maintenant les épiceries seront ouvertes 35 heures sur 35.
0: Alors, les épiceries sont ouvertes 7 jours sur 7. On est bien d'accord. Donc, ils sont fermés un jour par semaine. Donc, ça fait 7 jours sur 6. Mais c'est vrai que les épiceries, je pense pas qu'elles puissent faire les 35 heures, à mon avis. Alors, pensez-vous que les 35 heures, il y aura moins de chômage? Pensez-vous qu'avec les 35 heures, il y aura moins de chômage? Voilà la question. Alors, on va demander... Oh là là!
17: Gérard, avant non, que...
19: J'ai trouvé... Excuse-moi, Rigo. J'ai trouvé, en fait, c'est pas un portable, c'est que Petit Sourcil est dans une cabine. Parce que chez lui, il a un problème de téléphone, donc il a préféré...
0: Ah ouais, mais là...
19: Ouais, mais la cabine,
18: c'est
19: bon...
18: C'est faux.
19: Non, Petit
0: Sourcil. Quoi, c'est faux?
18: C'est pas vrai, j'ai un bon téléphone.
0: Ouais, mais qui c'est qui a un bruit comme ça, là?
18: Ah, c'est pas moi, Gérard, je t'assure.
0: Non, c'est ma sœur qui bat le cul d'un catcheur entre 90 à l'heure.
19: Ouais.
0: Oh, putain, ça. Ok.
18: Ton cul.
0: Bon, alors, Manu.
7: Mais c'est pas moi, Gérard.
0: T'as tes conneries ou sinon je te balance ça dans ta gueule.
7: C'est instructif, arrête. C'est pas moi, regarde.
0: Vous arrêtez vos conneries avec Christine. Ok.
20: Piquez des euros dans mon porte-monnaie.
7: Ce n'est pas moi, Gérard. Calme-toi.
19: C'est qui? Mais c'est qui alors, Manu?
7: Je sais pas, mais c'est pas
17: qui,
7: moi.
17: Ça vient d'où?
19: Ah là là.
7: Gérard, reviens là.
17: Gérard, c'est barré. Vas-y, ouais. Ferme la porte pour sortir, c'est mieux.
19: Ah, là, Gérard. Je pense qu'il cherche le chef. Bon, qui a fait Christine là?
0: Dénoncez-vous. Tu merdes toi, je chope Max.
7: Bah vas-y, mais c'est pas moi alors. C'est pas le problème.
0: Tu me retires les DVD là.
7: Mais y en a pas.
0: Tu me retires ça.
7: C'est le répondeur.
0: Ouais, mais je m'en fous.
7: Bah ouais, tu t'en fous.
17: Viens t'asseoir. Il a entendu, il va arriver.
0: C'est pas Christine.
17: Oh là là.
0: J'en ai marre.
7: C'est pas moi, c'est un auditeur.
0: J'en ai marre.
19: Gérard va se rasseoir. Ça y est, t'as fini?
0: Ok. Tu me rapaces Christine. Je te balance tout là.
7: Mais c'est pas moi.
0: Tu te démerdes!
7: Bah, je peux pas gérer les auditeurs de l'AREA.
0: Tu te démerdes!
7: Bah non.
0: Je veux pas te savoir!
7: D'accord. Allez, on reprend
0: non,
7: dans
0: vous
7: le
0: allez pas me casser les couilles ce soir, hein! La question, c'est, pensez-vous qu'avec les 35 heures, il y aura moins de chômage? On va demander ça à la Guillet.
21: Ouais, alors, pour les 35 heures, à mon avis, de toute façon, il n'y a plus de boulot, hein. La boucle est bouclée, le système à la tête sous l'eau.
0: Non mais attends.
22: En quatrième top.
0: Oh ta gueule toi.
21: Mais non mais j'ai essayé de répondre exactement à ta question.
0: Bon alors au quatrième top il sera qu'on va mettre un disque. Et vous me faites chier.
20: Mais non.
0: Vous me faites chier. On va mettre un disque. Les ouvriers en retard avec après bouffer. C'est
17: Répète du début Gérard parce que là on n'a rien compris.
0: Les ouvriers en retard avec après bouffer, c'est
19: Hiroshima.
0: Hiroshima dans mon slip. Et on se retrouve juste après. Bah, et alors, et ça s'appelle quoi ça?
18: Bah j'ai le droit
0: c'est
18: d'avoir
0: du blague.
18: De taf.
0: Ça s'appelle du travail au noir.
18: Non, j'ai le droit d'avoir de taf.
0: Non.
18: Ah bah si.
0: Non, Henri.
21: Ouais, quoi.
0: Oh.
21: Non, c'est vrai, il a le droit.
0: Ouais, non, parce que, pour que ça soit déclaré à la Sécu.
21: Alors, t'as le droit, hein. Vas-y, Henri.
18: T'as le droit. Hein.
0: Oh, mais Manu, arrête de gueuler de dire que c'est faux. D'accord.
21: Frigo, il est malade.
18: Eh, t'as des mecs qui sont animateurs de jeudi brésilien le reste de la semaine.
0: Putain, tu me fais chier, toi, hein.
7: D'accord.
0: Là, tu commences à me faire chier, hein.
18: T'es là.
7: D'accord.
22: Ouais, Gérard, c'est André. Moi, je voulais juste dire qu'effectivement, on a le droit d'avoir plusieurs emplois.
0: C'est faux!
22: Parce que tant que tu
0: t'as un certain
22: nombre d'heures par mois, c'est bon, quoi.
18: Ouais. T'as des animateurs le jeudi, des Brésiliens le reste de la semaine, hein, ça existe, hein.
0: Tu veux parler qui, le Brésilien de Max? Alors Max, il t'emmerde, d'accord?
18: Non,
0: alors toi, tu vas te faire enculer. Tu vas te faire enculer. Tu dégages.
21: Gérard.
0: Tu dégages.
21: Mais tout le monde
0: non. Allez hop.
19: C'était qui, Henri Kratzobi, c'est ça?
0: Je veux pas le savoir. Hop, tu le dégages.
18: Hop.
0: Dehors. On n'insulte pas un chef comme ça.
21: Mais pourquoi tu dis que c'est une insulte en brésilien, quoi?
0: Non, mais attends.
19: C'est pas sympa pour les Brésiliens.
0: Oh, faut arrêter vos conneries un peu, la bande de caves, hein.
17: Gérard, pour te calmer, vu que je trouve que c'est toi qui es le moins calme dans ce débat, il y a Turpentine sur IRC qui te demande, en fait, elle dit que donc on travaille 35 heures par jour, mais vu qu'il y a que 24 heures par jour, où sont passées les 11 heures qui manquent?
0: Non. Justement, la question, on va la poser, c'est est-ce que vous travaillez 35 heures par semaine ou par mois? Parce que par jour, tu peux pas faire 35 heures. C'est impossible. Mm-hmm. Parce que t'as 12 heures dans une journée.
17: Ouais.
19: T'en as 24.
17: Non, 12.
4: Mais non, 12, Phil. C'est con, quoi.
0: Bah, mec, putain, mais t'es vraiment con, toi.
19: Mais des mecs qui bossent de nuit.
0: Il y a 12 heures.
4: Dans une journée,
0: et
4: bien sûr.
0: Et ça commence. Ça, tu fais de minuit à midi, ça fait 12. Mmh. Et après, tu refais.
19: De midi à minuit, ça fait 12, ça fait 24.
0: Ouais, et 24. Et alors, et après, 24 et 24, 48. 48 heures. Est-ce que le patron va te payer 48 heures?
19: 4 plus 2, 4 plus 2.
0: Il va pas te payer 48 heures, il va te payer combien?
19: 7 divisé par 3, ça fait combien?
4: Racine de 12.
0: Il va te payer combien?
19: Bah, 24 heures.
0: Non, il va te payer 35 heures.
19: Ah putain.
0: Et alors, est-ce que les heures supplémentaires sont payées? T'en sais rien. Ça, c'est une question que je vais poser.
19: Ça, c'est du blague, c'est ce que tu fais, c'est ton bise.
17: Gérard, sinon, il y a Catel sur l'IRC qui te demande comment on va faire pour les décalages horaires par rapport aux autres pays, vu qu'ils n'auront pas les 30...
5: On en a rien à foutre, Hugo, ta gueule.
17: Oh.
0: Bah attends, ta gueule toi-même. Espèce de con.
17: Donc, je répète.
4: Répète pas, lâche l'affaire.
0: Oh hé, toi tu fermes ta gueule. Parce que là, pour l'instant, vous êtes deux PD en train de me faire des conneries.
4: Tu kiffes, mon chou?
5: Un slipote, ouais.
0: Bon, Max, il est où?
17: Non, mais il va arriver, vas-y.
5: Vas-y, on rigole, continue. Rigole.
17: Donc, c'était pour non, savoir...
0: Bon, allez, hop.
5: Moi, je travaille pas avec vous. Non, mais
17: on plaisante,
5: Gérard.
17: Vas-y, Gérard, putain, la pauvre Catel, elle va pas avoir de réponse à sa question, comment on va faire?
22: La pauvre Catel.
5: Rappelez Gérard.
17: C'est barré. C'est
22: pas Catel.
5: Gérard, reviens.
19: Mais on rigolait.
17: Allez.
0: Hop. Tu balances deux disques et...
4: Ah bah non, c'est pas possible.
0: Non, mais t'en remets un, moi, je veux pas te savoir. Je travaille pas comme ça.
19: Mais
0: ok.
19: On a embêté un peu Rigaud.
0: Non,
19: mais
0: je veux pas te savoir.
19: Rigaud,
0: je savais pas l'emmerder. Il y a que lui qui fait du bon boulot. Regarde, l'assassin. Et là, tu prends personne.
19: Bah oui, mais j'attendais que Rigaud pose sa question.
0: Tu m'appelles Tony et tout ça.
19: Mais non, il est pas là.
0: Non.
17: Non, il est pas là.
0: Non, tu l'as pas appelé en premier.
19: Ah non, moi je suis arrivé. Moi je suis arrivé, il était déjà là.
0: Ouais.
17: C'est vrai.
0: Alors moi, il est hors de question que les habituels passent.
19: C'est vrai.
4: Mais elle savait pas, Pauline, c'est pas de sa faute.
0: Non, je veux pas te savoir. C'était bien précisé hier.
19: Mais c'est un pot qui a fait une connerie.
5: Mais tu te regardes le score, 7000, mais comment tu vas battre tout le record encore?
0: Un disque.
5: Si tu me fais 10 000 connectés, moi j'arrête la radio. C'est pour me battre le
0: record. Moi je m'en fous, moi. Manière, on verra dimanche combien qu'on prend. Alors pourquoi que le gouvernement a voté les 35 heures et on se retrouve après?
19: Alors viens de mettre un disque.
0: Non, je veux pas te savoir.
17: Gérard, tu t'assois. Gérard.
0: Par ta faute, à cause de toi. Le débat, je vais pas faire les 10 questions.
4: Mince.
5: Qu'à la troisième.
0: Oui. Bah ouais.
17: Il avance pas.
0: Mais non, mais attends. Ils arrêtent pas les connards là. Là, ils sont même pas capables de me les gérer.
5: Tu vas vous en être qu'à la troisième question.
17: Mais ouais.
5: Ça vous déconner ou quoi?
4: Là, on fera pas le deuxième débat parce qu'on
17: va. En plus, j'ai une question qui attend.
0: Mais il arrête pas de me gérer les auditeurs.
5: Mais quoi? Je le change à chaque fois que tu les vires.
0: Non, tu te démerdes, tu me dois. Moi, j'attaque le deuxième, hop.
5: Mais non, attends.
17: Mais non.
0: Moi, je fais les collections, c'est tout.
6: Gérard.
0: Non, c'est de la merde, là. Là, tu me fais de la merde.
5: Mais arrête.
0: Tu me fais de la merde.
5: Arrête de gueuler.
0: Attends. Non, moi,
5: mais
0: allez-y.
5: Non.
0: Non, vas-y.
5: Non, mais on est en direct, là.
4: Reviens, Gérard.
0: Non, mais je m'en fous.
5: Mais non, viens, allez.
0: Mais attends, on a la troisième question, ne fait que de la merde. Ils sont pas capables de faire quelque chose. Oh, ta gueule, à toi.
22: Gérard, on reprend le débat.
0: Bon, alors maintenant, pourquoi que le gouvernement a voté les 35 heures?
5: Tu cartonnes, 8000, pratiquement.
22: Oh, 8000.
17: Ah ouais.
0: Pourquoi que le gouvernement a voté les 35 heures?
6: Tu peux crier encore plus fort parce que j'ai pas entendu.
0: Bah t'es enculé, salope.
22: Ça c'est malin.
0: Allez hop, tu dégages.
22: Gérard, je vais te répondre. Alors,
0: allez hop, au revoir pour celle-là.
22: Allez hop.
0: Putain mais vous faites quoi la bande de PD là? Un fil d'air manu.
22: Un verre c'est bon, deux verres bonjour les dégâts.
0: Allez hop.
5: Non, mais il se passe rien en plus.
0: Mais arrête.
17: Oh, tu es en train de frapper.
0: Tu m'as fait quoi toute la journée? Tu vas chercher de la merde.
5: T'as pris du fumier.
0: Arrête,
5: t'es fou quoi?
19: T'as pris du fumier maintenant.
17: Arrête, mais c'est lui, là.
5: Arrête, calme-toi ou pas là.
0: Et toi, tu vas faire quoi?
5: Moi j'ai rien fait, moi je travaille.
0: Quoi, tu travailles quoi?
5: Allez, c'est moi qui travaille aussi.
0: Tu travailles quoi?
5: Je travaille l'auditeur.
0: Et l'autre là, elle est où là? Elle est où ta suppléante? Elle est où? Bon, elle est malade.
5: Bon, c'est toi là qui est malade. Toi, tu bats tous les records d'internet, il y a 8000 connectés.
2: Enfin, tu me reprends le débat. Maintenant, t'as décidé de t'énerver, tu reprends ça calmement. Sinon, c'est moi qui arrête tout, là. Parce que ça se passe bien, j'écoute depuis tout à l'heure, alors.
3: Ouais, c'est mortel.
8: Ouais, t'écoutes.
2: Oui, j'écoute.
8: Ouais, bah, t'écoutes, tu prends mieux de.
2: Ouais, bah, je vais les calmer. On se calme.
3: Ouais. Ouais, on est calme.
8: Mais non, mais dis-le, toi.
2: Vous vous calmez tous les deux.
23: Ok. D'accord.
2: Voilà. Et là, je fais du bon boulot.
8: Mais moi, je peux vous dire une chose, que là-dessus, je suis contre. C'est tout.
2: Gérard, je voulais te demander pourquoi ils ont choisi 35 heures et pas 36 ou 34.
23: Ouais. Bah ouais.
8: Eh non, mais ça c'est pour pourquoi pour qu'il y ait moins de chômage.
23: Mais alors, ça aurait changé quoi si c'était 34 ou 32 ou 36.
8: Non, mais même, de manière que tu me dises 34 ou 36, de manière ça reviendra au même. On aura autant de chômage. C'est pas pour ça que les jeunes de moins de 25 ans ou plus de 25 ans trouveront du boulot. C'est pas possible. Ça.
23: C'est pour ça qu'ils ont choisi 35 alors.
8: Mais pourquoi? Mais ça c'est le gouvernement qui l'a voté. C'est pas nous. Nous, c'est sûr, quand on vote pour les élections pour élire un président, maintenant on l'a, on en chie. Donc c'est quand même avec lui. Lui il a fait son gouvernement pour tout. Donc maintenant on en chie.
23: Et tu as voté toi?
8: Moi, je vais dire une chose. Tu sais ce que je fais moi?
23: Bah non, mais j'aimerais bien que tu me le dises.
8: Tu vois, moi je prends ça.
23: Ouais.
8: Je mets ça dans l'urne. Hop. Juste un truc blanc. Parce que moi, j'en ai rien à foutre. Parce que ça soit 35, 39, de manière, on en chiera quand même. C'est pas pour ça qu'il y aura moins de chômage. Au contraire. C'est, à l'heure actuelle, le chômage, il augmente. Grâce à qui? Grâce à eux. Et c'est pas eux qui vont nous déboucher. Parce que pour l'instant, ils sont, dans les entreprises. Dans les entreprises. Ils sont même pas capables de remplacer ceux qui s'en vont en prêt, en retraite.
23: Mais comment on va faire alors? Ça va être le bordel, hein.
8: Ah ben, il y aura plus de chômeurs. Là, le chômage, il est arrivé à 7 300 000, je sais plus combien. Sur l'IRC. Oui.
2: Est-ce que tu peux avoir les 7 millions de chômeurs sur l'IRC en même temps?
8: Non, mais moi, je voudrais que sur l'IRC, il y a quelqu'un de sérieux qui me donne le chiffre réel du chômage à l'heure actuelle.
2: Wow. Ah, Gérard, j'ai un mec au standard, là, qui l'a.
8: Non, je m'en fous, moi.
2: T'as le chiffre? 8 millions 42.
8: Non, je m'en fous.
23: 8 millions 42. Ouais, combien ouais. Après? Parce que moi, on est en ça, train de
2: 722.
23: Dire... 722.
2: 47.
23: 47, ouais.
8: Voilà. Ouais, bah, je pense qu'on a, merci. on a plus de 8 millions de chômeurs. Ciao. On a plus de, on attend. Alors.
3: Alors, conclusion. Donc, je te disais, moi, je trouve que pour un gars qui fait deux pauvres heures d'émission par semaine, je te trouve gonflé de faire un débat sur les 35 heures. Et voilà, je vois pas trop ce que tu connais aux 35 heures, à part 35 heures de foncé ou de tease, je vois pas trop, quoi.
8: Mais sinon, alors, toi, bien. Tu vas te faire enculer, toi, non, espèce mais, de sale pédé.
3: Au revoir. Sinon, c'était bien. Sinon, c'était...
8: Merci. Et on va se mettre Gigi le Brésilien de Suresnes avec de la glu 3. Je m'épile l'arrêt et on se retrouve juste après.
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25: Donc bienvenue à tous, il est 7h52. Bon réveil si vous vous levez maintenant, si vous allez au boulot, bon courage et méfiez-vous des grèves quand même. Ouais. On a été pris dedans nous, donc on va accueillir Fabrice.
26: C'est Fun Radio quand même, il faut le dire. Hein, parce que...
25: Vous êtes sur Fun, excusez-moi. Donc on va accueillir Fabrice avec Sandy pour les conseils.
27: Bonjour Gérard, bonjour Sandy, bonjour toute l'équipe.
28: Bonjour Fabrice.
27: Ça va?
25: Ouais. Donc on va attaquer. Donc c'est ton oui. Premier emploi.
27: Oui, j'ai un rendez-vous d'embauche en fait.
25: Ouais,
27: ce matin à 10h.
25: Ouais.
27: Et je flippe quoi, je stresse grave. Et je vous appelle pour des conseils quoi. Déjà j'aimerais bien savoir comment je dois m'habiller parce que comme il fait chaud, je voulais me mettre en short. On m'a dit que c'était pas très bien vu, donc je voulais vos conseils en fait.
25: Alors attends, déjà si tu te présentes en short, c'est même pas la peine d'y aller, tu vas te faire virer d'entrée.
27: Ah bon?
28: Mais par contre, ce que tu peux mettre, c'est une petite veste très légère.
27: Ah d'accord. Une veste, oui, j'ai une belle veste.
28: Une veste très légère avec un petit chemisier, mais à manches courtes.
27: D'accord.
25: Pas un chemisier, c'est un mec, c'est pas une nana qu'on accueille.
28: Eh ben, c'est une chemise ou un chemisier, c'est pareil.
25: Mais un chemisier, c'est pour les nanas. Ça y est, là, tu peux être sûr qu'avec un chemisier, il va se faire passer pour un trablot, le pauvre.
27: Ah bon, je peux mettre un polo, alors?
25: Non, vas-y, plutôt avec une chemise courte.
27: D'accord.
25: Par contre, tu t'attends qu'il te pose des questions, tu t'essayes pas de d'y couper la parole.
27: Ah non, mais j'ai trop peur. En plus, j'ai pas dormi de la nuit. Je pense qu'à ça, je stresse.
28: Et tu peux arriver aussi une demi-heure à l'avance.
27: Une demi-heure à l'avance?
1: Ah ouais, ça c'est bien.
28: Mais oui, quand même, parce que ça fait mieux.
27: Ah ouais, d'accord.
1: Mieux. Ouais. Et c'est du quel côté que t'as rendez-vous?
27: C'est sur Paris, j'ai rendez-vous sur Paris.
1: Attends, t'habites à Annecy et tu viens à Paris chercher du boulot, toi?
27: Bah ouais, y a pas de boulot en province.
19: Ah ouais, ça arrive souvent, les gens de province, ils viennent à Paris, Gérard, maintenant.
1: Eh, alors dans ces cas-là, comment tu vas faire avec la grève?
19: Ouais, mais là, on s'en fout, là, on est dans les conseils de son emploi, donc on commence à tout mélanger, là, on va plus s'en sortir. Donc restons dans les conseils pour son premier emploi. Sandy, comment tu t'appelles, l'auditeur?
27: Fabrice.
19: Fabrice, quels sont encore les petits conseils que tu aimerais avoir concernant
27: Je voulais savoir ce qu'il fallait éviter de faire au niveau des gestes, du comportement, parce que moi, quand je stresse, j'ai tendance à me ronger les ongles. Et je pense que ça va être mal vu, et je voulais savoir un peu que j'ai.
28: Ah, ça, c'est très mal vu, hein.
27: Comment?
28: C'est très mal vu.
27: Très mal vu.
19: Pourquoi, Sandy? Ouais.
28: Bah, parce que lors d'un entretien, faut pas non plus poser son dossier sur la table.
27: Ah.
19: Ah bon, pourquoi?
28: Parce que moi, d'après ce qu'on m'a dit, faut pas faire ça.
19: Pourquoi?
28: Parce que c'est la personne, elle peut pas nous embaucher après.
27: Ah bon?
1: T'as préparé ton CV?
27: Ah bah je l'ai déjà envoyé, Gérard, j'ai envoyé ma lettre de motivation et mon CV, c'est pour ça que j'ai rendez-vous.
1: T'as mis une photo dessus?
27: Bah oui.
1: Donc, qu'est-ce, sans indiscrétion, t'as mis quoi comme formation professionnelle
27: Bah j'ai mis ma formation, quoi, je veux pas trop en parler à l'antenne pour pas qu'on me reconnaisse.
1: Ah ouais, mais si tu nous... Hey, attends, tu nous demandes des conseils, tu vas pas nous dire ce que t'as fait, mais alors attends, pour pas qu'on te reconnaisse...
27: Mais c'est un petit boulot, Gérard, hein. C'est un petit boulot, je vais juste bosser dans la restauration rapide et ils ont pas besoin de savoir si j'ai fait beaucoup de diplômes ou pas.
1: Non mais d'accord, je suis d'accord avec toi là-dessus.
27: D'accord.
1: Mais il y a un problème qui va pas, c'est que si tu nous donnes pas plus de détails sur ton CV, c'est compliqué là. Hein.
27: Bah apparemment mon CV il les a intéressés vu que j'ai un rendez-vous d'embauche.
1: Mais qu'est-ce que t'as marqué sur ton CV?
27: Bah j'ai marqué mon nom, mon âge,
1: oui.
27: J'ai marqué mes études et mes loisirs.
28: Bon. Fabrice, je peux te poser une question?
27: Oui, je t'écoute.
28: Est-ce que avec ton CV, t'as fait une lettre de motivation?
27: Oui, je te l'ai dit tout à l'heure, j'ai fait une lettre de motivation. Je leur ai bien ciré les pompes d'ailleurs.
28: Et tu l'as présenté comment ta lettre de motivation?
27: Je l'ai présenté proprement.
28: Non, bah oui, d'accord, mais de super forme.
27: Je l'ai fait sur ordinateur.
1: Mais non, fallait pas. En plus, moi non, mais attends, sur ordinateur, t'as vu, je souviens ça où qu'on envoyait une lettre de motivation sur ordinateur, toi.
27: Mais non, je l'ai tapé sur ordinateur.
1: Mais fallait la faire à la main.
27: Et... À la main?
28: Normalement, bah, oui. C'est à la main.
19: Bah, ah oui, bon. bah oui.
1: Alors là, moi, je peux te dire une chose que t'as une chance sur. Sur 1000 de.
27: Oh là là.
19: C'est bien.
27: Bah qu'est-ce que je fais alors? Je prends mon train ou je prends pas mon train pour aller à Paris?
1: Non bah tu prends ton train puis c'est tout, mais tu verras bien si c'est sur ordinateur, je vais te dire une chose que là t'as une chance sur 1000 d'être pris. Hein.
19: Bon voilà, donc les conseils de Gérard et Sandy, donc voilà.
28: Non mais je pense que ça ira et puis t'inquiète pas, faut pas stresser.
1: Non mais.
27: Ah, je te remercie Sandy.
1: Non mais attends, déjà on fait pas une lettre sur ordinateur, on la fait à la main.
28: Ça peut-être marcher, on sait pas. Hein.
1: Moi, je n'ai jamais envoyé des lettres de motivation. Faites la machine.
19: J'ai jamais été motivé, ça, on le sait.
1: N'importe quoi, l'autre, là-bas.
19: Donc, Fabrice, une chance sur 1000 pour que tu réussisses ton emploi. Souhaite une bonne journée.
27: Bah, merci.
28: Et puis, bonne chance à toi.
19: Hein. Ah, bah là, c'est bien parti. Merci beaucoup.
1: Eh, surtout.
19: Oui, dis-lui, mais il écoute quand même. Vas-y, dis-lui.
1: Fabrice.
19: Non, mais c'est bon, je l'ai enlevé, mais vas-y, dis-lui ce qu'il dit.
1: Donc, je te conseille d'une chose, c'est d'y aller propre et bien rasé, enfin, comme moi. Voilà donc
19: un petit conseil donc pour tous ceux qui vont partir aujourd'hui vers leur lieu de travail pour essayer, pour chercher peut-être un emploi. Sandy, donc les deux mots en deux secondes très vite.
28: Bah qu'ils viennent à l'heure pour leur travail et puis que.
1: Bah ouais d'accord.
28: Je sais pas quoi dire d'autre.
1: Bah ouais bah.
19: Et toi?
1: Bah le mieux c'est d'arriver toujours à l'heure, bien habillé, bien rasé. Bien.
19: D'accord.
1: Et ça fera plus propre. Pour un entretien d'embauche.
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25: Et quand est-ce qu'on se met un débat sur ta mère? Le défenseur de gros cul t'emmerde, il t'emmerde. Bon attends, déjà pour l'instant tu fermes ta gueule. Mais quand est-ce qu'on fait un débat sur ta mère?
10: Truc qu'il faut régler.
7: D'accord, après je te présenterai Manu. Manu, t'es là?
11: Ouais, toujours là.
7: T'es avec Gérard, on va faire ça dans un instant, mais Gérard a un petit problème. Et ensuite on va régler ce deuxième problème.
10: Donc on va déjà régler le premier problème, c'est l'histoire du remix. Donc va falloir qu'on coupe la.
7: Ah oui. Ça, j'ai
10: le numéro de tatou.
7: Ça j'ai gueulé.
10: Bon, il y a ça en premier à régler.
7: D'accord.
10: Deuxième problème. Non, s'il te plaît Philippe, tu me fais pas comme la semaine dernière parce que sinon je suis rien du tout ce soir. Déjà que je suis pas de bonne humeur.
7: Pourquoi? À cause de quoi?
10: Hein, je suis pas de bonne humeur.
7: T'as pas envie ce soir? Tu veux, on fait pas les débats, hein, on annule, hein?
10: Non, on
7: peut annuler, hein, si tu veux.
10: Non, mais de toute manière, le deuxième, j'ai envie de le faire parce que on va commencer.
7: Ça arrangerait Julie, hein, que ça se fasse pas ce soir. Hein. Ça l'arrangerait, Julie, que ça se fasse pas les débats.
10: Bon, moi, de toute manière, fait comme elle veut, c'est pas mon problème.
7: D'accord, ok. Très bien.
10: Deuxième problème, on va régler l'histoire avec Françoise.
7: Ouais.
10: Parce que Françoise, elle est bien gentille. Mais alors moi, le mardi, il est hors de question que je descende dans la cabine pour son histoire de coup de gueule parce que soi-disant que je l'insulte. Hein. Parce que j'ai entendu hier avec... tu l'as passé avec Ricky Martins. Ouais. Donc ça, il est hors de question. Donc, voilà. Donc, attends, je suis tout seul. Manu, t'es toujours là?
11: Ouais, je suis toujours là, salut Gérard.
10: Salut Manu, tu voulais parler de quoi?
11: Bah justement, Françoise, à propos de Françoise.
10: Ouais, donc vas-y,
11: bah, je t'écoute. Tu m'as entendu ou pas?
10: Non.
11: Tu m'as entendu?
10: Bah non, je viens d'arriver dans les studios, donc je t'ai pas trop entendu.
7: C'est vrai que okay. Ça sent pas très très bon là. Hein.
11: Ah d'accord. Non. Donc, je réexplique.
10: Attends, tu veux? Attends, hey. Oh, je vais te dire une chose que là, ça suffit. Vous allez pas me faire le coup de Françoise, d'accord? Non, mais si t'es pas content, tu dégages avec ta caméra, ok?
7: Non, mais
10: non,
7: c'est bon.
10: Basta.
7: Non, mais c'est vrai que ça...
10: Cyril! Non, mais Cyril, si ça va pas, tu dégages. Ok?
7: Non, c'est vrai que ça sent pas très bon.
10: Non, après. Presque pas, non, mais attends, j'ai pris quand même une douche, hein. Parce que par rapport à toute la semaine, ce que t'as dit, merci sur moi. Hein.
7: Qu'est-ce que j'ai dit?
10: Ouais, mais attends, que je me lavais pas ni rien du tout.
7: C'était pour plaisanter.
10: Ouais, non, mais attends, y a façon de plaisanter. Hein.
7: Alors, je me mets à genoux.
10: Non, mais je m'en fous.
7: Je me mets à genoux, regarde.
10: Donc, si on pouvait appeler Françoise. Si on pouvait appeler Françoise.
7: Je dois m'excuser, je m'excuse. Gérard, pardonne-moi.
10: Il non, mais si on pouvait appeler Françoise.
7: Pardonne-moi, Gérard. Pardonne-moi. Tu me pardonnes?
10: Ouais, toi, oui, mais l'autre avec sa caméra.
7: Merci, c'est gentil.
10: Basta. Hein.
7: On Manu.
11: Oui.
7: On va donc téléphoner à Françoise.
11: OK.
7: Et on va donc vérifier si vraiment ton information est vraie, hein, Julie, pour voir si Françoise a vraiment envie à ce que les coups de gueule soient les mardis ou les jeudis. Et je rappelle également à tous ceux. T'en as que des malades, là. Vous êtes grises, là. T'es un palais? Pourquoi? C'est lui?
10: Non, mais attendez, si ça va pas, dans ce cas-là, vous le dites.
12: Une question,
10: hein.
12: Gérard, est-ce que tu t'es lavé avant de te mettre du parfum?
10: Oui.
12: D'accord. Bah alors, ça va être le parfum.
10: Ouais, bah c'est du brut.
7: Ah bah ouais.
10: C'est du brut, je suis désolé. Si ça plaît pas, dans ce cas-là, vous le dites, je m'arrache. Hein. Comme ça ira plus vite.
7: Regarde, il y a une mouche dans le studio.
10: Ça ira plus vite.
12: Une seule mouche dans le studio, elle va sur Gérard.
7: Manu,
11: ouais.
7: Il y a une mouche dans le studio, on a jamais vu une mouche, Gérard.
11: Bah évidemment, on a suivi Gérard.
7: Il y a une mouche.
10: Non mais je sens que tout à l'heure, je vais pas rester jusqu'à 4h du matin. Hein. D'accord. Continuez comme ça, on va s'amuser après.
7: Bon, on rigole. Alors, si vous voulez voir le débat de Gérard, si vous êtes sur Paris Région Parisienne, si vous n'avez pas TPS et que vous voulez le voir, vous venez devant la radio avec votre voiture et il y a un écran géant que nous avons mis à votre disposition à l'accueil de la radio qui vous permettra de voir Gérard en chair en os.
10: Bon, toi, tu vas pas commencer à me les brouter. Tu vas déjà dégager.
7: Avec le débat de Gérard.
10: Tu vas dégager.
7: Arrête!
10: Là, si tu vas dégager, je ne vais pas faire comme la semaine dernière.
7: Philippe.
10: C'est là, ça va être vite fait.
7: Ouais. Excuse-nous, on s'embrouille un peu là.
10: Hein. Ouais, allez. Là, ça va être vite fait, maintenant tu vas dégager. Tu me refais pas comme la semaine dernière.
7: Ok. Oh non, on peut pas. Alors, partez. Mais, non, mais. Non, mais ça sert à rien sinon, putain. Bon, qu'est-ce qui se. Bah.
4: Il y a un problème technique?
7: Bah, il s'est barré.
4: Qui ça?
7: Bah, attends, je vais le chercher. Bon, bah, parle avec Manu. Ouais. Parle avec Maria, je vais le chercher.
4: Ok, bah, alors,
7: okay, bouge pas.
4: Allô?
6: Allô?
4: Oui?
6: Oui?
4: Ça va? Allô?
6: Alors?
4: Ça va?
6: Et puis?
4: Bah, ça va?
6: Non, ouais, ça va. Bah, t'es parti chercher Gérard? Hein?
4: Bah, ouais. Bah, je sais pas, il a dû être vexé avec son.
6: Avec
4: son odeur
6: de mouche.
4: Et la mouche. Ah, le pauvre. Bon, alors, il se dépêche?
6: Mais.
4: Ah, j'espère qu'on.
13: Il se dépêche, mais apparemment, je crois qu'il a été très vexé. Parce qu'en fait, moi, je lui ai dit, tu vas pas commencer à crier, parce que moi, j'ai déjà très mal à la tête. Ça fait quand même depuis le début de la semaine que j'ai des petits problèmes de santé. Et donc, il s'est énervé. Il a dit, t'auras pas la tête comme une pastèque, je me barre. Et il est parti.
4: Bah, il est revenu.
13: Max est parti le chercher, mais ça ne saurait tarder, à mon avis, il va pas tarder à arriver. Il a dû se vexer très fortement, mais Gérard, reviens.
4: Ça arrive à chaque début de débat, là, ça devient l'habitude.
13: Ah bon? D'accord. Et Françoise va me faire ça aussi. Oh, puis il y a tout le monde qui nous fait coucou à la régie, c'est formidable. Formidable.
4: On l'appelle bientôt, là.
13: Philippe, va chercher Gérard.
14: C'est fait, on y va, on y retourne.
13: C'est fait, on y va, on y retourne. J'ai le message, paraît-il. Donc, a priori, Gérard devrait revenir d'ici peu. Maria, t'as appelé pourquoi au départ?
6: Moi, c'est parce que je me suis fait.
13: Ah oui.
7: Moi, j'aime bien ton
13: parfum. Vas-y.
6: Je me suis fait serrer dans la bouche et puis
7: en fait. Donc, t'énerver. Mais non, mais d'accord. C'est bon, t'énerve pas.
13: Je veux qu'on attende Max pour en parler. Il est beaucoup plus professionnel.
7: Ça va, ça
13: prend un coup. Voilà, je suis pas sûr qu'on
14: se. Mais non, on ne dit pas que c'est pour la gueule, pour tout le monde prendre pas sec. Ça, il est hors de question.
7: Arrête de gueuler.
4: Bon, Gérard, t'arrêtes ton cinéma.
7: Eh bien, j'ai pris le micro-casque exprès pour que tu reprennes l'antenne.
4: Gérard, tu prends l'antenne.
14: Attends, ça va.
7: Non, mais attends, ouais. Attends, attends. Allô? On va retourner à l'antenne ou pas, là?
13: Oui, ben, on vous attend, hein.
7: Bon, on va retourner dans 2 minutes.
13: On vous attend, bon, d'accord. Gérard, reviens, ça sert à rien de te vexer, hein.
7: Bah oui, non, mais vous avez été un peu dur, les filles, là. Hein. C'est vrai que.
13: On a été un peu dur.
7: Non, mais c'est vrai, un peu de.
13: Et nous, on a rien à foutre de notre gueule, en fait.
14: Ils en ont rien à foutre, et pas
7: forcément. Mais non, mais c'est pas ce qu'elles disent! On va reprendre l'antenne dans 2 minutes, alors! Arrête tes conneries!
4: Bon, tu te dépêches, Gérard?
7: Putain!
14: Je suis gentil!
7: Enlevez tout le monde, là, de l'antenne, là! Ouais.
14: Ouais, il y a des limites, hein.
13: Ça y est.
7: Ouais. Non, parce que là, on va reprendre l'antenne, alors.
14: Non, mais il y a des limites.
7: Mais quoi? Qu'est-ce qui s'est
13: passé?
7: Quelle
13: limite, Gérard?
14: Attends, l'autre.
7: Écoute, elle te parle hors antenne, là, ça va repasser à l'antenne après. On va retourner. Qu'est-ce qu'il y a, les filles?
13: Non, mais je sais pas, il dit il y a des limites. Je lui demande quelle limite, j'ai
7: quelle limite? Parce qu'on va retourner à l'antenne dans 2 minutes. Bah, ça va, t'as pris une douche, en plus, t'es propre. Moi, je te trouve que tu sens très bon. Non, mais c'est vrai que tu sens bon.
14: Je lui prends la gueule comme une pastèque, attends.
7: Non, mais ça, c'est pas.
13: J'ai pas dit ça, Gérard, c'est pas vrai, j'ai pas dit ça.
7: Mais vous s'excusez, hein.
14: Ça veut dire quoi encore?
13: Je vais pas m'excuser parce que j'ai pas dit ça.
14: Hein, déjà, mardi, j'ai Françoise. Jeudi, Françoise, avec son l'histoire de Ricky Martin.
7: Mais on va l'appeler, Françoise.
14: Mardi, il est hors de question que je l'appelle.
7: Mais si.
14: Non.
7: Pourquoi?
14: Non, je descendrai pas.
7: Mais si, dans la cabine pour appeler à Françoise. Françoise, elle veut passer le jeudi. Elle veut venir dans les studios pour les coups de gueule le jeudi.
14: Non mais attends, dans ce cas, je suis les débarquants.
7: Le jeudi, juste avant, elle voudrait faire le coup de gueule.
14: Non.
7: Ah ouais, mais là... Bon, on fait comment, alors?
14: Bah, c'est bien, après le mardi.
7: Bon, tu viens, on descend, allez. On va descendre, on va reprendre l'antenne, là. On va retourner à l'antenne.
14: Je crois bien, c'est... Attends. On descend. Mais la première entourloupette, j'arrête.
7: Première entourloupette, vous avez entendu? Donc pas d'entourloupette les enfants, hein. On va reprendre l'antenne là, hein. Donc il va redescendre. Dans combien de temps on reprend l'antenne là? Quelqu'un peut m'aider? On reprend l'antenne dans combien de temps?
28: Mais quand tu le sens, hein, t'attends.
7: Vous avez mis un disque là, hein?
19: Ouais, il reste 30 secondes sur le disque.
7: 30 secondes sur le disque? Merci Julie.
28: De rien.
7: Elle commence à comprendre. On y va.
14: Ouais, attends, je vais essayer de trouver quelqu'un qui puisse aller me chercher un casse-dalle chez l'écrou.
7: Non, mais on va te donner, il y a un truc à bouffer en bas. On va y aller, On va demander à des auditrices de venir et des auditeurs de nous apporter à bouffer. Dépêche-toi! Ah ben on y va, Gérard! 10 secondes. On va t'entendre dans 30 secondes, vite, ils vont mettre un jingle. Alors tu pourras au moins t'excuser au moins vers des auditeurs à l'antenne.
14: Non,
7: mais si
14: pas... Oh, je vais pas m'excuser, c'est pas à moi de m'excuser.
7: Pourquoi?
14: C'est au standard.
7: Pourquoi?
14: C'est pas moi qui...
7: Non, mais dire pourquoi t'as quitté le studio en plein milieu? Les gens se posent des questions.
14: Je
7: sais
14: pas comment...
7: Les auditeurs t'ont insulté?
14: Bon alors...
7: Un petit peu de respect. Et arrête avec ta caméra, s'il te plaît. Non, mais ça...
14: Non, tu vas pas me chercher avec la caméra ce soir.
7: C'est pas ce soir.
14: Pas ce soir avec ta caméra.
7: Bon, on y va. Bon, ça va être bon, là, je crois. Hein. Allez, dépêche-toi. Bon. Bon, ça sent bon et tout ça, hein, d'accord? Bon. Jingle.
19: Normalement, ça devrait sentir bon.
7: Ah, mais ça sent bon. Oh, ça sent hyper bon. C'est quoi comme parfum que tu mets? Ah!
19: C'est quoi comme parfum, tu dis? Je comprends pas, là, tu t'allumes ton micro.
7: Du brut.
19: Du brut, hein?
7: C'est bon, le brut. C'est ton parfum préféré ou c'est parce que t'as pas le choix?
14: Non, c'est du déodorant, c'est tout.
7: Ah, d'accord, ok. Ça sent bon, les filles?
28: Ouais!
7: Ça sent bon, hein? ambiance, à son maximum! Donc ce soir, à mon avis, ça risque de bien cartonner encore.
14: De toute manière, première entourloupette, j'arrête. Ça va être clair et net. Clair, net et précis.
7: D'accord.
14: Première entourloupette, j'arrête. Alors maintenant, je préviens d'une chose. Avant qu'on accueille qui?
7: On a plein de cadeaux pour toi.
14: Non, mais je préviens d'une chose. Lors des débats, le premier que j'entends parler, Loco, Christine, Carole, est-ce qu'il s'ensuit? C'est clair et net.
7: Tribunal.
14: J'arrête, je coupe. Je coupe les micros et je laisse la place à Morgane. Donc, je vous préviens d'une
7: Morgane,
14: chose.
7: Morgane, c'est pas Morgane. Hein. C'est plus Morgane, là.
19: C'est qui, après?
7: C'est Jean-Daniel.
19: Non, c'est Pierre-Alain.
14: Donc, toi, tu vas pas commencer à me les gonfler avec la caméra. Tu vas pas commencer.
7: Ouais, donc, l'ultimatum. Hein.
14: Donc, je préviens d'une chose. Le premier qui me parle de Loco, Christine et Carole, est-ce qu'il s'ensuit? Ça va être clair et net. Je les laisse pas longtemps à l'antenne. Et au standard, va falloir que ça bouge aussi. Donc, de mon entendeur, salut.
7: Voilà. Maria, elle a 20 ans de poids. Alors Manu.
0: Oui.
7: On finit ton histoire?
0: Ouais.
7: Donc il faut appeler François, c'est ça?
0: Mmh.
7: Pour?
0: Pour justement ses coups de gueule le jeudi soir.
7: D'accord.
14: Attends, Manu.
0: Oui.
14: J'espère que c'est pas un truc que t'as enregistré en disant que. J'espère que c'est pas un truc en disant que c'est ma voix.
0: J'ai pas de montage.
14: J'espère. Parce que le petit guignol de 15 ans qui s'appelle Jean-Philippe de lundi.
0: Je le connais.
14: Tu le connais?
7: C'est son pote.
14: Hein, c'est ton pote? Alors je te préviens, j'espère que c'est pas un petit coup foireux que t'es en train de me faire.
0: Eh, mais moi je fais pas de coup foireux.
14: Non, mais tu connais Jean-Philippe?
7: On y va.
14: Ok. Donc on va appeler Françoise.
7: Donc Françoise, elle veut faire des coups de gueule le jeudi, quoi.
14: Merci Françoise.
7: Ça s'en occupait. Donc apparemment elle écoute, elle a les boules. Elle non, n'ose pas dire pour de vrai. Donc Gérard, est-ce que tu accepterais ou pas? C'est toi qui décides.
14: Non, mais reste, c'est le mardi. Mais moi il est hors de question que le mardi je descende à la cabine.
7: Voilà.
0: Allez Gérard, t'as les boules.
14: Non mais attends. Je suis gentil. Mais quand c'est des coups de gueule sur moi, alors que c'est des trucs enregistrés, j'aime pas trop.
0: Mais c'est pas sur toi.
14: Non, c'est pas sur moi, c'est sur qui alors? C'est sur le pape?
0: Mais non, mais il n'y a pas de montage.
14: Non, il n'y a pas de montage. Comme l'autre guignol de 15 ans qui a été faire un montage avec lundi, il s'est dévoué, il a dit ouais, c'est moi qui ai fait le montage sur Gérard.
0: Mais non, mais il
14: n'y
0: a pas
27: Mais il a pas fait de montage, il a laissé un message sur un répondeur.
1: Ouais, le message sur le répondeur avec Ricky Martins, comme quoi que je la traitais d'enculé.
27: Non, ça c'est pas lui, hein.
1: Ah, c'est qui alors?
27: Non, c'est pas Jean-Philippe, c'est un autre auditeur.
1: Ouais, c'est un autre auditeur, comme par hasard.
27: C'était mercredi, le coup, avec Ricky Martin, lui, il a appelé lundi.
1: Non, mais attends, faut pas prendre les gens pour des canards sauvages, hein, mon pote, hein.
27: Bah, je sais.
1: Parce que moi, j'ai très bien entendu lundi, le petit David de 15 ans, il s'est dévoué, il a dit que c'était lui.
27: Mais David, il le connaît même pas, c'est qui, David?
1: Jean-Philippe.
27: Ah, bah voilà.
1: Hein? Jean-Philippe, Jean-Philippe, il a appelé lundi, il a dit que c'était lui qui faisait les montages. Mercredi, bon, mardi, les coups de gueule ont été plus tard. Pourquoi? Parce qu'il y a eu. Merde, comment qu'on l'appelle? Aide-moi, Manu.
2: Elisazou.
1: Et Likaku.
2: Voilà, Likaku, ouais, Elisazou.
1: Il y a eu Likaku, donc les coups de gueule ont été plus tard. Et comme par hasard, on met, à un moment donné. Parce que j'ai écouté jusqu'au bout. Et comme par hasard, le coup de gueule à la fin, qu'est-ce qu'on entend? Ricky Martins en disant comme quoi que je l'insultais. Non mais faut quand même être sympa, hein.
27: Ah mais ça j'étais pas au courant.
1: Ah t'es pas au courant. Eh ben t'es oui, au courant de rien. Donc tu connais Jean-Philippe?
27: Vaguement.
1: Ouais. Ben, dans ce cas-là, on va appeler Françoise et on va régler ses...
2: On va essayer de recomposer...
1: Parce que...
2: On va essayer de rappeler Françoise Gaël, si tu le veux bien. Et comme ça, on va vérifier. Si ça s'en occupe, on laissera définitivement tomber. On verra ça un autre jour. Parce qu'après, on aura Maria qui voulait parler des pipes.
1: Non, mais attends. Moi, je vais pas, laisser ça tomber parce que je,
2: oui, mais
1: comme,
2: là, ça,
1: comme elle a été dire mercredi en direct sur l'antenne.
2: Ouais.
1: Et ça, tout le monde l'a enregistré. Et tout le monde m'en a parlé.
2: Voilà, ça s'en occupe.
1: Merci Françoise.
2: Voilà, donc
1: c'est sympa.
2: Bon, bah, on garde Manu quand même deux secondes. Qu'est-ce qu'il y a? Qu'est-ce qu'elle avait dit déjà mercredi?
1: Mercredi, comme elle a été dire qu'elle se torchait le cul avec ma gueule.
2: Mais dans ces cas-là, il faut téléphoner. Il faut pas attendre le jeudi pour gueuler.
1: Non,
2: t'aurais
1: attends.
2: Pu m'appeler avant.
1: Non, mais attends.
27: De la cabine.
1: Comment?
27: T'aurais pu appeler de tes cabines.
2: Oui, il a raison. T'aurais pu appeler de la cabine et te plaindre. On t'aurait passé à l'antenne. T'aurais pu te défendre.
1: Non, mais attends. Si nous, tout le monde qu'attendait.
2: Le problème des auditeurs, c'est que comme ils voient que tu écoutes, ils savent très bien que t'écoutes et que tu ne parles pas, ils doivent dire putain. Les gens sont persuadés que c'est la vérité ce qu'elle dit. Faut que t'appelles.
1: Non, pour... c'est faux.
2: Oui, mais faut pas attendre le jeudi.
1: Mais elle a pas attendre le jeudi. Pourquoi qu'elle a décroché son téléphone?
2: Parce qu'elle a peur.
1: Elle a pas envie. Elle a pas envie de nous voir. Elle a pas envie de parler.
28: Peut-être qu'elle voulait seulement dormir, parce que c'est vrai qu'on la dérange souvent.
1: Oui, oui, c'est vrai. Comme par hasard, tout le monde connaît son numéro de téléphone, alors que c'est pas moi qui ai été le donné aux gens.
27: Mais tout le monde connaît ton numéro de téléphone.
28: Mais François a des amis.
1: Oui, mais ça, mon numéro de tatou, ça, c'est mon problème.
2: Voilà.
1: C'est pas le vôtre.
2: Voilà.
1: D'accord. Voilà. Ça, le numéro de tatou, de toute manière, je vais demander à Olivier Dapro qui reprenne le truc de Francis Cabrel et qu'on coupe au moment où qu'ils disent.
2: J'en ai parlé avec Olivier de Dapro, il s'en était même pas rendu compte au début.
1: Ouais, faudrait le couper.
2: On va faire attention quand même.
1: Donc, faut le couper.
2: D'accord, ok.
28: Il y a juste quand même une chose, Gérard. J'aimerais que tu nous tiennes au courant du scoop parce qu'il faut quand même dire que Gérard, vous le voyez sur Fun TV, les autres, je vais vous le dire à la radio. Gérard porte une alliance à sa main gauche. Donc, tu t'es marié la semaine dernière, tu nous as même pas tenu au courant.
1: Je vais dire une chose, c'est pas une alliance, c'est une bague que je me suis achetée. Je me suis fait un petit cadeau moi-même.
28: Attends, j'ai acheté une bague.
2: Montre-la un petit peu, montre-la.
1: Voilà, pour ceux qui de Fun TV, si vous la voyez.
2: Ah bah même ceux de la radio, approche-la bien, voilà, comme ça même
1: voilà.
2: Ceux de la radio la voient également. Regardez comme elle est belle, elle brille.
27: Oh,
2: elle est belle, hein, Manu, hein.
27: Très belle.
2: Très belle, bah combien ça t'a coûté ça?
1: Ça m'a coûté 10 balles.
2: Ah, quand même!
27: Quand même!
2: Ah, c'est une belle bague à 10 francs!
1: Voilà, c'est tout.
2: Fais voir? Je peux voir? Ouh, c'est une belle bague à 10 francs, dis-moi ça. Ah bah garde-la alors, tant pis.
27: Max,
2: je te sucerai le doigt tout à l'heure. Normalement, il y a des nanas qui doivent venir ce soir, elles te suceront le doigt pour que tu puisses retirer ta bague.
27: Ah,
2: c'est une très jolie bague, Manu. Non, mais c'est bon, si tu mets les deux. Non, bah, la casse pas, idiot.
1: Voilà,
2: non, mais elle est très bien, elle est très belle. Fais voir comme ça, juste comme ça.
5: Regardez.
2: Ah, tu peux la remettre. Elle est très très belle. Très très très belle bague, de belle valeur, d'une valeur de 10 francs. Manu Bonnebourg.
1: Donc, il y a une dénommée Séverine, si elle nous écoute, comme elle a appelé hier. Parce que j'ai entendu, elle a dit qu'elle allait venir, donc si elle veut venir, elle est toujours la bienvenue. Et si quelqu'un pouvait me ramener un petit sandwich, parce que je commence à voir les crocs.
2: C'est vrai, on avait dit qu'on t'offrait un petit cadeau, s'il y a un auditeur ou une auditrice qui pourrait apporter un petit peu à manger à Gérard qui n'a pas mangé, c'est vrai que ça ferait bien plaisir. D'ailleurs, en parlant de bouffe, tiens, j'ai un petit cadeau pour toi, hop là, voilà.

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1: Allô? Bon, Gérard est toujours pas là, hein, comme d'habitude. Je sais pas ce qu'il fout. Gérard!
2: Ah, tu vas bien, Yves de la Pro?
1: Et toi, fille?
2: Super.
1: Il y a Gérard.
2: Ah, super.
1: Eh, c'est cool, Gérard. T'es en retard, pour changer.
3: Ah, excusez-moi du retard.
1: Tu parles.
3: Donc, bonsoir à tous. Ben, j'ai même pas les noms, donc on va attaquer sur le premier débat sur les nanas.
4: Attends, j'ai...
1: Incompétent.
3: Donc,
1: pas professionnel, hein.
3: Ouais, j'en connais deux encore parce que je pense qu'on va faire voilà. On vient d'écouter la parodie de Francis Cabrel. Non, s'il te plaît, t'es gentil. Donc on vient d'écouter la parodie de Francis Cabrel, donc de Sur moi. J'espère que votre manière il est éteint, donc il sonnera pas. Donc ne vous fiez pas au numéro qu'on vous a donné, de manière parce que je vous répondrai pas.
1: Tu devrais l'allumer ton tatou quand même, Gérard.
3: Non.
1: Bon, on sait jamais, il peut y avoir des messages.
3: Non. Je n'allumerai pas, donc il est hors de question que vous vous amusez à me laisser des messages constamment. C'est réservé uniquement, le numéro est réservé uniquement qu'au
5: nanas. C'est gentil.
3: Voilà, donc, pour l'instant, si on n'a personne, on va remettre un.
1: Ah non, tu parles.
3: Bah ouais, mais je vais dire quoi.
1: Tu parles de toi,
3: du blablabla. Donc. Qu'est-ce que vous voulez que je vous raconte de
2: beau? T'as fait quoi aujourd'hui, Gérard?
3: J'ai fait quoi? Je me suis levé quand même à 8h. 8h30. Ouais.
2: Super. T'en as trouvé?
3: Non.
2: Merde.
3: C'est pas merde, c'est du boudin.
1: Il y a Nanou sur Minitel qui marque: je t'aime à la folie, Gérard. Oui, j'ai envie de toi.
3: Ouais, Nanou, ça suffit comme ça. Donc, moi, tu m'intéresses pas, donc...
4: Ah bon? Attends, c'est une proposition. Je veux dire, faut que t'arrêtes aussi quand même de te braquer sur tout, quoi.
3: Non, mais moi, des propositions comme ça sur Minitel, il est hors de question.
4: Ce soir, spécial fille.
3: Ce soir, spécial. Spécial fille pour le premier débat. Donc, si vous me laissez, on va accueillir Feuille de Rose. Bonsoir.
4: Bonsoir Feuille de Rose.
3: Merci pour le Larsen.
1: Sympa.
3: Amélie, bonsoir.
6: Bonsoir.
3: Carole, bonsoir.
7: Bonsoir Carole.
3: Carole, tu travailles s'il te plaît?
8: Là, Carole, j'ai dit bonsoir Gérard.
3: Merci. Oh. Magali.
8: Bonsoir Magali.
1: Salut Magali.
3: Salut. Attends, qui c'est qui dit mon GG d'amour là?
8: C'est moi Magali.
3: Bon, c'est bon, c'est bon, là, on se calme. Ouais. Magali et Carole, s'il vous plaît.
8: D'accord, chérie.
3: Magali.
8: Ouais.
3: On se calme, oui. Magali et Carole, s'il vous plaît.
8: D'accord.
3: Christine.
9: Bonsoir Christine.
3: Et pour finir, Christelle.
10: Bonsoir Christelle.
11: Bonsoir Vicuné.
3: Comment?
11: Bonsoir Vicuné. Bonsoir mon petit chien.
3: Qu'est-ce que c'est que ce...
11: On est tout amoureux de toi, Gérard, tu comprends?
3: Tu m'expliqueras. Oui. Oui, qui c'est qui m'aime?
11: Moi, Carole.
3: Oh là là.
11: Bon, Gérard, j'aimerais bien te rencontrer.
3: Non, il y en a qu'une qui l'aime. Non, mais n'ayez crainte, de toute manière, il y en a que...
11: On fera le tri après, hein.
3: Ouais, je fais le tri. C'est moi qui fais le tri après.
11: Ok, Gérard, je t'écoute.
3: Ouais, il y en a

0: qui ont des rires de cochon.
1: Ouais, mais c'est pas Carole.
2: De cochon, Gérard.
0: Cochon. Moi, des rires de cochon ou de babouine, ça.
3: Ouais, mais elle aime bien le cochon,
0: peut-être. Hey, une question que je vais vous poser. Et une question que je vais vous poser.
3: Oh, oui, Gérard,
0: on se calme, les cochons.
3: Oui, mon chéri.
4: Oui.
0: Bon, ça y est, une question que je vais vous poser.
3: Oui.
0: J'aurais bien qu'on éteigne un peu le néon parce que je commence à avoir un peu chaud.
5: Ouais, éteins le lampadaire, Philippe.
3: Qu'est-ce qu'on a chaud.
5: Oh, Gérard,
3: j'aurais
5: qu'il
3: est trop
5: serré. Gérard, qu'est-ce que tu fais sous la table?
0: Non, je suis pas sous la table.
3: Donc,
0: alors, une question que je vais vous poser. Allez, elle va être vite payée. Comment s'appelle la femme du babouin?
3: La femme du babouin?
4: La babouine?
3: Ah, non, non.
4: Christine.
3: La femme de Gérard. Carole, un babouino.
0: Alors, Bobino, Carole. Non, attendez, je vais noter. Alors, Carole.
3: Carole, babouino.
0: Une babouine?
3: Un babouino.
0: Bambino?
3: Un babouino.
4: Une babouino?
3: Un babouino.
0: Ouais.
3: Ok.
0: Mais ok. Après, qui c'est qui peut répondre?
3: Magali.
4: Oh, Gérard.
0: Magali?
3: La babouine.
0: Ouais. Hein? Attends, je note. Babouine.
3: Ouais.
0: C'est
3: quoi la question?
0: Quelle est la femme du babouin?
3: La femme du babouin, c'est le bambino.
0: Bon, ben ça y est, c'est Carole qui vient de répondre. Magali, t'as répondu, Christine?
3: Ah, elle a retenu mon prénom.
0: Christine, t'as... Christine?
3: Non.
0: Christine!
3: Bon, Christine, tu te réveilles?
4: Ouais, Christine!
3: Oui?
0: Oh, tu te réveilles un peu?
3: Oh, tu réponds à la vachon,
0: un peu!
3: Moi, tu réponds? J'ai répondu à Babouine.
0: Non, c'est Magali qui a répondu à Babouine.
3: Non, mais j'ai répondu à première.
0: Bon, d'accord.
5: Sur Minitel, il y a le Minitel qui a explosé là depuis que t'as pris l'antenne, Gérard.
0: Ouais.
5: Ça a monté grave. Et c'est marqué. Non, mais c'est vrai en plus. C'est marqué Stéphane dit que la femme du babouin, c'est toi.
0: Non.
3: Non, c'est. Ah non, je suis pas d'accord. Hein.
0: Attendez. Qu'est-ce que j'ai dit? Qu'est-ce que j'ai dit avant de commencer l'antenne?
3: Ah, c'est pas moi en tout cas.
0: Bon. Alors, je préviens d'une chose, que si je rentre un mot comme Christine et Carole,
3: ouais,
0: sans compter
3: Sans compter l'enco et tout ça,
0: voilà.
3: Bon standard. Ouais, c'est l'abus, quand même.
0: Donc, si ça commence comme ça, ça va dégager vite fait, bien fait.
3: Ouais,
0: donc ce soir, j'ai pas envie de m'énerver, j'ai pas envie d'insulter, parce qu'il y a quand même pas mal de trucs qui sont mauvais.
3: Ça
0: donc,
3: pue
0: comment?
3: Ça pue?
0: Hein?
3: Ça pue?
0: Non, mais ça, je vous dirai plus tard ce que c'est.
3: D'accord.
0: Donc, on va commencer par... alors, pourquoi que les nanas nous font voir leur ventre?
3: Carole, quoi?
0: Pourquoi que les nanas nous font voir leur ventre?
3: Quand? Parce que le ventre, c'est sexy. Et c'est juste au-dessus du vagin.
0: Ouais, non, mais attends.
3: C'est Carole qui parle.
0: Ouais, Carole.
3: Oui.
0: Est-ce que tu as déjà vu...
3: Oui.
0: Est-ce que t'es déjà sorti en boîte?
3: Bah, bien sûr, à la loco.
0: À la loco, quand?
3: Ouais. Quand? Bah, la semaine dernière.
0: C'est bizarre, je t'ai pas vu.
3: Ah bah, moi non plus, je te connais pas. Je peux pas te voir, je sais pas comment tu es physiquement.
0: Non, mais de toute manière, c'est facile à me reconnaître. Hein.
2: Ah, oui.
3: Ah bon, t'es comment? Dis-moi, t'es comment?
4: Ouais, t'es comment? Comme un babouin, quoi.
3: T'es comment?
0: Qui c'est qui dit babouin, là?
3: C'est pas moi.
0: Non, c'est pas moi, c'est ma soeur qui balbeure entre les cuisses d'un catcheur.
3: Ah, tu t'es surpassé là.
0: Ouais. Donc, on va continuer.
3: Non, Gérard, tu n'as pas répondu à ma question.
0: Qui c'est?
3: C'est Carole.
0: Ouais,
3: c'est
0: Carole.
3: Comment physiquement, mon amour?
0: Hein?
3: C'est comment physiquement?
0: Bah, ça, tu baisses un petit peu la radio, s'il te plaît, derrière.
3: Ah, c'est pas moi.
0: Non, c'est pas moi, c'est ma sœur.
3: T'es sous casque, donc ça peut pas faire d'arsène.
0: Donc,
3: C'est comment physiquement?
0: Ben, je te le dirai tout à l'heure après la fin du débat.
3: Et puis, oh non, mais décris-toi, Gérard, décris-toi.
0: Non, mais c'est bon, je vous l'ai déjà dit plusieurs
3: fois.
0: Mais non.
3: Ouais, mais écoute-moi, Gérard, ta première fois, je comprends.
4: Ah, bravo!
0: Ouais, merci pour le premier.
5: C'est normal, tu commences à insulter Gérard.
0: Non, j'ai pas insulté.
5: T'as dit gonflé.
0: Non,
3: ouais,
0: non.
3: Mais gonflé, c'est gonflé quoi.
5: Bon, d'accord.
3: C'est Amélie.
0: Ouais, Amélie.
3: Moi, je t'ai déjà vu, t'es beau comme une statue de grec et t'es un véritable Apollon. Je vais le dire.
4: Moi, je suis comme Amélie. C'est pareil.
3: Voilà.
0: Attends, Amélie.
3: Oui.
0: T'es venue quand à la loco?
3: Oui, je suis venue il y a 2 semaines, Gérard.
0: Il y a 2 semaines ?
3: Uh-huh. Une véritable statue grecque. J'étais très impressionnée d'ailleurs.
0: Ok.
4: Oh là là là là Non mais c'est vrai, hein. Je confirme. C'est vrai, t'as pas fait ton nuit, hein. Feuille de rose.
0: Ah, ça y est. Ça y est.
4: Ah, ça y est quoi?
0: Non mais c'est bon, vas-y, feuille de rose.
4: Ben quoi?
0: Ben, dis ta pensée.
4: Ben j'ai dit que tout ce que dit Amélie, c'est vrai. Mais je te remercie, feuille de rose.
0: Voilà, comme
4: et
0: ça.
4: Et d'ailleurs, j'étais avec Amélie, tout à fait. Bon, malheureusement, je t'ai pas présenté Amélie, mais bon,
3: ça se fera une prochaine fois. Pendant qu'Amélie... Ok.
0: Qu'est-ce qu'il te dit avec sa poupée gonflable, là, devant les yeux? Donc, Carole?
3: Oui?
0: Et toi?
3: Quoi, moi? Je t'ai dit, je t'ai pas vu.
0: Tu m'as pas vu?
3: Je sais pas comment tu es, je sais pas qui tu es, d'où tu viens, peut-être que tu es un autre.
0: Moi, je viens de la région parisienne, hein. Je suis né à Paris, donc de la région parisienne. De manière, on descend tous des singes.
3: C'est vrai? On descend tous des singes.
5: Gérard, tu te sens assez proche du singe?
0: Spécialement non.
5: D'accord.
1: Premier descendant, hein. Justement Gérard, nous attendons.
5: Mais Gérard, donc,
0: attendez, 5 minutes.
1: Une nouvelle venue, donc nous accueillons Yo-Yo, 27 ans de Meaux.
4: Salut.
1: À la place de Christine qui est partie.
4: Et sur Minitel,
5: il y a Stéphane qui te demande si tu couches avec des poupées gonflables.
0: Oui.
2: Bonsoir Gérard.
5: Ah, j'ai entendu oui là.
0: Attends, ça c'est un trablot.
2: Pourquoi je suis un trablot, Gérard?
0: Non, dégage.
5: Mais non, c'est
4: Gérard, on dit qu'il y a des trablots qui...
0: Non, mais c'est bon.
4: Gérard, tu sais qu'il y a des trablots qui ont flashé sur toi.
0: Bah, c'est clair.
2: Il n'y a pas de mal, Gérard.
0: Non, mais attends, avec toi, le trablot, tu dégages.
4: Mais Gérard, on a dit 100%
0: Mais
4: écoute,
0: il y a un trablot. Non, il y a un trablot, je veux pas de trablot.
4: On le garde. Mais oui, on le garde, exactement.
2: C'est la moindre des choses. Moi, je suis pas vraiment un mec, si tu le veux, mais enfin, je suis pas là pour t'insulter, et ça, c'est la moindre des choses, donc tu pourrais me garder au moins.
4: Et puis en plus,
0: j'avais demandé 100% fille.
5: Attends, au départ. Est-ce que tu as été opéré?
0: Non,
2: c'est vrai, lui, oui.
5: Il a été opéré, donc c'est une fille.
1: Il a été opéré, c'est une
0: fille.
4: C'est une fille.
2: Gérard, tu l'acceptes.
0: Truc derrière qui tape, c'est bon.
2: Ok, merci
4: Gérard.
2: Gérard,
4: on peut continuer tes débats?
2: Merci.
4: Ton débat plutôt.
0: Je voudrais bien que Christelle.
4: Je voudrais savoir combien mesure ta queue.
2: Qu'est-ce qu'il y a?
0: Non, mais attends, qui c'est qui parle comme ça là?
2: Moi, je voudrais savoir si c'est avant l'opération ou après l'opération la question.
0: Non mais attends, toi tu dégages, bonne nuit Yo-Yo. Bonne nuit Yo-Yo, à la prochaine, tu repasseras ta chemise, ça sera faite.
4: Ah bah, Gérard, t'écoutes là?
0: C'est qui?
4: Les feuilles de rose.
0: Ouais, feuilles de rose, je t'écoute.
4: Oh oui, feuilles de rose. Ah bah d'accord.
0: Non mais, les gouines là, c'est bon.
2: Bon, tu vois,
0: Yo-Yo, je te dis, tu dégages.
2: Oh non.
0: Yo-Yo, tu dégages.
4: Yo-Yo, tu dégages.
2: Pourquoi Gérard?
0: Voilà, tu dégages, c'est tout, j'ai pas...
4: Gérard, on va pas aller au bout, tu sais, je prends midi à
0: 14h.
4: On continue là, le débat. Gérard, est-ce que t'aimes les filles?
0: Oui.
4: Est-ce que t'aimes les filles, toi, qui montent leur ventre?
0: Y a certaines nanas qui...
4: Oui. Allô?
0: Il y a même trop de nanas. Moi j'ai vu à la loco tous les vendredis, je le vois. Merci pour celui qui dit dans la chiotte, parce que tout à l'heure ça va aller vite, j'ai arrêté là.
4: Allez,
0: donc j'en vois régulièrement à la loco qui nous font voir leur vente sans arrêt.
4: Ça fait clair.
3: Et alors
0: c'est clair.
4: Gérard,
0: c'est
4: pour un son. Gérard, ça t'excite de voir le ventre?
0: Personnellement, non, mais il y a quand même certaines limites.
4: T'aimes bien les gosses? C'est trop commun.
0: Hmm?
3: C'est trop commun, il faut montrer son cul maintenant, ou ses orteils, je sais pas, moi.
0: Non, mais attends, il y a des limites.
3: Gérard, quelle est la partie préférée chez une femme pour toi?
0: La question, je m'y attendais. Attendez.
1: On accueille Nathalie, hein, mais continuez, c'est bon.
0: On accueille
1: Nathalie.
6: Bonsoir.
5: Nathalie.
7: Bonsoir Nathalie, ça va?
6: Ça va.
0: Salut Travelo.
7: C'est pas un Travelo, c'est Nathalie.
0: Ouais, bah tiens.
6: Tiens quoi?
7: Bon Gérard, allez Gérard, réponds avec la question. Gérard, réponds. Quelle est la partie qui t'excite le plus chez une femme?
0: Alors, chez une femme, alors, la partie qui m'excite le plus.
6: C'est la partie qui envoie en l'air.
0: Alors, toi, le travail, tu vas dégager, tu vas pas me faire chier.
7: Allez, Gérard.
6: Réponds,
7: son cul. On ne
0: saura jamais qu'il excite. Mais
7: ton sein, son ventre, sa bouche.
6: Tes seins, Gérard.
0: Non.
7: Bah alors,
0: ouais. Non, mais de manière feuille de rose.
5: Feuille de rose.
0: Je te le dirai après.
7: Tout de suite.
6: Tout de suite
7: sur le champ, je te prends.
6: Ses yeux, Gérard.
0: Non.
7: Ses pieds.
0: Mais
7: alors, c'est quoi?
0: Ses seins,
7: ses poils fous, Gérard. Ton minou.
0: Non.
7: Le ventre.
6: Son sourire.
0: Non.
7: Ses fesses.
0: Non.
7: Ses ventres. Ses aisselles.
0: Non.
7: Ses jambes, ses cheveux.
6: Son clitoris.
0: Non.
6: Ton pion.
7: Les orteils. Son cou.
0: Non.
7: Les orteils.
0: Non.
7: Sa bouche.
0: Non.
7: Son ombre et son nez.
6: Son nom. Son prénom.
7: Ses yeux, son nez.
0: Hein?
7: Ses oreilles. Bon, allez, Gérard, vas-y, c'est pas. Allez, on va pas jouer comme des gamins, là. C'est 35 ans, quand même.
0: C'est oui, c'est ni oui ni non.
5: Ni oui ni non.
7: C'est
5: hein.
7: Ni oui ni non. Hein. T'aimes tout. C'est ni oui ni non. Hein.
6: Moi, je suis sûr que c'est ses yeux.
0: Non.
7: Non, moi, je crois que c'est son pied.
0: Moi, c'est qui parle comme ça?
7: C'est Carole. Allez, c'est Carole.
0: Ouais, bah.
7: Parce que j'ai un petit accent, tu comprends?
0: Ouais, c'est bon, toi, la Carole, tu vas commencer à filmer.
7: Gérard, t'énerve pas. Le blanc, bon, allez, Gérard, pourquoi tu. Allez, vas-y, donne
6: c'est quoi, Gérard, la réponse.
7: Bon, alors, Gérard.
0: Alors, la réponse. Alors,
7: voilà. La réponse, vas-y.
6: La réponse, Gérard.
0: C'est une nana aux yeux bleus.
7: Moi, j'ai les yeux bleus. C'est pas très original, hein, mais bon, c'est pas grave.
0: Moi,
7: j'ai plein de yeux bleus partout.
0: Tu sais qu'il y a des yeux bleus partout?
7: C'est moi, les yeux bleus, j'en ai crevé aussi.
0: Bon, allez,
5: Gérard, tu rentres un peu dans le débat là. Le mec, je sais quoi, c'est de boire. Je sais bien, moi aussi j'en ai deux. On n'a pas rien.
0: On se calme. Oh, les taupes.
5: Comment ça se calme?
0: Oh, les taupes. Mais qu'est-ce que tu crois là, les taupes? Bon, allez.
7: Bon, j'arrête. Bon, allez, on est là. Vas-y, Gérard.
0: Donc, deuxième question.
5: Non, mais Gérard. Non, mais attends, t'as l'antenne, tu remets ton casque. Non, arrêtez, voyez. Voilà, ça y est.
7: Mais Gérard.
0: Je continue pas comme ça.
7: Mais attends, Gérard, tu m'as.
0: Je continue pas sur un bordel.
7: Excuse-moi, Gérard,
0: mais
7: c'est pas le bordel,
0: pour une fois
7: on rigole.
0: Je continue pas comme ça,
7: vous pas. Gérard, on s'excuse, on se bat à genoux.
5: Gérard, il y a Stéphane sur Mita qui te demande si t'as une bite.
7: C'est qui crie?
6: Ouais, c'est qui?
5: Ça doit être Gérard. Ça y est, Gérard a remis son casque. Non, c'est bon, il est revenu.
7: Allez, Gérard, vas-y. Gérard,
5: excuse-moi,
7: vraiment.
5: Il est vexé, Gérard.
7: Oh, Gérard, allez, Gérard. Tu veux qu'on te lâche le pied?
6: Non.
0: Donc, que pensez-vous des femmes?
7: Des quoi?
0: Des femmes sexy.
7: Bah, c'est indispensable.
6: C'est ce qu'il faut. Hein.
7: Alors, moi, je suis pas d'accord. Pourquoi? Parce que je mesure 1m010 les bras levés.
0: Je vois pas le rapport.
6: Moi, Gérard, je pense que c'est l'essentiel.
7: Gérard, je pense que c'est toi le mec le plus sexy de la Terre.
6: Ah, on n'a pas parlé des mecs, on a dit des filles.
5: Qui c'est qui a dit que Gérard était le mec le plus sexy? Carole vient de dire que t'étais le mec le plus sexy et tu retires ton casque. Je crois que tu rates franchement quelque chose, Gérard.
8: Tu es belle.
7: Franchement, tu es.
0: Donc tu n'es pas avec deux voix sur tout le long du débat.
5: Débat.
0: Ouais, bah moi je suis au
5: bas.
7: Gérard, tu
5: vas
7: aller,
5: Gérard.
0: Bon, Nathalie, déjà le crablot, tu vas commencer à fermer ta gueule.
5: Ta gueule.
7: Mais faut pas insulter, Gérard, la note.
0: Notre tableau, il est ferme.
7: La note, n'oublie pas, tu vas te faire virer.
0: Le tableau, dehors.
8: Dehors.
7: Dehors, voilà.
0: Bon, allez.
7: Allez, on continue, Gérard, hein.
8: Gérard.
7: Gérard.
8: Allô.
7: Gérard.
8: Bon,
7: allez, Gérard.
8: Ah, Gérard, t'en as pas.
7: Gérard.
1: Est-ce que vous l'avez insulté?
7: Gérard.
8: Il est parti.
1: Bon, les fils, qu'est-ce que vous avez dit?
7: Rien. Non, j'ai dit rien fait. On a rien fait, on a dit qu'il était, j'ai dit qu'il était l'homme le plus sexy de la Terre.
1: Bon, et après?
7: Et qu'est-ce qu'il pense, c'est pas tout, sexy,
6: Gérard. Moi, Nathalie, j'ai rien dit. Hein.
1: Bon, alors pourquoi il est parti?
7: Je sais rien.
1: Bon, donc c'est pas de votre faute.
6: C'est pas de la
7: faute. Non, c'est pas de notre faute. C'est pas de notre faute.
1: D'accord.
7: Gérard.
1: Il est parti chercher son...
7: Gérard.
1: Il est parti chercher son chef pour avoir...
7: Chef.
1: Pour savoir c'est pas, je sais pas quoi, Paris Max.
0: Je n'ai pas à travailler avec deux bras.
1: Voilà, voilà.
0: Je ne travaille pas avec deux bras tout le long du débat.
1: Allez. Oh, donc là,
0: ouais. Bon, toi, tu dégages avec ta caméra, tu me fais pas chier. Allez, hop.
6: C'est vrai. Hein.
1: Voilà.
0: Déjà une. Allez, hop.
1: Il est dans le couloir, il fait sa crise. Allez, il revient. Mais il revient.
6: C'est parti, manger son
1: il revient, Gérard. Et là, les filles, on l'appelle. Allez, les filles.
0: Tu dégages.
1: Des auditeurs qui sont là pour faire un débat et la caméra, on s'en fout.
6: On attend la question.
0: Tu dégages.
7: Déjà le tableau.
0: Tu dégages.
6: Comment on attend de prendre une cigarette en
7: fait. Bon, Gérard.
0: Non, mais moi, je continuerai pas tant qu'il y aura deux voix.
7: Gérard, c'est pas grave, avec Carole. Allez, Gérard. Gérard, écoute-moi.
5: Quelqu'un qui va raccrocher. Tu vois, elle raccroche, hein, Gérard.
7: Gérard.
6: Malin.
0: Qui c'est?
7: Gérard, c'est Magali.
0: Hum?
7: Bon, qu'est-ce que tu penses des hommes sexy?
0: Non, mais c'est moi qui pose...
7: Ouais, on t'a répondu.
0: Personne n'a répondu.
7: Carole, on a répondu.
0: Alors, Carole répond.
7: Alors, moi, je trouve que les femmes sexy, ça m'excite.
0: C'est-à-dire
7: quand je vois un ventre, tu vois, j'imagine les formes, enfin, les tu comprends, Gérard? Tu comprends ou pas?
0: Non, mais attends, femme sexy, je vais dire une chose que...
7: Oh, ça m'excite. Ça m'excite de marcher. Ça t'excite pas une femme sexy, Gérard?
0: Personnellement, moi, si je trouve... Non mais moi de toute manière si je trouve le bonheur à mon pied et...
7: Le bonheur à ton pied, oui. Chaussure à ton pied, Gérard.
6: Ouais, exactement.
0: Ouais, la chaussure à mon pied puis qu'elle s'habille en sexy, bon bah...
6: Bah tant mieux pour moi, quoi.
0: Non mais je lui ferai comprendre une fois gentiment.
7: Mais attends, Gérard, pour qu'elle te séduise, faut quand même qu'elle soit un minimum sexy, non? Tu crois pas?
0: Ouais, mais il y a des limites.
1: À la place...
7: Ah oui, il y a des limites. Non, mais Gérard, c'est quoi tes limites, Gérard?
0: Stop, 5 minutes.
1: À la place de Christelle, on accueille Sophia, 20 ans.
7: Salut, Sophia.
9: Bonsoir.
7: Bonsoir.
6: Bonsoir, Sophia.
9: Ça va, Sophia?
6: Ça va.
0: Hey, je crois que j'avais demandé 100% fille. Non, mais Nathalie, c'est pas une fille, hein.
9: Bonjour,
0: Amélie.
9: J'espère que si Nana, c'est pas trop pour toi, là, parce que pour l'instant, t'assures pas trop. T'imagines, t'as 6 paires de fesses, 12 reploplos. Il faut assurer, là, maintenant, j'ai
5: Ça, faut voir. Hein.
9: Exactement, directement.
0: Mais ça, ça reste à prouver.
8: Bonsoir.
9: Gérard.
0: Oui.
9: J'ai envie de toi.
0: Qui?
9: Carole.
6: Nathalie.
0: Bon, ta gueule, t'as
9: Non, c'est Carole qui te parle, mon maman.
0: Bon, ben,
9: Gérard.
0: Qui?
9: Magali.
0: Ouais, ben, bon, ben, de toute manière, vous répondez, tout le monde a répondu à la deuxième, on passe à la troisième.
7: Non, mais t'as pas répondu, Gérard.
9: Tu sens sexy, toi, Gérard.
0: Moi, personnellement, je suis contre.
7: T'es contre? Ouais, moi aussi, je suis quoi? Qu'est-ce qu'il faut? Il faut quoi, là? Que la fille, ça, quoi, s'habille avec quoi?
0: Elle a pas besoin d'être sexy.
7: Gérard, c'est quoi pour toi une femme sexy?
0: Le tableau, tu te tais, s'il te plaît, derrière.
6: Ah, mais j'ai envie de savoir.
0: Ouais, non, mais t'as envie de savoir, mais moi, j'ai pas envie de te répondre.
7: Gérard,
6: T'es méchant, Gérard, avec moi.
7: Gérard, est-ce qu'une fille sexy pour toi, c'est une fille qui a les yeux bleus?
0: Voilà, passons à la troisième question. Bon, bah
6: déjà.
0: Alors maintenant, la troisième question, puis on va essayer de se réveiller un petit peu, là.
7: Oui, Gérard,
0: Donc, la question, c'est pourquoi que les femmes mettent un piercing sur le vent et
7: trop... Sur le vent?
0: Sur le ventre!
7: Sur le vent?
0: Donc, vous allez réfléchir. Vous réfléchissez à la question et on va écouter.
4: On va épouser, ouais.
0: Non, on va pas épouser, Gérard.
5: Juste avant que tu donnes le nom du et le titre du disque, Gérard, je voudrais rappeler aux gens qui peuvent venir devant Fun Radio pour te regarder sur.
0: Fun TV. Donc, au 143 avenue Charles de Gaulle à Neuilly. Donc, et puis s'il y en a qui veulent me ramener un sandwich, sera le bienvenu.
2: C'est vrai,
5: pensez
2: à Gérard.
4: J'arrive.
2: Pensez à Gérard.
5: On leur offrira tous un CD d'Aqua de Baby Girl.
2: Et puis, Il a faim, Gérard.
0: S'il y a une nana qui me ramène un sandwich, je lui fais un gros câlin.
4: Oh là là.
5: Il y a déjà du monde devant, donc faut pas qu'ils hésitent.
8: J'étais avec les auditeurs devant, là on n'arrêtait pas de parler, on se potait le cul, c'était génial. Et ils demandent si c'est possible de voir ton torse. Est-ce que tu pourrais voir ton torse, même pour les auditeurs de la radio?
0: Non,
8: s'il te plaît.
4: Allez Gérard,
8: vas-y, monte, mais enlève ton t-shirt à poil.
5: Retiens ton t-shirt.
4: Montre-nous que tu es sexy, Gérard.
8: Voilà. Travail.
0: Terminé.
8: C'est quoi? Allez devant la radio avec un Walkman ou une enceinte, un truc qui pète. Hein.
0: Donc, on va écouter Gazon Tondu. T'arrêtes-toi, s'il te plaît, avec ta caméra, parce que tout à l'heure, je vais arrêter, mais ça va être pour de bon, là, ce coup-là.
5: Voilà. Tu vois?
0: Donc ça va être Gazon Tondu avec Danse avec tes baskets. Hein. Et okay. On se retrouve juste après pour la suite des débats.
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8: Samedi et dimanche, il y a quoi demain déjà en demi-finale?
11: C'est demi-finale mec demain, non?
8: Et demi-finale d'homme?
11: Non. Je raconte.
8: Bon.
11: Attends, il y a le Belge
8: contre
11: je sais plus qui.
8: Bon, on va voir si ça peut marcher, ça m'étonnerait, mais on va voir s'il y a un public fidèle. Alors, les demi-finales, pour ceux qui nous écoutent et qui ont le droit d'y accéder, qui iront, on va dire les matchs d'hommes ou de femmes, peu importe. Le match qui sera diffusé sur France 2 ou France 3, entre 16h et 17h, parce que bon, on peut pas donner une heure pile. Parce qu'il faut déjà que la caméra tombe dessus. On va dire entre 16h et 17h. Je regarde France 2 ou France 3. Je sais pas si ça sera diffusé sur France. Je crois que ce sera plutôt France 2 à 16h. France 2 donc à 16h. Démerdez-vous pour savoir quel est le match qui est diffusé sur France 2 à 16h. D'être dans le public avec une affiche Max le Star System. Ça va être dur ça. Hein, ça va être dur. Allez, celui qui le fait...
0: avec Danse avec tes baskets. Donc on reprend la suite de la libre antenne. Donc on accueille Feuille de Rose toujours. Feuille de Rose.
4: Bonsoir Vera.
0: Nathalie, ça suffit, c'est pas toi que je m'adresse. Tu t'appelleras pas de chambre, tu sortiras sous le lit.
4: Gérard.
0: Oui.
4: C'est Carole, je pourrais avoir ton adresse s'il te plaît?
0: Tout à l'heure en antenne s'il te plaît.
4: Tu me le passeras aussi?
0: Qui?
4: Magali.
0: Ouais, on verra ça tout à l'heure en antenne.
4: Okay,
0: on verra ça tout à l'heure en antenne, s'il vous plaît.
4: Gérard, tu n'aimes pas tout le monde non plus, hein, quand même.
2: Gérard, j'ai un petit mot pour toi. J'ai une copine qui t'envoie deux casse-croûtes d'ici 10 minutes, là. C'est promis.
0: Non, c'est gentil. On verra.
2: Deux casse-croûtes.
4: Okay. Quatrième question.
2: Préparez avec amour.
4: Gégé, c'est Amélie, je voulais te dire que pour les millions d'auditrices qui nous écoutent, que c'est vraiment jouissif d'être à l'antenne avec toi.
2: C'est vrai, moi je m'amuse bien.
4: Ça, c'est vrai.
2: Très bien.
4: Ouais. Entendre ta voix,
2: d'accord,
4: pour te parler.
2: C'est vraiment sympa.
4: Ça te fait rien, Gérard? Mais Gérard, je me demande si tu aimes les filles, en fait. Mais non, elle est homo. T'aimes pas les filles.
2: Gérard,
4: t'es homo, t'aimes les filles.
2: Gérard,
0: de quoi?
4: T'adores les filles ou pas?
2: Gérard, c'est vraiment n'importe quoi, les filles.
4: Donc t'es homo.
2: Vous dites n'importe quoi, les filles.
4: Oh, mais si. Mais Gérard, réponds, s'il te plaît.
0: J'ai dit que j'ai toujours aimé les filles.
4: Donc, ouais, non, tu es homo. Sexuel. T'es homo.
0: Non, attends, homo, c'est deux mecs qui couchent ensemble.
4: Mais non, je savais pas. Mais n'importe quoi.
2: Tout le monde couche ensemble.
4: Mais non, homo, c'est une femme et un homme. Bah oui, c'est ça.
5: Gérard, tu reprends ton débat en main, là.
1: Si tu pourrais te concentrer sur le débat et non sur le caméraman.
0: Ouais, ben, dans ce cas-là, il me balance pas la caméra dans la gueule ou j'arrête.
4: Bon, Gérard, laisse-le tranquille, le caméraman.
0: Ouais, mais il a pas besoin de me mettre la caméra dans la gueule.
4: Mais la caméra. M'embête pas, flûte, crotte.
2: Moi, je vois les images, c'est vrai qu'il te prend la tête quand même. Hein.
12: C'est vrai qu'elle a bien
13: filmé.
12: Si vous
13: lâchez
12: Gérard, on peut parler du débat.
1: Gérard,
13: tu t'en vas pas, tu reprends le débat.
1: Gérard,
13: ça y est, vous l'avez fait partir.
12: Eh ben non, hein.
13: Merci. Merci. Il dit rien maintenant, il est complètement paresseux.
12: J'ai. Il dit plus rien. J'ai.
13: Les filles, vous m'expliquez comment il est fait, Gérard. Moi, j'ai pas la télé. J'ai pas pédé. Il est petit. Ouais. Ouais. Il est pas costaud. Il a les yeux bleus. Ouais. Les vrais châtains. Il a des poils sur le torse. Hein? Oh. Je sais pas. Oh, bah, si, j'ai pas. On a pas vu. Les gars, j'ai 50 mètres de moi. Hein? Vas-y, continue. Il a des poils sur les fesses. Ouais. Et la quoi encore de bien? Et t'as vu son kiki?
12: Il a des yeux bleus, ça c'est sûr.
13: Ouais.
12: Il est brun, blond, châtain.
13: Châtain.
12: Et il a beaucoup de charme, on va dire.
14: Il est gros? Ouais.
12: Non, non.
14: Non.
12: Non, non.
15: Moi, il y en a plein qui
12: critiquent. Bah, ça va, c'est un top modèle, alors.
15: Mignon.
12: Ah ouais, ouais, ouais, ouais.
15: Il y en a plein qui critiquent.
12: Oh, Gérard, faut que je te rends compte, Gérard.
13: Qui c'est qu'ose me décrire comme ça?
15: Moi, je t'ai vu à la télé. Hein.
13: Non, non, mais toi, tu te tais pour l'instant, c'est pas toi que je m'adresse,
12: Gérard,
13: mais j'ai entendu des nanas.
12: Gérard.
13: Non, non, mais qui c'est? Quelle est la nana qu'ose me décrire comme ça?
12: Je sais pas. Bah, c'est une qui est partie, je crois.
13: Ouais, c'est une queue partie, ça serait peut-être pas feuille de rose par hasard qui s'est mise en
12: décrire. Elle est rare, pas du tout, hein.
13: Gérard, qui c'est qui a osé me décrire que j'avais les yeux bleus, que j'étais châtain?
12: Mais on sait pas, on s'en fout, de toute façon, c'est pas vrai.
13: Non, mais attends, de manière, déjà, j'ai pas les yeux bleus, j'ai les yeux verts.
12: Tu vois,
13: je suis châtain, c'est vrai, je suis gros.
1: Gérard, regarde-moi pour les yeux verts.
12: T'es gros, Gérard?
13: Oui, j'ai les yeux
1: verts. Ah non, non, il faut que les gens regardent tes yeux verts.
13: Non, oui,
16: mais attends, si on pouvait reprendre le débat un peu là.
15: Moi, je vais régler ma télé. Hein.
13: Donc,
16: Gérard, la question.
13: La troisième question, c'est pourquoi les femmes mettent-elles des piercings sur le ventre?
12: Parce que c'est sexy, voilà.
13: Pourquoi?
16: Ça fait mal.
12: Alors, Carole.
13: Oui, Carole.
12: Parce que comme ça, tu peux passer ton truc à. Tu comprends?
15: Ça excite l'homme.
13: Non, non, mais attends. Carole.
12: Oui.
13: Pourquoi? Non, mais il y en a qui mettent un piercing, ils se le percent carrément dans le nombril.
12: Eh bah oui, donc, c'est écoute, sur le ventre. Non. C'est ce que t'as dit, c'est si. Pour t'exciter.
13: Je connais une fille.
12: C'est Gaëlle?
13: Non, c'est pas Gaëlle, vous voyez, c'est personne du standard, c'est pas quelqu'un de la radio. C'est une auditrice qui vient régulièrement à la loco.
12: Ouais.
13: Et elle, ça fait.
12: Et elle a un piercing sur le ventre.
13: Oui.
12: C'est pas et toi, tu aimes pas ça?
13: Personnellement, ça me dérange pas,
12: et
13: mais.
12: Sur la langue.
13: Oh là, sur la langue encore moins.
12: Et sur l'anus?
13: Mais pareil.
12: T'aimes pas? Mais pourquoi? C'est excitant?
13: Non. Oh. J'ai horreur de ça.
12: Moi j'en ai un.
13: À la rigueur, sur le ventre, je vois bien.
12: Ouais.
13: Mais bon, il y a des limites.
12: GG, tu peux jouer avec ta langue, c'est vachement agréable.
13: Ouais, ouais, ben peut-être, mais.
12: Tu devrais essayer avant de. Est-ce que tu voudrais te faire des piercings, toi, GG?
13: Non.
12: Sur le nez?
13: Non.
12: Pourquoi?
13: Attends, j'ai. Alors,
12: si tu mets un piercing, je t'embrasse sur la bouche.
15: Il en a déjà eu 3 au niveau du cerveau, c'est bon, hein.
13: Mais attends, toi le travaux de Nathalie, tu la fermes. Parce que je vais te dire une chose, avec un travaux comme toi, on se fait chier.
12: Et avec un
13: travelot
12: comme moi,
13: on s'amuse.
16: Donc Gérard est un travelot.
13: Non, pas du tout. Donc, Nathalie, pour le travelot, donc t'es au courant?
12: Ouais, elle est au courant.
13: J'ai répondu à ta question?
12: Ouais.
13: Voilà, donc on va demander à Feuille de Rose.
12: De quoi?
13: Ben, la question.
12: Son piercing?
15: Tu l'aimes bien, Feuille de Rose?
12: Ouais.
13: Et alors, c'est ton problème?
15: Il y a des préférences.
12: Ouais, ouais. Je sais pas, moi je suis jalouse.
13: Oui.
12: Ah, bah écoutez,
13: Carole.
12: Gérard, hein.
13: Oui.
12: C'est pas gentil avec moi.
13: Qui?
12: Carole.
13: Bon, oh, attends, Carole, ça suffit.
12: Pourquoi? Moi je suis pas méchante, hein. Moi j'aimerais bien te rencontrer.
13: Qui?
12: Carole.
15: Bah tu viens. Ouais, enfin bon.
12: Qu'on fasse l'amour.
13: Non mais dans ce cas-là tu viens
12: avant de nous dire adieu. Avant de nous dire adieu.
13: Donc Carole, si tu veux venir, c'est le moment ou jamais. Tu viens au 143 avenue Charles de Gaulle.
12: Ouais, mais attends, comment est-ce qu'elle fait pour partir?
15: Pas de voiture, là.
13: Hein?
12: J'ai pas de voiture, Gérard.
13: Bah ouais, bah dans ce
12: cas.
13: Non?
12: Tu viens me chercher?
13: Ben, dans ce cas-là, on demande à quelqu'un de la radio qui aille te chercher, tu viens et.
12: Après, tu me ramènes?
13: Ben, dans ce cas-là, on discute et puis.
12: Ah,
15: on conclut et puis voilà quoi.
12: Moi, je discute pas.
15: Il te ramène demain matin.
12: Moi, j'agis, moi.
13: Hein?
15: Il te ramène que demain matin.
13: Moi, toi, tu t'es, Nathalie.
15: D'accord.
13: C'est pas à toi que je m'adresse. Je m'adresse à Carole.
12: Oui, maman.
0: Donc, Carole, si tu veux venir, c'est le moment où j'annuie. Hein.
12: Bah, venez me chercher, sinon moi je bouge pas à mes fesses. Hein.
16: Il y a Morgane, sur Mita qui te demande, Gérard, si tu t'es déjà fait planter un piercing dans le gland.
0: Non. Non, mais alors là, là, il y a quand même des questions Minitel un peu crues.
15: Il
0: hein.
15: Y en a qui sont vulgaires.
12: Elles sont homosexuelles, ces questions, je trouve.
15: Il y en a qui sont trop vulgaires.
0: Alors, maintenant, la question suivante. Donc, Carole, tu réfléchis bien à ce que je viens de te dire.
12: Oui, mais j'ai pas de moyen de transport.
0: Bon, dans ces cas-là,
12: Carole.
0: Bon, Carole, dans ces cas-là, t'attends la fin du débat. Et
12: ah ouais, mais c'est trop long, je vais m'endormir, moi.
0: Non, tu vas pas attendre la fin du débat, hein.
12: D'accord, ok.
0: Tu vas attendre la fin du débat, j'espère.
12: J'ai oublié tes ordres.
0: Ouais, j'espère. L'homme propose, la femme
12: c'est
0: dispose.
12: Mathieu, dis donc.
16: Il y a toujours.
12: Mais dominateur, alors, c'est Gérard. Ouais, mais je suis soumise, moi.
15: Elle a toujours raison. L'homme propose, la femme dispose.
0: L'homme propose, la femme dispose, d'accord.
12: La
0: question suivante. La question 4.
12: Oui.
0: Bon, Nathalie, s'il te plaît, tu la fermes pour le travelot.
12: Les gros mots, Gérard.
0: Ah, ouais. Non, mais pour le travelot, c'est pas un gros mot, d'accord.
12: Non, mais t'as dit tu la fermes.
0: Ouais, tu la fermes, c'est pas un gros mot.
12: Ah si, c'est un gros mot.
0: Pourquoi que les nanas nous font voir leur sein
12: à la loco.
0: Non, mais pourquoi que les nanas nous font voir leur sein en général là.
12: Ah à ton avis, la faute à qui? Elle a faute à qui?
0: Bon, alors, qui c'est?
12: Carole.
0: Non, alors, attendez. On va. Sophia.
12: Oui, Sophia.
0: Sophia, alors.
12: Ouais. Moi, je tiens à dire que c'est parce que les soutiens-gorge, ils sont trop petits et ça déborde. Exactement, directement.
0: Ouais, mais attends. Voilà. Il n'y a pas de directement, d'accord. Pour l'instant, c'est pas directement qui parle, c'est.
12: C'est exactement. Sophia. C'est Sophia.
0: Donc.
12: Oui, Sophia.
15: À la suivante.
12: Non, mais je t'assure, il y a vraiment des problèmes au niveau des soutiens-gorge, ça déborde, on n'arrive pas à trouver les bonnes tailles. Alors après, on met des petites choses décolletées pour essayer de mettre en valeur, pour arranger tout ça, mais il y a un problème de base. Quoi. Oui, mais Gégé n'aime que les petits seins. Comment? Ouais, Gégé n'aime que les petits seins, il l'a.
15: Alors, je vais vraiment lui plaire, hein.
0: Non, mais Nathalie, tu me plais pas du tout.
12: Mais qu'est-ce que t'en sais, Gérard? Ça se trouve, elle est vachement bien.
15: Tu l'as même pas.
0: Non, mais attends, c'est un mec.
12: Mais non, c'est pas un mec.
0: C'est opéré,
12: Gérard.
15: C'est parce que j'ai une voix un peu masculine. Allez, tu
12: non, mais elle est opérée, Gérard. Tu comprends, ça existe.
15: Franchement, Gérard.
12: Gérard, ce serait une nouvelle expérience. Ce serait vachement. Je sais pas.
0: C'est quoi? Il y a deux voix et j'entends derrière.
16: Aïe.
12: Oh là là.
0: Bon. Donc, Sophia.
12: Oui. Voilà, j'ai répondu.
0: Bon.
15: Autour de qui?
12: Nathalie.
0: Non, Nathalie, là, le travelot. Comme ça, tu me foutras la paix.
15: Mais t'arrêtes de dire que je suis un travelot, c'est pas vrai.
0: Attends, tu te fous de ma gueule ou quoi?
16: Non, mais Gérard, si tu...
15: T'as pas l'air de comprendre, c'est pas parce que j'ai une voix un peu masculine que je suis forcément un gars.
0: Ouais, c'est bon, allez, allez, va te coucher. Allez.
12: Tu repasseras
0: demain ta chemise.
15: Je me couche dans ton lit, Gérard.
0: Non, mais attends, tu vas coucher où que je pense, mais.
15: S'il te plaît, Gérard, sois poli, hein.
0: Non, mais attends. Je te dis, tu vas coucher où que je pense, d'accord?
12: D'accord. Avec toi, où ce que je pense, et derrière, et il y a quand même un gros.
0: Donc, quand on bord d'un tendeur, Nathalie, salut. Magali.
12: Oui, alors tu pourrais exciter.
0: Ouais.
12: Voir, c'est ça.
0: Pourquoi?
12: Pour séduire, que c'est joli.
0: Ouais, mais
12: on montre en valeur et tout, c'est bien.
0: Ouais, mais il y a certaines façons de...
12: Ah bah non, bien sûr, les montre un petit peu, quoi.
0: Ouais, mais je vais dire une chose, que il y a certaines limites quand même. Hein.
12: Ouais, bien sûr, je dis pas non plus de se balader sans suiser non plus, quoi.
0: Moi, je vois régulièrement, de toute manière, Feuille de Rose, elle peut le confirmer.
12: De quoi?
15: Toujours Feuille de Rose.
12: Ah bon?
0: Bon, Nathalie...
12: Attends, continue.
0: Nathalie, pour l'instant, tu te tais, s'il te plaît.
15: D'accord.
0: Donc, Feuille de Rose, de toute manière, t'as dû...
12: Non, j'ai les seins de Feuille de Rose.
0: Ah non, j'ai pas encore eu les siens, puis de toute manière.
12: Pas encore, mon gars. Bientôt alors.
16: Ah, ça y est, Gérard, ton sandwich est arrivé. Il y a Morgane Zomita qui est.
12: Non, Gérard, continue ce que tu voulais dire là.
0: Donc, de toute manière, Feuille de Rose, t'as dû remarquer comme moi qu'à la loco, il y a certaines nanas qui se gênent pas pour nous les faire voir.
12: Ouais, mais t'as bien regardé aussi.
15: Ah, mais ouais, mais
0: t'as aussi regardé. Attendez 5 minutes, s'il vous plaît, vous me laissez finir. Quand je pose la question à Feuille de Rose, vous me laissez terminer. Après, je vais demander à Nathalie.
15: Merci.
0: Non, pas à Nathalie, à Amélie.
14: Oui, Gérard. Mais ça te plaît pas qu'on te... ça te plaît pas que des filles te montrent leur sein, ça t'excite pas. Je comprends pas, là, il y a comme un problème. Hein. Bah ouais, carrément.
13: Non, mais bah, il y a certaines limites.
14: Bah, et avant, mais tu les montres pas, hein.
17: Non, mais il est homo, c'est normal.

0: Écoute,
1: tu l'as déjà vu ou pas, Gérard?
0: Manière, j'attends qu'à...
1: Roger, tu réponds à ma question?
0: De quoi?
1: Tu l'as déjà vu ou pas?
0: Je vais la voir ce week-end, oui.
1: Ah ouais, t'as jamais vu, donc ce week-end, tu vas conclure, quoi.
0: Ah bah ça...
1: Ça part vraiment ce week-end, alors. Tu vas te vider les...
2: Donc il faut qu'on te donne un cours, là, Gérard.
0: De toute manière, j'ai pas besoin de vous pour me donner un cours.
3: Allez-y, donnez vos conseils.
1: Gérard, moi, je laisse tomber avec toi, alors.
0: Qui?
1: Carole.
0: Hein?
1: Tu me déçois.
0: Non, attends, Carole, je te prends pendant la... Je vais te parler
1: tout à l'heure.
0: Nathalie,
1: parce que tu es amoureux de l'autre Carole.
2: Gérard a besoin de cours, il faut absolument que tu donnes des cours, là. Pour ce week-end.
1: Gérard, comment tu fais pour embrasser?
0: Bon, allez. Allez, Carole.
1: Gérard, écoute Nathalie.
0: Stop!
1: Au standard.
0: Carole.
1: Oui.
0: On va mettre un disque et je te parle tout de suite en antenne.
1: Quelle chance, Carole.
2: Waouh, génial, Carole.
1: Amuse-toi. Allez, Gérard, moi, je suis pas contente parce que t'es amoureuse de quelqu'un d'autre.
0: D'accord, Carole, je te parle tout de suite pendant la pause musicale.
1: Oui, d'accord, j'ai l'attends.
0: Donc, le disque, ça s'appelle les WC, une chaise tranquille.
3: Non, c'est pas une chaise.
0: Une chiasse tranquille. On va continuer la suite des débats. Donc, je salue tous ceux qui sont en haut, devant la radio, qui sont venus. Donc, j'espère.
3: Il y en a beaucoup qui écoutent aussi. Hein.
0: Ouais, si des fois il y a moyen d'avoir un petit sandwich.
1: Ouais, je sais pas, moi aussi.
3: Il y a Morgane qui dit qu'elle a un sandwich dans sa chatte et qu'elle attend qu'il vienne le prendre.
0: Oh. Morgane, c'est bon, elle est sur Minitel. Donc, on attend toujours celle de Saint-Denis, une dénommée Séverine d'Argenteuil, une dénommée Séverine d'hier.
1: Elle va pas venir.
0: Donc, voilà.
4: Elle t'a posé un lapin.
0: Bon, Nathalie, ça suffit, s'il te plaît.
1: Moi, je viendrai, Gérard.
0: Donc, alors, la cinquième question, c'est que pensez-vous des femmes au volant?
1: Ah non. Bah, c'est très bien, une femme au volant.
2: Elles sont prudentes.
0: Ouais. Voilà.
2: Elles ont moins d'accidents.
1: Elles ont moins d'accidents.
0: Elles
1: ont moins d'accidents
2: graves que les hommes.
0: Comment?
2: Moins d'accidents graves que les hommes.
0: Mm-hmm.
2: Elles gueulent moins au volant que les hommes.
1: Quoique.
2: Elles sont plus douces.
0: Quoique, une femme au volant égale une femme au tournant.
2: Ouais, bien sûr.
1: Ah, c'est
2: génial.
1: Pendant 15
0: jours,
1: celle-là?
0: Non, mais... C'est toujours ce fameux problème, une femme au volant, une femme au tournant.
1: Donc, Gérard, ça veut dire quoi, ça? Ça veut dire quoi, une femme machin?
0: De quoi, une femme machin?
1: Ça veut dire quoi, une femme au volant, une femme au tournant?
0: Ça veut dire une femme au volant égale une femme au tournant.
2: Bah explique, parce que là, on n'a pas très bien compris. Hein.
0: Non, mais de toute manière, vous dites, de toute manière, je posais la question à chacune de vous, parce qu'il y en a certaines qu'on leur permis.
1: Donc, voilà, toi, ton permis.
2: Oui, j'ai. Tu as ton permis?
0: Oui, moi, j'ai mon permis.
1: Ah. Tu peux venir me chercher, alors, chez moi?
0: Non, mais attends, j'ai pas de voiture pour venir te chercher.
1: Ah, d'accord.
0: Sinon, ça sera avec plaisir. Donc, moi, je vais vous dire une chose, que des femmes au volant, j'en ai vu régulièrement quand j'étais chauffeur routier, ça, vous le savez tous. Donc, faut dire une chose, que les nanas qui se baladent sur la deuxième voie...
2: Amélie?
0: Ouais.
2: Est-ce que t'as ton permis, toi?
1: Non.
2: Ah bon?
0: Amélie?
2: Non, je l'ai pas encore passé.
0: Amélie?
2: Et Nathalie, t'as ton permis?
4: Oui, j'ai mon permis, j'ai ma voiture aussi. Si je veux, je peux te balader, Gérard.
0: On se calme là.
2: À mon avis, Gérard, je suis super content que tu le balades. Tu vois, une balade. Non, mais c'est vrai, hein.
0: Oh, vous la fermez, c'est moi qui pose la question.
2: Ça te dirait pas, toi? Nathalie. Nathalie.
1: Une petite balade avec.
2: Non, moi, Gérard.
0: C'est quoi ce bordel là?
1: Gérard au volant, c'est.
2: C'est mort retournant, quoi.
1: Ouais.
0: Oh, c'est quoi là, le cirque là? Oh, Olivier.
1: Du 19 au 20 octobre.
4: Gérard au volant,
0: il n'y a personne
2: non,
0: qui me répond.
2: Non, mais Nathalie, ça doit être super sympa, quoi, de promener Gérard en voiture.
0: Il n'y a pas de personne qui me répond.
1: Promener Gérard, qu'est-ce qu'il y a, Gérard?
3: Elle doit
1: Moi, j'irais bien promener Gérard par les travaux.
0: Mais non, vous m'entendez?
2: Mais moi, je sais pas si...
0: Oh, feuille de rose! Feuille
2: de rose, t'as ton permis, toi?
1: Ouais, moi, j'ai mon permis.
0: Oh, Olivier!
1: Feuille de rose, t'as couché avec Gérard?
0: Ah non,
2: pas
0: du tout.
4: Et moi, j'ai une pub de la sécurité routière.
1: Carole voulait répondre.
4: J'ai vu une pub de la sécurité routière, c'était Gérard au volant.
0: Feuille de rose! pause.
1: On n'entend plus Gérard.
2: Oui, Gérard.

0: Gérard, c'est
1: vraiment dommage.
2: Allô, Gérard.
3: Gérard.
2: C'est Max.
3: Il y a, j'ai plus personne. Au...
0: Gérard.
2: Allô, Gérard.
0: Ouais,
2: c'est
0: Max. Tu m'entends ou pas?
3: Allô, du mal.
2: Allô.
0: Allô.
2: Allô.
0: Gérard.
3: Ouais.
0: C'est Max. Tu m'entends ou pas?
3: Mais avec du mal, hein.
0: Allô, Gérard.
2: Oui.
3: Non, attendez, s'il vous plaît, au standard.
2: On n'entend plus Gérard.
3: Allô,
0: attendez, Gérard.
2: Allô, Gérard.
0: Allô. Tu m'entends, Max?
2: Allô.
0: Tu m'entends ou pas? Gérard, est-ce qu'Olivier ou quelqu'un peut répondre?
4: Allô?
2: Allô,
0: Gaël, il y a quelqu'un, allô?
4: Gaël, Gaël, est-ce que tu peux essayer de répondre à Max?
0: Allô?
2: FBI?
0: Il y a quelqu'un, il y a personne.
5: Allô?
2: Allô?
0: Allô? Allô? Oui, j'entends les auditeurs.
2: Technique, je crois.
4: Non, Gérard, Gérard, reviens, ferme la porte.
2: Allez, Gérard.
4: Gérard.
2: Mais Gérard!
4: Gérard!
2: Gérard! Gérard! Gérard! Gérard! Gérard! Gérard! Gérard! Gérard! Gérard!
3: Gérard!
2: Gérard! Gérard!
3: Gérard! Gérard! Gérard!
2: Gérard!
3: Gérard, c'est pas merde encore.
5: Elle est fille.
2: Gérard,
3: t'as une chaleur. Ouais, vous m'entendez là?
2: Gérard,
0: Gérard, t'es là?
2: Gérard,
3: Max. Max.
2: Gérard.
3: Arrête avec la caméra, merde. On a plus personne en son arrêt.
2: Pas d'insulte.
3: Putain, dégage.
2: Gérard, c'est pas
3: une insulte.
2: Allô, Gérard, c'est pas une
3: insulte.
2: Gérard,
3: non, j'entends personne.
2: Allô, Gérard. Gérard, c'est pas
3: non, j'entends personne.
2: Gérard, Gérard, FBI.
0: Feuille de rose, c'est Max.
5: Chute les filles.
2: Allô, Gérard.
0: Feuille de rose.
5: Oui.
0: Tu m'entends, c'est Max.
5: Ah, salut Max.
0: Ça va, ma chérie?
5: Ça va très bien, et toi?
0: Ça va, les filles?
2: Ouais.
0: Il est où, Gérard?
2: On sait pas, on le voit plus.
0: Non. Gérard,
3: j'entends personne.
0: Il est où, Gérard? Gérard.
2: Et on n'entend pas Gérard non plus, hein.
3: Non, il n'y a personne.
2: Gérard, c'est Feuille de Rose.
3: Non, mais là, Feuille de Rose, je t'entends comme ça, mais je peux pas te répondre.
0: C'est Max, là,
2: pourquoi
0: vous m'entendez?
2: Je peux pas me répondre, je t'entends, moi.
0: Vous m'entendez, là,
3: mais
0: là,
3: je peux pas me répondre.
4: Je marche, ça va.
0: Oui.
2: Si, on entend Gérard. On t'entend, Gérard.
0: Eh, les filles, vous m'entendez? C'est
2: ouais,
0: Max.
2: Ouais.
6: Gérard, elle t'entend, je te signale.
4: Gérard, elle t'entend.
6: À ta place.
2: Gérard, on t'entend. Ça y est, c'est
3: moi. Il est où? On s'en va aussi, hein.
0: Allô? Vous m'entendez, les filles, c'est Max. Il est où, Gérard? Gérard.
2: Il arrive.
0: Gérard.
3: Oh,
0: mais il est où?
3: Non, j'ai rien.
4: Mais si, ça remarche. Ça remarchait, là.
3: Non, j'ai rien.
2: Mais t'es où,
0: Gérard?
2: Gérard, on t'entend.
0: Gérard,
2: c'est de rouge.
0: Apparemment, Gérard est parti, hein.
2: Gérard!
3: Dégage! Allez, hop!
2: Alors,
3: dégage,
2: la caméra maintenant! C'est mon amour, reviens!
0: Bon, alors, je vais continuer le débat pour ou contre les lesbiennes, alors. Parce que Gérard est parti, apparemment.
2: Pourquoi?
0: Alors pourquoi?
2: Parce qu'on aime les femmes.
4: Non mais Gérard.
0: Allô Gérard? Est-ce que Gérard est là?
2: Gérard.
0: Bon les filles, vous m'entendez?
2: Ouais
0: Max. Bon c'est Max qui continue le débat parce que Gérard apparemment est parti, je suis en haut moi.
2: Hein. Okay.
0: Donc heureusement que je suis là. Alors les filles, alors pour ou contre le piercing dans le cul?
2: Oui,
0: Pourquoi?
2: Ça saigne.
0: Ah attendez, j'ai cru entendre Gérard qui dit ça suffit. Gérard, t'es là?
2: Gérard.
0: Ah non, je crois qu'il était là. Non, bah,
4: je sais pas. Je sais pas.
3: Bon, et moi j'arrête.
4: Bah, Gérard.
2: On t'entend, Gérard.
6: Ça marche, mets ton casque.
0: On va. Je vais continuer le nouveau débat.
3: Je t'entends pas. Bon, dégage avec la caméra, maintenant.
0: Bon, attendez. Pourquoi vous rigolez là, les filles?
2: Bah, je sais pas, Gérard s'énerve quoi.
0: Ah, bah, vous entendez Gérard alors?
2: Oui, on l'entend.
0: Ah, attendez, il est là, je crois. Gérard, t'es là?
3: Allô?
0: Eh ben alors, qu'est-ce que tu fais?
3: Non, mais attends, faudrait savoir ce qui se passe avec les sons là, hein.
0: Bon,
2: c'est pas grave, on t'entend là.
3: Bon, tu viens maintenant avec ta caméra, toi, ça suffit.
0: Bon, c'est bon, tout est revenu dans l'ordre. Bon, t'arrêtes, Cyril, tout est revenu dans l'ordre, on continue le débat. Donc, on était au piercing dans l'anus, hein, Gérard.
3: Non, c'est que pensez-vous des nanos au volant?
0: C'est pareil, les anos au volant.
3: Les femmes au volant.
2: Bon, et toi, Gérard, qu'est-ce que tu penses, à ton avis?
3: Bon, alors, je reprends, comme j'ai dit tout à l'heure.
0: Vas-y.
3: Qu'une femme au volant égale une femme au tournant. Donc moi j'ai conduit des camions et je vais vous dire une chose, que quand vous voyez une nana qui avance pas sur une deuxième file à 80, eh ben je suis désolé. Hein.
2: Tu lui fonces dedans.
3: Non mais il y a des limites. Si on se traîne sur une deuxième voie sur une autoroute à 80, eh ben qu'on reste chez soi. Hein.
5: Bah Gérard, tu t'arrêtes,
2: il
5: apprends,
2: pas l'autre, Gérard. Mais c'est normal, elle est lourde.
3: Non, il n'y a pas qu'elle est lourde, mais il faut dire une chose, que la deuxième file, c'est quand même une voie qui est assez rapide. Bon, normalement, avec les camions, on est limité, mais il y a quand même des respects vis-à-vis des chauffeurs routiers.
2: Il y a
3: certains chauffeurs routiers, et ça, je le sais, qu'il y en a combien qui m'écoutent, et je le sais, qui sont sans arrêt en train de leur faire des appels de phare parce qu'ils avancent pas.
5: Parce qu'ils travaillent.
3: De toute manière, faut dire une chose, que les nanas souvent dans vos bagnoles, vous vous gênez pas à nous faire voir vos petites culottes.
5: Ça c'est faux.
3: Non mais, dans un camion, on est assez haut pour savoir comment vous êtes.
5: Ah bah ouais, mais bon.
3: Bon, d'accord.
5: Gérard.
3: Oui, qui c'est qui me...
5: Sophia. Ouais. Moi, je voulais simplement te dire que, ok, il y a peut-être des nanas, comme tu dis, qui roulent peut-être à 80 sur les doubles voies. Mmh. Je pense à tous les mecs, ces ordures, qui doublent comme des fous avec leur grosse Mercedes et qui provoquent des accidents mortels. Tu penses à ça?
3: Oui, mais attendez. Attends, Sophia.
5: Ouais.
3: Sophia. J'espère que tu veux pas faire allusion à...
5: Non, mais attends.
3: Sophia, oui. Je suis d'accord avec toi, c'est vrai.
5: Je parlais pas d'événements...
3: Je sais, mais je suis d'accord avec toi. C'est vrai que par moment donné, faut dire une chose, qu'il y a certains mecs qui roulent avec des grosses voitures. Ça, je suis d'accord avec toi. Mais faut dire aussi, faut dire une chose, que vous non plus, vous ne faites pas.
5: Vous ne faites pas attention
3: quand vous faites des attentes de phare pour que vous rabattez sur la voie qui vous est réservée si vous ne roulez pas les vite.
5: Ouais. Attends,
3: sur les périphes, à la rigueur, sur les périphes, c'est pareil.
5: Et Gérard, continue,
3: Magali,
5: là. Il y a des hommes aussi qui sont comme ça, qui roulent comme des crapauds.
3: Ouais, mais attends, pas tous, hein.
5: Oh ouais, mais alors les femmes non plus, pas toutes.
3: Non, mais attends.
5: Gérard est un macho.
3: Non, c'est pas...
5: Gérard, à ton avis, est-ce qu'il y a une limite d'âge pour conduire?
1: Nathalie voudrait répondre, Gérard.
5: Réponds, Nathalie.
1: Ah bah c'est sympa de me laisser la parole.
5: Vas-y,
1: Gérard, fais juste une supposition. Le jour quand t'étais routier, qu'il y avait des filles qui étaient sur la gauche, et ben si elles étaient sur la deuxième file, c'est peut-être parce que elles voulaient se renfiler, non?
3: N'importe quoi, Nathalie, ta question...
1: C'est
3: une supposition.
5: Qui rigole comme ça?
3: Punaise! Hein, qui c'est qui a un rire bidon comme ça?
1: En tout cas, c'est pas Nathalie.
3: Bon, ça y est avec ta caméra là?
5: Bon, allez, continue, Gérard. Vas-y, continue. Bon, deuxième question.
3: Pensez-vous que les femmes doivent coucher la première fois?
5: Non.
3: Alors, attendez, stop! Pensez-vous que les nanas doivent coucher la première fois? Non. Alors, je vais prendre tout le monde. Les unes derrière les autres.
5: On va commencer déjà par
3: Nathalie.
1: Oui.
3: Le trablo.
1: Oui.
3: Alors vas-y.
5: Mais qu'est-ce que t'entends par première fois?
1: Non, moi j'ai compris la question à Gérard. Si vraiment le mec te plaît, ben tu couches la première fois, mais faut vraiment qu'il te plaise, quoi. Faut que t'aies le grand amour.
3: Non mais attends, Nathalie, pour l'instant j'ai pas parlé de mec, j'ai parlé de nana, d'accord? Alors si t'es un trablot, mon pote, c'est pas de ma faute, tu dégages.
5: Bonne nuit Nathalie.
3: Allez hop, Nathalie, tu dégages.
5: Au standard.
3: Hop, Nathalie, bonne nuit. Sophia.
5: Ouais. La première fois que...
7: Elle est fille. Elle te voit rire.
3: Je sens qu'il n'y aura pas de deuxième débat.
5: Ah si.
8: Allô?
5: Oui.
8: Allô?
5: Oui.
8: Allô?
5: Allô?
8: Allô?
3: Sophia.
5: Oui.
8: Gérard, tu nous entends?
4: Gérard, mais qu'est-ce qui se passe? Attends, Gérard, tu remets ton casque, il y a des gens qui te parlent, tu remets ton casque.
3: Ouais, mais peut-être.
4: Non, mais si, s'il te plaît.
3: Mais dans ce cas-là, moi, je continue pas comme ça avec un bordel comme ça sur l'antenne.
4: Il y a quoi comme bordel?
3: Gérard,
4: j'entends pas.
3: T'entends pas?
5: Gérard,
3: c'est pas de ma faute s'il y a un problème de son.
5: Gérard.
3: Voilà. C'est quoi ça? T'entends rien. Allez hop, bonne nuit.
4: Gérard, il y a une question, t'as posé une question.
5: C'est ta chérie au téléphone.
4: C'est ta petite chérie.
6: C'est la petite feuille de rouge.
4: Allez.
5: Gérard, écoute. Gérard, là tu me déçois beaucoup.
7: Il y a Amélie. Moi je t'aime, je reviens.
5: Gérard, arrête de
3: bouder.
7: Tu me déçois vachement là.
3: Hein,
5: voilà.
3: Quand y en a qui s'arrêteront à s'amuser à mettre Monsieur Star System avec mon remix, on pourra discuter.
4: Ça, c'est des gens qui l'ont piraté sur cassette.
6: C'est des gens qui piratent, ça.
5: Mais attends,
6: alors,
5: on
6: pourrait
3: parler.
6: Ça, c'est du piratage,
3: c'est ça.
7: Gérard,
3: pas
7: au
3: hasard, c'est, je suis sûr que c'est quelqu'un de la radio qui s'amuse
4: mais
3: à ça.
4: Comment
7: Gérard,
4: comment
7: faudra répondre à ta question.
3: Qui
7: Carole. Eh, mais c'était avec moi qui parlait.
3: Alors, Sophia, je te pose la question. Attendez, je vous demande chacun votre tour. Sophia.
7: Ouais, chacune derrière les autres. Ouais.
3: Sophia.
7: Oui.
3: Alors.
7: Oui. Bah, tu réponds. Donc la réponse.
3: Bon, ouais. Sophia, on se réveille, s'il te plaît.
7: Ouais, mais tu vois, ça commence à être tard, là.
3: Bon, bah, tu te réveilles, hein.
7: D'accord. La réponse. Non, je. Vaut mieux pas dire que tu avais la première fois, sinon après, il croit que t'es une fille.
3: Oh, qui c'est qui s'amuse à mettre cette musique-là?
7: Mais c'est pas grave, continuons le.
3: Ouais, on continue. Non, mais bien sûr. Non, non.
7: Mais Gérard,
3: bon, allez, moi, j'arrête, bonne nuit.
7: Bon réveil. Occupe-toi de nous, Gégé.
1: C'est qui t'a pris comme ça?
4: Je comprends pas, Gérard. Je sais pas d'où ça vient. Je sais pas, c'est pas moi.
7: Gérard, réponds à ta question. Gérard, c'est Carole. Oh, il est parti où, Gérard?
4: Il est là.
7: Gérard, je vais...
4: Tu reviens sur le débat, Gérard, un peu, là.
7: Bah, ouais, mais... Allez, réponds à ta question, Gérard.
3: Bon, Magali.
7: Oh là là, c'est pas vrai, mais non, pas c'est la première fois, non. Non.
3: Oh, ça suffit, la musique derrière, ou quoi?
7: Gérard, t'énerve pas. Gérard, tu m'écoutes?
4: Ça y est, ça s'est arrêté. Il a eu peur.
3: Magali?
7: Oui. Alors, non, on m'a couché la première fois. Non, je suis pas d'accord.
4: Mm-hmm. Pourquoi?
7: Non.
3: Pourquoi?
7: Non, parce que bon, ouais, le mec aussi, bon, automatiquement, il te prend pour une fille facile, donc non. Non, moi, je suis pas d'accord.
4: Qui c'est
7: Gérard,
4: qui est d'accord?
7: Je voudrais poser une question, Gérard.
3: Oui, qui?
7: Toi, quand tu es en manque.
3: Non, mais qui?
7: Carole,
3: vas-y.
7: Quand tu es en manque, tu te branles?
3: Stop, la musique derrière! Ça commence à m'énerver, hein! Alors, Carole?
7: Oui, je voudrais savoir quand t'es en manque, qu'est-ce que tu te branles?
3: Non.
7: Parce que, en fait, moi, je suis pour et contre. Si on est en manque, et ben, on couche dès le premier soir.
3: Mm-hmm.
7: Et si on n'est pas en manque, et ben, on attend un mois, deux mois, trois mois, un an, 10 ans.
3: Bah, allez, on. t'attendrais combien de temps, toi?
7: Moi, ça dépend s'il me plaît ou pas, quoi.
3: Je préviens que celui qui s'amuse à mettre la musique, je vais couper.
7: C'est une femme, quoi. Bon, Gérard, et toi, alors? Au bout de combien de temps?
3: Non, mais attendez, pour l'instant...
7: Gérard, est-ce que tu baises?
3: Ou
7: tu fais l'amour? Gérard, ça fait combien de temps? Tu fais l'amour? Ça fait combien de temps que tu as fait l'amour, Gérard?
3: Ouais, bon, je vous répondrai plus tard.
7: Non, maintenant. On est donc au cœur du sujet, vas-y, là. Réponds.
3: Ben, c'est simple.
7: Ça fait combien de temps que tu as passé l'amour? Allez, Gégé, pire que Max ou pas?
3: Ouais.
7: Pire que Max?
3: Oh ben ça, je peux pas.
7: Bon, c'est Max, on fait que 6 mois, donc toi, c'est combien de temps?
1: C'est comme si vous posiez la question de la date de naissance, c'est pareil, hein.
7: Ouais, exactement.
3: Mais attends, Nathalie, tu dégages.
7: Mais laisse-moi aller,
3: là. Bon, je vais continuer.
7: Gérard, réponds à Gérard, réponds. Et Gérard?
3: Oui.
7: Est-ce que tu couches la première fois, Gérard?
3: C'est qui pose cette
7: Magali.
3: Question?
7: Magali.
4: Ah, Gérard.
3: Non, j'arrête ce coup-là.
7: Il est malade ou quoi?
3: Ce coup-là, j'arrête, c'est terminé.
7: Mais on peut pas te poser une question, ça, tu t'énerves.
3: Non, mais celui qui s'amuse à mettre leur mix, terminé. Allez, hop, moi, j'arrête.
7: J'en peux rien. Attends, mais Gérard.
3: Non, j'arrête.
7: Bon, Gérard,
9: réponds
7: la question.
9: Gérard, pour une fois que les auditeurs sont plutôt sympathiques avec toi et qu'ils veulent savoir plein de choses sur toi, tu pourrais au moins leur répondre.
7: Bah voilà, Gérard.
3: Je continuerai pas le débat avec celui qui s'amuse à mettre la musique.
7: Bon, Gérard, s'il te plaît.
3: C'est clair et net.
7: Je t'appelle pas, je t'appelle plus.
4: Bon, ça c'est.
3: Tu sais qui ose dire ça?
4: Qui a osé dire ça, Gérard?
7: De quoi?
4: Qu'il l'appellera plus. C'est très méchant. C'est pas gentil du tout.
7: C'est pas gentil. C'est pas gentil,
4: hein.
7: Franchement, je suis d'accord. Ouais.
4: Voilà.
7: Tout à fait pour.
4: Gérard qui pleure maintenant.
7: Non, pleure pas, Gérard. J'en
3: ai rien à foutre.
7: Je vais te
3: dire. Il y en a aucune qui est capable de répondre aux questions.
4: Hein. Vas-y, pose tes questions, Gérard.
3: Déjà, Nathalie, le travelot, il va dégager. Ça fait 5 fois que je demande.
4: Il a le droit à être une femme comme tout le monde.
3: Non, mais si. J'ai demandé tout à l'heure.
7: Un peu
3: cohérent.
7: Et Gérard,
3: si
7: on répond aux questions, c'est toi qui réponds pas à la question.
9: Ouais, et ça c'est vrai, Gérard. Toi aussi tu pourrais répondre aux questions.
7: Ouais. Exactement. Un débat, c'est un dialogue. Alors Gérard, est-ce que tu aimes
3: ça? Le prochain qui s'amuse à mettre Monsieur Star System, je coupe le micro, je m'arrache.
7: Gérard, mais t'énerve pas.
4: Gérard, reviens.
7: Gérard, reviens.
4: Gérard.
1: Carole.
4: On a de nouveau perdu Gérard.
1: Carole.
4: On a de nouveau perdu Gérard.
1: Carole.
7: Oui.
1: Dis-lui que je suis vraiment une femme, que tu me connais bien.
7: Mais oui, mais on sait que t'es une femme, que tu es opérée.
1: Tu lui dis qu'il me connaît bien, puis voilà.
7: Ouais, d'accord.
1: Parce que vraiment, il me croira pas.
7: Mais c'est quoi, tu l'as pris, elle a le coup?
1: Hein?
7: Il y a personne?
1: Ouais, mais si,
7: bon,
1: Gérard,
7: ça va être
1: une révélation, faut pas.
7: Ouais, d'accord, vaut mieux pas.
9: On est parti
7: pour de bon, Gérard.
9: Donc, écoutez, donc là, il est parti.
7: Il est parti, hein.
9: Pour la 50e fois, hein. Donc là, il est parti, j'essaie de regarder où il va.
1: C'est pour ça qu'il est vénère, c'est parce que c'est moi qui l'ai pris à la longue.
7: Ah là là, ouais, exactement. Moi, j'ai la preuve, j'ai des photos. J'ai des photos pour Gérard.
9: Ah, mais GG, j'ai oublié la mallette.
0: C'est Max, l'appareil.
1: En plus, j'étais
7: au parti, là, Gérard. Oh là là.
10: Et Nathalie?
7: C'est pas vrai.
10: Nathalie, ça s'est mal terminé, votre histoire, c'est ça?
1: Ben, le problème, c'est que j'ai gardé son tatou, il est resté sous le lit.
7: Ah ouais,
1: je reçois tous les appels, mais là, il est vénère parce qu'il savait que je passais à la radio. C'est moi qui l'ai pris à la loco.
7: Et c'était un bon coup ou pas?
1: Oh, c'est vraiment un bon coup.
7: C'est vrai? Elle mesure combien?
1: Je sais pas, moi.
7: T'as été passif ou actif, Nathalie?
1: Passif toujours.
7: Passif, ah
1: oui. Pendant le débat, actif.
7: Actif,
9: ouais.
7: Et vous avez fait ça plusieurs
9: c'est
7: fois
9: bien. Allô,
0: c'est Max.
9: C'est Max à l'appareil, là.
7: Ouais, oui, Max.
0: Qu'est-ce qui se passe? J'ai dans le studio de prod en train de bosser sur des jingles. Qu'est-ce qu'il y a?
3: C'est quoi ce bordel?
0: Ah, bah, j'écoute pas, j'ai pas écouté, j'ai pas
7: bon,
0: écouté.
7: Il pose des questions, il veut pas répondre.
10: Voilà, il veut pas répondre.
0: Bon, alors, va t'installer. Qu'est-ce que c'est que cette histoire? Qui c'est qui met les remix? Mettez pas les remix, les enfants, derrière.
7: Non, ouais, c'est pas nous, hein.
0: C'est pas nous. Arrête! S'il te plaît. Non, Cyril, on se calme. Assis-toi. Alors, est-ce qu'on peut refaire le débat? Parce qu'en plus, c'était intéressant. Moi, j'écoute depuis le début. J'ai appris beaucoup de choses ce soir.
7: Bah oui, c'est vrai.
0: Ouais, grâce à vous, les filles, j'ai appris beaucoup de choses.
7: Ah, bah, c'est sympa.
10: On peut t'en apprendre un peu plus, hein, si tu veux.
0: Bah oui,
10: quand
0: tu sais.
10: Je t'en apprends plus.
0: J'aimerais bien, tu sais. Il y a des filles qui devaient venir ce soir, elles sont pas venues. Donc, il y en a d'autres qui peuvent venir. Il y a beaucoup d'hommes devant la radio qui sont en train d'écouter, de regarder le débat. Donc, qu'on salue au passage. Vous pouvez venir, venez, les filles. Il y a des filles qui sont venues tout à l'heure en voiture, mais elles ont pas osé s'aventurer, quoi.
7: Moi, si je viens, que pour Gérard.
0: Bah voilà, bah voilà.
7: Moi, je viens pour Max.
10: Carole. Moi, voilà. Pour Max.
3: Non, mais attends, Carole, je t'ai eu tout à l'heure
7: ouais,
3: en antenne, tu m'as dit que tu pouvais pas.
0: Parce qu'après, il va y avoir le débat sur les ovnis, à mon avis, on tiendra pas le coup.
3: Tu sais que. Il n'y aura pas de débat tant qu'il me prend chier avec la caméra.
0: Oh, ça va, la caméra. Gueule. C'est toi aussi qui a décidé d'emmerder tout le monde avec cette caméra. Oublie un peu cette caméra. Elle en aura
3: oui, mais même, je n'en pas constamment.
0: Revenons au débat. Alors,
7: voilà,
0: on écoute.
7: Bon, Gérard, je suis un gros ton.
3: T'es
7: qui? Carole. Non, mais c'est pas grave.
0: Non, c'est pas Carole le ton, c'était Christine le ton.
7: Bon, Gérard. Non, mais moi, je suis un ton aussi.
0: Non, mais de la Christine qui était dans le débat.
7: Bon, Gérard, grave. Il s'en fout parce qu'il a dit de toute façon que les filles sexy, ça, il en avait rien à faire.
10: Ouais, d'accord, ok.
0: Ah bon, Gérard, les filles sexy ne t'intéressent pas?
7: Non,
0: attendez, on va essayer de répondre chacun à son tour. Alors, Gérard, les filles sexy ne t'intéressent pas, pourquoi?
3: J'ai jamais été dire ça.
7: Ah, bon. menteur.
3: Alors, attendez, j'ai jamais été dire que les filles sexy ne m'intéressaient pas,
7: attends,
3: d'accord?
7: Il est amoureux. Il aime pas voir trop les seins. Préfère l'intimité, Gérard.
3: Oui.
7: Et il aime bien se faire prendre en levrette aussi.
3: Non.
7: Bah, il a jamais essayé les filles. Peut-être ce week-end. Avec Carole.
0: Tu en étais où là dans le débat? Parce que là c'est n'importe quoi ton truc là. C'est l'anarchie totale.
7: Est-ce qu'on couche la première fois?
0: Non, voilà.
7: Les filles de coucher la première fois.
0: Alors, les filles, allez-y.
7: On a répondu déjà.
3: Non, tout le monde n'a pas répondu.
7: Moi, Magali, ouais, j'ai répondu.
3: Ah,
7: Nathalie, on a répondu.
3: Ouais. Bon, Nathalie, ça suffit toi.
0: D'ailleurs, s'il y a des filles qui veulent réagir très rapidement, il nous reste encore 5 à 10 minutes. C'est au 0800 75 000, Gérard. Parce que t'oublies de donner souvent le numéro de téléphone, mademoiselle.
7: Mais moi, t'as posé la question, Gérard.
0: Alors, la première fois, allons-y. Alors, vas-y.
10: C'est Amélie. Si on se rencontrait, est-ce que tu voudrais qu'on fasse ça la première fois?
3: Non. Qui c'est qui pose Amélie?
7: Ouais.
3: Moi, je vais te dire une chose, que je couche pas tout de suite dès le premier jour si je connais pas très bien la nana.
0: Mais le deuxième jour, il veut bien. T'es pucelle, t'es vierge?
7: Moi? Ouais. Moi, je suis vierge.
0: D'accord.
7: Ouais.
0: Ah, ça m'intéresse aussi alors.
3: Non, mais toi, c'est bon, c'est pas pour toi.
0: Ouais, mais je suis obligé d'être là parce que ton débat, t'es pas capable de le gérer.
3: Je suis pas capable de le gérer. Quand il y en a qui s'amusent à balancer Monsieur le Star System, ça,
0: j'entends rien.
3: Non, mais là, tu ne l'entends pas. Parce que t'es là.
0: Non, mais tout à l'heure, je t'entendais dire que vous, tout à l'heure, vous l'entendiez pas, ils s'entendaient pas, c'est quoi ce bordel?
3: Non, mais là, il y a eu des problèmes et c'est bizarre, c'est tout. Alors, c'est comme ça.
0: La première fois, qui n'a pas répondu encore à la question?
3: Bon, alors, Feuille de Rose, elle a pas répondu, donc je voudrais bien qu'elle réponde, elle.
0: Elle est là, cette cochonne. Alors, bah,
3: okay. Non, c'est pas une cochonne.
7: Bon.
0: Excuse-moi.
7: Ah, oh, t'es vraiment un salaud,
3: il n'y a pas de salaud.
7: Alors là, tu vois, hein.
3: Bon, allez, Feuille de Rose, tu réponds.
0: Je vais m'excuser, je te boufferai la chatte demain dans les chiottes de la loco.
7: Bien sûr,
3: demain, viens pas à la loco demain.
7: Demain, je viens pas.
0: Ah, t'es dégueulasse, même pas pour me soutenir. Vas-y, continue. Alors, donc,
3: merci quand même, Feuille de Rose, hein, pour soutenir le Star System. Hein.
0: Vas-y, alors, donc, répondons.
3: Donc, Feuille de Rose, réponds, alors.
7: Non, jamais la première fois.
3: D'accord.
0: Arrête.
7: Quoi, arrête?
0: Ok. Qui c'est qui met...
3: Oh, c'est qui, là, qui s'est mis derrière?
0: Les nanas, arrêtez. Bon, alors...
3: Donc, on va mettre... maintenant, je vais vous poser la prochaine question.
0: Ah non, mais vite, dans 5 minutes, on commence l'autre débat. Alors,
3: il y a 13 questions sur celui-là.
0: Par hasard.
3: 13 questions.
0: Parce qu'il y avait 13 nanas, là, il y a des nanas, donc il y a 13 questions.
3: Je vais dire une chose, que Nathalie, c'est pas une nana, c'est un travelot.
10: Non, mais t'es là, Gérard, Nathalie, t'as rien compris, hein.
0: Nathalie, ça va?
11: Oui, ça va très bien, mais j'aimerais bien qu'il demande à Carole, parce que Carole me connaît très bien.
10: Si ouais, exactement.
3: Que je lui c'est Nathalie et Carole, vous vous démerdez tous les deux.
10: Non, mais c'est pas moi, c'est le Carole que tu connais, hein, pas moi.
11: Oui.
3: Attends.
10: C'est pas moi, hein. Moi, je suis hors sujet, moi.
3: Donc, pourquoi que certaines nanas... Pourquoi que certaines nanas doivent nous faire des câlins? Donc, vous réfléchissez. Vous réfléchissez à la question et on va écouter.
0: Attends,
10: Gérard.
0: Réponds, mais ils répondent jamais aux questions,
10: Gérard,
0: les gens.
10: Est-ce que tu aimes faire les cunilingus?
0: Ah,
3: non.
10: Moi, je crois que t'as déjà essayé.
3: Non, j'ai jamais essayé, je sais pas ce que c'est.
0: Mentor, t'en as déjà fait une fois dans l'oreille.
10: Nathalie va t'expliquer.
0: Des cunilingus dans l'oreille, t'en as déjà fait des cunilingus dans l'oreille, Gérard?
3: Non.
0: Si,
3: non.
0: Avec Christine, tu nous as même dit que t'en avais fait.
10: Ouais, exactement. Ouais.
3: J'ai jamais été dire ça, hein,
10: Gérard. Gégé, est-ce que tu as déjà dépucelé une nana?
3: Non.
10: Est-ce que tu aimerais me dépuceler, Gérard?
3: Qui?
10: Carole.
3: Qui?
10: Je suis vierge. J'ai 21 ans, je suis vierge.
0: Concentre-toi un peu.
3: Non, attends, et Carole, je t'ai déjà dit de venir.
10: Ouais, mais je viendrai jeudi prochain s'il y a autorisation.
3: Mais il y a toujours autorisation. Et je demande que des nanas devant.
10: Moi, j'aimerais bien me faire dépister par toi parce que je suis un gros ton.
3: Non, mais j'aime pas les tons.
10: Ah, ben ouais, mais excellent. Tu m'as dit que je viendrais te voir alors.
3: Non, mais j'aime pas les tons.
10: Ah, maintenant, je viens te voir, hein, je suis désolée. Hein. Et qui se ressemble, ça semble. Hein.
0: D'accord. On nous dit sur Minitel, il y a Max qui dit sur Minitel que Gérard est peut-être vierge également.
12: Également.
10: Non, elle a un enfant. Ça m'étonnerait pas, tu vois.
0: D'accord.
10: Non, elle a un enfant.
0: Alors, les deux dernières questions, là, avant la fin du débat, c'est quoi les deux dernières questions, Gérard?
3: Donc, pensez-vous que les femmes font mieux la cuisine que nous?
10: Ah, non, moi, je suis contre.
3: Pourquoi que les femmes ne portent pas souvent de culottes? Pourquoi?
0: Attendez. Trois questions, après, on arrête. Après, il y a les ovnis. Il y a David, Arnett, Luigi qui attend.
3: Non.
0: Je ne serai pas le deuxième.
3: Ça
0: c'est clair. On verra.
10: C'est
0: trop le bordel.
10: Je ne serai pas le deuxième.
3: Les titres de musique qu'on m'annonce.
0: Qui c'est qui a fait ça? C'est Philippe?
3: Philippe?
0: Non, c'est pas moi.
3: Ouais, c'est qui?
0: C'est Olivier.
3: Ouais, on m'est galé avec Olivier Libre Max et d'un seul coup, je me retrouve avec Gala.
0: C'est Olivier de la Pro.
3: Hein, alors, faut quand même respecter un peu les musiques qu'on met. Hein.
0: Voilà, c'est jeudi, c'est le débat de Gérard, comme chaque jeudi. Et on vous remercie d'être aussi nombreux à nous écouter. Tout dans une quinzaine de minutes, ça sera le débat sur les ovnis. 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Voilà, on continue le débat au 0800 75 000, mesdemoiselles, avec, pour terminer, elles sont toujours là, les pucelles?
10: Oui, cher.
11: Il y en a une qui est raccrochée, je crois, hein, pendant l'absence.
10: D'accord.
0: C'est pas grave, on va terminer avec vous. Donc les trois dernières questions de Gérard, la première sur les trois, ça sera.
3: Ben, pourquoi que certaines nanas nous font faire des câlins?
10: Vous font faire des câlins?
3: Nous font faire des câlins?
10: Vous font faire des câlins?
0: Pardon.
10: Nous font faire câlins.
3: Donc, alors moi je vais vous poser une question.
0: Vas-y, balance.
3: Donc, alors, je vais poser ça à chacune la question. Et vous allez me répondre oui ou par non.
0: Mmh.
3: Ça va être clair et net. Ça va aller vite fait.
0: Arrêtez-le.
3: Non mais c'est bien, si ça continue, tout à l'heure, le deuxième
10: débat,
0: il rigole, arrêtez, mais c'est vrai que c'est drôle,
3: ça va être vite fait. Feuille de rose, est-ce que t'adores recevoir des câlins?
10: Bah oui, c'est clair.
3: D'accord. Et comment tu préfères les câlins?
10: Comment je préfère les câlins? C'est-à-dire?
3: Bah comment tu les aimes?
10: Bah j'en sais rien, moi j'aime tous les câlins.
3: C'est-à-dire?
10: Oh, mais tu es bien curieux, dis-moi.
3: Bah oui, bah, je veux savoir, j'ai le droit. Hein.
10: Bah ouais, ouais.
3: Je pose la question, moi, je vous dirai comment que je fais les câlins après. Hein.
9: C'est le pissenlit, tout.
10: Bah ouais, le pissenlit, ça, j'aime bien.
12: Le crapaud, tu aimes bien?
10: Le pissenlit, la crème glacée aussi.
12: La crapaud,
10: qu'est-ce qu'on avait dit? La chaise, ou je sais plus quoi. Le crapaud.
3: D'accord. Donc, Amélie?
10: Oui. Moi, j'aime tous les câlins, je pourrais vivre de câlins et je trouve ça super agréable.
3: Et admettons qu'un jour ton copain te fasse pas de câlin, comment que tu réagis?
10: Bah, je me poserai des questions, puis je serai malheureuse.
3: Mm-hmm. D'accord.
10: Peut-être que je les laisserai tomber aussi.
3: Ok. Carole?
13: Moi, je préfère le fouet.
3: Non, mais attends, je vois pas le rapport avec les câlins.
10: Bah, hein. Si,
3: non,
10: si
3: mais
10: je peux faire des câlins avec un fouet. Hein. Ouais.
3: Non, là, ça veut dire ça et donne un sadomasochisme.
10: Un gosse, bah, chacun son truc, hein.
3: Bon, bah, d'accord. Okay.
10: Moi, si mon copain ne me fouette pas, je suis quand même assez déçu. Hein,
3: qui
10: moi aussi, hein.
3: Qui c'est qui dit ça?
10: C'est Amélie.
3: Oh, Amélie.
10: Oui.
3: Donc, Magali, pour toi.
10: Gérard, est-ce que tu aimes qu'on te fouette?
3: Magali, pourquoi? Pour toi. Bon, vous arrêtez, s'il vous plaît, avec le Star System.
0: C'est laquelle nana qui met ça derrière, là? C'est le mec, c'est le travelot ou quoi?
14: Non, je mets rien du tout.
10: Ouais, mais on met rien.
0: C'est qui met la musique derrière?
10: C'est pas nous.
3: Ça commence à bien
14: c'est
3: faire,
14: pas les
3: là.
14: Auditeurs.
10: Ah non, c'est sûr, c'est pas nous. Hein.
3: Donc, Magali. Magali, pour toi. Oh, on arrête, s'il vous plaît.
0: S'il vous plaît,
10: Gérard, concentre-toi, c'est pas grave, laisse.
3: Non, mais moi je veux pas continuer un débat. Je veux pas attaquer le deuxième débat sur des conditions comme ça.
10: Gérard, c'est pas grave, laisse-les tomber.
3: Donc, Magali, pour toi.
10: Elle est plus là. Elle est partie, Magali, elle a raccroché.
3: Ah bon, bah d'accord. Comme ça, je suis tranquille.
10: Bah voilà,
3: Sophia.
15: Oui.
3: Et toi?
15: Moi, j'aime bien les câlins tout doux. Et des fois sexuels, des fois pas sexuels. Il peut y avoir des câlins pas sexuels le soir auprès d'un feu.
3: D'accord.
15: Alors,
3: oui.
15: Est-ce que tu aimes te faire fouetter?
3: Non. Oh, je me demandais qu'on arrête avec cette musique.
10: Mais c'est pas grave, Gérard, laisse tomber. Tu peux faire le débat avec la musique.
3: Non, je peux pas.
10: Imagine qu'on est seul. Imagine, tous les deux.
3: Voilà, Nathalie, vas-y.
14: Bah, c'est sympa. Bah, moi, le plus beau des câlins, je crois, c'est un bon coulis de framboise entre les jambes.
3: D'accord, mais je vois pas du tout le rapport avec la question.
14: Bah si, quand on vient te lécher après, bah, c'est vachement court, c'est un beau câlin.
3: Non mais attends, il y a câlin et câlin, hein, d'accord.
14: Il y a câlin.
3: Donc moi, je préviens d'une chose. Moi, les câlins, j'aime bien en faire, j'aime bien en recevoir. Non mais attends, Nathalie, pour l'instant, c'est pas toi que je m'adresse.
10: Et t'en donnes plus que ce que tu reçois?
3: J'en donne plus que j'aime, j'aime autant recevoir qu'en donner.
10: Et Gérard, est-ce que tu aimes qu'une femme mouille?
3: Bien sûr, pourquoi pas.
10: Tu lui mets des doigts?
3: Ben, à la rigueur, oui.
10: Dans l'anus aussi?
3: Ben, si elle souhaite, oui.
10: C'est vrai, t'aimes sodomiser?
14: Gérard, perds pas ta bague à 10 balles.
3: Bon,
10: Gérard, c'est Carole. Est-ce que tu aimes sodomiser une femme?
0: Ah non. Oui.
3: Non, j'aime
10: non,
3: pas faire ma... Alors, moi, je préviens d'une chose.
0: Attendez, Gérard a envie de dire quelque chose.
3: J'ai horreur de faire mal à une nana.
10: Mais si elle aime ça, elle a pas mal.
3: Comment?
10: Si elle a pas mal.
3: Non mais attends, sodomiser pour moi ça veut dire faire mal à une nana.
10: Mais et ça,
3: je suis contre.
10: Donc t'as déjà
3: contre.
10: Eu mal, toi?
3: Comment?
10: T'as déjà eu mal?
3: Non mais j'ai pas eu mal et je ferai jamais mal à une nana.
10: Mais si ça va pour toi, t'as pas de problème. Gérard,
3: oui.
10: Sophia, je voulais juste te dire une petite précision. C'est qu'une sodomisation, si elle est bien travaillée avec du lubrifiant, ça fait pas mal.
3: Non mais même, de toute manière, il est hors de question que je fasse mal à quelqu'un. Mais... Il est hors de question que je fasse mal à une nana.
10: Ouais, mais une nana, elle fait semblant d'avoir mal, mais elle aime ça en vérité.
3: Non, en principe...
10: Si, je te jure, hein, Gérard, tu devrais essayer avec moi.
3: Non, mais moi, de toute manière, j'ai toujours dit que je ferai jamais de mal à une nana, même avec une rose.
10: Gérard, et si elle te le réclame, si elle veut que tu
3: non,
10: lui fasses mal...
3: Même. Attendez, 5 minutes. Je réponds quand même à Amélie. C'est toi qui viens de me dire, même si elle veut que je lui fasse mal.
10: Si elle le veut, il faut la satisfaire, Gérard.
3: Non, ben, je vais te dire une chose que j'y ferai jamais mal.
10: Et si elle te laisse tomber parce que tu la sodomises pas, qu'est-ce que tu fais?
3: Ben,
10: si
3: tant pis, ben, je vais voir ailleurs.
10: Si t'es amoureux?
3: Même que je sois amoureux, je ferai jamais mal à une nana.
10: Et t'as déjà fait une fellation?
3: Non.
10: Toi aussi?
3: Hein?
10: Toi aussi, t'as déjà fait.
3: De quoi?
10: Ben, à ton avis.
3: Non mais attends,
10: c'est
3: bon Nathalie, tu la fermes.
10: C'est bon? Est-ce qu'une nana t'a déjà fait mal?
3: Non.
16: Menteur.
10: Gérard.
3: Bon, dégage avec ton...
10: Gérard, est-ce que t'as mal?
3: Bon, la musique derrière, s'il vous plaît, on arrête.
7: C'est pas grave, Gérard.
0: Ça, c'est une... ça c'est une. C'est une très bonne question. Est-ce que tu avales, Gérard? Est-ce que ça t'est déjà arrivé d'avoir une relation homosexuelle ou est-ce que ça t'est déjà arrivé d'avaler du sperme de faune?
13: Non.
0: Est-ce que quand t'as fait une fille qui mouille tellement qu'il y a du sperme qui commence à couler de sa chatte, est-ce que tu as déjà fait un cunnilingus pendant que.
13: Non.
0: Non, jamais. Ça t'est jamais arrivé de faire un plan du style t'es comme ça et tout, puis.
13: Non.
3: Oui, qui
7: c'est? Est-ce que tu éjacules à l'intérieur ou à l'extérieur?
3: Qui c'est qui pose cette question?
7: Alors, je voudrais savoir quand même si on fait l'amour. J'aimerais bien savoir ce que tu fais, quoi.
3: Bah, de toute manière, tu le verras bien.
7: Ah, non, j'aimerais bien savoir parce que moi, tu sais, j'ai préférence.
3: Donc, est-ce
7: que tu éjacules à l'intérieur ou à l'extérieur?
3: L'intérieur.
7: Et t'avales?
3: Intérieur, Carole.
7: Intérieur?
3: Intérieur!
7: Intérieur, extérieur?
3: Les deux, si tu veux.
7: Inspiration?
3: Voilà, bon, ça y est, allez, on a fait le tour de la question.
7: Ok.
3: Bon, pourquoi que certaines nanas se baladent?
0: T'as une tête zarbi, t'as une sale gueule.
3: Bon, ta gueule, toi, va te faire foutre.
0: Non, c'est vrai que les filles, elles sont déconnées. Je reçois de le regarder à la radio, là, je suis en train de me penser en le regardant, j'ai dit, il y a quand même une tête bizarre. Parce que je m'imagine toi en train de t'aventurer dans la fourrure. Ça doit être quand même bizarre. Non, sans déconner, t'as une tronche, tu sais, comme il te manque une dent devant, on se dit.
7: C'est vrai, il manque une dent?
0: Bah ouais,
7: non, bien sûr qu'il.
3: Ça, c'est mon petit lapin. Non,
7: attends,
0: c'est
7: la manque,
0: radio,
7: hein.
0: Pense à la radio, toujours la radio.
3: Dégage avec ton lapin aussi.
0: Bon,
3: tu...
0: Gérard, c'est vrai qu'il lui manque une dent.
7: Il n'y a pas que ça qui lui manque.
0: Montre-la aux auditeurs de la radio. Montre-la bien, montre-la bien la dent. Montre bien qu'il manque une dent. Montre la dent, voilà, montre-la bien, voilà, là, on la voit bien.
3: Terminé.
0: Et le problème, c'est que je m'imagine cette bouche horrible qui est imbue. Tu vois, complètement transformé, c'est une machine à café, ça bouche. J'imagine en train de faire un vulilingus.
7: Un vulilingus? Alors,
3: la question suivante.
0: Tu réponds pas à ma question.
7: Gérard?
3: De quoi, un cunnilingus, de toute manière. Toi, t'arrêtes, s'il te plaît, parce que ça commence à bien faire.
7: Laisse tomber, Gérard.
0: Alors, la dernière question, et ensuite, on va aller vers le débat des ovnis, les filles.
3: Voilà. Parce que.
0: Ça va chauffer.
3: Là, je pense qu'on a largement fait le tour du débat.
0: D'accord.
14: Pourquoi pas de culotte?
3: Oh, ta gueule, toi.
0: Pourquoi les filles ne mettent pas assez souvent de culotte?
3: Voilà. Non, c'est pas du tout celle-là que je vais poser. C'est pourquoi que certaines nanas se baladent nues chez elles.
7: Alors, parce qu'il fait chaud.
3: Comment?
7: Il fait chaud. Parce qu'il faut que ça respire, tout ça, Gérard. Qui c'est? On ne plus après.
0: Ah bah, ouais.
14: Alors, qui c'est? Pendant le lave-linge.
3: Bon, Nathalie, pour l'instant, je sais pas appeler pote chambre. Tu sortiras de toute vie. Donc, on va demander à Sophia.
16: Oui.
3: Donc, est-ce que tu te balades nu chez toi ou pas?
16: Torse nu, ouais.
3: Nu?
16: Pas torse nu? Non, ni complètement, non. Parce que j'ai des voisins qui ont un peu tendance à regarder par les fenêtres.
3: Non, ça, tu me laisses ça, c'est à moi. Ça.
16: Je te prendrai nu.
3: Ouais, d'accord, voilà. Merci. Ok.
16: Gérard?
3: Oui.
16: Sophia, je pourrais avoir Max sur antenne après?
3: Non, bah ça, tu
0: débrouilles avec.
16: Max, s'il te plaît.
3: Oui,
16: Carole.
3: Toi,
16: Max. Ouais, Max. Elle veut sortir avec toi, Max.
3: Carole!
16: Oui?
0: Il y a deux voix.
16: Alors, moi, Gérard. Si je viens au studio, je te fais un smack sur la bouche.
0: Ah, bah, faut venir alors tout de suite qu'on voit ça en
16: non,
0: direct.
16: Pas tout de suite, c'est
3: mais elle veut pas.
0: Non, déjà, je dis là, il devait y avoir des nanas qui devaient venir, elles ne sont pas venues, donc chaque fois, vous ne tenez pas parole, les filles, si vous voulez venir,
16: non,
0: c'est maintenant.
16: Moi, je tiens parole. Là, je peux pas, j'habite à Saint-Denis, j'ai pas de moyen de transport.
0: Eh ben, j'espère pour toi que t'attraperas pas ni la mononucléose, ni parce que en brossant Gérard sur la bouche, tu vas avoir un paquet de boutons d'acné sur la lèvre.
16: C'est pas grave, j'aime ça.
0: Ouais, bah, là, tu vas être gâté alors, parce que là, du
16: après,
0: scotia,
16: après,
0: ça...
16: je passerai sur toi, Max.
0: Alors, la conclusion de ce débat, c'est alors pour les filles, chacun votre tour. Alors, la première, feuille de rose.
3: Feuille de rose.
0: Feuille de rose. Salope.
16: Pétasse.
0: Alors, vas-y, feuille de rose. Merci.
16: Feuille de rose.
0: Bravo, feuille de rose. Merci,
3: ouais,
0: feuille de rose.
3: Bah, au revoir.
0: Ensuite, il y avait qui d'autre?
3: Amélie.
0: Amélie.
16: Bah, moi, j'ai trouvé.
0: Amélie, c'est Amélie.
16: Amélie. Gérard, tu m'écoutes?
3: Oui.
16: J'ai trouvé ça très jouissif et je trouve qu'on a bien parlé, que tu nous as appris plein de choses. Et je voudrais bien que tu me donnes des cours, qu'on aille un peu plus loin peut-être.
3: Ben, dans ce cas-là, t'es créé à la radio.
16: Il faudrait que tu fasses un autre débat comme celui-là, voilà. Ce serait bien, voilà.
3: Ok. Merci pour celui qui met la radio. Carole.
16: Alors moi, Gérard... Je voudrais dire que tu m'as vraiment excité ce soir.
0: Oh, le GG, il est tout content. Il mouille la culotte, Alaska.
16: Je vais venir jeudi, mais je vais pas trouver la porte fermée.
0: Oh non, jeudi, tu seras la bienvenue. Si Gérard accepte qu'elle vienne.
16: Même si je suis un gros ton, c'est pas grave.
0: Elle peut venir ou pas?
3: Bah moi, hier, c'est pour moi que j'ai payé le taxi. Hein.
0: Ouais.
16: On aura deux gros tons pour toi.
0: D'accord.
16: Puis, je vais dire, Gérard, que je t'aime.
3: Bon alors Carole, tu quittes pas, on se prend en antenne.
0: Ah voilà, comme par hasard, il suffit qu'on lui dise qu'on l'aime, ça y est, il veut reprendre en antenne.
3: De manière,
16: Gérard, tu partages.
0: C'est ta qui Carole à toi
3: qui? Non, c'est pas ma Carole, celle-là.
16: Gérard, tu partages.
3: Qui?
16: Bah tous les trois.
3: Non, je partage pas.
16: Bon, on verra encore. Mais là, Gérard,
0: Sophia, on fera une partouze.
3: Carole, je te prends en antenne après.
0: Ouais, moi aussi, Sophia.
16: Pas trop longtemps, là, je vais me coucher après.
0: Vas-y, Sophia.
16: Ouais.
0: La conclusion.
16: Donc, la conclusion, c'est que c'est la première fois que je vous écoute ce soir.
0: Mmh.
16: Donc, j'ai commencé par ton émission. J'ai suivi donc avec Gérard. Qui m'a paru bien énervé au début. Il m'a fait un peu peur.
0: Oui.
16: Finalement, je te trouve très gentil.
3: D'accord.
16: Et puis, j'ai trouvé les questions très intéressantes.
0: Ouais.
16: Je t'assure, là, je vais aller me coucher, mais je vais y repenser toute la nuit.
0: Bah, disons que t'as appris beaucoup de choses. Bah, attends, le débat sur les ovnis, quand même. Est-ce que t'as envie de savoir s'il y a une autre vie sur une autre planète?
16: Ouais, mais enfin, si tu veux, je me lève à 5h du matin, quoi.
0: Ah non, mais à mon avis, tu devrais l'écouter parce que ça va pas être le même délire.
16: Et donc, j'aimerais juste savoir si je peux te parler un petit peu après, Max. Voilà.
3: Ah, comme ça, tu te débrouilles.
16: Aussi, c'est Max, pas mon problème. Parler, c'est Carole.
3: Non, mais Carole.
0: Bon, bah, Carole, moi, je vais te prendre alors.
16: Et Max, tu me prends.
3: Ouais, Nathalie.
0: Ouais, aussi, je te prends. Ouais.
16: Ok, on se prend.
0: Au revoir, Nathalie. Nathalie.
13: Oui. Bah, je suis vraiment
0: content. Nathalie, je la laisse à Gérard.
3: Nathalie, ta conclusion, dépêche-toi.
13: Je suis vraiment content que tu m'aies laissé parler, même si tu trouves que je suis un travelot.
16: Ouais, c'est très gentil, Gérard.
13: Je fais de gros bisous à tous les gens qui sont devant la station. Puis
3: non, mais c'est bon, les bisous, tu les feras plus tard.
0: D'accord. Et pour terminer, il y a Maud sur Minitel qui demande si Gérard a une bouteille de Valstar dans le cul. Oui.
3: Donc, pour moi, la conclusion.
0: Conclusion.
3: C'est bête parce que j'attendais.
16: Allez!
3: J'attendais plus de réactions sur, par exemple, Feuilles de Rose ou autre. Mais bon,
16: Gérard, qui t'a plu dans l'ensemble?
13: Nathalie.
3: Nathalie, tu m'as.
0: J'ai bien aimé Nathalie. Ouais, je trouve qu'elle était sympa, elle était conviviale, elle était heureuse. Je crois que c'est le genre de femme qui te convient tout à fait, Gérard. Ah
3: ouais. Non.
0: Si.
3: Non.
13: Et à la radio, tu diras pas ça.
16: Bon, alors, qui t'a plu, Gérard?
3: De toute manière, celle à qui mon cœur sera pris.
16: Ouais.
3: Non, de son, c'est bon. Mon cœur, à qui sera donné?
16: Ouais.
3: Et elle s'appelle Petite Souris.
16: Ouais, donc c'est Carole.
0: Il y a Souris, Petite Souris, minuscule Souris, micro Souris.
3: Non.
16: Grosse Souris.
0: Non, c'est pas toi, Feuille de Rose.
3: Non, bah, Feuille de Rose, elle est plus là.
0: Grosse Souris est partie, alors.
3: Mon cœur est déjà pris. Il va être pris.
0: D'accord.
16: Attends, je viens pas te voir, alors, Gérard.
0: Moi, c'est bon, je vais m'occuper de vous, les filles.
3: De manière.
0: La conclusion, Gérard, parce qu'on fait les ovnis. Là. La conclusion, c'est que.
3: La conclusion, c'est dommage que certaines personnes n'ont pas répondu comme je voulais aux questions et on n'a pas été assez loin.
16: Mmh. On fera un autre débat comme ça.
3: Ouais,
0: la prochaine fois, on ira plus loin, on ira vers Orléans ou Brest.
16: Ouais, ok.
3: Voilà. Donc,
0: bisous aux amateurs.
3: Merci pour celui qui vient de dire ça.
0: C'est quoi ce bordel?
3: Donc, la conclusion pour moi, c'est...
0: Clair et net.
3: C'est clair et net. Il a été un peu dur au départ, mais...
0: Ah, mais là, tu sors plus du studio, interdit. Moi, je ferme la porte à clé, t'as plus le droit de sortir du studio. Je t'interdis. C'est plus possible, ça, par contre. Parce qu'il y a un manque de respect pour les auditeurs qui écoutent la radio. C'est pas possible. Parce que chaque fois, il y a des blancs.
3: Mais
0: tu restes dans le studio et tu le vires, mais tu restes dans le studio.
3: Donc,
0: j'ai pas envie d'avoir une note de Benoît Sillard qui dit on se fout de la gueule des gens, on a un studio tout neuf et les gens sortent du studio. À ce moment-là, moi, tu vas te faire virer définitivement.
3: J'ai demandé à ce que Nathalie soit retirée trois fois de suite, on m'a pris pour un con.
0: Ah ouais, mais après, on va te prendre pour un raciste anti-travelot.
3: Non, mais ça, oui.
0: Bah oui, bah c'est dégueulasse. C'est
3: pas de sécrétion. Donc, conclusion sur le débat, c'est dommage que on peut pas aller plus loin parce qu'il y a
0: des gens. T'en penses quoi des femmes? Oui ou non? Merde, caca prout.
3: Non, mais moi, je suis toujours pour les femmes.
0: T'as envie de t'en sauter une là ou pas? Là, dans la brochette de celle que t'as eu ce soir, il y en a une que t'as envie de sauter ou pas?
16: Nathalie.
3: Non, c'est Carole.
0: C'est Carole. Carole.
3: Voilà.
16: Oui.
0: Carole.
16: Oui.
3: C'est tout.
0: Accroche-toi, tu vas avoir la moule qui va être défoncée.
16: Ah, c'est vrai.
3: Donc voilà.
0: Je suis sûr qu'il te met un coup de bide, mais en 5 secondes, la moule se transforme en gros crabe.
3: Donc, voilà.
13: Carole, demain, tu auras une bague à 10 balles dans le fion.
16: Gérard, est-ce que tu aimes si c'est les tétons?
3: Oui.
16: Et tu fais comment?
0: Ah, non, on s'en fout là. On verra. Voilà, les filles, on vous laisse. On vous souhaite une bonne nuit. Merci d'y avoir participé. Pardon ?
17: N'oublie pas.
0: Ah oui, on rentaine. Alors, vraiment deux secondes parce qu'on a besoin de. Bon, on va prendre les numéros. On vous rappellera après parce que là, on a besoin. D'accord ? On va s'occuper de tout ça. Et le deuxième débat donc sur les ovnis, Gérard, ça va être en drôle. Deux, trois questions, ça va être quoi ?
3: Avez-vous déjà vu des ovnis ?
0: Allez, co ! Ouais ?
3: Donc, avez-vous déjà vu des ovnis ? Pensez-vous avoir vu des ovnis dans votre jardin ? À quoi reconnaît-on
0: c'est
3: un
0: bon,
3: ovni ?
0: C'était juste comme ça pour voilà. Savoir. Est-ce que les ovnis existent ? Est-ce que Roswell a vraiment existé ? Des choses
3: non,
0: comme
3: non,
0: ceci.
3: Non, je ne vais pas m'amuser à parler des...
0: De ta vie privée, ça ne nous regarde pas.
3: Voilà. Non, merci, la semaine prochaine...
0: Non, on s'en fout de la semaine prochaine. Là, c'est ce soir, deuxième débat sur les ovnis. Si vous voulez venir voir Gérard, 143 avenue Charles de Gaulle à Neuilly, venez encore, il n'est pas trop tard, car le débat va durer au moins jusqu'à 3h30. Gérard va faire une petite séance de dédicace, en tous les cas, saluer voilà. Les gens qui sont devant la radio et qui sont venus l'écouter et le regarder sur l'écran géant que Fun Radio a mis à votre disposition.
3: Bah, je monte tout de suite faire un petit coucou. Et
0: le disque qu'on écoute tout de suite, c'est...
3: Enculator
0: avec oh là oui c'est fou chose ça Enculator
3: Bête machine
0: non Beat machine avec
3: Enculator merde.
0: Qu'est-ce qu'il y a Gérard?
3: C'est quoi là ce cirque, nom de Dieu? Je suis en train de m'asseoir sur des plantes. Bon alors c'est quoi ça? Non c'est plus ça. Oh là là c'est quoi ce bordel? Putain. On va accueillir Gizmo. Allô, allô.
18: Bonsoir.
3: Salut Gizmo.
19: Bonsoir.
3: Gilbert, bonsoir.
19: Salut Gérard.
3: Salut. Salut Michel.
18: Bonsoir. Salut Gizmo.
3: Salut Michel. Non, on se calme.
18: Bonsoir Gérard.
3: Ça y est, c'est terminé, on se calme. Angèle, bonsoir.
20: Bonsoir.
3: Fantomètre.
20: Ouais.
3: Bon, et les trois lascars, là, vous me laissez finir les présentations, après, on verra. Bon, alors, là, déjà, au standard, là, s'il te plaît.
18: Tu te calmes, Manu Gavin.
3: Oui,
0: j'ai entendu.
3: Fantomètre, bonsoir.
20: Bonsoir.
3: Stéphanie, bonsoir.
20: Bonsoir.
18: Et moi, je suis boycotté en antenne, c'est la folie, Gérard.
20: Gérard, t'es beau avec ta perruque, hein.
3: Qui c'est qui dit ça?
20: C'est Fantomètre.
3: Ah bon,
18: comme Fantomètre.
3: Bon, que pensez-vous des... C'est quoi ce...
18: C'est quoi, je suis sûr.
20: Eh, Gizmo, t'es là? Mais il est pas jaune, c'est juste Gérard, il est blanc.
21: C'est une culotte de Gaël, ça.
20: Ah, Gizmo, t'es là?
22: Oui, je suis là, qui c'est qui me parle? Eh, mais arrête avec ce cirque. Mais j'entends rien du tout dans mon casque.
20: C'est pas grave.
22: Oui.
20: T'as qu'à enlever ta perruque.
22: Bah, je vais la retirer parce que j'en ai marre.
20: Enlève ton tibiote.
0: Non.
22: Ah, j'entends rien.
0: Mais si.
22: Mais mets tes cheveux à l'envers.
0: Mets tes cheveux derrière tes oreilles.
20: Enlève ton tibiote.
3: Voilà.
18: Putain, je suis obligé de dire des choses sérieuses sinon on me lourde.
3: Non, mais c'est bon, t'as pas besoin de me caresser, toi, dégage.
18: C'est relou, hein.
20: Bah ouais, c'est relou.
18: Dans 10 minutes, on fout le feu.
23: Arrête avec ta caméra.
0: Bon, allez.
20: Mais dis donc, Gérard, y'a pas un slip jaune, qu'est-ce que c'est que cette connerie, là?
3: Que pensez-vous des slips jaunes?
18: Bon, Gérard, je vais te prendre.
20: Attends, Gérard. D'abord, faut que tu donnes la définition.
3: Non, mais je donnerai la définition plus tard.
20: Non, bah là, on sait pas ce que c'est.
18: Je vais te dire, ouais.
20: Bon, moi, je te vois, je voudrais en voir un, là.
3: Ben, j'en ai pas sur moi, tu vois.
20: Est-ce que t'as un slip jaune?
18: Moi, j'ai un caleçon rouge.
3: Non, bah, allez,
20: Putain, tu as des couleurs répandues, mais il y a un
0: Si, Gérard.
20: Mais quelle couleur est Gizmo?
18: Tout le monde s'en branle.
3: Gizmo!
18: Oui, moi, j'ai un caleçon rouge. C'est ça, Raoul, le dégueulasse.
3: Gizmo, tu réponds!
18: Ouais, je suis là.
3: Tu réponds à la question, s'il te plaît.
18: Dire un truc sérieux, donc attends, je vais me concentrer. Alors?
20: Gérard, ton slip, il est jaune devant et marron derrière?
3: Ouais, tout à fait, t'as tout à fait ton compris. Bon, Gilbert.
23: D'où vient le slip? Oui, alors, Gérard, c'est Gilbert. Donc, je dois dire quelque chose de sérieux. Donc, les slips jaunes, c'est vrai que c'est quand même intéressant. C'est joli, c'est pratique et ça peut rapporter gros.
3: Oh, d'accord.
23: C'est pas mal ça.
3: Ok, c'est bien. Michel.
24: Oui, bonsoir Gérard.
3: Bah ça y est, je te dis bonsoir, tu as pas...
24: Non mais je considère que le fait d'avoir un slip n'est pas aussi indépendant que la fête.
23: Ça m'attire les couilles.
22: Non mais attends.
24: Qu'est-ce que t'en penses Gérard?
20: Tout à l'heure, écoute.
23: Je vais te dire ouais. Ah, Gérard, on t'entend pas, hein, t'as pas réveillé.
22: Angèle.
23: Bon, oh là là.
22: Angèle,
20: je suis là.
22: Bah tu réponds s'il te plaît.
20: Bon, bah écoute, moi les slips jaunes, écoute,
2: mais tu m'écoutes?
5: Oui, je t'écoute.
2: Comme le, comme mon nom, tu vois, l'indique.
0: Oui, je sais, je sais.
3: Voilà, tous les trois, tu les calmes,
0: je sais, Gérard.
3: Tu as bien fait. Allez, allez, on se réveille au standard.
0: Gérard,
3: c'est bon,
0: Gérard, se calmer.
6: Reprends un peu le débat.
3: Angèle.
2: Ouais.
3: Donc, tu peux répondre à la première question.
2: Comme mon nom l'indique, je suis un parfum. Et donc, j'utilise les cibles jaunes pour fabriquer ce parfum. C'est la substance principale de mon parfum.
5: D'accord. Oh, Olivier, là, c'est quoi ce cirque?
2: Quoi?
6: De quoi? Quel cirque?
5: C'est pas toi que je m'adresse, Angèle. J'ai deux noms, là.
6: T'as deux noms?
5: T'arrêtes!
8: Arrête avec ta caméra!
3: Arrête! Arrête! Là, tu me refais pas ce que tu viens de me faire, d'accord?
6: Qu'est-ce qui t'a fait?
3: Tu t'amuses pas à me mettre la main au genou?
6: Quoi?
2: Oh!
3: Ok?
2: Oh, dis donc, je
3: vois
2: tout en direct, moi,
3: là, tu vires tout de suite, maintenant.
6: Allez, hop! Non, mais est-ce qu'il lui met la main au genou, le pédé?
17: Max, tu rétablis un peu tout le bordel là, s'il te plaît.
0: On a un caméraman qui est apparemment homo, je savais pas, il lui met des mains aux cuisses.
17: Donc, je voulais foutre des claques à celui-là.
2: On aurait dû faire un débat sur les
17: choses. C'est pas possible de travailler comme ça. C'est pas possible de travailler comme ça. C'est le moins qu'on puisse dire.
6: Tu reprends un peu le débat là.
17: Il faut me prévenir au standard quand j'ai le droit de dire des choses marrantes.
3: Non, mais plus rien sur le tuto, c'est pas toi qui se marrisse. Fantomette.
8: Alors, tu sais quoi faire?
17: F comme grosse tapette.
3: Fantomètre,
8: oh,
3: tu réponds.
8: Merci, c'est très délicat là.
17: Ok, super.
3: Fantomètre, tu réponds à la première question, s'il te plaît.
8: Oui, alors moi, qu'est-ce que je pense sur les slips jaunes? Je trouve ça très érotique.
3: Mm-hmm.
8: Alors, je trouve ça vraiment très sympa. Mon mec, il en met tout le temps d'ailleurs.
17: Ok.
8: D'accord. Il est ça.
3: Stéphanie.
25: Moi, je voudrais savoir si tu lèches les slips jaunes.
3: Bon, Stéphanie, tu me l'as. Au standard là, tu te réveilles, tu me dis Stéphanie,
0: c'est un gros.
3: Manu le gamin.
17: C'est pas possible.
3: Tu travailles, tu me vires Stéphanie. Tu me prends quelqu'un d'autre.
17: Manu le gamin, tu vas en
3: perdre. Tu me prends, si oui. Possible, tu me mets une femme à la place d'un trablo.
17: Ok,
3: Gérard.
17: Ouais.
8: Fais-moi coucou, Gérard, je te vois à la télé là.
17: Est-ce que je peux dire des choses rigolotes?
5: Non, la deuxième question.
17: L'autorisation de dire des conneries, s'il vous plaît. Ouais, je voudrais qu'on me prenne hors antenne pour que je raconte. Ouais, moi aussi, je raconte des conneries là.
8: Fais-moi un gros coucou, Gérard, je te vois à la télé.
5: Merci. Les cibioses sont-ils plus agréables à porter? Mais c'est quoi ce cirque que tu fais
6: exprès ou pas? J'y peux rien, moi j'ai une voix normale.
17: C'est parti, Gizmo, c'est parti. J'entends rien. C'est bon, c'est parti.
2: Angèle.
17: Je vais te dire,
3: voilà. Voilà, voilà, tout à l'heure, je vais plus pouvoir travailler.
17: Gérard.
3: J'espère que vous me voyez toujours dans Second TV. Je suis envahi.
8: Qu'est-ce que c'est beau dans la bouche, Gérard? Avec ton téléphone? Tu pourrais raconter un peu ce qui se passe,
3: là? Non, mais attendez, parce que là, pour l'instant, j'ai des plantes. Je pense
17: que... Gérard, c'est
6: la jungle. Bon,
17: Gérard,
6: reviens un peu sur le débat.
17: Gérard, reviens sur le débat, bordel. Tu fais ce bordel, bordel.
3: Bon, et tu te tais, toi, s'il te plaît.
17: Gérard, c'est Gilbert. Je te
3: pose la question. Pour l'instant, je pose la question. Et vous répondrez quand je vous appellerai.
17: Attends.
3: Comment?
17: Gérard. Con, il a dit, pauvre con. J'ai dit Gérard.
8: Connard.
3: Le Manu là. Oui, tu me prends le tablot là, le tableau là, tu me le vires.
0: Ouais.
3: Hein, tu me mets quelqu'un d'autre à la place. Et tu me prends les trois mecs qui se calment, qui restent aux polices.
17: Je vais te dire, On a l'autorisation de déconner comme à l'école.
0: Bon, allez, on va revenir dans le débat, Gérard, s'il te plaît, parce que c'est nul ton truc.
3: Bon, alors laisse. Bon, si ça te plaît pas, tu retournes au standard et je prends quelqu'un d'autre à ta place, ok?
17: Je vais te dire,
3: ouais.
8: Coucou, Gérard.
3: Ouais, ça y est.
17: Tu vas même pas le reconnaître.
3: Donc, les cibles sont-ils plus agréables?
0: Tu gères Gérard dans le débat ou pas, là?
17: Je vais te dire, ouais.
3: Les cibles sont-ils plus agréables à porter?
17: Bah, Gérard.
8: Oui, oui.
17: Gérard.
8: Qui c'est?
5: Angèle.
3: Alors Gilbert, tu dégages, au revoir. Ça
8: non mais il a raison.
3: Hop Gilbert, bonne nuit.
17: T'as plus de joker, tu dois oublier, t'es obligé de répondre.
3: Non, non, mais attends, si t'es pas content, Gizmo ou Michel, c'est pareil pour vous.
8: Gérard, tu utilises quelle main, la main droite ou gauche?
3: Qui c'est qui pose
1: les dents,
3: cette question?
1: Les canines. Gérard, ils se branlent avec les canines.
3: Pour l'instant, c'est pas le thème de la question. Je, vous rentrez dans le vide du sujet.
1: Gérard, super agréable,
3: Gérard.
1: Gérard.
3: Hein, des sujets. Attends,
1: bon,
3: Gérard. On a Roger à la place de Gilbert.
1: Gérard, tu vas prendre ton micro, oui.
3: Roger.
1: Gérard.
4: À la place de Gilbert, c'est Roger.
3: Et à la place de Stéphanie, qu'est-ce qu'on a?
1: Salut Gérard, c'est Roger.
20: Salut Jean-Roger.
1: Salut Gérard.
20: Elle voudrait bien répondre.
1: Vous la fermez pendant que je parle à Gérard, s'il vous plaît.
3: Bon, Roger, tu travailles, tu réponds à la question.
1: Réponds à la question.
4: Roger, c'est pas mal.
1: Je voudrais savoir si les sujets pour toi ne laissent pas des traces de pneus quand tu pars aux toilettes.
3: D'accord.
4: On a Janine à la place de Stéphanie.
20: Bonsoir Janine. Bonsoir Gérard.
1: Salut Gérard.
3: Encore un travelot.
4: C'est pas un travelot,
20: mais
4: Gérard.
20: Non, c'est moi, Janine.
9: Écoute Gérard, écoute, c'est moi qui vais répondre à la question.
3: Bon,
20: Je pourrais répondre à ta question?
9: Ouais, Angèle, elle est là.
3: Angèle?
9: Oui.
1: Lâche-toi.
3: Comment, t'allais dire quoi?
1: Tony, il allait dire. Mais je suis pas là.
3: Non, c'est comme par hasard, t'es pas là, alors tu dégages.
4: Oh yeah, je le reprends, Gérard,
3: Bon, tu me prends.
1: Tu me dis, ouais.
3: Bon.
20: Gérard, c'est Janine.
3: Max.
1: Gérard, c'est Roger.
20: Gérard, c'est Janine, je peux avoir ta question?
4: Remets ton casque.
1: Remets ton casque, Gérard.
20: Tout le monde
3: te le demande. Il y en a un qui passe la musique, il arrête. Manu, là, au sondeur, tu travailles un peu, là.
4: Ça y est, il passe plus la musique.
20: Écoute, Gérard, je voudrais répondre à la question.
3: Gérard,
1: c'est Roger.
4: On a Yato à la place de Gizmo.
1: Salut Yato. Bonsoir.
3: Angèle, tu réponds à la première question, s'il te plaît.
20: Bah écoute.
3: La deuxième.
20: Bon, alors.
3: Vous restez poli parce que tout à l'heure, ça va mal se terminer.
1: Ouais.
3: Bon, allez hop. Tu me réponds tous les mêmes causes en antenne.
20: Mais bon.
1: C'est ça. Je réponds à la question, c'est Janine.
3: Arrêtez, s'il vous plaît, merde.
1: Laisse répondre les filles un petit peu.
20: Répète tes questions.
3: Non, je répéterai pas la question.
20: Oui, alors,
3: Angèle, est-ce que tu veux répondre?
20: Oui, Angèle, je suis là.
1: Tu sais à qui tu parles?
20: Non.
1: À Gérard de Suresnes.
3: Bon, non. Tu me prends Roger, Yato. Tu me vires tout ça, Michel, et là, dehors tout ça.
20: Gérard, t'es de mauvaise foi, on
1: n'a rien dit.
4: Non, je vais répondre à la question.
3: Moi, j'arrête.
4: Attends, c'est bon, Gérard, je suis là, c'est Max. Au lieu de les filles de dire toutes les deux secondes, je vais répondre à la question, réponds-y, idiote.
1: Ouais, c'est tombé. Max, c'est ton vrai nom? Non, il s'appelle Bidule Chouette, en fait.
3: Ah, bon. Oh, c'est pas vous qui connaissez, c'est pas à vous de parler ça, moi, d'accord?
1: Bah alors, reprends ton micro et ouvre-la ta gueule un peu.
3: Mais si t'es pas content, tu vas te faire enculer, toi, connard!
1: Gérard,
3: j'aime pas me faire traiter de tous les noms comme ça.
4: Mais non, c'est bon. Tous les noms.
20: C'est bon,
4: ils sont partis. Ils sont partis, reprends le débat.
3: Non, il y en a encore un qui met de la musique.
4: Non, il y en a pas, Gérard.
3: Si, il y a de la musique, je suis désolé. Alors, Angèle.
20: Ouais.
3: Donc tu veux répondre à la deuxième. Alors je te repose la question, les slip zones sont-ils plus agréables à porter?
20: C'est clair que c'est plus agréable. Quand ça a bien macéré, c'est super agréable. Et voilà quoi. Toi,
3: d'accord.
20: Tu sais pas, quand t'en penses quoi?
3: Ben moi personnellement j'en mets pas. Hein. Je mets pas de slip jaune, je mets des slips normales, c'est tout.
20: Ah bon.
3: J'ai pas de couleur préférée. Fantomètre?
20: Oui, bah écoute, en jaune, c'est quand même un peu plus transparent que les autres, et en soi, ça peut être pas mal quand même. Hein. Non, je sais pas ce que t'en penses.
3: Ouais, à la rigueur, pour une femme peut-être, mais pas pour un homme. Janine? Oui. Attends, Janine, Fantomètre?
20: Oui, je disais que s'il y avait des petits liserés noirs, ça faisait léopard, ça peut être pas mal sur un mec. Hein. Non, je sais pas.
3: Pourquoi léopard?
20: Bah, c'est assez excitant, je trouve, pour un mec. Jaune, c'est un peu fat quand même.
3: D'accord. Janine,
4: d'accord.
25: Alors moi j'aime bien les soutifs.
0: Je dis,
25: je pense que les soutifs jaunes et les slips jaunes, ça fait un très joli ensemble.
3: Qui c'est qui
25: ça fait le... Janine.
7: Ça fait belle uniforme de la pétasse.
25: Voilà, exactement. Jaune devant, marron derrière, Janine. Ouais.
3: D'accord.
25: De préférence.
3: Donc, troisième question. Préférez-vous les slips jaunes ou les caleçons?

0: si tu porterais un slip, ça m'exciterait.
1: Mais d'accord.
2: Roger, je te dis que je répéterai pas la question 50 fois. Oui, c'était pas... Si t'es sourd, tu vas au standard.
1: Je voudrais juste répondre à la question.
2: Alors tu réponds.
1: Oui, je trouve que les slips, enfin les sacs à couilles, ça maintient les boules, quoi.
2: Comment ?
1: Ça maintient mieux les couilles, les slips.
3: Eh, Arnett, comment
0: mais
3: tu fais pour...
0: excitant, hein.
3: Comment tu fais, Arnett, pour prendre des voix comme ça ? J'y arrive pas.
4: Ah ouais, je sais pas.
2: Non, tu me prends au jet, tu me le vires.
0: Et toi, Gérard, tu mets des slips ou des caleçons ? Des slips.
2: Moi, je mets des slips.
0: Tu mets des woolbits ?
2: Mais rien.
0: Tu mets des woolbits ? Et tu mets des strings aussi ?
2: Non.
3: Léopard.
2: Donc, Angèle, pour toi.
0: Non, moi, je préfère les caleçons woolbits, tu vois.
2: Ouais, mais que ton copain...
0: De quoi ?
2: Que ton copain porte.
0: Eh ben, je préfère les caleçons. Ouais, mais le cul, ça moule bien les couilles et...
2: Non.
0: Ouais, mais bon, c'est plus excitant, c'est affreux.
1: Là, je voudrais changer de nom, là.
2: Non, c'est bon, Roger, ouais, tu dégages, ouais, c'est connu.
3: Ça me plaît bien.
2: Non, si vous voulez continuer... Non, mais pour l'instant... Oh, Roger, tu te tais.
1: Je te sodomise.
2: Bon, Roger, tu me le dégages, là. Là, faut le dégager. Donc, ça si vous voulez, si vous voulez continuer... De participer à ce débat, vous faites le 0800 75 000 et 0803 08 5000 et pour les Belges 0331 47 99 5000 et toujours 3615 code Fun Radio rubrique direct ou 3615 code Fun TV rubrique direct et on met
5: je sais pas, il faut attendre un peu, je vais donner le titre, bouge pas et comble
2: donc,
5: en attendant.
2: Donc on va demander à Fantomette si elle veut bien répondre sur la question.
3: Vas-y, Fantomette.
0: Oui, oui, moi effectivement, je préfère les caleçons. Mm-hmm. Parce que quand on touche un petit peu, ça peut dépasser, c'est pas mal quand même. Hein.
2: D'accord.
3: C'est de pire en pire tes débats.
2: Non, si t'es pas content, non pas que tu t'envoies des thèmes de débat.
0: T'as raison.
3: Je me rappelle même plus comment je m'appelle. Ayatollah
2: ouais.
3: Ou...
2: Ouais, non, mais Ayatollah, bah, si t'es pas content, tu vas retourner au standard de manière à la pause musicale. Je veux plus entendre de mecs, je veux un peu de nana qui bouge un peu par... Là, j'ai trois nanas, à mon avis, j'espère que j'ai...
0: Bah, y a pas de problème, t'aurais une nana.
6: S'il te plaît, en bougeant.
2: Ouais, ben, bah, je sais, j'ai dit qu'il y a que les nanas qui arrivent à répondre aux questions sérieusement.
3: Tu payes les croissants après, c'est fait tard.
0: Gérard, t'aimes pas les caleçons?
2: Je vous répondrai juste après. Donc juste les après. Copains de la campagne, vive.
0: Parfait.
2: Vive l'urine. You donc c'était
5: non.
2: C'était les copains de la campagne. Vive l'urine. Donc on va reprendre les débats si on pouvait me donner les gens à l'antenne s'il vous plaît.
5: Oui Gérard, ça arrive.
0: Il y a Fantomette.
5: Alors il y a Judo Boy.
0: Janine.
2: Ouais mais marque-moi les sur un papier parce que je les ai pas.
0: Oh Fantomette, celle qui rate et qui pète quand on l'embête.
2: Ouais bon alors bah attendez parce que là j'entendais donc j'ai Fantomette.
0: Janine.
2: Ouais. Donc Janine. Ah c'est bon, ça y est, j'ai les noms. J'ai Jodo... Jodobé.
3: Jastobir, c'est Jastobir, Gérard.
2: Ouais, ben, tu diras Luigi, ça ira plus vite.
3: Hein, non, c'est pas Luigi, c'est Tony, mais tu vas t'y être presque.
2: Ouais, ben, c'est bon, si c'est pour avoir les mêmes, c'est pas la peine, hein, ok.
3: Yoda, mais non, bonsoir. Déconne.
2: Yoda. Oh, c'est quoi, là, ce cirque, là, qui est dans un camion?
5: Il est pas dans un camion, Gérard.
2: Allez, hop, c'est bon, celui-là, tu le retires. Arthur, bonsoir.
7: Salut.
2: Cristal.
8: Oui, bonsoir, Gérard.
2: Bonsoir, Cristal.
8: Ça va?
2: Ça va. Janine.
0: J'ai pas regardé ce matin.
2: Voilà, donc Janine, c'est bon. Fantomette, c'est bon.
7: Ouais. Salut, Fantomette. Salut, Gérard.
2: Bon, c'est bon, je viens de te dire quoi.
3: Cristal, quel joli prénom.
2: C'est quoi, là, ce cirque?
7: Ça va craquer. C'est
3: ton cirque, Bozo.
2: Oh là, mais...
0: Oh, ça va craquer sec,
2: hein,
0: Gérard.
2: Je sens que tout à l'heure, c'est Max qui va prendre le standard et ça va gerber sec.
7: Ça va gerber sec. Ah, Gérard.
2: Oh, vous arrêtez, s'il vous plaît.
0: Bon, ta question, Gérard.
2: Donc...
7: Ta question...
8: Ouais, Gérard, raconte-nous ton débat.
2: Les slips jaunes sont-ils plus sexy?
3: Ouais.
2: Les slips jaunes sont-ils plus sexy? Alors je vais m'adresser à Fantomette.
0: Bah, oui, bah écoute, on t'a répondu tout à l'heure.
2: Non, vous avez pas répondu.
3: C'est quoi cette fixation sur les slips jaunes? Vas-y, va voir un psychologue, là, pourquoi tu nous prends la tête?
2: Ah, non, il est tu me prends celui-là, là, tu le dégages.
3: Non, sérieux.
2: Là, au standard,
3: Gérard,
2: oui.
3: N'importe quoi. Gérard, tu pues la merde.
2: Allez, là, tu me dégages.
5: Ok, il est parti.

0: Rare,
1: voilà. Donc, Fantomette.
2: Oui.
1: Donc, les slips jaunes sont-ils plus sexy pour toi?
2: Oh, bah, sincèrement, pour moi,
1: c'est quand
2: il a poil, c'est le plus sexy, mais bon...
1: Attends, Fantomette. Fantomette, 5 minutes, je vais demander à Manu, au standard, qu'il me calme celui qui met de la musique.
3: Ok.
1: Tant qu'il y aura de la musique, je ne continuerai pas le débat.
3: Ça y est, Gérard.
1: Voilà. Donc, Fantomette, tu voulais dire donc...
2: Que les slips jaunes, effectivement, c'est sexy, mais je préfère quand il est tout nu, quoi.
1: D'accord.
2: Ouais.
1: Ok. Janine, pour toi?
2: Alors moi, j'aime bien les slips jaunes parce que c'est vachement sexy. Parce que j'adore quand les deux boules, tu vois, elles sortent de côté. Vachement excitant. Et le cul, tu vois, il y a l'arrêt du milieu et la ficelle.
1: D'accord.
2: Ouais, mais... Gérard, est-ce que toi, tu aimes ça?
1: Personnellement, non, tu vois.
2: Ah bon? Tu préfères quand il n'y a rien?
1: Punaise, mais qu'est-ce qu'ils sont en train de me... Mais... Punaise, mais c'est quoi là? Merde!
3: Gérard, arrête!
1: Donc, de manière, faut que ça soit bien porté par une nana. Moi, je préfère que ça soit mieux porté par une nana que par un mec.
3: Ah,
1: que...
3: Arrête!
2: Ça t'est pas pédé, Gérard.
1: Non, mais je préfère que ça soit une nana qui mette des trucs sexy qu'un homme. Hein.
2: Mais pourquoi t'attends mais pas, toi?
1: Non, parce que moi, pour l'instant, j'ai pas trouvé. Comme j'ai tout. Quand j'aurai pas trouvé ma chaussure à mon pied, donc.
2: Ta chaussure, ton slip.
1: Ouais, bah, ouais, mais même.
2: Moi, j'aimerais bien que tu fasses un striptease en slip jaune pour moi.
1: Pourquoi?
4: Gérard, tu préfères une femme qui porte un slip jaune ou un slip vert?
0: Non,
2: c'est plus dans le débat là.
1: Non, on est à côté de la plaque. Et si Olivier pouvait me retirer le deux bruits, ça serait super.
2: C'est pas grave, continuons le débat.
1: Bon,
3: Gérard.
1: Oui.
3: On accueille Michael à la place de Yoda.
2: Salut Michael.
0: Ah oui, c'est Michael Jackson.
2: Hello Michael.
0: T'es trop un imitateur né, toi.
1: Bon, on continue. On continue. Les psys, les slip zones se lavent-ils à 90 degrés?
2: Non, ils savent à
0: 90 degrés.
1: Ah, attendez.
0: Je vois vraiment que les Français sont cons.
1: Eh ben, c'est bien, Michael, tu dégages si on est con.
2: Moi, je pense que le slip jaune se lave à l'envers à 360 degrés.
1: Qui c'est qui vient de dire ça?
2: Janine.
0: Gérard,
2: t'es déjà rentré dans une machine à laver?
1: Non.
0: Gérard se fout à 20 degrés à température ambiante.
5: Hey, Gérard.
0: Gérard, c'est Michael.
1: Non.
2: Gérard, tu sais. Michael Cole en direct de CNN International.
0: Gérard,
5: non,
0: Michael. Pas,
5: donc personne n'a compris.
0: On dit plus con comme la reine, mais con comme Gérard.
1: D'accord, alors Michael, tu vas rester poli, tu retournes au standard, ça t'apprendra de ta sympa politesse. Michael, bonsoir.
5: Non, mais c'est vrai, c'est traduit de
0: la. Non, mais c'est de la.
1: Michael, bonsoir.
5: Et au Pakistan, t'es le symbole de la puissance.
1: Qui c'est qui vient de dire ça?
5: Allô, Gérard? C'est. Attends, je m'appelle comment? Judo Boy.
0: Gérard.
5: Judo Boy.
1: Je ne veux pas le savoir, ils arrêtent de dire des conneries. Quand je pose la question, personne ne répond. Ils répondent tous à côté de la place ou ils disent
2: vrai,
1: des conneries.
2: Gérard, est-ce que tu te laves?
1: Oui, pourquoi?
2: Avec une machine à laver ou pas?
1: Non, mais je me lave sous la douche.
0: Gérard.
1: C'est qui?
2: Alors Christine.
1: Merci pour ça, le qui vient de dire Christine. Tout à l'heure, tu vas retourner au standard malgré que je ne veux pas virer les nanas.
4: Je viens de comprendre la question de Gérard.
2: Hey, Gérard. Tu réponds à la question, s'il te plaît?
0: Gérard.
1: Oh, tu me balances des jeans.
4: Repose la question.
2: Eh, c'est pas moi, hein.
0: Oh là là là là là là là là là.
2: Sinon, ça déteint.
1: Bah, stop.
0: Oh, Gérard.
1: Tiens-toi.
0: Oh, Gérard.
1: Stop.
0: Gérard,
4: pose ta question.
1: Alors, les slip zones, les stars portent-elles des slip zones?
2: Et qui, les stars?
1: Les stars, oui.
2: Ouais, je pense que toi, Gérard, tu dois porter un slip puisque tu es une star.
1: Non mais attends, mais moi j'en porte pas des jaunes, donc j'en porte des bleus ou des blancs.
2: Ouais, mais t'es une star, Gérard, tu devrais en porter.
4: Gérard, toi qui es une grande star, pourquoi tu ne portes pas de slip jaune?
1: Qui c'est?
4: C'est Christophe.
0: Allô, Gérard?
4: C'est Christophe à l'appareil.
0: Gérard.
1: Minute!
2: Mais réponds, Gérard.
1: Cristal, tu veux dire quoi? Putain, les mecs, vous commencez à me les gonfler ce soir.
0: Mais laissez parler Arthur.
1: Arthur, tu te tais pour l'instant, il y a Cristal qui veut me répondre.
0: Bon, mais tu m'oublies pas.
1: Ah bah si je veux, je t'oublierai.
2: Okay.
1: Mais moi, plus sale.
2: Ouais, les stars, elles mettent des slips jaunes parce que ma mère, c'est une star, elle met des slips jaunes.
1: D'accord.
2: Voilà.
1: Janine.
5: Oh, Gérard. Pour pas m'oublier.
1: Janine.
2: Oui, alors je t'ai dit que le slip se lavait à 360 degrés avec toi à l'envers.
5: Gérard, pour
2: mais
5: pas m'oublier.
2: Une star, là.
5: Pour pas m'oublier, t'as qu'à me mettre dans ton slip jaune.
1: Eh ben, dans ce cas-là, tu vas retourner au standard, t'iras dans ton slip jaune tout seul chez toi dans ton lit. Bonne nuit, Arthur.
2: Et toi, Gérard, tu penses que tu devrais porter un slip jaune. Donc oui, effectivement.
1: Non, je n'en porte pas.
5: Et non. Est-ce que t'en as déjà porté?
1: Non.
5: Pourquoi ?
3: Gérard ?
1: Oui ?
3: On accueille Boomerang à la place de Judo Boy.
2: Est-ce que tu aimerais faire un striptease en slip jaune ?
1: Non !
2: Pourquoi ?
1: Parce que ça m'intéresse pas.
2: Est-ce que
5: pourquoi
2: tu n'aimes
5: pas les slip jaunes ?
1: Bon, septième question.
2: Ouais.
5: Oui, c'est Boomerang.
1: Ouais, Boomerang.
5: Salut Boomerang ! Gérard, c'est Boomerang, j'ai une question à te poser.
1: Mais je t'écoute, dépêche-toi !
5: Est-ce que c'est vrai que, comme dans le film Bernie, quand tu es né, tes parents t'ont abandonné dans un vide d'ordure ?
1: Hein ? Bon, allez.
2: Attendez,
1: on se calme. On se calme. Bon allez hop, j'arrête.
2: Non Gérard, non, arrête pas Gérard, on répond nous.
1: Bonrand, tu rassures la police s'il te plaît, on parle pas sur ma famille, ok?
2: Ok.
1: En de bon entendeur, salut.
2: Mais tu les emmerdes. Pose ta question, oui, allez, pose ta question Gérard.
1: Les slips jaunes sont-ils plus à la mode aujourd'hui?
5: Bah oui, Gérard.
2: Alors moi, je pense que les slips jaunes, verts, bleus, rouges, violets sont tous à la mode aujourd'hui.
1: Qui c'est qui...
2: Janine.
1: Oui, Janine.
2: Parce que tout est en couleur cette année. Tout, vous serez tout sur le zizi, le gros, le beau.
1: Janine, s'il te plaît, tu...
2: Ah, c'est pas moi, hein. C'est Fantomette.
1: Voilà, Fantomette.
2: Eh, balance.
5: Gérard, c'est Boomerang, je voudrais réagir sur les slips jaunes.
1: Pour l'instant, Boomerang, je m'adresse à Fantomate, après tu réagiras sur la question que je viens de poser.
5: Merci. Et moi aussi, Gérard.
1: Ouais, ben, Fantomate, s'il te plaît.
2: Oui, ben oui, effectivement, pour moi, les slips jaunes sont à la mode, mais c'est vrai que toutes les couleurs maintenant sont à la mode. Hein. Il suffit que ce soit un petit peu... Rien de dire.
1: D'accord. Cristal.
6: Oui.
2: Elle est mauvaise, Cristal.
6: Bon, il y a tellement de gens qui gueulent en même temps.
2: C'est pas grave, c'est l'habitude.
6: Je veux entendre Gérard.
1: Cristal, je t'écoute.
5: Gérard. C'est Gérard qui gueule, c'est pas nous. Hein.
2: Mon amour.
1: Je t'écoute, Cristal.
2: Oui. Bah réponds.
5: Bah mène-toi le cul, pétasse.
1: Bon, alors déjà, celui qui vient de dire ce mot-là, tu vas avoir ton zar.
5: C'est pas moi.
3: Gérard.
1: Oui.
3: On a Esventura à la place d'Arthur.
2: Salut, Esventura. Salut, Esventura.
7: En Afrique.
8: Ça va mieux. Alors moi,
5: salut.
8: Philippe, je voudrais dire un truc, je suis en ce moment sur une affaire.
2: Plus fort, t'entends pas, connard.
1: Mais reste poli, s'il te plaît.
5: Gérard, je voudrais dire un truc. Quand les filles, elles disent des insultes, tu les vires pas, et nous, appelons dit caca, tu nous jardes direct au standard.
2: Oui, non, parce que c'est les mecs qui ont pris les voix des nanas, Gérard.
1: Voilà. Tout à fait. Alors, Cristal.
2: Tout à fait.
5: Sois correct avec nous.
8: Qui, je t'en morpion.
1: Cristal.
2: Oui.
1: Tu réponds à la question, s'il te plaît.
6: Mais attends, mais j'ai pas compris ta question, Gérard.
1: Les slips jaunes sont-ils plus à la mode aujourd'hui?
6: Mais bien évidemment qu'ils sont plus à la mode.
1: Et alors, c'est-à-dire pourquoi pour toi?
6: Parce que c'est vachement sexy, un mec dans un slip jaune, c'est hyper sexy.
1: D'accord.
5: C'est bien, je le
1: Bon, alors, Ventura.
5: En Afrique.
1: Oh, tu travailles?
7: Ouais, je suis là, hein.
1: Alors, tu réponds?
7: Je réponds quoi? Bah, tu l'as fait ton enquête.
1: Bon, ouais. Ventura, tu me le vires, là.
2: Bonjour,
5: moi, je suis là, Gérard.
1: Oh
5: moi, je suis là, Gérard.
1: Oui, ok. J'ai dit qu'il sera
3: okay,
1: là,
3: je les vire tous. Je les vire tous.
5: Manu.
1: Oui, Manu au standard. Tu me sauves, Ventura, tu lui demandes qu'il se réveille, ou sinon on prend quelqu'un d'autre à sa place.
5: Ouais, hein,
1: ok, d'accord.
5: Moi, je suis là,
1: si Gérard. C'est possible, pas les mêmes.
2: Question suivante.
1: Michael.
2: Tu te réveilles?
1: Bon, Michael, dehors.
5: Je suis là, Gérard.
1: Alors, tu travailles?
5: Bah, une seconde, laisse-moi le temps.
1: Non, bah, tu travailles, moi j'ai pas le temps, d'accord?
5: D'accord, alors les slips jaunes sont à la mode, parce que c'est cool et puis c'est bien.
1: D'accord, Boomerang.
5: Alors moi, Boomerang, je suis amateur des slips jaunes, j'en porte tous les jours.
2: Tu changes jamais de slip?
5: Et ma copine me dit souvent que ça casse le personnage, mais moi à chaque fois je lui réponds que ça casse pas ce qu'il y a dedans.
2: T'as trop regardé les bronzés. Hein.
5: Absolument.
1: Ouais, j'ai l'impression.
2: Elle est une de cul, je crois.
1: Bon, allez, huitième question.
7: Moi aussi, comme ça on est deux.
1: Et
7: moi,
1: les slips jaunes se voilent-ils sur les joues, sous les jupes?
2: Personnellement, j'en ai pas, donc on voit plutôt la chatte.
1: Non, mais je me suis mal exprimé. Les slips jaunes se voit-il sous les jupes?
9: C'est à moi que tu m'exprimes.
1: Boomerang, si tu veux
2: parler.
1: C'est
2: pas la couleur de la jupe, hein. Si la jupe, elle est blanche.
1: Attendez, Crystal, Janine et Fantomètre, attendez, on va laisser quand même les mecs réagir parce que sinon ils vont nous faire des caca nerveux.
2: C'est à moi
1: qui me fais. Boomerang, tu travailles.
9: Et Gérard, la loco, il a toujours un slip jaune sous sa jupe.
1: Bon, allez hop, celui-là, tu me le sac.
3: On a. Tu me lâches pas, elle.
10: On a Kleenex à la place de Michael.
1: Kleenex.
9: Allô.
1: Allô.
9: Oui.
8: Salut Kleenex.
9: Oui, bonsoir, vous allez bien?
1: Bon,
2: tu
1: réponds à la question, s'il te plaît, parce que...
9: J'étais en train d'essayer de joindre le standard, donc j'ai pas trop suivi la question, la dernière question.
1: Les slips jaunes se voient-ils sur les jupes?
9: Les slips jaunes se...
1: voient-ils sous les jupes?
9: Bah, en fait, moi, je me demande si, par exemple, si les filles... donc les slips jaunes, c'est par définition du rain.
1: Quoi?
11: C'est vachement drôle, toi.
9: Bah, oui. Bah, pour moi, un slip jaune, c'est qu'il a été uriné dessus, quand même.
1: Non.
9: Ah bon?
1: Non, c'est la couleur.
2: T'as quand t'as chié dessus, tout compris, à la vie, toi.
9: Mais bien sûr que si, voyons. Gérard, t'as des slips jaunes parce que tu pisses dessus.
1: Non, mais attends,
2: là... Tu as des marrons quand tu chies dessus.
11: Voilà. Ma copine, moi, elle a des pertes, des fois jaunes.
9: Ouais, bah aussi, ouais, aussi. Donc,
1: non, mais en principe, c'est pas des pertes jaunes, c'est des pertes rouges, hein.
2: Non, mais non.
9: Il y a des pertes blanches, Gérard, aussi.
1: Ouais, c'est ça. Quand vous avez voir un gnagna, les nanas,
2: ah, plus,
1: c'est
2: rouge.
11: Ma copine, elle est japonaise.
2: Ouais, c'est rouge. Est-ce que tu laisses, Gérard, pendant les ragnagnas?
1: Comment?
2: Est-ce que tu fais des quinulingus pendant les ragnagnas?
11: Gérard, il a des pertes vertes depuis qu'il s'est fanculé par un ovni.
1: Bon, allez, là, celui-là, tu me le sac.
9: Allez, dehors, allez.
1: Arrête, s'il te plaît, là.
2: Oh.
1: Donc, qui c'est qui m'a posé cette question-là?
2: Oui. Est-ce que tu aimes regarder sous les jupes des filles?
1: Tout à fait.
2: Et sous les jupes des Écossais?
1: Ben, pour l'instant, je connais pas l'écossaise, mais regardez sous les jupes des nanas.
2: Les écossais.
1: Il y a certaines nanas qui se gênent pas pour nous faire voir leurs culottes, hein.
2: Et alors, t'aimes ça, vicieux, hein.
1: Bah, ben, tout à fait, comme tous les mecs, hein.
2: Donc,
1: et qui c'est qui a dit que est-ce que je faisais l'amour pendant les ragnanas? Je voudrais bien savoir son nom, hein, celle-là.
9: Mais bien sûr que si tu fais l'amour pendant les ragnanas.
1: Tu t'es, toi, pour l'instant, idiot, toi-même.
2: C'est bon.
1: Qui c'est qui a posé cette question?
2: Arthur.
1: Non, c'est pas Arthur.
11: Ça peut te foutre.
1: Oui. Bon, Crystal. Oui. Crystal.
2: Oui.
1: Tu réponds, s'il te plaît, à la question.
9: C'est quoi la question? Jean-Luc,
1: s'il te plaît.
10: On se calme, on écoute ce que dit Gérard. Parce que les questions sont hyper intéressantes, j'en apprends beaucoup ce soir.
1: Et alors, Crystal.
2: Oui,
1: les
9: gars, sérieux.
1: Bon, tu les calmes, Manu, là, les mecs ou quoi? Je voudrais bien que les nanas répondent.
10: Je suis en train, Gérard.
2: Bon, Gérard, est-ce que tu aimes les règles?
1: Bon, allez.
2: Pourquoi tirer ton débat par aux autres?
1: Crystal.
9: Jean-Luc.
2: Oui, c'est Crystal, hein.
1: Crystal, tu réponds, s'il te plaît, à la question.
2: Ah, c'est des fois que tu réponds.
9: C'est une vache.
1: Ouais,
2: la question.
1: Ça dépend. Ah, vous arrêtez, s'il vous plaît, Crystal.
10: Ah ouais, mais là, c'est normal.
2: Bon, écoute, c'est Fantomètre qui va répondre.
1: Alors, Fantomètre.
2: Voilà, bon, bah alors, si la jupe, elle est blanche, jaune ou des couleurs claires, effectivement, on va avoir le slip. Maintenant, si c'est une jupe noire, on verra rien, même si elle en a pas. On verra pas.
9: Et si c'est une jupe noire transparente?
2: Ah, là, c'est délicat. Là.
9: Donc, voilà. Elle est quand même noire, mais quand même, tu vois.
1: Non, parce qu'il faut dire une chose.
9: Donc, c'est complètement illogique, ta question, c'est n'importe quoi. Putain, les filles, arrêtez de répondre des conneries, bordel.
2: Franchement,
9: mais ça ressemble à quoi?
2: Gérard, est-ce que tu mets des jupes?
1: Non.
2: Pourquoi? Pourquoi ton mec, il met des jupes, toi? Bah oui, les Écossais.
1: D'accord, mais ça, c'est pas pareil.
9: D'abord, Gérard, pourquoi t'es pas hétérosexuel, d'abord, comme tout le monde?
1: Ouais, de toute manière, c'est plus l'heure du jeu de la vérité. Janine, tu réponds, s'il te plaît, à la question.
2: Alors, moi, personnellement, je voudrais répondre à cette question, effectivement, de pouvoir mettre des slips dans la machine à laver, ça, il faut croire que...
9: Bon, vas-y, abrège, sans déconner, putain.
2: Gérard...
11: C'est pas drôle, pauvre conne.
1: Dans ce cas-là, ceux qui s'amusent à dire ça, ben c'est simple, on va s'arrêter. On va s'arrêter, on va faire la conclusion. Il est pas 4h du matin, mais tant pis pour vous. Manu, au standard, tu me prends les mecs et tu les tiennes, ils ont pas insulté les nanas quand elles parlent.
10: Ça y est.
1: Ok.
10: Gérard, quand on parle de slip jaune, parce qu'on parle de la couleur, mais je voudrais savoir. Si toi tu aimais garder des slips qui, à force de baigner dans l'urine, étaient bien jaunes. Est-ce que tu appréciais ça?
1: Personnellement, je change de slip
10: tous les 4-5 jours.
1: Non, tous les 2 jours.
4: Oh, génial!
2: Tu portes des slips où il y a écrit les jours de la semaine, Gérard? Elle était propre, Gérard.
1: Donc, me lire des slips
12: toutes les 2 semaines ou tous les 2 jours?
1: Non, tous les 2 jours, je change de slip.
2: Tous les 2. Gérard. Lundi, mercredi, vendredi.
10: Et vous, les filles, est-ce que vous aimez les garçons qui ont des slips avec des taches jaunes?
4: Non, pas du tout, non.
2: Si.
12: Il y a des taches marrons.
1: Qui c'est qui vient de dire non, là?
2: Moi, je viens de dire oui. Moi, j'ai dit non, moi, c'est dégueulasse. Ah non, c'est bon.
1: Bon, alors, je vais demander à Fon, à... Qui c'est qui me reste comme nana qui n'a pas répondu à la question? Je pense que tout le monde a répondu à la question, là, sur les filles.
2: Ouais.
1: Donc, on va attaquer la question suivante. Donc, sous les jupes, moi, je vais vous dire une chose que je vais quand même vous répondre, les filles. C'est qu'il y a certaines nanas qui ne gênent pas à nous faire voir leurs culottes et faut dire une chose que...
11: T'aimes ça, gros plan?
1: Ça...
2: Oh, c'est mieux qu'on tente de vie. Oh, laissez-le terminer.
1: Je sens que tout à l'heure, pendant la pause musicale, je vais vous attraper tous et je vais vous calmer.
9: Oh là là là là,
2: quel gros fantôme.
1: Bon, on va faire une pause musicale avant de continuer.
9: Oui,
1: vous
9: allez attraper le vilain. Arrête avec ta caméra.
2: Dis-nous la question pour qu'on...
9: Jean-Luc.
1: Alors, prêteriez-vous votre slip à quelqu'un?
9: On n'a pas compris la question.
1: Vous n'avez pas compris? Je vais vous faire comprendre aussi.
12: Répète-la la question.
9: Mais j'ai compris, prêteriez-vous votre slip?
1: Prêteriez-vous votre slip à quelqu'un? Et on écoute Doug God, les slips beaux.
10: Arrête avec ta caméra, Cyril.
1: Donc, vous venez d'entendre Doug God, les slips beaux. Et donc, on va accueillir Virginie. Bonsoir, Virginie.
13: Bonsoir, Gérard.
1: Bonsoir, Carole.
13: Bonsoir, mon amour, de retour.
1: Ouais, ben, c'est moi qui ai demandé à ce que tu reviennes parce que tu voulais y participer.
13: Je t'aime, Gérard.
1: Moi, qui c'est qui dit ça?
13: Carole,
1: ben, je te dis, on verra ça tout à l'heure, d'accord?
13: Gérard, juste une question.
1: Oui.
13: Est-ce que tu as déjà vu en dessous d'une jupe un slip avec des ragnagnas?
1: Personnellement, pas encore. Mais attends, qui c'est qui vient de poser cette question?
13: C'est moi, ton amour.
1: Carole, mais attends, de toute manière, je vais finir les présentations et on discutera de ça. On va reprendre quand même la question 8 pour...
13: Ok.
12: Et toi, Gérard, t'as des ragnagnas ou pas?
1: Non, non, je prends pas la pilule encore.
12: D'accord.
13: C'est vrai?
1: Rwanda.
12: Ouais, pensez.
13: Non, c'est Allison, finalement.
1: Hein?
13: Allison.
1: Ah, c'est Allison, c'est pas Rwanda, c'est Allison.
13: Ouais, mais c'était mon nom, non, c'est mieux mon prénom.
1: Bon, ok. Joanne.
14: Non, Joanne.
1: Joanne, bonsoir.
12: Joanne Lépin.
14: Juan.
12: Bonsoir.
1: Bonsoir. Boomerang.
14: Non, c'est Johnny.
1: Bon, bah, Boomerang, si tu commences comme ça, tu as
13: Standard.
1: Bien
13: germé.
14: Gérard, ça sert à rien
1: d'en dire
14: autant.
13: Allison, c'est ta copine à toi.
1: Oh, vous arrêtez, s'il vous plaît.
13: Gérard.
14: Ouais, c'est bon.
1: Kleenex.
14: Bon.
13: Gérard, c'est ton amour.
1: Oui, attends une minute, mon amour. Kleenex.
14: Oui, bonsoir les filles. Salut, ça va? Ok, super.
1: D'accord, bon.
13: C'est pas marrant, connard.
1: Carole.
14: Super l'humour, ma chérie, super.
1: Carole ou Virginie ou Allison, vous restez polis, s'il vous plaît. Hein.
13: Ouais, Allison, tu restes polis, Allison. Hein.
14: Ouais,
13: c'est pas Allison, dis donc.
1: Non, mais...
13: Menteuse, elle est amoureuse.
1: Bon, ça suffit. Donc, on reprend la question. Donc,
14: j'ai du sucre.
1: Bon, Beaumonde, t'arrêtes, s'il te plaît.
14: J'ai rien dit.
4: Pose ta question, Gérard.
1: Alors, les slip zones se voient-ils sous les jupes? Donc, on va demander à Virginie de répondre.
13: On a déjà répondu.
4: Oui, on a déjà répondu. Tout dépend de la couleur de la jupe.
14: Gérard, tu es redondant.
13: Ah, faute, Gérard.
4: C'est courte, ça dépend.
14: C'est pas une insulte, Gérard, tu es redondant.
1: D'accord. Bon, bah dans ce
14: cas,
1: Carole, tu voulais Carole, tu voulais poser une question?
13: Oui, je voudrais savoir comment tu te nettoies quand tu fais pipi.
1: Carole,
13: oui.
1: La question...
13: Non, parce que si on est amené à vivre ensemble, j'aimerais bien quand même savoir.
14: Allô, Javel.
1: Non, mais attends, Carole, je vais te dire une chose, quand tu fais pipi, en principe, tu te nettoies pas.
14: Gérard.
13: Ah, excuse-moi. Moi,
14: Gérard.
13: Alors là, grave.
14: Gérard, il nettoie ses pipi, il la gougoute.
1: Donc, alors, la question numéro 9, ça date parce qu'on avait prévu 4 heures, donc je vais peut-être reprendre sur une question...
12: Il y a une question Minitel.
1: Il y a une question Minitel.
12: Est-ce que... Il y a deux questions, en fait. Ouais. Gérard, donc il y a Ondin qui demande si tu as déjà fait pipi dans ta culotte.
1: Non.
13: Quand t'étais petit.
1: Non.
12: T'as jamais fait pipi dans ta culotte?
1: Non, non, mais attendez, je réponds à la question Minitel.
14: Gérard Cibomron, j'ai une question.
1: Mais je réponds à la question
14: Gérard
1: Minitel.
14: Gérard Cibomron, j'ai une question.
4: Bomberon, attends une seconde.
1: Bon, Bomberon, tu me le vires.
14: Allez, hop, tu dégages.
10: Impossible.
1: Il est parti.
10: Hop là, ça y est.
1: Donc je réponds à aux deux questions Minitel, mais si je pouvais savoir les questions, pas avec un étendage.
12: Alors la première question, c'est est-ce que tu as déjà fait pipi dans ton slip?
1: Ah ben en étant petit, avec des couches, oui. Donc bon, tu me les calmes là au standard, s'il te plaît, avec les musiques derrière. La deuxième.
12: La deuxième, c'est est-ce qu'il y a des filles au standard qui ont déjà fait pipi dans leur culotte?
1: Et oui. Qui c'est qui pose ces questions-là?
12: C'est Ondin sur Minitel.
1: Ondin.
14: De voir
12: un
14: complexe.
12: Honda de Mitsubishi.
2: D'accord. Ça m'est arrivé en un cauchemar.
1: Ok, en pensant à quelqu'un que.
2: Gérard.
1: Que t'aimes.
12: En pensant à Gérard, t'as fait pipi. Bah
1: qui, oui. c'est qui a dit ça? Oh, c'est Carole, ça m'aurait étonné.
2: Carole, ah non, c'est pas moi.
1: Bah, c'est qui?
14: Est-ce que Gérard, tu as des désirs scatologiques qui te conduiraient à te faire pipi dessus?
1: Attends, Et pour l'instant, je répondrai pas à ta question parce que c'est un peu vulgaire.
14: Oh, genre, c'est pas vulgaire, j'employais que des mots qui sont dans le dictionnaire. Mais eschatologique, c'est pas une insulte eschatologique qui t'a incommodé, Gérard?
1: Donc. C'est Johan. Comment?
14: C'est Johan, j'ai une petite question.
1: Oui.
14: Alors que tu viennes faire des émissions à fun, c'est cool. Mais alors que tu étends ton linge dans tout le studio, quand même pas.
1: Ça, tu demanderas ça au caméraman là, qui dégage. Cyril, s'il te plaît, tu te recules comme tout à l'heure, ok.
10: Gérard?
1: Oui.
10: On accueille Post-it à la place de Boumang.
12: Et on retourne sur le débat, Gérard.
14: Ouais, quand même.
12: Hein?
1: Post-it, bonsoir.
15: Ouais, salut mon chéri.
1: Bon, tu restes poli, s'il te plaît.
15: Ouais, je suis poli, je t'embrasse.
1: Pas moi. Non, là, tu dégages, tu viras ailleurs, là.
12: Oui, Gérard, le débat.
10: Eh ben, mine de rien, je viens de me brancher une gonzesse.
1: Ouais, bah ça,
14: ouais,
1: je
14: m'en fous. Ouais, bah,
1: T'as eu du mal. Hey, oh!
14: Bon, Gérard,
1: tu nous viens là!
4: Bon, Gérard, quand tu veux le débat!
1: Hey.
14: Maxou, elle s'appelle comment?
1: Bon,
14: Gérard, hey, il paraît que.
1: Je viens de te dire, tu me le retires, je veux plus le voir derrière moi!
12: Non, Gérard, reviens sur le débat!
1: Non, mais moi, je ne continuerai pas tant qu'il sera là!
14: En fait, Gérard, il paraît que même dans les piscines municipales, c'est interdit tellement que tu n'as pas le chlore, ça suffit pas avec toi!
1: Alors, la question numéro 9!
14: Ouais, déjà?
1: Bah oui!
14: Ouah, canon!
1: Donc, prêteriez-vous votre slip à quelqu'un?
12: Bien sûr.
14: Pas à toi, moi je te le donnerai parce qu'après je pourrais pas le récupérer, il serait trop sale.
12: À la Javel.
2: En moi, si tu me prêtes le tien, je viens de prêter le mien.
1: Qui?
2: Carole.
14: Putain, Gérard, t'as une méga crotte de nez.
1: Et alors, qu'est-ce que ça peut te faire à toi? C'est ton problème?
14: Est-ce que tu mettrais des strings de filles?
1: Non.
12: Bah si, s'il y a une fille qui te prête un slip.
1: Non, mais de toute manière, ça.
2: Moi, je te prête le mien, Gérard.
1: Non, mais moi, je verrai ça après. Je vois ça avec la personne avec qui je joue.
14: Est-ce que Christine, elle t'a prêté des slips?
1: Bien sûr. Je répondrai pas.
14: Vas-y, réponds, Gérard, putain.
12: Il nageait dedans.
1: Oh!
2: Gérard?
14: Ok, c'est bien.
1: Oh, le standard, la Manu!
14: Il se pense
1: celui qui s'est mis à faire la double voix, Gérard.
10: Mais c'est.
1: Donc, Virginie.
2: Je vais te poser une question,
1: oui. Carole.
14: Ta gueule.
2: Comment tu
1: te
2: quand tu fais caca?
1: T'arrêtes un peu là, merde!
14: T'arrêtes, tu dégages! Il se bat avec des arbres.
1: Ça commence à bien faire là! Bon! Oh,
4: oh. Oui, Gérard!
14: Bon, Gérard, quand t'as fini de t'exciter avec les feuilles.
1: Bon! Hey, il se calme un peu là!
14: Je crois qu'il prend son pied à les tripoter, c'est grave!
2: Gérard, tu m'écoutes?
1: Oui, je t'écoute!
2: Je voudrais savoir comment tu te nettoies quand tu fais caca, si c'est par devant ou par derrière?
1: Bah, par derrière, en principe, hein!
14: Gérard, il paraît que tu échanges des slips dans les chaises de la loco!
1: Alors, tu dégages pour ça.
14: Raciste, Gérard!
1: Tu dégages, je veux pas entendre parler de ça lors des débats. Alors, en de bon entendeur, salut pour toi. Ça t'apprendra, tu peux retourner chez toi.
2: Pourquoi tu aimes doigter, Gérard?
1: Comment?
2: Est-ce que tu aimes doigter?
1: C'est-à-dire?
2: Doigté,
1: c'est
14: enculé, quoi.
1: Ah,
14: déjà des gros mots.
2: Je dis pas de gros mots.
14: Mais si, pour lui, c'est un gros mot.
1: Non, mais ça, de manière, c'est Carole qui pose cette question.
2: Mais c'est pas un gros mot, Gérard.
1: Non, mais de manière, t'inquiète pas, Carole.
2: Non, mais moi, je veux que tu répondes à l'antenne, devant tout le monde.
1: Est-ce que j'aime doigté? Alors ça, je vais te dire une chose, que ça dépend de la personne...
2: Si elle a des poils ou pas?
1: Et ça dépend de la personne avec qui je serai.
10: Gérard.
14: Et si c'est avec Christine, je viens doigté avec les
1: équipes. Gérard, 5 minutes.
10: On a un nouveau là qui vient d'arriver, accueille-le.
14: Est-ce que ça vient de Christine?
1: Qui c'est?
10: Je sais pas, il m'a pas donné son nom.
1: Allô, nouveau, salut, nouveau.
2: Salut.
14: Enfin, c'est Caramel.
1: C'est bon, moi je conclue là.
14: Ça va, David?
4: Non, Gérard.
1: Je conclue.
2: Bon, Gérard, réponds à ta question.
1: Je conclue.
14: Bonsoir,
1: si ça continue.
14: Bonsoir. Caramel mou, Caramel dur. Bonsoir, c'est Caramel.
2: Alors moi, je prêterais bien ma culotte à Caramel.
12: Bonsoir, Caramel.
15: Oui, bonsoir, Carmel, à toi de parler.
16: Bonsoir.
1: Carmel, tu travailles ?
16: Alors, je commencerai par vous dire ceci.
17: Allô ?
15: Allô, Carmel ?
16: Ça, c'est pour commencer. Oui, je suis là.
15: Oui, bonsoir, Carmel.
16: Bonsoir.
15: Carmel, pourquoi, Carmel ?
1: Bonjour.
18: Oui, bonjour, Carmel, qu'est-ce que ça veut dire ?
13: Allô, tu veux parler de quoi, Carmel ?
16: Voilà.
1: Oh !
18: Oh, quelle horreur !
1: Bon, allez, hop. Tu vires tout le monde sauf Virginie Carole.
10: Ouais, que
1: Virginie Carole et
18: Virginie. Non, non, non, non.
1: Et Alison.
16: Bonsoir.
1: Tu me vires tous les autres, ça
16: c'est la. Pourquoi tu vires que les mecs, Gérard ?
1: Parce que.
15: Eh, Gérard, t'es moins casse-couille.
1: Eh ben, dans ce cas-là, le casse-couille, il te dit bien des choses.
15: Ouais, mais pourquoi sur Europe 1, t'es moins méchant ?
1: Enfin. Allez, tu me les vires, tu me les vires.
16: Et Caramel, à l'appareil.
1: Ah, okay, okay, tout le monde dehors.
16: Bonsoir, Gérard.
1: Tout le monde dehors.
16: Gérard, putain.
1: Je continuerai pas le débat. Le standard, s'il te plaît, tu travailles.
16: Gérard, c'est Caramel.
1: Le standard, tu travailles, s'il te plaît. Oui, Gérard.
16: Oui, c'est Caramel à l'appareil.
18: Écoute.
16: Gérard, tu fais chier.
1: Eh ben, dans ce cas-là, tu retournes au standard.
18: Gérard,
13: bon, t'écoute, Gérard, allez, pose-nous une question.
1: Bon, moi, j'arrête, allez.
13: Gérard.
1: Gérard,
13: reviens.
1: Gérard,
13: reviens, Gérard.
1: Non, Gérard est parti.
12: Gérard est parti.
18: Oh non.
1: Non, tu me viens.
10: Mais d'accord, ok, mais.
12: Ça y est, revient.
13: Revenir.
12: Oui, il revient, comme d'habitude. De toute façon, il revient toujours.
13: Bon, ça va.
1: Ça t'apprendra.
12: Il y a Caramel qui est là.
1: Non, je l'avais pas dans la figure.
12: Hein ? Ça chauffe.
1: Là, il y en a ras-le-bol.
12: Non, mais là, ça suffit, Cyril. Non, mais Cyril,
1: ça suffit, Nathan.
12: Ça suffit. Là vraiment, on a été trop loin. Non, voilà, non.
13: Non,
1: Gérard,
13: reviens.
1: Allez, reprends le débat.
12: Reprends, tu mets ton casque sur tes petites oreilles. Hein ? Allez.
13: Je suis sûr qu'elles sont jolies, tes oreilles.
12: C'est bien. Et tu parles dans le micro.
16: Gérard ?
12: Téléphone.
1: Ça, je viens de te dire, tu me virais de Caramel.
13: Oui, ça y est,
1: merde.
12: Mais ça y est, parti.
1: Mets-toi un peu au standard.
13: Ça y est.
1: Merde.
12: Merde.
13: Bon, Gérard, je peux te poser une question ?
1: Oui.
13: Est-ce que tu te crottes le nez ?
12: Bien sûr.
1: Non.
13: Jamais ?
1: Hein, de quoi ?
13: Est-ce que tu te crottes le nez ?
1: Non.
12: Bien sûr.
13: Menteur, c'est naturel.
18: Tout le monde le sait, Gérard.
1: Qui c'est qui dit ça ?
16: C'est Caramel.
1: Caramel, tu dégages !
16: Bah, je pourrais quand même dire quelque chose, Caramel. Oui, à quelle question ?
1: Moi, tu travailles !
16: Alors, bonsoir tout le monde.
13: Bonsoir.
16: Bonsoir. Bonsoir, Gérard.
13: Réponds à ta question.
16: Alors, la question. Bon, moi, je voulais dire, sur le débat d'avant. La fête, c'est
1: bon,
16: bien.
1: Tu me viens
18: Caramel, merde ! Caramel, est-ce que tu peux faire
1: slip jaune sous une robe ? Oh, le standard, là, merde !
16: Alors, moi, je tenais à vous dire que les slips jaunes...
1: Ouais. Emmerde-toi avec ta caméra !
13: Gérard, laisse répondre Caramel.
12: Gérard, tu écoutes un peu Caramel ?
1: Non, pour l'instant, il vient.
13: Gérard, pense à nous.
16: Gérard.
1: Oh, il vient pas sur le premier débat, on est au deuxième.
16: Gérard, bonsoir.
1: Eh, hey, t'arrêtes de dire bonsoir 50 fois dans la...
12: Donc Caramel sur les terrains.
1: Caramel, tu le gars,
12: c'est trop fort, Caramel. Faut que tu baisses, Caramel, au niveau.
16: Bonsoir tout le monde. Bonsoir Gérard. Bonsoir Caramel. Bonsoir Gérard. Alors, bon, alors le débat c'est...
1: Les hétérosexuels, abruti.
12: L'hétérosexualité.
16: Alors, moi je suis...
18: Le goliosexualité.
16: Le goliosexualité. Oui, un homosexualité pour les golios.
18: Voilà, les golios.
1: Contre le 3h30 du matin, j'arrête.
13: Gérard, réponds.
15: Gérard, il paraît que c'est impossible de faire la fête sans slip jaune.
1: Bon, c'est pas le débat sur la fête, conclusion maintenant.
13: Gérard, est-ce que tu penserais que tu serais
15: homosexuel ? Non, c'est pas la peine.
1: Bon, allez hop.
15: C'est bon, Caramel, si tu prends pour un con, c'est pas la peine.
1: Allez hop, conclusion.
13: Gérard.
15: Bon, allez, conclusion.
1: Terminé, c'est fini.
13: Gérard, écoute ton amour.
1: On arrête.
16: Excusez-moi, allô ?
13: Gérard, n'arrête pas, Gérard.
1: T'arrêtes un peu, là.
18: Mais Gérard,
15: Vous laissez Christine de côté.
1: T'arrêtes, ok ?
15: Vous laissez Christine de côté, s'il vous plaît.
16: On est pour un débat. Allô ?
18: Allô ? Mais personne ne parle de
16: bon,
1: t'arrêtes !
16: Non, allô ?
13: Oui ?
16: Allô ? Le
13: oui.
16: Dimanche, je mange
1: des ailes. Gérard, reviens.
13: C'est qui ?
16: Merde.
13: Gérard.
16: On a plus pour un débat. Allô ?
12: Il est parti, il est parti. Hein.
13: Oh, reviens, Gérard.
16: Allô, Gérard.
12: Reviens, Gérard.
1: Là, tu me les vires tous.
12: Alors, attends,
1: tu me laisses. Virginie.
16: Ah non, et moi
12: Alors, bon, on se calme, c'est Max, j'ai écouté le débat. C'est dommage parce que c'était très intéressant. Moi, j'aime beaucoup. Bon, Gérard, ça c'était bien. Gérard.
10: Oui. Gérard.
17: Gérard, on va t'asseoir.
15: Gérard, tu reviens, point, c'est tout.
10: D'abord, alors, où est Caramel? Bon, Caramel est apparemment est plus là.
19: Il est parti.
10: Bon, très bien. Alors, je tenais juste à dire, allez-y calmement et répondez aux questions. Et même si Caramel, c'est au moins qu'il réponde aux questions. Merci.
2: Au revoir, Max.
1: Bon.
12: Au revoir, Max.
1: Alors,
2: écoutons, Gérard.
1: Donc, je reprends la neuvième. Prêteriez-vous votre slip à quelqu'un? Donc, Virginie, tu réponds, s'il te plaît.
4: Jamais, jamais. Pour rien au monde, je prêterai mon slip à qui que ce soit.
2: Chanteuse, tu me l'as prêté.
1: D'accord.
4: Oui, mais toi, t'es une...
15: Oh, je vais faire pipi. Bon, alors, c'est Caramel.
1: Carole, s'il te plaît.
2: Alors, moi, je prêterai mon slip qu'à toi, Gérard.
1: D'accord, bon, bah, on verra ça.
2: Est-ce que tu me prêteras le tien?
1: On verra ça tout à l'heure.
2: Mais non, c'est tout de suite ou jamais.
1: Je te dis, on verra ça tout à l'heure, parce que tout à l'heure, j'ai voulu te parler et apparemment.
2: Ouais, t'as coupé.
1: On a été coupé, donc je te reparlerai tout à l'heure en antenne.
2: Ouais, mais moi, j'aimerais savoir mon nom.
4: À moi.
1: Qui?
2: Alison.
1: Ouais, bah, Alison aussi.
2: Bah, ouais, comme ça, on prend ça une partout. Non, mais.
17: Ouais, on calme le jeu alors.
20: Alors attendez.
17: Non, c'est discuté calmement parce que là ça devient le bordel quoi et ça m'énerve quoi.
20: Oui.
17: Moi je suis quelqu'un de zen. Hein?
15: Gérard, une fois je t'ai prêté un slip et tu me l'as rendu, il était pas jaune, il était couleur rouille.
20: C'est bien impossible.
17: Oh, Gérard, c'est un cochon.
20: C'est bien impossible de travailler comme ça,
17: Gérard. C'est un cochon. Gérard,
15: pourquoi tu travailles?
2: Gérard.
1: Fais gaffe à ce que tu fais toi.
15: Pourquoi tu bosses?
16: Gérard. C'est Gérard. Caramel à l'appareil.
15: Tu bosses, Gérard.
1: Bon, allez hop, moi.
17: Eh là, mais Gérard, l'antenne ou pas, là?
16: Enfin,
17: l'antenne ou pas?
2: Oh, l'antenne ou pas?
1: Calmez-vous,
2: les mecs.
1: Tu me vires tout. Ok. Toi, t'arrêtes avec ta caméra, maintenant ça commence à bien faire. Fais gaffe! Bon, allez hop.
16: Gérard?
1: Alors, Gérard, reviens!
2: Gérard, reviens, faut que tu le parles à l'antenne.
1: Tu vas arrêter, d'accord?
4: Mais Gérard, tu t'en fous!
1: Toi aussi, là-bas! Commence à me faire chier, là!
2: Mais tant pis, pense à nous, Gérard.
4: Mais ouais, pense à nous, Gérard.
2: Non, t'as rien fait.
15: Parce que la France, elle a besoin de toi. Je reviens. Parce que la France, elle a besoin de toi.
1: Sinon, moi, je continuerai pas de débat comme ça.
4: Caramel, j'aime tout simple.
1: Là, il y en a ras-le-bol.
2: Gérard, est-ce que tu prêterais ton slip, toi? Oui, juste Alison.
12: Gérard, tu réponds un peu parce que tu mets ton casque, tu fais un peu de radio, tu penses un peu qu'il y a des gens qui
1: quoi,
12: posent des questions, tu réponds pas là. Tu mets ton casque, Gérard.
1: Non, bah attends, je gère ça.
12: Dépêche, enlève le slip du micro et mets ton casque.
4: Gérard, c'est Virginie, Carole et Alison. Est-ce que toi, tu prêterais ton slip?
1: Non.
4: Pourquoi?
1: Parce que je prête pas mon slip, et c'est tout.
2: Même à moi?
4: Oui, mais donne une raison, pourquoi?
2: Parce qu'il est sale.
1: Non, même, je prête pas mes affaires comme ça aux gens que je connais pas, c'est tout.
2: Mais si tu veux, tu peux me connaître, Gérard.
12: Il y a quelqu'un que tu connais, tu prêterais ton slip? Gérard.
15: Gérard?
2: C'est Caramel,
1: Gérard.
2: Alors,
1: pareil. Bon, qu'est-ce que j'ai à te dire, Manu, en standard, s'il te plaît?
15: Est-ce que tu pourrais me prêter...
2: Bon, est-ce que tu prêterais ton slip si tu me connaissais?
1: Manu, en standard, tu me vires les mecs, je voudrais quand même...
15: Caramel.
12: Il n'y a plus que Caramel, Gérard.
1: Ouais, mais même, ça commence...
15: Est-ce que je pourrais t'emprunter un slip?
1: Non!
2: Et si tu me connaissais, tu
15: s'il te plaît!
1: Oh là là!
2: Gérard,
1: qui c'est?
2: Est-ce que tu as des poils dans le cul?
1: Non!
2: C'est vrai?
1: Ouais.
2: Moi j'en ai, moi.
1: Eh ben, j'aime pas trop.
2: Ça te dérange pas?
1: Ouais, on verra ça tout à l'heure.
2: Gérard, c'est Alison. Si jamais tu me connaissais, tu me le prêterais ou pas ton slip?
1: Ben, si y a intérêt d'entendre, pourquoi pas?
15: Gérard, c'est Caramel. Gérard?
1: Jean-Luc! Donc, on va continuer.
15: J'ai le CD des remixes, tu sais, avec toutes tes voix. Est-ce que quelqu'un veut des cassettes?
2: Moi?
1: Bon,
15: d'ailleurs, je peux faire des cassettes. D'ailleurs, je précise que je vends des cassettes à Gérard.
1: Dans ce cas-là, celui qui s'amuse à dire ça, tu me les sors.
15: Gérard, dis-moi.
17: C'est bon, je le verrai.
2: Et Gérard, j'ai mal aux oreilles. Hein.
15: Alors, celui qui veut les remixes, il m'appelle. Et puis, je lui envoie directement les cassettes.
1: Qu'est-ce qu'il fait encore là,
15: J'ai le CD, Gérard.
1: Qu'est-ce qu'il fait encore là, celui-là?
12: Bah, réponds-lui, Gérard.
15: Écoute, Gérard, écoute. Les slips de Gérard, ils sont radioactifs.
20: Bon, c'est fini, là, ce bordel ou quoi?
1: Bon, alors,
15: papa, Gérard,
2: arrête de gueuler, tu me fais mal aux oreilles. Oui, crie pas.
15: Papa, Gérard.
1: Bon, tu me l'es... Tu
20: me l'es... Il est secrétif, Laurent, et franchement.
1: Bon.
12: C'est un peu fort, faut rêver, c'est un peu...
20: Ok, je t'aime, moi, sur la lutte. Moi, c'est tout arrêté.
1: Donc tu me les vires. Oh, le standard, s'il te plaît.
19: Oui, oui, je sais, je les vire. Je les
21: vire. Dégage. C'est 1h et 3h
22: qui écoutent. Gérard, dis-moi une question.
23: Ouais, Gérard.
22: Revenons au débat. On t'écoute, Gérard.
23: Pas dans les conneries. Pose une autre question.
1: Bon, alors les femmes portent.
22: Ouais, les femmes quoi ?
1: 5 minutes.
23: Vas-y, Gérard.
22: Dégage,
23: les femmes
1: portent-elles
23: ah,
1: ben
23: il est bien le débat ce soir.
22: Eh,
1: hey,
22: Gérard.
1: C'est Carole, non,
22: mais...
1: Non,
22: ouais.
1: Carole.
22: Eh, hey, Gérard, t'entends pas, toi. Je vais avoir la police de répondre. J'ai 5 minutes.
24: On ne paye pas pour rien, Gérard. On ne paye pas pour rien.
23: Bon, Gérard, nous, hein.
1: Bon, je sens que je vais arrêter vite.
22: Non, hey, Gérard, tu pourrais répondre.
21: Alors, le mec qui s'est arrêté, s'il te plaît. Tu te calmes.
1: Gérard, tu reviens.
24: La caméra dehors.
21: Non, la caméra dehors.
22: Comment tu fais? Gérard.
21: Eh, merci, je voudrais te parler. Jean-Marc.
10: Ouais.
21: C'est qui la fille qui parle là? C'est qui la fille qui est à l'antenne là?
10: Ok, ok.
21: Elle a une voix trop sexy, sérieux.
10: Ok.
21: Qui? Gérard, il est déjà.
24: Le Gérard est le meilleur ami de
21: l'homme. J'ai la gaule quoi.
24: C'est le Gérard, le meilleur ami de l'homme.
19: Gérard est encore parti du studio.
21: Ouais, Gérard, il est là.
24: Oui, le Gérard est le meilleur ami de l'homme.
21: Le Gérard est le meilleur ami de l'homme, ouais, c'est clair.
22: Du singe, tu rigoles. Le meilleur ami de la femme aussi, hein.
21: Avec la femme, ouais.
23: Et des morpions, n'oubliez pas des morpions.
10: Non, c'est de la radio.
21: Donc,
10: là.
21: Donc, Gérard, ouais.
22: La grosse.
21: Non,
22: c'est pas possible.
21: Non, mais
1: c'est
22: on travaille dans ces conditions, Gérard.
24: Ultimatum.
19: Ultimatum, là, c'est pas possible.
22: Gérard, est-ce que je pourrais avoir un t-shirt dédicacé?
21: De moi? Ouais, pas de problème, chérie.
22: Non, de Gérard.
23: C'est qui les deux garçons qui parlent?
21: Attends,
23: c'est
21: Caramel et Tony. Tu veux pas de moi?
1: Bon, je répète la question. Les femmes portent-elles des slips jaunes? Virginie,
24: ça dépend de la caméra.
22: Virginie,
24: la caméra.
22: Virginie répond.
1: Virginie, s'il te plaît.
21: Ah mais carrément, ouais.
1: Virginie, s'il te plaît. Virginie, s'il te plaît.
23: Oui.
1: Tu réponds à la question.
23: Eh ben oui, ça dépend de ce que tu portes. Oui, on peut porter une culotte.
21: De mon avis.
23: Oui.
1: D'accord.
24: Elle change de voix, elle est pas belle.
1: Carole.
22: Alors moi,
24: Gérard,
21: c'est Caramel. Toi-même.
22: Bon Gérard, je vais répondre à ta question. Je voudrais avant.
21: Non, c'est
22: tout...
21: pas Gérard là.
22: Avant tout,
21: je vais répondre et après je vais
22: vous dire.
21: Une voix trop sexy pour l'instant.
1: Bon, tu l'es.
21: Et...
1: Tu l'es bien ou quoi là?
10: Ok.
21: Je sais pas par me retenir là.
1: C'est tout à l'heure, c'est moi qui l'ai viré.
21: Faut que tu me dises.
22: C'est Gérard.
21: Ouais. Non, c'est pas Gérard.
22: La question. Gérard, tu me déçois.
21: Putain, je veux passer à l'antenne.
1: Bon, allez. Non, tu me le vires plus, Gérard. Non, non, il y a trop de monde là, c'est le vrai cirque.
22: Gérard, j'aimerais bien que tu te calmes parce que j'ai mal aux oreilles, tu me déçois ce soir.
24: Ça va, les filles? C'est Caramel.
1: Bon, tu me vires Caramel.
24: Je vous embrasse, les filles.
10: Ça y est, il est parti.
23: On t'embrasse aussi, ouais.
1: Bon, Carole.
22: Oui. Bah, réponds.
1: Bah, tu voulais me dire quoi?
22: Bah, je voulais te dire que tu te calmes un peu parce que j'ai mal aux oreilles et vraiment tu me déçois ce soir. Hein.
23: Ouais, mais
22: si ça continue comme ça, je n'aimerais pas te voir, Gérard.
1: Non, mais attends,
22: rien.
1: J'y suis pour rien.
22: Essaye de pas te gueuler, quoi.
21: Bah, hop, moi j'arrête.
1: Bon, c'est quoi là ce bordel?
22: Pose ta question, j'ai pas entendu avec tout ce boucan.
1: C'est quoi, là, qui s'amuse à passer des trucs comme
22: mais
1: ça? C'est
22: des pires. Réponds,
1: c'est des pires. Le standard, là, Manu. Eh, tu me prends. Tu
21: peux rester continuellement.
10: Qu'est-ce que tu vas faire, Gérard? Arrête, retourne t'asseoir.
22: Gérard, ta question.
10: Il a zappé tout le monde. Il n'y a plus personne.
22: Donc,
1: Virginie.
23: Oui.
1: Voilà, donc, les femmes portent-elles des slips jaunes pour toi?
23: Gérard.
1: Non, tu ne me rappelles pas.
23: Ça fait au moins 6 fois que je te réponds.
10: J'ai pas dit que je l'ai rappelé, Gérard.
23: On porte comme ensemble.
1: Mmh.
23: Oui, on en porte, oui.
1: D'accord. Carole.
22: Effectivement, on en porte, ouais, surtout en boîte.
1: Gay. Mmh.
22: Dans les boîtes gays.
1: C'est-à-dire
22: ça flash. C'est-à-dire ça flash, ouais. C'est disco, si tu veux.
1: Mmh.
22: Et toi, jeune fluo, tant qu'à faire.
1: Mmh.
22: Gérard, si un jour,
23: salut,
22: on voit, hein. Est-ce que tu pourras danser avec moi?
1: Qui c'est qui me pense
22: Carole, j'aimerais bien que tu danses sur de la techno avec moi. Bah, moi, je préférerais sur un slow. Hein. Je t'apprendrais. Non, je préfère la techno. Moi, je préfère un slow. Je t'apprendrais, Gérard.
1: De toute manière, il y a toutes sortes de musiques. Hein.
22: Ouais,
1: il y a aussi bien les slows.
22: Je préfère les airs, la techno. Hein. Ouais, avec les bras en l'air et tout.
1: Ouais, mais ça.
22: Tu bougeras des fesses pour moi.
0: Gérard, il danse super bien.
19: J'ai une question Minitel.
0: Des danses comme ça.
22: Gérard, on a une question Minitel.
1: Il y a une question Minitel, je voudrais bien y répondre.
19: C'est Buzz qui te demande s'il est vrai que tu aurais prêté ton slip pour le tournage de Jurassic Park 2 pour un dinosaure.
1: Non. Donc, une question comme ça, Minitel, c'est vraiment de la merde.
10: On accueille Francis.
1: Allô ?
22: Salut, Francis.
3: Bonsoir.
0: Salut, Francis.
3: Bonsoir, les filles. Bonsoir, Gérard.
1: Salut, Francis.
19: Salut.
3: Je tenais à intervenir, mais je vous écoute.
1: Ben, tu peux répondre quand même à la question.
3: Alors, on peut la répéter parce que j'étais au standard.
22: Est-ce que les femmes portent des slips jaunes ?
1: Voilà.
3: Bon, je pense que les putes, non, mais...
1: Non, mais attends, Francis.
3: Oui.
1: Francis.
3: Oui.
1: La question, c'est pas. On parle pas de pute.
3: Vous parliez bien des femmes, non ?
1: Non, on parle des slips. On parle des slips en général, on parle pas des putes.
3: D'accord.
22: T'es célibataire ?
3: Oui, tout à fait.
22: Ah, j'aime les putes ?
1: Parmi les trois nanas qu'on a, j'espère qu'on va récupérer une par un mec.
3: Une pute ?
1: Non, une nana.
3: Okay.
1: Parmi les trois nanas, est-ce.
3: Je vais pas répondre à la question, ceci dit. Hein. Enfin, bon,
10: ouais, Gérard, on accueille Franck aussi.
3: J'ai un petit peu l'impression dans votre débat que ce sont toujours les filles qui sont mises en avant et les garçons, on est toujours.
1: C'est
3: normal, oui, c'est ça, ouais. Ouais, c'est ça. Ouais. Je pense que vous oubliez un petit peu qu'il y a des auditeurs qui vous écoutent depuis bien avant que vous n'existiez, monsieur.
1: Ouais.
3: Et que vous pouvez les respecter de temps en temps. C'est
22: Soyez correct.
1: Voilà. Soyez déjà un peu plus
3: Je suis correct, j'attends vos questions et je n'ai même pas l'occasion d'y répondre.
22: Ah, tu ne seras pas viré alors.
0: Ah oui, monsieur Francis, ce soir c'est monsieur Gérard qui est à l'honneur.
3: Oui, enfin, monsieur Gérard, on l'emmerde pas mal. Hein.
0: Ah, ben ouais, c'est lui qui
3: est. Je ne dirais pas ça comme ça, mais c'est vrai que.
22: Je pense que tu devrais écouter un peu plus les garçons.
3: Alors, le slip jaune, qu'est-ce qu'il faut dire là-dessus ? C'est quoi la question ?
1: Alors, les femmes portent-elles. Les femmes portent-elles des slips jaunes ?
3: Alors, je peux répondre ?
1: Oui.
3: Ah, pardon, excusez-moi.
5: Ta gueule !
3: Il était mal calé, hein. Autant pour lui. Bon, j'ai la cassette de vos phrases.
22: Oh, on s'en fout.
0: On n'en a rien à tirer. Bon. Est-ce que t'as un slip jaune ?
3: Oui, j'ai des.
22: Les trois femmes qui étaient à l'antenne ?
3: Oui, j'ai des slips jaunes.
1: J'ai l'impression que je vais faire comme tout à l'heure, je vais appuyer sur des touches et je vais garder les trois nanas et ça va mal se terminer.
22: Écouter les hommes.
3: Bonsoir. Bonsoir Paris, bonsoir Monique.
22: Tu gardes les trois nanas, ça va bien se
3: passer. Bonsoir Paris, bonsoir Brigitte. Bonsoir. Ce soir, j'ai envie de vous faire rêver, j'ai envie de vous faire réfléchir. Oui. Et pourquoi pas ?
1: Bon, je sens.
10: Gérard, on accueille Isabelle aussi.
3: Ah. Bonsoir Isabelle.
22: Salut Isabelle. Salut.
1: Allô.
3: Salut Isabelle. Salut Poufias.
1: Non, alors, Francis.
3: Un petit peu de respect quand même.
1: Francis.
3: D'accord. Vas-y, salope.
1: Francis et Franck.
3: Oui.
1: Bonne nuit.
3: Bonne nuit à toi aussi, Gérard.
1: Voilà, alors bonne nuit, ça vous apprendra d'être poli avec
3: toi. Nous reste, hein, nous t'attaquerons à être couché, nous on reste. Hein. Oui, on reste jusqu'à 6h du mat. T'as de la chance parce que je suis en arrêt maladie, j'ai rien à branler de mes journées.
1: Bon.
3: Donc c'est pour ça que je reste jusqu'à 6h du mat.
1: Eh ben, pour un
5: moment. Jean-Luc
1: Tu me dis Isabelle et tu me dis pas si c'est Franck.
10: Elle y est, Isabelle, t'as qu'à lui parler, Gérard.
1: Isabelle, bonsoir.
22: Salut, Gérard.
3: Bonsoir, Isabelle.
5: Allô, Jean-Luc.
1: Isabelle, bonsoir.
22: Gérard.
1: Isabelle.
22: Oui, Gérard.
1: Donc,
3: T'as pas de chance, t'es tombé sur un autiste.
22: Pas loin.
1: Je sens que tout à l'heure, je vais m'énerver.
3: Bah, je sens surtout que ça sent la transpiration, oui.
1: Oui, bah, si t'es pas content, je viens de te dire, tu retournes au standard.
3: Ça ne m'amuse pas, mais je reste.
1: Bon, alors, là,
3: allez,
1: le
3: standard. Parce que tu fais un débat sur les slips jaunes.
1: Tu veux dire la bière pour de bon.
3: Ça sent l'urine, quand même, hein.
1: Bon. Alors, bonjour. Isabelle.
0: Entre autre chose, quand même, hein.
22: Gérard, est-ce que tu as des poils sous les bras ?
3: Oui. Faut que j'achète du matos pour avoir la voix aussi grave que.
1: Oh, le standard !
5: Oui.
3: J'ai pas de rêve.
1: Qu'est-ce que je viens de te dire ?
3: Bonsoir, Francis.
22: Gérard, est-ce que tu as des poils sous les bras ?
1: Je viens de te répondre oui. Pour la. Non, t'as pas besoin de voir, d'accord ? Tu dégages un
22: temps. Gérard, j'aime pas trop ça. J'aimerais bien que tu te les rases. Gérard,
3: bon, je crois que Isabelle, la schizophrène, va poser une question.
22: Ah ouais.
3: Vas-y.
1: Alors Isabelle, je t'écoute.
22: Gérard, tu t'épiles ?
1: Non.
3: Ah, est-ce que tu t'effaces alors ?
1: Non.
3: Ah oui, est-ce que tu t'effaces si tu t'épiles pas ? Parce que Gérard, je vais t'expliquer, c'est t'épiles, t'effaces. Tu es pièce de monnaie, donc pile, face.
22: Gérard,
1: tu as des pièces de monnaie. Tu me prends ça ?
5: Ouais !
1: Tu te manies un peu ?
5: Bon.
22: pas avoir un t-shirt dédicacé, Gérard?
1: Je n'en ai pas, Alison.
22: Moi, je voudrais ta dent dédicacée.
1: Je n'en ai pas non plus.
24: La vallée.
22: Non. Non, mais Gérard, t'arrêtes maintenant, ça suffit, il y en a marre, hein, oh. T'orthographe, tout ça, j'aimerais.
24: Gérard, c'est Franck, j'aimerais te poser une question. Qu'est-ce qui t'a fait le suçon que t'as sur le cou?
22: Ah, feuille de rose, elle est dans le coin.
6: Oui, Gérard. Mais ça y est, attends, 30 secondes. Non,
7: je continuerai pas comme ça.
6: Bah, remets ton casque, Gérard, remets ton casque.
22: Gérard.
24: Gérard, je tiens à te signaler que je couche avec feuille de rose.
22: Et avec moi aussi.
24: Oui, non. Avec toi.
1: Qu'est-ce que je viens de te dire là au standard? Faudra peut-être te réveiller un peu, s'il te plaît, merci.
6: Gérard, on accueille Alain à la place de Francis, on accueille Alain.
22: Gérard, moi je voudrais dire que Caramel c'est un bon coup.
24: Allô?
22: Allô? Ah, bonsoir.
1: Bon, bah, de toute manière, je pense qu'on va faire conclusion.
24: Allô?
22: Gérard, Gérard, pose ta deuxième question.
24: Allô?
1: Non, non, mais
22: oui, Gérard,
1: ça va être fini là.
22: Question, Gérard.
24: Allô?
22: Oui?
24: Bonsoir, c'est Alain.
1: Salut.
22: Salut.
24: Enfin, on connaît mieux sous le nom de Caramel. Oh merde.
1: Ouais, Caramel, Nicolas aussi. Nicolas à la place de Franck.
24: Bonsoir, c'est Nicolas. Bonsoir, c'est Caramel.
22: Alors, c'est quoi la conclusion? Caramel. Non, je veux la deuxième question, moi.
24: Bonsoir, c'est Caramel.
22: Salut, ouais. Caramel.
24: Salut, les filles.
22: Ça va?
24: Est-ce que c'est possible d'avoir vos numéros hors antenne?
1: Non.
22: Oui.
24: Ouais, super. Pouvez-vous parler hors antenne?
22: Oui.
24: Est-ce que je peux vous parler? Pour vous parler maintenant hors antenne?
22: Oui.
24: Non. Bien sûr, bien sûr. Bon, Manu. Fais-moi bander. Manu, tu peux nous passer hors antenne?
6: Ok.
1: Non, tu me passes pas personne
24: hors antenne. Hors antenne, je vais vous parler hors antenne, les filles.
22: Non, moi je parle à Gérard.
24: Ouais, mais les autres hors antenne, les filles. Ouais.
8: Et moi.
24: Ouais, toi aussi hors antenne.
8: Ok. Eh,
24: hey, tous hors antenne.
22: Ouais.
1: Oui, mais tous, j'aime le froid. Qu'on écoute, ce sera la conclusion derrière.
24: Allez, tous hors antenne.
8: Ok. Ouais.
22: Non, moi je voudrais la deuxième question.

0: Et voilà, donc c'est la suite et fin du débat pour ce soir. Donc on récupère tout le monde. Donc,
1: ouais, pourquoi pas. On continue à parler même sur l'antenne.
0: Hein. Okay, non, mais pour l'instant, vous allez vous calmer parce qu'on fait, on fait la conclusion.
1: Dès que Gérard il nous parle, il faut qu'on l'écoute. Hein.
0: On fait la conclusion.
1: Attention, on va arriver. Il va bientôt nous demander la conclusion, ce con.
0: Voilà, alors okay. Ce con, tu vois.
2: Ouais, Caramel, t'aimerais bien que le sauter, Gérard ?
1: Ouais, ça me plairait bien, ouais, bon, mais je pense qu'il voudra pas.
2: Je parlais qu'il
0: fallait
2: une chose,
0: tu
2: ferais boire.
3: Vas-y, Gérard, t'as l'antenne, Gérard.
1: On fait quoi après, là ?
2: Et après, on se rencontre tous.
0: Ouais, donc, conclusion. La conclusion de chacun.
2: Bon, c'est bon qu'on passe à l'antenne.
1: Moi, ça serait bien.
0: La conclusion.
1: Écoutez ce qui revient, Gérard, on l'entend pas, Gérard.
0: Alors, Alain, Nicolas, dehors.
1: On n'entend pas, les autres. Il y a le disque qui continue. Allô ?
0: Virginie!
1: Allô?
2: Ah, bon, il faut appeler Max là, il y a un problème.
0: Ouais, on a des problèmes là, haut.
1: Allô?
0: J'ai personne.
2: Allô?
3: Est-ce qu'on m'entend? Est-ce qu'on m'entend?
2: Oui, allô, Caramel, oui. Tu m'entends?
1: Oui, mais j'entends pas Gérard. Il est où, Gérard?
0: Allô?
1: Allô?
0: Allô?
2: Oui, allô?
3: Moi, ça marche, écoute, ils m'entendent.
0: Hein. Non, mais ils m'entendent pas.
1: On entend Olivier. Olivier, t'es là?
3: Oui, je suis là.
1: Mais il est où, Gérard?
3: Bah, je sais pas, il parle.
0: Carole!
1: On entend pas Gérard.
3: Personne t'entend, moi, on entend.
2: Mais parle,
0: Carole.
1: Allô.
2: Allô,
0: Carole.
3: Bon, je vais traduire. Je vais traduire ce que dit Gérard.
1: C'est la conclusion.
3: Je vais traduire ce que dit Gérard. Bon, bah alors, vas-y, Gérard, tu parles et puis je répéterai.
0: Non, je demande.
3: Non, mais alors, je demande que tout le monde. Non.
0: Putain. Je claque la porte.
3: Et puis je reviens devant
1: mon
3: micro.
1: Là, on l'entend là.
2: Ah,
1: là, on l'entend bien.
3: On l'entend ?
1: Ouais.
4: Ah oui, là, on l'entend bien.
1: Ah bon, t'entends, voilà. Gérard.
2: Voilà. Ah, ça y est, ça y est, ça y est.
1: Allô, Gérard ?
2: Ça y est. Allez, ça y est, ça y est.
1: Allô ?
2: Allô ? Allô ?
0: Bah, Virginie !
1: Conclusion ! Gérard ! Ouais ! Alors, la conclusion, Gérard.
2: On t'écoute.
0: Donc, Virginie, une question à me poser.
1: C'est Caramel.
0: Oh, tu me viens Caramel au standard, là, dans ton cœur.
3: Oui, Gérard. Mais laisse-le faire sa conclusion.
1: Et quelle heure il est, Gérard?
3: Arrête, va t'asseoir.
1: Gérard, quelle heure il est?
3: Remets ton casque.
0: Je vais te le virer, moi, au standard.
3: Gérard, tu remets ton casque. Quelle heure il est, on t'a demandé?
1: Il est quelle heure? Gérard?
0: Il est moins 5, j'arrête.
1: Ils ont moins 5. Les filles?
2: Oui?
1: Est-ce qu'on peut se voir après?
2: Oui, on va tous faire la fête.
1: Est-ce que je peux vous parler maintenant en antenne?
0: Oui. Virginie?
1: Et les mecs aussi?
0: Oui. Virginie?
1: Bon, allez, tu peux nous repasser en antenne? Eh, il est tard là, est-ce que tu peux.
2: Allez!
0: Bon, allez, bonne nuit!
1: Il est tôt, il est tard.
2: On écoute Gérard maintenant.
3: Gérard, fais ta conclusion.
0: Dégage! Gérard! Mon Dieu, tu me fais chier maintenant, d'accord?
1: Bah dis donc,
0: attends, tu dégages.
1: Je vous aime les filles. Eh Lorenzo, j'ai les 4 chiffres et la lettre. Est-ce que je peux les donner?
2: Oui.
1: J'ai les 4 chiffres et la lettre.
2: Vas-y.
1: Donc c'est G.
2: Ouais.
1: E. Il paraît qu'il va y avoir un week-end de la guerre des étoiles. R.
2: Ouais.
0: Bon, oh, le standard, tu me vires les mecs, il y a les nanas que je demande à ce qu'on me parle.
1: Les filles,
2: oui.
1: Je peux vous parler en antenne?
0: Oui. Non.
1: Tout de suite, Manu. Elle est là, Jenny?
2: On t'écoute, Gérard.
5: Jenny. Oui, je suis là.
1: Ah, salut, Jenny. J'ai les 4 chiffres et la lettre.
5: Dégage, oui, je t'écoute.
1: Alors, 5.
0: Tu dégages.
1: 7. 8. Et la lettre, c'est 4. Attention. C'est gagné. Alors, Gérard, je te donne les 25 briques pour que tu te fasses un ravalement de façade. Chirurgie esthétique. Je suis quand même généreux.
2: Il n'y a pas que la façade qui voudrait qu'il se refasse.
1: Hein. Bah ouais, c'est clair.
2: À mon avis, il y a autre chose. Hein.
1: Ah, ouais. Alors, j'ai un petit poème pour vous.

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1: Gérard, Gérard, si tu veux bien, Gérard, attention, il y a Gérard qui arrive.
2: On t'écoute, Gérard.
1: Gérard, reviens.
2: Bon, Gérard, il y a Alison qui te demande de revenir.
1: Donc, bon, Gérard est parti pour la 80. Non, mais attendez, attendez. Attendez, Gérard est parti pour la 82e fois.
3: Il arrête.
2: C'est tout. Il va revenir.
3: Il arrête.
1: Oui, il va revenir. Il est dans la régie. Il est dans la régie Fun TV, là.
0: Ah, c'est la merde, hein. C'est toujours les mêmes. C'est à quelle heure la Fun Force? Parce que moi je fais nuit blanche.
3: Tu me viens le mec.
0: Ah, c'est clair, je fais nuit blanche là. Ah, je suis parti, j'arriverai pas à dormir.
2: Caramel.
3: C'est Max là, en fait. Caramel. Il reste 2 minutes.
0: Un caramel, il est parti.
3: Il reste 3 minutes. 3 minutes, c'est les nanas qui me posent une question et c'est tout. Les mecs, j'y vire.
0: Eh, hey, Max. Max. Eh, hey, Max.
1: Bon, est-ce que tout le monde est là?
2: Oui.
1: Caramel.
3: Non, non, non, j'ai dit les nanas, les mecs, je veux pas leur poser de questions.
1: Alors, vas-y, Gérard, vas-y.
3: Alors, Virginie, est-ce que t'as une question à me poser?
4: Écoute, moi, je voulais savoir si tu portais des slips jaunes.
3: Non.
4: D'accord. Merci, Nathalie.
3: Voilà. Carole.
4: Nathalie, Virginie. Alors, moi, je voulais savoir si t'as déjà fait l'amour avec une femme qui est serrananien.
3: J'ai pas eu l'occasion encore.
4: Tu aimerais, Gérard?
3: Pourquoi pas?
4: C'est bon?
3: Ben, on verra bien, hein.
4: D'accord. Tu aimes le sang, alors?
3: Ben oui.
4: Oh.
5: C'est un peu salissant, donc tu crois pas, Gérard?
4: Non, non, mais il aime ça, les scatos.
3: Carole, tout à l'heure,
4: Je plaisante, mon amour, je plaisante, bien évidemment. Deuxième degré.
3: Ok. Alison.
4: Bon, ben moi, je veux savoir si c'est toujours OK pour parler hors antenne tout à l'heure.
3: Oui, ça sera toujours OK.
4: Gérard, tu es soumis ou pas?
3: Qui c'est qui me pose ça?
4: Carole, parce que moi je suis très dominatrice.
3: Eh ben, je t'expliquerai tout à l'heure.
4: Non, tout de suite.
3: Ben, tu verras. Non, mais t'inquiète pas, je vous dirai ça tout à l'heure.
4: Non, tout de suite.
0: À l'antenne.
4: Non, tout de suite, Gérard, sinon je te prends pas hors antenne.
3: Oui, je suis. J'aime bien.
4: Ça m'est soumis.
3: Oui.
4: D'accord. T'aimerais bien que je te fouette alors?
3: Pourquoi pas?
4: Waouh, Gérard, tu m'excites.
0: Bon, Gérard,
3: Alison.
4: Moi, je suis beaucoup plus cool, tu sais.
3: Mmh. Donc,
0: est-ce que je peux faire...
4: Moi, j'aime pas les caresses, moi. J'aime...
3: Alison.
1: C'est ce que Gérard préfère.
4: Ouais.
3: Alison.
4: Oui.
3: T'as une question à me poser, non?
4: Bah, je te la poserai tout à l'heure.
3: D'accord. Isabelle.
6: Est-ce que t'as des nouvelles de Feuilles de Rose?
3: Non.
6: Tu l'as sauté?
3: Non.
6: T'aimerais bien?
3: Si elle m'appelle, pourquoi pas...
6: Elle est bonne?
3: Bah, je sais pas, je l'ai vu que 2 fois.
6: Elle est belle?
3: Bon, bah ouais.
0: Gérard, c'est à quelle heure, Love in Fun?
3: Non, mais c'est terminé.
6: Gérard, j'ai gagné un voyage. Tu as gagné des bons cadeaux, Gérard?
0: Bon, je peux faire ma conclusion.
3: La conclusion?
0: Tu peux faire ma conclusion?
6: On gagne des petits cadeaux, Gérard?
4: Vas-y, Caramel.
0: Bon. Je peux faire ma conclusion? C'est Caramel. Vas-y, Caramel.
3: Dépêchez-vous, là.
0: C'est Caramel.
4: Vas-y, Caramel.
0: Allô, c'est Caramel.
3: Oui,
4: on t'entend pas, Caramel.
0: Bonsoir.
4: On t'entend pas, Caramel.
0: Allô.
4: J'entends rien, moi.
0: Vous m'entendez, Gérard? Tu m'entends?
4: Ah, est-ce que tu l'entends?
0: Caramel.
3: Caramel, tu te dépêches.
4: Je l'entends pas, Gérard.
0: Attends, je vais voir s'il m'entend. Connard, tu m'entends? Bon, tu dégages.
3: Bon, tu dégages, comme voilà. Ça,
0: c'est bonsoir, plus ça y est, je t'entends. Ben, ça y est, je t'entends. Quand j'entends dégage, c'est que ça veut dire que c'est bon. Ouais.
3: Qu'est-ce que je viens de te dire, toi?
0: Alors, c'est Caramel.
3: Bonsoir,
0: Caramel.
3: Dépêche-toi.
0: Alors, d'abord, bonsoir tout le monde.
3: Non, mais c'est fini, hein, ce signal.
0: Quelle est ta question?
4: Est-ce que tu seras en priorité la semaine prochaine?
0: Quelle est ta question?
3: C'est terminé, Caramel, tu fais ta conclusion.
0: Alors,
4: est-ce que tu aimerais le prendre?
0: Alors, ma conclusion d'abord sur le premier débat.
3: Ben, dépêche-toi.
0: Alors, sur la fête. Moi, j'aime la fête.
3: D'accord.
0: J'ai fait un petit poème. Je peux le lire? Bien sûr.
3: Non.
0: Bien sûr, il n'y a pas de problème. Vas-y, Caramel. Allez, les filles, je peux lire le poème?
4: Bien sûr.
3: Non, allez, c'est terminé. Donc, conclusion.
0: La fête, est-ce que je peux faire le poème?
3: Non.
0: Allez.
4: Allez, Gérard.
1: Monsieur Gérard. Allez, Gérard. Les filles, elles veulent
7: Gérard,
1: le poème.
3: Dégage.
4: Gérard, fais l'exception, Gérard.
0: Vas-y, Caramel, improvise.
4: Vas-y.
0: Alors, attention, je vais y aller.
1: Non, mais je pense que Gérard est jaloux parce que lui, c'est plus de poème.
3: Tu vires.
0: Attention, écoutez, vite, on fait la conclusion. La fête. La fête est belle. La fête, je l'aime. Quand la fête est le cotillon, quand vient l'été ou en printemps, j'aime la fête et la regarder. Je voudrais te botter le cul et je voudrais te faire ta fête. À toi, Gérard. La fête est nouvelle.

0: 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La fête. Petit cotillon de toutes les couleurs. J'aime te regarder quand arrive ton anniversaire.
1: En slip jaune.
0: La fête est belle. Vive la fête. Maintenant, je vais faire le poème sur les slips jaunes.
2: Déjà, ça, c'était très joli. Hein. Je pense que Gérard dit rien parce qu'il est jaloux.
1: Bravo, Caramel.
0: Bravo, Caramel.
1: Nouveau poète.
0: Alors, poème sur les slips jaunes. Slip jaune. Quand je te vois, quand tu fais la fête, slip jaune tout uriné, plein de taches, j'aime te voir. Quand je te regarde et que je te sens, slip jaune comme j'aimerais te voir aussi marron. Oh, petit slip jaune, celui que je mets toute la journée. 3 ou 4 jours, oh, comme j'aime bien te regarder. Petit slip jaune, quand tu te balades, quand tu roules du cul, j'aime te voir. Serré contre mon derrière. Il me rentre légèrement dans le cul, le petit slip jaune. Il voudrait rentrer en moi, mais il restera toujours dehors. Quand je vois Gérard en slip jaune, il me donne envie de gerber. Slip jaune de Gérard. Mon Dieu, que tu...
3: Attends. Bon, ça y est, c'est bon.
0: Alors.
1: Continue. Conclusion.
0: Je voudrais faire le débat. J'ai fait un poème pour les ovnis de la semaine dernière.
4: Allez, après il y a le différent âge, la bisexualité, on est parti pour toute la nuit. De toute façon, moi je dors pas, je suis réveillé maintenant.
3: Non, mais de toute manière, c'est terminé.
1: Laisse-le, Gérard.
3: Non, c'est terminé, j'arrête.
0: Alors, poème sur les ovnis.
3: C'est terminé.
0: Ovnis.
5: Donc on t'écoute.
0: Ovnis quand tu es beau.
3: Non, mais attends, tu les écoutes, c'est moi qui fais la conclusion, il n'y a plus rien à faire.
0: Ovnis comme tu es beau. Vas-y, Caramel. Ovnis, existes-tu? Ovni, es-tu là? Ovni ou à la vanille?
1: Ovni au chocolat.
6: Ovni, es-tu là?
2: Gérard est parti là. Gérard est parti et Philippe, j'ai rien compris. Gérard.
6: Attends, c'est terminé, t'arrêtes. Tu touches vers tes branches. Donc tu dégages, d'accord?
1: Arrêtez de l'embêter, Gérard.
4: J'aimerais faire ma conclusion.
1: Mais Gérard, c'est plus simple pour Gérard, car.
4: J'aimerais faire ma conclusion.
1: Vas-y.
4: De toute façon, je dors pas.
1: De toute façon, moi non plus.
3: Non, tu peux virer.
2: Je peux pas le faire virer. Il est plus grand que moi, il est plus gros, il est plus gros.
0: Vous venez de mes rêves, vous venez de mes pensées.
3: Bon. Alors maintenant, il a fait sa conclusion, tu le vires.
0: Revenez, Roswell.
2: C'est le pont d'Alma. Il a été au pont d'Alma, là. Avec Christine.
4: Alors pourquoi ils l'ont pas écrasé?
3: Vous prenez ces pagalas sur la gueule, quoi.
2: Non, moi je veux pas, moi.
0: Alors maintenant, j'ai un poème sur Christine.
2: Ah, il y a un poème sur Christine.
1: Mais la conclusion.
2: Gérard, reviens. Attention, Caramel, il y a Gérard. Gérard.
6: Dégage avec ta caméra.
1: La vache.
6: Je suis pas dans le studio.
1: Il va avoir une crise cardiaque, Gérard.
2: Ouais, j'ai gagné cette maison, mais quel bordel.
4: Moi je vais payer une tronche à Gérard. Alors, Christine.
3: Ta gueule.
1: Christine,
0: bouffe-moi la pine.
3: Christine,
0: reste plus câline. Christine, lèche-moi les fines. Christine, je t'aime.
2: Carole.
0: Bon, j'en ai marre, c'est Caramel, je raccroche.
1: J'entends rien.
0: Je vais raccrocher, hein.
3: Eh ben, tu raccroches.
1: Gérard.
0: Ne m'obligez pas à raccrocher.
3: Non, Gérard, eh ben, tu
1: s'il te plaît, Gérard, écoute.
3: La conclusion, c'est terminé. Maintenant, vous allez retrouver... C'est plus qui.
0: Différence d'âge.
3: Vous allez retrouver Mosane. Pour la nuit sans pub, ta gueule. Putain, quand tu as dégagé. Allez, hop, nuit sans pub. Je vous retrouve la semaine prochaine si j'ai lieu. Bonne nuit à tous. Caramel et Alison, je vous reprends.
0: Je t'en supplie.
2: Non, Gérard, reviens.
0: Sur la plage.
2: Gérard, rassieds-toi, Gérard.
3: Tu m'en vires, Caramel.
0: Bisexualité. Oui, Caramel, oui, c'est moi.
2: Non, Gérard, je l'ai viré.
3: C'est quoi, Caramel à
2: l'appareil? Caramel se tait parce qu'il est viré. Voilà, hop, et donc...
4: Il les a vus, ils sont venus.
2: Il va plus rien dire.
4: Bisexualité.
2: C'est bon, il est plus là.
4: Va-t'en dans les forêts.
2: Vas-y, à toi, Gérard.
7: Allez, donc, il est parti.
3: Conclusion pour finir, donc ça s'est pas trop mal passé à part
4: faire ma conclusion aussi.
3: Tu l'as fait. femme.
5: Bon, alors, j'ai une suggestion.
2: Bon, allez, c'est Max à l'appareil, là, j'écoutais, là, il est 4h05, on aurait dû arrêter parce que là, on va gueuler. On a viré Caramel.
3: Donc, pour la conclusion, donc vous allez retrouver la nuit sans pub avec machin chouette.
2: Bart, Bart, Bart.
5: J'ai une suggestion à faire.
3: Je suis pas là encore.
2: Oui. Manu.
3: Oui.
5: J'ai une suggestion à faire.
1: Vas-y, vas-y. Écoute.
2: Voilà. Et Caramel n'est plus là.
1: Non. Il est parti.
3: Donc la nuit sans pub est demain 6h, 9h.
2: Bon, les filles, vous laissez votre numéro de téléphone à Caramel, si vous voulez.
3: C'est ça, t'as raison. Je vais prendre Alison et Carole hors antenne.
1: Gérard,
3: oui.
1: Tu te nettoies les oreilles combien de fois par jour?
3: Tous les deux jours, pourquoi?
2: Comme oui, ça, enfin, tous les deux jours, ouais.
3: Donc, conclusion, vous allez retrouver la nuit sans pub.
1: Conclusion, Gérard.
2: Allez, vite, en deux secondes, la conclusion de Gérard, vas-y.
3: Donc, conclusion, ça s'est pas trop mal passé par le caméraman tous les jeudis qui m'énerve, mais sinon, ça s'est bien passé dans l'ensemble.
2: Ça va, Caramel a été sage.
3: Ouais. À part chiant à la fin, mais c'est pas.
5: Est-ce que je peux faire une suggestion?
3: Tu dégages, toi.
5: Parce que.
3: Maintenant, c'est terminé. Là, c'est la nuit sans pub. 6h, 9h, Lorenzo. Oui, tu m'auras en antenne, tu quittes pas.
5: Je peux t'avoir en antenne si je peux pas faire ma conclusion.
3: Non, tu m'auras. Je te prendrai pas en antenne. Donc,
2: 6h, 9h, Lorenzo
3: avec Ginny.
2: Et voilà, et après tout le.
3: Donc, toute la suite.
2: Et nous, on sera en direct de la loco à 22h. Voilà.
3: Et vous allez avoir un résumé demain en direct de la loco à partir de 22h. Voilà, bonne nuit à tous et à la semaine prochaine.
1: Bonne nuit, Gérard.
3: Et n'oubliez pas demain la loco, Max mix toute la nuit jusqu'à 7h du matin à peu près.
2: Ouais, 10h même.
3: Voilà, donc bonne nuit à tous.
2: Voilà, on vous embrasse et à tout à l'heure 22h et la suite de la nuit, etc. etc.
3: Donc, voilà.
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3: Allez, je préviens. Une chose. Ouais. Celui qui s'amuse à balancer des conneries en remix derrière, il va virer. Quel est le... vous arrêtez, s'il vous plaît.
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9: Et voilà, bonsoir à tous. Donc, c'est pas minuit 2h comme c'est prévu, mais donc minuit 3h. Et voilà, c'est petite rectification.
10: Bien vu, Gérard.
9: Donc, alors, bonsoir Pildar, bonsoir Manu, bonsoir Anka et bonsoir Rigo.
10: Bonsoir Gérard.
11: Salut, donc,
10: bon anniversaire, Gérard.
9: Ça y est, c'est déjà fait, hein. Arrête un peu. Donc, ce soir, si j'ai pas 10 000 connectés pour le dernier débat de la saison et de l'année, peut-être, on sait pas ce qui va se produire pour la rentrée. Donc, s'il y a pas 10 000 connectés, à la rentrée, vous irez vous faire voir. Voilà ce que j'avais à dire. Donc, pour ça, on va accueillir Toxicator. Ouais, oui. Dis donc, t'as 101.9, hein. Oui, parce que Manu, il a oublié de vous demander vos fréquences.
12: Bonsoir tout le monde, bonsoir l'équipe, bonsoir GG.
9: Salut à toi.
12: Désintoxicator, Paris, 101.9.
9: Ok, Amanda Délire, 27 ans de Tours, la fréquence de Tours, s'il te plaît, bonsoir.
13: Bonsoir, c'est 102.8 la fréquence.
9: Ok. Tabina.
14: Tabita, s'il te plaît.
9: Tabita, 26 ans de Paris, donc 101.9.
10: Oui, Tabita Fleury.
9: Et Bidouf.
15: Bidouf, bonsoir.
9: Bonsoir, Bidouf. Toulouse, Bidouf, fréquence.
15: Troisième du nom, Toulouse, 102. 102.5.
9: 102. 102.5.
15: J'habite à Toulouse.
9: Ouais, on le sait. Merci.
10: Gérard, avant de continuer le débat, on a oublié de parler du sponsor.
8: L'émission sponsorisée par Chocopip.
9: Ouais. N'importe quoi.
10: Il faut le passer, hein, c'est important.
15: Il faut.
9: Enfin, bon, voilà, donc le débat de ce soir.
10: Bonsoir, Gérard, ça va? Tu vas bien?
15: Bonne anniversaire.
9: Ta gueule, toi.
10: Comment ça s'est passé cette semaine?
9: Ta gueule.
15: Comme d'hab.
9: Voilà, donc alors le débat de ce soir, c'est milliardaire
16: Gérard,
9: et
16: avant,
9: la jet set.
16: Avant de commencer le débat, je voulais dire, ça attaque très fort, on est quand même 5742.
9: Combien? 5000?
16: 742.
9: Ah bah ça va.
16: Et la plupart des gens voulaient savoir pourquoi le débat se fait aujourd'hui et pas jeudi.
9: Parce que le débat se fait aujourd'hui. Pourquoi? Parce que c'est des raisons personnelles. Donc je ne dirai pas le pourquoi de la chose.
10: Tu pars dans les îles.
13: Tu vas te faire désintoxiquer, c'est tout.
9: Tabina, là, si tu commences à chauffer, ou Amanda Délire, si tu commences comme ça, tu vas pas rester longtemps sur le débat.
13: Rien dit, hein.
10: C'est clair.
9: Ouais, mais je préviens tout de suite les deux nanas qu'il y a. Hein. Donc, alors, première question. Un milliardaire peut-il faire de la radio ou chauffeur poids lourd Bite d'ouf.
11: C'est bien, c'est
17: Bite de ouf.
1: Attends,
17: bite
1: de ouf. Cette question, bite de ouf,
17: troisième du nom.
9: Quoi ?
1: Qui a fait cette question ?
9: C'est moi, ça, c'est ça. Hey, qui c'est qui, attendez, qui c'est qui est pas content des nanas ?
1: Ah oui, je la trouve géniale pour ça.
17: Elle est bien.
9: Je vous préviens que si vous. Si ça.
17: J'aime bien tes questions.
9: Ouais, ben si ça plaît pas à certaines, vous le dites, on prend d'autres personnes. D'accord ?
1: C'est génial cette question.
9: Alors, bite de ouf.
17: Bah, tu sais, moi, c'est bien que tu me poses cette question parce que moi, je suis un putain de bourge qui rêve d'être pauvre. C'est comme dans les séries.
18: Ouais.
17: Et moi, c'est vrai que. Enfin, je peux tout me payer, moi.
18: Mm-hmm.
17: Donc, être animateur radio ou routier, pour moi, c'est la même chose. Hein.
9: Mm-hmm.
17: C'est deux choses que je pourrais tout à fait faire. C'est à ma portée.
9: Mm-hmm.
17: Et voilà.
9: Ok. Tabina.
1: Oui, Tabita, s'il te plaît.
9: Ouais, Tabita.
1: Oui, donc, oui, ben, moi-même, j'ai fait de la radio grâce à mon fric. J'étais sur une petite radio associative. Je ne ferai pas de pub, hein. Ça s'appelait
9: si.
1: Prends ton
9: pied. Bah, si, tu peux.
18: Vas-y.
1: Oui, ça s'appelait Prends ton pied. C'était.
17: Ils ont pu te faire tourner, toi.
1: Voilà.
9: Ben, et alors
1: donc, un milliardaire, oui, peut faire de la radio, oui, je pense.
17: Du tourner, ma
9: ok. Amanda Délire.
19: Bah, moi, j'étais routier, hein, avant d'être connue.
9: Mm-hmm.
19: Donc, oui, on peut être routier, il n'y a pas de problème.
9: D'accord.
19: Je ne m'appelais pas encore pas Amanda.
9: Ok. Rigo, oui.
16: Oui, une très bonne question sur les assets de Destroy. Qui
9: non, je ne te crois pas.
16: Je t'assure, tu vas voir, ça cartonne. Qui voulait un peu de clarté dans le débat. Il voulait savoir à partir de combien d'argent on dit que quelqu'un est milliardaire.
9: Bah, justement, on va en venir.
19: En euros.
9: On va poser des questions. On peut pas tout de suite dès la première dire.
16: Mais combien. Comme tu parles de milliardaire, autant mettre les points sur les i tout de suite.
9: Bah, combien d'argent qu'il peut posséder, bah, ça dépend de ce qu'il a déjà sur peu devant lui. Hein.
17: Des milliards, ça dépend du milliard. Hein.
9: Bah ouais, s'il a plusieurs milliards, il peut faire ce qu'il veut. Hein.
16: Mm-hmm.
9: Ouais. Donc voilà.
1: Ouais.
9: Des intoxicateurs là.
18: Ouais, bah écoute, effectivement, moi je pense que chez les routiers, il y a des gens aisés parce que c'est quand même une profession qui draine des salaires quand même assez mirobolants,
9: c'est
18: faut
9: clair.
18: Le dire.
9: Mmh.
18: Ouais, donc je pense que pour faire futur milliardaire, tu fais une formation de routier, je pense que t'es sur la bonne voie, quoi, bien sûr. Ouais.
9: Mmh. Non, mais attends, parce que là, tu dis que les routiers sont aisés, comment ça, dans quel sens ?
18: Bah, dans le sens financier, en fait, tu vois.
9: Ah, ouais.
18: Ah, bah ouais, quand même, avec les salaires qui touchent.
1: Sur les routiers.
9: Ouais, mais attends, faut dire que les salaires qu'ils ont, bon, c'est vrai que.
20: Ils ne méritent pas, ces salauds.
11: Vérité, ouais.
9: Non,
20: en plus,
9: non.
20: Ils claquent tout dans des putes, enfin.
19: Les salaires qu'ils ont, c'est trop.
9: Oh, non, mais même, là, tu m'as. De quoi, bite d'ouf ?
17: Non, moi, je disais que les routiers, c'est Riquet la Belle Vie, là, c'est Silver Spoon, c'est.
18: Avec le petit train, tout ça.
9: Non, mais même, non, mais je pense que là.
20: De toute façon, comme boulot, déjà, c'est de la merde à la base.
9: Bah, c'est de la merde s'ils ont choisi ça. C'est
20: parce qu'ils voient pas d'autre chose.
9: C'est que ça leur plaise, hein.
20: Parce qu'ils n'avaient pas de diplôme.
9: Bah, de toute manière, t'as pas besoin de quoi ?
18: C'est un peu de l'esbrouf quand même. C'est de la poudre aux yeux quand même, le métier de routier, faut le dire. Hein.
9: Ouais, mais bon.
1: C'est un métier de feignasse, hein.
18: Oh là.
9: Qui c'est qui vient de dire ça ?
20: Ah, bah, se dénoncer, c'est sûr.
18: Une voix d'animal.
9: Ça, c'est une nana. Alors, on en a que deux sur le.
20: C'est bizarre, hein.
18: Sur le plateau, là.
1: C'est curieux quand même.
9: Ouais, mais tout à l'heure, je vais en virer une au hasard. Ça va, les bites.
20: Je crois que c'était bite d'ouf.
17: Ah non.
9: Non, c'est une voix de nana.
20: Bite d'ouf.
9: Combien de. Donc la deuxième.
20: Mais attends, et toi, Gérard, qu'est-ce que t'en penses ?
9: Bah, ça y est, moi, j'ai déjà répondu.
20: Qu'est-ce que t'as répondu ?
9: Bah, de toute manière, j'ai répondu que le salaire qu'ils ont, les routiers peuvent pas. C'est vrai que c'est dur pour eux, c'est tout.
18: Ouais.
9: Bon, maintenant, devenir.
20: On parle pas des routiers, on parle des milliardaires.
9: Bah ouais, mais.
1: On parle des milliardaires.
9: Mais de toute manière, si un milliardaire veut être routier, c'est son problème. Hein. S'il veut pas faire de la radio, c'est son problème aussi. Hein.
20: Attends, qu'est-ce qu'il va se faire chier à faire routier s'il est déjà milliardaire ?
9: Bah ouais, mais de toute manière, peut-être pour continuer d'avoir du fric. Hein.
18: C'est un métier intéressant en plus.
9: Bah
18: ça,
9: ouais.
18: Ça fait découvrir du pays, on peut pas dire. Hein.
9: Bah ouais, ça.
18: Moi, GG, toi, t'as fait routier dans un premier temps.
9: Ouais.
18: Maintenant, tu fais animateur radio. Est-ce que la prochaine étape, c'est milliardaire après la cure ?
9: Bah, je sais pas, on verra.
18: Ouais, bon.
9: Okay. On verra. De toute manière, qui c'est qui vous dit que je fais une cure ? Personne ?
17: Non, mais en fait.
18: Ah, mais on n'a pas dit ça, pas du tout.
9: Bah non, bah si, c'est ta. Tabita qui a dit ça tout à l'heure, vous savez même pas pourquoi que je m'en vais.
18: Attends, t'as le droit, si t'as mal au dos, tu vas faire une thalasso comme tout le monde. Hein,
9: bon, bah,
1: il a mal au dos, il est alcoolique. Exactement.
9: Bon, Tabata, au revoir. Hop, terminé. Ça t'apprendra.
17: C'est rare ce que tu disais là sur les alcooliques, les milliardaires routiers. Parce que moi, je trouve le triangle de Roquencourt magnifique. Hein. Même si on a de l'argent, on peut aller voir le triangle de Roquencourt.
9: Roquencourt.
18: Il y a de la thune là-bas.
9: Bah ouais, bah ça m'étonnerait parce que c'est bouché constamment. Alors.
17: Je te suce bien la bite au début, après je t'insulte.
9: Bon, alors toi, tu dégages. Au revoir, bite d'ouf.
20: Bite de ouf.
9: Bite de ouf, tu lui dis au revoir. Hop.
18: C'est une technique de débat, ça.
9: Voilà, bah, il y en a plus que deux qui. Bah, ça commence
20: réglé.
9: Déjà pas mal.
20: C'est réglé.
18: T'inquiète.
21: J'en ai un, j'en avais un d'avant, j'avais prévu que tu virerais tout le monde. On a Michel Pousnareff.
18: Oui, bonsoir Michel. Bonsoir Jean.
1: Salut Michel.
9: C'est tout Michel. T'habites où ?
18: Paris.
9: 101.9.
18: Exactement. 101.9.
6: Bonsoir Michel.
9: Alors, la deuxième, t'as entendu la première ou pas?
6: Pas du tout, mais c'est pas grave. Ah si, la première. Si, j'ai entendu, ouais.
9: Bon alors, tu veux répondre avant que je passe la parole pour le site, l'internet?
6: Comment? Ouais, non, vas-y, fais l'internet.
9: Bon alors, tu réfléchis, tu réponds après à la question. Oui, Rico.
16: Oui, donc ça monte sec, hein, on est déjà 6033.
9: Ouais, oh, excellent. C'est bon ça.
16: Je vous jure. Et il y a SAS le beau gosse, et il voulait savoir, est-ce qu'il faut réviser, avoir le bac pour être milliardaire ou sinon un autre diplôme?
9: Non.
3: Il
9: n'y a pas besoin de réviser pour être milliardaire ou d'avoir un bac, hein, ça non.
16: Alors comment on fait?
9: Bah tu deviens milliardaire comme ça, puis c'est tout. Hein, ça, soit en faisant de la route ou en gagnant un tiercé ou un loto comme Phil Dard il a fait, que personne n'a vu les papiers.
21: Est-ce qu'on peut devenir milliardaire en ne faisant que travailler en fait?
16: Très bonne question.
9: Ben tout ça dépend de ce que tu gagnes et ce que tu mets de côté derrière.
21: Mmh. Oui. Par exemple toi.
9: Ben de toute manière je peux pas devenir milliardaire du jour au lendemain si
21: j'ai. Tout à fait, ça, je sais.
6: Il faut combien de siècles?
9: Ah ça je sais pas, hein. Ouais.
11: Combien de vie?
21: Non mais Jeanne, en admettant, combien tu peux mettre de côté par mois toi par exemple?
9: Bon environ
6: 2 verres de carré de vigne.
11: 1 euro?
21: 15 balles quoi, 1,5, ouais. 1,5 par mois si tu te rationnes.
9: Voilà.
21: Bon,
20: 100 balles.
9: Ouais, à peine.
6: Que se dit quoi?
21: Bon, donc alors attends, on va calculer, ça m'intéresse.
16: Combien de temps ça fait?
21: Ouais, parce que donc ça fait 1,5.
16: 10 balles par mois?
21: Ouais.
16: 10 balles par mois, putain.
6: Attends, les 20 euros, ça fait quand même 100 millions, ouais. 100 millions ouais. De mois.
16: 100 millions de mois.
20: Mais déjà, Gérard, il peut pas mettre d'argent de côté, il en doit tellement, déjà, il faut qu'il rembourse.
16: C'est vrai.
9: Bon, Michel Pouf, là.
20: Pouf Naref.
9: Ouais, bah tu réponds?
6: Très bien. Je pense que quand t'es milliardaire, en fait, t'as pas trop besoin de faire de la radio ni d'être chauffeur.
9: Mm-hmm.
6: Alors, parce que bon, si tu veux faire de la radio, bah, à la rigueur, tu t'en achètes une de radio, quoi.
9: Bah non, mais je te parle d'être animateur radio. Ah,
6: tu te fais ta propre radio et t'animes tout seul.
9: Non, mais attends, pour avoir ta propre.
6: Ce que tu veux.
9: Ouais mais pour avoir ta propre radio, faut que t'aies du fric.
6: Bah,
9: ouais, automatiquement, donc t'es obligé de travailler puis avoir du fric.
6: Sauf si t'es milliardaire.
9: Bah ouais, voilà. Donc, deuxième question. Combien de maisons peut posséder un milliardaire?
21: Voilà. Bonne question, ça.
9: Amanda Délire.
11: Oh, bah, tant qu'il veut, hein.
9: C'est-à-dire?
11: Bah, tant qu'il a du fric, il peut acheter des maisons, mais bon, moi je trouve ça un peu con, quoi. Tu peux pas habiter dans toutes tes maisons en même temps.
9: Bah, il peut. Eh, si! Il achète plusieurs maisons et puis il les reloue. Comme ça lui fait du fric en plus.
11: Ouais, mais s'en fout, les milliardaires.
9: Ouais. Bah, ouais, mais il peut très bien les relouer pour avoir du fric encore.
11: Ouais, bah, je trouve ça débile.
9: Bah, peut-être, ouais. Oui, Manu.
6: Bonjour à Hugo.
21: Très drôle.
9: Des intoxicateurs.
21: Attends, on accueille quelqu'un.
9: Attends, Manu. Des intoxicateurs. Les bonjours, c'est pas chez moi que ça se passe.
21: Bonjour à l'antenne, ok?
6: Écoute un peu les voix, moi j'ai.
9: Et Michel Poufmarès, c'est pareil.
6: Très bien.
9: Ok?
6: Attention.
9: Fildard, tu commences pas, s'il te plaît, merci. Ouais, Manu.
21: On accueille Madame de Fontenay. Elle fait flipper, elle.
6: Ouais.
9: De Fontenay?
22: Bonjour, Madame de Fontenay.
9: Vous appelez d'où, là? T'appelles d'où?
22: Vous pouvez me voyez si vous
9: voulez. Ouais, bah si je veux, allez hop. Là, elle est la fréquence, là, on se réveille, merde.
16: Allez, là-haut.
22: Paris,
23: oui, c'est moi.
9: Oh là là, Manu, tu me la reprends au
23: standard. Parce que, loulou.
9: Manu.
21: Non, je suis pas sûr que ça vienne du standard.
9: Non, mais Manu, tu la reprends. Bon, tu la récupères et tu me la réveilles ou sinon tu lui dis bonne nuit.
23: Loulou, bégue.
9: Bon, Fildard, s'il te plaît.
23: Parce que, loulou.
9: Tu arrêtes.
21: C'est bon, elle est réveillée, ça y est.
9: Bon, non, tu l'as pas.
21: Si.
9: Faut la secouer un peu,
21: regarde.
9: C'est bon.
21: Ça y est, je l'ai secoué dans tous les sens, regarde.
9: Ouais, bah on dirait pas.
16: T'as la classe.
20: Ouais, Gérard, tu peux tourner sur la gauche, s'il te plaît?
9: Ta gueule.
16: Oui, donc sur IRC, il y a une question de Stamon, vite fait. Il demande s'il y a une webcam dans le studio. Effectivement, il y en a une et elle marche pas. Donc,
21: elle est anale.
16: Voilà. Et il y a une très bonne question aussi de Vanouchnif. Il voulait savoir si tu étais milliardaire, Gérard, comment tu dépenserais tout ton fric?
9: Ça, j'en ai un sérieux.
21: Elle est bonne, celle-là.
9: Je peux pas lui répondre. C'est personnel, donc je répondrai pas.
21: Bon, tu t'achètes un bar.
9: Hey, mais c'est quoi là ce son là?
21: Je m'achète un camion.
9: Oh
21: bah, j'avais moi. Oh,
9: c'est quoi là le son? J'ai rien dans les.
21: Dans les esgourdes, dis donc.
9: Eh, hey, c'est quoi là?
21: Il n'y a rien là.
16: Qu'est-ce qu'il y a? Ton volume, je sais pas.
9: Bah non, je suis déjà à fond là.
21: Mais il n'y a rien.
20: Change ton oreille.
9: Mais non, je suis à pont, j'ai rien.
21: Mais qu'est-ce que c'est ce talus là?
9: Oh, c'est quoi ce bordel?
21: C'est quoi ce talus là?
16: Mais c'est quoi ça? Faut changer les oreilles aussi.
9: Attends, j'ai rien du tout. J'ai quasiment rien.
22: C'est quoi ça?
21: Ah non, il a fait fondre son casque.
9: Mais non, le truc,
20: c'est mieux là.
18: C'est quoi ce boulot?
16: C'est les pustules qu'on.
22: La cite qu'il a dans les cheveux.
16: Ouais, grave.
9: D'accord. Donc, c'était qui c'est qui était en train de répondre à cette question?
20: C'était la chaude là qu'on a réveillée.
21: Madame de Fontenay.
9: Ouais, Madame de Fontenay là.
22: Oui, oui, c'est moi. Donc, combien de maisons peut acheter un milliardaire? À mon avis, énormément. En tout cas, moi, j'en ai.
9: Possède.
22: Pardon?
19: C'est pareil.
9: Bah, si combien possède, de maisons peut posséder un milliardaire?
22: Ou 69.
9: Bon, allez hop, bonne nuit, Madame de Fontenay. Le 69, vous irez le faire
21: elle
9: vous-même.
21: Te répond.
22: Moi, je te réponds à ta question. Hein.
16: C'est vrai.
21: Ouais, ben, elle a rien dit là, la vire pas comme ça.
9: Ouais, ouais, ben faudra peut-être qu'elle se réveille parce que si
22: mais
9: c'est
22: moi,
9: pour.
22: Je réponds,
9: ouais, non, mais faut parler plus fort devant le combiné. Pauvre.
18: Oh là.
9: Ok. Michel Poufmaref.
18: Ouais, bah disons que ça dépend le style de maison que tu veux acheter. Si c'est des maisons polypocket, tu vois, tu peux en acheter beaucoup, quoi.
21: Ouais. Chaud, il est
9: de
21: chaud.
9: De quoi Poufmaref,
18: c'est ça. Ah, je suis chaud. Ouais.
16: Grave.
9: De quoi
18: Ok, non, mais tu comprendras pas de toute façon, donc je vais enchaîner.
9: Ah, tu peux répéter, tu répètes, s'il te plaît, ou tu dégages.
18: T'as un cerveau de polypocket aussi, donc ça risque pas.
9: Allez, bonne nuit, Michel Poufmaref.
18: Hop
9: là. Terminé. Amanda Délire.
0: Oui, mais je t'ai déjà répondu.
9: Ah ouais, parce que je t'avais dit, de manière, il peut les relouer, tu m'as dit que c'était dégueulasse. Ouais. Il pouvait les louer, tu m'as dit que c'était dégueulasse, c'est ça?
0: Tu m'as dit, de manière, il peut les louer, hein.
9: Ouais, et puis toi, tu m'as répondu que c'était dégueulasse.
0: C'est con.
9: Ok. Désintoxicateur.
18: Je sais pas, moi, une fourchette entre, je sais pas, entre 2 et 500, quoi. Mm-hmm. Ça dépend de la taille du milliard, en fait, du milliardaire. Mm. S'il a un gros milliard, il a plus de maisons. Avec un petit milliard, t'as moins de maisons. C'est
9: ouais,
18: logique,
9: ouais,
18: quoi.
9: Vrai. Ouais, mais comme on disait tout à l'heure, donc, s'il en possède plusieurs, donc, est-ce qu'il va les relouer comme Amanda Délire me dit, c'est dégueulasse. Madame alors, de Fontenay.
4: Oui.
9: Si ça vous dérange pas, si vous voulez participer à la conversation.
4: Ah,
9: non, mais vous pouvez, hein, c'est pas interdit, hein. Parce que sinon, je vais vous dire au revoir, ça va aller plus vite, moi.
4: Hein. Non, je participe et justement, j'étais tout à fait d'accord. Ça dépend de la taille du milliard. Plus c'est gros et plus ça.
9: Ouais, mais comme je disais, s'il veut les relouer, c'est son droit. Bon, bah maintenant, si c'est comme ça va.
18: Regarde, Gégé, il a pas de droit, puisqu'il les loue pour faire de l'argent, mais le milliardaire, il s'en fout, il a déjà plein de fric. Donc,
9: mais ouais, mais.
18: Tu vois, il n'y a pas nécessité, quoi.
0: Il a pas besoin de les louer.
4: Oui, mais regarde, il y a son chapeau qui est de travers.
9: Ouais. Bon, donc un petit sondage.
18: Ouais.
9: Un petit sondage.
21: Attends, mon grand, ça va être bien ça.
9: Ouais.
18: Vas-y.
9: Avez-vous déjà été dans la jet set? C'est bien parce que.
21: Bah oui, mais je savais pas que. Bah, commence par une question sondage milliardaire.
9: Bah non, bah. Maintenant...
21: Bah si, bah attends, on s'en fout.
9: Alors, les milliardaires sont-ils nécessaires? Alors, 70% disent oui, car tout le monde rêve d'une vie heureuse. Oh, monsieur,
21: non, tout le monde rêve d'une vie heureuse. Oh, oh, oh, oh.
9: Ouais, ben, on a pas besoin de tout ça. Hein. 33% répondent oui, car sinon, tout le monde pourrait acheter de la couque. Ouais, ben.
21: De la couque.
9: Ouais, mais.
21: De
9: ça,
21: la couque.
9: Ça, je vais te dire une chose.
21: Non,
9: c'est
21: pas des torchons, c'est pas un torchon.
9: Ouais,
21: s'il te plaît.
9: Mais c'est peut-être pas un torchon, non. Mais il y a certains trucs qu'on n'a pas besoin de dire à cette heure-ci sur l'antenne, ouais. D'accord?
21: Non, mais je veux dire, c'est vrai que si tout le monde avait du pognon, enfin, tu vois, ce serait pas dur d'avoir de la drogue chère, tu vois?
9: Ouais, non, mais c'est pas la peine d'en parler à cette heure-ci sur les radios, d'accord? Et 23% des clochards nous disent de fermer ma gueule. Alors ça.
21: Bah oui, toi, tu les as vexés.
9: Ouais, bah toi, tu fermes ta gueule déjà pour commencer parce que c'est toi qui fais des sondages de merde, c'est pas Rigo. Non, c'est pas Rigo. Je suis désolé, vous mettez tout sur le dos à Rigo. Et Rigo n'est pas là de la semaine, c'est vous qui êtes là toute la semaine.
21: Rigo,
9: non,
21: le sondage, justement, la semaine.
9: Les sondages, ils sont sortis qu'aujourd'hui.
21: Mais non, il travaille
9: pas...
21: toute la semaine
9: non,
21: dessus.
9: Non,
21: il y a un truc là, BVA Bavaria.
9: Non.
21: C'est lui qui fait le grand
9: 18%,
21: jury.
9: 18% me répondent de rajouter s'il vous plaît car je suis mal poli. Bah moi je les emmerde.
21: Non mais les milliardaires ils aiment être polis.
9: Okay.
16: Et ça c'est mal poli.
9: Voilà. C'est tout. Bon alors troisième question.
21: T'en as pas un autre là?
16: Il y en a deux.
21: Une question milliardaire.
16: Il restait, ouais, une question.
21: Parce qu'il y en a pas mal, quoi. Il faut qu'on en fasse au moins deux par heure. Il y en a six, il y en a neuf.
9: Ouais, ouais, ben sur neuf, j'ai que deux questions.
21: Non, c'est faux.
9: Non, après, peut-on être milliardaire et ne pas faire partie de la jet set?
21: Non, je crois qu'il y a une question, c'est.
9: Quelle est la différence entre
21: un bon et un mauvais milliardaire?
9: Non, bah, moi, je vais faire la 4, ça ira plus vite.
21: Ok.
9: Alors, comment être milliardaire? Alors, 60% répondent en faisant beaucoup travailler sa grosse. Ça grosse au black, pourquoi pas, bien sûr. Ça, c'est pour Phil Lard.
21: Non, bah non.
9: 45% des gens répondent que la seule façon, c'est de voler dans un sac à main, bien sûr. Ça, c'est bien tes conneries. Non, 55. C'est pas moi. C'est ta gueule, c'est toi qui t'amuses à sortir des mètres comme ça. 55% des gens pensent qu'il faut connaître Philippe Rizzoli et Foucault. Pourquoi pas? Faut bien préciser les noms.
20: Hein, là, non, mais Rizzoli pour le millionnaire.
9: Ouais, c'est ça.
20: Et Foucault, il va gagner des millions.
9: Il copie déjà sur les pays étrangers parce que c'est eux qui l'ont sorti avant.
20: Mais oui, on a racheté le produit.
9: Ils ont racheté. Oh, le millionnaire, il est
2: grillé.
9: Le millionnaire, il n'existe plus, je te signale. Peut-être les tickets, mais plus à la télé.
20: Rizzoli, il fait ça au Black le week-end, il a la roue, il a gardé
9: 98%
20: la roue.
9: 98% pensent que moi je suis un dromadaire à trois bosses plein de Richard. Bien sûr, pourquoi pas. Ça, c'est bien tes conneries.
20: T'es pas milliardaire, t'es dromadaire.
9: Ouais, c'est ça. C'est bien tes conneries. Enfin, bref. Donc.
20: Attends, décale-toi.
9: Troisième question. Croyez-vous que tout le monde. Que tout le monde peut devenir milliardaire. Et on va demander à...
21: J'accueille quelqu'un pour qu'on soit quatre quand même. Hein. Ah. On accueille Monsieur Mazur, bonsoir.
9: Ah. Oh, encore lui. Putain, vous commencez à me casser les couilles avec lui.
5: Bonsoir à tous.
9: Vous commencez à me casser les couilles avec ça.
5: Quel plaisir de vous avoir, Monsieur Gérard.
9: Ouais, j'en ai rien à foutre de vous.
5: Attends, c'est la Jet Set, très intéressant. Vous fassiez un débat sur la Jet Set étant vous-même milliardaire.
9: Oh, ça y est, j'ai compris. Si vous n'êtes pas content, vous dégagez. Vous n'allez pas me casser les couilles aujourd'hui, vous.
20: Bah doucement, Gérard.
9: D'accord.
7: Ne crie pas avec près, monsieur.
9: Punaise, je commence à en avoir ras-le-bol de l'avoir toutes les semaines, celui-là.
5: Oui, bonsoir, c'est monsieur Mazur. Voilà.
9: Ça y est, on a compris que vous êtes monsieur Mazur. Maintenant, vous fermez votre gueule.
5: Bonsoir, monsieur.
9: Ok.
5: Bonsoir.
2: Gérard.
9: Merci.
2: Pour calmer le débat, il y a une très bonne question de Magic qui voulait savoir est-ce qu'un milliardaire peut devenir millionnaire?
9: Bah oui.
20: Ah non.
9: Bah si, parce qu'un milliardaire. Déjà, avant d'être milliardaire, il était millionnaire. Donc, automatiquement, ça revient au même.
20: Gérard, tu crois que c'est plus facile de gagner des milliards ou des millions?
9: Les deux, c'est pareil. Parce que tu gagnes des milliards ou des millions, c'est pareil. De toute manière, tu seras toujours millionnaire ou milliardaire.
21: L'unité de mesure du million.
9: Quelle unité de mesure? Et puis, c'est pas la peine de fermer tes yeux quand tu parles aussi.
21: L'unité de mesure du million, en fait. Est-ce que c'est le franc?
9: Mais j'en sais rien,
21: je te demande.
9: C'est l'euro.
7: C'est l'euro, hein.
9: Ça doit être l'euro.
20: Mais Gérard, en fait, les milliardaires, c'est justement, j'ai une question qui me vient là. Les milliardaires, quand on va passer à l'euro, ils vont plus l'être?
9: Ils sont toujours, mais sauf que ça sera en euro leur truc, voilà. On va pas s'éterniser sur les questions. Bon, croyez-vous que tout le monde. Croyez-vous que tout le monde peut devenir millionnaire? Allez, tu vois, monsieur Mazur, parce qu'il est toujours dans les.
5: Monsieur
9: Mazur. Bon, ça y est, on a compris.
5: Monsieur Gérard, permettez-moi une petite réflexion, s'il vous plaît. On ne dit pas l'unité de mesure, mais l'unité de masure, bien entendu.
9: On n'en a rien à foutre.
21: Jeu de mots.
5: De bonne loi.
9: On n'en a rien à foutre. Tout à l'heure, vous allez dégager, vous allez voir, ça va aller encore plus vite que ça, vous.
5: Absolument.
9: Ouais, alors, vous répondez à la question.
5: Écoutez, je n'ai pu malheureusement entendre votre.
9: Monsieur Mazur. Vous foutez de la gueule du monde
5: Absolument pas, monsieur Gérard, je n'oserais pas, vous savez bien.
9: Croyez-vous que tout le monde peut devenir millionnaire?
5: Effectivement, il suffit bien entendu de jouer rien qu'une fois au loto, 100% des gagnants ont tenté leur chance et bien entendu.
9: Un milliardaire, pas milliionnaire, je me suis gouré en même temps.
5: Mais monsieur Gérard,
9: c'est pareil.
5: Millionnaire, c'est déjà un pas vers.
9: Millionnaire et milliardaire, c'est pareil.
5: Milliardairisme.
9: Non,
5: écoutez, monsieur Gérard, excusez-moi de vous contredire, mais millions et milliards, ça n'est pas pareil, n'est-ce pas?
9: Oh, ce qu'il est lourd celui-là. Enfin, madame de Fontenay.
7: Monsieur Mazur a raison parce que c'est vrai que.
9: Oh, qui c'est qui a un téléphone portable?
20: Il y a un sans-fil.
9: Qui a un téléphone pourri?
7: Moi, j'ai un téléphone fixe qui marche très bien. Je l'ai acheté très cher et il marche très bien.
9: Ouais, qui c'est? Manu, t'essayes de gérer qui c'est qui a un téléphone pourri là, s'il te plaît.
2: Ouais.
9: Manu!
7: Ah oui.
9: Manu,
21: Merci.
2: En attendant que Manu gère, il y a une très bonne question de Frenzy sur l'IRC. Il te demande si les animaux peuvent devenir milliardaires.
9: Comment? Comment?
21: En volant dans des porte-monnaies?
20: En jouant en loto?
9: Peut-être comme en faisant des bandes dessinées, peut-être.
7: Regarde, on est Flipper, le dauphin, par exemple, qui est milliardaire.
9: Tu prends ton plan, c'est pareil. Tu prends un Milou, c'est pareil.
2: Milouz.
7: Oui, c'est pareil.
9: C'est pareil. Qui c'est qui n'a pas répondu? Madame de Fontenay, elle a répondu. Amanda Delire, pardon, merde.
7: Ouais,
20: pas de nom à l'antenne.
8: pour devenir des millionnaires, c'est ça?
9: Oui.
8: Bah, je sais pas, tu travailles ou t'as du pot. Je crois que le mieux, c'est d'avoir de la chance, quoi. Ou alors de naître millionnaire, mais c'est pas évident. Hein. Mm. Faut les parents et tout.
18: C'est pas donné à tout le monde. Hein.
22: C'est vrai que l'héritage, c'est quand même assez intéressant.
9: Ouais. De quoi, de quoi, de quoi, de quoi?
22: Bah, ça marche aussi par l'héritage. Hein.
9: Okay. Ouais, mais il n'y a pas besoin, y a pas que l'héritage qui compte. Faut pas compter que sur l'héritage, quand même. Hein.
21: Non, mais Gigi.
9: Ouais, attendez.
18: Il faut des parents.
9: Attendez, merci.
18: Pour
9: on attend d'être désintoxicateur.
20: Ouais, je voulais seulement dire qu'il pouvait y avoir des héritages mystères.
9: Manu.
21: Non, je voulais te parler du nouveau jeu de TF1, du jeu de l'été là. Ou je sais plus comment ça s'appelle.
9: Comment gagner des millions.
20: Ouais, je peux t'en parler.
2: Ouais. Demande à Phil Dard.
21: Tu peux m'en parler, Phil?
20: Bon, un jeu très simple qu'on a racheté un peu cher. Bon, on est d'accord, mais bon, je pense que ça a bien cartonné. On va s'en foutre plein les fouilles.
9: Non, mais de manière, le jeu, c'est simple. C'est, tu dois répondre à des questions et si tu fais un parcours sans faute, à la fin, tu gagnes le million, c'est tout.
8: Tu vas jamais gagner alors.
9: Mais de manière, c'est sur sélection parce que là, ils font des sélections au mois de juillet.
21: C'est truc.
9: Va te faire enculer toi-même des
18: incontinents. Ah non, c'est pas moi. Attention.
9: Bonne nuit. Bonne nuit.
2: Dis-lui à jeudi.
8: C'est chiant, tu pourras.
9: Ah, bonne nuit, celui-là. À jeudi, hein,
21: jeudi, t'es prends ton sac, hein.
9: À jeudi, on refait un débat, jeudi.
21: Prends ton sac à dos, on va dans les Alpes.
9: Amanda Délire.
8: T'as répondu?
9: Ça y est, tout le monde. Madame de Fountenay, t'as
22: répondu. J'ai déjà répondu.
9: Monsieur Mazur, pareil. Bon, bah.
21: Justement, je voulais. Par rapport, comment.
9: Manu.
21: J'ai un auditeur, hein. Si vous voulez, ça vous fait plaisir un 4PM.
2: Ouais,
21: bon, se faire kiffer.
2: T'en as pas un milliard.
21: Ok, attention.
20: Bon, bah.
21: On accueille Steve O'Stiz.
12: Bonjour, c'est Eddie Mitchell.
14: Bonsoir. Manu.
9: Bonsoir.
8: Salut Steve,
22: bonsoir.
9: T'appelles d'où?
14: Moi, j'appelle de Paris.
9: 101.9. Eh, vous pouvez. Vous pouvez pas essayer de me trouver des gens de province?
21: Non, hein, mais c'est pas ça, c'est que regarde, la jet set c'est le showbiz, et le showbiz, bah ouais, tu vois, c'est pas
9: Paris. Non, non, non, on en a rien à foutre.
21: Attends, la jet set, c'est les paillettes, la coke, le strass, le
20: maillard. Ouais, y'a pas que ça, écoutez.
14: Le sexe.
12: Oui, c'est moi, Loulou Bega.
9: Non, non, rien à... on s'en fout, hein, que ce soit le film qui est sorti sur Paris, mais il faut prendre un peu des gens de province.
20: Pas du film.
9: Parce qu'à l'heure actuelle, on a qu'Amanda Délire qui est de Tours, sinon on a on n'a aucune personne de province.
8: Justement.
14: C'est pas grave.
2: C'est la jet set.
9: Quoi, qu'est-ce qu'il a, lui?
20: Gérard, je vais te demander par rapport au millionnaire, tout à l'heure, à ta question. Est-ce que, si toi on est héritier de millionnaire, il faut payer pour avoir la fortune?
8: Ouais.
9: Comment ça?
20: Bah, est-ce qu'il faut payer des droits pour avoir l'héritage? Quand c'est beaucoup d'argent?
9: Non.
20: T'es sûr?
8: Ah,
9: non,
8: c'est sûr, parce que moi j'ai entendu dire ça. Hein. Des droits de succession, Gérard, ça te dit rien?
9: Bah non. quand tu touches un héritage, il n'y a pas des droits derrière.
20: Hein. Lui, il a des droits de suspicion, mais...
9: Bon, enfin bref.
2: Gérard? Oui. Sur l'IRC, il y a une très bonne question de Snake.
20: Décidément,
2: c'est que des très bonnes questions, je te jure. Snake, il voulait savoir combien il y a de zéros dans un milliard.
8: Oh,
20: ah, bravo Snake.
9: Là, il y a la... Attends, faut que j'y répondrai tout à l'heure, faut que je voie.
2: Tu as compté sur tes doigts.
9: Non, faut que je
20: le prépare. Si tu veux, j'ai un disque de 7 minutes. Star Wars.
9: Non, non, mais c'est bon. Quatrième question avant la pause.
2: Tu réponds.
9: Non,
2: tu réponds.
20: J'ai un Led Zed de 10 minutes, si tu veux. Okay.
9: Alors, pensez-vous qu'il y aura de la jet set dans les années à venir? Et tu m'envoies le disque, Manu.
15: Oh là. À jet set.
14: On est pauvres, mais on danse quand même.
9: Et là on va s'écouter. Merde, pardon. Et là on va s'écouter.
20: Attends, tu peux répéter juste avant la question, parce que je crois que même moi je l'ai pas écouté. Donc.
9: C'est la 4. Pensez-vous qu'il y aura de la. Pensez-vous qu'il y aura la jet set dans les années à venir? Et on se retrouve après au 0803-08-5000. Vous pouvez toujours nous appeler l'IRCWW.funradio et vous cliquez et jouez 10 000 personnes. Et on est combien à la pub, Rigo, s'il te plaît?
2: On est 7047.
9: 7047 et on va s'écouter Jo Bassin avec les petits, avec les petits câlins, et on se retrouve tout de suite après pour la suite du débat. A tout de suite.
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20: Ouais, c'était celui-là que je devais.
9: Et donc voilà, donc on se retrouve pour la suite du débat, donc milliardaire et jet set. Donc c'était Jo Bassin avec les petits P câlins. Donc voilà. Bah. Alors pour ça, pour répondre à la question. L'IRC, il faut exactement 8 zéros.
20: C'était quoi la question?
2: C'était combien de zéros dans un milliard?
9: 8.
20: Ah oui.
9: 8. Voilà, donc on récupère Steve de Paris 101.9.
20: Tu parles en ancien franc là?
9: Bon, ça y est, on a compris. Steve, 101.9, donc, de
1: bonsoir,
9: Paris.
1: Bonsoir à tous.
9: Amanda
1: bonsoir.
9: Délire de Tours, 102.8.
3: Oui, bonsoir.
9: Madame de Fontenay sur Paris, 101.9. Et Monsieur Mazur, Paris, 101.9.
1: Absolument.
9: Donc, la question, vous l'avez entendue.
1: Tout à fait.
9: Donc, Steve, alors.
1: Alors, c'est sur la Jet 7 en l'an 2000, c'est ça?
9: Pensez-vous qu'il y aura la Jet 7 dans les années à venir, pas dans, spécialement sur l'an 2000, hein?
10: Mais elle existe déjà.
1: Moi, je pense que ça va aller en s'empirant. Je pense qu'ils sont encore plus défoncés.
9: Ouais.
1: Je pense qu'ils seront encore plus obsédés sexuels, tout ça. Bon, moi, je parle de ça, je suis pauvre, tu vois. Donc, je fais mes petites fêtes à moi, mais moi, ça me paraît terrifiant, leur fête, là, non?
10: Bah, oh, l'acteur.
9: Hé, tu parles correctement ou sinon je te dis au revoir?
1: Mais non, mais je parle comme je parle. Je veux dire, non, mais ces fêtes-là, avec toute cette coco, toute cette drogue, toute ce... Tout...
9: Mais pas dans le film. Ça a été le voir, le film?
1: Ah, bah, c'est
9: on parle pas du film, hein.
1: Non, non, mais en règle générale.
9: C'est fini là?
23: Oui,
1: non, mais
23: je
1: te
9: parlais,
1: Gérard.
9: Eh merde! Putain, mais qui c'est qui répare les micros là ici?
1: C'est pas grave,
10: c'est l'Alan.
1: Alan, il est torché.
9: Mais dis donc, c'est quoi encore ce micro de merde?
1: Non, non, mais Gérard, moi je te posais une question, je veux.
9: Mais c'est quoi là ce bordel?
1: Mais qu'est-ce que t'en penses, toi, de cet
9: enfant? Bon, attendez, attendez les auditeurs là.
3: Ouais, on attend, ouais.
1: Qu'est-ce que t'en penses, toi?
10: Gérard, il a pas le micro, donc il est en train de réparer, comme d'hab.
13: Mais arrêtez de mettre toujours la musique aussi.
10: Mais Gérard, si tu le branches là, ton micro, faut que tu changes de boîtier, t'es au courant.
3: Couillon.
10: Je vais pas t'apprendre la vie.
1: Il y a trop de groove.
10: Voilà. Alors?
9: Ouais, là ça va déjà mieux.
10: Ah ouais, bah.
1: Responsable de
9: enfin, contexte. Bref.
10: Gérard
9: toi, je te signale, t'arrêtes avec ta musique maintenant, sinon tu vires.
10: Non, on parle
9: d'accord
10: du film.
9: Non, non, mais moi je te préviens, c'est pas parce que c'est la dernière de l'année, c'est le dernier débat de l'année que tu vas foutre ta merde. Mmh. Ou sinon tu vas virer avant, toi.
10: Mmh.
9: Avant tes vacances, tu vas voir.
10: Ouais, ouais.
9: Ok Gérard. C'est la dernière fois que je te le dis. Ouais, Rigo.
16: Sur RC, il y a Jet Sex, il voulait savoir si on peut devenir milliardaire quand on a que 1,36 € sur son compte.
10: Ouais, je sais pas.
9: J'y répondrai pas parce que ça, c'est de la faute à Fildar, c'est Fildar qui a été balancé ce que j'avais sur mon compte. Donc j'y répondrai pas.
10: Jeu de mots.
9: Voilà. Bon, t'arrêtes, oh. Allez, hop, dehors. Dégage.
10: Ah, j'arrête, allez.
9: Dégage.
10: Allez, c'est bon.
16: Bah ouais.
9: Amanda délire.
3: Oui. Bah oui, je pense pareil que le phénomène va devenir de plus en plus important et que bientôt, en fait, la Jet Set, ça va être ouvert à tout le monde. Et ce qui fait que dans 10 ans, il va y avoir de la Kaira, tout ça, donc c'est pas la peine, quoi.
17: Ah, je suis pas d'accord.
9: Dans les studios, là, de l'autre côté, ça vous empêcherait d'arrêter un petit peu, s'il vous plaît, merci.
3: T'as écouté ce que je t'ai dit?
9: Ouais, non, pas tout à fait, non.
3: Non, t'écoutes pas quand on te parle.
9: Ben non, parce qu'à côté, ils sont en train de faire du boucan, ils n'entendent pas.
3: Concentre-toi sur ce qu'on te raconte, et au moins la politesse de nous écouter.
9: Oh, ouais, Amanda Lear, je t'emmerde, au revoir. Allez, hop, au revoir.
10: Connasse.
9: Allez, hop, celle-là, va pas me casser les
1: caca.
21: J'avais tout prévu, j'avais un auditeur d'avance.
10: Bien vu.
9: Alors,
21: Poussy contre les vampires, bonsoir.
25: Oula.
9: Fildar, dégage!
25: Bonsoir. Bonsoir, Gérard.
9: T'appelles d'où?
25: J'appelle de Brest.
1: Comment il s'appelle?
9: Fréquence
25: 104.2.
1: Oh l'impro. Comment il s'appelle ton mec?
25: T'as vu l'impro? C'est un truc de ouf.
9: Steve, tu fermes ta gueule ou sinon tu dégages aussi?
23: Pousse Angel.
1: Ah, c'est Angel avec son sourcil.
23: Pousse Angel.
9: Steve, tu fermes ta gueule ou tu dégages?
1: Très bien.
10: Bon, on revient.
9: Merci. Alors, madame de Fontenay.
17: Ouais, alors écoute, moi, la Jet Set, je pense que c'est quand même très, très fermé. D'ailleurs, on a prévu pour les années à venir avec mon pote Eddie Barclay, je sais pas si tu connais.
1: Ouh,
17: on a prévu des super.
9: Bon, et madame de Fontenay.
10: Pas de marque.
9: Un conseil que je vous donne, vous répondez à la question correctement.
17: Je réponds à la question, justement, je te dis, la Jet Set va se développer énormément. On a prévu des super soirées.
9: Ouais, avec qui?
17: Gang Bang.
9: Allez, bonne nuit, allez, hop,
1: c'est pas grave, laisse-la, elle m'intéresse.
21: Steve,
9: va rejoindre.
21: Non, il est bien.
1: Non,
21: Steve.
1: Non, moi je suis bien.
10: Gérard, je vais te poser la question. Mais tu te dis, là, quand est-ce que va continuer ou se développer la Jet Set? Mais elle existe déjà, non?
9: Non, mais pensez-vous qu'il y aura la Jet Set dans les années à venir?
10: Mais ça fait combien de temps qu'elle existe?
9: Oh, j'en sais rien. monsieur Mazur.
26: Oui, monsieur Gérard.
9: Qu'est-ce que vous venez de dire? J'ai pas trop compris là.
26: Pardon?
9: J'ai cru entendre quelque chose.
26: Ah, écoutez, je ne vois pas de quoi vous parlez, monsieur.
9: Ouais, j'espère pour vous, parce que sinon vous allez dégager.
26: Non, des auditeurs mystères. Je m'apprêtais à répondre à votre question.
9: On va accueillir un auditeur, vous répondrez après.
21: T'as tout compris, beau gosse. Eddy Clébard, bonsoir.
27: Beau gosse, c'est vite dire.
28: Oui, bonsoir.
9: Manu,
27: bonsoir.
9: Ça te dérangerait pas de me mettre un peu de nana que des mecs, là?
21: Tu les vires toutes.
1: Les cochonnes, elles sont chaudes et tu les vires.
21: Tu les vires toutes.
9: Toi, Steve, tu vas fermer ta gueule, parce que ça fait déjà deux fois que je t'avertis. Alors fais gaffe à la troisième, tu risques d'aller dehors.
2: Gérard, pour calmer le débat, tu fais une très bonne suggestion de Yankee sur l'IRC. Il voulait savoir comment ça se passait pour les morts. Tu vois, les poètes ou les peintres qui étaient pas riches et qui sont devenus par la suite milliardaires. Est-ce qu'ils rentrent dans la jet set?
9: Bah en principe, oui, je pense. Hein. Mm-hmm. C'est qui l'auditeur?
20: C'est ça tes pauvres réponses, putain, mais fais
9: chier. Il est Et il appelle d'où?
20: De quoi? Qu'est-ce qui se passe?
9: Et dit appelle d'où? Et dit les barres.
20: J'ai des mots.
26: Bien évidemment. Même pas un anagramme.
9: Fildard, tu arrêtes s'il te plaît.
20: Mais quoi, on peut rigoler quoi.
9: T'appelles d'où, Eddy?
26: J'appelle de Saint-Tropez 117.7.
20: Et sois bon.
26: Bonsoir.
9: Bon, et qui c'est qui s'amuse avec la musique là?
26: Je peux le produire. Hein.
9: Ouais, ben moi je vous dis d'arrêter. Bon, monsieur Mazur, vous répondez maintenant.
26: Eh bien, écoutez, je pense que bien entendu, la Jet Set est appelée à se reproduire tout au long de ces futures années. Et je dirais moi-même, en faisant, n'est-ce pas, quelque peu partie, je dirais, eh bien, tant mieux, cela nous promet beaucoup plus de putes et de cocaïne, n'est-ce pas?
9: Bon, alors, monsieur Mazur, j'ai déjà dit tout à l'heure qu'on parlait pas de ça, je vous dis bonne nuit.
26: Attendez,
9: bonne nuit, allez, ouais, bonne nuit, monsieur Mazur. Monsieur Mazur, au revoir.
26: Le calme et
9: Manu,
26: de la
9: tu dis à monsieur, non, au revoir.
26: Dire, n'est-ce pas, je pense.
9: Manu, tu lui dis au revoir.
26: Écoute, tu lui dis au revoir. Dans lequel chaque pensée.
20: Manu, il faut le mettre. Arrête,
9: bon, alors,
20: ça y est, Gérard.
9: Il m'a c'est terminé, tu le sac. Terminé pour lui.
20: Gérard raye un nom.
9: Alors.
26: Aussi, je me demande bien.
9: Oh, Manu. Manu.
21: Il revient.
9: Tu le sac.
26: La diète 7.
20: Oui, Manu,
9: fais gaffe parce que c'est le portable que tu te prends dans ta gueule.
20: Ouais,
21: ce serait vraiment trop con.
9: Fais de gros con, va.
20: Allez, on va revenir au débat sérieusement.
21: Petit Nokia, là, le nouveau.
9: Poussy,
20: désolé,
9: Poussy, là.
20: Mesure, enculé.
9: Poussy.
0: Ouais, Poussy contre les vampires.
9: Le bah, oh, si je veux,
20: il
9: je
20: dirais. Il est un portable.
9: Eh, c'est quoi, t'as, c'est un portable ou un sans-pile?
0: Ni l'un ni l'autre, un téléphone fiber.
9: Ouais, bah, on t'entend mal, alors tu parles comme il faut devant ton combiné.
0: Très bien. Donc, je pense que dans les années à venir, effectivement, il y aura de la jet set.
9: D'accord, enfin quand même.
0: Hey que, ces gens, n'est-ce pas, font partie.
9: J'arrive pas. Manu, c'est la dernière fois que je te dis de virer.
0: Mais non, mais Gérard,
26: bug.
0: Monsieur Mazur a raison. La règle d'or de la jet set, c'est vive les putes, vive la coke.
9: Poussy, pareil, au revoir.
0: Allez, hop. C'est la vérité, Gérard.
9: Poussy, au revoir.
26: Je suis d'accord avec toi, GG.
9: Poussy, au revoir, allez hop.
21: Ça y est, il est parti, j'avais prévu, j'ai Laurent Boyer, bonsoir.
20: Oh, génial.
4: Ouais, salut.
26: Bonsoir, Laurent.
4: Ouais, salut, j'appelle de Paris.
21: On sent un problème.
20: Là, c'est le vrai, hein, franchement.
4: Tout le monde.
26: J'adore tes
9: salut. Plaisir. Alors Steve, t'as
20: répondu. Avant Gérard, j'aimerais qu'on réponde à la question que je t'avais posée tout à l'heure.
2: C'est vrai.
20: La Jet Set elle existe depuis combien de temps?
9: Mais j'en sais rien que je te dis.
20: T'as pas une définition? Qu'est-ce que ça veut dire la Jet Set? Qu'est-ce que ça veut dire?
9: Mais de manière, la question elle est pas là. D'où vient le mot de la Jet Set? On n'en est pas encore là. Non, qu'est-ce que tu as plus vite que la charrue toi?
20: Mais attends, on va pas parler d'un truc dont on
9: mais
20: connaît
9: pas. Mais pour l'instant la réponse elle est là, d'où vient le mot Jet Set? Tu vas pas me casser les couilles, à sorci toi. Merde.
20: Mais c'est quoi si on sait pas qu'est-ce qu'on réponde?
9: Mais pour l'instant la définition c'est moi qui l'ai, on la donne tout à l'heure à la question 11. Ok,
20: c'est un peu tard.
9: Bon,
2: Gérard, comme tu veux pas donner la définition de la jet set, il y a Tite Poil, alors il te demande des noms célèbres de la jet set pour donner des exemples.
9: Ceux qui ont tourné le film, on a dit qu'on parlait pas du film.
20: Mais non, mais des vrais jet set, ça existe la jet set.
9: C'est quoi? T'en sais rien, moi non plus.
20: Mais alors, si,
2: t'as la réponse là.
9: Non, mais ça, c'est pour tout à l'heure la question.
20: Putain,
9: c'est d'où.
20: Donne des indices.
9: À votre avis, d'où vient le mot jet set, c'est tout. J'ai la réponse et je dirai pas d'où. C'est tout. Bon, tu arrêtes avec ça, s'il te plaît, toi, maintenant. Sinon, tu vas dégager.
26: C'est parce que t'as vu Jet Set. Putain, t'aurais vu Gladiator, on aurait fait un débat sur les tarlouses.
9: Sim, tu fermes un peu ta gueule, t'as déjà répondu.
2: Sur les gitans.
9: Eddy.
20: Sois bon.
26: Bah écoute, moi je pense qu'on est juste au début de la Jet Set, hein, ça vient de commencer. Je pense que dans les années à venir, il y aura plein de Jet Setters, à mon avis. Et l'hégémonie de la Jet Set, c'est pour bientôt, méfiez-vous, quoi, hein, moi. L'hégémonie, j'ai à vous dire, hein. L'hégémonie. Mm-hmm. Moi, je sais que déjà, ils prévoient de doubler le festival de Cannes.
20: Ça va faire
26: deux fois par an.
20: Ouais.
4: Oh là là.
26: Déjà, ça, à mon avis, c'est un signe.
9: Attends, de quoi de faire le festival de Cannes deux fois par an?
26: Ouais.
9: T'as vu jouer ça où, toi, dans ta...
20: Dans Spirou.
9: T'as vu jouer ça où? T'as entendu ça où?
26: Non, moi, j'ai... Voilà, c'est tout.
9: Toi, tu fermes ta gueule avec dans ton cul, parce que moi, je t'emmerde, espèce de connard.
26: Qui c'est qui dit ça? C'est pas bien, là.
9: Toi, Fildard, tu as morflé.
20: C'est pas moi, Michel.
9: Tu as morflé, Fildard. Laurent. Non, Eddy, là, t'as entendu ça où, là, cette histoire de Cannes?
26: Je l'ai dit dans Voilà.
9: Ah donc voilà.
26: Ouais, parce que je lis un peu la culture française.
9: Ouais, non mais moi c'est bizarre parce que pour l'instant ça n'a jamais été dit. Hein. Alors je crois que t'as des fausses informations.
26: Écrit, mais il faudrait savoir.
9: T'as des fausses informations.
26: Déchiffrer les symboles.
9: T'as des fausses informations.
20: Attention Gérard.
9: Merci.
5: Gérard.
9: Ta gueule toi connard.
20: Gérard. Excuse-moi, je voulais te demander, on sait pas ce que c'est un jet set, donc un jet setter c'est quoi? C'est un mec qui...
5: jet set.
20: Qui boit trop de jet 27 et qui doit aller dans les Alpes se revigorer les poumons.
9: Voilà, t'as tout compris. Voilà, c'est tout. Bon, Laurent. Laurent.
6: Ouais, Laurent Boyer. Bah, j'espère qu'il y en aura encore beaucoup, hein, des fêtes jet 27.
9: Enfin, jet 7.
6: Ouais non parce que bon j'ai encore plein de copains à faire parce que bon faut que je me fasse de la thune pour être millionnaire en faisant des émissions quoi.
20: Intéressant.
9: C'est vachement intéressant ton.
20: Non mais c'est vrai. Attends, réponse, hein. Laurent Boyer il se fait de la thune en parlant des mecs qui en ont déjà. Ouais.
6: Bah, si tu veux je mets des.
20: Moi, excuse-moi ça.
9: Qui c'est qui a coupé?
20: Oui, ça a coupé.
9: Steve.
7: Non je suis là.
9: Bah, ça y dit alors non.
26: Je suis là.
9: Qui c'est qui a coupé?
21: Je sais pas.
9: T'avais pas, tu voulais pas me donner un auditeur et c'est peut-être lui qui a raccroché alors.
21: Non, j'ai rien là pour l'instant.
9: Ah bon? NK, faut y aller là, faut essayer de m'en trouver là.
21: J'ai le bon nom.
9: Faut chercher là.
20: Dégage.
11: Allô, t'as vu comment il balance?
9: Non, mais je m'en fous moi.
11: Regarde ma fiche.
9: Et ouais, non, mais.
11: Regarde ma petite fiche.
9: Non, mais moi, c'est. Ouais, non, mais. Et alors.
11: C'est pas de ma faute si les gens sont super bavards et quoi.
9: Non, mais moi, je veux pas le savoir. Mais de toute manière, tu rappelles un auditeur et c'est tout, tu demandes à
21: Yann. J'ai quelqu'un.
9: C'est qui?
21: On a Vladimir Poustine.
26: De retour.
9: T'appelles d'où?
26: Bonsoir, j'appelle de Russie.
20: Putain, mais rachète-toi un téléphone, Vladimir.
9: Oh, mais Manu, tu me le récupères à l'antenne, tu me le réveilles.
20: Il pue son téléphone, Vladimir.
9: Mais non, son téléphone, il est pourri.
21: Mais écoute-le 30 secondes, mais
9: il est pourri, son téléphone.
20: T'as une voix de merde et pourtant tu fais 3 heures de
9: débat. Moi, je t'emmerde.
26: Non, mais il a raison un peu là-dessus. C'est vrai que t'as une voix de merde, Gérard.
9: Bon, alors tu dégages, Steve, au revoir.
18: C'est le réseau.
7: Allez, descends à la cabine.
9: Hop, Steve, au revoir.
21: Mais c'est pas Steve.
9: Steve, je veux pas le savoir.
21: C'est pas Steve, c'est Vladimir.
9: Je veux pas d'avance savoir. Allez hop.
7: J'ai rien fait moi.
21: Je comprends rien, Gégé.
11: Mais c'est pas Steve.
9: Alors c'est qui?
21: C'est Vladimir.
9: Alors tu le vires. Et puis c'est tout, vous me faites chier là au standard, vous faites du boulot de merde encore.
26: Brice Letio.
9: Hein? Eh, je t'avais prévenu, NK, hein.
20: Ouais. C'est ta chance.
9: Lors de la nuit de marathon, je t'avais prévenu qu'il fallait bosser et prendre des auditeurs. Hein.
11: Je bosse. Hein.
9: Ouais, bah pour l'instant.
11: Mais c'est pas de ma faute, il marche pas ce standard de toute façon.
9: Ouais, il marche pas. Hein.
11: Ça marche pas, et ça marche une fois sur 15 000.
26: En plus,
9: quoi, ça recommence encore.
11: Mais ouais, c'est. Ouais.
20: Non, elle dit des bêtises.
9: Mais non, ça m'étonnerait.
11: Il y a personne.
9: Quoi, ça. Quoi? Attends, y a personne, tu rigoles là?
20: Il fout de notre gueule ou quoi là? Oh.
9: Bah tu prends personne, ça clignote, c'est quoi là ce bordel là?
26: Feignasse va.
9: Ouais bah va falloir qu'elle bosse un peu plus elle.
26: C'est quoi en plus Gégé, elle est désagréable au standard NK en plus.
6: Ouais c'est limite hein.
26: Ouais c'est limite franchement.
11: Et voilà c'est quand même une preuve que tu vois. Hein,
9: bah tu vois c'est
11: que
9: les...
11: ils sont à l'antenne.
9: En plus c'est les auditeurs qui te le disent.
20: Elle insulte.
9: Qui c'est qui a pas
6: traité de sale.
9: Ouais Manu.
21: On va accueillir un nouvel auditeur, on accueille Étienne Daha.
19: Salut c'est Étienne Daha.
9: T'appelles d'où, Étienne?
19: J'appelle de Rennes.
9: La fréquence?
19: 95.8.
9: Eh, tu peux parler un tout petit peu plus fort devant ton micro?
19: J'arrête pas. Enfin, j'ai une voix qui passe super mal, on me dit.
9: Ouais. Attends, t'as un téléphone fixe ou...
19: Ah, je suis sur un téléphone fixe, on a que ça à Rennes.
9: Oh là là là.
19: J'ai eu le même problème, une fois je suis parti en week-end à Rome.
26: Ouais.
19: Et ça passait super mal.
9: Bon, la fréquence de Rennes?
19: De Rome?
9: De Rennes!
19: Ah, pardon, je te l'ai dit, 95.8.
9: Oh là!
20: T'es tatoué ou pas?
19: Ouais, ton épaule est tatouée, ouais.
9: Alors,
18: Gérard,
9: oui.
18: Pour continuer dans la lancée, sache qu'on a un petit peu perdu sur l'IRC, on n'est plus que 5237.
26: Non, non, elle a rien perdu.
20: Ah, merde.
18: Mais en fait, c'est pas
9: ça. Alors, au hasard, Steve, au revoir!
7: Non!
9: Au hasard. Terminé, tranquille. Comme ça, Sandy, à ton merde. Allez hop, terminé pour Steve. Ça m'aurait étonné.
18: Parti. Les gens, ils s'en vont parce que, en partant, ils disent que c'est inadmissible que t'aies pas la définition de jet set, donc il faudrait la trouver.
9: Bah, je l'ai, mais pour l'instant.
20: Mais là, merde!
9: Mais merde, c'est la
20: mais
9: question.
20: Mais tu la diras tout à l'heure, c'est pas grave.
9: Alors, la jet set définition, comme ça, ils vont pas me casser les couilles sur l'internet, et puis Fildar, il va fermer un peu sa gueule, il va faire son boulot correctement.
18: Tu crois?
9: Alors, Elite Coca-Cola, ta gueule. Comme ça, tu comprendras tout de suite. Élite cosmopolite.
8: Quoi?
9: Faisant file du temps, mais obsédé par l'argent. Mode de transport, jet privé. Voilà.
26: Attends, tu peux traduire en non-alcoolique, s'il te plaît.
9: Alors toi, tu vas te faire enculer, le Eddie, et je te dis au revoir.
20: Doucement.
26: Parce que j'ai rien compris, là.
9: Ouais, bah t'as rien compris. Bah moi, je te dis au revoir, comme ça, tu t'auras tout compris ce que ça voudra dire.
12: Sponsorisé
9: au revoir.
12: Par les camions Balbo.
9: Fildar, tu arrêtes avec ça parce que ça m'énerve, d'accord?
20: C'est les sponsors.
9: Alors, avez-vous déjà
13: une petite question quand même, vite fait au passage, de Kérosène, le meilleur pote de Manu. Est-ce qu'il est vrai que quand on est milliardaire, il est illégal de travailler?
9: Très bonne question. Oh, pas obligatoirement. Pas obligatoirement, il peut travailler s'il a envie de travailler, le mec.
20: Et je crois que les mecs qui ont de l'argent, ils doivent payer pour travailler.
9: Ah, pas forcément.
13: Bah si, pour créer des emplois.
9: Bah ça, c'est eux qui voient, hein. S'ils veulent acheter des entreprises et créer des emplois, c'est leur problème. Mm-hmm. Ça, c'est sûr.
20: Un problème qui est quand même important, ça pourrait aider des gens.
9: Ouais, mais ça pourra aider du monde, mais ça dépend aussi de la personne si elle veut en prendre des gens. Ça, c'est là qu'est le problème.
21: Ouais, peut-être qu'il y a des gens qui veulent pas aider.
9: Voilà. T'en as beaucoup, t'en as certains qui veulent pas le faire, hein. Ça, c'est peut-être aussi leur problème. Ouais, ouais. Manu, on a deux autres personnes, non?
21: Ouais.
9: Alors vas-y.
20: Bah, en attendant, oui, mais non, on va préparer deux petits sondages sur la Jet Set quand on est dedans, là.
21: Ah oui, donc on accueille les gens, on accueille Guy Bedeau et Gladiator, bonsoir.
14: Oui, alors moi c'est Guy Bedeau, c'est La Rochelle 94.5.
9: D'accord, et
15: Oui, bonsoir, c'est Gladiator, j'ai pas de fréquence.
9: Rien.
15: Je m'appelle Maximus, mais je veux pas que ça se sache.
9: Ta fréquence?
15: J'ai pas de fréquence.
9: T'appelles d'où?
15: Je veux pas que ça se sache.
9: Alors tu dégages. Allez.
15: J'ai un masque.
9: Hop, terminé.
15: J'ai un masque.
9: Terminé, au revoir.
15: Ta question avant que je te coupe la tête, l'alcoolique.
9: Va te faire enculer, dégage.
15: Avec mon épée.
9: Voilà, merci. Alors, avez-vous déjà été dans la Jet Set? Alors, 50. Putain, mais c'est quoi ces micros de merde là?
20: Eh, mais c'est le son, tu sais.
9: Putain, je suis à. Ah. Non, c'est pire.
20: Non, je suis à fond là, je peux rien faire de plus, je suis à fond.
9: Oh, mais attends, tu t'amuses?
20: Non, je te jure que non.
9: Alors, ça, avez-vous déjà été dans. Oh, tu attends, t'as fait double sang!
20: C'est Rigaud, mais c'est Rigaud! Mais arrête, c'est Rigaud, regarde!
9: C'est pas Rigaud!
13: Mais non, c'est pas moi.
9: Fais gaffe, parce que tout à l'heure, tu vas te le prendre dans ta gueule, là.
20: Oui.
13: En plus, si.
20: En plus, c'est pas à 20 grammes.
13: Toki Walkie de CRS.
9: Avez-vous déjà été dans la Jet Set? Alors, 59% des gens répondent qu'ils ont déjà essayé, mais avec Vaseline. Ça, c'est pas. La Jet Set, c'est pas dans le cul, hein, qu'on parle. Enfin, bref. 40% répondent qu'ils ne boivent pas de Jet 27. Ça sert à rien, je vois pas non plus le truc avec le film.
20: Ouais, ils ont dû confondre.
9: Mmh, ouais, je pense. 20% des gens disent que oui, en cassant un carreau, bah pourquoi pas.
20: Mais ils sont rentrés dans la
9: Jet 11% disent qu'ils sont déjà allés à la Bourboule. Mais pas à la Jet Set, ok.
21: La Bourboule.
9: Bah, c'est ce que j'ai dit, la Bourboule. Ouais, Manu.
21: Pareil que t'aimes bien, Bourboule, je sais pas.
9: Manu, oui.
21: On accueille.
20: Ah oui, t'entends Bourg des Boules.
21: Ouais, c'est ce que je voulais dire en fait. Jeu de mots.
20: Oh, elle me tente pas, toi. Hein.
21: On accueille Poussy Mitchell, bonsoir.
20: Mais attends, il y en a un autre, non?
21: Ah bon, pardon. Ah bon. Moi j'accueille, hein,
20: salut,
21: j'accueille.
20: Salut Poussy, salut.
22: Bonjour, c'est Eddie Mitchell.
9: Hey,
22: bonjour, c'est Poussy Mitchell.
9: Je crois que j'arrête. Oh! Hey, je l'avais déjà viré, lui.
21: Non,
20: c'était Poustine.
21: T'as eu, Poustine, Pousnareff.
9: Non.
21: J'ai eu Poussy. Poussy contre les vampires. Mais c'est pas la même chose.
13: T'as eu Poustine.
20: C'est Poussy Mitchell.
9: T'appelles d'où?
22: C'est Poussy Mitchell.
9: T'appelles d'où?
22: J'appelle de Paris.
20: Oh, mais arrête, Paris.
9: Putain, mais arrêtez avec Paris.
20: Arrêtez avec Paris, merde, y a pas de Paris.
9: Putain, ça commence à me prendre la tête, là.
13: Bon, Gérard, maintenant que t'as donné la définition de...
9: Oh, ta gueule un peu, la Poussy.
13: Maintenant que tu as donné la définition de la Jet Set, il y a Yankee qui voulait savoir où est-ce qu'on peut trouver la Jet Set.
9: Oh putain, mais il me casse les couilles, lui. On peut pas la trouver, la Jet Set, qu'est-ce qu'il me fait chier, celui-là.
13: C'est comme la Matrice, un peu, non?
9: Oh,
14: ouais,
9: voilà.
13: Je l'ai vu hier.
9: Mm-hmm. Oh, putain. Oh, ouais, ça. Bon.
20: J'ai un zone 6 à 50.
9: Alors, question. Un milliardaire peut-il posséder une femme de ménage? Poussy.
13: Elle cartonne celle-là.
22: Carrément. Ouais, un milliardaire.
9: Hé, t'as un téléphone comment, là?
22: Bah, attends.
9: T'es avec quoi comme téléphone?
22: Mais non, c'est un téléphone de Jet Set.
9: Je te demande, c'est quoi comme téléphone?
22: C'est un téléphone filaire.
9: Putain, mais il est borné ou quoi?
21: C'est un téléphone filaire.
9: C'est un Pix?
21: Ouais.
9: Parce qu'il voilà, est pourri.
3: Tu vas pas me casser les couilles longtemps. Ouais.
9: Alors. Bon alors, Poussy, tu réponds?
26: Ouais, alors, bah ouais, quand t'es milliardaire, tu peux te payer une femme de ménage, c'est sûr. Puisque tu es milliardaire, donc tu as des milliards. Donc, une femme de ménage, en général, c'est pas très cher. Enfin, si, quand même.
9: N'importe quoi.
21: Est-ce que justement, quand...
9: Oh, s'il vous plaît, on se calme.
21: Quand t'es plus riche, est-ce que tu la payes plus cher?
26: Ah, ça dépend la qualité de la femme de ménage.
8: Ah oui, ça c'est sûr, oui. Cherchez chaud.
20: Mais t'as pas besoin de femme de ménage quand t'es milliardaire.
9: Bah ouais, en principe, non. Hein.
21: T'aurais pas d'argent avec l'adiateur.
26: Quand t'es milliardaire, tu peux nettoyer tout seul.
9: Ouais.
26: Ouais.
9: Laurent.
12: J'ai appelé les mégots chapeaux.
9: Laurent.
12: Oui. Oui, moi je le conseille, hein, franchement, faut être con pour être milliardaire et faire le ménage soi-même. Moi j'en ai une, je la paye des 5 ans et 4 000 francs par mois.
20: C'est Alice.
9: Oh voilà, tiens, attends, et qui c'est qui s'amuse avec son téléphone? Poussy, t'arrêtes ou Étienne et Guy, vous arrêtez là avec de bouger vos téléphones.
20: Poussy, Étienne et Guy.
9: Oh,
20: c'est bon ça.
9: Hey, j'ai parlé là, je voudrais bien qu'on réponde.
8: Ouais, on arrête.
9: Merci.
26: Ouais, j'arrête.
9: Oh putain, l'autre, la voix de Tantous, celui-là, je t'explique pas. Enfin, donc toi Laurent, tu me disais que t'en avais déjà une et que tu la payais assez cher, c'est ça?
12: Ah oui, je la paye plutôt cher, oui, moi je trouve, hein, elle gagne 3000 balles par mois, sans frais, sans rien, parce que bon,
20: on peut pas gérer, quoi. Au black,
12: moi tu la payes. Elle est déclarée, parce que je gagne de la thune sur elle, elle est handicapée mentale, donc...
9: T'en profites pour sur les handicapés, bah je vais te dire au revoir.
12: Non, pourquoi, c'est vachement...
9: Moi je te dis au revoir.
12: Non, je
9: au revoir.
21: Ça y est, parti.
9: Laurent, Manu.
20: Oui.
9: Tu lui dis au revoir.
21: Ça y est, elle est partie.
9: Étienne.
26: Ouais.
9: Weekend à Rome. Bon, tu réponds.
26: Attends, il y en a un qui connaît, c'est super cool.
9: Qui connaît, que je te demande, tu réponds la question et tu fermes ta gueule maintenant.
16: Je te prendrai nu.
26: À Rennes, si tu veux, il y a énormément de milliardaires qui ont énormément de femmes de chambre, de domestiques.
9: Des femmes de ménage, espèce d'andouille.
26: Bah oui, c'est la même chose.
9: Ouais, d'accord, si tu veux. Oh, j'ai envie. Tu peux pas parler encore un petit peu moins fort, comme ça j'entends rien encore.
26: Ah bah écoute, je suis désolé, on a tous la
9: tu
26: voix.
9: Tu parles plus fort, c'est pas quand même, écoute, pas Gérard, compliqué, ce que je te demande.
26: Gérard, j'ai eu un accident.
9: Ouais, t'as eu un accident.

0: quel impôt supplémentaire paye-t-on?
1: Bah, de manière, vu ce qu'il déclare, de manière, il paye des impôts. Automatiquement, il en paiera des impôts.
0: Il déclare pas.
1: Bah ouais, mais attends, ça dépend de ce qu'il a comme revenu. Il touche quoi, lui?
0: Ah, il touche l'argent de la drogue.
1: Ouais, bah, ça, je réponds pas à des questions comme ça. Ça va plus vite.
0: Ah, bah, quand on
1: Guy,
0: en parle.
1: On a personne, là? Manu!
2: Il y a quelqu'un?
1: Allô? Manu,
3: on a
1: personne.
3: Toujours Guy Bédo.
1: Oui, Guy, et puis Poussy, c'est tout.
3: On a Poussy Mitchell, toujours. Et on a Millionnerito aussi.
4: Bonsoir.
5: Bonsoir.
4: Bonsoir tout le monde. Bonsoir.
1: T'appelles d'où?
4: J'appelle des Sainte-Marie-de-la-Mer.
1: La fréquence?
4: 113.3.
1: Bonsoir. C'est bizarre, la semaine dernière, lors de la nuit marathon, on a eu un auditeur de Sainte-Marie-de-la-Mer.
4: Ah, c'est la famille.
1: Et c'est bizarre, il a pensé me donner la fréquence.
4: Ouais, mais moi je te dis, c'est 113.3, je te jure.
1: Ok.
4: Tu vois.
1: Ouais. Donc Guy, tu veux répondre?
5: Je suis en train de répondre, ouais. Bah, alors moi je te dis, c'est très logique. Quand on est milliardaire, on a forcément une grande maison, donc c'est obligatoire d'avoir des femmes de ménage.
1: Mm-hmm.
5: Donc forcément, on est même obligé d'en avoir plusieurs, parce qu'une, elle peut pas se taper tout le boulot.
1: D'accord.
4: C'est faux.
5: Donc, ouais. Et puis moi, j'en ai plusieurs, par exemple, mais je les paye au noir, je les paye que dalle, parce que bon, elles sont un peu émigrées, enfin bref.
1: Ouais, d'accord. Je te signale, fais gaffe à ce que tu dis quand même. Il est quand même 1h du matin parce que sinon, tu risques d'avoir des petits problèmes. Je vais te forcer de te virer. Hein.
5: Ouais, c'est gentil.
1: Milio machin là.
4: Millionnerito, ouais.
1: Ouais.
4: Moi, je pense que, ouais, faut avoir des larbins quand même. Parce que nous, dans la gitanerie, je veux dire, quand on a de l'argent, quand t'as de la caillasse, c'est pour en profiter. Donc, tu vois, autant te faire servir, quoi. Tu vois, puis bon, si tu fais des enfants avec ta femme, c'est pas pour rien, faut bien qu'ils servent à quelque chose aussi, tu vois.
2: Excuse-moi, milliard et tout, je sais pas quoi, là, tu fais quoi, t'es guise, là?
4: Ouais, là, j'ai guise, là, ouais.
2: Ah, d'accord.
4: Alors d'ailleurs...
1: Si ça te dérange pas, tu peux arrêter, parce que je voudrais que tu répondes à la question correctement.
4: J'ai une licence...
1: Tu arrêtes déguiser, s'il te plaît, merci.
4: J'ai une licence de Raymond.
1: Bon, allez, hop, bonne nuit.
0: Je crois qu'il est en train de limer,
4: ouais,
0: plutôt.
4: Elle est pas bien placée, hein.
1: Oh, Manu,
3: non, mais il va arrêter, hein.
4: Licence de Rémouleur.
3: Voilà. Par contre, j'ai un quatrième auditeur si ça vous fait kiffer.
1: On va le prendre avant la pause.
3: Ok, c'est cool. On accueille Mazarine de Rothschild. Bonsoir.
6: Bonsoir,
4: Mazarine.
6: Bonsoir à tous.
1: Bonsoir. T'appelles d'où, Mazarine?
6: Moi, j'appelle de Castres.
1: La fréquence
6: 102.5.
1: Bonsoir, quand je vous dis, quand je vous demande de vous appeler d'où, vous me donnez la fréquence 102.8?
6: 102.5, hein.
1: Ah, 5, pardon.
6: Voilà.
1: Bon, donc.
0: Gérard, sur l'IRC, on remonte, hein, on est arrivé à 7123.
1: Ouais, bah, ça va bien,
0: tu
1: ça.
0: Peux noter. Et je vais essayer d'attraper une question vite fait. Il y a ZZ qui te demande. Il y a ZZ qui demande à Bernard, à mon avis, c'est à toi qu'il parle. Il dit que si tu penses pas que si t'étais milliardaire, tu pourrais faire élargir les portes de ton foyer pour permettre à ton facochère de circuler librement.
1: Bah, ça, j'y répondrai pas, tu vois. C'est même pas la peine que.
0: Mais est-ce que tu le ferais?
1: Non, de toute manière, je réponds pas à ça.
4: Est-ce que tu te ferais faire les dents aussi?
1: Mazarine.
0: Ah, là, c'est milliardaire.
1: Mazarine. C'est toi qui viens de dire ça? Mazarine!
6: Ah non, pas du tout, hein. Je viens d'arriver, hein. J'ai une voix grave. Hein.
1: C'est qui vient de dire ça?
5: Ouais. Tu viens de dire quoi?
4: C'est là.
1: C'est qui?
0: Bonjour,
1: c'est
0: Moussaillon, c'est les innocents.
6: J'ai la tête à Mitterrand, mais je suis bonne. Hein.
4: Ouais. Bonjour, c'est Joe Cocker.
1: Je sens que tout à l'heure, je vais en saquer quelques-uns encore. Hein.
4: Ok, super.
1: Ouais, ben vous allez répondre parce que comme ça. Bon alors, Poussy, au revoir.
4: Ouais, c'est pas moi, Gérard.
1: J'ai reconnu ta voix, c'est
2: qui là?
1: C'est Poussy.
2: Qui Poussy quoi? Poussy Mitchell?
1: Poussy Mitchell, tu lui dis au revoir. Voilà, comme ça on sera tranquille.
6: Salut Poussy.
1: Bon, donc la question c'est... Donc tout le monde a... Mazarine, tu veux répondre avant la pause?
6: Non, je préfère la pause.
1: Bah tu vas répondre tout de suite ou sinon je te dis au revoir avant la pause.
6: Le problème c'est que la question a été mal posée. Hein.
4: Les domestiques.
6: Je voudrais que tu me refasses la question, s'il te plaît.
1: Tu fous de ma gueule?
6: Pas du tout. Hein.
4: Les domestiques.
1: Non, bah, de toute manière, je répéterai pas la question.
5: Bah, elle était au standard.
1: Bah, il avait qu'à écouter au standard.
6: Mais non, mais j'étais avec Manu, là, il me parlait de ses préparatifs pour le mariage.
1: Bon alors, Mazarine, au revoir.
6: Mais pourquoi?
4: C'est un bordel.
1: Voilà. Comme ça, on va être tranquille. Il nous reste Guy et millions.
4: Je peux pas écouter un disque de Cure.
1: Non, non. Alors, on va s'écouter.
4: J'aime bien le groupe Cure.
0: Jeudi.
1: Alors, la question.
4: Jeudi quoi?
1: Jeudi.
7: Oui, c'est moi, Loulou Beg.
1: Gildard, tu dégages de.
2: Non, on fait une pause, je me calme.
1: Aller là-bas au standard.
2: Je vais me prendre un peu de gâteaurade.
1: Alors, donc, on va s'écouter le petit ton du caniveau avec Donne-moi du mou dans tes fesses car ça brûle et on se retrouve tout de suite après au 0803 08 5000.

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1: Fildar, c'est la dernière fois que tu me mets ce jingle-là avant que tu te prennes le portable dans ta gueule. Je te préviens d'entrer. Et tu arrêtes avec ta musique, Max, et te l'a dit aussi. Ok, en de bon entendeur, salut. Bon, alors, pour la dernière
2: salut,
1: fois...
2: Salut, tu vas bien?
1: Pour la dernière fois ce soir que je vais encore gueuler, mais ça
3: c'est
1: changera
3: quoi,
1: pas.
3: Écouté, là, bien.
1: C'était le petit ton du caniveau avec donne-moi du mou dans tes fesses car ça brûle. Et voilà.
2: D'accord, c'était sympa.
1: Donc vous pouvez nous appeler au 0803 08 5000. C'est Manu qui est au standard avec Anka, mais Anka va se réveiller un petit peu parce que ça commence à dormir et ça n'est pas bon. Donc les auditeurs, tu prends les numéros. S'ils veulent participer au débat, s'ils ont un téléphone fixe et qu'ils arrivent à comprendre ce qu'on veut dire, ils appellent, sinon ils restent chez eux, d'accord?
4: Mais je fais que ça, Gérard.
1: Ouais, mais c'est pas la peine de
4: les mettre. Je suis victime d'une injustice, je proteste.
1: Ouais, mais
4: c'est moi qui bosse le plus.
1: Ouais, mais pour l'instant, c'est pas toi qui prends les auditeurs, c'est Manu qui me les donne, d'accord? Parce que pour l'instant, j'ai aucun auditeur à toi.
4: Manu.
1: J'ai aucun auditeur à toi. Voilà. Ça va là, tous les deux?
2: Mais attends, on prépare l'émission, nous.
1: Ouais, ben. Alors, on accueille Guy Bedos. Tu arrêtes avec ça, s'il te plaît, merci.
2: Vas-y, c'est pas grave, y'a qui d'autre? Y'a qui d'autre?
1: Alors, Nerito, là.
5: Bonsoir.
1: Philippe Risoli, t'appelles d'où?
6: Ouais, 101.9.
7: Bonsoir, Philippe.
6: Bonsoir.
2: Bonsoir, Philippe.
1: Et Jean-Pierre Marielle.
8: Oui, bonsoir les filles.
1: La fréquence.
6: Salut.
8: 101.9 Paris.
1: Putain, encore. Ouais, là, c'est vraiment. C'est vraiment uniquement que du Paris qu'on a en ce moment.
8: Mais c'est à Paris qu'il y a la jet set.
1: Mais on s'en fout, moi je veux des auditeurs de province un peu.
8: Oui, mais c'est à Paris qu'il y a
1: la jet set. Mais j'en ai rien à foutre. Tu vas la fermer, ouais.
7: Mais la jet set de la campagne, lui.
1: Ouais, je crois. Bah tiens, on va faire un sondage, comme ça, ça va changer. Que doit-on faire pour rentrer dans. Oh bah non, je vais pas le faire celui-là.
7: Dans ton cul.
2: Pourquoi?
1: Jean-Pierre Marielle, c'est toi qui viens de dire ça?
2: Jean-Pierre?
8: Jean-Pierre Marielle ne s'abaisserait pas à dire des trucs comme ça, s'il
1: alors,
8: te plaît.
1: Philippe Risoli, c'est toi?
6: Ah non plus, hein.
1: Alors ça doit être Milio Nerito.
7: Oh non, vas-y, va, c'est pas moi, moi.
6: Ouais.
1: Je préviens celui qui s'amuse à dire des conneries comme ça.
8: On pourrait relever le débat un peu.
1: Si je veux.
7: Un coup de couteau papillon, là, attention.
1: Philippe Risoli, au revoir.
2: Non, c'est pas Riso.
1: Manu.
2: Mais c'est pas grave, fais le sondage.
1: Non, mais tu lui dis au revoir, c'est tout.
2: Ouais.
1: Comme ça, ça ira plus vite. Alors, que doit-on faire pour rentrer dans la jet set? 73% des gens répondent qu'il faut ramper le cul nu, bien sûr, pourquoi pas. 31% des gens répondent qu'il faut des tickets d'entrée, bien sûr.
2: Bah oui.
1: Bah, pour aller voir le film, il faut des tickets. 29% des gens qu'il faut être 7 et venir en jet, sinon on ne rentre pas, bah ça, en principe.
9: Oh, jeu de mots.
1: On ne pas sous la main. Que je suis mal placé pour faire. Me faire enfourcher, bah ça c'est bien.
2: Ah
1: c'est...
2: Mais non, mais il faudrait que tu te tournes un peu.
1: Attends. Bon, je te dis d'arrêter avec ça, tu m'énerves, d'accord?
2: Arrête d'écarter les cuisses, ça fait du bruit.
1: Donc,
9: ça, je suis chômé.
1: Alors, la question. Quelqu'un de la jet set peut-il faire un crédit pour une voiture ou autre? Et a-t-il le droit d'avoir un découvert?
8: Alors...
1: Guy Bedos.
4: Ouais,
1: c'est
4: compliqué parce que moi, j'ai jamais eu de découvert, hein, donc je
1: non,
4: sais
1: mais...
4: pas ce que c'est. Hein.
1: Bon, mais...
8: C'est normal quand
1: on attends, Guy Bedos, t'as quel âge?
4: On a même pas de
1: attends, t'as quel âge?
4: Hein?
1: Tu as quel âge?
4: Moi, j'ai 25 ans, si tu veux. Et je suis milliardaire, donc j'ai pas de découvert, quoi. Quand
1: non,
4: même.
1: Mais quelqu'un de la jet set peut-il faire un crédit pour avoir une voiture ou
4: ouais,
1: autre?
4: À mon avis, ouais.
1: Et l'autre, la deuxième question qui vient en même temps, c'est a-t-il le droit d'avoir un découvert? Voilà.
4: Ouais, à mon avis, bon, il peut toi, faire un découvert, ouais, s'il veut, ouais, mais c'est son problème, enfin, moi.
1: D'accord, eh ben c'est vachement bien ta réponse. Hein.
4: Bah écoute, franchement, moi je connais pas. Je te demande
1: s'il peut faire un crédit pour une voiture ou autre.
4: Pour le crédit, ouais, moi je te dis ouais.
1: Ouais, tu me dis ouais, d'accord. Ben je crois que.
8: Mais non,
1: ouais.
8: mon petit, ben non, on fait pas de crédit pour une voiture.
1: Tu sais,
8: c'est un crédit pour un diamant, mais Marielle. Pas pour une voiture.
4: C'est vrai, pour une
1: bon,
4: voiture,
1: Jean-Pierre
4: Mariette. Hein.
1: Oh, mais ça va, ouais. Qu'est-ce que vous voulez dire, Pidler?
2: Oui, excusez-moi, les auditeurs. Je vais te demander si tu fais partie de la jet set et que tu fais un prêt, c'est que t'as pas de thune, donc t'es pauvre. Donc t'es pas obligé d'être milliardaire pour être dans la jet set.
1: C'est vrai. Bah ouais, mais non, mais c'est quelqu'un, j'ai précisé, c'est pas un millionnaire, un milliardaire que je parle.
4: Ah ouais, c'est quelqu'un de la jet set. Ah ouais, attends,
2: donc on peut être pauvre dans la jet set.
3: Bah mais est-ce, ouais, que tu peux, est-ce que tu peux faire un prêt?
2: Est-ce que tu peux?
3: Ouais, ça tu peux.
1: Est-ce que ta gueule? Alors ta réponse, tu te la carres au cul. Ta question,
2: tu te la
1: carres au cul.
2: D'accord.
1: Tu te la carres au cul.
3: C'est une pure question. Est-ce que on peut quand on est pauvre?
1: Non,
3: sérieux, là je suis sérieux.
1: Je répondrai pas.
2: Est-ce que Gérard, on est sérieux, fais gaffe.
3: Je suis sérieux là.
1: Je répondrai pas.
3: Attention, sérieux.
2: Fais gaffe, hein.
1: Milio, est-ce que millionnaire et tout, t'arrêtes, s'il te plaît.
9: Vas-y.
3: Est-ce qu'on peut, quand on est pauvre, faire un prêt pour rentrer dans la jet set?
2: Non, con, putain.
1: Il est con, c'est une question pourrie.
3: Comme ça, on fait un prêt, on est riche, et hop, on peut y aller.
1: N'importe quoi.
3: Et après, on rembourse.
2: Stop. Pas d'état d'âme, hein. Pas d'état d'âme entre nous.
9: Doucement, Gérard.
2: Là, il est en train de débrancher une machine dont je ne me sers absolument pas.
9: Il sait ce que c'est.
1: État d'Amérique. Rigo. Une question.
9: Alors, une question. Durandal, il voulait savoir.
3: C'est une bonne question.
9: Pas tellement.
1: Écrase.
9: C'est pas grave, c'est la première que j'ai sous les yeux. Il voulait savoir ce que tu ferais pour aider le monde si t'étais milliardaire.
1: Oh non, mais attends, je pose la question. Je croyais que c'était une question. Tu fermes
9: question.
1: Ta gueule ou quoi là?
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1: Bon, Pildar, tu dégages des studios, je veux plus te voir.
3: Par contre, on parlait du monde, mais il y a le Figaro, Libé.
1: Ta gueule, toi.
9: Mais Gérard, tout à l'heure, t'as pas voulu avouer que si t'étais milliardaire, t'achèterais un milliard de bières. Donc, pour l'humanité, qu'est-ce que tu ferais si t'étais milliardaire?
1: Je répondrai pas sur des questions comme ça, parce que c'est pas des questions qui portent sur le débat.
2: Non, mais sérieusement, si toi, t'avais de l'argent, t'aiderais les gens, comment pas?
3: Tu pourrais faire quelque chose.
1: Non, mais ça, c'est mon problème. J'ai dit que je ne dirais rien sur ça. Si j'avais de l'argent, je ne dirais pas ce que j'en ferais, c'est tout. Ça, c'est mon droit. Mm-hmm. Voilà, c'est tout.
9: Ouais, ouais.
1: Millionerito.
2: Justement, je voulais dire, mais il n'y a pas.
1: Non, mais ça y est, hop.
2: Il n'y a pas une association, les enivrés.
1: Merde.
4: Ouais, regarde, ensemble et tout, ils font des trucs.
1: Oh, ta gueule, toi, du bedos. Quoi? Millionerito.
7: Écoute, ouais, moi, je pense que déjà, si tu veux acheter une voiture, tu fais un chèque. Déjà, ça marche bien, à la place de faire un crédit.
9: C'est vrai.
7: Moi, s'il y a quelqu'un qui a besoin, j'ai des plans au niveau des caisses.
3: Ouais, mais bon, faut voir.
7: Ah ouais, non, honnêtement, j'ai des bonnes rentrées.
4: Ouais.
7: Et tu disais qu'en plus, l'histoire du découvert, j'ai des décapotables, hein, donc il n'y a pas de problème.
1: Ouais, ça, tu réponds carrément à côté de la plaque.
7: Attends, tu parles des découverts à des voitures, c'est des
1: Tu réponds carrément à côté de la question.
7: Attends, c'est une décapotable.
1: Tu réponds à côté de la question.
3: Non, mais par contre, pour aller dans le sens de millionnairito, c'est vrai que ça dépend quelle voiture t'achètes. Tu vois, si t'achètes une Porsche.
4: Si tu prends une
1: Twingo,
4: franchement...
1: Là, bon, allez, Guy Bedos, au revoir, ça t'apprendra de citer les marques. Allez, hop, terminé pour elle, ça en prend une de moins.
8: S'il vous plaît, est-ce que je peux intervenir?
1: J'ai un Philippe Rizzoli.
4: Ouais. moi je crois que faut pas faire de crédit pour acheter une voiture, quoi. Si t'achètes une petite voiture, mais bon, en même temps, tu peux faire un crédit avec des intérêts de 20%, t'es pété de thunes, tu t'en fous, quoi.
1: Et s'il veut acheter autre chose?
4: Une Twingo?
1: Mais punaise! Ça vous arrive de répondre aux questions correctement, aux questions que je pose?
4: Je réponds à ta question, hein. C'est ta question.
1: Et je te demande, peut-il faire, quelqu'un de la Jet Set peut-il faire un crédit pour une voiture ou autre? Et a-t-il le droit d'avoir un découvert? Putain, mais répondez correctement aux questions, sinon ça va plus aller là.
8: Comment qu'on peut avoir un découvert?
4: Évidemment, mais comment veux-tu avoir un découvert en étant millionnaire? Faut tout péter.
1: Quelqu'un de la Jet Set? C'est pas un millionnaire que je viens de dire, merde.
4: La Jet Set, ils sont millionnaires.
1: Putain, mais c'est pas vrai, vous êtes borné là ce soir.
4: GG, t'as vu le film?
1: Non.
4: Bah alors.
1: Mais justement, on parle pas du film, nom de Dieu de merde. Vous me faites chier là.
2: Mais j'ai raconté dans la Jet Set, est-ce que c'est toi qui conduis ou t'as un chauffeur?
9: Ah, j'avais la même question sur...
1: En principe, c'est un chauffeur.
2: Mais t'as pas besoin de bagnole, là.
1: Non, c'est... Mais de toute manière, on parle pas du film, mais me cassez pas les couilles avec vos questions de merde.
9: Ouais, faut arrêter.
1: Putain, c'est qui sur
3: l'IRC? Est-ce qu'il meurt à la fin, GG?
1: Ta gueule, toi. Toi, tu fais ton standard et tu fermes ta gueule maintenant.
3: Ouais, je suis les deux en même temps.
7: GG.
1: Ouais.
7: T'achèterais quoi, toi, si t'étais mis.
1: Pour l'instant, il y avait une question, je veux savoir sur l'IRC, c'est tout, mais je répondrai après à la question.
9: C'était une bonne... On peut peut-être la faire tout de suite, sa question.
1: Alors, vas-y. Je veux celle de l'IRC, ils attendront un peu.
9: Une question de stéréo, ils voulaient savoir, pour s'inscrire à la Jet Set, est-ce que c'est comme pour s'inscrire au Club Dorothée?
1: Ça n'a rien à voir.
2: Faut être membre, faut ta carte.
1: Ouais, là, je crois que tu as.
7: Moi, j'ai le numéro de Monsieur Cadeau si ça intéresse quelqu'un.
1: Tout à l'heure, tu vas voir le numéro de Monsieur Cadeau que je vais te dire au revoir si tu me fais chier.
7: Donc, des photos ça va aller. Il y a 1000 bassistes en train de bourrer Ryan quand même.
1: Alors, Philippe Risoli, au revoir. Allez, hop, Manu. Risoli, au revoir. Terminé ça pour lui.
9: Il y a un auditeur qui avait une question pour toi, Gérard.
1: Ouais, il est qu'il dise.
7: Ouais, c'est Marcelito, donc je répète. Ouais. Si toi, t'avais plein d'argent, si t'avais de la caillasse, qu'est-ce que tu ferais? T'achèterais quoi? Toi, t'achèterais une voiture ou autre chose?
1: J'achèterais autre chose, je peux pas dire quoi exactement. C'est
2: par exemple. Gérard, est-ce que t'aimerais faire partir de la jet set?
1: Non.
2: Pourquoi?
7: Est-ce que t'aimerais avoir de l'argent?
1: Bah, en principe. En principe, hein. Donc Jean-Pierre Mariel.
7: Ok, le mec il rêve, il voit loin, tu vois.
2: C'est clair. Tiens Gérard, tu peux rentrer tes boules là, il y en a une qui est sortie.
1: Millionnaire. Filard, t'arrête. Je te jure, tu vas le prendre avant la fin de la nuit, toi, le portable dans ta gueule.
7: C'est pas beau à voir.
1: Jean-Pierre Mariel.
11: Oui, je suis là, mon petit.
1: Alors tu réponds.
11: Mais qu'est-ce que tu veux savoir? Tu me demandes et je te réponds, je suis comme ça, moi je suis sincère.
1: T'as compris la question ou tu te fous de ma gueule?
11: Bah moi je te dis que t'as pas besoin de faire un crédit pour acheter un yacht.
1: Alors tu l'achètes comment?
11: Et ton yacht, tu l'achètes en faisant des films, tu fais comme moi, tu tournes.
1: N'importe quoi ça.
7: Gérard, il a tourné, ouais.
1: Ouais, c'est ça.
11: Attends, j'ai tourné, j'en ai fait des films.
1: T'as tourné dans quoi?
11: Oh bah attends.
1: Dans la main de ma soeur, dans la culotte d'un zouave?
11: Bah non, à nous les petites anglaises.
1: Ouais, c'est ça.
11: Tu te souviens pas?
1: Ouais, il y a ça.
2: Excuse-moi, t'étais dans Jet Set?
1: Tu arrêtes!
12: Oui, c'est moi.
3: Lançage.
7: C'est Lulu.
1: Je t'ai prévenu, hein.
2: Attention.
7: Qu'est-ce qu'il a acheté là?
2: Je sens Bic, sans parfum Bic.
1: Ouais, bah tu l'envoies là.
2: Il y a le prix, 2,40 francs.
3: Oh putain, tu donnes un crédit? Est-ce que toi t'as fait un crédit pour avoir
1: Manu,
3: tu as payé ton Bic?
1: Bon, les auditeurs,
2: S'il vous plaît, s'il vous plaît.
7: Attention.
1: Alors,
3: on va accueillir deux auditeurs.
2: Ça pue par contre.
3: On va accueillir Gerardo da Causino.
1: Oh! La fréquence!
13: Obrigado!
1: La fréquence!
13: Gerardo da Causino, c'est moi!
1: La fréquence!
13: Où? La fréquence! 101.9, je ferme.
1: Oh putain, quel connard ce mec!
3: C'est un auditeur.
13: Moi, je suis raciste, pas Brasil!
1: Ta gueule!
13: Allez,
1: Manu, tu le calmes et il reviendra après quand je serai décidé celui-là. Je l'en accueille.
3: Je le calme.
2: À la terrasse.
3: Et Poképouce.
14: Jean-Vic
2: Calin. Ça enchaîne de tous les côtés.
14: Jean-Vic
12: Calin.
14: J'adore ça.
12: Moi, j'ai un
14: pour. Allez, on y va.
11: Écoute, mon petit.
14: Doucement à ce que tu fais à Bibi.
12: Je couche, Gérard, pour calmer.
1: Je sens que le débat à 2h, il va être terminé. Je vais pas durer jusqu'à 3h.
14: J'ai vu Sandy décoré en Michelin. Hein.
2: J'ai coupé, c'est pas moi.
1: Tu dégages des studios,
2: c'est bon. Fais un break avec ta vie.
12: Ouais, tranquille.
1: Je veux plus te voir. Je veux plus te voir dans les studios, tu dégages.
9: Gérard, laisse-le, je voulais te dire sur l'IRC, on a dépassé les 8500. On est 8736. Donc ça monte, donc on va essayer de rester tranquille. Et il y a une très bonne question de François sur l'IRC, elle est très bonne, attention. Il voulait savoir si les sportifs connus sont dans la jet set.
1: Pas obligatoirement.
3: Question de merde.
1: Pas obligatoirement. Non, hein.
2: Depuis la Coupe du Monde, ils sont dedans.
1: Les gens ça n'a rien à voir le foot avec la jet set.
2: Non, mais ils sont dedans maintenant. Parce
1: ouais, mais d'accord, ils sont dedans, mais bien sûr qu'ils sont dedans. Mais ils n'ont pas besoin de jouer dans un film pour ça. Ça n'a rien à voir.
2: Quel film?
3: Est-ce qu'il faut jouer dans un film pour être dans la jet set?
9: Ça, c'est une bonne question.
3: C'est une bonne question.
1: Mais non, allez.
9: Bah, si,
1: t'appelles d'où Pokémousse? Poképousse, là.
9: Du pays des Pokémousse.
7: Du Pokémon Center, des Poképousse Center, pardon.
2: Où, c'est à Tokyo, vu la taille de ton téléphone?
1: Ta fréquence!
7: 101.9, je suis rue de la pompe, en fait.
14: Bonsoir.
11: On est voisins.
14: Bonsoir.
1: Je sens que Pokémousse.
3: Par contre, j'ai eu Gerardo da Causino, et c'est bon, je l'ai calmé, il est là.
1: Alors, on va continuer. Donc, Gerardo, tu réponds à la question.
14: Gerardo.
2: Tu calmes, sinon tu vas en culo.
7: Ouais. Je vais te mettre un coup de capoeira, attention.
1: Ouais, tu réponds à la question.
13: Très bien, je peux te plaisir. Gérard, s'il te plaît, tu peux répéter la question.
1: Alors, quelqu'un de la Jet Set peut-il de faire un crédit pour une voiture ou autre et a-t-il le droit d'avoir un découvert?
13: Moi, totalement, le truc qui est fait à partir de la Jet Set, c'est découvert. Tu peux aller voir banquier, pisser à l'arrêt zigzag, et tu peux vraiment faire tout ce que tu veux quand tu es Jet Set, tu emmerdes les gens.
1: Ok.
13: Tu vois, et pour le crédit voiture, c'est exactement la même chose. Tu arrives, tu prends un crédit voiture, tu fais tout, l'autoradio de la voiture. Et voilà, c'est fait.
1: Ça y est,
13: okay, pas toi-même.
1: Merci. Poche pouce.
12: Attrapez. Moi, quand tu dis mon nom, ça me fait mal.
1: Poche pouce.
12: Oh putain. Jet Set, il a pas besoin de faire de crédit, Gérard.
1: Bah, tu peux expliquer?
12: Bah, parce qu'il paye tes thunes, le mec, tu vois.
1: Oh, mais ça va, là, tous les deux, là. On vous dérange pas?
3: Non, ça va.
1: Ça y est, ça m'aurait étonné. Hé, tu me donnes du son dans ton micro ou quoi là-bas?
3: Tu veux du son,
1: espèce de connard?
13: Gérardo,
1: tu fermes ta gueule.
12: Il y a ta femme qui est garée en double fil, elle gêne là.
1: À qui tu parles toi?
13: À toi, enculé.
1: Eh ben, va te faire enculer toi-même.
12: Ah, c'est chaud.
1: Allez, au revoir, Gérardo.
11: Mais alors, mais qu'est-ce que ça veut dire?
1: Bon.
12: Mon petit.
1: Alors, septième question.
12: Il y en a combien en tout?
1: Il y en a 20.
12: Oh, chaud.
1: Oh putain.
12: Oh, c'est bon ça.
1: Eh ouais, on dit jusqu'à 3h du matin, malheureusement.
2: C'est sur quoi les débats déjà?
1: Ta gueule.
2: Oh là là, non, mais répète-le pour les gens qui viennent d'arriver.
1: C'est milliardaire et Jet Set. Mais je sais pas si on ira jusqu'à.
3: Excuse-moi, Jet Set, le film?
1: On parle pas du film, mais enfin. Bon, quelqu'un de la Jet Set est-il obligé d'avoir un garde.
2: Allô?
12: Ouais.
11: Allô?
1: Vous me laissez poser la question ou quoi là?
11: Allô?
2: Oui, ils sont là, c'est bon.
1: Quelqu'un de la Jet Set peut-il avoir. Est-il obligé d'avoir un garde du corps? On va demander à Poképouce. Poképouce une fois, Poképouce deux fois, Poképouce trois fois, au revoir!
13: Gérard, tu es très Brésil ce soir.
1: J'ai dit au revoir à lui, hein.
3: Non, c'était Poképouce qui faisait le.
1: Non, mais Gérardo, il m'a traité d'enculé.
3: Non, mais justement, c'est pas lui, c'est Poképouce qui est parti.
13: Je suis enculé à toi. Mais ça va pas, je comprends un peu, je comprends pas ce mot.
12: Il voudrait bien t'enfiler quand même.
13: Non, je veux pas enculer, mais qui dit ça? Moi, je comprends pas. Je vais appeler l'ambassade Brésil.
1: Bon, alors tu réponds à la question.
13: J'écoute toi, Gérard.
1: Bon, alors tu réponds à la question.
13: Mais j'ai répondu déjà.
1: Non, mais c'est la septième. Quelqu'un de la Jet Set, est-il obligé d'avoir un garde du corps?
13: Obligatoire. Obligatoire pour entrer. Pour entrer dans une discothèque. Pour entrer, c'est effrayer passage entre PTF pour fiance. Oui, bien sûr, il faut absolument garde du corps. Garde du corps, comme quand tu vas faire carnaval samba Rio de Janeiro.
1: Okay.
13: Il faut garder du corps.
1: D'accord. Hey, personne
13: pour garder ton corps à toi.
1: C'est bon. Jean-Pierre Marielle.
11: Oh non, mais je crois que là, on est dans l'irréel. Imaginez Schwarzenegger avec un garde du corps. Alors où va-t-on?
1: Eh ben, ouais. Il y en a un, je crois, hein, à mon avis.
2: Ça sert à quoi?
1: Ben, c'est quelqu'un qui le protège en cas d'un.
2: Mais non, je sais ce que c'est du coup, un garde du corps.
1: Ben, moi, je t'emmerde, PD.
2: Mais si je le sers, pourquoi?
1: Espèce de gros con.
11: Espèce
1: de petit trou du cul, hein.
2: Tu le connais.
12: Vas-y, balance des
11: trucs. Allons vraiment de la Jet Set, la vraie, celle dont je fais partie.
2: Et pourquoi Schwarzenegger qui est balèze et super baraqué, il aurait besoin d'un garde du corps?
1: Alors, ils sont tous obligés d'avoir des gardes du corps maintenant.
11: Mais pas Schwarzenegger quand même, c'est l'homme le plus puissant du monde.
1: Ouais, mais c'est ce que je dis, allez, bref.
2: T'en as un toi?
1: Non, j'en ai pas besoin.
2: Pourquoi?
1: Question IRC.
9: Oui, ça monte beaucoup, on a dépassé les 9000. On est 9222, tout pile.
2: Bien, bravo.
9: Et il y a une question de ton cousin Caca d'Oiseau. Il disait qu'en tout cas toi Gérard, avec les 1,60 que t'as sur ton compte en banque, il pense que le moyen de moyenner que t'auras, ce serait juste d'entrer dans la Jet Set en Roumanie, voire au Pakistan.
1: Bon, alors lui, c'est même pas la peine que j'y réponde à sa question, parce que c'est des questions qu'on se
9: propose. La Tchétchénie.
1: C'est ça, ben, il peut garder sa question, sa réponse, il ne l'aura pas. Millionerito.
2: Excuse-moi, juste avant Gérard, est-ce que je me posais la question et je pense que...
1: Tu permets, les auditeurs, ils ont pris Rita avant toi.
2: Oui,
1: donc,
2: il va dire.
1: Alors, mais millionnaire.
2: Comment s'habille un mec
1: millionnaire?
12: Ouais, bah écoute, je pense qu'il faut se faire accompagner parce que ça évite les émeutes. Moi, je pense que tu connais le problème. Je pense que si t'es un garde du corps, les mecs s'amusent pas à coller des affiches, distribuer des tracts et compagnie, tu vois. Il y a quand même un gars qui surveille, ça évite les cacas sur les paillassons.
9: C'est vrai.
12: Les, non, mais honnêtement, ça peut servir.
2: Et tu peux rentrer en jet-set avec ta caravane ou pas?
12: Ouais, je pense que c'est jouable.
1: Fildar, tu fermes un peu ta gueule, tu laisses les auditeurs parler maintenant.
12: Et je pense que t'as bien fait de t'équiper du dernier modèle de Molos quand même, parce que vu la notoriété que t'as atteint maintenant, il était temps, quoi. Hein.
9: C'est vrai.
12: Faut pas que tu joues avec ta vie, quoi. Protège-toi, quoi.
2: D'accord. Ouais. Non, mais Gérard, il a le GPS. Chez lui.
1: Ouais, mais.
2: Je vais réfléchir deux secondes.
9: Vas-y, Manu.
3: On accueille Bruno Sodo.
15: Bonsoir à tous. Bonsoir Gérard.
2: Bruno.
15: Sodo. Bonsoir Bruno.
1: T'appelles d'où?
15: J'appelle de Perpignan.
1: Dans fréquence.
2: En vacances.
15: En 2.5.
16: Excellent dans le film, Bruno, excellent.
15: Je sais.
2: Quel film?
15: J'ai été doublé.
2: Quel film?
1: Alors, pour Bruno, t'as entendu la question, Bruno?
15: Tout à fait.
1: Bon, alors tu réponds?
15: C'est sur les gardes du corps, c'est ça?
1: Ouais.
15: Ouais, bah, moi, personnellement, j'ai pas besoin de gardes du corps, parce que bon, personne me tape, je suis petit. Je suis un peu une merde dans la vie.
12: Et t'avais quand même Yvan la baloche avant pour te
15: exact, aider, il m'a sauvé du ruisseau. Ouais. D'ailleurs, je lui passe un petit...
1: Il y a pas de bonjour, merci.
15: À Yvan le bloc. Et donc voilà, ce que je peux te dire, c'est que moi j'ai pas besoin de garde du corps, je me bats avec mes sourcils.
1: D'accord, question IRC.
9: Non, juste une suggestion d'un certain Manu sur IRC, il dit que toi qui sais pas quoi faire si t'étais milliardaire, il dit que tu pourrais payer une vidange à ton gros poids lourd.
1: Alors ça, j'y répondrai pas.
2: Bravo,
1: je
2: répondrai
3: pas. Question de merde.
2: Ouais. Internet, des fois c'est limite.
9: Il s'appelait Manu.
1: Ça m'étonne pas. Manu, ouais là-bas.
2: Sondage.
1: Qu'est-ce que vous voulez?
3: Un petit sondage.
1: On va me donner un autre auditeur.
3: Pas du tout.
1: Non, bon, alors on va faire le sondage. Ah bah d'où vient la jet set?
2: Non mais d'où vient? C'est pas pareil.
3: D'où vient?
2: C'est pas qu'est-ce que la jet set?
9: Ah c'est vrai.
1: Alors 87% disent qu'elle est née pendant la révolution albanaise. Je vois pas du tout. Bref, 51% des gens pensent que c'est la sœur du Jet Li et qu'elle vient de Taïwan. 37% disent qu'elle vient de ton cul. Ouais. Ça vient du cul à Fildar, ça m'étonne pas.
2: Non.
1: 21% des gens estiment que ça dépend des pays, ouais.
2: Ah oui, ça dit... Ah oui, est-ce qu'il y a une différence de jet set entre les pays? C'est une bonne question, on peut y répondre maintenant, autrement ça sert à rien que je la pose.
1: De quoi? Ben non, mais il n'y a pas à poser de questions là-dessus, ouais, qu'est-ce que tu me casses les couilles?
2: Non, mais je te demande si la jet set est différente dans les pays.
1: Mais qu'est-ce qu'on en a à foutre?
3: Est-ce qu'il parle la même langue aussi donc?
1: La question, on l'a déjà posée, tu vas pas me prendre la tête avec ça, d'accord?
3: Non, mais qui dit plusieurs jet set dit plusieurs langues de jet set.
12: Ouais, hein? Est-ce que la
3: ou dialecte.
1: Croyez-vous que tout le monde je sais même plus pensez-vous qu'il y aura la jet set dans les années à venir? On va pas s'éterniser sur des questions pourrites.
12: Est-ce que la jet set c'est international?
1: Ben on est en APIs.
2: Mais est-ce qu'un Français qui est dans la jet set peut aller dans la jet set des États-Unis?
1: Ah ouais, bah de manière, j'en sais rien bien sûr.
2: Mais pourquoi?
1: Oh merde, tu me fais chier avec tes pourquoi.
9: Malgré le décalage horaire.
1: Non, on s'en fout des décalages. Regarde,
12: Toi, c'est vrai.
1: C'est qui?
12: C'est Mars, c'est comment je m'appelle? Millionnairito, bien sûr. Toi, par exemple, si on regarde, t'es un peu millionnaire en COPEC, mais ici, t'es un peu un clochard quand même. Donc,
1: bon, alors, millionnairito, au revoir.
15: Il y a des différences quand même.
1: Au revoir. Et Fildar, les doubles sons, t'arrêtes. Merci. On n'a pas quelqu'un d'autre? Alors, on le prend tout de suite. Hein.
3: On a Thierry l'ermite, bonsoir.
17: Bonsoir.
2: L'Indien dans la ville.
17: Tout va bien?
1: T'appelles d'où?
17: 52.1.
9: C'est cela, oui.
17: C'est pas en mégahertz, hein, c'est une vieille radio.
2: T'es en grande onde.
15: Mais quel est drôle!
17: Ouais, je sais.
1: Et c'est d'où, ça?
17: C'est de Pithiviers.
1: Pithiviers, 45, Loiret.
17: Ouais, d'accord.
2: ouais, j'ai eu mon bac en géo.
9: Incollable.
1: Alcoolique. Et toi, gros con? Mais quoi, toi, espèce de gros porc?
3: Il a dit...
1: Non, c'est toi qui l'as dit, espèce de gros con.
3: Ah non, moi j'ai dit incollable.
1: Alors, ferme ta gueule.
3: J'ai dit incollable.
1: T'as dit alcoolique, tu fermes ta gueule, espèce de gros porc. Rigo, ouais, avant que je lui repose la question.
9: Non, vas-y, repose-lui, ça vaut.
1: T'as entendu la question, Thierry?
17: Non.
1: Alors, quelqu'un de la Jet Set est-il obligé d'avoir un garde du corps?
17: C'est fortement conseillé, même deux.
1: Deux, ouais, à la rigueur, pourquoi pas, ouais.
17: Bah oui, pourquoi pas.
1: D'accord. Bon, donc, prochaine question.
2: Attends, tu viens de la poser, t'es ouf ou quoi?
1: Mais non, mais ça y est, tout le monde a répondu à celle-là.
2: Et toi, t'as répondu?
1: Bah, j'ai dit oui, tout le monde, j'ai dit
2: quoi,
1: oui.
2: Quoi?
1: J'ai répondu à la question du garde du corps, qu'est-ce que tu me...
16: Ah non.
2: C'est encore celle-là.
1: Bah ouais.
2: Ah ouais, on n'avance pas, alors.
1: Donc...
2: Oh putain.
9: Donc on va s'écouter.
1: Donc on va poser
2: Attends, deux secondes.
1: Avez-vous croisé quelqu'un de la jet set? Qu'en avez-vous pensé? On va s'écouter les demoiselles pure porc avec nous sommes deux sœurs pucelles sous le signe de Zomo. Et on se retrouve tout de suite après pour la suite du débat. A tout de suite.
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1: Et voilà, donc on vient de s'écouter les demoiselles Purport avec Nous sommes deux sœurs pucelles, nées sous le signe de Zomo. Et pour ça, vous pouvez toujours nous appeler au 0803-08-5000. Et donc c'est la suite du débat donc qui porte sur qui passe sur les millionnaires et la jet set. Et
18: ça va ton micro, hein.
1: Pour ça, on accueille
18: on
1: récupère Jean-Pierre Marielle. Bon, rebonsoir. Oh, bonsoir. Merci Fildar.
18: Pardon.
1: Jean-Pierre Marielle.
19: Oui, bonsoir mon petit, je t'adore.
1: Gérardo.
3: Ah, faut peut-être que je le rappelle, excuse-moi. Ah, je rappelle.
1: Non, attends, c'est coupé. Pas grave.
18: Non, je fais un test.
19: Oh, mon petit.
1: Ouais, donc, genre... non, mais c'est pareil, hein.
19: Oh, tu me fais kiffer.
1: Bah, je vais...
19: Oh, j'adore, moi, ça, j'adore ça.
1: Non, mais c'est pareil, hein.
19: Oh, c'est super.
1: Bon, Gérardo.
3: Ça y est,
13: Gérard,
3: il est là.
13: Gérard, tout m'entends.
1: Bon, oh, t'as...
13: Gérard,
1: ouais, c'est bon. Bruno Solo. Wow. Bruno Solo. Putain, mais... Tu me donnes du son, là, dans le casque.
3: Mais je suis à fond.
1: Bah, c'est quoi, ce bordel? Oh, Gérardo, tu fermes un peu ta gueule quand je parle.
13: Oui, avec plaisir,
1: Gérard. Bon, tu lui dis au revoir à tous en même temps.
2: Pas tous en même temps.
9: C'est vrai.
1: Tu lui dis au revoir, c'est tout terminé pour lui. Hein. Allez hop. Terminé. Bruno Solo.
20: Bonsoir.
1: Bruno Solo, pardon.
20: Bonsoir, ça va bien?
1: Et Thierry l'ermite, là, je sais pas quoi.
21: Ouais, l'ermite, salut.
1: Salut. Bon, alors. Thierry. Alors, vous avez entendu la question, hein?
21: Non.
1: Mm-hmm. Ah, attends, fous-toi pas de ma gueule, Thierry l'ermite, là.
20: L'arbi. 3-0 le Brésil.
1: Bon, alors, avez-vous croisé quelqu'un de la Jet Set? Qu'en avez-vous pensé? Tu fermes ta gueule. Jean-Pierre Marielle.
19: Ouais. Question.
1: Oh là là là là là.
19: Bah attends, tu parles au milieu de tout le monde, j'entends pas tes questions.
3: Non, c'est vrai que c'était un bon.
1: Avez-vous croisé quelqu'un de la Jet Set et qu'en avez-vous pensé?
19: Bah ouais. Écoute, je me croise tous les matins quand je me regarde dans la glace, tu vois. Je fais partie de la Jet Set.
1: Tu commences à me casser les burnes, hein.
3: Pourquoi tu veux jamais écouter les gens qu'on est trucs à dire?
1: Attends, l'autre, ça commence à bien. Et qui c'est qui renifle comme un porc? Bon, allez, Bruno Sodo, au revoir.
20: Mais non, mais attends, c'est pas moi, non.
3: Non, c'est pas lui, je sais pas qui c'est.
9: Bon, j'ai un pour.
2: Oh, c'est fini là.
9: Pour calmer.
2: Moi, je coupe tout. Hein.
9: Pour calmer le débat, je change de sujet. Juste une petite citation de. Une citation de Yankee. Citation du débat, qui mange un chien, chihuahua.
1: Ouais, bah, c'est pas mal, ouais, ça, je vois pas du tout le rapport avec le débat, bref.
9: Bah, c'était pour le calmer.
1: Thierry l'ermite.
13: Allez, les bisigons.
21: Ouais, moi j'en ai. Je peux parler, j'en ai souvent croisé.
13: Un petit blanc, s'il te plaît, Lucie.
1: Oh, tu fermes ta gueule ou quoi, toi?
3: Tu sais qui est dans un bar, là.
13: On fait rigideuse. Bon con, ouais.
19: J'ai connu une Polonaise qu'on bouvait tous les matins au petit déjeuner.
1: Bon, Jean-Pierre Marielle et Bruno Solo et Thierry, c'est vous qui pètes les clowns comme ça ou quoi?
13: Ah, moi, jusqu'à jeudi, avec
20: moi, j'ai envie
13: ça.
20: De parler des riches, moi.
21: Moi, j'essaie
20: je
21: de
20: réponds même pas.
1: Bon, allez.
20: Parler des riches.
1: Manu, tu me coupes.
3: Je coupe qui, moi?
1: Jean-Pierre Marielle, tu lui dis au revoir, comme ça, c'est grave. Plus vite.
3: Okay.
19: Salut Coco.
1: Alors il nous reste Bruno Solo et Thierry. Donc Thierry l'ermite qui voulait répondre maintenant.
21: Ouais, je te disais, j'en croise assez souvent, j'en connais déjà beaucoup pas mal, mais le plus qui m'a marqué, c'est Jean-François Derek.
1: Mmh. Ouais, mais ça, c'est dans le film.
2: Non, c'est à Jet Set, ça.
21: Ah non, je l'ai croisé à une occasion que je te dirai pas, parce que bon, c'est perso, mais non, mec sympa. Hein.
1: D'accord.
21: Je suis de camionneur et tout, mais mec sympa.
1: Mmh. Ok. Bruno Solo, t'as répondu?
20: Non.
1: Bah, alors à toi.
20: Moi, une fois, j'ai eu l'occasion de croiser Alice Sapritch et je l'ai emballée.
1: Non, mais attends, je te parle de quelqu'un de la Jet Set.
20: Bah ouais, elle était carrément dedans. Hein.
1: D'accord.
20: Elle était chaude.
1: Ok. Bon, on va faire un sondage avant de reposer une question, parce qu'il nous manque des auditeurs. On va attendre que Manu il nous en donne. Mmh. Ou Kanka se réveille pour me donner des auditeurs.
3: C'est pas à gagner, hein.
1: Peut-on traiter.
22: Je suis complètement réveillée, moi.
1: Ouais, non, mais on le dirait pas parce que pour l'instant, c'est
22: attends,
1: dur.
22: J'ai le téléphone qui est greffé dans la main maintenant. Tu
1: ouais,
22: vois,
1: non, mais on va peut-être aller de l'autre côté puis on appeler. Donc, peut-on être viré de la Jet Set? Alors, 45% des disent non car c'est fermé à clé. 33% disent oui si on sait gratter le fond du cul. Quoi? 33% disent oui si on s'est gratté le fond d'une veine avant de
2: se... fond du ben avant de serrer la main.
1: N'importe quoi. 23 des gens répondent oui car je ne suis plus en CDI, ça veut rien dire. Et 11% pensent que c'est plus grave car c'est payé. C'est après Y et la Jet 8. Ben pourquoi pas?
2: Merci. N'importe quoi, répète, j'ai rien compris.
1: Ben c'est toi qui fais des sondages
2: non,
1: de merde.
2: Non, c'est pas moi, c'est rigolo.
1: C'est toi.
2: Vas-y.
1: Tu fermes ta gueule.
2: C'est quoi tout.
1: C'est 11% des gens pensent que c'est pas grave, car après, il y a la Jet 8. Je vois pas du tout le rapport.
2: Oui, d'accord.
9: Je sais pas, moi, faire des trucs comme ça.
1: Alors, on va continuer, comme on a toujours...
20: Là, dans la ville.
2: Il y a bon, Manu. Après, hein. C'est bon.
3: On a Yvan Les Baloches. Ah. Et on a Puri Pousseline.
5: Bonsoir.
1: Yvan, t'appelles d'où?
2: C'est quoi ce son?
5: Bonsoir, c'est Yvan.
1: C'est quoi, là, ce son pourri, là?
2: Ouais, mais c'est pas de notre faute, c'est Alan.
20: Salut Yvan, c'est Bruno.
1: T'appelles d'où?
5: Bonsoir Bruno. J'appelle de Toulouse, 104.4.
6: Pour dire bonjour.
5: Bonsoir tout le monde.
1: Et l'autre, Manu?
3: Puri Pousseline.
1: Purée Pousseline.
10: Oui, bonsoir, j'appelle de Lyon.
6: Purée
10: Pousseline de Lyon.
20: Pousseline de Lyon.
10: Bonsoir Pousseline.
1: Fréquence
10: 101.4.
9: Moi je connaissais sa fille Pousseline.
1: Ça m'étonnerait que ça soit 101.4.
10: On reconnaît, elle est cochonne.
1: Alors avez-vous croisé quelqu'un de la Jet Set et qu'en avez-vous pensé pour Yvan et Purée Mousseline Pousseline?
2: Bonne question ça.
10: C'est Yvan, moi un jour j'ai croisé.
1: Tu peux pas parler un petit peu plus fort dans ton combiné?
10: Là je suis à fond là franchement je peux pas faire.
1: Alors c'est les micros qui déconnent.
10: Ouais, c'est les micros.
2: Mais pars de bien devant comme ça.
1: Mais je suis devant et c'est pareil.
2: Lève-le un peu.
1: Putain, tu me fais chier.
2: Voilà,
10: Alan,
2: impeccable.
23: Tu vas pas me casser les couilles longtemps.
10: Ouais. Bon, moi, je voulais te dire qu'une fois, dans un aéroport, j'ai quand même croisé Darry Cole.
9: Mmh. Ouh là là.
1: Ça n'a rien à voir avec le film.
2: Bah, mais non, mais grosse Jet Set. Hein.
10: C'est la Jet Set d'Harry Cole. Grosse Jet Set. Darry Cole, c'est pas la Jet Set. Attends.
2: Oh. Il fait 6 courses au même rebeu que moi, attention.
20: Là, je suis quand même. Par Bernard Ménez.
1: Bon.
10: Je sais qu'aussi il y avait Roland McDan aussi à une époque.
1: Oh mmh. Ça continue de donner des noms tout à l'heure, tu vas voir, tu vas vite gerber toi. Tu vas aller voir s'il y a des saucisses à Toulouse.
10: Très belle moustache comme dans Jet Set.
6: Tu oublies le grand Patrick?
10: Ouais, non, mais je crois que là, ouais, on a quand même résumé les bases, quoi.
1: Purée Pousseline.
10: Ouais, moi la seule personnalité que j'ai croisée, c'est Dick Rivers, qui m'a dédicacé ses pattes. Ouais, c'est chaud, ça fait plaisir.
1: Un millionnaire est-il obligé de laisser un pourboire pour le service? On va demander.
2: C'est la quelle question ça?
1: La 9.
10: Non, tu vivrais pas.
1: La 9. On est presque à la moitié du débat déjà.
2: Oh yes. Mais c'est bien, ça fait.
10: J'ai croisé aussi Gérard Cousin.
1: Bon alors toi tu veux Yvan, au revoir.
9: C'est dans le caniveau ça.
1: Purée Pousseline, au revoir.
23: Ah non, c'est pas moi, Gérard.
1: Si.
2: Ça y est, il est parti.
1: Purée Pousseline, ça y apprendra.
9: Bon Gérard, un truc qui a rien à voir, mais
1: putain,
9: on reste.
1: C'est quoi, c'est son pourri?
2: On peut rien faire.
9: C'est rien, j'espère que c'était pas moi que t'appelles son pourri. Alors nous avions une question de la touriste, elle voulait savoir si...
2: Attends, une bonne question.
9: Ça peut aller. Est-ce que tous les enfants de milliardaires sont obligés d'aller dans des écoles de riches?
1: Mais ça n'a rien à voir avec la question que je viens de poser.
9: Oui, c'est une autre question.
2: On n'a pas dit le contraire.
9: Justement.
1: Bah, de toute manière, pourquoi ils sont bien obligés d'aller à l'école s'ils veulent apprendre, hein? S'ils restent chez eux, ça sert à rien. Mmh. Enfin, bref.
9: Mais ils sont obligés d'aller dans une école de riches, alors?
1: Bah non, ils ont pas besoin, ils peuvent aller dans n'importe quelle école.
9: Ah, ils peuvent se faire raconter, Gérard.
1: Tu gueules demain, toi, parce que là, c'est de la merde, la leçon qu'on a. Hein. C'est pourri, mais catastrophe.
9: Ça intéresse pas les auditeurs. Est-ce que...
1: Ils ont des écoles, ils vont dans les écoles.
2: Moi, perso, GG, je pense que franchement, les enfants de milliardaires, comme ça, ils prennent des cours particuliers, quoi.
1: Bah, il y en a qui prennent par correspondance, c'est leur problème.
9: Parce qu'ils risquent de se faire raqueter.
2: Un professeur qui vient chez.
1: Non,
2: dans leur
1: ouais,
2: château.
1: Bah, ouais, la rigueur, ouais. Si tu veux, ouais. Ouais. Bon, qui c'est qu'on a?
2: Oui, Jérôme.
24: Ouais.
2: Bonsoir.
1: Moi, Jérôme.
2: Sinon, t'as la thune ou pas?
1: Jérôme.
24: Ouais.
6: C'est moi.
1: T'appelles d'où? Hey, Thierry, tu t'écrases parce que tu commences à me gonfler avec à t'amuser à chanter.
6: Je n'ai rien dit.
24: Ouais, bah,
1: j'espère.
24: Oui, Jérôme. Hein.
1: T'appelles d'où?
24: J'appelle de Lens.
1: La fréquence
24: 104.2.
1: Oh là là, putain, mais vous êtes borné quand je vous demande quelque chose, hein.
24: Bah non, tu me demandes. Moi, je te réponds.
1: Un milliardaire est-il obligé de laisser un pourboire pour le service
2: de...
1: Là, on va demander à Jérôme.
24: C'est moi, hein. Non, je n'ai pas.
1: Allez, bonne nuit, tu comme ça, tu vas te coucher. Au revoir. Au revoir.
24: Jérôme.
1: Au revoir.
24: Je vais répondre à ta question.
1: Yvan.
2: Attends, il allait répondre.
1: Non, je lui ai dit au revoir, ça y apprendra de chanter. Non, je laisse plus de chance maintenant.
2: Non, mais
1: moi.
2: Si tu vires tout le monde.
1: Je veux pas le savoir. Allez, hop, tu dis au revoir.
2: Écoute, au moins une question, si c'est nul, on le dégage.
6: La nuit, il est obligé de travailler maintenant.
1: Yvan. Non mais il a NK, il a casse de merde avec NK, il prend des numéros de téléphone, on n'a aucun auditeur à elle.
24: Il est NK.
1: Donc tu lui laisses passer
2: une caille. C'est bon ça.
1: Elle appelle un auditeur, on le prend et c'est bon, tout.
3: Ça. Ok, d'accord.
9: C'est un peu raide aussi.
1: Alors okay. Yvon.
12: Moi je pense qu'il y a quand même des gens qui vivent des petites pièces jaunes.
1: Non, Manu, attends, Yvon. Quoi? Je t'ai pas dit toi qui appelle les auditeurs de Duncan. C'est Anka qui appelle ses auditeurs elle-même. Tu appelles toi-même tes auditeurs que t'as choisi. C'est pas le boulot à Manu. Parce que le jeudi, c'est moi qui décide. C'est moi
22: mais
1: qui
22: commande.
1: Je veux pas le savoir. Tu
22: mais
1: fais ce que
22: Manu,
1: je te demande.
22: C'est pas moi, c'est Manu.
1: C'est pas Manu, c'est moi qui commande. Tu appelles tes auditeurs toi-même.
3: Manu, il se débrouille. On va en appeler un, pas de problème, t'inquiète.
1: Yvon. Yvon.
12: Oui, tu m'entends?
1: Ouais, alors.
12: Ouais, donc je te disais qu'il y a quand même des gens qui vivent des petites pièces jaunes que leur laissent les autres. Aussi bien les serveurs que les gens qui font la manche, hein, il faut le dire.
1: Non, mais on parle pas de ça, on parle des milliardaires, hein, là.
12: Bah ouais,
1: on parle pas de ceux qui font de la manche. Hein.
12: Les milliardaires, ils laissent des pourliches comme tout le monde, non?
1: Ouais, mais ça dépend. Non, mais je te demande, est-ce qu'ils laissent un gros caca,
2: ce qu'ils peuvent.
12: Ouais, c'est quand même
2: ceux qui sont pauvres, ils chient.
12: Un peu désenculés parce qu'ils laissent pas grand-chose.
1: Ouais, mais ça c'est justement, c'est là la question. Je me demande pourquoi s'ils laissent rien du tout, ça sert à rien qu'ils laissent quelque chose dans ces cas-là.
3: Des conneries,
1: Thierry.
12: Moi, je pense qu'ils sont pas prêteurs. Hein.
21: Moi, je crois qu'ils laissent rien aussi. Il y a un proverbe qui dit plus on en a, moins on en donne.
1: Non, mais ça.
3: C'est pas toujours vrai, je suis pas d'accord.
1: Ouais. Ça dépend des gens. S'ils veulent laisser quelque chose, ils laissent. De toute manière, c'est pas obligatoire. Hein,
12: toi, Gérard, tu donnes ou pas, toi?
1: Ah non, moi, je donne jamais rien, moi.
21: Bah, si, oui,
2: chaque fois que tu rentres,
12: tu donnes, toi.
21: Plus non, on en a, moins on donne.
1: Bruno Sodo.
20: Non, mais moi, je suis d'accord. Avec l'expression.
2: Sodo, ça me dit un truc. T'as pas joué dans un film?
20: Tout à fait.
2: Lequel?
1: Bon, ça y est, on en a rien. Tu commences à me faire chier, Pildar. Bon, Pildar, tu vas au standard maintenant.
2: Non, j'arrête parce qu'il y a un
22: auditeur. J'ai Richard Lalin.
1: Richard Lalin.
20: Mais non, Richard, tout court.
1: Richard, t'appelles d'où?
4: Salut Gérard. Ouais, PD, j'ai un portable pourri.
1: Ah, ouais. Ah bah alors, tu t'en vas.
4: Ouais,
1: hey, les portables. Au revoir.
22: Non,
1: tu lui dis au revoir, je veux pas de portable.
4: Ouais, va te faire foutre, Gérard.
1: Toi-même, voilà.
2: Ah, bien l'auditeur d'Anka, bien.
1: Bien, ça.
2: Bien.
1: Avec un portable. Alors que j'avais dit que je veux pas de portable.
2: L'animateur, l'enculé.
1: Pas mal.
9: Bon, Gérard.
1: Pas mal, Anka.
22: Il m'avait pas dit qu'il avait un portable aussi.
9: C'est bon, Anka.
1: T'en reprends un autre.
2: C'est vraiment.
9: Calme-toi.
1: T'en reprends un autre et c'est tout.
2: Elle
1: allez,
2: est nulle.
9: Rentre dans ta cage.
1: Vas-y.
9: Une question de Jet 27 sur l'IRC. Il voulait savoir si la Jet 7 a les mêmes sponsors que le débat.
1: Non.
0: L'émission sponsorisée par les camions Balbo.
1: En principe, non, je sais même pas s'ils ont des sponsors, la Jet 7.
9: Ah bah si, forcément.
1: Si. Je crois que c'est.
2: Ils ont Ricard, Pastis.
1: Ouais, je ne sais pas. Donc,
2: Johnny Walker,
1: Bruno Sodo.
20: Oui, je viens de répondre.
1: Ah, tout le monde a répondu.
20: Ouais. Tout enchaîne, là.
1: Thierry, t'as répondu?
21: Oui.
1: Et Yvon?
12: Ouais, vas-y, ok.
1: Aussi. Manu?
3: On accueille Céro Michel. Bonsoir.
1: Qui?
7: Bonsoir.
1: Bonsoir. Qui, Céro?
3: Ouais.
7: Oui, Michel, bonsoir. Michel Céro.
8: Bonsoir, monsieur Mazur.
1: T'appelles d'où?
7: J'appelle de Parignon.
12: Bonsoir, ouais. Michel Leb.
1: Merci, j'ai...
12: Salut André Lamy.
1: Alors, un milliardaire est-il obligé de laisser un pourboire pour le service pour Michel Serrault?
7: Ah ben je pense que oui, hein, mon ami.
2: Faut changer.
7: Ouais.
2: Change de cœur.
1: Oh là, putain, mais c'est grave, c'est lui.
20: Le monde au perso, là.
1: Ouais, je crois que... Non, enfin, on va changer de question parce que là...
20: Mais fun, c'était bien avant.
1: Alors, une personne de la Jet Set peut-il s'habiller chez les grands couturiers?
2: Ah, voilà une bonne question.
9: Là, là, là.
20: On a pourri notre radio, l'alcoolique.
1: Alors, Bruno, Yvon, au revoir.
12: Non,
1: au revoir.
12: Attention,
1: Yvon, tu lui dis au revoir.
20: Au revoir.
1: Au revoir.
20: Non, mais qu'est-ce que c'est que ce truc?
21: C'était Michel Serrault, je crois.
1: Au revoir, Michel Serrault. Michel Serrault, une fois Michel Serrault, deux fois Michel Serrault, trois fois.
7: Je suis là, j'arrive.
1: Alors tu réponds à la question.
2: Il y a un mélange de bébé.
7: Bien sûr qu'un grand, quelqu'un de la
2: tête
7: peut s'habiller n'importe où. Hein.
2: Tiens, boum.
9: Clavier, j'aurais dit.
1: Hey, tu t'habilles pas toi dans la cage au fond, non?
7: Mais si, mais avec des plumes.
1: Oh là,
7: allez, putain, c'est bon que les plumes, je les trouve n'importe où. Je suis pas obligé d'aller chez un grand couturier.
2: Bah non, c'est vrai. C'est vrai, Gérard, lui, il se fait des comment on appelle ça, des couettes en plumes de pigeon, tu sais.
1: Bah, disons,
2: sous les ponts, il a
1: plein. J'espère que tu vas répondre aux questions correctement, qu'on se marre un peu, parce que...
20: Non, mais arrêtons le débat tout de suite.
1: Non, alors là, si je vois, c'est pas toi qui commande, mon pote. Hein.
2: Gérard.
1: Thierry.
2: Gérard, un sondage serait le bienvenu.
1: Ta gueule. Thierry.
2: Un sondage serait le bienvenu.
21: Oui.
1: Non, il y en a plus, là, c'est le dernier, c'est le milliardaire. Ah ouais, non. Ouais, Thierry.
21: C'est les gens qui s'habillent, ouais. C'est
1: ouais.
21: Bah ouais, en général, ouais. T'as déjà vu de loin.
1: C'est une personne de la. Attends, je te coupe pour redire la question. C'est une personne de la jet set peut-il s'habiller chez les grands couturiers, hein, bah c'est oui. Ça la question.
21: T'as déjà vu.
24: Mais faut dire des noms aussi.
1: Qui, non, on dit pas de nom, Céro. Sinon, ah, je te dis au revoir. Alors, ouais.
21: Oui,
1: je t'écoute.
21: Bah oui, même pas oui. Un petit peu. Même conseiller, c'est pas des charclos, hein.
1: Ok, d'accord.
21: T'habilles pas au secours populaire.
1: Moi, je m'habille pas au secours populaire et j'ai pas des fringues de.
24: Menteur.
1: J'ai pas des fringues de secours populaire sur moi, je te signale.
9: De SDF.
2: En ce moment, en plus, il y a les soldes et nous, tu vois, on est à côté de grandes boutiques, là, il y a de grandes marques.
1: Bah, t'as qu'à y aller.
2: Non, mais on voit des gens faire la queue. Est-ce que les mecs de la Jet Set, ils font la queue pendant les soldes aussi, même s'ils ont de l'argent?
1: Bah, je
3: ils
1: pense.
3: Font la queue,
1: hein. Bah, ils sont obligés, hein, ils sont comme tout le monde. Hein.
24: Oh bah oui, ça pourquoi fait la queue.
1: Bah, ils sont obligés de faire la queue. Hein.
2: Non, mais je veux dire, pourquoi ils font la queue pendant les soldes? Ils peuvent pas y aller quand il y a personne?
1: Bah,
2: y a pas
1: les soldes. De toute manière, les soldes, ça dure jusqu'au mois d'août, ça dure 6. Ouais, ça dure jusqu'au mois d'août, je
3: crois. Ouais, mais eux, ils sont riches, ils s'en foutent des soldes.
2: Ouais,
3: ils
2: s'en foutent. Mais pourquoi ils y vont quand même, c'est rare?
1: Bah, parce qu'ils veulent changer de vêtements, c'est tout. Ils veulent se racheter d'autres fringues. Ouais, t'as un nouvel auditeur, Manu?
3: Ouais.
1: Ou c'est un auditeur qui a la choisi?
3: Bah, c'est un auditeur Anka, mais.
1: Ouais.
3: On accueille Anne Roumenov.
2: T'es dans un bar?
8: Anne Roumenov, de.
1: T'appelles d'où?
8: 113.3.
1: Attends, mais t'es où, là?
8: Sainte-Marie-de-la-Mer.
24: On n'entend rien.
1: Voilà, mais c'est quoi ce bordel qui est derrière?
2: Ben, c'est mieux là.
1: Bon,
8: oui,
1: alors Anne, donc la fréquence, tu m'as dit?
8: Oui, 113.3.
2: Non, 107.3.
1: Non, 113.
2: Ah, pardon.
1: 113.3. Donc la question, c'était.
24: Qui on se souvient même.
1: Bruno Sodo.
24: Oui.
1: Bruno Sodo, toi?
24: Oui, bah ils sont bien habillés, les Richards, bien sûr.
11: Bah non, c'est pas vrai, ça. Alors là.
24: Si, ça dépend, aussi bien que moi.
8: Ça dépend. Il y en a qui ont des bien. Merde, hein.
24: Ils ont les moyens, moi je m'habille comme un
11: Gérard,
24: fouilleux.
11: Tu es habillé comment ce soir?
1: Mais qu'est-ce que ça peut te foutre toi, espèce de ton tremblot?
11: J'ai envie de fantasmer.
1: Oh, ça va, tu te calmes toi un peu là.
9: C'est... Sérieux,
1: hein. Bah, ça, je vais te dire, non, on va le garder
11: Gérard,
1: un petit peu.
11: Est-ce que tu as mis ton petit string?
1: Bon allez hop, dis-le au revoir, ça vaudra mieux celui-là. Hop, bonne nuit.
8: Voilà. Des body strings.
1: Allez hop. Fais gaffe, Thierry, parce que toi tu risques de te faire comme lui.
8: Ouais, je t'imaginais, c'est tout.
1: Anne, machin chouette là.
8: Ouais, Anne Roumenov, s'il te plaît.
1: Ouais.
8: Donc, écoute, oui, normalement, ils s'habillent bien. Enfin, bon, ils ont un certain goût. Moi, par exemple, je m'habille comme une poubelle, mais bon, ça fait mode, quoi. Ça fait tendance, mais...
1: Ah ouais, tu sors comme ça dans la rue, on est habillé comme une poubelle.
8: Ouais, mais c'est la mode, si tu veux. La jet set, ils font comme ils veulent, quoi.
1: Ouais, mais on parle pas du film, hein, je te signale.
2: Quel film?
8: Non, du tout, bien sûr, mais
1: bah c'est si, parce que là,
8: des gens qui font partie de la jet set.
24: Oh oui.
1: D'accord.
24: Je vais te gazelle fougueuse.
8: Donc, voilà.
1: Oh, ça y est, Bruno Sodo, là, tu te calmes un peu. Merci. Rigo, ouais.
9: Oui, il y a juste un certain fesse de babouin, je sais pas si c'est le vrai. Il dit qu'en parlant de jet set, tu vas de jet set que tu vas gagner du pognon, Gérard, tu ferais mieux de retourner sur le trottoir, clochard.
1: Dans ces cas-là, fesse de babouin, tu fais une chose, tu vas carrément dans ton coin de merdique et tu fais la pute. Voilà. Ouais, et bon. On est combien sur l'IRC?
8: Avec la mère à GG.
9: On est remonté.
14: Et bienvenue sur le répondeur de Monsieur Mazur. Un répondeur ouvert à tous et à toutes 24 heures sur 24.
24: C'est cool.
8: Wow.
14: Pour avoir des renseignements sur ce qu'il se passe.
1: Combien qu'on est, on s'en fout de ça.
14: Si tu veux écouter la lambada version poil de cul, tape le 2.
8: Le 2, ok.
14: Tu as choisi le 2. Nous allons te faire écouter la version Lambada poil de cul interprétée par Gérard Cousin et son orchestre. Pour démarrer l'enregistrement et le diffuser, tape sur la touche étoile.
1: Fildar, tu arrêtes s'il te plaît, merci.
2: Tape toi-même.
1: C'est bon. Fildar, tu arrêtes s'il te plaît.
14: Bon bah, une fois. Des poils de cul.
2: Je coupe. J'ai coupé.
1: Quand je te dis de couper, tu coupes ou sinon t'as ma main dans ta gueule.
2: Mais j'ai coupé.
1: C'est la dernière
14: avertissement.
2: Mais Manu, c'est pas moi.
1: Standard.
14: Sur Lambada poil de cul par Gérard Cousin.
2: Mais Manu.
14: Maintenant, si tu veux.
1: On est combien sur l'IRC?
14: Sans compter sur le répondeur de Monsieur
1: Mazur. On est combien sur l'IRC?
14: Tape le 618.
1: 9747.
2: Pas mal.
14: Tu as choisi de dépenser ton argent sans compter.
1: La question.
14: Si tu es au RMI,
1: Anne Romanoff.
14: Voyez une petite
1: remise. Oh, mais les auditeurs!
2: Mais Manu, c'est lui!
1: Moi je cherche Max.
14: 1%.
2: Non mais arrête-le, coupe-le, ça y est, il est coupé. Il a coupé, écoute.
9: Max, reviens, il a coupé.
8: Reviens, alcoolique.
1: De la réelle et fait des conneries.
13: Ah.
1: Allez hop, tu dégages.
2: Mais quoi? Mais j'ai rien fait, c'est Manu. C'est Manu, il passe Mazur. Passe le répondeur Mazur.
3: Mais non, c'est pas moi.
1: C'est
3: peut-être Anka.
2: Non, mais il a coupé.
3: C'est que des merdes, Anka.
22: Attends, c'est pas vous, c'est Rigo là. Là, ça peut être que Rigo.
1: Non, c'est pas Rigo.
24: Fun Radio au début.
2: Ton micro, tête de blé.
24: Je me souviens, moi.
1: Non, mais là,
2: c'est ton micro, allume. C'est l'autre.
1: De manière, c'est des sons pourris qu'on a ce soir, alors c'est pas grave. Non, mais il s'amuse à balancer des trucs de Monsieur Mazur avec mon nom de famille à l'antenne. Lui, il va se prendre ma main dans sa gueule avant la fin de la soirée, lui.
2: Non, il a pas dit ton famille.
1: Toi,
2: il a dit boursin.
1: Tu fermes ta gueule, tu vas au standard maintenant, espèce de petit PD. Alors tu te dépêches.
2: Non, je te permets pas.
1: Tu vas au standard, tu fermes ta gueule.
2: Oh, t'as attendu le week-end dernier.
1: Tu vas au standard, tu fermes ta gueule.
2: T'es homophobe.
1: Au standard. Au standard, je continue pas. Au standard.
9: Allez, Gérard.
15: On a un terrain d'entente là.
9: Gérard, on est 9700.
1: Vildar au standard.
9: Enchaîne, Gérard.
1: Vildar au standard.
9: Tu vas pas avoir les faire.
1: Tu prends des auditeurs, tu dégages de l'area, je veux plus te voir là.
2: Qui va faire là, Olivier?
1: Non, c'est Manu.
2: Oh non, ça pue du bec.
1: Non, allez hop.
16: Si tu trouves que Vildar est un petit PD, appuie sur la touche 18 de ton téléphone.
15: Ok.
16: Vildar, gros PD. Vildar, gros PD.
1: Et à part ça, c'est pas toi qui le fais. Non,
2: non, celui-là.
1: Non, alors tu... Manu, tu vas
16: maintenant,
1: à l'arrière.
16: Si tu veux avoir des renseignements sur les cures de désintoxication...
1: Ouais. Monsieur, coupe.
16: Appuie sur le numéro 1.
1: Coupe, okay. Coupe. Bon, on va faire une pause, je le sens.
2: Mais non, je coupe, j'essaie de le couper.
1: On va se faire une...
16: Les cures de désintoxication...
1: Coupe. Arrêtez.
15: C'est pas moi.
1: Ah, c'est pas moi. Allez hop, tu m'envoies le disque.
15: J'ai coupé.
1: Tu entends un disque est terminé.
15: Non, j'ai coupé.
1: La pause.
15: J'ai coupé.
1: Pause, je veux pas savoir.
15: J'ai coupé.
9: Mais il aurait dit que ça commence jeudi.
1: Bah, de manière, d'où vient le mot Jet Set, on l'a dit, donc maintenant c'est plus la peine de... Bah si, on va voir ce que les auditeurs nous disent. T'as un nouvel auditeur?
3: Non, pas pour l'instant, dans tout ce bordel.
1: Bon, alors, d'où vient le mot Jet Set, Bruno Sodo?
24: Jet Set, d'où ça vient? Alors là, je crois que ça vient de
1: je l'ai dit tout à l'heure.
24: Ça vient de l'américain, non?
1: Non, je l'ai dit.
17: C'était quoi, Gérard?
1: Essayez de chercher, hein.
24: Alors on va chercher, attends, bouge
17: non,
24: pas.
17: Moi, je dirais,
24: est-ce que ça a un rapport avec l'euro 2000?
1: Bah, de toute manière, c'est... Ah bah, voilà. Ça y est, elle a trouvé, c'est qui, c'est Thierry?
17: Non, moi je suis Anne Roumenoff.
1: C'est toi qui... Bah, j'avais posé la question à Thierry, hein.
17: Ah bon, bah, pardon.
24: C'était quoi la réponse?
1: Alors, en fin de compte, je redis la définition qu'on a eue sur l'Internet.
24: C'est pas un plan du genre baccalauréat.
1: Non, c'est élite cosmopolite, faisant fi du temps, mais obsédé par l'argent, mode de transport, jet privé.
24: Ah d'accord, c'est comme nous, sauf qu'on en a pas, quoi.
1: En fin de compte, c'est tout ce qu'on a pu avoir comme définition.
2: Dans la définition, il y a eu un terme faisant. C'est perso.
1: Faisant fille.
17: Mais c'est faisant, oui.
24: Avec un E.
1: Mais ouais, mais non,
2: c'est le truc qui sent mauvais, là. Qui sent
1: non, je sais pas. C'est ce que j'avais demandé à Anka. C'est ce qu'Anka m'a trouvé sur l'Internet.
2: Il n'y a rien de personnel.
1: Non. Donc, la question, ouais. Ça y est.
24: Donc, ça veut dire quoi, Gérard?
3: Parlez pas tous en même temps parce qu'on comprend rien.
1: Donc, Manu, oui.
2: Tu serais Kramsy, Manu, ou quoi?
3: Non, pourquoi?
2: Je sais pas, t'as les mêmes.
1: Manu!
3: Non, t'es
1: Manu, ouais.
3: T'es
9: dans le Mac aussi, en boîte.
3: Non. On accueille Jeune Vert Solidaire.
18: Oui, bonsoir.
1: Quoi?
3: Aïe. Jeune Vert Solidaire.
18: Oui, bonsoir.
1: Jeune Vert, ouais. T'appelles d'où?
18: Je habite en face de la prison de Fresnes, 9-4.
1: 101.9,
18: et je te dis bonsoir et je te dis Nam. Bonsoir.
17: Bonsoir.
1: Bon, on va faire la petite pause. Mais tu me donnes le.
2: T'as des Kit Kat ou quoi?
1: Tu me donnes la fiche.
3: C'est du Twix, c'est un deux doigts.
1: De toute manière, la question.
2: Tu viens de la poser la question parce que t'as accueilli les.
1: Bah ouais, mais non, mais on tout le monde a répond. On l'a donné déjà dès le début, la fréquence.
2: C'est quelle question là que tu fais?
1: La 12.
18: Manouche.
2: On est à la 12 là?
1: Bah ouais.
2: Vas-y, oh là piano, là. Hein, il reste une heure.
18: Hein.
1: Bah ouais.
2: Tu peux finir.
1: Dans ce cas-là, on met deux disques là.
9: Ah non, tu vas encore partir.
1: On met deux disques.
18: Allez,
2: t'es vraiment une feignasse quand même.
1: Bah tiens, on met qu'un disque à chaque fois là, on va mettre deux disques.
2: Bon, allez, on peut mettre celui-là. C'est la fête.
1: Bah tu mets celui-là, puis tu mets
2: non, celui-là, ça sera en deuxième. Mais t'inquiète, ça arrive.
1: Alors donc, c'est quoi ça? Tu sais qu'a été chercher des titres comme ça? Manu.
18: C'est quoi ça, Manu?
9: C'est quoi le titre?
1: Je pense GG Sodo à la loco avec Dans mon pot de Clodo, j'en ai pris des kilos. On va s'écouter ça, mais si c'est pas ça, bah vous verrez ça après avec
3: c'est ça,
1: avec Fildar. Donc on se retrouve après. Donc la question que je vais vous poser, c'est Quelqu'un de la Jet Set peut-il faire du cinéma
2: caca de Jet Set, non
1: que d'autres personnes. Et on se retrouve tout de suite après au 0803 08 5000. On s'écoute deux disques et on se retrouve tout de suite après.
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10: Ah oui, excuse-moi. Mais on me l'avait calé, j'ai pas fait attention. Excuse-moi.
1: Ouais, mais t'es prié de plus repasser ça, d'accord?
10: Je sais, c'est mon boulot aussi.
1: Donc, on venait de s'écouter Mambo Mambo. Oui. Et avant, c'était
10: Loulou. Loulou Béga.
1: Loulou Béga, et avant, c'était. Loulou Béga, pas Loulou.
10: Mais Loulou, écoute.
13: Oui, c'est moi.
1: C'est Loulou Béga.
10: Mais dis Loulou.
13: Oui, c'est moi. Loulou Béga.
1: Et avant, c'était écouter GG Sodo à la loco avec dans mon pot de clodo, j'en ai pris des kilos. Voilà. Donc, suite du débat. Donc, vous pouvez toujours appeler au 0803 08 5000. Et on, pour en finir, on a toujours Bruno Sodo. Bonsoir.
15: Bonsoir.
1: Rebonsoir Thierry.
19: Ouais, rebonsoir.
1: Anne Romaroff.
19: Oui, bonsoir.
1: Et Fine Vert.
25: Non, jeune vert solidaire.
1: Ouais, jeune vert. Bon, alors la question c'est, quelqu'un de la Jet Set peut-il faire du cinéma que d'autres personnes? On va demander à
2: Gérard, j'ai pas compris.
1: Quelqu'un de la Jet Set peut-il faire du cinéma que d'autres personnes? Voilà.
2: Que d'autres personnes, c'est-à-dire?
1: Ouais. Que d'autres personnes, c'est tout.
2: Mais non, je veux pas la fin de la phrase, c'est ça.
3: Il manque des mots, je crois.
1: Que d'autres personnes.
2: C'est un rébus, donc voilà. C'est une phrase à trous.
1: Donc, jeune vert.
25: Ouais, bah, moi je pense que des autres peuvent faire du cinéma parce que sujet, verbe, complément, quoi.
19: Ouais, je suis d'accord.
25: Moi je pense que ça suffit largement, complément d'objet direct ou indirect, peu importe.
1: Anne.
25: Une construction de base quand même.
1: Anne Romaroff.
19: Ouais, moi je pense que c'est pareil que les autres. La jet set, mais pas tous, hein, pas tous. Il y en a certains qui peuvent pas, mais il y en a certains qui peuvent.
25: Ouais, mais excite, toi. Que des autres.
19: Que les autres, exactement. Ouais.
1: Ouais. Thierry.
25: Excite bien comme il faut.
1: Bon, ouais. Ça va, jeune vert solitaire. Ah, parce tout à l'heure, tu as dégagé.
25: C'est pas moi.
1: Thierry.
19: Moi, je pense que il y a des gens de la Jet Set qui devraient s'abstenir de faire du cinéma. Parce oui, c'est vrai. On n'aimera pas. Hein. Sous prétexte qu'ils sont dans la Jet Set, ils font du cinéma alors qu'ils jouent comme des burnes, quoi.
25: Ouais.
1: Et Bruno Sodo pour terminer.
19: Je veux pas dire de nom, hein, Bruno.
25: Ouais, on parle pas d'Ophélie Winter.
1: Non, Bruno non, Sodo.
24: Ouais, non, mais c'est vrai. Non, mais pourquoi ils ont de l'argent et pourquoi ils font des films?
25: Que des autres.
24: C'est la question que je te pose. Pourquoi l'argent, ils font des films?
1: Et alors, c'est moi qui pose la question, c'est pas toi.
24: C'est bon, bah voilà, c'est ma réponse.
1: Bah ok.
24: J'enlève le point d'interrogation.
1: D'accord. Donc sondage. Peut-on être milliardaire et ne pas faire partie de la Jet Set? Alors 99% des gens répondent. Ne me répondent pas car il y a de la rectif du Big Bill sur
2: la rediff.
1: C'est n'importe quoi. C'est bien des conneries de fil d'art. Du Big Bill sur TF1, 55% estiment que cette question est incompréhensible, bien sûr.
2: Bah 41% oui, c'est vrai. Répète la voix.
1: Me demande si j'ai pas 10 francs pour le caddie à machin chouette. Et 16% sont...
2: C'est Gérard, ça sert à rien que tu le dises, tu dis n'importe quoi.
1: Ouais, ben ça sert à rien de me mettre des sondages de merde. Alors, tu fermes ta gueule.
2: Nous, on est dans le studio, on comprend rien.
1: Ben, ouais,
25: c'est vrai.
1: Moi, je lis pas des sondages.
2: Convenablement,
1: je lis pas des sondages de merde.
2: Mais c'est pas
1: tout.
2: Des sondages de merde, tu les comprends pas, c'est tout.
1: Ouais, ben quand vous arrêterez de sortir le pont de l'Allemagne et Carrefour, tu me feras signe d'accord, espèce de petit con. Alors maintenant, tu fermes ta gueule.
2: C'est quoi l'allusion avec le
1: pont d'Allemagne? Tu fermes ta gueule.
2: C'est quoi l'allusion?
1: Alors, quelle est la différence entre un bon et un mauvais milliardaire? Alors, 92% des gens pensent que c'est au niveau de l'épaisseur de la moquette dans les chaussures. Bien sûr, tu mets de la moquette dans les chaussures, t'as n'importe quoi. 88% des gens estiment qu'il n'y en a pas, ils sont tous les deux aussi cons que moi. Ben ça c'est bien pour Fildar. 37% des gens pensent que le mauvais milliardaire met des fausses marques comme déballe ton Adidas. ça c'est vraiment un sondage.
2: Débathlon. Tu connais pas la fausse marque Débathlon?
1: Ta gueule.
2: Et Adidas.
1: Et 0% me demande de passer à la question 7 parce que je commence à se nitner, je sais pas.
2: À suinter.
1: Ouais, ben moi je t'emmerde et ça c'est des sondages pour eux.
25: T'as raison, hein, ça se
1: fait. À la poubelle, là.
25: Gérard.
1: Voilà.
25: Et une petite question de Rocco quand même sur l'IRC.
2: Excuse-moi. C'est une bonne question.
1: Ouais, Manu, tu fermes ta gueule, tu fais ton standard.
25: Ça peut aller. Donc Rocco qui demande, est-ce que les enfants des membres de la Jet Set sont aussi membres de la Jet Set? Et donc, est-ce qu'il y a une Jet Set pour enfants?
1: Bah non, il y en a pas. S'ils font partie du membre de la Jet Set, ils sont de la Jet Set. Hein.
25: Mmh. Mais les enfants.
1: Bah, je viens de te répondre. Je viens d'y répondre à sa question.
2: Non, mais ils peuvent aller, tu sais, au lieu d'aller en colonie de vacances, peut-être ils vont... Ils...
3: Je sais pas moi.
2: Comme ils ont plus d'argent, ils peuvent aller plus loin, genre voilà. Philippines, Tchétchénie.
1: Mec, tu feras mieux d'y aller, tu ferais, ça te ferait du bien un peu là-bas.
0: Encore faut-il être certain.
1: À votre 13e. À votre avis, comment fait-on pour rentrer dans la Jet Set, Bruno Solo?
24: Comment on fait pour rentrer dans la Jet Set?
21: Par le cul.
2: Ça suffit.
24: Je sais pas du tout, hein. Parce que si j'avais la recette, je l'aurais fait. Hein.
1: Non, mais je te pose la question, donc tu essayes de répondre quand même.
2: Gérard, on peut leur demander, parce qu'en fait, c'est l'histoire du film, on va pas en parler, mais c'est l'histoire, donc est-ce que quelqu'un a vu le film, qu'on en parle?
24: Ah non, non, j'ai vu Gladiator, c'était pas mal. Hein.
2: Ouais. Personne n'a vu Jet Set?
21: Moi, j'ai vu Human Trafic, c'était encore
0: mieux. J'aime bien ces fringues.
2: Ah là là, et bon, parce que l'histoire du film, c'est un mec pauvre qui essaye de rentrer dans la Jet Set et y arrive.
4: On parle pas du film.
2: Donc tout le monde peut y arriver.
1: On parle pas du film.
2: On n'en parle pas. Mais c'est un exemple pour dire qu'en fait tout le monde peut y arriver.
21: Ouais, mais c'est un film d'art.
6: Ouais, c'est pas la vérité.
1: Hein, bon, Thierry.
2: Ah, c'est vrai, c'est pas de la vraie drogue et tout.
1: Thierry.
21: C'est de la saute.
1: Thierry.
21: Ouais, je réponds pas à ta question. Je voulais savoir si t'allais pouvoir faire tes débats de ta maison de cure des Alpes.
1: Bon, alors Thierry, moi je te dis au revoir.
3: Ça y est, c'est déjà géré. J'ai déjà prévu la vanne et quelqu'un derrière.
2: Voilà, quelle forte. C'est dingue. C'est formidable, c'est
3: ça s'appelle Yannick.
1: Yannick, t'appelles d'où?
0: En haut.
1: En bas. T'appelles d'où?
0: À droite.
1: Uh-huh.
0: À gauche.
1: Bon, tu le cannes, tu lui demandes d'où qu'il appelle.
2: Il a pété un plomb, il a un million. Il a un million de singles.
0: J'appelle des MJC.

0: D'accord.
1: Cochonne,
2: ah, il y a des promos à canapé à Darty, là?
0: Ouais. Jeanne Vert solitaire, pour finir.
3: Aussi.
1: Solidaire, s'il te plaît. Ouais, moi, je pense que c'est quand même beaucoup, comme l'a dit la jeune fille, là. Elle est un peu cochonne, parce que promotion canapé, c'est quand même,
4: On va de bisous.
5: Ah oui, mais.
2: Jeanne Vert solitaire.
0: Ça m'étonne pas de être.
2: C'est ce que t'as, Gérard, toi.
0: Ta gueule, toi. Donc, pour. Alors, c'est.
1: Ténia, là.
0: Bon, ça y est, c'est ta réponse?
1: Ouais, bah oui, oui.
0: Okay.
1: Je pense que ça se fait pas.
0: D'accord. Alors, quelqu'un de la jet set.
2: Attends, mais toi, est-ce que t'as des conseils, toi?
0: Non, j'ai pas de conseils.
2: Non, mais
5: comment t'as fait, toi, pour entrer dans la jet set?
2: Mais je sais pas s'il est rentré, mais est-ce oui, que tu est-ce
1: attends,
2: que t'as des conseils?
1: C'est un peu une star, quand même.
6: La mascotte, plutôt.
2: Attends, ouais. T'es allé à New York voir Godzilla.
6: C'est vrai.
2: T'es de la jet set, mon pote.
0: Non, ça a rien à voir.
2: Mais si, t'es de la jet set. Est-ce que t'as des conseils?
0: Ça n'a rien à voir.
2: Concentre-toi sur ce que je te dis.
0: Mais ça n'a rien à voir, je te dis.
2: Mais est-ce que t'as des conseils, je te demande?
0: Mais j'ai pas de conseils à leur donner.
2: Comment, à ton avis, on peut rentrer dans la jet set si on
0: n'y est
2: pas?
0: Mais moi, je te dis non.
2: Comment on
0: c'est
2: peut
0: tout. Mais je te dis non, tu vas pas me casser les couilles avec tes questions de merde, toi.
2: Mais comment on peut? Je te dis pas,
0: moi,
2: tu me réponds pas non.
0: Mais je te dis merde,
2: bah, pose,
0: c'est tout.
2: Rigo, pose la même question, s'il te plaît, ça passera
0: non.
2: peut-être mieux.
0: Oh putain, tu me casses les couilles avec tes questions de merde. Non, laisse-moi.
2: Non, mais comment que Gérard donne des conseils 14. Par rapport à Internet, parce qu'il y en a plusieurs qui
0: me posent
2: des questions. C'est des conseils pour entrer dans la jet set quand on n'est pas dedans.
0: Mais ta gueule. C'est tout, tu fermes ta gueule et c'est tout maintenant. Tu me les casses pas.
2: Gérard, s'il vous plaît.
0: C'est tout.
7: Sur IRC, ça monte, on est 9924.
2: Oh là là, on est bientôt au record.
7: Mmh. Ouais,
0: surtout qu'il reste plus que si.
7: Il y a pas mal de gens qui te demandent, Gérard, tu m'écoutes, si tu pouvais donner des conseils aux gens pour rentrer dans la jet set.
0: Mais c'est pas la peine, c'est pour répondre à sa question, j'en sais rien alors qu'il ferme sa gueule aussi, lui. J'ai pas de solution miracle à leur donner.
1: C'est quoi
7: ton
1: secret?
7: Bon, on le saurait.
0: Il y en a pas. Alors maintenant c'est tout, 14e.
1: Pour avoir un petit beau cheveu.
0: On récupère quelqu'un. Oh,
1: oh.
6: Bah, on accueille Bébel. Bonsoir.
1: Allô. Bonsoir Bébel.
0: T'appelles d'où?
1: Badaboum, bonsoir.
0: T'appelles d'où?
1: Moi, coucou. Hein?
0: Tu appelles d'où?
1: Roland Garros. Bonsoir Didier Gustin.
2: C'est fini Roland Garros, Bébel.
1: Ouais, alors ils m'ont oublié.
0: Tu appelles d'où?
1: Excusez-moi, je vous. Paris.
6: Je vous arrête parce qu'au standard, on me harcèle pour. Ils sont
0: non,
6: pas dans la jet set.
0: Tu fermes ta gueule.
6: Quelques conseils, Gérard, pour pouvoir rentrer
0: dans
6: ce milieu très fermé.
0: Ouais. Tu fermes ta gueule, c'est faux.
2: Qui n'est pas comme ton petit cul.
0: Alors tu fermes ta gueule,
6: qui est très ouvert.
0: Toi, tu vas faire enculer.
2: Oh, mais non.
0: D'accord.
2: Ce soir,
0: 14e question.
6: Anne-Ka, je crois qu'on te demande.
0: Non. 14e, quelqu'un de la jet set.
6: On demande à Anne-Ka au standard si tu peux donner quelques conseils.
0: Ça fait non.
6: Dans ce milieu très fermé qu'est la jet set.
5: Gérard.
0: Tu te fous de ma gueule.
2: Avec son casque.
0: Tu te fous de ma gueule.
6: Gérard transpire, Gérard sang.
0: Allô, y a personne. Tu vas t'arrêter.
2: Tu te fous de la gueule du monde ou quoi?
5: Mais tu l'as recochonné.
0: J'avais personne, t'es une menteuse.
7: Vas-y Gérard. Insulte.
0: Gérard, t'es une menteuse. Alors fais gaffe parce que tout à l'heure tu vas sortir et ça va aller plus vite pour toi. Quelqu'un de la jet set.
6: Gérard sur Minitel.
0: On en a rien à foutre.
2: Quelqu'un de la jet set. Info.
0: Quelqu'un de la jet set a-t-il le droit de faire des cascades? On va demander à Bruno Solo.
2: Ça tombe bien, Nabébel, c'est cool.
7: Tu peux peut-être donner des conseils.
0: Bruno Solo.
4: Bah, je préfère laisser.
0: Non, tu réponds.
4: D'accord, bah oui, les cascades, pourquoi pas?
0: Mais enfin, est-ce que
4: Bébel.
0: Putain, mais vous êtes borné ou quoi là?
4: Non, mais je vais écouter Bébel, c'est un cascadeur.
0: Tu réponds à la question, c'est tout.
4: Il a roulé un patin à Nigeria.
0: Bon, allez, hop, au revoir. Allez, Bruno Solo, au revoir.
4: Il
0: allez. Bonne nuit. Allez, hop. Oh, celui-là, il commence à m'énerver depuis tout à l'heure. Allez, hop. Anne Roumaroff.
5: Moi, j'aimerais savoir ce que t'appelles des cascades, parce que c'est quand même un terme assez.
0: Cascade, c'est-à-dire avec les voitures et tout ça, parce qu'il tourne avec des voitures.
5: Non, avec les voitures, il n'y a pas de cascade avec le corps, on peut faire des choses. Oui, si, je pense que ceux de la jet set, ils savent faire des cascades à la ouf, quand même. Quand ils se retrouvent dans leur soirée et tout, franchement.
0: Ok. Ouais Manu.
6: On accueille Lapousseau, bonsoir.
2: Salut Gérard.
7: Salut Régine.
0: Lapousseau, t'appelles d'où?
8: J'appelle de Paname, Régine Junior.
2: Avec des Parisiens là, ça y est.
7: Chantait, tu m'oublieras, je pense.
0: Non, à part Anne Roumaroff, c'est tout, sinon on n'a rien que Paris.
2: Ouais, mais elle a percé à Paris, elle est repartie.
0: Pour finir le débat, là, il reste 6 questions et.
2: Gérard vas-y tranquille, tranquille.
7: Ouais, tranquille, on peut peut-être prendre une petite question de.
2: Tu veux une pro
7: d'un certain Manu sur l'IRC, il voulait savoir si tu pouvais donner des astuces.
0: Putain, il me casse les couilles avec leurs questions là. Je répondrai pas, j'ai dit, c'est pas la peine d'insister. Bon, solitaire.
1: J'ai oublié la question avec tout ça, GG.
0: Non, mais je la répète plus.
2: Un jet setter.
0: Quelqu'un de la jet set est-il, a-t-il le droit?
3: Monsieur Mazur.
0: Quelqu'un de la

0: Jet Set a-t-il le droit de perdre des cascades? Je ne répéterai plus les questions.
1: Honnêtement, moi, je pense qu'il faut faire attention, parce que les gens de la Jet Set, c'est quand même des gens qui ont un physique.
2: Ah oui, c'est sûr.
1: Faut pas renier, on parlait de Régine tout à l'heure, par exemple, c'est des physiques qui se préservent quand même.
0: De quoi?
1: On parlait de Régine tout à l'heure.
0: Je dis de Régine?
1: Ouais, c'est des physiques quand même qui se préservent. On a parlé d'Alice Sapritch aussi.
0: Bon, alors bonne nuit.
1: Pourquoi?
0: Tu lui dis au revoir à Geneviève Solitaire.
3: Pourquoi?
0: Parce qu'il donne des noms de d'autres personnes que.
1: C'est un exemple.
0: Te dis au revoir.
3: Alice Sapritch, tout le monde la connaît.
0: Non, non, mais tu lui dis au revoir,
3: c'est tout.
0: Belle.
4: Attends, ta question elle est un peu, et tu me poses à moi, bien sûr qu'on a, on peut, quand on est à la Jet Set, on peut faire des super cascades, quoi. Moi j'en ai fait plein, en trottinette, skateboard, snakeboard.
0: Quelqu'un de la Jet Set,
4: Si je suis pas de la Jet Set, je sais pas d'où je suis, alors. Tu vois, t'as bien vu toutes les cascades tout au long des films et des pièces de théâtre que j'ai fait. J'avais fait plein des cascades.
0: Ouais.
4: J'ai acheté des deux chiens, j'ai une femme blonde, je la cascade un peu de temps en temps, tu vois.
2: Ouais,
4: okay. Un coup dans le chapeau.
0: La pousseau.
4: Ouais, c'est moi. Quand t'es dans la Jet Set, tu fais pas de cascade. C'est interdit. T'as des cascadeurs qui le font à ta place.
0: Et t'as un téléphone pourri.
4: Ouais, je sais.
3: Et c'est comme ta coupe.
4: C'est un Nokia 8210, tout pourri, laisse tomber. Enfin bon.
5: Elle s'appelle demain.
3: Oh, y'a qui là-haut?
0: Et c'est quoi là ce bordel là?
3: Qu'est-ce qui se passe?
0: Qui c'est qui s'amuse à parler là, puis il dit ouais, je t'appelle demain et tout ça là, c'est quoi ça? C'est quoi ce bordel? Bon, alors la pousseau.
4: Ouais, j'ai un peu répondu, mais bon, moi j'ai fait quelques cascades, je me suis fighté avec une pétasse devant un feu rouge, tout ça.
0: D'accord.
2: Ah ouais?
4: C'est long, voilà quoi.
0: Ouais, Manu.
3: On accueille Élie Médéros, bonsoir.
6: Ouais, salut. Salut Gérard, salut tout le monde. Salut tout.
0: T'appelles d'où?
6: J'appelle de Marseille.
0: Vacances?
6: 92-3.
0: Curieux. Eh putain, mais donnez les pré.
3: T'es curieux toi quand même. Hein.
0: Attends, donnez les fréquences si... quand je vous le demande. Hein.
6: Tu me demandes.
4: Moi, Gérard, j'ai une.
6: J'appelle pas d'une fréquence, j'appelle d'une ville.
0: Ouais, mais quand je vous demande de vous appeler d'où, vous me donnez tout de suite la fréquence, ça va plus vite.
6: Ah d'accord. Ah ouais.
4: J'ai une petite question pour toi,
0: qui
4: Gérard.
0: Qui
4: c'est la Pousseau. Est-ce qu'on peut devenir milliardaire à la naissance?
0: Toi, tu commences à foutre ta merde, je te dis au revoir.
4: Bah pourquoi?
6: Ah oui, mais attends, on peut devenir milliardaire.
0: Non, mais ça, la question, c'est moi qui les pose, c'est pas lui. Alors, Manu,
4: bah pourquoi?
0: Tu lui dis au revoir question, ouais. À la Pousseau.
3: D'accord.
0: Voilà.
4: Quel mec.
0: Alors, Élie Médéros.
6: Oui.
0: Donc,
6: c'était la question sur les cascades.
0: Voilà.
6: Tout à fait. Eh bien, c'est interdit dans les contrats de faire des cascades.
0: Non, t'arrêtes avec ton téléphone.
6: D'accord. C'est pas moi, hein.
0: C'est qui s'amuse avec son téléphone?
6: Ah, je crois que ça se touche.
0: Ouais, mais ça doit être Anouar Oumarov.
3: Ah bah ouais, c'est une salope.
6: Ah oui.
0: Bon, allez, tu lui dis au revoir.
3: À qui, là? Je dis au revoir.
6: Anne, enlève ton combiné de ta...
0: Au revoir, Anouar Oumarov.
3: Ouais, je vais gérer au standard.
0: Tu lui dis au revoir.
3: Bon, c'est... Oh, Manu.
6: Vas-y.
3: C'est pénible ce petit bruit quand même.
0: Ça commence à bien
3: très désagréable.
0: Hein. Tu dis au revoir à Manu Roumarov et c'est terminé pour elle.
3: Bah, laisse ça finir.
0: Bon alors, qui c'est qu'on a?
3: C'est terminé au standard.
0: Qui c'est qu'on récupère?
3: On a Bébel et puis Élie Médéros, hein, c'est déjà pas mal, je pense.
0: Bah, tu me récupères d'autres personnes, hein, on va continuer. Hein.
3: D'accord. J'ai l'impression que ça s'endort.
0: On va attendre un peu et puis on va continuer le débat. Combien qu'on est sur l'IRC quand même avant?
7: Alors ça monte toujours, on est 9823. Ah ça a baissé un petit peu.
3: On était à 900,
7: en fait.
3: Rigolo. Oui,
7: excusez-moi.
0: 9800.
7: Je les ai appelés.
3: 9812.
7: Voilà.
3: Armistice.
0: 812.
7: Ouais.
0: Bah non, on fera pas les 10 minutes.
3: Mais si, il reste une demi-heure.
7: Genre, faut parler de cul un peu.
0: Bah non, mais ça.
3: Non, mais ouais, est-ce qu'il y a du cul dans un jet set?
7: Voilà, ça c'est une bonne question.
0: Peut-on devenir millionnaire à la naissance? La question que la Pousseau voulait poser, qu'il n'avait pas à poser. C'est moi qui pose des questions, c'est pas lui. On va demander à Élie Médéros.
6: Oui, on peut tout à fait, mais bon, faut avoir des parents, quoi. Mmh.
0: Ouais, mais. Bah oui, mais de toute manière, situation. Bébel.
4: Ouais.
0: Ça, si ça te dérange pas, tu peux quand même.
4: Bah moi j'attends que tu.
0: Non mais tu peux quand même participer.
4: Ah bon,
0: un peu.
4: D'accord. Alors écoute, moi je répondrai que bien sûr il y a du cul dans la Jet Set.
0: Non mais
3: comme partout.
0: T'es bouché ou quoi?
3: 15e dans des
4: bah non, je suis pas bouché.
0: Je viens de te dire, peut-on devenir millionnaire à la naissance?
4: Le truc, j'ai entendu.
0: Non, mais c'est pas Pildar qui commente, c'est moi.
4: Vous avez la même voix aussi, alors faut qu'il.
0: C'est moi qui commente. Peut-on devenir millionnaire à la naissance?
4: Sur un autre ton, parce que j'ai tourné avec Delon dans Borsalino. Faut pas que tu l'oublies, ça, petit.
0: Moi, je te demande de répondre à la question, sinon je te vire.
3: Bon.
4: Alors, écoute, à la naissance, bien sûr qu'on peut devenir, on peut naître milliardaire, c'est clair.
0: Mais ça, de toute manière, comme disait Élie Médiros.
4: Il suffit qu'à la conception, tu vois, le père, on lui échange les boules, on lui greffe des boules de loto, paf, t'es milliardaire quand tu nais.
0: N'importe quoi.
4: Ouais, de toute façon, si t'es milliardaire. J'ai fait peur sur la ville aussi.
3: Dans l'hélico, ouais.
0: Pourquoi pas l'As des As aussi, non?
3: Non, c'est pourri ça.
4: Il est pas très bien, c'est vrai.
0: Ouais, Manu.
2: Bonsoir. On va accueillir Bourgeman de Bourges et on va accueillir aussi Pompougnac. Bonsoir.
5: Salut Bourgeman.
8: Oui, bonsoir.
4: Bonsoir
8: tout le monde, enchanté.
0: Fréquence de Bourges.
8: Bonsoir.
0: Fréquence de Bourges.
8: Ah, excusez-moi, la fréquence de la radio. Écoutez, ici nous captons la radio sur 103.2. 103.2, exactement, oui, 2 FM.
0: On fait la course après quand même. Hein. Et qui c'est Manu, qui c'est après
2: Pompougnac.
9: Pompougnac. J'appelle des Alpes.
0: La fréquence. Putain, mais ils sont cons ceux-là.
9: 102 fois 5.
0: D'accord,
2: Sandro.
8: Monsieur Gérard, oui.
0: Ouais, c'est Rigaud.
2: Attends, il y a l'auditeur.
8: Monsieur Bourgeman, je voulais vous dire, on vous entend très bien au téléphone, hein. Il n'est pas nécessaire de crier, hein. C'est parfait, on vous entend très très bien.
0: J'en ai rien à foutre, merci.
8: D'accord, très bien.
0: Rigaud.
2: Oui, une petite question de Destroy qui te concerne. Il voulait savoir si deux parents clochards peuvent avoir des enfants millionnaires.
3: Bonne question.
0: Alors, je répondrai pas à cette question parce que ça regarde pas ma vie privée ne les regarde pas. Ils n'ont pas besoin de savoir ce que je fais, c'est tout. Donc,
3: Bourgeman,
8: je suis là, oui, je vous écoute.
0: Répondez. Réponds.
3: Quel clochard.
8: Est-ce que vous pouvez répéter la question parce qu'il y a tout ce bruit.
0: Peut-on devenir milliardaire à la naissance?
8: Écoutez, c'est-à-dire que moi je pense que tout à fait on peut devenir milliardaire à la naissance. Moi c'est ce qui m'est arrivé. C'est-à-dire que nous sommes d'une famille très aisée. Nous avions des propriétés et des fonds financiers bien placés bien avant du temps de mon arrière-grand-père, Léopold. Et nous avons donc effectivement été toujours connus une vie aisée, très aisée.
3: Hey, Bourgeman.
8: Jamais je n'ai pu connaître.
0: Ah, Bourgeman. Bourgeman. Bourgeman.
8: Oui.
3: Bourgeman, tu peux. Oui. T'es dans la Jet Set, toi, ou pas?
8: Oui, tout à fait. Nous faisons partie d'une communauté qui s'appelle
0: la Pompougnac. Bah attends, attends, tu fermes ta gueule, c'est moi qui commande, je pose la question, tu fermes ta gueule, t'as pas demandé. Toi-même, Bourgeman, au revoir.
3: Mais non, c'est pas Bourgeman.
0: Terminé, hop, Bourgeman, au revoir.
3: Non, mais Bourgeman, garde
0: Bourgeman. Non, non, c'est pas Bourgeman, au revoir.
3: C'est pas lui, Gérard.
0: Je veux pas le savoir. Je veux pas le savoir, c'est moi qui commande. Allez,
8: écoutez, on dirait un peu qu'ici, c'est les enfants de la DAS qui ont l'air décidé de commander.
0: Alors là, oui,
3: là maintenant, je peux.
0: Au revoir.
3: Voilà,
0: voilà, comme ça. Au revoir.
8: On parle pas de la DAS.
3: On va faire un débat parallèle.
0: Pompougnac.
9: Ouais. Je suis là.
0: Ouais, tu réponds.
9: La question, je l'ai fois travaillé avec Henri. Retournant à vous.
0: Non, je répète pas les questions. Alors, je répète pas la question.
9: Je dis 4.
0: Je ne pose pas la question. Bon, putain, mais
3: c'est grave.
0: Tu réponds à la question ou je te dis au revoir?
9: Bon, la Jet 7, moi je conseille l'admission.
0: Milliardaire à la naissance, espèce de connard. C'est français ça?
9: Tu
0: arrêtes. C'est pas la peine d'en profiter que Max est malade qui est parti se coucher, d'accord? Ouais, il est malade, il est parti là. Je le sais. Pompougnac, tu réponds à la question, s'il te plaît.
9: Pompougnac,
0: tu réponds à la question, troisième fois.
9: Alors moi je dirais que le milliardaire à la naissance, c'est possible. Mais il faut pas en abuser.
0: Bah Pompougnac, tu allais abuser de ta connerie dans ton lit, au revoir.
9: J'ai pas dit de connerie.
0: Ouais, bah moi je te dis au revoir.
9: Sûr comme toi, respecte-toi.
0: Allez, au revoir. Bonne nuit.
3: Oh, il était beau le chien. Oh, il était beau ton shit là, oh là là.
0: Bon, alors.
3: Tu m'as fait un shit de fou.
0: Ouais. Donc, 15e question, non.
3: Bah on va poser une question, on va mettre un Scuddy.
0: Ouais, tiens, là, Manu.
3: Ouais, si tu veux.
0: Manu. Tu m'envoies la pochette, la
7: quoi,
0: la Zikmu.
3: La Zikmu. Yo, yo, yo. Comment tu parles, t'es un rappeur, toi.
0: La Zikmu.
7: Attention.
3: C'est quoi la question, répète-la.
0: Bah attends, pour l'instant, tu fermes ta teubie.
3: Tu fermes ta teubie.
0: Tu fermes ta gueule, ça vaudra
3: bien. Ta gueule, t'as. Encore un peu, je te passe pas de disque. Hein, parce que c'est trop bon, là.
5: Oh, ferme ta gueule. Ferme ta gueule,
0: ta gueule, ferme-la. Bon, gros, bon, gros, là, tu me donnes l'affiche.
3: Eh, hey, ce soir, 10 ans, là, tu as une teubie avec ta teubie?
0: Ma 10 ans, elle me prend une teubie, on va voir.
3: 10 ans lico, là.
0: Je sais pas si elle va me faire une teubie, de toute manière, je l'embrasse, ma.
3: Ça se gros, la teubie?
0: Ma 10 ans. Eh, 10 ans, je t'aime.
3: 10 ans loki.
0: La vilaine babysitter.
3: 110 kilos, ça fait la gueule.
5: Le sac belle poule, là, qui.
0: La vilaine babysitter en France avec Fais-moi du Rodéo.
3: Oh, redis-moi ça. Putain. Attends, on continue le verlan, moi je kiffe. Eh, hey, 10 ans, tu fais des pupilles ou pas?
5: Non, la teupu qui
0: la
5: qui
0: vilaine babysitter dans le 10ème
5: là, gros ça là.
0: Encadré. Oh, ta gueule.
7: Tu veux des lancas là.
0: Ta gueule, gueule-ta. La vilaine babysitter à frange avec Fais-moi du Rodéo, mon pur sang et 10 kilos. Et la question c'est: un milliardaire est une personne de la jet set? Ont-ils le droit de mixer? On se retrouve tout de suite
3: c'est
0: après.
3: C'est pourri. C'est pourri. N'écoutez pas ces débats.
5: Partez.
3: Enfuyez-vous loin. N'oubliez pas que...
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0: Eddy Medeiros qu'on a toujours.
3: Eddy.
11: Bonsoir.
0: Bébel.
3: Non, il est parti, Bébel. Oh là là, il est parti.
0: Pourquoi?
3: Bah parce qu'il en avait marre de toi.
5: Non, il y a, y a la suite d'une chance sur deux, là.
3: Et donc on accueille Maïtenia.
0: Hein?
3: Maïtenia.
0: Maïtenia,
12: bonsoir.
0: T'appelles d'où?
12: J'appelle de Montauban 116.6.
11: Salut Maïtenia.
3: Voilà. Et on accueille aussi, on accueille.
11: Bonsoir, on accueille.
12: Bonsoir.
0: On accueille.
12: Bonsoir, on accueille.
0: Bonsoir, on accueille. T'appelles d'où?
12: J'appelle de Jean-Paul.
0: T'appelles d'où?
12: De Jean-Paul.
0: La fréquence?
12: 92.4. Salut Blondin.
0: Ça me paraît bizarre cette fréquence.
3: Ouais,
12: mais elle est toute nouvelle. Hein. C'est une nouvelle fréquence.
0: Ouais, c'est ça.
12: C'est la nouveau. Fréquence Jean-Paul.
3: T'es nouveau dans le pays?
12: Tout à fait.
0: Bon. Allez, la question, parce que je m'éternise un peu, parce que sinon on va finir bien avant.
12: T'éternises, hein.
0: Alors, toi, la question, c'était...
12: Toi, tu creuses.
0: Un milliardaire est une personne de la et une personne de la jet set a-t-il le droit de mixer?
12: Ah non, ça c'est pas possible.
0: Qui sait, on accueille. Ben, justement, c'est
3: ça veut dire quoi mixer, Gérard? Dans quel sens? Parce que mixer des cocktails de
0: non mixer comme Max fait à la loco. Voilà. Comme Rigo il fait.
3: Ah ouais, passer des DAT.
0: Voilà. Non, c'est pas des DAT. N'importe quoi lui. Là, t'es en train de.
3: Attends, Max, il passe les DAT de Jean-Marie, tu le savais pas?
0: Non.
12: Tu dis ça parce qu'il est malade.
0: Je dis pas ça parce qu'il est malade, c'est tout. J'ai déjà vu mixer. On est combien sur l'IRC?
7: On est 9940.
3: Ça monte.
12: C'est chaud.
0: Encore 160 personnes.
7: T'as quoi?
3: Combien t'as dit?
0: Encore 60.
7: Gérard, t'as quoi dans la bouche?
0: Un chewing-gum.
7: Bah, fais attention à un truc aussi quand même.
0: Ouais, c'est connu.
12: Ouais, Gérard, quand tu suis, on enlève le chewing-gum.
0: Ta gueule,
3: toi. On accueille Kaira, bonsoir.
12: Salut Kaira.
13: Bonsoir Kai.
14: Salut Kaira.
13: Bonsoir tout le monde, ça va?
12: Ça va et toi?
0: Salut Tantouze.
13: Wesh wesh la pêche, pépère.
0: T'appelles d'où?
13: Ouais, j'appelle du 9-3 à Saint-Denis.
0: Non, c'est... ouais, d'accord, c'est 1.9.
12: On te faut kiffler.
13: Quartier de la casse.
12: Ouais.
0: Bon, Gérard,
7: sur l'IRC, il y a un certain Manu, toujours lui. Il voulait que tu lui donnes des conseils pour mixer, pour rentrer dans la jet set.
0: Oh là,
7: tu peux lui donner des conseils de mix un peu?
0: Pour mixer, il s'adresse à toi. Tu sais donner des conseils, c'est à toi qui s'adresse.
7: C'est toi qui mène le débat. Donc
0: bah ouais, mais c'est à toi qui.
3: Moi, je peux lui donner les conseils si.
7: Bah, c'est vrai, Phil Darry Mix, on l'a vu une fois.
3: Vas-y. Une fois que je me dis, non, c'est pas ton débat.
0: Ouais, bah vas-y, alors comme t'as une grande gueule, bah dis.
3: Non, mais le conseil, vas-y, fonce.
0: D'accord.
5: Non, mais je pense que tu pourrais faire une démo.
0: Ah ouais, bah ouais, une petite démo
3: non,
0: là.
3: Non, mais c'est pas le thème du débat.
0: Bon,
5: non,
0: alors...
5: mais ça peut être drôle.
3: Vas-y, fonce. Bon, ça va. Attends,
0: Maïtenia.
3: Bon. T'as coulé deux boîtes déjà.
0: Maïtenia. Maïtenia.
12: Moi, je pense que le mix.
0: Teniama là, tu réponds?
12: Ouais, je pense que le mix, ça peut.
3: Oh, ta gueule, toi.
0: La tienne, toi, narcon. Bon, ta gueule à toi.
3: Allez, sérieux.
12: Ouais.
0: Bon, Maïtenia.
12: Ouais, le mix, moi je dis ouais, effectivement.
0: Et parle plus fort devant ton combiné, on n'entend rien.
12: Ça peut être un truc bien pour les gens de la jet set.
1: Je pense que c'est quand même une bonne manière d'amasser de la caillasse. Hein. Mmh. Tu peux pas dire le contraire. Moi aussi, j'ai des DAT pour Max, s'il veut, pour la loco.
0: D'accord.
14: Gérard, excuse-moi.
1: J'ai du bon son, j'ai du matos.
0: Ouais, c'est ça. Mmh.
14: Excuse-moi, Gérard, depuis tout à l'heure, en fait, on fait un débat sur la Jet Set et je sais vraiment pas ce que ça veut dire. Non, mais ouais, c'est quoi pas. Qu'est-ce que font les gens là-bas? C'est quoi, qu'est-ce qu'ils font là-bas, quoi? Ils s'amusent,
0: j'en sais rien, personne n'a vu le film.
14: Non, mais je te parle pas du film, je te parle de la vraie vie, ça existe, la Jet Set.
0: J'en sais rien si ça existe.
14: Mais moi, je te dis que ça existe.
0: Eh ben, dans ce cas-là.
14: Mais tu fais un débat sur un truc dont tu sais rien.
0: Bah, c'est pas moi qui a voulu le faire, puis c'est tout. Elie Medeiros.
15: Oui, Gérard.
0: Donc, pour toi,
14: c'est quoi la Jet Set?
0: Oh, tu me casses les couilles avec ça.
1: Elie Medeiros, ouais.
15: Bah, je sais pas, à moins qu'il y ait une boîte qui s'appelle Jet Set. Tu peux mixer dedans, mais voilà, quoi, c'est tout.
0: Ok, mais Caléria.
15: Je suis comme
13: c'est pas Caléria, Lascar. C'est Kaira. Kaira, je suis de Kaira, moi. Casquette à l'envers. Disons que moi, je peux mixer. Enfin, les mecs de la Jet Set, ils peuvent mixer, mais si c'est du hip-hop, c'est tout.
15: Ouais. À propos, je pourrais pas avoir un CD du Sankai?
0: Non, il y en a pas de CD à gagner lors des débats.
1: Ouais, et toi, GG, est-ce que t'es dans la mixette, toi, ou pas?
0: Non, pas du tout.
1: Bah, ils sont vieux postes.
0: Non. Moi, question mixage, j'y connais que dalle.
14: Lui, il a son verre de coca, il picole pas.
0: Hein. Alors, la question qui est super.
14: Il picole plus.
0: Celle-là.
1: Plutôt.
0: Celle-là va être bien parce que celle-là, comme tu voulais parler de tube, on va en parler un petit peu.
14: Ah, bah voilà, la Jet Set dans le cul, en plus, c'est chaud.
0: Quelqu'un de la Jet Set est milliardaire, ça, on l'a trouvé quand même, elle nous a aidé. Anka, si ça va pas, va falloir s'en prendre sur elle.
14: Elle hallucine depuis 2h30.
0: Quelqu'un de la Jet Set est milliardaire, a-t-il le droit de se prostituer? On va demander à Caléria.
14: Tu sais bien de quoi tu parles, Anka.
0: Bien.
14: Ah, la pute.
0: Caléria.
14: C'est son nom de famille, la pute. Hein.
13: C'est pas Caléria.
0: C'est Kaira.
13: Verlon aussi. Disons que, ouais, ils peuvent se prostituer, absolument. En outre, j'estime que tout individu a droit à sa part de partage.
14: Nonobstant.
13: Nonobstant. A fortiori, si tu vends du popo.
0: D'accord. Elie Medeiros.
15: Oui, Gérard. Moi, je le déconseille fortement parce qu'après, t'as ta photo, voici, tu vois. Et puis, sinon, ça fait mauvais genre, quoi. Ou alors, faut te faire payer très cher, mais bon, par des mecs qui ont des grosses bites.
0: D'accord. On accueille.
16: Ouais. Bah écoute, j'ai pas trop bien entendu ta question en fait.
0: Non mais là je répète plus les questions.
16: C'est bon, mixé, non, on est passé à la prochaine en fait.
0: Non, je répète plus les questions maintenant.
16: Ok, c'est quelqu'un de la Jet Set a dit le droit de se prostituer, voilà. C'est ça?
0: Bah alors tu vois, t'as très bien compris la
16: ouais,
0: question.
16: Non, c'est parce que j'ai même pas répondu à l'autre, tu m'as zappé comme ça, bon c'est pas grave.
0: Quoi?
16: Bah écoute, non.
0: T'as répondu à la question 15, okay. Hein, je suis désolé. Okay, à la 16, t'as répondu, hein. Je suis désolé, c'était toi le premier à répondre.
16: D'accord.
0: Donc,
16: Ok. Très bien. Alors bah non, on ne se prostitue pas quand on est dans la Jet Set, Gérard.
15: C'est on va demander à Sandy, hein.
16: On fait pas la pute, hein.
0: Alors, Elie Medeiros.
1: Mais des grosses.
0: Là, c'est toi qui t'amuses, là, encore.
14: Non, non.
0: Si. Elie Medeiros.
15: Oui.
1: Des grosses. Au revoir.
0: Qu'est-ce que t'as dit?
15: J'ai dit, t'as qu'à demander à Sandy.
0: Eh ben, Sandy, à ton mère, je te dis au revoir.
1: Dans le 15.
0: Voilà. Hop, tu lui dis au revoir à elle et c'est un. Bon, oh. T'arrêtes un peu là!
1: Reviens.
14: Ah, ça a remonté, ouais.
0: Ouais, non, mais n'en profite pas parce que Max est parti maintenant, hein.
14: Mais non!
1: D'échelle.
0: Alors, Matenia!
1: Non, Maïtenia, s'il te plaît. Moi, je pense qu'il y a des gens qui ont réussi à rentrer dans la Jet Set carrément en faisant du cul. Moi, et ça, je le sais, personne me fera changer d'avis, j'en suis convaincu.
0: Ok, ben...
1: Non, mais attends, bah, tu veux pas dire le contraire. Reconnais qu'il y a des gens, ils sont rentrés dans le cul, et après, ils sont rentrés grâce à ça dans la Jet Set. Ben, c'est vrai.
0: Qui
1: bah, on va pas donner de nom, sinon si je donne des noms, tu vas me virer.
17: Non, c'est clair. Bruno Sodo, des mecs comme ça.
1: Ouais, il y a des gars, ouais, voilà, franchement, chaud, quoi. Hein. Mm-hmm. Reconnais, mais regarde, maintenant, il y a les outdoors. Les outdoors, quand tu dis les outdoors, c'est une star.
0: Dans le micro, et vite fait.
14: Quoi hein?
0: Et t'as
17: non, mais les outdoors, ça a été longtemps politisé.
0: T'arrêtes!
14: Il va te planter!
0: Comment t'arrives vite, mon con?
14: T'arrêtes tout de suite!
0: Tu vas vite, t'as pas de bol! Hein.
14: Bon, déconne!
0: Attends, demain, toi!
14: Pense
0: demain
14: au
0: soir, j'appelle Max et je te fais virer, toi!
14: Ouais.
0: Demain, de toute manière, tu as peur engueuler, toi! Parce que c'est le seul connard!
14: T'es vraiment un con!
0: Depuis minuit, tu fous ton bordel! C'est simple.
14: C'est la fête.
0: Depuis minuit.
14: C'est la fête, on débouche le champ après. Après, c'est fini pour toi.
7: Bah, comme il n'y a plus de sondage, j'ai un petit sondage de Noix de Coco sur l'IRC. Alors, d'après
0: Est-ce que c'est un bon sondage?
7: Ça va, c'est pas mal. D'après un sondage réalisé par Noix de Coco pour le magazine Les Jet Setters du Foyer, à la question qui n'est pas admis dans la Jet Set, 56% des sondés ont répondu les ex de Christine, 31% ont répondu les grosses truies à tresse, 19% ont répondu les proches de Gérard C et 99% ont répondu le cuistot du foyer Sona Quattro.
0: Eh ben ça, c'est une quatre motrice. Son sondage, il se le carre dans le cul, puis lui, c'est un enculé, c'est tout. Mmh. Voilà, donc 18e, parce qu'après, il reste plus que deux questions.
14: T'as pas répondu, toi, Gérard, t'as pas répondu à la question.
0: Manu, ouais.
14: Oh là là, oui. Il me parle plus.
0: Place des Limiederos, on accueille.
14: On accueille. On accueille.
16: Ouais, alors. Ouais,
14: on accueille Anne Séclair.
16: Moi, j'ai une petite question.
18: Oui.
14: Allô. Mon copine.
0: Anne Séclair, c'est quoi
14: je sais pas, j'ai pas rien faire.
0: T'appelles d'où?
14: Pourri, on est d'accord.
18: Oui.
14: C'est la DSL.
0: T'appelles d'où?
18: Allô.
16: Allô.
0: T'appelles d'où?
18: Oui, excuse-moi. Bah, j'appelle de Bordeaux, 94.5.
0: Donc t'as entendu la question?
18: Si on doit, c'est une affaire de prostituée. Hein,
0: voilà.
16: Est-ce que tu suces?
18: Enfin moi je suis contre,
0: hein,
18: personnellement.
0: Calmez ou je vous vire.
18: Oui, non, bah, je te disais, moi je trouve ça un peu mauvais pour les stars, les mecs de la jet set et tout, c'est chaud quoi. Vaut mieux éviter quoi.
0: D'accord. Ouais, Rigo.
7: Oui, une bonne question d'Azatoth.
0: Ah, excuse-moi, est-ce que c'est une bonne question?
7: Je t'affirme, c'est une bonne question. Il voulait savoir à quoi est-ce qu'on reconnaît quelqu'un de la Jet Set et quelqu'un qui n'est pas de la Jet Set? Comment on les reconnaît?
0: Putain, mais ils me cassent les couilles avec leurs questions de merde.
14: Des petits conseils pour rentrer dedans si on ne l'est pas.
0: Voilà, ouais, ça, je répondrai pas.
14: Parce que c'est un milieu quand même très fermé.
0: Peut-on croiser un milliardaire et une personne de la Jet Set?
7: T'as pas répondu à ma question, Gérard.
0: Non, mais je répondrai pas. De toute manière, c'est des questions pourries.
7: Mais non, comment on les reconnaît? Moi, c'est une question qui m'intéresse.
0: Ah. Tu peux pas les reconnaître alors?
7: Mais pourquoi on peut
14: c'est
7: pas?
14: Comme les envahisseurs, c'est pareil.
0: Ils ont fait rien. Pourquoi tu les reconnais pas? C'est tout.
7: Ah, d'accord.
0: Bon, plus tard, tu arrêtes avec la musique là, tu m'énerves. Qu'est-ce que je viens de te dire? Tu arrêtes ou j'arrête le débat tout de suite? Bon, bah c'est bien, on fait la dernière question, après j'arrête. Ça sera terminé. Donc 18e et dernière question, peut-on croiser un milliardaire et une personne de la Jet Set dans une grande surface?
14: Tu satures, Gérard. Fais attention quand tu parles.
7: Un parfum bic.
14: Fais attention.
0: Bon, terminé, le débat est clos.
7: Faut parler doucement, Gérard.
14: C'est bon, il est parti.
7: Et clos, ça se dit pas en verlan.
0: Donc, plus tard, demain, j'appelle Max. Hein.
14: Et qu'est-ce que je fais? Je suis viré?
0: Ouais.
14: Oh là, c'est con.
19: Gérard, ça pue.
14: Soit tu pars en cure.
7: Parfum bic.
14: Je peux partir avec toi, alors, en vacances?
0: Non, donc,
14: attends, dans les Alpes, tu pars avec Annette.
0: Oh là là, très drôle. Peut-on croiser une personne de la Jet Set dans une grande surface? Un milliardaire et une personne de la Jet Set dans une grande surface? Ça sera la dernière question pour
14: ce soir. Non, mais non.
0: T'as fait des conneries, c'est terminé.
14: Je suis désolé, je déconne.
0: C'est terminé.
14: Je déconne.
0: Je veux pas le savoir.
18: Moi, je viens
7: juste d'arriver.
14: 9982.
7: Faudrait peut-être.
14: Il faut
7: rassurer là. 982.
0: Bon, Anne, c'est clair.
7: Parle debout, un peu de seuf là.
0: Anne, c'est clair.
18: Oui, je suis là.
0: Mais putain, mais tu me laisses les auditeurs, toi.
14: T'as vu le son qu'on a?
16: Tu nous laisses bosser, là, un peu.
0: Ouais, mais de toute manière, c'est vrai que depuis ce soir, le son est pourri.
16: Dis-moi, Gérard, t'es dans la Jet Set, toi, ou pas?
0: Non, bah, pour l'instant, je vais poser la question. Je demande à Anne, c'est clair, de répondre.
18: Bon, bah, écoute,
16: et Sandy, t'es pas dans la Jet Set?
0: Ta gueule, tu dégages, on accueille, au revoir.
16: Allez. Au revoir.
14: Attends, j'ai pas mis au revoir. Hein.
0: Ouais, bah tu lui dis au revoir, c'est tout. Comme ça, il aura tout de suite compris. On accueille qui? On accueille, tu lui dis bonne nuit et c'est tout. Comme ça, ça va aller vite. Okay. Bon, Anne, c'est clair.
14: Oui, tu lui dis bonne nuit, bonsoir.
18: Oui, je suis en train de te dire, bah, à mon avis, on peut pas croiser de mecs de la Jet Set dans les supermarchés parce qu'ils font pas leurs courses eux-mêmes, quoi. Comme on parlait tout à l'heure des femmes de ménage, là, ils ont, à mon avis, des gens qui vont faire leurs courses à leur place.
0: De toute manière, c'est la femme de ménage qui va leur faire leurs courses, à mon avis.
18: Voilà, exactement.
14: Ouais. Gérard, est-ce que les mecs de la Jet Set, ils mettent 10 francs dans le caddie ou c'est gratos pour eux?
0: Bah non, de toute manière, ça dépend ce qu'ils ont à prendre.
18: Ouais.
14: À prendre quoi?
0: Comme course.
14: S'ils prennent beaucoup de courses, ils prennent un caddie.
0: Bah oui. De toute manière, mais maintenant, c'est les pièces de 10 francs, maintenant, dans les caddies, ça va se faire de moins en moins parce que c'est des jetons maintenant qu'on a.
16: Ouais, puis ils ont un caddie à eux, ils n'ont pas besoin de le louer.
0: Ouais, mais ça dépend. Bon,
16: quand c'est de la Jet Set, t'as de la thune, donc t'as ton propre caddie.
0: Ouais, toi, Manu.
14: Oui, on va accueillir un nouvel auditeur. On accueille, tu lui dis bonne nuit, bonsoir, on accueille.
3: Bonsoir.
14: Bonsoir. Tu lui dis.
19: Bonsoir.
3: Tu lui dis bonne nuit. Bonsoir.
0: Alors, Manu.
3: Oui.
19: Bonsoir.
0: Manu.
19: Tu lui dis bonne nuit. Bonsoir en accueil. Bonsoir.
0: Ouais, ben moi je te dis au revoir parce que t'es encore le même auditeur que tout à l'heure. Ce coup-là, tu dégages complètement.
19: Ah non, c'est faux, c'est faux. C'est trop compliqué.
0: Tu peux lui dire complètement. C'est pas la peine. Hop.
3: Ok.
0: Tu reprends quelqu'un d'autre de nouveau et c'est
19: tout.
0: Quel est Néa là?
14: Maïtena.
0: Non, c'est Kalenia.
19: Kaira.
0: Kaira.
13: Les stars, tu vas pas les rencontrer comme ça dans le magasin?
18: Donc,
13: Leader Price, Franprix, c'est pas réputé pour...
0: T'es prié de pas donner de nom de magasin à l'antenne.
13: Excuse-moi, je dirais que les petits magasins comme ça, là, tu vois pas de stars, hein, style. Tu peux en voir dans d'autres magasins, style. Mais dans les petits magasins, style, c'est pas comme ça, style. Docteur Dre, t'as reconnu, quoi.
0: Et puis style, ça y est, c'est terminé maintenant?
14: Et puis style, c'est dans la fleur.
0: Ok, Maïtenia.
14: S'il vous plaît.
19: Ouais, bah écoute, ouais, je te disais tout à l'heure, à mon avis, ouais, ils ont des larbins, ça c'est vrai, on en a parlé. Pour
0: aller j'ai dit qu'ils avaient des femmes de ménage.
19: Voilà, et...
0: Fildar, le double sens, s'il te plaît.
19: C'est clair, tu m'entends?
18: Oui.
0: Je te jure, je te le balance dans ta gueule, là.
14: T'as pas le droit.
0: Mais tu me le payes.
14: T'as pas le droit, t'es pas d'ici.
0: Ouais, bah tu vas voir, espèce de gros.
3: Ouais, mais bon, d'un autre côté, on choisit pas ses amis, on choisit pas sa famille.
0: Ouais. Manu, tu fermes ta gueule un peu.
3: Non, mais je voulais accueillir un nouvel auditeur.
19: Samy, on n'a pas d'amis et pas de famille.
3: Oui, c'est vrai aussi. Ouais. On accueille, donc tu le reprends. Couple, c'est pas la peine. Tu reprends quelqu'un d'autre, on y va.
19: Allez,
3: bonsoir.
19: Oui, bonsoir.
0: Je prends personne et c'est un. Manu, ouais. Pareil, demain, tu passeras voir Max.
3: Ok.
0: Comme ça, vous apprendrez à faire du boulot correctement parce que vous me reprenez tous.
3: Parce attends, tu peux parler moins vite parce que c'est le nouvel auditeur.
0: Non, depuis tout à l'heure, tu le fais exprès, c'est toujours les mêmes noms que tu prends jamais personne d'autre.
3: Puis tout à l'heure.
14: Hein, c'est dégueulasse.
0: Donc, celui-là, tu peux...
3: Celui-là.
0: Anka.
3: Tu peux.
0: C'est terminé.
20: Tu vois, s'il prend les auditeurs.
0: Non, mais toi... Toi, ça fait depuis que je t'ai dit, depuis minuit, je t'ai dit de prendre des auditeurs, tu m'en as pris aucun, il n'y en a aucun.
20: Mais c'est pas de ma faute, c'est Manu qui ne veut pas aller passer mes auditeurs.
0: Donc c'est terminé, les prochains débats, tu ne les feras pas avec
14: ta compagnie, bah oui, c'est clair.
7: Bon, Gérard, sur IRC, il y a Candy qui me signale qu'on est 9993, donc il faudra peut-être chauffer un peu.
0: Allez, chauffe, putain,
3: il en manque 18.
14: Oui, moi j'ai bien compté. Raison.
7: Et bon. Sinon, il y a Sniper007, il voulait savoir si la
3: Jet Set. Excuse-moi, est-ce que c'est une bonne question?
0: On s'en fout!
7: Bah non, quand même.
3: Ah non, on s'en fout pas.
0: On s'en fout, c'est.
7: Non, il voulait savoir si la Jet Set, c'est une corporation mystère secrète cachée comme l'homme à la cigarette.
3: C'est une bonne question.
0: Je vois pas le rapport. Je vois pas du tout le rapport à ce que. À la question.
7: C'est un peu comme une secte.
0: Non, mais je vois pas le rapport avec la question que je pose.
7: Moi, je t'en pose une. C'est un peu comme une secte, la Jet Set.
0: Non.
7: Si, si. Il y a un gourou, tu
3: vois. Jeu de mots. Une secte, jet secte.
7: Non, même pas.
0: Non, jet
7: même
0: set pas, et secte, c'est pas du tout pareil. Non, il n'y a pas de gourou comme.
7: Alors, c'est qui le chef de la jet set?
0: Ben, c'est.
7: Comment
0: dire? Il n'y a pas de chef là-dedans.
14: Mais si, c'est.
7: Si.
14: Ils s'enculent tous. C'est le grand, là. C'est
0: Maïtenia.
7: Clébar.
19: Ouais, bah écoute.
0: Ah, bah non, t'avais répondu, toi, à la question que tu m'as dit.
19: Je veux dire qu'en plus, ils vont même pas dans les supermarchés. Hein. Attends, ils vont dans des magasins à eux, quoi. Il y a, je sais pas, Fauchon, tout ça, tu vois. Des trucs de Lusk, hein.
18: Ouais, tout à fait.
19: C'est des produits de Lusk, hein, ça coûte cher. Hein.
0: Ouais, mais de manière, c'est leurs femmes de ménage qui font les courses, comme elle a dit, Anne, ouais, c'est
19: clair. Pour remplir un caddie, quand tu remplis un caddie chez Fauché, t'en as au moins pour 3000 balles. Hein.
0: Ouais, mais attends.
19: Ouais, bah au minimum, hein.
0: Ouais, mais c'est
19: enfin,
0: pas.
19: Attends.
17: Alors que toi, t'es Fauché, t'as pas de caddie.
0: Bah
18: ouais.
0: Qu'est-ce que je peux dire? Bah non, de toute manière, on peut pas croiser des gens comme ça dans la Jet Set, parce que des milliardaires et des gens de la Jet Set dans une grande surface, comme tout le monde l'a dit, donc comme ils vont pas faire leurs courses, donc on peut pas en croiser un seul. Voilà. Donc 19e,
7: Gérard,
0: 19e question.
7: Gérard, si tu pouvais encourager une personne à venir se connecter, ouais, parce qu'on est 9999, donc s'il y a une personne qui pouvait se connecter.
14: Sortir les feux d'artifice, quoi.
0: Bah,
17: Joui, crache sur la console.
0: T'as raison, mais de manière, ils vont venir tout seuls, on va essayer d'en avoir un.
14: On a une surprise pour le table, on va appeler Bibi qu'elle jouisse.
0: On va essayer
7: ça
0: de.
7: Ça marcher, ça.
0: Jouisse. T'as quelqu'un?
3: Non.
0: Non, bah tant pis, on termine avec ces trois-là pour les deux derniers.
3: Si, je vais avoir quelqu'un, mais je rappelle.
0: Jouisse.
18: Jouissez pas.
0: Donc, la suivante. Quelle est la...
3: J'ai quelqu'un, excuse-moi, on accueille Lambert Wilkinson, bonsoir.
21: Bonsoir Gérard.
0: Bon, encore une tantouse.
19: Bonsoir Lambert.
21: Dis donc, je t'en prie Gérard.
0: Ouais. T'appelles d'où?
21: De Nice.
12: pour faire du
0: fréquence.
21: 108.10.
0: Hein?
21: 108.10.
0: 108.1, pas 108.10, ça n'existe pas.
14: C'est plus précis.
0: Ouais, ça va plus vite pour moi. Bon, quelle est la différence entre un milliardaire et une personne de la jet set, Lambert?
21: Je sais pas, Gérard.
12: Dans la merde.
21: Moi, ce que je voudrais, c'est toi.
0: Lambert, tu vas retourner voir Manu au standard.
21: Non, je veux te voir toi, Gérard.
0: Non, mais moi, je te dis, tu vas au standard.
21: Non, Gérard.
0: Moi, je te dis, tu vas au standard.
21: Non, Gérard.
0: Tu lui dis bonne nuit à celui-là, Lambert.
14: Non, Gérard.
0: Et tu lui dis au revoir, c'est tout. C'est moi qui commande.
21: Gérard, Gérard. Anne, c'est clair. Respect pour Albert Wilkinson.
0: Anne, c'est clair.
18: Oui, excuse-moi, oui.
0: Alors?
18: Oui, à mon avis, tout est lié, hein, tu vois, il y a quelque chose là derrière. Je pourrais pas te répondre à ta question parce que tu vas un peu trop loin, quoi, c'est un peu...
12: Jeune et cervelé.
18: Franchement, oui, ben complètement, là, je ne pourrais pas répondre à cette question.
4: Oui, Anne, t'es conne, mais je t'aime.
18: Je suis trop bête pour ça, quoi.
4: Ah, oui.
0: Ah, tu vas pas répondre?
18: Ah ben non, j'ai pas le niveau, quoi.
4: Je m'en fous que tu répondes.
0: Ouais, d'accord, dis donc, vous foutez vraiment de la gueule des gens quand vous voulez participer au débat, ça fait peur, hein.
4: Ça fait peur. Une gazelle fougueuse.
0: Je crois que vous avez pas envie de... Vous préférez appeler pour dire des conneries que d'appeler pour participer à des débats. Hein.
18: Hein.
0: Ah non mais... c'est ce que j'ai à dire. Kaira.
13: Ouais, disons que Gérard, là, avec tes questions, tu commences à me saouler, là.
21: Oh, toi, tu m'excites avec ta voix.
12: En direct.
13: Tu commences à me saouler.
0: Bon, bah, Kaira, au revoir, alors, si je te saoule. Au revoir.
12: Au revoir.
0: Et Maïté... Maïtea.
12: Pontenia, ou tout
0: Maïtenia, oui.
12: Moi, je pense que c'est une question de chiffres, parce que les millionnaires, en fait, elle est millionnaire.
0: Et milliardaires,
12: Ouais, non, les gars de la Jet Set, c'est plutôt des milliardaires, alors qu'en fait, les autres, c'est des millionnaires, tu vois.
0: Donc, ouais, non, mais c'est pareil.
12: Bah non, c'est pas pareil. Attends, il y a quand même 3 zéros de différence.
0: Ouais, mais si tu veux.
12: Ouais,
0: si tu veux jouer sur les 3 zéros de différence.
12: On peut jouer sur les 3 zéros, hein, vu ton QI. vu ton QI, on peut jouer, ouais.
0: Ouais, ben.
12: Ouais. 3-0.
21: Moi, Gérard, je pensais que vu ton compte en banque, tu pourrais pas faire partie de la Jet Set, mais tu pourrais peut-être faire partie de la Jet Sex.
0: Attends, qui c'est celui-là? C'est qui?
14: C'est Lambert Rasoir, là.
0: Lambert Cascouille, là?
14: Ouais.
0: De Nice?
12: Attends, tu lui parles pas comme ça, il est quand même millionnaire en roupie, GG, hein, attention.
0: Ouais, bah lui, je crois qu'il est.
21: Je suis milliardaire en roupie.
0: Bon, alors, c'est... Ouais, Manu.
14: On accueille Mangeneux et on accueille... J'adore ce genre de petites choses. Bonsoir.
0: Mangeneux, t'appelles d'où?
6: Bonsoir, j'appelle de Chamonix.
12: Comme par hasard.
0: Fréquence. Fréquence.
6: 112.1.
0: Et
12: ça bouge vite.
0: Hé, hey, Manu.
14: Qu'est-ce que tu veux?
0: C'est tout, c'était le dernier?
14: Bah...
0: La dernière pour...
14: J'adore ce genre de petites choses.
0: Pour les 3 minutes qui restent.
14: Bah je sais pas, ça dépend si tu les vires pas en 15 secondes.
0: Non, pour les 5 minutes. Rigo, ouais.
22: Oui, on vient de dépasser les 10 000.
0: Ah
22: et ouais, grâce à l'arrivée du cousin Gérard.
0: Ah, oh, le cousin Gérard. Ah, putain, le cousin, il a bien fait de venir.
14: Après, 10 000 combien?
0: 10 000, tout pile.
14: Grâce à qui?
22: Grâce à cousin Gérard.
0: Putain, bien.
12: Bravo Gérard, cousin.
22: On est 10 000.
0: Je pense qu'on peut remercier le 10 millième connecté, tous ensemble.
12: Ouais.
0: Merci, bravo Gérard, cousin.
12: Cousin Gérard.
22: On est 10 000 ans, il y a la grosse Christine qui est arrivée.
0: Mangeneux.
12: Clochard, 75, Paris.
6: Oui, Gérard, je vois que tu m'entends.
0: Ouais. Donc la question c'est quelle est la différence entre un milliardaire et une personne de la Jet Set?
6: La différence est très subtile en fait. Parce qu'une personne de la Jet Set n'est pas forcément millionnaire. Et,
0: milliardaire.
6: Milliardaire, oui, évidemment.
0: Ça, c'est la question, c'est le thème du débat, la Jet Set et les milliardaires.
6: Ah, c'était ça?
0: Ouais, c'était ça depuis minuit, c'est ça le débat.
6: Ah, d'accord. Mais en fait, je te dis ça, la différence est subtile, c'est parce qu'en fait, il n'y a pas vraiment de différence. Ça dépend de plein de trucs.
0: D'accord. Lambert.
21: Ben moi, je voulais savoir si tes amis
0: Clodo... Oh, le Larsen.
14: T'es dans un teubu ou pas, là?
0: Tu te crois où, là, Lambert?
14: Teubu, c'est pire que le Verlan. Hein. Tout est inversé.
0: Ah, oh, tu te crois où, Lambert? Bon, Lambert, au revoir. Hop, Manu. Hop. Au revoir, Lambert.
21: J'ai rien fait, Gérard.
0: Alors, tu réponds. Oh,
14: je crois qu'il a rien fait.
0: Non, ouais, mais Manu.
14: Là. Oui.
0: T'éteindrais ton micro, tu me ferais pas de Larsen, s'il te plaît.
14: Ah, pardon.
0: Parce que c'est toi qui faisais du Larsen. Lambert.
21: Moi, je voulais savoir, Gérard, si au milieu de tes amis clochards, si tu avais des amis clochards, ils considéraient que tu faisais partie de la Jet Set.
0: Lambert, espèce de gros PD, tu dégages.
12: Tu parles de la Jet Set de Roumain. Enfin,
0: allez, Manu, là où.
2: Michel.
0: Hop, au revoir à l'envers.
16: Je suis à fond.
2: Pourquoi okay, parce que nous, quand t'as ramené.
16: Je vais être bien chaud pour le standard demain.
2: Tu bosses trop. Moi, je me souviens que t'avais un pote clochard, justement. Donc, c'était pas très con ce qu'il disait.
0: Ouais, bah, tu lui dis au revoir et c'est tout.
21: Si, s'il te plaît, il pensait que tu faisais partie de la jet set puisque tu parles dans un micro.
19: Sous les ponts, ouais.
0: Tu dégages, l'envers.
21: Non, je dégage pas.
0: Tu dégages.
21: Non, je dégage pas.
0: C'est moi qui commande, tu dégages.
21: Oui, mais moi, je fais partie de la jet set.
0: Bah, moi, tu fais partie de la bande des travelots, alors tu dégages.
2: Il est pas beau, votre monde.
22: Gérard.
0: Alors, tu dégages.
2: Jet set, c'est pourri.
21: Ouais, mais il sent moins mauvais que le
0: tu dégages. Manu, tu lui dis au revoir, terminé pour lui.
2: Ah, bah, c'est surtout qu'on va faire la conclusion, alors.
22: Oui,
2: ah, bah
22: oui, alors. Sur,
16: tu m'as oublié, Gérard.
22: Ah, merde.
2: Non, mais ouais, j'adore ce genre de petites choses qu'elle a.
0: Non, mais mange-le, ça y est, là,
2: Gérard. Non, mais tu écoute, c'est son nom, j'adore ce genre de petites choses. C'est un auditeur qui s'appelle J'adore ce genre de petites choses.
22: Ouais.
2: C'est ce que je te dis depuis tout à l'heure.
0: T'appelles d'où, petite chose?
16: Non, tu dis mon nom.
0: Ouais, mais je t'appelle comme je veux, mais tu me casses pas les murs.
2: J'adore ce genre de petites choses.
0: Ça, tu me fais chier avec tes noms bidons, alors je lui dirai comme je veux. T'appelles d'où?
16: J'appelle de Montmorency.
0: 101.9.
16: Mmh. Exactement.
2: Attention.
22: Et Gérard, sur IRC, on est 10002 depuis l'arrivée d'une certaine Roselyne. Mmh. Et il y a Candy sur l'IRC qui voulait savoir si on peut refuser d'être dans la jet set quand on est milliardaire.
0: Bon, on peut, si les milliardaires, il peut refuser d'être dans la jet set, hein, c'est tout. Hein. Donc voilà, donc on va faire conclusion du débat.
16: Ok, super.
2: J'ai rien appris, moi.
0: Là. T'as rien appris parce que t'avais qu'à pas faire le compte.
2: Mais non, mais franchement, j'ai voulu m'intéresser au débat. On a posé des bonnes questions.
0: Ouais, non, mais t'avais qu'à.
2: Et t'as tout capoté, mon con.
22: Ouais, moi, toutes les questions que j'ai posées, t'as dit que c'était de la merde et ça m'a vexé. Hein.
0: Non, c'est
22: moi,
0: pas
22: je viens
0: manière.
22: Exprès pour le débat.
0: De toute manière, on a atteint les 10 000, donc c'est ce qui
2: paraît. Ah, c'est principal. Hein.
0: Okay, non, mais même.
2: Bravo, la mentalité.
0: Ce que je peux dire, et ça, Max, s'il écoute, il peut écouter, il entendra très bien ce que je dis. Donc, les 10 000 ont été dépassés. Mmh. Le débat, Phil Dard, t'as fait presque 3 heures de débat, tu t'as foutu ta merde, comme tous les débats que tu fais. Mmh. Manu, ça a été pareil, tu m'as pris des auditeurs, tu les as rechangés. Donc, j'en parle pas, donc c'est pareil. Au standard, ça a été de la merde. Mmh. Alors, toi, Anka, c'est même pas la peine d'en parler. Tu m'as pris un auditeur. On avait dit dès d'entrée, quand j'ai pris la place de Max, quand j'ai annoncé le débat. Donc, on a dit pas de portable. La première chose que tu m'as fait, tu m'as mis un auditeur. Il avait un portable, on l'a gerbé. Donc, tu savais très bien qu'il fallait pas de portable lors des débats. Donc, moi, ce que je peux te dire, Anka, c'est que tu as continué avec Max, mais moi, question travailler le soir. Lors des débats comme ça, je peux te dire que ça sera plus possible qu'on travaille comme ça.
20: Désolé. Non, bah, je vais être obligé de me reconvertir d'aller dans la jet set alors.
0: Bah, tu seras.
20: Faut que tu donnes des trucs avant alors.
0: Non, mais tu vas te reconvertir comme tu prends la place de Fildar, comme Fildar il va nous quitter à la rentrée. Mmh. Donc tu vas continuer avec l'équipe. Et moi le jeudi, je te veux pas au standard, c'est tout. Mmh. C'est simple, c'est ce que j'avais à te dire. Maintenant, Max, il sait. On avait essayé lors de la nuit marathon, ça a été pareil. Donc, moi, je peux te dire que pour la rentrée, si on continue les débats, ça sera pas la peine de venir. Voilà.
20: Ouais, mais ça, c'est un peu de leur faute aussi. Hein,
0: Il m'a pas
20: laissé toucher au téléphone.
0: Non, mais même, c'est pas la peine de dire que c'est de leur faute. Tu sais comment que ça marche, t'avais qu'à...
20: Ouais, toi aussi, tu sais très bien que c'est eux. Hein.
0: Non, mais moi, je suis... Non, mais c'est tout.
2: Il y a encore 4 personnes, je crois, là.
0: Non, mais si,
2: écoute-les.
22: Attends, ils font les conclusions.
2: Écoute-les, vite fait. Allô, c'est parti, hein. Qu'il y en ait un qui commence.
8: Ouais, GG, c'était Mégane. Je voulais te remercier d'avoir bousillé ma vie depuis 3 ans avec tes débats de merde. Donc j'espère que c'était vraiment le dernier, quoi.
0: Eh ben non, justement, parce que je reviens à la rentrée, manque de peau.
2: Oh merde.
0: Ouais, ben si ça vous plaît pas, ça
8: Ouais, mais bon, faut déjà que tu finisses ta cure, t'en as pour au moins 3 ans, alors...
0: Tu ferais mieux d'aller te faire sauter ailleurs, au revoir.
2: Ah, c'est coupé,
0: tiens. Voilà.
2: Bien, Manu, bien.
0: C'est coupé. Alors après.
9: Salut Gérard, c'est Raoul, je t'aime.
0: Bonne nuit à toi. Après.
22: Salut Raoul.
9: C'est le tien, Raoul.
0: Après. Allô.
9: Oh. Bon, après toi. Bon, GG, c'est ton pote Goldo quand même. Hein. J'espère que ça va bien se passer quand même. C'était pour toi le sevrage, tout ça. Moi, je te propose demain soir, on passe te chercher. Et tu te prends la dernière biture du siècle. On t'emmène aux putes, on fait tout. La tournée des grands-ducs, hein, quand même. Grand seigneur.
0: Merci. Merci Manu de m'avoir pris les mêmes auditeurs parce que j'avais reconnu les voix.
2: Comme
0: par hasard.
2: Ça fait 3 ans. Hein.
22: Ça fait 3 ans qu'ils n'étaient pas passés. Donc,
0: mais tu n'avais pas à les prendre. Merci.
9: T'es trop chaud. Bon, Gérard, c'est Internet. Bah écoute, je suis à côté de la radio, donc si je peux venir te péter le fion, ce serait bien cool.
0: On a terminé. Et puis
9: l'année prochaine, arrête d'être con.
0: Ouais, bah toi-même.
9: Non, mais
0: au revoir.
9: Cool. Ok.
0: Donc, conclusion de l'IRC.
22: Alors, l'IRC où on a fini à 10003 grâce à l'arrivée du petit chacal. Hein.
3: Oh, il était là aussi.
2: Je crois que par contre, il a plus de pattes. Hein. C'est fini.
22: Je crois. Je sais pas s'il a glissé sur du verglas ou un truc comme ça. Donc, il y a beaucoup
3: il
22: de conclusions.
3: Avant,
22: ouais, je crois. Il y a une conclusion de stéréo. Il dit qu'avec ta jambe, tu fais plutôt partie de la Q-Jet 7 et Sandy de la Jumbo 7.
0: Ça cartonne sec. Sandy, elle l'emmerde.
3: Est-ce que c'est vrai que c'est elle qui a conçu le nouveau gros zinc d'Airbus là?
0: Ta gueule.
3: Si niveau capacité, est-ce que c'est elle qui a donné des
0: news?
22: Si c'était elle qui faisait l'homme, on me demandait.
0: Ouais, ben ils vont se faire enculer avec ça, ils me font chier.
22: Voilà, après, conclusion de Gérard Lambert le cousin. Les télécoms sont devenus milliardaires grâce aux factures des 10 000 connectés qui ont perdu leur argent en écoutant un débat de merde.
0: Non, bah ça, c'est de leur faute. C'est tout.
22: Ah, il a pas très tort. Il y a Sniper07 qui dit ouais, Gérard revient à la rentrée. T'as de l'espoir.
3: Attends, excuse-moi, je crois que Fildar se prend pour ma chat Béranger.
22: Ah.
3: Excuse-moi. Il est 3h. Vas-y, Rigo.
22: Ok, Manu qu'enchaîne. GG est à la Jet 7, ce que Sandy est à la minceur. Pourquoi pas.
0: Ouais.
22: Fourbe qui dit que les courses de Jet 7 sont dangereuses. Il a pas tort et c'est un peu tout raide aussi. Conclusion de Yankee, c'est au nombre de ses morpions que Gérard est milliardaire. Ah, là, il a pas forcément tort.
3: Et dernière carré, Rigo.
22: Conclusion, t'as vu.
3: Rapide.
22: Conclusion mythique de Turpentine qui dit que ton débat nous vénit.
0: Ça m'aurait étonné celle-là. Conclusion, qu'est-ce que j'ai à dire? Dommage que ça s'est mal passé avec Fildar. Ça m'aurait étonné que tu me casses pas les débats, hein. De toute manière, t'as l'habitude.
3: Je m'en vais, c'est la dernière fois qu'on bossait ensemble, tu le sais ou pas?
0: Bah ouais,
3: c'est
0: mais vrai. Tant mieux. Ça, comme ça, je serais bien tranquille à la rentrée.
3: Par
0: comme
3: contre,
0: ça.
3: Je peux venir chez toi le week-end boire des pots.
0: T'as, c'est ça, tiens.
2: Mais non, tu peux plus.
0: T'as plus le droit, alors.
2: Ou du coca, un peu de coca.
3: Un alcoolisé, un truc.
0: Donc,
3: tu vas tourner à la tourtelle.
0: Je sais pas qui c'est qui sera à tes côtés à la rentrée.
2: Non, moi, je suis plus là non plus à la rentrée.
0: Attends, c'est rien.
3: T'as Ranka et Noémie. Chaud.
2: Je te le dis, moi, je fais un autre boulot. Je bosse plus ici, moi, à la rentrée.
22: Il me rejoint sur France Info.
0: Bon, donc, qu'est-ce que j'ai à dire? Rien de spécial. Donc, je vous souhaite une bonne nuit, de bonnes vacances. Et puis,
2: d'ailleurs, tu pars où, toi?
0: Nulle part.
3: Tu vas où?
22: Non, il part en cul.
0: Ça regarde personne, donc j'ai dit que je le dirai pas où que je vais. Non. C'est tout, terminé, point final à la ligne. Donc, pour ça, vous allez retrouver, c'est qui?
3: On va mettre un disque, c'est Jay ce soir.
0: Donc, vous allez retrouver Jay pour la nuit sans pub, et là, on se met.
3: Le titre de disque,
0: Oh là, t'es chaud, toi?
3: Bah oui,
0: mais. Les deux titres.
3: Avant, ça te dérange pas?
5: De quoi?
3: On met un petit disque avant.
5: Oh, aucun problème.
3: On l'a pour vous, Killer.
5: Il y a le débriefing ou pas?
3: Non, il n'aura pas ce soir.
2: C'est quoi d'ailleurs le titre?
3: Tu l'as pas?
2: Bah non, ça y est. Hein.
3: Ah, putain. Merde.
0: Bah alors, tu fais quoi là?
3: Bah attends, faut le noter.
2: T'impues parce que.
3: Excuse-nous, Jay.
0: Et demain, vous allez retrouver toute la Dream Tease.
3: Non, Dream Tease, c'est nous, mon con.
0: Vous allez retrouver Max, Manu, Fildar et Anka et Noémie.
3: La Sleep Team.
0: Ta gueule. Vous allez retrouver Manu, Max, Fildar et Anka et Noémie pour la libre antenne normalement. Et moi, je vous souhaite de bonnes vacances. De toute manière, je serai à l'écoute quand même pour savoir ce que vous allez dire.
2: Ah, t'as encore un poste alors?
5: Tu pues.
0: Ta gueule, toi, derrière.
3: S'il vous plaît, attendez, je suis
2: un
3: en train de
2: noter
3: le
2: texte. Un petit
3: peu de
2: respect pour les gens qui vont...
5: Fildar, tu le mets ou pas, ton squad?
0: Il est en train de dormir,
3: deux secondes.
5: C'est long, hein.
0: Ouais, mais fais ton rapport.
2: Et vous avez des voix d'homosexuels de l'autre côté.
0: Estelle,
5: qu'est-ce qu'il faut pas entendre?
0: Tu fais ton rapport, pour demain, hein.
5: Et Gérard, t'oublies pas ta jambe.
0: Ta gueule, toi, tu te la corroges dans le cul, ta jambe.
10: Elle suit une gomme sur la patte, elle a un panari, ta jambe.
22: On va vous laisser entre humoristes.
10: Ok.
3: C'est bon, le titre est prêt.
0: Ah, ça y est quand même, punaise.
3: On va vous souhaiter une bonne nuit. Et,
0: alors,
3: Gérard va lancer le disque.
0: La boulette de mon papa avec 10 mois. Donne-moi 2 francs pour un baby. Je vous souhaite de bonnes vacances à tous.
5: Je préfère quand il lance son bic.
0: Tais-toi, toi. Au standard, c'était de la merde. Au standard, c'était de la merde. Quand je te dis de couper les gens, tu reprends pas les mêmes en leur disant « Ouais, non, non, non, mais moi, je veux pas le savoir. » T'as d'autres personnes, t'avais toutes les lignes qui sautaient, tu n'as pris personne sur le standard. Donc, c'est tout. Voilà. Donc, moi, si la semaine prochaine, c'est comme ça, moi, ça va aller vite. Hein. On va arrêter les débats. Et si ça continue, bientôt, on va aussi arrêter les conseils. Alors, si on arrête tout, dans ces cas-là, vous le dites. Et puis,
10: pourquoi les conseils?
0: Parce que c'est pareil, c'est de la merde. C'est de la merde en ce moment. En ce moment, je sais pas ce que vous avez. On trouve, y a rien de bien.
10: C'est toi, GG dimanche.
3: C'est toi qui t'es énervé.
0: Ouais, mais d'accord, mais moi je vais te dire une chose, que dans ces cas-là, les conseils, je vais demander à Rigo qui les gère et qui m'appelle pour me demander ce que je pense.
1: Tu gueules après parce que tu dis que.
0: Parce que là, moi, la semaine, cette semaine, les conseils. L'autre, quand on lui dit quelque chose, elle n'a pas l'air de comprendre.
1: Dis-lui, elle est là, hein? Pourquoi tu lui parles pas?
20: C'est quoi le problème?
0: Non, non, c'est pas toi, c'est la nana. Tu te recules un peu, toi, parce que sinon,
20: je vais te faire éclater.
1: C'est
20: pour donner la direction.
0: Hein?
20: Quoi? C'est pour donner à la direction.
0: Quoi? Pour donner à la direction,
20: le
0: quoi?
20: Le film, pour montrer tes plantes.
0: Ouais, ouais, pour montrer mes plantes, t'as raison, toi. Te fous pas de ma gueule, te fous pas de ma gueule, d'accord?
1: Pas de sa gueule, ok?
20: Ok.
0: Donc, moi, je vais dire une chose, que c'est Rigaud qui prend la direction des conseils.
1: C'est quoi? C'est la 4? La 6?
0: Vous vous démerdez, je veux plus savoir, c'est Rigaud qui prend la direction des conseils.
20: Pourquoi Rigaud encore?
0: Lui ce soir il a foutu que de la merde, comme d'hab. Ça, les histoires de Christine, il y en a ras-le-bol. Et toi, t'as pas besoin d'aller balancer des publicités à l'antenne. Parce que si j'en ai devant ma porte, fais-moi confiance que dimanche, j'en ai encore, fais-moi confiance que tu risques d'avoir des petits problèmes, toi.
1: Qu'est-ce qu'il a fait?
0: Ouais, parce que tu l'as bien précisé, comme quoi qu'il y avait encore des tracts. Alors les tracts, on arrête. Hein, parce que si j'en ai encore devant la porte quand je rentre, moi ça va être au flic. Et évite de prononcer mon nom de famille à l'antenne.
1: Non, maintenant, d'accord, je dis Bernard Touzin maintenant.
0: Ouais, ouais. Alors, tu vas fermer ta gueule. Ok. Donc voilà, c'est tout ce que j'avais à dire pour la réunion. Maintenant, vous avez une semaine pour récupérer.
1: T'inquiète pas, il y a le disque qui tourne. Il est toujours là.
0: Voilà.
1: Il y a toujours le disque. Tu peux y aller.
0: Non, c'est bon, on a fini.
1: Non, mais je sais qu'on a fini.
20: Mais pourquoi?
1: Non, là, vous avez fait que de la merde. Mais non, mais là, vous déconnez aussi. Vous écoutez pas quand il vous parle. Je veux dire, c'est quand même lui qui est responsable des débats, il me semble, non?
0: Non, mais ça, maintenant, moi, j'ai plus rien à dire. Maintenant, s'ils veulent pas faire leur boulot, ben, qu'ils restent chez eux, hein, c'est tout.
1: Moi, j'aime bien dire, ça
11: avec aussi, toi. J'aime bien, je te kiffe.
0: Ouais, ben, moi, je t'emmerde, d'accord?
1: Non, mais quand il vous demande, alors ça sert à quoi de préparer les questions avant si après c'est n'importe quoi?
0: Maintenant, t'évites de m'appeler pour les questions parce que j'ai remarqué une chose, c'est que les auditeurs n'arrivent pas à comprendre les questions et où ils veulent répondre à côté. Où ils ont déjà les questions.
1: Mais
0: donc,
1: non.
0: Si.
1: Alors, qui c'est que tu veux qui t'appelle?
0: Non, de toute manière, il n'appelle plus. Plus personne m'appelle pour les questions.
1: Ah non,
0: moi, j'arrive comme ça à l'improviste avec mes questions.
1: Bah non, parce que j'ai vu tes questions, c'est toujours les mêmes trucs. C'est pour.
0: Eh ben, je demande qu'à Rigaud et Rigaud, il m'appelle dans un bureau à part. C'est tout. Donc, Rigaud, t'as des tâches, t'as des lourdes tâches. Hein.
22: J'ai demandé une augmentation alors.
0: Moi je te donne le truc des conseils et les débats.
1: Pardon, quoi?
22: Les conseils et les débats?
0: Ouais.
1: Bah, ça va, il n'y a plus rien à foutre, c'est bon.
22: Bah c'est
0: quoi? Bah toi, de manière tu m'appelleras pas. Hein?
22: Ça changera pas beaucoup, hein.
0: Parce que quand je pose les questions, j'aime pas trop que tu me dises pour ajouter ceci, cela. Hein? Donc ça sert à rien.
1: Ceci, ça l'aille.
0: Ouais, ouais. Donc voilà, c'est tout ce que j'avais à dire.
22: Mais non!
0: C'est tout, c'est terminé. Maintenant, la semaine prochaine, vous me faites du bon boulot, sinon c'est pas la peine. Ok, en de bon entendeur, salut. Ah.
1: C'est fini la réunion là, Gérard?
22: Ça y est,
20: c'est avec ça à dire.
1: Bah alors?
20: Ouais, ça allait en fait, hein. Il y avait pas grand chose qui n'allait pas.
1: C'est des réunions, mais ça sert à rien quoi.
0: Non, mais attends, déjà, faut bien se dire une chose, c'est que je commence à en avoir ras-le-bol. Parce que si c'est pour entendre des conneries.
1: Non, mais tu dis toujours la même chose. Donc
0: ouais, non, mais de manière, toi tu dis rien. Mais toi, tu me laisses parler, mais attends. Eh, c'est quand même ton équipe.
1: C'est ton équipe, ça fait 3 ans que tu gères. J'ai en train de dire, ça fait 3 ans que tu fais les débats, t'es pas capable de les gérer.
0: Bah attends.
1: Eh ben, virer pour de vrai, puis tu prends des nouveaux.
0: Ouais, qui c'est qu'on va prendre?
1: Eh ben, tu te démerdes, eh ben, les gens ils te connaissent, tu passes une annonce. Dimanche.
0: Bah, on va prendre qui?
1: Bah, tu passes une annonce.
0: On va prendre qui? Il n'y a plus personne.
1: T'as qu'à prendre des nanas, des auditrices qui viennent faire le débat, des auditeurs.
0: Non, attends, des auditrices pour moi, non, merci.
1: Bah ouais, parce que Sandy, elle va être jalouse.
0: Sandy, un nana marron aussi, elle. Parce que Sandy, on n'a pas pu l'avoir ce soir. Et j'avais bien précisé qu'on l'appelle dès le premier débat. Mais je pense qu'il s'est produit.
1: C'était occupé, Gérard, je peux pas lâcher.
0: Non,
1: hein.
0: Non. Ça c'est m'étonnerait occupé. Parce que ça m'étonnerait. Hein. La semaine dernière, c'était pareil.
1: Ouais.
0: Soi-disant que c'était occupé.
1: C'était occupé,
0: alors
1: Gérard.
0: Que c'était faux. C'était faux, la semaine dernière, ça n'a pas été occupé, c'est faux.
1: C'était occupé, ça a été, et la après semaine dernière, répondait pas, t'as essayé.
0: Ça a été faux.
1: T'es de mauvaise foi, Gérard, t'as essayé pendant
0: la
1: débats.
0: La semaine dernière, ça n'était pas occupé parce qu'elle n'aime pas qu'on l'appelle à la 5e question. On l'appelle au début, on ne l'appelle pas en plein milieu.
1: Mais il n'y a pas d'habituel alors.
0: Elle a raison.
1: Elle a raison, pourquoi vous ne l'avez pas appelé au début?
0: C'était
1: occupé.
0: Non, ça ce n'est pas occupé, c'est faux.
1: Si.
0: La semaine dernière, ça n'était pas occupé.
1: Mais si, j'ai essayé, c'est ce que je dis.
0: Non, non, cette semaine, ça m'étonnerait.
1: Arrête avec la caméra de l'emmerder.
0: Cette semaine, c'était prévu qu'on l'appelle.
20: Mais oui, mais
0: c'est. Et cette semaine, ça n'a pas été prévu.
1: Alors qu'elle
0: donc, avait
1: vu le débat exprès.
0: Maintenant, elle va faire une chose, elle va plus participer dans les débats.
1: Non.
0: Mais si, elle me l'a dit. Non. Elle a dit que de toute manière, ce soir, on ne l'appelait pas, elle ne participe plus.
1: Non, mais tu diras, Gérard, et là t'es d'accord avec moi, tu diras de la part de Max qu'on a essayé de l'appeler, que ça s'en occupait parce que tout le monde l'emmerdait. C'est pas de notre faute là.
0: C'est pas nous là. Mais lui, j'ai bien dit dimanche de l'appeler avant.
1: Oui.
0: Il l'a pas fait.
1: Pourquoi?
0: Quoi? Tu l'as pas appelé avant dès qu'on a arrêté le premier débat.
1: Ouais, mais
0: on a balancé la.
2: Mais j'ai essayé quand tu me l'as dit.
1: Mais pendant la ZIC, ils appellent, Gérard.
2: C'était occupé.
0: C'est bizarre.
2: Et après, ça répondait. Non, après, ça répondait.
0: Alors,
2: plus.
0: Essaye de l'appeler là.
1: Essaye de l'appeler,
0: on va essayer de l'avoir à l'antenne, on va demander.
1: On n'est plus à l'antenne, ouais, il mixe là-bas, lui.
7: On va pas.
1: On enregistre.
0: Essaye de l'appeler.
1: Attends, on enregistre les trucs, mais là, il mixe là-bas, lui, Seb.
7: Ouais, il doit commencer son émission.
1: Non, ça marche pas, je sais.
0: Tiens, viens écouter si c'est pas occupé.
1: Bah voilà.
0: Tiens, vas-y.
20: Pour vas-y. Preuve.
0: Vas-y.
1: Alors, ça donne
0: alors c'est quoi?
1: C'est
0: occupé ça? Vas-y, tu peux refaire le numéro toi-même, hein. je t'en supplie.
20: Crois-nous parfois, Gérard, quand même.
0: Et le numéro. Tu connais,
1: le numéro, ouais. Tu connais le numéro. Bah tiens, t'as qu'à demander à Olivier de faire la truc à la place. Hein.
0: Mais t'as besoin de... c'est comment? C'est pas occupé, là
1: J'essayais pas.
0: Et c'est bizarre. Au départ, ça ce n'est pas occupé, c'est faux.
2: Mais tu viens de le faire, Gégé.
0: Mais au départ, ça ce n'est pas occupé, c'est faux.
2: Tu viens de le faire.
0: À la fin du premier débat, ça ce n'est pas occupé,
1: mais
0: c'est
1: ouais,
0: faux.
1: Ça sonnait peut-être pas occupé.
2: Ça sonnait dans le vide, elle répondait plus.
0: Bah ouais, pourquoi? Parce que.
2: Bah pourquoi? C'est de ma faute.
1: Allez hop.
7: J'ai essayé tout le temps, Gérard, d'appeler.
1: Bon bah t'as qu'à dire à Olivier, voilà, bah Olivier qui revient.
7: Il m'a donné le numéro au début.
1: Bah, arrête.
7: Il m'a donné le numéro au début.
1: Ah non,
20: lance pas
1: des briquets, là, t'es fou quoi.
7: Aïe.
1: Arrêtez là. Mais ça va... Non, qu'est-ce que tu fais? Tu ranges. Alors qu'est-ce qu'il fait Olivier? Il fait quoi? Il rejoint l'équipe?
0: Olivier, il revient à partir de la semaine prochaine au standard.
1: Il faut savoir aussi.
0: Au standard. Au standard en premier. Si, tu peux le standard au départ.
1: Écoute-le, il te parle.
0: Tu me fais le standard au départ et en deux, tu me fais l'arrière.
7: D'accord.
1: Et Fildar revient alors.
7: Fildar il reste
0: Non, Fildar il reste de l'autre côté à
7: moi,
0: mixer.
7: Je sais
0: pas,
7: moi.
0: Toi, tu prends le.
7: Pourquoi
0: tu prends
7: un standard viré, moi.
0: Bah tu veux virer.
7: Dégage-moi.
0: Tu veux virer avec elle. Alors hop. Dans ce cas-là, la semaine prochaine, je vous ouvre plus tous les deux.
20: Mais tu vas faire ton débat tout seul, Gérard. Comment tu vas faire?
1: Attends, Gérard, qu'est-ce que tu entends? Si tu vires Fildar et Manu, tu les veux plus tous les deux?
0: Non.
20: Mais comment tu vas faire alors?
1: Si tu les vires, tu les veux plus. Gérard, je te pose une question.
0: C'est inconcevable.
1: Si tu les vires.
20: Improbable.
0: Ah non, mais moi, je ne veux plus avec moi dans l'équipe le jeudi ni le dimanche. Ça, c'est clair et net.
20: Mais tu vas faire comment alors?
0: Bon, tu es déjà. Tu as bien te mettre dans ta tête qu'un standard, tu es là. Tu n'es pas là pour. Avec ton casque et allumer ton micro sans arrêt et injecter parce que ce n'est pas tes débats ni tes conseils.
7: C'est vrai.
0: Tu es là pour faire le standard.
7: C'est vrai.
0: Non, pour essayer d'allumer ton micro et injecter sans arrêt.
20: Mais ça, je dois faire quoi alors? Explique-moi.
0: Quoi? Tu dois faire quoi? Tu te démerdes, ils sont là pour te le dire. On t'a choisi, t'as fait un stage à Neuilly.
20: Non.
0: Non, tiens mon cul.
20: Un jour.
0: Et alors?
20: Ben c'est pas assez.
0: Et alors c'est pas assez? Ben tu te démerdes. T'es assez grande depuis le temps que t'es là. Oh. Faut pas nous prendre pour des cons, hein.
20: Non, mais tu t'énerves vite, Gérard, quoi.
0: Ouais, mais même. Moi, c'est ce que j'ai à te dire.
20: Moi aussi, je vais faire une réunion.
0: Quoi, et alors?
20: Qu'est-ce qui va pas avec toi?
0: Quoi, ce qui va pas avec moi? Qu'est-ce que t'as? Qu'est-ce qu'il y a qui va pas?
7: C'est ta belle.
0: Ouais. Bah, vas-y, alors, maintenant, dis-le. Vas-y, dis-le.
7: Vas-y. Ah, mon pote.
0: Vas-y.
2: Pourquoi tu l'entends?
0: Alors, vas-y.
20: Non, mais tu râles tout le temps. Ça va pas,
0: et alors?
2: Bah, ouais, n'importe quoi.
0: Venez, c'est pas très.
2: Vas-y, dis.
0: De toute manière, c'est même pas tes débats, je dis.
20: Ça, je le sais, tu me le dis tout le temps.
0: Et alors, on te demande de perdre ton boulot, on te demande
20: mais
0: pas autre chose.
2: Vas-y, Gérard.
1: Pas trop avec la caméra, putain, fous-lui la paix.
20: Gérard,
1: tu vas te faire mal.
2: Tu vas te faire mal, Gérard.
1: Arrête. Tu vas me péter ma caméra.
2: Festival.
1: T'es fou ou quoi, toi?
7: Total éclat.
1: Bon, alors, qu'est-ce qu'elle fait, Sandy? On la vire? Sandy, Apolline.
0: Oh, bah, tu te débrouilles, hein, c'est toi qui l'as choisi. Moi, je vais te dire une chose,
20: mais t'étais d'accord
0: bien avant.
20: Longtemps.
4: On était bien sans nana dans l'équipe.
20: Ouais.
4: Depuis qu'il y a une nana, maintenant
20: quel
4: c'est la
20: macho,
4: misogynie.
20: Celui-là.
1: Ouais, bon, bah c'est bien nous. Hein.
4: Ouais.
1: Alors, qu'est-ce qu'il fait, Mike?
4: Donc maintenant.
1: Bon, c'est quoi les deux débats?
4: Moi, ce que je te demande, c'est de remettre Ginny au standard. Je te demande de faire revenir Ginny ou comment tu l'appelais
1: Ginny.
15: Moi je pense qu'on pourrait faire revenir
1: Ginny
15: Arthur.
1: Ginny d'exclusif au standard.
4: Bah, je vais Non,
15: Gaume, Emmanuel Gaume.
4: Ou attends, qui c'est que t'avais dans l'équipe qui
20: Madonna.
4: Travaillait bien
1: Arthur.
4: Non,
15: ouais,
4: t'avais une nana. Tiens, Julie, pourquoi tu ne demandes pas à Julie qu'elle revienne faire les débats?
20: Ah, tu veux plus de moi alors, Gérard.
4: Bien.
20: Ouais, mais tu veux plus de moi, Gérard.
1: Ou Jean Valjean. Elle t'aimait plus.
4: Elle était bien.
1: Ouais, mais elle t'aimait plus.
4: Ouais, mais avec Florence,
1: Gaëlle.
4: C'était Gaëlle. Super.
1: Ou Gaëlle.
4: Même Gaëlle, si tu veux.
1: Et les deux, là.
4: Ah bah, eux deux, c'est terminé.

0: envoyé chez Hugo, attends. Tu l'as envoyé chez
1: Hugo, t'aider.
0: Non, non, tu l'as envoyé chez. T'as... Il était sur Internet, ouais, il faisait voir toutes
1: là,
0: les lignes qui sautaient.
1: C'est pas la question, genre, c'est pas la question.
0: Ouais, non, mais la question, moi, c'est ma réponse. C'est
2: voilà,
0: tout.
2: Bah voilà, bah enfin, voilà. Voilà. Bah, c'est voilà. Ça, il faut que tu fasses.
0: Alors maintenant, tu te démerdes. C'est tout.
2: Bon, bah voilà, donc qu'est-ce qu'on dit alors
1: Conclusion de la réunion.
3: Réelle fusion.
2: Conclusion de la réunion, c'est que vous avez fait de la merde, quoi. Voilà, c'est tout. Voilà, c'est tout. Bon, en tout cas, ils t'ont passé Bibi. Ils t'ont passé ou pas Bibi?
3: T'étais content pour Bibi?
4: Ouais.
2: Hein?
0: Ils t'ont piqué en plus, plutôt.
4: Mais non, il est là dans le lecteur.
3: J'espère que ça fait plaisir à Sandy, Bibi.
4: Bernard, il est là dans le lecteur.
2: Bernard.
3: Elle est où Bianca?
2: Ouais, elle est où Bibi, le disque de Bibi, la pochette, elle est là.
1: Je l'avais caché.
4: Et on dit merci, hein.
0: On va faire foutre.
2: Voilà. Allez. Bon, c'est la fin de la réunion.
3: Bon, non, non, non, non, bah non. Moi aussi, faut que je me casse.
1: Crie encore un petit coup.
2: Donc la conclusion, c'est quoi de la réunion?
0: Non, non, t'as entendu comme moi, donc maintenant c'est fini. Moi, la semaine prochaine, si c'est le bordel, moi je te dis...
3: Mais non.
4: Pourquoi?
0: Moi, je te préviens, si la semaine prochaine, c'est encore la merde comme ça, moi, les débats, à 2h30, je les close.
2: Bah ouais.
3: Mais pourquoi?
2: Mais non, mais c'est pas normal.
3: Dans quel sens?
2: C'est pas normal, hein.
0: J'en connais un tout à l'heure, il va se prendre.
2: C'est quoi les débats de la semaine prochaine?
0: On sait pas.
2: Comment ça, vous savez pas? Ah, mais
1: il
2: là,
1: faut
2: vous
1: donnez
2: pas.
1: Ah,
0: non, on va.
2: Arrête avec ta caméra, 2 secondes, fous-lui la paix. Arrête, c'est bon, stop.
0: Putain.
2: Non. Commence pas.
0: La semaine prochaine, on fait les sosies, comme prévu.
2: Ouais, avec de la
0: rue. Et puis le deuxième, eh ben.
2: Je sais pas. Pourquoi on fait pas un débat sur les petites et les grandes, là? Tu sais, comme on a vu la naine, là, qui passe à l'antenne, et puis les deux grandes girafes, là.
0: La préhistoire.
2: Ah c'est pas con
1: non, sur les mollusques.
2: Sur les... Si si la préhistoire sur Godzilla, comment sur les...
1: Ah, les dinosaures.
2: Ah c'est pas con. Non. On pourrait faire un...
3: Mais t'étais seul.
0: Mais attends, pour l'instant c'est pas toi qui commande dans mes débats, d'accord?
4: C'est vrai que t'es chiant.
2: Il vient d'arriver.
0: Putain, tu viens d'arriver, il y a quoi, il y a à peine un mois, tu permets déjà d'ouvrir ta gueule.
4: Christian, tu veux sortir avec lui?
3: C'est pas toi qui commande, c'est lui. Pauline, elle est amoureuse de toi, Gérard.
4: Tu veux coucher avec ton chef?
2: Ça fait 3 mois que ça fait 3 ans qu'il fait des débats. Toi, t'arrives au bout d'un mois,
0: tu te permets de foutre ta merde. Ça va pas dans ta tête ou quoi là?
2: C'est incroyable. Donc on fait un débat sur la préhistoire. Bah ouais.
0: Non, j'ai trouvé un autre.
1: Sur les mollusques.
4: Mais t'auras pas le temps.
2: Oh ta gueule.
4: T'auras pas le temps, Gérard.
0: Ferme ta gueule, toi. Ferme ta gueule.
2: Bah lui, il va se pro.
0: Non, arrête, c'est toi qui vas y aller à l'NPE, tu vas aller pointer, tu vas voir, ça va te faire tout drôle là.
2: Bon allez, bon, donc débat sur, on fera ça à Lessie, la préhistoire.
0: Ah ouais, bien.
2: Mais c'est bien ça, Godzilla, on en reparle de Godzilla.
4: Surtout qu'il va sortir en cassette vidéo bientôt là.
2: Bah ouais, en plus, pour l'occasion.
0: Il est sorti.
2: Et ben voilà, justement, pour
0: la sortie.
2: Et ben non, pour la cassette vidéo, pour la sortie. On en parle.
0: Ouais, on va faire ça alors.
2: Allez, la préhistoire est...
0: Et sosie.
2: Ok. Bonne nuit.
0: Salut à tous.
5: 137 sur internet et depuis que t'es arrivé déjà, on est 2737.
6: Donc, non mais attends, il y a un problème que je me pose depuis lundi.
5: Ouais, parce que ça y est, tu t'es remis à réfléchir depuis lundi. Hein. T'étais en stand-by.
6: Non mais le problème que je suis en train de me poser, c'est comment que ça se fait que toi, t'as presque personne sur l'internet et dès que tu m'annonces, ça y est, ton internet saute, ton standard saute.
5: Ah bah, je ne sais pas.
6: Il y a quelque chose qui va pas.
5: Ton haleine, ton odeur, je sais pas, les gens te sentent arriver. Je sais pas pourquoi, mais j'ai cité ton nom en disant voilà la surprise. Mais même tout à l'heure, tu sais, quand t'as de loin, à demi-mot, t'as dit ouais, t'as entendu parler de loin. Il y a déjà 40 connectés qui est arrivé d'un coup, paf.
6: Ouais, mais ça, faut quand même qu'ils se calment un peu les auditeurs. Bon, c'est vrai que maintenant, on va avoir l'habitude de se voir régulièrement avec Max.
5: Ouais.
6: Donc bon, on va pas tout planquer. On va dire que demain, que cette nuit, je serai encore là. Disons dans la nuit de jeudi à vendredi. Donc je serai encore parmi vous, ici, aux côtés de Max,
5: ah bon
6: tout seul. Bah oui.
5: Mais non, mais pour l'instant, non, enfin bon, on en reparlera, mais...
6: Bah si, c'est ce qu'on avait discuté lundi.
5: Ah bon? Ah, je crois que c'était vendredi que tu devais revenir.
6: Non. Bah bon. Non, vendredi, t'as...
5: Bon, bref.
6: Bref. Enfin, bref, passons, on va pas s'éterniser là-dessus.
5: Et surtout que dans cette émission, maintenant, on donnera plus jamais de date, hein. Faut plus prévenir les gens.
6: Voilà.
5: Si on commence à donner aux gens des horaires...

0: faut qu'ils viennent avec leur agenda. Donc demain, je viens pas parce que mais demain il y a Gérard. Mais après demain, faut plus rien dire.
1: Oh, non, non, non maintenant on dit rien. Bon, par contre, Karine, il faudrait peut-être essayer de nous trouver un peu de monde hein, pour qu'on discute. Parce qu'on a personne là.
0: Ah, mais attends, pour le moment, on va continuer l'émission très calmement, voilà. Très gentiment. Hein. Bon, moi, je suis très déçu en tout cas d'une chose, c'est que j'aurais aimé avoir un couple qui puisse nous faire l'amour en direct. Donc ça, c'est tombé complètement à plat. Autant dire que pour l'instant, c'est vrai qu'on est en rodage, on est là que depuis lundi, et les gens essaient de percuter un peu sur ce qui leur arrive sur la radio.
2: Déjà, Virginie, ouais. La fameuse, a eu la gentillesse de nous trouver un couple pour vendredi soir.
0: Ah, pour... Donc,
2: pour vendredi soir, pour faire l'amour en direct.
0: Ah, bah ça suffira. Eh ben vendredi alors.
2: Et d'accord.
0: Ah bah c'est génial, bah voilà, bah vendredi déjà, sachez-le, entre 23h à je ne sais quelle heure, il y aura un couple qui en direct nous feront l'amour et nous feront vivre donc leur ébat. Alors mon petit Gérard, ce soir donc t'es venu avec des poèmes, t'es venu avec un gros dossier, c'est vrai que t'as eu le temps de cogiter, t'as eu le temps de travailler, t'as eu le temps de préparer des nouveaux poèmes. Tu nous en as improvisé un joli la dernière fois, et ben tu vas nous en faire un dans un petit instant.
1: Oui.
0: D'accord.
1: Bah, de toute manière, il n'y a pas de problème. Je les ai déjà sous les yeux, là. Mmh. Ils sont tout prêts.
0: Eh ben, si vous voulez parler à Gérard de Suresnes, écoutez ces jolis poèmes. Peut-être que vous en avez préparé en son honneur. 0825-08-5000. Un extrait de la BO du film de Snatch, avec entre autres Brad Pitt et un film de Guy Ritchie, Monsieur Madonna. Tu l'as vu ce film, Gérard, Snatch?
1: Non.
0: Non. T'as pas vu?
1: Bah non.
0: C'est dommage. C'est un mec qui est servi tout le temps. Et... T'as pas vu?
1: Non, non, non.
0: Ah, c'est bien foutu, ça. L'histoire d'un mec qui est enrhumé.
1: Non, hein j'ai jamais vu.
0: D'accord. Gérard, qui nous a fait la surprise d'être là ce soir. Alors, Gérard nous a dit tout à l'heure qu'il serait sûrement là demain, mais il nous a dit ça, mais peut-être que c'est pour brouiller les pistes. Attention, hein, méfiez-vous. Hein. En tous les cas, une chose est sûre, c'est que Gérard est venu avec ses plus beaux poèmes et des nouveaux poèmes, puisqu'entre le moment où on s'est dit au revoir et qu'on s'est plus sur l'antenne et lundi dernier, bah, il a eu l'occasion d'écrire des centaines et des centaines de poèmes. Et ce soir, en exclu, alors que certains, alors que Karine est en train de les rappeler, voudraient en ton hommage également te lire des poèmes.
1: Eh bien,
0: Ah bah, quand même, attends. Certains poèmes que tu as écrits, on va les écouter. Il y a plein de gens sur Internet, tout le monde attend.
1: Bah, on va commencer avec ma princesse.
0: Est-ce que tu veux une petite musique, peut-être?
1: Non, non, c'est bon. Ouais, tiens, vas-y. Là. Ah, ouais, comme lundi, j'avais improvisé lundi.
3: Fais pas ton puceau, hein.
1: Oh, commence pas, toi. Vas-y, attends, je vais te faire boum boum, moi.
0: Je sais pas, parce que toi, t'as une voix, par contre, quand tu cries, c'est désagréable.
1: Ah ouais, ben, tu vois, moi, je vais te faire boum boum.
0: Le problème, c'est comme t'es célibataire et que tu veux retrouver des meufs et il va y en avoir, c'est plus tu vas crier dans le poste, moins les nanas vont être attirées par toi. Faut que tu sois sensuel dans ta voix. Donc, ne crie pas, parle calmement. Premier poème que Gérard nous offre. Tu l'as jamais lu, celui-là?
1: Non.
0: C'est un nouveau. Attends, tu dis que t'en as écrit 2000 et tu vas pas nous faire des vieux poèmes d'il y a 10 ans.
1: Ah non, c'est pas ce qu'on a fait
0: jamais.
1: Neuilly, hein.
0: On l'a jamais entendu celui-ci.
1: Ah non, bah là non.
0: C'est parti.
1: Alors, ma princesse, serre-moi fort dans tes bras, dans un chant de cicorée. Ma princesse, serre-moi pas dans tes bras, dans un son d'asperge. Ma princesse, serre-moi fort dans tes bras, dans un son de bleuet. Ma princesse, serre-moi fort dans tes bras, dans un son de caféine. Ma princesse, serre-moi fort dans tes bras, dans un son d'artichaut. Ma princesse, serre-moi fort dans tes bras, dans un son de fenouil. Ma princesse, serre-moi fort dans tes bras, dans un son de fève. Ma princesse, serre-moi fort dans tes bras, dans un son d'hibicus. Ma princesse, serre-moi fort dans tes bras, dans un son d'oseille. Ma princesse, serre-moi fort dans tes bras, dans un son d'épinard. Point final à la ligne.
0: Pas mal. Combien de temps il te faut pour écrire un truc pareil?
1: Il me faut 5 minutes à peu près. Et là, on va continuer.
0: Si peu de temps que ça, maintenant, mais...
1: Bah oui, mais ça va vite avec moi.
0: Quoique, une fois qu'on a trouvé le filon, après, effectivement, il y a de quoi en enquiller pas mal. Hein.
1: Alors, on va reprendre avec ma princesse.
0: D'accord.
1: Ma princesse, je voudrais te faire des bisous dans un champ de fèves. Ma princesse, je voudrais te faire des bisous sur un air de haut de bois. Ma princesse, je voudrais te faire des bisous sur un air d'harmonica. Ma princesse, je voudrais te faire des bisous sur un air de bason. Ma princesse, je voudrais te faire des bisous sur un air de cornet. Ma princesse, je voudrais te faire des bisous sur un air d'archer. Ma princesse, je voudrais te faire des bisous sur un air d'hélico. Ma princesse, je voudrais te faire des bisous sur un air de banjo. Ma princesse, je voudrais te faire des bisous sur un missile. Ma princesse, je voudrais te faire des bisous sur un Mikado. Terminé, point final à la ligne.
0: Ah, puis l'image de passer du missile au Mikado...
1: Ah ouais, mais ça, Ça, c'est parce que j'avais pas assez de machin.
0: Toi, t'es plutôt t'es contre le rime.
1: Comment ça?
0: Toi, t'es contre le poème où on doit faire des rimes.
1: Ben, moi, j'aime pas trop. Moi, j'aime bien prendre des trucs comme ça qui me viennent.
0: Celui-ci, t'as fallu combien de temps pour l'écrire?
1: Pas longtemps. Ben, pareil que les autres. Hein. Je vais te dire, les numéros, c'est 1086 et 1089.
0: Ça, c'est des trucs qui sont numérotés. Hein. C'est comme à la grande époque des grands compositeurs de musique classique qui mettaient des comme des plaques d'immatriculation. Faut que tu mettes BW.
1: Non, je mets pas...
0: D'accord. Donc ça, c'est deux poèmes. Dans un instant, on va voir au 0825 085000. Est-ce que tu acceptes d'avoir un auditeur qui voudrait te lire un petit poème en ton hommage pour ton retour?
1: Là, j'en ai un.
0: Ah bah, garde-le.
1: J'en ai un autre.
0: D'accord. Pour le moment, on va accueillir Antonio avec nous, de Poitiers. Il a 24 ans. Bonsoir, Antonio.
4: Bonsoir, Max.
0: Merci d'être avec nous.
4: C'est tout le plaisir pour moi.
0: Alors, je vous cache pas que malheureusement, pour tous ceux qui vont passer, on aura très peu de temps parce qu'on va essayer de rendre pas trop tard ce soir. Donc, Antonio, rentrons vite dans le vif du sujet. Je crois que tu as un poème pour Gérard.
4: D'accord, oui, tout à fait. D'abord, je tiens à signaler que je suis sur le cul là, pour les poèmes à Gérard. C'est d'une force, c'est d'une puissance. Et,
0: j'avoue que moi-même, j'ai trouvé ça...
4: C'est terrifiant.
0: Très bien.
4: Et j'aimerais savoir d'où, avant de passer à mon poème, d'où lui vient, quelles sont ses sources en fait, plus Verlaine, Baudelaire.
0: Tes inspirations, est-ce que tu as des modèles?
4: Non. Mallarmé.
1: Non, j'ai aucun modèle, je prends des surnoms comme ça qui me viennent comme ça dans la tête.
0: Même parce que tu as un style d'écriture un peu à la Antonio Benghigi.
1: Non, j'écris quand même, attends, c'est pas une écriture de pâte de mouche, hein. Et de toute manière, j'ai promis
0: non, t'as rien promis parce que c'est entre nous. Elle était même pas au courant, t'es en train de vendre la mèche.
1: Mais ouais, mais de toute manière, j'y ai dit que je lui ai préparé.
0: Alors, faire des surprises. Mais là, tu commences à mal partir, tu fais des surprises. Ouais, je serai là demain.
1: T'es chiant,
0: tu recommences.
1: Non, mais elle sait même pas ce que je lui prépare comme
0: D'accord, enfin, tu lui prépares.
1: Elle m'a simplement donné le surnom, c'est tout.
0: D'accord, ok.
1: Voilà.
0: Alors.
4: Je vais passer à mon petit poème.
0: S'il te plaît, Antonio, parce que Gérard se part dans toutes les directions.
4: Je me suis beaucoup inspiré de toi, Gérard, parce que t'es mon maître à penser. Hein.
0: Allons-y.
4: Donc, ça commence comme ça. Ma princesse, je voudrais te faire l'amour comme personne ne te l'a jamais fait. Ma princesse, je voudrais te faire l'amour en te léchant goulûment les pieds. Ma princesse, je voudrais te faire l'amour en écoutant un débat de Gérard. Ma princesse, je voudrais te faire l'amour sur un disque des petits chanteurs à la croix de bois. Ma princesse, je voudrais te faire l'amour en mangeant des bretzels. Ma princesse, je voudrais te faire l'amour au 56e étage du World Trade Center. Mon espèce d'icounas, je voudrais te faire l'amour avec le Mola Omar. Ma princesse, je voudrais te faire l'amour et jouir dans la bouche à Stevie. Voilà, poifila, gnagnagnagn, terminé.
1: Ouais, je vais te dire une chose, que là, t'es loin d'arriver. En plus, là, je peux te dire une chose.
4: Pourtant, j'ai fait de mon mieux.
1: J'ai
4: fait tout pour que ça rime pas.
1: Ouais, non, mais même, je vais te dire une chose déjà. Tu prends déjà des surnoms que je viens de donner.
4: Ouais,
1: et
4: vrai.
1: En
4: non,
1: plus,
4: tu
1: vas un peu loin parce que tu pars quand même sur des trucs qui se sont passés bien avant. Alors donc, ton truc là, ça vaut rien du tout.
4: Tu penses que
1: pour moi, c'est un torchon.
4: Tu penses que c'est vendable dans le commerce? Je peux faire quelque chose.
1: Non, pour moi, c'est un torchon et ça vaut rien du tout. C'est même pas la peine que tu essayes de faire quelque chose avec.
4: Et si, par exemple, j'ai une copine que je kiffe bien, je suis à la fac.
1: Ça, tu fais ce que tu veux avec ta copine. Si ta copine, elle l'aime bien. Tant mieux pour toi. Mais moi, je peux te dire une chose, que ce que tu viens de faire là, tu pars sur des trucs qui se sont passés et que j'ai pas envie de parler sur l'antenne.
4: J'aime bien l'actualité, c'est pour ça.
1: Ouais, mais dans ces cas-là, moi, je serais toi, je serais parti sur autre chose. Hein.
4: Ouais,
1: serais jamais parti sur des trucs comme ça parce que là, je vais te dire une chose, que c'est pas bon.
4: Par exemple, au point de vue poétique, le vers suivant.
1: Ah non, mais ça, je vais te dire une chose.
4: Non, mais je suis là.
1: Non, mais la politique et moi, ça fait deux. Alors, je vais te dire une chose. Que tu sois de droite ou de gauche, de toute manière, on sera toujours cocu.
4: C'est clair, ça c'est clair.
1: Ok, clair, net, précise.
4: Mais sur ce vers, juste, je voudrais ton point de vue sur ce vers.
1: Non, mais moi, mon point de vue de ce que tu viens de me dire, à l'instant à l'antenne, pour moi, c'est de la merde.
4: Ouais, mais juste ce vers,
1: c'est
4: ma princesse,
1: tout.
4: Je voudrais te faire l'amour et jouir dans la bouche à Stevie.
1: Non, mais ça, attends. Mais là, ça veut dire quoi, ça? Ça veut rien dire du tout. Dans ces cas-là, t'avais qu'à appeler à 21h quand Stevie était là. C'est tout, t'avais qu'à lui dire en direct.
4: Ouais, mais il m'intimide.
1: Ah ouais, mais dans ce cas-là, t'appelles quand Stevie est là, c'est tout.
4: Donc tu penses que si
1: tu essayes de trouver quelqu'un avec une cochonnerie comme ça, tu y arriveras jamais, mon grand.
4: Hein. Et toi, t'en as tiré beaucoup avec tes poèmes ou comment ça s'est passé?
1: Ça, c'est mon problème, ça te regarde pas. D'accord.
4: Mais je veux dire, parce que j'ai ouï dire que avant t'avais une copine et que...
1: Non, mais ça, de toute manière, ce qui s'est passé avant, ça ne regarde plus personne, d'accord. C'est mon problème, ok. On va pas reprendre, on va pas recommencer la bagarre, ok. Parce que moi, je vais te dire une chose, dans ce cas-là, je te dis au revoir et bonne nuit. Tu rappelleras quand tu voudras. Mais moi, pour moi, ce que tu m'as dit à l'antenne, est-ce que t'es en train de me dire, ma vie privée, te regarde pas, et d'accord. Ton poème c'est des torchons, ok. En de bon entendeur, salut, bonne nuit.
4: C'est gentil Gérard, bonne nuit.
1: Bonne nuit, ciao.
4: Au revoir Max.
5: J'essaie de régler un truc.
4: Ah ok.
1: Donc si des fois, qui c'est qu'on a d'autres, on n'a plus personne là.
4: Bah tu veux que je te le relise le poème?
1: Non, je veux pas écouter ton torchon, parce que pour moi ça m'intéresse pas.
4: Pourtant j'ai mis 5 minutes à l'écrire.
1: Non, mais moi ça m'intéresse pas. Mets-y le boum boum là.
0: Non. Calme-toi, tu seras maître si un jour tu fais tes propres émissions. Pour l'instant, t'es dans la mienne, Gérard, donc calmos. Il a fait du bon boulot, quand même.
1: Non.
0: Deuxième, tu veux nous faire un autre poème?
1: Non, mais attends, si on a quelqu'un d'autre qui
0: pas
1: veut...
0: Pas pour le moment, alors vas-y.
1: On a personne, Karine?
0: Bah, réveille-toi, Karine.
1: Y a personne? Bah oui.
0: Oui, c'est important, mais pour le moment, fais-nous un poème, Gérard. Un poème, c'est parti.
1: Alors, ma grenouille, je voudrais te faire des câlins quand on va à Rome. Ma grenouille, je voudrais te faire des câlins quand on va à Madrid. Ma grenouille, je voudrais te faire des câlins quand on va à Londres. Ma grenouille, je voudrais te faire des câlins quand on va à Lisbonne. Ma grenouille, je voudrais te faire des câlins quand on va à Ibiza. Ma grenouille, je voudrais te faire des câlins quand on va à Miami. Ma grenouille, je voudrais te faire des câlins quand on va à Genève. Ma grenouille, je voudrais te faire des câlins quand on va à Florence. Ma grenouille, je voudrais te faire des câlins quand on va à Caen. Ma grenouille, je voudrais te faire des câlins quand on va à Cabourg. Terminé. Et par contre, comme Arnold, il est parmi nous, faudrait que Arnold...
0: Oh Gérard, je t'en supplie, commence
1: s'il
0: pas
1: te
0: à partir
1: plaît.
0: Dans... Non mais Gérard...
1: S'il te plaît Arnold.
0: Gérard, commence pas à partir dans toutes les directions, je t'en supplie.
1: Essaye de me trouver où il y a Saint-Tropez et... Sainte-Maxime, s'il te plaît.
0: On va trouver, ne t'inquiète pas. Allez, pour terminer, voilà. Jean-Philippe avec nous.
6: Oui, bonsoir.
0: On va faire très très vite parce qu'on est très à la bourre.
6: Pas de problème.
0: Et on fait encore plein de choses encore. On a plein de choses encore à faire. Alors Jean-Philippe, tu veux également, t'es de 117.7 à Toulouse.
6: Tout à fait.
0: Alors on t'écoute.
6: Alors voilà, moi je travaille dans le milieu de l'édition. J'ai été grandement impressionné par les prestations de Gérard. Et j'aurais voulu savoir s'il envisageait éventuellement de se faire produire, de se faire éditer. De faire des recueils de poèmes.
1: Non, je l'avais déjà dit avant qu'on se fasse avec Max.
0: Non, mais ça, les gens savent pas. Fais comme si plus personne ne te connaissait, Gérard, s'il te plaît. Essaie d'être assez intelligent pour comprendre ça.
1: Il est hors de question que pour l'instant, je ne l'ai pas édité. Je les garde pour moi.
6: Malheureusement, ça aurait pu intéresser du public quand même.
1: Oui, mais pour l'instant, je les garde pour moi.
0: Pour l'instant, donc ça veut dire que demain, tu envisages peut-être, éventuellement, si Michel Lafont et qui j'ai fait à l'OCQ fait Allo Poème.
1: Bah on verra.
6: Bah nous c'est les éditions La Brousse. Hein. Non,
1: mais ça m'intéresse pas ça.
6: Bah nous allons organiser une collection, c'est les plus beaux vers solitaires. Donc on s'était dit que vous pourriez peut-être nous filer un petit coup de main. Vous êtes quand même un des grands poètes du 21e siècle.
1: Ouais, mais moi ça m'intéresse pas de les faire éditer pour l'instant, c'est tout.
0: D'accord.
6: Il y a quand même de l'argent à la clé éventuellement.
1: Ouais, j'ai eu assez de problèmes là-dessus. Donc il est hors de question que pour l'instant... Je l'ai pas édité.
0: T'as pas vraiment l'impression d'avoir la même écriture, la même plume que Jean-Christophe Benguigui?
1: Non.
6: Il y a un style quand même, hein.
0: Il y a un style Benguigui quand même, non?
6: Ah, quand même, hein.
0: Non?
1: Non.
0: Bengogo.
1: Non.
0: Rien à voir avec tout ça, Jean-Philippe, je suis désolé pour le lancement. Il les garde pour nous en exclu. Voilà,
6: quel dommage. Mais je laisse mes coordonnées à l'antenne et si Gérard change d'avis, qu'il n'hésite pas à me contacter.
1: Il n'y a pas de problème.
0: Voilà, merci Jean-Philippe.
6: Bonne soirée.
0: On rappelle qu'on écoute Toulouse apparemment d'après Jean-Philippe sur 117.7 quand il y a du vent. Hein. On va terminer mais très rapidement avec une demoiselle qui est de Lille, Véronique, qui a souhaité garder apparemment sa fréquence. Tu souhaites garder la fréquence de Lille dans l'anonymat, c'est ça? Attends, excuse-moi, c'est moi qui ai peut-être pas mis sur l'antenne la pauvre petite Véronique. Bonsoir Véronique.
7: Bonsoir tout le monde.
0: Tu souhaites garder la fréquence de Lille dans l'anonymat?
7: Oui, je ne souhaite pas dire que c'est 414.4.
0: D'accord, ben on ne le dira pas. Alors non, on t'écoute, Gérard t'écoute, et après il finira par lui-même un dernier petit poème.
7: J'aurais commencé par dire que moi je suis étudiante en lettres et que j'ai essayé de faire un poème à la Gérard. Et c'est très très très dur de se mettre au niveau de Gérard. C'est comme si, tu vois, on oubliait tout. Et moi, personnellement, j'arrive pas. Alors, j'ai fait quelque chose.
0: Pour être au niveau de Gérard, je pense qu'il faut retomber dans l'enfance profonde et tomber au niveau du cuivre.
7: Même au stade animal, je crois.
0: Mais alors,
7: on va faire vite. Alors, Gérard, c'est un poème qui t'est dédié qui s'appelle Ma Star.
0: Alors, vas-y, vite.
7: Tu peux mettre la musique?
0: Oui, il y a la musique, vas-y.
7: Ma Star, laisse-moi te caresser la main avec un fil de fer. Ma Star, laisse-moi te caresser le pied avec un portable. Ma Star, laisse-moi te caresser le nez avec une tarte à la crème. Ma Star, laisse-moi te caresser le nombril avec des carottes râpées.
0: Ah ouais.
7: C'est beau, hein? Ma Star, laisse-moi te caresser le bras avec une batte de baseball. Ma Star, laisse-moi te caresser le genou avec une râpe à fromage. Ma Star, laisse-moi te caresser les cheveux avec une poêle à frire. Ma Star, laisse-moi te caresser le cou avec un gant de toilette. Ma Star, laisse-moi te caresser les gencives avec un coupon américain. Ma Star, laisse-moi te caresser le dos avec du poil à gratter. Et ma Star, laisse-moi te caresser la rotule avec une plaque de verglas terminée, point final à la ligne.
1: Pas mal. Mais sauf que t'aurais pu quand même éviter la plaque de verglas.
0: Ouais, parce qu'on rappelle...
7: Je trouvais pas de rime avec verglas, c'est pour ça.
0: Ouais, mais les rimes dans le style de la Gérard, c'est pas utile, hein.
1: Non mais sinon c'est bien.
0: Gérard, un dernier petit poème avant de se quitter.
1: Voilà, le dernier qu'on va faire, on va le dédier pour l'auditrice de Lille.
0: D'accord.
1: Donc c'est ma sirène, laisse-moi te dire I love you quand on est à Arras. Ma sirène, laisse-moi te dire I love you quand on est à Sainte-Maxime. Ça c'est de ton côté de la... tu connais. Ma sirène, laisse-moi te dire I love you quand on est à Saint-Tropez. Ma sirène, laisse-moi te dire I love you quand on est au Cachemire. Ma sirène, laisse-moi te dire I love you quand on est à Didija. Ma sirène, laisse-moi te dire I love you quand on est au Sénégal. Ma sirène, laisse-moi te dire I love you quand on est au Sénégal. Au Sénégal, oui. Ma sirène, laisse-moi te dire I love you quand on est à Dakar. Ma sirène, laisse-moi te dire I love you quand on est à Zouarzé. Ma sirène, laisse-moi te dire I love you quand on est à Titi. Et ma sirène, laisse-moi te dire I love you quand on est à Saint-Olas. Terminé, point final, à la ligne.
8: Max, demain, 23h.
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0: tout de suite.
1: Si tu commences à jouer au con comme ça, tu vas dégager tout de suite.
2: C'est de la bombe!
1: Rigo, si tu veux pas esprit, retire 5 minutes ton casque, parce que là je vais m'énerver. Pulgar, tu balances. Attends, tu t'écrases, d'accord? Pulgar, tu balances. Attends, tu t'écrases, d'accord?
3: Et ta soeur, tu l'emmènes en vacances, espèce de connard, tu retires tes pieds, tu fais ton boulot maintenant. Et t'attends ton micro. En de bon entendeur, salut Pulgar, ça fait la cinquième.
4: Oh, une minute, tu laisses Rigo parler, s'il te plaît.
2: C'est de la bombe!
1: T'es de la merde!
5: Qu'est-ce qu'il y a, Gérard? Qu'est-ce qu'il y a?
1: Quoi? Oh là là là!
5: Qu'est-ce qu'il y a? Mais arrête!
1: Tu vas prendre le portable dans ta gueule, tu l'as
6: pas! Oh la bête!
1: C'est pour une bouteille de coca!
6: Oh là là! Oh yes!
5: Gérard, on a du pain de coca, pas de mal!

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1: Continue,
2: là, Gérard, continue. Bon, Filard, tu passes correctement.
3: Tiens ton stylo.
2: Hey, Filard, tu continues pas ta saison.
4: Y'a rien.
2: Fais gaffe parce que c'est celle-là que tu vas te prendre tout à l'heure. Alors regarde à toi.
4: Parce que là je vais m'énerver. Fais gaffe, tu balances.

0: Dernière question, combien de temps faut-il pour pêcher où ça c'est? Hop, dernière question.
1: De quoi?
2: De quoi?
1: Répète.
2: Allô?
1: Oh là là, oh là là, oh là là.
3: Vas-y, Gégé.
4: Attends, toi, tu t'écrases, d'accord? Tu fais ton boulot correctement et tu la fermes.
1: Ok.
4: Ok.
1: On veut répondre à la question.
4: Alors, tu t'accroches ton micro et tu la fermes.
1: Mais je vais non. Répondre à la question.
4: C'est à l'heure, c'est à l'heure. Tiens.
1: Non, non,
4: non, non,
3: mais non,
4: hop.
3: Oh non, Gérard. Mais non, Gérard, c'est ça pour faire le débat.
5: Oh là là, ça y est, il se barre encore.
3: Bah, c'est bien, Gérard, c'est cassé.
5: Ah, il fait ça chaud, là. Attendez, il fait chaud, là.
6: J'irais bien refaire un tour du côté de chez Max pour me plaindre du débat qui ne tournait pas très rond.
4: Que si tu commences à jouer au con comme ça, tu vas dégager tout de suite.
5: Merde.
4: Alors, tu vois, toi, t'es vraiment une fils de pute.

0: Il y en a qui pleurent.
1: C'est bien, Manu, de choisir des auditeurs qui rigolent et qui changent de voix. Hein.
2: Ta gueule !
3: Fabien, 23 ans.
4: Gérard, mon star system, c'est ça.
5: Il était un peu poète et un peu vagabond. Il n'avait jamais connu ni patrie ni patron.
6: Bon, bonsoir à tous. Bonsoir à tous. Bon, c'est le débat sur la timidité. Donc, on va accueillir Séverine, 18 ans de Fontainebleau. Bonsoir, Séverine.
7: Allô. Allô. Ça va?
6: Je sais pas, j'ai pas regardé ce matin.
8: Ah, super, Gérard. Ça commence sur les starting blocks.
9: Ah, ouais. Trop fort.
6: On va accueillir Tony.
8: Ouais, salut, Tony. Gérard. Salut, gros gourou. Comment vas-tu?
6: Je sais pas, j'ai pas regardé ce
8: matin. Ah, putain, je le savais. Je suis à fond, timide.
10: La Sincamion.
8: Arrête de chanter, Gérard, sérieux. Ouais, c'est un débat, c'est sérieux, là.
11: Ouais, Gérard, c'est sérieux, donc tu te concentres un peu.
6: Laetitia.
8: Pour une fois, on déconne pas et tout.
6: Laetitia, pour toi.
12: Pour moi, et ben moi, je...
6: Voilà, je vais les prendre nus, alors qu'on s'amuse derrière mon dos. Non, Gérard, moi, si je suis un...
8: Gérard, moi.
6: Hey, qui c'est qui s'amuse là?
11: Mais je sais pas, on les a tous enlevés un par un.
6: Ouais,
12: c'est ça, Gérard.
11: Julie les a tous enlevés un par un.
13: J'ai vérifié un par un, j'aurais demandé.
6: Ouais.
8: Non, c'est moi,
13: tu m'écoutes?
6: Hey, la deuxième question.
14: Ah oui, grand fou!
6: Putain, mais c'est quoi ce bordel là?
8: C'est la technique.
13: Arrête.
6: Ouais, mais ça se voit que c'est des vacances, hein.
8: Ouais, quand même, hein. Mais c'est fini les vacances, hein, je te le dis au passage, Gérard.
6: Non, c'est pas fini pour tout le monde.
11: Il y a Rocco sur Minitel qui dit qu'en fin de compte, c'est la Sim Camille qui prend Gérard nu.
6: Non, mais exactement. Attends, Rocco sur Minitel, ta Simca, tu... on a une bonne nouvelle.
8: Je vais péter ta réponse.
6: On a une bonne nouvelle à vous annoncer.
8: Bon, voilà, donc je suis assez timide.
6: Ouais.
9: C'est vrai, Tony?
8: Ouais, très très timide. Hein.
9: Incroyable.
8: Est-ce que, par exemple, il y a les filles qui m'écoutent, là?
15: Il va t'attraper, je t'en foutras partout dans la team Camille.
8: Carrément.
11: En parlant de ça...
6: Eh, on va prendre la cisca... Eh! Eh, j'ai une deux pattes.
15: Partout dans la...
6: Eh, j'ai une deux pattes.
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11: Il y a Toto qui demande si Gérard prenait Christine nue dans la team Camille.
6: Non.
11: Alors je réponds tout de suite à Toto, non, la team Camille n'aura pas de support.
6: De toute manière, la team K, elle supporte pas Christine. Hein.
8: Non, c'est méchant.
6: Je te prendrai nu.
8: Non, mais il paraît que Christine, elle crée de plaisir, tout ça, dans la team Camille, mais en fait, elle est assise sur le levier de vitesse. Est-ce que c'est
6: non, mais c'est bon, tu laisses Christine nous caler, d'accord?
8: Ouais, tu la laisses où elle est. Ah, elle a calé, Christine, mais tu la laisses vraiment
6: Ouais, mais elle a calé. Elle a même mis la voiture à la casse.
8: Ah ouais, ok. Ouais, c'est quoi, c'est une image, la voiture c'est toi, c'est ça?
6: Ah non, mais moi, c'est pas moi l'image.
8: Ah bon? Ouais, non, toi t'es que... Toi t'es un hologramme, Gérard.
6: Bon, allez.
8: Bon, Tony, fais péter.
6: Arrête.
8: Ouais, donc voilà, je suis assez timide et donc...
11: Ah, on est...
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6: direct. 36-15, Fun Radio, rubrique direct. Et donc, on va récupérer... On va récupérer toute la bande là.
8: T'es trop un animateur né, quoi.
6: Comment?
8: T'es trop un animateur né. Fun Radio, le meilleur mixte. La vieille pub.
6: Maintenant, non, mais c'est bon, on passe quand même à la deuxième question.
8: La Fun Force de Gérard.
6: Fun Force, c'est pas moi qui fais la Fun Force, ah d'accord?
8: Alors, Gérard, c'est plutôt la femme naze, comme ça, en gros.
6: Non, mais c'est bon, merci pour celui qui vient de dire le beauf.
8: Merci, Tony. Hein? Ah non, c'est pas moi.
6: Merci, Tony. Non, mais de toute manière, n'ayez crainte, je reconnais à peu près les voix.
8: C'est français, ça, comme phrase.
6: Bon, allez, on y va pour la deuxième question. Donc, êtes-vous timide avec les filles? Alors, dans ce cas-là, ben, Tony, comme t'es une grande gueule, on va y aller. On va y aller, Tony.
8: Allez,
6: on y va. On se dépêche un petit peu.
8: Moi, c'est très rare que j'aille vers elle, quoi. J'attends qu'elle vienne vers moi, donc comme elle vient jamais...
6: t'attends que...
8: Non, pas du tout, moi je suis une beauté fatale, moi.
6: Ah ouais, t'es une beauté.
8: Je suis un beau gosse, je suis marrant,
6: j'ai tout
8: pour moi. Pourquoi elle vient pas? Et en plus, je suis modeste, donc voilà, quoi.
6: Non, mais et dans ce cas...
12: Elle vient pas, c'est une raison.
6: Hé, Tony, Tony.
8: Oui.
6: Tony.
8: Oui.
6: Dans ce cas-là, t'attends que la nana vienne à tes pieds.
8: Ouais, voilà, exactement. On est totalement en osmose, Gérard.
6: Non, mais moi, j'ai dit une chose.
8: Dire que...
6: Non, mais c'est pas moi qui ira... à la rigueur, peut-être que je serai le premier port pour quelqu'un. Mais, aller mettre à genoux devant une nana, je pense pas pour lui dire, bon, bah, je t'aime, tout ça, non.
11: Parce que Gérard, sur Minitel, justement, il y a des gens qui demandent, il y a beaucoup de gens qui demandent, et Delphine, Julie vient de me le dire au standard aussi. Oui. Ils sont timides, il faudrait que tu leur donnes des conseils pour se décoincer, pour aller voir les filles.
8: Justement,
11: tout le monde attend les conseils de Gérard.
6: Non, mais ça,
8: c'est ça. Les conseils de Gérard.
6: Non, mais attendez.
11: Même Rocco qui dit que tu es à la radio, ce que Guilux est à la télé.
6: Non, mais ça, c'est bien.
8: C'est un peu la maïté de Fun Radio.
6: Non, merci.
8: C'est sa pute Casimir de faire.
6: Non, mais alors, là, je vais vous dire une chose. Si vous commencez à jouer comme ça, c'est simple, le débat. Il va s'arrêter.
8: Non, on veut des conseils.
6: Non, mais moi, je vais vous dire une chose. Je suis pas le Casimir. Je suis pas le Casimir. Je suis pas le Maïté.
12: C'est Gérard, c'est super.
6: Non, mais attendez. Moi, je vais quand même...
11: Mireille Dumas, tu t'aides, tu nous donnes tes conseils.
8: Voilà.
6: Non, mais moi, je vais vous prévenir d'une chose. Je suis pas comme certains qui ont rien à dire. Moi, on me demande de venir, je viens. Maintenant... on me demande de venir pour faire des débats et des libres antennes. Suis là. Donc maintenant, je vous demande une question.
8: Je viens de vous poser
6: une question. Donc maintenant, vous allez répondre chacun votre tour.
11: On te demande des conseils.
6: Attendez, maintenant, je vais vous répondre. Moi, je sais que je suis assez timide la première fois.
8: Ouais. Ah bon?
6: Pour aller voir la fille, je suis timide.
11: La première fois, il n'enlève pas ses chaussettes.
6: Non. La première fois, je suis timide pour aller faire un bisou à une nana, ça c'est vrai.
8: C'est vrai?
6: Oui.
8: Bah oui, je confirme.
6: Amuse-toi. Oui.
0: Ouais, c'est Jean-Luc là.
6: Oui.
0: Bon, là, t'as dit que la première fois, t'étais timide avec les filles.
6: Oui.
0: Mais bon, tu fais rien quoi la première fois, tu t'arrives même pas à discuter, si?
6: Très rarement.
0: Mais alors, la deuxième fois que tu vois la fille, tu lui as toujours rien dit, donc tu restes toujours à la même position, normalement.
11: Non, justement, parce que comme...
12: Non, je pense pas. Est-ce qu'on peut pas faire semblant?
6: C'est vrai.
12: En fin de compte, je pense qu'il suffit d'avoir confiance en soi et ça va mieux.
6: Attends, c'est qui là qui me parle?
12: Courage à demain.
6: C'est qui là qui parle?
12: C'est moi.
6: Donnez vos noms.
12: C'est Laetitia qui vient de parler.
6: Ah, Laetitia.
8: Laetitia, c'est celle qui rougit.
6: Ouais, d'accord.
12: Qui rougit, bon, c'est vrai. Bon,
6: Séverine. Laura Lai, réveille-toi, s'il te plaît.
12: Oui, bah, j'écoute.
6: Non, mais je viens de te poser la question, tu me réponds.
12: Eh ben, j'ai répondu.
11: T'as répondu,
12: Gérard. Que comment ça s'oublie pas, que si on est timide, on est timide, on peut pas, même si on veut pas le laisser faire paraître, c'est obligé que, quelque part, ça se verra, quoi, parce qu'on a un manque de dialogue, ou... On est timide, ça.
6: Laura Lai. Par exemple, pour la première fois, tu rencontres quelqu'un. Oui. T'habites à 3.
8: Voilà.
6: Hein?
8: Ou à 4 ou à 5.
6: Non, ben bah, c'est bon, ouais, attendez. Bon, t'habites à 3. T'as rendez-vous avec quelqu'un.
12: Oui.
6: Est-ce que pour la première fois,
12: oui.
6: Ou même maintenant, tu l'as vu pour la première fois,
8: là,
6: est-ce
8: carrément.
6: Que tu vas l'oublier?
11: Ouais, mais 3, c'est un mauvais exemple.
6: C'est comme en Bretagne.
8: C'est comme les Bretons. Ouais, c'est comme les gars de Suresnes, hein.
6: Les Parisiens.
11: 3 Suresnes, même combat.
8: Ouais.
6: Les Troyens, c'est bon, hein. Bon, Fontainebleau. Séverine.
8: Ouais.
6: Séverine, alors pour toi.
8: Ouais.
12: Non,
6: j'ai dit Séverine, j'ai pas dit un cum.
8: Ouais.
6: Bon,
8: ouais.
6: Séverine.
8: Ouais.
12: Non, mais en fin de compte, si t'as des... En fin de compte, quand t'es timide, c'est parce que t'as peur.
8: Donc, il
12: suffit bien que t'as peur.
8: Ouais, je crois qu'il faut rechercher tout ça dans ton passé.
2: Je crois que c'est un problème avec le néocortex carrément sous le bulbe rachidien.
8: Parce que c'est plus...
11: Attendez, moins vite, Gérard ne comprend pas tout.
6: De la 4, on passe à la 5, comme personne ne veut répondre. Séverine, elle m'a pas répondu parce que tout le monde a parlé derrière. Alors, pourquoi êtes-vous timide?
8: Je t'attendais bien,
6: Normalement, j'aurais dû la passer en 6.
11: Quelle surprise, pourquoi êtes-vous timide?
6: Jean-Luc. Vas-y, Jean-Luc.
2: Tu vois, c'est tout simple, en fait, parce qu'on parle d'un système hypothalamo-hypophysaire qui sécrète des hormones. Des hormones qui arrivent carrément sur les synapses post ou... ou pré-synapse.
8: Gérard, fais pas comme si tu comprenais tout.
6: Ouais, non, voilà. Non, mais c'est bon, de toute manière. Hey, je m'attendais à la cinquième. Je sais qu'on va partir sur le cul.
2: Ah bon?
6: Donc, non, je m'attends à toi avec vous. Alors, on y va.
11: Attends, quand est-ce qu'il est parti sur le cul, là, Gérard?
6: Non, mais attends, là, c'est bon. Là, comme ils sont partis,
11: on sait que t'as le cerveau dans la culotte, mais quand même.
6: Non, mais je pense que là.
2: Je dirais plutôt que c'est la culotte qu'il a dans le cerveau.
6: Ouais, c'est ça, t'as raison, mon pote.
2: Allez, continue.
6: Allez, on y va. Allez, je vous écoute.
11: Ouais, Jean-Luc.
6: Allez-y.
11: Donc, Jean-Luc, fini.
6: Attends. Attendez. Là, je vais vous dire une chose.
8: Vas-y.
6: Vous voyez, là, on déconne parce que ça va être les vacances. Ouais. Mais là, celui qui vient de dire ça.
2: Mm-hmm.
6: Maintenant, vous êtes prié de dire votre nom au fur et à mesure.
8: Bah, c'est Tony, mais c'est sorti tout seul.
6: Ah ouais, Tony.
8: Ouais, mais bon, tu connais ce problème.
6: Ouais. Non, mais attends, Tony.
8: Oui.
6: T'es bien gentil, mais.
8: Est-ce que tu m'aimes, au fait?
6: Non.
8: Depuis le temps que j'appelle.
6: Non, je t'aime pas.
8: Mais si, quand est-ce qu'on fait une petite bouffe, là, sérieux?
6: Rien du tout.
8: Avec Françoise et.
6: Non. Non, de toute manière, tu le sauras jamais.
8: Mais si.
6: Ok. Non, mais allez, c'est bon. C'est bon, c'est pas le sujet.
2: Là.
6: C'est pas le sujet.
2: Jean-Luc.
6: Ouais, Jean-Luc.
2: Bon, j'ai pas.
6: C'est bon, on se calme.
2: Mais le truc qui est charmé avec les pompiers, quand même, c'est que maintenant, tu vois, ils arrivent à avoir des.
6: On se calme.
2: Avec gros camions.
6: Les pompiers avec des gros camions, on se calme. On se calme.
13: Elle est.
2: Et en fait, les calendriers, qu'est-ce qu'on a acheté cette
11: année? Elle est ringarde.
13: Ouais, moi, j'en ai acheté.
6: Eh, les bouffons, là, vous la fermez. Voilà, merci.
11: Et en fait, je voulais juste vous dire un truc, c'est que ça faisait, quand vous avez commencé à parler, ça faisait déjà 30 secondes que vous étiez à l'antenne.
2: Non, ça va.
6: Ouais, bah, dans ces cas-là, vous fermez vos gueules quand vous êtes à l'antenne.
11: Non, justement, pendant 30 secondes, vous avez rien dit.
6: Bon, alors.
2: Florent, tu mens.
6: Non, mais ça faisait 30 secondes que je vous disais de fermer vos gueules.
11: Vous entendez? On y va.
6: On va y aller. Vous avez dit. Papon, papon, papon, papon, papon.
2: Là, Gérard, c'est toi qui passe pour un con.
6: Moi, je réponds à votre question.
11: Ils ont fait quoi, Gérard?
8: C'est pas une question.
11: Ils ont fait quoi?
6: Papon, papon, papon, papon, papon. Donc, là. Non, mais ça y est, c'est bon. Bon, c'est bon. Donc,
11: si Gérard était pompier, il prendrait feu à cause des vapeurs d'alcool.
6: Voilà. Donc, vous venez d'attendre la compagnie créole et comme
11: ça,
6: comme je vous disais tout à l'heure, vous allez avoir une surprise en fin de débat.
2: Attention, une surprise.
6: Et donc, si vous voulez toujours nous joindre, il est encore possible 0800 3, 0800 5000 et 0800 70 5000.
8: Pour les Suisses, 0800 5000.
13: Et le Minitel, très important.
2: Le Minitel, c'est le
6: Minitel.
8: 3615, que c'est radio. C'est radio, bien sûr.
6: Minitel.
8: C'est radio, super. Et sur Internet, /Gérard, mets-moi un doigt dans le fion.
2: Non, d'ailleurs, sur Internet, faut pas dire le site Star System.
8: Voilà.
2: Ouais, je sais.
11: Avec la rubrique Gérard, on t'attend.
13: Donc.
8: Bon, bah, tu pars.
11: Si, Gérard, là, y a pas de décalage.
6: C'est.
11: Non, là, y en a pas.
6: Donc on va atterrir à la cinquième question.
8: Atterrissage pour la cinquième question.
6: Non, personne n'a répondu. Pourquoi êtes-vous timide?
13: On y a répondu. On a dit qu'on avait peur.
8: C'est la troisième que t'as sauté, Gérard.
6: Bon, alors, êtes-vous timide pour embrasser une fille ou vice-versa? Question à 100 balles. Réponse à 5 centimes.
13: C'est la première fois qu'on est timide.
6: Alors allez-y. Bah vas-y, la fille qui parle.
13: C'est moi, c'est Laetitia.
6: Ouais, vas-y.
13: C'est la première fois qu'on est timide parce qu'on sait pas comment va réagir l'autre et comment ça sera et puis tout ça, quoi.
6: Ouais, mais comment ça, comment va réagir l'autre?
13: Bah oui, parce qu'on sait pas s'il va aimer ou même si on va apprécier ou quoi. Mm-hmm. Donc je crois que c'est la première fois que c'est le plus difficile. Après, bon, bah c'est la routine.
8: Ouais, mm-hmm. Après tu te démerdes, quoi. Voilà. Après tu mets la langue et tout, hein.
13: Et tu mélanges.
8: Voilà.
13: Après, bon, on fait notre sauce et puis on fait comme ça nous plaît, et puis voilà.
6: Laetitia.
13: Oui.
6: Il y en a, apparemment, qui a l'air d'être vachement au courant. Il met la langue dès le premier jour.
8: Ouais, Gérard, tu m'as grillé.
6: Ah, mais c'est qui? Mais donne ton nom.
11: Gérard, tu mets pas la langue, toi, tu mets.
6: Ah, non. Alors moi, je fais simplement la bise sur la joue. Attendez. Moi, je vais vous dire, quand j'embrasse une fille, je fais bisous sur la joue.
8: Gérard, c'est pas crédible.
6: Ben non, moi je fais bisous sur joue.
11: Gérard, lui, pour Gérard, lui faire l'amour, c'est mettre la main au sein. Donc,
6: Non, moi, de toute manière, j'ai toujours dit. Non, mais moi, j'ai toujours dit. Attendez, je me recoiffe un peu parce que je suis décoiffé. Ouais, voilà, merci. Donc, moi, j'ai toujours dit que tant que j'aurais pas trouvé.
13: J'ai perdu la moumoute.
6: Ah, ouais, j'ai perdu ma moumoute. C'est bête ça pour une nana, hein, d'avoir perdu sa moumoute. Non mais moi quand j'aurais trouvé une fille,
11: qu'est-ce t'as dit?
6: Perdu ma moumoute. Non mais c'est bon, c'est une auditrice qui vient de le dire un instant, j'ai perdu ma moumoute, c'est pas grave. De manière c'est les vacances. Ouais c'est bon, on rigole là. Allez, Allez, qui c'est qui met une petite bière là? Une petite bière. Allez.
11: Gérard, il y a Xor qui dit de pas parler trop près du micro, ça pue dans ses enceintes.
6: Bon, ouais, c'est bon, ouais, s'il est pas content, il va se coucher.
8: Bah, hier, t'es pas content, tu vas te chier, quoi.
6: Bon, ouais, c'est bon, s'il y en a qui sont pas contents, ils vont voir papa, maman,
8: ils vont prendre la CC, hein.
6: Non, mais s'il y a des jeunes qui nous écoutent, autant qu'ils aillent voir maman.
8: Il y a que des insomniaques à ce parti.
6: Ouais, mais... Bon, oui.
11: Non, bah, continue, Gérard.
6: Donc, moi, tant que pour l'instant, j'ai pas encore. Moi, je fais bisous sur la joue.
8: Non.
6: Ah, si. Ah, si.
8: Et il te mord pas le pitbull?
6: Ah, non. Non. Mais c'est bizarre parce que j'arrive pas à trouver la personne à qui faire. J'arrive pas à trouver la personne. Non, mais attendez.
11: Laissez-le finir.
6: Mais attendez. Et maintenant, je vais vous dévoiler ma vie privée. Comme depuis le temps que vous attendez que je vous la dévoile.
13: Ah, bah oui, hein.
2: Tiens, vas-y, appelez Voici, là, vite.
6: Voici, toi, tu vas te coucher, toi, vite, Voici, hein.
2: Voici, voilà, le revoilà.
6: Bon, ouais, c'est bon, vous la fermez?
2: Ok, vas-y.
6: Ok, merci. Donc, moi, tant que j'aurai pas de trouver la chose.
13: J'adore le bouffe. Par contre, très envie de te faire un bouffe ce soir, c'est pour ça qu'elle t'appelle.
6: Ah, bah oui, t'es sur Paris, tu peux venir à la radio?
13: Mais oui.
6: Eh ben, tu viens quand tu veux. Dans ce cas-là, Il est 3h01, je t'attends à 3h30.
13: Mais bien sûr, j'ai que
6: ça à faire. Pas de lapin.
11: Et par contre, Gérard, il y a Virginie qui demande avant de te sucer une couille avec la paille si t'as pas du sperme moisi. Si ton sperme
6: non, mais
11: pas moisi.
6: Virginie, sur Minitel, t'es gentille. Tu laisses ton numéro de téléphone et on te rappelle en direct.
8: Non, mais
6: donc,
8: Gérard,
6: non, mais maintenant, je vais vous expliquer. Maintenant, je vais vous expliquer comment que je fais, moi, pour embrasser une fille.
8: Gérard, il met les dents direct.
6: Ah, non, mais avant, je bois un café.
13: Oui, d'accord.
8: Pour bien puer de la gueule. Un coup de Karcher après.
6: Voilà, un petit coup de Karcher.
13: Pour enlever les restes de nourriture.
6: Voilà.
8: Pour tirer les fausses dents.
6: Parce qu'il y a... ça colle quand même dans les dents.
13: Tu prends des chlorettes.
6: Ah non. Non, je prends des Malboro.
13: Quand on vient de manger du poireau, on prend des chlorettes.
6: Ah non, mais moi j'aime pas le poireau.
11: Ils remplacent les chlorettes par les gitanes sans fil.
6: Voilà. Ou les gauloises ou les maïs. Non mais Et qui c'est qui a mangé des carottes déjà dans sa vie?
13: Moi.
6: Qui moi?
13: Banane, carotte.
6: Elisabeth?
2: C'est bon, les carottes.
6: Non mais attendez, et des carottes râpées, c'est bon, hein?
8: Avec une bonne petite vinaigrette, Maïté.
6: Non mais attendez, vous savez que les carottes, ça rend les cuisses roses?
13: Bah
6: oui,
13: les fesses
6: roses.
9: Les fesses roses.
6: Non, les cuisses roses.
13: Les fesses roses.
6: Non,
8: les cuisses roses. Mais non, les fesses, Gérard.
6: Non, mais, t'as essayé, Macaille?
2: Qu'est-ce que c'est que ça?
6: T'as essayé? Attendez, 5 minutes, les gars, derrière.
8: T'entends, Gérard?
6: Ouais, on se calme.
11: La Caille parle.
6: On va parler.
11: Sa femme va parler.
6: On laisse parler la Caille.
9: Voilà. La Caille, elle bouffe des carottes. Beaucoup de carottes. J'adore ça.
11: Et alors?
9: Prends les fesses roses.
11: Fais voir.
6: Je veux voir. Non mais depuis le temps qu'on me dit ouais à la loco ta caille c'est bon tu te la fais non je me fais pas ma caille.
11: Au lieu de bouffer des carottes, t'as Virginie qui préférait que tu lui bouffes la moule.
6: Non mais Virginie tu laisses ton numéro de téléphone hein, c'est bon.
8: Ça tombe bien parce qu'avec ta frite.
6: Non parce que moi j'aime pas les moules. Hein.
8: Bah si avec ta frite.
6: Non mais moi je préfère les carottes. Parce que les carottes, ça rend les cuisses roses.
13: Et ça rend aimable aussi.
6: Et voilà, ouais, ça rend aimable. Et c'est pour ça
11: que t'en as pas mangé beaucoup.
6: Ouais, et si, clair, ouais. Et j'adore les carottes râpées.
2: Du 20 carottes faudrait créer.
6: Ouais. Non mais attends, du 20 carottes, l'ascar derrière, tu te calmes.
2: L'ascar.
6: Donc, attends, je vais vous dire comment j'embrasse une nana.
2: L'ascar.
6: Bon, c'est bon, eh.
2: L'ascar.
6: Bon, c'est bon, eh. On se calme, hein. On se la coule, eh. Ouais.
2: Gérard, il est pisse maintenant, et tout.
6: Gérard. Oui, c'est qui là qui me parle? Ouais, c'est qui là? C'est qui là qui me parle? Vas-y, je t'écoute.
2: Jureur, tu veux m'habiter dans le cul, jureur?
6: Non mais quand tu veux, moi je t'attends. Hein. Je te prends, Gérard, moi.
2: Tu me prends comme Gérard.
6: Ouais, c'est qui là qui me parle?
16: La bête, tu me prends comme
6: moi. Ouais, je te prends, moi. Je te mets sur un TGV, je t'attrape.
2: Gérard, est-ce que c'est vrai que tu te mets à quatre pattes sur les maréchaux pour te prendre les PC dans le cul?
6: Mais non, je prends pas le PC dans le cul, moi. J'attrape le PC, je vais vous
11: cacher. Gérard, je crois qu'on va te laisser tout seul avec Elisabeth et tu vas faire tes petites affaires.
6: Ouais, mais je sais pas, parce qu'Elisabeth, elle a l'air d'être chaude.
11: Eh ben justement.
6: Non, mais
11: t'as besoin. On va te laisser, tu vas discuter tranquillement
6: avec elle.
16: Oui.
11: Ouais, elle demande que ça.
6: Ouais, vas-y, Elisabeth, je t'écoute.
16: Alors, que tu vas me mettre ton gros aiguillage. Tu vas sortir ta casquette de chef de gare.
6: Ouais.
16: Puis tu vas siffler dans ton sifflet.
6: Ouais.
16: Plutôt moi qui vais siffler dans ton sifflet.
6: Ah bah, comme tu veux, ma chérie.
16: Ma chérie, on ne se connaît pas encore.
6: Ah bah. Moi, je te dis, ma chérie, moi, je te prends quand tu veux, où
16: mais
6: tu
16: quand
6: veux.
16: Quand tu veux, Gérard, qu'est-ce que tu me feras?
6: Bah, dans ce cas-là, tu viens à la radio, moi je fais disquette.
16: Non, j'ai envie de fantasmer avant, qu'est-ce que tu veux?
6: Tu veux fantasmer? Bah, dans ce cas-là, je fais disquette, je peux venir quand tu veux.
16: Je fais disquette, je n'appellerai pas.
6: Non, mais moi, je te prends quand tu veux, ma chérie.
16: Mais alors, dis-moi ce que tu me feras.
6: Ah bah, moi, je te prends. Déjà,
16: oui,
6: je te déshabille.
16: Micro,
6: ah non, mais moi, je te prends.
16: Oui,
6: je te prends sur mes genoux.
16: Oui.
6: Je te fais un cunnilingus.
16: Un cunnilingus.
6: Ouais.
16: Oui.
6: Après, je t'embrasse dans le creux de l'oreille.
16: Oh, et qu'est-ce que tu me diras? Tu me diras des mots doux?
6: Oui.
16: Tu me diras un poème?
6: Oui.
16: Tu me fais un poème?
6: Pas ce soir.
16: Bah pourquoi?
6: Moi, je te fais un cunnilingus dans l'oreille.
16: Tu me fais un cunnilingus dans l'oreille, mon Dieu. Et après?
6: Et après, après je descends tout doucement.
16: Oui.
6: Sur tes deux seins.
16: Oui, et qu'est-ce que tu leur fais?
6: Je te chatouille en même temps.
16: Oui, tu me chatouilles où?
6: Les doigts de pied. Sachez que les nanas adorent qu'on leur chatouille les pieds. Surtout quand pour la première fois, l'acte sexuel.
16: Ah oui, c'est très agréable. Et après?
6: Et après, je descends gentiment sur ton ventre.
16: Sur mon ventre, et qu'est-ce que tu lui fais?
6: Je te fais des bisous partout. Descends.
16: Oui, fais-moi-le.
6: L'amour est un long fleuve tranquille. Et je vais te dire une chose, que l'amour, le jour où je trouverai mon amour, je te prie ce que t'adores.
16: Dis-moi.
6: Attends. Non, je te prends pas ça. Non, je te prends mon levrette.
16: T'as déjà essayé?
6: Jamais.
16: Ah bon?
6: Ah non.
16: C'est sympa d'être pris dans levrette.
6: Ah bah, je sais pas, moi je connais pas.
16: En plus, tu vois ton partenaire et tu le vois jouir, c'est sympa.
6: Bah oui, mais moi, j'attends de trouver quelqu'un qui puisse...
16: T'attends de trouver ta charentaise pour la prendre dans levrette.
6: Voilà. Et j'arrive pas à la trouver, ma charentaise. Ah. C'est bête, hein?
16: Ah oui, c'est bête.
6: Donc,
16: et pourquoi tu la trouves pas?
6: Bah, je sais pas. Ça fait plusieurs fois que je lance des appels et...
16: T'es trop timide?
6: C'est pas que je suis timide, c'est que apparemment tout le monde a l'air de vouloir jouer avec moi.
16: Serais-tu laid? Es-tu laid?
6: Essaie un peu le standard libre pour parler d'autres choses. Ne demandez pas toujours les mêmes. Ça ne servira à rien.
16: Tu peux traduire, hein? J'ai pas tout compris là.
6: Non, mais ça veut dire qu'il faut qu'ils arrêtent de me demander sans arrêt.
16: Ah oui,
6: parce que toujours, Gérard, on veut Gérard.
16: Hein,
6: oui, mais Gérard, c'est bien beau, mais Gérard, il en a marre, à part
16: ça. T'as les soquettes trop petites, sans avoir les chics qui coulent.
6: Ah bah oui. Donc, tu me laisses finir, Elisabeth?
11: Reprends-le depuis le début, là.
16: Excuse-moi.
11: Reprends-le depuis le début.
6: À tous les auditeurs, auditrices, arrêtez de me demander toutes les nuits. Surtout, ne téléphonez pas au standard ou même sur Minitel. Pour avoir des remixes, vous les aurez pas. Donc, non. Ce soir, on le aussi. Oh, allez,
17: Je vais être gentil avec avec tout le monde. Je vais être gentil parce que c'est les vacances. Normalement, j'avais prévu de passer Phil Collins.
11: Non, mais finis ton débat.
17: Donc, ça y est, le débat maintenant...
11: Ton poème.
17: Non, mais c'est bon, le poème, il est clos.
11: Donc maintenant, la surprise.
17: Donc la surprise est pour ceux qui l'attendaient depuis longtemps et qui me l'ont demandé hier au téléphone. Je serai à Cannes du... je peux avoir les dates, Florence, s'il te plaît.
11: 10 au 14.
17: Du 10 au 14 mai. Donc, ça a marqué sur vos tablettes. Et voilà.
11: Donc Gérard sera avec nous sur le bateau. Il fera les libres antennes avec.
18: Petit écho dans le casque, on comprend pas. Donc, c'est le fait qu'il bafouille. Moi, je parle très bien. Regarde, je bafouille pas.
19: Oui.
18: Ah, là, ça va mieux.
19: Non, c'est...
18: c'est grave, ce mec.
19: Pareil.
18: Mais t'entends rien. Mais moi, ça va, je parle bien. Regarde, est-ce que je bafouille?
19: Non, mais moi j'ai 2 ans, j'ai 2 voix.
18: mais non, t'as pas 2 voix.
19: La soirée vous aura plu, malgré les échos. Donc 0803-08-7 et Max.
20: Gérard, il y a un problème technique. Tu recommences, tu nous donnes les numéros de téléphone, le rendez-vous, et tu dis que tu retrouves Max, Brain Washer, et Orphée à la locomotive.
21: On commence à la radio là, en ce moment, donc on n'est pas en direct. Donc maintenant,
20: il y a un problème technique. Donc tu recommences, on fait l'annonce, tu redonnes les numéros de téléphone pour les places pour la loco. Avec...
21: Non, non, direct, on va être en direct dans 5 secondes.
20: Attends. Tu tiens prêt, hein. Vas-y.
17: Donc si vous voulez retrouver des places pour la loco, vous appelez au 0803-08-5000 ou 0870-5000. Pour les Belges, 00-331-47-79-5000. Alors les invités sont Max, Benoît Schwer et Orphée.
20: Attends, ça passe pas, Max Ruffessine, ça passe pas, il va falloir que tu recommences.
17: Bah ouais, mais. Non,
20: mais une dernière fois, non, vas-y, 3 secondes.
17: Le numéro Benoît Schwer, Orphée et Jean et Max, bonne nuit à tous. Yannick pour les nuits sans pub, Lorenzo, 6h-9h, après l'équipe de habituelle, 8h.
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17: Et voilà, comme vous venez d'écouter la bande originale du feuilleton Dallas qui passait sur TF1, donc bienvenue sur Fun Radio, c'est les débats de Gérard du jeudi, donc il est 0h40, donc c'est Fildar qui vous accueille au 0803-08-5000.
24: Bonsoir.
17: Bonsoir à toi, Fildar.
24: Ça va, ou
17: accompagné d'Apolline à côté.
20: Je suis là.
17: À l'aria, c'est Manu qui vous accompagne en espérant qu'il va nous faire du bon boulot ce soir parce que sinon ça va cartonner.
11: Tu connais Gigi, je cartonne.
17: Et www.fr Fun Radio, donc c'est Rigo.
11: Yes.
17: Wesh.
11: Yes.
17: Alors, pour ça, on va accueillir Slip à fromage.
24: Attends, on fait quel débat, Gigi?
17: Débat sur les 35 heures.
24: Voilà, et c'est pas Slip à fromage, c'est Slip à frange.
17: Slip à frange, bonsoir à toi. Donc tu peux me donner la fréquence, s'il te plaît?
25: Ouais, salut GG. Alors on écoute Fun chez moi sur 117.3.5.
17: 117.3.5. Et ma main dans ta gueule.
25: Ah non, mais je t'assure, GG, c'est une.
17: Mais ouais, c'est ça.
25: 117.3.5.
17: C'est ça, c'est 117.3 et tu t'écrases après.
25: Non,
17: ok. Tu t'écrases.
25: Et j'invite tous les auditeurs.
17: Tu t'écrases.
25: Bonsoir,
17: merci. Bout de gras.
25: Oui, bonsoir Gérard.
17: Bonsoir à toi. Donc fréquence Bordeaux, s'il te plaît.
25: Oui.
17: Ouais, d'accord. Alors, comment?
25: 90.2 Gérard.
17: Non, mais faudra peut-être que tu travailles
25: bien,
17: vite
25: Gérard,
17: fait.
25: Bien.
17: Petite varice.
26: Oui, bonsoir Gérard, bonsoir à tous, bonsoir à toute la Dream Tease.
17: Bonsoir. La fréquence.
25: Salut. Bonsoir.
26: Sur la fréquence 97,3 FM en mégahertz.
17: 97,3, c'est Poitiers.
26: Ok.
17: Et pince à linge sur Caen. Bonsoir à toi.
27: Bonsoir Gérard.
17: La fréquence
27: 118.
17: Ok, je te remercie.
27: T'en prie.
25: Voilà.
17: Alors
25: voilà.
17: Donc, premier débat, c'est les 35 heures comme la semaine dernière, on n'a pas pu.
25: Encore
17: Alors...
25: Non, mais commencez pas. Merde.
17: Celui qui vient de dire commencez pas va commencer à se calmer. Parce que sinon il va dégager tout de suite, je vais pas chercher midi à 14h.
24: T'es malade, Gigi?
17: Ça va être clair.
26: Ok.
24: T'as toussé, Gigi? T'es malade?
17: Hein? Alors, on refait les débats des 35 heures étant donné que la semaine dernière, il y a eu un petit problème grâce à Fildar.
1: Bravo. Donc on refait les 35 heures, si ça vous plaît, ça vous plaît, si ça vous plaît pas, on c'est vous vire et on prend bravo. D'autres auditeurs.
3: Bravo Gérard, quel abus d'autorité.
1: Alors, est-ce que les 35 heures sont acceptées par les extraterrestres? On va demander ça à bout de gras.
3: Les 35 heures acceptées par les extraterrestres?
4: Nouvelle question.
3: Mais il faudrait d'abord les voir, Gérard, les extraterrestres, pour savoir...
1: Si je te demande si... Je te demande si les 35...
26: Ils sont autour de nous.
3: Oui. Eh bien, il faudrait demander à Jean-Pierre pour ça, parce que Jean-Pierre les a vus, lui.
5: Allô? Allô?
1: Oh, oh!
5: Ouais, c'est super bien, c'est génial.
1: Ouais, non, mais pour l'instant, tu as la fermée, d'accord?
3: Bon.
1: Parce que vous n'avez pas commencé la première question comme ça, sinon j'attaque le deuxième débat et ça va aller vite, moi. Hein. Alors, soit que vous vous calmez tout de suite ou pas. Claire et net. Alors, slip à frange.
4: Ouais, bah écoute, les extraterrestres, s'ils existent, je pense que comme tout le monde, ils subissent le coup des 35 heures, hein, c'est tout. Je pense qu'il n'y a pas de discrimination à faire.
3: Oui, c'est vrai.
4: C'est pour tout le monde.
1: D'accord.
4: C'est pour tout le monde pareil, on est tous dans la même merde, on est tous embarqués dans la même galère.
26: C'est clair.
4: Voilà.
3: T'es au chômage aussi, toi.
4: Oui, bien sûr.
24: Gérard, par contre, on me dit sur Minitel qu'une journée d'extraterrestre, ça ne fait que 3 heures. Donc comment c'est possible qu'ils fassent les 35 heures?
1: Non mais attends, les 35 heures, c'est... on sait pas si c'est dans la semaine ou par mois, d'accord?
4: Voilà, ça dépend de la rotation des planètes, c'est tout.
24: Ok,
7: et donc, Gérard, et sur IRC, il y a Davy One, il te dit qu'il a pas de questions pour l'instant.
1: Non bah lui, si c'est pour me sortir des conneries comme il a l'habitude de faire, c'est même pas la peine qu'on l'entende celui-là. Petite varice.
26: Ouais, bah moi j'ai vu un reportage justement à l'époque où c'était la 5, où Jean-Claude Bourret effectivement disait que les Martiens... faisait 35 heures, tout à fait, ouais. Effectivement, oui.
4: Bien sûr.
3: Tour aide.
26: Ils ont même manifesté. Non, mais ils ont même manifesté sur
1: Facebook. Petite Maris, t'as besoin de préciser la chaîne que tu regardais?
26: Ok, c'était après la 5 et avant la 6.
1: Bon, alors, Filard.
26: Après la 4 et avant la 6, pardon.
1: Tu me l'attrapes, lui, tu le calmes.
26: Non, non, mais j'ai pas précisé.
1: Non, mais je veux pas savoir.
26: Non, mais c'est bon, Gérard.
1: Eh, Filard, tu fais gaffe. Tu commences pas. Tu commences bien, tu commences bien.
24: Non, c'est sérieux.
1: Tu lui dis. Non, mais tu la fermes. Tu la fermes.
26: Non, je ferme ma gueule.
1: Donc, tu fermes ta gueule. Bah, alors, si tu la fermes ta gueule, tu vas aller voir Fildar.
24: Donc, je le calme.
1: Alors, maintenant, tu as la fermée pour de bon ta gueule, tu vas voir Fildar.
24: Ok.
1: Pince à linge.
10: Oui, Gérard. Ben, en fait, c'est les extraterrestres qui ont lancé l'idée. Donc, en fait, on est que des copiteurs. Et c'est eux qui ont pensé en premier.
1: Non mais je pense pas, à mon avis, parce que les 35 heures, c'est pas les extraterrestres qui l'ont demandé, c'est le gouvernement, d'accord?
10: Non mais moi je te dis que les extraterrestres, ça fait belle lurette qu'ils travaillent que 35 heures et on leur a piqué l'idée, ouais.
1: Ouais.
4: Qui dit, Gérard, que le gouvernement, c'est pas des extraterrestres qui ont infiltré un petit peu toute la politique, va savoir.
1: Non mais ça...
4: Avec ces histoires de complot, maintenant on peut plus...
1: De toute manière, ça a été voté par le gouvernement, moi je vais pas revenir là-dessus, la question elle a été posée la semaine dernière, je vais pas m'éterniser là-dedans.
4: Sauf Gérard des ovnis.

0: Je sais pas, peut-être.
1: Bien sûr.
0: Peut-être.
1: Bien sûr, il suffit d'adapter sa montre.
2: Pas de frigo.
1: Il faut régler la montre.
0: Tony, tu fermes ta gueule.
1: Y a pas de Tony.
0: Non, presque pas.
1: Y a pas de Tony.
0: D'accord, non, presque pas.
3: Gérard, à la queue, excuse-moi, à la place de petite varice que j'ai viré, on accueille Jean Bouchon.
0: Ah, déjà ?
3: Bah oui, tu m'as dit de le virer, moi je l'ai viré.
4: Bonsoir.
5: Bonjour.
1: Salut Jean Bouchon. Salut
3: Jean Bouchon.
5: Bonjour Gérard, bonjour à tous les auditeurs qui nous écoutent.
0: Salut
1: mon petit Bouchon.
5: Salut, ça va ?
0: Merci. Oui. C'est qui ?
3: Jean Bouchon, oui.
0: Donc,
3: c'est son prénom, Jean Bouchon.
0: Il est d'où ?
3: Il a 27 ans.
0: Ouais.
3: Et il appelle de Pithiviers.
0: Alors Pithiviers, c'est
3: dans le Vercors.
0: Dans le 45.
3: Ah, dans le 45, ouais.
0: Tu peux me donner ta fréquence, s'il te plaît ?
5: 103.2.
1: Non.
3: Si, c'est ça.
5: 103.2 FM.
1: C'est faux.
0: Non, c'est ça. Dans le département 45, 103.2.
3: Ouais. Ah oui ?
0: Ouais.
3: Non, mais il y a deux fréquences.
5: Si, quand même.
0: Ouais, mais je vais contrôler parce que c'est du côté d'Orléans, tout ça.
1: Ouais.
0: Donc, tu veux répondre à la première question ou t'as entendu ?
5: Tu peux me la répéter, s'il te plaît, parce que j'ai été hors antenne.
1: Oh non.
0: Bon, alors, est-ce que les 35 heures sont acceptées par les extraterrestres et on s'arrête sur cette question ?
5: À mon avis, ouais, étant donné qu'ils sont acceptés par les humains, ouais, donc, ouais, je pense que ouais.
0: Mais non, tu peux. Mais précise.
5: Ouais, mais ça dépend sur quelle planète c'est, donc je veux dire, ça peut très bien être sur Saturne, tu vois, où c'est des mecs.
0: Attends, Jean Bouchon.
5: Ouais, Jean Bouchon.
0: Attends, ouais. Le prochain coup, tu peux encore siffler plus fort pour demander à Manu l'audi.
3: Il entend pas.
0: Non, mais il faudrait peut-être arrêter quand les gens ils me parlent au stand à l'antenne là. Ouais, hein.
3: Excuse-moi.
0: Non, mais quand t'as quelque chose à te demander, tu demandes à Pauline Kassel, va là-bas.
6: Bien sûr, ouais, je vais y aller en courant, Gérard.
0: Non mais ça veut dire quoi là ce bordel ?
7: Gérard, sur IRC, Davy One, il me demande si c'est parce que c'est un débat sur les 35 heures que tu vas le faire chaque semaine jusqu'à ce que ça fasse un débat de 35 heures.
0: Non, c'est un débat que la semaine dernière, on aurait dû le faire entièrement. Mais vu que Monsieur Fildar a perdu du temps sur la route au lieu d'échanger à Porte-Maillot, Monsieur a continué sur la Grande Avenue, anciennement les studios qui se trouvaient 143 Avenue Charles de Gaulle. Mm-hmm. Donc, je suis arrivé en retard. Donc, grâce à Fildar, on est forcé de les refaire. Voilà.
7: Okay.
0: Donc, on va pas les refaire toutes les semaines, loin de là.
7: Okay.
0: Ça, c'est la deuxième fois et j'espère que ce sera la dernière fois que je vais les faire.
3: On me dit encore heureux sur Minitel que ce soit pas toutes les semaines les 35 heures.
0: Ouais, ben, sur Minitel, il ferait peut-être mieux de se réveiller sur les questions qu'on pose. Hein. D'accord ?
3: D'accord. Je leur dirai.
0: Alors, à votre avis, Jean Bouffon, pardon.
5: Oui.
0: Jean Bouffon. Donc, pour toi, alors.
5: Ouais, donc je te disais, ça dépend des planètes, en fait, parce que tu peux très bien habiter sur Mars, mais on sait très bien qu'avec Mars, ça repart.
0: Ouais. S'il vous plaît, derrière, on se calme, s'il vous plaît, merci.
8: Question, madame, bouffe-moi la tête.
0: On reprend le thème.
5: Vous
0: faites un peu votre boulot, là.
3: On reprend le thème.
5: Ça dépendait des planètes, en fait, parce que on le sait bien, quoi. Voilà, en fait. Si tu peux habiter sur Saturne, je vois les habitants de Saturne, ils ont tous des cerceaux autour du cul, quoi. Donc, sur Mars.
0: Attends, c'est comment ton nom, toi ? C'est comment ? Bon, Fildar ! Fildar, tu me les calmes, là. Alors, tu commences pas le.
3: Tiens, GG, en attendant, j'ai.
0: Non, mais tu me les donnes.
3: Bah oui, bah tiens.
6: Toi aussi, tu te calmes.
0: Non, parce que.
6: Tu te calmes.
0: Tu fais quoi là ? Me prends pas pour un con, tu fais ton boulot correctement cette semaine.
6: Hé, Gérard !
0: Je t'ai prévenu cette semaine, tu fais ton boulot correctement, ou sinon tu dégages.
6: Ok. Et Gérard, j'ai mal à la tête, tu peux sortir ?
0: Ouais, ben alors dégage. De toute manière, t'as tout le temps mal à la tête quand c'est moi qui gueule. Alors, dégage.
7: Gérard, pour parler d'Apolline, elle est quand même gentille, c'est elle qui t'a récupéré les sondages cette semaine.
3: Vous abusez là, les mecs, putain, sérieux, mais un peu de calme là, c'est quoi ce débat de merde ?
0: Alors, 47. Alors, pour ou contre les 35 heures, il y a 40% qui répondent pour.
3: Non, parce que, imagine, Gérard parle et toi tu parles en même temps. Donc,
9: c'est inconcevable.
3: Non mais t'es pas réglo, merde.
0: Oh
3: ouais. Deux secondes, je parle.
0: Mais t'as ton micro, toi, quand je suis en l'antenne.
9: Oh là là,
0: je sens que les débats ce soir, ils vont vite se terminer, hein, encore.
7: Donc Gérard, tes sondages ?
0: Alors les sondages, les pour ou contre, il y a 35, 40% qui disent qu'ils sont pour, 30% qui sont

0: contre, 26% qui ne veulent pas en parler. Ça, je pense que c'est sûr. Et 10% préfèrent continuer à boire. Alors, je vois pas du tout le rapport. Je sais pas où qu'elle a été cherchée.
1: Dans le Reader Digest. Mais ouais. Quand tu dis 30, combien t'as dit
0: 30% répondent contre.
1: Bah oui, il y en a qui sont pas pour.
2: Bah ouais.
0: Ouais, mais sur. Sur la dernière, 10% que préfèrent continuer à boire, je vois pas du tout qu'elle a été me chercher des sondages comme ça, c'est des sondages de merde encore. Ah. Comme d'habitude, hein.
1: T'as trouvé ça où, Apolline?
3: Dans un livre.
0: Ouais, c'est ça, dans un livre, bien sûr. Alors, à votre avis, est-ce qu'on peut travailler plus avec les 35 heures que les 39 heures? Donc, on récupère Flip à Frange.
4: Ouais.
0: Donc, alors, pour toi?
4: Bah écoute, moi je pense que c'est clair. La réponse est contenue dans l'énoncé du problème. Donc je pense qu'il n'y a pas besoin de préciser. Bien sûr qu'avec 35 heures, on travaille plus qu'avec 39 heures. Je crois que c'est mathématique.
0: Non, attends. Parce que là, non, je crois que là, tu n'as pas très bien compris le sens de la question.
4: J'ai du mal, moi, dans la vie.
0: À votre avis, est-ce que l'on travaillera plus avec les 35 heures que les 39 heures?
4: Bah oui.
0: Parce qu'avec 39 heures, tu travaillais déjà 4 heures de plus, donc tu as des heures supplémentaires, tout ça, donc ça ne te faisait pas 39 heures, mais par exemple 42 ou 43.
4: Ouais.
0: Hein, mais sur les 35 heures, tu feras combien? Parce que savoir, il y a une question, celui qui renifle comme un bouc derrière, ça m'énerve. Donc savoir si avec les 35 heures, les heures supplémentaires seront dedans.
4: Forcément qu'il va y avoir du black, il va y avoir du travail au black, c'est tout.
0: C'est
4: tout ce que ça va faire, les 35 heures. Hein.
0: Donc alors pour toi, Slip à frange.
4: Oui. Bah, je te dis, ça va faire du black, ça va créer du black, c'est évident. Je crois que le gouvernement, il aura encore raté son truc, ça va faire du travail au black, et voilà, l'économie, elle va plonger.
5: Vive le black.
4: C'est inévitable.
0: Attendez.
4: C'est encore une réussite, tout ça.
0: D'accord. Bout de gratte, t'attends 5 minutes, il y a une question, peut-être.
2: Oui, il y en a plein. Il y a mon voisin Dan qui te demande, en fait, il constate que pour arriver des 39 heures aux 35 heures, ils ont juste retiré les heures déjeuner où on travaillait pas, quoi.
4: C'est dégueulasse.
2: C'est dégueulasse ce qu'ils ont fait.
0: Non, mais même, de toute manière, que ça soit 35 ou 39 heures, de toute manière, c'est vrai que là, il y a une question que je suis en train de me poser aussi.
1: Laquelle?
0: Oh, ta gueule, toi, là-bas. Non, mais... Manu.
3: D'accord.
0: Manu, s'il te plaît.
2: Oui, je t'écoute.
0: Ouais, tu me les coupes. Merci. Non, c'est vrai, la question que tu viens de me poser, Rigo, c'est vrai que là, il y a un problème qui va se poser. Ah ouais. C'est qu'avec les 35 heures, est-ce que l'heure de repas va être décomptée ou va être comprise encore dedans? C'est là la question que
2: tout le monde se pose, avec 39 heures c'était avec et 35 c'est sans, donc en fait c'est exactement le même temps.
0: Non, parce que attends, dans les 39 heures, ton heure de repas était comprise.
1: Mais le week-end
0: tandis
1: ou pas.
0: Que là, tais-toi toi pour l'instant, c'est-à-dire que là dans les 35 heures, savoir si l'heure de repas va être comprise dedans ou pas, c'est là le problème que les patrons maintenant vont se poser, et même nous employés, est-ce que les heures de repas, est-ce que l'heure de repas qu'on va prendre, est-ce qu'elle va être comprise? Est-ce qu'on sera payé 35 ou 34 heures?
1: Hey, Gérard, est-ce que... Attends, j'ai une question à poser à Gérard. Est-ce que l'heure des repas, elle va être comprise dans les 35 heures ou non?
0: Bon, attends, alors toi, tu fermes ta gueule parce que tu commences à me casser les couilles. Je viens de répondre. Alors, tu fermes ta gueule, ça vaudra mieux maintenant.
6: Et sur Militel, il y a Pitivier qui demande, dans les 35 heures, plus de pause pipi pour se faire enculer dans les chiottes.
0: Alors lui, il va se faire enculer aussi.
6: Ok.
0: Voilà. Bout de gras.
5: Les 35 heures, oui, pourquoi pas, avec des heures sup.
0: Non, mais je te demande, la question...
5: Dedans.
0: Non, mais travaillons plus avec les 35 heures que les 39.
5: Oui, s'il y a des heures sup avec.
0: Mais non, mais je te parle pas des heures supplémentaires.
5: C'est logique, j'essaye d'apporter une logique à ta question.
0: Mais ouais, mais les heures supplémentaires, je n'en parle pas, ouais. Ça va être une question
5: imagine, tu fais 35 heures, de 39, le bonhomme, il te fout des heures sup. Eh ben, t'en feras peut-être plus que 39.
0: Attends, le bonhomme, tu veux dire que ton patron. Ouais, ton patron, il fera bosser plus de 35 heures.
5: Je voudrais me faire embaucher, là, dans une librairie.
0: Ouais, bah, c'est ça. Alors, dans ce cas-là, bout de gras, tu vas avoir.
5: C'est pas méchant. On est tous au chômage, c'est dur.
7: Ouais, c'est clair, c'est la dèche, mon vieux.
4: Je me ferais bien embaucher dans une radio, moi.
0: Toi, tu fermes ta gueule pour un sang, merci. Jean Bouchon. Jean Bouchon,
7: C'est Bouchon, pas Bouchon, je t'apprête.
1: Non, c'est Bouchon.
7: Les heures supplémentaires, moi je suis d'accord avec ce que vient de dire, je sais plus qui, mais moi je suis tout à fait d'accord. Ouais, Boudgras, si t'as des heures supplémentaires, t'en feras largement plus que 35. Ça peut aller jusqu'à 39, 40 ou autre.
5: T'as des diables, j'ai fait de l'écho, moi.
0: Non, mais attends. Non, mais la question. Bon, mais arrêtez de faire hum, là, vous me faites chier. Allez, hop. Oh, putain, tu m'arrêtes. Vous me faites chier, là.
6: Non, vas-y,
1: ils disent oui, oui.
0: Non, mais j'en ai ras le bol des hum, non.
3: Ils jouaient pas.
0: Bon, allez, hop, ça commence.
1: Non.
0: Ça commence, là. Ça commence.
1: Je les calme, Gégé.
0: Tu vas voir, tu vas les calmer, mais vite fait.
7: Oui, là, vas-y.
0: Vite fait, bien fait.
7: Vas-y, Gérard.
0: Parce que tu as morflé, toi.
2: Gérard.
0: Parce que ça, c'est tes questions.
3: Il piquait des heures dans ma semaine.
2: Gérard, tu m'écoutes ? Sur IRC, il y a Gotips qui te demande en fait, avec le passage aux 35 heures, la pub pendant les films, elle durera combien de temps ?
0: Ben, elle durera 5 minutes, hein, comme d'habitude. Comme d'habitude, on ne pourra pas suivre les films correctement.
2: Ça, ça m'étonne.
0: Ah ben, si, hein, moi, j'ai regardé tout récemment là, un film sur une chaîne, et il y avait une pub. Et la pub a duré 5 minutes et après le film il est reparti, on comprenait pas du tout ce qu'il disait. Voilà. Pince à linge pour terminer la question.
8: Bah moi je suis tout à fait de l'avis des autres auditeurs.
4: Des mâles.
8: Comme quoi on va travailler plus et on va faire encore plus d'heures supplémentaires.
0: Non mais les heures supplémentaires, la question, si c'est vrai qu'en fin de compte, c'est Pildar qui a trouvé cette question-là.
1: Elle est pas mal, hein.
0: Non, mais elle est complètement con. Parce que regarde, la 2 rejoint la 9. À votre avis, est-ce qu'on ne travaillera plus avec les 35 heures que les 39 heures? Et la question numéro 9, c'est pourra-t-on faire des heures supplémentaires avec les 35 heures? Donc, ça revient au même, je suis désolé.
1: Alors,
0: ta question, elle est nulle. Voilà, merde. Allez, zéro.
4: Oh là là.
0: Un gros zéro pour toi. Un gros zéro sur ta question.
1: Gérard.
0: Et en plus, tu me dis que c'est avec Max que tu l'as travaillé, c'est faux. C'est toi qui as été la chercher.
7: Mais c'est un writer.
0: C'est toi qui as été la chercher, c'est pas Max. Oui. Parce que Max, il n'était pas dans le bureau quand tu l'as appelé.
1: J'ai trouvé dans le quiz.
0: Ouais, mais t'es un menteur. Oui. Alors viens pas mettre ça sur le dos de Max, ok?
1: Tu mets ça sur mon dos?
0: Ouais, il m'a appelé, il m'a dit qu'avec les quatre questions, vu qu'on avait posé quatre questions la semaine dernière sur les 35 heures,
1: exact.
0: Celle-là m'a dit que c'est les quatre questions qu'on a, c'est avec toi qui les a vues. Mm-hmm. Alors que c'est faux. Mm-hmm. Parce que là, la 2 revient à la 9. Donc alors maintenant, la 2 plus la 9, donc pourra-t-on faire des heures supplémentaires avec les 35 heures? Ça revient avec la 2. Alors voilà, maintenant tout le monde a répondu, donc la 9, je peux plus la poser.
1: Eh merde.
0: Et voilà, bravo Fildar. Bravo connard. Tu portes bien ton nom, connard. Voilà. T'es qu'un pauvre con, t'es qu'une tâche. C'est tout, c'est pas à mettre tes doigts là.
1: Hein, qu'il a envie de...
2: Bon, Gérard, pour calmer le débat, je voulais juste préciser aux gens de l'IRC que Gérard ne fera pas 35 heures de débat par semaine.
0: Ah bah non,
1: pourquoi?
0: Déjà trois heures, ça suffit. Ta gueule, toi. Vu quand tu travailles et vu ce que tu me donnes comme question, ça sert à rien du tout.
1: C'est faux.
0: Alors, est-ce que les femmes travailleront 35 heures ou pas? Merci pour celui qui vient de couper. Alors, on va demander...
9: Moi, je suis pas
0: marié
9: avec lui.
0: Oh là là, là là, là là, là là. Manu!
2: C'est quoi le vieux bruit de cassette?
4: C'est quoi cette
1: Qu'est-ce qui se passe?
0: Manu, un conseil que je te donne.
1: Vas-y, donne-le, je sais pas si je le prends.
0: Un conseil que je te donne, évite de me passer les trucs avec Christine.
1: Ok.
4: Une bombe sexuelle, là, voilà.
8: Okay. Il jouait pas.
0: Ouais, alors, tu sais ce que tu vas faire?
1: Mais tu vois bien que c'est pas moi, là, Gérard.
0: Tu vas retirer ta merde.
1: Mais c'est pas
0: parce
1: moi.
0: Parce que là, ça commence à bien faire toutes les semaines.
1: C'est pas moi, Gérard.
0: Alors, vous faites du boulot correctement ou pas du tout?
1: Je peux rien faire, Gérard, c'est pas moi.
0: Ouais, bah vous allez voir si c'est pas vous. Hein, parce que je commence à en avoir ras-le-bol toutes les semaines d'entendre ça. Alors, est-ce que les femmes travailleront 35 heures ou pas? On va demander à Slip à Frange. Bravo Manu!
1: Il est là.
4: Je suis revenu, j'étais perdu. Répète, dans
0: bravo Manu, hein!
4: Répète, j'étais perdu.
0: Non, c'est pas toi. C'est toi qui mets les auditeurs à l'antenne. Hein. Alors, bravo Manu, encore.
1: Merci.
0: Alors, Slip à Frange.
4: Non, c'est quoi la question? Est-ce que les pétards.
0: Non. Comment?
4: On est hors antenne, GG, c'est les pétasses qui travaillent, c'est ça?
0: Alors les pétasses, ça t'emmerde, tu dégages, je veux plus te voir, je veux plus te voir. Les femmes, c'est pas des pétasses, toi t'es un connard.
4: Mais
0: alors tu dégages, tu dégages.
4: J'ai mal entendu, GG.
8: Bravo, Gérard.
0: Hop, il dégage. Terminé pour lui.
4: Parce que j'ai mal entendu, mon
0: ami. Non, je veux pas le savoir.
4: Bon, alors je vais répondre.
0: Non.
10: Regarde, il est gentil, il s'accroche.
0: Non. Hop, terminé.
10: Il a mal compris.
0: Bout de gras.
10: Mais moi, c'est pareil, j'étais hors antenne, j'ai pas entendu, Gérard.
0: Alors, est-ce que les femmes travailleront 35 heures ou pas?
10: Plus que 35 heures.
0: Et alors, tu peux préciser
10: plus, parce que c'est leur avenir de travailler plus.
0: Ouais, non, mais dans ce cas-là, la question que tout le monde se pose, c'est sûr que... Non, mais c'est vrai qu'il y a, il y a des métiers où que les gens travailleront plus de 35 heures.
11: Ouais,
0: là, j'en ai fait allusion la semaine dernière.
10: Par exemple.
0: J'en ai fait allusion la semaine dernière sur cette question-là. C'est dans quel métier que les 35 heures... je me souviens plus trop de la question, si quelqu'un pouvait s'en souvenir.
11: Ouais, dans quel métier on travaillerait plus de 35 heures?
0: Voilà, donc on prend les infirmières, les chauffeurs de taxi, les routiers, c'est pas parce que je veux toujours défendre le métier des routiers, mais c'est vrai que les routiers font plus de 35 heures dans une semaine. Les infirmières, c'est pareil. Les animateurs radio, c'est pareil. Les agents de sécurité, c'est pareil.
1: C'est faux, les animateurs radio...
0: Non, presque pas. Vas-y.
1: C'est
0: alors, trouve-moi un animateur qui fait pas moins de 35 heures.
1: Le doc.
11: Toi, GG.
0: Le doc, abruti.
2: C'est vrai, en plus.
0: C'est vrai que dans certaines professions, les 35 heures, pour eux, c'est pas bon.
12: Hey, Gérard, t'as déjà eu la goule pendant 35 heures?
0: Et toi, et ta connerie? Tu l'as eu? Alors, en de bon entendeur, salut, toi, pour ce que tu viens de dire.
1: Gérard, à la place de Slip à Frange, on accueille Petite Rondelle. Bonsoir.
13: Oui, bonsoir à tous. Bonsoir.
1: 23 ans de la Bourboule.
13: Voilà, tout à fait, c'est 97.8 la fréquence à la Bourboule.
10: Joli pour les vacances, c'est pas mal.
0: 97.8, ok.
2: Bon, Gérard. Oui. Avant de reprendre les éditeurs, il y a Keneda sur l'IRC qui te demande si maintenant on va avoir droit aux 35 heures du Mans.
0: Non, je pense pas. Donc vous allez réfléchir à la question et on va se retrouver juste après, à moins que...
1: Non, mais on a le temps là.
0: Non, mais moi
2: on
0: va...
2: On a le temps, ouais.
1: On va finir la question.
0: Ah, voilà. Moi, je vais... Bon, alors, bout de gras.
13: Oui, ben, non, j'ai pas entendu, moi.
0: Oh, ouais.
13: Oui.
0: Hey, t'as pas entendu, je viens de te prendre juste avant que Rigo et M.K.O.
13: Les bonnes femmes, les 35 heures.
0: Ouais, les bonnes femmes, elles t'emmerdent. Et les chiennes, elles t'emmerdent aussi, toi, espèce de connard.
13: J'ai répondu, Gérard.
0: Alors, là, je vais te dire une chose.
13: J'ai tu répondu, me moi.
0: Ceux qui restent, parce que les nanas, c'est pas des chiennes,
13: ouais,
0: ok.
13: Ouais, exactement. Lisez, je peux répondre.
0: Je t'écoute.
1: Là, c'est Petite Rondelle,
13: tout à fait. Je pense qu'il faut cesser avec toute cette misogynie. Je sais pas ce que t'en penses. Je suis contre le sexisme parce que c'est vrai que les nanas sont un peu plus flémardes que les mecs.
0: Non, là tu
13: pas de sexisme,
0: non. Attends, faut... petite rondelle.
13: Oui.
0: Petite rondelle. Moi, je vais te dire une chose, les nanas sont pas plus comme tu viens de dire que les mecs, ça c'est faux. Ça c'est faux.
13: T'es pour la parité homme-femme toi?
0: Non, mais moi je vais te dire une chose, que les nanas font aussi bien le boulot, hein, qu'un mec. Parce que t'as qu'à voir, petite rondelle, s'il te plaît.
13: Oui.
0: Moi, je vais te dire une chose, il y a des nanas qui conduisent des bus, t'en as qui conduisent des camions. Et les mecs qui conduisent des bus et des camions aussi. Et t'as même des nanas qui sont chauffeurs de taxi ou autre.
13: Ouais, mais regarde, qui c'est qui ramène le pain à la maison? C'est quand même l'homme. Regarde,
0: Regarde,
13: on dit vive d'amour et d'eau fraîche, et ben je suis désolé, l'eau fraîche c'est moi qui la ramène et la quéquette aussi, donc voilà.
0: Non, mais attends, la petite rondelle, là je crois que tu vas un peu loin.
13: Parce que de toute manière,
0: quand les deux personnes travaillent, c'est le premier qui arrive qui ramène, qui fait la bouffe, ok?
13: Alors, toi tu vas me dire que dans ton couple c'est ta femme qui porte le pantalon et qui commande.
0: Non. De toute manière, c'est les deux qui.
13: Toi, t'es un homme
0: c'est
13: dominé,
0: les... Non, non. Attends, tu permets, c'est les deux qui travaillent.
13: Ouais,
0: donc les deux sont là pour épauler, ok. Le premier qui rentre ramène le pain, et ainsi de suite, ok.
13: Bah tu ramènes quand même plus de pain à la maison que ta femme quand même.
0: Non mais ça veut dire
13: donc c'est toi qui portes le pantalon, c'est toi l'homme, c'est normal.
0: Ouais non mais même je vois pas du tout le rapport. Mais je vois pas pourquoi que tout de suite on va s'en prendre sur les nanas alors que nous c'est pareil. On fait autant d'heures qu'elles.
13: Non, mais
0: moi je te coupe.
13: Ouais.
0: Hein? On fait autant d'ordre qu'elle, donc c'est plus la peine qu'on revienne sur ta question.
13: Attends, je voulais juste rajouter que c'est normal, les gonzesses, vu leurs jambes, on préfère qu'elles mettent des pantalons parce que si elles mettent des jupes avec les guibolles qu'elles ont, c'est pas la peine.
0: Non, mais attends, dans le bus, je veux te dire une chose, t'as des machinistes nanas qui mettent des jupes.
13: Ouais, hein? Elles sont touchées.
0: Et même, je vais te dire une chose, moi je vais te dire encore autre chose, je vais encore aller plus loin que toi.
13: Moi j'ai déjà vu
0: des nanas qui tiraient des palettes d'une tonne dans un SMI. Ok.
13: Non mais attends, Gérard.
0: Alors dans ces cas-là, ta question, elle est claire, j'y ai répondu. Alors maintenant, c'est terminé. C'est pas la peine d'essayer de massacrer le dos des nanas, parce que là, je vais te dire une chose, que t'auras tout poids avec moi.
13: Mais je leur massacre pas.
0: Non, mais si. Pour l'instant, non. Non, non, mais moi, avec moi, t'auras tout faux. Donc, ta question, elle est claire, j'y ai répondu. Maintenant, bon, ça y est, c'est terminé.
13: Je suis content d'apprendre qu'il y a des bûcherons qui arrivent à tirer une tonne, quand même.
0: Ouais, bah alors, des bouffons à ton merde, espèce de bouffon.
13: Des bûcherons, des bûcherons. Des bûcherons.
0: Jean-Bouffon.
7: Ouais, bah moi, c'est tout le contraire, en fait. Moi, je reste chez moi à bouffer à grignoter des cacahuètes en matant la télé.
0: Ouais.
7: Et en écoutant en fan. Et puis, c'est ma femme qui va bosser, quoi.
0: Non, mais attends.
7: Elle me ramène le journal, elle me ramène le bain, elle me ramène tout.
0: T'as quel âge?
7: Ah, je peux pas te le dire.
0: T'as 27 ans. Et ta nana, elle a quel âge?
7: Elle a 26.
0: À 26. Ouais. Alors toi qui as un an de plus qu'elle, ouais. Tu restes à te la pavaner, celle qui travaille. T'es vraiment un dégueulasse. T'es un dégueulasse.
7: Bah non, je suis un dégueulasse. Mec intelligent, c'est tout.
0: Non, t'es un dégueulasse.
13: Autant que ça soit elle qui fasse le trottoir. Hein.
7: Bah, c'est clair.
0: Ouais, ben dans ce cas-là, il a qu'à y aller.
6: Gérard, il y a quand même un truc sur Minitel et je vais le lire pour plus qu'il me mette ce message là. Ça vient de Max le Belge, faut qu'il arrête. Il me dit GG, il tire une tonne entre parenthèses Sandy. Donc c'est pour montrer que ces messages là, on n'en veut plus, voilà. Ok. Merci beaucoup à tous.
0: Ouais, ben.
7: Arrêtez avec ça.
0: Je crois que le Minitel, tu vas pouvoir l'arrêter parce que si c'est pour entendre des conneries sur Sandy, c'est pas la peine.
6: Justement,
0: autant que tu l'arrêtes.
6: Qu'il y en
0: ait. Non, mais autant que tu l'arrêtes, ça vaudra peut-être mieux. Rigaud.
2: Donc, beaucoup de questions IRC, mais beaucoup sur Sandy, donc je ne les lirai pas.
0: Ouais, bah ça, c'est pas la peine.
2: Et il y a Yankee qui te demande, les nanas qui sont autres sont quoi?
0: Alors, je voudrais bien qu'il précise sa question, parce que autre, ça veut dire quoi?
2: Bah c'est toi tout à l'heure, t'as dit nanas ou autres.
0: Oui, non, parce que c'est vrai
2: il a pas compris ce qu'elles étaient.
0: Il y a plusieurs nanas qui ont des travails ou autres.
2: Taxi
0: donc,
2: ou autre, il me dit, taxi
0: oui.
2: Ou autre.
0: Bon, ça peut être chauffeur de taxi, routier, infirmière, ambulancière, gardien de la paix. Qu'est-ce qu'il y a encore comme boulot? Il y en a pas mal, hein.
2: Mm-hmm.
0: Même je crois qu'il y a même des nanas qui sont batteuses aussi. J'ai vu c'est vendredi soir, j'ai vu un reportage sur ta chaîne, le groupe là la nana, je sais plus comment qu'elle s'appelait. Je sais plus son nom, enfin bref façon. Il y a même des nanas de Gigi.
2: Ouais, je sais.
0: Donc, tout le monde a répondu, donc on va passer à la quatrième.
2: Ah, j'ai un petit sondage, Gérard, quand même, sur la communauté internet. Alors, 25% des internautes passent 35 heures par semaine sur l'IRC Fun Radio. 18% des internautes n'ont pas le temps de passer 35 heures à écouter des débats débiles. Et 24% des internautes n'ont pas assez de 35 heures pour faire le tour de Sandy en mobylette. Non. Moi, j'avais pas vu.
0: Ouais, bon, c'est rien. Tu peux donner la position à 1h05, s'il te plaît.
2: Couché.
0: Toi, bébé Rose, t'as fait quoi?
6: J'ai rien dit, moi.
0: Attention à celui qui s'amuse à dire des conneries comme
2: position
0: ça.
2: Position du léopard, 7012.
14: Oh là là!
0: Joli.
2: Hein? 7012.
6: Joli.
0: 7012? Ok. Et donc, quatrième question. Pensez-vous que les sportifs pratiquent les 35 heures? Et on va s'écouter le dermato de GG avec les exploses, les petits de mon. Derrière. C'est quoi ça?
1: Bah, c'est un titre.
0: Le dermato de GG. Avec explose les petites.
1: Les pépites.
0: Les pépites de mon dernière en feu. Et on se retrouve tout de suite après pour la suite des débats des 35 heures. Sur Fun Radio, bien sûr, 101.9. Là.
15: Et voilà, de retour sur Fun Radio, donc la suite des débats avec Gérard. Donc Apolline qui est au standard, qui va essayer de faire du travail correctement, parce que sinon, ça sera pas la peine qu'elle reste.
16: Mais je vais bien le faire, Gigi, t'inquiète pas.
15: Donc vous pouvez toujours nous appeler au 0803-08-5000, et Manu toujours à la Réa. Donc, et puis toujours sur le site internet www.fr. .fr Fun Radio,
2: c'est ça.
15: Et ouais, Rigo,
6: on y va.
15: Et Rigo qui vous y accueille. Donc
0: une petite parenthèse, j'ai oublié de signaler dimanche lors des conseils Michael que vous Seb que vous avez reçu une fois que vous avez été chercher sur les Champs-Élysées. Oui. Donc c'était son anniversaire, donc à Michael, je te souhaite un bon anniversaire de la part de Gérard et Sandy que tu étais venu voir une fois à la maison. Voilà. Donc pour ça, je ne sais pas qui c'est qu'on raccueille. Si je peux avoir une liste potable quelque part.
11: Eh ben ouais.
0: Eh ouais, ben
11: c'est
0: voilà.
11: C'est quelqu'un qui a pas fait son taf.
0: C'est bah ouais, mais.
11: C'est pas moi, Gérard.
6: Mais ouais, c'est pas grave, ouais. C'est pas grave, les auditeurs, ils vont se présenter tout seuls.
0: On va y aller. Donc, qui c'est qu'on accueille pour
2: Gérard, oui. Sur IRC, il y a Mickaël, il dit c'est pas aujourd'hui son anniversaire.
0: Non, mais c'est pas Mickaël, je me suis trompé, c'était Seb.
6: Allez Gérard, on y va.
11: Gérard, tout ça.
0: Alors, qui c'est qu'on accueille là?
14: Alors, il y a Petite Rondelle, j'appelle de la France entière, bonsoir à tous.
0: Bonsoir à toi, Petite Rondelle.
14: Bonsoir l'équipe, bonsoir les auditeurs.
0: Voilà. Après,
17: Pierre Citron. Pince à linge, j'appelle de chez moi.
0: Alors, Pince à linge, ouais, toujours là.
14: Oui.
0: Ok, Pince à linge. Après?
14: Oui, moi c'est Boudgras.
0: Non encore?
14: Je suis très ému de t'avoir au téléphone, Gérard, je voulais te le dire.
0: Ouais, ben ça me fait une belle jambe. Et qui c'est derrière?
18: Ouais, Jean Bouffon, toujours fidèle.
0: Encore?
18: Ouais, bah oui.
0: Il me semblait que.
14: Non,
18: j'ai pas débordé là, c'est clean. Tranquille.
14: Il était heureux. Là.
0: Alors, la question.
14: Tranquille.
6: Allez, donc, Gégé, on y va.
0: Alors, la question, c'est pensez-vous que les sportifs pratiquent les 35 heures? Donc, pour ça, on va demander à Petite Rondelle.
14: Ouais, bah écoute, il y a les marathoniens, à part eux, je vois pas. Hein.
0: Non, mais les sportifs, en général.
14: Ah bah les sportifs en général non, autres oui, mais voilà, à part ça, non, les marathoniens c'est tout, hein. Je vois pas de sport qui requiert une durée. Si
0: non mais attends, les marathoniens ils font pas 35 heures quand même, arrête de dire des conneries là.
14: Attends, d'après toi, il faut combien de temps pour balancer un javelot ou pour sauter trois pauvres
6: c'est pareil, heures. Il faut pas 35 heures. C'est pas les marathoniens, hein. C'est les marabouts les mecs, vous êtes
14: pas... Ah non, non. Les marabouts là Manu, tu mélanges tout, merde.
0: Non bon, c'est bon, arrêtez de dire des conneries là, voilà. Pince à linge.
17: Ouais. Est-ce que t'as déjà vu un sportif courir pendant 35 heures, Gérard?
0: Ah bah voilà, c'est là la question que je voulais savoir personnellement.
14: Il a inspiré le Gérald.
0: Je peux vous dire, pince à linge. Attendez, s'il vous plaît, derrière. Bout de bras, Jean Bouffon.
14: Arrêtez.
0: Merci. Donc je réponds à pince à linge, si on pouvait me laisser pince à linge.
17: Je suis là.
0: Donc moi je peux te dire une chose. Souviens-toi. Hey, regarde, il y en a bien qui
14: font. Souviens-toi du vase de Soissons.
0: Je veux pas savoir qui c'est, tu me laisses ça au hasard.
18: La semaine prochaine on fait les grosses têtes.
0: Allez hop, ouais. Terminé. Okay. Pince à linge, donc. Regarde, quand c'est le truc du Téléthon, il court quand même pendant...
14: Les myopathes.
0: Pendant 24 heures ou 48
17: t'as déjà
0: heures.
17: Vu un myopathe courir pendant...
0: Non, mais il y a des sportifs, il y a des grands sportifs qui courent pendant tout le temps de l'émission, jour et nuit.
17: Je suis d'accord avec toi.
0: Ah bon, ben dans ces cas-là, t'auras qu'à suivre cette année le Téléthon et tu verras que t'as des sportifs qui le font jusqu'à la fin de l'émission, jusqu'à 2h du matin. Ils commencent le vendredi soir, ils partent à 18h30 et ils reviennent que le dimanche soir, une fois que le Téléthon est terminé.
17: Alors là, pas courir.
18: Mais dans mes papiers, j'ai retrouvé ton bac.
0: Ça y est, ouais, là. Vous avez fini de faire vos conneries là?
18: On est là, Gérard.
0: Merci. Rigo.
2: Oui, Gérard, il y a Snooze qui te demande si. Est-ce que tu considères que dormir c'est un sport?
0: Non.
2: Parce qu'il est persuadé que tu dors au moins 35 heures par semaine.
0: Non, mais il y en a qui font du sport en chambre. Pildar, si ça te dérange pas, au lieu de jouer au ballon dans le couloir, tu peux fermer la porte.
14: Gérard, il a dû faire la route du Rhum.
0: Hein? Merci.
2: Et Gérard, sinon, il y a Davy bon, One sur l'IRC, il te demande comment vont faire les acteurs de films porno pour avoir une érection de 35 heures.
6: Ouais, c'est une bonne question, ça.
0: Mais ça y est, là, vous avez fini de jouer au ballon, là, ou quoi?
14: Vas-y, Ronaldo.
0: Vous jouez au ballon de l'autre côté, là, mais pas dans les studios, là.
18: Vas-y, on fait une tomate.
0: Et puis, c'est pas un terrain de foot ici, hein.
2: Ah, c'est bon.
17: 1-0.
0: Bout de gras.
14: Moi, écoute, Gérard, je suis tellement ému que je sais pas trop quoi répondre à ta question. Parce que c'est mon premier débat avec toi et je sais pas, je fais pas de sport, moi, et 35 ans, je sais pas, je travaille pas. Voilà.
0: D'accord.
14: Il y a des gens qui sont pas sportifs, c'est tout, il a le droit. Oui. Je pense que. Moi, je sais pas trop, Gérard.
18: Ouais.
14: Il est un peu efféminé, à part dans les douches des vestiaires.
0: Jean Bouffon.
18: Ouais. Il y a les 35 heures du Mans.
0: Non, c'est les 24 heures.
18: Ah, excusez-moi. Sinon, bah ouais, il y a aussi l'espèce de marathon, là, les gamins qui courent avec une banane enflammée. Là.
14: La route du Rhum.
18: Voilà.
14: Gérard, t'as fait la route du Rhum.
0: Non, c'est pas la route du Rhum.
14: La route du Rhum.
0: C'est quoi là?
6: C'est une question,
0: Non, mais. Non mais c'est pas là, c'est ce monde que vous me prenez là.
1: Et qu'est-ce que je voulais dire, Gérard? Justement, j'ai entendu tout à l'heure que vous parliez des 24 heures du Mans. Est-ce que justement ils vont les mettre aussi aux 35 heures puisque on a tout dit, va passer?
0: Mais non, ils font que 24 heures, ils vont pas faire 35 heures. Et arrête tes conneries.
1: Mais pourquoi?
0: Mais il n'y a pas des pourquoi et c'est tout. Et tu vas pas me prendre la tête avec tes pourquoi et tes comment et ceci, cela.
2: Bon, Gérard, pour calmer, on peut-être une petite question des sondages.
0: Oui, on va faire comme tout le monde a répondu avant qu'on pose la cinquième. Alors, donc, d'après vous, pourquoi les 35 heures? Alors, 42% des gens savent pourquoi, donc je voudrais bien savoir, parce que là, je vois pas du tout. Parce que, d'après vous, pourquoi les 35 heures? 42% des gens savent pourquoi. Mais alors, pourquoi, quoi? Pourquoi les 35 heures, mais pourquoi, quoi? Pourquoi?
2: Je sais pas, bon, enfin bref. Faudrait demander à Apolline, hein, c'est le cas.
0: 23% des gens ne peuvent pas le dire, ça. C'est vrai que...
1: Pourquoi?
0: C'est vrai qu'on aurait mieux fait de rester aux 39 heures, ça aurait été mieux. 15% ont aucune idée, ça... Moi, c'est pareil, moi, je vois pas pourquoi le gouvernement a voté les 35 heures. Et 9% ont le droit de savoir. Mais de savoir quoi? Ouais. Apolline, s'il te plaît! Viens voir, là! Tu vas m'expliquer l'histoire de ton sondage, là. Alors, la cinquième question. Est-ce que les pays étrangers ont accepté les 35 heures?
1: Elle pousse une crotte, là.
0: Elle est partie débourrée. Ah bah d'accord. Ah bah c'est pas mal. Alors, est-ce que les pays étrangers...
19: T'es un petit cochon. Hein.
0: Est-ce que les pays ont... Est-ce que les pays étrangers...
1: Attends, je le jette.
0: Allez, va te faire enculer, connard! Allez, terminé pour lui.
1: Ouais, j'ai jarté, il est là.
0: Attends, parce que là... Pildard, tu me...
1: J'ai jarté.
0: Non, je veux pas le savoir. Tu me jartes celui qui dit des conneries. Maintenant, ouais. Ça va aller vite. Et tu es vite fait, parce que...
1: Regarde, il est là.
0: Non, il est pas là. Hein? Alors, tu vas perdre ton boulot vite fait, bien fait, toi, maintenant.
20: Arrête, je te
0: jure. Alors, est-ce que les pays étrangers ont accepté les 35 heures?
21: Bien sûr.
22: Ouais.
21: Bien sûr.
0: Alors qui
22: Jean Bouffon, je peux répondre.
0: Qui?
22: Jean Bouffon, je peux répondre.
0: Ouais.
22: Ouais. Bah, moi, je pense qu'en fait, que c'est les pays qui sont européens. Parce que savoir.
21: Pas de l'euro.
22: Mais si. C'est complètement dans le tas là.
21: L'euro,
22: c'est la même
21: non.
22: Histoire. Mais c'est la même affaire, je te dis.
21: Mais non.
1: GG. Vous parlez pas dessus, les auditeurs, s'il vous plaît.
22: En fait, je vous explique. En fait, la loi des 35 heures a été votée en même temps que l'euro, ce qui fait.
0: Non. Attends, Jean Bouffon, Bon, faut me calmer les autres un peu maintenant. Mmh. Jean Bouffon.
22: Ouais.
0: Bon, moi, je peux te dire une chose, que les 35 heures n'ont pas été votées en même temps que l'euro, c'est faux. L'euro a été voté fin 98. Les 35 heures ont été votées bien avant.
22: Non. Si. Non, je suis pas d'accord.
0: Si. Non, mais il n'y a pas de c'est faux.
22: J'ai mon oncle qui travaille au gouvernement, je suis pas d'accord.
0: Ouais, c'est ça. Alors, ton oncle qui travaille au gouvernement, tu t'appelles comment?
22: Non, je vais pas donner mon nom, je suis pas cinglé, je vais pas.
0: Mais tu t'appelles comment, ton surnom?
22: Bon, dehors,
21: je pas.
0: Allez, hop, tu me vires celui qui a. Hop, tu me le vires celui-là.
2: Bon, Gérard.
0: On prend quelqu'un d'autre.
2: Sur IRC, il y a plein de questions, vu qu'on est à 7748.
1: Quand même.
2: Ça n'arrête pas de monter, comme dirait l'autre.
0: Mm-hmm.
2: Et il y a Ice-T qui te demande s'ils vont enfin inventer des déodorants qui durent 35 heures pour toi, parce que là, ça fouette jusqu'à chez lui.
0: Bon, bah ça, si ça lui plaît pas, il laisse son Minitel. Tu m'as dit 7418, hein?
2: Ouais.
0: Voilà, ok. Bout de gras.
23: Ouais. Moi, ma mère, c'est Edith Cresson, et je peux dire qu'elle va te faire bosser.
0: Alors, hop. Alors, bout de gras, terminé pour toi, au revoir. Terminé pour toi, salut.
23: Pas du pétard à guigou.
0: Pince à linge.
24: Ouais, Gérard.
0: Donc, pour toi?
24: Bah, en fait, dans tous les autres pays, ils bossent plus de 35 heures, il n'y a qu'en France où on bosse le moins.
0: Non, mais la question, c'est, est-ce que les pays étrangers ont accepté les 35 heures?
24: Je te dis non.
0: Donc, parce que tu penses que toi, dans les autres pays, ils bossent plus que 35 heures, c'est ça?
24: Bah exactement, en Allemagne, ils bossent 42 heures, en Italie, ils bossent 45 heures.
0: Ouais, non, mais attends, parce que j'étais en Allemagne avec un routier.
24: Oui, non, mais attends, c'est
0: non,
24: pas
0: non, mais attends,
24: que
0: attends,
24: passé
0: attends.
24: En Allemagne, que t'as vécu en Allemagne, que tu sais.
0: Non, mais attends, pas son âge. Moi, je vais dire une chose, que le mec, il devait vider à midi, il arrivait à 11h30, à midi moins le quart, les mecs, ils arrêtaient pour aller casser la croûte, quand même.
24: Gérard.
0: Et ils ont repris, il était 2h, et à 3h, ils arrêtaient.
24: Gérard.
0: Donc ça fait pas 35 heures.
24: Dans la vie.
0: Non, mais je te parle de l'usine où on était en Allemagne.
1: Hein? Gérard.
0: Oui.
1: À la place de Jean Bouchon, on accueille Trombone qui pue.
0: Bonsoir. Non, mais attends.
1: C'est pas le même, écoute.
0: Ouais, non, mais t'amuses pas.
1: Il est là, regarde.
0: Ouais.
25: Allô?
1: Bonsoir, Trombone.
25: Bonsoir.
0: T'amuses pas à changer les noms, hein?
1: Trombone qui pue, 24 ans de la Baule.
25: Voilà, la fréquence c'est 107.4.
0: Voilà.
1: Okay. Et bonsoir à toi. Hein.
0: Bonsoir à toi. Et à la place de Boudra, on a qui?
1: Ah, j'ai pas encore trouvé. Attends, deux secondes.
0: Donc, Boudra, c'est terminé pour lui.
3: Bon. Tu réponds, Gégé?
0: Petite rondelle.
3: Ouais, donc petite rondelle. Bah écoute, moi, je pense que c'est pas partout pareil, parce que moi, j'ai un pote qui est fossoyeur en Pologne, et il travaille largement plus que 35 heures. Parce qu'il faut savoir que quand même, là-bas, la terre, elle est gelée. Donc, quand il faut faire un trou pour balancer un mec dedans, c'est pas évident, ça prend du temps. Il travaille largement plus que 35 heures. Je vais dire, il y a des métiers comme ça. J'ai un pote aussi qui est tueur à gage en Ouzbékistan. C'est pareil, hein, quand il s'agit de faire exploser une grosse...
0: Petite rondelle, c'est terminé. Ça t'apprendra à vouloir dire des conneries parce que je commence à en avoir ras-le-bol.
1: Mais Gérard, je vais pas en trouver 40 des auditeurs.
0: Non, je vais pas le savoir.
1: Il a rien dit, Gérard, lui.
3: Mon expérience personnelle.
0: Avec la grosse, je commence à en avoir ras-le-bol.
3: Si.
0: Non, mais je vois à peu près sur qui vous voulez préciser. Non. Trombone.
5: Oui.
3: Oh là là.
0: Trombone.
5: Alors moi je pense que les 35 heures c'est un truc de fainéant encore.
0: Ouais. Non mais je te demande, est-ce que les 35 heures, est-ce que les pays étrangers ont accepté les 35 heures?
5: Non, les pays étrangers ils vont pas accepter parce qu'ils pensent que c'est un truc de fainéant. C'est que pour les gens en France par exemple, ou les animateurs radio, les trucs comme ça.
0: Oh mais attends, les animateurs radio ils font pas 35 heures, je pense pas.
5: Ah non, ils en font vachement moins.
3: C'est clair, deux par semaine.
5: Ils en font vachement moins, oula, y'a qu'à te voir.
0: Ouais, ben peut-être, il n'y a qu'à me voir. Moi, je fais que 3 heures par semaine, d'accord? Ouais.
5: Tu fais pas encore 35 heures?
0: Non.
5: Donc, quand est-ce que tu demandes à faire tes 35 heures?
0: Et alors, ça te regarde, non?
3: Ouais, non, mais attends, pour 200 balles anti qui restent, il va pas faire 35 heures non plus.
0: Bon, alors attends, toi, tu vas te calmer parce que sinon, tu vas dégager vite fait, toi.
1: Hein, Gérard, excuse-moi, à la place de Bout de Gras, on accueille Face de Ray, qui a 19 ans et qui habite à Lille.
3: Je t'éclate, toi.
8: Oui, bonsoir. Bonsoir, Gérard.
3: Salut, ça va?
0: Bonsoir. La fréquence de Lille?
8: Oui, la fréquence de Lille, c'est 107.6. FM en mégahertz.
3: Mm-hmm. Bonsoir
8: alors, à tous.
0: Donc, salut. Donc pour toi, la question.
8: Écoute, je viens d'arriver. Tu peux alors, me répéter, s'il te plaît.
0: Alors, donc, est-ce que les pays étrangers ont accepté les 35 heures? Ça sera la dernière fois que je répète la question.
8: Oui, je pense, effectivement, oui. Oui, je pense. Tous les pays confondus, je pense, oui. Tout à fait. Puisque ça les arrange, en fait.
0: Ouais, mais ça, c'est vrai que...
8: Non, mais je pense que tous les pays, en fait, ont envie de travailler 35 heures. Donc, je pense que c'est une chose qui est acquise.
0: Ouais, mais faut préciser, parce qu'il y a une question que je me pose. Et ça, je pense que tous les auditeurs que j'ai là, je pense que vous, c'est pareil. Mmh. Travailler 35
3: non,
0: heures...
3: Non,
0: mais oh, s'il vous plaît.
3: Non, mais c'est pas pareil. Hein. Rien de comparable entre toi et moi. Hein,
0: qui?
3: Pedro. Il n'y a rien de comparable.
0: Non, il n'y a pas de Pedro. Il n'y a pas de Pedro ici.
3: Je suis un pote à Polo, là. Je suis à France.
0: Non. Il n'y a pas de Polo. Il n'y a pas de Polo. Tu fermes ta gueule.
3: Gérard. Il y a Pedro maintenant à sa place.
1: Gérard, sur IRC, il y a Roadrunner qui te demande si tu pourrais encore faire un débat sur les 35 heures la semaine prochaine pour qu'on est sûr d'avoir tout compris.
0: Non. Je ne referai plus de débat sur les 35 heures parce qu'apparemment, vous m'avez trouvé que des auditeurs de merde.
1: Manu. Est-ce que tu pourrais baisser un peu la lumière? Oui. Parce que j'aimerais dormir un peu.
0: Pas non, Fildar.
1: Quoi?
0: Fildar, ton boulot, t'es payé. Bon, alors moi j'arrête, c'est tout.
1: Non, mais pas trop.
2: Non, mais remets de la lumière.
1: Remets de la lumière quand même, Manu.
0: Un peu.
1: Voilà. Non, mais un peu plus, Manu.
0: Un peu moins.
1: Non, un peu moins. Attends.
0: Et attends, je le
2: Tu vas y arriver.
0: Bon, ouais. Toi là-bas.
1: Mais je peux pas dormir avec de la lumière.
0: Non, toi t'es payé. T'es pas payé à dormir. T'es payé à trouver des gens standards. D'accord?
1: Pas, non?
0: D'accord?
1: Bah attends.
0: Non, t'es pas. Alors tu dégages.
1: Mais non.
0: Oh, Gérard, le tape pas.
1: Arrête, Gérard.
0: Dégage, je te veux plus.
1: Viens ici, allez, va t'asseoir.
0: Hop, dégage.
1: Mais qu'est-ce qu'il y a?
0: Mais non, monsieur, c'est pas 20 sur les fauteuils, monsieur, il veut rien foutre. Alors, il dégage. Hop, terminé pour lui.
1: Ouais, mais enfin, tu veux pas être Apolline, tu veux pas être Fildar, tu veux qui?
0: Non, lui, il dégage.
1: Ah bah, Apolline, elle a trop peur, là. Elle est là-bas depuis tout à l'heure. Enfin, elle fait caca parce qu'elle se vide.
0: Toi, tu dégages.
1: Mais non, mais je vais tenir le coup.
0: Non,
1: un café.
0: Non, je veux pas le savoir.
1: Je vais prendre un petit café, ça va aller.
0: Qui c'est?
9: Ouais. Non, mais si, je peux pas passer. Non, je pourrais pas demain.
20: Reviens!
0: Oh!
20: Reviens!
9: Je peux pas. Je peux pas, maman.
0: Gérard!
1: Oui, Gérard.
0: Tu me gères celui à vite fait.
1: Ça y est, je l'ai cuté.
0: Là, il y en aura le bol. De toute manière, ça va être la fin des 35 heures parce que je ne le referai plus du tout, ce débat.
1: Allez, donc, ce débat, il bétonne. Rigo, on est combien sur Internet?
2: On a dépassé les 8000. On est...
1: Putain, Gérard.
0: Joli. Combien?
2: 8037.
0: 8037.
1: Avant 2 heures,
2: ça a monté 8143.
1: Putain, ça monte.
0: Ouais, encore.
2: Non, mais je
1: vas-y,
2: te
1: bande.
2: 8322.
0: Putain, c'est le Viagra. Non, mais.
2: 8322,
1: Internet, c'est le Viagra, Gérard. Vas-y, vas-y, il a
2: 8 456.
1: Oh là là. Non, mais j'ai le temps de dormir là.
2: On est redescendu un peu là, 8235.
0: Oh là là.
2: Bah, y a tellement de monde qui rentre et qui descend que là donc, on est à 8672.
6: C'est un peu comme chez Gérard, ça va, ça vient.
1: Ça vient de là.
0: Toi,
1: ça vient de là-bas.
0: Non, non, ça vient de là.
1: Mais non, mais
0: ça vient de là.
1: Ça vient de là.
0: Non, non, non. Donc dernière question et après on va passer au débat sur les régimes.
2: 8846, ça a encore monté.
0: Non, mais.
2: 8846.
0: Non, bah, de toute manière, on va terminer là-dessus et ça okay. va être terminé sur les 35 heures.
1: Non, bah attends,
2: bah attends, il y a encore les.
0: Ouais, il y a encore deux sondages. Donc...
2: C'est pas parce qu'Apolline n'est pas là qu'on peut
0: faire. Alors, 35 heures, c'est bien, mais peut-on en faire mieux? Alors, il y a 45% des gens qui pensent que oui. 33% pensent que si ça continue, on ne travaillera plus, ça c'est vrai.
2: C'est vrai.
0: Et 25% des gens pensent que ça fait encore. Trop de travail. Alors là, je comprends pas parce que ça pense
2: si,
0: que ça
2: fait que 35 heures, c'est encore trop.
0: Ouais, mais les 10% aimeraient ne travailler que 3 heures par semaine. Donc ça fait illusion à moi, donc ça m'intéresse pas.
2: Et
0: donc
2: la dernière,
0: avec des propositions à faire au gouvernement. Alors 34% veulent plus de beurre dans leur jambon beurre. Alors là, je vois pas du tout. 31% veulent des bébés à rien glander. Et 24% veulent que je chie sur la table. Alors là, c'est de la merde. C'est de la merde, ce sondage.
6: Apolline, putain.
0: Donc, c'est calme de dire. Dernière question. Comment se passe une journée de 35 heures? Et ça sera la conclusion juste derrière avant d'attaquer le débat sur les régimes. Et pour ça, on demande à Pince à linge.
24: Comment se passe une journée de 35 heures?
0: Oui.
24: Eh ben déjà, tu te lèves le matin. Si possible, tu te laves. Si t'es gras, tu te laves pas. Après, tu déjeunes, puis après, tu vas travailler. À midi, tu fais une pause, tu manges. Tu vas faire un petit caca, tu fumes une clope. Tu reprends à 2 heures.
4: Tu finis
24: à 18h, tu rentres chez toi, tu bois un coup, tu frappes ta femme.
0: Pince à linge.
24: Tu vas te
0: dire. Là, je vais te dire une chose que tu vas un peu loin, là, quand même. Hein. Taper sur une nana quand tu rentres à 18h, tu fais fort.
4: Tu peux attendre 20h.
1: Tu peux le faire avant.
4: Tu peux attendre 20h.
24: Gérard, un coup avant, après, tu regardes.
0: Attends, 5 minutes, Pince à linge. Oui,
2: sur IRC, il y a Gotips qui aimerait bien que tu lui précises qu'il n'est pas en train d'écouter la DAT du débat de la semaine dernière.
1: Ah, on est bien en direct, Gérard.
6: Bah oui,
1: il croit qu'on est en train de mettre une
2: danse celui de la semaine dernière.
0: Mais non, mais c'est pas le débat de la semaine dernière, c'est celui de cette semaine, sauf que.
1: Dis, on est en direct.
0: Sauf qu'on est en direct toujours sur
2: Donne
0: Radio.
2: Donne l'heure.
0: Il est 1h31.
1: Ouais.
0: Et donc.
1: On est en direct là.
0: Et oui. Bah oui, on est direct, abruti. Occupe-toi du standard.
1: Non, on n'est pas en différé.
0: Occupe-toi du standard.
1: Bon, les mecs, on est en direct.
0: Bah oui, alors, donc, passe à linge.
10: Ouais, je ne connais pas, mais dans le courrier ce matin, j'ai reçu ta carte d'identité.
0: Alors toi, tu...
4: Et t'as une sale gueule.
0: Attends, qui c'est qui vient de dire ça?
4: Bon, c'est
24: pas moi, Gérard.
0: Non, mais je viens de poser une question à Pince à linge, l'autre qui me sort ma carte d'identité.
24: Bon,
1: Ah, mais c'est putain, oui, il m'avait eu. C'est bout de gras, il était revenu à l'antenne, j'ai jarté.
0: Non, mais attends...
1: Non, mais je vais le gérer, t'inquiète. T'inquiète, je vais l'avoir,
10: c'est bon. Ouais, mais vite fait. Une ligne, là, Scar.
1: Ouais.
0: Donc, tu m'as. Ah ouais, Pince à linge, tu m'avais répondu.
24: Bon, je continue, j'ai pas fini, hein, j'en étais au Big Bill.
4: Tu tapais ta femme, non?
24: Tu regardes le Big Bill, tu manges un peu, petite branlette, petit caca.
0: Ouais.
24: Après, tu vas dormir. Donc, les 18h qui te restent. Parce que, évidemment, t'es chômeur, tu travailles pas, donc t'as beaucoup de temps pour toi.
0: Ouais.
24: Et puis, bah voilà, tu te relèves le lendemain matin, puis tu recommences.
0: Ok. Face dorée.
10: Ouais, bah tu te lèves le matin, tu as la gaule, donc tu vas pisser un bon coup dans les toilettes.
0: Ouais, bah bien sûr, tu vas reprendre les mêmes questions que Pince à linge.
10: C'est à peu près le même truc, moi je fais
0: ouais,
10: ça.
0: Ouais, bah alors matin, dans ces cas-là, t'essayes de réfléchir à la question, et je te reprends après. Rigo.
2: Oui, Gérard, il y a Snooze qui te pose la même question que la semaine dernière, vu que c'est le même débat, il te demande s'il doit acheter une montre de 35 heures à la place de celle de 12.
0: Bah, sur un cadran, ça fait 24 heures, ça fait pas 35 heures.
2: Alors, 12 heures, ça fait un cadran.
0: Ouais, mais t'as 12 et 12, ça fait 24.
24: 48.
0: Ouais, c'est ça, 48, t'apprendras à compter, toi. Trombone.
12: C'est faux.
13: Oui, moi je suis un peu d'accord sur l'emploi du temps des autres. Faut commencer par se réveiller, ça c'est sûr.
10: Ah, super Jimmy.
13: Et puis le pipi du matin, c'est hyper important parce que sinon on peut pas faire les 35 heures sans ça.
4: La douche.
13: Ça dépend si c'est pour Gérard, non.
4: La douche.
0: Alors,
1: parce que, non, je vais vous expliquer parce que Gérard prend sa douche le soir après le boulot, c'est plus intéressant.
6: Bah oui.
1: C'est plus intelligent.
7: Juste avant de transpirer.
1: Bah voilà.
22: Ouais, mais il apprend sans eau et savon en fait.
1: Mais si,
22: ouais.
1: Mais si.
0: Alors, toi, moi je vais vous dire une chose que je vous emmerde avec vos conneries de douche. Alors, toi, Fildart, t'es qu'un pauvre con, tu ferais mieux de
1: ton travail. Mais merde, je leur dis, je leur explique.
0: Ta gueule, tu ferais mieux de ton travail.
22: En fait, c'est un mime, en fait, il fait semblant de se laver.
0: Ouais, voilà, hop, terminé pour lui que.
7: La douche virtuelle.
2: Bah justement, à ce propos, il y a Isty qui dit même chose que la semaine dernière, Gérard, c'est 35 insultes toutes les 35 secondes et un slip propre toutes les 30, tous les 35 jours.
0: Bon, qu'est-ce que je fais? Il est. Bon, allez hop, tiens, on va.
22: Gérard, j'aimerais bien que tu me prennes le cul pendant 35 heures.
0: Va te faire enculer.
2: C'est justement ce qu'il veut, apparemment.
0: Alors, d'après vous, les 35 heures sont-ils pour une semaine? Non, on va pas faire celle-là, ça va être la dernière parce que. Dormira-t-on plus en faisant 35 heures? On va demander à Passalage. Mais ça sera la dernière question.
24: C'est logique, tu vas te dormir plus au boulot quand tu vas faire 35 heures, surtout si t'es, fonctionnaire. Donc, eux, ils ont du pot déjà, ils peuvent dormir quand ils travaillent. Donc ouais, 35 heures en plus, c'est vachement intéressant, surtout qu'ils sont payés. En heure sup.
0: Ok.
24: Et en euros.
0: Ouais, mais justement, c'est ça que je voulais savoir. Savoir si les piges de paye seront faites calculer selon. Les payes seront-ils calculées selon les 35 heures ou pas en euros?
22: Ça dépend des pays.
0: Non, mais justement, la question, je ne vais pas la poser parce qu'on va s'arrêter là parce qu'il y a quand même encore un débat.
24: On pourra refaire la semaine prochaine.
0: Non, il n'y aura pas de 35 heures la semaine prochaine.
24: Bon, on finit le débat.
22: On fait les 24.
0: Passe de Ré.
22: Ouais. Moi, je pense effectivement tout à fait. Étant donné qu'on a 35 heures de travail, c'est sûr qu'on va dormir beaucoup plus. Mais tu peux très bien être payé quand tu dors, quoi. Tu peux avoir des sommeils payés en fait. Voilà.
24: Ouais.
22: C'est équivalent au congé en fait. Voilà.
0: Trombone.
12: Ouais, je crois qu'avec 35 heures de plus par semaine, on pourra dormir 35 heures de plus.
15: S'il te plaît.
12: Ouais. C'est bien, moi j'y.
15: Juste un truc, attends deux secondes.
7: GG.
15: Attends.
7: Ok, vas-y.
15: Non et non.
7: Et pourquoi?
0: Bon, ok, alors trombone, je crois que ça va être terminé pour toi.
7: Citrondelle.
0: Qu'est-ce qu'il fait encore là, lui?
7: Ah bah attends, j'ai rien dit, moi. Non, c'était.
0: Attends, il me semble.
7: Non, c'était bout de gras, j'ai.
0: Il me semble que je t'avais dit de virer petite rondelle tout à l'heure.
7: Mais non, c'était pas moi, tu comprends.
24: Non, c'est pas vrai.
1: Non, c'était bout de gras que j'ai viré, GG.
0: Voilà. Alors, petite rondelle pour.
7: Moi, je dis que si les gens, notamment pince à linge, ils en ont marre de dormir, moi, je peux leur proposer autre chose. S'il y a 11 heures de rab, on peut toujours s'occuper, quoi.
24: Pas de problème.
7: Ok. Bon, on va gérer ça.
24: Je suis très ouverte, comme fille.
7: Il n'y a pas de problème.
0: Bon, alors, dernière question.
24: T'as de la crème?
7: Ouais, j'ai de la pommade.
24: D'accord.
7: Et du gravier.
0: Bon, ça y est, vous réglerez vos.
7: J'ai même du papier de verre.
24: T'as des
7: jus
24: de verre?
7: Ouais, bon, j'ai des
0: escoles brites. Tu les mets hors antenne, ils vont régler leur petite popote après, ils s'échangeront leur numéro. Donc, alors, les payes seront-ils calculés selon les 35 heures ou pas en euros? Voilà, et ça sera la dernière question. Comme ça, on aura fait le thème des 35 heures et j'y reviendrai plus dessus. Petite rondelle.
24: C'est fou, hein? Oui, ouais, c'est rare.
7: Écoute, petite rondelle, donc moi je veux pas me faire chier, je vais faire la même que la semaine dernière. Je te trouve bien gonflé de faire un débat sur les 35 heures alors que tu fais 3 pauses verres de taf par semaine. Et à part ça, à part 35 heures de curtage anal ou de picole, ben voilà, je sais pas trop ce que tu connais, quoi.
0: Alors, dans ce cas-là, petite rondelle.
1: C'était pas la conclusion, petite rondelle.
0: Petite rondelle. Non, mais c'est bien, tu viens de perdre ta conclusion.
7: Non,
0: c'est terminé, salut. Alors, passe à linge.
2: Gérard ?
24: Oui, sur IRC, il y a.
2: Pince à linge, excuse-moi. Il y a Miss Lover qui dit que en Suisse c'est 45 heures par semaine. Et s'ils passent aux 35 heures, ils auront plus de chômage.
1: Oh la merde.
2: Ils seront obligés d'embaucher.
0: Non mais justement.
1: Oh la merde.
16: C'est la catastrophe ça. Hein.
2: Bah ouais.
16: Truc de ouf.
0: Non mais justement.
1: La merde.
16: Putain, bon, catastrophique.
0: Ouais. Éteins ton micro toi et ça vaudra mieux.
1: Non mais c'est la merde pour les Suisses.
0: Mais c'est éteins ton micro.
16: C'est dingue.
1: Catastrophe.
0: Éteins ton micro, ça vaudra mieux, d'accord.
1: Ça me révolte.
0: Donc pince à linge. Passe à linge.
24: J'étais en antenne.
0: Alors, les payes seront-ils calculées selon les 35 heures ou pas en euros? Fildart, tu fermes ton micro et tu fermes ta gueule.
24: Ce sera calculé en euros.
16: C'est une catastrophe, non?
24: À 6,35 francs de l'euro de l'heure.
0: L'euro, il n'est pas à 6,35 francs, il est à 6,55,97.
24: Oui, non, mais je te dis que l'heure de l'euro, ce sera à 6,50 francs de l'heure.
0: Ouais, ben, ça m'étonnerait.
24: Bah écoute, moi je te le dis.
0: Ok.
24: Tu verras.
0: Passe de Ré.
22: Oui, les payes sont calculées en euros, effectivement, dès que l'euro sera mis en place en France.
0: Non, mais de toute manière, c'est déjà calculé. Ils ont déjà voté.
22: Tout à fait.
0: Ça a été déjà voté depuis le début de l'année.
22: Oui, tout à fait, oui.
0: Donc, pour terminer, trombone.
11: Les 35 heures en euros, moi je dis oui, mais on sait bien dans d'autres pays, parce que si tu veux 35 heures en France, en euros ça ferait 15 heures en euros. Mmh. Donc là, ça sera bien, on pourra travailler encore moins si tu vas dans un autre pays où tu es payé en euros. Tu pourras travailler que 15 heures parce que ça fera 35 heures français.
0: Bon bah ok. Ouais, okay. Bah, moi je pense que les fiches de paye, de toute manière, maintenant on peut voir combien que ça prend en euros. Donc là-dessus, même que tu passes plus de 35 heures ou pas, de toute manière les heures supplémentaires, on ne sait pas si comment que ça sera calculé ni rien du tout. Donc voilà ce que je pouvais préciser d'autre. Rigo, une dernière question IRC.
2: Alors, une dernière question avant la conclusion. Alors, on va essayer de te trouver ça, parce que là, ils en sont tous à la conclusion, ils anticipent vachement, quoi.
0: Ah bah, on fait conclusion, alors c'est parti.
2: Mais sinon, attends, il y a un petit sondage, c'est Davy One qui m'envoie un sondage IRC en raison d'une grève des internautes pour protester contre les 35 heures, le sondage ne nous est pas parvenu.
14: Oh merde!
0: Ouais, c'est vrai
1: ça,
0: que.
1: Ça, c'est con, ça.
14: Merde!
1: C'est
14: vrai...
1: Putain, wow, c'est une catastrophe!
14: Merde!
1: Ça va catastrophique!
0: Aller. C'est... Non, mais c'est vrai qu'à un moment donné, vous avez eu des problèmes aussi avec l'internet.
1: C'est des feignasses, ouais. Les internautes.
0: Mais grave. Bah ouais, mais
1: ils en branlent pas une, c'est des nazes.
14: Eux, bon, attends, 35 ouais. heures!
1: Ça va être un bordel.
0: Mais laisse ouais, tomber. Bah, ouais, ouais, toi.
1: Entre les routiers, laisse tomber le bordel.
14: Oh là là, surtout les routiers.
1: Les feignasses.
0: Ouais, ouais, bah les routiers, ils sont moins cons que vous ou deux.
14: De ouf.
0: Alors, pince à linge, conclusion.
24: Ouais, Gérard, bah, je me souviens plus trop de ce que je t'avais dit la semaine dernière, donc je vais dire comme mon copain Goldo, quand on n'en branle pas une, on n'a pas de débat à faire sur les 35 heures.
0: Ah, d'accord, vous avez repris les mêmes que la semaine dernière, bande de PD.
1: Mais non.
0: Bravo.
1: Mais non.
2: T'as pas compris ce qu'elle a dit, Gérard.
0: Si.
24: Ouais, t'as pas compris ce que je t'ai dit, Gérard.
0: Vas-y.
24: Non, je te répète pas.
0: Eh ben, tant mieux. Eh ben, dans ce cas-là, je te laisse. Au revoir.
24: Bisous.
0: Gérard. Ouais, ben, salut, face de riz.
22: Ouais, Gérard, c'est face de riz. Moi, je voulais dire que ton débat, il était nul comme d'hab, quoi.
0: Ouais.
22: Et sans qu'une tête comme toi, et ça changera pas, quoi. Donc, c'est de la merde.
0: Eh ben, dans ce cas-là.
22: Salut bien bas ta grosse.
0: Eh ben, ma grosse, ça t'emmerde, espèce de PD.
1: Non, pas ça.
0: Alors là, lui.
1: Direct.
0: Non, tu me les gardes en antenne, je vais m'occuper de son matricule, là, lui.
1: D'accord.
0: Trombone. Trombone.
11: Ok, 35 heures, c'est hyper important, et que pour bien approfondir le sujet, il faudrait qu'on fasse 35 heures de débat dessus.
0: Ouais, mais tu vois,
11: on va en bouffer du débat de 35 heures pendant les 3 prochains mois.
0: Ouais, bah, ça m'étonnerait.
1: Non, mais ce qu'on peut faire, c'est par exemple, d'ici un mois ou deux, voir si ça a évolué.
14: Ouais.
0: Non, on va pas.
14: Même d'ici une semaine, hein. Ça peut changer.
1: Ouais, peut-être que jeudi prochain, ça va évoluer.
11: Et non. 35 heures de débat, tu vois.
0: Non, la semaine prochaine, je vais voir encore après. Je pense que la semaine prochaine, l'équipe va encore changer. Parce que ça commence à bien faire de travailler avec deux nazes. Alors, pour moi, la
1: conclusion...
2: Attends, j'ai plein de conclusions sur l'IRC. Il y a Jupiler qui dit « Conclusion, les 35 heures, c'est tabou, on en viendra tous à bout.
0: Mm-hmm. »
2: Il y a une conclusion de Yankee qui a croisé Davy One, qui a eu Turpentine au téléphone, qui lui a dit que ton débat, il avait ni queue ni tête comme toi.
0: Ouais, ça, j'en ai rien à foutre.
2: Voilà. Et que penses-tu de la décision du gouvernement à propos des 35 heures? C'est Belge Boris qui dit ça. 52% pensent qu'ils auraient dû y réfléchir plus de 35 heures. 15% ne pensent plus depuis 35 heures. 32% pensent que GG aurait dû faire un troisième débat pendant 35 heures. Et 105% pensent que Suren est en Belgique.
0: Non, bon, bah, c'est nouveau, ça, je savais pas.
1: C'est à cause des grosses saucisses.
0: Non, mais...
2: Et sinon, il y a...
0: Manu, tu prends mieux de t'occuper de ton bébé rose que d'insulter Sandy, d'accord?
1: Ouais.
0: Alors, un conseil que je...
1: Non, ça, c'est mon bouc.
2: Non, pas le cahier, pas le cahier.
1: Non, mais je parlais pas.
0: Un conseil que je te donne, Manu, fais gaffe à ce que tu dis maintenant.
2: Non, mais... Donc, je voulais juste dire aux internautes, oui, vous pouvez rallumer la radio maintenant, c'est fini, il y aura un disque.
0: Ah. Alors, donc, combien qu'on est, là, sur ce thème de débat?
2: Alors, combien qu'on est sur ce thème de débat? On est 8956.
1: 6.
0: Oh!
1: 8556.
2: 8900.
1: 900,
2: putain. Attends.
0: 8956.
2: Non, 975, pardon.
0: 8975
2: Ouais.
0: Ok. Donc, alors, le. La conclusion, c'est que vous avez foutu de la merde tous les deux, comme d'habitude. Vous êtes deux espèces de petits cons qui foutent que votre merde. Toi, si t'as envie de dormir, tu dégages des studios. C'est pas la peine de te pavaner sur une chaise alors que je te demande de virer les gens.
1: Deux minutes.
0: Ok. En de bon entendeur, salut. Donc, le deuxième débat, c'est toi qui es à l'AREA. Si tu me fous une merde, t'as un bouquin dans ta gueule.
1: D'accord.
0: Donc, gare à toi.
1: D'accord.
0: Alors, deuxième débat qui va porter sur les régimes. Donc, on se retrouve juste après. On va s'écouter la... Les putes de... Les, plutôt... Les... Alors ça, quand vous m'écrirez ça comme il faut, merci. Les Lilliputs de Puto avec la monnaie en euros. Et on se retrouve juste après pour la suite des débats sur Fun Radio. À tout de suite.
17: Eh ben c'est BN.
0: La BN ?
17: Oui.
0: Ah ouais, ben attends, là tu te trompes, mon pote.
18: Gégé ?
0: Oui.
17: Gérard,
18: c'est Sophia. Non, c'est Sophia qui parle.
17: Pourquoi je me parle ? Gérard, laissez parler Sophia, laissez parler Sophia.
18: Voilà. Gégé ?
0: Oui.
18: Alors moi je t'imagine grand, brun.
17: Waouh.
18: Poilu.
17: Gérard, bon, enfin pas SBM.
18: T'imagines poilu ?
17: À forte poitrine.
0: Mm-hmm. Non mais attends, déjà... Déjà, Sophia, je te coupe. Déjà, les gugus, ils vont se calmer.
17: Moi, je pense qu'il est hétérosexuel.
0: Bon. Alors, hétéro, je t'ai déjà dit non.
19: Okay. D'ailleurs, il y a Totov qui dit que GG fume des clopes d'hétéro.
17: Tu confirmes que tu n'es pas hétérosexuel.
0: Voilà. Donc, t'es content ?
20: Attends, non, Gérard, je crois qu'il faut que tu nous rappelles si t'es hétérosexuel, homosexuel,
17: oui,
20: transsexuel,
0: machin. Rien du tout.
19: Mais tu es quoi, alors ?
0: Je ne suis rien du tout.
20: Ah, mais il y a un truc, hein.
0: Je suis simplement un mec comme tout le monde. Point final à la nuit.
19: Non, pas comme tout le monde. T'es rien du tout.
17: Point final à la nuit, alors vous vous taisez.
20: Et t'es pas hétéro ?
0: Non.
17: Mais Gérard, si t'es pas hétéro et que t'es pas homo, explique-nous ce qu'est un hétérosexuel.
21: Oui.
0: Non mais attends, pour l'instant j'ai pas encore préparé le débat là-dessus.
17: Je sais pas si vous expliquez.
0: Attends, hey, déjà, attends. Déjà, celui qui s'amuse à me dire connard, déjà tu vas retourner chez toi, ok ?
21: C'est Caramel.
0: Caramel, tu retournes chez toi, bonne nuit.
17: Gérard, c'est
0: bonne nuit. Bonne nuit, Caramel.
17: Gérard, ça t'apprendra à être poli. Il faut bien que tu saches que t'es au moins une sexualité.
0: Pour l'instant, vous la fermez.
17: Gérard, t'as pas réussi à rester calme toute 5 minutes. Gérard, moi je peux te décrire, je te connais, tu es souvent à genoux ou de dos.
19: Et toi, tu l'as vu dans les chats de la loco.
17: Nous savons que tu as des boutons sur les fesses.
18: Non. Et le dit ?
0: Non, mais attends, le lascar.
17: Alors pourquoi l'Adidas ?
0: Non. Déjà une. Tu as celui qui vient de parler là, qui vient de gueuler comme un taureau.
18: Comme un veau.
0: Ouais, comme un veau.
17: Comme un chat.
0: Non, mais il va donner son nom. C'est bizarre.
18: Il va donner son numéro de tatou à l'antenne.
0: Non, mais c'est bizarre. C'est bizarre, il est plus là.
18: Non, celui du.
20: Si, il est là. Et d'ailleurs, à la place de Malabar, on accueille Choco.
17: Allô, salut, c'est Choco.
18: Salut, Choco. Et c'est Choco Ben ou Choco tout court ?
17: Non, c'est Choco, moi.
21: Ouais, non, c'est moi, Choco.
0: Donc rebonsoir à tous, donc bienvenue sur Fun Radio, donc si vous voulez nous appeler, donc 0803-08-5000 et 0870-5000, donc pour les Belges 0331-79-5000 et donc 3615 Fun Radio, rubrique direct. Donc on va continuer sur les débats.
17: Voilà.
0: Donc alors pensez-vous que Gérard devrait dire oui à une fille facilement ? Donc,
17: Non,
0: mais là vous vous calmez s'il vous plaît.
18: Oui, Gérard.
0: Voilà. Ça sera un peu plus cool.
17: Moi, je pense que tu devrais emballer sévère.
0: Bon, alors, c'est qui ton nom, quoi ?
17: C'est François.
0: Bon, alors, François, d'après toi, je devrais dire oui facilement.
17: Tout de suite, tu devrais dire oui tout de suite.
0: Ouais, mais pourquoi ? Pourquoi je... Non, mais attends.
17: Mais parce que t'es un tombeur, Gégé.
0: Non, mais attendez.
17: Mais tu fais 1m90, t'es blond,
0: ouais.
17: Aux yeux bleus,
0: ouais.
17: Les cheveux longs jusqu'au milieu du dos.
0: Ouais.
17: T'as des bonnes petites fesses moulées.
0: Ouais.
17: Paraît-il une grosse bite.
0: Ouais.
17: On m'a dit ça à la loco.
0: Ouais, ben, dans ce cas-là, tu te trompes déjà, parce que t'as déjà tout faux sur...
17: Ah bon, on m'a menti.
0: Déjà, je suis châtain, je suis 1m70, ok.
17: Ah, t'es un vilain ?
0: Mais attends, je suis un vilain, attends.
17: T'es un camionneur ?
0: Mais de toute manière, celui. Bon alors, vas-y.
17: Ah, c'est ça, t'as un peu le jacouille dans les visiteurs,
21: Gérard,
17: quoi.
21: Gérard, c'est Julien de Paris.
17: T'as les boutons.
0: Non, vas-y, Julien, je t'écoute. Ouais, Julien,
21: Gérard,
0: je t'écoute.
21: Savoir. La question que tu poses, là, c'est bon, savoir si tu dirais facilement oui à une fille, d'accord ?
0: Oui.
21: Mais pourquoi, dans ce cas, il y a deux filles à côté de toi dans le studio ?
0: Non, j'ai trois filles à côté de moi, d'accord ?
21: Trois filles,
18: t'assures, Gérard ?
0: Bah pour l'instant, je dis pas oui facilement, d'accord ?
21: Eh ben, ouais, tu diras pas oui de la soirée, c'est tout.
0: Non, mais attendez. Attendez, là, vous allez vous calmer.
17: T'es une petite frappe.
0: Non, mais attendez, là, vous allez vous calmer. Je dis pas oui. Attendez ! Je réponds à Julien.
17: Mais
0: attends, Julien.
18: Mélodie, je veux te parler en antenne.
17: Qui ? On s'en fout, Mélodie.
0: Qui ? Mélodie, tu veux m'avoir en antenne ?
19: On s'en fout, il y a l'antenne.
0: Ok, pas de problème. Je parle en antenne si tu veux.
17: Non,
0: mais c'est bon. Alors moi, je vais répondre.
17: On se calme.
0: Vous allez
17: vous calmer, sinon ça va casser.
3: Ouais. Bon, déjà, vous vous calmez.
24: Déjà,
3: ouais. Pour commencer, avant de continuer la question, ouais. Je viens d'avoir une enveloppe ouais. du ministère des téléphones de, ouais. de Paris.
5: Ouais.
3: Donc, c'est
5: ouais.
3: marqué Fun Radio Neuilly Star System numéro 2, avec un téléphone portable, si Agnès, tu peux me le passer.
5: Super, c'est qui Star System voilà. numéro 2 ?
3: Ben, voilà, donc j'ai eu un téléphone, donc je sais pas où que je vais le mettre. Donc, j'ai pas de branchement, donc je vais bien voir comment faire. Hein. La personne qui me l'a donné,
5: d'accord.
3: qui l'a déposé à la radio, me dira comment okay. ça fonctionne.
8: Eh ben, c'est le ministère de, des cabines.
3: Ah ouais, mais c'est qu'à là qu'on me dise comment le brancher. Bon, enfin, bref. Ouais, non, mais c'est bon. Donc, bon, ben. Bah,

0: Il faudrait accorder plus longtemps l'antenne à Gérard.
1: Ouais, tu l'as déjà dit. Oui.
0: Oui, mais
2: Gérard, tes questions, elles sont récurrentes.
3: Hein. Mais ouais, t'as posé.
4: Est-ce qu'elle mouille les meufs dans le studio?
1: Gégé.
0: Oui.
1: Tout à l'heure, t'avais posé des questions à Max.
0: Mm-hmm.
1: Il avait écrit des questions et dans une question, il y avait pensez-vous que Gégé soit nerveux ou calme ou je sais pas quoi.
0: Alors, attends.
3: Moi, je pense que Gérard, il est éjaculateur précoce parce que c'est un grand nerveux.
0: Non, attends, stop. Pensez-vous que Gérard devrait être plus calme, c'est ça la question que tu veux dire?
3: Ouais, moi je crois, ouais. Ouais, j'ai bien parlé.
0: Oui, mais alors vas-y, réponds. Attendez. Chacun votre tour. C'est qui là qui parle?
1: C'est Sophia.
0: Non, attends.
1: Sophia, taisez-vous les autres.
0: Attendez, non. Non, vous vous calmez. Qui c'est qui vient, qui a dit, j'avais posé la question à l'antenne?
1: C'est Sophia.
0: Bon alors Sophia, vas-y, je t'écoute. Non, Polly, tu la fermes, s'il te plaît.
1: Est-ce que
0: merci.
1: Pensez-vous que Gérard
0: devrait être plus calme?
1: Oui.
0: Bon, alors pourquoi oui?
1: Parce que quand tu cries, ça fait mal aux oreilles.
0: Parle bien devant ton candidat, voilà, s'il te plaît.
1: Tu colles sur ma bouche.
3: Parce que tu nous casses les oreilles, Gérard.
0: Oui, mais dans ce cas-là, attendez, si je vous casse. Attendez.
1: Je ne casse pas les oreilles, Gégé.
0: Attendez. Moi, je vais répondre. Si je vous casse les oreilles. C'est que dans ce cas-là, vous me laissez poser mes questions et que chacun réponde à son tour. Alors, celui qui s'amuse à péter, tu l'affirmes, d'accord?
1: C'est un porc.
0: Hein? Je rentre à l'antenne.
3: C'est fort. Gérard, a plus la chatte.
1: Gérard, c'est Mélodie. Là. Je veux répondre à ta question.
0: Ouais, Mélodie.
3: Poil mouillé, là.
0: Bah, c'est bon, derrière.
1: C'est Mélodie qui parle.
0: Mélodie,
3: ouais,
0: je t'écoute. Toi, tu l'affirmes.
1: Je t'en prie, ne sois pas vulgaire.
0: Alors, Mélodie, je t'écoute.
1: Ouais, alors moi, il faut que tu cries moins. Parce que déjà, pour que les gens t'entendent et t'écoutent, si tu taisais 3 secondes, ils se gueuleraient 2 secondes entre eux, et puis après, ça irait mieux, et comme ça, tu pourrais parler.
0: Non, mais dans ce cas...
3: Il paraît que t'es flash, Oli.
2: Oli, Gérard.
3: Il paraît que t'es flash, t'es plus rapide que l'éclair.
2: Tais-toi. Non, Gérard, en fait, il faut que tu cries parce que t'es naturel lorsque tu cries.
1: Ouais, mais ça fait mal aux oreilles.
2: Il faut que les gens soient naturels. Dans ce cas-là, ma cocotte, tu...
3: Ouais, puis c'est tout ce qu'il sait faire, crier, de toute
2: façon. T'écoutes pas.
0: Non, mais attends, si t'es pas content, mon pote. Ouais. Ouais, celui qui vient de dire que c'est pire que de crier, si t'es pas content,
3: ouais.
0: tu changes de fréquence, ok?
3: Ouais, éjaculateur précoce.
0: Alors, dans ces cas-là, si t'es pas content, tu vas voir Michael Decan sur quelle fréquence il est, d'accord?
2: Ouais, d'accord, Gérard.
0: Ouais, après, Gérard, à cause de toi, il n'y aura plus d'auditeurs. Ouais, mais attends,
3: Gérard.
0: Ouais.
3: Laisse-moi te dire un petit truc, tu vois.
0: Vas-y.
3: Si tu te calmais un peu plus, tu vois, ça serait peut-être probablement moins le bordel sur l'antenne,
0: ouais.
3: Parce que tu vois, tous les gens qui appellent, ils ont l'impression...
0: Attends,
3: Bonsoir, Gérard.
0: Ouais. Vous savez-vous calmer? Normalement, ce soir, j'avais prévu de pas crier, mais
1: C'est raté.
3: T'as plus de voix.
0: Vu qu'à chaque fois
2: on est con.
0: que je pouvais pas passer une phrase, donc je n'ai pas pu faire mon débat. Normalement, ce débat-là, j'avais prévu de le faire dans le calme.
3: Ouais. Tu parles tout le temps, Gérard.
0: Non, mais dans ces cas-là, tout le temps. Mais quand je pose des questions, je voudrais bien que les gens répondent à chacun leur tour. Donc normalement, c'était prévu que c'est les vacances.
1: Ouais.
0: Hein, et tout le monde passe leur bac.
1: Et attends, donc, c'est pas encore les vacances, Gérard.
0: Oui, non, mais. De toute manière, je pense que la semaine prochaine, j'ai pas prévu le terme du débat. Donc j'avais prévu de pas crier.
3: Ouais.
0: Et vu que tout le monde n'a pas été
3: gentil,
0: donc j'étais forcé de pousser ma gueule.
3: C'est ça,
2: Fais, Gérard, c'est ce que tu fais. Tu poses la question et t'interroges les gens chacun à leur tour.
0: Eh ben alors, voilà.
3: Exactement.
0: Alors, pensez-vous...
3: Donc je réponds en premier.
0: Voilà. Non mais attends.
3: Vas-y.
0: Alors, tu donnes ton nom.
3: Ouais, bah j'ai levé la main.
0: Non mais tu donnes ton nom.
3: Ouais.
0: Tipo, alors vas-y.
3: Ouais, mais c'est du pipo qui fit.
0: Bon, alors, Tipo, bonne nuit. Voilà.
3: Bonsoir, Gérard.
0: Oui, ben, bonsoir. Alors, tu réponds à la question ou pas?
3: Ah non, il s'en allait, là. Tu peux répéter la question, Gérard?
0: Non, mais là, pour... Non.
3: Oui, la question, c'était est-ce que Gérard doit continuer à la radio?
0: Voilà.
1: Non, c'est pas ça.
3: Non, c'est pas ça. Non, c'est parce que Gérard, il veut savoir s'il doit parler plus longtemps à l'antenne. Serait-il capable de faire le morning?
1: Arrêtez de le faire exprès, là.
3: Non, Gérard, il va faire la fun force.
1: Ah oui.
0: Alors là, vous allez vous calmer. Maintenant, ça va être la dernière question.
3: Ouais. Non, attends, Gérard, on n'a pas fini de répondre à celle-là. Attends,
0: alors, dans ce cas-là...
3: Si tu faisais la fun force, t'aurais plein de petites filles de 16 ans.
1: Ouais. Oui, Gérard, mais il est pas...
0: Non, alors, dans ce cas-là... Attendez, stop.

0: Non, non, non, non, oh, s'il vous plaît. S'il vous plaît.
1: S'il vous plaît.
0: Non, non, on se calme. Je repose la question. Ouais. Pensez-vous que Gérard... Pensez-vous qu'il faudrait accorder plus longtemps l'antenne à Gérard? Chacun votre tour. Non, non, non, non. Attends.
2: C'est pas ça la question.
0: Non, non, mais pour l'instant, moi je pose cette question-là.
1: Ouais, bah t'as du mal.
2: On a répondu tout à l'heure.
0: Non, non, personne n'a répondu.
2: Si, on a répondu tout à l'heure.
1: On a pas répondu. Olivia.
0: Oui.
1: Gérard, moi je pense qu'en fait, une fois par semaine, c'est pas suffisant.
0: Bon, alors, pourquoi?
1: Ça devrait être une fois par semaine.
0: Bon, pour l'instant, tu laisses parler Olivia, s'il te plaît.
3: Ouais, mais bon, on va parler.
0: Oh, mais laissez parler les gens, s'il vous plaît, merde.
1: On
0: n'entend
1: pas.
2: Mais tais-toi, laisse en parler.
0: Non, mais laissez venir.
2: Ah, vous êtes trop loups, les mecs.
4: Non, c'est Olivia qui parle.
1: Non, c'est
0: pas voilà. Oh.
1: Bon, allez, vous discutez pas.
0: Non, mais tonnerre, pour l'instant, c'est pas vous qui commandez. Ok?
1: D'accord.
0: Voilà, alors, Olivia.
1: Ouais.
0: Pourquoi?
1: Comme je te disais, une fois par semaine, c'est pas suffisant.
3: Non, une fois par mois, ça serait mieux.
0: Tais-toi ! Voilà !
3: Une fois par année, ce serait mieux.
0: Oh là là !
1: Et en plus, à 1h30
0: du matin. Ouais. Non, pourquoi ? Non, bon, allez, c'est bon.
1: Encore moins suffisant.
0: Ouais, ok.
1: D'accord, allez, je m'énerve.
0: Ouais.
1: Allez, tu dégages. Allez, dégage. On retourne au standard. C'est pour
0: le moment où on va parler
1: les meufs. Et puis moi, on m'entend pas.
0: Bah, dans ce cas-là, tu réponds à la question et c'est tout.
1: D'accord.
0: Tu veux parler, tu réponds.
1: Ok. Tu t'appelles comment?
3: C'est François.
0: Ouais, bah alors vas-y, François, dépêche-toi.
3: Ok, t'as réussi à faire mouiller les deux meufs qui sont dans le studio?
0: Non, mais attends, c'est pas la question, d'accord?
2: Non, mais il a réussi à faire mouiller les deux
0: meufs. Non, mais attends. Hey, attendez, oh, c'est pas la... Non, mais moi, je te réponds à ta question, moi, je te répondrai pas.
1: Bah pourquoi?
0: Parce que ça te regarde pas. Ok.
5: Parce qu'il en est pas capable.
0: Ça, c'est mon problème, j'aurai ça après.
5: Bah, réponds alors.
3: Voilà. Après, ouais, c'est ça. Fais-nous-le en live.
0: Non, ça vous regarde pas. Ça vous regarde pas.
3: En live.
0: Bon, tu la fermes.
2: Il a compris, il va se débrancher après.
3: Voilà. Je veux savoir si tu vas te faire sucer ce soir, Gérard.
0: Ça, qui pose ça?
1: C'est Pipo.
0: Ah, Pipo.
3: Pipo, il veut savoir si GG ce soir va te faire sucer. Ouais, avec un peu dans le cul.
0: Alors, celui qui a répondu.
3: Gérard, on le trouve pas, il y a trop de poils.
0: Voilà.
3: Oh, non, c'est pas ça, il y a déjà quelqu'un.
0: Bon, allez, c'est bon. On va passer à.
3: Un disque, allez, c'est ça, on va mettre
0: un disque. Non. Non, bah.
3: Un disque.
0: Non.
3: Non, tu dégages, tu repasses au standard.
2: Bon, Gérard, c'est Mélodie.
0: Ouais, Mélodie.
3: Alors,
0: encore
3: là,
2: laisse-moi le standard, je vais dormir parce qu'ils hurlent trop, j'ai mal à la tête.
3: Ouais, c'est ça, on va te coucher.
0: Non, mais Mélodie.
2: Salut, ciao.
3: Ouais, salut, Mélodie. Casse-toi.
0: Non, mais.
3: Casse-toi.
0: Oh, s'il vous plaît, là-bas.
2: Vous êtes relous, les mecs, là.
3: Ouais, c'est ça, on est relous.
2: Allô, Gérard, qu'est-ce que tu disais?
3: Non, encore elle.
0: Bon, tu la fermes derrière, s'il te plaît. Voilà.
3: Voilà.
0: Donc,
3: Mélodie.
0: Mélodie.
3: Mélodie.
2: Ouais.
0: Bon, tu veux rentrer?
3: Bon, tu veux rentrer, Mélodie?
2: Ouais! Oui, sauf si tu as une dernière question à poser.
0: Bon, ouais, c'est bon.
3: Ça va? Gérard, moi j'aimerais bien répondre à ta question.
0: Vas-y.
3: Ta gueule! Non, ta gueule, toi, c'est bon.
0: Non, mais déjà, pour l'instant, vous allez.
3: Moi, tu vois, moi je réclame la vie de Caramel. Et va se taire, ta gueule. Moi je trouve franchement, j'ai t'avoué que je trouve que t'es pas fait pour la libre antenne.
0: Pourquoi?
3: Je vais t'expliquer pourquoi. Ta gueule, pour plusieurs raisons, parce que la première, c'est gros problème de ta locution, tu vois, c'est chiant, tu vois, c'est bon, ça va bien une nuit, tu vois, une nuit par semaine, ça va, mais c'est le genre de truc, tu vois, tu pourras pas réussir à mettre vraiment le feu à une antenne, parce que tu vois, là, les gars qui t'écoutent, les gens qui t'appellent, en fait, ils t'apprécient pour ça. Mais bon, ça va bien deux minutes, mais t'auras pas un succès phénoménal.
0: Non, mais attends, dans ce cas-là...
3: Une nuit, ça va, trois nuits, ça va.
0: Attends. Mais c'est qui là qui vient de me...
3: C'est un abruti, c'est Julien.
0: Bon, Julien.
3: Ta gueule, ouais.
0: Bon, Julien, moi je vais te répondre.
3: Ouais.
0: Dans ces cas-là... Bon, derrière, celui qui dit que Julien c'est un abruti, tu la fermes. Bon, vous la fermez, moi je vais répondre. Maintenant.
3: Et Julien.
0: Vous la fermez, s'il vous plaît.
2: C'est trop loup, là.
0: Vous commencez par vous calmer, je vais répondre à Julien. Alors, Julien, je te réponds clair et net.
3: Ouais.
0: Si... Comme tu viens de dire.
3: C'est très clair.
0: Tu crois que je suis pas fait pour faire des libres antennes, c'est ça?
3: Je pense que t'es fait pour être un bon auditeur de Max, mais il vaut mieux que t'en restes là, quoi.
0: Bon, alors dans ces cas-là, vous faites une chose. Si vous voulez que je reste bon auditeur avec Max, dans ces cas-là, vous arrêtez au standard ou sur Minitel, sans arrêt de demander comment va Gérard, est-ce qu'on peut avoir Gérard. Alors là, dans ces cas-là, ok, on va se calmer. Moi, je vais être calme. Non, mais moi, je serai calme quand tout le monde va déjà commencer par la fermer, d'arrêter de me demander sans arrêt.
3: Gérard.
0: Et d'arrêter de demander mes remix.
3: Gérard.
0: Non, mais attends, Gérard. Attendez, je finis.
3: Ouais.
0: Parce que, à force de demander mes remix,
3: d'accord.
0: Moi, je commence à en avoir ras-le-bol.
3: Et on s'est dublé avec tes relâches.
0: Oui,
3: non. D'accord avec
0: non,
3: toi.
0: Non, mais, non,
3: si
0: non.
3: Les autres sont d'accord, mais moi, je suis d'accord avec toi.
0: Non, non, mais ceux qui se font dubler derrière mon dos.
3: Ouais.
0: Ça. Monière, vous allez très bien savoir ce qui va vous arriver.
2: Ouais, on connaît
3: déjà.
5: Qu'est-ce qui va leur arriver?
3: Procès.
0: Ça, c'est que je vais arrêter.
3: Ouais.
0: Comme ça.
3: Non, mais si, Gérard, c'est bon, reste, t'es bien à l'antenne quand
4: t'as
3: même.
4: T'as un ultimatum à poser, là?
3: Facile, quoi. Mais bon, voilà, quoi. Disons que.
0: Non, mais là, là pour ce soir. Pour ce soir.
3: Et Gérard, tu peux passer dans Tout est acheté.
2: Ah, Gérard, c'est payé.
3: Gérard, quand est-ce que tu présentes Tout est possible? Tout est acheté.
2: C'est pas Gérard.
0: Oui. Qui c'est qui a posé une question bête et méchante qui m'a demandé si j'étais payé? Ah, ça c'est une nana.
2: Non, c'est pas vrai.
0: Attendez. J'ai entendu une nana qui m'a demandé est-ce que j'étais payé.
2: Non, c'est pas une nana.
4: Ils ont demandé si tu participais à Si tout est payé.
0: Non.
3: Tout est possible.
0: Bon, alors.
2: Non.
0: Bon, il est 3h25 du matin, on va faire la conclusion.
3: Mais non.
0: Non, mais c'est...
5: Si, t'as encore des questions à poser.
0: Non, mais
5: si, t'avais des questions à poser encore, Gérard.
4: Quand tu les as annoncées à Max, il y en a que t'as pas dit, moi, il y en a que j'ai pas entendu, hein.
3: Ouais, nous non plus, ouais.
0: Bon, alors pensez-vous que je devrais être plus calme?
3: Ah ouais.
0: Non, mais chacun votre tour, s'il vous plaît, là.
3: D'accord. Julien,
0: attends, vas-y.
3: Ouais, franchement, moi, je pense que tu devrais être plus calme. Allez, c'est bien, Julien, salut.
0: Non, mais attends, pour l'instant, c'est pas toi qui commande.
3: Vas-y, Julien.
0: Non, mais attends, toi derrière, tu la fermes. C'est Julien qui répond, ok?
3: Bah, ça y est, il a répondu, là.
0: Non, il a pas répondu. Tu te calmes. Tu te calmes derrière, s'il te plaît.
3: Bonne nuit, Julien.
0: Bon, alors, si vous voulez que je reste calme, vous laissez parler, les gens. Ok? Alors, comment?
3: Bah, dis, on reprend qui à part Julien? François veut parler. Parce qu'apparemment, tu fréquentes un peu avec Julien.
0: Non, mais attends, c'est Julien qui a parlé le premier. Donc, tu la fermes derrière, s'il te plaît.
3: Dis donc, Gégé, c'est pas avec Julien que tu fais l'amour dans les toilettes de la loco?
6: Ah, ça se pourrait.
0: Vous commencez à me prendre la tête, hein.
3: Mais non, au contraire, je suis pas d'accord.
0: Bon, alors, Julien.
3: Ouais.
0: Tu réponds à la question, s'il te plaît.
3: Ouais, bah, ok. Bon, c'est simple, hein.
0: Vous la fermez derrière!
3: Ouais, c'est clair, c'est ok. Bon, tout à l'heure, je voulais y répondre, on va pas laisser parler.
0: Bon, alors, Julien, tu réponds parce que ça commence à être trop lourd à chaque fois que je donne les noms.
3: D'accord.
0: Tu réponds et vite.
3: Je réponds. Ouais, je trouve que tu devrais être plus calme parce que comme ça éviterait que tout le monde soit excité complètement à l'antenne et tu réussirais à avoir un débat à peu près clair.
0: Voilà, ok.
2: T'as arrêté de parler en même temps alors? Moi, je pense que
3: c'est idiot.
0: Alors, attendez.
3: Ouais.
0: Bon, alors, qui c'est qui veut répondre derrière?
3: Pipo veut répondre, ouais.
0: Alors, Pipo.
3: Pipo veut répondre. Ta gueule.
0: Non, attends, déjà.
3: Moi, je veux dire que s'il avait été plus calme, il n'aurait pas été éjaculateur précoce et Christine ne l'aurait pas quitté.
0: Bon, alors, toi, Pipo, tu dégages. Bonne nuit.
2: Mélodie, elle est encore là?
0: Non. Mélodie.
4: Mélodie est partie se coucher.
2: Voilà. Ah, d'accord.
3: Bon, il y a François qui veut répondre.
0: Non, vas-y.
2: Olivia.
0: Si
3: t'avais été plus calme, Christine, elle t'aurait pas fait un enfant dans le dos.
0: Alors, François, tu dégages. Bonne nuit. Voilà, comme ça va aller vite la conclusion.
2: Gérard,
0: Olivia.
3: C'est malade de faire un débat quand tu vires tout le monde.
0: Ouais, mais attends, je fais ce que je veux, d'accord? C'est pas toi qui commande.
3: Ouais, tu fais ce que tu veux. C'est ça, t'es libre, ouais, c'est ça.
0: Non, mais attends, si t'es pas content, mon pote, t'appelles pas.
3: Ouais, c'est ça, fais ce que tu veux, vas-y.
2: T'arrêtes de gueuler, toi? Bon, écoute, Gérard, à partir du moment où tu baisses le ton de ta voix, forcément. À partir du moment où tu baisses le ton de ta voix.
3: D'accord, c'est ça.
0: Ok. Tu fermes ta gueule.
3: J'essaye de la fermer, mais je peux pas.
0: Alors tu la fermes.
3: Je peux pas.
2: Oui, tu
0: peux. Alors tu dégages.
2: Ouais, tu tiens.
3: Au revoir.
0: Enfin.
2: Gérard, dès que tu baisses le ton de ta voix.
0: Olivia.
2: Gérard.
0: Oui.
2: Tu m'écoutes même pas.
3: D'accord.
0: Si, je t'écoute.
3: Ouais, on t'écoute aussi, nous.
0: Ouais, ta gueule, toi, tu la fermes pour l'instant.
3: Ta gueule.
2: Il faut que tu t'imposes, Gérard.
3: Ta gueule.
2: C'est inaudible. Et après, lorsque c'est inaudible, on n'entend rien. Et lorsqu'on n'entend rien, on est déçu de rien entendre. Tu comprends, Gérard?
0: Ouais.
2: Donc, t'es obligé de t'imposer et de gueuler. Comme ça, au moins, tu restaures le
0: calme. Ouais, c'est ma loi.
3: Faut que t'aies ton style perso.
6: T'as un cobaye.
2: Le chef, hein.
3: Oh, le cobaye de sirène.
0: Moi, je t'emmerde. Voilà. Ben, là, c'est clair. Toi
3: oh, ben, on va bien s'amuser tous les deux.
0: Non, ben, on va pas s'y abuser, mais moi, je vais pas m'amuser avec toi parce que tu as le démerder. Parce que là, on va arrêter, il est 3h27 et c'est terminé. Et
5: non,
0: là,
5: non, c'est pas terminé, tu continues.
3: Il manque des questions. Là,
5: tu dis ça, tu dis moi. T'as pas posé toutes les questions, donc tu continues.
2: Il manque des questions, là. Gérard, jusqu'à 4h, Yannick, il est pas là.
0: Non, non, mais attends, si, Yannick, il est là en plus.
4: GG, me semble-t-il, il y avait d'autres questions. Je suis sûre. Je suis sûr, il y avait l'Adidas, il y avait Françoise, il y avait des trucs sur toi.
0: L'Adidas, on l'a posé. Il y avait une question sur le tatou.
4: Il y avait une question sur le tatou.
3: Ah ouais.
0: Mais ça,
3: le tatou.
5: T'as dit que tu la poserais, les gens attendent
3: Yannick,
5: pour ça.
3: Yannick, c'est pas vrai.
0: Ah bah attends, Yannick. Vas-y, le mec, il t'attaque. Vas-y,
4: non,
0: réponds.
4: Non, tu vois, Yannick, il est pas comme toi.
5: Non,
4: il
5: Yannick,
4: répond
5: Yannick,
4: pas.
5: Il est pas là.
0: Ouais, bah, il veut pas répondre.
2: Et en plus, Yannick, il est beau.
3: Non, il est pédé avec Gérard.
2: Il est beau, Yannick.
0: Oh, le pauvre. Bon, vous vous calmez.
3: Il est bien, il est bien.
2: Yannick, je te nique.
0: Ouais, d'accord. Oh, ça, c'est bien.
5: Moi, j'ai piscine.
0: Pensez-vous que Gérard devrait être plus... Ta gueule.
3: Dans les chiottes de la loco.
2: Yannick, ça te dirait ce soir
0: hein. Ouais, ben, Yannick, s'il veut,
3: il
0: pas de problème.
3: Il a la bouche pleine.
5: Bon, Gérard, bon, t'es tiré maintenant, hein, disons, gamin. Alors, hein?
0: Eh, vas-y!
5: Non, continue, c'est
0: non,
5: bien.
0: Non, mais.
5: Non, j'aime bien ce que tu fais en plus.
0: Non,
5: vas-y,
0: mais il t'attaque, alors vas-y, réponds un peu aussi.
4: Non, Gérard, il est pas comme toi, il répond pas. J'aimerais que tu viennes retrouver une question, que tu la poses.
3: Ouais.
0: Attends, je suis en train de chercher.
2: T'as pas tout.
0: Pensez-vous que j'aurais été un peu plus aimable?
3: Non. Ah oui.
0: Ah, non. Pourquoi non? Attends, qui a dit non? Alors, vas-y. Non, là, maintenant, vas-y.
3: C'est
0: vas-y.
3: Long. Non, parce que...
0: Ah, attends, Laurent.
3: Oui.
0: Je crois que t'étais déjà parti, toi. T'es revenu comme ça?
3: Non, je viens d'arriver, je suis désolé. Excuse-moi,
0: Gérard. On récupère un Laurent comme ça, au hasard.
2: Gérard.
4: Ah, j'ai plus le temps de te dire, vas-y.
3: Il y a Phil. N'écoute pas, Gérard.
0: Attendez, il y a une question Minitel.
5: Il y a Phil qui demande si t'as toujours des boutons sur le cul.
0: Non, ça le regarde pas.
3: Ouais, et puis la question Minitel, on l'encule.
5: Et s'il les a vus, les boutons dans le cul, tu te souviens pas de Phil? Voilà
3: qui l'a
5: rencontré la semaine dernière.
3: T'as
0: pas, Gérard. Ah bah, ouais, faut bien rentrer dans la vie.
2: T'as bu quoi, de la bière ou quoi?
0: Non, j'ai bu du café.
4: Et là, ta question, c'était aimable, tu pourrais rajouter poli à la rigueur ou je sais pas, parce que là, on est
3: vraiment. Gérard, essuie-toi, t'en as sur le coin de la bouche.
0: Bon, attends.
2: Ça dégouline.
0: Bon, bah, c'est bon, ouais. Bon,
3: comment tu vas emballer tes meufs après ça?
2: Ouais.
0: Oh non, mais attends, c'est pas ton problème à toi. Hein.
3: Gérard, une question, est-ce que tu te rases?
0: Oui, je me rase.
2: Est-ce que t'as des poils?
3: Ah ouais, tu te rases le triangle.
0: Ouais, pauvre con,
2: va. Est-ce que t'as des poils?
3: C'est la moumoute.
0: Ça te regarde pas.
3: Hey, pareil que t'es. Hey, Gérard.
0: Ouais, allez. Allez-y.
3: Une moumoute.
0: Allez-y.
3: Hey, pareil que t'es une moumoute.
2: Tu poses pas de questions, là, on en pose.
0: Café. Pas de problème, café. Sans problème.
3: Ouais, c'est ça. Ah, c'est
0: avec café, alors, allez-y. Allez-y.
2: Gégé, tu me payes un café au studio?
1: Bon, qu'est-ce que vous faites, les gars, ce soir, ça vous dit?
3: Gérard, devine avec qui je suis.
0: Non, mais vas-y.
3: Eh ben, je suis avec Cricri.
0: Ouais, ben, c'est bien. Oui. Dans ce cas-là, allez-y.
2: Posez-moi. Je veux un café.
0: Oui.
3: Ouais.
2: Je veux un café.
5: Tu vas te le faire.
0: Tu vas te le faire tout seul. Tu vas te le faire toute seule, ma chérie.
2: C'est même pas. Oh là là, Gérard.
5: Et Gérard, tu continues ton débat.
3: Gérard, c'est Laurent.
0: Ouais.
3: Est-ce que tu te torches de la main droite ou gauche?
0: Ça, je te répondrai pas.
3: Vas-y.
0: Ça te regarde pas.
3: La droite ou la gauche?
0: Ça te regarde pas.
3: Tu te torches de quelle main?
0: Ça te regarde pas.
3: Réponds, la droite ou la gauche?
0: Ça te regarde.
2: Gégé.
0: Oui.
2: Pose une question.
1: Ouais, pose la question.
2: Voilà. Il fait bouger un peu.
0: Ah.
2: Depuis tout à l'heure, on n'arrête pas de tourner en rond là.
0: Alors, pensez-vous que je devrais donner mon numéro de tatou?
1: On le connaît, ton numéro de tatou.
2: Non, pas ça, une autre question.
0: Bah quoi, qu'est-ce que vous voulez comme question?
3: Est-ce que Gérard se torche de la main droite ou gauche? Vas-y, pose-nous des questions sur ta vie, sur le cul, je sais pas, n'importe quoi. Là.
0: Non, mais ça, ma vie, je vous dirai rien d'autre
2: Gérard,
0: sur ma vie.
2: Est-ce que nous, on peut poser des questions?
0: Vas-y.
2: Ouais,
0: c'est qui veut me poser une question? Non.
5: Mais Gérard, si t'acceptes qu'il te pose des questions, tu y réponds.
0: Ouais, ben, je vais répondre à la nana.
3: Il y en a une qui vient de me demander
0: une question. Je vais y répondre.
5: Tu y réponds, tu dis pas, je te réponds pas.
0: Non, mais je vais y répondre. Mais derrière, ils vont la fermer.
3: D'accord. La droite ou la gauche?
2: Arrête, hein.
0: Bon, tu te tais déjà pour ça.
3: Moi, j'ai posé une question, je veux que tu me répondes.
2: Putain, mais tu fais chier, merde. Gérard,
4: on va te poser une question, mais tu réponds sincèrement.
0: Non, c'est qui?
2: C'est Olivia.
0: Alors, vas-y, Olivia, je t'écoute. Bon, vos gueules derrière. Laissez parler Olivia.
3: J'ai rien dit.
2: Alors, moi, je voudrais savoir.
3: J'ai rien dit.
0: Ta gueule!
3: Mais je dis rien,
0: Peter. Tu laisses parler Olivia.
3: Ouais. Mais j'ai rien dit.
0: Arthur! chier là, hein, sérieusement quoi.
6: J'ai pas entendu. Gérard. J'étais pratiquement pas là.
7: Bon, ça va, tu t'étais là. Hein. Eh Gérard, est-ce que Françoise, à un moment donné ou à un autre, t'a excité?
0: Non.
7: Jamais?
0: Non.
6: Et Christine?
7: Excite-toi.
0: Alors, je vais dire une chose qu'avec Christine.
6: Eh ben, ça devait pas être facile tous les jours.
3: Est-ce qu'elle est hétérosexuelle, Christine?
6: Ça devait pas être du gâteau. Hein.
0: Alors, je vous préviens une chose.
6: C'était plutôt un poids qu'autre chose. Hein. Est-ce qu'elle est hétérosexuelle, Christine?
0: Tu lui poseras la question toi-même, bon, quand tu auras l'occasion de la voir.
6: Tu y as mis un petit doigt?
0: Non.
7: Deux?
0: Non plus.
7: Deux.
0: Bon, alors après, qui c'est qui a une question?
7: Il y a des gros doigts.
6: Moi.
7: Et moi.
6: Ouais.
0: Et qui, moi?
6: C'est Laurent.
0: Ouais, Laurent.
6: Est-ce que tu te torches de la main droite ou
0: gauche? Non, mais attends, Laurent, tu commences à être relou avec cette question-là.
6: Pourquoi tu veux pas y répondre?
0: Mais tu commences à être relou.
6: D'accord.
0: Non, mais là, t'es relou.
6: Quel genre de musique t'écoutes?
7: As-tu une copine, Gérard?
0: Non.
6: Est-ce que tu fais du cheval?
8: Ouais, je parlais, mais.
0: Non, attendez. Stop!
8: Est-ce que Gérard est dans le studio?
0: Oui, Gérard est dans les studios, pourquoi?
8: Voilà, je suis Marc. Je suis monsieur 1. Marc de la société Tatou France Télécom. Je vous appelle concernant les 75 000 francs d'amende que vous avez eu en février dernier.
0: Ouais. Non mais attendez, monsieur Marc de France Tatou, Pipo, je m'en bats les cacahuètes.
8: D'accord.
0: Mais attendez, j'attends toujours votre amende, alors maintenant, vous commencez à me les gonfler. Je commence à l'avoir marre, vous commencez à me les gonfler.
7: Gérard, tu nous as caché quelque chose.
0: Quoi?
3: Il paraît que t'appelles les cochonneries au téléphone.
7: Ah ouais.
0: Qui?
3: Bah,
0: il
3: paraît que tu te mets sur votre téléphone.
7: Mais ta marque, elle vient de te parler, là.
0: Ouais.
8: Est-ce que je pourrais parler à Gérard, s'il vous plaît?
7: Oui.
0: Ouais, bah vas-y, toi, tu commences à être trop long.
8: Gérard, s'il vous plaît.
6: Oh, vous la fermez derrière!
8: Gérard.
0: Ouais.
8: 25 000 francs d'amende si vous voulez payer.
3: Ah, alors peut-être 75. Hein.
0: Oh là là.
7: 25 000 francs. Tiens, on te filera du.
0: Non, bah allez, c'est bon. Non mais c'est bon toi avec ton truc de tatou avec tes amendes, je m'en bats les couilles.
7: Non, il est pas relou, c'est pas vrai, il est génial. Hein.
0: Qui c'est?
3: Ouais.
7: Il est génial. Hein.
0: Attends, qui c'est cette espèce de voix de trablo là? Qui c'est ce trablo là derrière?
3: Trablo, merci.
7: Gérard.
3: C'est Steve.
7: Gérard.
0: Ouais, vas-y, la nana.
3: Ouais.
7: La nana.
3: Écoute,
0: Ta gueule, toi!
3: Oui, si tu faisais du vélo.
7: Gérard.
0: Non, je fais pas de vélo.
3: De la bicyclette.
0: Non, oh putain, mais vous commencez à être relou avec votre vélo et votre bicyclette, merde.
7: Gégé.
0: Oui.
7: Pose une question, là.
0: Qui?
3: Est-ce que tu t'es tapé le mur quand t'étais gamin?
0: Oh putain, hé.
7: Hé.
0: Est-ce que je t'ai demandé si ta mère faisait du vélo quand elle était jeune?
3: Ouais.
7: Oui, sûrement.
0: Voilà. Alors la nana, là, vas-y, tu veux me poser une question?
7: Moi, c'est Sophia, là.
0: Ouais, Sophia, vas-y.
7: Bah, pose une question, toi.
0: Non, mais attends, tu veux me poser une question?
7: Non, moi, je voulais pas te poser une question. Moi, je voulais que tu poses
0: une question. Alors, moi, je vais poser une question.
7: Une question intéressante.
0: Eh, Sophia?
3: Ouais.
0: C'est Sophia ou Olivia, je sais plus laquelle.
3: Sophia.
0: Ouais. Est-ce que tu dis facilement un oui à un mec, toi?
3: Bah, Gérard, déjà, j'ai dit non.
0: Ta gueule, toi!
8: Gérard, écoute-moi, c'est Tonio, là.
3: Ah, Tonio, ouais, c'est ça.
8: Gérard, il faudrait prendre tous les deux dans Romboulzy la semaine dernière.
7: Tonio?
0: Ouais. Tonio, tu fermes ta gueule.
3: Gérard, il paraît que tu parles
7: Et alors, Tonio, il passe avant tout le monde. Vas-y, Tonio, t'écoutes.
8: Ah, merci. Gérard, avoue que t'as sodomisé Laurent Boulzy la semaine dernière.
7: Ah, Tonio était là. Ah.
8: Alors, Gérard?
7: Il trouve plus ses mots, Gérard. Il sait même plus quoi
3: dire. Il réfléchit, il
8: réfléchit. Gérard, pardon, micro, ce sera mieux.
7: Il est parti.
0: Ouais, voilà. Si on m'avait pas éteint mon truc.
7: Gérard, il mesure combien ton sexe, hein?
0: Bah, j'en sais rien, j'ai pas regardé encore.
3: Il avait pas de micro, ce que
0: non, bah, allez, bon, c'est bon. Non, mais c'est bon, là, je pense qu'on va arrêter, on va.
7: Non, Gérard.
0: Si, on va.
4: Excusez-moi, 30 secondes, ça serait bien.
0: Stop!
6: Une dernière question, Gérard.
0: Nana, pour l'instant, vous laissez. Stop!
6: Une dernière question. Est-ce que tu pourrais arrêter le débat?
0: Alors maintenant, celui qui demande qu'on arrête le débat, oui, on va l'arrêter. Il y a Julie qui veut poser une question, on va écouter la question.
6: Non.
7: Oui.
0: Ta gueule!
6: Non.
0: Ta gueule!
6: Oh non, on la laissera pas poser sa question.
0: Bon bah là, c'est pas toi qui commande, mon pote.
6: Ah, je suis pas ton pote.
0: Non, mais c'est pas toi qui commande, tu laisses poser la question.
6: Et c'est qui alors qui commande?
0: C'est moi pour l'instant. C'est mon débat, tu fermes ta gueule! Tu fermes ta gueule!
6: Et bah pourquoi je ferme ma gueule?
0: Tu fermes ta gueule!
6: Oh!
0: c'est bon. Et pour l'instant, vous laissez poser la question. Non, hé. Hey. Bon, maintenant, vous laissez poser Julie sa question. Merci.
9: Vas-y, vas-y.
5: Tu peux nous remettre dans l'ordre. Tu peux nous faire la phrase dans l'ordre.
4: La question, ça donne quoi, Gégé?
0: Non, mais hey, Julie, tu me poses ta question, tu poses ta question.
4: C'est pas une question.
0: Non, mais attends, parce que moi, j'ai plus de voix, je commence à m'avoir ras le bol. À chaque fois, c'est pareil. Tous les jeudis, j'en ai marre.
10: T'as plus de voix, même plus une voiture?
0: Ouais, mais ça te regarde pas. J'ai mon permis, j'ai pas de voiture. Arrête, voilà. T'es content?
11: Mais Gérard, arrête de te plaindre.
0: Bon, alors,
11: Gérard,
0: Julie, tu poses ta... Bon, là, s'il vous plaît, derrière vous.
10: Économiser oui ou non le doc la semaine dernière?
0: Non,
10: oui.
0: Voilà, t'es content.
10: Plus, là.
0: Alors, tu demanderas au doc si j'ai sodomisé, ok? Non, mais t'appelleras.
11: On t'a vu.
0: Non, mais t'appelleras le doc, là, demain.
11: 0,53,82,
0: t'as vu? Oh là là!
11: Allez, Julie,
10: pas. Gérard, on t'entend plus, y'a un problème?
0: Bon, Julie, si tu veux poser une question, ta gueule!
11: Allô, j'entends rien, allô?
0: Là, Julie?
11: Allô, vous avez
4: écouté? Ok, juste 30 secondes, je crois que les gens ont dit plein de choses, on a répondu à plein de choses pendant ce débat sur toi. Mmh. J'aimerais que tu me fasses une synthèse de ce que t'en as tiré, de ce que tu comptes faire.
11: Bonjour, synthèse.
0: Alors, ma synthèse. Je réponds sur la dernière question.
5: Non, une synthèse, Gérard, c'est sur l'ensemble de ce que t'en as tiré pour toi, pas chaque question individuellement.
0: Moi, personnellement. Bon, ça va.
5: J'explique ce qu'il doit dire quand même.
11: J'explique
5: les questions, sinon il comprend pas.
0: Bon, d'accord. Sur la première, pourquoi qu'on écoute les débats de Gérard? Donc, ça fait rire tout le monde, ça, d'accord?
11: C'est même pas vrai.
0: Comment ça, ça fait pas rire?
11: Ben non, on est.
0: Dans ce cas-là, si ça te fait pas rire,
11: on
0: pourquoi?
11: On est sérieux, moi je suis sérieux, Gérard. Moi, je
0: oui, non, mais dans ce cas-là, pourquoi? Attends, moi je vais te répondre maintenant.
11: Oui,
0: tu me dis, t'es sérieuse. Moi je vais te répondre, pourquoi tu écoutes mes débats?
11: Parce que c'est sérieux.
0: Bon, ok.
12: Non, parce qu'il est con.
0: Mais celui qui vient de me dire que j'étais con, moi je t'emmerde, ok?
12: Ok.
0: D'accord?
11: C'est clair.
0: Voilà, c'est clair et net. Alors, que pensez-vous de moi? Pour l'instant, il y a certaines autres. Il n'y en aura aucune et t'arrêtes avec Christine, s'il te plaît, merci.
11: Avec Carole alors.
0: Avec Carole, vous arrêtez avec ça.
12: Avec Françoise.
11: Gérard,
12: que devient Carole?
0: Je n'en sais rien.
5: Gérard, sur quelle chaire tu vas défiler à l'Europride samedi?
12: Avec Maïté, va aller.
0: Quoi?
5: Sur quelle chaire tu seras pendant l'Europride samedi?
0: Il n'y a rien du tout prévu.
5: Ah,
0: tu fais pas l'Europride? Non, je reste chez moi, je dors.
5: Pourquoi tu la fais pas?
0: C'est faux, toi.
5: Ça te concerne pourtant.
12: Mise à la loco, c'est pour ça.
0: Qui c'est qui parle?
11: Karen. Va à l'Europa.
0: Karen, vas-y.
11: T'as une meuf en ce moment?
0: Non.
12: Il a un mec.
11: Vas-y, il a un mec. T'as un mec?
0: Non plus.
11: Arrête de mentir, on sait que t'es une nana.
0: Je vous dis, j'ai pas de nana.
12: Il y a plusieurs mecs, il a.
0: Alors.
11: T'as peut-être un mec et une meuf, hein?
0: Gérard. Non, mais attends, Karen.
11: Eh, Gérard.
13: Toi, Karen.
0: Karen,
13: ouais.
0: Je vais répondre à ta question. Tu m'as demandé est-ce que j'avais un mec. Je t'ai répondu non. Est-ce que j'ai une nana? Je t'ai répondu non.
11: Est-ce que je peux parler?
13: Bah pourquoi?
0: Non.
13: Si t'es beau et intelligent, tu vas avoir une meuf.
12: Mais il est pas beau, il est pas intelligent.
13: Alan, est-ce que je peux parler, Gérard?
0: Vas-y.
13: Gérard. Gérard, es-tu un androgyne? Gérard, es-tu hétérosexuel?
0: Non.
12: Gérard, il est bisexuel.
13: Gérard, es-tu un androgyne?
12: Question de Jack. Est-ce que tu suces, Christine?
0: Je répondrai pas à cette question.
5: Est-ce que tu suces bien?
13: Gérard, es-tu bisexuel?
0: Non.
13: Bah voilà. Es-tu homosexuel?
0: Non.
13: Mais t'as forcément une tendance.
12: Homosexuel, Gérard.
5: Es-tu asexué?
13: C'est normal, c'est ça?
5: Oui.
0: Bon, bah, de manière générale,
5: est-ce que ton numéro de tatou est bien le 06-08-50-90? Mais c'est pas ton numéro de tatou, j'ai dit n'importe quoi.
12: Gérard!
13: Eh ouais, la pétasse qui a dit numéro de
12: tatou. Le numéro de la cabine, ça commence par 01-42. Tu veux pas me virer? En t'énervant?
13: Par un creux.
12: Vire-moi au standard. Hey, Gérard, reviens.
4: Gérard, s'il te plaît, t'as un débat, t'as des auditeurs. Tu reprends ton casque, tu reprends ton micro et tu parles. Gérard.
12: Hey.
13: Gérard, reviens.
5: T'as promis que tu répondais à toutes les questions, donc vas-y, tu réponds à toutes les
4: questions. Désolé, Florent a donné un numéro complètement bidon, 06-08-50, je sais pas quoi. C'est pas ton numéro. Alors, tu reprends ton micro, tu reprends ton casque et on finit le débat.
14: Quand ils vont poser des questions...
12: Oh,
4: mais ils vont poser des questions autres, t'inquiète pas.
14: Ouais, ils vont arrêter.
12: La question, elle était simple. Est-ce que tu suis Christine?
13: Mais non, on parle entre nous.
14: Mais déjà, là, il y a un portable et ça s'entend.
4: Non, c'est le portable qui s'est
0: mis. Gérard, est-ce que tu te branles sur les blocages des petites culottes de la redoute? Et ça concerne pas Christine ou Carole, parce que je pense pas qu'elle pose dedans.
12: Françoise.
13: C'est trois sièges, je crois, non?
0: La réponse.
13: Gérard, ici la Terre.
0: Voilà. Alors vas-y.
12: Gérard, pourquoi est-ce que t'as trompé FM Radio avec Europe 1?
0: Alors là, là, je vais te dire une chose. Petit con. Attends, attends, ta gueule, toi.
12: Gérard, pourquoi est-ce que FM Radio avec Europe 1? Réponds à cette question, Gérard.
0: Alors je vais te dire une chose. Dans ce cas-là.
12: Oui, est-ce qu'il a mal l'air de plus que Max?
13: Votre correspondant va vous reprendre.
0: Merci pour...
9: On continue.
12: Oui. Qu'est-ce que mal l'air a de plus que Max?
0: Alors, je vais te dire une chose. Oui. Je n'ai jamais été sur Europe 1 celui qui s'amuse à dire ça.
12: Pourquoi est-ce que ça fait des échanges avec Hubert?
13: Défends-toi, Gérard.
12: C'est passé chez Eugène Sacomano.
0: Vous êtes des menteurs.
12: Et il paraît que tu peux éventuellement...
0: Allez, allez, allez, c'est bon. On va, je vais terminer là parce que vous commencez
12: à me prendre
0: la tête.
12: Pourquoi est-ce que t'as sucé des lépreux pour passer dans Tout est possible?
0: Non mais attends, déjà...
12: pourquoi est-ce que t'es plus des concombres avec ton anus? Gérard, je peux te poser une question?
0: Vas-y.
12: Et c'est vrai que tu vas faire un débat sur France Culture?
0: Non.
12: Ah bon?
0: Pourquoi on t'entend?
12: J'ai vu ça dans Télé 7 jours.
0: Ouais, mais attends, dans ces cas-là... Alors attends, Florent, c'est bien parce que à chaque fois que tu dis quelque chose, tu m'as entendu, mais c'est bizarre parce qu'à chaque fois... À chaque fois, vous croyez que c'est moi, mais ce n'est pas moi. Dans ces cas-là, il est 3h21, donc.
13: Arrête de me parler, t'es nerveux, Gérard, bordel.
0: Moi, attends, si ça te plaît
4: tu
0: pas,
4: vas,
0: toi.
4: Max a dit tu vas jusqu'à 3h30.
0: Non.
4: Max a dit tu vas jusqu'à 3h30.
0: Max, il a qu'à me dire, moi, j'arrive.
9: Il paraît qu'on t'a entendu chez Sanz.
0: Ouais, c'est ça. C'est ça.
12: Il paraît qu'il s'est fait enculer chez Sanz. J'ai entendu chez Maurice sur Skyrock.
0: Voilà, c'est ça, t'as raison, continue.
4: Je signale qu'on en était, le débat que t'avais lancé.
0: Non, mais attends, déjà, les mecs, ils vont arrêter de dire qu'ils m'entendent sur un micro, s'il te plaît. Déjà, ils vont arrêter de dire qu'ils m'entendent sur n'importe quelle radio parce que c'est faux.
4: C'est ce qu'on nous dit, et nous, je te signale qu'on nous appelle dans le bureau pour nous demander ça.
0: Oui, et bien alors, dans ces cas-là, ce qu'on te dit, pour moi, c'est des cons. Si on entend une autre personne que moi, ça, c'est différent. Non, mais ça, pour moi, les mecs qui disent, ouais, on entend Gérard un peu partout.
12: Gérard, c'est quoi le numéro de
0: ta gueule?
12: ta gueule. t'es marrant quand tu dis ça.
0: Ouais, je suis marrant, espèce de petit con, ouais.
12: Et toi, tour du cul.
0: Eh ben, vous voyez, la semaine prochaine, j'avais prévu de faire un karaoké comme c'était prévu depuis...
9: Non, c'est pas toi qui as prévu le karaoké, c'est Max, après ton débat.
0: Eh ben, justement, il n'y aura rien du tout.
9: Si le karaoké, c'est pas toi qui le fais, Gérard.
0: Eh ben... Dans ce cas-là, il n'y aura même pas de débat.
12: Tu feras le karaoké sur RTL.
4: Bon, et je te signale que c'est pas. Les gens ont le droit de nous appeler, de nous dire oui, on a entendu Gérard, mais je te signale qu'il y a peut-être des gens qui seront passés pour toi.
0: Oui.
4: Tout simplement, ça a été le cas. Nous, on nous a fait écouter des cassettes. Effectivement, on a tiqué, on a dit bon, c'est Gérard. On s'est renseigné, on a vérifié. Et en fait, c'est pas toi. Mais des gens qui se font passer pour toi.
12: Mais non, c'est lui.
0: Attends.
4: À moins que ça soit toi.
0: Non, t'as dit si maintenant.
9: Ouais.
12: Mais non,
9: il paraît que t'es passé sur Fun Radio avec Max.
0: Fun Radio.
9: Non, c'était pas toi, c'était un imitateur qui est passé chez Max.
12: Menteur, de mettre ta cabine. C'est parce que tu vas te faire imiter Gérard.
0: Attends, toi t'as dit si maintenant. T'as dit que t'avais des preuves alors.
9: Mais on te les a passées les preuves sur l'antenne, les cassettes, Gérard.
12: Non, ouais,
0: c'est du baratin de toute manière, toutes les cassettes.
12: Gérard, c'est vrai que tu vas faire de la télé?
0: Non.
12: Ah bon? Il paraît que tu vas faire un truc avec Patrick Sébastien.
0: Non.
12: Et que tu vas faire le journal du Hard avec Philippe Vandel.
9: Il va remplacer Paul Prébois.
0: Non plus.
12: Et avec Jean Lefebvre, c'est vrai?
0: Non plus.
12: Parce qu'il paraît qu'il y aurait une grande histoire d'amour avec Jean Lefebvre.
0: Non plus.
12: C'est un grand acteur, Jean Lefebvre. Tu vas faire du théâtre avec lui, il paraît?
0: Non.
12: Ouais.
13: Et tu vas remplacer Micheline avec Maïté?
0: Non.
12: Pourquoi? Arrête de mentir.
0: Non mais ça y est.
13: Allez, t'as un trop beau cul.
12: Tout à l'heure, tu nous as dit une recette, Gérard. Moi, à mon avis, tu vas faire un truc avec Maïté.
0: Ouais.
13: On va s'assurer.
12: Je le sens bien, moi.
0: Non, bah, vous verrez bien.
12: Ah, on verra bien.
0: Vous verrez bien avec qui je ferai des recettes.
12: Avec Maïté,
13: non.
0: Je ferai des recettes avec la personne que j'aurais trouvée.
12: Mais Maïté, c'est son vrai nom ou...
0: Non, mais je ferai une recette avec... je ferai de la cuisine avec la personne, parce que je sais cuisiner.
12: Maïté, elle s'appelle Maïté Majax.
0: Et je ferai...
4: Tu sais quoi,
0: Gérard,
4: tu
0: sais quoi? Je sais cuisiner. Je sais cuisiner, mais...
12: Quel menteur, dit aussi que tu sais parler.
0: Non, je sais faire de la cuisine.
13: Et en plus, il dit qu'il est beau. Il ment. Ça se trouve, c'est vrai. Il dit qu'il est intelligent, c'est un peu ce que c'est que civilisation.
0: Oh Gérard.
12: Gérard, est-ce que tu es intelligent?
4: Gérard, tu fais de la radio, donc s'il te plaît, tu continues.
0: Non, mais je continue à répondre.
12: Gérard, tu t'es arrêté où à l'école?
0: CM2, je l'ai déjà dit.
9: CM2, il avait 23 ans.
12: Ah ouais, c'est pour ça.
0: Non, 17.
11: Il avait 23 ans en CM2. On comprend maintenant.
12: Il avait 17 ans en CM2.
11: Eh non, mais vous savez que le pire, c'est vrai. Enfin, c'est vraiment vrai, quoi. Il a arrêté au CM2, il avait 17 ans.
0: Non, ouais. Attends, qui c'est qui dit ça?
11: Pourquoi hein?
12: Franchement, il est fort.
0: Non, non, mais attends, qui c'est qui vient de dire ça?
11: Caramel.
0: Non, non, c'est pas caramel, c'est une boîte nana.
11: C'est caramba.
0: Non, non plus.
11: C'est bonbon.
12: C'est Micheline. C'est malade.
11: C'est Ginette. T'as encore une pétasse, encore une fille, hein.
0: Attendez, pour l'instant, j'ai pas insulté personne.
12: Ouais, mais on te connaît, Gérard.
4: Tu rigoles, t'as insulté personne?
0: Non, mais.
4: Tu veux que je te dise le nombre d'insultes?
0: Ouais, bah, je sais, ça là.
9: Oh, dépêche de l'AFP sur Minitel. Gérard va remplacer Cousteau pour étudier l'accouplement chez les thons.
0: Ouais, ouais. Bah, alors là, voilà. Je vais dire une chose, tu vois. Le mec qui vient de dire ça sur Minitel.
9: C'est qui Didier.
0: Eh ben, je vais dire une chose, tu vois.
9: Non, c'est sur l'AFP hein, qu'il a
0: non,
9: dit
0: non,
9: ça.
0: Non, mais même. Je préfère même pas lui répondre.
12: Gérard.
0: Pourquoi?
12: Gérard, c'est vrai que tu veux remplacer Gilles Dasse?
11: Ouais.
0: Parce que la question qu'il vient de poser.
9: Non, c'est une affirmation, c'est pas une question.
0: Oui, mais même. Pour l'instant, c'est faux. Donc, qu'il laisse dormir en paix.
12: Gérard, pourquoi est-ce que t'as assassiné Cousteau?
9: Pourtant, tu t'y connais en ton.
0: Non.
12: Ah, si,
9: tu connais les tons.
0: Ouais, de toute manière, j'ai eu que ça. Alors.
12: Gérard, pourquoi est-ce que t'as tué Kennedy?
11: Eh Gérard, toi t'es pas un ton, hein.
0: Non. Heureusement pour moi. Heureusement pour moi que je suis pas un ton.
11: Eh Gérard, c'est toi le plus beau de la radio, c'est vrai?
0: De quoi?
11: C'est vrai que t'es le plus beau de la radio?
0: J'ai jamais dit ça.
12: Gérard, oui, est-ce que c'est vrai que t'es le plus beau de Europe 1, Gérard? Gérard, est-ce que c'est vrai que Christine c'était un palmipède?
0: Alors je te réponds pas. Je viens de dire que je répondrai par oui ou par non en laissant Christine Aurore et Carole de côté. S'il vous plaît. Alors, je commence à en avoir ras-le-bol avec ces questions-là.
11: Ouais,
12: t'as raison, Gérard. Il faut les envoyer chez les auditeurs.
11: Rebelle-toi, Gérard. Ouais.
0: Non, mais déjà, c'est un mec qui a dit ça, donc celui qui a dit ça, il va se taire.
11: Gérard, c'est toi qui vas vers les filles ou c'est les filles qui vont venir vers toi?
0: Ça dépend.
11: Ça dépend quoi?
0: Ça dépend, je peux très bien aller vers les filles.
12: Non, il va vers les mecs plutôt, je pense.
11: Gérard, je croyais que t'avais dit que tu répondais que par oui ou par non.
0: Ben, je te réponds clairement à ta question. Je peux aller aussi loin.
12: Oui ou non, c'est tout.
11: Non, tu peux te répondre d'autres questions? Tu peux te répondre d'autres questions? Tu pourras me répondre clairement alors? Je te pose d'autres questions.
15: Non, Gérard, donne des détails. Ouais, des détails, ouais. Croustillant. Ouais.
0: Non, mais quand vous aurez fini un peu là.
4: C'est des nanas.
0: Donc, je peux aller aussi bien vers une nana que la nana vient vers moi.
12: Et pour les mecs, ça se passe comment?
9: Là, c'est lui qui va vers eux.
12: Ah non, bouge pas, ils vont direct au chiottes.
0: C'est ça, il est hors de question là-dessus, tu vois.
9: Il passe une annonce, il est oui, attend de la loco.
12: C'est ça. À la loco, à l'entrée, t'as une entrée, une conso, une. Non, parce que moi, je sais, Gérard, un jour, il m'a touché le cul après, dans les shots.
0: Ouais, voilà. C'est ça, t'as raison, mon con.
11: Mais non, il attire le mec par les signes.
12: Tu m'as dit mon con, Gérard.
11: C'est pas possessif, attention. Mon con.
0: Allez, stop, on arrête.
12: Déjà?
0: Eh oui.
11: Oh, bah non, Gérard.
0: Merci.
11: Gérard, non.
9: Il y a Yannick qui s'impatiente, là.
0: Non. C'est maintenant,
9: Gérard, il dort, là. Donc
16: non, mais attends, de toute façon, tu comprends quand même pas que j'ai bossé dans l'extodeur, non, mais. C'est hors de question, quoi. Je sais pas, on va mettre une cassette, on va faire un truc, mais non.
9: Tu vas bosser dans le studio de secours.
16: Donc, le Fun Music System ce soir ne sera pas là, je suis vraiment désolé. Et, si vous êtes pas content, à mon avis, il va y avoir un paquet qui vont pas être contents. Vous envoyez vos lettres d'insultes et. Et tout ça, Gérard.
0: Au boss.
16: Vous lui dites de changer de parfum, ça sera bien.
9: Non, plus remède du tout. Ouais.
4: Gérard,
0: oui.
4: Le débat de la semaine prochaine, c'est.
0: Il y en a pas.
4: Si. Le sujet du débat de la semaine prochaine, c'est.
0: Pour l'instant, il est pas. Je l'ai pas préparé.
16: Ah bah t'as que ça à foutre.
0: Non, j'ai pas fait.
4: T'es déjà pas préparé?
0: Non.
4: Mais t'as intérêt à le préparer vite fait. Hein.
16: Non, c'est
4: t'as, pas une,
16: quoi,
4: t'as pas une idée de ce que ça va être?
0: Je suis en train de chercher si.
9: Pourquoi les nanas nous forcent-elles à se laver?
0: Non. Non. Je suis en train de réfléchir, je crois que j'ai trouvé le
4: thème. Attention, Gérard, comment Gérard trouve ses sujets de débat?
0: Je vais réfléchir 5 minutes.
16: Non, Gérard.
4: Non, pas 5 minutes, c'est la
16: pas 5 minutes, t'as 10 secondes.
4: Le sujet maintenant.
16: Vas-y, le sujet maintenant.
0: Alors. Attendez, laissez-moi réfléchir.
16: Non, Gérard.
4: Pas de blanc,
0: c'est,
4: hein,
0: je suis en train de réfléchir.
16: Putain, mais c'est donc vrai, ça lui arrive.
9: Non, bah la preuve qu'il ne sait pas réfléchir.
0: Non, mais dans ce cas-là, on va mettre une petite musique.
16: On va
0: faire une musique, on va passer une musique, et après je vais dire le thème du débat, je vais pouvoir réfléchir dessus. Non. Je vais réfléchir avant.
16: Ok, bah 5 minutes 13 exactement.
0: Eh ben, ok.
17: à retourner les cassettes de ce débat qui s'est déroulé ce soir et qu'à mon avis, les gens vont s'abonner non même plus pour nous regarder, mais pour regarder juste le débat du jeudi dans la nuit parce que on s'est bien amusé. Hein.
0: Et n'ayez crainte que vous allez avoir le remix, les passages du meilleur moment du deuxième, hein, pas du premier, parce que je pense qu'à mon avis, demain, tu vas nous les remettre.
17: Le débat de ce soir, là, oui, ouais. On rediffusera d'ailleurs demain entre 22h et minuit le débat là ce soir qui a été le deuxième débat.
0: Voilà. Bon, donc vous allez retrouver.
17: Arrête avec ta caméra.
0: Bon, ça y est. Arrête maintenant.
17: Ça fait des grimaces,
0: bête. Voilà pour les gens de TPS.
17: Vas-y, refais-le. Là, Gérard fait des grimaces en ce moment, il faut voilà, quand même vous le dire.
0: Alors donc vous allez retrouver. Merde, comment il s'appelle déjà?
4: Morgane.
0: 6h-9h, vous allez retrouver Lorenzo et Ginny. Et 17h-20h, je pense que ça devrait être Eric et Ramsey, après, ou la Fun Force avec Miguel.
17: Exact.
0: Hein. 20h-22h. Le doc avec Arnold.
17: Ouais.
0: Et 22h minuit, Max.
17: Et le Star System.
0: Et n'oubliez pas les places pour la loco s'il y en a toujours des.
17: Non, il n'y en a plus, mais bon, sachez qu'il y aura une soirée Transgoa. Voilà, on l'a dit avec Caminuit. Il y a le retour de Laurent Garnier qui sera normalement en direct dans nos locaux. Voilà, à partir de minuit.
0: Voilà.
17: Et arrête avec ta caméra.
0: Arrête un peu. Je vais quand même annoncer pour les gens de Belgique si on ne l'a pas encore fait, mais je pense qu'on va le refaire la semaine prochaine.
17: Oui, c'est vrai.
0: N'oubliez pas que je serai présent en Belgique le 27. Arrête avec ta caméra, s'il te plaît, quand je parle, là, c'est sérieux. je déconne pas. Je serai le 27 à la soirée à Braine-le-Comte avec... Arrête, là, maintenant.
17: Deux secondes.
0: Donc, je serai avec Max, Julie et Gaël, je pense, à la soirée. Donc du 27 septembre qui aura lieu à Braine-le-Comte sous un chapiteau. Donc
17: sur la grande place.
0: Sur la grande place, et venez nombreuses, je vous en supplie si vous voulez écouter des nouveaux poèmes. J'attends pas mal de monde et on va s'écouter Daft Punk. Bonne nuit à tous.
18: D'abord on va prendre Jordan, 12 ans de Vézinay. Bonsoir Jordan.
19: Salut.
18: Ça va?
19: Ouais.
18: T'as des trucs à dire?
19: Ouais.
18: Vas-y.
19: Ouais, je voudrais balancer Gérard.
0: Non, bah vas-y, balance.
19: On est la nouvelle génération des jeunes, quoi. Et puis,
0: non, mais attends, hé, Gugus. Tu vas pas commencer, tu vas pas faire...
19: Mais t'es calme, la basse-cour, là.
0: Oh, dis donc, tu parles comment, toi?
19: Je parle comme un homme.
0: Non, mais attends, t'as 12 ans, tu as déjà fermé ton clapet. Comment?
19: T'es foutu.
0: Non, mais attends, tu vas déjà te calmer, d'accord, Jordan?
19: Ah, bien sûr,
0: Hein?
18: Ça va casser.
0: C'est pas toi qui te fais passer par pour Jordan.
19: De toute façon, t'es un itinéraire.
0: Quoi? Tais-toi, petit con.
19: Mais moi, je fais plus d'audimat que toi.
0: Bon, attends, tu fais plus d'audimat que moi.
19: T'es un hétéro.
0: Ouais, va te faire foutre, petit con.
19: Mais c'est moi qui ai un hétéro, je suis père de lettres.
0: Et alors? Pourquoi tu t'amuses à insulter Julie?
19: J'insulte pas.
0: Non, t'es un menteur.
19: Ouais, bah moi je te donne un poème.
0: Non, mais attends, déjà tu vas me répondre à ma question.
18: Ouais, réponds aux questions, Jordan.
19: Qu'est-ce que j'ai fait?
0: Pourquoi tu t'es amusé à insulter Julie pour avoir des places pour aller voir Robin des Bois?
19: Mais c'est pas vrai.
0: Non,
18: c'est pas lui, il paraît que c'est un autre.
0: Non,
18: c'était,
0: mais
18: c'était pas lui.
19: C'est un robot pas de l'Antarctique, là.
0: Oh, dis donc, petit branleur. Ta gueule, tu diras à tes connards qui sont derrière qui ferment leur gueule.
19: Ouais, les connards qui sont derrière, vous fermez vos gueules.
0: Non, et toi aussi?
19: Moi? Je sais pas, fermer la première parce que moi je suis venu pour parler.
0: Bah alors vas-y.
19: Tes questions sont nulles.
0: Quoi?
19: Tes questions sont nulles.
0: Bah si t'es pas content, mon pote, t'éteins ta radio.
19: T'es un alcoolique de merde.
0: Non mais attends, ébranleur, si t'es pas content, tu vas voir si... Ouais. Tu vas voir ce que papa et maman ils font dans leur chambre, d'accord?
19: T'es plus à la page, c'est nouveau, on est les nouveaux Star System, les jeunes.
0: Oh non, mais attends, tu t'es regardé dans une case, petit con?
19: Tu t'es pas vu, toi, tu sais même pas balancer de vanne, je préfère Max, hein.
20: Bon, bah alors, si t'es pas content, mon pote, dans ce cas-là, t'es un ta radio et voilà. T'attends pas le jeudi pour m'appeler.
19: Salut, Péro.
20: Ok, allez, va te coucher, je te parle plus. Allez, dégage.
19: Mais va te coucher,
20: allez, va voir si maman, elle est en train de faire un bébé.
19: T'as pas ta place.
20: Allez, dégage.
19: Pas ta place,
20: allez, dégage.
19: Va te coucher. Dégage. Non, je ne dégagerai pas parce que je veux te parler.
20: Non, mais attends,
18: qu'est-ce que tu veux lui dire, Jordan?
19: Je veux lui dire qu'on est la nouvelle génération de stars.
18: Mais tu l'as déjà dit 4 fois.
19: Mais je veux lire un poème.
18: Alors vas-y, lis le poème.
19: Attends.
20: Non, mais il n'y a pas d'attente, c'est maintenant.
18: Alors vas-y, lis le poème. Et ensuite, on aura du courrier à montrer à Gérard.
20: Allez, dépêche-toi.
19: C'est un poème pour François.
20: Oh, tu te dépêches un peu.
19: Je te tiens par la main pour te faire un dessin. Je te tiens par la main parce que je t'aime bien. Je te tiens par la hanche pour être plus près de tes fesses. Je te tiens par la hanche parce qu'il y a plein de place. Je te tiens par l'épaule, mais je n'ai pas de rime. Et à la fin, je te prendrai par les jambes pour te prendre en levrette.
20: N'importe quoi.
19: Oh, le master, le star system, le meilleur. Oh là là, c'est moi.
20: Bon bah... Hey, coûte cher les fleurs sonnées?
19: Quoi?
20: À ton coûté cher les fleurs sonnées?
19: Ouais, pas mal.
20: Ah ouais, pas mal.
19: Toi, hein.
18: On dit que c'est un poème de puceau sur Minitel.
19: Ouais, je te donne le défi de faire mieux pour Françoise.
18: Alors vas-y.
19: Vas-y, lis-moi un poème, toi.
20: Non, hein? Bah attends, vas-y.
19: Vas-y, je viens d'en lire un.
20: Non, mais bah, tu te démerdes. Non, moi, je suis pas là pour faire des poèmes ce soir, d'accord?
19: Ouais, c'est ça.
20: Tu vas pas commencer à me gâcher ma soirée, ok?
19: Non, moi, je te gâche si je veux. Hein.
20: Bon, attends, branleur...
19: Tu me les gonfles.
20: Eh bah, dans ce cas... Attends, je te les gonfle.
19: Tu te dégonfles contre un petit de 12 ans.
20: Bon, bah attends, branleur.
19: Ouais, bien sûr, c'est toi, connard, là. Et pour qui tu te prends, là? Tu sais même pas écrire un poème? Moi, j'en ai écrit un beau pour Françoise. T'es même pas capable d'en écrire un, toi.
20: Eh, tu touches tout seul, là.
19: Tu baffes plus, tu trouves plus tes mots, comme me disait Max.
20: Pauvre
19: à ces temps-là, tu devrais déjà être dans les bras de Morphée, comme me disait Max.
20: Non, mais attends, toi, tu devrais dans ton lit, tu devrais être en train de regarder si...
19: Tu devrais faire un débat.
20: Mais ta gueule.
19: T'es tellement nul que tu sais même
20: ta
19: pas...
20: Ta gueule. Tu devrais aller voir si ta mère, elle est pas en train de sucer les couilles de ton père, ok?
19: Ouais, mais je t'emmerde, moi.
20: Ouais, ben moi aussi.
19: Mais ta gueule. Je te m'apparaisse. Ok. Ok. Bon, tu calmes. Les vieux, ça ferme. Surtout qu'on a un petit à moustache. Un puissant,
20: attends.
19: Un peu les couilles.
20: Allez, ta gueule, va te faire enculer.
18: Allez, dis pas ça, Gérard.
20: Allez, ta gueule, un peu.
18: Non, mais arrête, Gérard, d'être grossier tout de suite.
19: Mais moi, je suis fier d'être un hétéro.
20: T'es fier?
18: Ah bah bravo, t'es fier, bravo.
20: T'es fier?
18: Ah bah bravo.
19: Je sais pas ce que ça veut dire, le
20: fier. Ouais, c'est bon. Petite tache de 12 ans va jouer.
18: On arrête.
19: Non.
18: Jordan,
19: oui.
18: Je rêverais un jour de te rencontrer. Hein.
19: Ouais, mais moi aussi.
18: Ah,
19: ouais.
18: J'aimerais bien te voir.
19: J'ai envie d'envoyer chier, Max.
18: T'es le futur Star System.
19: Je prends la place de Gérard, je suis le nouveau Star System. Je dois avoir une émission à moi tout seul.
18: Bon, allez, amuse-toi bien, bonne bourre.
19: Ouais.
18: Et tu pars où en vacances, Jordan?
19: Non.
18: Tu pars où en vacances?
19: Je pars nulle part parce que je suis un pauvre petit garçon qui veut parler à Gérard.
18: Mais c'est fait.
20: Moi, je veux pas te parler.
19: Mais je l'emmerde, Gérard, l'emmerde.
18: Allez, bonne bourse, Jordan.
20: Bon, allez,
18: ciao. Ouais.
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23: Eh bien, bonsoir à tout le monde. Bonsoir Rigaud, bonsoir Gérard, bonsoir Fildar.
24: Ah, bonsoir. Salut, on vient d'arriver, on est crevés.
25: Salut Gérard.
23: Donc c'est les conseils de Gérard et Sandy, et là c'est moi qui va annoncer donc l'auditrice que nous allons avoir pour un conseil. Donc nous allons accueillir Sylvie, 20 ans, d'Arras. Allô? Allô, allô?
25: Ah oui, attends, c'est peut-être... Allô?
23: Sylvie!
26: Bonsoir!
23: Bonsoir! Comment vas-tu?
26: Ben ça va pas très bien justement.
23: Oui?
26: Et c'est pour ça que je vous appelle.
23: Alors vas-y, explique-nous ton problème.
26: Bien. Je suis complètement enrubée. Et en fait, j'ai pas vraiment d'argent pour aller chez le médecin. En plus, c'est férié.
23: Mmh. Ouais.
26: Et j'aimerais savoir si vous avez des vieilles recettes de grand-mère pour que je me soigne.
23: Alors moi, il y a un truc qui marche franchement bien.
26: Ouais.
23: C'est tu mets une serviette autour de ta tête. Hein?
26: Excuse-moi.
23: Non, mais il y a pas de mal.
25: Oui. Gérard aussi. Hein, ouais.
23: Tu mets une serviette autour de, enfin sur ta tête,
26: oui.
23: Et tu fais de l'inhalation ou je sais pas, c'est un truc comme ça que ça s'appelle.
26: L'inhalation.
23: Qui consiste à respirer de la fumée en fin de compte.
26: Quoi?
23: De la fumée, c'est du rhum avec mélangé avec du cognac, je crois.
26: Oula.
23: Ah! Non, c'est pas ça, non. Je sais pas si c'était un remède de grand-mère, mais là...
1: Déjà, pour commencer... c'est pas parce qu'elle a pas de sous que c'est férié qu'elle peut pas aller voir un médecin. Les hôpitaux, il y a des services d'urgence qui sont gratuits.
26: Je veux pas aller aux urgences parce que j'ai un gros rhume.
23: Et t'as pas d'argent.
1: Non mais attends, tu peux quand même déjà te t'as quand même de la famille.
26: Oui mais non, mais pas près de moi.
1: Bah ils sont où?
26: Ils sont, mes parents sont partis en week-end et ils m'ont pas laissé d'argent.
23: Mais c'est quoi que t'as exactement comme maladie? C'est grave ou pas?
26: J'ai mal à la tête, j'ai mal à la gorge, j'ai mal au nez, j'ai le nez tout pris et j'arrête pas de tousser.
23: Et dans ta boîte à pharmacie, t'as pas de sirop ou t'as pas de goutte ou...
26: Non, j'ai que du truc pour les yeux.
2: Et dans ta boîte à caca
23: Des trucs pour les yeux,
1: des gouttes pour les yeux, ça risque pas de se faire, hein.
23: Non,
1: je pense pas.
23: Moi, ce que je te conseille, c'est de faire de l'inhalation par l'intermédiaire avec une serviette. Tu mets la serviette sur ta tête et puis tu prends un genre de bol.
26: Comme sort de la douche.
23: Comment?
1: Non. Tu prends un bol rempli de... Tu fais de...
23: D'eau bouillante.
1: D'eau bouillante avec la serviette. Et tu
23: mets du rhum dedans et tu...
1: Uniquement qu'avec de l'eau.
23: On met ça avec du rhum, je pense. Hein.
1: Enfin,
23: en tout cas, tu mets quelque chose dans le bol.
1: Dans ces cas-là, moi, si elle est vraiment trop malade et si elle a vrai, t'as quand même un thermomètre chez toi.
26: Ouais, j'ai 38,2.
23: Oula.
1: 38,2.
23: Et t'as pas d'aspirine.
1: Non, 38,2, c'est bon.
26: J'en avais, c'est bon.
1: 38,2, c'est pas beaucoup de température. Hein.
23: Ah, si, c'est beaucoup quand même.
1: Non.
23: Attends.
1: C'est la limite, mais niette. Hein. C'est pas trop. Hein.
23: Et sinon, t'as pas d'aspirine chez toi.
26: J'ai pris le dernier hier.
23: Ah.
1: T'avais combien d'aspirine par jour, toi?
26: J'en prends 3.
1: Ça va pas, là.
23: Normalement, faut que t'en prennes 1 ou 2 maximum, mais pas 3.
1: C'est un maximum, tu vois. Attends.
23: Non, 2 si t'es vraiment malade.
1: Non, je suis pas d'accord avec toi. Le maximum, c'est 1.
23: Combien? 3? 4?
1: Pourquoi 4? Pourquoi pas le tube? Pourquoi pas 20, toi aussi, quand tu y es?
23: Non, mais voilà, moi, franchement, c'est
2: calme, c'est des conseils, Gérard.
23: Je peux te conseiller de faire de l'inhalation par intermédiaire, comme je t'ai expliqué là.
26: Ouais, tu peux m'expliquer le coup de la serviette, j'ai pas compris là.
1: Bon, la serviette, tu la mets autour de toi, autour de tes yeux, de ton nez.
26: Donc, sur sa tête. La douche.
1: Non.
23: Elle la met sur sa tête.
1: Pensez à Pompel.
23: Ouais.
1: Elle se met comme ça. Et elle met la serviette ici.
26: Ah d'accord.
1: Et là. Bon. D'accord.
23: D'accord, on
1: a
23: tout
1: compris. Mais par contre, ton histoire d'aspirine, laisse tomber. Je crois que tu vas un peu loin là-dessus. Hein.
23: Mais je pense que si la pharmacie elle est ouverte demain, tu peux peut-être aller en chercher. Bon, ça coûte pas trop cher, hein, les aspirines. Hein.
1: Non, mais il y a une pharmacie de garde.
23: Ouais, mais ça coûte pas trop cher. Hein. Ça coûte 12 balles, un truc comme ça. Hein.
1: Ah non.
26: 12 balles, j'ai pas 12 balles, c'est ça le problème. Ils vont rien laisser.
23: Tu peux pas demander à quelqu'un ou même un voisin. Peut-être un voisin aura peut-être un aspirine.
26: Je vais aller faire la manche et je vais voir si je peux avoir 12 balles.
23: Non. Moi, je te le déconseille. Franchement. Voilà, moi, c'est ce que je peux te conseiller. Hein. Bon, Gérard, je sais pas si tu as d'autres idées à lui proposer.
1: Non, mais la seule idée, c'est... Bon, si apparemment, elle veut pas appeler le médecin comme elle a peur des médecins...
23: Mais ça, c'est un remède de grand-mère. Hein. Tu vois, tu mets la serviette et tu
1: respires. Non, mais le mieux, c'est qu'elle a... T'as quand même un hôpital vers chez toi, à Arras.
26: Oui.
1: Bon, bah, tu vas aux urgences et oui, ils vont te dire...
26: Ils vont avoir de l'aspirine.
1: Bah, tu vas aller voir, tu leur expliques ce que t'as, c'est tout.
26: D'accord.
1: Bah, vas-y pas la tête...
26: Dans la serviette.
23: Mais t'as la sécurité sociale ou pas?
26: Oui, oui.
23: Donc c'est bon, tu seras remboursé tout à fond. Hein.
26: Mais il faut avancer l'argent et j'ai pas d'argent.
1: Non,
23: le problème.
1: Non, à l'hôpital, t'avances pas d'argent, tu donnes ta carte de sécu et tu payes rien du tout.
23: Six fois, on paye après.
1: Les urgences, c'est gratuit. Tu présentes ta carte de sécu et c'est tout.
23: Okay.
1: Tu sais bien comment ça a fait pour mon genou.
23: Ouais, je sais, j'étais avec toi, donc
1: bon,
23: voilà.
1: Donc voilà
23: ce qu'on pouvait te conseiller.
2: Voilà, Virginie.
26: D'accord, c'est Sylvie, mais c'est pas grave.
2: C'est Sylvie, pardon.
26: Je vous remercie beaucoup.
23: Bonne soirée à toi, Sylvie, et puis bon courage. Hein.
26: Merci Jordi, merci Gérard, et merci Bax.
2: Sandy, hein.
1: Eh, c'est Sandy, c'est pas...
2: Non, mais elle a rhumé, c'est peut-être pour ça aussi, hein, qu'elle s'appelle Randy, c'est pour ça.
23: Bonne nuit à toi.
2: Pour les gens rhumés, c'est Randy, c'est pas Sandy. Bah ouais, quand t'as rhumé, tu parles du nez, bravo,
23: Randy, bon.
1: Par contre, quand t'annonces la personne de la ville, tu précises bien la fréquence où qu'on était.
23: Ah ouais, d'accord.
18: D'accord. Okay, ouais. Alors, deuxième conseil.
21: Deuxième conseil, on accueille Nicolas, 17 ans, de Mandin.
3: De Moulin, bonsoir.
21: De Moulin, pardon.
23: Bonsoir.
21: On écoute Fun Radio sur 93.4 et toi, t'as un petit problème dans ton lycée, d'après ce que j'ai pu comprendre.
18: Il va le faire, parce que sinon il sert à quoi d'être là, l'auditeur, si...
23: Vas-y, explique-nous.
18: Même si t'es au courant, tu dis rien.
21: Alors, explique-nous.
3: J'ai un gros problème parce qu'en fait personne ne m'aime. Mm-hmm. C'est-à-dire que je suscite un peu la jalousie puisque j'ai de très bons résultats. Et tout le monde est jaloux de moi et j'ai des problèmes puisque je n'ai pas d'amis. Et d'ailleurs ils ont tous intercepté mon numéro de téléphone et toute la nuit on me téléphone, je me fais harceler. Et puis voilà, donc je voulais savoir comment je pouvais essayer de rattraper ça et de devenir un peu plus populaire.
23: D'abord ce qu'il faut savoir c'est pourquoi les gens ils t'aiment pas. C'est physiquement ou si c'est moralement ou je sais pas.
3: Alors je sais pas trop, mais je pense que c'est avant tout à cause de mes notes en fait, parce que mes camarades ne sont pas très intelligents et puis moi je peux dire que je le suis beaucoup. Et
23: ah ouais, d'accord. Monde, hein. Donc t'es un surdoué, on peut le dire.
3: Peut-être, oui, je sais pas.
23: C'est quelqu'un qui réussit bien à l'école et eux ça les embête.
3: Oui, je réussis, mais je réussis tout seul quoi. Et ça m'agace. Je voudrais enfin me faire des amis et être un peu plus populaire quoi.
21: Non. Nicolas, oui. Je m'excuse de te couper là. Tu dis que t'as pas d'amis. Mais comment que ça se fait que les gens ils ont pu avoir ton numéro de téléphone?
3: Eh ben, disons, je pense que certains ont des liens vers l'administration, certains ont des parents professeurs, et puis même de toute façon certains professeurs ne m'aiment pas et ça les agace beaucoup de me mettre des bonnes notes et.
21: Nicolas,
23: je pense pas que ce soit les professeurs qui donnent ton numéro comme ça.
3: Ah, si, c'est au dossier, et puis.
21: Personne
3: ne m'aime dans cette école.
21: Non, non, mais Nicolas, oui, pour bien se dire une chose, que ton numéro de téléphone.
3: Oui.
21: Personne ne peut l'avoir à part
23: la directrice.
21: La directrice.
23: Parce donc
21: la
23: directrice.
18: Fais confiance à Gérard, il va connaître.
21: La directrice ne peut pas donner ton numéro de téléphone comme ça. Elle n'a pas le droit.
3: Bon, écoute, quoi qu'il en soit,
18: Gérard,
3: ton numéro de téléphone a été intercepté.
18: Oui, ça arrive, regarde toi aussi, mais bon, ça peut arriver que.
21: Ouais, mais ça.
3: Oui, Gérard, tout le monde a ton numéro de téléphone, on sait pas pourquoi.
21: Non, Hugo, c'est
23: donc,
21: pas moi.
23: Donc, pour en revenir à ton petit problème, là, oui. Je pense que là, si les personnes ne t'aiment pas trop, c'est oui. peut-être que tu leur as fait quelque chose ou...
3: Non, justement, je suis...
21: Mais est-ce que t'essayes de discuter avec eux ou pas?
3: Oui, bien sûr, mais tout de suite, c'est les insultes sur mon physique, parce que j'ai pas un physique très avantageux.
21: Hein. Bon, alors, sans indiscrétion.
23: Ouais, mais ça, oui. Tu vois, tu t'en fous de ce que tu dis. S'ils disent que t'es pas beau ou quoi que ce soit, c'est ça les regarde pas. Du moment qu'à l'intérieur de toi-même, t'as du cœur et que t'es gentil, il n'y a pas de problème.
3: Oui, mais bon, je suis tout seul et je voudrais être gentil avec les autres maintenant.
21: Bon, sans indiscrétion.
3: Oui.
21: Tu pèses combien?
23: Ah, donc non, on en revient au poids.
3: Je pèse 65 kilos pour 1m80, mais...
23: Bon, ça va, c'est pas...
21: Bah, attends, mais attends, Nicolas...
3: C'est pas mon poids, le problème.
21: Non.
3: C'est mon visage, c'est-à-dire que je fais assez vieux et je perds un peu mes cheveux et j'ai une sorte de
21: démon
3: de
21: barbe. Non, attends.
18: Arrête, Gérard, toujours de non, tu veux jamais croire personne.
21: Non, attends,
18: aide-le,
21: Nicolas.
18: Aide-le, le gamin.
21: Nicolas.
23: Je te conseille de mettre une perruque si ça va pas. Une perruque avec un chapeau et puis les gens ils peuvent pas voir à l'intérieur de la tête.
21: Mais à 17 ans, ils perdent des cheveux. Non, mais attends.
23: Mais ça se peut, tu vois, t'as des gens qui perdent leurs cheveux même à 15-16 ans.
21: Bon, bah toi, tu les perds aussi.
23: Bah ouais, mais moi je le perds, mais moi c'est pas la même chose. Moi j'ai des traces. Donc c'est pas la même chose, on parle pas de moi d'abord.
3: Je vais pas faire des traces,
21: non. Sinon, qu'est-ce que je voulais dire? Comment t'en sortir? Bon, le mieux. Bon, maintenant, je pense. Moi, le seul truc que je vais te conseiller, si personne t'aime et puis que personne veut te parler, c'est que.
18: On va voir Quasimodo dans ces cas-là.
23: T'as pas essayé de sortir en boîte ou pour rencontrer du monde ou.
3: Merci, j'ai essayé, mais de toute façon, les gens me rayonnaient tout de suite. Mmh. Et puis bon, depuis, j'ai changé d'école deux fois à cause de ce même problème.
23: Qu'est-ce qui va pas?
3: Je vous appelle pour ça, en fait, pour le savoir. Parce que vous, à l'école, est-ce que vous étiez apprécié ou vous aviez le même problème?
21: Ah non, mais moi, de toute manière, j'ai toujours eu les mêmes problèmes et c'est pas pour ça que je
23: m'en... Moi, à l'école, j'étais très apprécié par les conneries que je faisais.
21: Bon, bah ça.
23: Je mettais tout le monde en boîte et là ça faisait rire tout le monde, mais j'étais bien appréciée par contre.
3: Ah d'accord, je dois faire des conneries donc en fait.
23: Non, enfin, en fait, non, mais ce que tu
3: je
23: dois faire c'est.
3: Fais quoi?
23: Tu dois faire c'est surtout faire rire les gens. Et là, dès que tu fais rire les gens, peut-être qu'ils auront une autre image de toi.
3: C'est ça parce que je suis pas très drôle à la base. Donc, comment tu surprends d'être drôle?
23: Bah, je sais pas, tu leur inventes des blagues par exemple. Soit des blagues ou soit tu vois des jeux de mots, comme tout à l'heure je disais, je sais pas. parlait des amendes et en fin de compte, c'était les amendes pour manger et puis les amendes pour.
5: Ah ouais, c'était hilarant ça. Ouais.
1: Voilà. Dis donc, oui. Un petit conseil que j'ai.
2: Ah bah ça peut-être pas, oui, que tu donnes des conseils, c'est un peu pour ça qu'ils appellent les gens. Hein.
1: Une petite question que je vais te demander. Est-ce que par rapport au sexe opposé, est-ce que t'as une copine dans la vie?
2: Voilà.
5: Bah non, disons, je n'ai pas d'amis, mais pas d'amis eux non plus. Hein.
1: Non, mais attends,
2: Ce qu'on voit, Gérard, c'est que tu transformes les conseils en libre antenne. Les conseils, il faut rester avec lui, c'est problème à lui, personne. Qu'est-ce que tu lui parles de copine? Il a un problème de physique, il a du mal.

0: fille, quand même pas. Mais
1: attends, Nicolas, Nicolas.
2: Oui. Non, mais je sais pas, moi j'ai
1: connu. Non, non, mais attends, Nicolas, des jeans, tu peux très bien trouver autre chose que des jeans.
0: Alors, que me conseilles-tu?
1: Bon, alors déjà,
3: On va faire vite là, hein, quand même. Hein.
1: Tu préfères quoi? Parce que là, on va abréger, parce que là... Bon, alors, un style ami. Donc, d'après ce que j'ai pu comprendre, apparemment, c'est toi qui a quelque chose qui va pas dans ta tête. Parce que si, c'est pas que les gens, personne ne t'aime, c'est toi qui veut pas essayer d'aller au-delà.
0: Mais je ne fais que ça, hein. C'est à chaque fois que je vais les voir, de toute façon, je suis rejeté, hein. Même quand c'est la première fois que je vois les gens, ils nous voient tout de suite et je sais pas.
1: Non, tu peux pas être rejeté dès la première fois.
0: Dis, ça m'est arrivé,
2: et tu m'as dit, tu mesurais combien?
0: 1m80.
2: Et c'est peut-être pas non plus, enfin, à cause de ta taille ou parce que les gens trouvent un peu trop grand.
0: C'est pas très grand, hein. Je connais beaucoup de monde qui sont plus grand que moi. Et
3: 1m80.
2: Et dans la vie quotidienne, t'as des gens qui font plus d'1m80 ou moins d'1m80?
0: Bah, plus et moins, il y a de tout, hein. Je suis dans une moyenne, je pense.
3: Bon, alors, par contre, parce que là, on fait très long et je trouve que vous donnez mal de conseils ce soir. Vous avez du mal, hein, ce soir. Bah, vous posez des questions, mais il n'y a aucun conseil. Donc, le conseil pour conclure, Gérard et Sandy?
1: Ben, le conseil, c'est que, qu'il change de look et puis, qu'il essaye de sortir, puis d'aller voir du monde devant.
2: Voilà. Moi, je te conseille de rester toi-même et puis, de faire rire les gens si tu peux y arriver à les faire rire et puis, tu verras, t'auras des amis qui vont t'aimer, hein.
3: Voilà.
2: Tu vois, les gens, ils sont pas tous méchants, hein. Il y en a qui sont méchants parce qu'ils te rejettent, mais ils sont pas tous comme ça, hein.
3: Très bien, ben je vous remercie.
2: Merci.
3: Au revoir. On va accueillir parce que on a passé directement au suivant. Là, on a juste une minute, mais juste pour commencer à discuter un peu avec elle, puis on reviendra juste après.
1: Donc, Catherine, 24 ans de Chambéry. On peut écouter Fun Radio sur 95 FM à Chambéry. Bonsoir à toi, Catherine.
4: Bonsoir Catherine. Bonsoir Sandy. Bonsoir Max. Bonsoir l'équipe.
3: Salut Catherine.
4: Voilà, bah, je sais pas si on vous a dit, c'est mon anniversaire dans 15 jours. Mmh. Et j'aimerais avoir un chien comme cadeau. Et j'aimerais que vous me conseilliez sur le chien, sur le nom que je pourrais lui donner, et puis sur la manière de m'en occuper, quoi.
2: Déjà, quel genre de chien tu préfères?
4: Bah, j'aime bien les gros chiens, moi.
2: Quel genre, enfin, quel...
1: Alors, attends, justement, avant de commencer, t'habites où? En appartement ou en pavillon?
4: J'habite en un petit appartement.
1: Alors, je te déconseille les gros chiens.
4: Oui.
1: Ça, parce qu'un gros chien dans un appartement, tu fais quoi du reste de ta journée?
3: Parce que je crois qu'elle voulait un dog allemand en plus, non?
4: Bah, je voulais un dog allemand ou un labrador, alors...
1: Ouais, mais tu fais quoi du reste de tes journées?
4: Je suis à la faculté.
1: Ah ouais, bah alors là, le chien, il va s'ennuyer.
2: Bah, si. Mais non, mais bah, regarde, si elle le sort le matin et qu'elle le sort le soir quand elle rentre, tu rentres à quelle heure?
4: Ah, il faut le sortir.
1: Ah bah oui,
4: faut
1: le sortir, hein. Mais attends, tu as pas laissé un chien dans l'appartement pendant 12 heures, bah, alors qu'il va te pisser partout ou chier partout.
3: Bon, ce que je vous propose, on va faire une petite pause, parce que là on est un petit peu pris par le temps, hein, comme ça ils vont réfléchir à ton conseil très rapidement. Uh-huh. Et on terminera avec Thibaut qui a 25 ans de Dinan, encore un conseil à vous demander. Il a deux enfants de 3 ans, mm-hmm. des jumeaux, et demain vous le savez que c'est lundi de Pâques, il aimerait cacher les œufs dans le jardin, parce qu'il a une petite maison avec un petit jardin, il voudrait des petits conseils pour savoir où cacher les œufs.
1: Ouais, mais non. En espérant que les enfants n'écoutent pas.
2: Ah ouais.
3: J'espère qu'à 3 ans, à cette heure-ci, ils dorment.
1: J'espère aussi. Par contre, il y en a un.
5: Film de cul sur Canal.
1: Non, mais il y en a, il va se prendre une claque.
3: Voilà, parce que on va revenir donc avec la suite et fin de cette radio libre nouvelle génération avec les conseils de Gérard et Sandy, et puis dans un cadre également, ça sera Balade Nocturne qui va se préparer, où vous aurez d'ailleurs des musiques de nuit volume 4 à gagner pendant toute l'heure
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3: Voilà, suite et fin des conseils de Gérard et Sandy. On récupère comment elle s'appelle déjà?
1: Catherine, 24 ans de Chambéry. On écoute toujours Fun Radio sur 95.
3: Faut faire vite. Hein, on n'a pas beaucoup de temps.
1: Donc, alors, pour toi, Catherine, apparemment, tu as un chien.
4: Je souhaiterais avoir un chien, voilà, pour mon anniversaire et je ne sais pas quoi prendre.
1: Bon, alors, moi, ce que je peux te conseiller, c'est de ne pas en prendre un gros d'entrée.
4: D'accord, parce que tu prends quoi, un petit?
1: Ouais, tu prends un petit chien.
3: Qui grandira après, mais petit au départ.
2: D'accord. Moi, je te conseille un chien particulièrement, c'est les petits Yorkshire, parce que tu vois, là, ils grandissent pas. Et ça fait que tu peux même le mettre dans un sac et là tu peux l'amener partout. Donc c'est-à-dire que quand tu vas à la fac, tu peux l'amener, oui, ou même à la piscine, tu l'amènes et puis...
1: Ah non, les chiens sont interdits dans les piscines, hein.
2: Mais moi, ce que je te conseille, c'est va à la SPA parce qu'ils ont des très...
1: Non, ouais, mais...
4: Ils ont
1: mais...
4: des Yorkshire à la SPA.
1: Oui, mais par contre, là, si tu vas chercher un chien à la SPA, faudra bien te dire une chose.
2: Regarde s'il est bien vacciné et t'as
1: voilà.
2: Surtout.
1: C'est parce ça qui...

0: pas, tu vois, ils te donnent des chiens, enfin ils te vendent des chiens ou des chats et c'est pas très bon. Hein.
1: Mais ouais. tu demandes déjà s'ils ont des petits chiots, parce qu'apparemment, vu que t'es en appartement, il faut un petit chiot. Faut pas prendre tout de suite un gros.
0: Déjà pour qu'il s'habitue à la personne et puis.
1: Voilà. Bah, de toute manière, toi tu t'habitues facilement aux animaux.
0: Ouais, mais moi je suis pas un chien.
2: Non, mais c'est des conseils de.
1: Non, mais.
2: Pas pour Sandy.
1: Ce que je peux. Le conseil que je peux te donner,
2: c'est. Très donc, très vite, vraiment.
1: Donc, tu vas là, espérer, tu vas chercher. Tu demandes aux personnes qui sont là, qui sont spécialisées là-dedans et qui vont te conseiller pour savoir ce que tu recherches. Déjà, de savoir, ils vont te demander si c'est un appartement ou une villa et ils vont te conseiller après sur le chien.
3: Okay.
1: Mais renseigne-toi bien s'il est vacciné, tatoué.
0: Voilà.
1: Et essaye d'avoir le carnet de santé avec toi tout le temps. Ça, c'est
2: tu le demandes au chien sinon. Hein.
3: D'accord, ok.
2: Voilà.
0: Donc voilà ce qu'on pouvait te conseiller.
3: Ok, bah je vous remercie.
1: Par contre,
2: deux secondes, on perd du temps, on n'aura pas le temps, il nous reste moins de deux minutes.
1: Une chose qu'il faut bien se dire, c'est que le chien essaye de le sortir au moins deux fois par jour.
3: D'accord.
0: Okay. Et donne-lui à manger aussi.
2: On t'embrasse très fort.
3: Merci, je t'embrasse.
2: Merci à toi. Et vite fait pour terminer, comment il s'appelle
0: Alors nous allons accueillir Thibaut, 25 ans, Dinan, où on peut écouter Fun Radio 103.5.
4: Bonsoir Sandy, bonsoir Gérard.
0: Bonsoir Thibaut.
2: Alors Thibaut, donc ce que j'ai dit tout à l'heure c'était vrai, donc t'as deux enfants, deux jumeaux qui ont 3 ans chacun.
4: Oui, très bien.
2: Non. Et t'as un petit jardin et tu souhaites cacher les œufs de Pâques.
4: Non, justement, j'ai un très très grand jardin, c'est-à-dire j'ai une grande propriété de 50 hectares.
2: Mmh.
4: Et je suis embêté puisque je sais pas où les cacher.
2: Bon alors vite fait, il nous reste une minute, vraiment pas plus, et après je zappe vite parce qu'ils sont pas vite.
0: Ce que je peux te conseiller, c'est de cacher les œufs, tu vois, sous la terre, c'est-à-dire sous les buissons. Si t'as des petits buissons ou même sous les arbres.
4: Pas de buissons, c'est-à-dire mon terrain, c'est constitué uniquement de terrain de tennis et de cours de golf, et donc je sais pas trop où les cacher. Hein.
1: Mais il y a des arbres.
0: Donc c'est assez grand.
1: Non, il y a des arbres, il y a des arbres.
4: 50 hectares. Hein.
0: Mais faut que ce soit près de la maison.
1: Il y a des haies.
0: Il y a des arbres.
1: Thibaut.
4: Oui.
1: Est-ce qu'il y a des haies?
4: Des haies oui, mais tout autour du terrain. C'est-à-dire que c'est très très grand.
1: Eh ben, tu les planques dessous.
4: Non, mais c'est-à-dire que c'est tellement grand que les enfants n'ont que 3 ans et ils pourront jamais les retrouver.
1: Mais à 3 ans, ils savent se mettre à 4 pattes pour retrouver les œufs quand même.
0: Moi, je te conseille sous les arbres.
1: Bah sous les haies, c'est un genre d'arbuste, hein.
0: Ouais, ou même sous les buissons, c'est bien aussi, hein.
1: Regarde,
0: sous la terre.
1: Là, tu vois, moi je te mets un œuf de Pâques, je te demande d'aller le chercher.
0: Ouais.
1: Tu vas bien me le trouver.
0: Ah bah ça dépend, hein.
2: Ouais.
1: Hein.
0: Donc voilà, moi c'est
2: sûr. Mais sinon, règle générale, pour les parents qui nous écoutent, là, qui ont des enfants, même dans l'appartement, les endroits vraiment clés dans lesquels on peut cacher comme ça.
1: Les endroits clés dans un appartement, le plus facile à planquer, c'est dans le frigo ou sous les têtes d'oreiller des
0: voilà,
1: enfants.
0: Voilà.
2: C'est mignon, c'est mignon.
1: Quand tu perds une dent, tu vois, t'as la petite souris qui passe.
2: Et évitez de le mettre dans un placard à 3 mètres de haut parce que là.
1: Parce que là, les enfants, ils pourront pas.
2: Ils vont galérer.
1: Ils pourront pas.
2: Malheureusement, on a été obligé d'écourter des conseils de Gérard et Sandy. On vous remercie à tous les deux d'être venus dès 22h. Ça nous a fait plaisir. Ça a mis de l'ambiance, c'est vrai. Peut-être que dimanche prochain, vous reviendrez à 22h. On verra. Hein.
1: C'est moi qui te remercie.
2: Il n'y a pas de problème. Et puis, on remercie Manu.
1: De rien.
2: Hein, qui a été fatigué, peu présent, mais voilà.
1: Non, c'est faux.
2: Hein,
1: c'est faux.
2: Ah, d'accord, ok. Fildar.
5: Ouais, salut.
2: Salut, et Rigo, qu'on a perçu entre 10h et 10h15.
6: Bonsoir.
2: Bonsoir, Rigo. Et merci à Gérard et à Sandy.
0: Merci.
6: À demain.
2: À demain, voilà, vous le voulez bien. Nous, on va rester ensemble, là, bien sûr, vous qui nous écoutez, puisque nous allons aller en direction de Balade Nocturne. Oui, Gérard, je t'en prie.
1: Je voulais remercier tous les gens sur l'internet.
2: Ouais.
1: On est combien, Rigo, pour finir, s'il te plaît?
6: La dernière fois que j'ai regardé, on était 3500 au moins.
2: Voilà, plus de 3500, bravo.
1: Moi, ce que je comprends pas, c'est comment.
2: Moi non plus. Bon, on en parlera la prochaine fois, Gérard. Une minute passée de l'horaire prévu. Et juste pour terminer, en parlant de l'internet, ça tombe bien qu'on revienne dessus pour dire qu'on vient d'arrêter le classement du hit parade de Ricky Larsen, qu'on retrouvera demain avec Bubi Bubu pour savoir qui est, on dit pas attention, hein, qui est les 3 premiers. En tout cas, il y a du nouveau, je peux vous le dire, dans les 10 premiers.

0: Une fois de moi, je vais faire comme avec le faux Gérard, je vais débarquer. Voilà. Je vais faire son compte en direct. Donc,
1: prenez-en sur vos gardes, ouais.
0: Je te préviens d'une chose, c'est pas la peine d'essayer de dire que je t'ai interdit d'appeler la radio. Je ne veux pas que tu passes dans mes débats, tu fais ce que tu veux, mais t'évites de parler de moi, d'accord?
2: C'est qu'est-ce qu'il aime bien?

0: dans son cul.
1: C'est une menteuse. Alors, en de bon entendeur, salut et amuse-toi bien.
2: Si je suis prêt, si je serais pas intelligent, je serais pas des débats, hein, broutier.
3: Et voilà, bonsoir à tous. Bah attends, vas-y, c'est bon maintenant.
2: Mais tu es con. Eh, Fulder, t'es aussi con qu'avant, ça changera pas. Donc bonsoir à tous, bienvenue pour la dernière émission de l'année 99. J'espère que vous avez écouté du début. Donc j'étais là, j'ai pas beaucoup parlé, je le sais. Mais bon, fallait laisser la place au chef. Je salue Rigaud, bonsoir à toi Rigaud.
4: Bonsoir Gérard, bonsoir à tous.
3: Salut.
2: Bonsoir, gros plouc mal rasé là-bas au standard.
5: Bonsoir connard, ça va bien?
2: Et bonsoir, petite pute qui vient de retourner de vacances pour me faire chier pour le débat.
5: Bonsoir Gérard, t'as passé de bonnes vacances?
2: Qu'est-ce que ça peut te foutre à toi, espèce de connard? Et donc, pour ça, on va accueillir gros putois. Bah tiens, à 25 ans de Lille, bonsoir à toi.
6: Bonsoir Gégé.
2: C'est possible, quand vous me donnez les noms avec les villes, d'avoir les fréquences. Merci au standard.
5: Mais maintenant, maintenant, il n'y a plus qu'une seule fréquence partout.
2: Ah bon, d'accord. Ouais. Pudebec, 23 ans de Marseille. Attends déjà, toi, pour commencer, celui qui a des radios et qui a du monde derrière, c'est ça.
7: C'est pas moi,
2: Gégé. C'est pas moi. Mm. Le premier qui a des radios.
7: Bon, comment tu vas sinon, mon petit Gégé, ça va?
2: Qu'est-ce que ça peut te foutre?
7: Pour l'instant. Le fait de te parler, bah écoute, ça me fait plaisir.
2: Bon, pour l'instant, moi je dis que ceux qui ont du monde derrière et qui ont des radios sont priés d'éteindre. Et qui disent à leurs copains de fermer, ou à leurs copines, de fermer leur gueule.
7: T'inquiète, tu doutes, il n'y a pas de problème.
2: D'accord, donc s'il y a du monde et que j'entends quelqu'un qui dit « Ouais, je connais ceci, cela », je vire, d'accord? Vous savez comment que je fais les débats?
7: Ouais.
2: Bon.
7: Ouais, carrément, t'inquiète pas, on connaît.
2: Petite bouse.
7: Pour moi, la fréquence, c'était 109.8.
2: Je m'en fous.
7: Ok.
2: Petite bouse.
8: Bonsoir, Gérard.
2: Bonsoir, celui qui s'amuse à faire ça, arrête.
3: Bon, Gérard, vas-y.
8: Ouais, franchement, arrête de l'embêter.
2: La dernière, salope, 20 ans de Paris pour finir.
8: Salut Gérard, salut l'équipe, salut à tous.
3: Salut.
2: Bon.
7: Salut.
2: Alors, ça y est, on attaque.
7: Alors, on attaque, vas-y.
2: Oh, si vous êtes pas content, vous. Qui c'est qui est pas contente, là, déjà, pour commencer? Vous n'avez pas commencé. Alors pensez-vous que le millénium va-t-il changer le monde? On m'a demandé à la salope.
8: Oui Gérard, mais tu pourrais commencer calmement. Oui, je pense que ça va changer le monde. Déjà, sur ton carnet de sac, il n'y aura plus écrit 1999, il y aura écrit 2000. Et ça va être une grande avancée vers le pas vers l'homme.
2: Non mais déjà, pour commencer, c'est pas la question. C'est pensez-vous que le millénium va-t-il changer le monde? On parle pas des carnets de chèques, parce que moi, si vous voulez qu'on parle de ça, dans ces cas-là, je peux vous dire que le 1er janvier 2000, c'est-à-dire samedi ou voire lundi, normalement, on va passer avec l'euro. D'accord?
8: C'est samedi ou c'est lundi, le 1er janvier?
2: Le 1er, c'est samedi, alors arrête de te foutre de ma gueule.
7: Non mais elle a raison, Gérard, c'est toi qui es en train de te tromper, je te signale que c'est lundi.
2: D'accord, le millénium, c'est lundi.
7: C'est qui vient de dire ça? Tu vas être à la bourre, hein. Tu rigoles ou quoi? C'est lundi à minuit, Gérard.
2: Oui, c'est ça. Fous-toi bien de ma gueule.
7: Plus du bec.
2: Pour l'instant, tu la fermes. Je t'ai pas appelé pot de chambre. D'accord. En de bon entendeur, salut, c'est la première et dernière avertissement que je te donne pour ce soir. Parce qu'il y a pas mal de monde qui appelle au standard, d'accord?
7: Ouais.
2: Ok.
8: Moi, j'étais un peu trop excité, plus du bec. Hein.
2: Bon, alors, la salope pour toi.
9: Allô? Oui, bonjour. C'est Bill. Bill, l'extraterrestre de Bill. Bonjour Gérard. Alors, ce débat est très intéressant, mais je crois qu'il faudrait quand même que je vous pose une question qui, je crois, va calmer tout le monde. Qu'est-ce que vous pensez des terriennes?
2: Fildar, si tu reviens de vacances pour me faire chier, tu dégages. D'accord, en de bon entendeur, salut Fildar, un avertissement aussi.
7: il a un avertissement. Oh.
2: Pudubec, au revoir. Allez, ah, terminé.
3: Allez, la salope. La salope. Vas-y, réponds à la question, la salope.
2: Terminé pour celui-là.
8: Je crois que j'avais répondu, mais il n'était pas d'accord avec moi sur les carnets de chèques. Alors bon, moi, je pense mais... ça, en fait.
0: Parle des cartes bleues.
8: Oui, les cartes bleues, mais il n'en a pas non plus. Hein.
2: Non, mais même, de toute manière, faut bien se dire une chose que...
3: T'as la Mastercard, Gérard.
2: Avec ces histoires-là...
8: Les restos.
2: Avec ces histoires-là, l'année va changer, donc on va passer en euros. Donc l'euro est prévu normalement pour le début de l'année.
8: Ah bon, mais j'en ai pas entendu parler, moi.
4: Ah, moi non plus. Hein.
0: Non, je suis pas.
2: Non, mais vous savez pas, ben faudra peut-être vous informer.
0: Je suis pas occupé à préparer la réunion, c'est ce que.
2: Non, mais de toute manière, c'est pas le thème du débat, donc.
0: Moi, je dépense mes francs tant que ça existe encore. Hein,
2: bon ben, petite bouse.
8: Oui.
2: Donc, pensez-vous que le millénium va-t-il changer de vie? Attends, 5 minutes. Changer le monde, pardon, oui.
3: Oui, je voulais juste accueillir Al Bundy, 26 ans, de Nîmes, à la place de Pudubec.
2: Comment qu'il s'appelle?
3: Al Bundy.
8: Salut Al.
0: Bonsoir.
8: Peggy, ça va?
0: Ça va bien.
2: Bonsoir.
8: Je peux répondre à la question?
0: Vas-y.
2: Ouais, ben, réponds.
8: D'abord, je voulais te dire que le millénium, il commence que l'année prochaine.
2: Non, il commence demain soir.
8: Non, l'année prochaine.
2: Oh, mais arrêtez de me prendre pour des cons, d'accord?
0: Ouais, l'embrouillez pas, c'est trop compliqué déjà.
2: Ça commence le 31 décembre, ok?
8: D'accord.
2: Oh, mais, hey, Manu!
0: Mais oui,
2: Manu!
0: Oui,
2: c'est qui ces câbles là, que tu me prends là?
0: Ouais.
3: Bah, c'est ceux qui veulent te parler, hein, Gérard. Non, mais en fait, ils ont raison, c'est que, tu vois, l'année, elle commence pas à zéro, elle commence à 1.
2: Non!
3: Donc en
2: l'année,
3: fait,
2: l'année.
3: Le nouveau
2: millénium commence le 31 à minuit, d'accord? Alors, Puldar, tu fermes ta gueule. D'accord, clair, net, précis.
3: D'accord.
0: Je peux pas comprendre.
10: Gérard, sur IRC, il y a énormément de monde qui me signale que le 31 à minuit, c'était il y a 3 minutes.
2: Non, mais le 31 décembre. Pour l'instant, on est le 30.
0: Ouais.
2: On est le 31 janvier. On est 31 décembre.
0: Janvier.
3: On est le 30 aujourd'hui.
0: C'est pas
8: non,
0: t'écoute.
8: On est le 31.
10: On est le combien?
2: On est le 31.
3: Ah oui, depuis 4 minutes, c'est
2: voilà.
3: Vrai.
2: On est le 31 et le 31.
3: C'est maintenant qu'on souhaite la bonne année.
2: Non.
0: Bonne année.
2: Tranquille.
0: Bonne année. Ça va, j'ai du bien.
3: C'est bon ça, alors on est en 2000 là, c'est
0: ouais,
10: apparemment.
0: C'est cool,
2: non, pour l'instant vous êtes en 99.
0: Mais non, on est là.
3: Gérard, t'as 3 euros pour un café ou pas?
2: Non.
0: C'est la Saint-Sylvestre.
2: Toi, ta gueule.
8: Bonne fête à Sylvestre alors.
2: Gros putois.
0: Bah écoute, ça va changer la date déjà. Ça va changer donc les calendriers forcément. Va falloir renouveler les éphémérides aussi.
7: N'importe quoi.
0: Donc monsieur, t'es pas d'accord avec moi?
2: Non mais vas-y.
0: Ah, tu vois, ça va changer toutes les dates. C'est tout, point barre.
11: J'ai l'offense d'ave.
3: Mais Gérard, c'est vrai, il y aura plus de boulot parce que tu vois, les calendriers tous les ans, ils avaient qu'à rajouter un chiffre, mais là il faut qu'ils en rajoutent 4.
2: Pour l'instant, c'est pas à toi que je m'adresse, Luda.
3: Je te pose une question, les auditeurs, on va savoir.
2: Moi je te dis, c'est pas à toi que je m'adresse.
0: Non mais il a raison quand même.
2: Alors si t'es venu pour foutre ta merde, autant que tu restes
3: où t'étais
2: en vacances,
3: Gérard.
2: Pour l'instant, je m'adresse pas à toi. Donc, gros putois.
0: Ouais, ben je t'ouvrais le problème de la date. Donc des calendriers. Donc, voilà.
2: Mais attends, les calendriers sont déjà prévus. T'avais qu'à en acheter, mon pote.
0: C'est sûr.
2: Oui.
0: Comment ça se fait que les calendriers, ils sont en vente avant l'an 2000? C'est pas normal, ça.
2: Et alors, ils les
0: pour
2: font toujours.
0: C'est encore une histoire de fric.
2: C'est
8: une histoire d'euros, tout ça.
2: Non, mais de toute manière, les calendriers.
0: Attends, tu sous-entends.
2: Oh, ça va, oui,
0: éboueurs,
2: oh
0: attends, les éboueurs,
2: oh
0: ils ont du temps, hein.
3: Quoi? Qu'est-ce qu'il y a?
2: Ça suffit là ou quoi?
3: Mais y'a rien, il me racontait ses vacances.
2: Non, mais si vous voulez discuter, vous sortez, d'accord? Vous faites pas le bordel tous les deux.
0: Est-ce qu'on pourrait poser le débat, s'il vous plaît?
2: Bon.
0: On pourrait parler des éboueurs et des facteurs avec les
2: non, mais pour l'instant, c'est pas la question.
0: T'as donné
2: donc,
0: des GG, toi?
2: Non, pas encore. Al Badin.
11: Non, Al Bundy.
2: Ouais, Al Bundy, là, je sais pas quoi, là. Bah, à toi.
11: Bah, pour moi, l'an 2000, c'est qu'une date, donc pour moi, je me pose pas trop de ce genre de questions, quoi.
0: Toi, t'es un homme moderne.
2: Ouais, mais toi, pour l'instant, tu t'en fous, alors.
11: Non, je m'en fous pas. Bon, c'est qu'une date, je vais faire la fête, y'a pas de problème, je serai torché comme d'habitude, quoi.
2: Bon, ouais, bah, de toute manière.
8: C'est sûr, toi.
11: Ouais. Voilà.
2: Bah, moi, je peux vous dire une chose que. Qu'est-ce que j'en pense? C'est vrai que ça va déjà changer tout.
0: Comme quoi?
2: Bah disons que en espérant que ça sera pas comme cette année, il y aura quand même un peu plus de trucs.
8: Ouais,
2: de...
8: tu vas te marier, c'est bien, ça fait.
2: Non mais ça vous regarde pas, de toute manière. Donc, il y aura un peu plus de trucs qui risquent de se prévoir, comme Jean de Neubert vous l'a dit et tout ça. Donc, vous verrez par la suite. Hein.
3: J'espère qu'il y aura moins de guerres, tout ça.
2: Non, mais ça, on n'en a rien à foutre.
11: Pour la fin, dans le monde.
3: Des catastrophes naturelles.
2: Non, mais.
3: La Tchétchénie, tout ça, machin.
2: Donc.
3: Ouais, Manu.
2: Ah ouais. Non mais Manu, c'est bon.
10: Bon comment... Gérard, pour calmer le débat, l'IRC, on est déjà quand même 7022.
2: Oh, déjà
10: et, ouais, déjà. Ah, et il y a Maclaude qui voulait savoir pour le prochain Millennium, est-ce que si tu refais les débats, est-ce qu'il faudra préparer d'autres tartes?
2: Ça, pour l'instant, on verra ça avec Max. Pour de toute manière, cette histoire de tarte, ça m'étonnerait parce que. Je pense pas que ça continue comme ça. Si ça continue comme ça, de toute manière, ça va être simple. Ça va être non. Donc, faudra bien se dire une chose que...
10: Forcément.
2: On verra ce que l'année 2000 me réserve.
10: Okay.
2: Pour l'instant, apparemment, on n'en est pas arrivé là. Donc, on verra bien. Donc, qu'attendez-vous du Millennium en famille ou autre? Alors, on va demander à Albanine.
11: Non, c'est Albundy.
2: Ouais, bon...
11: Ouais. Vas-y, Al. Alors, en fait, moi, je passerai pas le Noël, pour moi, c'est plus
2: compliqué. Oh, si t'as du monde derrière toi, tu leur dis qu'ils se calment ou sinon tu casses.
11: Pas du tout. J'ai pas de monde derrière moi.
2: Non, mais tu crois que je t'ai pas reconnu, toi?
11: Non, mais bon...
2: Non, pas du tout.
4: Canada.
3: C'est la fête.
2: Non, mais je t'ai pas reconnu.
11: Bon, d'accord. Bon, je disais
2: Anthony
11: que... Non, pas du tout.
2: Non.
11: Je pensais que...
2: Non, c'est pas Tony, c'est pas Goldo, c'est pas Arnett.
11: Mais non, mais rien
2: d'autre. Non.
3: C'est peut-être Mégane au pire, mais...
2: Voilà. Non. Non, mais attends, il faut...
11: Pour répondre,
2: Manu, je te préviens, c'était bien précisé que je voulais pas les habituels, ok?
3: Ok.
2: Alors, de bon entendeur, salut.
3: Okay,
2: donc,
3: salut,
2: apparemment... Apparemment, tu recommences tes conneries.
3: Ah, c'est pas le genre de la maison.
2: Non, c'est pas le genre, mais si, c'est le genre.
11: Y a pas
2: c'est le genre de la maison, parce que de toute manière, j'ai très bien compris ce que vous allez me réserver. Il y a même Olivier Delapro qui est prévu dans les débats. D'accord?
3: Puis un gâteau à la fin.
2: Ouais. Et toi, tout à l'heure, tu vas te prendre. Ouais, bon, alors, Fildar, t'arrêtes, s'il te plaît. Parce que t'es pas venu là pour foutre ta merde.
12: Sur moi, c'est tout.
4: Moi.
2: Bon,
3: donc on avait... c'était quoi la question?
2: C'était quoi la question? Si t'arrêtais de foutre pas ton bordel, toi, t'es pas venu là pour foutre ta merde.
3: Moi,
2: t'es venu là pour faire la réa, pas pour foutre ta merde, d'accord?
11: On
2: de bon entendeur, salut, c'est le deuxième avertissement, le troisième, c'est là.
13: Deux, c'est chaud, deux.
11: Vas-y, toi, oui.
4: Voilà, le troisième.
2: Okay.
11: Pour répondre à la question, moi je dirais que Noël, c'est plus consacré à la famille.
2: Ouais. Non, on ne parle pas de Noël, abruti.
11: Non, mais justement...
2: On ne parle pas de Noël, on parle du Nouvel An.
11: Oui, j'allais y venir. Donc, pour le Nouvel An, c'est plus entre copains, quoi.
2: Ouais, c'est ça. Alors, tu passes Noël en famille et Nouvel An avec tes copains, espèce d'abruti. Je passerai le Nouvel An en famille.
11: Je pense que les gens censés font la même chose que moi.
13: Parce que t'as pas d'amis, c'est tout.
4: Ouais, c'est comme ça, hein.
2: Bon, alors, celui qui est pas content, c'est gros putois. Au revoir. Au revoir, gros putois.
13: C'est pas le genre.
2: Allez, hop, terminé pour lui.
11: Voilà.
2: Moi, je cherche pas. Et Albanine, fais gaffe parce que tu risques de faire pareil.
11: J'ai rien dit là, j'ai répondu à la question.
2: Oh non, mais tu risques de faire pareil toi si tu continues. D'accord?
11: Tranquille.
2: Alors la salope de 20 ans de Paris à toi.
4: Oui, et ben moi je fais pas le premier de l'an en famille. Parce que
2: attends, 5 minutes avant que tu me répondes.
3: Je voulais juste accueillir Coco Prout à la place de gros putois.
2: Je te signale, ne t'amuse pas.
3: Non, il était en attente.
2: Allez faire changer de nom.
3: Ouais, il était en attente, c'est pas le même, tu vois.
4: Salut Coco Prout, salut.
14: Bonsoir Gérard.
2: Bonsoir.
14: Bonne année à l'avance.
2: Non, c'est de...
14: Demain. C'est demain.
2: Ouais, même...
3: Il te verra pas demain.
2: Pour toi, la salope, excuse-moi, mais vas-y.
4: Oui, donc je te disais, je fais pas le premier de l'an en famille, parce que je fais Noël en famille, et j'ai pas que ça à foutre non plus, donc premier de l'an avec des copains.
2: D'accord. Petite bouse.
4: Ouais, c'est ça. Ouais, moi je fais Noël en famille, et mon père il travaille le premier de l'an, donc je préfère la faire avec des copains, puis moi je pourrais boire, même temps je parle pas des parents.
2: Non mais ça, de toute manière, c'est votre problème, hein, si vous voulez vous torcher la figure.
11: Ouais, mais c'est obligé, hein, pour l'an 2000.
4: Attends, c'est l'an 2000, hein.
11: Faut marquer le coup, hein.
2: Donc,
3: c'est un peu tous les jours comme ça pour les quand même.
2: Coco Prout.
14: Oui, bah alors moi en fait, je pense qu'avec les amis c'est bien mieux que le passer avec sa famille.
3: Mais généralement, c'est tout le monde, fait ça, hein.
2: Ouais,
3: Noël en famille.
2: Ouais, non, mais je pense que faut mieux faire... Noël entre potes et puis Nouvel An.
3: Pas les cadeaux entre potes, hein, oui. C'est la famille qui fait les cadeaux.
2: Non, mais attends, de toute manière, qu'est-ce que vient faire Noël en famille? Pour avoir les mêmes cadeaux? Tu vas avoir quoi? Tu vas avoir des CD, du pognon ou des fringues? Ça va?
3: Bah, c'est bien, c'est bien. Non, t'as déjà vu des amis qui t'offraient du pognon, des CD, des fringues, toi?
2: Bah,
3: à toi, non, mais.
2: Moi, cette année, j'ai rien eu, alors.
3: Mais si, t'as eu des pompes.
2: Des pompes. Mais alors, ça te regarde pas, toi.
10: Général, sur IRC, il y a beaucoup de gens qui se demandent pourquoi tu penses qu'il faut passer le réveillon de Noël entre potes.
2: Bah, entre potes, disons, c'est pas moi qui le pense, hein, c'est les auditeurs qu'on a et les auditrices qu'on a sur l'antenne, c'est eux qui veulent le passer entre potes. Pourquoi? Ben, parce que ça prend un peu plus de bruit. Mais c'est sûr que vu le bordel qu'ils annoncent pour le réveillon de l'an 2000 sur les un peu partout, à mon avis, je pense que ça va mal se terminer.
11: Sur les champs là, ça va être la folie, hein.
2: Ouais, mais je pense parce que ça commence déjà,
11: ça va se taper là.
3: Ah, j'ai un quart d'heure pour me garer, moi. Ils sont en train de fermer toutes les rues là.
2: Mais c'est normal, ils ferment tout, espèce d'abruti. T'avais qu'à pas venir en voiture, t'avais qu'à venir en transport en commun.
11: Ah, plus en plus, ils dressent que des roues, là. Moi, je voudrais le top spin, là, les trucs, là, les auto-tamponneuses, là. Ils mettent que des roues. Qu'est-ce que t'en penses?
2: Mais ça, de manière, tu fais une chose, si t'es pas content, t'essayes de voir les représentants qui s'occupent de ça, et puis tu leur dis.
3: Ouais, mais c'est les forains, non? C'est les forains, non?
2: Non, à mon avis, c'est pas des forains, là, parce que...
11: Pourquoi ils mettent des roues, GG? Parce que je comprends pas, moi.
2: J'en sais rien, moi, pourquoi qu'ils mettent des roues? T'as qu'à écrire au président de la République.
11: Non, mais moi, je paye mes impôts. Si c'est pour
2: et alors,
11: roues,
2: mais tout le monde paye des impôts, espèce d'abruti, ouais, tu demandes au président de la République pourquoi qu'il mette des roues.
11: Je veux dire, c'est avec l'argent de ton RMI qu'ils ont construit ces roues-là.
2: Bon, alors toi, tu dégages, au revoir. Allez, hop, terminé. Celui-là, je veux... Manu.
12: Au revoir, mes gars.
2: Premier et deuxième. Première fois que...
3: Troisième, on n'est pas au chiffre les lettres.
2: Non, mais moi, je vais te dire une chose. Le prochain qui s'amuse à dire des conneries comme ça, c'est pas la peine. C'est direct dehors, d'accord?
3: C'est vrai que t'es même pour RMI. Et Gérard, tu fais quoi toi au premier de l'an? Enfin, t'es en famille?
2: Bah, non, au premier de l'an, je sais pas ce que je fais encore.
11: Ah bon? Bah, faudrait peut-être t'y prendre, hein, Lascar.
2: C'est non. Si t'es pas content, c'est le même prix, toi.
11: Ah bah, je dis ça pour toi, hein.
2: T'as les moyens de sortir?
11: Oui. Non.
3: Mais ça sert à rien de sortir si t'as pas rien.
2: Non, je suis avec Sandy, donc on fera ça.
12: Je vous invite tous les deux.
2: Non, on fera le réveillon avec Sandy et c'est tout. On
11: avec
2: fera
11: une
2: tout.
11: Bonne bûche de Noël.
2: C'est ça, t'as raison, pauvre con.
11: Ok.
2: Ça suffit, celui qui s'amuse à mettre des conneries derrière.
10: Bon, Gérard, j'ai une petite suggestion de la part d'un peu tout le monde. Il se demande si tu penses qu'à partir en l'an 2000, Elisabeth Guigou sera toujours aussi bonne.
2: Je répondrai pas à cette question.
3: Bonne question.
2: Non, je répondrai pas à cette question parce que ça a rien à voir.
10: À quel niveau?
2: Non, mais je vois pas pourquoi que les gens s'amusent à poser des questions cons comme ça. Ah. Donc, celui qui a posé cette question, ben, qui se la carre ou que je pense. En espérant que pour la conclusion, j'aille pas l'autre. L'autre espèce d'emmerdeuse là qui me dit que mon débat n'avait ni queue ni tête comme moi parce que c'est même pas la peine de me le dire, Rigo, d'accord?
10: Ok.
2: Donc,
11: quoi? C'est quelques prout, s'il vous plaît. Je voudrais savoir si Sandy, pour l'an 2000, a décidé de perdre 2000 kilos.
2: Alors, caca prout, au revoir. Voilà.
11: À plus.
2: Ça comme, vite, ça, comme ça, t'es renseigné.
3: Mais genre, on a quelle question, là?
2: On est à la troisième. Alors, attends. Comment?
3: Oui, attends,
10: juste avant, j'aimerais qu'on accueille Faucon Millennium.
15: Bonsoir à tous.
12: Salut Faucon.
15: Bonsoir GG, bonne année à tous, joyeux Noël.
12: T'as ton jingle toi, c'est dégueulasse.
15: Bonne fête, ouais, t'as vu, hein, c'est étudié. Hein.
12: Je t'écoute.
2: Donc, troisième question. Comment allez-vous fêter le nouveau millénium et pourquoi? On va demander à Faucon.
15: Ben écoute, moi je propose le petit cocktail habituel, c'est-à-dire alcool, sexe, peut-être un peu de drogue aussi.
12: Et rock'n'roll.
15: Et puis voilà, ouais, éventuellement rock'n'roll, rap pour ce rap, enfin tu vois, techno, comme tu veux quoi.
2: Ouais.
15: Les goûts et les couleurs, ça se discute pas.
2: Non mais comment...
15: Calé en égout.
0: Ouais.
2: Non mais comment tu as le fêté toi
0: Je te dis, avec des potes, on va faire la teuf, on va se torcher comme tout le monde.
2: Ouais, toi. Non, donc d'après ce que j'ai entendu, tu vas faire un peu de musique.
0: Je vais en écouter.
2: Tu vas en écouter, donc tu vas venir, je pense, sur les Champs-Élysées, tout ça, non?
0: Non, du tout, non.
2: Non?
0: Non, rien à voir.
2: Ah non, parce que c'était pour savoir, parce que...
0: Ah ouais, mais non.
3: Tu vas y aller, toi, Gérard, sur les champs?
2: Non, attends...
0: Attends, je t'en reviens, toi, sur les champs.
2: Non, mais...
3: Il y aura trop de bibines.
2: Non, mais vu le monde qu'il va y avoir, je vais te dire une chose...
3: Il y aura trop de mecs bourrés et tout, ça va être chiant.
16: Ça fera une roue en plus.
2: J'en connais tout à l'heure qui m'ont dégagé, ça va aller vite. Ouais. La salope.
0: Poids lourd, c'est interdit sur
16: les... Oui, Gérard.
2: Donc toi?
16: Eh ben moi, j'ai décidé de commencer le millénium, yum, comme tu dis.
2: Le millénium,
16: pardon. Et gangbang.
2: Ah d'accord, carrément toi.
3: Mais ça c'est bien. Toi tu commences le gangbang, par exemple tu pourras le faire, tu sais, à 23h59 et tu finis à minuit 2.
16: Ouais.
3: Comme d'habitude, mais au moins t'auras l'impression d'avoir fait ça un an, tu vois.
2: Bon, Fildar, tes questions cons, j'en veux pas. petite bouse, pardon.
16: Ouais, ben moi j'avais prévu de le faire avec Sodomal, mais il peut pas venir, alors...
0: Je peux le remplacer, t'inquiète. Hein.
16: C'est vrai?
0: Ouais, on peut.
2: Non, mais pour un sang, Faucon, ouais. Tu te tais, ouais. S'il te plaît, merci.
0: Ok.
2: Tu laisses répondre petite bouse.
0: Ouais, excuse.
16: Ben alors, pour la peine, je fais une méga partouze avec des copains, si vous voulez venir, pas de problème.
0: Tu laisses tes coordonnées hors antenne.
2: Ouais, ben, non, hors antenne, s'il te plaît,
0: ouais,
2: merci.
0: Hors antenne.
2: Comment allez-vous fêter le... tout le monde m'a dit...
3: Avec des potes.
2: Non, mais j'ai demandé pourquoi, et toi, petite bouse.
16: Pourquoi?
2: Ben, et pourquoi?
0: Parce qu'elle aime la bite.
2: Fildar, ça suffit. T'as rien d'autre à faire, la salope?
16: Bah pareil, j'aime le cul, j'aime la bite.
2: Oh d'accord.
3: Il n'y a pas que ça, merde, c'est le réveillon.
2: À mon avis, toi la salope, tu parles bien ton nom et petite bouse, c'est pareil. Hein.
16: Bah c'est pareil.
2: Bah ça, à mon avis, vous attendez que ça. Hein.
3: Bah ouais, mais pourquoi vous parlez pas de dîner, de repas, genre des huîtres, du foie gras, du caviar, du homard.
0: Tu fais quoi, toi, GG, toi? Tu fais quoi avec ton faisant?
2: Avec mon faisant et ton merde, Faucon, d'accord?
0: Non, je voulais dire qu'est-ce que...
2: Alors, Faucon, tu t'écrases.
0: Tu fais pour le repas.
2: Faucon, c'est un avertissement.
0: Ok.
2: Alors, qu'allez-vous faire pour le 30... Qu'allez-vous faire le 31 décembre? Alors, 60% des gens ont répondu qu'ils dormiront. Ben ça, il y en a certains, oui. Comme Fildar, je pense qu'il dormira avant. 29% des gens ont répondu qu'ils viendront me faire chier. Ben ça m'étonnerait parce qu'ils ont pas mon adresse. D'accord, Fildar?
3: Oui.
2: De toute manière, c'est des questions encore cons sur l'IRC, ça m'aurait étonné. Fildar, fais gaffe à ça tout à l'heure, tu vas
3: m'en rigole, fait. Vas-y, GG.
2: Et 14% ont dit que oui. Mais seulement, si peut-être, et pourquoi pas, ben ça, j'en ai rien à foutre. Voilà, comme ça, ça va plus vite. Et donc, quatrième.
3: Voilà, tu poses la question, puis on va mettre un petit disque, là.
2: Ouais. Alors, quand sera le prochain millénium dans le monde route? Et on va s'écouter Emily Ennium avec « Viens sur le champ, on va te faire le plein ». Et voilà, donc, à mon avis, c'était pas du tout ce qui était prévu.
3: C'était quoi, prévu?
2: C'est pas Emily Ennium avec « Viens ce soir sur le champ, on va te faire le plein ».
3: Sur les champs.
2: Ouais, sur les champs, parce que déjà, faudrait peut-être écrire un peu mieux. Donc, c'était un remix de « Sur moi ».
17: Faites gaffe, hein.
2: D'accord, Fildar, oui. Alors, ça fait déjà la deuxième fois.
3: C'est l'OPO qui
2: non,
3: déconne,
2: mais c'est pas l'OPO, d'accord. Donc apparemment, j'ai eu un petit sondage que Max a eu par téléphone et il paraît qu'on serait déjà 11 731 000 auditeurs.
3: Oh, ça vient d'où?
2: Et sur l'internet, on aurait bien voulu savoir parce que Max il me l'a demandé.
3: Non mais t'es pas obligé, Rigo, c'est pas chier.
18: Non mais ça me fait plaisir.
2: Pour l'instant, tu t'écrases, ok. T'es pas venu là pour nous faire chier, d'accord? T'es venu là pour
3: par contre, quand je suis arrivé, j'ai bosser. Été chier. Putain, ça m'a
2: fait
3: du bien.
2: Je m'en fous. Donc Rigo, combien tu m'as dit?
18: 7000, j'arrive pas à avoir quelques, fou,
3: du, 7500.
2: Manu, s'il te plaît, ouais. quand Rigo dit quelque chose, t'es prié de le laisser parler, merci.
3: D'accord.
2: Donc 7700 à peu près. Hein.
18: Ah non, 7700, pardon.
2: 7700, ok. Donc la question c'était, comment allez-vous faire... Non.
3: Non, la 4 c'était.
2: Quand sera... Non, c'était ça.
3: Ah bah pardon.
2: Bah non, même pas, parce que
3: ah
2: on
3: merde,
2: l'a.
3: Alors.
2: Ah si, quand sera le prochain millénium pour vous, dans le monde ou autre, on va demander à...
3: Attends Gérard, parce qu'il y a des auditeurs qui ont changé. Donc on a toujours Faucon Millénium.
17: Bien sûr.
3: Ouais. On a toujours la salope, mais on va accueillir Zaza et on va accueillir Monsieur Mazur.
19: Oui, bonjour.
2: Ah ça y est, encore lui.
3: Bah quoi, c'est la fête, merde.
2: Ouais, non, mais encore lui, comme...
3: C'est cotillon, paillettes et plumes dans le cul.
18: Ah, c'est la teuf sauce.
19: Salut,
2: Monsieur Mazur.
19: Oui, bonsoir, Monsieur Gérard, c'est Monsieur Mazur. Quel plaisir de vous retrouver.
2: Ouais, ben, pour l'instant, c'est moi...
19: Joyeuses années, Monsieur Gérard. Joyeuses années.
17: Bonne année, Monsieur
19: Mazur. Bonne année.
2: J'ai l'impression que ça va encore aller vite fait, ça.
19: Monsieur Gérard,
18: pour calmer le débat avant de repartir avec les auditeurs, il y a Destroy 2000 sur l'IRC qui aimerait bien que tu répondes à la grande question. Quelle est la différence entre un millénaire et un millénium?
3: Bonne question, Rigo.
2: Alors, le millénaire, c'est pas pareil parce qu'on change d'année. Donc, le millénaire, c'est-à-dire 1000. Mm-hmm. Et là, on passe en l'an 2000. Mm-hmm. Donc, c'est pas du tout pareil.
3: C'est un double millénium.
2: Voilà.
3: Voilà.
2: Il est content,
3: c'est
2: le
3: quand
2: monsieur.
3: Même facile, merde.
2: c'est pas cher.
3: Pas compliqué, merde.
19: C'était facile pourtant. Hein.
2: Voilà.
18: C'est vrai.
2: Bon, alors, la question, c'était quand sera le prochain millénium? Dans le monde ou autre.
3: Tu peux expliquer ta question, Gérard, ouais, ou c'est clair, c'est
2: là.
3: Trop tôt.
2: Quand sera le prochain millénium?
3: C'est pas dit de la relire, c'est dit de l'expliquer.
19: Par répéter. Bon.
2: Alors, c'est-à-dire, quand ce...
19: Vas-y.
2: C'est-à-dire, le prochain millénium, ouais. C'est quand?
3: Bah, ça veut dire quoi? C'est quand?
2: Bah, quelle c'est date? Quand? Bah, c'est quand? Ça sera en 2001.
3: Ah, d'accord.
18: Bon, bah, tu peux passer la question, t'arrives. Ah.
2: Voilà. Bah voilà, mais maintenant que j'ai répondu, espèce de con. T'es vraiment un pourri pas fini, toi. T'aurais mieux fait une recette dans ton pays de merde, dans ta ville de merde de Troyes. Pauvre tâche. Et voilà, maintenant la question, là.
3: Merde.
2: Terminé, la quatrième.
19: T'es vraiment méchante, hein, Fifi, hein, d'avoir donné la réponse.
2: Et voilà, c'est terminé.
3: Pas moi qui l'ai donné, c'est lui.
19: C'est vrai.
2: Alors, avez-vous pris des bonnes résolutions pour le nouveau millénaire? Si oui, lesquelles? Avez-vous pris de bonnes résolutions pour le nouveau millénium? Si oui, lesquelles? On va demander à petite salope. La salope, pardon.
20: Eh ben moi, j'ai pris la résolution de ne plus sucer après m'être fait enculer parce que ça laisse un goût amer dans la bouche.
2: Oh, n'importe quoi, toi. La salope.
20: Oui.
2: Tu sais ce qu'on va te dire?
20: Non, pourquoi?
2: Eh ben, au revoir.
19: Au revoir.
2: Allez, hop.
19: Revoir. Allez, ça suffit maintenant, les filles à l'antenne. Hein.
2: Allez, hop. Comme ça ira plus vite.
19: Bien sûr.
2: Zaza, t'y vas, toi?
19: Écoute mon poulet, moi, comme...
2: Écoute mon poulet, pour l'instant, tu vas répondre correctement à la question et tu vas éviter de prendre ta voix de PD.
19: Bon, bah, mon chou, alors, pour répondre le plus facilement à la question, moi, j'ai pris la décision, tout comme toi, de ne plus hurler dans le nouveau millénium.
2: Alors, je vais te dire une chose.
19: Oui. Vas-y, dis.
2: Que pour l'instant, tu vas répondre correctement et tu vas prendre ta voix normale, d'accord?
19: Mais c'est tout à fait ma voix normale, maintenant.
2: Ouais, c'est ça. Fous-toi bien de ma gueule. Fous-toi bien de ma gueule.
19: Tu as quelque chose contre moi?
2: Mais oui, mais fous-toi. Fous-toi bien de moi. Fous-toi bien de moi.
19: Dès que je passe à l'antenne, comme d'habitude.
2: Ouais, monsieur Mazur. Bah, c'est bon, ça y est. Ça y est. Ça y est, on a compris, d'accord? En de bon entendeur, salut, c'est un avertissement que je te donne à toi.
19: D'accord.
2: Monsieur Mazur.
19: Oui, bien écoutez, moi, bonne résolution. Je vous dirai, monsieur Gérard, qu'en premier lieu, j'ai choisi de soigner un corps au pied qui me fait atrocement souffrir.
2: Ouf.
19: Et par la suite, je compte aller replanter quelques arbres, puisque comme vous le savez, il y a eu d'énormes intempéries récemment sur la France. Et voilà, je crois qu'il est de bon ton d'aller replanter quelques arbres. Et le plus rapidement possible, bien entendu.
21: Allô,
19: monsieur Gérard, m'entendez-vous?
21: Allô, allô,
19: Gégé, monsieur Gérard.
21: Allô, Gégé, qu'est-ce qui t'arrive?
19: Monsieur Gérard, allô.
21: Tu t'es fait couper les couilles?
2: Allô.
3: Allô,
2: ah, ça marche plus.
18: Problème là.
3: Allô. Allô,
18: ouais.
3: Ça y est, tu vois, moi je vais l'arriver.
2: Bon, allez.
3: Attends, ils ont changé des trucs pendant les vacances.
2: Mais
3: ils ont changé des trucs pendant les vacances.
22: Ah oui, parce que maintenant faut plus allumer là, faut que t'allumes.
3: Ah
22: là.
3: Merde.
22: Non, mais c'est lui, non, parce que ça a changé pendant les vacances.
3: Ah ouais, excuse-moi.
2: Non, mais fais bien le con, toi. Tu vas voir tout à l'heure, tu vas morfler, toi.
3: Excuse-moi.
2: Je te le dis.
3: Bonne année.
2: Ouais, tu vas voir tout à l'heure, bonne année. Je t'en mets une bonne année, moi, quelque part.
21: Oui, ça.
3: Ouais, je voulais dire qu'on accueille Giorgio, 12 ans.
2: Oh non, non, non, non, non. Hop, quoi. Le mec de 12 ans, j'en veux pas.
3: Mais
2: j'en veux
3: pas. Non, il passe aussi le nouveau
2: millénium.
3: Il passe aussi le nouveau millénium.
2: Non, je ne veux pas des mecs de 12 ans sur l'antenne.
3: Dis-lui bonjour. Giorgio, t'es là.
2: Bonne nuit.
21: Bonsoir, Giorgio.
2: Bonne nuit. Bonne nuit, bonne nuit, bonne nuit.
1: Non, mais j'ai des avis sur le millénium.
2: Bonne nuit.
1: Non, mais tranquille, je vais me faire des meufs, là.
2: Bonne nuit.
21: Mais laisse-le, GG.
2: Bonne nuit, je veux pas des mecs de 12 ans.
21: Pourquoi?
2: Hop, à dégager.
21: Ah, t'es dur.
2: Et voilà, moi je veux pas des petits gamins, moi.
21: Bon, c'est la teuf, GG, putain.
2: Non, non, mais. Faucon.
21: Ouais, bon, alors moi je vais arrêter la brandade de morue parce que j'ai remarqué qu'en général je pue de la gueule après quand même. Et que pour le.
2: Eh, t'arrêtes un peu le boucan derrière toi, s'il te plaît, merci.
21: Ouais, écoutez ce que je te dis, GG.
2: Non, mais t'arrêtes le bordel un peu qui est derrière toi.
21: Ah, mais y a pas de bordel derrière
2: non,
21: toi.
2: Non, non, fous-toi bien de ma gueule.
21: Respecte un peu ce que je te raconte quand même.
2: Ouais, ouais.
1: Vas-y, vas-y.
21: Je vais arrêter le Sky aussi. Je vais arrêter le whisky, je vais arrêter de boire du whisky, je vais me mettre à la vodka parce que ça coûte moins cher, et puis pareil. Et puis bah déjà c'est pas mal quoi.
2: Bien sûr Olivier de la production.
21: Ah tu vois que c'est pas moi.
2: Merci, merci.
21: Olivier de la production.
2: Ouais ouais, bah Zaza, au revoir.
21: Tu pourras t'excuser.
2: Non, non, allez. Manu, s'il te plaît, tu me passes pas Olivier de la pro, d'accord?
3: Mais il est pas là.
2: Mais si, mais attends, je t'ai bien vu discuter avec Max, comme quoi que vous allez me le faire passer. Il est là derrière, alors tu me le sac. Hop, tu lui dis au revoir. Ça vaudra mieux, allez hop.
3: Ok.
2: Bonne nuit pour lui. Alors Faucon.
21: Non, je répète pas, tu respectes pas ce que je te dis, tu m'écoutes pas.
2: Eh ben c'est bien, si vous voulez pas répondre aux questions,
3: non,
2: ça sert à rien.
3: Répondre, mais
2: c'est
3: non, mais ouais, voilà, tu mais l'écoutes pas quand il répond.
21: Hein. T'avais qu'à écouter, c'est tout, on verra la prochaine.
2: Ouais, d'accord, bah la prochaine, toi, si tu continues, tu vas dégager.
21: Non, non, faut respecter, c'est tout.
2: Oh, bah attends, c'est toi qui commande.
21: Toi aussi, prends des bonnes résolutions.
2: C'est toi qui commande.
21: Bah écoute, pourquoi.
2: Ouais, bah c'est toi, si c'est toi qui commande, t'as qu'à venir dans les studios et tu peux le débat, espèce de petit con.
3: Tu cartonnes.
21: Bravo. Depuis le temps qu'on y travaille, y a pas de problème.
2: Ouais, c'est ça, bien sûr. Bien sûr, c'est bien parce que la surprise c'était ça, Manu. Hein, vous allez me faire passer des gens de la radio. Bien sûr.
3: T'as pas reconnu, c'est le doc.
2: Ben oui, c'est ça. Fous-toi bien de ma gueule, toi.
18: Bon, Gérard, pour calmer le débat, il y a Turpentine sur IRC qui pose une question existentielle, à savoir à quoi sert le millénium.
2: Bah, Turpentine, c'est pas la peine parce que j'y répondrai pas.
18: Mais à quoi sert le millénium, Gérard ?
2: Je répondrai pas à elle.
18: Mais à moi, tu me réponds quand je te demande à quoi ça sert ?
2: À quoi ça sert ? Ça sert à célébrer une nouvelle année. D'accord. C'est tout. Et elle, j'y répondrai pas parce que je connais très bien ses réponses à la fin du débat.
3: Dépêche-toi, Gérard, dans 5 heures, il y a des pubs. Faut qu'on speed. Alors pour ça, on va accueillir Petit God et Couille d'Ours.
21: Oula.
3: Bonsoir.
5: Bonsoir.
18: Bonsoir.
2: Allô. Petit God et Pine d'Ours.
21: Non, Couille d'Ours.
2: Un Couille d'Ours.
21: Bonsoir Gérard.
2: Bonsoir.
21: Couille d'Ours, la couille.
5: Bonsoir, allez. C'est Petit God.
2: Bonsoir Petit God.
5: Bonsoir à tous, bonsoir Gérard. Bonsoir, bonsoir. L'équipe. Bonsoir.
2: Et qui c'est qu'on a derrière ces deux-là? On a toujours Faucon.
3: Bien sûr. Mazur, Faucon et...
21: Et Giorgio.
3: Et Mazur.
18: Et Monsieur Mazur.
21: Oui, bonsoir, c'est Monsieur Mazur.
5: Bonsoir.
2: Monsieur Mazur.
21: Bonsoir.
2: Et l'autre, le gars... Oh, Mazur, ça suffit.
21: Bah, écoutez, je salue à tout le monde, Monsieur Gérard.
2: Eh oh, Mazur, au revoir, au revoir.
3: Non, c'est pas du au revoir, c'est de la politesse, Gérard. Si tu sais pas ce que c'est, bah tu vas à l'école.
2: Ouais bah merde. Toi tu vas à l'école, toi tu ferais mieux de rester chez toi au lieu de venir me faire chier ici.
3: Bon, les débats, on y va.
2: Tu dis à Mazur qu'il se calme, d'accord?
21: Absolument, monsieur Gérard, c'est compris.
2: D'accord?
21: Oui, monsieur Gérard, oui.
2: Alors, Petit God.
5: Oui, Gérard.
2: Donc, avez-vous pris des bonnes résolutions pour le nouveau millénium? Si oui, lesquelles?
5: J'ai décidé de prendre la résolution de ne pas prendre de résolution. Comme ça, je vais pas avoir de choses à tenir, hein, tu vois?
2: C'est-à-dire?
21: C'est une rebelle.
5: Je vais pas me lancer de défis, comme ça, j'aurai pas à les relever. Par exemple, je fume, mais j'ai décidé de ne pas arrêter de fumer en l'an 2000.
2: D'accord.
5: Tu vois?
3: Ouais, c'est comme toi, Gérard.
2: Couille d'ours.
21: Ouais, bah alors moi, les bonnes résolutions, c'est tout d'abord d'arrêter de péter parce que j'ai des gros problèmes de bide. Ça me ferait bien plaisir d'arrêter.
3: Et puis de skate, alors.
21: Ouais, voilà.
2: Un petit Gildard, tu fermes ta gueule.
3: Ouais.
21: Mais voilà. Et voilà, Gérard. Sinon, j'ai pas vraiment de bonnes résolutions. Je m'en fous. 99, 2000, c'est la même chose.
2: Non, bah de toute manière, t'en as rien à foutre.
21: Voilà.
3: Donc, non, j'ai l'impression que les gens sont blasés, tu sais, que ça leur fait rien qu'on passe en
2: non, 2000. Non, mais c'est vrai, même de manière.
21: On parle deux heures d'un album, Willenium, on s'en fout de Will Smith, c'est bon.
18: C'est vrai.
2: Ça aura des non, mais de manière, t'as rien à foutre. C'est tranquille.
3: Il n'y a pas de différence alors, Gérard, en fait.
2: Bon, enfin.
3: Dis-moi.
2: De manière, c'est même pas. Je sais même pas pourquoi qu'on fait un débat sur.
3: Non, justement,
2: sur ça.
3: C'est intéressant.
2: Mais si, ouais,
3: c'est
2: intéressant, Gérard. Ça sert à rien d'avoir. Oui. Ça sert à rien. Parce que, de toute manière, je sais très bien la surprise qu'il y avait, c'est que toi, t'allais venir. Et que vous allez me reprendre les mêmes. Donc ça a pas loupé.
3: Non, je t'ai dit la surprise, je t'ai dit ce que c'était. C'est
2: mais, oui. Mais oui, mais c'est ça. Le rapport, elle va se faire enculer elle-même.
21: Elle attend que ça, ouais.
2: Ouais, ben.
3: Non, mais Gérard, si on reparle un peu du débat, c'est quoi, ouais voilà. Pourquoi les gens, ils en ont rien à foutre, tu vois, qu'on passe à l'an 2000 alors que.
2: Mais même
3: ça débute un nouveau truc.
2: Mais non, mais de toute manière, ça va rien changer.
3: Oui, mais dans la tête des gens, peut-être que.
2: Mais ça va rien changer. Pourquoi? Parce que ça va pas les empêcher de faire les conneries qu'ils ont fait à leur école. Et ça continuera. Ouais. Ils arrêteront pas.
3: Mais tu crois pas que ce soir, les gens à minuit vont pas péter les plombs, ils vont faire des conneries.
2: Mais de toute manière, ça arrêtera pas. Alors, qu'ils arrêtent de dire que ça va changer quelque chose, ça changera rien du tout.
21: Il faudra aller bosser lundi, hein, de toute manière, c'est tout.
2: Et voilà. Qu'est-ce qui vous a marqué?
3: Attends, t'as pas répondu à la question. Toi, tes bonnes résolutions pour l'an 2000, c'est quoi?
2: Non, mais moi, je les dis pas maintenant, c'est tout.
3: C'est maintenant jamais.
2: Je les ai déjà dit depuis. T'avais qu'à ouvrir tes esgourdes, espèce de con.
20: T'arrêtes de picoler?
2: Ta gueule, toi.
21: Oh là là.
2: Voilà, comme ça, ça va plus vite.
18: Bon, Gérard, j'ai une très bonne question sur l'IRC de Isidore qui te demande pourquoi on dit le millénium et non pas le deux millénium.
2: Ben non, parce que ça a été précisé le millénium. Pourquoi? Parce que ça fait 1000 années.
18: Donc, ben non, voilà. 2000, on rentre en 2000.
2: Ben ouais, mais moi, justement, c'est...
21: Moyen-Âge.
2: Oh, mais ça suffit, les auditeurs, c'est pas vous qui répondez. On vous la fermez. Merci. Donc, je sais pas, moi, c'est pas moi qui ai décidé de dire le millénium. Mm-hmm. Ça a été marqué le millénium. Pourquoi pas l'an 2000? Donc, pourquoi le millénium? C'est ça le truc que je voudrais savoir.
3: Mais
2: aussi.
3: Mais pourquoi l'an 2000 aussi? Pourquoi le 2000
18: aussi, ouais.
3: Ça part de quoi? Pourquoi le 2000?
2: De 1900, on passe en l'an 2000, donc ça fait déjà 1000 ans.
3: Ah oui, ça c'est clair, ça fait 100 ans.
6: 1900 à 2000, ça fait 1000 ans.
2: Ouais, bon, ça fait 100 ans. Bon, toi, tu t'écrases et c'est tout. t'étais né en 1900? Non, t'étais encore dans les couilles de ton père.
3: Ouais, même dans
2: d'accord,
3: les...
2: comme moi. Alors, ok, en de bon entendeur, père, salut.
3: Qu'est-ce que je veux dire? Bah, on peut peut-être appeler les Bogdanov.
18: Ah.
2: Non.
3: Puisqu'on les connaît.
2: Question, qu'est-ce qui vous a marqué le plus ces dernières années? On va demander à Petit God. Alors attention, je précise, qu'est-ce qui vous a marqué le plus ces dernières années, c'est-à-dire dans les 100 ans, me parlez pas de...
3: Titanic et tout ça. Hein.
2: Non, de la guerre et tout ça, parce que si c'est pour entendre parler de la guerre et tout ça, laissez tomber. Hein.
3: Des choses positives alors.
2: Donc, Faucon, Petit God, pardon.
20: Ben moi, c'est quand je me suis acheté ma voiture. Ça a changé ma vie. Parce qu'avant, j'avais pas de voiture. Et depuis que j'ai une voiture, c'est génial.
2: Non, mais attends. T'as quel âge, toi?
20: J'ai 20 ans.
2: Mmh. Donc, en 1900, déjà, tu savais ce que c'était une voiture.
20: Pourquoi tu me parles de 1900?
2: Ben attends, si je te demande, qu'est-ce qui vous a marqué?
3: Parce que t'as pas le choix, c'est 1900 et 2000.
2: Lors de ces dernières années.
3: C'est tout, c'est pas...
6: Y a rien entre les deux, si tu veux.
20: Ah, c'est le bug, le fameux bug de l'an 2000.
3: Le bug de l'an 1000, c'est 1900 aussi.
20: Voilà.
2: Ouais. Bon, enfin bref.
20: Voilà, c'est ma voiture, ça a changé ma vie.
2: Ah, ça t'a changé ta vie, d'avoir une voiture, ça te change ta vie.
20: Oui, bien sûr.
2: Ah ouais?
20: Pas toi?
2: Oh non, personnellement non.
20: T'as pas de voiture?
2: Couille d'ours.
21: Ouais, bah alors moi, ce que j'ai trouvé vraiment génial. Excusez-moi. En fait, c'est la gaffe et le big deal. Je le trouve génial, ce mec-là. Et puis voilà, quoi, je kiffe. Voilà.
2: Ouais, d'accord.
21: Okay,
2: tu te foutrais pas de ma gueule là?
21: Mais non, pas du tout, moi je kiffe la gaffe.
2: Non, mais
21: avec
2: tu te foutrais.
21: Tu costume tous les soirs.
2: Non, mais.
21: C'est bien.
2: Non, tu te foutrais pas de ma gueule, tu prends le train.
21: Non, le thé, ouais.
2: Bon. Non, mais j'aime bien, Pilda. Vas-y, continue tes conneries.
3: C'est pas moi,
2: toi,
3: c'est
2: à cause
3: moi,
2: de toi.
3: C'est couille douce.
2: À cause de toi. Si tu continues, on va couper le débat.
21: Mais
2: alors,
21: non,
2: on serait que toi.
21: Pas de genre.
2: Je laisserai ma place à quelqu'un d'autre.
3: Je passe,
2: alors, couille d'ours.
3: Je passe.
21: Oui, oui,
2: au revoir.
3: Je laisse ma place.
2: Au revoir, couille d'ours.
21: Il a rien dit.
20: Il a rien
2: au
20: dit.
2: Revoir.
21: Il a gaffé du Big Deal.
20: Il a rien dit, pourtant.
21: Oh, le mec.
2: Au revoir.
7: Oui, bonsoir, monsieur couille d'ours.
21: C'est beau, celui-là.
7: Bonsoir.
2: Au revoir.
21: Hop là.
2: Manu, tu dis au revoir directement, s'il te plaît.
3: Au revoir directement, s'il te plaît.
2: Parce que tout à l'heure, c'est moi qui vais aller là-bas et je vais zapper tout le monde, tu vois, ça va aller vite.
3: Ah bah oui.
2: Faucon.
21: Bah écoute, moi ce qui m'a marqué dans le siècle qui vient de s'écouler, c'est en fait la mort de l'enfant de Phil Barnet dans la chanson. Ça m'a un petit peu traumatisé, comme toi d'ailleurs. Et voilà, ça m'a beaucoup marqué.
20: C'est bon ça.
2: Ouais.
21: Émotionnellement, je parle, hein, émotionnellement parlant bien sûr.
2: Ouais, ouais, non, ouais,
3: l'histoire, c'est l'histoire que t'as aimé.
21: C'est beau, ouais, non, c'est beau, ouais. Franchement, c'est beau, c'est triste, mais c'est beau.
20: Tu sais, c'est pas le bébé qui est mort, hein, c'est la femme.
2: Ouais, justement.
21: Ah, ouais, ah d'accord, exact.
20: Peut-être te changer ta vie de l'an 2000 là.
21: Exact, bah, ça va me révolutionner.
2: Non mais tu vois, Faucon.
21: Ouais.
2: Faudrait peut-être écouter un peu plus
3: dans ton micro, Gérard.
21: Que j'ai bien aimé aussi quand Jean-Pierre François lui a dit je te soulèverai tout ça, j'ai kiffé.
2: Je te soulèverai espèce d'abruti.
21: Bah oui, je te soulèverai. Oui,
2: ouais ben moi Faucon, tu vois, moi je te soulève pas, moi je t'enterre. Alors au revoir.
21: Mais pourquoi?
2: Au revoir.
21: Pourquoi?
2: Au revoir, Faucon. Voilà. Monsieur Mazur.
3: Attends, pour le remplacer, on accueille Jean-Claude et on accueille aussi comme tu veux.
2: Alors Jean-Claude, à la place de qui?
3: À la place de je sais plus qui, on s'en fout, t'en as quatre, c'est tout.
2: Alors Jean-Claude.
8: Bonsoir, je suis de Tchétchène.
2: Jean-Claude et l'autre. Je te préviens, toi, Jean-Claude, tu vas répondre.
8: Ah oui, mais je vais répondre, il n'y a pas de problème. Hein. Non, je suis venu là pour répondre, moi.
2: Allez hop! Bonne nuit, allez hop! Non, hé!
3: Manu. Non, Gérard, reste à ta place, ça sert à rien.
8: Gérard, pourquoi tu t'en vas?
2: Non, allez. Oh. Allez hop! Au revoir! Au revoir, j'aime pas les câbles.
3: Mais Gérard, il y a un autre auditeur qui est là, allô?
8: Allô, oui, bonjour.
3: Salut.
8: Bonjour.
3: Ton prénom?
2: Allez hop, Manu.
3: C'est Mokhtar.
2: Non, allez hop. C'est bon, allez hop. Vous m'en faites une gueule. Non, allez.
8: Pourquoi tu veux? À chaque fois, c'est la même chose.
2: Hop, bonne nuit.
8: Gérard, je voulais te souhaiter une bonne année.
2: C'est ça, au revoir.
8: Bonne année, Gérard.
2: Ouais, ben... Pierre Bouchelet avec Quand j'aurai des dents en l'an 2001.
3: Pierre Bouchelet, c'est.
2: Non.
9: Manu! Honnêtement!
23: Manu!
9: Yo! Il est con ou quoi, lui?
3: T'as pas d'auditeur, t'as rien?
9: Il est où, Manu? Mais c'est que dalle, là!
23: Gérard, t'es animateur, faut que tu combles, là, normalement.
9: Attends, ils veulent remplacer. Non,
2: casse-toi.
3: Attends, pendant que Manu n'est pas là,
2: Non.
23: Bah alors, Manu?
9: Oh! Je me faisais sucer, là, bordel!
2: Allez, putain! Bon, apparemment, d'après les derniers sondages qu'on a pu avoir par Max, c'est quelqu'un qui... 0h45, donc on est 13 903 000 auditeurs sur l'antenne. Et sur l'internet, Rigo, si tu pouvais faire un petit point.
23: Alors, sur l'IRC internet, on peut faire des petits points, des gros points. On était 8250 à l'instant.
3: Putain, ça monte pas, ta merde, là.
23: Et il y a quand même une petite question de Camus qui voulait savoir si on est obligé de changer d'heure en l'an 2000.
2: Non. Ah bah ça, changement d'heure, de toute manière, oui, on sera obligé comme tous les ans.
9: Ego.
2: Mais par contre...
9: Peut-être citer les noms, peut-être des gens.
23: Ah, on va les citer.
2: Ouais, tiens, si des fois on avait des...
23: Alors, quelques noms à citer, on a Bosniak, Checkmate, Destroy 2000, Fesse de Babouin, Camus, Kérosène, Michel, Loutre, je sais pas quoi, Moulinex, Misto, il y a deux Perforas comme c'est bizarre, Spitfire, Turpentine, Sadi, Lali, Big Zu...
2: Attends,
23: Chapi Alu, oui.
2: Loutre, c'est pas...
23: Lautrec, j'ai mal lu, Michel, ah bon. Lautrec. Evil Ben, Feux Artifice, Godzi, Isidore, Jay-Z.
3: Il n'y a pas Tatoum.
23: Paranoids, si, peut-être, je sais pas. Elle doit être réclamée encore.
2: C'est bizarre parce qu'en ce moment, on n'a pas beaucoup de Minitel qui fonctionnent. Donc
23: c'est
2: on
23: normal.
2: Peut pas,
23: c'est
2: on
23: ne
2: peut pas l'annoncer. Donc on accueille Rambou pour ça.
3: Rambou,
2: bonsoir. Allô? Merci Fildar.
4: Allô les relais.
2: Roger. T'appelles d'où?
4: Oui, c'est Sergent Rambou, bonsoir, je vous appelle de Guyane.
2: D'accord, allô. Petit God.
7: Oui, rebonsoir Gérard, rebonsoir l'équipe.
2: L'outre en chaleur.
13: Salut.
4: S'il vous plaît, bonsoir, bonsoir Gérard, bonsoir.
2: Bonsoir, Nigor quoi?
13: Bogdanov, c'est un des frères.
3: Ah, on a les Bogdanov.
2: On en a un.
3: On a un Bogdanov, c'est bon.
4: Un Bogdanov.
2: Fildar, tu fermes ta gueule, c'est pas toi qui mène les débats, d'accord?
4: Un Bogdanov, arrête.
2: Toi, si t'es pas content, tu retournes chez toi.
3: Et un indice, je vous donne seulement un indice pour le mix suprême, 1h-5. Okay. C'est tout ce que je peux dire.
2: Je préviens d'une chose, que le premier qui appelle pour le mix suprême, je coupe le débat et je me casse.
4: Bah, j'appelais pour ça, donc...
2: Alors, en de bon entendeur, salut pour toi.
4: Ouais, j'ai une fin d'embrouille.
3: Non, mais Gérard.
23: Gérard, reviens.
3: Mais non, mais c'est pas grave, reviens.
2: Mais c'est arrêté.
3: Ne tape pas.
2: Ça serait nul. Tu te casses. Tu sors du studio. Je veux plus te voir.
3: Qu'est-ce qu'il y a?
2: Je veux plus te voir.
3: Mais qu'est-ce qui se passe?
2: Tu te casses.
3: Phil, viens au standard, Phil.
2: Supreme, il se casse.
3: Phil, viens au standard.
2: Allez, casse-toi pour de bon maintenant. Putain.
3: Ouais, il a annoncé le mix suprême.
2: À 1h-5 maintenant.
3: Oh la vache.
4: Alors, c'est quoi?
3: Attends, ils ont peut-être pas appelé pour ça.
2: Si, si.
3: Bah non, bah qui c'est qui réa?
23: Mais non, bah je sais pas.
2: Bah tu restes.
3: Ah bah non, je suis pas là, moi je suis en train de travailler sur un truc là.
23: Putain, comment on fait, ça merde là.
3: On va demander à la petite lune là, Cudaille.
2: Non.
3: Bah si Olivier.
23: Bah si Olivier.
2: Non.
3: Je le fais pas, Gérard, je le fais pas.
2: Non.
3: Bon.
2: Non. Non, il t'a fait voir le bordel, tu te casses. Tu te casses.
3: On sort et on va lui redonner une deuxième chance.
2: Non, il n'y a pas de deuxième chance pour
3: toi. Il fait le standard.
2: Non plus.
3: Fildar, viens, viens voir. Ça, c'est Fildar.
2: Non.
3: Fildar, viens voir. Non, mais je vais lui parler, je vais mettre les points sur les T.
23: Lui tire pas trop les oreilles, hein, parce que déjà que.
4: C'est chaud.
3: Qu'est-ce qu'il y a? T'étais où?
13: Ouais, j'étais en train de fumer une clope.
3: Ouais, bah tu te calmes. Alors tu fais tes excuses et puis t'annonces que le mix suprême est supprimé.
13: Oh non.
3: Si, on annule le mix.
13: J'ai dit à ma mère de découper.
3: Non.
13: Merde.
3: Alors t'annules.
13: Bon, j'annule le mix suprême.
3: Ce sera peut-être un peu plus tard, mais après il débat de Gérard.
4: Oh non.
3: Parce que si on fait gagner 300 000 francs pendant les trucs, ça nous est déjà arrivé une fois avec Capoli, on va pas remettre ça.
13: Bon, j'annule. Je m'excuse.
2: Non, mais de toute manière, y a rien à gagner, c'est tout.
4: T'as abusé, Fildar.
13: Ouais,
2: non, mais je veux pas le savoir. Comme ça, le débat, il va vite se terminer au lieu d'une heure et demie. Il va vite se terminer.
4: Ok.
2: Alors donc, la question, c'est... Qu'est-ce qui vous a marqué le plus lors de ces dernières années, c'est tout? Rambou.
4: Ouais. Bah écoute, nous, ça a été quand même la conquête de la Guyane française.
2: C'est-à-dire?
4: Avant toute chose, on a posé des barrages en amont, au sud-sud-ouest de l'azimut 47. Ensuite, on est arrivé par un mouvement de tenaille venant de l'est, et on s'est imposé, c'est tout.
2: Non, mais attends, c'est ce qui t'a marqué, toi, le plus?
4: Moi, c'est ce qui m'a marqué, j'ai perdu 12 camarades, quand même.
2: D'accord. Tu parles de la guerre, toi.
3: Il y a des choses positives. Hein.
2: Petit God.
7: Ouais,
2: c'est la vie,
7: je t'avais
2: entendu,
7: Gérard, c'était ma voiture.
2: Ah ouais, toi, c'est vrai, ta voiture.
3: C'est quoi, Gérard?
2: L'outre en chaleur.
14: Ouais, alors moi, c'est la Coupe du Monde de football, hein, remportée par la France en 98.
2: Non, mais attends, il y a quand même plus de choses que ça, non?
14: Bah ouais, mais c'est ce qui m'a le plus marqué.
2: Ah ouais, mais ça, je pense que c'est tout le monde qui pense que la Coupe du Monde, c'est vrai, hein.
14: C'est vrai, oui, c'est sûr que c'est vrai.
2: Et Nigor,
14: GG, la rediffusion de Dallas aussi, c'était vachement pas vrai.
2: Oh, mais ça, j'en ai rien à foutre de Dallas.
14: C'est ce qui m'a marqué, et de sauver par le gong, c'est tout.
2: Oh non, bah voilà, moi je vais te dire une chose, Dallas, c'est pas moi qui te suivra. Hein. Désolé pour Françoise, mais c'est pas moi qui va suivre.
14: J'ai pas envie que tu me suives, je te rassure.
2: Des feuilletons comme ça, moi ça m'intéresse pas. Hein.
14: C'est derrière.
2: Nigor.
24: Oui. Allô?
2: Parle-t-il, ouais, on t'écoute.
24: Allô, bonsoir, je suis Nigor, je suis spécialiste du futur. Ok, parle-nous du Big Bang, vas-y. Gérard, vous m'entendez? Concentré.
2: Bon, allez.
24: T'as espignol ou quoi?
2: Oh, ouais.
25: Bon, allez, hop,
26: c'est un Bogdanov,
27: c'est un scientifique.
2: Non, mais je veux pas le savoir, moi, je veux pas.
26: J'ai trois cerveaux par rapport à toi, lui.
24: Gérard, tu m'entends?
14: Oh, 12.
24: Gérard.
2: Bah, ta couche.
24: Gérard.
2: Bon, et les auditeurs, vous le laissez.
24: Dans ce siècle,

0: années déjà. Ah, contenti.
1: Excuse-moi, Nigor, mais Gérard n'écoute plus, donc ça sert à rien de te fatiguer.
2: C'est pourtant intéressant.
1: Mmh. Oui, mais non, Gérard, tu pourras mettre ton casque quand même.
0: Non, parce que...
1: Et ton micro, là.
0: Respecte un peu.
3: Non, mais moi je veux pas le savoir, tu.
0: Non, mais
2: ton micro, Gérard.
3: Tu le vires.
2: Ah, d'accord, ok.
3: Tu lui dis au revoir, ça n'est pas la peine.
2: Ça y est.
3: Hop. Moi, je veux pas entendre des conneries sur moi, d'accord. Je suis pas venu là pour me faire emmerder par des petits cons, d'accord. Alors, en de bon entendeur, Manu, tu le prends pas sous un autre nom, s'il te plaît.
1: Non, mais Igor Bogdanov, il a pas que ça à foutre.
3: C'est tout.
0: On arrive en boîte. Bonsoir, Gritchard.
1: Donc, Gérard, on y va, là.
3: Bon, alors, qu'est-ce qui nous a marqué le plus, toi. Pour moi, ce qui a marqué, donc, c'est vrai que, comme disait l'outre, je pense que c'est toi, l'outre.
0: Oui.
3: C'est toi qui as parlé de la Coupe du Monde.
0: Oui, tout à fait.
3: Bon, c'est vrai que ça fait quand même quelque chose de grand.
0: Au cœur, ouais.
3: Bon, on a eu ça. Faut dire une chose que il y a aussi quand même depuis 100 ans, je veux dire, pardon, il y a quand même pas mal de trucs qu'on quand même
1: on fait, a été sur la lune.
3: Fait du mal pour un sans fil d'art, tu t'écrases, s'il te plaît, merci.
4: Oui. C'est long, hein.
1: Oui donc.
3: Putain, ça commence à bien faire fil d'art avec tes doubles voix, s'il te plaît, tu arrêtes avec ton bordel, ok. Parce que là, ça, tu commences à me les gonfler sérieusement.
1: C'était un auditeur, mais c'est pas grave, vas-y.
3: Ouais, non, mais c'est pas un auditeur qui s'amuse à faire ça, d'accord.
1: Vas-y, continue.
3: Donc, pour répondre à l'outre, y a la Coupe du Monde, il y a eu quand même aussi, c'est pas pour revenir sur ce que Max a passé tout à l'heure quand il y avait Jean de Nevers, il y a quand même aussi mai 68. T'es d'accord avec moi, l'outre?
0: Ouais, allô? Ouais,
3: l'outre.
0: Ouais, tout à fait, mai 68. Bon, je sais pas encore, mais.
3: Ouais, non, mais il y a mai 68, il y a aussi l'histoire du mur de Berlin, il y a quand même la guerre du Golfe, il y a quand même pas mal de trucs.
0: Attends, qu'est-ce que tu penses du 12 janvier 78?
3: 1978.
0: Ouais, tout à fait, ouais.
3: 1978, qu'est-ce qu'il y a eu?
0: C'est quand même vachement important, je veux dire, au niveau de l'histoire événementielle.
3: Non, mais qu'est-ce qu'il y a eu ce.
2: Il y a eu ma naissance le 23 janvier.
0: Révise.
3: Non, mais qu'est-ce qu'il y a eu? Dis-le!
0: 5 jours avant la naissance de Manu, quand même.
1: Giscard.
3: Non, mais dis-le!
0: Première dilatation du col.
3: Quel col?
0: Mais le col.
3: Attends, tu peux me.
0: De ta chemise.
3: Pauvre con, va.
0: Le col du utérus.
3: Mais c'est ça, fous-toi bien de la gueule.
1: Oui, c'est l'avortement, c'est ça.
3: Mais attends, bien sûr, Fildar, une question à pas poser à l'antenne, c'était bien l'IVG, espèce d'enculé. Putain, vas-y.
1: Mais
3: arrête tes conneries.
1: On parle d'événements.
3: Putain, une connerie à pas dire, c'était bien ça, espèce de con.
5: Qu'est-ce que t'as dit?
1: Espèce de con. Je sais pas, il a parlé d'IVG, je sais pas.
3: Putain,
1: il est parti live.
0: Gérard, c'est l'autre tranche. Qu'est-ce que tu as pensé du César, enfin du 7 d'or de la gaffe aussi?
3: Ça, je n'ai pas regardé, tu vois, alors je vais dire une chose que...
4: Ça, c'est un événement, par exemple.
3: Non, mais on parle des 100 ans qui sont passés, donc c'est tout.
0: Ça s'est passé dans ces 100 dernières années.
3: Ouais, non, mais attends, ça, la remise des Césars, dans ces cas-là, pourquoi pas que tu...
0: Les Côtes d'Or de Rocco Siffredi aussi.
3: Ouais, bien sûr, les Côtes d'Or, et pourquoi pas le Côte d'Or de ta sœur.
0: D'accord.
3: Voilà. Alors pourquoi que le Millennium est-il fêté le 31 décembre?
2: Gérard, pour ça, on va accueillir Tampon qui pue.
3: Manu, un conseil que je te donne.
2: Oui.
3: Ne t'amuse pas à changer les noms des auditeurs, parce que c'est simple, il y a 24 lignes qui sonnent et t'en prends aucune.
2: Bah écoute.
3: D'accord.
2: Écoute.
4: Bonsoir.
0: Salut. Bonsoir, fillette.
4: Salut petite.
3: Allô?
4: Oui.
3: Tampon?
4: Qui pue?
3: T'appelles d'où?
4: Moi? De Dijon.
0: T'as quel âge?
3: Ouais, t'as quel âge?
4: 18.
3: Ouais, fous-toi bien de ma gueule, toi.
1: Tu te réveilles, ma grande, hein.
0: Rappelez Georgiou.
4: Ouais.
3: Ouais, je crois que...
4: C'est Griscal.
3: Ouais. J'ai l'impression que celle-là...
0: Elle a pas beaucoup de poils.
1: Il y a aiguille.
3: Tiens, on va lui demander... alors, tampon qui pue?
4: Oui.
3: Alors, tu peux répondre à la question?
4: Ben oui.
3: Vas-y.
4: Tu peux la répéter?
3: Tu te fous de ma gueule ou quoi, là?
0: Bah, elle était au standard, Gérard.
3: Non, elle était pas au standard.
0: Bah,
3: au standard. Quand on est au standard, on a...

0: On a la radio derrière, on écoute
1: les questions.
0: Bon, ouais, t'as rien eu. T'as l'air, tu vas avoir quelque chose dans le cul, toi, espèce de petite vache.
2: Gérard, doucement. Hein.
3: Il y a menace.
1: Qu'est-ce qui a marqué ces 100 dernières années?
0: Non, quoi? C'est pourquoi le Mingenium est-il pété le 31 décembre?
3: Mingenium.
1: Ah, ben alors là, j'en sais rien.
0: Ah, ben alors tu réfléchis. Non, mais attends, t'as quel âge là?
1: Moi, j'ai 18 ans.
0: Ouais, c'est ça. Ouais. Tu te foutrais pas de ma gueule un peu?
3: Ouais, ça serait pas, elle a 12 ans, merde.
2: Bon, bah, laisse-la réfléchir, passe à quelqu'un d'autre, vas-y.
0: Ouais, non, mais attends, je vais pas rester avec une.
2: C'est pas grave, laisse-la réfléchir.
1: Mais d'abord, tu critiques pas parce que j'ai un problème de la voix, on m'a opéré.
0: Ouais, c'est ça. On t'a pas opéré de la chatte?
2: Arrête, Gérard,
4: t'es fou, quoi.
0: Tu dis encore
5: ça. Ça y est. Excuse-moi, mon pote, on va accueillir Grisha.
3: Bogdano,
5: c'est le frère.
3: Ouais. Allô.
0: Salut, non plus.
5: Non mais il est plus intelligent que Igor.
2: Il est bien,
3: allô. Bonsoir Richard. Ouais Gérard, tu m'entends?
0: Je t'écoute.
3: Ça va?
0: Ouais.
3: T'as pas été très cool avec mon frère là, il pleure. Là.
6: Ouais mais ouais,
3: t'es obligé de prendre le téléphone. Oh Igor.
0: Bon, Manu.
3: Quoi?
0: Il est hors de question que tu t'amuses à prendre les deux mêmes. Hein.
2: À prendre des jumeaux.
0: C'est son frère. Ouais, non, même.
2: Pas de jumeaux à l'antenne.
0: Pas de jumeaux.
3: Non, pas de jumeaux, c'est bon. Il y a mon frère, il est à côté, il pleure, tu l'as fait pleurer.
0: Je m'en fous.
2: Mon show cul de jatte, on a le droit ou?
3: Il y a bien un hydrocéphale. Attends, mais qu'est-ce que t'as contre les frères jumeaux, on peut savoir?
0: Bon. Oh, la question n'est pas là, d'accord? On en a rien à foutre.
3: Alors pose la question et j'y réponds.
0: Tu viens de l'entendre.
3: Mais non, je viens pas de l'entendre, j'étais au standard.
0: Oh non, mais faut pas se foutre de la gueule du monde, d'accord?
2: Pourquoi le mien?
3: J'étais au standard.
0: Ah, faut pas se foutre de la gueule du monde!
2: Vigor, écoute, pourquoi le 31 décembre?
5: C'est Grisha, c'est pas Vigor.
3: Ouais, pourquoi quoi?
2: Pourquoi le 31, le millénium tombe un 31 décembre?
3: Parce que le 1er janvier c'est férié, voilà pourquoi.
0: Et pourquoi pas le 13?
3: Comment est-ce que c'est comme ça? Alors je vais te dire d'abord le 1er janvier.
0: Bah vas-y, fais comme ton frère, vas-y, raconte-nous ton bobard, vas-y.
3: Je peux parler deux secondes.
0: Bah vas-y, bon. Vas-y.
3: Est-ce que tu savais, Gérard, que la nouvelle année avant, il y a très longtemps, ça se passait le 1er avril et pas le 1er janvier?
0: C'est ça, pourquoi pas le jour du poisson d'avril aussi, non?
3: Justement, c'est pour ça que ça a été instauré comme ça, le poisson d'avril.
0: Mais c'est ça, mais c'est oui, c'est ça.
3: Le 1er avril, demande à qui tu veux.
0: Mais allez.
3: Bien entendu, n'importe qui pourra te confirmer ce que je suis en train de te dire.
0: Mais oui.
3: Mais non, mais c'est vrai en plus, hein.
6: C'est vrai. C'est vrai.
0: Attends, petit god. Petit god, t'as 20 ans, tu sais que le 1er janvier tombait le 1er.
3: Mais quoi? Je suis pour rien, je suis dans le coup de répression en ce moment, qu'est-ce que tu veux?
5: J'y fais rien.
7: Qu'est-ce qu'il y a?
5: Non, pas encore.
0: Ouais, non, là, tu me le sors complètement.
2: Tu me le sors complètement. Sors-moi qu'un bras, on verra.
3: En moitié, déjà, c'est bon.
0: Bon, Pildar, c'est terminé.
2: Quoi?
0: De manière, c'est simple. À 1h15, j'arrête à cause de Pildar.
2: Non.
0: Fildar, tu dégages.
2: Bon,
0: Fildar,
5: Gérard, échange.
2: Allez, viens, Fildar.
5: Échange la team. Voilà. Gérard, j'ai une très bonne question sur l'IRC de Moulinex qui kiffe Noémie. Il te demande pourquoi le 31 janvier ça tombe un vendredi 13.
3: Oh là là.
0: Alors c'est simple. Alors ces histoires de vendredi 13 et de 31, j'en ai rien à cirer. D'accord, c'est pas nous qui avons décidé ça comme ça. Alors Fildar, t'es au standard, tu fermes ta gueule.
5: Il a rien fait.
0: Je ne veux pas devoir allumer le micro, tu prends les lignes qui sonnent. Parce que ça sonne. Ok?
3: C'est chaud.
0: Non, tu.
3: C'est comme au bon vieux temps, hein.
6: Et tête.
0: Oh, je sens que tout à l'heure, ça va mal se terminer, hein.
3: Old school.
0: Alors, je viens d'avoir encore des nouveaux.
7: Il y en a qui m'appellent pour le mix supal, on a dit
5: bah
7: que c'est
5: ouais.
7: Annulé.
5: Bah oui.
7: C'est annulé.
5: Faut que tu fasses une annonce, Gérard.
7: Avec ça, hein, quoi. Moi, je ne paye pas 300 000 francs.
0: Allez hop.
5: Fais une annonce, Gérard. Dis que c'est annulé.
7: C'est en euros en plus.
5: Dis que c'est annulé. Ah, maintenant, c'est 300 000 euros.
7: C'est annulé.
0: Fildar.
7: Annulé.
0: Fildar, tu quittes les studios pour toujours. Tu quittes les studios.
2: Pour toujours.
0: Tu es en vacances, tu n'as rien à foutre là, tu dégages. Dégage.
7: Genre bien que le mix suprême, il n'y en a pas, moi je paye pas.
0: Non, mais il n'y a rien du tout. De toute manière, ce soir, c'est les débats. Il n'y a rien. C'est Fildar qui payera de sa poche. Alors, Fildar, t'as intérêt de sortir le pognon. Et je viens d'avoir des nouveaux chiffres. On est 14 731 000.
3: Ça va sur Internet?
0: Non, sur qui nous écoute. Donc, alors pour le mix suprême que Fildar vous a annoncé, c'est Fildar qui paye de sa poche. Donc si vous voulez l'appeler, Ça y est, c'est annoncé, Max. Donc, si vous voulez l'appeler, ben, vous appelez Puldar et c'est Puldar qui va se faire un plaisir de prendre votre adresse et de vous envoyer cet argent.
7: Non, mais déconne pas, hein.
0: Donc, Manu, s'il te plaît,
5: quoi,
0: tu t'amuses pas.
5: Je viens de couper les auditeurs, là.
0: Non, non, mais tu t'amuses pas à me couper mon micro non plus.
5: Je viens de couper les auditeurs.
0: Donc, Puldar. Puldar.
7: Vas-y.
0: Non, non, mais c'est toi qui payes de ta poche. Voilà. D'accord. Alors, Rambou.
3: Bah
0: donc
3: écoute,
0: pour toi
3: le 14 juillet c'était déjà pris, donc c'était
0: pas. Non, non, mais je te parle, pourquoi le millénium était peut-être le 31 décembre?
3: Bah, je te dis, parce que le 14 juillet c'était pris, le 1er, le 8 mai c'était pris aussi. Qu'est-ce qu'il y a d'autre? Le 11 novembre c'était pas possible.
4: Le 11 août il y a eu l'éclipse.
3: Il y avait l'éclipse, tout à fait, il y avait plein de trucs. Donc, bah,
0: ouais, mais l'éclipse, de toute manière, ouais. faut bien se dire une chose que tout le monde ne l'a pas vu.
8: Attention Gérard, j'ai vu dans le Paris.
3: Il y avait rien à voir.
8: Le 11 août 2000, nouvelle éclipse, rediffusion. Attention,
0: c'est ça. Ouais, bah là, je crois que tu te mets le doigt dans le cul.
8: Non, je l'ai vu dans le Pariscope.
0: Ouais, ouais, c'est ça, tu l'as vu dans le Pariscope, et à mon avis, l'éclipse est pas prévue pour 2000, d'accord?
5: Elle est prévue pour quand, là?
0: Elle est prévue pour l'an 2011.
5: Ouais.
3: Quel jour? Ça va durer toute l'année.
0: Non, mais attends, il y en a vraiment un qui revient de vacances pour foutre sa merde, c'est Puldar. N'ayez crainte, il revient de vacances, il vous accueille au standard, okay, et il paiera les 300 000 francs de sa poche.
3: D'accord, ok.
0: Alors, petit God. Ah, tu veux retourner au standard?
4: Mais non, je veux gagner 300 000 parce que.
0: Eh ben alors, tu retournes voir Puldar. Puldar.
5: Ça gère.
0: Puldar, petit God, veut 300 000 balles de ta poche. Voilà. Allez.
5: Bon, Gérard, pour calmer le débat un petit peu, parce que là, ça part un peu n'importe comment, il y a Yer du cul sur IRC qui voulait savoir si c'est vrai que le nouvel an 2000 dure 2000 heures.
0: Non. Ah là, non, le nouvel an 2000 dure pas 2000 heures. Hein.
5: Il dure combien de temps, alors?
0: Ben, il dure qu'une nuit, hein. C'est-à-dire, on passe du 31 décembre au 1er janvier 2000, et c'est tout. Et bien sûr, c'est vrai, c'est ça que la question est bien posée.
5: Bah ouais.
0: C'est vrai que tout le mois de janvier, du 1er janvier... Merci Manu.
2: J'ai rien touché.
5: Il se passe rien, là.
2: Y'a rien, Gérard.
5: Y'a rien, moi j'ai
2: Manu,
5: normal.
2: Mais continue, Gérard.
0: Manu, tu m'allumes mon micro.
5: Mais il est allumé, Gérard, je t'entends, Gérard. Qu'est-ce que tu fais? C'est allumé.
2: Continue.
5: Monte ton micro, je sais pas, fais quelque chose.
0: Non, non. Voilà, Manu.
2: Bah, écoute, j'ai rien touché, Gérard.
0: Manu, ça commence à bien faire.
2: Hey,
0: vous êtes deux connards, hein. Ça se voit que le chef fait pas là quand c'est Max, vous faites pas de bordel, mais quand c'est moi, vous foutez la merde. Or, en deux demi, je fais pas de débat.
2: Bah, d'accord.
0: Ok. Bah, toi, tu vas te faire enculer, tu. D'accord. Ouais, non, mais bon, tu vas. Donc, alors, Manu, fais gaffe parce que tu vas te prendre.
2: Pose ta question.
0: Ouais. Fous-toi bien de ma gueule aussi. Donc, pour répondre à la question, c'est vrai que tout le monde dit que le nouvel an est le 31 décembre. C'est vrai, on souhaite la bonne année le 31 décembre. Mais faut se dire une chose, que on peut se souhaiter l'année, une bonne année, jusqu'au 31 janvier. Et ça dure un mois, en fin de compte. Voilà, pour répondre à la question de l'IRC qui...
5: Tout à fait, hier du cul.
0: Voilà. Donc, je pense qu'il a très bien compris. Uh-huh. Alors, à la place de qui c'est qu'on...
2: Oui, il va se présenter. Bonsoir.
9: Bonsoir, c'est Cousin.
0: C'est
9: Cousin.
0: C'est
9: Cousin. Cousin.
10: Bonsoir.
9: Bonsoir.
10: Salut.
5: Salut, bonsoir. Cousin.
9: Bonsoir, Gérard. C'est Cousin.
0: Je le prends pas à l'antenne. Bonne nuit. Alors, Puldar.
5: J'ai rien capté, là.
0: Non.
5: Qu'est-ce qu'il y a? Il s'appelle comme ça.
2: Il est parti, là.
0: Pourquoi?
2: C'est son nom.
0: Tu l'appelles pas, Puldar. Tu l'appelles pas, tu sais mon nom de famille, tu l'appelles pas. T'es le fils de pute, tu dégages. Noémie, tu viens au standard.
2: Non,
5: ça y est, il est parti, ça y est.
2: Je t'appelle bien cousin.
5: Yo, mon pote. Ça va, la MPC, ça roule.
9: Je comprends
2: pas longtemps, parce que regarde, on est plus de 12 millions à cause de...
9: Je comprends pas ce qui se passe.
2: Des chiffres.
5: Il y a du monde, Gérard, il y a du monde.
2: Il te parle, là, mets ton gars. Attendez, les auditeurs.
9: Annoncez
2: ça.
7: À cause de...
10: Mais ton casque, ça fait du Larsen, là, ouais. C'est horrible.
9: Gérard, c'est clair. Tes cousins, là, pareil.
5: Trouvez-lui un casque, là, parce que...
10: Bon, Gérard, tu te manies un peu, là.
7: Combien on est pour le moment, là?
11: Hop, ça va, on est bon, là.
7: Ça va?
10: Ah, on est bon, hein.
9: Gérard, c'est cousin.
12: Allô, cousin?
9: Oui.
0: Tu m'attends les auditeurs.
10: Je peux pas, je suis pas au standard. Moi, Gérard.
0: Noémie!
10: C'est la crotte, hein.
5: Ah, faut attendre.
10: C'est pas grave, on va essayer de faire un débat sans auditeur. Vas-y, pose la question.
0: Donc à cause de Manu et de Fuldard, donc à cause de vous deux.
10: Vas-y, pose la question.
0: Donc on est plus que 12 071 000.
10: Yes.
0: Donc voilà.
10: Okay.
0: À cause de vous deux.
10: Okay. Voilà.
0: Donc Manu et Fuldard, bravo.
13: C'est du délire.
0: Bravo, ben vas-y, continue tes conneries. Alors Noémie, tu fais une chose, tu me reprends d'autres nouveaux, des autres auditeurs et tu me vires un dénommé Monsieur Machin que je ne veux pas entendre sur l'antenne, c'est tout.
14: On va essayer.
0: Donc, c'est ta chance. Ce soir. Pour un sang, Manu.
5: C'est la chance de ta life.
0: Donc, pour Manu, t'essayes d'envoyer un disque et on fait une petite pause.
10: Bah, essaye. Tu vas annoncer le disque.
0: Ah, voilà.
10: Un petit titre.
0: On annonce. Alors, donc, c'est le disque 2001 de l'Odyssée de ma grosse. Avec ma femme, elle porte des slips pour ma. Quoi ?
10: Pour Mammouth, je crois.
0: Pour Mammouth. Ok, on se retrouve juste derrière avec des nouveaux auditeurs. Et la question, ça sera... Donc, la huitième, ça sera... Pourquoi le millénium a-t-il fêté le 31 décembre en espérant que ça se passe mieux que avant. Merci, à tout de suite.
15: 2 heures.
0: Ouais, si je serais pas intelligent, je serais pas des débats, hein, broutille.
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0: Et voilà, bonsoir à tous. Donc, Manu est passé à l'ARIA.
10: Oui, bonsoir.
0: Donc, le premier disque, c'était le 2001 de l'Odyssée de ma grosse avec ma femme. Elle porte des slips de pour Mammouth. Le deuxième, c'était
10: Quoi? Bah, c'était ça. Excuse-moi.
0: Merci. Alors, le deuxième disque, c'était La Bourrique sans domicile avec Demande une... Une morue en mariage pour l'an 2000, d'accord, merci. C'est pas mal. Et donc, au standard, c'est Noémie qui a repris la relève, donc qui sera responsable du standard s'il y a un problème.
10: Quand vous l'appelez, parlez pas trop vite.
5: Ouais.
0: Donc, s'il y a un problème, c'est Noémie qui prendra sur les doigts, non Fuldard.
5: Voilà, et Noémie, t'as le bonjour de Guillaume d'Argenteuil.
14: Bonjour Guillaume.
0: Donc, si on pouvait avoir...
5: Il va faire dans sa culotte.
10: Oh merde.
0: Les auditeurs.
2: Ça arrive, elle sait pas écrire.
14: Ça arrive, j'avais pas de crayon, j'ai dû aller en chercher. Excuse-moi, Gérard.
0: Alors, la question c'était pourquoi que le millénium est-il fêté le 31 décembre. Donc,
10: t'as pas un sondage en attendant les auditeurs, un petit truc là?
0: Ah ben si.
10: Bah oui, bah
0: avoir
10: si.
0: Un petit sondage.
10: Bah je pense aussi.
0: Ah bah il est là.
10: Bah vas-y alors.
0: Alors selon vous, qu'est-ce qui a marqué le millénium? Alors 40% des gens ont répondu l'éclipse de ma lune. 10% des gens ont répondu le régime de Sandy, alors ça, j'en ai rien à foutre. Et 0% des gens ont répondu mon intelligence, bah c'est bien. Comment allez-vous vous habiller le 31 décembre?
10: Ça, c'est une bonne question quand même.
0: 78% seront sur à poil dans la rue, ça m'étonnerait, parce que vu le temps qu'il fait, ça m'étonnerait.
10: Ouais, c'est pas sûr avec l'alcool.
0: 12% seront en costume à fleurs, ça c'est possible. Et 3% des gens se déguisent en connards, c'est-à-dire tongs, shorts, moustaches et kystes.
5: Ah, c'est vrai, c'est faux, t'as plus de kystes.
0: À la poubelle. Donc on va continuer, tant qu'on y est dans les sondages, en attendant qu'on aille
10: les
0: auditeurs.
10: Ouais.
0: Alors quelle bonne résolution allez-vous prendre pour l'an 2000? Alors 51% des gens ont répondu. Il s'arrêterait de sodomiser, de me sodomiser à sec alors que c'est faux. 29% des gens ont répondu qu'ils allaient arrêter de fumer dans mon du cul. Bon, ça je vois pas le rapport. 5% des gens ont répondu qu'ils allaient offrir quoi? Du slip.
10: Du slip fast, je pense.
0: Ouais, bon, bref, ça non plus. D'après vous, combien coûte un repas pour le nouvel an? Alors, 51% des gens pensent que ça coûte vraiment pas cher. Attends. 51% des gens pensent que ça coûte vraiment pas grand-chose de nos jours, alors que si.
10: Ah, ça dépend ce que tu bouffes.
0: 24% des gens pensent que ça coûte le RMI, ça c'est vrai, surtout les prix qu'il y a à l'heure actuelle. Et 10% des gens pensent que s'ils invitent ma femme, il faudra beaucoup de désodorisants pour les chiottes. Alors ça, hop, poubelle. Voilà. Alors on va accueillir...
10: Bon, les auditeurs, Gérard. Alors vas-y.
0: On va accueillir Albator, bonsoir.
11: Bonsoir, Gérard.
0: Gland 2000.
12: Oui, bonsoir, Gérard.
0: Casimir.
16: Bonsoir.
0: Soupline.
17: Bonsoir.
0: Soupline.
17: Bonsoir.
0: Tu retires tes mains de tes narines, s'il te plaît.
17: Non, mais je suis enrhumé.
10: Ouais. C'est l'hiver, Gérard, ça arrive.
0: C'est ça.
10: Vas-y.
0: Ceux qui s'amusent à soudre de ma gueule vont vite dire, mais...
10: C'est vrai que c'est marrant, mais faut arrêter.
16: C'est trop, trop bien.
0: Ouais, Soupline, d'accord.
16: Très bien.
0: D'accord, Soupline. Je pense qu'avec toi, on va aller loin, hein. Eh ben, justement, tu vas répondre à la question.
16: Voilà.
12: Pourquoi ça tombe le 31 décembre?
0: Ouais, ben, Soupline.
17: Ouais, bon, alors, ça tombe le 31 décembre, parce que on est en quoi, là? En brumaire, c'est ça?
0: Ouais.
17: Ouais. Alors, en fait, c'était à cause de... En fait, pendant Thermidor, ils faisaient les vendanges.
16: Mm-hmm.
17: Et en brumaire, il y avait 31 mois.
16: Ah, mais ça aurait pu être ventose aussi.
17: Mais c'est le règle de 3, c'est tout, là.
16: Ah ouais.
0: Bon, Soupline.
16: Oui. Non, mais là,
0: tu retires ta main de tes narines, s'il te plaît, pour la deuxième fois.
10: Il est enrhumé, Gérard, c'est pas ses doigts.
0: Non.
10: C'est de la mort, t'en as jamais eu.
0: Non, mais attends. Faut pas soudre de ma gueule, là. Soupline, tu retires tes doigts de ce nez. Parce que moi aussi, je peux le faire comme ça. Moi, je suis enrhumé, d'accord, j'ai... Ok, alors on devait entendre. Salut, Soupline.
10: Allez, hop, tu dégages et on accueille Cajoline.
5: Ah, classe. De toute façon, c'est bien connu, Gérard, il aime pas la missive.
16: Bonsoir, Cajoline.
17: Salut.
0: En plus. Cajoline.
16: Il est allergique.
0: Cajoline.
16: Oui, c'est Cajoline.
0: Bon alors, Fildar.
10: Ah, c'est pas Fildar, hein. Moi j'ai regardé, c'est Noémie là.
0: Bon alors, Noémie.
16: On enchaîne sur la question là.
0: Non.
5: La question.
0: Non. C'est Noémie. La question n'est pas là, c'est que je vais maintenant.
10: Si quelqu'un pouvait aller chercher la question qui est pas là.
5: Mais vite fait.
0: La question pour l'instant, c'est pas toi qui la pose, c'est moi, d'accord. C'est pas toi qui commande. Toi t'es à l'aria.
10: Ok.
0: T'es là pour mettre des disques. Ok.
10: D'accord, mon canard.
5: Vas-y, mais nous.
0: Alors. Noémie.
18: Oui, j'assume mon erreur, Gérard.
0: Donc, ouais, Soupline et Cajoline, c'est pas la peine de faire changer de nom.
12: C'était les Bogdanov, je suis sûr.
0: Voilà.
16: Oh, ok, très bien. On accueille Monsieur Propre.
0: Okay, pourquoi pas Monsieur Sial aussi? Tu te fous de ma gueule?
16: Ok, l'humour. Il fait clair.
0: D'accord.
16: Je préférais l'humour, Gérard.
0: Casimir.
16: Ouais.
0: Non, mais Cajoline, c'est bon,
16: t'es... Non, c'est Casimir, c'est pas Cajoline.
0: Ok. Cajoline,
16: Casimir.
0: Cajoline, on lui dit au revoir, on prend quelqu'un d'autre.
10: Et on accueille Minimir.
0: Non, il n'y a pas de Minimir.
16: Il y a Minimi.
0: Casimir.
16: Oui, bah alors, en fait, il y a un truc très simple dans la vie, ça s'appelle un calendrier. C'est pas pratique, et là, tu verras que le 31 décembre, bah, ça tombe, parce que c'est comme ça.
0: Alors attendez 5 minutes.
16: Ouais, 5 minutes.
0: Fildar.
16: Ah bah attends, on attend.
0: Attendez 5 minutes s'il vous plaît les auditeurs. Fildar, tu n'es pas chef du standard, tu es en vacances, tu n'as pas à dire à Noémie ce qu'elle doit faire. OK. Tu n'as pas à dire à Noémie ce qu'elle doit faire. Elle est assez grande de s'en occuper. Donc toi tu t'occupes des auditeurs, mais tu ne demandes pas à Noémie ce qu'elle doit faire. Ce n'est pas tes débats, c'est les miens. Et toi, normalement, tu ne dois pas être là, tu dois être chez toi à 3. Ok? Alors, en de bon entendeur, salut. Donc, Casimir.
16: Ouais, Casimir.
0: Donc, excuse-moi de t'avoir coupé.
16: Ouais,
0: donc, alors.
16: Donc, je disais que, y a un truc très simple, c'est le calendrier. Là, tu verras que le 31 décembre, ça tombe parce que, voilà, c'est comme ça, c'est marqué sur le calendrier, quoi.
0: Bah oui, mais le problème, c'est ce que je me pose, mais pourquoi toujours le 31 décembre?
16: Bah, parce que c'est comme ça.
0: Parce qu'il y en a qui disent le 13 tombe telle date, pourquoi le 31 décembre tomberait toujours le 31? Pourquoi pas le 1er janvier, par exemple? Là, ça tombe un vendredi.
16: Ouais, mais dans ce cas-là...
0: Un samedi, le 1er. Le réveillon se fait un vendredi.
12: Ouais.
0: Mais moi ce que j'arrive pas à comprendre, c'est pourquoi qu'ils font pas en milieu de semaine pour que les gens qui travaillent aillent plus de temps pour... pour être en famille.
16: Ouais,
0: par exemple, il pourrait le mettre un mercredi, comme ça, ça fait jeudi, vendredi, samedi, dimanche. Ben pour ceux qui travaillent,
12: ouais,
0: pour ceux qui travaillent, ça serait mieux.
16: Ouais.
0: Ils auraient plus de dents, plus Noël.
16: Donc,
0: bah oui, mais c'est ça qu'on n'arrive pas à comprendre.
16: Ça, c'est des magouilles, hein, comme d'hab.
12: Un jour, faudrait que t'appelles l'Elysée puis que tu le demandes carrément, quoi.
0: Ouais, mais ça, c'est pas à moi d'appeler l'Elysée. Il y en a qui sont.
12: Tu sais pourquoi c'est toi qui te pose la question.
16: Mais Gérard, tu te poses trop de questions. On se pose pas une question de savoir si la Terre est ronde ou elle est plate et de savoir si toi t'es con ou intelligent. Dans ce cas-là, on n'en finit plus.
0: C'est qui vient de dire ça?
16: Ça, c'est vite répondu quand même.
0: C'est Albator?
16: Ah non, du tout, non.
0: C'est Casimir?
16: Non plus, non.
12: C'est pas moi non plus, hein.
16: T'es sûr? Ouais, c'est peut-être...
0: Gland 2000, alors, toi?
16: Ouais. Allez, hop!
12: Non, moi, la réponse... merde, c'était quoi la question?
16: Le 31 décembre, là.
12: Ah oui, je sais pas non plus. C'est parce que, je sais pas, le 22 mars, c'était pas libre. Je sais pas, franchement, le 31 décembre, c'est comme ça. En plus, ça tombe à samedi soir, donc ça perturbe pas l'habitude des gens qui, comme des glands, sur le vendredi, ils vont samedi recommencer le dimanche, quoi.
0: Gérard, qui?
16: Gland 2000.
0: Oh!
2: Tu dis au revoir?
0: Ouais, on lui dit au revoir.
2: Quoi, où, là?
16: Pas possible, ça.
2: Merde!
16: Qu'est-ce qui se passe?
0: Je te préviens, il reste plus que 8 minutes. On arrête à 1h30.
5: Oula.
16: Ouais. Bah alors enchaîne.
0: On arrête à 1h30, hein, je vous préviens. Donc, Gland 2000, t'as répondu?
12: Oui, Gérard, mais t'as dû vachement écouter. Hein.
0: Non, mais c'est bon. Albator.
16: Bah écoute, moi je vais te dire, ça tombe un vendredi parce qu'en fait, comme ça, les mecs ils vont remplir les restaurants.
0: Regarde,
16: si ça tombait en milieu de semaine, tu remplirais pas pareil les restaurants, les boîtes de nuit et tout. Donc là, c'est encore une affaire de fric.
12: Ouais, bah oui.
16: Forcément, GG, c'est obligé. C'est encore une histoire de thunes. C'est les patrons de discothèque, là, tout ça, c'est des mafieux, ils arrangent le coup.
0: Non. Attendez, parce que Max, il va faire une soirée, là, il part.
16: Tu crois qu'il y aurait autant de monde si la soirée de Max, elle était un mardi, par exemple?
0: De toute manière, ça serait tombé un jeudi, il aurait eu autant de monde qu'en week-end.
16: Je suis pas sûr.
0: T'en es sûr?
16: Non.
0: Dans ces cas-là, Max, dimanche soir, il est là, normalement, je pense, hein, Manu.
10: Pardon.
0: Je crois que Max, dimanche soir, il fait 22h minuit. Donc, il vous dira exactement le nombre de personnes qu'il a eu pour les deux jours qu'il fait. D'accord?
16: Ok. Mais il y aurait quand même eu moins de monde à mardi, quand même.
0: On sait pas, on verra.
16: Ah, je pense.
0: Gérard, oui.
5: Sur IRC, où on n'arrête pas de monter, on est déjà 9043. C'est assez impressionnant. Donc, mis à part le fan club de Noémie, on va essayer de trouver des questions.
0: Non.
5: Bah tant pis.
0: Celui qui dit non, c'est pas lui qui commande, c'est moi, donc oui. Donc, je voudrais des questions.
5: Donc, il y a Destroy 2000 qui voulait savoir combien de millénium.
0: Non. Manu, s'il te plaît, tu arrêtes avec...
5: Ma question,
0: Oui, je la prends.
5: Donc Destroy 2000 qui voulait savoir combien de millénium il y avait entre 2000 et 2001.
0: Combien de
5: millénium?
0: Il y en a 100.
10: Bah, c'est simple, entre 2000 et 2001.
0: Il y en a 100. Il y en a 100. Il y en aura 100.
10: C'est un millénium.
0: Alors, pourquoi que le millénium est-il fêté qu'en France et pourquoi pas ailleurs?
18: Gérard, si tu le veux bien, on peut accueillir Nigor et Grisha. Les deux frères jumeaux.
0: Encore? Ah ouais?
18: Eh oui.
10: Hey.
0: Bonsoir.
16: Oui, bonsoir.
10: Ah, bonsoir.
16: Salut.
0: Non.
16: Bonsoir.
0: T'as demandé quelque chose?
16: Tu te rappelles de moi, Gérard? C'est Nigor. Tu m'as fait pleurer tout à l'heure. Salut les serveurs.
0: Ouais, les frères.
16: Bonsoir, c'est Grisha.
0: Bonsoir, Grisha. Bon, alors, allez-y.
16: Tu es bien coiffé, Grisha, ce soir.
11: Vous avez des belles moumoutes, les mecs. Hein.
16: Oui, toi aussi, Igor. Oui. Alors, allez-y, quoi?
10: Qu'est-ce qui se passe?
16: Quelle est la question?
10: Bah, Gérard, tu les écoutes?
5: Dis-le, ils t'écoutent.
0: Ouais, ben je vous écoute.
16: Ah, écoute, non, Gérard.
0: Alors, pourquoi que le millénium est-il fêté qu'en France et pourquoi pas ailleurs, c'est-à-dire à l'étranger?
16: Est-ce qu'on peut considérer, Gérard, c'est Nigor qui te parle, est-ce qu'on peut considérer que les autres planètes du système solaire font partie de cet ailleurs dont tu parles?
0: Oui.
16: Absolument. Eh bien, je crois que c'est Grisha qui va donner la réponse.
11: Exactement, parce qu'un jour, on peut envisager que l'ensemble du système solaire, et c'est pas Nigor qui me contredira, va s'étendre tellement de tel un vase en expansion que ça ne sera plus qu'un, n'est-ce pas, Nigor?
19: Tout à fait, Grisha, mais je crois que tu prends le problème à l'envers. En fait, il s'agit simplement de savoir si, à travers une nébuleuse qui apparaît dans chaque système solaire lors du solstice d'été et non pas celui de printemps, comme tu viens de le préciser, il faut justement. Oui, c'est peut-être lourd. Si vous ne voulez pas intellectualiser le débat, écoutez, nous avons d'autres choses à faire. Nous avons un gala qui est prévu dans quelques minutes maintenant. Nous sommes déjà bien en retard.
0: Eh ben, alors, allez à votre gala.
19: Sur la science, ça ne ferait pas de mal.
0: Allez à votre gala. Au revoir, les frères.
19: Nous parlions donc du système solaire.
0: Au revoir.
19: Qu'est-ce qu'un trou noir?
0: Au revoir.
19: Un trou noir, effectivement, comme tu l'as très bien précisé, Nigor, c'est que lors du solstice d'été, ce trou noir va devenir infiniment petit.
11: Absolument.
0: On leur dit au revoir.
19: Qui rend la chose impossible.
11: Absolument. L'antimatière, c'est un peu ce qui compose cette
0: On leur dit au revoir.
2: Moi, j'ai pas tout chose standard.
0: Mais tu vois sur quelle ligne là?
19: Et qui ne supporte plus aucune matière en plus.
2: Bon, tu m'autorises, Gérard, tu m'autorises à regarder.
20: Allez, gère ça là.
0: Allez, Fidan.
20: Allez,
2: ouais, beau gosse.
0: La classe.
2: Ah, tu pourrais me dire merci, oh.
19: Ça y est, c'est
2: tu
19: Gérard.
2: Cartonnes.
21: Yo.
19: C'est fini les dossiers de l'écran là.
0: Ah. Alors qui c'est qui nous.
2: Et ton micro, c'est pour les chiens.
0: Ah, pardon. Qui c'est qui nous reste alors Gland 2000 et Albator.
19: Bah, bien sûr.
21: Oui, toujours là.
0: Ouais, mais il nous reste plus que deux personnes pour.
2: Faut savoir, tu remets les jumeaux, moi.
0: Non, tu l'as. C'est bon, on leur a dit au revoir parce que là. Bonne nuit. On peut essayer de revoir du monde ou pas?
18: Eh bien, oui, je vais essayer, bien sûr.
5: En attendant, Gérard, sur l'IRC, il y a Paranoïd qui te demande si des milléniums, si ça se mange ou si ça se boit.
0: Non. Ça se mange pas, ça se boit pas et ça se fume pas.
2: Comme c'est masculin ou féminin? C'est une femme ou un homme?
5: Je sais pas.
0: Millennium. Non, on dit un millénium.
2: Donc c'est monsieur millénium.
0: Un millénium. Et on dit un millénaire.
21: Et une artère.
0: Oui, très bien. Très bien, l'orthographe. Bah tiens, justement, Gland 2000. Gland 2000.
21: Oui, Gérard.
0: Bah justement, pourquoi que le millénium est-il fêté qu'en France et pourquoi pas ailleurs?
21: Ah, mais Gérard, je pense que tu as la télé là où tu habites. Et si tu avais vu la télé, tu verrais que sur toute la Terre, on prépare le millénium avec impatience.
0: Ouais, non, mais la question, c'est pourquoi que en France, mais pas ailleurs, c'est-à-dire pourquoi ailleurs.
21: À Bourges ou à Poitiers?
0: Non, mais attends, Bourges et Poitiers, c'est où?
21: Bah, c'est en France.
0: Bon, bah alors, je te parle d'autres pays.
21: Ah non, mais je te dis, Gérard, aux États-Unis, prépare.
0: Attends, 5 minutes, oui.
18: Gérard, Booba vient de nous rejoindre.
21: Oh, c'est Mimi, Booba.
0: Booba, bonsoir.
22: Petit ourson.
0: Oh
22: bonsoir, c'est Booba, vous allez bien?
2: Oh merde, ah, ça te va bien.
22: Bonsoir.
0: Ah, tu m'étonnes. Mais c'est. On n'a pas d'autres personnes là?
22: Quasiment.
0: On a que 3 personnes pour finir le débat?
2: Ouais, bah oui.
22: Bah ouais.
2: C'est pas grave, vas-y.
22: Très bien.
0: Bon, ben, je pense que. Je pense qu'on va arrêter. Je pense qu'on va arrêter à la 13e après.
22: Ok.
0: Je pense qu'on.
5: Il y a quand même une petite question.
2: Tu penses trop, Gérard.
22: Ouais, c'est clair.
5: Alors, attends, une petite question de Kérosène, quand même. Qui voulait savoir pour le nouvel an si tu préférais fourrer la dinde, bouffer le foie ou lécher les moules?
22: Oh putain, les trois.
0: Non, là, je réponds pas sur des questions dégueulasses. Alors là, ça va plus vite.
21: Moi, j'aime bien qu'on fasse tout ça.
22: Ce qu'il aime bien, c'est les bonnes grosses bûches dans le.
0: Vous voyez qui? Qui c'est qui vient de dire ça?
22: Je sais pas.
5: C'était pas Winnie l'ourson?
0: Boomba?
22: Oui?
0: Tu peux répéter ce que tu viens de dire?
22: J'ai rien dit du tout, moi.
0: Ouais, si, je pense que tu m'as dit des grosses bonnes bûches.
22: Des grosses bonnes bûches, tout à fait.
0: Bon,
22: la bûche.
0: Oui, et ben, alors, Boomba?
22: Bah, pour
0: Boomba!
22: Congélateur!
0: Boomba! Boomba! Boomba.
22: Boomba, oui.
0: Boomba.
22: Oui.
0: Et ben.
22: Bimbo, bimbo.
0: Ouais, ben dans Boomba, il y a de la joie, ben tu vas aller voir Oasis. Ah, putain, au revoir.
22: C'est du mal, hein, pour la vanne, quand même.
1: Oh, l'état de la vanne.
0: Au revoir. On dit au revoir à Boomba.
1: Et on garde
0: bah, il nous reste Albator. Alors Albator, pour finir avec cette question, parce que apparemment vous avez pas l'air de vouloir y répondre.
22: Non non, si moi je pense que le Millennium il
0: se... Gland 2000, s'il te plaît, t'arrêtes de chanter parce que sinon je te dis au revoir.
21: Moi c'est un réflexe.
0: Ouais ben bah, alors c'est un réflexe, et ben moi le réflexe je te dis au revoir.
21: Non mais Gérard, c'est bon.
0: Au revoir.
2: Mais tu vires tout le monde là.
0: Allez hop.
21: Mais je le ferai.
0: Allez
21: plus.
0: Hop. Allez hop. Tu, vous essayez de me trouver Michel des Chevalet. Personnes.
22: Balance Michel Chevalet.
0: Bien sûr.
22: Un nom de mille.
0: À l'heure actuelle, on est 16 millions pile d'auditeurs qui nous écoutent.
22: 16 millions, bravo.
0: Et sur l'internet.
22: Bravo le buto.
1: Alors sur l'internet, on n'est toujours pas 10 000. Mais vas-y, répète, excuse-moi.
0: Moi, de l'autre côté, on est 16 millions.
1: Non, c'était l'auditeur, mais c'est pas grave.
22: Non, non, c'était bon, on l'a entendu.
1: Ah, ok, c'est cool. Tranquille. Donc voilà, on n'approche pas les 10 000, pourtant on y est presque, et ça va trop vite pour que je puisse te lire quoi que ce soit.
0: Ben non, mais moi je veux savoir à peu près combien qu'on est.
1: C'est
0: parce que si on n'est pas... Non, mais si on n'est pas 10 000, de toute manière, je vais laisser poireauter la dixième. Tant qu'on ne sera pas 10 000 sur l'Internet, je continuerai pas.
1: On est 9 856, il en manque pas beaucoup.
0: Ah non, ben... je laisserai toujours la dixième question en attente, tant que...
1: C'est quoi la dixième question?
0: La dixième question, c'est pourquoi que le millénium est-il pété qu'en France, et pourquoi pas ailleurs? Donc, alors, tant qu'on ne sera pas 10 000 sur l'Internet, je ne continuerai pas. Je veux 10 000 personnes sur l'antenneur. Sur l'internet, pardon.
22: Faut faire jouer une grosse, là, ça va vous...
0: Non. Tu vas voir tout à l'heure, toi, le bâton, on va te faire jouer une grosse derrière, toi.
1: On a vu comment ça défile, on doit les avoir dépassés, Gérard.
0: Non, mais moi, je veux 10 000. Je veux 10 000.
22: Ah, voilà.
0: Je veux 10 000 personnes.
22: Voilà.
0: Je veux 10 000. Je veux 10 000, c'est la dernière. C'est la dernière de la saison.
1: On y est, là, Gérard, c'est bon, t'as gagné.
0: C'est la dernière.
1: T'as gagné, on y est, là, on est 10 000. Je remercie tout le monde.
0: Voilà, alors. Bon, alors, qui c'est qu'on a maintenant?
18: Nous avons Églantine, Gérard.
0: Alors, on a qui? Albator, toujours.
18: Ouais. Albator, Églantine.
0: Albator, Églantine.
2: Ouais, et pour le moment, c'est tout.
0: C'est tout?
2: Ah ouais, hein, t'as viré tout le monde.
0: Vous vous foutez de ma gueule, là? Donc,
1: c'est pas grave, on va les accueillir. Bonsoir, Églantine.
0: Bonsoir, Églantine.
6: Ouais, salut, c'est Églantine.
1: Salut.
6: Je m'appelle parce que j'ai reconnu Kenny William, Ricky Martin.
1: Oula.
0: Au revoir, Églantine.
1: De toute façon, c'était pas les bons. Hein. Non, mais non. Voilà. C'était pas les bons.
6: C'était un début de mix suprême.
1: Ouais, mais c'était pas les bons.
0: Ouais, mais c'est bon, allez, hop, au revoir. Fildar, 300 000 francs de ta poche pour Églantine.
1: Mais non, c'était pas les bons titres.
0: 300 000 francs de ta poche.
6: Mais il les a.
0: Bon, ouais. Bah c'est simple.
1: Il y a Uterine aussi, Uterine qui vient d'arriver, bonsoir.
8: Bonsoir à tous.
6: Ah. Bonsoir Uterine.
8: Bonsoir Gérard.
0: Non, mais c'est Pildar qui paye de sa poche.
6: Il y a Tchuklovic qui voulait pas.
0: Continuez, de toute manière c'est simple, il est 1h34.
6: C'est Jean-Claude Van Damme.
0: Ouais.
2: Allez, donc, Gérard, vas-y.
0: On t'écoute.
6: On t'écoute,
0: Jean-Claude Van Damme là.
6: Jean-Claude. Allez
8: Jean-Claude.
6: Oh oui, bon, c'est quoi la question?
8: Enfin, c'est quoi ces...
0: Ouais, non, mais attends, mais oh. Et vous pouvez pas lui dire au standard, là?
6: Non, mais pose ta question, là.
0: Alors, c'est pourquoi que le millénium est-il pété qu'en France et pas ailleurs, et c'est terminé, c'est la dernière?
6: Ouais, mais... Vas-y, Bruce Lee, vas-y. Vas-y, le millénium, il est...
22: Non, attends, je t'arrête tout de suite, le millénium, s'il te plaît.
0: Oh, Albat...
6: Je suis Niva Bilouz et je vais parler comme toi.
22: Ok. Tranquille, le millénium.
0: Allez, hop, bonne nuit à tous.
6: Non, mais bonne sérieux, nuit là, hey.
0: Allez,
6: là. Hey, t'as mis ta femme ou quoi là?
0: Bonne nuit à tous. Bonne nuit à tous. Il n'y aura pas de conclusion comme on n'a pas d'auditeur, c'est dommage.
1: Si, il y a plein de conclusions possibles.
0: Donc, conclusion sur l'internet.
1: Alors, conclusion sur l'internet. On va remonter la conclusion de ce cher fesse de babouin qui dit que, bon, visiblement, en t'y prenant un an à l'avance, on voit que tu as toujours voulu soigner un débat. Rien à faire, c'est une nouvelle fois bâclé. Tu nous as encore sorti une grosse merde. Ton débat sur le troisième millénaire, il avait un arrière-goût tout périmé de premier millénaire.
0: Eh ben, c'est bien. Après ?
1: Conclusion, l'an 2000 sera l'année Noémie. Je te kiffe, signé Mouli Bave sur Noémie.
0: Si elle pouvait répondre.
1: Voilà, il y a Maclaude qui a préféré le débat de la semaine dernière.
0: Ah bah c'est bien si alors. Ouais, c'est tout.
1: Et je sais plus qui on doit passer en dernier, vas-y, je t'écoute.
2: Non, mais. Non mais nous il y a encore deux auditeurs qui voudraient faire leur conclusion. Il y a Albator et Uterine quand même, ils viennent d'arriver.
0: Non.
2: Ah bah si,
0: non,
2: attends.
0: Mais c'est deux habituels donc c'est
2: mais
0: pas
2: non, c'est pas deux habituels.
0: Mais si,
2: vas-y Albator.
0: Je les ai bien reconnus.
2: Vas-y.
22: Ouais. Tu m'entends?
2: Ah mais c'est tout, vas-y, conclusion. Ouais, vas-y.
22: Moi, je voulais te souhaiter plein de bonheur quand même pour le nouveau millénium, pour que ça commence bien. J'ai entendu tout à l'heure des bonnes nouvelles qui m'ont bien fait plaisir. Puis ben, comme quand vous aviez tenté l'année dernière, hein, s'il y a un show qui est viable sur la portée, tu peux me le garder, quoi.
0: C'est ça, ben,
20: ça arrive là. Hein.
22: Ça arrive, hein, c'est bon.
0: Ouais, je crois. Ben, je crois que tu iras te faire voir parce que ce sera pas toi.
22: Un petit Pékinois, là.
0: Ouais, ben ça sera pas pour toi.
22: Non, mais attends, faut déjà qu'il soit viable, hein, les chiots quand même.
0: Ouais, non, mais tu pourras te mettre un doigt bien profond que je pense.
22: Ouais, la gueule de ta femme, n'est pas gagné.
0: Voilà. Donc, qui c'est qu'on a?
2: Uterine.
0: Et Uterine, pour finir.
21: Oui, pour finir, Gérard, j'aimerais ne pas te souhaiter une bonne année parce que je te déteste toujours autant et puis je kiffe mes potes. Bisous.
0: Eh ben c'est bien, ben moi je te souhaite pas de bonne année, mais moi je t'emmerde.
21: Moi aussi je t'emmerde.
0: Et donc voilà, en de bon entendeur, voilà. Salut.
20: Et je crois qu'on a Guillaume aussi. Guillaume, t'appelles pourquoi?
3: Allô, c'est Guillaume.
20: Oui.
3: Ouais, j'ai gagné le mix parfait.
20: C'est quoi les 10?
0: Non, mais
3: alors, c'est
0: bon.
3: C'est Britney Spears.
20: Oui.
3: C'est Lucrecia McNeil.
20: Ouais.
3: Ouais.
20: Ouais.
3: Ouais. Ouais. Punk.
20: Ouais.
3: Et Radiohead.
0: Fil d'art, t'as gagné le droit de toute ta paye.
2: Bah non, bah je suis pas là, moi. Ouais,
0: Guillaume, oui. Tu laisses ton adresse à Noémie. C'est Fil d'art qui va t'envoyer le chèque.
4: Ouais, ce que tu oublies simplement par rapport au CSA, c'est que ça s'est passé pendant l'émission du débat de Gérard et que ça va être toi le responsable, mon pote.
0: Et non, mais manque de poids, c'est Fil d'art, c'est lui qui l'a annoncé.
4: C'est qui le responsable?
0: Hop, je suis pas. Donc, Fil d'art, t'as un gros PD.
3: Je vais mettre en briques.
0: Non,
4: parce que le problème, attendez, parce que là on rigole, mais le problème c'est que c'est Gérard qui gère ces débats et c'est le Red, tu dis que toujours c'est le chef. Mais vis-à-vis du CSA et de Fun, c'est toi qui vas payer à cause de. Et peut-être que j'aurai des problèmes à cause de
0: eh
4: toi.
0: Ben, ah ouais. Fildar.
3: Ah, tu les as enchaînés, hein, les types
0: mieux. Fildar, tu me les rembourseras, tu te démerdes, tu paieras jusqu'au bout de ta vie, ta voiture, je la veux. Alors en de bon entendeur, Fildar, salut. Donc, c'est
4: quoi tes impressions, Guillaume, quand même?
3: Ah, bah, je suis franchement,
0: non, mais
3: je suis franchement content, merci Gérard.
0: Ouais.
3: Pour les 300 000 balles, quand même.
4: Tu vas en faire quoi?
0: Rien du tout, ah tu ouais. Lui dis bonne nuit. Et c'est tout, Fildar, tu paieras de ta poche. Ah bah si, parce que c'est toi qui l'as annoncé à longtemps.
2: T'es en vacances?
0: Non, mais t'es en vacances, mais t'es là, manque de peau. T'es baisé parce que toi, t'as un jour de mois sur tes vacances. Et là, ta paye, elle est bonne pour Guillaume. Donc, conclusion du débat. Ça a été de la merde, comme d'habitude. Donc, on a voulu me faire plaisir, on a fait venir un connard. On a fait venir Fildar qui était con comme ses pieds. Non. Il n'y a pas de non, mais de toute manière, c'est pas la peine de t'amuser, Manu, à mettre des jingles. Normalement, c'était prévu qu'on fasse une fin d'année correcte, et à mon avis, ça s'est mal terminé. Donc, sur l'IRC, on termine à combien?
1: Alors, on termine à 10 008, quand même, on a 5 personnes de plus.
0: Et
1: il y a la plupart de l'IRC qui ne te souhaitent pas une bonne année.
0: Eh ben c'est bien, ben moi je leur souhaite
4: ça,
0: pas
4: c'est
0: une
4: dégueulasse.
0: Moi je leur souhaite pas de bonne année à eux non plus. Donc moi je vous souhaite à tous, à Noémie, à Manu, Max, Fildar, Rigaud.
4: Ah non, surtout pas Perfora, pas de bonne année.
0: Donc Manu, Fildar et toute la bande, donc pour l'année 2000, je vous souhaite beaucoup de joie, beaucoup de bonheur. Max, je te souhaite tous mes meilleurs vœux de bonheur pour toi et
4: toi,
0: ta
4: surtout
0: copine.
4: Avec Sandy, avec qui tu vas avoir un enfant.
0: Et moi je te souhaite de réussir demain pour tes deux soirées qu'on a déjà fait nous à l'Écho du Lac. Olivier de la Pro, je te souhaite une bonne année malgré que tu m'as fait des petites vacheries durant l'année 99.
4: Ouais.
0: Mais sinon moi Max, ce que j'ai à te souhaiter de la part de Sandy, si on pouvait nous appeler Sandy s'il te plaît, Noémie.
2: Le standard est booké, hein.
0: Ta gueule toi, c'est pas toi qui commande, toi tu dégages des studios.
4: Non mais malheureusement il faut rendre l'antenne, on avait dit une heure et demie.
0: Donc si on l'a
4: là ou pas, attends.
21: Je t'ai rendu son numéro, Gérard.
0: Mais je te l'ai redonné.
4: Ouais, c'est bon, elle est là.
0: Sandy?
7: Allô?
0: Non, c'est pas Sandy.
4: Si, c'est Sandy.
0: Non,
4: allô,
0: non.
4: Sandy, ça va?
7: Allô, bébé, on va avoir un enfant.
0: Ouais, c'est ça, alors allez. C'est pas elle, au revoir.
7: J'aime ton sperme.
0: Ouais, c'est ça, au revoir. Allez, hop, bonne nuit. Donc, de la part de Sandy... Non,
2: elle est là,
7: je me touche et toi, tu pues.
2: Attends.
9: Bienvenue sur l'horoscope de Prodige.
2: Vous
9: interrogez les astres, appuyez
0: sur... Non, allez, hop.
13: Non, les astres et les lumières, c'est pas
0: hop,
13: ça.
0: Hop, donc...
2: On va essayer. Hein.
13: Ah, on va
2: tenter. Hein.
0: Non.
13: En tout cas, moi, je vous remercie pour le cadeau de Noël, le paquet de clopes, c'était cool.
2: Oui, moi aussi, Gérard, je te remercie.
0: C'est bon.
13: Sympa.
9: Le numéro que vous avez demandé ne correspond à aucun service répertorié.
0: C'est ça. Faut-toi, Fildar.
2: Je vais la voir.
0: Non, tu connais pas le numéro, alors laisse tomber.
2: Mais si, il le connaît.
0: Non, il l'a pas.
13: Bah si, il l'a déjà noté sur son portable.
0: Oh ben, qui s'amuse.
13: Non, qui s'amuse.
0: Qui s'amuse à jouer.
13: Moi, ce que je voulais dire, en tous les cas, c'est qu'on a pris beaucoup de plaisir à te retrouver. Que voilà, donc pour le moment ça va se passer comme ça. Alors beaucoup d'auditeurs, j'imagine, demain à l'Écho du Lac vont me demander quand est-ce que Gérard va revenir, donc normalement il est prévu, bien que Gérard n'est pas non plus au courant, il va l'apprendre en direct. On va essayer de te faire revenir au moins une fois par mois.
0: Mais ça
13: sera comme ça un débat événementiel où on fera deux débats d'une heure comme à la bonne époque.
0: Voilà. Moi, de manière, c'est pas moi qui décide, c'est toi. De manière, il y a que toi qui décide. Donc moi, ce que je peux te souhaiter, c'est
13: une bonne année. Tu me l'as déjà dit.
0: Une bonne année. Soirée, oui. À tes parents, s'ils nous écoutent.
9: Bienvenue.
13: Ça m'étonnerait que mes parents écoutent à cette heure-ci.
0: Mais je leur souhaite quand même.
7: Une heure téléphonique sur la radio.
9: Pour l'imposture du jour, restez à l'écoute.
2: C'est la fesse.
0: Merci.
2: C'est la fesse.
0: Donc, je souhaite une bonne année à tes parents, Max, s'ils nous écoutent encore, mais de toute manière, tu leur souhaiteras par la petite carte que je vais te remettre. Donc, sinon, ce que j'avais à vous dire, restez fun, restez bien sur l'écoute de fun, Là, vous allez... Qui c'est qu'il y a ce soir
13: Mino, à nouveau.
0: Minou. Donc restez bien
13: Minou
0: à
13: pour la nuit sans... C'est Minou, c'est un nouveau.
0: Minou pour la nuit sans pub. Et demain matin, c'est Bob avec le mix suprême, je crois. Et puis la fameuse nouvelle Volkswagen a gagné.
13: Oui.
0: Et demain soir, j'ai entendu dire que entre minuit et 2h du matin...
13: Il y aura plein de choses avant.
0: Oui, il y aura plein de choses, mais ça, je pas tout sous les yeux.
13: Malheureusement, Fidan n'a pas fait son pour Manu.
0: Manu non
2: si,
0: plus.
2: Je sais que dans DJ Fun, ils vont appeler toutes les villes dans des pays qui sont déjà passés en l'an 2000, en fait.
0: Non, mais moi, ce que je veux
2: c'est
0: dire,
2: ça.
0: C'est que...
2: C'est quoi que tu voulais?
0: Demain soir, entre minuit et 2h, vous allez avoir un mix de Max. En direct de l'Écho du Lac. Et donc non.
13: C'est un mix de 2h que j'ai préparé house, avec à l'intérieur quasiment les tubes qui ont marqué l'année 99. Pas tous, mais il y en a des plus vieux, des moins vieux, mais enfin j'ai 2h de mix.
0: Donc en direct sur Fun Radio.
13: Enregistré, faut dire la vérité, parce que je peux pas être ici à minuit, à l'Écho du Lac à minuit. Donc c'est enregistré, mais j'ouvrirai effectivement le nouveau millénium sur Fun à minuit.
0: Donc bonne année à tous et j'espère vous retrouver très vite. Lundi soir je pense, ou même dimanche si tu veux. Même dimanche soir si tu veux m'appeler pour
2: Dimanche soir c'est éclectique maintenant.
0: Si tu veux m'appeler pour
13: Une chose est sûre, c'est qu'on tiendra les auditeurs et auditrices au courant du retour de Gérard au mois de janvier et le thème du débat, etc.
0: Voilà. Donc bonne année à tous et à lundi soir.
2: Un petit remix pour se quitter.
0: Et on se quitte avec le clochard du jour de l'an, avec Sonne les 12 coups de minuit. Dans mes fesses, bonne nuit à tous.
23: Tu viens porter sur les sumons, on accueille Prout d'Asie, 19 ans de Dijon. Tu peux me donner la fréquence, s'il te plaît?
24: Ouais, bonsoir, c'est Prout d'Asie, ça sent le sushi. Alors, c'est 97.5.
23: Ok. Nîmes qui pue. Ta fréquence, s'il te plaît?
24: 103.4.
23: Merci. Donc, bonsoir à toi. Rouleau de PQ, 23 ans de Nice, ta fréquence, s'il te plaît. Bonsoir.
25: Salut Gérard, ma fréquence est 107.1.
2: Ça va être bien ça.
24: Bonsoir.
23: Et Honda, 25 ans de Lyon, ta fréquence, bonsoir à toi.
26: Bonsoir Gérard.
23: Ta fréquence, s'il te plaît.
26: Ah bon, 102.1.
23: 102.1. S'il vous plaît, vous faites pas comme le premier débat.
27: Ouais, hein.
26: Ouais, c'était des gros nazes.
23: Ouais, j'espère que le deuxième ne sera pas pareil.
26: Il y avait un gros naze même.
23: Ouais. Alors, le débat porte sur les sumos.
25: Mm-hmm.
10: Donc, de quelle origine provient le mot sumo? On va demander ça à Prout d'Asie.
26: Ah, j'ai de la chance.
11: Bonne chance.
26: Ouais. Bah, écoute, le mot sumo, alors, il faut remonter aux langues mortes. Donc, il faut parler de l'étrusque, par exemple, et du copte. Je sais pas si tu parles l'étrusque, toi, un petit peu.
10: Non, mais attends, je te demande. Je te demande de quelle origine provient le mot sumo?
26: Ça vient d'une région qui se situe au sud-sud-est de l'Ouzbékistan.
10: Ouais,
26: Quoi?
10: Je te demande. Bah, c'est la dernière fois que je te pose la question. Tu réponds correctement.
26: Je te donne une réponse. Tu vas pas t'énerver. On va rester calme.
10: Ouais, tu vas te fermer ou quoi, là?
26: Ouais.
10: Bon, alors, au revoir.
26: Bah, non.
10: Si, au revoir.
26: Donc, je continue à répondre.
10: Non, tu continues pas. Ah, au revoir.
26: C'est pas moi, hein.
10: Au revoir.
26: Non, je continue.
10: Manu, s'il te plaît. Au revoir pour lui.
12: Une chance.
10: Non.
12: Vas-y, réponds.
26: Sud-sud-est du Turkménistan, c'est-à-dire on est tout au nord du Japon, quoi, tout à fait.
10: Ah, enfin !
26: Ah bah oui, bah tu me laisses pas le temps de finir, c'est pour ça que je suis obligé de m'énerver, pour me faire comprendre. Ah.
10: Ouais, bah t'as pas besoin de t'énerver, c'est moi qui commande.
26: Ok, ça marche.
10: Nem qui pue.
14: Oui, alors Gérard, le mot sumo vient du japonais ancien. C'est la contraction de su, de la transpiration, et mo, les deux premières lettres de moule. Transpire de la moule, qui est un sumo en contraction en japonais ancien, repris pour des compétitions de sport de grosse.
26: Oh là.
10: Non. Ouais. Rouleau de PQ.
15: Ouais, Gérard. Eh bien, ça vient effectivement du japonais. Le monsieur qui est passé avant moi avait tout à fait raison. Mmh. Je voudrais rappeler aussi que l'étymologie du mot vient en fait du premier empereur japonais qui s'appelait Hirohito. Et qui s'est fait harakiri parce que justement il n'arrivait pas à être assez gros pour être un sumo. Mmh. Parce que la ceinture qui devait leur serrer la taille était vraiment trop grande. Mmh. Et tu me dis quand on a marre parce que j'arrête.
26: Non, vas-y.
10: Honda
15: En fait, sa fille.
10: Honda
15: Ce serait super sympa, ce serait.
10: Honda
11: Ouais, je suis là.
12: Suzuki, aussi.
11: Gérard, je suis pas sûr d'avoir la bonne réponse. Maintenant, moi, je pense que ça vient des Esquimaux, en fait. Beaucoup, et donc ça venait de Eskimo, mot, sumo, et je suis beaucoup quand je suis un Eskimo.
10: Non.
11: Voilà, je pense que c'était l'étymologie du mot.
10: Non, alors de quelle origine provient le mot sumo, avant que je réponde,
16: En fait, il y a Davy One, il sait très bien d'où ça vient, il dit que Oshi Watawa na Masaki.
12: T'as une belle voix, Pauline.
26: Oh là, ça m'aurait pas plu. Non.
12: Excuse-moi, Gérard, pour répondre à cette question, on a Monsieur Mazur qui s'y connaît super bien.
10: Ouais, alors vas-y. Monsieur Mazur, bonsoir.
17: Oui, bonsoir, c'est Monsieur Mazur.
26: Bonsoir.
17: Je suis vraiment ravi, Monsieur Gérard, que vous fassiez un débat sur les sumos. Car moi-même, je les étais pendant un stage au Japon, alors que j'avais 17 ans.
26: Ouais.
17: Et je peux vous affirmer que le mot sumo vient en fait de l'Inde, ce qui veut dire gros éléphant.
10: Ouais. Hein? Alors, pour l'instant, Monsieur Mazur, vous êtes à côté de la plaque.
17: Pourquoi
10: je peux vous le dire tout de suite.
12: Toute chaude, hein, t'es toute chaude.
10: Parce que de quelle origine provient le mot sumo? Et en fin de compte, le mot sumo, j'ai regardé dans le dictionnaire, provient de... C'est un mot japonais.
26: Ah, ce qu'on a dit?
10: Oui.
26: On a dit?
10: Ouais, mais...
26: Bah, tu peux me réexpliquer ça?
10: Je vais pas te réexpliquer ça, c'est tout.
12: Ah, t'es con.
26: Et tu sais d'où ça vient, japonais, GG?
10: Japonais, ça vient du mot Japon.
26: Ouais.
10: D'accord.
26: Ça vient d'où?
10: Ok. Alors, combien doit peser?
26: Pourquoi?
10: Bon, ça y est,
16: Gérard, en fait, sur...
10: Mais vos gueules un peu les auditeurs.
17: Mais pourriez-vous préciser dans quel sens?
10: Vos gueules!
26: Comment ça, Japon? Japon tous les matins.
17: Dans quel sens?
10: Oh, c'est quoi, là, ces auditeurs de naze encore?
26: Gérard. Étymologiste.
16: Il y a Yankee sur IRC, il dit qu'en fait, sumo, ça veut dire gros, alors, Gérard, t'es un sumo con.
10: Bah, lui, c'est un sumo PD.
17: Mais est-ce qu'il y a des grosses sumo aussi?
10: Alors toi,
12: ça, c'est le thème du débat, on verra ça plus tard.
10: Non, parce que justement, j'en parle pas.
26: On va en parler. C'est
17: faut
26: tout.
17: Pas hésiter.
10: Ouais, ben là, vous n'allez pas parler de Sandy parce que Sandy, elle vous emmerde.
17: Pourquoi Sandy?
10: Combien doit peser un sumo en général?
17: Pardon, j'ai pas compris la question.
10: Oh merde! Allez, hop, au revoir à toi. Hop. Terminé.
17: Essaye d'articuler, on dirait que...
10: Non. Allez, hop, terminé. Bonne nuit. Je ne répète plus les questions. Prout d'Asie.
26: Je dirais au moins un quintal. Au moins.
10: C'est-à-dire
26: En chiffre normal ou en chiffre romain, tu veux la réponse?
10: Bon, tout à l'heure, je te perds en chiffre romain ou en chiffre quintal que tu as dégagé au standard.
26: Je sais pas, je dirais, allez, on va dire, dans les 100 à 150 kilos.
10: Si non.
26: Si c'est du riz, attends, je n'ai pas fini, si c'est du riz. Je crois que ça peut monter à 175 kilos s'il bouffe quelques rouleaux de printemps, là. Mais sinon, pas plus, hein.
10: Là, tu te trompes tout de suite.
26: Pourquoi?
10: Tu te trompes, je vous donnerai le poids exact après.
26: C'est pas le juste prix, là.
10: Tu permets? Je connais le truc parce que j'ai regardé le reportage.
26: Oui, bah moi aussi, je l'ai vu.
10: Ouais, alors? Et alors?
26: Bah, c'était instructif.
10: Non, mais attends. C'est qui vient de dire ça?
26: Prout d'Asie.
10: Ouais, Prout d'Asie, au revoir, comme ça tu répondras correctement aux questions. Hop, au revoir, au revoir, au revoir.
26: C'était instructif.
10: Au revoir.
26: C'était intéressant.
10: Au revoir.
26: Apprenez des choses.
10: Au revoir.
26: Non, mais je fais ton éducation au passage, tant qu'à faire.
10: Au revoir.
26: Instructif, ça vient de instruction.
10: Au revoir.
26: Note, prends des notes, vas-y.
10: Non, mais au revoir.
26: Tu réviseras la maison après.
10: Tu te débrouilles, on lui dit au revoir.
26: Non, il n'y a pas moyen.
10: Ouais, ben.
26: Tout ça parce que je veux t'éduquer, attends, faut pas déconner.
10: Bon, attends, déjà pour l'instant, tu fermes ta gueule.
26: Ce fameux reportage.
10: Bon, tu lui dis au revoir ou quoi là?
5: J'y arrive pas.
26: Mais je l'ai vu le film de cul avec les grosses, moi aussi, je l'ai
10: bon,
26: vu.
10: Bon, allez hop, au revoir.
26: Oh là là.
6: Où est-ce qu'on peut répondre?
10: Nem qui pue.
8: Alors, Sandy.
10: Alors, au revoir à toi.
8: Non, mais 110 kilos, attends, laisse-moi finir, Gérard, ça doit faire 110 kilos.
26: C'est bon. Excellent.
10: Je sens que tout à l'heure, je vais virer tout le monde et je vais reprendre d'autres personnes.
5: Mm-hmm. Ouais, ce serait bien. Hein.
10: J'ai l'impression. Alors, Nem qui pue?
8: C'est 10, 110 kilos.
10: Non.
5: Bah, ça dépend, il y a plusieurs catégories, Gérard. T'as appris à l'école ou pas, les sumo?
10: Je vais dire une chose. Que si t'as bien suivi le reportage...
5: Mais j'ai pas vu le reportage.
10: Le deuxième micro, d'accord?
5: Mais j'en ai qu'un.
10: Ouais, mais je fais pas de double son.
5: Mais non.
10: Rouleau de PQ.
6: Ils peuvent aller jusqu'à 210 kilos.
10: Ouais. Et je crois que même moins, hein. Un peu
6: non,
10: moins.
6: 210, c'est bien quand même.
10: Ouais. Non, mais un peu moins, un peu moins. Honda.
5: Honda, il est parti, Gérard.
10: Ah bah alors c'est bien.
5: Et on accueille justement pour remplacer Honda, Petit Scarabée Pourrite.
6: Salut, Petit Scarabée Pourri.
18: Oui, bonsoir, Gérard. Bonsoir tout le monde.
10: Bonsoir.
18: Ça va bien, Gérard?
10: Bonsoir. T'appelles d'où?
18: J'appelle de Montmorency.
10: 101.9.
18: Voilà.
10: Merci de me donner la fréquence.
18: Bah, je vais te le donner, mais tu m'as...
10: Et à la place de Prout d'Asie, on a personne?
5: Tiens.
10: Manu.
5: Tiens.
10: Manu, à la part... Manu.
5: Tiens. Il bosse.
10: Bon, alors, petit scarabée pour toi, donc, la question.
18: Je suis tout le temps vert,
10: Gérard. Il y a des briquets qui vont voler ce soir, hein.
5: Gérard, il n'y a rien qui va voler, il s'est passé des trucs, hein. On va se calmer.
18: Bon, Gérard.
10: Ça va voler ce soir.
5: Alors, Gérard, on y va ou pas?
10: Petit scarabée.
18: Oui, pourrite, s'il te plaît. Alors, c'est un sumo, ça doit peser dans les 410 kilos. Et voilà, je pense, voilà.
10: Non, alors moi je peux...
18: C'est pour si,
10: non.
18: Le record du sumo, c'est 410 kilos.
10: Non, un sumo pèse entre 180 et 200 kilos.
18: Oui, mais il y a le sumo le plus gros du monde, c'est 410 kilos.
10: Non, bah... parce que j'ai regardé dans le dictionnaire ouais, et moi, un sumo pèse entre 180 et 210 kilos.
18: Ouais, mais moi j'ai regardé dans le livre des records.
10: Non, mais t'as regardé la main de ma soeur dans la culotte d'un zouave.
8: Ouais, mais c'est des kilos en euros ou en kilos?
10: Ta gueule, toi.
18: Je crois que c'est en dollars.
8: Gérard, va me chercher un café, mangue-toi.
18: Ouais.
10: Je sens que tout à l'heure, je vais virer tout le monde et on va prendre des gens au standard.
5: Gérard?
8: Monsieur Mazur, il a pas répondu.
5: C'est vrai en plus. Ouais. Et
10: Non, il est plus là, monsieur Mazur.
5: Mais si, il est là, tu rêves.
10: Non.
5: Si, il est là.
10: Tu rêves des genoux. J'ai dit au revoir.
5: Donc sur IRC, il y a Laurent qui te demande si les sumos portent des slips jaunes en se connectant sur Internet.
10: Non, sa question, elle a ni queue ni tête. Manu, s'il te plaît, t'arrêtes de t'amuser à balancer des trucs sur Rigaud quand il parle, d'accord?
5: T'es fou.
8: C'est vraiment
10: hein,
8: pas
10: parce,
5: t'es ouf, t'es ouf.
10: T'es
5: ouf. T'es ouf.
18: Monsieur Gérard, c'est Monsieur Mazur.
26: Monsieur Mazur.
18: Je pourrais répondre peut-être à la question. Moi, je crois que les sumos pèsent dans les 35 kilos à la naissance.
10: Non. Bon, allez, troisième question. Un sumo a-t-il le droit de se marier?
18: Bah,
10: Nem qui pue.
1: Mais enfin, quand il se marie, c'est considéré comme une boulette au Japon. Une boulette de riz.
3: Toi, c'est prévenu, fais gaffe.
4: Il y a un truc qui est parti, qui a été jeté. Pourquoi? J'ai dit, il faut une grosse église.
3: Ouais, mais fais gaffe, toi. Parce que tu me feras pas ça toutes les semaines. Hein.
4: Ah, je dirais pas la grosse église toutes les semaines.
3: Ouais, ouais.
4: Excuse-moi, Gérard.
19: Gérard, sur IRC, il y a un seigneur, il dit qu'un sumo, ça peut pas se marier parce qu'ils font pas de bagues assez grosses.
1: C'est faux.
3: Ça dépend.
4: Ils mettent un pneu.
3: Faut voir à peu près les mains. Ça va, Manu, te fais pas chier, hein.
1: Il faut un bracelet pour la bague.
3: Bon, de toute manière, on va balancer un disque. Vous commencez à me casser les couilles, ça. Vous êtes des cons.
4: Attendez, les auditeurs, je vous explique. Ils nous lancent des chewing-gums, mais après, ils gueulent parce qu'on les mange.
3: Ah, tu m'envoies la zik, et puis terminé.
1: Mais non. Allez.
3: Basta. Non.
1: Alors, j'ai pas répondu.
3: Non. Bah, tu vas répondre, tu vas réfléchir à la question et c'est tout.
1: Mais j'ai déjà réfléchi.
3: Tu me donnes la fiche là. Quoi.
4: Quelle fiche?
3: La fiche avec.
4: Ils n'ont pas fini de répondre.
3: Non, mais attends, non, Monsieur Mazur, il dégage. Je veux plus l'entendre.
1: Ouais. Mais non,
4: il a rien dit.
1: Il a rien dit. Gérard, arrête. D'accord.
3: Putain.

0: Pas Sandy, parce qu'ils n'arrêtent pas.
1: Ça, c'est bien précisé, Rigo. Je te remercie. Au moins,
2: faut bien
1: dire une chose que j'ai regardé dans le dico et c'est vrai que c'est pas évident. On peut pas donner de nom féminin là-dessus.
3: Ouais. Bravo, Puma, comme le supermarché.
1: On a
4: une sumette.
3: Non. Puma, comme le supermarché.
2: Une sumette Torette.
1: Bon, alors celui-là, il s'en va. Au revoir.
2: Donc, Gérard, on peut répondre à la question.
1: Alors, ouais, c'est qui?
2: C'est.
1: Je peux répondre à la question. C'est qui? Il y a personne pour me dire qui c'est. Alors, Manu Lapiche. Manu Lapiche. Lapiche de la ZIC.
4: Tiens, Lapiche de la ZIC.
1: Tu me donnes la bonne piche et tu me les reprends tous hors antenne.
2: Alors, c'est Petit Scarabée Pourrite, donc je vais répondre à ta question.
1: Non, tu la donnes là.
4: Oui, donne ta question.
3: Vas-y, réponds.
2: La réponse. Ouais, donc un sumo, ça peut se marier, bien sûr. C'est même des super héros au Japon. Et le problème, c'est qu'ils se marient avec des pauvres bonnes femmes d'1m60 et 40 kilos. Donc je les vois pas.
1: Et un petit scarabée, au revoir.
4: C'est vrai, mais c'est vrai.
2: Je les vois pas.
3: Il faut en parler. C'est scandaleux, ça.
2: Je les vois pas en train de faire une position, par exemple, du missionnaire, tu vois.
1: Allez hop, au revoir pour lui.
2: Mais Gérard,
1: terminé,
4: raison.
1: C'est vrai. Terminé.
4: Que, imagine la différence de poids, Gérard.
1: Rouleau de PQ. Terminé pour Petit Scarabée.
2: Mais Gérard, j'ai regardé.
1: Terminé. Terminé. Merci.
2: Pas cool, hein.
1: Merci, au revoir.
2: Mais non, Gérard.
1: Rouleau de PQ.
2: Je m'en fous, je pirate l'antenne. Mais j'arrête.
5: Bon, bébé.
4: Gérard, il y a peut-être aussi un petit sondage sur.
1: Qui c'est qui paye bien son boulot?
4: Ah, il va arriver.
6: Bah c'est moi, je le fais toujours bien mon boulot.
1: Ouais, c'est pour ça que je l'ai oublié de la troisième question là, le sondage. Alors, êtes-vous pour ou contre les sumos? 45% sont trop gros pour répondre. Je vois pas du tout. Bah ça concerne Manu. Ouais. 34%
4: sont
1: négativement pour. Ça je vois pas.
4: Ah ouais.
1: Je vois pas. 15% sont d'accord, mais que si c'est pour faire un régime du cul. Alors Niette, c'est bien.
5: Bravo le standard.
1: Bravo le standard.
7: Je suis mort à Duke Nukem.
1: Alors la question.
3: Qui est assis sur le standard.
1: Donc c'est toujours la question. Un sumo a-t-il le droit de se marier? On se retrouve après pour la suite du débat. Et on s'écoute le petit sumo de Suren avec Prends-moi. La compète t'a pris du poids et on se retrouve tout de suite après.
8: Oui,
3: Olivier.
1: Ta fréquence, s'il te plaît.
8: Gay.
1: Ta fréquence, s'il te plaît.
8: Dans 2-3.
1: Putain.
4: C'était quoi? On vient d'écouter quoi, Gérard, en fait?
1: Bon, tu te fous de ma gueule, je viens de l'annoncer.
4: Ah bon?
1: Nem qui pue, donc 103-4. Merci Pildar pour le double son. Continue. Tout à l'heure, tu vas te prendre un briquet dans ta gueule, ça va te faire tout drôle, toi, là.
3: C'est un bic, en plus.
1: Gros t'as taré, là.
8: Ouais, j'ai vu.
1: Ta fréquence.
8: C'est gros t'as raté, hein.
1: Ta fréquence.
8: 91-9.
1: Et rouleau de PQ, j'ai ta fréquence 107.1.
5: Rebonsoir Gérard.
1: Rebonsoir. Donc la question, donc c'est toujours un sumo a-t-il le droit de se marier? Donc un petit croissant pour toi.
9: Bah moi je pense que c'est comme tout le monde, ils ont le droit de se marier.
4: Ah, il la joue bien.
1: Tu peux préciser le fond de ta pensée, parce que là je crois que.
9: Bien sûr.
1: Bon d'accord. Manu, si alors, c'est pour me choisir des cons comme ça, des genres de starbés, des folles, c'est pas la peine. Nem qui pue. Hop.
3: Oui, alors ils ont le droit uniquement de se
1: marier. Nem qui pue.
3: Oui, je suis là, Gérard.
1: Attends, Nem qui pue tout à l'heure, c'était une nana, maintenant ça est.
3: Ben, ça change.
1: Oh là là.
3: T'as quelque chose contre les mecs?
1: Bon, ça t'amuse toi là? Ça t'amuse de continuer à me filmer? D'ailleurs, ça te perd tout drôle, hein.
3: Ah, mais c'est Kubrick.
5: C'est pour moi, je le regarde.
1: Ouais.
6: Elle saute tout.
1: Nem qui pue.
3: Oui, alors, les sumos ont le droit de se marier qu'avec des boules de bowling qui ont également deux trous et qui sont rondes comme eux.
9: Oui, c'est vrai.
1: Ouais, gros tataré.
8: Ah bah non, c'est gros taraté, hein, s'il te plaît.
1: Ouais, hein.
8: Moi, je crois que en fait, s'ils veulent se marier, les sumos, faudrait peut-être qu'ils fassent d'abord un régime, parce que sinon, gros comme ils sont, il n'y a aucune meuf qui voudra d'eux, quoi.
3: Ah non, c'est pas ça, je t'ai dit, c'est pas ça.
1: De toute manière, le reportage que j'ai regardé, il y en a qui étaient mariés. Hein. Ouais, rouleau de PQ.
5: J'ai

0: Bah, je ne sais pas s'ils ont le droit de se marier entre eux, parce que je ne sais pas s'il y a des sumo PD.
1: Un sumo a-t-il le droit de se marier ?
2: Il y en a.
0: Il a le droit de se paxer, non, peut-être ?
1: Oh là là là là là là !
0: Gérard, je vais te répondre. Au Japon, se marier avec un sumo, c'est une preuve de grande richesse.
3: Ouais.
0: Et les filles qui se marient avec les sumos, c'est comme s'ils se mariaient avec des seigneurs, en fait.
3: Ouais. Mmh. Elles ont des cassettes vidéo de Goldorak gratuit après.
0: Exact. Ouais. Et de Sankoku.
2: Dédicacées par Noam.
3: Ouais.
1: La question, je vais répondre. Un sumo a-t-il le droit de se marier ? De toute manière, oui, comme tout le monde.
2: Et de divorcer ?
1: Comme tout le monde.
2: Et d'avoir des enfants ?
1: Ben, bien sûr.
2: D'accord. Et la sécu ? Il la touche ?
1: Et ma main dans ta gueule, tu vas la toucher ?
3: Moi, je voulais savoir, est-ce que les sumos, comme ils sont très gros, ils arrivent à toucher leur bite ?
1: Alors, ta question, j'y réponds.
4: La voir.
2: Il y en a qui l'ont jamais vu de leur vie, paraît.
1: Ouais. Pensez-vous que les sumos sont des super-héros, alors
5: J'ai vu sur Internet que ta moustache, en fait, c'était des poils de cul.
1: 53% pensent qu'ils sont moins forts que Batman. Je sais pas qui c'est qui a été me chercher un sondage pourri. 42% des gens aiment...

0: Mais c'est complètement bidon ce sondage, donc je vais arrêter de le lire.
1: Mais non, mais parce qu'on a. Rigaud a pris
0: c'est pas Rigaud. Mettez pas tout le dos à Rigaud.
2: Dis-lui, Rigaud.
0: Bah, non.
2: Dans cet appel, il a porté les sacs.
0: Non.
3: C'était bidon.
0: Ouais. Y a-t-il plus de sumo en France que dans les autres pays? On va demander ça à Petit Croissant.
3: Bah non, moi je pense pas, hein, pas forcément.
4: S'il te plaît.
0: Tu peux presser, continuer le fond de ta pensée.
3: C'est-à-dire qu'en France, il y a environ 55 millions d'habitants. Et je pense que dans les autres pays, on y sont quand même un peu plus nombreux. Donc je vois pas pourquoi en France, il y aurait plus de sumo que dans les autres pays. Voilà. Mm-hmm. Sinon, je pense aussi, je voulais te dire un truc, Gérard. C'est-à-dire que quand on arrive au standard, Fidar, il m'a dit qu'il voulait pas me passer parce qu'il voulait passer d'abord les habituels. Et ça, je trouve ça lamentable. C'est toutes les semaines.
4: C'est dégueulasse.
3: Voilà. Et vous êtes tous arrivés ici.
5: Moi voilà. Aussi, il m'a dit la même chose. Voilà.
4: Alors, c'est vraiment un con, Fidar.
3: Voilà.
2: Surtout que c'est Manu au standard.
0: Voilà. Surtout que c'est Manu qui vous accueille au standard.
3: Oui, mais il m'a dit pas de le dire.
2: Mais caressez-moi.
3: Te le dire.
2: Caressez-moi un peu.
0: Une âme qui pue.
4: Moi, je pense qu'il y a plus de sumo ailleurs qu'en France, en dehors des frontières, sauf en fonction des accords de Schengen, quand même. Il faut en tenir compte.
3: Ah, c'est vrai.
2: Mmh. C'est quoi, Gérard, les accords de Schengen?
0: Je vais laisser finir tout le monde.
2: Et tu réponds après?
0: Gros t'as raté.
6: Ouais, moi je pense que les sumos là où il y en a quand même le plus, c'est pas en France, c'est chez les pygmées.
0: Et un pygmée c'est quoi?
6: Hein?
0: Un pygmée c'est quoi?
6: C'est un petit sumo.
0: N'importe quoi.
6: Pourquoi ça vous fait rire? Ils sont complètement débiles. Hein,
0: mais t'inquiète pas, ils sont.
6: Ouais, non, vraiment. Et sinon, il en reste encore quelques-uns en Serbie, mais il faut se dépêcher.
0: Rouleau de PQ.
5: Oui Gérard, c'est surtout pas en France, c'est exactement comme l'a dit mon prédécesseur. Ils ont fixé en fait le poids et l'âge en fonction des accords de Schengen. Et ils en ont reparlé au traité de Maastricht, et j'aimerais savoir ce que tu en penses.
0: Alors Fildar, quand tu auras fini de faire ta merde, tu me feras signe.
3: Il chante, hein.
0: Non mais attendez, pour l'instant je vous entends pas parce que Fildar s'amuse à faire des conneries.
2: C'est pas moi, j'ai pas de guitare.
7: Genre en attendant il y a.
4: Qu'il aille voter sur NFM, hein.
7: Sinon il y a Snooze sur l'IRC, il demande si. Enfin il aimerait bien savoir pour son chien, parce que son chien il aimerait savoir s'il doit manger du super canigou pour devenir un sumo chien.
0: Non, il n'y a pas besoin.
7: Il peut manger autre chose.
2: Tour, il va prendre du rafale.
7: C'est le meilleur.
3: Ok.
0: Qui voulait poser une question?
4: C'est l'homme qui pue, je viens de prendre l'encyclopédie sur les sumos. En fait, là où il y en a le plus au monde, c'est chez les sodomites. Et d'ailleurs, là-bas, on dit un sumo et au lit.
0: Non, pas du tout. Donc, là, merci. Merci, Fildar.
3: Mais quoi? On t'entend plus.
2: Mais qu'est-ce qu'il y a? Mais
3: Gérard.
5: Il est dans le couloir, là, Gérard.
3: Bah, on doit plus être à l'antenne, c'est pour ça.
5: D'accord.
3: On n'est plus à l'antenne.
2: Mais si, vous êtes à l'antenne.
7: Si, vous êtes à l'antenne, mais il est...
2: Arrêtez d'être parano.
3: Il a dû arrêter parce que c'était tellement naze, à mon avis.
2: Non, mais là, attendez, parce que là, il va dans le...
7: Il hurle en face.
2: Il hurle.
7: Cherchez Max.
2: Du calme, loulou.
7: Cherchez Max. Donc voilà, donc écoutez.
2: Ça aurait été bien que quelqu'un commute le
7: tuyau. Écoutez.
2: Hein, loulou, vous me virez fil d'art, j'en veux plus.
4: Tu me le vires.
3: Ça y est, c'est encore moi qui vais m'en trouver là-bas.
4: Là, tu le vires, c'est fini.
2: Il y a eu un problème de niveau de micro.
3: Allô?
0: Non, le problème de micro, c'est toi qui t'as amusé à le couper.
2: Je pas coupé.
0: Te fous pas de ma gueule. Parce que. Hein? Moi aussi, je sais le faire.
2: De quoi?
0: Tu vois? Hein, je mets ma feuille et je m'amuse ici, ok?
2: Non, mais là, c'est les CD. Donc.
4: Ah, tiens, tu mets la feuille là.
2: Ok, pas de problème. Pas de problème.
0: Alors fais bien gaffe toi. Parce que c'est pas parce que tu arrives dans ta dernière semaine que tu vas me casser les couilles.
2: Pourquoi?
4: C'est vrai.
2: Dernière semaine de quoi?
0: Hein?
2: Bah, c'est très bien, après t'arrêtes la pilule et t'as tes règles.
7: Ah oui, c'est vrai.
0: Mais toi c'est pareil. Toi tu vas vous allez m'éteindre des micros quand je parle.
2: D'accord.
0: Ok.
2: Pas de problème. T'as qu'à mettre Apolline à l'arrière.
0: Non, elle avec ton caméscope, elle ferait mieux d'arrêter aussi.
6: Hein? Bravo, Gérard.
0: Parce que si elle n'est pas capable de faire le standard en semaine, le jeudi, si c'est pour me foutre dans la merde, c'est pas la peine. Hein, parce que là, on était pas loin de 10 000.
7: Ah, on a baissé là, du coup.
6: Hein. Putain, ouais, c'est con.
0: Normalement, on devait être pas loin de 10 000 avant la pause.
2: Les deux dans le nez. Voilà. Je trouve
3: qu'il a raison, Gérard, de remettre un peu les points sur les T.
7: Là, on est à 9 420.
0: Ah. Ouais, voilà.
2: Ça va.
0: Baissé, ouais, 9 420, et à 1h37, on était à 9 896. Et juste avant la pause musicale, on n'était pas loin de 10 000. Alors, toi...
2: ça a chié, là, ça a
0: ouais,
2: chié.
0: Non, ouais, mais toi, t'arrêtes tes conneries, d'accord?
2: Ok.
0: Ça va pas te briquer, ça va être celui-là que tu vas te prendre après.
7: Ah, putain, il va avoir les poches spécialement pour toi.
2: Le problème, c'est que tu sais pas viser, donc tu vas péter un truc dans le studio et tu le paieras. Donc je m'en fous.
0: Non, mais de toute manière, c'est toi qui vas te répondre.
8: Tu casses, paye, Gérard.
0: Toi, tu t'écrases, d'accord?
2: Alors,
0: tu la fermes.
2: Allez, bichon. Allez, mon bichon,
0: prends la gueule, toi.
7: Bon, Gérard, sinon, pour revenir au débat, il y a Davy One, il te demande où est-ce que les bébés sumo achètent leurs grandes pampers?
0: Dans les grandes surfaces, en principe.
3: Il y en a partout. Oui. Il y en a partout.
2: Sinon, ils rentrent pas dans les petites surfaces.
0: De toute manière, y a-t-il plus de sumo en France que dans les autres pays, Donc, je vais répondre en principe là où il y en a le plus.
2: C'est où, Gérard? Gérard, tu peux répondre, s'il te plaît, mon grand?
0: Gérard, là où il y en a le plus, c'est au Japon.
2: Bah oui. C'est le pays du sumo.
0: Ben oui, en général. Hein.
3: Ouais, ouais.
0: Donc, question suivante. Que doit manger un sumo dans la journée? On va demander ça à Petit Croissant.
9: Mais non.
3: Ouais, Gérard.
0: Oui.
3: Donc c'est Petit Croissant. Écoute, je voulais d'abord te demander une question, moi. Est-ce que tu aurais déjà rencontré un sumo?
0: Non.
3: Jamais. D'accord, parce que moi j'en ai rencontré un et donc c'était assez effarant. Il mangeait tout le temps dans la journée parce qu'il me disait qu'il fallait qu'il prenne environ pour 15-20 kilos de nourriture par jour.
2: Ça va pour pas
3: perdre de poids.
2: Ça va déraper, je vais partir en couille.
3: Tu m'écoutes?
0: Manu Fildar, vous arrêtez de jacter entre vous, s'il vous plaît. Parce que ça commence à devenir rengaine tous les deux.
2: Mais t'écoutes même pas les auditeurs.
0: Ouais, bah pour l'instant, tu les laisses parler, d'accord?
3: Ça tombe bien parce que je voulais parler un peu de tout ça, donc je sais pas, qu'est-ce que t'en penses toi alors?
0: Un sumo, qu'est-ce qu'il doit manger dans
3: une... Non, mais de ce que je viens de te dire là, au niveau de tout ça.
0: Personnellement, je vois pas du tout le rapport.
3: Tu m'as pas écouté, quoi.
0: Bah non, parce que comme Manu et Pildar, j'actais entre eux.
3: Je vais répéter, donc je disais que Sandy devait bouffer 15-20 kilos par jour.
0: Ouais, bah au revoir. Au revoir, Petit Croissant. Sandy, attends, merde. Alors là, vous commencez à me casser les couilles avec Sandy.
10: C'est vrai, arrêtez.
0: Vous lui laissez la grappe tranquille, et vous arrêtez de parler d'elle. Parce qu'on en a ras-le-bol.
10: Ouais, et en plus, elle était vachement bien dans Grise.
0: Et moi, je t'emmerde.
10: On parle pas de sumo mystère.
0: Bon. Alors, Manu, tu te démerdes, je ne continue pas le...
2: Enfoirés, vous êtes vraiment des enfoirés.
0: Ouais. Tu te démerdes, Manu, tu me cherches d'autres auditeurs, je ne continue pas dans ces conditions-là.
2: Mmh. Ok, pas de problème. Bah, tu peux garder les filles, Gégé, elles sont sympas.
11: Restez, Gérard.
2: Ouais. Pas de problème.
0: Alors, rouleau de PQ.
11: Oui, Gérard. Je sais plus ce que c'était ta question, excuse-moi.
0: Alors, c'est que doit manger un sumo dans la journée?
11: Je te fais tous les repas ou...
2: Bah oui, c'est mieux.
0: Non, mais que doit manger un sumo dans la journée?
11: Au petit-déj, c'est breakfast anglais obligatoire. Donc, il mange plein de saucisses et saucissons musulmans. Donc, ça, il mange plutôt du poulet. Ouais. À midi, ils font un petit déjeuner aussi à 10h. Donc là, il mange plutôt des céréales, des chibres, tu vois, pour éliminer le poulet. Le midi, il mange une pomme. Parce que après ils ont entraînement, donc il faut pas qu'ils soient trop lourds. À 4h, ils font un petit breakfast aussi. Ils mangent un petit brunch avec le thé. Ils mangent des petits gâteaux anglais avec de la confiture, de la marmelade d'orange, ainsi que...
0: Non, attends. Rouleau de PQ, s'il te plaît.
11: À 19h, ils mangent.
0: Rouleau de PQ, s'il te plaît, merci. je peux vous dire une chose, qu'un sumo n'a pas le droit de manger de matière grasse.
2: Non, oui. Pas de saucisson au poulet, tout ça, rien.
0: Non, déjà le poulet c'est de la matière grasse.
11: Pas du tout.
2: Ah bon?
11: Non,
2: même le blanc?
3: La peau.
2: Moi je mets du poulet sans mes tartines le matin.
0: Ouais. Non, toi tu occupes ton standard et t'éteins ton micro et tu fermes ta gueule. Apolline! Hey, t'es vraiment une chienne, toi, hein?
3: Oh non.
11: Non, on parle pas comme ça d'Apolline.
2: Elle a l'air bizarre, quand même.
3: En plus, c'est sa vie privée. Hein.
11: Ça nous regarde pas ce qu'elle fait chez elle.
3: Ah ouais, ça c'est vrai.
0: Donc, sixième question. Combien coûtent les habits qu'un sumo porte pour un mariage?
3: On n'a pas répondu,
2: Gérard. Ah ouais, attends, Gérard.
3: Oh.
2: Ouais. Vas-y, Manu. Ouais, on a...
0: Non, tu dégages, toi. Tu dégages, je t'en veux plus dans les studios.
2: Ah, il veut dégager Apolline. Bah, Apolline reste dehors, donc.
3: Merde,
2: ça va pas
3: on
2: sentir pas bon alors. Ça va plus sentir bon.
3: On n'a pas répondu, Gérard, c'est quoi ce
2: bon, débat, excusez-moi tout le monde.
0: Bonne gueule.
3: On n'a pas répondu.
0: Oh, putain, je sens que dans notre temps, je vais conclure. Hein.
2: C'est pas grave, on accueille Sumo Bidik à la place de Petit Croissant.
12: Ouais, bonsoir.
11: Salut,
0: t'appelles d'où?
12: Salut, j'appelle d'Orléans.
0: Ta fréquence, s'il te plaît.
8: 103.8. Salut, bonsoir, bonsoir l'équipe, salut GG.
2: Salut, ça va, ça
7: salut mec, ça roule, c'est cool.
2: Fun, cool.
8: Ouais, cool.
9: Kiff, cool. Yes.
2: Bon, ça y est, ouais.
7: Avant qu'il réponde, il y a quand même Seigneur qui a une bonne question sur l'IRC. Il te demande à combien de kilomètres heure va un pet sumo.
0: Ah, là, je sais pas. Aucune idée.
8: On peut répondre.
7: Oui. Remarque, ouais.
8: Bon, alors, moi, je suis éleveur de sumo et je leur donne pédigré pâle.
0: Non, mais c'est bien de préciser le...
2: Pas de marque.
0: C'est bien. Je sens que tu as dégagé, toi.
9: Est-ce qu'ils ont un beau poil?
8: Oui, ça va, bon, enfin...
0: Ouais, alors hop, terminé. Au revoir. Au revoir. Voilà, comme ça, ça va plus vite.
8: Et donc... dans la pub.
0: Fais gaffe, parce que toi aussi, tu risques de dégager. Alors, Manu, c'est la dernière fois que je te le dis. Tu me changes tout le monde.
8: Ah ben, je vais l'arriver, moi.
7: Justement.
0: Ah ouais.
7: Justement.
0: Tu me changes tout le monde.
7: Justement.
0: Et on va s'écouter...
2: Non,
0: on
2: vient de mettre un disque.
0: Non. Pour l'instant, c'est moi qui commande.
2: Ouais, bah, tu te caresses et après tu commandes.
0: Ouais, je me caresse tout à l'heure, tu vas prendre...
8: Non, tu fais ton taf, là, vas-y.
2: Non, on travaille, Gérard. On n'est pas là pour écouter des disques. Autrement, tu écoutes la
0: famille. Non. Non, moi, je veux pas le savoir.
2: Je voulais juste qu'on accueillait quand même Petit Dragon Jaune.
0: Ouais. Voilà. Tu as la place?
2: Ouais, la place de Nem qui sent, là, du...
12: Bonsoir tout le monde, bonsoir Gérard, ça va bien?
8: Voilà.
0: Eh, hey, vous allez?
12: Oui.
0: Non, attendez.
12: Oui,
0: hey, Manu.
12: Bonjour.
0: Un conseil que je te donne.
2: Quoi?
0: Vous me prenez sur les lignes. Je ne veux pas le savoir, vous me prenez des lignes.
12: Gérard, il vient me prendre sur la ligne.
9: Il fait des lignes.
12: Ouais.
0: Je sens qu'il y en a qui vont dégager.
12: Question.
0: Alors vas-y.
12: Non, mais
0: la question, c'est que je dois manger un sumo dans la journée.
12: Moi, j'ai pas répondu encore. Hein.
0: C'est qui?
12: Hein? C'est gros taraté.
0: Eh ben, tu vas répondre.
12: Ah bah ouais, je vais répondre. Un sumo, il bouffe que des hamburgers McDonald's parce que c'est super bon.
0: Alors, au revoir. Au revoir. Hop.
12: Pourquoi au revoir?
0: Au revoir, on précise pas de marque. Hop. Ciao. Gros taraté, là. Hop.
12: Au revoir. J'ai dit qu'il mangeait plein de hamburgers parce que c'était super bon.
9: Ouais, c'est ce qu'il a dit, hein.
0: Ouais, non, mais je veux pas le savoir.
12: Tout le monde, tu vas voir.
0: Ah, mais merde!
12: Non, mais c'est vrai, je t'assure.
9: C'est vrai.
12: Si encore j'avais donné une marque, je
0: crois. Pizza.
8: Non, il a pas dit Pizza Hut.
0: Allez hop, au revoir.
12: Bon, Gérard.
0: Oh putain, vous me passez un standard.
12: Ah là là.
0: Putain,
2: calme.
0: Bon,
2: Gérard, attendez.
7: Allez,
2: Gérard, mais qu'est-ce que j'ai fait? Ah, mais voilà. Faut couper les auditeurs, excuse-moi Gérard.
7: Bah ouais, bah voilà.
2: Donc vous êtes en antenne les auditeurs, là il est en train de gérer avec le standard.
7: Voilà, et sur IRC, il y a Dan qui te demande si la taille d'une bite de sumo est proportionnelle à son poids.
0: Non.
2: Et pourquoi?
0: Non, parce que là-dessus, j'ai pas, on n'a pas pu en savoir plus.
7: Donc tu sais pas, dis pas non, dis que tu sais pas.
0: Disons, je peux pas y répondre, voilà.
7: Ah d'accord.
0: Je préfère lui dire tout de suite, je peux pas te répondre sur ta question.
7: Et je souhaite une bonne nuit à Snooze.
0: Ok. Donc, la question suivante, c'est combien...
7: Eh ben non, je serai un peu en retard.
0: Bon, Olivier. Voilà. Donc, tu retournes dans ton studio de Réa.
2: Ah, il n'a pas tenu longtemps. Bon, Gérard, le débat là-haut.
0: Non, mais moi, vous me changez les auditeurs parce que.
2: Allez, mais ils sont là, ils sont changés.
0: Ils sont presque tout nouveaux, Sumo Billy. Bon,
2: on va y aller, j'ai bientôt remettre à l'antenne.
0: Pour le PQ, elle a rien dit, et gros taraté, il répond bien, donc tout va bien.
2: Ouais, c'est vrai.
0: Alors, rouleau de PQ.
9: Fun.
12: Bon.
9: Oui, Gérard. Excuse-moi, mais il y a quelqu'un qui me parlait hors antenne et je n'ai pas entendu.
2: Le numéro, c'est quoi?
0: La question, c'est que doit manger un sumo dans la journée pour la dernière fois?
9: Je t'ai déjà répondu, alors j'en ai plus.
12: On a tous répondu. Ah non, moi j'ai pas répondu. Mais bon, c'est pas grave, à la rigueur, on peut passer.
9: Mais j'avais pas fini.
0: Bon, je sens qu'ils sont pas bons. Donc Manu, tu te démerdes.
2: Quoi?
0: Tu gères et tu me trouves d'autres auditeurs pour la fin des questions. Non. Je ne veux pas le savoir.
7: Bon, Gérard.
0: Je ne veux pas le savoir.
7: Gérard, il y a Seigneur qui a une bonne question. Il voulait savoir si tu connais des prises de sumo.
0: Non.
12: Tout là, celui-là.
0: Bon, ta gueule, toi.
2: C'est pas mauvais comme question, je suis désolé.
7: C'est vrai.
0: Je connais...
2: Vas-y, Gérard.
0: Je connais pas de prise de sumo.
7: Même dans le dico, t'en as pas vu?
2: Non, tu m'as tout mis.
0: Mais tu m'as tout mis tout à l'heure, je vais te mettre ma main dans ta gueule, toi, ça va te faire tout drôle. Donc, tu me gardes rouleau de PQ et tu me changes des autres et on se retrouve après. Et le titre du disque, c'est...
13: Non, mais attends, Gérard, on va...
0: La question, c'est combien coûtent les habits qu'un sumo porte pour un mariage, et on se retrouve tout de suite après.
13: Bah, j'ai pas le disque, moi, le titre, je l'ai pas, c'est Manu qui a les titres.
0: Oh!
13: Mais je croyais qu'on mettait pas de disque maintenant.
0: Si. Donc, t'annonces?
13: Ah, mais j'ai pas le titre.
0: Et donc, ça va être... Non, mais Manu, tu vas te démerder. Ça va être...
13: Ta gueule.
0: Les soucis parisiens avec... remets ton torsion avec ton cul et on se retrouve après.
13: On s'en fout. C'est bon.
0: Donc, vous venez d'écouter I Love American, non les soucis parisiens avec remets ton torchon, avec ouais ton cul, donc des disques, des musiques, des titres comme
10: bien
0: ça, j'en veux
10: là.
0: Pas.
10: Bien remonté, ouais.
0: Donc, la question, c'est combien coûtent les habits qu'un sumo porte pour un mariage, et pour ça, on récupère Sumo Luscon.
10: Sumolusque, oui, tout à fait, bonsoir.
0: Ta fréquence?
10: Oui, j'appelle de Lyon et j'écoute sur Internet.
0: Ta fréquence?
10: Et j'ai pas de radio.
0: Non, mais tu me...
7: Non, mais par Internet, il n'y a pas de fréquence, Gérard. Ils tout écoutent par Internet, c'est tout.
0: Alors, sur Lyon, la fréquence Lyon, c'est 102.1. Tu te foudras pas de ma gueule.
10: Voilà, c'est pour ça que je voulais pas dire de bêtises.
0: Ouais, ben, le prochain coup, quand je te demande une fréquence, tu me la donnes, s'il te plaît, merci.
10: Mais moi, je suis moderne.
0: T'as casqué?
14: Oui, bonsoir Gérard, j'appelle de 13e arrondissement parisien, 103.9.
0: Non, 101.9, te fous pas de ma gueule non plus. Rouleau de PQ, 107.1.
15: Bonsoir Gérard.
0: Rebonsoir à toi.
15: Bonsoir honorable.
0: Et Sous-Yvonne, ta fréquence s'il te plaît?
16: C'est 101.9, salut, réservoir prod en force. C'est cool. Oh, voilà.
0: Donc, la question...
16: Pardon, si tu me le permets, pendant 5 secondes...
0: Ouais, bah pour l'instant, tu vas te la fermer.
16: Ok.
10: Permets-toi.
16: Je fais une petite délifone à mon pote Jean-Luc de Réservoir Prod et à mon pote El Kabach qui paye pas mal.
0: Ouais, Tony, tu fermes ta gueule.
16: Ok.
0: D'accord, Tony?
16: Ah non, je suis la même voix, mais c'est pas pareil.
0: Ouais. C'est ça. Alors donc, la question, je la répète pas, donc... Simonosque...
10: Alors combien ça coûte quand il se marie en pagne? Ben je sais pas, quand il se marie, ben moi je dis qu'il se marie en pagne, donc je sais pas, il y en a pour 30 balles de tissu quoi. Ça se marie tout, c'est toujours en pagne.
0: Combien coûtent les habits qu'un sumo porte pour un mariage?
10: 30 balles.
0: C'est la question, c'est pas...
10: Écoute-moi, il y en a pour 30 balles de tissu pour faire un pagne.
0: Putain.
10: Mais écoute Gégé, t'as vu le reportage?
16: Mais
10: les a vu. Il les a vus, ils ont juste une ficelle entre les fesses, là, ils sont à moitié nus, et ben ils se marient pareil.
0: Bon, t'as qu'à chier, parce que vous commencez à me prendre la tête.
10: Oh là là là là.
14: Pour se marier, étant donné que les sumos ont un grand poids, ils ont le prix de gros, donc pas très cher.
0: Mais tu peux préciser?
14: En yens, ça fait 17 000, et ce qui donne en euros actuellement, au cours de 6 francs 47, 533, environ 230 euros.
0: Ouais, ben la question des euros, c'est juste après. Donc, je te remercie de prendre déjà la question. Rouleau de PQ.
15: Oui, Gérard. En fait, ils se marient en costume traditionnel. Donc, c'est vachement compliqué. Ils ont des tiares, des sceptres, enfin bon.
14: Gag.
10: Non.
15: Si, c'est vrai.
10: Non, ils sont en pagne, moi, je te le dis, ils sont en pagne.
0: Vous laissez parler les gens, s'il vous plaît, derrière, merci.
15: Ce sont effectivement des pagnes de cérémonie.
10: Ah, tu vois?
15: Qui coûtent assez cher et qui sont toujours blancs.
0: D'accord. Question, parce que je voyais que tu voulais poser une question, Rigo.
13: Tout à fait. On n'a pas le temps, Rigo.
7: Il y a Dan.
13: On n'a pas le temps.
7: On trace. Il y a Dan qui se demande si les sumo.
13: On n'a pas le temps.
16: Voilà, oui, on n'a pas le temps.
0: Oh, Tony, tu dégages, au revoir.
10: Attends, c'est bon.
15: Il a rien dit.
0: Non, mais même, il a pas passé dans les débats. Au revoir pour lui.
15: Mais c'est pas Tony.
0: Non, c'est pas Tony.
7: C'est Spermo 106.
0: Ouais, mais tiens. Hop.
16: Je peux répondre à la question ou pas?
0: Non.
7: Donc, il y a Dan qui se demande si les sumos, ils utilisent des sacs à balles comme préservatif, un peu comme une certaine catelle qui utilise des sacs plastiques comme baignoire.
0: Non, je pense pas. Je pense pas du tout. Mais moi, je voudrais que les gens je voudrais que les gens sur l'internet répondent quand même aux questions correctement.
13: Ouais,
10: quand même.
13: Pas de private.
10: Ça sera un minimum, pas de private.
0: Suzy Wan.
16: Ouais, donc pour répondre à la question, je sais pas, un sumo, tu lui donnes une corde et un tablier, ça lui fait un string et c'est bon quoi, pour le boulot et pour tout, pour le mariage.
10: D'accord avec moi.
16: Ils sont infiltrates, c'est mes gens.
13: Il mettait pas des kimonos pour le mariage, Gérard?
0: Non. Donc, donc question suivante. Peut-on payer un sumo en euros ou pas?
3: Ouais.
0: On va demander Tony.
16: Non, appelle-moi Suzy Wen, je pense.
0: Ouais, non, mais Tony. Bah alors arrête, parce que toi je crois qu'on t'avait interdit d'antenne, donc je vois pas pourquoi tu repasses toute la semaine dans les débats.
16: Non mais c'est pas grave.
0: Si c'est grave. Parce qu'il y en a marre que tu passes dans les débats.
16: Tu peux répondre sérieusement aux questions là, il y a mes potes de réservoir pour.
0: Non mais moi j'en ai rien à foutre, tu dégages, je ne veux plus t'entendre dans mes débats.
16: Non mais bon, je vais répondre à la question.
0: Non.
16: Mais s'il te plaît.
0: Non, tu ne réponds pas.
16: Mais Sandy elle m'aime bien.
0: Sandy, à t'emmerde. Au revoir. Hop.
16: C'est vrai, en plus elle m'aime bien.
0: Voilà. Alors, tu le laisses en antenne, Max, il va s'en occuper, celui-là.
7: Gérard ?
0: Oui.
7: Ouais, sur IRC, il y a Davy One, il te demande si ça existe, le Kama Sutra pour sumo, et si oui, est-ce que ça ressemble à un excrément de dinosaure fossilisé ?
0: Alors là, très bonne question, je ne pense pas.
7: Non ?
0: Non. À mon avis, je ne pense pas.
13: Mais ça doit pas être la même position aussi.
0: Non, mais je ne pense pas. Tu me gardes Tony en antenne pour Max, hein ?
13: Je peux pas, il a coupé, là.
0: Ah, ouais. Rouleau de PQ.
15: Oui, Gérard. La question, c'était sa portée sur quoi? Ah oui, sur les euros.
0: Peut-on payer un sumo en euros ou pas?
15: Le sumo ne se fait pas payer en argent. Le sumo se fait payer, entre autres, en nourriture, ainsi qu'en appartement. Enfin bon, ils ont tout gratos, quoi.
0: Oui, mais attends.
15: Je te disais tout à l'heure, c'est des seigneurs. Mm-hmm. Ils n'ont même pas besoin d'avoir d'argent sur eux. Ils ont tout gratos, quoi.
0: Rouleau de PQ.
15: Oui.
0: Rouleau de PQ.
15: Oui.
0: Il y a quand même un truc que je voulais te dire. Mm-hmm. Quand ils font des combats, ils sont quand même payés.
15: Non.
0: Ah si,
15: ils sont payés en nature, donc ils gagnent pas d'euros.
0: Ah non, mais ils sont quand même. Non, mais ils sont pas payés en nature. Ils ont quand même de l'argent. Ouais, Manu.
13: À la place de Suzy One, on va accueillir Ginsu 2000. Mais je te préviens, il a un style très tranchant, fais gaffe.
17: Bonsoir. Vous allez bien? Bonsoir, Gérard.
0: Bonsoir.
17: Hey.
0: Comment qu'il s'appelle lui?
13: Ginsu 2000.
17: Ginsu 2000. Bonsoir, Ginsu.
15: Salut.
0: Bon, Ginsu 2000, t'appelles d'où?
17: J'appelle de Paris.
0: Donc 101.9.
17: La fréquence, bien sûr, 101.9.
0: Yes. Donc, tu peux répondre à la question?
17: C'était...
10: L'euro.
17: Comment ils sont payés, c'est ça?
15: Ouais,
17: l'euro. Ouais, ils sont pas payés, les sumo. Hein. J'ai entendu tout le monde le dire, ils sont pas payés, parce que c'est comme disait je ne sais plus qui, c'est des seigneurs.
15: Rouleau de PQ.
17: Disait que c'est des seigneurs, c'est vrai. C'est vrai, c'est des seigneurs, ces mecs-là. Le mec, il va dans un magasin, il se sert, il se casse, et il y a pas de problème, quoi.
14: Oui Gérard, il y a un proverbe chez nous du côté du Japon qui dit sumo payé en euros, c'est fait niquer à Tokyo.
0: Je veux dire une chose, tu parles correctement parce que t'es de la région parisienne, donc tu parles correctement.
14: Gérard, s'il te plaît, j'habite au 13e arrondissement parisien qui est une communauté chinoise à Paris.
17: Ouais.
0: Je connais très bien.
14: Ouais.
0: Bien,
14: excuse-moi Gérard si mes origines te dérangent, si en France nous sommes mal acceptés, nous la communauté...
17: C'est faux. Il n'y a pas de problème, mon pote.
0: Oh, vous le laissez parler, s'il vous plaît, merci.
14: Ouais. Gérard, mes parents sont d'origine japonaise. Mon père s'appelait Kane, il a grandi dans un monastère. Il a rejoint ma mère à l'âge de 30 ans, ce fut une grande douleur pour nous.
13: Attends, c'est le fils des 4 étoiles du Sud, là.
0: Simolusque.
10: C'est un enfant de la bombe.
0: Ouais, attention à ce que celui qui s'amuse à continuer à dire des conneries comme ça.
10: Faut pas déconner, hein, oh. C'est pas drôle, ça.
17: Ouais.
10: Moi, je pense qu'il faut partir d'un principe simple. L'euro, c'est pour l'Europe. Donc le Japon a droit à l'euro, comme tout le monde. Il n'y a pas de discrimination à faire, c'est tout.
15: Ouais.
10: C'est tout, donc oui, ils ont le droit d'être payés en euros.
0: D'accord.
10: Bien sûr.
0: Moi, je pense que... Je vais répondre à un rouleau de PQ qui m'a dit que...
14: Appelle la Lotus.
0: Toi, tu t'écrases, s'il te plaît, merci.
15: Je peux m'appeler Lotus quand même.
0: Pour confirmer ce que tu me disais, moi je pense qu'à mon avis, ils sont payés quand même parce qu'ils ne font pas des débats gratuits ni rien du tout.
15: Ils font des débats sur quoi?
17: Il ne faut pas de débat, Gérard.
0: Non, mais quand ils font des combats, ils sont payés, je suis désolé.
17: Ouais, c'est pas
0: nuance. Combien doit mesurer un sumo?
17: 1m90 à peu près.
10: Non, mollusque, sumolusque.
0: Moi, ouais.
10: au moins 1 mètre, 1m20 de large, au moins.
0: Non.
10: si, sinon ils rentrent pas dans le pagne.
0: Combien doit mesurer un sumo, putain, tu vas répondre correctement à la question ou pas?
10: 1 mètre cube.
0: Bon, allez, hop, dégage, au revoir.
10: 1m80.
0: Au revoir.
18: Je m'appelle Suzy, je fais 200 kilos et j'aimerais bien que tu me prennes le cul.
0: Bon.
7: Ça, c'était une femme sumo. Hein. Ouais. Il y a Davy One, il dit que justement, les femmes sumo, il faut les rouler dans la farine pour qu'elles mouillent, c'est vrai?
13: Non, on va voir où elles mouillent. Non, il faut une bouteille d'eau.
0: Même pas.
12: C'est quoi ça?
0: Toi, fais gaffe à ton matricule, Fildar. Fais gaffe à ce que tu dis.
12: Attention.
0: T'as caché.
13: Ok.
14: Les sumos peuvent mesurer, en gros, hein, entre 1 mètre pour la catégorie plume et 1,95 m pour la catégorie poids vraiment très lourd.
12: Alors, le poids plume, c'est minimum 190
0: kg. Ketsul 2000, pour l'instant, c'est pas toi que je m'adresse.
13: Ginsu.
0: Hein? Donc, moi, je vais répondre à la question. Normalement, un sumo doit mesurer entre 1 mètre... il doit pas mesurer...
12: 1 mètre, oui.
0: Il doit faire 1,80 m. Et c'est marqué dans le... Ça a été dit dans le reportage que j'ai vu ce samedi.
14: Ouais, mais il y a également des sumo au Japon, Gérard, Passepartout, qui est un grand combattant, un Yokozuna de là-bas. Yokozuna est un champion suprême au sumo, pour lequel on organise chaque 1er décembre le Sumoton.
0: Ouais, ben 5 minutes s'il te plaît.
14: Voilà.
13: Oui, Gérard, à la place de Sumolusque, qui est parti, on accueille Thierry.
0: Bonsoir.
18: Ouais, salut GG, salut à tous.
12: Salut Thierry.
0: T'appelles d'où?
18: J'appelle de Amiens.
0: La fréquence
18: 107.6.
19: Tu kiffes le Nord?
18: Je kiffe le Nord, je kiffe Apo, je kiffe tout le monde.
0: Ouais, Amiens, c'est dans le Nord?
18: Bien sûr, c'est dans le Nord.
0: Ah oui,
19: ouais, Amiens. Ouais, Gérard, j'habite le Nord, je sais, alors.
0: Amiens, c'est dans le Nord. Ouais. Amiens, c'est dans le Nord. Oui, non, mais attends, apprends ta géographie, toi.
13: C'est où, Amiens, Gérard?
0: Amiens, c'est dans le département 60, et 60, c'est pas le Nord.
19: Ah ouais, c'est où? C'est tout près aussi, Gérard.
0: Non, c'est dans le, département 60, c'est pas le Nord.
13: Gérard, au-dessus de Paris, c'est quoi?
0: Hein?
13: C'est le Nord, c'est le Nord au-dessus de Paris ou pas?
0: Ouais, mais attends, Amiens, c'est pas dans le Nord, alors, d'accord? Ta bouche à toi. Toi, le Troyen, écrase.
13: Ouais, ta bouche.
0: Écrase.
18: Troyen, sudiste.
14: C'est dans le sud du Nord, Amiens.
0: Ouais, c'est ça, dans le sud du Nord. Pourquoi pas dans le sud de Paris aussi?
13: Non, dans le nord de Paris. C'est le 9-4 dans le sud de Paris.
18: On peut pas parler à là.
0: Combien doit mesurer un sumo, donc, à Thierry?
13: À la naissance?
18: À la naissance, un sumo doit, je sais pas, je crois qu'il n'y a pas de taille limite, hein. Tout est accepté. Du moment qu'après, ils s'empiffrent avec des bols de riz, tout est accepté. Hein.
0: D'accord. Okay,
18: t'as bien répondu.
0: Ouais, si, t'as bien répondu.
19: Mais non.
0: Putain, tu commences à me casser les couilles avec ce truc-là.
12: Mais c'est bon, Gérard, continue ton débat.
18: Il joue bien ça.
14: Gérard, embêté.
0: Oh putain, je sens que tout à l'heure, ça va chier. Hein.
12: Ouais, on se calme.
0: Rigo.
7: Oui, il y a Moulinex qui voulait savoir si la liposuction des sumos, elle est plus chère que celle des que les autres liposuctions, excusez-moi.
0: Oh là là, la question qu'il me pose, lui.
12: Oh,
0: ah là, aucune
12: ça.
0: Idée.
12: Ça, c'est dur, hein, Gérard.
0: Aucune idée, je peux pas lui répondre.
18: Par contre, GG, t'as oublié de parler des études pour être sumo. Parce qu'en fait, ils font un bac sumo et puis il y a plusieurs options.
0: Il y a pas un bac PD non plus.
18: Non, il y a plusieurs options.
0: Il y a pas un bac PD.
18: Non, il y a option.
0: Non, il y a pas de bac PD.
13: Si, mais tu l'as essayé plusieurs fois, tu l'as raté.
0: T'as caché.
14: Oui. Les sumo, tu parlais des études?
12: Non,
19: il parlait de la taille.
14: Ah, la taille. J'ai déjà répondu, Gérard. Les sumo au Japon, 1 mètre minimum catégorie plume. Plus d'1,80 m jusqu'à 2,50 m pour la catégorie building.
18: Et GG, il n'est pas chinois, lui.
0: Thierry, tu fermes ta gueule, s'il te plaît, merci.
13: Bon, Gérard.
7: Il y a Turpentine sur l'IRC, elle aime bien quand tu l'engueules, alors elle te demande si ça t'excite quand Sandy, elle se fait pisser dessus par un sumo.
0: C'est comment son nom? Carpentine, je t'emmerde. Et t'as qu'à pisser toi-même sur toi. Qu'est-ce que tu veux dire, toi?
12: Je
19: voulais dire que t'avais raison, ouais.
0: Ouais, ben, t'éteins ton micro pour l'instant.
12: Ouais, Pauline, non mais...
0: Rouleau de PQ.
19: Oui, Gérard.
12: Vous montez tous.
0: Oh! Je
19: n'ai pas répondu à la question qui m'a fait
14: très intéressante. C'est 20 fois qu'on répond à la même question.
12: Oui, c'est vrai.
19: À la naissance, ils font à peu près 80 cm. Les femmes sumo couchent debout, c'est assez original. Et ils peuvent grandir...
0: Tu peux parler plus fort devant ton combiné.
19: Ils peuvent grandir jusqu'à 1,80 m et obligatoirement faire au moins 2 mètres de circonférence.
18: Moi, je connais
0: Fildar.
18: Moi, je connaissais un sumo qui fatiguait les adversaires avec son anus dilaté.
0: Bon.
18: Elle les épuisait complètement.
0: Je sens qu'on va terminer le débat.
12: Mais
0: parce
12: non,
0: que
12: Fildar,
0: Manu, Fildar Manus en train de faire les deux connards.
20: Fildar Manus.
0: C'est les deux PD de la bande FM. Viens, viens. Donc ça commence à bien faire. Donc on va laisser la place à Seb.
21: Non.
0: Si.
21: Non.
0: Gérard. Si, Seb.
22: Gérard, sur l'IRC, c'est remonté. On est 9878.
23: Ah bah ouais.
0: Combien? Non, moi, Max, reviens. Viens.
23: T'es trop une star.
0: Ta gueule, toi. Putain, mais c'est pas vrai, ça.
22: Et sinon, sur IRC...
0: Qui c'est qui m'a choisi, cet abruti, là? C'est toi encore.
21: C'est quoi, pour faire les débats? C'est Max?
0: Non, c'est pas Max qui a choisi Thierry.
21: C'est toi, pour faire les débats, il t'a choisi.
0: Genre. Mais qui c'est qui t'a choisi au standard?
21: Bah, c'est toi.
0: Non, pas moi.
21: Je sais que tu me kiffes.
0: Ouais, moi, je t'emmerde, pauvre con, va.
22: Non, mais sinon, sur IRC, il y a Arnett, il dit qu'il aimerait bien caresser ton gros sumo.
0: Non, bah lui, il va se faire enculer. Tu m'as dit combien?
23: Rigo, tu te fous un peu de ma gueule, là, je crois.
0: Oh, tu parles ta gueule, toi.
23: Il n'y a pas d'Arnett sur IRC. Le câble, il marche pas ce soir.
24: Gérard.
0: Comme par hasard, il est dans
21: Gérard,
0: les débats.
21: Il y a un auditeur qui veut te poser une question. Il y a...
24: Takashi, on va te poser une question, Takashi. Gérard. Est-ce que tu as entendu parler dans le monde du sumo d'un trafic de Slim Fast?
0: Non.
23: Oh, quelle nouraille!
0: Oh, Thierry, tu t'écrases! Ça c'est... commence à bien faire. Alors tu me le vires, celui-là, terminé pour lui. Il retourne, retourne dans son lit.
21: J'ai viré Higgins sous 2000. Ouais, il est calme, Thierry. On accueille Judo Boy, d'ailleurs, à la place de Higgins sous 2000.
23: Oui, bon.
0: Bon, non, mais c'est terminé.
21: Pourquoi vous marrez, c'est son nom.
22: Gérard, on est 9967.
21: On peut continuer, là, Gérard. Donc, on peut continuer, là.
22: Sur Minitel, on est combien?
21: Boost, cochon.
22: On est sur combien sur Minitel?
21: On est à un peu plus de 1000 connectés, quand même.
22: Putain, c'est bien.
0: Hein. Bon, question suivante.
23: Je pleure pas.
21: Il y en a un qui pleure avec tes conneries.
23: C'est pas grave. Ah, j'en peux plus.
0: C'est bien, Manu, de choisir des auditeurs
21: qui rigolent
0: et qui changent de voix. Hein.
21: Et sinon,
22: Gérard, il y a Compi Musique sur IRC, il te demande si t'aimes la sumodomie.
0: Non. Donc, y a-t-il autant d'hommes que de femmes sumo? Et on va demander ça à Thierry, le trablot.
23: Ah, je suis pas un travelot, mais sur les sumo, c'est vrai qu'il y a des combats de femmes de sumo, mais c'est assez crade parce que l'autre fois j'ai vu des combats et il y en avait une qui avait ses règles et en fait l'autre elle a glissé sur ses ringagnas et elle allait s'emplafonner dans le public.
0: Bon, alors tu sais où tu vas aller t'emplafonner, toi?
23: Je te jure, c'est véridique, c'est Ultimate Fighting.
0: Ouais, c'est ça. Fous-toi bien de ma gueule parce que j'ai vu le reportage et je vais te dire une chose, que c'était pas des combats de femmes sumo. Hein. Alors là, t'es un peu con là.
23: Ouais, c'est vrai.
0: Ouais, ben retourne au standard.
23: Non,
0: au revoir.
23: Comme ça.
0: Au revoir. Rouleau de PQ. Terminé pour Thierry. Hein.
23: Y a autant.
0: Oh oui.
23: Allô.
0: Je te parle là. Tu fais ton boulot.
21: J'ai des interférences. Je t'entends plus.
23: Et je te parle. Tu pourrais me répondre.
21: Il faut que tu coupes Thierry.
0: Il faut que tu coupes Thierry.
21: Ah, je te jure, j'entends rien du tout.
23: Oh là là.
21: Eh hey mec, parlez-moi.
0: Oh là là là là là.
22: Faut que tu coupes Thierry, Manu.
21: Quoi?
22: Tu m'entends pas. Tu coupes ma Thierry. Coupe Thierry.
0: Tu vires Thierry, hein? Merde!
22: Enlève ton casque, t'entendras peut-être mieux.
0: Oh là là. Tout à l'heure, je vais te mettre une baffe dans ta gueule, tu vas comprendre.
21: Tu coupes qui?
0: Ta gueule, tu coupes. Voilà. Donc, rouleau de PQ pour continuer et après on arrête.
23: Oui, Gérard, non. C'est sympa. Après, il y a autant de femmes que d'hommes, en fait, parce que c'est pour qu'ils puissent se marier entre eux.
0: Non, mais y a-t-il autant de femmes, autant d'hommes que de femmes sumo?
23: Oui, je te dis que oui, il y en a autant, c'est pour qu'ils puissent se marier après entre eux.
0: Tu peux préciser parce que là je comprends,
22: c'est pour qu'ils fassent des bébés sumo comme
23: voilà,
22: ça.
0: Le truc que je veux dire, c'est y a-t-il autant de femmes que d'hommes qui font
21: combats
0: de sport là?
23: Oui, ben on te dit oui, Gérard. Il y en a autant, c'est pour qu'ils puissent se reproduire entre eux.
21: Mais Gérard, je veux te poser une question. Est-ce que donc quand les femmes sumo elles font des combats, est-ce qu'elles ont seulement un slip?
0: Ça, samedi, j'ai pas vu le, on en a pas vu. Donc, c'était uniquement que des hommes samedi.
23: Ouais.
25: Mais Gérard, sumo, c'est une race ou pas? Je sais pas moi.
23: Oh là là.
0: Oh, ouais, t'es complètement con. Ouais, hop.
23: Est-ce qu'il y a un pays des sumo où il y a que des sumo?
26: Sumo.
0: En principe, le mot sumo vient du mot japonais.
26: Ça s'habille pas. Hein, comment ça ça.
0: Qui c'est qu'on a d'autre
21: Justement, à la place de Thierry, qui est parti, on accueille Nicolas, le petit ninja.
0: Nicolas, bonsoir.
1: Salut, bonsoir, bonsoir Gérard.
25: Salut Nico.
1: Salut.
0: La fréquence, s'il te plaît.
25: Bonjour Nicolas.
1: 107.1, pardon, parce que j'ai une vieille radio, c'est pour ça.
22: Gérard, ça craint sur IRC, il y a un certain F de Babouin, il dit que pour une fois, ton débat, il était bien, on voit que tu t'y connais en sumo, et puisque c'est comme ça, il va fêter ça en allant chier sur ton palier, ça craint.
0: Il est là, lui, alors lui, tu me l'attrapes et tu me le vires.
22: Ok, je le vire.
13: Et Gérard, et sur Minitel, le 1200e connecté qui vient de se mettre. Gonzo, bravo. Qui dit, Gérard, j'ai distribué ton catalogue de cul avec des articles érotiques un peu partout dans la région bordelaise.
0: Ouais. Alors, tu vois, toi, t'es vraiment une fils de pute.
1: Oh là, c'est abusé.
0: Tu vois, parce que aller balancer ça à l'antenne alors qu'on est déjà assez emmerdé avec Max, avec ça, donc c'est bien. Tu continues de foutre ta merde,
1: bien,
0: et ben continue. Bravo. Continue à foutre ta merde toute la semaine encore.
13: On vient de me dire au standard que la Canebière, Toulouse, Nice, Fréjus étaient touchés.
0: Voilà, et ben c'est bien. Et ton espèce de bébé rose, elle est pas touchée par tes conneries.
1: Oh
13: non,
1: là,
13: je pense pas.
1: Aucun rapport, Gérard.
0: Oui. Donc, je voudrais qu'on mette Bibi et après on se retrouve pour la fin du débat.
13: De quoi?
0: On va s'écouter Bibi tout doucement.
1: Bibi fuck. Bibi, c'est ça?
0: Et on se retrouve après.
13: Je l'ai pas, moi je l'ai pas, sinon on l'a repris.
0: Il est là.
1: C'est la plus grosse de toute sirène.
0: Alors lui, tu me le vires.
1: C'est pas moi.
0: Non, c'est pas toi.
1: Non, Gérard, c'est pas moi.
0: Non, tu vires.
1: C'est l'autre là.
0: Non, tu vires.
1: Dénonce-toi, vas-y.
4: Vas-y, dis ton nom.
1: Parle, auditeur, vas-y, parle.
0: Tu vires, au revoir.
1: Ouais,
0: et on se retrouve tout de suite après pour les deux dernières questions. Donc la question que je vais vous poser, c'est faut-il fabriquer des voitures sur mesure pour un sumo? Et on se retrouve après pour la suite et fin du débat. Faut-il fabriquer des voitures sur mesure pour un sumo? Et on va demander à Nicolas.
1: Ouais, bah c'est clair que c'est pas un sumo qui va rentrer dans une coccinelle, même dans la nouvelle. Donc je pense que des voitures sur mesure, c'est clair que ce serait plus agréable pour eux.
0: Ouais, mais d'après avant que je demande à... Avant que je demande à Takashi s'il est encore là.
13: Il est là.
0: Avant de demander à Rouleau de PQ et puis l'autre, c'est
13: Judo
0: qui
13: Boy.
0: Et Judo Boy, parce que tu me l'as pas marqué, ouais, c'est bien.
13: Moi, je te l'ai dit.
0: Donc, je peux vous dire une chose, qu'en principe, d'après le reportage, un sumo n'a pas le droit de conduire.
1: Alors, il sera balancard, donc.
0: Ah ben, ça,
1: alors,
0: je sais pas.
1: Il peut conduire par sa femme.
0: Non, mais faut te dire une chose, c'est que
13: vélo,
0: c'est pas évident de conduire, vu la taille qu'ils ont. Hein.
1: Voilà, je crois que le mec, il doit faire du skate ou des trucs comme ça.
0: Donc, Takashi.
1: Yabad boy.
24: Oui, Gérard, les sumo de toute manière n'ont pas de voiture car ils se déplacent comme les Pac-Man car ils sont comme un ballon. On ne suit jamais qu'un citron, c'est le Pac-Man.
0: Pac-Man! Ouais, c'est un rouleau de PQ.
1: Pec.
25: Ouais, Gérard, ils n'ont pas de voiture sur mesure parce qu'il n'y a pas de raison qu'ils aient des voitures sur mesure et pas les autres. Par contre, ils ont des costumes sur mesure, ils ont des pagnes spécialisées. Ils ont aussi des cercueils sur mesure parce qu'un sumo c'est quand même balèze donc il faut des roulettes renforcées sous le cercueil. Ils ont plein de trucs, quoi. Ils ont des grands.
0: Non, mais attends, Rouleau.
25: Oui, Gérard.
0: Rouleau PQ, je pense que t'es en train de reprendre la question numéro 6.
25: Si tu me l'as rappelé, je te dirais.
0: C'était combien coûtent les habits qu'un sumo porte pour un mariage? Donc tu me reprends à peu près la même question.
25: Oui, non, mais
1: elle a parlé de cercueil, ça n'a rien à voir.
25: De cercueil, je te parle de lit renforcé, de fauteuil, tout ça. Donc ça passe
24: pour l'éternité.
0: Bon, le dernier, là, c'était...
1: Là, je veux dire, Judo Boy. Ouais, bah écoute, non, mais sur les cercueils, elle a tout à fait raison. C'est vrai que dans les morgues chinoises, il y a un problème. C'est qu'il faut deux fois plus de place pour garder un cercueil de Sumotori.
0: Mmh.
1: Et ça, c'est des problèmes de vie quotidienne qu'on n'imagine pas quand on voit deux gros tas de viande en train de se mettre, là, dans une arène, quoi.
0: Moi, je peux vous dire une chose, que j'ai jamais vu encore un sumo aller chercher une voiture.
1: Moi, hein. Gérard, j'ai pas compris un truc, c'est au début des combats, les sumos, ils balancent du riz par terre. Pourquoi?
0: Non, c'est faux.
1: Ici, c'est vrai.
24: Pour les pigeons, c'est parce qu'ils se marient.
1: Ouais, c'est comme dans les mariages.
0: Mais non.
13: Est-ce qu'ils récupèrent le riz pour le manger?
0: Ouais. Non.
1: Moi, je connaissais un sumo espagnol, il balançait de la paella, c'était dégueulasse.
0: Ouais, c'est ça. Et pourquoi pas du couscous aussi, tant que
1: tout
0: tu gagnes. Donc, dernière question. Y a-t-il...
1: un pilote dans l'avion.
0: Non, un sumo a-t-il le droit de faire l'amour? Ça, c'est une question...
1: C'est ce qu'on disait tout à l'heure. T'imagines un sumo avec une bonne femme de 40 kilos en train de la prendre en missionnaire?
0: Je te signale.
1: Oui.
0: Parce que si je parle de cette question-là, si vous avez bien regardé le reportage, il y a un sumo... Qui est marié, qui a des enfants.
1: Ouais, il a niqué dans le reportage, on l'a vu.
0: Attends, toi...
1: Non, mais comment il a fait, Gérard, sérieux? Il peut faire qu'une chose, c'est étouffer sa femme en même temps.
0: Nicolas.
4: Ok, bah, je viens de te répondre, c'était moi.
0: Ok.
22: Gérard, en fait, sur IRC, ils me parlent tous de l'inverse, en fait. Ils me parlent d'un éventuel petit moustachu qui baisera un gros sumo.
10: Ouais, c'est ce que je te disais. Toi qui dis le problème de l'intérieur, raconte-nous.
13: Oui, c'est vrai. Justement, et au niveau de la question de rigole, il y a Tarzan sur Unitel qui dit « Bip a un anus de sumo, tout le monde y met sa viande. »
0: Oui. Ouais. Lui, il ferme sa gueule, d'accord. Parce que je sais de qui il veut parler. Donc, Nicolas,
4: t'as cassé
0: pour finir.
24: Oui, Gérard, le problème de sumo que j'ai bien connu au Japon, c'est que eu égard à leur grosse taille et leur gros ventre, le pénis a du mal à pénétrer dans la femelle. Donc, le sumo est obligé de viser. Mmh. Et comme il ne voit pas son sexe, il ne peut que viser que de manière aléatoire, à moins qu'il ait installé, bien sûr, un rétroviseur sous ses couilles, ce qui est une opération très onéreuse. Donc, le sumo n'a que très peu de chances de faire l'amour, alors il se masturbe avec des baguettes chinoises.
0: D'accord. Rouleau de PQ.
25: Oui, un sumo a tout à fait le droit de faire l'amour. Au contraire, ça brûle des calories. Et par contre, je conseille plutôt aux femmes sumo de se mettre dessus plutôt que dessous, parce que c'est vrai que se faire écraser, ça devrait pas être top, quoi.
0: Ouais, mais je pense aussi.
4: Non, mais la base, ça donne faim.
0: C'est qui? C'est qui l'auditeur qui vient de parler?
4: Qui? C'est qui?
0: Bon, l'auditeur qui vient de parler, tu réagis ou pas?
4: Bon, c'est pas grave, je peux parler, moi.
0: Ouais, ben, vas-y, c'est pour finir.
4: Ok, donc j'ache des bières. Moi, je suis d'accord avec Takashi. Je pense qu'effectivement, avec, je sais pas, ouais, ils doivent avoir bien 20-25 cm de graisse entre les fesses, enfin, devant le trou de balle et devant la coquette. Donc, t'imagines l'affaire pour aller trouver le machin, je veux dire, faut y aller au périscope, c'est clair. Sinon, je pense que si t'as bien lu le Kama Sutra, tu regardes dans les dernières pages, il y a 2-3 positions qui sont adaptées aux personnes de forte taille, et je te conseille la boule.
0: Ouais, c'est bien.
25: Comment la boule?
4: Bah, tu pousses, ma chérie, et ça roule.
0: Ok, donc, question IRC pour finir, et puis tu me donneras le petit point IRC, et avant qu'on demande la conclusion, il y a une question qu'on est en train de se poser avec Max. C'est ouais, que.
4: Genre, tu te poses des questions.
0: Oh
4: ouais, genre,
0: merci.
4: C'est du mytho, ça. Ouais.
0: Combien qu'on est là pour finir?
22: Ah, vous vouliez savoir combien on est?
0: Ouais.
22: On est 9997.
0: Oh merde. Eh, j'aurais pas encore atteint mon chiffre des 10 000. Mais par contre, il y a une question qu'on se posait avec Max, dans le bureau, là, pendant...
13: On n'a pas le temps, Gérard, désolé.
0: Pour l'instant, c'est pas toi qui commande, j'ai le droit, il reste encore 2 minutes, donc...
13: Non, mais le droit de la conclusion, tout ça, il faut qu'on dépêche.
0: On voulait savoir.
13: Ouais.
0: Ta gueule.
22: Est-ce qu'il y a des claviers d'ordinateur pour sumo, des trucs comme ça,
0: non? On voulait savoir combien de personnes peuvent être connectées sur l'internet.
13: Si c'est des sumos, moins.
22: Bah ouais, ça dépend.
0: Non. On en a rien à foutre des sumos, donc je voulais savoir parce que c'est la question.
13: Pourquoi
0: que...
13: Pourquoi tu fais un débat dessus alors?
22: Ça dépend de leur poids. Quoi. Ça dépend du poids, Gérard.
0: Non, mais combien de personnes peuvent connecter d'un seul coup sur l'internet? À combien de personnes sur l'internet?
22: Je pense que c'est illimité. Je pense.
13: Bah ça dépend si Rigo est en forme ou pas.
0: Toi, quand je t'appellerai pas, tu sortiras tous les quand t'auras un anse à ton cul, je boirai mon café dedans. D'accord?
13: Bon, Morgan, il est en train de mettre 666.
0: Alors, conclusion du débat. Donc, on va demander à Nicolas pour la conclusion. Nicolas, s'il te plaît.
13: Ah, pardon.
4: Bah, je suis en antenne, c'est génial. Ça y est, ouais.
0: Conclusion.
4: Pas de comeback. Pas de comeback. Alors, Gérard, ton débat, c'était mortel. Bon, les sumo, je sais que t'as donné plusieurs fois dedans, et pas qu'une fois.
10: T'as tapé dedans.
4: Ouais. T'as plus tapé dedans que donné dedans. Mais sinon, c'était génial, et le débat sur l'internet aussi mortel.
25: Il piquait du gras dans mon sumo.
0: T'as caché.
25: Il piquait des baguettes dans mon porte-monnaie.
24: Oui, pour conclure, c'est ça.
25: Il me foutait des nems dans le cul.
24: Est-ce que je peux conclure, s'il te plaît?
0: Vas-y, je t'écoute.
24: Je voudrais dire que si tous les sumo du monde se donnaient la main, on aurait le plus grand collier de perles du monde.
0: Mmh. Non, mais c'est vrai. Moi, je voudrais bien un jour que s'il y a quelqu'un qui nous entend en Chine avec qu'on des salles des grandes boîtes, je voudrais bien être invité avec Max pour voir comment que ça se passe là-bas une soirée. Rouleau de PQ,
13: jamais allé là-bas?
0: Non. Rouleau de PQ.
25: Ouais, alors Gérard, pour conclure, je voudrais dire que c'était un débat très intéressant qu'on a beaucoup appris.
10: Tout en fait. Ouais, exagère pas quand même.
25: Que je kiffais mes potes et je suis super contente, je suis très fière de nous en fait, parce qu'on n'a pas du tout mentionné une seule fois le nom de Sandy. Et
0: non, presque pas. Ouais. Foutez-vous pas de ma gueule.
25: Effectivement, ouais.
0: Ouais, foutez-vous pas de ma gueule.
25: Pas du tout.
0: Non, tu t'oserais pas.
25: Ah non, pas du tout, non.
0: Non, tu m'y laisserais.
25: Bah bien sûr.
0: Ouais. Le dernier, c'est...
2: C'est
21: Judo Boy.
0: Et ouais. Judo Boy, pour finir.
5: L'âge de bière. Donc bah écoute, moi en conclusion, je pense que t'as super bien fait de faire ce débat, parce que des fois tu fais des débats qui te concernent pas trop, genre je sais pas moi, l'argent, l'intelligence, tout ça, les stars télé, alors que bon t'es pas grand chose quoi.
0: Non, et... presque pas. Non,
5: attends, là t'as fait un débat qui te concernait, c'était bien, donc voilà. Parce
0: que... Non, je suis pas Simo, hein, je te signale.
5: Non, mais tu vis quand même le problème de l'intérieur.
0: Ah non, parce que je vais te dire une chose, que je peux pas être Simo, parce que vu le poids que je suis pas Simo.
21: Non, t'es Siamois toi.
5: Non, toi t'es entraîneur de sumo. Bon, et non, il y a une deuxième chose.
0: Et ta sœur, elle est entraîneur de quoi, elle?
5: Que je tenais à dire, et là je vais prendre ta défense, parce que il y a quand même, que, contrairement à ce que disait l'auditrice, il y a des gens qui ont parlé de Sandy, et ça c'est pas gentil, parce que Sandy, elle est pas grosse, elle est parfaite pour un sumo, elle est pas grosse du tout, c'est bon.
0: De toute manière, Sandy a fait son poids et c'est tout.
5: Voilà, donc
0: moi je l'aime comme elle est.
21: Elle passera pas dans l'autre catégorie.
5: Je tenais quand même Gérard à prendre sa défense quand même.
0: Non, mais c'est bien que tu prennes sa défense. Je peux vous dire une chose, que Sandy a fait son poids et je donnerai pas son poids. Elle est comme elle est, c'est tout. Maintenant, si personne peut l'aimer, peut l'avoir en peinture, eh ben dans ces cas-là, moi...
21: on l'aime bien, on l'aime. Non,
5: mais elle a le droit de faire 60 kilos de la jambe droite, je veux dire, elle a le droit, c'est tout.
0: Je vais dire une chose, ça fait pas 60 kilos de la jambe droite, ça fait 61 kilos depuis qu'elle est avec moi. Elle a perdu 14 kilos.
5: Waouh, bravo.
0: Et moi, je l'aime comme elle est. Ah, de toute manière, c'est pas pour ça que je la laisserai tomber, au contraire.
5: Ouais, c'est pour ça que j'aimerais que les auditeurs respectent quand même ce gros tas de viande.
0: Alors, tu vois, je vais te dire une chose, oui. Que le gros tas de viande t'emmerde, et moi je t'emmerde avec.
5: Mais pour Rafa Cochère, elle est mignonne, quoi.
0: Ouais, et ben, moi je t'emmerde.
21: Gérard, il est là.
0: Ok.
21: Ouais.
0: Donc, alors, vendredi, vous allez retrouver...
21: Dans ta conclusion, déjà, Gérard.
0: Ma conclusion, vous avez foutu que de la merde sur les deux débats, donc on va faire une petite réunion.
22: Mmh. Hein, moi, j'ai pas le temps, hein, je me cache.
6: Non, il y a une réunion.
0: De manière, s'il peut pas, c'est pas grave.
6: Non, il aura le temps. En plus, faut qu'on fasse la réunion ici parce que le bureau a été pris par Morgane et en fin de compte, c'est Seb, on va faire d'ici parce qu'il mixe en face.
0: Donc, la conclusion pour moi, ça a été de la merde, les deux débats, comme d'habitude. Oh, non, grâce à...
6: C'était bien.
0: Ils n'ont pas été capables de me gérer les auditeurs. Quand je vous dis, on ne prend pas Tony ni tout ça, donc je voudrais bien que ça soit irrespecté.
22: Ah, tout ça, il n'est pas passé. Hein.
0: Tony, si, il
22: non,
0: était.
22: Mais tout ça.
0: Ouais, mais même j'aime pas trop. Donc voilà. Donc on va se quitter avec pour finir. Je pue de l'irk avec caresse-moi le clavier avec tes poils de couilles. Alors là, j'espère que c'est un bon truc.
21: Non, c'est le bon
8: ah, c'est de la bombe.
0: Donc avant de retrouver Seb pour la nuit sans pub, n'oubliez pas que demain Max sera à la loco et il y a une soirée. Il y a une soirée à Marseille, au Dôme de Marseille.
6: Ouais,
0: donc,
6: vendredi soir, au Métropole.
0: Au Métropole avec Rigo qui sera au Platine en premier. Donc c'est pour la compile Groove.
6: Métropole Groove.
0: Métropole Groove au Dôme de Marseille.
6: Et
0: donc et venez nombreux.
6: Il y a Sinclair.
0: Attends,
6: les noms, tu veux les noms des...
0: Bah ouais, donne-moi les noms pour la loco. Je sais qu'il y a Strombez.
8: Non, il n'est pas là ce week-end.
0: Donc doit y avoir
8: plaqué,
0: bah, de toute manière je pense que t'es au Platine toi ce week-end.
21: Non, il est aux Lumières ce week-end.
0: Il est aux Lumières, toi tu feras mieux de t'écraser et d'apprendre à mixer parce que tu mixes comme un as. Je t'ai écouté hier, c'était de la cata.
21: Mais non, c'est pas moi.
0: C'était du caca. Tu nous as fait du caca. Alors tais-toi. Donc, qu'est-ce que je voulais vous rajouter? Donc, la semaine prochaine, ben, je vais vous retrouver pour deux débats.
21: Oh merde.
0: Je
21: oh,
0: ne sais pas encore ce que c'est. Je vais trouver des thèmes.
21: On peut faire un débat sur la préhistoire, Gérard. La
0: normalement, si je me trompe pas, et je pense que cette semaine, on devrait avoir les sosies de Jean-Luc Delarue.
8: J'espère, ouais.
0: Et...

0: Est-ce qu'on peut avoir les âges d'abord? Pierre, tu as quel âge?
1: 28.
0: D'accord. Comment elle s'appelle? Adélaïde.
2: Adélaïne.
3: Adeline.
0: Adeline.
2: Adeline.
0: Adeline, quel âge as-tu?
1: 18 ans.
0: 18 ans, très bien. Qui est
2: Marie?
1: Bonsoir, 20 ans.
2: Mathieu.
4: Salut Gégé, salut Max, 18 ans.
2: Salut. Benoît.
5: Salut Gégé, 23 ans.
0: Non, moi je peux de la gueule, moi peut-être.
5: Bon, Max, c'est pas grave quoi.
0: D'accord.
5: Je sais pas trop le dire, mais bon.
2: Ouais, non, mais c'est bien,
0: bon, c'est bon.
5: Non, mais en force de côtoyer Gérard, c'est
2: ouais,
5: clair,
2: non, mais,
5: que
2: non, mais...
5: c'est de la gueule. Hein.
2: Non, non,
1: mais.
2: Oh, si ça.
1: Quand parle, ça sent bon et quand.
5: Non, non, mais je rigole, je rigole,
2: Oh. Hey, Benoît, si ça te plaît pas, mon lascar.
5: Non, mais
2: hein.
5: Je rigole, Gérard, je sais très bien que je t'aime.
2: Ouais, bah moi je t'aime pas, d'accord.
5: On t'aime tous, tu le sais.
2: Maïva, s'il vous plaît, on se calme.
6: Oui, 19 ans, bonsoir.
2: Bonsoir.
5: Bonsoir.
2: Alors donc, on fait un débat sur les fantasmes.
6: Ouais.
2: Alors, quel est votre fantasme préféré? On va demander, allez-y.
0: Excuse-moi, il y a combien de personnes dans le débat là? Ils sont combien?
2: 1, 2, 3, 4, 5, 6.
0: Ah, voilà, d'accord.
2: On a 6 personnes, donc si vous voulez répondre.
5: Bah, Benoît.
2: Ouais.
5: Moi je trouve que c'est dans l'eau que c'est le plus agréable, quoi.
2: Dans quel sens?
5: Bah, dans le sens où, un fantasme, moi mon fantasme c'est de faire ça dans l'eau. Dans la mer, dans l'océan, c'est super, quoi.
2: Mmh. Même dans une piscine?
5: Ouais,
2: dans une piscine,
5: ouais, bon,
2: sous une douche,
5: là,
2: dans une baignoire?
5: Ouais, mais ça c'est trop commun ça. Tu vois, un océan c'est un peu différent quoi.
2: Mmh.
5: La piscine c'est beaucoup plus dur parce que t'as toujours trop de monde. Mais moi l'océan ça me plaît bien quoi.
2: Mmh.
6: Avec les petites sangsues.
7: Parce que le chlore ça irrite les boules.
2: Qui dit ça?
7: Pierre.
2: Mmh.
7: Bah, le chlore c'est pas bon pour le zizi, pareil.
5: Bah ouais, c'est pour ça que je prends pas la piscine quoi.
2: Ah, d'accord. Sinon,
7: Le gros sel, c'est mieux, c'est vrai.
5: Voilà, le gros sel est beaucoup mieux, ouais.
2: Bah, Adeline, Marie ou Maïva ou...
6: Ouais, Maïva.
2: Ouais.
6: Moi, ce serait de mettre de la crème qu'il y a dans les buenos sur le corps de mon mec et de le lécher.
2: De quoi mal. De la crème qu'il y a sur...
6: Qu'il y a dans les buenos. Les c'est... Kinder Bueno.
2: Les Kinder Bueno.
5: Ouais, mais moi, je préfère la confiture bonne maman, hein. C'est plus sympa.
4: Ouais, Nutella.
6: Non, c'est pas bon, Nutella.
5: Non, la confiture bonne maman, la cerise, c'est pas...
2: Ouais, mais attends, mais Kinder Bueno, c'est déjà tout enveloppé.
6: Mais non, mais à l'intérieur, il y a une crème qui est vachement bonne.
2: Ah, ouais, d'accord.
5: T'enlèves le papier, Gérard.
2: Ouais, non, mais je vois, c'est comme si tu... Non, mais c'est comme si que la nana prenait du chocolat puis qu'elle mette sur le gland d'une nana, du mec.
5: Ouais, mais enfin, des fois, c'est hyper...
6: Mais non, parce que la crème a un autre goût.
2: Bah ouais, mais avec du chocolat ou de la vanille, ça doit pas être mauvais.
5: Moi mon fantasme, c'est chiant de Kinder Bueno parce que ça embarre.
2: Mm-hmm.
7: C'est pire.
2: Oui.
7: Moi mon fantasme, Gégé, ça serait de fourrer ma copine avec de la béchamel.
2: Oh le
5: ah ouais,
2: crâne.
5: C'est très très bon ça.
2: Oui, mais pourquoi pas bon, mais pourquoi pas avec de la mayonnaise ou de la moutarde.
5: À la béchamel, d'accord, ouais.
2: Ouais, mais de la moutarde là, de la moutarde de Dijon.
7: Alors ça pique après, j'ai les lèvres gercées.
5: Non, la mayonnaise, ketchup. La mayonnaise, mais si tu vois, les femmes ont déjà des œufs un peu. Donc, avec de la mayonnaise...
7: C'est pas des œufs, c'est des ovaires, on le fait pas.
2: Ouais, d'accord.
7: Je connais l'anatomie de la femme.
2: Hein. Hey, Marie. Oui. Marie, tu réponds, s'il te plaît?
8: Oui, et ben moi, mon fantasme, ce serait d'enduire mon mec avec de la crème de cacahuète.
0: Mm-hmm. Ton fantasme, ce serait pas d'avoir... Ton vrai fantasme, Marie, ce serait pas, par exemple, d'avoir une véritable relation sexuelle, enfin.
5: Ouais, parce que la simulation tout à l'heure, c'était zéro.
8: Comment, Max?
5: Max,
0: oui.
8: Qu'est-ce que t'as dit? J'ai pas compris.
2: Non, mais
0: ton fantasme, ça serait pas aujourd'hui d'avoir enfin une relation sexuelle pour la première fois?
8: Mais Max, je t'offre ma virginité à toi seul.
0: D'accord.
2: Voilà,
5: il y en a qui ont de la chance, hein, Max. Hein, tu me donneras la recette.
0: Il
5: hein.
0: Y en a qui ont de la chance. J'ai pas encore vu la gueule. J'ai pas encore vu l'engin.
5: Attends de voir.
0: Tu l'as déjà vu, toi, Filda?
8: Comment?
0: Non, je demandais à Filda si t'avais déjà vu. Il me dit non, je veux surtout pas.
8: Ah, merci.
2: Alors, je vais vous poser une autre question.
0: Parle de votre combiné, Marie, par exemple.
7: Qu'est-ce que tu mets sur Sandy, toi?
2: Ah, mais ça, ouais, c'est trop...
0: Quel est ton fantasme, Gérard, toi?
2: Le mieux, c'est avec du chocolat.
5: Du chocolat?
2: Ah ouais, c'est mieux. C'est...
5: Attends, t'as le caramel, t'as le sucre.
4: Chocolat blanc ou chocolat noir?
2: Non, du chocolat normal.
0: Non, le caca. Ouais,
2: mais non, le caca.
0: C'est quand il a chocolat au bord des lèvres.
5: Gérard, t'as du chocolat au lait, du chocolat noir?

0: tous les points faibles de la personne et puis qu'elle a trouvé les miens.
1: T'as trouvé la zone G, Gérard ?
0: Ah bah attends, pour l'instant, le point G, j'ai pas encore trouvé.
1: La zone G, t'as trouvé ?
0: Non, j'ai pas trouvé le point G encore.
1: Bon bah dis donc, bah, c'est quoi ça ?
0: Ah bah vous verrez bien.
2: Donc,
1: tu vas pas te réveiller, Gérard, hein, parce que là, je sens qu'il y a encore des choses à découvrir. Hein.
2: Ouais, c'est clair.
0: Non, mais attendez, attendez, déjà,
1: c'est un peu trop tard.
0: Non mais déjà c'était pas prévu que j'y aille. Et puis comme y en a un qui s'est fait passer pour moi, donc automatiquement j'étais forcé de venir.
1: Ah bah moi je crois que c'était
3: mais
1: toi.
3: Non attends, attends, c'était pas le faux Gérard.
1: Gérard c'était toi.
0: Non
1: c'était
0: non,
1: toi.
0: Non non non.
1: Tu as tout de suite reconnu avec ta petite voix.
0: Non
1: et
0: non.
1: Puis avec tes citations bon ben et tout.
0: Ouais.
1: La preuve
0: que le gars qui s'est fait passer pour moi.
3: Ça n'a rien à voir. Ça n'a rien à voir.
1: À
0: quelle heure préférez-vous avoir un fantasme?
1: Alors moi,
4: toute la journée.
1: Benoît, moi ça serait le matin.
0: Oui, mais pourquoi ?
1: À l'arrosée.
0: Pourquoi ?
1: Bah parce que c'est là où c'est le plus agréable. Tu sais très bien que les débats sexuels sont le plus développés le matin.
0: Ouais,
1: selon une étude c'est vrai.
4: Et tu roules sur l'herbe dans l'arrosée, c'est ça ?
1: Mmh. Voilà, tout à fait.
0: De toute manière, il y a pas d'heure pour avoir des fantasmes.
1: Non mais bien sûr.
4: Il y a pas d'heure pour manger du bâton de berger.
0: Sans citer de nom quand même.
1: Ouais mais Gérard, ça c'est selon une étude statistique de l'INSEE.
0: Ouais mais on s'en fout de ça.
1: Attends, c'est marqué que 85% des personnes.
0: Ouais mais c'est bon, on va pas s'amuser à.
1: Ah bah attends, moi je lis.
0: Non mais
1: je
0: on va pas.
1: Sur l'étude économique de la société hein.
0: Mais non, mais on va pas s'amuser à faire des débats sur des trucs comme ça avec les statistiques.
2: Pas
0: ça
2: de son âge.
0: C'est pas de son âge, on s'en fout. Adeline.
5: Ouais.
0: Mais toi alors?
5: Ben, moi, c'est à partir de 22h.
0: Oui, jusqu'à?
1: Ouais, mais attends, t'écoutes plus Max, là, c'est énorme.
0: Non mais de toute manière il y a pas besoin on peut très bien avoir des fantasmes.
5: D'accord.
0: On peut très bien
5: de rencontrer Fildar.
0: Oui mais on peut très bien avoir des fantasmes en écoutant Max.
5: Ouais.
2: Ah bon?
0: Ah bah moi je suis désolé.
1: On a des fantasmes en écoutant Max.
0: Ouais, moi je peux te dire une chose.
1: Des fantasmes, Gérard, en écoutant Max.
0: Ah oui, je peux te dire une chose que même en regardant la télé, Sandy elle met la main bien placée.
1: Mais t'as
4: sur la télécommande.
1: Dis donc, Gérard, quand t'écoutes Max, est-ce que t'as quelqu'un qui bande?
0: Ah bah ça, si ça est avec Sandy, oui.
1: Surtout
0: quand j'entends des cochonnes à la radio.
4: Il faut dire que voir le visage de Sandy, c'est un contraceptif aussi.
0: Ouais. Attends, toi déjà, tu vas te calmer.
4: Ça calme.
1: C'est lent, ça. Pardon, hein.
0: Marie.
6: Oui.
0: Marie, pour toi, alors
6: Bah écoute, moi, c'est au coucher du soleil.
0: Mmh.
6: Quand il y a la pleine lune.
1: Au coucher du soleil, on peut se rejoindre. Hein.
0: Il n'y a pas besoin d'être au coucher du soleil pour avoir des fantasmes.
1: C'est hyper bien, tu vois, t'as un peu c'est comme une lumière tamisée, tu vois.
0: Tu sais qu'il tousse, là, comme une perdue, là.
6: Mais attends, j'ai on a le droit de tousser.
1: Non, mais Gérard, mais... Tu te rends pas compte, quoi. C'est comme une lumière tamisée, quoi. Le square, t'as le reflet du soleil. Enfin, je sais pas, t'as jamais fait ça, toi, je suppose.
0: Oui.
6: Au coucher du soleil, c'est un phénomène physique qui se passe.
1: Voilà, ouais.
6: Mm-hmm. Bah, t'as toutes les couleurs.
3: Parle devant ton combiné, mais on ne t'entend jamais. T'es toujours à 10 km.
6: Ah, pardon. Voilà, tu m'entends mieux ?
3: Devant.
6: Voilà. Alors, tu vois, je sais, parce qu'en fait, quand il y a le coucher du soleil, il y a un phénomène physique qui se passe. Voilà, t'as toutes les couleurs qui se rejoignent. Et ça.
1: Marie, t'es à Bordeaux, c'est ça ?
6: Ça donne un coup à ton cerveau, quoi.
3: Écoutez, chut.
1: Marie, t'es à Bordeaux, hein ?
0: Attendez, il y a le chef qui a envie.
3: Écoutez.
0: Oh non!
1: J'hallucine!
0: Ça va plus, elle vient de lâcher une perle! Oh non, il vient de péter! Oh non!
3: Archivez-le!
2: Monte le DIAT là!
3: J'espère que la DIAT est tournée!
1: C'était pas toi qui parlais là!
3: Là, vous pouvez archiver, c'est un pot en direct là!
0: Dans le best-of!
1: Un coup de déo là!
0: Mathieu!
1: Mathieu, on porte ta bouteille là.
3: Comment Mathieu. Ça, c'est crade, Marie?
1: Ouais, avant de dormir.
6: Oui, Max.
3: Vas-y, Mathieu.
1: Ouais, avant de dormir, ça détend.
0: Pourquoi avant de dormir?
1: Bah, comme ça, t'as fait ta bière.
0: Ouais, mais tu peux le faire en dormant ou au réveil.
1: Pardon?
0: Tu peux le faire en dormant ou au réveil.
1: Ah bah ouais, les deux, ouais. Un petit coup avant de
0: d'aller travailler.
1: Ça fait du bien aussi.
0: Et même avant d'aller travailler.
1: Ah ouais.
0: Voilà. Hey, parle plus fort, toi, là-bas, au standard. J'entends pas ce qu'ils me disent, les auditeurs.

0: Gérard. Gérard.
1: Oui.
0: Toi, t'as toujours fait ça dans ton lit ou quoi?
1: Ouais, ouais.
0: Mais change un peu, fais des choses qui sortent de la réalité, quoi. Enfin, je sais pas, moi, c'est trop banal ce que tu fais, là.
2: Mais non, les draps, c'est la zone souvenir.
1: Oh, ça y est, ouais, un pull d'art, quand tu veux, là.
0: Je sais pas, moi, c'est comme ça, quoi.
1: Oh, mais...
0: avec les singes.
1: Ouais, bah avec, ah ouais, bah avec les singes dans un zoo, moi je veux bien, si
0: bah
1: tu m'y invites.
0: Tu vois, il y a plein de choses à faire.
1: Ouais, bah Benoît, Gérard, tiens.
0: T'imagines avec un ours,
3: Gérard ?
1: Ouais.
3: Il y a un truc que j'ai pas compris, c'est pourquoi dans le zoo ? Est-ce que c'est les animaux qui font un effet ou
0: mais justement, oui, avec son
1: mais non, mais de manière.
0: Avec son dit Gérard, obligatoirement, le zoo marcherait, quoi.
3: Non, mais t'imagines,
0: t'imagines la reproduction à travers les grilles ?
2: Phénomène de foire.
0: Bah c'est clair, c'est tout un programme. Mmh. Hein.
1: Faudrait Benoît.
0: Oui.
1: Benoît.
0: Oui.
1: Benoît, s'il te plaît.
0: Ouais. Mais non, mais je suis en train de te dire que c'est super, quoi. Fais ça dans un zoo, il y a plein de choses à faire. Il y a plein de nouveautés.
2: Mais Gérard.
0: Hein, c'est vrai, t'es pas d'accord, Gérard ?
4: Gérard, t'es pas d'accord ?
1: Non.
0: Gérard, bah attends, Gérard, quand même. Attends, t'imagines aussi dans un parc ?
4: Ouais, dans un parc, dans un zoo, Gérard.
2: Admets-le.
1: Oh, on se calme, s'il vous plaît.
0: Bah alors, Gérard, mais tu réponds pas, là.
4: T'es pas d'accord ?
2: Réponds.
1: Et c'est quoi, là, ce cirque ?
4: T'es pas d'accord ?
5: Bah écoute...
0: Non, mais c'est pas, Gérard.
5: C'est pas, Gérard.
1: Oh !
5: Moi, j'entends rien, c'est normal, hein.
0: Allô ? Allô, Gérard ?
4: Dans un zoo, t'es pas d'accord ?
5: Mais qu'est-ce qui se passe, Gérard ?
0: Gérard !
1: Non,
5: qu'est-ce qui se passe ?
0: Gérard, on l'entend ?
1: Non, mais... On a double voix.
0: Encore,
5: bah t'as double voix tous les jours, toi. Ça y est, t'arrives, c'est double voix, toi.
0: Il est où Gérard encore, monsieur
1: Gérard. Benoît,
5: continue. Alors, le débat, Gérard.
1: C'est double voix.
0: Ouais, mais tout de suite, hein, dès qu'on parle de sexe, ça y est, on l'entend plus là.
2: Ouais.
0: C'est zéro, quoi.
1: Mais non, bah Benoît.
0: Bah, allô, Gérard.
1: Benoît.
0: Ouais, Gérard.
1: Benoît, s'il te plaît.
0: Ouais, ah, ça y est, ouais, ça y est, je t'entends. Ouais, c'est... Ouais.
1: À toi.
0: Ouais. Quoi?
1: À toi.
0: À moi, bah quoi ?
1: Bah, réponds à la question !
0: Bah, j'ai pas entendu, là, tu peux la répéter, s'il te plaît ?
1: À quelle heure préférez-vous avoir un fantasme ?
0: J'ai déjà répondu, c'est le matin.
1: Bon, ok, bah, Maïva.
0: Le matin et puis le soir aussi, mais...
3: Bah, y'a pas d'heure pour en avoir.
1: Pourquoi ?
3: Bah, je sais pas, ça arrive n'importe quand, je vais pas me dire, tiens, tous les matins, 6 heures, je vais en avoir un.
0: Mais non, mais bien sûr que non, mais bon...
3: C'est
1: oui.
3: Moi, je pense qu'en fait, c'est vrai, en fait, un fantasme, tu l'as... Quand tu veux, hein, c'est quand tes hormones sont en ébullition, bah voilà, quoi, c'est bon. Hein.
6: Sauf que j'ai dit de 1 à 3.
0: Bon, Marie, t'es à Bordeaux, toi ? Marie ?
1: Ouais, bon, donc...
0: Marie, t'es à Bordeaux, hein ?
1: Est-ce que les fantasmes devraient
5: être... Et toi, les fantasmes, là, attends,
0: bah,
5: moi, tu préfères à quelle heure ?
0: Moi, il n'y
1: a pas d'heure,
0: Gérard,
1: moi, c'est toute la nuit. Moi, c'est toute la nuit. C'est toute la nuit. Et toi, fais gaffe.
7: À quelle heure il passe ?
1: Ouais, bah toi, tu vas aller voir Fildar au standard, ça va t'apprendre de parler... Non, toi, tu sors. Tu sors, tu fais plus partie de l'équipe.
8: Donc, faut expliquer quand même que Olivier vient d'arriver dans les studios.
0: Ah,
1: Olivier, Gérard, devant ton micro, va t'asseoir.
7: Hey, tu peux écouter la voix d'Olivier au moins.
0: Ouais, mais bien sûr, on l'écoute un peu là.
1: Non, c'est bon.
0: Olivier.
1: Il est vraiment phénoménal. Mais on l'a pas le seul, on peut pas vous le mettre. Parce qu'on voudrait bien le mettre, comme ça vous allez tous chanter.
5: On t'accouche là.
1: Gérard, le débat. Ben ouais, mais est-ce que les fantômes devraient être interdits par la loi ? Si oui, lesquels ?
0: Attendez,
1: Marie, comme tu rigoles comme une vieille taupe, alors vas-y.
5: Tu vas être gentil.
1: Allez, Marie.
3: Oui, merci pour le compliment.
1: Vas-y.
0: Je vais te dire.
1: Vas-y, Marie.
3: Tu veux que je réponde ?
1: Bah ouais, tu vas répondre comme tu rigolais comme une vieille taupe.
3: Non, pas comme une vieille taupe.
6: Les taupes ne rient pas.
1: Ah, les taupes, elles rigolent pas ?
0: Ouais, allez, Gérard, vas-y. Hein. Dis-moi
1: voilà,
0: un peu sur les nénettes, là.
1: Oh,
0: moi,
1: c'est
0: je
1: bon.
0: Je le sens bien, Gérard, ce soir-là. Allez.
1: Bah, c'est
0: le temps de prendre 2 heures en rentrant, là. Hein.
1: Ouais, mais allez-y, c'est pas parce qu'on est lundi, faut y aller, là.
3: Déjà, tu peux répéter la question, s'il te plaît.
1: Oh non, mais attends, tu te fous de ma gueule, Marie, ou quoi, ouais, là ? Ou tu prendras.
0: Gérard,
1: tu vas te calmer, Marie, s'il te plaît, tu vas répondre à la question, je l'ai déjà posé, la question.
3: Mais pourquoi tu
0: dégages, Marie ? Marie, tu dégages. Jean-Luc !
1: Oh, c'est bon, là, vous vous calmez, là.
3: Le bordel,
1: tu réponds, là.
3: Mais c'est ça, tu peux répéter la question, j'ai pas entendu.
1: Voilà.
0: Jean-Luc !
1: Est-ce que les fantômes devraient être interdits par la loi ? Si oui, lesquels ?
6: Tous !
3: Bah écoute, il y a plusieurs lois, hein.
1: C'est-à-dire ?
3: Qui rentrent en vigueur, bah je sais pas, il y a des lois... En fait, ça dépend du code pénal, quoi.
1: Mais c'est-à-dire, qu'est-ce que t'entends par là, par les codes pénales?
7: Le livre rouge, le code pénal.
3: C'est-à-dire que t'as certaines lois qui interdisent les fantasmes.
1: Attendez, Marie, il y a Manu qui se marre là comme un perdu.
8: Non, c'est parce que j'ai vu j'ai vu un truc sur Minitel, t'es sûr tu veux que je le lis, Gérard?
7: Vas-y.
8: Alors, mon fantasme, 2 points. Serrer les couilles de Gégé dans un étau pendant que Sandy, déguisé en oiseau, lui picore les pépites de caca pris dans les poils de son cul.
5: C'est tellement vrai.
8: Bah oui,
1: n'importe quoi. Mais
7: Gérard,
3: c'est de la littérature tout ça.
7: Ouais, hey, Gérard, Benoît.
1: Ouais.
7: Benoît, je peux répondre à ta question?
3: Les doucement, s'il te plaît.
1: Ouais, mais vas-y, ça y est.
7: Vas-y.
1: Benoît, vas-y.
7: Dans l'article 395.1 du code pénal.
1: Ouais.
7: Nous avons une interdiction des rapports sexuels et des fantasmes selon une période donnée. Qu'est-ce que t'en penses, Gérard, de tout ça?
1: Oh là, mais je veux dire, moi je m'en fous, moi, des codes pénales, moi je fais l'amour quand je veux, puis c'est tout.
7: Se faire picorer les pépites de caca.
1: Non mais attends, Pierre, tu vas te calmer, s'il te plaît, merci.
7: Qu'est-ce qu'il fout, là?
1: Ouais, mais attends.
7: Bon, Gérard, il est parti au chiottes ou quoi?
1: Non, je suis là.
3: Mais c'est tu.
7: C'est dingue, hein. Bon, on parle que tous les trois.
1: Parce bon,
7: que
1: alors Adeline.
7: Enfin, tous les quatre, même. En fait, c'est Marie, c'est qui les deux autres, au fait?
1: Adeline.
3: Adeline. Il est où, Gégé?
1: Adeline.
7: Et puis, et le cas.
1: Adeline. Mais attends, mais qu'est-ce qui se passe là?
7: Et Pierre.
1: Pierre, on n'entend plus là. Adeline.
3: Ouais.
1: Ça y est, tu m'entends?
7: Ben voilà.
3: Il est là. Donc Gégé?
1: Oui.
3: Ouais, ben écoute, je te disais, ça dépend. Il y a certaines lois qui interdisent les fantasmes à certaines périodes. Et il y en a d'autres, libre à vous, hein, de faire ce que vous voulez, quoi.
7: Voilà, c'est bien dit ça. Il faudrait qu'il y ait un flic derrière chaque personne.
1: Maïva?
7: Voilà.
9: Oui.
1: Et toi?
9: Ah bah moi je pense comme les autres, hein, étant donné que l'article stipule toutes ces choses, on le suit, hein.
7: Moi c'est Pierre, j'ai répondu à aucune question.
1: Bah vas-y, tu vas répondre.
7: C'est Pierre. Donc moi, mon fantasme,
0: ouais,
7: c'est un jour avec 2 filles.
0: Ah ouais, c'est pas mal ça.
7: 2 filles, mais le soir plutôt.
0: Ouais, le soir.
7: Voilà, et puis n'importe quelle heure aussi.
0: Ouais, mais où, dans quel lieu aussi?
7: Bah j'aime bien mon lit, moi.
0: Dans une télécabine.
7: Donc quoi?
0: Faut éviter les télécabines.
7: Ouais, les téléphoniques, c'est pas le bon plan.
0: Pareil.
3: Gégé?
1: Oui.
3: Je voulais te demander un truc, s'il te plaît.
1: Oui.
3: Je voulais savoir, est-ce que toi, t'es d'accord avec ces nouvelles lois là qu'ils font là?
7: Ouais, l'article 395
3: bon,
7: du code pénal.
3: S'il te plaît.
7: Ouais, vas-y.
3: Excuse-moi, est-ce que t'es d'accord avec ces nouvelles lois là?
8: Je vais rentrer plus tard, il y a un débat de Gérard ce soir.
1: Non, mais c'est bon, Manu, tu passeras tes coups de fil perso plus tard.
8: Je t'embrasse.
1: Hein, pardon? Plus tard, t'es.
8: C'était ma mère.
3: Ah,
8: je
3: crois
7: que c'était ta meuf. C'est dégueulasse. Non. Oui, je vais rentrer plus tard cette nuit.
1: Bon.
7: Gérard, c'est dégueulasse. Manu, il est avec sa mère. Et attends.
8: Bah oui, j'habite chez ma mère. Il y a un problème.
7: Bah voilà, exactement. Il a le droit de parler avec sa mère. Et Gérard, c'est un peu.
5: Il a le droit d'avoir ce fantasme-là, hein. Merde.
7: Voilà. Non, mais c'est vrai, hein, l'inceste, c'est hyper important aussi, hein, Gérard. Hein. T'habites chez tes parents, Manu.
8: Oui, tout
7: c'est
8: à fait.
7: Que tu m'as dit. Hein.
3: T'embrasses ta mère, Marie.
7: Les promesses que tu m'as faites, salaud.
1: Pensez-vous qu'on peut avoir les mêmes.
3: T'as pas répondu à ma question.
1: De quoi?
3: T'es d'accord avec toutes les lois, qui viennent d'être votées qui interdisent les fantasmes?
1: Non, mais de manière, pour l'instant, moi j'ai pas entendu. Non, mais j'en ai pas entendu.
7: Tu penses vraiment que Clinton il s'est fait sucer?
1: Non, mais ça, je parle pas politique, tu vois. Non, mais ça y est, on va pas déborder sur des thèmes bizarroïdes, hein.
3: Je te dis, est-ce que t'es d'accord avec ces lois qui interdisent à l'homme de fantasmer?
7: Et pas la femme.
1: Non, mais de toute manière, il n'y a pas que la femme ou l'homme, hein, c'est les deux. Hein, puis
7: et
1: tout.
7: Gérard, est-ce que tu es au courant que les chiens ont droit de fantasmer?
1: Bah oui.
7: Surtout les pitbulls. Voilà, surtout les pitbulls, tout à
1: non,
7: fait.
1: Non, ça, on va pas s'amuser à déborder sur des trucs bidons.
7: Non, mais
1: bidons.
7: Ça fait partie de l'article, hein. Avec ou sans?
1: Bon,
7: Bon, les gars...
1: Donc, je pense qu'on va s'écouter, il est vraiment phénoménal.
7: Ah.
1: Pardon?
5: Ah non, c'est pas un vrai disque ça.
8: C'est
5: hein.
8: Pas, non.
1: Bah ouais, si,
5: Gérard,
1: bien.
5: Tu poses la question déjà, Gérard.
8: Pose la question.
7: Allez, prodigy, ouais.
1: Pensez-vous que l'on peut avoir les mêmes fantasmes en France et en Europe?
7: Gérard?
5: Qu'est-ce qui se passe, Manu?
8: Je ne sais pas. Vas-y, non, Gérard, repose ta question.
1: Pensez-vous que l'on peut avoir les mêmes fantasmes en France et en Europe?
8: Les deux numéros de téléphone.
1: Donc 0803-085000 et 0800-75000, c'est toujours le 3615, code Fun Radio, rubrique directe.
8: La Belgique.
1: Et le 0331-40. 9 79 5000.
5: Je m'en fous, je réponds pas aux Belges.
1: On l'entend foiré. C'est de Picmol et donc vous pouvez toujours nous joindre au 0800
10: avec Anarchie dans son froc.
1: Voilà. Donc c'est Manu qui vous le dit pour moi. Donc vous pouvez toujours nous appeler au 0800 308 5000. Et 0870 5000 et toujours 0870 5000 et toujours le 3615 code Fun Radio, rubrique direct. Et on récupère Pierre.
11: Oui.
1: Bonsoir.
11: Bonsoir.
1: Adeline.
12: Ouais.
1: Rebonsoir.
5: Salut. C'est fou Manu.
1: Marie.
13: Bonsoir.
1: Bonsoir. Mathieu.
14: Rebonsoir.
1: Benoît.
15: Ouais.
1: Et Maïva.
16: Oui.
1: Alors, pensez-vous que l'on peut... Oui.
13: Excuse-moi, c'était quoi le disque ? J'ai pas entendu.
15: C'était Anarchie.
13: Le disque, c'était quoi ?
15: Anarchie.
13: Ah, d'accord.
1: C'était Anarchie, voilà.
10: C'était Sex Beatmall avec Anarchie dans son froc.
15: Voilà, tout wow. à fait. C'est type exact.
1: Alors, pensez-vous qu'on peut... Pensez-vous...
15: Non, on
1: n'entend rien. Et voilà, c'est reparti.
13: Gérard, recommence. Gérard, t'es coupé, là, à chaque fois.
1: Ouais, mais j'y peux rien, hein.
10: C'est vrai,
14: tu fais exprès, c'est pas possible.
13: Ouais.
1: Non,
5: parle normalement, parle devant ton micro, Gérard.
13: Fais alors... la radio.
1: Bah, oh, tu permets, ouais. Oh, toi, Marie, tu vas commencer par te calmer, s'il te plaît.
15: Attends, sois pas agressif envers les filles.
1: Ouais, vous allez quand même.
15: Gérard, sois pas agressif envers les filles, elles sont adorables.
1: Ouais, bah, vous vous calmez, d'accord.
14: Mais Gérard, imagine que le micro, c'est la foule à samedi.
1: Bah, attends, toi, si t'es pas content, tu vas dégager.
13: Et t'es censé montrer l'exemple aux plus jeunes.
15: Voilà, exactement.
1: Merci, merde.
15: Ça c'est bien dit les filles, ça le calme un peu le Gérard là.
1: Ouais, mais exemple. Pour l'instant moi je vous entends pas.
15: Ouais, non, mais comme par hasard, vas-y. Allez, fais le mariole.
1: Non, qu'est-ce qui se passe encore, Manu?
10: Mais je sais pas, moi j'entends bien Gérard.
13: Vas-y, je réponds ta question,
10: si on peut ton débat, je comprends pas.
1: Alors pensez-vous que l'on peut avoir les mêmes fantasmes en France et en Europe?
13: On entend tout là.
15: Ouais, je crois qu'on va faire le débat nous.
14: Alors moi je suis d'accord.
15: On va poser les questions.
1: Alors, non, pour l'instant, tu as posé que tu as écouté ce que je viens de dire.
15: Alors,
13: on t'entend pas.
16: Max, parle à sa place.
1: Pensez-vous que l'on peut avoir les mêmes fantasmes en France et en Europe? Non, mais c'est quoi, là?
13: Elle est nulle, la question.
15: Gérard.
14: La France, c'est dans l'Europe. L'habitude.
13: Gégé.
1: Ouais.
13: C'est Marie.
1: Ouais.
13: Je réponds. Donc, moi, je pense que les fantasmes, c'est international, c'est intergalactique. Donc, ça touche toutes les tranches d'âge. Ça touche les humains, ça touche tout le monde, quoi.
1: Mmh.
13: Donc, il n'y a pas de problème.
1: D'accord. Adeline?
12: Ils sont libres de faire ce qu'ils veulent tous, quoi.
1: D'accord. Oh, bah, Léon,
15: Benoît, là.
1: Attends, tu permets, Benoît?
15: C'est bon, si tu veux pas me laisser parler, moi, je raccroche. Hein.
1: Vas-y, oh,
15: raccroche.
1: Bah, attends, Benoît, oh.
15: Moi, je raccroche, moi.
14: Raccroche.
1: Il y a une question minutale, vous attendez?
10: Non, il y a Gaberman sur Minitel qui nous dit le GG français est Scato, le GG italien est Euro et le GG anglais est Head Fucking.
13: C'est Benoît qui est parti.
14: Tant mieux.
1: Ouais, ben ça va.
13: Tant mieux.
1: Pourquoi tant mieux?
13: Ah,
14: ouais, ça recommence.
13: D'accord.
1: Alors Adeline.
14: J'ai.
1: Adeline.
13: Gérard.
14: Allô.
1: Adeline.
13: Gérard.
1: Adeline.
14: Il nous a quittés.
1: Ah, mais qu'est-ce qui se passe encore?
10: Ah, ben me regarde pas, c'est pas moi là.
13: Ne crie pas, Gérard.
14: Ah, c'est pas moi.
1: Adeline.
13: Quoi?
1: Tu réponds, s'il te plaît?
13: Mais je viens de répondre.
1: Donc, Mathieu?
14: Bah, ils peuvent tous avoir les mêmes, hein.
1: Ouais.
14: Pareil, hein.
1: Oh, Mathieu!
13: Vous pouvez pas développer vos idées, là, parce que...
14: Bah, y'a pas mais de frontière, un peu le désir, c'est toujours le même. J'ai...
15: Voilà. Ah,
10: tu m'entends?
1: Voilà. Vas-y, dis.
10: Tu m'entends?
1: Mais, parle comme il faut! Mais c'est quoi, ce bordel, là?
10: Bah, je parle comme il faut.
1: Bah, vas-y, au lieu de...
10: Donc, on a qu'œil... À la place de Benoît, Jim, Paris.
14: Jim, allô.
13: Jim.
14: Allô. Allô, salut Gérard.
1: Oh, ah. Non, mais il fait exprès, puis là aussi c'est pareil, hein. Ça commence à bien faire.
14: Bonsoir Jim.
10: Qu'est-ce qui se passe ?
14: Salut, comment ça va tout le monde ?
13: Ça va.
14: Impeccable.
1: Non, mais là j'ai rien.
14: Apparemment Gérard a l'air d'avoir le moral. Ouais, quand même,
1: il a toujours
14: le
1: problème. Bah,
10: moi j'entends bien.
13: On entend
10: allô.
13: Bien là.
10: Bah, c'est Max là, bah, je vous entends bien là.
14: Ça y est, tu nous entends?
10: Ouais, impeccable.
14: Impeccable.
10: Bon, très bien. Bah, je vous repasse Gérard. Apparemment, il y avait un petit problème technique. Bah, je vais revenir pour régler le problème.
14: Ouais.
10: Olive, Manu, tu fais gaffe.
17: Je gère.
1: Alors, Jim?
14: Ouais. Ouais, je t'écoute, Gérard.
1: Bah, tu réponds à la question?
14: Bah, disons que j'ai pas trop entendu. Vu que j'ai dû baisser la radio.
1: Mmh.
14: Alors, tu pourrais me la répéter?
1: Pensez-vous que l'on peut avoir les mêmes fantasmes en France et en Europe?
14: Bah, c'est clair que non.
1: Pourquoi?
14: Les mentalités sont pas les mêmes.
1: Et pourquoi?
14: Bah parce que d'un pays à l'autre, ça change, quoi.
1: C'est
14: pas du tout pareil.
1: C'est-à-dire
14: regarde aux États-Unis, ils ont pas du tout la même mentalité qu'en France.
1: Putain,
14: quoi.
1: Mais c'est pas vrai!
14: Quoi?
1: Mais quoi?
14: Hein? Et moi?
1: Mais quoi?
14: Mais quoi?
13: Que se passe-t-il?
14: Mais si, c'est vrai. Non mais moi je suis pas du tout d'accord.
13: Ah moi je suis pas d'accord avec ce que tu dis là.
11: Ouais moi non plus.
13: Ouais moi non plus. Je suis pas d'accord avec toi.
14: Développe.
11: Ouais développe.
13: On n'est pas d'accord avec ta gym. Vas-y parle Gérard.
14: Non moi je veux simplement dire que la mentalité française.
17: Gérard reprends ton débat. T'amuses pas. Il est malade. Tu le vois bien que c'est pas moi Gérard.
1: Alors Jim pourquoi que t'es pas d'accord?
13: Non c'est moi qui suis pas d'accord.
1: Mais alors pourquoi?
13: Bah écoute parce que les fantasmes c'est universel hein. Ça touche pas une mentalité particulière.
11: Les hommes sont les mêmes.
13: Voilà exactement l'humain c'est le même hein quoi.
1: Non mais Jim, je voudrais bien qu'il aille au fond de sa pensée.
14: Ouais. Bah, je suis allé au fond de ma pensée, j'ai même touché le bout. Hein. Alors ressort.
13: Bah il est pas loin.
1: Hein. D'accord. Non,
14: simplement
1: pour
14: te dire que je pense quand même pas qu'un Japonais ait les mêmes fantasmes qu'un Français quoi.
1: Mm-hmm. Maïva pour Maïva.
14: Pas les mêmes endroits, mais bon.
17: Ah mais le Japon c'est pas en Europe hein. Plus, ouais. Ici.
14: Voilà quoi Maïva. Gérard, hein, je crois que j'ai répondu Maïva. À ta question.
1: Maïva.
14: Et toi, qu'est-ce que t'en penses?
13: Maïva. Non, pas GG, là je crois qu'il y a un problème.
1: Mais qu'est-ce qui se passe? Personne m'entend là.
13: Hein? On t'entend pas.
17: Allô, voilà, personne allô m'entend. Les auditeurs, c'est Manu là, vous m'entendez
14: ouais,
17: ou pas?
14: Ouais,
1: mais Olivier,
14: ouais.
1: Ça commence ouais. À bien bah, faire ton cinéma là, moi.
13: Et Manu, c'est quoi ton fantasme?
17: Mon fantasme?
13: Ouais.
17: Bah, moi ce serait avec Fildar, mais je peux pas le dire.
11: Entre amis, vas-y.
17: Non, pas là, non. Il y a des oreilles indiscrètes.
1: Bon, bah, c'est bien, moi, Max, il va pouvoir finir. Il va finir parce que ça commence à bien faire avec Olivier.
17: Mets ton casque, Gérard. Mets ton casque.
14: Non, mais Gérard, sois calme.
1: Allez, Olivier, je te prends. T'arrêtes ton cinéma de l'autre côté, merci.
13: Gérard, parle dans la grosse allumette.
1: Maïva.
13: Gérard, je crois que c'est Olivier qui se venge.
1: Maïva, s'il te plaît.
13: Oui.
18: Il est parti, il y a un quart
1: d'heure. Attends, tout le monde. Moi, tout le monde.
18: Il est parti, il y a un quart d'heure, c'est pas lui, il est parti.
1: Comment que ça se fait que personne m'entend?
13: Mais on t'entend, Gérard.
1: Alors, Maïva.
14: Le micro, Gérard.
13: Un petit rendez-vous chez l'orthophoniste?
1: Non, mais attends, Maïva.
13: Oui.
1: Tu réponds?
18: Alors, c'est elle aussi.
13: Et moi, je le dis depuis tout à l'heure, quoi. Moi,
1: bah ouais, mais réveillez-vous.
17: Non, mais attends, Maëva, elle a déjà répondu à la question parce que quand tu l'as parlé, t'as dit Maëva. Maëva, t'as déjà répondu?
13: Oui, j'ai déjà répondu.
17: Bah, c'est toi qu'on t'entendait pas.
13: On a tous répondu.
14: On a tous répondu. Bah alors, mais on attend la prochaine question.
13: On attend la réponse de GG.
1: Moi, de toute manière, mes fantasmes.
17: Attendez, écoutez.
14: Oui. Encore un peu.
18: Écoutez.
14: Ah, ça pue déjà.
1: Oh là. Dégueulasse.
14: Oh, sinon quoi, c'est les plus discrets qui sont les plus dégueulasses. Hein.
1: Oh le crâne en plus devant moi.
14: On pourrait avoir un route de temps en temps.
1: Oh là là là.
17: Fildar, ça va. Puis il fouette, ce qui est très rare. Un peu qui pue et qui fait du bruit. C'est normal parce que ça sent la gitane. Hein,
13: ouais.
1: Oh
13: là là.
1: Putain, ça pue dans les studios.
14: Allez, ouvrez les fenêtres.
13: Mais ça te dérange pas cette odeur?
1: Oh, ouais,
14: non, il est habitué, écoute avec Sandy.
13: Non, parce qu'il est habitué. Hey,
1: Pierre, tu vas te calmer s'il te plaît maintenant.
13: GG ?
1: Oui.
13: T'as pas répondu à ce que le fantasme, etc.
1: Bah, si, je viens de répondre, d'accord ?
13: On a entendu, hein.
14: Répondu.
1: Ah, bah, vous avez qu'à vous déboucher les oreilles.
13: Mais GG, t'as été coupé.
1: Bah, je veux pas le savoir, je répète pas ma question. Je vous ai dit que le fantasme, c'était tout voulait. Le temps.
14: Ça y est. Monsieur se vexe parce que Max lui a pété dans le nez.
1: Oh, tu commences à te calmer, toi, ok?
14: C'est vraiment dégueulasse. Mais c'est vexant, quand même.
1: Alors, pensez-vous que l'on peut acheter des fantasmes à la Redoute? Merci, Fidler, pour la pub.
13: C'est vrai qu'il y en a plein à vendre.
1: Ouais, Maïva.
14: 365. Christine en kit.
1: Maïva.
13: Oui.
1: Allez, je t'écoute.
13: Ah ben je l'ai dit, il y en a plein à vendre.
1: Mais à la Redoute.
13: Bah oui, il y en a plein à vendre.
14: Bah, évidemment qu'il y en a plein à vendre à la Redoute. T'as jamais regardé la Redoute, Gérard?
1: Non, moi je...
14: Plutôt les trois Suisses.
1: Non plus.
14: Non plus.
13: GG.
14: Les trois cuisses. Les trois cuisses, ouais, pas bête.
1: Bon, Jim.
13: Ouais, je réponds.
1: Jim.
14: Oui.
1: Bah alors.
14: Alors, pensez-vous qu'on peut acheter des pantalons à la Redoute?
1: Bon, allez. Hey, t'es bouché ou quoi?
14: Répète.
1: À la Redoute, abruti.
14: Oui, ben, abruti. Je t'écoute.
1: Non, mais ces gars, ils sont tous en train de bouffer.
14: Ah non, moi, je t'écoute vraiment.
1: Non, mais là, Fildar, Manu, allez, les porcs.
14: Ils ont raison, plus ils boufferont, plus ils péteront. Oh,
1: putain, les bandes de cassoulé. Porcs. Bon, allez, oh.
13: Mais qu'est-ce qui se passe?
1: Mais Manu, tu joues à quoi, là?
18: Manu, tu joues à quoi, là?
17: Je mange des gâteaux d'apéritif.
14: Tu joues à quoi, là? Manu, tu joues au boule, là?
1: Et là, vous jouez à quoi, là?
17: Mais j'ai rien fait,
13: quand ils vont s'engueuler.
1: Bon alors.
14: Allô
1: Jim.
14: Et quand même les preuves à la réalisation. Voilà,
13: c'est là.
1: Jim.
14: Il n'y a plus personne là. Mais si, il y a du monde là.
1: Jim.
14: Ça bouge. Ouais, Pierre ça fait le feu.
1: Hop. Jim.
14: Oui.
1: Tu réponds s'il te plaît.
14: Alors tu vas me répéter la question.
1: Non, tu l'as bien entendu.
14: Non, puisqu'il y a eu du bordel derrière, donc je ne l'ai point entendu. Tout à fait.
19: Tout à fait.
1: Pensez-vous que l'on peut...
19: Et je serais gré de t'entendre redire la question.
1: Pensez-vous qu'on l'on peut... Qu'on
19: oui,
1: l'on,
19: ah, qu'on l'on ah, peut... voilà, du coupage, on va faire du coupage des hachures.
1: Tu la fermes, Jim?
19: Oui, je t'écoute.
1: Bon, Manu, s'il te plaît.
19: Non, mais tu haches à chaque fois, donc si tu me poses pas la question, je l'entendrai jamais. Hein.
1: Quoi?
19: La question, c'est qu'est-ce qu'on trouve autre ça, cuisse?
17: C'est le micro, ça. C'est mon micro, ça.
3: On t'entend
1: bon,
3: pas.
1: Bon, celui qui s'amuse à mettre de la musique, ça commence à bien faire.
17: Au standard, là.
3: Non, mais sérieusement, on entend rien, là.
19: Allô? Allô? GG?
3: Non, on entend rien.
1: Alors, Jim?
19: Alors, vas-tu répéter la question?
1: Pensez-vous que l'on peut acheter des fantasmes à la Redoute? Merde, la musique!
19: J'en doute.
17: Gérard, remets ton casque!
1: Remets ton casque, Gérard!
17: Mais c'est
3: Gérard.
17: Pas moi!
3: Gérard, reviens!
17: Ça vient pas de nous, on sait pas d'où ça vient.
1: Ça commence à bien faire, cette musique!
19: Ouais, c'est clair.
1: Oh
3: ouais.
1: Putain, je suis toujours obligé de descendre, je suis là-haut! Ça commence à bien faire!
17: Bien pénible!
1: Jim!
19: Oui, donc moi je pense que ça m'étonnerait puisque c'est pas trop leur domaine. Allô? Ouais!
3: Oui!
19: Ça y est, tu m'entends? On s'en fout,
3: on est entre auditeurs, mais vas-y!
19: Donc moi je pense que la Redoute n'est peut-être pas l'endroit où on peut acheter des fantasmes. Bah maintenant, si tu crois qu'on peut en acheter, t'es bien le seul. Mais moi non, je pense pas qu'on puisse en acheter, non.
1: Mathieu!
20: Bah si, il y en a entre le rayon bricolage et le rayon string en cuir.
1: D'accord, Marie.
3: Bah écoute, on va parler.
19: Bien ouais.
3: GG.
1: Ouais.
3: Ben je pense que ça dépend de la taille.
19: Que veux-tu dire par là?
3: Bah ça dépend de la taille des fantasmes.
19: Ah tout à fait,
20: ouais. Ah ouais.
19: Non, elle a raison, c'est vrai.
20: Voilà, fantasme de plus de 2 mètres, c'est 3 Suisses.
3: Non, si tu trouves la bonne taille, ben tu cherches les rayons ou qui a cette taille, puis c'est bon. Hein.
20: Taille 42.
1: Ouais, je sens que vous allez terminer l'émission avec Max parce que ça commence à bien faire celui qui met de la musique.
19: Gérard, là, t'assures vraiment bien, quoi.
17: C'est spécial moi, vacances, Gérard, faut que tu sois là.
19: Abus, là.
3: Non, mais Gérard, reste.
19: Ah, c'est clair, t'assures grave, quoi.
1: Alors, Adeline.
21: Ouais. Ben moi, faudrait me donner les pages parce que j'ai pas encore trouvé, quoi.
1: Non, ben faudrait que tu cherches.
19: Elle connaît peut-être pas la Redoute.
21: Ouais, si, quand même.
19: Ah, quand même.
1: Et Pierre?
22: Ouais, moi j'ai jamais trouvé de fantasme à la Redoute.
1: Hein. Bah,
22: partout, hein, dans la correspondance et tout. Mmh. Mais genre, le rapport qualité-prix est pas génial.
17: T'es pas venu.
19: Ouais. Ah, c'est vrai qu'on tient trop fort.
17: Ciseaux. Égalité.
1: Oh, ça y est, là, tous les deux.
17: Trois. Puis, feuille. Ah, j'ai gagné. Ah non, j'ai gagné.
1: Oh non.
17: Un, deux, trois.
19: Pierre.
17: Puis, j'ai ciseaux. Gagné.
19: Pierre, j'ai gagné.
17: On dérange pas, on joue pendant ton débat.
1: Non, mais ça va.
17: Non, non, il y a la belle là, il y a la belle. Attends, encore une. Attends, Gérard, 2 secondes. 1, 2, 3, ciseaux. Pierre, j'ai gagné.
1: Ah putain, merde.
17: Ouais.
3: C'est qui a gagné?
17: C'est Manu.
3: Ah ouais.
23: Bravo Manu.
17: Merci.
1: Alors.
3: GG?
1: Quoi?
3: T'as pas répondu toi?
1: Personnellement, moi je vais pas chercher mes fantasmes dans un bouquin, dans un magazine comme ça. Hein.
19: Tu vas chercher où?
1: Nulle part.
19: Plutôt à Pigalle?
1: Non
19: lui,
1: plus.
19: Non plus.
21: Fait sa propre ligne de vêtements chez Andy Bag.
19: Oh mon mec.
1: De quoi? J'ai mal entendu là. C'est bizarre, le mec là, il se casse vite là. Alors tu vas me dégager.
19: Oh, dégage. Il a dit. Pas le dire, il est
17: Gérard, moi j'ai, qui, j'ai bien entendu. Gérard, j'ai bien entendu. Il a dit Omaha Mag et
1: non,
17: c'est
1: non,
17: un magasin
1: Omaha
17: dans
1: Mag.
17: Paris. Non, c'est un magasin dans Paris, Omaha
19: ouais,
17: Mag.
19: Ouais, ouais, tout à fait.
1: Ouais, ouais, ouais c'est ouais, ça, c'est ça.
19: Ouvert Victor Hugo.
17: Exactement.
1: Ouais, ouais, tiens,
17: putain, les adresses, là, Manu.
1: Non,
17: tu
1: non,
17: coupes,
1: c'est bien, c'est
17: tu
1: bien.
17: Tu coupes, là. Tu coupes les adresses. C'est toi, là.
19: Ouais, ouais, c'est vrai qu'au niveau des adresses, faut faire gaffe, quoi.
3: Ouais.
1: Quoi?
3: Il a fait de la pub, là.
1: Ouais, non, mais c'est pas grave, on va s'écouter. Vous allez. Et là, c'est bien.
17: Gérard pose la question, ils vont réfléchir.
1: Pensez-vous qu'il faut appeler police secours quand on a un fantasme?
19: Alors là, je crois que c'est clair. Hein.
1: Non, non, non, mais vous réfléchissez.
17: Les numéros de téléphone, tout ça, Gérard.
1: Donc 0803 08 5000 et 0870 5000 et toujours 3615 Code Fun Radio, rubrique direct. Et on s'écoute.
17: Les moumoutes vertes.
1: Bon, ok, c'est pas grave, c'est pareil. Donc on récupère Pierre.
19: Un peu, hein.
3: Un petit peu.
19: Au niveau de la France, avec, je pense que ça te fera pas du tout. Non, mais il faut mettre la paire Zidane Djorkaeff, je crois que c'est clair.
1: S'il vous plaît, vous me laissez finir là.
19: Il fait tourner une.
20: Bah, malheureusement, ouais, il doit rouler des joints, je sais pas.
3: Ouais, mais c'est samedi le match, je crois.
1: Adeline.
19: Adeline. Ça va vraiment plus du tout, quoi.
1: Adeline.
19: C'est vrai, franchement, il y a un problème.
1: Ah, vous calmez là.
19: Même plus dans son club.
1: Putain, mais tu allais calmer là, Jim, et tout ça là.
17: Qu'est-ce qui se passe, Gérard?
3: Calmez-vous, il y a Gérard qui part.
19: Par contre, Gérard qui vient de t'entouser, c'est la Formule 1.
3: Non,
19: on écoute Gérard parce que là, il va péter les câbles.
1: On récupère. Père Adeline.
3: Ouais.
1: Marie.
3: Comment ça?
1: Mathieu.
19: Ouais.
1: Jim.
2: Ouais.
1: Et Maïva.
4: Ouais.
1: Alors donc, pensez-vous que... Quoi, toi, Pierre, on t'a déjà entendu, ok?
2: Ah, d'accord.
1: Alors, pensez-vous...
2: Ferme ta gueule.
1: Pensez-vous qu'il faut appeler police secours, qu'on a un fantasme? Alors, on va demander à Maïva.
4: Oui, tout de suite.
1: Pourquoi?
4: Parce que ça peut être très dangereux.
1: Et dans quel sens?
4: Dans beaucoup de sens, mais...
2: dans beaucoup de positions.
1: Explique. Ben, explique. Explique, Maïva.
4: Ça peut... Ça peut engendrer beaucoup de choses, donc faut, dès qu'on en a un, il faut vite appeler.
1: Moi, ouais, d'accord. Jim,
2: moi aussi, je suis d'accord avec Maëva, là. Je suis tout à fait d'accord, il faut carrément sauter sur le téléphone, parce que ça peut devenir vraiment un gros problème, quoi.
22: Faut sauter le téléphone.
2: Ouais, parce que imagine, je sais pas, t'es câbleux dans la nana, bah t'appelles police secours et ils viennent te déverrouiller, quoi. Je sais pas, tu captes?
1: Non, mais
2: ça
1: là...
2: t'est jamais arrivé avec Sandy.
1: Jim, tu vas te calmer s'il te plaît.
2: Non,
1: avec.
2: C'est tout à fait possible. Non, mais même dans les journaux, j'ai lu ça, des nanas qui étaient, des mecs qui étaient coincés dans les nanas, quoi. Moi, tu vois, ça peut arriver. Ou alors un fantasme, un mec qui se met une bouteille de coca met sa bite dans la bouteille de coca et qui est coincé, quoi.
22: Ah ouais.
2: Et dans ce cas-là, t'appelles police secours. Mais c'est à ça qu'ils servent, hein, surtout.
22: Il paraît que t'as fait venir l'armée, GG, quand t'étais coincé dans son bite.
1: Pierre, tu dégages. Pierre, tu dégages.
2: Mais pourquoi?
1: Pourquoi Pierre, tu dégages.
2: Allez, au revoir.
4: Je vous ai dit Pierre.
2: Salut Pierrot.
22: Au revoir.
2: Salut Pierrot le gourmand.
4: Pierre. Au revoir.
2: Trop gourmand Pierrot. Hein.
4: Oui.
22: Allô.
1: Alors Adeline, pour toi.
4: Bah si vraiment on en a un gros, oui quoi.
2: Ouh là là.
1: Non
2: qu'est-ce
1: mais attends.
2: Que t'appelles gros.
4: Mais le fantaise.
2: Ah d'accord.
4: Mais à partir de quand il est gros?
1: Non bah tiens Marie, tiens réponds toi.
4: Mmh. Écoute, moi très sincèrement, GG.
6: Elle en a jamais vu Marie. Alors.
4: De quoi?
1: Ouais, non, rien. T'en as jamais vu, toi, des fantasmes?
4: Bah, pourquoi tu dis ça?
1: Bah, vu que t'es plus seule, on l'a entendu tout à l'heure.
4: Bah, oui, mais alors, j'ai
2: vu
4: des
2: que
4: fantasmes.
2: Tu voulais te donner à
4: non,
2: Max
4: mais attendez,
2: complètement.
4: Là. Je voudrais répondre.
1: Ouais, oui. Réponds.
4: Même si je suis plus seule, j'ai des fantasmes. Et gros comme ça, GG.
1: Non, d'accord.
4: Alors, je te réponds à la question. Donc, écoute, franchement, GG, appeler police secours, ça le fait pas, quoi. Je t'imagine. Non, c'est pas possible.
1: D'accord.
4: Tu vas casser l'imagination, tu vas casser l'ambiance.
2: Mais attends, imagine qu'il y a un petit sapeur-pompier qui arrive chez toi, ça te fait pas quelque chose?
22: Hein. Quand t'as le feu quelque part, faut appeler les pompiers. Hein.
2: Voilà quoi.
4: Ouais, ça casse le fantasme, GG, franchement.
2: Pas forcément.
4: Si, quand même.
2: Tout dépend s'il arrive avec sa lance ou pas, quoi, je sais pas.
1: Non, mais en principe, c'est avec une matraque qu'ils arrivent.
2: Ça peut changer, quoi.
4: Non, mais ça dépend.
1: Non, mais c'est avec une matraque.
4: Ouais.
2: Ouais, parce que mec, ça matraque aussi. Là, ce sera plutôt un flic, hein.
1: Donc, y a-t-il une différence entre un fantasme et un orgasme?
4: Mais t'as pas répondu à la question.
1: Non, mais moi, personnellement, j'appelle personne, tu vois.
4: Alors, quand t'as jamais eu l'occasion d'appeler police secours?
1: Ah non.
4: Et tu le ferais pas?
1: Non. Ah. Bah, parce qu'ils vont ils vont sauter de ta gueule tout de suite.
2: Ah. Bah, ça, de toute manière, tu t'y attends un peu, hein, avant d'appeler.
1: Bah, ouais, bah c'est pour
2: clair,
1: ça.
2: Hein.
4: Pourquoi tu te trompes de ma gueule? Pourquoi?
22: Ah, allô, j'ai un fantasme, qu'est-ce que je fais?
4: Ouais, GG, qu'est-ce que t'en penses, ça?
2: Ouais, faut que tu nous donnes ton opinion, là, GG.
22: Bah, faut appeler qui, alors?
1: Non, mais dans ce cas-là, vous appelez personne, c'est tout.
4: Non, mais si j'ai envie de les appeler, je les appelle, je dis oui, j'ai un gros fantasme, venez, alors...
2: Voyez, moi, déjà, je pense pas qu'ils
1: ouais,
2: vont
1: mais
2: venir.
1: Ouais, mais dans ce cas-là...
2: Ils gobreront pas la connerie.
4: Vas-y, GG.
1: Non, mais moi, je vais te dire une chose, dans ce cas-là, ils vont pas gober, déjà, et d'une, et puis tu vas te faire foutre de ta gueule.
2: Ouais, ah c'est clair, ça c'est clair et net, quoi.
1: Si,
2: le mec,
1: tu
2: il va arriver dans la piole, il va gueuler, mais comme un chien.
1: Ouais,
2: c'est clair, hein.
1: Tu crois qu'ils vont se déplacer pour ça?
4: Bah oui, hein.
22: Bah, ils sortent de rire.
4: Bah, c'est une urgence.
1: Ouais, bah peut-être, d'accord. Donc, je pose la septième. Y a-t-il une différence entre un fantasme et un orgasme?
22: Alors, mais non, ça finit en asthme tous les deux.
2: Ouais,
4: ah ouais,
2: bête.
4: Déjà, c'est de la poésie.
2: Déjà, au niveau de la rime, ça le fait bien.
6: Mais ouais. C'est pas un orgasme, en plus, ce que j'ai noté, c'est un anagrasme.
1: Non, bah, c'est pareil. C'est pareil.
6: Gérard, il sait ce que c'est un anagrasme, il pourra vous expliquer.
1: Non, je sais pas ce que c'est, tu vois,
22: ouais,
1: malheureusement. Non, je sais pas ce que c'est.
22: Allez.
1: Non, je sais pas, moi. Je sais pas ce que c'est. Non, mais répondez là aux questions. Là.
4: Bah, tu peux la répéter parce que j'ai rien compris.
2: Orgasme
1: et anagrasme.
22: Bah, dans fantasme, il y a fanta.
2: Ouais. Et ça fait des bulles.
1: D'accord. C'est comme le coca.
6: On a dit pas de pub.
1: C'est comme des boissons qui est pétillantes, n'importe quoi.
6: Voilà.
22: Et dans pétillantes, il y a
4: des bulles, quoi.
1: Voilà.
22: Pétis. Ouais, bien joué.
1: Alors Adeline.
22: Adeline,
1: Adeline, s'il te plaît.
4: Ouais.
2: On t'écoute.
21: moi, les deux me conviennent très bien.
1: Hein. D'accord. Mathieu ?
22: Pareil, ouais, ça me convient, hein. Très bien.
1: Ouais, c'est bien. Jim ?
0: Moi, j'aime bien l'orthographe des deux mots, ouais. Faut reconnaître que ça sonne pas mal. Hein.
21: Ouais, exactement.
0: Franchement, quand tu dis ça, je sais pas, ça tape, quoi.
1: Mmh. Et Malva ?
7: Casse. Ouais, pareil, je suis.
0: Mmh. Tu suis ?
7: Je suis.
0: Je relance.
17: C'est bon, je passe. Et en même temps, j'annonce celui qui remplace Pierre, c'est Gabriel, 22 ans de...
0: Salut Gabi.
9: Salut Gabi. Bonsoir. Bonsoir
0: salut
9: tout le monde.
0: Salut Gabriel. Comment vas-tu?
1: Bon, Gabriel, t'as entendu la question?
9: Ouais, Gabi, ouais.
0: Ah non, je passe.
9: Tu peux la répéter?
0: Qui passe aussi? Joker.
1: Y a-t-il une différence entre un orgasme et un anagramme?
0: Anagramme, là, quand même que je vérifie dans le dico. Hein? Mmh. On n'est pas au chiffre aux lettres, mais...
1: Non, ouais, non, mais...
0: Je préfère vérifier.
1: Ouais, bah, tu peux...
0: Le gros Robert. Le petit Robert, ça suffira.
7: Non, le petit, ça suffira.
0: Ouais, tout à fait.
22: Ou la grande rousse.
0: Allez, bien, Ben.
1: Alors,
7: je réponds.
1: Oui.
7: Écoute, tout d'abord, il y a de la poésie dans tout ça. Hein.
1: Mmh.
7: Et puis, je crois que ça sonne bien, quoi. Ça pétille de toutes parts et ça va être cool, quoi.
1: D'accord. Bon, bah, on va faire la dernière.
7: Mais Gégé, tu m'as pas expliqué c'est quoi un anagramme.
1: Je ne sais pas, donc je te le dirai dès que...
0: Il n'y a peut-être pas de définition, en fait.
7: Ouais. Ouais.
1: Non, mais si, il faudrait peut-être regarder dans un dico, mais ça, je peux pas le...
0: Ça prend du temps et c'est plutôt chiant, c'est vrai.
1: Voilà.
7: Gégé, là... Gégé.
1: Quoi?
7: C'est quand la dernière fois que t'as ouvert un dico?
1: Ça te regarde pas, Marie.
17: Bah, c'est un fantasme, hein, justement, pour Gérard d'ouvrir un dico.
0: En quoi ça te concerne, Marie, là?
1: Bon, alors, la dernière.
7: Excuse-moi, Gégé.
1: Faut-il coucher pour avoir un fantasme? Et ça sera la dernière question pour ce soir.
22: Ah non, c'est gratuit, un fantasme.
1: Bah alors, qui dit ça?
22: Mathieu.
1: Oui?
22: Bah, faut pas coucher pour avoir un fantasme.
0: C'est quoi? Déjà le penser, le fantasme.
22: Ouais.
0: Tu vois?
1: Faut que ça
0: bouillonne dans ta tête.
1: D'accord. Voilà.
0: Ça fait t'es obligé de passer à l'acte pour avoir un fantasme. Tu vois?
1: Maïva?
7: Moi, je suis vierge, j'ai des fantasmes, donc je ne pense pas qu'on soit obligé de coucher.
22: Ouais. Ah ouais. Ouais, Gabriel. J'ai ?
1: Oui.
22: C'est Gabriel ?
1: Oui.
22: Ouais, moi je préfère...
1: Et il est 4h, c'est fun, c'est les tubes.
17: Vas-y, Gérard.
1: Il est 4h et c'est fun et c'est les tubes avec Gérard et c'est cool.
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0: Franchement, je te vois bien animateur.
22: Stéphane, ça pue.
0: Non, ça c'est pas cool.
22: Oh non, ça c'était pas gentil.
1: Allez, c'est bon.
17: Ouais, c'est bon, Gérard. Ouais, excusez-nous, les auditeurs.
1: Il est 4h.
17: Il était 4h, donc il fallait faire le top horaire. Et comme c'était Gérard, on avait que ça sous la main, on l'a fait que Gérard.
1: Et Manu qui était derrière, voilà. Vous réfléchissez à la question, tenez, on va se mettre un petit disque.
22: C'est quoi la question?
17: Alors, non, pas de 10 maintenant.
1: On va essayer.
17: Gérard.
1: Est-ce
17: qu'on va faire? Bon, vous réfléchissez, t'as posé la question, Gérard?
1: Ouais.
17: Bon, alors ce qu'on va faire
1: pour avoir un fantasme, et on se retrouve après.
17: Donc on va refoutre le top horaire parce que c'est quand même un grand moment de radio et Manu mix.
24: Ouais, je vais dire ouais.
17: Le top horaire, Gérard.
1: Allez. Il est 4h, c'est fun, c'est tube, c'est avec Gérard et c'est cool. Et on se retrouve juste après. Et Gabriel.
25: C'est dégueulasse.
1: Gabriel, hein?
22: Ouais, non, Gabriel, s'il te plaît, t'es gentil.
1: Ouais, excuse.
25: Oh là là, Gabriel.
1: Adeline.
7: Ouais.
1: Oh, c'est bon, celui qui s'amuse à mettre François un peu dans le casque. Merci.
22: Dans le cul.
1: Adeline.
7: Ouais.
1: Marie.
7: Bonsoir.
1: Mathieu.
0: Bonsoir.
1: Jim.
0: Salut.
1: Et Maïva.
7: Ouais.
1: Donc, alors, faut-il coucher pour avoir un fantasme?
0: Évidemment que non.
1: Qui, non? Qui?
0: Jim.
1: Ouais.
0: Non, il ne faut pas coucher parce que sinon ça casse le truc.
1: D'accord.
22: Ouais, Gégé, c'est Gabriel.
1: Ouais,
22: je préfère moi les fantasmes plutôt assis ou plutôt même debout, carrément debout. Plutôt que coucher.
0: Ou à l'envers aussi.
1: Qui dit à l'envers?
0: Ben Jim.
1: Ouais, et Mathieu, toi, qu'est-ce que t'en penses?
22: Bah, les fantasmes, c'est dans la tête, donc ça se fait avant de coucher, quoi. C'est dans la tête avant de coucher.
1: Ouais. Et toi, Adeline?
0: Ça se prépare.
22: Ouais, ça se prépare, ça se finit.
1: Adeline,
0: c'est clair.
7: Ouais, je réponds.
1: Non, Adeline.
0: Bah, ça serait cool, ouais.
1: Adeline.
7: Ouais, bah non.
1: Adeline, s'il te plaît.
7: Oui, bah oui, je suis là.
1: Comment, tu travailles?
7: Ouais, bah quand même.
0: Non, mais si tu travailles pas, tu dégages, hein.
7: Ouais, c'est clair.
0: Ça me paraît évident, ça, hein.
7: Max, mais d'accord, Gérard, il tape.
1: Oh non, mais vous Adeline.
7: Mais je dis non, moi.
1: Non, et toi, Marie, pour finir?
7: Bah écoute, ça se mijote, hein, fantasme.
1: Dans quel sens?
0: On dirait la réalité, elle. Ça se mijote.
19: Merci. Ouais, dans une émission de cuisine, c'est hallucinant.
20: Ouais, les trois mousquetaires.
1: Ouais, d'accord. C'est clair. Ah, ok.
21: Donc, GG ?
1: Oui.
21: Et pour toi ?
1: GG ? Oui.
21: Et pour toi, est-ce que ça se prépare à un fantasme ?
1: Bon, bah, moi, de manière, je couche pas pour.
21: Ah, on n'entend plus rien. Ah.
1: Non, mais je sais pas ce qui se passe là, c'est comme tout à l'heure, il y a un problème de son, donc je mais pense que.
21: Est-ce que c'est toi qui t'amuses avec les boutons ?
1: Non, c'est pas moi qui a la riade.
24: Ben, en tout cas, moi j'entends rien dans mon casque, hein, tout est normal, hein, Gérard.
21: C'est bizarre, GG, parce que tout le monde entend sauf toi, donc c'est bizarre.
20: Ah, ses oreilles peut-être, non ?
1: Ouais. Non, pas du tout.
19: Bien, Gérard, hein, y a pas de problème de ce côté-là.
20: Ouais, mais c'est clair.
19: Impeccable.
1: Bon, bah donc.
19: Bon, Gérard, quand est-ce que tu fais gagner une voiture dans ton émission ?
20: Ah, on y vient.
21: Gérard, t'es là ? Oh,
1: merde,
21: ah, on n'entend rien.
1: Merde. C'est bien, Gérard. Oh, et Manu.
24: Qu'est-ce que j'ai fait ?
20: Bon, GG, reviens, mon chéri. Bon.
19: Bah, c'est pas de la faute.
1: Non, les fantasmes sont-ils me. Oh, mais merde, Manu, s'il te plaît,
24: mais
1: là.
24: Quoi ?
1: Ça commence à bien faire, ça se voit que c'est les vacances.
24: Gérard, mais on est en débat, moi, je ne comprends pas. Qu'est-ce qui se passe ?
19: Il y a du relâchement dans l'air, là.
20: Manu.
19: Faut tout se reprendre. Tout le monde se reprend.
1: Bon, vous vous calmez maintenant.
19: Non.
20: Ah,
19: voilà. Ah,
1: ouais,
19: on n'entend plus Gérard. Hein.
1: Ouais, ça recommence.
21: Moi, je crois que c'est vengeance, GG.
20: C'est possible, hein.
1: Ouais.
21: GG.
1: Non, ouais, Marie.
19: Tu es éliminé, je sais pas, quoi. On coupe ta voix, c'est pas normal, hein.
1: Non, mais là, ça commence à bien faire. Hein.
19: C'est clair.
1: Ça se voit que ça.
24: J'entends rien, moi, Gérard. J'entends rien dans mon casque.
1: Il y en a qui foutent leur merde, hein.
19: C'est clair.
21: Je crois que c'est quelqu'un qui pirate.
1: Les fantasmes sont-ils autorisés en Formule 1 ? C'est pas mal parce que c'est des questions, je les refais pas jeudi. Hein.
20: Alors ça dépend, dans les virages à droite, oui, dans les virages à gauche, non.
1: Non, mais ok.
20: Ouais, voilà. Bah, il fantasme de
19: tout dépend de la voiture aussi. Hein.
21: Ouais.
20: Ouais.
1: Qui dit ça ?
19: Jim.
1: Oui.
19: Tout dépend de la voiture parce que c'est vrai que ça peut changer beaucoup de choses, quoi.
20: Non, mais attends, j'ai.
19: T'as quoi comme voiture, Gérard ?
1: J'en ai pas, Maïva.
19: D'accord.
1: Maïva. Maïva, s'il te plaît.
19: Gérard,
24: sur Minitel, on nous dit qu'en fait, les problèmes techniques du son viennent de ton odeur qui fait brouillage.
1: N'importe quoi. Tout à l'heure, vous allez continuer, moi je vais me casser chez moi ce coup-là. Vous allez voir si c'est moi qui vous conseillez.
20: GG, c'est Gabriel.
1: Maïva.
20: Tu parles de fantasme en Formule 1, mais sur la piste ou dans les stands ?
1: Je demande à Maïva de répondre si elle se réveille.
5: Non, mais je suis là depuis tout à l'heure.
1: Mais alors, tu réponds ? Tu réponds, Maïva ?
5: En Formule 1, tout à fait.
1: Non, moi, j'ai pas compris, là. Il y en a qui s'amusent à couper les gens, ça commence à bien.
24: Bah, pourtant, elle a bien répondu, je trouve, hein. C'était clair.
19: Mathieu. Il y en a une qui veut reprendre le standard, là.
20: Ouais.
19: Elle a envie de dégager toute seule. Elle a
1: besoin
19: de passer par toi, t'imagines ?
1: Adeline.
19: Quel courage.
1: Adeline.
21: C'est bizarre, quand Manu arrive, ça sent bon, et quand je parle.
19: Oh là là, ça veut dire quoi, ça ?
21: Ouais.
1: Bon, alors, Marie, moi, je t'emmerde.
24: Oh, Gérard, un petit peu de délicatesse et de politesse.
1: Moi jusqu'à 6h. Cela c'est le vrai bordel. Donc ça sert à rien de continuer.
24: À la place d'Adeline, on a Billy.
19: À 6h, ce sera 7h.
21: GG ?
20: Allez, allô, GG.
24: Billy.
19: Billy Joel ?
20: Ouais.
1: Ouais,
19: Billy Joel ?
21: Oui. Allô, Billy.
1: Non, mais moi je continue pas jusqu'à 6h comme
20: allô,
1: ça.
20: GG.
1: Hein.
5: Mais Joel, ouais. Tout va bien là.
21: Si tout va bien, on t'écoute. Tu peux dégager.
19: Non, t'écoute, hein.
1: Alors allez-y, répondez.
21: Je réponds si,
20: à Nagano. Ici, GG Tango Charlie. Allô, GG, c'est Billy. Ah, je te copie.
1: Merci. Bon, vous vous réveillez
19: Billy,
1: ou quoi ?
19: Tu te réveilles ?
20: Ouais, salut là, oh Billy !
19: Billy, on t'écoute là !
20: Hey, GG !
19: Hey, Billy Boy !
20: Allô, oh. GG !
19: Billy Boy !
20: C'est Billy Boy !
1: Ouais, vous vous calmez là ou quoi ?
19: Tout va bien !
21: Calmez-vous !
24: Chut ! Vous réponds ? S'il vous plaît, un par un.
20: Silence dans la salle.
24: Dans le calme.
1: Gabriel !
20: Gabriel !
1: Bon, moi, moi je continue pas là.
19: Bon, bah, Gabriel,
1: non, je continue pas. Max, ça arrête. Parce qu'il y a stop, faut tout arrêter.
19: Gabriel,
1: non, tu reprends, moi je continue pas là, c'est pas la peine. Bon, attends.
19: Non, mais c'est dégueulasse pour ceux qui passent.
1: J'entends pas, j'ai pas le casque.
19: Qui sont prêts à répondre aux questions.
1: Non, les gens sont à son moitié coupé.
20: Allô,
1: Gérard.
20: Je sors ma voix là. Gabriel.
1: Olivier.
24: Il fait n'importe quoi, Olive. Hein.
1: Manu. Non,
24: parce qu'il fait derrière.
1: Manu,
24: c'est fini,
1: oui.
20: Allô, GG.
1: Max. Moi, je fais pas de libre antenne comme ça.
21: Écoute, GG.
19: Non, mais on va essayer d'être organisé. Oui, on va y aller un par un.
20: Un par un,
19: absolument génial.
18: Olivier, je vais voir si on est parage. Olivier.
20: Reviens, Bicounet.
24: Non, mais s'il vous plaît.
19: Oui.
24: Répondez au moins à une question un par un dans le calme.
19: Bah, c'est ce qu'on va faire. Ah, on attend,
24: parce que là,
19: on va s'organiser, là.
24: Là, franchement.
21: Mais putain, question. Les mecs, vous vous calmez là ou quoi?
1: Gabriel, voilà. Tu réponds, s'il te plaît.
22: Tu peux répéter la question, s'il te plaît.
19: Et voilà, j'ai reparti.
24: C'est pas grave, reprends, on reprend. Du départ, tu reposes voilà. La question et tout le monde répond.
1: Les fantômes
24: donnant son nom.
1: Les fantômes sont-ils autorisés en Formule 1?
22: Eh ben c'est Gabriel, je pense que non, parce que de toute manière, dans une Formule 1, tu peux mettre qu'une seule personne.
19: Ça, c'est pas bête.
22: Je vois mal comment tu peux zob à deux dans une Formule 1 vu qu'il n'y a qu'une place.
1: D'accord.
22: Donc c'est non.
1: D'accord. Billy?
8: Ben moi, je pense que en Formule 1, ça va être dur quand même, hein, parce que à un tout seul, en plus à 350 km/h, ça va être vachement dur de fantasmer. Hein. Mm-hmm. Mais qui fantasme, il prend un mur direct, là. Hein.
1: D'accord. Et toi, Marie?
21: Bah écoute, moi je crois que ça dépend quand même du pays où tu te trouves. Parce qu'il y a toute une atmosphère, donc tu sais en Italie...
19: Ouais, il y a des courses qui sont plus dangereuses que d'autres. Hein.
21: Donc en fait, ça dépend de l'ambiance du pays. Ensuite, t'as le modèle de la bagnole. Et puis, Gégé, je voulais te dire un truc. C'est que Michael Schumacher, moi, ça me fait vraiment fantasmer.
22: Oh là là.
1: Mathieu ?
21: Voilà.
8: Bah moi, je pense que c'est un peu... Ça va être dur, quoi, parce qu'il n'y a pas de coffre sur une Formule 1 pour ranger les fantasmes.
19: Ça, c'est clair.
8: Ah ouais, c'est pas dur.
19: Je crois que c'est clair. Hein.
21: Ouais.
1: Et toi, Jim ?
19: Ben, moi, je pense que c'est assez dangereux à 350 km/h. Déjà, on ne peut pas faire deux choses à la fois.
1: Attends, Jim.
19: Oui.
1: Attends 5 minutes, il y a une question Minitel.
24: Ah, non, c'est pas une question, c'est une remarque, mais je ne sais pas si ça va te faire plaisir. On nous dit, oui, c'est possible, mais uniquement en Mercedes.
19: Oh.
21: Ah.
19: Et pourquoi donc ?
24: Bah, j'ai pas rajouté sous le pont de l'Alma, mais.
19: Ah,
1: non, mais ça, je m'en doutais.
24: On va t'énerver, hein.
1: Non, mais ça, je m'en doutais. Et de manière, les débats de jeudi, si on s'amuse comme ça, ça, c'est même pas la peine de faire un débat sur automoto, hein.
19: C'est clair.
1: Ah non, mais le débat de jeudi, c'est même pas la peine de faire automoto,
21: non,
1: hein.
21: Non, si,
1: c'est
21: un bon
1: truc.
8: Les gars, faut pas parler des Mercedes, hein.
1: Non, mais ça, on fera
8: pas
1: un bon tour. Non, j'ai trouvé autre chose.
8: Alors, le Minitel, tu dégages.
1: Donc, Jim.
19: Tu pètes le Minitel, genre.
1: Jim.
19: Oui.
1: Donc
19: je te disais que c'était dangereux de faire deux choses à la fois. Tu peux pas conduire et tu vois et avoir un orgasme à la fois quoi.
8: Faut pas se me conduire.
19: Surtout à 350 km/h, je veux dire l'erreur n'est pas possible.
1: Mmh. Ouais, d'accord, vous voulez parler de l'histoire d'Ayrton Senna, c'est ça?
19: Voilà, tout à fait, ouais.
1: Non mais lui c'est pas 350 qui s'est tué hein.
19: Ouais,
1: hey, Olivier, je te préviens, tu vas arrêter ton bordel toi.
21: Non,
1: c'est pas parce que tu fais plus partie de l'équipe que tu as foutu ta merde.
21: Alors,
1: d'accord.
21: Olivier, tu calmes tout de suite, hein.
19: Olivier,
1: t'as pas ta misère. Ouais.
19: Tu dégages. Ouais. Gérard, il va péter un câble.
1: Parce que je veux dire une chose que tout le monde m'entendait pas à un moment donné, c'est toi qui t'amuses à faire le con.
21: Olivier, c'est bon.
8: Olivier, tu gères bien
10: d'abord. Tu as dit que je faisais plus partie de l'équipe.
1: Ouais, ben tu t'as pas foutu ta merde. Maintenant, d'accord. C'est tout. Alors maintenant, préférez-vous les fantasmes avant ou après la Coupe du Monde de Nagano? Donc Mike va. Voilà, on n'a encore plus personne.
18: Olivier, merde.
1: Olivier, qu'est-ce que tu fous? Remets-les.
18: Regarde-toi.
1: Oh merde, pardon.
19: C'est là où tu peux avoir vraiment avoir un orgasme.
24: Pardon, c'est moi là.
8: Ouais, mais
1: gros, Manu, t'as envie de faire partie de l'équipe? Ouais, non mais là c'est une erreur de ma part, je suis désolé.
19: Ouais.
1: Donc Mike va.
21: Oui.
1: De toute manière, c'est fini. Après, moi, je laisse la place à Max. Hein.
8: Non,
1: je ne fais pas de libre antenne jusqu'à 6h.
19: Tout est fini, je veux dire, fin de s'arrête, hein.
1: Non, moi je continue pas jusqu'à 6h. Non.
8: Allez, il y a la soupe à l'oignon après.
1: Ouais, la soupe à l'oignon, moi j'ai envie de dormir. Hein. Désolé.
24: Ton oignon à toi, Gérard.
8: Tu dormiras plus tard, ça va, tu prends un de ta journée, Gérard.
1: Donc, Maïva.
21: Oui.
1: Donc pour toi.
21: Moi je pense qu'après les médailles, c'est mieux.
1: Pourquoi?
21: Bah, parce qu'une fois qu'on a eu les médailles.
19: Tu es plus libre.
21: Voilà,
19: t'as l'esprit complètement dégagé, tu penses plus qu'à ça, quoi.
21: Voilà.
19: Et avant, il y a quand même l'esprit olympique, tu vois, c'est plus pareil. Hein.
1: Et toi, Jim?
19: Ouais, c'est bien ce que je viens de dire, c'est plus sympa quand t'as la médaille et que tu baises après, quoi. Tu vois, tu te sens pas pareil.
1: Ok. Mathieu?
19: T'as pas de choses à faire.
8: Si tu veux, la Coupe du Monde, là, c'est l'orgasme entier, quoi. Au début, tu fantasmes, pendant que tu fais, t'actives et puis à la fin t'es arrivé au bout quoi.
1: Marie.
8: La médaille et tout.
21: Bah écoute
19: et puis, en fait la médaille c'est l'éjaculation quoi.
8: Voilà.
19: Ouais c'est pas bête ça.
1: Marie.
19: Moi j'avais pensé ouais.
1: Marie.
21: Moi je pense après quand même. Parce que
8: Un petit peu quand même,
19: d'accord.
21: Parce que t'es plus relax quoi, t'as ta médaille, ça te fait
19: ça te fait une belle jambe, ouais, tu peux le dire.
8: Quand t'en auras deux, tu pourras prendre un short.
1: Billy.
8: Ouais,
19: Billy Boy.
8: Je pense que la Coupe du Monde de ping-pong à Nagano, c'est hyper intéressant pour avoir des orgasmes quand même. Hein.
19: Alors la Coupe du Monde...
8: Ouais, mais quand il y a du brouillard... Ouais, c'est vrai qu'on a du brouillard ou de la neige, c'est pas évident quand même.
1: Et Gabriel, pour finir.
11: Ouais, mon chou, alors moi je pense que...
19: ça commence bien.
11: À Nagano, tu te trompes parce que le sponsor, c'était pas Fantasmes, c'était Coca.
19: Ah merde.
11: Ah. Oui, vous faites erreur.
19: Quel oui.
24: Pas de marque.
11: Ah pardon.
1: Hey, Gabriel.
11: Oui.
1: T'es vite de...
11: Gabi pour toi, pour les
1: indices. Oh, Gabriel.
11: Oui, chérie.
1: Je suis pas ton chéri, d'accord, je t'emmerde. T'es prié de pas signer, de pas citer de marque.
24: Ok, Coca. Il a dit Fanta, Coca, tout ça. Fanta, Coca, tout ça. Putain, il avait dit pas les marques, je sais, mais c'est toi, standard, les nerfs, j'irai. Fanta, Coca, tout ça, c'est lourd. Faut pas les dire à l'antenne, Fanta, Coca.
11: Ok, on a rien dit.
21: Pas de pub.
11: Bon, Bicounet, tu reviens.
24: Il avait dit pas les marques sur Coca.
1: Mais oui, pas
24: les
1: marques, Coca,
24: Fanta. Il disait Pata, ou je sais pas, Twix, machin, tout ça, c'est chiant, quoi.
1: Ah!
21: Chérie. Oh là là, il y a un
1: Kinder. L'autre, il vient de se recevoir un Kinder Bueno sans citer la marque dans les machins. Dans les roupettes.
19: Dans les coucougnettes.
24: Manu, ouais, pas Manu. Les marques, pardon, les marques. Merde,
1: bon, allez. Allez, je vais laisser la place à Max pour la...
24: Ouais, fais une conclusion, Gérard, quand même. Attends.
1: Ouais, on va faire une conclusion.
11: Oh là là.
1: Donc, Gabriel, pour toi, qu'est-ce que tu as pensé du mini-débat qu'on devait faire et que je devais pas faire ce matin?
11: Bah, franchement, le lundi, ça te va pas du tout. Hein. C'est beaucoup mieux le jeudi. Hein. Le lundi,
19: c'est
11: ça
19: plus payant le jeudi.
1: Bah ouais, mais le jeudi c'est normal, mais là comme c'est les vacances, Max a voulu insister.
19: C'est cool.
21: T'en avant première, c'est cool hein.
1: Bah oui.
11: Comme ouais, c'est dommage.
1: Attendez.
24: Non, je disais que c'est normal qu'il soit moins bon que le jeudi parce que comme il a eu que 4 jours quand même que pour décompresser du jeudi. Faut lui laisser le temps que les neurones se remettent en action.
17: Il sera jamais prêt pour jeudi alors.
24: Du coup, on l'a mis sur régime là parce qu'on
1: Putain, l'autre.
24: En plus demain il a une journée hyper chargée, je sais pas si tu peux nous en parler. Déjà demain c'est quoi ton programme?
1: Demain, c'est de sauter sans dire.
24: Oh là là. En parlant de ça, excusez-moi tout le monde. Gérard, une dernière question sur Minitel.
21: Oui.
24: On nous demande, GG, est-ce vrai que Sandy crache des balles de ping-pong avec son vagin?
1: Non.
24: Non,
1: Billy, qu'est-ce que
17: c'est des boules de bowling qu'elle crache.
1: Putain, toi, Fildar, fais gaffe parce que il va t'arriver une tuile. Donc, Billy.
11: Ben, moi, je suis un peu tard sur le débat, mais en attendant, j'attends toujours de savoir ton grand fantasme, Gérard.
1: Ça, je vous le saurai jeudi.
24: Allez, une exclue, là, Gérard.
1: Jeudi, mais maintenant,
24: c'est un débat sur les fantasmes.
19: On s'en fout du débat de Sandy, mais dis-nous au moins le tien, quoi.
1: Attends, je fais ce que je veux, c'est jeudi que je dirai mes fantasmes.
19: Mais c'est aujourd'hui le débat sur les fantasmes.
1: Non, je vous le dirai jeudi.
19: Ça change pas pour toi.
1: Je le dirai jeudi, mes fantasmes, c'est tout.
19: Mais crache-le.
1: Non.
19: Tu te crées à ce point-là?
1: Bah ouais.
19: Ah ouais?
21: Mais GG?
1: Ouais.
21: Je voulais te dire, mais sérieusement, ta journée, tu la passes qu'au lit ou quoi?
19: Pratiquement. Hein.
21: Comment?
19: Bah, quand il se réveille, il va
21: faire. Je lui réponds.
1: Oui, je viens de te lire.
21: Alors, le matin, l'après-midi et le soir.
1: Voilà.
21: T'as aucune autre activité?
1: Non.
21: Eh bah, c'est gay. Donc,
19: mais t'arrives à avoir combien d'orgasmes par jour, Gérard?
1: 5.
19: 5?
21: Oh là là.
19: Bonne moyenne. Peur, hein.
24: Ah, pas mal.
19: Sympathique.
24: Quand même,
19: plus. Hein.
21: Non, mais j'ai du mal à croire quand même.
1: Bon, tu fais la conclusion, Marie, s'il te plaît.
21: Comment?
19: Tu veux le tester?
21: Ouais, quand même.
19: Bah,
1: non, bah là, tu rêves.
21: Comment?
1: Tu rêves.
19: M'étonnerais que ça fasse plaisir à Sandy, mon enfant.
1: Tu rêves.
21: GG?
1: Oui.
19: Gérard, je crois que t'es une ouverture.
21: Ta journée, tu la passes à l'activité sexuelle, quoi. Il n'y a rien d'autre.
1: Voilà.
21: Tu lis pas, tu regardes pas la télé, tu cherches pas du boulot, rien.
1: Bah,
19: mais on a du boulot.
1: Fais
19: les débats.
21: Comment?
1: Voilà.
19: Bah ouais, il a pas besoin de bouler, il fait des débats.
21: On peut écouter Gérard?
19: Oui, je t'écoute.
1: Bah quoi? Bon, ça y est, Mathieu, pour toi, la conclusion du petit débat?
11: Bah, c'était bien sympa, on a appris beaucoup de choses, comme quoi.
19: Comme d'hab, hein.
11: Voilà, il n'y a pas de frontières pour les fantasmes. Les fantasmes, c'est pareil que l'orgasme.
1: Mm-hmm. Et toi, Jim?
19: Bah, moi, je trouve que tu t'es vraiment décarcassé au niveau des questions. Franchement, beaucoup plus pertinente qu'avant. Et que vraiment, je sais pas, tu deviens vraiment meilleur à la radio qu'avant, quoi. Il y a vraiment un changement, quoi.
1: Je sais pas
19: si tu l'as trouvé aussi. Tu t'écoutes de temps en temps ou pas?
1: Bah non, parce que je peux pas voir de cassettes.
19: Tu devrais t'enregistrer parce que franchement, ça en vaut le détour. Hein.
1: Et Maïva, pour finir?
21: Bah les questions étaient originales et recherchées, c'était sympa.
24: Ça, c'est vrai que là, j'avoue que aux questions, c'est moi qui ai un petit problème technique. J'espère que jeudi ça se passera pas comme ça, parce que les débats de la semaine dernière c'était quand même plutôt bien passé. Gérard, petite conclusion quand même de ce débat, qu'est-ce que tu as rajouté ou...
1: Bon, rien de spécial. À part qu'on a eu des petits problèmes, mais sinon rien de spécial.
24: En tout cas, on a été ravis de t'accueillir dans cette radio libre spéciale vacances. 4h20, c'est pas encore terminé, on va peut-être revenir.
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13: Non.
1: Bonsoir aux deux sosies, donc aux sosies de Florian Gazan. Bonsoir. Oui.
3: Bonsoir, moi je m'appelle Henri Guibet, je suis sosie de Florian Gazan.
1: Et donc, à côté de toi, c'est le sosie de Jean-Luc Delarue. Bonsoir.
13: Bonsoir.
3: Quel est ton prénom, excuse-moi?
13: Jean-Claude Bernard.
3: Voilà.
1: Jean-Claude. Pensez-vous que j'ai un sosie dans le monde ou ailleurs? On va demander à... Saucisse qui pue. Bon. Quoi? Attends. Non, sosie va, vas-y.
14: Ouais, bah,
1: comme t'as une grande gueule.
14: J'espère pour l'humanité que non. Parce que dans tout le malheur qui puisse lui arriver, franchement, j'espère qu'on n'en arrivera pas là, quoi, parce que faut pas déconner, quoi, merde, sérieux.
1: Non, mais tu peux préciser le fond de ta pensée?
14: Ouais, je précise, mais un miroir en face de ta gueule, regarde-toi, tu vas comprendre. Hein,
1: y a ouais, bah, ma gueule, attends, merde, alors au revoir, tu seras poli.
13: Il a pas le droit de m'insulter.
14: J'ai le droit de te trouver moche.
1: Ouais, bah, peut-être, mais t'as pas le droit de dire ma gueule, ok?
14: C'est vrai que t'es le sosie d'un boudin, c'est tout.
1: Et ta sœur?
14: Non, plus, non, elle est bonne.
1: Ta sœur, elle est en train de sucer les cuisses d'un catcheur à 90 à l'heure sur un vélo moteur.
14: Ouais.
1: Ok, en deuxième, en deuxième, en deuxième.
13: Ce boy lui a mis.
1: Au revoir pour lui. Oh. Mais attends, toi, ferme-la un peu quand je parle à quelqu'un, ok?
13: Oh, c'est vrai, enfin, je veux dire, tu l'as coupé.
3: Oh, je suis d'accord.
1: Tu la fermes?
3: Oui.
1: Donc,
13: mais quand tu
3: la fermes, il a dit.
13: Du sport en chambre. C'est du sport, mais tu parles.
1: Bon, le sport ensemble, t'as pas besoin de risque. Ok.
13: Mais ça fait quand même partie du sport. Ça fait quand même partie du sport.
1: Toi, ton sosie, si le jour qu'on le voit dans la rue, tout le monde tombe par terre. Ça va faire des catastrophes. Rien qu'à voir ta gueule, on a compris. Déjà, t'es blanc comme un casse-tête aspiré.
13: T'as entendu Henri comme il lui a mis là, comme il lui a mis Henri.
1: Alors, qui c'est qu'on a là maintenant?
15: Tout de suite, on accueille Jeannie, 35 ans de Paris.
1: À la place?
15: À la place de Soziva.
1: Alors, Jeannie, bonsoir.
16: Hey Gérard, j'ai une idée pour toi. Ce qui serait bien, c'est que t'arrêtes les débats à 2h. Comme ça, tu peux aller plus rapidement au bois de Boulogne. Hein, salope?
1: Ouais, bah moi, je t'emmerde, connard. Alors là, Pildar!
13: Quoi?
1: Tu sors du studio, Max!
13: Quoi, Gérard? J'ai rien fait.
15: Tu pourrais dire bonjour à Jeannie, quand
13: même. Bah oui, il est là, il t'attend.
1: Attention, hey! Qui recommence pas, lui, avec sa merde, là.
13: Mais c'est l'auditeur qui est arrivé.
1: Jeannie.
16: Ouais.
1: Ton bordel. 101.9, c'est ça?
16: Ouais, c'est ça, à Paris, ouais.
1: À la place de Soziva.
13: Bah, personne. Bah, attends, ça arrive.
1: Personne. Ouais. Non, mais... là, il y a 24 lignes qui sonnent, là.
13: C'est pas grave.
25: Ça arrive.
13: C'est pas grave, ça arrive. Allez.
1: Alors, sixième question. Être sosie d'une personne, peut-il y avoir des inconvénients? Des avantages ou inconvénients?
13: Si t'es le sosie de Paulou sous les airs, ça va. Si t'es le sosie d'Arnold, ça craint.
1: Tu peux préciser, Jean-Claude?
13: Bah ouais, ça dépend évidemment de la personne dont t'es le sosie.
3: Ouais.
25: D'Arnold et Willy?
3: Bah ouais, parce que...
13: Ta gueule, Willy.
3: Par exemple, moi j'ai un copain, c'est le sosie de Louis de Funès, et comme il est mort, il est dans la merde. Il est au chômage. Mmh. Et je peux te dire que...
13: Louis Funès est vivant, c'est l'autre qui est...
3: Ouais, il faut prendre des assurances vie, des assurances chômage, parce qu'on sait jamais ce qui peut arriver. Hein,
13: c'est vrai,
3: un échec de carrière, un décès accidentel. Je peux te dire que on connaissait une copine, s'appelait Chantal, elle était sosie de Lady Di.
25: Mm-hmm.
3: Je peux te dire que elle était les gueules.
1: Henri.
3: Elle est gueulée au
13: concessionnaire. On prend le débat là.
1: Henri.
3: Excuse-moi parce que c'est ça.
16: Pas de marque à l'antenne, vous êtes chiant.
3: Ouais,
1: Jeannie.
3: Attends, est-ce que tu sais pas ce que c'est d'être sosie de quelqu'un, toi, on dirait, j'ai l'impression.
16: Bah si, moi, figure-toi que si.
1: Jeannie.
16: Je parle à qui là? Je parle à
3: Henri, c'est Henri.
13: Henri et à Gérard.
16: Ouais, si, parce que figure-toi que moi j'ai des inconvénients à ce niveau-là, parce que moi-même je suis le sosie de Sim, mais à 25 ans, et le plus gros inconvénient c'est que personne me reconnaît. Quand je me balade dans la rue, je suis hyper emmerdé, parce que Sim il est vachement connu, mais du fait que je ressemble à Sim quand il avait 25 ans, ben les gens ils me reconnaissent pas.
15: Donc il y a Servomix, il te demande en fait, dans un Twix, quel est le sosie de l'autre?
1: Dans un Twix?
13: Un Twix. Deux doigts coupe fin.
1: Quel est le sosie de l'autre? Il n'y en a pas, je pense.
16: Bah,
1: à part deux doigts coupe-fin, c'est tout.
15: Ah, mais vu que c'est les deux mêmes, c'est lequel le sosie de l'autre?
1: Ah ben, on ne sait pas. T'en as pas. Sosie d'Anne. Sosidol. Elvis Presley.
2: Ouais, bah écoute, moi j'ai des bons plans, par exemple, pour aller dans des concerts, parce que je suis un peu le king quand même.
25: Mm-hmm.
2: Donc j'ai des plans réducs aussi sur les disques. Dans
17: mais
2: les
17: t'es le sosie de qui? T'es le sosie de Jesse Garonne?
2: Ouais, je suis aussi pote avec le sosie de Jesse Garonne. Oh, ah, qui peut nous appeler d'ailleurs s'il veut? Parce que c'est jeudi, quoi.
1: Non, non, mais pour l'instant, c'est pas toi qui décide qui appelle les gens, c'est moi, d'accord?
2: Ouais. Ok, et donc je voulais te dire, bah, bon plan, concert, tout ça, si tu vas aller voir Johnny Rock, tout ça, bon plan.
1: Non, non, marque. Mais attends, là Johnny Rock, comme tu viens de dire, et en fin de compte, c'est Johnny Rep.
17: Rep, ouais.
1: Parce que ça, c'est Apolline qui a essayé de...

0: Elle s'était, quand elle nous a invités, en fait, elle nous a filé une mauvaise adresse. On s'était retrouvé notre radio tout à l'heure avec Jean-Claude.
1: Ah bah, bravo,
2: bravo,
1: bravo, bravo, bravo,
2: bravo, bravo,
3: bravo.
2: Non, non, non, non, non, non, non, non, non, non, non, non. C'est pas moi qui donne les fausses adresses aux gens.
4: Vraiment une truffe.
2: Donc, à quel âge devient-on un sosie? On va demander.
5: Excuse-moi, Gérard, allô, c'est moi, Manu. On va accueillir Monsieur Mazur.
0: Salut, Manu.
2: Il y avait longtemps.
6: Monsieur Mazur.
5: À la place de
6: Monsieur Mazur. Bonsoir, messieurs, dames.
0: Bonsoir, monsieur Mazur. Vous êtes de la famille de notre ami Bruno?
6: Respect, respect. Bonsoir.
2: Bon, alors, la question.
7: Bonsoir.
2: Ouais, ça y est.
6: Monsieur Mazur.
2: Ouais, ça y est, on a compris.
0: Bonsoir, monsieur Mazur.
6: Respect, monsieur Mazur.
7: Comment ça va?
0: Gérard, tu gères un peu, là? Ça va, monsieur Mazur?
6: Les hommages. Les hommages.
0: C'est le sosie de Bruno?
7: Bonsoir, monsieur Mazur.
2: On a compris!
0: Moi, j'aime bien dire bonsoir, monsieur Mazur.
2: On a compris! On a compris!
7: Bonsoir.
0: Oh, Manu!
2: Manu, nom de Dieu!
7: Bonsoir.
6: La famille va bien?
7: Oui,
6: très bien. Si, tout va bien. Le petit a fait une colique, mais ça va bien.
0: Bah, Gérard, on se calme maintenant.
8: Assis-toi, on reprend.
0: S'il vous plaît, excusez-nous, on a eu un problème avec
2: Gérard. Eh, Pauline, tu te démerdes! Eh, t'as l'air de prendre la Pauline ou t'en prends une aussi?
8: Non, Gérard.
0: Gérard, assis-toi.
2: Putain, ça commence à bien faire, hein.
8: Gérard.
0: Faut pas lancer les cigarettes, qu'il y a des bébés qui en manquent.
8: Quand tu menaces une jeune fille, tu tiens tes promesses.
9: Gérard, j'ai une bonne question pour toi, une question du sosie de Shkoumoun sur l'IRC. Tu m'écoutes?
0: Gérard, t'écoutes un peu, Rigo?
9: Donc, le sosie de Shkoumoun qui te demande si on peut faire des sosies avec une photocopieuse.
2: Merci. Alors, Fildar, tu arrêtes aussi.
0: J'ai rien fait, moi, il y a une coupure satellite.
2: Non, il n'y a pas une coupure, c'est toi qui coupes. Ok.
0: Voilà,
2: tu peux répéter la question.
9: Donc en fait la question c'était est-ce qu'on peut faire des sosies avec une photocopie?
0: Ah non, il faut... J'ai rien fait Gérard. Il est là, Rigo, il parle.
10: Gérard, faut pas acheter les téléphones parce qu'il y a des pays qui en manquent.
0: Vas-y Gérard, Rigo.
9: Donc peut-on faire des sosies avec une photocopieuse couleur ou autre?
2: Non, on peut pas parce qu'il faut déjà avoir la photo de la personne et en grand. Donc la question.
9: Donc on peut.
2: Non, on peut pas.
9: Bah si, on a la photo.
2: Non mais si la personne ne donne pas son accord, on ne peut pas. Donc la question c'est à quel âge.
0: Comment t'as calmé, toi, t'as remis en place. Hein.
9: Non, c'est l'auditeur sur IRC qui l'a remis en place, pas moi.
2: À quel âge devient-on un sosie? On va demander ça à Sosie Doll.
7: À quel âge devient-on un sosie?
2: Oui. Bah, je répète plus les questions.
7: Non,
2: hein.
7: Non, mais je la répète pour toi.
0: Quand est-ce qu'on a la majorité du sosie, c'est ça?
7: D'accord.
2: Bah, et quand est-ce qu'on a la majorité que tu as fermé ta gueule quand je demande aux gens qui parlent?
0: Bon ben, t'as bouché là. Non. Allô.
6: Bon ben.
2: Alors, pensez-vous être le sosie de quelqu'un? Alors, 25% des gens ressemblent à rien. Donc je vois pas du tout.
9: Bah, c'est que c'est pas des sosies, ils ressemblent à rien.
2: Donc 54% des gens ressemblent à leur mère. Donc c'est bien.
9: C'est normal.
2: Parler des familles. 12% ressemblent à leur chat. Donc je vois pas du tout. Je parlerai pas.
0: Mais c'est une faute à chat.
9: Tu parlerais pas de quoi?
2: Des 1% des gens qui disent que leur femme ressemble à l'inspecteur Derrick. Ça, tu vois, c'est des trucs que j'ai pas envie de dire.
9: Mais pourtant, c'était ça.
2: Hein, c'est vrai, ouais, mais même.
0: C'est vrai que c'est moche.
2: Non, mais attends, parce que là, faudra peut-être. Il y a des sondages là qui sont vraiment cons. Donc, si c'est pour faire des sondages toutes les semaines et qui sont pourris, c'est pas la peine. Fildar.
0: J'ai un truc.
2: J'avais un truc, Gérard.
0: Non, mais
2: fais gaffe, parce que là, ça va être l'impact, mais plus gros.
0: D'accord. J'ai toujours un truc.
8: Putain, okay. GG, il a un truc dans ses poches, mais c'est très très gros.
2: Hein. Ouais. Alors, fais bien gaffe à ta gueule, quoi.
0: Ta bombe lacrymo, là,
2: ça. Ouais. D'ailleurs, ça va être celui-là, la bombe lacrymo.
0: Allez, le débat, dis, Gérard.
2: Donc, alors, les sosies sont-ils intelligents? Alors, 47% des gens ne pensent pas. Donc, c'est faux, parce que les sosies sont plus intelligents que certaines personnes. 29% des gens étaient à Euro Disney. Je vois pas du tout le rapport avec les sosies.
0: Mais les sosies de Mickey.
8: Bah, Mickey, Donald.
2: Non. Non, mais attends,
9: vu la parade des sosies. La parade des sosies.
2: 15% pensent que mon sosie doit être un vrai connard. Alors là, ce sondage-là.
8: C'est un sondage quoi? Non,
0: faut pas.
8: Arrête.
7: Vas-y, Gégé, continue.
2: Gérard, arrête. Tiens.
3: Donc, arrête, voilà.
2: Tiens. Là, tu dégages.
4: Non, non, il se passe rien, il se passe rien.
2: Tu le vires, Non, tu le vires.
4: Tout se passe bien.
11: Ça va, ouais.
2: Non. Qu'est-ce qui s'est passé?

0: Non, non, tu le vires là.
1: Non, il y a le directeur qui vient de revenir.
2: Ça va, Gérard, tu t'es pas fait mal à la main?
0: Non, tu le vires.
3: Ça va, des fois il y a des gens qui vont.
2: Qu'est-ce que j'ai.
0: Attends, non, tu lui dis que c'est moi le connard et.
2: Non. Hein?
3: Mais non, calme-toi.
2: C'est des débats, frérot.
0: Tu dégages. Tu dégages, je te veux plus dans l'aria. Je te veux plus là,
3: alors,
0: tu dégages.
3: Standard alors.
0: Non, non, même pas au standard.
4: On le met sur l'internet.
0: Standard, c'est de la merde ce soir.
4: On le met sur internet.
5: Je te jure qu'il souffre, ce garçon, tu vas lui faire extrêmement mal.
0: Oh, j'en ai rien à foutre.
5: De toute façon, j'ai porté plainte contre toi.
0: Porte plainte, tu auras. Fais de con, tiens. Le sondage.
4: Ah non, voilà. Mon sondage.
5: Il était bien en plus.
2: Ça, c'est un arbre qui s'en va en fumée. Là. Et
3: allez,
2: deux arbres, ça fait une
3: bien,
2: forêt.
3: J'écoute, là.
5: Bon, GG, c'est une question, je crois.
4: Il vient de déchirer un sosie d'un débat. D'un sondage.
0: GG
5: avec deux.
0: De manière, c'est terminé. La semaine prochaine, t'es plus dans les débats.
3: Voilà, t'es direct.
0: C'est fini. C'est fini pour toi.
3: Comme il y a deux semaines. Merde.
0: Donc, dernier sujet.
3: Qu'est-ce qui s'est passé?
0: Ouais, mais qu'est-ce qui
4: s'est passé? Bah, il lisait le sondage.
0: Qu'est-ce qui s'est passé? Il s'amuse à dire des conneries, donc il a morflé. J'aime pas qu'il dise des conneries.
5: Non, mais bon.
0: Dernière question. Donc, avez-vous déjà mangé avec un sosie ou autre?
5: Moi, j'ai déjà mangé
0: non,
5: avec.
0: Non, excuse-moi! Oh, Gérard,
2: c'est bon, mais. Non, Gérard, il faut.
3: Ah, c'est un marche arrière.
0: Toi, tu as morflé encore!
2: Ouais, merci à Jean-Claude qui a protégé.
5: Merci Jean-Claude.
2: Moi, j'ai.
3: Les baisse ta chaise pour quand on parle bien devant le micro.
5: Allez, Gérard, reste une question.
0: Ta gueule!
5: D'accord. C'est la réponse, hein.
3: Bon, bah, vas-y, Gérard.
0: Je vais répondre du berger à la bergère. Tu fermes ta gueule maintenant. Donc, alors, la question. Avez-vous déjà mangé avec un sosie ou autre?
6: On va bientôt chanter le vol d'oracle.
0: Non, pour l'instant, vous allez vous la fermer quand je parle aux deux. Tu me mets hors antenne, les auditeurs, ou quoi, là?
5: Maintenant?
0: Oui, maintenant!
5: Comme ça?
0: Merci!
5: Tu les as pas coupés sur le temps. Bon, je les mets en fond, alors. Est-ce qu'ils ont l'impression de plus être là?
0: Non, mais tu les mets carrément hors antenne quand je discute avec les deux sosies.
5: D'accord.
0: Ok?
5: Moi, je dirais les deux oiseaux, mais.
0: Fais gaffe, parce que tout à l'heure, tu as encore morflé. Donc, on va faire la conclusion du débat. Donc, on va demander à Sosie Doll. Bon. Alors, Manu, c'est toi maintenant qui vas
5: en France. Tout commence et tout finit par des chansons.
0: Bon.
7: Ah bah non.
5: Pardon, j'avais pas vu.
0: Dégage, laisse la place à Max.
3: Attention.
0: Dégage, mais laisse la place à Max, ça vaudra mieux.
4: Donc, conclusion du sosie de Turpentine qui dit que
0: mon débat
4: il
0: n'avait ni queue ni
4: tête
0: comme
4: toi.
0: Bon, moi, je l'emmerde.
4: Voilà, comme d'habitude. Perforas et Rip qui disent que en fait, ils n'ont pas le droit de t'inviter dans leur école parce que tu schlingues trop.
0: Bon, c'est bien.
4: Voilà, c'est bien, tu schlingues, c'est cool. Sinon, conclusion, il y a sosie de Godzi, c'est toujours pas ce que c'est un sosie.
0: Un sosie, c'est une personne qui ressemble à vraiment la personne réelle. Par exemple, il peut y avoir un sosie de Jacques Chirac ou autre.
8: Ouais, mais c'est clair. Des tests ont été réalisés en Amérique du Sud et toute forme de vie animale et végétale ont disparu. Les effets de cette bombe, l'armée l'a surnommée la bombe GG, sont énormes et la seule bactérie détritique ont pu recoloniser cet espace des vasines, etc. Enfin bon, fesse de bas moi. Enfin pour dire que tu vois là ça craint.
9: Moi je vais te dire le problème, Gérard, c'est que comme tu gueules tout le temps, tu leur fais plus peur aux auditeurs quand tu gueules.
10: Moi tu me fais pas peur, de toute façon, j'avais fait peur.
9: Toi
0: fais gaffe parce que jeudi tu risques de dresser dans ton bureau.
5: Fais gaffe.
4: Mais cousin, alors à ce moment-là,
9: il y a mon cousin, il va venir chez toi en fait.
0: Pourquoi t'as été donné l'adresse toi?
9: Attends, je vous laisse deux minutes.
10: Il m'a demandé.
0: T'as pas donné l'adresse comme ça des gens,
10: hein. Bah attends, il m'a demandé, il voulait venir habiter chez toi, il paraît que c'était ok.
5: Tiens, Olivier, ferme la porte, faut que je m'en cache. Gérard, tu sais que je me casse peut-être sur énergie.
10: Pour l'instant, c'est non, il paraît.
5: Ouais, mais j'ai un plan sur énergie. Et le mec, le directeur d'antenne d'énergie, il m'a dit que si tu venais avec moi sur énergie, tu gagnerais plus.
10: Je reste sa fun, c'est tout.
5: J'aurais plus de tickets resto.
10: J'en profite que Max
5: il soit pas là pour savoir si tu veux venir avec moi sur énergie. Parce qu'on ferait une émission de carton, quoi.
9: C'est ta chance, hein, Gérard.
10: Je reste sur fun, c'est tout.
9: Et on aurait l'air, Yannick t'as déjà bossé avec lui en plus.
5: Parce qu'il y a des mecs européens qui reviennent avec nous sur...
9: Ouais, alors... Donc voilà, c'est plus gérable, c'est la question.
8: De quoi?
9: Non, parce qu'on
5: parlait des niveaux des disques, là.
8: C'est normal.
5: Parce que quand Gérard y parle, on l'entend pas.
9: Voilà, réponds mon cousin, c'est ok ou pas?
0: Non.
7: T'as pas donné mon adresse comme ça à n'importe qui, toi.
8: Tout le monde a ton adresse maintenant.
7: Ouais, c'est sur Internet et je sais pas qui c'est qui a été la balancée.
9: Ouais.
5: De toute façon...
9: Sur Internet, j'ai mis les poèmes aussi.
0: Ah bah ouais, mais alors regarde après.
7: Comme jeudi dernier, c'est toi qui a été balancé les thèmes des débats, que tout le monde avait déjà les questions. Alors cette semaine, t'auras pas les photocopies.
9: Ouais, moi, je les ai mis les questions là.
7: Non, tu les as pas. Mais ça, sont là. Tu touches à ton cul.
5: Attends, Gérard, je vais les ranger.
7: Non.
9: Je vais les ranger, moi.
5: D'accord. Tu fais confiance, Gérard?
7: Non,
5: il fait confiance à personne, il a raison.
7: Ça va pas être, machiné, ça.
9: Allô?
5: Ah, parce que bon... Bon, alors, ce qu'on va faire, jeudi, c'est qu'on fera une petite réunion avant le débat.
7: Pour savoir qui fait le standard et qui fait la réunion en premier.
5: C'est comme ça, après, on saura...
8: Je m'assois un peu, tiens.
5: Qui fout le bordel en premier, quoi.
8: Ouais, c'est ça.
5: Attendez.
9: Double son et compagnie.
8: Si vous foutez le bordel tout le temps, avec Gérard, on a dit qu'à ce moment-là, on cherchait d'autres personnes.
9: Non, mais s'il est comme il est habituellement, moi, ça m'intéresse pas, quoi.
7: Bah, toi, si t'es pas content, déjà, je dis, tu restes chez toi, comme ça, tu me feras pas chier.
5: Attends.
7: Au moins, tu vas être servi, là.
5: Max, qui veux-tu qui veulent bosser avec Gérard? Personne veut bosser avec lui.
9: C'est dévoué,
5: Attends.
7: Peut-être qu'il y a goût, mais je vous ai posé des conditions. Maintenant, ça vous le respecter. C'est tout.
9: La rose en studio.
7: Toi, fais gaffe parce que jeudi, tu pourrais peut-être faire rien du tout, toi. Ça pourrait peut-être t'arriver.
5: Je jamais dit, mais il pète pas que du cul, hein, jeudi.
9: Il pue de la bouche aussi.
7: Fais gaffe, Olivier. Ce jeudi, tu vas peut-être rester dans ton studio. Et je te préviens, fais gaffe si tu t'as mis à foutre le bordel. Parce que si à cause de toi, c'est le bordel, j'arrête tout de suite. Hein. Donc,
5: je suis d'accord avec Gérard.
9: Moi aussi, là, pour une fois, franchement...
5: T'es vraiment un perturbateur, c'est peut-être à cause de toi que ça marche plus les débats, que personne n'appelle et que c'est toujours les mêmes.
9: Il y a plus
5: que
9: deux auditeurs.
5: Voilà.
7: Bon bah c'est tout. Donc alors jeudi, on se voit avant de commencer.
9: À quelle heure? On finit ce que
7: c'est. Toi pour l'instant tu vas te calmer et je vais voir jeudi, d'ici jeudi si elle te reprend. Moins 5.
5: J'ai mon train.
7: On verra d'ici jeudi si je te prends ou pas.
9: Mais ouais, mais à l'antenne, franchement, Gérard, faut pas que tu gueules tout le temps et que tu les vires au bout de 5 secondes, quoi. Franchement, les auditeurs, faut pas que tu les vires au bout de 5 secondes.
7: Ouais, mais si
9: on peut pas suivre au standard, on peut pas.
7: Mais ouais, mais le mec, s'il dort à moitié quand tu lui poses la question...
9: C'est à toi de le gérer, ça. Nous, on peut pas le faire.
7: Ce tana, les trois quarts, je dis, quoi, il comprenait rien.
9: Bah ouais, mais ça, c'est à toi de leur expliquer, Gérard. Ouais, moi, je suis d'accord avec Gérard, c'est toi qui fais mal ton boulot.
5: Putain, tu retournes ta veste,
9: ouais.
5: Quoi.
7: Non mais attends, lui pour l'instant il sait pas s'il va faire quelque chose, je le dis encore.
9: Ouais mais moi c'est
7: bon. Ouais non mais je te préviens d'entrer. Je préfère te prévenir maintenant, je suis pas sûr que jeudi tu réintègres l'écrit.
9: L'écrit?
7: Non mais t'as très bien compris ce que je t'ai dit.
5: Mais je voulais te demander ça parce qu'on est en réunion pour les débats. Est-ce que je pourrais peut-être prendre une semaine de vacances?
7: Tu vois ça avec ton chef, pas avec moi.
5: Ah bon? D'accord. Non, parce que je voudrais partir avec Sandy, c'est pour ça.
7: Non, bah tu laisses Sandy tranquille, connard.
9: Attends, c'est moi qui pars avec Sandy.
7: Non, ouais, bah tu touches pas, tu vois.
9: Attends, je l'avais booké pour la semaine prochaine, les mecs. Sandy, elle m'a dit qu'on se verrait à la loco, en plus.
7: Mmh. Ouais, c'est ça.
9: Ouais, mais moi, c'est le lundi. Attends, mais Sandy, derrière...
7: Mais maintenant, vous allez me foutre la paix avec ça, et vous allez lui foutre la paix aussi.
9: Bah, elle est pas mal, Sandy, hein, empêche.
7: Bah ouais, bien. Vous lui foutez la paix.
5: Mais nous, on l'a jamais emmerdé, hein. Bah, c'est pas de ma faute. C'est ta faute si maintenant elle a emmerdé. Parce que t'as filé ton portable, alors les gamins, maintenant, bah voilà.
7: Non, c'est pas moi qui l'ai filé, c'est sa soeur qui lui a balancé sur mon tatou.
9: Ah bah voilà.
7: Mon tatou, il est changé, personne n'est là.
9: Ouais, mais ça... Tu peux l'avoir, moi?
7: Non. Et surtout pas, toi, en tous les cas. Tu seras le seul de l'équipe qui l'aura pas. N'essaye pas d'aller le piquer quelque part et de le balancer sur Minitel, sur Internet.
9: Sandy, elle va me le filer.
7: Non.
5: Oh, bah, ça.
7: Sandy, elle l'a pas.
9: Mais attends, elle m'a appelé encore aujourd'hui. Ça.
7: Mais c'est ça. Attends, on va lui demander.
8: Mais elle est montée, on va voir après.
7: Arrête de dire des conneries sur elle, d'accord? Ce jeudi, tu vas... C'est simple. Je t'ai fait une grâce, mais là, continue comme ça et tu vas rester
8: arrête
7: dans ton...
8: Arrête de lui, là, bordel. Regarde, Jean, il rigole.
11: Petit sourire, là.
8: Putain, voilà. Tu sourires en quoi, Olivier? Il a ras-le-bol, hein.
7: Pour l'instant, t'es pas sûr de reprendre l'équipe jeudi, hein.
8: T'es pas sur la liste.
10: Non, mais il t'a fait la grâce de bien vouloir que tu participes à la réunion, alors sois sympa.
8: Grand seigneur.
11: Merci, Gérard.
7: Donc, t'as intérêt de te calmer. Bon, ça fait trois insultes que tu me balances. Non. Hein. Je t'ai dit non.
11: C'est la bise, alors.
8: Ah, tu vas lui mettre un pain. Bon, alors, qu'est-ce que tu notes?
7: Ce que je garde pour l'instant.
8: C'est-à-dire. Ouais, je suis sur la liste. Ouais, moi aussi.
7: C'est tout. Pour l'instant.
10: Yes, là, on y est.
11: Et moi?
7: Non, pour l'instant, toi, tu as toujours
8: fait. Ça met Olivier avec un point d'interrogation.
11: Ouais.
7: Non,
8: comme ça, tu arriveras le point d'interrogation. Si c'est ok.
11: Ou avec un petit cœur.
8: Donc là, l'outil, c'est une petite feuille blanche avec marqué dessus Fildar, Philippe, Olivier, Manu et Olivier avec un point d'interrogation.
11: Il y a deux V à Olivier.
7: Ouais, c'est ça. Ouais, tu vas m'apprendre à écrire, connard.
8: Calme.
7: Enfin voilà.
8: Bon. Par contre, dernière chose. Je veux plus qu'on parle de Sandy à l'antenne.
7: Ouais. Et l'histoire des trucs de la loco et puis des cotons-tiges que l'autre conne de Christine a été dire, ça aussi enfin, je voulais que ça se.
8: On le balance plus, mais comment tu veux s'il y a un auditeur à l'antenne
7: Non mais ça va.
11: Ah,
7: j'ai
11: fait un petit remix.
7: De quoi?
11: J'ai fait un petit remix sur les
7: cotons-tiges. Ouais, ben tu le balanceras pas parce que tu t'es pas sûr de participer. Alors, méfie-toi.
8: Ouais. Ouais. Qu'est-ce qu'il y avait d'autre à voir encore, Gérard?
7: Ben, c'est tout. C'est tout, on a fait le tour.
8: Sûr, hein.
7: Donc, on verra ça jeudi pour savoir qui fera l'arrière en premier, puis le standard.
8: Et, c'est
11: là.
8: Le débat sur l'aspirateur...
11: C'est fini quand je dis au revoir.
8: Alright. Le débat sur l'aspirateur, on prend plus des nanas ou des mecs? Tu préfères quoi? Parce que si je fais le standard...
11: C'est pareil, parce que moi, le problème que j'ai, Gérard, dans tes débats, c'est que j'ai l'impression que tu veux plus de mecs que de nanas.
7: Ouais. Non, plus de nanas.
11: Oui, mais alors, comment tu fais? Si tu leur dis pas, qu'est-ce que tu fais? 3 filles, 3 nanas, ou 4 filles, 4 nanas, et tu veux que des nanas?
7: Non, on fait 3 et 3 pour le premier. Et le premier, c'est les sports de glisse.
8: Ouais. Vous voulez faire l'aspirateur, Manu?
7: Non, non, ouais. On fait les sports de glisse.
8: Non, mais c'est mieux, Manu, on décide, c'est Manu qui décide. Hein.
7: On fait le sport de glisse en premier et en deuxième les
8: Manu, il dit que c'est à lui de décider parce que c'est lui qui fait le standard.
7: Bah ouais, mais c'est moi qui décide.
8: Non, bah non, c'est moi qui fais le standard en plus, donc je décide en premier.
11: Bah ouais, bah décide alors si tu
8: donc,
11: fais le standard.
8: Donc on va faire, qu'est-ce que t'avais décidé toi?
11: Je vais décider moi, les aspirateurs.
8: Ouais,
7: en fait. Non, on fait pas les aspirateurs en premier, on fait les sports de glisse.
8: Non, on fera l'aspirateur.
7: On fait les sports de glisse.
8: C'est mieux, fait l'aspirateur.
7: Pourquoi tu as décommandé ce que je fais? C'est moi qui décide, c'est moi le chef encore le jeudi.
8: Bah
7: c'est
8: ouais,
7: pas toi.
8: Mais moi je suis le chef du standard.
7: Ouais, bah peut-être je suis le chef
11: de l'AREA, hein, deux voix contre une.
7: Eh ben alors, moi je fais les sports de glisse en premier, c'est tout. Ça sera les sports de glisse et l'aspirateur.
11: C'est pas grave, regarde Gérard, il fait les sports de glisse à l'antenne et nous au standard on fait l'aspirateur.
8: Non, je m'en fous, moi, s'il fait les sports de glisse en premier, je fais les habituels.
7: Si tu fous les habituels, tu vas pas faire partie longtemps de l'équipe.
8: Je m'en fous, hein.
7: Donc je te préviens, c'est moi qui commande.
8: Non mais on fera les...
11: Ouais, on se débrouille. Aspirateur.
8: Ouais, l'aspirateur.
11: Ouais.
7: Non, il est hors de question, c'est les sports de glisse et c'est tout.
8: De toute façon, j'ai rappelé Tony et il passe...
11: Il y a Arnett aussi qui...
8: Il passe pour le débat de l'aspirateur à 1h15.
11: Ouais.
8: Parce qu'après, il se casse.
7: Ça sera pas l'aspirateur, ça sera les sports de glisse. C'est moi qui commande.
8: Attends, si je rappelle Tony qui parle de l'aspirateur pendant les sports de glisse...
7: Je répondrai pas alors. Parce que comme les questions, vous n'allez pas les avoir.
8: Bah, je les ai retenues, hein, je les ai lues.
11: Ah, moi, on me les a dit, ça y est, hein, j'ai imprimé.
7: Mais moi, il est hors de question qu'on fasse l'aspirateur en premier.
8: Et pourquoi?
7: Parce que je fais les sports de glisse en premier. Et l'aspirateur en deux. C'est tout.
8: C'est n'importe quoi.
11: C'est
8: naze.
7: Et bah, dans ces cas-là, si c'est naze, et bah, tu vas aller dans un studio, toi, je vous dis.
11: Ouais, c'est vrai, je suis naze.
8: Bah, ok.
7: Non,
8: je me casse. Je fais pas les débats, je dis.
11: N'empêche que c'est naze, faudrait commencer par l'aspirateur. Mais si.
7: Non.
8: Voilà,
11: Fildar. Bah, je suis solidaire avec Fildar. Mais non.
7: Vous faites tout ce que vous voulez, mais dans ce cas-là, on prendra d'autres personnes.
8: Voilà. Voilà, mais pour moi, t'es pas assez dur avec eux.
7: Non, on n'a pas changé les.
8: Bah ouais, mais le problème, c'est que toi tu dis sport de glisse, mais ils vont se retrouver, puis ils vont prendre. Quand ils vont te mettre des auditeurs qui vont parler de l'aspirateur, que tu allais essayer de faire le sport de glisse, c'est ce que tu feras.
7: Non, mais enfin, je dirais c'est pas le thème du premier débat.
11: Ah, tu démerdes, non?
7: On a dit les sports de glisse, on restera sur les sports de glisse en premier. Je fais l'aspirateur en deux.
11: D'accord. Mais c'est à toi de leur dire que t'es le chef, quoi.
7: Ouais, mais t'as beau leur dire, ils s'en foutent, alors.
11: Ouais, mais toi, comme toi, pas, t'es peut-être pas fait pour ça, hein. T'es peut-être pas fait pour être chef, quoi. T'es peut-être fait pour simplement recevoir des ordres.
7: Donc, il est hors de question qu'on fasse l'aspirateur en premier.
11: Voilà, voilà. Donc, on verra ça avec eux. Bon, bah, ça s'est bien passé, là. Tu vois, la réunion, faut en faire une de temps en temps, comme ça, le mardi.
7: Mmh.
11: Hein. Et si ça se passe mal le jeudi, bah, tu notes ce qui s'est pas bien passé. Puis voilà.
8: C'est pas la peine de pleurer là, pour que je fasse ton standard mardi. C'est jeudi, c'est nard.
7: Non, dans ce cas-là, tu fais plus partie de l'équipe.
8: Non, c'est non.
7: Tu resteras chez toi.
8: Parce que monsieur décide et c'est bidon tes choix.
11: C'est vrai.
8: Ouais, Manu est d'accord. Voilà. Façon, on veut pas
7: ouais, faire c'est, bon, c'est bon, c'est bon, ouais,
8: c'est
7: bon.
8: C'est terminé.
7: C'est fini. Pas vous qui commandez jeudi.
8: Ouais,
7: c'est
8: bah, de toute façon, tu te démerderas tout
11: voilà,
8: seul.
11: Tu feras tout seul.
8: Voilà, monsieur veut décider.
11: Tu sais tout faire.
8: Voilà.
7: D'ailleurs, c'est moi qui décide voilà. Les thèmes de débat, c'est
8: bah
7: tout.
8: Voilà, c'est, pas voilà, c'est n'importe
11: c'est
8: quoi.
11: C'est nul.
8: Ouais, bah allez, salut, Gérard.
7: Ouais, bah, salut, casse-toi. Hein.
8: Bon. Moi, je vais y aller, là.
7: Moi aussi.
8: Bon. Eh bah, Gérard, au revoir.

0: ce cas-là, j'aviserai.
1: Moi, je suis chez moi, je me balade à poil. Vas-y.
0: Eh ben, tu fais ce que tu veux, ce cas, tu me balades à poil, j'en ai rien à foutre. Tu peux pas mettre une musique. Tu peux fermer vos gueules. C'est moi qui pose des questions.
2: Gérard, te calme. Tu te calmes, tu enchaînes ton débat et tu...
0: Non, mais déjà, vous m'avez fermé, vous
1: répondez...
2: Tu n'arrêtes pas de hurler, comment veux-tu qu'ils se calment? Alors tu te calmes et tu reprends ton débat.
0: Déjà, ils vont se calmer quand je pose la question.

0: ta bouche quand tu manges. Merde un peu.
1: Gérard, on est tous des cons et toi le premier.
0: J'ai dit une chose, tu sais ce qu'il dit le con.
1: Je t'emmerde.
0: Avec un con comme moi, on s'amuse avec un con comme toi, on se fait chier.

0: toi, je t'ai dit tout à l'heure de me poser des questions. Bon.
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3: Et voilà, bonsoir à tous et bonsoir à toutes. Donc, débat un petit peu chamboulé à cause d'une semaine chamboulée. Normalement, c'était prévu, je crois que c'était la semaine dernière, mais je ne sais plus exactement quand. Donc, voilà, donc on va saluer Esteban qui est sur le site internet www.funradio.fr.
4: Bonsoir Gérard, bonsoir à tous.
3: Bonsoir à toi, j'espère que tu as passé quand même une bonne petite semaine tranquille.
4: J'ai passé une bonne petite semaine tranquille.
3: Donc ce soir, donc débat sur la Coupe du Monde de foot qui se déroule à l'heure actuelle. Donc alors, je répète, Esteban, tu m'écoutes. Donc interdit les sandies et tout ça. Hein.
4: Et tout ça, c'est-à-dire
3: sur les personnes que je connais à l'heure actuelle. Donc s'il y a des questions comme ça, hop, c'est pas la peine de les dire.
4: D'accord, je les dis pas.
3: Donc même sur la fameuse personne que je salue et qui m'écoute là.
4: Lydie.
3: La fameuse Lily que j'aime et que j'adore. Et voilà. Donc, on va saluer aussi au standard donc Hervé. Bonsoir à toi, Hervé.
5: Bonsoir, j'ai passé une bonne petite semaine tranquille.
6: C'est Thomas, hein, c'est pas Hervé. Hein.
5: Hervé.
3: Non, c'est Hervé. Arrête de commencer à dire n'importe quoi, Pedro. Et donc, pour l'épauler, donc il y aura Céline.
7: Bonsoir,
3: merci
7: Gérard.
3: Pour le Larsen. Donc, bonsoir à toi, Céline.
6: Il n'y a pas eu de Larsen.
7: Bonsoir, Gérard. Il n'y a pas eu de Larsen, je suis désolé.
3: Donc, voilà. Donc, et puis, bien sûr, j'en avais oublié un. Et malheureusement, je suis obligé de l'annoncer.
6: Eh ouais.
3: Malgré tout le bordel qu'il est en train de nous faire sur lors des débats. Donc, j'espère que ce soir, il va pas le faire parce que j'ai pas envie de m'énerver parce qu'on m'a demandé de pas trop m'énerver.
6: Bonsoir, Gérard.
3: Et donc, on va saluer Pedro.
6: Salut, Gérard. Ça va bien?
3: Et toi?
6: Ça va super. T'as passé un bon week-end?
3: C'est bon, on en a discuté, voilà.
6: D'accord.
3: Et donc, on va commencer par accueillir Djibril César.
8: Allô?
3: Oui.
8: Bonsoir Jean, non pas du tout, c'est Djibril CC.
3: Bon, déjà, pour commencer, c'est un portable.
8: Ah ben non, pas du tout.
3: Je préviens, j'interdis tous les portables.
8: Ah non, j'appelle d'un fixe, donc je suis Djibril CC, et non pas César.
3: Et je préviens d'une chose, j'espère...
8: Attendez.
3: Non, non, il n'y a pas d'attendez. Bon, alors déjà,
8: oui.
3: Tu vas retourner voir Céline au standard, parce que là, t'es en train de jouer au con avec moi déjà pour commencer. Céline, s'il te plaît.
9: T'as du blanc sous le nez, là.
8: Absolument pas, Gérard.
3: Bon, allez, hop. Alors toi, de toute manière, tu vas pas commencer, d'accord?
8: Très bien.
3: Alors tu retournes voir Céline. Terminé pour toi.
8: Ah, mais...
5: Qu'est-ce qu'il a?
8: Mais terminé. J'ai rien dit.
6: Mais Gérard, qu'est-ce qu'il y a?
3: Non. Attends, il va pas commencer à me dire « attendez ». Ou il me dit, attends, je change, d'accord?
5: Il s'excuse. Non, mais ça va le supprimer.
3: Non, mais il va déjà commencer par
7: c'est bon,
3: calmer.
7: Gérard, je l'ai calmé, c'est bon, il est là.
8: Je m'excuse, Gérard.
3: Eh, t'as du monde derrière toi?
8: Ah non, pas du tout.
6: T'es mais non, mais la belle d'une cabine, c'est pas grave, Gérard.
3: Allez. Ouais, non, mais attends,
6: allez,
3: ça...
6: Gérard. Bah, toi, tu sais ce que c'est. Hein. Toi, tu sais ce que c'est quand on t'appelle au bureau. Allez, on y va.
3: Par derrière, sans, pour lui, c'était 101.9, Et donc, par derrière, de Lille, 107.3, bonsoir à toi.
10: Bonsoir Gérard, bonsoir tout le monde, bonsoir l'équipe et les auditeurs.
8: Bonsoir.
10: Yuri
3: Djorkanouf.
11: Yuri Djorkanouf, bonsoir.
3: De Liverpool.
11: Non, Livercock. Livercock 119.9, bonsoir tout le monde.
3: Ouais, tu es à l'existe, cette ville?
11: Ah, tout à fait, c'est dans le Morbihou. C'est dans le Morbihou, Livercock.
3: Ouais, d'accord.
11: Bonsoir.
3: Bonsoir. Et minuscule pour terminer de Beaune, 91.5.
12: Oui, allô, bonsoir Gérard.
3: Bonsoir. Oh là là là là.
12: Oh là là. Oui.
3: Oui, qui m'a choisi cet auditeur?
7: C'est pas un auditeur, c'est une auditrice et elle s'appelle Mimi Sucu et pas Mimi Minuscule.
3: Eh oh.
4: Il sait pas lire.
12: Oui, allô.
4: Il sait pas lire, Gérard.
11: Il est pas japonais.
12: Oui, allô, Gérard.
3: D'accord,
6: c'est un mec.
3: C'est un mec.
7: Mais c'est pas un mec, Gérard, c'est une fille.
3: C'est un mec.
4: Gérard, il sait pas lire.
6: C'est un transsexuel, vas-y, laisse-le.
3: C'est un mec. C'est pas une nana, c'est un mec. Bon, tu vois, qui
12: c'est
3: qui?
12: C'est un mec.
3: Oh, bon, d'accord. Ok,
12: de toute manière. C'est un mec avec ma voix, mais c'est pas de ma faute, hein.
3: Non, mais toi, je crois que ça va aller vite. On va s'amuser avec toi.
12: Mais excuse-moi, Gérard. Allez, je suis vraiment désolé.
3: Bon, hé. Tu sais ce que tu vas faire?
12: Oui.
3: Minuscule, là.
12: Oui, allô?
3: Mimiscule, là.
12: Oui.
3: Tu vas aller voir Céline.
11: Il m'encule.
12: D'accord.
3: Alors là, je préviens tout de suite. Alors non, là, Pedro, quoi? Je vais te dire une chose.
6: Quoi? Qu'est-ce que j'ai fait?
3: Que les gens, on n'a pas encore commencé, que le premier qui commence à dire...
6: L'encule, ouais.
3: C'est simple, je vire tout le monde.
4: Gérard, c'est un débat sur le foutre, hein, quand même.
3: Ouais, non, ouais. Mais c'est pas un débat sur les histoires des... Hein?
8: Allons-y, Gérard, commençons le débat.
4: Débat sur le foutre.
8: D'accord. Ouais, c'est content, hein.
11: Allez.
3: Alors, je préviens tout de suite que ce soir, j'ai pas envie de trop m'énerver.
8: T'as bien raison, ouais.
3: Alors, je vous préviens, vous répondez aux questions correctement et c'est tout.
8: Très bien.
3: Claire. Le premier qui me fait une gaffe, il vire.
11: Dehors.
3: D'accord.
11: Ça marche.
3: T'as compris, minuscule, là?
11: Il n'y a aucun problème, Gérard, je suis là.
3: Bon, bah, j'espère pour ton matricule, parce que sinon, tu vas pas rester longtemps, d'accord?
11: Ok, ça marche.
3: Alors, avez-vous regardé la cérémonie d'ouverture? Eh ben, tiens, on va commencer par toi.
11: Eh ben, j'ai pas tout vu de la cérémonie d'ouverture, parce que j'étais au travail, et j'ai réussi à voir le début, mais malheureusement, j'ai pas pu voir le reste, parce qu'il y avait beaucoup de clients en salle.
3: Alors, je peux vous... ouais, bon. Donc, toi, t'as pas pu voir la cérémonie complètement?
11: Non, j'ai vu tous les Japonais qui couraient en plein milieu du stade et ça m'a bien fait marrer, mais c'est tout.
3: N'importe quoi. Putain. Enfin, bref. Yuri et Djorkaouf.
9: Djorkaouf, écoute, ouais, moi, j'ai vu la cérémonie parce que c'était avant le match, quand même. J'ai trouvé que c'était bien. Mais il y a un truc qui m'a gêné, c'était, on dit toujours, ouais, les petits enfants en Asie, tout ça, on les fait trop travailler, et je pense que c'était pas forcément nécessaire de les foutre en plus sur un stade pour présenter une cérémonie officielle d'ouverture de Coupe du Monde. Ils ont déjà assez de taf comme ça, quoi. Mais sinon, la cérémonie en elle-même, elle était bien, quoi. Bon, ça se tenait, quoi. C'était correct. Voilà.
3: Ok. Par derrière?
13: Oui, bien sûr. Moi, je savais pas qu'il y avait une cérémonie avant, en fait. Je croyais que la cérémonie d'ouverture, c'était le match de la France. Donc, j'ai raté. C'est ballot.
9: Trop nul.
3: Bon, commencez pas, parce que j'ai bien l'impression que j'ai
13: reconnu... Ouais, mais attends, c'était vachement tôt dans la journée, quoi. Il y a des gens qui bossent. Hein.
3: Non, mais justement...
13: Non, mais ça... si je peux me permettre, ils sont franchement contents de pas avoir mis ça à 8h, quoi. À 1h30, il y a personne chez soi. Hein.
3: Non, mais ça...
9: Et attends, il y a des gens qui travaillent, quand même. Hein.
13: Bah ouais, hein.
3: Non mais ça je vais vous dire le après. On va laisser répondre Djibril Cesser.
4: Gérard, juste un truc, est-ce que je peux te couper ta gueule? C'est juste pour préciser.
3: S'il te plaît.
4: Oh, excuse-moi. C'est une expression de Lille. C'est juste pour préciser auprès des auditeurs internautes de Fun Radio que j'ai pas de connexion en ce moment, donc ils paniquent pas, j'arrive. Pour l'instant ça marche pas.
3: Merci Gérard. S'il n'y a pas d'internet, je sais pas comment on va pouvoir travailler ce soir. Djibril, pour finir.
8: Oui, Djibril CC, hein, et non pas CCR. Donc, moi, Gérard, j'ai regardé, effectivement, la Coupe du Monde.
3: Oh, t'arrêtes un peu de replay!
8: Que j'ai trouvé super sympa. J'ai trouvé que ça partait dans tous les sens. Le feu d'artifice, c'était vraiment splendide. Et c'était vraiment un beau spectacle.
9: Ouais.
8: Voilà, je tenais à le dire. Et puis, le match de l'équipe de France, après, comme on le sait tous, c'est dommage d'avoir perdu, mais bon, c'est comme ça. Voilà, Gérard.
3: Déjà, pour commencer, vous allez vous la taire.
8: Oui.
3: Mais vous allez arrêter, parce qu'apparemment, j'ai bien l'impression qu'on veut jouer ce soir avec moi, avec mes nerfs.
8: Alors moi,
3: Mais presque pas, mais à chaque fois, vous me le faites. À chaque fois, vous me le faites.
8: Non, mais non,
3: à chaque fois, ça se fait. Pedro! Il est hors de question! C'est les habituels! Il est hors de question! 10 anciens!
6: Qu'est-ce qu'il fait?
3: C'est les habituels quand on m'avait promis que t'allais les faire passer.
6: Mais quoi, j'ai rien fait.
11: Gérard, calme-toi.
9: Mais non, attends.
3: C'est les habituels, alors dehors tout le monde. Au revoir. C'est tous les habituels, j'ai reconnu les voix. C'est les habituels.
4: Gérard, ils sont plus là.
6: Bon, je les ai coupés deux secondes. On va les.
3: Non. Allez hop. Au revoir, c'est les habituels.
6: Ah, t'es minuit 40.
3: C'est les habituels.
6: Mais non.
3: Ça va te venir, c'est sympa. À chaque débat, regarde-le, il se marre. Alors terminé.
4: Mais Gérard, toutes les stars alcooliques ont des fans.
3: C'est terminé, je ne veux pas des habituels.
14: C'est pas Pedro qui s'occupe.
6: Mais c'est pas moi.
3: C'est lui. De manière, il a été prévenu par un dénommé Stéphane. Il a été prévenu par un dénommé Stéphane. Alors c'est bon, c'est les habituels que
4: Gérard,
3: qu'on a.
4: Gérard.
3: Alors j'en veux.
6: Mais prévenu de quoi,
4: Gérard? C'est eux, au standard. Non, c'est
6: pas moi. Mais arrête de dire qu'à chaque fois c'est moi.
3: Arrêtez de me prendre n'importe qui avec
4: Hervé. Hervé, regarde,
14: n'arrête pas.
7: Hervé, écoute, pas travailler.
3: Écoute, Gérard. Ça, c'est les habituels. C'est les habituels.
15: C'est pas un habituel, lui.
3: C'est les habituels.
6: Mais ça va pas, Gérard.
3: C'est les habituels.
15: C'est pas écrit pareil. C'est pas des habituels.
3: Non, non, hé. La fiche, elle est là, d'accord, Esteban?
15: Ouais, mais elle est là.
3: Ça, ça n'a rien à voir.
4: Oh, mais tu l'as déchiré, c'était pas un habituel.
3: C'est qui, ça?
4: Bah, je sais pas, moi.
3: C'est qui? De manière, ça commence, c'est déjà des habituels.
6: Mais non,
3: c'est
6: Gérard.
3: C'est des habituels. Mais attends.
14: Attends, j'écoute, ok, j'ai pas écouté.
3: Mais c'est des habituels, mais rien qu'à.
6: On va la remettre à l'antenne.
3: Gérard. C'est des habituels.
4: C'est moi qui m'en suis occupé, c'est pas des habituels.
3: La première liste, si. Je suis désolé.
4: Je te dis que non.
3: Moi, je te dis que si.
4: Gérard, on baisse.
3: Je m'en fous qu'on baisse sur le net, mais moi, de toute manière, il est hors de question que je pars sur un débat avec tous les habituels à chaque coup. Mais bravo, Gérard!
4: Et c'est
3: bravo,
4: toutes les semaines!
6: Ouais, ouais, Gérard!
3: C'est terminé! Un débat sur le foot! Vous pouvez leur dire au revoir, j'en veux d'autres personnes et je repartirai pas.
6: Attends, Gérard, on va les écouter.
7: On les écoute.
6: Allô?
4: Gérard, t'es rouge comme un verre de vin.
16: Allô?
3: Voilà, tiens. Voilà. Déjà, tu dis t'es grosse comme un verre de vin. Qui? Non, non, mais c'est bon. Laisse terminer. Je n'accepte aucune insulte.
16: Je suis
14: d'accord.
6: Ouais.
3: Bravo, aucune insulte.
4: Ok, bon problème.
3: Je n'accepte aucune insulte.
4: Bon, je rappelle quand même qu'il est que minuit 43 et qu'il faut aller jusqu'à 2h et ça serait bien non, de prendre là, les nouveaux.
3: Là déjà, ceux-là sont bons, c'est les habituels, je n'en veux pas.
4: Gérard, tu sais ce que je fais? Avant qu'ils te les passent, moi je filtre
3: non,
4: les
3: non,
4: noms
3: non,
4: et
3: non,
4: tout.
3: Non,
4: je filtre.
14: Je le fais.
3: Non, non.
6: Et faire le standard. Max va faire le standard.
14: Il le fait.
3: Non, non, non, non, parce que là ça m'énerve.
14: Non, non, non, quoi.
3: Non, non, mais là il y a un problème. Déjà une, j'en ai marre.
14: Mais c'est pas les quatre habituels.
3: Si, c'est les quatre.
6: Mais non, Gérard.
3: Déjà, elle. Mais attends, il y a Tony, il y a Arnett, il y a Ludo, et il y a l'autre, Leslie.
4: Gérard, mais t'es parano, Gérard.
3: Mais attends, mais de toute manière, je le sais. On m'avait prévenu que de toute manière, t'allais.
6: Quoi?
3: De toute manière, à chaque fois, toi.
14: Toi,
3: non, mais même, lui, à chaque fois, c'est pareil. De toute manière, dès qu'il y a un truc, un plan foireux, ça vient de sa part. Et de toute manière, tous les sons maintenant, je sais d'où qu'ils viennent. Ça vient de toi.
4: Ivrogne! Okay. Ivrogne! Ivrogne!
6: On va t'en foutre une!
3: Ça suffit parce que sinon moi j'arrête tout là!
6: Oh non!
4: Gérard,
6: merde.
4: Calme-toi!
3: D'accord!
4: On va reprendre les choses calmement, Gérard!
3: Non mais attends! Maintenant, faut peut-être avoir du respect envers les gens, ok?
14: Voilà, là je suis d'accord!
6: Bah voilà, t'es mieux placé pour parler! Hein.
3: C'est
6: ça que tu respectes!
3: Terminé pour cela!
6: Voilà!
3: Non, déchire!
4: Déchire, Gérard!
3: Tu permets, oui!
4: Ah pardon! Bon, je vais te filer un coup de main!
3: Oh, je suis encore assez grand de m'occuper de mes papiers moi-même.
4: Mais tu reprends le dessus, là.
14: Qu'est-ce qu'on fait, là?
3: Non, bah, on va mettre un disque et on va...
6: Bah non, on vient de commencer,
3: non,
6: Gérard.
3: Non, non. Attends, Pedro, tu la fermes, d'accord? C'est pas toi qui commence.
4: Pedro, ta gueule.
6: Ouais, c'est ça. Ouais.
14: Comment on fait, alors?
3: Non, il y a un disque et c'est tout.
6: Ah, tu peux peut-être donner des scores de foot. Attends, on a des scores de foot.
7: Ça arrive.
14: Je vais voir avec eux. Et puis
3: non, non, mais moi, il est hors de... Donc vous pouvez nous appeler au 0825 08 5000 et pour les belles au 0033 05 08 5000. Et sur le chat, pour l'instant apparemment vous pouvez pas nous avoir.
4: Si ça commence à marcher là.
3: Bah apparemment on le dirait pas, hein.
14: Alors,
3: bah ça je le vois, donc apparemment il y a rien du tout.
4: Enfin on a quand même le nombre de connectés, hein.
3: Qu'est-ce qui se passe là,
4: Gérard, on a quand même le nombre de connectés pour l'instant. Au départ, ils sont 4516.
3: Non, mais attends. De toute manière, comment tu peux savoir le
6: nombre
3: de
6: connectés? Parce
4: que il y a le nombre de participants, ça n'a rien à voir avec l'écran que t'as là-bas.
3: Mais même, de manière, c'est le même, d'accord?
6: Mais non, Gérard.
3: Gérard. Comme ça, les fauteuils encore.
4: Gérard vient de tomber sans le faire exprès. Il s'est pris les pieds dans sa moustache.
3: Il est tombé. Comment tu peux savoir?
4: Il est tombé comme une merde.
3: Non. Comment tu peux savoir un chiffre avec un écran qui fonctionne pas?
4: Parce que il y a des connecteurs.
3: Là, il est hors de question. Allez, hop. De manière, je sens que
4: un petit doigt dans le cul.
3: Oh, ça va, Pedro. Allez, j'arrête.
6: J'ai rien fait.
4: Gérard!
14: Non, mais attends!
6: Mais j'ai rien
4: Gérard,
6: fait!
4: Gérard, reviens parmi les tiens!
14: Pour Lily!
6: Mais j'ai rien fait, Gérard!
3: Pedro, il s'en
6: est. Mais j'ai rien.
4: Mais il est vexé! Il est fier comme un Polonais! Parce qu'il est tombé!
6: c'est lui.
4: Mais c'est pas moi. Il est. Je te jure, je l'ai pas poussé.
16: C'était bah non, une belle chute.
4: Non, non, mais il est tombé tout seul. Il s'est pris les pieds dans son, dans ses dents pourries. Il est tombé.
6: Attendez, il est en train de gueuler à côté. Il est tombé comme une merde.
4: En fait, on vous explique. Il s'est rapproché de moi apparemment pour mettre un caco dans la gueule et il s'est pris les pieds dans son.
6: J'ai rien fait, dans Gérard. Sa chaise. Allez, Gérard, assieds-toi. Dehors. Assieds-toi, Gérard.
17: Dehors.
16: Mais Gérard.
17: Et rappelle Lily, on va essayer de la rappeler vers une heure là.
6: Ah putain, mais Gérard, qu'est-ce que j'ai fait?
17: Tu veux qu'on rappelle Lily? Tout de suite, même. Rappelle le débat entièrement.
4: Donc Gérard, on s'énerve pas, mais il y a effectivement 4000. Mais c'est pas, c'est tu confonds.
16: Il y a rien du tout, l'écran est vide.
4: Sur
16: l'écran, c'est le même écran.
4: Non, mais sur funradio.fr. Sur funradio.fr, il y a quand même des gens qui écoutent le débat par internet.
16: Moi, ça va aller vite. Moi, ça va être simple, clair, net et précis. Moi, je sens qu'à force qu'on joue comme ça, hein, eh ben, je vais je vais tous vous laisser tomber.
4: Eh ben voilà.
17: Ouais, mais tu vas laisser tomber. Qu'est-ce que tu vas devenir, Lily?
4: Calme.
6: Ouais. Attention.
4: C'est quand même lui qui nous paye. Hein.
17: Bah oui.
16: Ouais, c'est moi qui vous paye, c'est moi qui vous fais de l'audience, malheureusement.
4: Voilà. Ouais, exactement, bravo. Hein.
17: Heureusement
4: qu'il y a Gérard. Hein.
16: Bon, alors on va voir qui c'est maintenant, les nouveaux. Franck Le Steak, 101.9 de Clairefontaine.
18: Bonsoir Gérard, bonsoir tout le monde.
17: Ça me fait
16: bien.
17: Après, on va essayer d'appeler Lily, là. Hein.
16: Oui, Wiki Gonzalez.
18: Non, c'est Kiki Gonzalez. Bonsoir, Gérard.
16: 102.5 de Mélion.
18: De Lyon.
16: Ah, de Lyon, oui. Bien sûr.
6: Gérard, continue, non. Parle. T'es animateur, vas-y, parle.
16: Attends, je peux
6: parler. Bah non, mais à l'antenne, ça le fait pas, Gérard.
16: Alors, quand on met Mélion, on met pas. On met les fréquences normales. Flamby. Flamby, je sais pas quoi.
19: Flamby Flamand, oui, bonsoir.
16: Annecy, 114.8.
19: Exact, oui, bonsoir.
16: Et Marcel Prosaille.
20: Bonsoir, c'est Marcel Prosaille. Birmingham, 118.8.
16: Ok.
20: Bonsoir.
16: Bonsoir.
6: Et hey, Lily, alors attends, je peux bien quand même. Lily sera là dans 10 minutes parce qu'elle était un peu occupée, là. Ok.
20: Ah ouais.
16: Ça, c'est mes problèmes, c'est pas les.
6: Non, mais je te le dis.
16: Ouais, mais c'est mes problèmes, c'est pas les.
6: Ok, fais ton débat, vas-y. Pose ta question, hein.
7: Un peu de respect. Il y a Lily qui est en ligne et d'ici 10 minutes, elle
6: voilà,
7: est en ligne avec toi.
6: Merci d'avoir suivi.
16: D'accord.
20: Je passe au bois.
16: Comment?
6: Bon, Gérard, vas-y, pose ta question.
16: Attends,
18: ouais,
16: déjà Pedro.
20: Quoi, alors, allez,
16: hein. Attendez.
18: Calmez-le,
16: déjà
18: calmez-le.
16: Une chose.
18: Ouais, faut calmer.
6: Eh, hey, sérieux.
16: Oh, attendez.
4: Non, mais il l'a regardé méchamment. Il l'a regardé méchamment.
16: Attendez, je préfère. Oh! C'est encore moi qui décide. Le débat n'est pas commencé. Je préviens tout de suite la Réa que si j'entends un bruit. En disant, ouais, Mister Cousine, ça, je préviens tout de suite. Je prends le casque.
6: Ça vient pas de moi.
16: Mais de toute manière,
4: il gère pas le standard.
16: Non, non, mais ça, déjà, faut le retirer.
6: Bah, on l'enlève. Allez, vas-y, on va l'enlever.
16: Hein?
4: Arrête.
16: Mais Pedro, je préfère. Non, non, parce que.
4: Regarde pas Gérard dans les boulots.
16: Les trois quarts du temps, le débat foire à cause de lui.
6: Bah ouais.
16: Hein? Et on verra ce soir comment que ça va se passer. Et tu verras. Et tu verras qu'encore ce soir, ça va encore être le bordel. Tu vas voir. Et sur le chat funradio.fr, www.funradio. Donc pour l'instant, il n'y a aucun connecté, donc n'ayez pas peur. J'espère que ça va fonctionner rapidement. Voilà. Donc première question, avez-vous regardé la cérémonie d'ouverture? Je reprends la question vu que tout à l'heure on avait les habituels. Franck Le Steak.
18: Ouais, Gérard. Bah, moi, j'ai dû travailler, donc j'ai pas pu regarder. Mais en revanche, j'ai regardé le match qui a précédé l'ouverture.
16: Mmh.
18: Mais j'ai malheureusement pas vu la cérémonie d'ouverture de la Coupe du Monde 2002.
16: Mmh.
18: Corée-Japon.
16: Mais là, t'as pas vu la cérémonie d'ouverture vendredi?
18: Non, j'ai travaillé, j'ai pas eu le temps.
16: Ah, ok. Kiwi Gonzalez.
21: C'est Kiki. Oui, moi j'ai suivi parce que je suis un grand fan de football, donc j'ai suivi ça, je me suis mis au chômage direct.
16: Mm-hmm.
21: Je me suis dit que la Coupe du Monde, c'est bien plus important que de travailler.
16: Non, mais de toute manière, il n'y a pas besoin de se mettre au chômage pour regarder une cérémonie d'ouverture, d'accord?
21: Ouais, mais moi personnellement, là je touche le RMI, donc j'ai regardé, ouais, effectivement, la cérémonie d'ouverture avec les petits Chinois, les petits Coréens, ils m'ont bien fait marrer avec leur drapeau.
16: Mm-hmm.
21: Et ensuite, j'ai suivi le match France-Sénégal.
16: Plan B.
19: Oui, bah moi j'ai trouvé que c'était une cérémonie tout en couleurs, tout en originalité. Et ça m'a fait plaisir de voir quelque chose comme ça à la télévision française.
21: C'est vrai, ça change. Mmh. Ah, c'était beau.
3: Marcel, pour finir.
20: Ouais, bah écoute, bah moi j'ai pris un RTT quand même pour voir cette magnifique cérémonie. Mmh. J'ai bien kiffé pendant une petite heure avant le match et après j'ai moins kiffé quand même.
3: Non mais je te demande, est-ce que t'as suivi... Non, je te demande pas si t'as vu le match parce qu'on va en parler.
20: Mmh. Ah mais j'ai bien kiffé la cérémonie. Heureusement qu'il y avait la cérémonie vendredi quoi. Mmh. Ça a égayé un peu ma journée quand même, tout ce bonheur.
3: Bon. D'accord.
20: Voilà.
3: Non mais ce qu'il faut dire une chose, bon, c'est que apparemment tout le monde n'a pas pu la suivre. Mm-hmm. Mais ce qu'il faut bien se dire, c'est qu'apparemment, d'après ce que j'ai compris, il y a des sociétés. Maintenant, je sais pas si parmi vous, à part celui qui est du RMI là, qui veut jouer les Ponjo.
20: Oh.
3: Donc je ne sais pas, mais il y a certaines sociétés qui ont autorisé. À avoir des télés dans
20: les bureaux, ouais.
3: Dans les bureaux pour regarder.
21: Ouais, j'aimerais aller dans ton sens là, c'est Kiwi Gonzalez.
3: Ouais.
21: C'est vrai qu'il y a des sociétés qui ont acheté des télés justement parce qu'il y a beaucoup de fans de football. Tu sais qu'on a gagné la Coupe du Monde en 98.
20: Ah bon?
21: Donc oui. Donc ah ouais. La France s'est équipée en téléviseurs pour suivre cet événement qui est quand même un événement mondial.
3: Mm-hmm.
20: C'est vrai.
21: Ouais. Ouais.
3: Non mais là faut bien se dire une chose, que c'est vrai. Bon, moi, j'ai pas pu la suivre, parce que je peux pas vous dire pourquoi.
20: Comment ça se fait?
3: Non, non, mais de toute manière, je peux pas vous le dire.
0: Vas-y, balance.
19: Ça serait intéressant de le savoir, pourquoi.
3: Bah, parce que j'ai pas de télé là où je suis, c'est tout, voilà.
19: Ah, bah voilà, mais tu pouvais pas aller dans un café où il y a une télé?
3: Non, merci.
20: À la radio, t'aurais pu suivre à la radio?
19: Ou ailleurs?
3: Non, parce qu'à la radio, justement, on va en parler, et ça, c'est ce qui m'a dégoûté vis-à-vis des...
20: Ils ont pas voulu te faire rentrer.
3: Non, mais il y a un problème qu'il faut se dire. C'est que certaines radios n'ont pas retransmis la cérémonie d'ouverture. Ah. Alors qu'il paraît que... Même à l'heure actuelle...
19: C'était dans le commentaire, c'est ça.
20: Est-ce que toi, tu pourrais pas faire quelque chose auprès de la direction de Fun pour qu'ils retransmettent au moins la cérémonie de clôture à Fun, quand même?
3: Mais ça, de toute manière, c'est pas eux qui décident. Hein, le CSA a dit que, bon, bah, c'était comme ça, c'est tout.
20: Ce bordel au CSA.
3: Non, mais de toute manière, faut bien vous dire une chose, il paraît que c'était joli à voir, qu'il y avait tous les drapeaux des organisations, des équipes.
20: Des ONG, ouais, bah ouais.
3: Bon, il y a eu plein de trucs, il paraît que c'était super à voir.
21: C'est vrai, c'était magnifique.
19: Ouais.
1: Mais bon, Gérard, le plus important dans une Coupe du Monde,
3: c'est pas la cérémonie. Non, donnez vos noms quand vous parlez.
1: C'est Franck Lesteck. Le plus important, c'est pas les cérémonies, hein, d'ouverture et de clôture non plus. Hein. C'est les matchs, quand même.
3: Non, mais attends, d'accord. Pour toi, c'est peut-être pas la cérémonie.
1: Ouais.
3: Mais attends, mais pour ceux qui regardent pour la première fois un match,
20: c'est beau quand même.
3: Bah, je vais te dire une chose. Je suis désolé. Pour moi, je trouve ça sympathique. Ouais, de toute manière, quand ils ont fait la Coupe du quand on a gagné. Même quand c'était les Jeux Olympiques d'hiver à Albertville, il y a eu quand même une cérémonie d'ouverture. Il y avait tous les pays organisateurs.
20: Ce que je vais te demander, toi qui n'as pas vu la cérémonie d'ouverture, t'as préféré celle-là ou par exemple la cérémonie des JO?
3: Les deux, de manière, parce que moi j'aime bien, bon, le foot, je peux pas le regarder parce que, comme je t'ai dit, j'ai pas de télé.
20: Ouais.
3: Mais j'aime bien aussi.
20: Mais t'as aimé les deux, en fait, même si tu l'as pas regardé, t'as aimé les deux, quoi.
3: Ah, bah, de manière, les deux, oui. De manière, j'aime bien le ski, j'aime bien le foot, mais malheureusement, je peux pas regarder tous les matchs.
19: Mais t'as préféré laquelle?
3: J'ai préféré celle du. Celle du ski.
20: Ah ouais. Celle du ski, ouais.
3: Parce que la clôture, je sais pas si je me trompe, mais je pense que...
20: La Coupe du Monde de ski, ouais.
3: Hervé Esteban ou...
21: Ouais. On s'éloigne.
4: Qu'est-ce qu'il y a? Il essaie de réparer le net.
3: Me dire, je pense que la cérémonie de clôture des Jeux d'Albertville, normalement, ça a été fait en descente en flambeau, si je me trompe pas.
19: Ouais, bien sûr.
22: Je sais pas, moi j'étais en train de baiser à ce moment-là.
20: Ah.
3: Bien sûr, tu fais comme Evan à chaque fois qu'il passe un ménage, quand il vient.
20: Putain,
3: il dit j'ai baisé juste avant, c'est ça.
22: Le flambeau a même été juste à ce moment-là.
3: Ouais, non, mais...
4: Le flambeau a été récupéré dans le cul d'un athlète allemand, non?
21: Tu baisses tous les quatre en toi, Hervé.
4: Il y a le faux cul.
3: Bon, d'accord. Et le flambeau. Evan, il a rien compris de.
4: J'étais pas fantaisiste.
19: Hervé, il est bisextile.
3: Non, mais je vous demande. Moi, à mon avis, je pense que c'est la cérémonie de clôture de
4: qui était beaucoup plus jolie.
3: des jeux d'Albert Witt qui était le plus joli parce que ça a été une descente au flambeau.
21: Et Gérard, si on parle un petit peu du match là où on s'est fait doser quand même.
3: Ah, non, oui, mais oui, ça, mais ça.
2: Dose,
3: non, mais on va y revenir.
2: On parlait de descente au flambeau toute moisie là quand même.
21: Ouais, ça.
3: Un but de papa Boubadiop. Quels sont les deux pays qui organisent la Coupe du Monde 2002?
2: Japon-Corée. Allez hop, c'est géré.
3: Bon, bah voilà donc.
21: Football.
19: Okay. Combien d'avions faut-il?
2: Quelle est la monnaie au Japon?
21: Combien ça coûte en euros?
19: Quelle est la devise?
2: La meilleure recette
21: de Japon. Non, mais arrêtez là, s'il vous plaît.
2: Allez.
3: Quand vous aurez terminé de vous foutre de moi, vous me préviendrez.
21: Non, mais ça va,
5: ouais, donc les deux. On se met en queue et on se met en volant.
2: Allez.
19: On t'attend, hein?
21: Oui, Gérard.
2: Quand tu veux, hein.
3: Alors, combien y a-t-il d'équipes?
21: Oh putain, ouais.
19: J'ai envie de câlin.
2: Ah, ça faisait longtemps. Bon.
19: Il marquait pas.
2: Ah bah alors.
3: Alors, je sens.
19: J'ai envie de câlin.
2: Alors, moi, Gérard Franck Le Steak, je crois que je peux,
3: Pedro,
2: répondre
3: s'il te plaît.
2: Je peux répondre à ta question. Il doit donc y avoir une soixantaine d'équipes en compétition pour la Coupe du Monde. Ouais.
3: Je sens que tout
2: pas
3: à bon. L'heure.
2: Qu'est-ce qui se passe?
3: Je vais m'énerver.
2: Non, pas le genre.
6: C'est pas ton genre.
3: Je vais encore m'énerver parce que j'ai envie de câlin. J'en ai plein le dos.
21: Ouais, pas mon football là.
2: Il tirait pas.
19: Il marquait des pénaux dans ma lucarne. Il arrêtait les coups francs avec ses chicots. Avec son chicot.
2: Bon, on y va.
22: Tu peux recentrer le débat sur le foot.
3: Quand celui
19: il se plantait les bottes dans le corner dans le cul.
21: Oui, super geste technique de Gérard, passement de jambe de bois, c'est super, c'est magnifique.
2: Oh oui, extérieur du kiff, c'est magnifique.
6: Gérard, il faut que tu gères là, il faut que tu leur dises. Hein.
19: Baise-moi, Gérard.
10: Je voulais pas.
2: Roselyne Gaucho qui sont.
6: Bon, Gérard, les auditeurs, calmez-vous, Gérard, on va reprendre le débat. On en était où?
10: Il marquait pas.
6: Bon, Gérard.
3: Bon, Gérard, je sens qu'il est une heure.
6: Bah, attends, on va les couper deux secondes, hein. Voilà, donc Gérard, on va recentrer le débat, on y va.
22: Non, mais il sent pas bon qu'il ait une heure, tu vois, donc...
3: Je sens qu'il est une heure.
6: Mon Dieu, déjà.
3: Et que là, ça commence... Ça fait déjà une demi-heure que ça commence à me gonfler.
22: C'est parce que t'es tombé de ta chaise.
3: Déjà, il y en a... Déjà, il y en a qui se sont foutus de ma gueule.
6: Oh,
3: là, ça recommence.
6: Mais il y a Lily qui est là en plus.
3: Je sens que le débat n'ira pas jusqu'à 2 heures. Ça va aller vite.
6: Non, il ira jusqu'à 3 heures même.
3: Non. Ça, il est hors de question que j'aille jusqu'à 3h du matin.
6: Bon, Gérard, on va recentrer le débat, on va reposer une question, on va écouter un disque juste après, donc tu vas reposer la question, on va les reprendre, d'accord? Gérard,
22: je pense qu'il s'est fait mal tout à l'heure.
6: Ouais, tu t'es fait mal, Gérard?
22: À son testicule droit. Il s'est fait mal à son testicule droit tout à l'heure avec.
6: Non, parce que t'es vraiment tombé très mal, quoi.
22: T'es tombé comme une merde. Mais c'est pas grave.
6: Gérard, on y va, on attaque le débat.
22: Mais un disque, Gérard.
6: Mais non, mais Gérard.
3: Ça commence à bien faire!
6: Mais Gérard. Pose ta question, on y retourne.
3: Maintenant, s'ils veulent pas répondre aux questions, ils aillent se faire voir.
6: Ok, bon,
3: combien
6: Gérard.
3: Combien y a-t-il d'équipes pour la Coupe du Monde 2002?
21: J'aimerais répondre, c'est Kiki.
3: Non.
2: C'est Franck Gérard. Allô, Gérard.
3: Il me semble qu'on a dit on mettait un disque.
2: Ah, d'accord.
6: On met un disque, tu veux écouter un disque?
2: Allez, question, les bleus, on est tous ensemble.
21: Montre-moi ton billet.
22: Gérard, rejoins entre le débat.
3: Gérard, ça commence à bien faire.
6: Gérard,
23: il y a Lily qui est sur l'antenne.
6: Oui, il y a Lily qui est là, c'est pour ça.
3: Vous me direz, Franck, terminé. Ah bah, allez hop, au hasard.
6: Attends, alors on va les faire patienter, on va laisser que Lily. Hein. On va laisser que Lily et on va mettre les autres en attente.
24: Non, mais il n'y a même pas la peine, il pose la question, il n'y a pas besoin d'avoir les auditeurs en air pour poser la question.
6: Ah, mais je sais, mais il veut Lily, donc je lui dis.
3: Combien y a-t-il d'équipes pour la Coupe du Monde 2002, terminé.
6: Et tu veux qu'on écoute un disque, là?
3: On va écouter, allez, les Bleus, des Schtroumpfs.
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3: Et voilà, rebonsoir à tous. N'essayez pas de nous joindre sur le site www.funradio.fr parce que pour l'instant on a des petits problèmes, donc c'est malheureux. Donc je ferai pas les sondages en fin de débat. Et donc on venait de s'écouter Allez les Bleus des Schtroumpfs. Et donc on avait David Trégos.
2: Bonsoir Gérard, c'est David Trezegos Gol. J'appelle de Yokohama.
3: Ok, donc 101.3.
18: À partir de là, c'est ça.
3: Donc, Kiwi.
8: Oui, je suis toujours là, bonsoir.
3: Bonsoir. Flavie.
9: Flambi Flamand, bonsoir.
3: Flavie Flamand.
9: Reflambi, oui.
3: Et Starlette. Starlette.
8: Ah, je crois qu'elle a coupé, Gérard.
9: Oui, il y a eu un bip, bip en antenne, alors.
3: Starlette a coupé sur la 7.
8: Ouais, c'est dommage.
9: Alors, on aurait bien aimé.
11: Sur la 7, c'est Lily, Gérard.
3: Non, c'est Starlette.
11: Mais non,
8: c'est Lily qui a coupé.
11: C'est Lily, Gérard. Lily, t'es là? Mais non, remets-la en air. Merci. Lily?
8: Allô, Lily?
11: Elle est plus là.
8: Allô, chérie?
11: Elle a raccroché, d'accord. On va la rappeler.
3: Celui qui commence à lui dire allô, chérie, tu te calmes avec elle, d'accord, Kiwi?
8: D'accord.
3: Merci pour merci d'avance.
8: Je t'en prie.
3: Donc, la question... Pensez-vous que la France va gagner cette année? Ah, ben voilà.
8: Alors, Kiwi?
3: Oui.
8: Kiwi, j'aimerais répondre à la question. Ben, moi, j'étais devant le match France-Sénégal. Je sais pas si tu l'as vu. Tu l'as vu, non? Ben, je vais te raconter si tu l'as
3: mais
8: pas
3: non,
8: vu.
3: Mais non, mais je l'ai pas vu, mais je sais le score. Donc, c'est pas la peine de me le raconter.
8: Donc, en fait, on s'est fait doser. Donc,
3: mais c'est pas la peine de me le raconter, je te dis. Genre, on sait le score. On s'est fait avoir. On s'est pris un but, un but, et c'est tout.
8: Par Papa Bouba Diop. Donc,
3: Mais oui, mais on s'est pris un but. Manière, faut bien vous dire une chose. Que les joueurs qui sont, qu'on jouait contre nous sont, la plupart du temps, dans des clubs de D1.
8: Ouais, en plus, ils étaient surmotivés. Hein? Ils jouaient contre l'équipe championne du monde.
3: Ah oui.
8: Donc c'est vrai que sur l'action, bon bah, on se fait déborder par elle a dit ouf, il y a le bœuf qui est à 10 mètres.
3: Faut pas dire ça. Non mais attendez, on a fait quand même un bon match. Commencez pas à dire qu'on a mal joué. Bon, malheureusement. Attendez. Moi, je peux vous dire une chose. Vous dites tout le monde, on a mal joué. Pourquoi?
8: Mais
3: vous savez pourquoi qu'on a mal joué?
8: Non.
3: Moi, je vais vous le dire. Parce qu'il nous en manquait un, c'était Zidane. Et c'est tout.
9: Mais
3: tout le monde croit que Zidane est irremplaçable.
9: Il manquait 42.
12: Parce que Fadiga, il lui a volé son bracelet dans le vestiaire.
3: C'est quoi ce bracelet?
8: Parce qu'il y a une histoire, en fait, il y a un joueur sénégalais qui a tapé un collier en roro.
3: Non, mais ça y est, mais c'est bon.
12: À 240 euros avec un salaire de footballeur.
3: Céline, on en est où avec Starlette? Elle est là, Starlette.
9: Oui, allô?
3: Starlette, t'es là?
9: Oui, je suis là.
3: Ok. Ouais, mais c'est quoi cette ventilation là?
9: Parce que tu peux.
22: C'est ton haleine qui rebute sur le micro, Gérard.
3: Eh, je préviens d'une chose.
9: Il se lavait pas.
3: Voilà, ça commence.
11: Bon, Gérard, vas-y,
3: C'est bien d'entendre des conneries comme ça devant du monde. C'est bien,
11: Gérard.
3: C'est pas mal. Non, mais c'est bon.
11: Ah, mais c'est toi le chef du débat, donc vas-y.
3: Non, mais dans ces cas-là, celui qui s'amuse à ça, qui arrête.
11: Allez, on y va, enchaîne, Gérard.
3: David.
12: Ouais, c'est David. Bah, écoute, à partir de là, on a perdu. L'équipe de France a perdu. Et je pense pas qu'on ait de chance de gagner la Coupe du Monde, peut-être de passer le premier tour. Mais à partir de là, après, il y a des grosses équipes comme l'Argentine et l'Italie. À partir de là, on pourra pas gagner, on n'est pas prêt.
3: Comment ça, il y a l'Argentine et l'Italie, mais elle joue pas dans notre groupe, hein?
12: À partir des demi-finales et des quarts de finale.
3: Non, mais ça, on en reparlera.
12: C'est pour ça que je dis qu'on passera peut-être le premier tour.
3: Attends, on sait pas si on va passer encore le premier tour.
12: Peut-être, parce que l'Uruguay, avec des joueurs comme Recoba, ils peuvent gagner, attention.
3: Non, mais faut pas croire. Flavie.
9: Flambi.
3: Ouais, Flambi. pourquoi qu'on m'a mis Flani?
9: Non, c'est
3: bon,
9: Flambi.
3: Qui c'est qui s'amuse à me balancer de l'air, là?
12: Flambi, t'as une étiquette sur les fesses,
9: ouais, j'ai du chocolat.
8: Pour démouler, c'est très rigolo.
12: Voilà.
9: Pour te dire, non, je crois que la France, elle a aucune chance, hein. Mais avec ou sans Zidane, la France n'a aucune chance. Donc, autant qu'elle s'arrête maintenant, quoi, voilà.
3: Non, donc, attends, on va... Ok, Starlette, pour finir.
13: Il a prêté sa jambe de bois, Zidane.
9: Oui, Germain, moi, j'ai pas écouté la question.
3: Non, mais, s'il te plaît, Pedro, je voudrais bien savoir qui s'amuse à dire il a prêté sa jambe de bois, d'accord?
11: Mais
3: parce que là, ça commence à m'énerver.
15: C'est pas lui, regarde, il était pas là.
11: Je regardais même pas, Gérard.
3: Parce que là, ça commence à m'énerver, je demande à Starlette de me répondre à la question, elle n'a pas entendu.
9: Il mangeait son caca.
3: Voilà, et ça continue.
11: Bah, mais on regarde.
3: Mais t'entends rien dans le casque.
11: Mais ça n'a rien à voir avec le fait que je l'entende, Gérard, c'est que c'est pas moi qui les ai eu au standard.
3: Eh punaise, mais ça commence à m'énerver, ça, encore, hein.
11: Allez, Gérard, continue.
3: Starlette, pour finir.
9: Repose-moi la question, s'il te plaît.
3: Alors, pensez-vous que la France va gagner cette année?
0: Ben écoute, pour te répondre sincèrement, je pense pas que la France puisse avoir une seconde chance au mondial. Je pense qu'elle va bien se manger le mondial, quoi. Je pense qu'elle gagnera pas, quoi. En conclusion.
21: Mal parti. Hein.
3: Voilà. De toute manière, attendez. Maintenant, je vais vous répondre. Maintenant, ce qu'il y a, le problème qui se passe, et ça, je pense que tout le monde va être d'accord avec moi.
21: Ah oui, sûrement.
3: C'est qu'il nous manque. C'est quoi le premier match amical.
21: Ouais.
3: Comme par hasard. Zidane se blesse à la jambe.
0: Comme par hasard.
21: Mais à mon avis, tu sais quoi, Gérard?
3: Oui.
21: À mon avis, il y a eu du vaudou.
3: Donnez vos noms quand vous parlez.
21: C'est Kiki Gonzalez. À mon avis, il y a eu du vaudou, tu vois, du sacrifice de poulet,
0: ouais,
21: des gris-gris.
0: Bien,
21: tout ça pour que Zizou, il se blesse à la cuisse et qu'il joue pas le premier match.
3: Résultat,
21: il y a un but de Papa Bouba Diop en début de
3: match. De manière, pour vous dire une chose, que tous ceux qui ont joué contre nous là au Sénégal, c'est des joueurs c'est des joueurs qui jouaient en D1.
21: Ouais, c'est vrai qu'ils ont l'habitude du haut niveau.
3: J'ai regardé l'équipe du Sénégal et je peux vous dire une chose, que les trois quarts des joueurs sont de Marseille, de
21: Lens,
3: Lille,
21: de Lens,
3: de Montpellier, de Cannes, d'Auxerre, de tout ce que vous voulez. Merci. Esteban, tu te recules jusqu'au bout là-bas maintenant, c'est terminé.
21: Allez,
1: dans le coin, les mains sur la tête. Allez, avec ton bonnet d'âne. Tu feras moins le fier.
3: Donc, voilà.
22: Qu'est-ce que j'ai fait?
3: Donc, je peux.
22: Qu'est-ce que j'ai fait?
3: Arrête de me souffler dans la.
22: C'est pas la première fois que tu te prends un vent.
3: Donc, voilà ce que je.

0: Bon, oui, Hervé.
1: Oui, j'ai eu une réaction au standard. On m'a dit que quand tu as dit les Sénégalais nous ont mangé, quelqu'un a trouvé ça un peu sectaire de les traiter de cannibales.
0: Non, mais attends. Non, mais faut bien se dire une chose.
2: Attends,
3: excuse-toi, Gérard, excuse-toi.
0: Non, mais excuse-toi.
3: Excuse-toi.
0: Laisse-moi, excuse-toi.
4: On n'a pas le droit de traiter les gens de cannibales.
0: Mais j'ai jamais dit ça. Attendez, j'ai simplement dit qu'on allait les manger.
4: C'est de l'anthropomorphisme.
0: Mais non, mais en fin de compte, c'est nous qui se sont fait manger. Et l'Uruguay, de manière, faut bien se dire une chose. Oui. C'est que tout le monde dit, oui, parce que ça, j'écoute constamment les trucs sur le foot, et je peux vous dire une chose, qu'à chaque fois qu'on dit, oui, mais parce qu'il n'y avait pas Zidane, Mais Zidane, on peut le remplacer.
4: Il n'est pas tout seul, Zidane, sur le terrain, ils sont 11.
0: Ils sont 11. Donc, voilà, et donc on a perdu.
2: Ah, mais sur PS, il a deux pieds gauche, donc c'est un peu dur, quoi.
0: Non, mais attends, faut voir, d'après ce que j'ai entendu dire, on a eu une barre, un tiers sur le poteau,
2: ouais,
0: côté
2: poteaux,
0: gauche.
2: Ouais.
4: Ça, c'est
0: après, un tiers sur la transversale. Donc, faut bien dire une chose, que Zidane, même s'il n'est pas là, qu'il soit blessé, on peut le remplacer, d'accord?
2: C'est vraiment la faute à pas de cul, ça.
0: Non, c'est de la faute à pas de chance, s'il te plaît, merci.
3: Qu'est-ce que tu penses du joueur, justement, sénégalais qui est sorti du match en disant « Iniega Agouaz »
0: J'ai pas, je l'ai pas vu le match.
2: C'est inadmissible de dire des choses pareilles.
3: Exactement, non mais les auditeurs réagissent, c'est quoi ta réaction?
4: C'est dégueulasse.
0: Mais je sais pas, j'ai pas... De toute manière, il paraît que...
3: Il a même rajouté « Iniega ».
0: J'en sais rien.
3: Ça, tu vois, ça c'est quand même une insulte pour le foot français.
0: Mais non, mais même, c'est pas parce qu'on a perdu contre eux. En fin de compte, on a tout le monde dit que c'était un beau match. Moi, je ne l'ai pas vu.
4: Oui, mais c'était pas un très bon exemple de fair play, tout ça.
0: C'est qui parle, là?
4: C'est Flamby.
0: Et Starlet,
4: Oui.
0: Tu peux réagir, hein?
2: Ouais, qu'est-ce qu'elle entend, Starlet?
4: De toute façon, hein, j'attends pas que tu me demandes, je réagis.
0: Non,
4: tu l'écoutes pas, de toute façon.
0: Mais si, mais tu peux réagir, hein, c'est pas parce que tout le monde parle, mais tu peux réagir. Hein.
4: Mais écoute, je réagis, y a aucun souci, genre.
2: Par exemple, Starlet, quel est ton joueur préféré de l'équipe de France?
4: À qui je pose la question?
0: Bah toi, Starlet.
2: Hein. Starlet.
4: Ah, moi, mon préféré, ça reste Trezeguet, tiens.
2: Trezeguet, t'aimes bien?
5: Ah, Patrick Delà, c'est un bon joueur, chasseur de but, très physique. Ah, Patrick Delà, c'est un grand joueur.
4: Moi, personnellement, c'est Pires, mais tout le monde s'en fout.
0: Ouais. Bon, non.
4: Non, j'aime bien Pires aussi, moi.
5: Mais Robert Pires, je crois qu'il a glissé sur une plaque de verglas, donc il peut pas jouer à partir de là.
0: C'est Kiwi
2: pas... Ah, non, c'est
0: Kiwi.
2: Pas Kiwi, c'est
4: non,
2: pas Kiwi.
4: Non, mais c'est pas cool, quoi.
2: C'est pas Kiwi.
0: C'est qui?
4: C'est pas cool.
0: C'est qui vient de dire
3: c'est
0: ça?
3: C'est qui non? C'est qui non?
4: Non, mais c'est l'hiver, la base, pour ça.
0: Non, il n'y a pas de qui non. Hein. Non, c'est pas l'hiver au Japon. Hein.
4: Bah, ça caille, en tout cas. Hein.
0: Non, il paraît qu'ils ont... Non, c'est qui vient de dire ça? C'est Starlet?
4: C'est Flamby.
0: Ah, c'est Flamby.
2: En plus, je sais pas si t'es au courant, Gérard, mais là, en deuxième semaine, on va se manger des pluies de ouf. Tu vois, ça va être la mousson.
4: Ah, c'est la mousson, là-bas.
2: Il va y avoir du terrain inondé. Là, ça va être encore plus difficile, là.
0: Non, apparemment... Apparemment, je peux vous si vous voulez, je peux vous donner tous les scores qu'ont eu lieu là jusqu'à maintenant.
2: S'il te plaît, avec une petite analyse technique, ce sera bien sympathique.
0: Alors donc Danemark, Uruguay, donc je vous l'ai dit 2-1, donc je sais pas qui c'est qui a marqué.
2: Ah, je peux te le dire moi.
0: Oui.
2: Alors deux buts de Thomasson et un but de une et superbe une reprise volée pleine lucarne, une putain de cacahuète de.
0: Mais on dit pas putain s'il te plaît parce que.
2: Une maman sacrée cacahuète d'un joueur uruguayen.
0: Alors, Paraguay-Afrique du Sud, 2-2.
2: Paraguay-Afrique du Sud, ouais. Deux buts d'Indien et deux buts de Bafana.
0: Mm-hmm.
5: Beaucoup de chance, hein. À partir de là, ils ont eu beaucoup, beaucoup de chance. Hein.
4: Mais nous avons un spécialiste.
2: Eh oui, Eugène Sacomaniac, c'est moi, bonsoir.
0: Quoi? Zamba... Quoi? C'est quoi ça?
2: C'est Zimbabwe.
0: Zimbabwe, Kilimanjaro, 4-3. Donc j'ai les buts de Sodoman, Jamet, Taboulé et Christophe Peck. Espagne, Slovénie, but de Salvador Dali et Pedro Aldomovar. New York, Sarcelle, bien sûr. Ça n'a rien à voir dans le truc. Hop, terminé. Brésil, Turquie... 2-1 et Italie-Équateur 2-0. Et par contre, merci de me remettre les auditeurs en air. Par contre, le gros carton
2: ah ouais.
0: du début de la Coupe du Monde.
2: Ouais, C'est les cheveux qu'on dosait.
0: C'est l'Allemagne contre
5: les Saoudiens.
0: Ouais. Les Saoudiens, 8-0.
2: Ah ouais, les ont dosé là, les Arabiens.
4: Ouais,
2: saoudiens.
4: Ils sont en fauteuil roulant.
0: Ouais, non, merci. Flavie
4: Non, mais franchement, ils auraient joué en fauteuil roulant.

0: avant, c'était pareil, quoi.
1: Ouais,
2: ça, c'est Starlette derrière qui dit ça.
3: C'est vrai que sur la pelouse, là, les Arabiens saoudiens, ils cherchaient du pétrole.
2: Ouais, non, mais attendez, commencez pas à dire n'importe quoi, d'accord?
4: Il y a beaucoup de gens qui demandent des excuses par rapport à ce que tu as dit tout à l'heure contre le Sénégal.
2: T'as rien sur le net, Non. Allez, terminé, Esteban.
5: C'est au téléphone.
2: T'as
3: même pas de
6: souris. Oui, Gérard, c'était au téléphone.
2: Mais ouais, mais c'est ça, mais arrêtez de me dire. Mais arrêtez de me dire n'importe quoi, parce que vous décrochez même pas les téléphones.
3: Pas de clavier.
2: D'accord?
4: Gérard, il y a ton.
2: Déjà!
4: T'as un trou dans ton oreillette.
2: Ouais, c'est ça, j'ai un trou dans mon oreillette. Toi, tu vas arrêter parce que de toute manière, comme le net, il fonctionne pas, Gérard, tu vas ailleurs.
7: Mais non, il reçoit des emails. Il reçoit des emails sur sa boîte aux lettres et puis il peut avoir des messages comme ça.
2: Y a rien.
7: Bon, allez, Gérard, vas-y, enquille.
2: Donc, deuxième question. À votre avis, y aura-t-il une finale France-Brésil ou pas? Et on se retrouve tout de suite après.
3: Non.
7: T'as fait qu'un quart d'heure, Gérard, qu'on est revenu.
3: C'est bien, là, faut continuer.
7: Ouais, faut continuer, Gérard, ça fait
2: Qui c'est qui parle, de toute manière, c'est moi qui commande encore.
0: On est bien lancé, là.
3: Parlons football.
0: C'est drôle, en plus, on est très
7: bien. Gérard, il faut que tu continues, j'essaie de saboter le débat, là, il faut que tu continues.
3: C'est une bonne question que tu allais poser.
7: Ça fait qu'un quart d'heure qu'on est revenu, Gérard, je peux y aller.
2: David.
7: On enquille.
3: Oui, Gérard. Oui, je vous écoute.
2: Bah alors? Tu vas me dire que t'as pas entendu la question.
3: Ouais,
7: est-ce qu'il va y avoir une finale France-Brésil?
3: Ouais, pensez-vous, voilà. Non, mais si, j'ai entendu.
2: Pensez-vous que, à votre avis, y aura-t-il une finale?
3: Non.
2: France-Brésil ou pas?
3: Non, je pense pas, parce qu'à partir de là, c'est l'Italie qui va aller en finale, parce qu'ils ont un groupe très léger, avec des équipes pas très physiques. À partir de là.
2: Doucement, là, parce que.
3: Il est trop léger.
2: Il y a un problème avec le portable, on dirait.
3: Ah, très bien. À partir de là, c'est l'Italie qui va aller en finale, je crois, contre l'Argentine. Mais France-Brésil...
2: Il y a les Argentins.
3: Argentins.
2: De toute manière, il y a 32 pays. Il y a 32 pays.
3: Voilà, oui. Il y a 32 pays, il peut y avoir des surprises, mais je pense pas.
2: De toute manière, il faut bien... Kiwi. De toute manière, je vais te répondre après, David.
8: Alors moi, je verrais bien la France en finale s'il se rattrape là contre l'Uruguay. Mais par contre, je vois bien aussi l'Argentine, le Brésil et aussi
2: Kiwi.
8: Oui.
2: Attends, qu'on se rattrape contre l'Argentine, ok.
8: L'Uruguay.
2: Contre l'Uruguay. Mais faut savoir.
8: Oui.
2: Parce que, attends, vas-y, réponds à la question. De toute manière, je
8: vais. Je disais donc que mon carré, ça serait France, Argentine, Brésil et peut-être Angleterre.
2: Qu'est-ce qu'ils ont fait aujourd'hui, les Anglais?
8: Alors, les Anglais, ils ont fait match nul contre la Suède, si mes souvenirs sont bons.
3: Exactement.
2: Ah, je sais pas, parce que, c'est pas...
3: C'est bien
2: non,
3: ça.
2: Non, parce que moi, j'ai un truc New York-Sarcelles. New York Sarcelles, à mon avis,
7: mais si, Gérard, il joue New York et Sarcelles.
2: Gérard,
5: laisse discuter.
2: Calme,
5: j'avais une question Internet. J'ai une question de Michel Blanc.
7: Internet.
5: Il demande. J'ai une question de Michel Blanc. Regarde, Gérard, regarde.
2: Vas-y, pose la question.
5: Question de Michel Blanc qui demande, est-ce que tu as déjà fait une partie de foot avec des Sénégalais?
2: Voilà, il y a des questions cons.
5: Voilà, je parle du foot. Je parle du Sénégal.
2: Voilà.
5: C'est pas peine. Mais me crache pas dessus.
3: Bite de Mamadou.
0: Gérard.
3: Bite de Mamadou à la 35e minute.
2: Oui.
0: Moi, je pense que c'est une question super intelligente qui mérite une réponse quand même.
2: De toute manière, quoi?
5: Est-ce que tu as déjà fait une partie de foot avec des Sénégalais?
2: Non.
0: C'est une super
5: Pourquoi
0: question, ça.
2: Bah non, parce que j'ai jamais eu l'occasion de jouer. C'est tout. De toute manière, des questions comme ça me suffit.
5: T'as jamais voyagé souvent, en fait.
8: T'as jamais joué au foot, GG, quand t'étais jeune?
2: Non. Hein.
0: Il jouait pas au foot.
3: Ah bon,
2: ça continue.
5: Mais c'est des réactions, c'est un débat.
2: Non. Mais avec celui qui dit que l'autre là qui s'amuse à dire je jouais pas,
8: pour
2: ça
8: toi,
2: commence
8: Gérard,
2: à m'énerver.
8: Pour toi, Gérard, qui est-ce qui va gagner cette coupe?
2: Qui c'est
8: Kiki Gonzalez.
2: Non, mais attends, parce que laisse finir les gens.
8: Ah d'accord.
2: Flamie.
0: Flamby.
2: Ouais, Flamby.
0: Moi, je crois que une finale France-Brésil où on leur fait 3-0, il y en aura qu'une. Une seule et unique, donc à mon avis, la France ne sera pas en finale. Et je suis même pas sûr que le Brésil le soit aussi. Donc, la place aux autres.
2: Et Starlette, pour finir?
0: Oui, moi, je suis à peu près d'accord avec Flamby. Moi, je vois bien la France contre le Sénégal en finale, pourquoi pas, après tout.
2: Bah ouais, mais...
0: Donc, pas d'accord. Pourquoi pas? Non, ça va pas?
2: Bah non, je pense pas, hein, à mon
8: pourquoi
2: avis.
8: Pas, pourquoi pas, j'ai un argentin avec Diego Armando Maradona.
2: Non, mais je pense pas. Je pense pas une finale.
1: On France... contre Danemark, à la rigueur.
2: Bah non, non. Oui. Bah non, parce que c'est deux équipes qui jouent déjà dans notre groupe.
0: Et pourquoi pas Croatie-Japon?
1: Ou Brésil-Japon, ouais.
2: Non, bah mais tout, ouais. Non, mais moi, je pense...
0: Tout est probable.
1: Alors, le final contre la Goutte d'Or.
8: Ou Chine voilà. Costa Rica, allons-y.
2: C'est qui Kiwi. Attendez, Kiwi, tu m'avais posé quoi comme question, toi, tout à l'heure?
8: Je voulais savoir, à ton avis, Gérard, quelle va être pour toi l'équipe qui va gagner cette Coupe du Monde en Corée?
2: Ah ouais, voilà. Donc déjà pour l'équipe de France, on va revenir là-dessus parce que c'est vrai que maintenant on est quand même mal placé avec l'Uruguay. Hein?
1: Ouais.
2: Donc maintenant c'est à nous de savoir jeudi. Bon, comme tous les médias disent, parce qu'il faut prendre ça avec des pincettes.
1: Absolument.
2: Tout le monde dit que Zidane sera là jeudi.
8: Non,
2: apparemment si. Tout le monde le dit, même l'entraîneur a dit qu'il sera là jeudi.
8: Ouais, qu'est-ce que tu penses de l'option tactique de Roger Lemaire de jouer avec trois milieux créatifs, Gérard?
2: Non, mais c'est
8: récupérateur. Si. Récupérateur, ouais.
2: Non, mais c'est bien, mais si, sa tactique, elle est bonne.
8: Ouais.
2: Mais ce qu'il y a... ce qu'il y a, c'est que malheureusement, il a laissé des joueurs bons sur le banc de touche.
8: Ouais, hein. Toi, t'es plus adepte du 4-4-2,
1: du 4-3-3. Quand je pense qu'on les paye des millions, et reste sur le banc de touche.
3: J'ai une question, Gérard.
2: Oui.
3: J'ai regardé aujourd'hui Brésil-Turquie. J'aurais aimé savoir ce que tu penses des simulations de Rivaldo à la fin du match, qui tombe par terre en faisant semblant d'avoir pris un ballon dans le visage. À partir de là, il doit avoir un carton rouge, normalement.
1: C'est vrai, c'est pas
2: attends. C'est qui c'est David?
3: C'est David, oui.
2: Ouais. Mais David, tu m'excuseras, comme j'ai dit tout à l'heure, j'ai pas pu regarder les matchs. Alors, je ne sais pas ce qui s'est passé, parce que, comme sur les radios, ils nous retransmettent pas tout ce qui se passe. Donc, qu'est-ce qui s'est passé? Donc, toi, d'après toi, il y aurait un joueur qu'on aurait pris le ballon en pleine figure.
3: En fait, non, il a pris le ballon dans la jambe.
2: Ouais.
3: Et après, il a pris sa tête en faisant semblant devant la bite de touche.
2: L'arbitre.
3: L'arbitre.
8: Oui, il y a un R,
3: pardon. À partir de là, il est tombé par terre. Et il a fait semblant d'avoir mal. Et le joueur qui lui a envoyé le ballon a pris un carton rouge.
2: Ah ouais, donc c'est dans ce match-là que... C'est dans ce match-là qu'il y a eu un carton rouge et...
8: Deux cartons rouges. Ouais, en fait, la question, c'était qu'est-ce que tu penses de ce genre de stimulation qui casse le jeu, quoi?
2: Non, mais là, de toute manière, faut bien se dire une chose, que de toute manière, l'arbitre central sera obligé de revoir ce qui s'est passé sur un moniteur, donc sur un grand écran.
8: Ouais.
2: Et là, ils pourront prendre leur décision.
8: Ouais. Mais c'est pas encore ça, tu sais.
2: Attendez, 5 minutes, tu mets les auditeurs en air, s'il te plaît.
1: Non.
6: En air ou en attente?
2: Je préviens une chose.
6: Attends, je les mets en air ou en attente?
2: En attente. Je préviens une chose, Esteban. T'es à côté de moi, tu arrêtes de me souffler dans la figure.
6: Mais ils sont bons de la bouche.
9: Pas dans la figure, ça va pas, non?
2: Non, mais tu arrêtes parce que depuis tout à l'heure, j'ai que ça dans la figure, j'ai horreur de ça.
6: Ah bon?
9: C'est parce qu'on est sous l'aérateur, comme si j'allais te souffler dans la figure.
2: Il n'y a aucune aération ici, d'accord? Ça suffit comme ça.
6: Ah, t'as lâché un prout. Bon, allez, on y va.
9: T'as fait un petit prout.
6: Petit à ces prouts. Ah, non, c'est pas moi, Gérard, je te promets.
10: Question de Jean-Pierre.
6: Jean-Pierre, attendez, une question internet. Attendez, une question internet.
5: Non, c'est un proverbe.
6: Ah, un proverbe.
5: Un proverbe de Jean-Pierre.
6: Attendez, voilà.
5: Jean-Pierre, gros pompeur, qui dit on parle trop du mondial, trop c'est trop, la coupe du monde est pleine de foutre.
2: N'importe quoi. Je vois pas du tout le rapport. Et de manière qu'on parle trop de la Coupe du Monde, de manière c'est le sport le plus intéressant. Parce que dans ces cas-là, si on parle trop de la Coupe du Monde, pourquoi qu'on parle pas du tournoi de Roland Garros?
9: Eh ben on en parle.
6: Allez, on y va.
2: Alors, tu t'occupes de ton
6: terrain. Allez, on change de sujet, on va voir Roland Garros. On y va?
5: Gérard, t'as une dent qui pousse.
6: Allez, on y va.
2: Esteban, ça suffit.
6: Allez, on y va. On y retourne avec les auditeurs.
0: Donc, je trouve que Mathieu, il a eu vachement de mérite par rapport à Agassi, qui a joué un peu
2: comme ça. Non, mais c'est bon.
0: Mais il s'est bien rattrapé.
2: Il s'est bien rattrapé.
0: Il y en a eu plein à gueule, mais l'autre, c'est trop
2: fort. Flavie, champion.
6: Attendez, on va se calmer. On parle plus de Roland Garros, on parle que de foot.
0: Voilà, quoi,
6: bon, attendez, s'il vous plaît. On reste sur le foot, on va pas à Roland Garros, on reste uniquement sur le foot. D'accord, mais on chante pas non plus, ça va.
11: Allez, les bleus, on est tous avec vous.
6: Voilà. Bon, Gérard, tu veux peut-être annoncer un disque?
2: Je pense.
6: On va peut-être passer un disque, vas-y, lire.
2: Non, parce que de toute manière, j'ai pas fini de répondre à la question, donc
6: ah bon, excuse-moi.
2: Je voudrais
6: que...
0: Gérard, c'est Flamby.
2: Oui.
0: Est-ce que tu pourrais me jeter en me traitant de salope, s'il te plaît?
2: Ah, non, merci, alors au revoir.
6: On lui dit au revoir.
2: Au revoir.
5: Une salope, ça lui fait plaisir.
2: Non.
3: Gérard, à partir de là, je voulais savoir ce que tu pensais de la nouvelle chanson de Johnny Hallyday.
2: Mais justement, mais qui c'est qui est... Ah, voilà. Alors, la question. Là.
8: C'est là tout de suite.
2: Qui a écrit les paroles de la chanson de la musique de l'équipe de France? On se retrouve tout de suite après et on s'écoute à la queue le 2 et 1, 2, 3 champions. À tout de suite au 0825 08 5000.
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2: Et voilà, rebonsoir à tous. Donc, on venait de s'écouter à la queue le de 1, 2, 3 champions. Donc, toujours sur Fun Radio, suite et fin du débat. Donc, toujours au standard Esteban, sur le net Esteban. Donc, au www.funradio.fr. Apparemment, on m'a dit qu'on était combien, Esteban, s'il te plaît?
5: 4894.
2: Donc, apparemment... 4894, c'est dommage quand même. Mais bon, on verra bien par la suite. Donc, toujours au standard pour vous accueillir au 0825 08 5000 et au 033 0825 08 5000 pour les Belges. Céline, toujours là.
11: Oui, Gérard.
2: Hervé. Merci de me répondre, Hervé.
5: Ouais, je suis là. Bah, tu me vois.
2: Et Pedro, toujours à l'arrière.
6: Ouais, je suis là. Super.
2: Et donc, on va faire un petit sondage avant de récupérer David. Toujours là, David 13 Grosse.
8: 13 Grosse Call. Ouais, toujours là.
2: Kiwi.
8: Ouais, Kiki.
2: Et Fabien Partouze. Hein?
12: Bonsoir, Fabien Partouze, Yuko Anal, 117.7, bonsoir tout le monde.
2: Et Starlet.
12: Bonsoir.
2: Et Starlet, je sais pas d'où. La fréquence, s'il te plaît.
13: De Paris, 101.9, Gérard, bonsoir.
2: Ah, 112.9, ok.
8: Gérard, il y a un de mes collègues qui te passe le bonjour, là, Hernan Crépu.
2: Non, mais c'est bon, les bonjours, c'était avant les débats. Maintenant, pendant les débats, si, on va saluer quand même. On va saluer les routiers, puis c'est tout, et puis les chauffeurs de taxi, parce qu'il y en a beaucoup qui nous écoutent toute la nuit. Mmh. Voilà.
6: T'as dit quoi, les chauffeurs de taxi?
2: Oui.
6: Les chauffeurs de taxi, d'accord.
5: Une question d'Hervé.
6: Ah, chauffeur.
5: Non, il y a aussi les policiers qui nous écoutent.
2: Ouais, ben ça, si on saluait tout le monde, les ambulanciers, les flics, et puis tout ça.
5: Il y a des putes.
2: Il y a des putes.
5: Moi, je connais des putes. Tu cartonnes chez les travelots.
8: Ouais, les putes.
2: Top. On va faire les sondages.
8: Trafiquant de drogue aussi.
2: Alors.
5: Les dentistes.
2: Alors là,
6: c'est là qui nous écoute, hein. Il peut
2: non, venir. Non, attendez, parce que là, il y a une question que je viens d'entendre.
8: Des tueurs à gages.
2: Non. Alors là, je préviens tout de suite que je veux pas entendre ni ça, ni la première, ni le premier truc.
6: Non, mais ouais. C'est censuré, t'as.
2: Ouais, non, mais ça a pas été censuré.
8: Ouais, mal aux oreilles,
2: Le boom boom, en fait, il existe encore.
6: Bah oui, je l'ai mis tout à l'heure. Tu veux l'écouter? Tu veux l'écouter ou pas? Voilà, c'est sur notre
2: voilà. C'est bête parce qu'on aurait dû les mettre pour les 4. On l'a pas encore mis une seule fois. Hein.
6: Si, on l'a mis une fois.
8: On l'a
6: mis une fois tout à l'heure.
2: Non, on l'a pas
6: mis. Si, je t'assure.
5: Parce que tu sais pas t'en servir.
6: Et puis tu t'es cogné la tête.
2: À quel poste aimeriez-vous jouer dans l'équipe de France? Alors, 91% pensent la place du bœuf. Donc, c'est pour faire concurrence à.
8: À l'autre merde, là.
2: Ouais, merci.
8: C'est une merde, hein, le bœuf, faut le dire.
2: Non, mais attends, tu restes poli, s'il te plaît.
8: Ah, non, Patille, là.
2: 70% à la place de Zidane, ça, c'est vrai. 51% à la place de l'arrière-gauche droite de l'avant, je sais pas ce que, pourquoi. 32% à la place de Barthez. Pour niquer sa femme, non, je crois pas, là.
8: Elle est bonne. Elle est bonne, ça, ma femme.
2: Ouais, non, mais de toute manière, c'est un truc qui a été dit avec Thierry Roland et Jean-Michel Larquet lors d'un truc.
8: Ah, mais ils ont tous des bonnes meufs, sauf Franck.
2: À la place de Carumbar. Ouais. Donc voilà, donc je vais continuer tant que j'y suis.
8: Attends, toi, Gégé, est-ce que tu pourrais jouer pivot avec tes dents sur pivot, par exemple?
2: Non.
8: Non?
2: Non, merci.
8: C'est pas possible.
2: À votre avis, quel pays va gagner la Coupe du Monde? Alors, va gagner la coupe, la coupe du monde. Donc la République démocratique du Kosovo. C'est vrai. Attendez, ouais. Parce qu'il y a. Attendez. Mais...
8: Ils ont pas de bras, ils ont pas de jambes. Comment ils
2: non,
8: vont
2: non,
8: pour
2: non,
8: jouer?
2: Non, mais.
8: Attends, il y a
2: le truc. Non, mais.
8: Comment ils font pour jouer?
2: Non mais attendez, ils ont été battus par les Espagnols 3 hein, déjà.
12: Qu'est-ce que tu penses du Foyer Football Club, toi, GG? Est-ce que tu penses que c'est une bonne équipe
11: hein? Et le DAS Football Club?
2: Alors là, David et Fabien, on va voir. Là, je préviens tout de suite.
12: On est dans le sport, là.
2: Non, mais ce que je viens d'entendre, c'est négatif. Merci.
7: Donc, on finale à la ligne.
2: On va reprendre deux nouveaux auditeurs. Donc,
7: il s'énerve, Gérard. Il a les dents qui transpirent.
2: Non, parce que là, ce que je viens d'entendre...
7: Il est tombé par terre.
11: Souffle, Esteban, pour lui décoller les croûtes.
2: Kiwi.
11: Ah, c'est pas moi.
2: Non, c'est pas toi, je viens de t'entendre. Non. Fais gaffe parce que tu risques de faire pareil.
11: C'est Fabien, ça.
2: Non, Fabien, il est parti, il y a du au revoir. D'accord.
11: Ok.
2: Merci.
7: Allez Gérard, on y va.
5: Gérard, vas-y, c'est pas un hémorroïde dentaire qui va te...
2: Quel pays va gagner la coupe? Alors 80% pensent la République démocratique du Kosovo. 50% la Bolivie, de toute manière je sais même pas s'ils jouent eux.
11: Si, si.
2: 40% Turkmenistan.
11: C'est une équipe de Turcs.
2: Les Turcs, ouais, la Slovénie et la poudrière de Balkans. Des Balkans, donc je sais pas si ça existe ça. Alors quels sont les joueurs considérés comme les meilleurs? En 5 ans, 60% Sébastien Grosjean, ça c'est dans le tennis, ça n'a rien à voir dans le foot. 40% Jean Galpion, je sais pas dans quel sport qu'il joue.
11: Sur la perche.
2: 20% Richard Virenque, c'est du vélo. 10% Alési, c'est la Formule 1. 5% Serge Blanco, c'est du rugby, ça n'a rien à voir avec le football. Donc on continue. Et quel est votre club préféré et pourquoi? Alors 80% Paris Saint-Germain pour l'humour sur le terrain. Ouais, bah alors c'est des mauvais joueurs quand ils perdent. 50% Real de Madrid à cause du lâcher de Vachette. Pourquoi pas? 20% Lens pour leur bonne bière. Bah, de toute manière, Starlet, elle peut parler parce qu'elle est du coin.
13: C'est pas vrai.
2: 10% Manchester pour le beau cul de Beckman. Et 5% le FC Bogota pour Saka. Mais voilà, terminé, les sondages sont terminés.
11: C'est vrai qu'il se dope.
2: Voilà, bah, de toute manière, sur le dopage, avec le cyclisme, on pourrait en parler plus longuement, on pourrait faire un débat là-dessus. Si on... Alors, merci pour ce qui est terni et merci pour la fiche. Alors, tiens, c'est bizarre.
5: Gérard, t'as un petit truc qui court dans ta tête.
2: Céline.
5: Gérard, t'en as deux là.
2: Oui, j'attends ton micro, merci.
5: Ils s'accouplent.
2: Céline.
14: Oui, Gérard.
2: Tu crois pas que Javal s'amuse trop à vouloir participer dans les débats?
7: Ah, mais il est bien,
14: oui, Javal. Il est venu il y a 2 semaines.
7: Ouais, il est bien.
14: Et en fait, c'est un très bon auditeur, donc je me suis dit que ça serait sympa qu'il passe.
2: Ouais, non, mais dans ces cas-là, c'est moi qui commande parce qu'il y a quand même plusieurs personnes qui essayent de nous joindre et qui n'arrivent pas à passer dans les débats. J'en ai marre de me faire engueuler parce que les gens ne passent pas à l'antenne. Donc si on s'amuse à reprendre les mêmes, s'il te plaît, c'est moi qui commande. Si on s'amuse à reprendre les mêmes constamment, ce n'est pas la peine. Oui, donc ça sert à rien que je me crève le derrière à redonner le numéro du standard. Alors Javal, encore une fois dans les débats.
11: Ouais, qu'est-ce qu'il y a, Gérard?
2: Encore une fois.
11: Mais GG, il faut qu'ils insistent. Moi, j'appelle depuis l'émission de Dario, là.
2: Non, mais si tu veux passer dans l'émission de Dario...
11: Non, je t'ai dit que moi, j'ai commencé à appeler à l'émission de Dario.
2: Hein. Non, mais de manière, c'est pas la peine de vous amuser à appeler avant.
11: Vous êtes autorisé par les gâteaux prince de cul. Bon.
2: Donc, la question, c'est, à votre avis... Ben non, celle-là, on l'a faite. Alors, seriez-vous prêt à soutenir l'équipe de votre choix?
11: Ok, le mec. Bonsoir.
2: Bon, alors, je peux vous dire une chose?
11: Non, mais GG, là, t'as...
2: Max, comment... s'il te plaît, tu viens dans les studios, merci.
5: J'ai une pause qui te cate, là.
2: Non, mais c'est bon, allez-y, foutez-vous de ma gueule.
5: Gérard, c'est qui?
2: Non, mais c'est bon, allez, hop.
5: Gérard, c'est qui?
11: Non. Que tu pourrais m'accueillir.
2: Non, mais attends, mais ça va, c'est tranquille.
5: On fait une pause qui te cate, Max.
2: Non, mais attends, mais c'est bon.
5: On a fait une petite pause qui te cate.
2: Non, mais c'est bon.
15: Moi, c'est marqué dans les
2: pages. Vous croyez où, là?
15: Moi, c'est marqué dans les
14: pages. On n'est pas chez Mémé, ici.
15: On n'est pas chez Mémé.
16: C'est le débat de Gérard,
2: Non, non, c'est quoi là? C'est quoi là? Oh, oh,
16: c'est les questions du
11: internet.
2: Gérard,
11: il est dégoûté.
2: Attends, je peux le savoir.
11: Vous mangez,
17: il a rien à bouffer là, attends. Vous lui faites
2: tu fais une chose.
17: Attends, il tient la semaine avec
2: Tu vas, tu fais une chose. Non, non, mais tu fais une chose, tu vas là-bas sur le net.
16: C'est lui qui va les lire.
2: Non, non, mais attends,
16: c'est les questions du net.
2: Moi, il est hors de question.
16: On en est où?
2: Donc,
5: on est à 6782 sur le net.
11: Voilà. Allez les bleus,
2: allez les bleus,
11: allez les bleus,
17: on est tous ensemble.
5: T'as une bête sur ton casque.
2: Bon, Esteban, ça suffit, t'es à ton micro, je veux plus t'entendre.
17: Allez,
2: maintenant c'est terminé, et les auditeurs, c'est pareil.
6: Arrêtez de l'emmerder. Alors, 2 secondes, voilà, on les a coupés.
2: Maintenant, ça commence à bien faire.
6: Allez, on y retourne.
16: Le standard, il appelle plus non plus.
2: Non, mais de toute manière, ils reprennent. Au 0825-085000, mais de manière, ils prennent aucun appel. Ils prennent des habituels qu'ils ont dans leur répertoire.
6: Mais non, c'est pas vrai, Gérard.
5: Non, je suis désolé. Ça, c'est pas mes techniques, hein.
2: Non, moi,
5: je
2: prends des gens qui
5: sont gentils.
2: Il a raison.
5: En même temps, je prends des gens qui au téléphone, alors appelez-moi. Pardon.
2: Non, mais vous prenez personne, je vous vois depuis tout à l'heure, père. Mais
5: Gérard.
2: Depuis tout à l'heure, je vous vois, père.
16: C'est quoi ça?
2: Mais arrêtez, depuis tout à l'heure.
5: C'est quoi? C'est des numéros.
2: Et alors, c'est des numéros, vous les rappelez même pas, les gens.
14: C'est sûr, les
2: Gérard, rappelez. Il en peut pou. À part Zaval qui a participé, ça fait 15 jours. Qui c'est qui a demandé de revenir? C'est toi.
5: Il en peut pou, Gérard.
2: Bon, Esteban, ça suffit, s'il te plaît, de te foutre de moi.
6: Mais c'est difficile avec deux filles, Gérard.
5: Tu veux de la meuf?
2: Starlet, t'es toujours là?
18: Oui.
6: Pardon. C'était moi, non, je l'avais coupé parce que c'est le bordel.
18: Allô? Allô, Starlet?
16: Elle est là ou c'est pas Starlet?
18: Oui.
19: Oui, je suis là, oui.
6: Allez, vas-y, Gérard,
2: Pedro, s'il te plaît!
6: Arrête de dire que c'est moi!
11: Alors, c'est quoi la question là?
17: On peut y aller là?
6: Bon, Gérard, reprends le débat un peu.
19: C'est parti, je m'endors, moi.
2: Qui a écrit les paroles de la chanson de l'équipe de France? On va demander à Javal.
20: Bonjour, c'est Johnny. Allez, bleu, vous êtes là?
5: Il en peut pou.
6: Allez, soyez sérieux, les auditeurs.
2: De manière, dans moins d'un quart d'heure, ça va être terminé. Comme ça, le débat va être saccagé. Écoutez-moi bien une chose, les auditeurs. Javal, s'il te plaît, tu t'écrases. Je préviens d'une chose. Dans un quart d'heure, le débat est clos. Le débat aura été saccagé ce soir. Et donc, il est hors de question que je continue à faire des débats saccagés comme ça.
5: Une question de Mystery The One qui m'a été donnée. Est-ce que Gérard, tu aimes les Sénégalaises?
2: C'est des questions cons, je ne réponds pas. Alors, celui qui est sur le net de l'autre côté, ne prend pas des questions comme ça. Terminé. Merci.
5: Bravo Gérard!
6: C'est énorme.
2: Donc voilà, alors après...
5: Alors une question d'Epsilon qui demande si Gérard tu aimes le foot, c'est parce que A, c'est des beaux joueurs qui courent en maillot. B, des joueurs sous la douche, ou C, respirer les maillots plein de transpiration.
2: Bon, allez hop, vraiment, c'est ça.
5: Oh, c'est
2: non, tu vas me le chercher.
5: C'est ton petit côté homo qui...
2: Non.
6: Tu vas où, Gérard?
5: Gérard.
6: Rassieds-toi, tu vas tomber. Rassieds-toi, Gérard, tu vas tomber.
5: Gérard.
6: Tu vas tomber, Gérard, arrête.
5: Oh, j'ai regardé les fesses, on voit ses fesses. Oh, le petit cul. Le petit cul de GG.
6: Oh là là, j'y mettrais bien.
5: Gérard, je tiens à préciser que Pipo est venu exprès pour toi, quand même. Parce qu'il nous manquait quelqu'un et il est venu que pour toi parce que normalement il est censé dormir.
6: Parce qu'on
5: tu devrais lui dire merci.
2: Ouais. Non, mais de toute manière, je veux qu'il vienne et je vais voir pour les questions.
16: Tu veux lui dire, dis-lui là, il écoute.
2: Donc, je préviens tout de suite sur les questions du net. Pipo, s'il te plaît, si t'écoutes, merci.
6: Ouais.
2: Pipo!
6: Tu me feras 20 pompes. Non, mais il est bête.
2: Donc, les questions sur le net, c'est pas la peine de les poser n'importe comment.
6: D'accord.
2: Merci.
6: Bon, on va retourner peut-être au débat.
2: Donc alors, qui a écrit les paroles de la chanson, de la musique de l'équipe de France? Javal, t'as dit Johnny?
20: Oui, tout à fait, c'est Johnny.
2: Qui oui?
11: Ouais, moi je sais qui c'est Lara Fabian pour la musique. Non, qu'est-ce que je raconte? C'est Catherine ouais. Lara, ça ressemble. Catherine Lara pour la musique.
2: Ouais.
11: Et c'est Johnny pour les paroles. D'ailleurs, ça se sent bien.
17: Ouais. Ouais.
20: Tout à fait, c'est vrai, je confirme.
11: Et d'ailleurs, c'est bien de dénoncer le côté marketing de l'équipe de France, parce que je sais pas si t'es au courant, mais là on voit que de la pub pour l'équipe de France.
17: Que
11: cet après-midi là, je suis allé à Carrefour, j'ai acheté des yaourts avec Zizou dessus. C'est un petit peu abusé.
17: Ouais.
11: Et franchement, moi j'ai une thèse. Je pense que si l'équipe de France a perdu son premier match, c'est
4: c'est qu'ils ont mangé des petits lus et bu trop de pétrolane, quoi, tu vois.
2: Bah, kiwi. Ouais. Kiwi. Ouais, c'est ce que je vais te dire.
4: C'est une thèse, hein, c'est une thèse. Ah non, mais c'est vrai, c'est
2: au
4: vrai,
2: revoir.
4: C'est le côté marketing de
2: au
4: l'équipe
2: revoir.
4: De France.
2: Au revoir. Au revoir.
5: On a une question d'un poil du chat qui demande qu'est-ce que c'est qu'une un ballon de foot avec du poil autour.
21: Gérard.
5: Bon, je donne pas la réponse puis apparemment ça t'intéresse pas.
2: Non, de toute manière je réponds pas à des questions.
6: Vas-y, donne, moi je veux te savoir, je vais sortir.
5: Une hémorroïde de Gérard, c'était une petite blagounette.
2: Voilà,
5: petite
2: c'est même pas sur le net, d'accord.
6: Mais si, c'est celle qu'on lui a transmise.
2: C'est toi qui viens de l'écrire, alors arrête. Et pour terminer, Starlet, pour finir. De toute manière, le débat il va être vite clos ce soir.
6: Ah non, merde.
21: C'était bien parti.
2: Alors, pour toi, qui a écrit les paroles de la musique de l'équipe de France?
21: Bah, pour la musique, Barbelivien, forcément, hein. Et puis, pour les paroles, Félix Gray.
2: C'est qui?
21: Donc, voilà. Félix Gray et Didier Barbelivien.
22: Allez, les bleus.
23: On est tous avec vous.
2: Attends, hey, Starlet. Oui. T'es sûr que tu te trompes pas de musique?
21: Non, mais pas du tout. C'est bien. Tu parlais bien de Tous Ensemble, c'est ça, non?
2: Bah,
21: interprété par Johnny
2: non, la nouvelle chanson de l'équipe de France. Hein.
21: Bah oui, c'est ça. Félix Gray et Didier Barbelivien, il est où le problème?
2: Bah non, c'est pas Didier Barbelivien ni Félix Gray. Hein.
21: C'est qui alors?
22: Ah, mais c'est aussi pourri en fait.
2: Non, parce que je vais te dire une chose, c'est Catherine Lara pour les musiques.
22: Ouais.
21: C'est faux.
2: Comment ça, c'est faux?
22: C'est faux. On va m'accueillir, Roger.
2: Qui?
22: J'aime bien quand tu m'accueilles, c'est Roger Lamerde.
2: Non, c'est Jean-Pierre Bombin.
22: Non, c'est Roger Lamerde, j'appelle de l'Evercussec, sans cesse.
21: Salut Roger Lamerde.
24: Salut Roger Lamerde.
22: Ouais, je suis là depuis deux minutes.
2: Attendez.
22: J'étais là, regarde sur le banc, là.
21: Salut Roger Lamerde.
6: Bon, arrêtez deux secondes.
25: Et à moi aussi.
6: Attendez, s'il vous plaît. Alors vas-y, qu'est-ce qui se passe, Gérard?
2: Attends,
6: tu sais pas lire?
2: Jean-Pierre, il remplace qui? Au standard, parce que faudra peut-être me le dire quand vous me donnez les fiches, il remplace qui?
21: Mais Jean-Pierre, il remplace la personne que t'as virée, c'était Kiki.
6: Kiki, voilà. Oui, ou je crois.
2: Ah, ok.
21: Bonsoir,
2: Kiki Gonzalez. Donc, Jean-Pierre, et donc, alors, Roger.
22: Roger Lamerde, entraîneur d'une équipe de tocards, bonsoir. J'appelle de l'Evercussec, 116.6.
2: Merci, j'ai déjà donné les fréquences.
22: Voilà, 116.6.
25: Bonsoir Gérard, c'est JBB, Jean-Pierre Bombard.
2: J'ai déjà donné les fréquences, je réponds à la question, s'il te plaît.
22: Est-ce que tu peux faire une bobinade?
25: Jean-Pierre Bombard,
2: alors
22: une bobinade, là.
25: Moi, Gérard, je connais les paroles de l'équipe de France par cœur, je vais le préciser.
2: Je t'ai pas demandé de la chanter, je t'ai demandé qui les a écrits.
25: Alors, c'est Johnny et c'est Catherine Lara pour la musique.
2: Bravo.
25: Gégé.
2: Oh, c'est bon, là, Esteban, au standard sur le net, déjà, tu peux presque rien. Alors
5: on fait vivre
2: bon.
5: Ton émission de merde.
25: Ouais,
2: merci.
25: Merde.
2: Alors là, je vais te dire une chose.
25: Attends,
2: 5 minutes, s'il te plaît. Alors là, je vais te dire, tu vois ce que tu viens de dire, Esteban. Une émission de merde, et ben la semaine, dans les prochains débats.
6: Tu seras là.
2: Tu ne seras plus là sur le net.
5: Mais c'était pour rire.
2: Non, mais
5: petit
2: moi, c'est
5: d'humour.
2: Terminé. Allez, Gérard. C'est terminé.
6: Gérard, tu veux chanter un peu?
2: Non, il est hors de question que je chante.
6: Tu veux pas chanter, allez. Non.
5: Allez Gérard.
6: Allez les auditeurs, chantez.
26: On est tous ensemble.
22: Elle est avec toi.
2: Alors Jean-Pierre Bombard,
5: Baptiste
2: et Roger Lamerde. Ah bah au revoir.
6: On leur dit au revoir.
22: Mais non.
2: Comme ça vous apprendra d'être poli avec
6: moi. Ah, mais on a fait une chanson pour toi exprès là.
22: Ben ouais, Gérard.
6: On va la chanter à la fin.
2: Tous les deux.
6: Chantera à la fin avec les auditeurs.
2: Non, il y aura personne qui chantera parce que.
6: Bah si.
2: Ça
5: Gérard,
2: sera terminé.
5: Pourquoi tu signes tes papiers une fois que les auditeurs sont partis?
22: Il
5: fait une croix à chaque fois.
22: Il fait une croix pour signer, Gérard.
5: Il fait une croix pour signer.
6: Ah là, c'est un basketteur né. Vas-y.
2: Donc alors, que pensez-vous du match de l'équipe de France? Bah voilà, on en revient. Donc Javal.
24: Ouais. Donc moi, je pense que la France a fait un bon match. Franck Lebeu a bien joué. Et non, tu vas bien.
2: Quoi?
24: Tu vas bien.
2: Non, mais
24: tu vas bien, c'est tout ce que j'ai à dire.
21: Ton accent.
2: Oh là là, punaise. Lui, il appelle de Paris, mais alors je pense qu'il est à moitié tombé, celui-là. Je pense qu'à mon avis, t'as dû trop avaler, toi.
24: Dans ton cul.
2: Merci, au revoir.
5: Oh, il y a une question d'un amateur qui demande si tu es prognate du foot ou pas.
2: Non.
5: Tu es pas prognate. Ok.
2: Et Starlet, pour finir?
21: Oui, bah écoute, moi je pense que les Français ont pas mal joué, ils ont tout donné, avec une bonne participation de Zidane. Je pense que ils ont bien joué tous ensemble, quoi.
2: Bah ouais, mais malheureusement, bon, c'est vrai, on en revient toujours, on en revient là.
21: Ouais.
2: C'est que Zidane, bon, tout le monde dit Zidane.
21: Ouais.
2: Mais de manière Zidane, faut bien se dire une chose, que le Zidane sera, faudra bien qu'il soit remplaçable un jour. Hein. Parce que le jour, oui, Starlette.
21: Mais pourquoi il doit être remplacé,
2: qu'est-ce
21: qui se passe? Il a un souci en ce moment ou?
2: Bah non, de manière, il faudra bien qu'un jour il se fasse remplacer par quelqu'un d'autre.
0: Bah, il est remplaçable.
2: Ouais, mais.
21: Mais je trouve qu'il a bien joué, hein. Je trouve que sur le terrain, il a pas mal donné pour l'équipe, quoi.
0: Okay.
21: Il a bien mené le jeu et je pense que c'était pas mal.
0: C'est intolérable.
2: Attends, Starlette.
21: Oui.
2: Alors,
21: oui,
2: je préviens Pedro.
6: Quoi?
2: Et Esteban,
6: tous
2: les deux.
6: Qu'est-ce qu'il y a?
2: Vous arrêtez de faire. Bon, alors, de toute manière, c'est simple.
6: Ouais, on finit à 3h du mat, donc on a encore 1h08 ensemble. Donc arrêtez de faire chier.
5: On va sortir, après on va aller au Queen.
2: Non, mais
6: on te ramène à la maison.
5: On va sur une backroom à deux.
2: Oui, Starlette.
5: Un petit doigt dans le cul. J'ai une question par rapport à Sandy, est-ce que je peux la poser ou pas?
0: Oui, il y a un nouveau jeu qui est sorti, Sandy Nozor.
5: On demandait simplement si t'avais déjà joué au foot avec Sandy.
2: Merci, au revoir.
6: Mais non,
2: merci,
6: Gérard.
2: Au revoir.
6: Il y a plein de Sandy en France. Reviens, Gérard, reviens, t'as la conclusion à faire.
0: Lève les bras.
6: Gérard. Allez, attention, on va dire. Allez, Gérard, reviens.
5: Allez, Gérard, reviens.
1: On est tous avec toi. Allez, Gérard, on est tous avec toi. Allez, Gérard. On est tous avec toi.
6: Allez, Gérard. Allez, viens chanter, Gérard. Allez, on arrête.
2: Le débat est clos et c'est tout.
0: Mais allô, Gérard.
2: Le débat est clos.
0: Mais Gérard, t'auras pas tes tickets resto à la fin.
3: C'est dommage.
0: Gérard. Roselyne Gocho.
5: Gérard, est-ce que je peux faire un point sur le net?
2: Attention, là je viens d'entendre. Roselyne Gocho, au revoir.
0: Ah ben non.
5: Oh non. Un point sur le net. Est-ce que je peux me permettre de faire un point sur le net? Gérard,
2: terminé pour lui.
5: Est-ce que je peux me permettre de faire un point sur le net? Après m'excuser d'avoir posé une question sur Sandy.
2: Vas-y.
5: On est 8996. Ah, bravo. Oh, oh. T'es champion, Gérard.
2: Combien?
5: 8997. Il y en a un de plus par rapport à tout à l'heure.
2: Alors, si vous voulez qu'on continue le débat, on met un disque et c'est tout. Bah, de toute manière, on va faire la conclusion, alors.
8: Question, mais là...
2: Non mais ça va tous les deux, je vous gêne pas?
6: Non ça va, tu me déranges pas trop. Si tu pouvais parler moins fort, ça serait mieux.
2: Non mais ça va.
6: Ouais, tranquille le chat, ouais, ça va bien.
5: Si on pouvait sponsoriser l'émission par Wizard.
6: Voilà.
21: Allez Gérard, continue.
6: 36-15 ensemble.
0: Les sapins magiques au caca.
2: Donc la question.
0: Ouais.
2: Alors que pense... Ah bah voilà, bah, alors attendez. Pastis, t'es toujours là?
9: Bonsoir, c'est Pastis tout à l'heure. Je suis nouveau.
21: Bonsoir Pastis.
2: Donc, Javal.
9: Oui, je suis là, oui, Gérard. Je t'écoute.
2: Eric Cantonner, sur Internet.
9: Oui, bonsoir Gérard, c'est Eric Cantonner, l'homologue coréen de Eric Cantonner.
0: Bonsoir Eric.
9: Bonsoir.
2: Et Starlette, toujours là?
21: Toujours Gérard.
2: Donc, la question, que pensez-vous de la blessure de Zidane?
9: Bonne question.
2: Alors, on va demander à Pastis.
9: Pastis tout à, écoute, moi je fais un petit peu de radiologie en amateur quand même. J'ai eu l'occasion de voir un petit peu les radios de la cuisse de Zizou et c'est moche. Hein. C'est moche ce qu'on opère. Alors je sais pas si c'est les Coréens pendant le match ou si c'est les marabouts sénégalais, mais sur la radio ça avait pas une bonne tête. Hein. Je sais pas si t'as vu les images.
2: T'as pas
9: la télé, c'est vrai.
2: Faut bien vous dire une chose,
9: ouais.
2: Que ça a rien à voir avec ce que tu viens de dire.
9: Attends, on en sait rien, Gérard.
2: Il a été blessé. Il s'est blessé de manière. Ils disent.
9: Est-ce que t'as vu la blessure, toi? Est-ce que t'as vu
2: la blessure? Ça a été mis dans les journaux.
9: Oui, mais est-ce que t'as vu la blessure s'occulter visuellement, toi, de ton propre œil?
2: Mais attends, laisse finir les.
9: Non, mais je voudrais savoir.
2: Mais attends, mais sa blessure, de toute manière, c'est quoi? C'est qu'il l'a pas exprès, il avait pas envie de jouer le premier match, et c'est tout.
0: Parce qu'en
2: fin de compte, c'était rien du tout. Regarde, pourquoi qu'il s'entraîne tout seul, pas avec ses collègues.
0: Attends, je t'entends, parce que c'est vrai que toi, longtemps, t'as été diminué de la jambe, quand même, un petit peu comme Zizou, en fait. T'as un point commun avec Zizou, en fait.
2: Non, mais moi, de toute manière, j'arrive quand même à marcher, ouais. Mais c'est vrai qu'avec le changement de nom, c'est autre chose.
0: Mais lui,
2: il fait exprès. Parce que de toute manière, les médecins, ils étaient pas chauds de le faire jouer.
0: Attends, toi, ce que tu sous-entends, c'est que toi, tu pourrais jouer un match de Coupe du Monde avec ta
3: parole.
0: C'est ça que t'as
3: envie de dire. Avec sa jambe en acier.
0: Est-ce que tu crois qu'on peut jouer 90 minutes
7: C'est du tungstène.
0: Avec une patte en titane, toi. Est-ce que tu crois que c'est possible un match de Coupe du Monde parce qu'en championnat
2: n'importe quoi. Eric.
0: En championnat tu pourrais, mais en Coupe du Monde.
3: Oui, c'est Eric. Zidane, il attend plus de ta prothèse.
25: Oui, Gérard, c'est Eric. Donc moi, je vais te dire qu'en fait, Zidane, je pense que s'il est blessé, c'est parce qu'il a une grosse saison dans son club.
0: Ouais.
25: Et qu'il est très très fatigué. C'est pour ça qu'il a pas pu assurer le match contre la Corée, ni contre le Sénégal, et sûrement pas contre l'Uruguay.
2: Ouais. Non, attends, il a joué en match amical contre la...
25: la Corée.
2: Contre la Corée, il a été blessé.
25: Voilà, là où il a été blessé, et malheureusement, je pense que c'est à cause de sa grosse saison.
2: Attendez 5 minutes, Jabal.
3: Ouais, donc moi, la blessure de Zidane, c'est inadmissible, intolérable. Et non, il a fait exprès, c'est clair.
25: Un
3: ballon mystère de cette année... Non, franchement, c'est pas cool, quoi.
0: Ouais, GG, toi, est-ce que...
2: Mais attends, tu permets ?
0: Oui, vas-y, je t'en prie.
2: Il reste encore une personne à répondre, Starlet.
0: Ah oui, elle est tellement discrète.
2: Oh, ça suffit, là !
25: Oui, chute.
7: Oui. Oui, ben, je vais pas me faire engueuler tout le débat, j'ai rien fait, je suis en train de me concentrer sur ton débat.
2: Ouais,
7: j'ai pas dit la suite.
2: T'es pas de merde.
25: Oh là
7: c'est
25: là
7: pas
25: là.
7: Moi. Alors là, c'est pas moi.
25: Alors.
3: C'est pas malin.
0: J'encule ton cul ! Starlet, on t'écoute.
10: Alors, moi, j'ai pas eu l'occasion de...
12: Gérard, t'es dedans.
0: Vas-y, Starlet, ouais.
10: Oui, hein, je disais que j'avais pas eu l'occasion de me pencher sur le cuisseau de Zizou. Mm-hmm. Ça aurait été avec plaisir de l'ausculter, de lui faire un bon petit massage au Zizou. Et voilà, quoi. Voilà ma réponse.
2: D'accord.
0: Ouais,
10: j'ai voulu faire un petit massage quand même. Hein.
2: À qui ?
10: Bah, à Zidane, hein. Il le mérite. Hein.
2: Ah, d'accord.
10: Il y a la cuisse bien faire, moi j'adore.
2: Ah, ok. Ok.
0: GG.
10: C'est vrai qu'il est pas mal
2: gaulé
10: quand même.
2: Merci Starlet.
10: Moi je l'adore, il me rend toute nerveuse. Hein.
2: Oui, merci.
10: Il est grand, il est fort, il est présent, j'adore.
2: Alors, merci Starlet.
10: Moi j'adore Zidane, franchement je le trouve super beau et il m'émeut quoi. C'est dommage qu'il n'ait pas joué d'ailleurs le premier match, j'aurais bien voulu voir sur le terrain. Je le trouve fantastique et très très excitant d'ailleurs.
2: D'accord, merci Starlet.
10: J'ai pas fini encore.
2: T'as pas fini?
10: Et en plus, il y a de beaux yeux bleus, quoi.
6: Bon, Gérard, je crois qu'il y a une question Internet, là.
7: Gérard, j'ai une question Internet, mais j'entends mal, là. C'est le problème. Enfin, hyper mal.
6: Il va taper quelqu'un.
3: Oui, d'accord.
6: Oh là là, et t'as cassé la souris du PC, arrête.
0: Allez.
6: Oh là là.
7: C'est un combat d'animal.
6: Allez, Gérard, on va peut-être conclure là parce qu'il est presque 2h. T'as 8 secondes pour conclure.
2: Ah, Evan. La feignasse de la semaine. Donc, moi, ce que je voulais dire, la blessure de Zidane, malheureusement,
6: dans le cul.
2: Merci.
6: Non mais c'est vrai, dans le cul la blessure de Zidane.
2: Non mais même, de toute manière, il s'est blessé lors du match amical pendant la Corée.
6: Oui, il a fait exprès.
25: Je pense que la deuxième étoile, on va bien se la foutre dans le cul aussi.
0: Ouais.
2: C'est
0: clair.
2: De manière, faut bien vous dire une chose que là, pour l'instant, c'est que le début, mais à mon avis, ça m'étonnerait qu'on arrive à passer lors des deux prochains matchs.
25: Ouais.
2: Parce que c'est pas parce qu'il sera là qu'on va gagner, parce que faut bien vous dire une chose que le Danemark a battu l'Uruguay.
0: C'est des chauds.
2: Et donc nous c'est pareil. Si on de toute manière maintenant les sondages on dit que là on est obligé de gagner nos deux prochains matchs.
0: Ah mais tu sais les sondages on leur fait dire ce qu'on veut. Hein.
2: Non mais même on est obligé de gagner contre l'Uruguay contre le Paraguay si on veut faire le deuxième tour. Parce que sinon.
0: Attends, toi Gégé, tu traînes un peu chez les bookmakers. Est-ce que t'as parié de l'argent un petit peu ou pas?
2: Non, pas du tout.
0: Pas du tout.
2: Non.
0: Ouais,
2: parce que moi je vais te dire une chose.
0: Ouais.
2: Que même si on gagne ou qu'on perde, de manière je m'en fous, j'irai pas faire la java comme ça s'est passé quand ils ont gagné en 98.
0: Pas sur les Champs-Élysées, toi.
7: Non mais c'est vrai Gérard que tu sens le bookmaker.
2: Bon, écrase-toi.
0: Des montagnes hein, quand même.
2: Ça suffit maintenant. Hein,
10: parce que
2: là le débat est clos.
0: Oh non.
2: On a même pas fait. S'il vous plaît.
22: Attends, GG, la coupe du monde.
2: Stop.
22: C'est tous les 4 ans, on n'a pas l'occasion.
2: Non, mais même, le débat est clos. De toute manière, je veux dire, non.
6: Gérard, on va conclure, hein.
2: Le sondage. Non, de toute manière, il y aura pas de. On refera le débat.
22: Dans 4 ans, on le refera.
2: Non, mais c'est même pas dit que je repasse un débat sur la Coupe du Monde d'ici 4 ans.
22: Parce
2: que d'ici
22: 4 ans,
2: je ne sais pas ce que je serai, je ne sais pas où que je serai. D'accord. Voilà, terminé. Point final.
6: Dans un bistrot. T'as peut-être changé. C'est pas moi qui dis dans un bistrot.
2: Menteur, c'est toi. C'est toi, va des rétro.
22: Dans un brancard.
2: Voilà, et ça continue.
6: Allez.
12: Sur une plaque de verglas.
2: Et voilà, on continue.
12: Vous voyez, il tirait pas les
2: pédales. Merci Pedro!
6: De rien.
12: Il toujours jeune, coucou. Ah, il frappait jamais les corners. Il voulait pas tirer les coups francs.
2: Bon, de manière, c'est ça.
6: Gérard, faut conclure.
2: Débat clos.
12: Jamal.
6: Allez, t'as mal. Aval pour conclure.
2: Conclusion. Stéban, ça suffit, et maintenant,
22: On peut continuer un peu, là.
2: Non, c'est terminé, le débat.
22: Les 4 ans, GG, putain.
2: Le débat est clos!
22: Justement, on attend, là.
13: Et si dans 4 ans t'es pas là, comment on fera pour faire un débat?
2: C'est simple, c'est même pas dit que je revienne à refaire des débats.
14: Terminé!
15: Bientôt ton anniversaire.
2: Terminé!
13: Gérard, comment t'as fait pour glisser sur tes packs de verglas?
2: Allez hop. Au revoir, merci, bonsoir à tous. Vous allez retrouver Evan pour la nuit sans pub. Vous allez retrouver pour Evan pour la nuit sans pub. Et moi, je vous dis à très bientôt sur Fun Radio.
6: Attends, Gérard, on va peut-être conclure. Alors,
15: on a un hommage
6: à faire. Attention, 1, 2, 3. Ah, il faut peut-être y aller un moment.
15: Ah, bon, on recommence alors.
2: Merci.
6: On va y aller.
2: Allez, Gérard.

0: bidouille avec nous.
1: Bah, bon, on dit à dans une semaine ou je sais pas quand avec Gérard. Et puis là, après, c'est 20 0825 0850 pour appeler, passer des messages. Ciao.

0: que c'est pour les débats. Donc alors on va accueillir. On va accueillir Axel, 18 ans de Poitiers.
1: Bonsoir Gérard.
2: Bonsoir Axel.
3: Bonsoir Axel.
0: Bonsoir
3: Axel.
0: Non.
1: Bonsoir on s'amuse Philippe, pas à bonsoir faire, Gaël.
0: Comment?
1: Bonsoir Gaël.
0: Attends, bonsoir Gaël, s'il te plaît. Non, mais on s'amuse pas à faire comme Marie-Ange Nardi, d'accord? C'est mes débats, je fais ce que je veux.
1: C'est pas Marie-Ange Nardi, c'est Nagui, Gérard.
0: Bon, ben. Quand même, allez, hein. Tu la fermes.
1: Non, mais Gérard, non, allez, bon, j'ai
0: déjà,
1: rien dit.
0: Déjà, tu vas pas commencer à l'ouvrir, ou sinon tu as dégagé vite fait, bien fait.
1: Mais putain, mais c'est bon, là.
0: Tu vas la fermer!
2: Bonsoir, okay. Gérard.
0: On va accueillir Gwenaël.
1: Bonsoir, Gwenaël.
0: Oh, qu'est-ce que je viens de dire?
2: Bonsoir Gérard, bonsoir Axel, bonsoir Julie, bonsoir.
1: Salut Gwenaël. Bonsoir.
0: Il y en a qui sont starbés hein, sur Terre.
4: Bah, attends, mais comment tu veux qu'on dise bonsoir? Ouais.
0: Bon, pour un.
4: Comment Gérard, veux-tu qu'on dise bonsoir?
0: Bon, pour l'instant, c'est moi qui parle, d'accord?
2: Ok.
1: Gérard, faut qu'il arrête le café, quoi.
0: Bon, Gérard, Axel, tu vas déjà commencer par te la mettre en veilleuse.
2: Par te calmer.
0: Et déjà, pour
1: Axel,
0: l'instant...
1: il a rien dit, c'est pas moi. Hein.
0: Non, mais attends.
2: On continue, Gérard.
0: Bon, alors, Gwenaël.
2: Bonsoir, Gwenaël.
0: Bonsoir, Gwenaël.
2: Bonsoir, Axel. Bonsoir, Julie. Bonsoir, Gaël.
0: Et bonsoir, mon chien.
1: Bonsoir, Gwenaël.
2: J'ai dit déjà bonsoir, Gérard.
4: Et bonsoir, Carole. Oh.
0: Bah attends, tu permets, toi, Carole, je suis pas arrivé
4: attends,
0: à toi.
4: Attends, toi, Gérard, j'ai des comptes à régler avec toi, d'accord
0: bah, hey.
4: Alors, tu vas te calmer maintenant, ok?
0: Mais attends,
1: Tu la fermes, sinon tu dégages.
0: Bon, attends, déjà, si t'es pas content, toi, tu vas virer vite fait, d'accord? Pour l'instant, je suis avec Gwenaël, d'accord?
4: Ah bon, tu parles à qui, là, Gérard?
0: Je parle à Gwenaël, d'accord? Je dois.
4: Non, tu vas te calmer.
0: Je dois parler à Gwenaël!
1: Oh!
2: C'est
0: Gwenaël,
2: mais
0: Gwenaël
2: redit bonsoir, Gérard.
0: Bonsoir, Gwenaël, merci pour moi de m'avoir répondu. C'est sympa à toi.
1: Bah, c'est bien français, ça. Hein. Ouais, il cause bien la France, Gérard, quand même.
0: Attends, tu me dis quoi? Ouais, non, mais attends, toi, je vais m'occuper de ton cas après, Gwenaël.
4: Pourquoi?
1: Ah bah, il va se sodomiser hors antenne.
4: T'as une voix toute mielleuse, Gérard, avec Gwenaël, c'est drôle.
0: Mais alors, c'est... qui c'est qui demande ça?
1: Bah, c'est normal, Gérard, c'est Winnie l'ourson, il mange du miel.
0: Alors, Gwenaël, qu'est-ce que t'as à répondre là-dessus?
2: Qui a une voix toute mielleuse?
0: Ouais.
2: Non,
0: rien du tout, d'accord.
1: Et je suis Winnie l'ourson.
0: Bon, ta bouche à toi, Médor. On va connaître Gwenaël.
1: Ouais, c'est moi.
4: Salut, Gwenaël.
1: Bonjour.
0: Ouais, comme par hasard, comme si j'avais pas l'air
1: entendu. Ouais, on a à peine reconnu les voix, là.
5: Je suis la première fois que je passe sur l'antenne, Gérard.
0: Ouais, c'est ça.
1: C'est ça, comme par hasard.
0: C'est ça.
1: Comme par hasard qu'il est là.
5: Comme par hasard, Gwenaël, il est là, bien sûr. Allez.
0: Patchouli.
6: Bonsoir.
5: Bonsoir, Patchouli.
1: Bonjour.
0: Vous enseignez les radios derrière, s'il vous plaît.
1: Bon, tu te calmes. Oh.
6: Bonsoir, ouais,
0: attends. Axel.
1: C'est pas moi, mais j'ai rien dit, là.
0: Déjà, je vais pas commencer.
1: Faut pas prendre des gens pour des canards sauvages non plus.
0: Ah, tu la fermes.
1: La poliosexuelle, bah.
0: Bon, hey. Bon, Manu, là, tu vas travailler, je te le dis tout de suite.
7: Ok.
0: Tu vas te manier, tu vas calmer celui qui s'amuse avec la musique.
1: Quand t'as avec ta caméra.
4: On y va, Gérard?
1: Bon, Gérard. Bon, on va peut-être commencer, là, quand même. Hein.
0: Non, mais je vais continuer les présentations, d'accord? C'est moi qui commande.
1: On en a pour trois quarts d'heure, allez, c'est cool.
0: On va accueillir Carole, 22 ans de Paris.
1: Comme
4: bonsoir,
1: par
4: Carole.
1: Bonsoir, Carole.
5: Bonsoir, Carole.
2: Bonsoir, Carole.
0: Bonsoir.
1: Bonsoir, Carole.
5: Bonsoir, Carole.
1: Bonsoir, Carole.
0: Bonsoir,
1: Carole.
0: Bonsoir,
1: Carole.
5: Bonsoir, Carole.
1: Bonsoir, Carole. Arrête, Carole, tu me fais bander, là.
0: Bon, bah, j'en connais tout à l'heure qui vont faire un débat et qui vont dégager, ça va aller vite.
2: Bonsoir, Gérard.
0: Et Ludivine.
2: Bonsoir, Gérard.
1: Bonsoir, Ludivine.
2: Bonsoir, Ludivine. Bonsoir, tout le monde.
0: Bon, première question. Alors, je vous préviens, vous avez intérêt de... Vous avez intérêt de vous réveiller.
1: On est réveillé, là.
2: Gérard, arrêtez, hein.
1: Gérard, descend dans la cabine.
2: Première question, Gérard.
0: Déjà, première question.
1: Une.
0: Pour l'instant, c'est pas à vous que je m'adresse.
1: Ok.
0: Non, tu baisses
1: ta radio.
2: Gérard,
1: c'est
2: Gérard, bien, première question.
7: Si vous pouviez éviter au début du débat systématiquement de parler à quatre en même temps, c'est inaudible. Donc essayez de respecter Gérard et ses questions. Et petit à petit, on va descendre dans l'enfer.
0: Okay. Déjà une. Déjà, il y en a un qui est avec un portable. Ouais, on l'entend.
1: Avec un portable.
7: C'est Gwenaël.
0: Donc,
7: c'est Gwenaël, un téléphone pourri, Gérard.
6: Il a ferme.
1: C'est Gwenaël.
7: Mais évitez de parler en même temps tout le temps, s'il vous plaît. Merci.
0: Donc, je te préviens d'une chose. S'il y en a un. Si vous avez pris l'agenda pour rappeler les mêmes, c'est même pas la peine. Gwenaël, bah, attendez s'il vous plaît. Gwenaël, est-ce que t'as un téléphone portable?
6: Non, j'ai pas un téléphone portable.
5: Bah, d'accord. Je vais te dire ouais.
0: D'accord. Donc, je préviens tout de suite que le premier qui me met du son dans les oreilles et qui a un téléphone pourri.
6: Gérard, première question, s'il te plaît.
0: Ouais, bah attends, pour l'instant, c'est moi qui commande et déjà, vous allez vous la fermer.
6: Bah alors,
5: première question.
0: Pour contre, attends, alors, je te préviens, Axel.
5: C'est pas moi, j'ai rien dit.
0: Non, non, mais c'est jamais toi.
6: Bon, pour ou contre quoi, Gérard?
5: C'est pas moi, c'est Ricky Martin qui arrête pas de me dire des conneries.
0: Bon, ouais. Déjà, tu as commencé par me calmer un peu.
5: Je me calme.
6: Gérard, première question.
0: Alors, pour ou contre la vie en couple? Alors, je vais demander à Ludivine.
6: Oui, Gérard. Alors, quelle est ta question? Parce qu'avec tout ce brouhaha, moi, j'ai rien entendu.
0: Alors, pour ou contre la vie en couple?
6: La vie en couple?
0: En couple, hein?
5: En couple, la couple, je connais pas.
6: Alors, pour ou contre la vie en couple?
0: C'est qui encore ce abruti là qui déconne quand je pose des questions?
5: Ouais, c'est qui ça encore?
6: Gérard, t'es infidèle. Gérard, puis-je répondre à ta question?
5: En caramel, on t'a reconnu.
0: Oh! Manu là!
7: C'est bon, pose ta question!
6: Mais attends,
0: pour l'instant, je pose une question à une nana. Pour l'instant, j'ai les mecs qui répondent. Alors, ils vont se taire 5 minutes. Et alors, Ludivine.
6: Alors, oui, Gérard.
0: Pour ou contre la vie en couple?
6: Alors, je suis contre la vie en couple.
5: En clope.
6: Si tu es pour la vie en couple.
0: Le mec que j'entends, ça, il se dégage.
6: T'es contre la vie en clope, c'est ça?
3: En clope, ouais.
6: Et pour la vie en couple? Et voilà. Et pour la vie en couple. C'est bon.
7: Oui. Entrez.
0: Ouais.
6: Qui va là,
3: je te prie.
6: Oh, Gérard, j'ai peur.
5: C'est quoi la question?
6: Gérard, il y a quelqu'un.
5: Vous y avoir mis bien profond?
6: Attention.
0: Je te préviens, tu vas te démerder.
6: Gérard, il y a quelqu'un.
0: Tu vas te démerder, Manu, au standard.
6: Bon,
0: ça va pas durer les deux débats comme ça.
6: Alors moi, Carole,
0: c'est pas comme ça avec le bruit et le mec avec la musique derrière.
6: Gérard, tais-toi. Moi, je pense que vivre en couple, c'est tout à fait possible.
0: Qui c'est qui parle?
6: Carole.
0: Non, mais attends, Carole.
6: Mais elle a répondu à la question, mon amour.
0: Ouais, d'accord.
6: Alors, Ludivine, t'as répondu. Je vois que le débat n'avance pas.
0: Ouais, bah vas-y.
6: Non, mais elle a raison. La vie en couple, je suis pour, mais il faut une indépendance. T'es pas d'accord avec moi, Gérard?
0: Non, pour l'instant, j'ai.
6: C'est-à-dire, quand j'aurai envie de sortir seule, je sortirai seule. Quand tu auras envie de sortir seule, tu sortiras seule. Du moment qu'il y a la confiance, tu penses pas, Gérard?
0: Bah ça, pour l'instant, je vais faire le tour et je répondrai à ta question.
6: Ah, ok, chacune derrière les autres.
0: Patchouli?
3: Oui, Gérard. Ouais, bah moi, c'est pareil que Carole. C'est une certaine indépendance. Mais, la vie de couple, c'est...
5: Que bon, c'est le symbole que t'as avec une personne, mais bon, à la limite, je vais te dire ouais, quoi.
0: Non mais attends, Gonard, de toute manière, tu crois que j'ai pas reconnu ta voix?
5: Attends, mais non, mais je
6: suis là.
0: T'es un habituel, alors tu dégages au standard, je vois pas des habituels sur le premier débat.
6: C'est
0: un habituel, il s'appelle David. Il s'appelle David, c'est un habituel. Je veux pas le savoir.
6: Moi, je voudrais dire que
8: David n'habite pas à Lyon, Gonard est de Lyon, le numéro c'est 0, ça commence
0: par... Mais c'est quoi là, ce bordel?
8: Attends, il y a plusieurs gens qui peuvent faire plusieurs...
0: Non mais attends, c'est quoi là?
5: Il y a une jouissance partie à côté là, mais
0: ouais.
5: Oh oui, tu m'étonnes.
0: Ouais. Non, mais c'est bien. Jouez au con, standard. Ok. Jouez au con, standard, vous allez voir.
7: Jouez pas au con, standard.
0: Gwenaël, la merde. Voilà, c'est clair.
6: Gwenaël. Oui. Donc, bah, moi, je suis pour la vie de couple. Parce que. Bon, bah.
5: Je suis contre la vie de couple.
6: De toute manière, un homme ne peut pas se passer d'une femme et la femme ne peut pas se passer d'un homme non plus.
3: Mais l'homme ne peut pas se passer de l'homme et la femme.
0: Non, mais attends, pour l'instant. Pour l'instant, je pose la question à Gwenaël. Les autres derrière, vous la fermez, s'il vous plaît, merci.
6: Donc, je disais que. C'est pour la vie de couple. Et. Parce que, bon, ça solide les liens dans un ménage, quoi.
0: Attends 5 minutes, Gwenaël.
7: Là, Gérard a coupé son micro.
0: Le mec de Lyon. un habituel. D'accord, c'est quelqu'un que vous avez rappelé.
7: Je veux juste te dire qu'un débat, c'est pas chacun son tour. Quand les deux filles, elles veulent parler, tu peux laisser. Ça s'appelle un dialogue. Ouais. C'est pas juste chacun son tour et
9: mais
7: tu
9: attends,
7: réponds
9: mais...
7: à vos questions.
0: Ouais, mais dans ce cas-là, c'est pas...
7: Laisse ton truc allumé, c'est pas grave.
0: Non, non. Mais dans ce cas-là, c'est pas la peine de s'amuser avec le mec de Lyon, alors que je reconnais sa voix.
7: Bon, d'accord, mais attends. Mais ceci dit, quand les nanas, elles vont parler entre elles, tu les laisses parler, ça sert à rien de dire chacun votre tour, on dirait un dictateur. On dirait
0: ouais, bah alors... Après, tout le monde veut mes réactions.
10: Mais non,
0: alors, déjà, le connard de Lyon, j'y répondrai pas à sa question.
7: Tu dis à Manu qu'il.
0: Alors, le connard de Lyon dehors.
10: Okay. Hein. Le connard
9: de Lyon. Gérard, c'est la première fois que ça
7: t'arrive. Tu réponds un peu, tu c'est pas juste poser des questions, c'est nul tes débats, c'est
11: marrant. Bon, Max.
0: Bon, pour l'instant, c'est moi. Donc, je termine avec Gwenaël pour la question et après, je pose à Axel. Et après, je réponds. Celui qui s'amuse à tirer sa crampe en même temps, il va dégager.
11: À tirer sa crampe ?
0: Sa crampe.
11: Ça veut dire quoi ?
0: À tirer son cou en même temps quand je parle.
11: Ça te dérange ?
0: Oui, ça me dérange très sérieusement. Alors celui qui a la radio derrière, il arrête. Le portable, il arrête.
11: Ouais, Gérard, on démarre le débat quand tu le sens, quoi. Hein bon, quand tu le sens, hein.
0: Bon, Gwenaël, pour terminer.
11: Ouais, ben Gwenaël, elle a répondu, donc elle est d'accord pour être en couple.
0: Mmh.
11: Et que je trouve qu'il n'y a rien de tel pour un homme qui aime une femme et vice-versa de consolider les liens en formant un couple, en formant un seul être.
0: Mmh. D'accord. Axel, pour terminer, après je donne ma réaction.
9: Ouais, ben moi je suis pour la vie en couple, quoi, parce que tu sais très bien que Gérard, quand on aime quelqu'un, on est forcément deux.
0: Mm-hmm.
9: Et donc deux est égal forcément à un couple. Donc moi je suis pour la vie en couple, quoi, et vive l'amour, quoi, je voulais dire.
0: Alors je te préviens, Axel, si t'as quelqu'un derrière toi, tu le dis tout de suite.
9: Eh, y a personne derrière moi, mais putain.
11: Mais Gérard, allez.
0: On accueille Jérôme.
11: Salut Jérôme.
12: Salut Jérôme.
9: Salut.
11: Bonsoir Jérôme.
12: Salut, j'appelle Bordeaux, je m'appelle Jérôme.
0: Ah ben c'est bon, alors tu réponds.
12: Ben moi je pense que la vie en couple c'est bien.
0: Mm-hmm.
12: Parce que moi c'est ce que je dis, c'est ce que je pense, c'est que
0: celui qui s'amuse avec la CB. Les CB et les portables, vous arrêtez, d'accord?
11: Vous
0: on passe à la deuxième. Comme ça, vous n'aurez pas maintenant. Vous n'aurez pas la réponse sur ma première, ça vous apprendra. Est-il possible de vivre en couple à 3 ou à 4?
11: C'est plus un couple déjà.
13: D'accord, bah, c'est juste un couple de vivre à 3 déjà.
0: Bon, on va demander à Carole.
13: Alors, moi, j'aimerais bien vivre avec une femme et un homme en même temps.
0: Mmh.
13: Ouais,
0: Pourquoi?
13: Yeah. Pourquoi? Parce que j'aime les femmes et les hommes, Gérard, tu le sais très bien. Est-ce que je te plais, Gérard?
0: Non, tu me plais pas du tout.

0: n'en finira jamais, Gérard, de ton débat. Hein.
1: Non, bah, si t'es pas contente, c'est le mépris, tu raccroches.
0: Oh, Gérard, bah, je vous donnerai.
1: Ok.
2: Oh, c'est Gérard de Lyon, ça. J'en suis sûr. Hein.
1: D'accord. Gonard
2: de Lyon.
1: Non, Gonard de Lyon, il est plus là, c'est Jérôme qui l'a remplacé, d'accord?
2: Ah, bah oui, je sais, c'est moi.
1: Non, bah, attends, si tu te fais passer pour un autre nom, mon pote, c'est pas la peine. Hein.
0: Bon, on n'avance pas, là.
2: Je te dis que c'est Gonard de Lyon qui fout le bordel, là.
1: Bon, toi, tu la fermes déjà, ok?
2: D'accord.
1: J'ai un peu commencé à m'emmerder sur le premier débat.
2: Je t'ai pas, Gérard. C'est bon, d'accord.
1: C'est clair et net.
0: Gérard,
1: t'as vu? À la suite. Quelle est la...
2: Ah,
1: vous arrêtez, s'il vous plaît! Bon, hé, au standard, là!
3: Quoi?
1: Manu, tu me vires tous les mecs, là, allez!
2: Non,
4: mais pourquoi, Gérard, tous les mecs?
1: C'est peut-être non, je veux pas te savoir, il y a quelqu'un qui a une musique derrière!
4: Il y a peut-être une fille qui fait ça,
1: c'est pas possible! Non, il y a aucune nana qui s'amuse!
5: C'est ça qui est marrant, quoi, c'est tout le temps les mecs et jamais les filles!
0: Ouais, c'est vrai!
1: Ouais, parce qu'il y a que vous! Il y a apparemment, c'est toujours les mêmes que
5: vous! Avec des mecs à l'antenne, bien sûr!
1: D'accord, David et Luigi et Arnette, vous croyez que je vous ai pas reconnu?
0: Ils sont pas là.
5: Ouais, bien sûr, on t'a reconnu, Fantomas, enlève ton masque.
1: Arrêtez vos conneries, d'accord?
0: Bon, Gérard, t'avances.
1: Je vous ai à peine reconnu.
0: Gérard?
1: Ah, Axel,
2: pourquoi tu t'appelles pas David?
0: Et moi, tu m'as reconnu,
5: vachement David, ouais, bien sûr.
0: Gérard, tu m'as reconnu, moi?
1: Alors maintenant, vous avez... C'est simple. Comment?
0: T'es pas poli, Gérard.
1: Non mais attends, de manière j'avais précisé, je veux pas les mêmes. Et comme par hasard,
4: c'est pas les mêmes. C'est pas les mêmes.
1: Qu'est-ce que pas
4: mais Manu Gamin.
1: Non.
4: Mais non, c'est pas
0: moi
4: les...
0: qui est là, Gérard.
4: Moi je les ai pas reconnus en tout cas.
1: Non,
4: c'est pas les mêmes.
1: Non, presque pas.
4: Alors, arrête de gueuler, reprends ton débat.
1: Non.
0: Mais non, c'est pas les mêmes.
1: Dis pas de bêtises.
0: Gérard.
1: Tu crois que je les reconnais pas à leur voix?
4: Reprends le débat, Gérard.
0: Je pensais effectivement qu'un ménage à trois était la meilleure des solutions.
1: Pourquoi pour toi?
0: Parce que je t'ai déjà dit, j'aime les femmes et les hommes. Donc ça serait bien d'être à trois.
1: Mais pourquoi?
0: Parce que j'aime lécher les moules, tu comprends pas ou quoi? T'as jamais fait ça ou quoi? Bah ouais, ça.
1: D'accord.
0: C'est insupportable.
3: Donne ton avis.
1: Moi, de manière, je suis contre.
0: Et toi, Gérard?
2: Jérôme, il peut répondre?
1: Ouais, vas-y, Jérôme.
2: Moi, je pense que c'est bien parce qu'on peut avoir plus de plaisir. Enfin, pour un mec, s'il est avec deux filles ou s'il est pédé, il peut être avec un mec et une fille.
0: Oh, exactement.
2: Voilà, c'est ça en fait. C'est pour le plaisir, quoi.
0: Et toi,
2: fait.
0: Gérard?
2: Mais ça peut pas être durable.
0: Gérard, et toi, tu t'aimerais avoir deux femmes?
1: Non.
0: Gérard?
1: Oui.
0: Donc c'est Gwenaël.
1: Oui, Gwenaël.
0: Et donc, moi, je trouve que, oui, bon, c'est possible d'avoir un couple à 3 ou un couple à 4.
2: Mais
0: à ce niveau-là, j'appelle plus ça un couple.
1: Et non, pourquoi? Mais attendez. Mais alors, maintenant, pourquoi pour toi? Pourquoi Gwenaël pour toi?
0: Ouais. Pourquoi?
1: Tu me les calmes là derrière quand Gwenaël parle, s'il te plaît, quand
4: on pose
1: une question.
4: Ça y est, ils sont calmés, Gérard. Gwenaël peut parler.
0: Un couple, c'est deux personnes, et non pas trois ni quatre. L'homme se donne entièrement à sa femme et la femme entièrement à l'homme. On fait pas l'amour à trois ni à quatre, quoi. Ça c'est pas.
6: Mais pourquoi pas?
1: Non, mais attends.
2: C'est un trio et 4 c'est un
1: quatuor
2: et c'est tout.
1: Ouais, non, mais attends, Tony et Arnette, là pour l'instant j'ai reconnu vos voix, d'accord?
2: Je voudrais passer un bonjour au cochon.
1: Non, c'est bon,
2: Gérard,
1: bonjour, tu le dégages.
2: Tu peux répondre s'il te plaît?
1: Pour l'instant, je vais répondre à Gwenaël.
0: Ouais.
1: Donc, moi, je vais te dire une chose, je préfère l'amour à deux qu'à plusieurs.
2: Ouais, Jean-Luc répond. Gérard, Axel, est-ce que je peux répondre?
1: Pour l'instant, je réponds. Je réponds à la question à Gwenaël, je dis je préfère être à deux qu'à plusieurs parce qu'à deux c'est le plus beau et c'est tout.
2: Avec voilà.
0: Gérard, t'as rien compris à la vie alors.
4: C'est plus beau comment?
1: Attends, celle qui dit que j'ai pas compris à la vie, je vais dire une chose que j'irai jamais faire échange avec une personne que j'aime.
2: Gérard,
0: est-ce que tu m'aimes alors?
2: Gérard,
0: qu'on fasse l'amour.
1: Mais qui?
0: Carole.
4: Maintenant, là.
0: Pourquoi?
4: Maintenant, téléphone.
1: Non, Carole, je te dis non.
0: Pourquoi?
2: Tu vois quand
1: c'est...
0: Parce que la dernière fois, j'étais avec Samir, c'est ça?
1: Non, mais de manière...
0: C'est
1: jaloux? Non, mais t'as pas besoin de donner les noms à l'antenne, hein, d'accord?
4: C'est avec Carole.
1: Carole,
2: je peux répondre.
0: Oui.
1: Carole, je te préviens.
0: Oui.
1: Tu donnes qu'un...

0: tu redonnes encore un nom comme ça, de toute manière, tu vas pas rester longtemps. Hein. Je te le dis tout de suite.
1: Excuse-moi, maître de l'univers.
0: D'accord. Alors, quel est la vie?
2: Non, mais Gérard, je crois qu'elle voulait faire l'amour avec toi au téléphone, Carole.
0: Non, ouais. Non.
1: Si. Allez, Gérard, mais sois pas jaloux, Gérard, je suis
2: qu'à toi.
1: Gérard,
2: c'est Gérard.
1: La dernière fois, j'avais bu un verre de trop, tu comprends?
0: Non, non, mais attends.
3: Moi, j'ai une question, Gérard. À quel âge t'as commencé tes premières relations sexuelles?
1: Ouais.
0: Non, mais attends.
3: Est-ce que ça vous intéresse?
0: Pour l'instant, c'est pas le jeu de la vérité.
1: Bon, non, mais attends.
0: On est dans les débats.
1: Qu'est-ce que tu voulais dire, Gérard?
0: Quelle est la différence entre le couplet?
3: Entre ta couille droite
0: coupe,
3: et ta couille gauche, c'est ça?
0: Bon, alors, hop.
2: De quoi?
0: Hop. Tu me les vires. Ça vaudra
1: attends,
0: mieux.
1: Il va les virer.
2: Gérard,
1: attends.
2: J'ai la question.
0: Non, mais attendez. Pour l'instant, c'est moi qui commande, d'accord? Il y en a qui s'amusent à mettre de la musique alors que je pose
1: mais
0: des questions.
1: Mais écoute, Gérard, attends. Gérard, tu sais très bien comment je t'aime. Je suis folle de toi.
0: Qui?
1: Carole.
0: Non, mais attends. Faut pas prendre les gens pour
1: Gérard,
0: des cons. Faut pas prendre les gens pour des cons.
1: Tu t'es pas fait la bise, c'est pour ça?
0: Non, mais
2: je t'appellerai pas de chambre.
1: Mais la prochaine fois, je te ferai un smack si tu veux.
0: Ouais, non, mais attends.
1: Pour qui elle se prend, elle?
0: Il y aura pas de prochaine fois, je te le dis tout de suite.
1: C'est vrai, mais qu'est-ce que t'as contre moi? Qu'est-ce que je t'ai fait?
0: Non, mais rien du tout.
1: Bah alors, explique-toi.
0: Non, mais de toute manière, je m'explique pas en direct, d'accord?
1: Ouais, d'accord.
0: Ok. Alors, en de bon entendeur, salut.
1: Mais t'es jaloux simplement, c'est tout.
0: Ben alors, je fais ce que je veux, d'accord? Je règle pas mes comptes en direct.
1: Ok, on verra ça en rantaine, mon amour.
0: Ben, de toute manière, en rantaine, je te reprendrai pas en rantaine.
1: Ouh là là, monsieur, ça pète, hein, depuis qu'il est une star.
4: Ben, ça y est, carrément, hein.
0: Donc, maintenant, vous allez écouter la quatrième. La vie en couple est-elle plus facile et plus amusante? Alors, on va demander à Axel s'il est toujours là.
3: Ouais.
0: Alors, Axel.
3: La vie en couple, c'est beaucoup plus amusant qu'à une personne, c'est sûr. Que
0: ouais.
3: Quand on veut faire l'amour, vaut mieux être à deux que tout seul.
0: Non, mais la vie de couple est-elle plus facile et amusante? Alors, tu me réponds.
1: Carole,
0: pour l'instant, tu te tais,
1: c'est pas
0: appelé.
1: C'est pas Carole, alors tu vas te calmer maintenant, ok?
0: Bon, c'est qui ça?
3: On peut revenir sur la question, là?
0: C'est qui vient de parler comme ça, là?
3: C'est Axel. On peut revenir sur la question, s'il te
0: plaît? Non, mais la nana qui vient de me parler comme ça va se calmer.
3: C'est Carole.
1: Ah, c'est pas moi, c'est pas vrai.
3: Enfin bref.
1: Bref, c'est pas grave, passons.
3: Enfin, tu disais, c'est pas ça.
0: Ouais. Bon, alors, dans ce cas-là...
3: Mais c'est quoi ce bordel, là?
1: Oh!
3: Allez!
1: Gérard, t'es sur un portable ou quoi?
0: Axel!
3: Oui?
0: Tu réponds, s'il te plaît?
3: Tu peux reposer la question, s'il te plaît?
0: Non, je viens de te la poser.
3: Mais t'as dit... Attends, est-ce que tu crois que la vie de couple est plus...
0: Amusante! Tu te réveilles, s'il te plaît, ou tu dégages?
3: Et plus quoi?
0: Amusante, merde!
3: À plus amusante que quoi?
0: Oh non, elle dégage!
3: Bah, exprime-toi,
0: tu me sors, Axel!
2: Explique-lui, Gérard!
0: Non!
3: Mais j'ai plus de la question, tu dis plus amusante, mais plus amusante que quoi? Je sais pas, moi!
0: Punaise, tu sais pas, t'as envie d'écouter la question!
3: Putain, mais lui, il fait des questions à la mort moelle-neuve, puis après il se fait.
0: Bon, Guanel!
2: Sur Minitel, il y a Gérard, c'est moi qui dis Gérard, ton cœur, pense à ton cœur. Et c'est vrai, arrête de crier comme ça, ton cœur.
0: Non, je m'en fous. Guanel, je t'écoute.
1: Donc, apparemment, Estelle n'avait pas compris la question. Bah, c'est uniquement, à mon avis, que tu veux savoir si. Dans un couple, on s'ennuie ou si on s'ennuie pas. Alors, moi, je dis que c'est uniquement, déjà d'une, une entente avec son partenaire.
0: Mm-hmm.
1: C'est très important. Et par la même occasion, faut pas tomber dans la routine habituelle.
4: Voilà, je suis d'accord.
1: Moi, bon,
3: je suis d'accord aussi.
1: Il faut changer des habitudes de manière à ce que ce ne soit pas toujours répétitif.
0: Bon.
3: Et tout ça aussi.
0: Bon, c'est bon. Alors, je vais poser la quatrième question.
1: Et moi, je réponds pas, Gérard.
0: Non, mais
1: on est tous d'accord.
3: Ouais,
0: j'en connais tout à l'heure, je vais les prendre en antenne et ça va chier.
1: Ah, j'ai vu,
3: hein.
0: Ça va faire mal tout à l'heure.
1: J'aurais peur, hein.
0: Ouais, de toute manière, Guanel, je te prends tout de suite pendant la musique. Les nouveaux phoques avec c'est à toi de faire la vaisselle. C'est à toi de faire la vaisselle, les nouveaux phoques.
2: Bon, Gérard.
0: Les nouveaux phoques avec c'est à toi de faire la vaisselle. Voilà, d'accord. Et on se retrouve. Et la quatrième question.
2: C'est quoi?
0: La quatrième question.
2: Non, Gérard, ton casque.
5: Gérard.
2: Gérard, vite, vite, vite, vite, vite. Et tu poses la quatrième question.
0: Et la quatrième, c'est... Non, la cinquième. Que pensez-vous des couples célibataires? Voilà.
2: Ok.
0: Du jeudi soir, donc on va récupérer... On récupère Axel.
5: Rebonsoir, Gérard.
0: Rebonsoir, Gwenaëlle.
1: Rebonsoir, Gérard.
0: Patchouli.
1: Patchouli. Rebonsoir, Gérard.
0: Bonsoir, Carole.
6: Bonsoir, mon amour.
0: Bonsoir. Ludivine.
7: Non, c'est Valérie, Gérard.
0: Valérie à la place
7: de Ludivine.
0: C'est Valérie à la place de
7: Ludivine.
0: Oh. Valérie, Ludivine. Bonsoir.
1: Salut, Valérie.
6: Bonsoir, Gérard. Bonsoir, Valérie.
1: Bonsoir.
0: Valérie, on se réveille, s'il te plaît.
6: Bah, je suis réveillée, mais si tu m'entends pas, c'est pas ma faute, hein.
0: Voilà, bon.
6: J'ai pas lavé les oreilles.
0: Oh. On se calme.
5: Eh, poupoune.
0: Bon, Jérôme est toujours là.
5: Ouais, il est toujours là.
0: Ok. Donc, on y va sur la cinquième.
6: Ouais, terrible, la cinquième question. Carrément, vas-y, répète.
5: La vie de couple pour moi, Gérard. Moi, je peux pas répondre.
0: Ouais, pour l'instant, vous allez vous taire.
6: Non, vas-y.
0: Vous allez vous taire et c'est moi qui pose la question, d'accord. Et vous répondez chacun votre tour.
6: D'accord,
5: ok, je vais te dire, ouais, d'accord.
0: Celui qui s'amuse à dire ça, il va tourner voir Manu au standard.
5: D'accord, ouais.
0: D'accord, merci.
6: Donc moi, je voudrais répondre à la question de Gérard.
0: Alors, que pensez-vous?
6: Célibataire.
0: Voilà.
6: Donc, alors,
0: on va demander à... Valérie, tiens.
6: Oui.
0: Valérie, pour toi.
5: Qu'est-ce que tu penses de l'autonomie, alors?
6: S'il te plaît, il y avait tout le monde qui parlait.
0: Bon, alors, que pensez-vous des couples célibataires?
6: Bah, tu peux me tutoyer, hein.
0: Que penses-tu des couples célibataires?
6: Bah, j'ai jamais essayé. Et puis, c'est pas évident, mais ça doit peut-être être bien, pourquoi pas. C'est quoi un couple célibataire?
5: Jérôme, tu peux répondre.
6: C'est quoi un couple célibataire?
0: Non, mais, c'est pas non mais de toute manière, un couple célibataire, pour l'instant, c'est qu'ils sont pas mariés, d'accord? Ils vivent, on sait pas s'ils vivent en
6: concubinage.
0: En concubinage ou autre.
6: Ah, bah alors, comme toi, Gérard.
0: Non, mais moi, pour l'instant, je suis. C'est pas le jeu de la vérité, d'accord?
6: Okay.
0: Donc, si vous voulez mon avis, à l'heure actuelle, je suis divorcé, donc pour l'instant, j'ai personne.
6: T'as combien d'enfants?
5: Plus enfoncé à l'arrière, quand même.
0: Bon, alors, dans ce cas-là, Manu.
7: Ça y est, il est parti.
0: Tu le chopes, c'est lui, à toute manière, ça y apprendra. Il aura compris sa douleur. Et j'en connais un autre tout à l'heure, si ça continue, il va faire le même topo que l'autre. Hein.
5: Qui ça?
0: Ouais, qui ça, tu vas voir tout à l'heure, qui ça?
5: Par exemple.
0: Carole.
6: Ah ouais, d'accord. Alors.
0: À ton tour. Non, mais tu travailles, Carole.
5: Je veux dire, ouais.
0: Oh, tu me prends, ouais. Tu me les prends tous quand quelqu'un veut parler, là, parce que c'est le vrai bordel. Hein.
6: Merci, Gérard.
0: Voilà. Donc, Carole, tu réponds, s'il te plaît.
6: Alors, moi, je pense que les couples célibataires, ça n'existe pas, puisque pour moi, un couple célibataire, c'est une seule personne.
2: Mmh. Mais qui forme un couple. Une seule personne qui forme un couple, c'est ça, Gérard?
6: Ah oui, là, effectivement, ça peut exister.
2: Ben, attends.
6: Comme Gérard.
2: Bah oui.
6: Gérard forme une seule personne.
2: Ça fait longtemps que t'es avec ton conjoint,
6: Gérard? Gérard, il est plein.
2: Ça fait longtemps que t'es avec ton conjoint?
0: Pour l'instant, je suis avec personne et je commence à en avoir ras-le-bol.
2: Et ton couple va bien?
0: J'ai pas regardé ce matin s'il allait bien, mon couple.
6: Là,
0: ça vous apprendra. Donc, Carole, tu continues?
6: Oui, donc j'ai répondu à ta question.
0: D'accord. Patchouli?
4: Bah écoute, moi, ce que je pense, c'est que ça peut être pas mal, point de vue, tout ce qui est impôts, etc. Quand même, se marier, ça veut peut-être dire quelque chose si ça prouve.
0: Ouais, mais attends, Patchouli.
4: Oui, Gérard.
0: Bon, moi, je vais te dire une chose.
4: Oui.
0: Est-ce que tu crois.
4: Oui.
0: Est-ce que tu crois se marier.
4: Oui.
0: En étant jeune.
4: Oui.
0: Ça. Pour vous, ça vous fait quelque chose. Est-ce que tu préfères pas, avant le mariage, parce que de toute manière, on va revenir là-dessus. On va revenir sur.
7: Gérard. Excuse-moi, 30 secondes. On a Nicolas à la place de Jérôme.
6: Salut Nicolas.
5: Salut Gérard.
0: Salut.
5: Ça va?
0: Mmh.
6: Dorwan.
0: Oui, d'accord.
6: Gérard.
0: Bon, celui qui s'amuse à mettre la musique derrière, il se calme, s'il vous plaît, merci.
6: Gérard.
0: Donc, je réponds à Patchouli.
6: Oui.
0: C'est Gwenaëlle qui voulait poser une question.
6: Attends, si vous voulez répondre.
0: Attends. Oui, mais attends, Gwenaëlle.
6: Non, mais c'est parce que j'ai une raison.
0: Oui, mais je vais répondre à Patchouli, s'il te plaît.
1: Ben, c'est justement pour aller en rapport avec Patchouli.
0: Bon, ouais. Donc, moi, je vais vous dire une chose, de toute manière, la meilleure chose à l'heure en ce moment et même maintenant, c'est pas le mariage qu'il faut voir tout de suite.
1: Ah, déjà bah, une.
0: Attendez. Attendez pour l'instant, je réponds. Parce que je vais vous dire une chose, si vous vous mariez trop vite, vous savez ce que ça, comment ça se termine.
1: Ouais, un divorce.
0: Un divorce et après...
1: Comme toi, Gérard.
5: Et après, 12 enfants sur le dos.
1: Donc je peux intervenir, Gérard.
8: Donc,
1: Et bip,
0: celui qui s'amuse à médecin, il va se calmer tout de suite. Donc on m'a demandé... Non, il n'y a pas de caramel.
9: Attends, il y avait quelqu'un qui voulait intervenir.
0: On va demander à Gwenaëlle.
1: Ouais.
9: Mais il en a que pour Gwenaëlle.
1: C'est pas possible.
0: Non mais attendez...
9: Non mais c'est la grande histoire d'amour.
0: Attendez, oh, qui c'est qui est pas content là, parce que je donne la parole à Gwenaëlle.
9: Non mais attends, nous dis pas qu'il n'y a rien entre toi et Gwenaëlle.
0: Pour l'instant, Gwenaëlle, elle n'a pas encore répondu à la cinquième, mais maintenant elle va répondre. D'accord. Et avec Gwenaëlle, il n'y a rien entre nous, d'accord.
9: Vas-y, Gwenaëlle.
1: Okay.
0: Alors si vous n'êtes pas contente, c'est le même prix les trois nanas que j'ai.
1: Ok,
0: oui,
1: genre. Oui, monsieur.
0: Ok. C'est clair et net.
1: C'est clair.
0: Bon. En de bon entendeur, salut. Je veux pas entendre une connerie comme ça.
9: Mais Gérard, on sait très bien que Gwenaëlle et toi, il y a quelque chose.
1: Il n'y aura jamais rien, de toute façon.
9: Non, mais si. C'est obligé.
0: Bah alors, qui c'est qui... Alors, attendez. Alors, Gwenaëlle, tu vas attendre. Maintenant, qui c'est qui vient de dire ça?
1: Je sais pas. C'est elle.
5: Je crois bien que c'est Mimi Mathy. Hein.
0: Ouais, ouais, mais à mon avis, c'est Carole.
9: Ah non,
1: mais
9: pas
1: non,
9: du tout.
1: Mais arrête d'accuser Carole tout le temps.
9: Ouais, c'est vrai, merci.
5: C'est pas Carole.
0: Tu sais qui a été dire qu'il y avait quelque chose entre moi et Gwenaëlle.
9: Attends, Gérard, t'as mais vu comment tu lui parles? T'as vu comment tu lui parles?
0: Attendez, vous avez tous répondu, il y a quelqu'un qui a pas répondu, d'accord?
1: C'est le meilleur pour la
9: fin. Ouais, mais d'accord, mais depuis tout à l'heure, t'as une voix toute mielleuse.
0: Et alors?
9: Ben voilà, mais ça prouve que...
0: Et alors, Gwenaëlle, elle a pas encore répondu, d'accord?
9: Avec le fait qu'elle n'ait pas répondu.
0: Et alors, pour l'instant, j'ai le droit de poser des questions à qui je veux.
9: Mais bien sûr, Gérard, que t'as le droit de répondre à qui je
0: veux. Droit de réponse, vous allez le faire avec Françoise, d'accord?
9: Françoise? Pourquoi tu parles de Françoise?
1: Ah, il est amoureux de Françoise?
0: Non, je suis pas amoureux de Françoise.
5: Il y a un truc avec Françoise.
9: T'as
0: cassé
9: avec...
0: Ah, attends,
9: c'est
0: bien qu'on pensait, Axel ou Nicolas, c'est le même prix.
1: Bon, on peut revenir au débat, s'il te plaît.
0: Bah alors, Gwenaëlle, tu réponds.
1: Oui, alors, je vais répondre à deux choses. La première, c'est que la personne, donc du sexe féminin, qui dit qu'entre Gérard et moi, il y a quelque chose, bah, qu'elle ait au moins la possibilité de passer ses actes et ses paroles en déclinant son identité, ce qui n'est pas le cas, hein, parce qu'on dit ses paroles, et non, c'est pas moi hein, qu'on arrête de m'accuser, bah, que la personne qui est en train de dire ces choses... Et au moins l'honneur de décliner son identité, ce qui n'est pas le cas.
9: Mais qu'est-ce que ça peut te faire? T'es prout-prout machin ou quoi?
1: Non, c'est pas prout-prout machin.
9: Mais déjà,
1: quand on est
9: points communs.
1: Quand on
0: lâche, j'ai un gueule. Oh, Manu le malin, au lieu d'être au téléphone, là, tu me cales un peu les autres, là.
7: J'étais en train, justement, Gérard.
0: Tu me les calmes, là. Gwenaëlle, elle a quelque chose à dire sur la cinquième saison, je voudrais bien l'écouter. Et les autres, elles vont la fermer un peu.
1: Ok.
9: Oui, tu te calmes un peu, Gérard.
0: Bon, si t'es pas contente, tu raccroches, d'accord?
1: Bon, Gérard, écoute, tu commences à nous pomper. Hein.
9: J'aimerais bien que tu passes sur un autre ton, c'est tout.
1: Ouais,
0: qui parle comme ça, là?
1: On est gentil avec toi.
0: Qui c'est qui me parle comme ça?
9: C'est toutes les trois, Excuse-nous, mais là, t'es super désagréable ou quoi?
0: Oui, je suis désagréable parce que...
9: Non, mais t'en as que pour Gwenaëlle et Gwenaëlle par moi, Gwenaëlle par là, et Gwenaëlle est mien, et Gwenaëlle et Gwenaëlle et Gwenaëlle.
0: Je crois que vous allez un peu trop loin, d'accord? Gwenaëlle n'a pas répondu.
1: Elle
0: va répondre maintenant, d'accord?
1: Et tu laisses répondre aussi, non?
9: Bon, laissez-la répondre, comme ça, il se calme.
1: Vas-y,
0: ah, mais qu'est-ce que tu n'es pas contente,
1: Valérie
0: ou...
1: Tu parles à qui, là?
0: Ou Saint-Ouli, ou Charles, si vous n'êtes pas contente, vous dégagez.
5: Charles-Poli.
0: Ok. Vous allez voir tout à l'heure si je suis en chaleur. Vous allez voir le deuxième débat s'il va avoir lieu.
5: Bah, sur une double sodomie, tu vas comprendre.
0: Ouais, bah si t'es pas content, toi tu raccroches ton téléphone.
9: Ouais, Gwenaëlle, vas-y, réponds.
0: Alors, Gwenaëlle, tu vas, s'il te plaît.
1: Ouais, alors ça y est, je peux y aller? Ouais, vas-y.
0: Oh!
5: Joli.
0: Ouais, Manu, là, tu me les prends, là, où je suis comme l'autre fois, moi.
7: Ça y est, Gérard, repose ta question, Gwenaëlle, elle veut répondre. Tout le monde l'écoute.
1: Non, mais c'est pas la peine qu'il la pose, la question, je la connais. Donc, je vais donner ma réponse, enfin, si je peux. Donc, je suis pour le mariage, mais j'estime qu'avant de se marier, il vaut mieux connaître la personne.
9: Bah, ouais, je marie pas, madame. Ça n'a rien à voir avec la question, hein.
0: Bon, alors, pour l'instant... Stop.
2: J'ai un petit message Minitel.
0: Stop.
2: Donc de la part de Christophe, 54 ans, âge 26, hein, donc.
0: Ah ouais, 54 ans, âge 26, c'est bizarre. C'est pas mal, ce que tu viens de sortir, Olivier.
2: C'est ce
5: pas
2: qu'il
5: mal,
2: dit,
5: mon vieux.
2: C'est
5: pas
2: ce
5: mal.
2: Qu'il dit.
0: Non, mais c'est
2: la ville.
0: C'est
2: enfin,
0: pas
2: écoute
0: mal,
2: le message.
0: Tôt.
2: Quand même, la vie de coup pour Gérard, c'est sauter à la grosse Christine sous le pont de l'Alma, lui faire un enfant et l'abandonner.
5: Oh, méchant, là.
0: Là, tu vois une chose, tu vois.
9: Mais faut rigoler, rigole.
0: Non, non, mais tu vois ce que j'ai répondu.
5: Attends, Gérard.
0: Non, pas ensemble. Non,
5: camion,
0: non.
5: C'est des drôles, c'est
0: non.
5: Quand même, hein. Stop.
0: Je réponds à la question. Et alors, Christophe.
2: Bon, ouais.
0: Non. Oh, Manu, là, tu te réveilles ou quoi, merde?
8: Il n'y avait plus que les filles à l'hôtel, là, j'ai
0: vu. Putain, merde.
8: Ça vient d'où? Hein?
0: Oh, tu prends ça?
5: Là.
0: Bon alors tu me les reprends standard. Donc,
8: je les enlève tous.
0: Donc Christophe, ta question Minitel, je te répondrai pas parce que
5: Il n'y a rien à répondre
0: et maintenant ça pourra pas venir à la personne, ok. On demande entendeur seul, Christophe, encore une question comme ça sur Minitel, ouais, je ne répondrai pas.
2: Il y a Nanou qui te demande de lui rendre son god qui t'a prêté pour la locomotive.
0: Ouais ben c'est ça, elle va se faire foutre.
5: Et puis le string panther que t'as oublié à la maison, hein.
9: Insulté, Gérard.
0: Bon, alors, on va poser la sixième question.
9: Oui.
0: Pourquoi associe-t-on toujours le mot de couple avec avec deux chiffres?
9: Est-ce que tu peux expliquer un petit peu, Gérard?
2: Bah si, c'est pourtant évident.
9: Mais c'est évident, vous comprenez pas ou quoi? Moi, je veux bien répondre à la question. C'est clair.
0: J'en connais tout à l'heure.
2: Ouais. Ouais.
0: À force de faire les clowns,
2: ils vont se faire jarter.
0: Ils vont se faire virer, mais leur vie de paix. Pourtant, j'ai pas l'habitude de virer des nanas.
2: Ah non, c'est vrai.
0: Mais il y en a qui vont gerber, mais ça va être sec.
9: Tu parles de moi, Gérard?
2: Il y a ton tatou qui sonne.
9: Tu peux répondre,
0: non,
9: c'est Carole.
0: J'ai pas mon tatou ici.
5: D'accord.
0: Nicolas,
5: il peut répondre.
0: Comme par hasard,
2: vas-y, réponds
9: Carole
2: à la question. Vas-y, Carole.
9: Alors, donc la question 2 plus 2, donc 1 et 1, 2, et oui. 1 et 1, 2.
5: Ça. Et 2 et 2, 4.
9: Donc ça fait 2, Gérard. Ta réponse est...
0: Comment?
9: Elle est vachement claire, sa réponse.
5: Attends, il sait pas très bien.
9: La meuf du 16e va se calmer, là. Gérard.
0: Mais attends, la meuf du 16e, attends. Déjà.
5: La grand-mère à Gérard.
9: Gérard, t'énerve pas, mon gars.
0: Attends. Attends, non, t'arrêtes, s'il te plaît. Là, tu me chopes celui qui a dit ma grand-mère. De toute manière, c'est un mec. Alors là, tu me chopes Axel.
5: Et c'est pas moi, hein.
0: Non, mais attends, Axel.
5: Mais c'est pas moi.
0: Pas reconnu.
9: Mais c'est
5: Gérard.
9: C'est
5: moi qui prends. Attends, c'est bon, quoi. Faut pas prendre les gens pour des canards sauvages non plus, hein.
0: Bah alors, si t'es pas content, tu dégages, mon pote.
5: Eh ben attends, c'est tout le temps moi qui se fais accuser, je dis rien.
0: Non, attends, vous pouvez aller sur la famille, ok?
5: Non, c'est pas moi qui ai dit ça, c'est bon.
9: Gérard, est-ce que tu connais le club 2 plus 2?
0: Non. Qui c'est qui pose ce question?
9: Je connais le 4 plus 4, alors, Léon? Ouais, moi je connais le 4 plus 4. Ouais, au contraire de toi.
0: Ah, celui qui s'amuse avec.

0: Gérard.
1: Joyeux anniversaire.
0: Bonne fête. Joyeux anniversaire, Gégé. Joyeux Noël.
2: Je t'en suis pour rien.
1: Tu dégages.
3: Gérard, reprends ton débat.
1: Oh, tu les calmes au sonar.
4: C'est Gérard, mais écoute, ça y est. Écoute,
3: il y a des gens qui balancent des trucs. C'est pas bien. Gérard.
1: Oh, tu dégages. Bon, Philippe, qu'est-ce que j'ai dit la semaine dernière?
3: Qu'est-ce qu'il a dit la semaine dernière?
1: Philippe! Gérard! Oh, moi j'arrête, hein, ok? Bah non, bah je continue pas. J'ai dit à 50 mètres de moi.
5: Mais ça se passe bien, allez,
1: continue. Fais gaffe parce que tout à l'heure, tu vas t'en prendre une dans ta gueule, toi. Que dégage maintenant, ok?
3: Ok, c'est bon, Gérard, il te dérange plus là où il est. Allez, tu reprends ton débat. Reprends ton débat.
5: À Gwenaël de répondre.
3: Vas-y, Gwenaël.
5: Oh, ils ne pourront pas changer.
3: Vas-y, Gwenaël. Si, si, c'est à Gwenaël.
1: Non, non, ça pas à Gwenaël maintenant.
3: C'est moi qui commande.
1: C'est moi, non.
0: Nicolas, il peut répondre.
1: Vas-y, Nicolas.
0: Moi, je pense que, bon, un mariage, c'est deux personnes. C'est deux bagues, c'est deux mains, c'est deux dans le lit. Enfin, voilà, c'est tout. C'est deux. C'est le chiffre 2 qui s'allie au mariage, voilà.
5: Waouh.
0: C'est beau, non?
5: Non, c'est magnifique, là.
0: Mais je vais remplacer Gérard la semaine prochaine.
5: Gérard, tu devrais l'applaudir parce que c'est vachement philosophique.
0: Et puis,
1: d'accord. Valérie.
0: Une petite Ronaldise aussi, hein.
1: Valérie.
5: Oui,
1: Valérie.
5: Pour
1: toi. Pour toi. Oh, c'est quoi, là, ce cirque?
0: Mario. Mario.
5: Valérie, oui, j'écoute.
0: Bandard.
5: Ben, réponds. Eh ben, pour moi, c'est pas obligé qu'il y ait plusieurs chiffres. Hein. Il peut y en avoir qu'un et c'est chiffre 2. Exactement. Et puis voilà, donc plusieurs chiffres, ça sert à rien. Un couple, c'est 2 et 2, c'est qu'un seul chiffre.
1: D'accord.
5: Voilà, le débat est clos. Il a pas tout compris.
6: J'ai répondu, mon amour.
1: T'as répondu.
5: Pas sur loup. Alors, pas sur loup, tu vois. Ouais, tu vois. Quoi?
1: Pas de chouli.
5: Oui, pas de choulou.
0: Il y a pas de choulou qui veut répondre.
5: Mon petit pas de choulou.
0: Il y a pas de choulou qui veut répondre.
5: Oui. Alors.
3: Vas-y, réponds.
5: Bah écoute, moi je sais pas.
6: Non, mais même pas de la question, un peu cher.
5: Hein? Non, mais c'est vrai. Tu peux répéter ta question?
1: Non, mais attends, il faut pas prendre les gens pour
5: non, vous. Non, mais écoute, elle est vachement compliquée ta question.
0: Trop intellectuel, ta
5: question. On n'a pas le même cuit que toi.
1: Bon,
5: Attends, Gérard, répète ta question, je vais y répondre.
1: Ouais, et on.
5: Il a dit pourquoi le couple est toujours avec des
3: Gérard, tu reprends un peu le débat, tu te calmes, et vas-y, Gwenaël.
0: T'enlèves tes doigts de ton anus.
3: Oui, arrête.
1: Bon, attention, Axel, tu as dégagé, Nicolas, tu veux vous dégager.
0: Gérard, tu dégages maintenant.
3: Non,
1: ça commence à bien faire.
3: Ça commence à bien faire.
1: C'est quoi,
3: il
1: en sort
3: d'un, nom de
1: Dieu.
3: C'est bon, Gérard, écoute.
5: Donc, Gérard, c'est Gwenaël.
1: C'est quoi ça? C'est qui?
4: Il n'y a plus les mecs là,
1: bon,
4: Gérard.
1: Allez, hop. Non, moi, on met une pause, moi, quand ça. Moi, je continue pas.
3: Je crois qu'ils sont calmés là. Je crois qu'ils sont calmés.
5: Gérard, c'est
3: Gwenaël. C'est bon, vas-y, reprends.
5: Gérard. Oui.
7: Allô, là, c'est Max à l'appareil.
5: Oui, Max.
7: Oui, calmez-vous quand même, parce que là, Gérard, arrêtez de mettre de la musique derrière tout le temps. Hein.
5: Ouais, c'est vrai.
7: Parce que là, le pauvre, c'est très bien le dimanche, j'apprends plein de trucs ce soir.
1: Eh, hey, tu dis à l'autre là qui se casse hein, avec sa caméra, parce que ça commence
7: bon,
1: à bien
7: si
1: faire.
7: Tu calmes, Emmanuel Gamin, tu travailles au standard.
1: Ouais, parce que là, ça va pas.
5: Max,
1: j'ai 15 questions. Hein.
5: Donc, Gérard,
0: Max,
1: 15
0: questions, Gérard.
1: Va-bouge derrière.
5: Gérard, c'est Gwenaël.
7: On continue parce qu'il est 2h05.
1: Quand oui.
5: Donc, je voudrais répondre à la question. Donc, le chiffre 2, parce que donc c'est un chiffre pair. Et pour commencer, toute histoire d'amour, il faut être 2, déjà.
6: Mm-hmm. Non, à mon avis, toi, tu dois être toute seule. Hein.
1: Bon, c'est bon.
3: Bon, Gérard, on reprend le débat.
5: Non, pas du tout.
3: Bon, calmez-vous, on reprend le débat.
0: Non. Gérard et Christine, ça fait 2,5.
1: Bon, alors toi, tu dégages.
5: Au moins.
1: Hein,
5: ça fait
1: 3. Celui-là, il vire, je veux plus l'entendre.
3: Allez, vire. Allez, Gérard.
1: C'est même pas la peine qu'elle revienne sous un autre nom.
3: D'accord, Gérard.
5: Mais attends, tu réponds. Répondu ça, elle, c'est pas tout seul qu'elle doit être. C'est qu'elle doit arriver même pas à supporter.
6: Waouh.
1: Qui c'est qui vient de répondre ça?
5: Qui
1: c'est qui vient de répondre ça?
5: C'est moi qui ai répondu ça. Gwenaël.
1: Ouais, mais qu'est-ce que ça a répondu?
5: J'ai répondu à la nana qui a cru me casser en me disant que je devais être toute seule.
8: que elle, avec la voix qu'elle a et avec les réponses qu'elle fait, c'est pas toute seule qu'elle doit être, parce qu'elle n'arrive pas à se supporter déjà elle-même.
9: Waouh, bravo Gwenaëlle.
8: C'est extraordinaire.
9: Ça, bravo, bravo.
8: Je crois qu'on t'apprécie tous, hein.
9: Ouais, c'est vrai.
1: De toute manière, si ça vous plaît pas, c'est le même prix. Il y a quelques. Pour un centime.
8: Il y a quelques d'apprécis, genre.
9: Non, on l'aime bien.
1: Il y a quelques pour un centime qui donnent à peu près des réponses.
8: Des réponses. Bah oui, parce que là,
1: qui répond correctement aux questions que je pose.
8: Mais oui, mais
1: alors,
8: c'est
1: Martin, la septième question.
3: Vas-y, calmement, Gérard, pose. Ils vont répondre calmement à ta question, c'est promis. Vas-y.
1: De toute manière,
3: tu poses ta question. De toute manière, calmement.
1: Quel point commun entre les couples?
3: Le point commun entre les couples. Voilà, donc la question est posée. Je crois que... Qui veut répondre?
8: Valérie. Le point commun entre les couples, c'est que normalement, ils sont tous deux, hétéro, homo ou bi.
1: Et... Non, mais je vois pas. Attends, je vois pas.
3: Un couple, c'est pas forcément deux. Un couple,
1: ouais, mais le point commun, je vois pas hétéro ou bi.
8: Non, mais je te dis, les couples, n'importe quel couple, que ce soit un couple d'homo, d'hétéro ou de bi. Un couple, on est forcément deux.
1: Oui.
8: C'est ça, le point commun entre tous les couples.
1: Mmh.
8: Maintenant, tu peux avoir un couple de perruches si tu veux, mais bon, un couple, voilà. Le point commun entre les couples, c'est qu'ils sont deux et qu'ils s'aiment passionnément et profondément. Surtout profondément, pour certains.
1: Ok.
0: David, tu peux répondre.
1: Non, mais attends, pour l'instant, on va demander à Carole.
10: Oui, alors moi, je pense effectivement que deux couples, les points en commun, ça peut être la musique, ça peut être le cinéma, ça peut être la lecture, le sport, les loisirs, les voyages, tout ce que tu veux, Gérard.
1: Non mais attends, est-ce que t'as bien compris la question?
10: Oui, j'ai bien compris, au contraire de toi.
0: Rien compris, Carole.
1: Attends.
10: Alors, rien compris,
1: Julie,
10: je peux répondre?
1: Non, attendez.
10: Tu demandes le point commun, dans un couple...
1: Quel point commun entre les couples?
3: Moi, je pense que la différence, c'est...
0: Moi, je pense que
3: c'est justement le point
10: commun. C'est le sexe.
1: La différence d'âge. Celui qui vient de dire ça, tu as viré parce que je te reconnais, d'accord?
0: C'est Nicolas.
8: Ok, elle a rien compris du tout, Carole.
3: Carole, patchouli.
8: Moi, je comprends jamais rien, moi.
1: Carole, c'est bon, patchouli.
8: Ouais, donc moi, je dois dire
1: bon,
8: que...
1: Carole, t'inquiète pas, tu répondras, tu me rediras ça tout à l'heure.
8: Merci, mon amour.
1: Derrière, vous vous calmez, s'il vous plaît. Vous allez vous calmer, s'il vous plaît.
8: Ça y est, on est calme.
3: Vas-y, donc, il y a Patchouli qui voulait répondre, Gérard.
1: Donc, Patchouli, tu voulais répondre quelle est sur la question 7.
8: Ouais.
1: Donc, je t'écoute.
8: Non, mais je voulais dire qu'avoir des points communs, c'est super important dans un couple. Mm-hmm. Qu'avoir des différences, c'est important aussi, parce que sinon, on s'emmerde.
3: Au niveau de l'âge?
8: Au niveau de l'âge, par exemple, ouais.
1: Non, mais l'âge là-dedans n'a rien à voir.
8: Non, mais l'âge n'a rien à voir.
1: Patchouli.
8: Oui.
1: Patchouli.
8: Oui.
1: Bon, attendez, moi je vais quand même vous dire une chose, que l'âge n'a rien à voir là-dedans. D'accord. C'est pas l'âge qui fait la différence.
8: Exactement.
1: Parce que, par exemple, moi je prends, admettons que je sorte avec quelqu'un de 19 ans, moi j'en ai 36, d'accord? Vous le savez. Donc, de sortir avec une personne moins âgée que vous, ne veut rien dire. Tant qu'on s'entend bien avec la personne, si la personne veut prendre les mêmes principes que le copain avec qui elle sort, par exemple, s'il est passionné de Formule 1 ou d'autres, parce que moi je suis passionné de Formule 1.
8: Moi aussi.
1: Hein? Donc, si la personne veut continuer à vivre sa vie avec, c'est son problème.
8: Ouais.
1: On est bien d'accord,
8: oui,
1: pas de soulier. La question, quel est le point commun des couples? Je vois pas pourquoi que tu mets l'âge.
8: C'est pas grave, on enlève l'âge, alors moi je...
9: Mais il faut faire attention parce qu'une femme peut être avec toi, Gérard, pour l'argent.
1: Mais qu'est-ce que vous venez balancer l'argent là-dedans?
8: Mais arrêtez
1: quand vous dites ça. L'âge et l'argent n'ont rien à voir, mais merde, arrêtez vos conneries.
8: Okay,
1: arrêtez quand vous dites ça, vous me faites rire.
8: Mais arrêtez,
1: ça n'a rien à voir.
3: Le mec, s'il a pas d'argent, il n'a pas d'argent.
1: Si on s'aime, on s'aime, et c'est tout.
8: Ok, t'as tout à fait raison, Gérard. Eh ben, Gérard, je vais dire une chose.
1: Gérard. Bon, ouais, tu me les prends là au standard.
8: Gérard.
1: Tu me laisses.
3: C'était joli. C'était beau ce qu'il a dit, Gérard.
10: Gérard, c'était beau.
3: Et sur Minitel, il y a quelque chose de beau aussi. Il y a Franck qui dit département 75, âge 22. T'as vu, c'est facile, je me suis pas trompé. Hein. GG, est-ce que tu peux te prendre en photo, ton anus écarté en fleurs et un billet de 100 balles dans la main droite?
10: C'est joli.
1: J'ai deux choses que je m'amuserai pas à faire des photos pour lui, d'accord? Donc, Patchouli, tu finis de répondre à la question, s'il te plaît.
10: Non, mais ce que je disais, c'est que avoir des points communs, c'est bien, mais il faut avoir des différences. Sinon, on s'emmerde en couple.
9: Bah oui.
10: Non?
9: Oui.
10: Bah d'accord. Tout à fait, d'accord.
1: Et
10: Gwenaëlle, elle a pas parlé. C'est vrai. Gwenaëlle, I miss you. Gérard, c'était super beau.
1: Tu te réveilles là avec les deux sons.
10: C'est quoi cette histoire là?
3: Quel deux sons? Moi j'ai pas de sons, moi j'ai une seule voix.
0: T'as inventé
1: Miro. Gwenaëlle. Ouais, bah je suis Miro.
3: Vous avez deux sons vous?
10: Non. Gwenaëlle. Bon, Gwenaëlle, réponds.
3: Bah reprends ton débat, Gérard.
10: Gwenaëlle.
1: Allez, on
0: reprend le débat.
10: Gérard.
1: Gwenaëlle, elle va répondre à la 7ème.
10: Gwenaëlle.
0: Gérard, ta gueule, hein.
1: Hey, tu te réveilles un peu, toi, Laria.
10: Gwenaëlle. Elle est partie.
9: Non, elle est pas partie, elle est là, mais elle attend que Gérard lui demande de parler.
10: Oh, elle est sale, Gwenaëlle.
1: Oh, c'est quoi, là?
3: Oh, Olive.
1: Oh,
3: à double voix.
10: Et Gwenaëlle, tu joues du pipo de la clarinette.
0: Bon, Pordard, ta gueule, hein. Puis Aurélien, ça le trappe un peu.
3: Ça marche, là, ou pas?
10: Ça marche.
3: Bon, voilà. Alors, vas-y, Gwenaëlle.
9: Oui. Donc, bah, je suis entièrement d'accord avec
10: Gérard.
9: Je sais plus, c'est une fille qui a parlé tout à l'heure, je crois que ça doit être Carole.
1: Non, c'est Patchouli.
9: Non.
1: Patchouli ou Carole ou Valérie?
9: Non, alors c'est Valérie.
10: Oui.
9: Sur le fait qu'un couple, effectivement, quel que soit le sort du couple, de toute manière, il faut qu'il soit deux. Il faut qu'il s'aime, de toute manière. Et puis donc, c'est important les points communs dans le couple pour pas tomber donc dans la monotonie du couple.
3: Tout à fait. Alors, Gérard, votre avis sur la question?
1: Donc, je sais pas, parce qu'il y a quand
3: t'as
1: même
3: pas écouté, parce mecs. Que tu n'as pas écouté.
1: Si, j'ai écouté très bien ce qu'elle me disait.
3: Qu'est-ce qu'elle a dit?
10: En tout cas, Gérard, ce que tu as dit, c'était très beau.
1: Voilà.
0: Moi, je suis d'accord.
1: Allez hop, tu vas mettre. Tu peux mettre.
3: On va mettre un disque, hein, peut-être pour les calmer un peu.
1: Ouais,
3: c'est quoi la prochaine question?
0: Gérard, est-ce que tu arrives à toucher ton anus avec tes dents?
1: Bon, toi, tu dégages.
3: Non, ça, c'est pas bien.
1: Ah, pour Manu, il est parti, Gérard.
0: Ça, c'est Nicolas.
3: Il va se calmer avec sa radio, hein. Dis-le, Gérard.
1: On se calme! Merci!
10: Vas-y, Gérard, tu peux répondre à la question, là, sur. Ça te dérange pas?
1: Non, mais je répondrai tout à l'heure après le disque.
10: Tu réponds jamais, Gérard. Tu nous promets que tu réponds?
1: Oui. De toute manière.
10: Craché juré? Non, promets-le nous, parce qu'après tu vas oublier. Craché juré?
1: De toute manière, il y a trois personnes. Et il me reste 4 nanas, normalement.
3: Ouais. Allez, et là, tu poses une question, on envoie à disque et on reprend tout le monde après.
1: Et donc.
3: D'accord, il est perdu.
1: Non, je suis en train de chercher.
0: Comme tous ces neurones survivants.
1: Bon, toi déjà, tu as dégagé, c'est bon. Toi aussi, merci.
0: Bon, Nicolas, tu dégages.
3: Bon, vas-y, pose ta question.
1: Dans quel endroit se forment les couples?
10: Dans quoi?
3: Quoi? C'est quoi?
1: C'est quoi là, ce cercle au standard là?
3: Gérard, repose ta question et annonce le disque.
9: Prends un pull si tu veux.
1: C'est dans quel endroit se forment les couples?
3: On répond après le
1: disque. Vous allez réfléchir.
3: C'est quoi le disque?
1: Et tu peux mettre du beurre avec ça glissera mieux.
3: Tu peux mettre du beurre, ça glissera mieux. Très bien, tout de suite.
1: On va continuer la suite du débat. Donc il est 2h07 du matin. On va se réveiller un petit peu si tout le monde est là.
9: On va accueillir.
1: On se calme, s'il vous plaît.
9: Dis-moi, Valérie, tu vas à la loco souvent?
3: T'es à l'antenne,
9: Gérard. Non, moi j'habite dans le sud, je suis à côté Marseille.
3: Oh, vous êtes à l'antenne.
1: Oh, okay. Mais Siri, là.
9: Est-ce qu'on est passé à l'antenne?
1: Non.
9: Allô, il n'y a personne.
10: Allô.
9: Allô.
11: entendu.
12: Non, mais j'entends rien.
3: C'est à l'antenne, Gérard. Moi, je peux rien faire.
11: Tu l'as vu ou non?
12: Non, à mon avis, on n'est pas encore à l'antenne.
11: Il y a un problème technique.
12: Non, on n'est pas encore à l'antenne.
11: Il y a un problème technique.
3: Vous m'entendez?
11: Oui, on t'entend, Cédric.
3: Ah, moi, on m'entend, moi.
11: Ah, ouais.
12: Ah, non, non, c'est
1: en fait.
11: Allô, Gérard.
1: Allô.
11: À l'antenne.
12: On n'entend rien.
1: Mais c'est quoi ce cirque, merde?
11: On t'entend, Gérard.
13: T'es là?
1: Allô.
12: Allô. Gérard.
11: Allô.
1: Allô.
12: Allô.
14: Dormez-vous, ça.
12: Allô.
11: Allô.
1: Allô.
11: Allô. Allô. Allô, Valérie. Ouais, tu veux monter à Paris? Hein? Tu veux monter à Paris?
4: Ouais, qu'est-ce qu'il y a? Qu'est-ce qui se passe, là?
1: Allô. Il y a personne, là. J'entends rien. Je crois que c'est le
11: Comment? Oui, je suis là. Axel.
4: Attendez, Gérard. Attendez, vous m'entendez, les auditeurs?
11: Oui, on t'entend.
4: C'est Max. Et vous entendez Gérard? Gérard, t'es là?
1: Allô,
4: Gérard.
11: On
4: n'entend pas Gérard.
12: Carole, t'es là?
11: Ouais, Gérard. Moi je suis là. Ouais.
3: Gérard,
12: on n'entend plus Gérard.
11: Moi non plus, j'entends pas.
4: Change de micro, Gérard. Change de micro.
11: Carole,
4: il y a un problème.
3: Allô?
11: Allô? Oui, j'entends.
12: Ah oui, on t'entend.
4: Remets ton micro.
3: Gérard. Essaye.
4: Vous l'entendez? C'est Max, c'est l'appareil.
1: Allô?
4: Bah, Gérard est parti apparemment.
1: Allô?
11: Allô?
12: Gérard, il est retourné au standard, là.
4: Ah, ça y est, on t'entend, Gérard. Gérard, je t'entends.
1: Qu'est-ce que tu as là-bas?
12: Allô?
11: Allô?
4: Gérard, bah là, qu'est-ce que tu fous, Gérard?
12: C'est pas trop tôt.
4: Eh ben, ils t'attendent.
11: On t'attend, Gérard, qu'est-ce que tu fous?
12: Ben, Gérard.
1: Bon.
12: Faut speeder un peu son temps, quand même. Prendre un café, là.
1: Dans quel endroit, pompe-t-on?
4: Allô? Bah, Gérard.
12: Allô?
1: Ouais.
4: On t'entend pas.
1: Allô?
11: Allô, Gérard?
1: Mais merde, qu'est-ce que tu fous, les biens, là?
11: Gérard,
1: merde.
3: Est-ce qu'on m'entend? On m'entend ou pas?
11: Ouais, on
3: m'entend. Bon, bah, moi, on m'entend, Gérard.
4: Ah, ça y est, on l'entend. Ah, bah, attends, vas-y, pose ta question. Pose ta question.
12: Vas-y.
1: Dans quel endroit?
4: Vas-y, pose ta question.
1: Je prends les couples.
4: Pose ta question, vas-y.
1: Mais ça y est, je viens de la poser.
4: Allô, Gérard? On l'entend pas.
3: Mais Gérard, pose ta question.
1: Mais merde, tu fais quoi là?
3: Mais je fais rien.
11: Mais on n'entend rien, allô? C'est qui voulait m'héberger?
1: Oh, Max, tu viens là ou quoi là? C'est le bordel là, maintenant là-dedans.
4: Vous m'entendez, les auditeurs?
11: Oui.
4: Et Gérard, vas-y, parle, on t'entend pas.
1: Mais personne n'entend.
4: Mais crie pas, on t'entend là.
1: Bon, et moi j'arrête.
4: Mais c'est bon, on t'entend. C'est bon.
12: On t'entend, Gérard, vas-y.
4: Allô.
12: Allez, viens.
1: Ah, Gérard.
4: Ça y est,
12: on t'entend.
4: On écoute ta question, Gérard. On écoute ta question après, je te laisse. Vas-y.
1: Dans quel endroit se forment les couples?
4: Vas-y, pose ta question, Gérard.
1: Dans quel endroit se forment les couples?
3: Il parle, j'entends rien, moi.
1: Mais j'entends rien, c'est quoi ce bordel, là?
3: Je sais pas.
1: Attends, t'es connerie ou quoi, là?
3: J'ai rien fait.
4: Olivier, appuie sur le bouton là. Voilà, ça marche. C'est bon, vous l'entendez là?
12: Ouais.
4: Voilà, c'est Olivier.
3: Ah merde, je suis désolé.
4: C'est pas
1: ouais, c'est toi qui fais des conneries encore.
3: Je suis désolé, je connais pas bien.
11: C'est toi qui voulais m'héberger chez toi?
12: Oui. Olivier, tu te calmes.
11: Ah, c'est toi.
1: Bon, pour l'instant, la question n'est pas là.
11: Vas-y.
1: Bon, on y est téléphoné là, c'est. Tu te gâtes celui qui fait du tambour!
3: Il n'y en a pas qui font du tambour, Gérard.
12: Je vais casser.
1: Dans quel endroit se forme le couple, Valérie?
11: Alors, je réponds.
3: Répondez chacun votre tour. Vas-y, réponds. Valérie.
1: Je veux de la ventilation.
3: Gérard, il y a Valérie qui te répond.
1: Je veux de la ventilation.
3: Il veut de la ventilation. Tu lui fais de la ventilation avec ta main. Voilà.
11: Bon, alors, il faut répondre ou pas?
3: Bon.
1: Arrête!
3: Gérard, c'est moi qui commande.
1: Ouais, mais attends. Valérie.
3: Vas-y, Valérie.
11: Alors, j'y vais. Les couples se forment au restaurant, à la bibliothèque pour les intellectuels, en discothèque, par exemple, la loco sur distribution de tracts.
1: D'accord, merci pour la pub.
11: Un peu partout, dans la rue, dans un café, dans le métro, sur le trottoir, enfin, partout, quoi. Et puis, dans des endroits où il y a du monde, de préférence.
1: D'accord. Ok.
11: Et puis dans un zoo pour certains.
1: Mais elle d'accord.
11: Tout... Ouais, le
1: Carole.
11: Zoo quoi.
1: Carole.
11: Dans les clubs d'échangistes, pas mal. Dans les boîtes homo, dans les boîtes de lesbiennes, dans toutes sortes de boîtes qui existent à Paris, Paris by Night.
1: Carole, d'accord. Patchouli. Patchouli.
11: Oui, Patchoulou, oui mon petit Patchoulou.
1: Oh, tu travailles s'il te plaît.
11: Et je suis surveillée.
1: Bah alors, tu réponds à la question ?
6: Oh, bah écoute, je sais pas, moi, on peut rencontrer n'importe qui, n'importe où, y a pas d'endroit, hein.
1: Ouais, d'accord.
6: Quoi, bah d'accord, c'est
13: bah, elle a raison, hein.
1: Voyons,
6: Quoi, bah dis donc.
13: Elle
6: a raison, Gérard. Attends, moi j'ai rencontré... Attends, tu peux rencontrer ton mari, mais... Enfin, ton copain ou n'importe qui, Mario. Mais n'importe où.
13: Non, mais Patchouli. Oui, t'as plus de chances de rencontrer un mec en boîte ou dans la rue ou là où il y a du monde plutôt qu'au pôle Nord. Donc c'est pas n'importe où, je suis au pôle Nord, tu rencontrerais quoi? Des huskies et des grizzlies, voilà.
6: Bah, et attends, mais c'est déjà ça,
0: attends, j'ai vu rencontres quelqu'un.
6: Ah, mais Gérard, le plus simple...
1: Oh, Gwenaëlle.
9: Bah oui, donc je suis d'accord qu'avec Valérie, on peut rencontrer l'homme ou la femme de sa vie, soit en discothèque, soit dans un restaurant, soit un mariage, soit...
6: Surtout un mariage.
1: Pourquoi pas dans un centre course, tant que tu y es?
15: Bah ouais, pourquoi pas.
1: Monsieur, moi j'en suis tous les matins.
6: Dans une grande surface. Il faut que tu lui tiennes la main dans le champ de course, hein.
15: Ah oui, quand même.
6: Ah oui, sinon ça va pas.
1: Je vois pas le rapport avec la question.
6: Bah, c'était un poème à toi, hein, si tu t'en souviens pas.
15: Gérard,
1: ouais.
6: Est-ce que t'as déjà tombé amoureux de tes professeurs?
0: Amoureuse, s'il te plaît.
6: Oui, amoureuse de tes professeurs. Ah, pourquoi il était à l'école?
1: Non, mais attends, ça, je peux pas te dire parce que j'ai pas essayé.
6: Non, mais là, Gérard a fait ses études.
1: Oh, Manu, là. Gérard, quoi? Tu me prends les mecs, là, il y a trop de bordel, là.
4: Non, il y a pas de bordel, ils disent rien, les mecs.
6: Non, ils disent rien, Gérard.
0: On a rien dit, Gérard.
6: Et les mecs qui parlent pas, ils ont la bouche pleine.
0: Gérard, on n'a rien dit.
15: On n'a rien dit, Gérard.
6: Non, mais Gérard a fait ses études.
1: Non, mais pas dire ça, te regarde pas.
6: Gérard.
1: Oui, c'est qui?
6: Bah alors, tu peux répondre ou pas?
1: C'est qui pose?
6: Patchouli. C'est Patchouli.
1: Non, mais pour l'instant, j'ai pas entendu Gwenaëlle répondre à la question parce qu'il y en a qui s'amusent à faire des conneries.
6: Mais attends, après, tu pourras pas répondre à ma question.
15: Vas-y, Gwenaëlle.
1: Réponds.
6: C'est à toi de répondre.
1: Non, mais réponds déjà à mes questions, après, je répondrai à la tienne.
6: Non, mais Gérard a fait ses études supérieures jusqu'en CM2.
1: Gwenaëlle, s'il te plaît, tu réponds.
9: Non, Gwenaëlle, elle a répondu que j'étais d'accord avec Valérie sur le fait qu'on peut rencontrer l'homme de sa vie ou la femme de sa vie, soit en discothèque, soit dans un restaurant, un mariage, tout événement dans la vie, on peut rencontrer l'homme ou la femme de sa vie.
1: Ta gueule!
6: Gérard? Oh, c'est pas gentil, hein.
15: Oh, c'est
1: non, mais t'inquiète pas, c'est pas moi qui ai dit ce mot-là, non.
6: C'est
1: je veux dire une chose que Manu, au standard, tu as te réveillé.
15: Allez, bonne excuse.
1: Parce que là, ça commence à bien faire.
6: Moi, je suis sûr que c'est
1: François. Tu vas te réveiller,
4: Gérard,
1: Manu, s'il te plaît.
4: Question, il mène mieux ton débat, peut-être que ça ira mieux.
1: Non, mais le mec qui s'amuse, il dit ta gueule.
4: Ils sont tous calmes, là.
1: Non.
0: C'est François de Belgique, hein.
1: Non mais attends, dans ce cas-là, celui qui s'amuse à dire ça, il va dégager vite fait maintenant. Ça va être clair et net. Ça va être clair et net. Maintenant, je vais répondre à la question. Donc, pour répondre dans quel endroit tu...
6: Gérard,
1: oui.
6: Où est-ce que tu as rencontré ton ex-femme?
1: Laquelle?
6: L'ex-femme.
1: Je sais pas, j'ai pas regardé ce matin.
6: Ouais,
1: non, on se calme avec ça, s'il vous plaît.
6: Bonne, celle-là. Je la ressortirai, hein. Ah, il faut.
1: Olivier, si c'est toi qui t'amuses à mettre ça, c'est pas la peine.
3: C'est pas moi, ça me fait rigoler. Rire. Ça me fait rire parce que c'est à mon avis, c'est des pirates qu'on entend. Tu sais que Caramel.
1: Ouais, non, mais même. Dans ce cas-là, moi, le deuxième débat, ça va aller vite. C'est moi qui va prendre les gens.
3: Et reprends un peu ton débat en main.
1: Ouais, Caramel, c'est pas une chose, bordel.
3: Non, il y a quelqu'un qui est en train de faire caca, c'est pas cool.
15: Arrêtez de tirer à tous les.
1: Donc, je répondrai pas à cette question. Ça prendra.
6: On s'en fout.
0: Et moi, je suis
1: ouais, bah tu fais de la gueule, oui.
0: Gérard, c'est Mathieu, je peux peut-être répondre.
1: Que pensez-vous de la différence d'âge dans les couples?
15: Ouais,
3: les uns après les autres.
15: Ouais.
1: Gérard,
6: Valérie.
1: Valérie,
6: c'est Gwenaëlle. Valérie.
1: Non, Valérie, pour l'instant, Gwenaëlle, s'il te plaît, tu te calmes.
6: Alors.
1: Oh. Les mecs, si vous êtes
6: pas content.
1: Attends, Valérie.
6: Jean-Luc.
1: Bon, là, c'est quelqu'un de la radio qui s'amuse à faire Jean-Luc.
6: Mais non.
1: Alors, attends, Nicolas, comme t'as une grande gueule, tu vas l'ouvrir, tu vas répondre tout de suite. Jean-Luc.
3: C'est Nicolas.
6: Mais Nicolas,
1: il est parti,
6: c'est Mathieu qui
1: l'a remplacé. Tu travailles au standard ou quoi, toi?
3: Bon,
1: c'est bon, regarde,
3: hop là, ça y est, y a plus de mec.
6: Bon, j'enlève mes lunettes.
1: Alors, Nicolas.
6: Valérie.
1: Nicolas, tu réponds, s'il te plaît.
3: Tu m'as dit de les enlever, Gérard.
1: Bon, bah alors, c'est bon. Alors, Valérie, c'est bon, laisse-les où qu'ils sont.
6: Bah alors, moi, la différence d'âge, ça n'a pas d'importance, parce que moi, mon copain, il a 11 ans de plus que moi. Et bon, tout se passe très bien. Et je dirais même que ce n'est que mieux, parce que les mecs de mon âge, c'est pas qu'ils ont rien dans la tête, mais presque, quoi. Donc on s'adapte difficilement et on va chercher plus loin.
1: D'accord. J'ai dit qu'on parlait pas de la loco.
3: Bon, on...
6: C'est vrai qu'à la loco, il y a que des vieux, c'est pas mal aussi.
1: Elle parle de la loco. Tu viens, toi, quand je parle au standard, d'accord?
3: Oui, Gérard, je t'écoute.
1: Tu calmes un peu, là. Tout à l'heure, ça va aller vite, il n'y a pas de... C'est quoi, là?
3: C'est pour moi, c'est ma soeur qui balbore entre les cuisses d'un catcheur.
1: J'ai un casque qui écoute un petit peu aussi, quoi.
4: J'écoute, mais il n'y a que les filles, là, à l'antenne.
1: Ouais, ouais.
4: Alors, Gerlet.
1: Jean-Luc. Ouais, Jean-Luc.
4: C'est quoi, là? Eh ben, c'est peut-être les filles qui mettent ce bruit.
1: Non, non, non, non.
3: Non, mais c'est pas une fille, ça, c'est un mec qui imite Gérard.
1: Non, c'est un mec. D'accord. J'allais faire un tour dans les studios.
6: Tu vas
1: voir, on va rigoler.
6: Vas-y, va faire un tour.
3: Non, non, là il continue son débat. Vas-y, Gérard, reprends ton débat un peu.
6: Oui, alors là je n'ai rien à voir.
1: Non, là, tu lui laisses le casque.
6: Merci, Gérard.
3: Gérard, tu écoutes ce que Carole. Gérard,
4: je peux pas le brancher au standard.
3: Tu t'assois et tu écoutes ce que Carole te dit. Vas-y, Carole.
1: Carole, je t'écoute, vas-y. Non, non, tu le prends.
6: Oh, non,
4: je le prends pour quoi faire, Gérard?
1: Carole, je t'écoute.
6: Bon, alors là, je n'ai rien à voir parce que moi, il y a 6 ans, j'ai vécu avec un homme de 80 ans. Je veux dire, c'est pas parce qu'il avait 80 ans qu'il avait rien dans la culotte et dans la tête. Et donc, je pourrais vivre avec toi, Gérard. Et dans le portefeuille.
3: Donc, ça me fait une belle jambe.
6: Dans le portefeuille aussi, Gwenaël.
15: Non, Valérie.
6: Il en avait dans le portefeuille?
16: Ouais, beaucoup d'argent.
6: C'est pour ça.
1: Patchouli.
6: Non, je l'aimais.
1: Patchouli.
6: Oui.
1: Patchouli.
6: Oui, je suis là.
1: Tu réponds, s'il te plaît?
6: Oui. Pour moi, la différence d'âge, à un certain âge, il n'y a pas de problème. Mais quand à partir de, je sais pas, par exemple, t'as 40 ans et l'autre t'as 60 balais, à 40 ans, t'as peut-être envie de faire autre chose qu'à 60 balais. Donc, à bout d'un moment, à mon avis, ça entre en jeu et ça marche pas toujours.
1: Gwenaël. Gwenaël.
6: Gwenaël. Oui.
1: Gwendel.
6: Oui. Gwendoline.
1: Moi, tête de pioche. Moi, tu réponds, tête de pioche.
6: Ah, pas envie.
1: Tu veux pas répondre?
6: Non.
1: Bon, d'accord.
6: Oh, Gérard, dis donc. Et toi, Gérard?
1: Bah, de toute manière, si Gwenaël veut pas répondre.
6: Gérard,
3: réponds-toi.
1: L'âge, de toute manière, je l'ai dit tout à l'heure, l'âge n'a pas d'importance.
6: J'avais envie de
3: savoir,
6: je
3: vais
6: me calmer, alors je vous calme. Pourquoi, Gérard?
1: Attends.
6: FBI.
1: Il y en a déjà un tout à l'heure.
6: Il recommence.
1: Il va se prendre un casque dans la tête. Mais c'est fini le bordel ou quoi? Bon, Gwenaël, s'il te plaît, tu réponds à la question.
6: Gwenaël. Réponds-toi, Gwenaël. Elle veut pas répondre, laissez-la tranquille.
3: Vas-y, donne-toi, réponds d'abord.
1: Non, non, mais attends, moi je pose des questions, Gwenaël, je voudrais bien qu'elle réponde.
6: Alors j'ai dit que tout à l'heure tu m'as dit de me calmer, alors que j'avais envie de répondre à la question. Et maintenant, j'ai pas envie d'y répondre parce que je suis pas calme.
1: Voilà. Alors moi je te demande de répondre à cette question-là, s'il te plaît. Ça devient impossible de travailler comme ça sur un débat, hein. Non, mais ça, c'est rien, t'inquiète pas.
6: Allô? Alors,
1: oui,
6: allô,
1: Gwenaël, s'il te plaît.
6: On t'entend pas, Gérard.
16: Allô, Carole?
6: Oui.
1: Gwenaël.
6: Bon, j'entends rien, je garde en antenne. Bon. Comment? Est-ce que tu entends, Gérard?
16: Moi, j'entends plus rien.
6: Moi, j'entends plus rien non plus.
15: Allô?
1: T'appuies sur où, toi?
15: Gérard,
1: allô?
15: Moi, j'entends Gérard, moi.
6: Allô?
1: Mais là? Personne m'entend.
3: Mais moi, on m'entend.
15: Je t'entends, Gérard.
1: Allô?
6: Si, on
15: m'entend
6: pas,
3: Nicolas, il t'entend, Nicolas.
15: Nicolas, Axel, moi je t'entends.
6: Et voilà. Carole.
3: Axel t'entend
6: oui,
3: aussi.
1: Gwenaël, est-ce que tu m'entends?
6: Non, je
15: t'entends
6: rien.
15: Axel, moi je t'entends.
1: Non, moi j'arrête, allez hop.
6: Carole, oh, mais ça a coupé. Ça a coupé, c'est pas possible.
1: Non, mais là,
15: Gérard.
1: Max!
6: Allô, Gérard,
1: est-ce
6: que
1: tu es
6: là?
1: Tu veux que ça suive, ça? Moi c'est le bordel, moi j'en ai marre.
4: Qu'est-ce qui se passe, Gérard? Qu'est-ce qu'il y a?
1: Max!
6: Allô?
1: Allez, allô, là, j'arrête. Bon, allez, moi j'arrête.
15: Mais on est là, nous.
17: J'arrête tout. J'arrête
6: tout.
1: Gérard.
17: Non, je suis un transsexuel, j'arrête tout.
3: Mais y'a les mecs, t'entendent?
1: Mais merde, personne m'entend!
3: Mais si!
17: Axel et Nicolas, ils t'entendent!
3: Axel et Nicolas, t'entendent?
1: Manu,
6: allô?
1: Sous ton arrière, un bouton, t'as touché un bouton, Manu!
6: Les filles!
1: Manu, le bouton!
17: C'est
1: pas possible, t'as appuyé, t'as débranché un truc ou quoi?
3: C'est pas moi, c'est ma sœur qui va le voir, c'est les cuisses d'un
1: cachet. C'est le bordel!
9: Les filles, c'est Gwen, vous entendez Gérard, oui?
17: Bon Gérard, on t'entend nous, tu peux nous poser des questions.
4: Gérard, c'est Max, qu'est-ce qui se passe?
1: Oh, mais là, j'entends personne, y'a plus personne.
4: C'est Manu, dis-nous,
1: c'est le bordel là.
17: Y'a Axel et Nicolas.
9: Allô?
1: Oh putain, vous me faites chier, hein!
9: Et Carole? Oui!
4: Non, t'as pas de casque!
17: Y'a Axel et Nicolas là!
1: Qui t'attend, hein? J'entends
9: pas! Carole, oui!
4: C'est Manu!
1: C'est lui qui a appuyé.
9: Ah, ça y est, on entend Gérard.
1: Ça y est.
9: Ah, Gérard.
1: Ah, voilà, c'est Manu.
9: Gérard, il est vraiment.
1: Là, je vous préviens d'une chose.
4: C'est quoi, là? Ça se termine au tribunal.
1: C'est quoi, ça?
3: C'est quoi ça? Qui c'est qui s'est mis à envoyer des trucs?
1: Ah non! Ok, point final à la ligne.
17: Conclusion.
1: Putain, mais c'est moi qui vais apprendre le son d'avant pour les autres. On va prendre Karine à la place de Manu. Jean-Luc, tu me prends tout le monde là, tu me les calmes. Toi, tu dégages de derrière moi.
3: Arrête.
1: Là, tu vires.
3: T'approches pas de son anus comme ça, quoi.
1: Vire.
16: Bon, et tu appelles Karine, alors?
1: Oui, bonsoir, monsieur. Je m'excuse de vous déranger. Tu les calmes ou quoi, le standard, toi?
4: Y a plus personne, Gérard.
1: Bon, Karine, s'il te plaît, tu viens faire la deuxième ligne du standard, s'il te plaît, merci. Pour le deuxième débat. Donc, on va faire la conclusion du premier débat.
18: Toujours au même problème.
1: Putain, mais qu'est-ce qu'il fait au standard, lui? Merde!
4: Arrête, Gérard. La conclusion, un par un, ils sont calmes. Alors, vas-y, Gérard, maintenant.
1: Alors, Nicolas.
17: Ouais, moi, je pense que l'amour, c'est beau, voilà.
1: D'accord. Valérie.
17: Dans les chiottes de la loco.
1: D'accord. Alors, c'est bien. Wow, tu viens. J'ai pas regardé ce matin.
17: Oh, Gérard.
1: Bon, Nicolas, tu... Dehors.
17: Attends, je veux juste te dire un truc. Tu sais que bon, moi je vais au chiottes de la loco souvent. Non mais bon, hein. Et j'ai un pote qui s'appelle Pandore, il paraît qu'il doit croquer une boule. Alors bon, si t'as faim, tu vas t'acheter des pépitos chez eux.
1: Tu dégages.
17: Bon, d'abord, je m'en vais avec ta caméra là. Bon, tu dégages.
1: Qu'est-ce que tu fous, Manu? Putain, mais c'est quoi? Arrête. Ok, point final à la ligne. Bon, allez hop.
9: Allez,
1: la conclusion.
3: Mais pourquoi?
9: Qu'est-ce
3: qui se passe?
9: Gérard, t'as
1: conclusion.
17: Gérard,
9: Oui.
17: On n'entend plus Gérard.
1: Oh, c'est quoi là?
9: Gérard?
17: Gérard, ta conclusion, Gérard.
1: Allô?
9: Allô,
1: Gérard? Mais j'ai personne là!
9: Allô, Gérard?
3: Mais si, vas-y, allez-y, votre conclusion les uns après les autres.
9: Bah alors, c'était à qui maintenant? Alors, moi, je pense que ce débat a été.
1: Valérie!
9: Oui.
3: Vas-y, Valérie, conclusion. À toi.
9: Bah alors moi je veux dire que le couple c'est forcément deux parce que couple ça vient de copuler et puis on peut copuler qu'à deux.
3: D'accord.
9: Et toi et moi c'est quand tu veux.
1: Oh, d'accord. Carole.
3: Ça, c'est joli hein. C'est gentil.
9: Bah, moi je veux dire que.
1: Bon bah tu travailles Carole s'il te plaît.
9: Ouais c'était bien puis voilà pour la ligne quoi.
1: Bon d'accord ok. Voilà.
3: Ah d'accord.
1: Pas de folie.
9: Bah moi je voulais dire que en fin de compte ton débat bah ce soir c'était vachement bien.
1: Je retourne chez toi et c'est bon.
9: Ah bah c'est sympa.
1: Bah celui qui s'amuse.
9: Gérard, merci. Au fur et à mesure,
1: tu les vires là.
16: Il faut les enlever.
1: Pas de soulis.
9: Oui.
1: Patchouli, je t'écoute.
18: Oui, bah, je disais que ce soir, t'avais fait un super débat.
1: Ok.
18: Et t'avais bien répondu et que c'était vachement sympa. Pour mmh. une fois.
1: Gwenaëlle.
19: Oui, alors, la conclusion, c'est. Le couple, c'est un aboutissement de la vie, de toute manière. Et puis,
1: Oh! Oui? Oh, mais merde, qu'est-ce que tu fais, Manu, en ce moment-là?
4: Elle a un téléphone pourri, Gérard.
1: Non, non, elle a pas un téléphone pourri.
4: Bah, elle a un téléphone pourri.
1: Oh non, mais là, c'est bon.
4: Le standard, il est tout neuf, Gérard. Ils l'ont changé il y a deux jours.
1: Non, non, non, non, non. Non, non, elle a pas coupé.
20: Non, mais il l'a enlevé, il l'a raccourci.
1: Non, non. Ah bah tu la rappelles, je veux pas le savoir.
3: Non, la Manu, on va jamais réussir à faire la conclusion si tu continues à merder comme ça.
1: Merde, merde.
4: Parle-lui, Gérard.
19: Gérard.
1: Gwenaëlle.
19: Oui.
1: Alors, conclusion.
19: Donc, ma conclusion, je
1: dis. Oh bon, toi, dégage de bas.
19: Gérard.
1: Ouais, si je te prends la tête, c'est le même prix.
3: Allez, vas-y.
19: Gérard, donc, ma conclusion, je disais que donc. Le couple, c'est ça pour. Parce que c'est un aboutissement.
4: C'est pas moi. C'est son téléphone, Gérard.
1: Bon, ok. Bon, allez, c'est bon.
3: On a pas entendu la conclusion.
1: Non, mais j'ai pas entendu la fin de sa conclusion. Apparemment, il est en train de jouer avec. Il est en train de jouer
4: Gérard.
1: Touche.
3: Regarde, c'est bien.
4: Regarde et parle-lui.
3: Vas-y, Gérard, parle-lui.
4: Parle-lui. Il n'y a plus qu'elle à l'antenne. Il n'y a plus qu'elle.
3: Ouais, Gérard, t'entends.
4: Alors, retourne au micro et parle-lui.
1: J'écoute. Oui.
19: Mais je disais que donc, ma conclusion, c'était que le couple, c'est l'aboutissement. Dans la vie, et donc c'est fait pour avoir des enfants, c'est aimer et partager les joies de l'être aimé, enfin la totale quoi.
1: D'accord, ok. Axel ?
21: Dire que le débat de
1: Axel fin.
21: Oui ? Allô ?
4: Je ne fais rien, Gérard.
21: Allô ? Allô, Gérard ?
1: Allô ?
21: Allô, Gérard ? Oui, c'est Axel !
3: Gérard !
1: C'est quoi ce bordel? Bon, allez.
21: Ouais, oui, c'est Axel.
3: Au prochain débat, faut vraiment que tu demandes l'aide de Karine, hein.
21: Oui, c'est Axel.
1: Vraiment. Bon, Karine.
21: Axel.
3: Parce que là,
21: Karine.
3: Ça va pas.
21: Axel.
3: N'importe quoi.
21: Axel.
1: Putain, mais c'est quoi ce bordel?
3: C'est quoi?
21: Axel. Axel. Axel. Axel.
3: Qu'est-ce qui se passe, Gérard?
21: Axel. Axel.
3: Qu'est-ce qui se passe, Gérard?
21: Axel.
1: Karine.

0: Gérard,
1: vous avez percé
2: Gérard
1: le bouton.
3: Mets ton casque.
1: Allez hop, moi j'arrête.
2: Gérard.
1: C'est pas là.
2: Gérard.
4: Regarde, elle est là, Karine, tu vois, ça change rien, ça vient
1: pas. Merde, tu viens là ou quoi?
2: Gérard, tu
5: Gérard, je t'écoute, arrête de crier toutes les deux secondes.
1: Oh non, moi merde.
5: Arrête Gérard de crier. Arrête de crier.
6: Non, attention au micro.
5: Arrête de crier.
1: Mais viens là, merde, c'est quoi ce bordel?
2: Oh Gérard,
1: c'est
2: quoi, tu réponds ou le merde?
5: Passe, Gérard, Gérard.
6: C'est quoi les problèmes?
1: C'est quoi, tu me fais toi à l'arrière?
6: Quoi?
2: Gérard!
1: Bordel!
5: Mais c'est Manu et Olivier
2: Gérard
5: là, arrêtez un peu!
6: Non mais on fait rien!
2: Gérard!
1: Putain mais c'est quoi ce cercle là depuis tout à l'heure?
2: Gérard!
6: Fais ta confusion!
1: Pas...
6: Fais ta confusion tranquillement!
5: Gérard!
2: Gérard!
6: Gérard!
2: C'est Axel!
6: Gérard!
1: Gérard. Alors Axel conclut!
5: Gérard!
2: C'est la conclusion?
1: Ouais!
2: Bah alors, ouais. Bon, le débat ce soir c'était excellent!
5: Excellent!
2: Excellent!
5: Excellent!
2: C'était pas trop mal! Et je voulais te dire que je t'aime.
1: Ah bah dégage, allez, bonne nuit.
2: Que je t'aime.
1: Bonne nuit.
2: Que
1: bonne
2: je
1: nuit
2: voudrais te dire, déclarer ma flamme aujourd'hui.
1: Les bananes de rocker et...
2: Car je t'aime beaucoup.
1: Ouais bah c'est bon.
5: Moi aussi.
1: On va mettre les bananes de rocker.
2: Non mais je t'aime Gérard.
1: Ouais
2: non,
1: bah bonne nuit.
6: Fais ta conclusion.
2: Je t'aime Gérard.
6: Gérard.
2: Je veux te voir.
6: Gérard, fais ta conclusion aussi.
1: Gérard.
6: Ok. Non Gérard, tu fais ta conclusion aussi.
1: Conclusion, c'est dommage parce...
7: du débat. Ils sont tous partis Gérard.
6: Ils sont tous partis, il n'y a plus personne.
1: Tu peux de ma gueule ou quoi là?
6: Non, y a... regarde, j'éteins la tranche. Il n'y a plus rien.
1: Donc conclusion, c'est dommage parce que ça je pensais que le premier débat allait bien se passer comme les autres.
6: Bah oui.
1: Et apparemment ça a foiré. Mais comme là, ça continue. Donc j'espère que le deuxième, il va se passer mieux que ça parce que sinon, je fais 6 questions et à 3 heures, j'arrête. Donc, en de bon entendeur, ça.
6: D'accord,
1: salut.
6: Mais ta conclusion sur le débat. Parce que
1: sur ce premier débat, de manière.
6: Qu'est-ce que t'en penses, toi, alors?
1: Moi, personnellement, j'ai pas posé toutes mes questions et j'aurais bien voulu que tout le monde réponde.
6: D'accord. Et la vie en couple?
1: Et la vie en couple, de toute manière.
6: Toi, à 2, à 3, à 4, t'es d'accord?
1: Ça se fait à 2 et c'est tout, point final à la ligne. Voilà, c'est tout ce que j'ai à dire.
7: Tout ce que j'ai à dire.
6: D'accord. Et le disque, c'est quoi?
1: Les bananes de rocker.
7: Les bananes dures.
6: C'est tout?
1: Ouais, c'est tout.
7: Ouais, c'est tout.
1: Avec je me gratte, trace de frein et c'est tout.
6: D'accord. À tout de suite.
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8: Et voilà, bonsoir à tous, bienvenue sur Fun Radio. Donc vous pouvez toujours appeler au 0800 308 5000 et 3615 code Fun Radio, rubrique direct. Je sais pas si le Minitel marche, Manu.
10: Ouais,
8: oui,
10: si, il marche.
8: Et toujours www.frfunradio, c'est Rigo qui vous attend. Pardon. Donc, premier débat qui va porter sur l'espace en moyenne.
10: Pardon.
8: Un peu sur tout. Donc, on accueille pour ça Comet 26 ans du Havre, où qu'on peut écouter Fun Radio sur 106.9. Allô?
11: Allô?
8: Bonsoir, Comet.
12: Non, c'est pas...
13: Non, Comet, j'ai encore au standard. Excuse-moi,
8: ah bon.
13: Gérard.
8: Alors, gros Spoutnik, 23 ans de Verdun, 93.9.
11: Oui, tout à fait, 93.9. Bonsoir, GG.
8: Bonsoir à toi.
11: Bonsoir à toi.
8: Petit Omni, 24 ans, Paris, 101.9.
14: Bonsoir à toi, Gérard.
8: Bonsoir. Et Petit Gus, de 25 ans, de Lille, 96.8.
11: Oui, bonsoir, GG, bonsoir.
8: Et Comet, on l'a ou on l'a pas?
15: Ouais.
8: Eh, commencez pas, là, tous les deux, là-bas.
15: Non, là, c'est bon, je lui dis, bonsoir.
8: Et Comet, 26 ans, du Havre, 106.9.
14: Salut Gérard, salut l'équipe.
8: Bonsoir.
11: Bonsoir, bonsoir.
14: Bonsoir.
8: Bon, allez, on attaque la première question. Aimeriez-vous aller dans l'espace, si oui ou non, pourquoi? Donc, on va demander à Petit Omni.
14: Ouais, moi j'aimerais bien aller dans l'espace parce que je voudrais bien découvrir en fait ce qui se passe là-bas.
8: Mmh.
14: Connaître un peu de monde, tout ça quoi. Ouais, ça me plairait bien. Ouais, je vais te dire, ouais.
8: Mmh. Gros Spoutnik.
11: Ouais, bah écoute, moi pas trop parce qu'en fait j'ai un peu le vertige. Donc déjà j'ai le mal de l'air, j'ai la trouille en avion. Mmh. Donc je pense que tu vois, navette spatiale, je risque d'être malade. Donc a priori, je pense que je vais éviter les voyages interstellaires pour l'instant quoi.
8: D'accord, Comet.
14: Bah moi en fait, j'ai vu pas mal de fusées qui ont explosé à la télé et ça me le fait.
8: Bah il y en a qu'une qui a explosé et je sais plus quand est-ce que...
11: Ah non, il y en a plusieurs.
14: Non, il y en a plusieurs.
11: En plus.
8: C'était lesquels?
11: Une bonne vingtaine.
8: T'avais, non, non, attendez les auditeurs s'il vous plaît.
13: T'avais Challenger.
8: Ouais.
13: Et
8: l'autre c'était laquelle?
13: C'est Supo 3 je crois.
8: Ouais. Non, Spoutnik.
13: Supo 3 dans tes fesses, il a explosé.
8: C'est ça, t'as raison. Commence à dire des conneries.
12: Il a foutu des éclats partout, c'est dégueulasse.
8: Donc qui c'est qui est... c'est Comet qui me disait ça.
14: Ouais, donc je te disais que ça me faisait flipper de monter dans une fusée parce que j'ai peur qu'elle explose, donc je suis très bien sur Terre en fait.
8: D'accord. Petit Gus, pour terminer.
11: Ouais, bah non, moi je compte pas du tout aller dans l'espace puisque je suis claustrophobe. Et donc...

0: De quoi?
1: Je suis claustro, donc aller dans l'espace, ça me tente pas du tout. Mm-hmm. Parce que j'aime pas les petits espaces.
0: Mm-hmm. D'accord.
1: Ou raide.
0: Donc pour en finir, moi j'aime pas trop l'espace, donc je vais vous dire ce qui s'était produit là en 69 exactement. Le premier homme à marcher sur la Lune, c'est Neil Armstrong, suivi de Dewin Aldrin. C'est, je sais même pas si si c'est bien prononcé. Mais... Putain, c'est pas grave.
2: Ça fait 3 ans qu'on attend l'info. Debout les mecs, tout le monde debout, merde.
0: Vous la connaissiez, hein, déjà l'info de Neil Armstrong.
3: Gérard, faut que tu mettes quelques points sur les i avant de... Tu m'écoutes ?
0: Ouais.
3: Avant de continuer le débat, parce que tu parles de l'espace et faudrait que tu précises qu'on va pas parler du monospace.
0: Ah non, on parle pas des voitures, hein, on parle que de voilà. L'espace.
3: Et y a beaucoup de gens sur l'IRC, ils te demandent qu'est-ce qu'il y a dans l'espace ? C'est quoi l'espace ?
0: Bah l'espace c'est des
2: airbags, t'as
0: non,
4: la direction assistée.
0: On parle pas des voitures, Fuldar, s'il te plaît, tu commences pas à foutre ta merde, merci.
3: Donc,
0: ce qu'il y a dans l'espace c'est des étoiles et puis tout ça, ils réparent des satellites qui sont déjà là-haut depuis longtemps.
3: Mais il y a quoi, ça se touche l'espace, c'est quoi?
0: Non, c'est dans l'air.
3: C'est de l'air?
0: Bah ouais.
3: Ah ok.
0: Voilà. Alors, un petit sondage. Où peut-on conquérir l'espace? Non, c'est pas sur cette question-là. Bon, bah c'est pas grave, dès que je trouverai ça, je pourrai vous le dire.
2: Non, mais commence par le premier, je crois qu'il est sympa.
0: Êtes-vous pour ou contre la conquête de l'espace?
2: Bah, ouais, est-ce que vous voulez aller dans l'espace et la conquête de l'espace, c'est pareil. Hein.
0: Alors donc, 62% préfèrent la conquête des cons. Ça, c'est bien de pas mettre ça.
2: Non,
0: alors
2: la quéquette des cons.
0: Ouais, mais c'est pour ça qu'on avait bien précisé d'arrêter de mettre des gros mots comme ça.
2: Donc, c'est pas un gros mot, quéquette, ça va.
0: Ouais, mais con, si, quand même. C'est champion olympique de natation, enfin bref. Hein. 34% pensent que ça coûte trop cher, ça c'est vrai, et je pense que je vais sûrement parler. Non, on l'a retiré la question.
2: Ouais.
0: Dommage. 21% sont restés à l'époque de la conquête de l'Amérique. Ouais. Et 17% des gens me demandent si je suis un des frères Bogdanov. Non, pas du tout. Pas du tout.
4: T'as pas de frère, toi, de toute façon?
0: Non.
4: T'es unique un peu?
0: Ouais.
4: Ouais, bah
0: bon. Alors, combien de temps peut durer un voyage dans l'espace? On va demander à Conquête. Et en précisant qu'ils l'ont dit à midi, c'est pour ceux qui ont écouté les informations. Donc,
4: tu dormais pas à cette heure-là, toi?
0: Non.
4: Eh ben.
1: Non, il était pas couché encore.
0: Non, je me suis pas couché de la journée,
1: tu vois. Voilà, tu vois.
0: Voilà, donc c'est alors, Conquête. Comète, pardon.
5: Bah, ça peut durer de 10 minutes à toute ta vie, quoi. Ça dépend si tu te perds dans l'espace avec tes compagnons. Tu peux errer indéfiniment pour retrouver le chemin de la Terre, quoi, c'est tout.
0: Ouais.
5: Ouais.
0: Ouais, ouais, je pense. Deux minutes, je pense pas. Ouais, si tu veux dire deux minutes dès que ça vole, dès que la fusée vole et puis qu'elle explose comme il s'est produit il y a un peu de temps là. Bah, un bout de temps.
5: Dès que t'es dans le pesanteur, en fait, c'est dans l'espace, quoi.
0: D'accord. Gros Spoutnik.
1: Ouais, bah écoute, moi je sais que Ulysse 31, il a erré pendant des années et des années avant de rentrer chez lui dans l'espace.
5: Tu vois, c'est ce que je disais.
1: Ouais, et je sais que les frères Igor et Grishka Bogdanov, ils ont bien galéré aussi.
5: Ouais, mais ils sont pas redescendus.
1: Ouais, il y en a un qui est pas redescendu, ouais, des deux.
0: Bon, ça suffit, gros Spoutnik, de préciser des noms comme ça. Hein.
1: Non, mais ils s'appellent Igor et Grishka, tu vois.
0: C'est ouais, mais c'est bon, on n'a pas besoin de préciser.
1: Les noms de clébards, tu vois.
0: Ouais, c'est ça. Rigo.
3: Oui, donc il y a Yankee NASA qui te demande si c'est toi qui as écrit on a marché sur ma lune.
0: Non.
1: Non, on a marché dans ma lune.
0: Ouais. Non. J'ai rien écrit du tout.
3: Ça, on le sait.
1: Ça, c'est clair.
0: Petit ovni. Ouais, ovni, pardon.
5: Ouais, ben en fait, c'est assez compliqué puisqu'il y a un décalage horaire, tout ça, donc on n'a plus la même notion du temps.
0: Mmh.
5: Donc, je pourrais pas répondre.
0: Non, mais ça, c'est vrai
5: que c'est pas la même chose. Hein.
0: Ah, ouais, mais si, tu peux quand même répondre. Combien de temps peut durer
5: un voyage? Je sais pas, je connais pas la notion du temps dans l'espace, en fait.
0: Mmh. Bah, donc, t'as pas suivi les infos à une heure?
5: Ouais. Ah, non, bah, je suis en cours.
2: Gérard, est-ce que le temps est plus long ou moins long qu'en France?
0: Ben, justement, il est plus long dans l'espace.
5: On est en année-lumière là-bas.
0: Ah, ouais. C'est un peu plus long qu'en France. Hein.
4: Gérard, et comment ça se fait?
5: Est-ce que tu peux te faire cryogéniser pour durer plus longtemps?
0: Comment ça?
5: Bah tu sais, tu te fais... on t'enferme dans la glace, comme ça tu peux durer des siècles.
0: Non, n'importe quoi, là. Tu me dis n'importe quoi, je sais pas qui c'est, mais t'es en train de me dire n'importe quoi.
2: Non, mais c'est un système.
1: Ah, GG, c'est vrai que chez toi, le parasite d'Alien, il sait plus, donc il est resté depuis 38 ans.
0: C'est qui vient de dire ça?
1: C'est vrai qu'il s'est planqué dans ton cou, parce que, bon, voilà, quoi.
0: Alors, petit Omni, au revoir.
1: Mais il va sortir, hein, t'inquiète.
0: Petit Omni, au revoir.
5: Il va bientôt
0: petit Omni, tu lui dis au revoir.
2: C'est pas petit OVNI.
0: C'est pas alors c'est grosse.
6: Ah ouais, ouais, ouais.
0: Alors c'est grosse Sputnik.
1: Non, non.
5: Non.
0: Si, si, si, c'est grosse Sputnik, tu lui dis au revoir.
5: Non. J'ai reconnu la voix de pédale de Rodrigo. Hein.
0: Attention, parce que celle qui s'amuse à insulter Rigo, ça va être pareil.
3: Mais non, elle a dit Rodrigo. Rien à voir. Et sinon, vite fait, sur IRC, il y a un certain fesse de babouin. Je sais pas si c'est le vrai. Il fait remarquer aux auditeurs que s'il y a un sujet dans lequel tu es incollable, c'est bien celui des conquêtes spéciales.
0: C'est-à-dire
3: conquêtes spéciales.
0: S'il peut préciser.
4: Il précise sur le Minitel, en fait, ils disent que t'attrapes tout et n'importe quoi.
0: Ouais, ça m'étonnerait. Donc, petit Gus pour
3: Il précise, il dit Carole, Christine, Sandy.
0: Ouais, ben, il arrête, lui. C'est le même. Alors, lui, il se calme.
3: Ok.
0: Mais vous arrêtez, là, tous les deux, au standard, là, ou quoi?
2: Oh, il se caresse la bite.
4: Non, mais non, mais ce qu'elle fait, elle est en train de parler aux auditeurs en leur disant au revoir.
6: Non, je lui dis au revoir, je l'échappe.
0: Ouais, ouais, puis toi, t'as pas besoin de te machiner les pompes pour que ça plue après.
6: Okay. Ouais, ben, ça, c'est clair, ouais.
0: Alors, Cotigus, pour terminer la question.
7: Ouais, ben, voyage dans l'espace, déjà, tout dépend ce que tu vas faire. Ça peut durer une journée, comme ça peut durer trois semaines, si tu vas explorer des grands trous noirs, comme par exemple toi t'as l'habitude de faire, ça peut prendre beaucoup de temps.
0: Alors petit Gus aussi, au revoir.
3: Non mais Gérard, sérieusement, tu sais ce que c'est un trou noir?
0: Non, non, mais je lui dis au revoir parce que je sais ce qu'il a voulu dire.
3: Gérard, non mais ça existe, les trous noirs.
7: C'est pas ce que c'est?
3: C'est pas ce que c'est un trou noir dans l'espace.
0: Alors dis.
7: C'est un trou...
0: Allez, hop, tu lui dis au revoir aussi.
2: Non mais c'est un endroit dans l'espace où en fait y a rien.
0: Non, tu lui dis au revoir. C'est pas la peine de le soutenir, on lui dit au revoir, terminé.
6: Bon, au revoir. À la place de Gros Spoutnik, on accueille Captain Kirk, 32 ans, de Amiens. Ouais.
5: Salut, Captain Kirk.
7: Ah, mais je suis encore à l'antenne, c'est mortel.
0: Bonsoir. Ouais, non, mais tu le vires, toi, petit Gus.
2: Ah, c'est bon.
0: Alors, Kirk, ouais, d'où
8: Amiens, bonsoir.
0: Ta fréquence, s'il te plaît?
8: 98.2.
0: Ok. Alors, donc, pour toi, la question, tu l'as entendue, non?
8: Ah non, désolé.
0: Alors, c'est combien de temps peut durer un voyage dans l'espace?
8: Je connais pas très bien les chiffres, mais il me semble que ça dépend où tu vas aller, en fait. Si c'est la Lune, j'ai vu un documentaire sur ça à Arte, il me semble que c'est environ 2 heures.
0: Non, je vais te couper parce que je vais te dire tout de suite que non. Parce que là, j'ai vu un décollage d'une fusée, je sais plus dans quel...
8: Décalage, on dit, hein.
0: Il y a eu un décollage d'une fusée là aujourd'hui à 13h et je sais plus sur quelle station qu'elle a décollé, si c'est Kourou ou autre.
5: J'allais sur Mir Express.
0: Et donc ça, eux ils partent là pour à peu près une dizaine de jours, voire 15 jours à la rigueur, même 3 semaines ou des mois. Je vois, il y en a qui sont partis pour 6 mois. Il y en a encore là qui sont sur une station Mir, que ça peut être déjà plus de 3 mois qu'ils plus de 6 mois qu'ils y sont. Ils vont pas rentrer peut-être avant la fin de l'année s'ils arrivent à réussir à remettre les faisceaux, à mettre les faisceaux horaires que la station Mir a cassé.
8: Ah d'accord.
0: Les faisceaux, ouais, pas les faisceaux, ouais.
5: Les vaisseaux.
0: Les faisceaux. Donc normalement ça peut durer, ça dépend des réparations qu'ils ont à faire sur les stations Mir.
8: La station Mir c'est une poubelle, hein.
0: Non mais ça là-haut sur là où que je te parle où qu'il y a les faisceaux horaires à réparer, donc il y a 3 Américains, il y a un Canadien,
2: un Belge.
0: Non il y a pas de Belge, je crois qu'il y a un Français, je crois, dedans. Donc voilà, t'as raison, fous-toi bien de ma gueule aussi, toi, Comet.
6: GG, à la place de petit gosse, on accueille Monsieur Splotch, 28 ans, de Laval.
0: Monsieur
6: Splotch.
9: Oui. Bonsoir, c'est Monsieur Splotch, Laval 98.1.
5: Tu l'avales bien?
9: Je l'avale entière.
8: Est-ce que tu connais Star Turk?
9: Oui, tout à fait.
0: Vous arrêtez, s'il vous plaît.
9: Je salue le capitaine kurde, d'ailleurs.
0: Bon, Splotch, tu veux répondre à la question?
9: J'ai pas tout à fait saisi dans la mêlée, en fait, le sens de la question.
0: Combien de temps peut durer un voyage dans l'espace?
9: Moi, je dirais à peu près le temps d'une révolution terrestre, à peu près, hein. A priori, 365 jours.
0: Mm-hmm. Ouais,
9: c'est une moyenne. Hein,
0: ouais, c'est bien ce que j'ai dit juste avant.
9: On peut extrapoler les chiffres. Hein,
0: ouais, mais c'est bien ce que je dis, Jésus. C'est bien ce que j'ai dit juste avant que tu viennes à l'antenne. Donc,
9: Et tu marches sur l'eau aussi?
0: Non. Rigo, question IRC avant de poser la troisième.
3: Oui, il y a Babar El Barbe, il te demande si c'est vrai que t'as été refusé pour le casting de E.T. parce que t'étais trop laid et que tu faisais peur aux enfants.
0: Non, pas du tout. Alors lui, si c'est pour me dire des conneries comme ça, c'est pas la peine du tout. Voilà. Alors, troisième question. Avez-vous assisté à un décalage d'une fusée? Donc on parlait de...
3: Un décalage
0: De la station.
5: Du Cachiche.
0: On a parlé de la station Kourou, mais l'autre, je sais pas où elle se situe. Bon, vous arrêtez, s'il vous plaît, les auditeurs, parce que tout à l'heure, ça va se terminer, que je vais tous vous virer.
8: Non, mais là, on se pose une question, là.
0: Oui, Tony, t'as raison. On se pose une question, Tony. C'est vrai, Tony.
8: Non,
0: c'est pas Tony, presque pas.
3: Vas-y, trace.
10: C'est pas lui, vas-y, continue à juger.
0: Donc, avez-vous déjà assisté à un décollage d'une fusée? On va demander à la comète.
5: La télé, ouais. Plein de fois, mais en vrai, non, parce que j'ai pas eu l'occasion d'aller à Cap Canaveral, quoi.
0: Ah, voilà, c'est Kourou et Cap Canaveral, c'est ça?
5: Kourou, ouais.
0: Non, mais ça, pour aller là-bas, de toute manière, c'est des pays...
5: Développés?
0: Non, c'est des pays
5: en voie de disparition.
0: Attendez, s'il vous plaît.
4: Je voulais savoir justement pourquoi ils avaient choisi ces pays-là pour les faire partir de là, les fusées.
0: Ben, parce que c'est le là où il y a le plus de place pour qu'ils puissent décoller, parce que tu peux pas les faire décoller sur des petites régions, Paris ou autre. Hein.
3: Et c'est quel pays alors?
0: Je crois que c'est des...
8: Antilles.
0: Non, ouais, c'est... Je pense que c'est...
2: Guyane.
0: Ouais, la Guyane.
9: Et Gégé, qu'est-ce que tu penses de toi, de la destruction de la forêt amazonienne pour faire décoller des fusées? Tu trouves pas ça dégueulasse?
3: C'est vrai que c'est...
9: Quelque part?
5: Ouais.
0: Non mais attends, mais ça c'est pas,
9: c'est scandale,
0: pas... Non mais
9: scandale.
0: Ça c'est pas le thème du débat.
4: Ouais, bah, si. Regarde, non, on parle pas de l'aide humanitaire. Arrêtez les mecs.
9: Regarde Papou après comment il fait pour vivre dans la jungle si il coupe tout pour faire décoller des fusées, tu comprends?
8: C'est pas des Papous, c'est des Raoni qui chantent avec Sting.
0: Bon Tony, ça suffit s'il te plaît. Alors maintenant tiens, tu vas répondre.
9: On pourrait parler des Esquimaux du peuple Inuit aussi, hein.
0: Tony, tu vas répondre. Tony,
4: il y a pas Tony, alors il te répond pas. Hein,
0: c'est ouais, mais c'est Capitaine Turc, c'est Tony. Alors je suis désolé, j'ai bien reconnu sa voix.
8: Ah non, non.
0: Presque pas.
8: Tu te trompes, hein.
0: Ouais, c'est ça.
8: Bon, alors, pour parler, enfin, pour te répondre à ta question, je dirais que tu parlais des lieux, en fait. En fait, ça dépend des... je crois que les États-Unis, ils envoient depuis Cap Canaveral.
5: Mm-hmm.
8: Les Français, ouais, c'est Kourou. Et les Russes, c'est Baïkonour.
0: Non, c'est pas du tout ça, ils viennent tous sur le même pas de tir.
8: Ah non, non, non.
0: Non, non, non, ça je peux vous dire que non. Non.
9: Pour une fois qu'il a deux
0: bon, ouais. Cultures, toi, fais ton standard et tais-toi.
8: Non, non, mais c'est ça, je me suis renseigné, c'est ça, c'est Baïkonour, les Russes.
0: Ouais. C'est ça.
5: Non, c'est vrai, il a raison.
0: Mais oui, allez. Petit OVNI.
5: Moi, je déconseille fortement d'assister à un décollage de fusée.
0: Tu peux préciser, là?
5: Parce qu'une fois, j'ai assisté à ça et je me suis fait cramer direct.
0: Non.
5: Tout ça.
0: Non, alors déjà une. Attends, excuse-moi, petit Omni. Déjà une. Tu n'as pas le droit d'être au moment vers le point sur le point de tir. T'es vachement loin.
5: J'étais vachement loin, mais j'ai quand même été crâné.
0: Non. De toute manière, quand.
5: Et après, hôpital.
0: Non, mais là, fil d'art, tu dégages. Allez, hop.
2: Quoi?
0: Dehors.
3: Non, pas déjà,
0: dehors.
3: On a besoin de lui, Gérard.
0: Dehors.
3: Gérard, sur IRC, il y a Ammonia qui te demande si tu connais la nouvelle station Sandmir. C'est une fusion entre un tas de tôles pourries et une boule de graisse.
0: Non, ouais, bah, lui, il va se faire foutre. Il va se faire mettre. Petit Omni, je viens de te dire que de toute manière, c'est pas possible que ce que tu me dis, parce que...
5: Ça m'est arrivé, donc c'est possible.
0: Moi, je te dis que non.
8: Non, mais c'est possible. Imaginons, tu vois, elle a des... je vais être un peu vulgaire, mais pas trop. Elle a des tresses, elle a des longues mèches.
0: Hop, au revoir, petit Capitaine Turc, au revoir. Au revoir. Fais gaffe à toi, petit Omni, parce que tu risques de faire comme lui. Monsieur Smotch.
9: Ouais, monsieur Smotch, écoute, je déconseille les décollages. Moi, je pense que le risque principal, c'est les radiations.
0: Mmh.
9: À moins d'être muni d'un compteur GG pour détecter les radiations. Sinon, je conseille plutôt aux gens de se faire décoller la tranche. C'est vachement plus agréable que faire décoller des fusées, quoi, quand même.
5: Je suis d'accord avec toi.
0: Ouais. Donc, alors,
9: Mmh.
0: J'ai récupéré deux, trois trucs, là, justement, comme on parlait de l'espace et tout ça. Donc, depuis quand qu'existent les conquêtes de l'espace? Donc j'ai vu ça dans le dictionnaire et je me suis fait chier avec à trouver des trucs comme ça parce que c'était pas évident. Donc alors la conquête de l'espace, elle existe depuis le 4 octobre 1957.
5: Mais on
0: s'en... Et toi, si t'es pas contente, petit Omni ou comète, on s'en fout. Mais moi, je donne ce qu'on me demande de dire, d'accord? Alors si ça te plaît pas, tu raccroches ton téléphone, ça nous fera des lignes de libre.
2: C'est
0: ok.
2: Bravo.
0: Depuis quand existe la conquête de la Lune? C'est en 68, mais lequel mois et tout ça, je ne sais pas. Non, c'est pas un Drakner de Manu comme tu dis si bien toi.
4: C'est la première sodo, ça, non?
0: Donc, alors, d'après vous, à quoi servent les conquêtes spatiales? Alors, 57% des gens pensent que je suis le seul à qui taille. Ouais, ben ça, je m'en fous. 26% pensent que je dis que ça sans faille. Ça, je sais pas ce que... Qui c'est qui... 21% préfèrent rester cool bébé, sinon ils te diront bye bye. Ouais, c'est bien ça, c'est pas mal. Et 5% me serrent la main et me suceront après. Ben ça, j'en ai rien à foutre. Mais ça fait rire les bandes de les deux connards.
11: Ça fait chanter les abeilles.
0: Vous avez pas
11: 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Ça fait rire les oiseaux.
6: Bon, GG, pour les calmer, on va accueillir un nouvel auditeur. C'est Ariane. Il a 30 ans. Il appelle de Cherbourg.
0: Merci Pilda. Alors tu as hâte de faire ton bordel.
7: Ouais.
0: Tu vas faire ton boulot correctement, d'accord, maintenant.
6: En plus, c'est plus des pieds.
0: Ouais. Bah ouais, il a retiré ses pompes. Ça se sent d'ici.
4: Aïe.
0: Hardcore. Alors, Ariane, ta fréquence, s'il te plaît.
7: J'écoute sur Internet, moi, en fait.
0: Ta fréquence.
12: Il écoute sur Internet.
6: Non, mais c'est possible, Gérard, regarde, comme avec Rigaud, les gens avec qui ils communiquent, c'est Internet.
0: Bah alors donc, pour toi, donc, avez-vous déjà assisté à un décollage d'une fusée?
7: Non, jamais, parce que bon, j'ai pas trop que ça à foutre d'aller décoller, enfin, voir une fusée. Mais par contre, j'ai déjà regardé à la télé, ouais, c'est assez sympa, quoi. Mais bon, aller jusqu'à Cap Canaveral, ça doit coûter très cher, quand même.
0: Ben, de toute manière, c'est Cap Canaveral ou Kourou, c'est pareil, hein.
7: Ouais, c'est clair. Donc, j'ai pas
0: de toute manière, encore. Donc, t'as pu voir le journal de 13h et puis t'as pu voir celle qui a décollé, alors.
7: Pas aujourd'hui.
0: Ah bah si, il y en a une qui a décollé à 1h.
7: Aujourd'hui, je l'ai pas vu aujourd'hui, mais j'ai déjà vu des décollages de fusées, ça c'est clair. Mmh.
12: T'as vu quand elles explosent?
7: Ouais, ça m'est arrivé une fois aussi.
0: Mmh. Non, mais ça, oui, ouais. C'est vrai que là, ça fait mal quand ça a explosé.
7: Ouais, c'est clair.
0: Ouais. Excusez-moi. Bon, ça y est, s'il vous plaît, on se calme derrière, merci.
4: Qu'est-ce qu'ils ont envoyé dans l'espace à midi?
0: À midi, c'est c'est pour mettre des satellites sur orbite.
4: Ça veut dire quoi, ça?
0: C'est pour les moyens de communication.
4: Ça sert à quoi, les satellites? Ah ouais, c'est pour communiquer, pour avoir le téléphone, tout ça?
0: Voilà, non, pour mieux capter.
4: Pour TPS?
0: Non, pour les télés, puis les téléphones, je crois, mais je suis pas sûr.
4: Mais c'est quoi mettre sur orbite?
0: Sur orbite, c'est des satellites qui vont mettre sur orbite dans l'espace.
4: Oui, mais tu redis le mot sur orbite. Moi, je sais pas ce que c'est et j'aimerais bien que tu m'expliques
0: orbite,
4: quoi, ce que c'est.
0: Tu prends un dictionnaire, tu vas regarder.
4: Bah, c'est ton débat, c'est ton job.
0: Mais non, mais moi, c'était pas prévu qu'on en parle. Donc, pensez-vous que la... Comet, petit Omni, vous vous calmez s'il vous plaît.
7: Ouais.
0: Ça commence à bien faire déjà toutes les deux. Bon, j'en connais une tout à l'heure, elle va virer. Hein. Pensez-vous qu'à l'avenir, nous pourrons en vivre sur toutes les planètes, système solaire ou autre? On va demander à Comet comme elle s'y connaît bien.
12: Bah, c'est pas que je m'y connais bien, mais il faut déjà que la planète soit viable. Et si on peut pas y vivre, s'il n'y a pas d'oxygène ou s'il fait trop chaud, c'est chaud, quoi.
0: De toute manière, dans l'espace, en principe, il fait pas... Il doit faire chaud, hein.
12: Ouais, bah dans l'espace, il y a des machines, ouais.
0: Non, mais Pildar, ça te dérange pas qu'on fasse... ça te dérange si je fais mon boulot sans sentir tes pompes, là, qui puent à 15 mètres?
4: Bah, ça va, Gérard,
10: je te signale que je suis beaucoup plus près de lui et que je me plains pas.
0: Ouais, bah, dis donc.
4: C'est parce que l'odeur est couverte par autre chose. Vas-y.
0: Ouais, ben, faudrait peut-être avoir de la propreté dans les studios.
4: Ça c'est vrai. Bravo.
10: En tout cas, je voulais dire aux auditeurs que ça fouette de partout, c'est une horreur.
0: Alors, petite comète. Ouais, comète.
12: Je te disais qu'il faut que la planète soit viable, mais sinon, dans l'espace, il y a des machines, et il paraît que la Terre est sublime.
13: Non, la guerre.
12: Non, la Terre aussi, quand même.
4: Et donc, Gérard, il n'a pas écouté,
0: Donc,
4: non,
0: petit ovni.
12: Qu'est-ce que j'ai dit, Gérard?
0: Petit ovni.
12: Ouais.
7: Oh là là.
12: Je pense qu'on peut vivre dans les autres planètes si on prend par exemple un masque à oxygène, tout ça, pour répondre à l'autre, la fille, je sais plus comment elle s'appelle.
0: La comète.
12: Voilà. S'il te plaît. Et je sais pas si on s'habille en tenue de plongée sous-marine là, avec la grosse bouteille d'oxygène dans le dos. Yeah. Ça va le faire, c'est bon.
7: Ou pas sur le soleil, hein. Parce que c'est trop chaud.
0: Non, ça m'étonnerait.
12: On peut nager aussi dans le soleil, c'est bien.
0: Monsieur Smotch.
7: Smotch.
12: Bonsoir.
13: Bah écoute, moi je pense que les planètes, il faut qu'elles soient habitables. Parce que sinon, ça peut pas le faire.
0: Mmh.
13: Moi je prône la couche d'ozone avant tout. Parce que c'est quand même un peu le patrimoine galactique. Je sais pas ce que t'en penses, toi, mais bon.
0: Mmh.
13: Non, t'es pas d'accord?
0: Si, Ariane.
13: Tu peux préciser, attends, GG, tu peux préciser ce que tu penses du patrimoine galactique.
0: Non, non, mais attends, on va finir
13: On revient dessus après, alors.
0: Ariane.
13: Je n'oublierai pas.
7: Là. Ouais, alors, déjà, avant d'habiter sur toutes les planètes, faudra déjà toutes les avoir explorées.
12: Et
7: déjà d'accord, Gérard?
0: Ouais, il y en a beaucoup à explorer. Il y a Mars, il y a Jupiter, il y a Pluton,
7: Pluton. À côté de la planète Uranus.
0: Ouais, c'est ça, t'as raison.
4: Est-ce que tu crois justement que c'est les seuls ou qu'il y en a d'autres?
0: Non, il y en a d'autres, mais.
2: Très bonne question, Manu.
0: Il y en a pas mal.
4: Merci.
0: Il y en a pas mal.
2: Et Gérard, quelle est la planète la plus éloignée de.
0: Je n'en sais rien.
12: Et quelle est la planète la plus grosse?
0: Non plus, j'en sais pas.
2: Oh non.
0: Alors, au hasard, on va virer Comète. Allez, là.
2: Ah, c'est bon.
0: Déjà qu'elle avait pas envie de répondre aux questions, elle attendait que les auditeurs répondent pour répondre. Alors donc, comme ça, elle pourra répondre chez elle.
13: Bon, GG, alors tu me réponds à ma question.
0: Attends, Ariane n'a pas fini. Alors,
13: bah,
0: donc,
13: oui, moi, j'ai fini, moi.
0: Si. Donc, alors, moi, je peux vous dire une chose. Que pensez-vous de l'avenir? Nous pourrons...
4: Il arrive. Il se promène.
0: Non, ça y est.
13: C'est pas très bien géré,
0: Alors, pensez-vous qu'à l'avenir, nous pourrons vivre sur toutes les planètes système solaire ou autre? Ben moi, je peux vous dire que non, parce que déjà, le système solaire, c'est des trucs qui sont assez compliqués à gérer dans l'avenir.
4: Mais pourquoi?
0: Parce qu'il y a des trucs qui sont sur maintenant qui se fait beaucoup par système solaire, des immeubles, tout ça, qui se font par système solaire, et... C'est avec le soleil que ça chauffe. Voilà. Donc, cinquième question. Aimeriez-vous avoir un job sur une autre planète, boulanger, etc. Et on va s'écouter les explorateurs d'Anus avec ma gueule. C'est pire qu'un caractère. Ma gueule,
4: tu me le refais hein, depuis le début.
3: Ouais, hein. Depuis le début, là.
0: Les explorateurs d'Anus avec ma gueule, c'est pire qu'un cratère. Et on se retrouve tout de suite après. Merde. Et voilà, c'était les explorateurs d'Anus avec ma gueule, c'est pire qu'un cratère. C'est pire qu'un cratère. Donc on récupère. Donc on est toujours sur Fun Radio. Vous pouvez toujours nous appeler au 0800 308 5000. Le Minitel 3615, code Fun Radio.
4: Qui fonctionne bien ce soir, il y a
0: direct.
4: Du monde.
0: Et toujours l'internet www.fr.
3: Oui,
0: c'est
3: tout à fait.
0: Rego qui vous attend.
3: Attends, faut que je retrouve parce qu'il y a quelqu'un qui m'a donné la définition d'une comète vu que t'avais pas l'air de savoir ce que c'était.
0: Non, pas une comète, c'est un orbite.
3: Orbite ?
0: Ouais, c'est orbite, c'est pas une comète.
3: Ah, ben on va chercher alors.
4: Ok, super.
3: Non, mais je suis en train de chercher comète, ça m'énerve parce que je l'avais mis de côté.
0: Bah sinon, c'est pas grave.
3: Je te le dirai, dès que je retrouve, je te dis ça.
0: Qui c'est qu'on récupère justement à la place de comète ?
6: Ouais, alors on a Ariane.
0: Non, ça y est, on l'a.
6: Pardon, Bishop, 38 ans de Poitiers.
3: Oh, oui. Bishop.
6: Bishop.
13: T'as déconné, Bishop. Hein. Il manque plus que Ripley, sérieux.
3: Putain,
13: bonsoir,
3: tu m'étonnes.
13: Bonsoir, la touche. Ouais.
12: Bonsoir.
0: Ta fréquence, s'il te plaît.
4: Caporal
13: X. C'est le champ 1.7. Hudson, tu déconnes aussi.
0: Combien?
13: Champ 1.7.
0: Ok.
13: Apoune, fais gaffe derrière. Hein.
0: Toi, tu te tais, s'il te plaît, Ariane.
13: S'il te plaît. Ah non, c'était pas moi qui ai dit ça.
0: Alors, la question, c'est aimeriez-vous avoir un job sur une autre planète, boulanger, etc.? Alors, Bishop.
14: Bah écoute, moi je suis homme de ménage, sur la Terre. Et j'aimerais bien faire homme de ménage sur Mars ou sur l'autre planète, le Neptune ou le Pluton ou autre planète, quoi.
0: Mm-hmm.
14: Parce que ici, Paris, c'est pollué, il y a plein de fumée.
0: Ah bah ça.
14: Il y a du bruit.
13: Le bruit est bon.
14: Et puis ça pue. Voilà, ça pouvait un petit peu.
0: Mm-hmm.
13: C'est un toxique.
14: Je suis sur Mars avec une atmosphère, tout ça, ça serait bien.
4: Gérard, sur Minitel, il y a Max le Belge qui me dit qu'en fait, il y a une tradition sur les autres planètes, c'est de prouter à la tête du sexe opposé.
0: Je sais pas si en ce moment ils ont. Je sais qu'ils ont fait partir des femmes à un moment donné. Dans l'espace, mais je sais pas.
4: Pour prouter, justement, je crois.
0: Ouais, mais on sait pas encore.
4: Et Gérard, dans Apollo 13, là, que t'as vu le film, il va sur quelle planète?
0: Il va sur.
13: Sur Apollo, je crois.
0: Non, je sais même plus sur laquelle planète.
4: Tu l'as pas regardé,
0: le film? Si, je l'ai regardé, mais super, je me souviens plus sur quelle planète.
4: Ah ouais, bah t'as bien dû voir le film.
0: Petit OVNI.
4: Il regarde même pas les films qu'on lui prête, c'est vraiment une honte.
13: C'est abusé, quoi.
0: Si, je l'ai regardé, mais je me souviens pas de la planète.
13: Et même pas la location, en plus.
0: Petit OVNI.
12: Je pense que ce que je ferais sur une planète, je sais pas, boulangère, pourquoi pas. Bah... Je prendrai des croissants de lune.
14: Grosse miche.
12: Sinon, magasin de souvenirs, pourquoi pas.
0: Ouais.
12: Et, je sais pas, éboueur, peut-être y aura des égouts plus tard, je sais pas.
0: Ouais, non mais, je pense pas, mon... c'est fini, là, tous les deux, au standard.
2: Ah, il se touche la bite.
0: Éboueur, je veux dire, petit Omni, avant que je revienne à Monsieur Smotch et Ariane, éboueur, ça m'étonnerait parce que ce qu'ils ont à manger, c'est des trucs qui sont sous vide et ils mettent ça, ils mettent ça et après, dès qu'ils atterrissent sur Terre, la navette est la navette est lavée.
4: Je veux pas être genre trop scato, mais comment ils font caca dans l'espace?
0: Justement, c'est.
2: Ah, il y a beaucoup de gens qui me l'ont demandé aussi
0: ouais,
2: sur.
0: Ouais, mais justement, si c'est.
13: Ouais, mais tu peux nous parler de la diarrhée en apesanteur.
0: Ouais, mais ça, justement, c'est ce que je me demande aussi. C'est.
2: Mais moi, il y en a plein au standard qui me disent que c'est comme chez toi.
4: Ouais, c'est, bah, moucheté, attends, c'est moucheté au plafond.
0: Attends,
4: partout,
0: ouais, mais on sait, attends, mais... attends. Au standard, ils disent ça alors que t'en prends pas un seul. D'accord.
4: Si.
13: Prends.
0: Si.
12: Gérard. Hein. Les filles, elles ont leurs règles. Comment elles font, elles?
13: Ouais, c'est du genre.
12: Il y a le.
0: Non, mais ça. Je peux pas te dire, petit Omni.
12: Ça, il y a le fil qui.
0: Monsieur Smotch, pardon.
4: Je voulais... Excuse-moi, monsieur Splotch, je vais revenir sur un truc. Est-ce que t'as vu le film Total Recall, Gérard, avec Schwarzenegger?
0: Mais c'est pas le thème du débat, alors arrête tes conneries.
4: Si, si, ça rejoint. Bah, si, c'est la conquête de l'espace, parce qu'il habite sur Mars.
13: Ouais.
4: Et en fait, sur Mars, il n'y a pas d'oxygène. Et donc, ils sont obligés de vivre dans des cahutes à oxygène.
14: Je pèse de beaux bungalows.
4: Ouais.
14: Des paillotes.
4: Et est-ce que tu penses que ça va être comme ça sur toutes les planètes?
0: C'est rien.
14: Est-ce que Elephant Man, c'est une histoire vraie ou pas?
0: Non, ça, je sais pas, je peux pas te dire. T'avais qu'à regarder le film quand il est passé. Monsieur Splotch.
13: Monsieur Splotch, oui, bah écoute, moi je suis foreur, je suis spécialisé dans le forage. Donc, moi je serais partant pour faire foreur sur Uranus, quoi. Donc, pour rester dans la branche, quoi.
0: D'accord. Voilà. Ariane?
15: Oui, bah alors moi, aller bosser sur une autre planète, carrément pas, parce que pour l'instant, il n'y a personne sur les autres planètes, donc je vois pas trop l'utilité, en fait.
0: Faux.
14: Déjà que sur Terre, t'as du mal.
0: Ouais. Ok, alors, à quel âge peut-on conquérir?
15: Oui, très bien.
0: À quel âge peut-on conquérir?
14: C'est géré.
0: À quel âge peut-on conquérir l'espace? Alors, 49% des gens le faisaient à 3 ans. 16% le feront après s'être dépucelé avec moi, ça m'étonnerait. 15,9% répondent mais je n'ai pas honte de réveiller les gens à 7h. Ah ben ça, c'est pas moi qui les réveille, c'est au standard. Et 12% sont à l'étranger. Donc voilà ce que je pouvais dire de plus.
13: GG, tu parles de l'étranger, est-ce qu'il y a des pays étrangers sur les autres planètes?
0: Bah oui, parce qu'il y a des astronautes qui viennent de l'Amérique, tout ça.
13: Et donc ça fait des pays étrangers?
0: Ben dans l'espace, oui.
13: Ah d'accord, il y a des continents aussi, tout ça.
0: Non, je pense pas. Je crois qu'il y a eu deux Français qui ont été dans l'espace.
13: Ok, ouais. T'as tout capté. Okay.
4: Et ils parlent quelle langue sur les autres planètes?
0: Ah là, je peux pas te dire.
13: Martien et tout ça comme ça.
0: Non, avec les Américains, je sais pas comment qu'ils arrivent à communiquer entre eux parce que c'est pas évident quand ils sont dans le truc pour communiquer. Hein.
13: Ils parlent peut-être par geste.
14: Oui, ils engagent des chings. Hein. Ils se font des.
0: Non. Pourtant, ils ont des
2: micros.
0: Ouais, ils ont des genres de micros, mais je sais pas comment qu'ils arrivent à se communiquer entre eux dans le
2: vaisseau. 6.
0: Ouais, dans le vaisseau.
2: Dans le code 10.
0: Rego.
16: Alors il y a plein de questions. Déjà il y a je sais plus qui voulait savoir si les nains de quelle planète venaient les nains de jardin.
0: Alors les nains de jardin viennent pas d'une planète, donc c'est pas la peine. Les débats c'est pas les nains de jardin, c'est l'espace.
13: Ils viennent de la forêt d'Endor.
0: Donc après.
16: Ah bah c'est tout à fait ça.
0: Donc il y a pas de planète pour les nains de jardin.
14: Okay. Ils viennent des rayons d'hydro.
0: Sinon. D'accord, Bichard. Ça y est, on a compris. Il y en a pas d'autres?
16: Ah, oui, si, il y en a plein.
0: Hein. Bah, vas-y.
16: Oh putain, mais faut que je les retrouve à chaque fois parce que ça défile trop vite. Bah, c'est pas grave, tant pis.
0: Bon. Sur le Minitel, non?
4: Sur Minitel, si, mais je peux pas les dire.
0: Ouais, si c'est pour. C'est parce que si ça parle de 110, c'est pas la peine. Ouais. Donc, c'est bon. Alors, on en était.
2: Qu'est-ce que t'en penses, toi, de la question, Gérard?
0: Personne. Okay. Non mais moi je voudrais bien avoir un petit job sur notre planète.
4: Et tu ferais quoi toi justement?
0: Moi je serais charcutier.
4: T'as de la bonne barbaque en plus, hein, ouais. C'est bon. Hein.
15: Moi aussi je t'aurais bien vu foreur, tu me diras. T'as
0: non, charcutier ça suffit.
16: On t'aurait plus vu fourré.
0: Ouais.
13: Le roi du boudin.
0: Ouais ben j'ai répondu. Donc seriez-vous prêt à faire un tour du monde dans l'espace avec quel moyen de transport?
13: Okay.
0: Alors, petit ovni.
15: T'as pas plus con comme question, non?
0: Donc. Attends, Ariane.
17: Non, attends, c'est vrai que.
0: Ariane.
17: Oui, j'écoute.
0: Tu te calmes ou sinon tu vires.
17: Moi, je sais pas,
15: pas de problème.
0: Ok.
18: Ouais, donc c'est pas pour t'embrouiller, mais géologiquement parlant, le tour du monde, il est.
15: T'as pas plus con comme question, non?
18: Donc.
0: Attends, Ariane.
17: Non, attends, c'est vrai que.
0: Ariane.
17: Oui, j'écoute.
0: Tu te calmes ou sinon tu vires.
17: Moi, je sais pas,
15: pas de problème.
0: Ok.
18: Ouais, donc c'est pas pour t'embrouiller, mais géologiquement parlant, le tour du monde, il est fait sur Terre. Donc, par rapport aux planètes, je serais pas prête à le faire parce que il se peut qu'il y ait des Martiens qui m'empêchent sur mon chemin. Je pense aussi que si je passe par la Lune, je verrai des cratères. Bon, voilà quoi.
0: Ouais, mais ça, des cratères dans l'espace, ça m'étonnerait. Hein.
17: Sur la gueule, ouais.
0: Des cratères dans l'espace, ça m'étonnerait. Hein.
19: Pourquoi, c'est où les cratères?
0: C'est sur Terre. Hein. du côté de...
19: De quel côté, ouais?
0: Clermont-Ferrand. Ouais, justement, Clermont-Ferrand. De manière, il y a une auditrice qui est de Clermont-Ferrand, donc il y a des...
17: Attends, tu dis ça parce que Bébé Rose, elle est de Clermont-Ferrand, c'est ça, Gérard?
0: Non, pas du tout.
19: Terre, ok, c'est Gérard.
0: Alors, Ariane...
19: Non, c'était pas Ariane.
0: C'était qui?
17: C'était pas moi.
19: Non.
17: C'est comme merci, mon pote Diderot.
19: De rien.
0: C'est qui?
19: Je sais pas, c'est pas grave, vas-y.
20: Juste demander à Bishop, tu pourras m'apprendre le truc avec le couteau?
17: Pas de problème.
15: Private, trop de private.
17: Pas de problème.
19: Gérard, tu vas un peu là?
20: Juste, tu reparlais de la Terre, il y a Turpentine, elle te demande si t'as déjà vu une équiste de soleil.
0: Non. Une éclipse, pas une éclipse.
19: Mais ouais.
0: C'est une éclipse.
15: Toi, t'as deux équistes de lune, non?
0: Ariane, au revoir. Allez.
19: Par contre, en parlant de l'éclipse, va pas voir un truc là avec le soleil, Gérard, le 11 août bientôt là. T'as pas vu ça aux infos?
0: Non, j'en ai pas encore pris connaissance. Mais je sais que ce que tu veux me dire, c'est ça va être une nuit carrément.
19: Une nuit en plein jour. Ouais.
0: Non, qui sera diffusée sur une chaîne de télé et que qui vont voir les éclipses et tout ça. Moi, il me semble, mais je me souviens. Je sais que c'est au mois d'août, mais j'ai pas les dates.
17: C'est le 11.
0: Donc, Monsieur Schlop.
18: Tu l'as viré, Gérard. Donc, à la place, on accueille Yuri Margarine.
21: Il a 27 ans. Il est de... T'es de quelle ville, Yuri?
22: Je suis d'Amiens.
21: Voilà, Amiens.
22: Chalou.
21: Salut.
22: Chalou. Okay.
0: Amiens, c'est quelle fréquence?
22: Amiens, c'est 102.8.
0: Ok. Tu me vires...
22: Oui.
0: Au standard, vous me virez Ariane hein, aussi.
18: Ah, c'est fait, Gérard, c'est fait.
0: Alors, donc, Yuri, je vais te répéter la question.
22: Oui.
0: Donc, seriez-vous prêt à faire un tour du monde dans l'espace avec quel moyen de transport, donc à toi?
22: Alors, un tour du monde dans l'espace, oui, je serais prêt avec un ballon, mais un ballon de rouge plutôt, parce que tout seul dans l'espace, on s'ennuie, donc il faut avoir de quoi un peu boire un petit coup, quoi, parce que dans l'espace, on est seul, hein, et c'est le vide intégral, donc en ballon avec un ballon de rouge, ouais, je ferais bien le tour de l'espace.
0: Ouais, tu veux dire une montgolfière.
22: Voilà, je t'en prie.
0: Non, non, mais montgolfière.
22: Ah, pardon. Oui, bien sûr, oui, c'est ça.
0: En plus, on appelle ça des... Mais normalement, c'est des ballons dirigeables.
22: Tout à fait.
0: Voilà.
22: Tout à fait, Gérard, et merci de me l'avoir appris, je ne sais pas.
0: Eh ben ouais, et donc, Bishop.
14: Moi, je préférais faire avec une fusée, hein, c'est plus facile.
0: Mm-hmm.
14: Et j'irai sur la Lune, j'irai un petit peu partout pour voyager, parce que je suis un grand immigrant. Et j'irai bien aussi sur Saturne, là, pour voir l'anneau, je trouve ça très magnifique.
0: Ouais, mais ça c'est sûr que ceux qui partent là pour réparer des satellites tout ça, bah ils font quand même le tour de la Terre. Hein.
14: Oui, c'est vrai. Ils vont même sur la station Mir. Hein.
0: Bah oui, c'est ce qu'on a dit tout à l'heure là, justement, ils sont en train de réparer les faisceaux qui sont pétés.
14: Non, mais il peut pas réparer, c'est de la merde, ça.
0: Attends, Bishop.
14: C'est la DA qui fait ça.
0: Attends, Bishop.
19: Il y a une question que je me pose et que, à mon avis, tout le monde se pose.
18: Oui, je la pose aussi.
19: Mmh. Comment font les objets dans l'espace pour tenir en l'air, sans tomber?
0: Ah. Ben, c'est qu'ils ils sont toujours maintenus avec de l'air.
19: Un petit fil.
0: Non, ils ont de l'air toujours avec eux. Ça tient toujours avec de l'air.
19: On me dit sur Minitel dans un petit sac à dos.
0: Ouais, non. qu'est-ce que je voulais rajouter d'autre? Moi, faire un tour du monde dans l'espace, avec quel moyen de transport? Ben, comme je disais à Yuri Margarine, donc c'est avec un ballon dirigeable, c'est deux fois mieux.
18: Ouais, mais tu pourras pas y aller avec Sandy.
0: Ben, si, tu peux.
19: La gonfle.
1: Il a fait
0: au-dessus. Alors petit Gérard, ovni.
20: Attends, juste avant ta question, il y a Snooze qui a une très bonne question. Il te demande combien mesure l'espace.
0: Bon là, je sais pas du tout.
8: Oh la vache, la question de merde.
1: En mètres. Non. En mètres.
0: Là, j'ai dit une chose que je peux pas y répondre parce que je sais même pas combien il y a que ça mesure. Alors...
6: Bon, GG, on a un nouvel auditeur, c'est Joanne, 24 ans de Dinan.
9: Salut Gérard, c'est Joanne, 24 ans de Dinan.
0: Joanne ?
9: Oui, Joanne.
1: Salut Joanne.
0: Salut, la fréquence ?
9: C'est le 108.3.
0: Ok, donc tu as entendu la question ?
9: Non Gérard, je suis désolée.
0: Donc alors, seriez-vous prêt à faire le tour du monde dans l'espace avec quel moyen de transport ?
9: Je vais préférer la fusée au 4x4. Mmh. Et puis le tour du monde en espace, ouais, je veux bien. Ouais. Si c'est, s'il y a la clim, il n'y a pas de problème.
0: D'accord. Ok. Bon, alors donc, j'ai répondu, moi, de toute manière, c'est ce que j'avais dit à Yuri, c'est avec un ballon dirigeable, c'est aussi bien. Comment se déroule une journée dans l'espace?
9: Ouais.
0: Alors,
20: tu demandes à qui?
0: Joanne.
8: Oh, t'accélères, là.
0: Ouais, oh.
9: Eh ben Gérard, ce qu'il faut que tu saches, c'est que...
0: Tu fais ton standard, parce que pour l'instant, tu ne prends personne. Ok.
1: Il va prendre un peu, là.
0: Alors, Joanne.
9: Je disais, Gérard, que dans l'espace, ce qu'il faut savoir, c'est qu'il n'y a pas de jour et il n'y a pas de nuit.
0: Non, mais comment se déroule une journée dans l'espace, c'est-à-dire quand ils sont dans leur fusée?
9: Bon, d'accord. Donc, le matin, ils se lèvent.
0: Mmh.
9: Enfin, ils se détachent, en fait, pour pas tomber de leur lit, parce que c'est, ils dorment en apesanteur.
0: Ouais.
9: Ils ont la gaule, toujours. Ouais, toujours la gaule, le matin.
1: Ah, c'est bon, ça. Hein.
9: Et après, ils prennent une petite douche.
0: Comment ils peuvent se laver dans la fusée?
8: Bonne
9: bah,
8: question,
9: je sais pas, j'aimerais bien qu'ils me le disent.
0: Ouais, bah justement, moi aussi, je voudrais bien que tu m'expliques.
9: Comment on se lave? Bah, tu prends un gant avec de l'eau, tu mets du savon et tu frottes, quoi. Voilà. Dans l'espace, ça doit être à peu près pareil.
20: Mais l'eau, ça mouille pas dans l'espace, elle tient pas sur la peau.
1: Ils ont des lingettes.
20: Ouais,
0: je pense.
20: Comme Gérard, des couches.
0: Fildar, tes réflexions, tu t'es carreau que je pense, s'il te plaît, merci, et t'éteins ton micro.
20: Je crois d'ailleurs qu'il en a pas ce soir.
0: Yuri Magarine.
22: Dans l'espace, ça se passe un petit peu comme sur Terre. Le matin, quand le soleil vient de se lever, il y a l'Américain qui frappe à la porte, il est avec sa combinaison spatiale, il en sert un petit café, un café lyophilisé, bien sûr, hein, parce que tout est en poudre là-bas. Donc les toasts sont en poudre, le beurre est en poudre, la confiture est en poudre, ils mettent ça dans un verre, ils mélangent au shaker. Je l'ai enfilé, puis après, la journée se déroule, hein, normal, quoi.
1: Tout crache dans la tasse et c'est parti.
0: Non, mais faut se dire une chose petit ovni, je répondrai après. Petit ovni.
9: Ouais, je sais pas quoi dire, ils ont tout dit, ils ont totalement raison.
23: Ouais,
9: donc, surtout. Ouais, on se lève le matin, ils se lèvent le matin, ils s'étirent bien, et je sais pas, après, voilà, ça se passe, la journée, ouais. Qu'est-ce qu'ils ont?
0: Non, mais c'est pas grave, c'est Fildar qui fait des conneries.
20: Vas-y, alors, GG.
0: Il va dégager des studios, ça va aller plus vite. Bishop.
1: Ah oui, l'espace, c'est un petit peu la merde, hein. Il n'y a rien à faire, c'est tout noir, ils n'ont pas la télé, ils n'ont pas le câble, ils passent leur temps à faire des cabrioles, c'est le langage des signes, il y en a à moitié qui sont homosexuels, qui veulent toucher l'habitat à un autre, l'autre lui fait des doigtés, je fais non, il n'y a pas de ça ici. Après,
0: non, Bishop, quand même pas à ce point-là.
1: Ah si, des fois
0: de toute manière, attention, il faut bien se dire une chose.
22: C'est pour ça qu'ils emmènent des hamsters dans l'espace. Ouais, hein.
1: Tout à fait.
0: Ouais, mais ça, c'est. Maintenant, c'est terminé, ils n'emmènent plus d'animaux avec eux. Ça, c'était tout au début qu'ils en avaient amené, mais maintenant, c'est terminé, hein.
22: Ils emmènent des limaces, hein, je crois, pour les études de limaces en apesanteur, parce que je crois que l'avenir de l'humanité dépend de ça, de savoir comment les limaces réagissent dans l'espace.
0: Non. Comment se déroule une journée dans l'espace? Bon, ils sont toujours aussi, je pense qu'ils doivent avoir des moyens de communication entre eux, donc bien sûr, avec pour ceux qui sont américains, tout ça, donc ils arrivent à se parler normalement. Pour les Français, c'est pas évident, mais ils arrivent quand même à comprendre parce qu'ils comprennent ce qu'ils disent. Mais c'est vrai que normalement, je pense qu'ils doivent communiquer aussi avec sur Terre avec des systèmes spéciaux.
20: C'est-à-dire?
0: C'est pas genre talkie-walkie, mais je crois qu'ils ont des systèmes de communication pas comme nous.
20: Des portables?
0: Non, je crois que c'est
22: des...
0: Non, je sais plus ce que faudrait que je me renseigne.
20: Gérard,
1: avec chat.
20: Je me posais une question avec la Dream Tease. Comment font les mecs qui partent dans l'espace? Ils ont un entraînement ou c'est inné?
0: Ben justement, alors quand je te demande si je peux laisser cette question-là, justement, c'est ce que je voulais poser. Alors attends.
20: Mais quand?
9: C'est
0: Bah attends, tu m'as viré une question, donc je la mettrai. Et c'est tout, ça t'apprendra à vouloir faire ce... À la place de peut-on attraper des maladies dans l'espace, je vais mettre... Faut-il passer des examens pour aller dans l'espace?
21: Non, mais un entraînement, c'est pas un examen.
0: Attention.
20: Non.
0: Les examens médicaux, ils sont des entraînements, donc ils sont obligés de passer une visite médicale, je suis désolé.
21: Mais oui, mais je te parle des entraînements, pas des examens médicaux.
0: Oui, bah ils ont des entraînements,
21: entraînements de quoi? C'est ça qu'on veut savoir. On s'en fout des examens, nous.
20: Ils font des pompes, ils font.
0: Non, ils ont.
20: Ils font des gants.
0: Non, ils sont dans un. Ils sont dans un. Dans un genre de secoupe et ça tourne. Pour savoir
21: s'ils vomissent. S'ils tiennent le vomi ou pas.
0: Arrête de dire des conneries parce que toi tu commences à me les gonfler avec tes pieds qui puent, d'accord? Alors tu vas remettre tes pompes maintenant et tu vas arrêter. Ok? Ou sinon t'es viré.
21: Gérard, pour calmer le truc sur Minitel, on me demande si tu penses que la Valstar elle a le même goût en haut que sur la Terre.
0: Non, pas du tout.
20: Alors à propos d'astronautes, il y a des V1 sur l'IRC. Il te demande si c'est vrai que quand un astronaute se pose sur le soleil pendant la nuit, combien de temps il dispose pour pas être brûlé? Avant que le jour revienne.
0: Bah non, parce qu'ils ont des combinaisons spéciales.
20: Pour aller sur le soleil.
0: Ils ont des combinaisons qui sont épaisses à peu près
20: de combien?
0: Je crois que ça doit être une trentaine, 30 à 50 cm d'épaisseur.
5: À peu près.
0: À peu près, mais je suis pas sûr.
5: Pas mal.
0: Sur quelle planète pensez-vous que la vie est le plus facile? On va demander à Bishop.
10: Moi, je crois que c'est quand même sur la Terre où l'air est le plus respirable.
20: Ça dépend où, hein.
10: Ah mais non, mais je trouve que sur la Terre c'est bien. Il n'y a pas à se plaindre. Vas-y, si t'es pas content d'aller à Saturne, ramène ton bébé rose, ramène tout le monde là.
20: Dreamcast, à Saturne.
10: Ah oui, à Saturne, oui. Il y a l'Uranus, c'est la merde aussi, Jupiter, je t'en parle pas, avec les pluies acides qui te brûlent au troisième degré. Donc c'est même pas la peine, on est bien sur la Terre, restons-y. Ouais. Même s'il y a des soucis, si tout n'est pas réglé, là, j'ai regardé encore les informations tout à l'heure. Et il parlait du Kosovo.
0: Ouais, mais ça, de toute manière, on n'y peut rien. Ouais,
10: t'as vu ce qui est arrivé à Manchester hier?
0: Ouais, mais ça, moi, des matchs de foot comme ça, moi, ça me plaît pas ce foot, là, alors. Ah,
10: d'accord. Et Yvan Colonna, rends-toi à la police, si c'est possible.
0: Ouais, bah ça, on s'en fout. Si t'as suivi les informations, donc t'as bien vu à 13h le décalage de la fusée.
11: Décollage!
10: Il y a eu un petit peu, parce qu'il dévié de 3 mètres. Et voulait l'envoyer sur la Lune et le
0: partir. Non mais dès qu'il décolle, il décolle normalement et après il dévisse sur la droite pour partir plus loin.
10: C'est la merde ça, les ingénieurs français là, c'est la
0: merde. Non mais c'est ça courou, hein. Je sais même pas si ça courou que ça s'était produit, je sais même
10: pas
0: plus.
10: Où je qui cours, mais c'est la merde.
5: Ils ont tiré à Maubeuge ce coup-là parce que c'était complet à courou.
0: C'est ça, t'as raison, ils vont à la Maubeuge aussi toi.
10: Non mais ben ouais, il y a des
0: lanceurs à Maubeuge en haut. C'est toi qui vas aller à Maubeuge tout à l'heure.
10: Chez nous qui payons tout ça.
5: Ou un clair de lune à Maubeuge, c'est pour ça qu'ils tirent là-bas.
0: Ouais mais ça c'est vrai que de toute manière c'est nous qui payons avec les impôts.
10: Nos impôts là.
0: Ouais, mais avec les impôts, c'est en fin de compte tout ce qui se passe là, les décollages de fusées, tout ça, c'est nous qui payons avec les impôts. Hein.
10: Non, mais qu'est-ce que t'en penses, toi? C'est normal ça, toute cette merde là.
0: Ah non, mais moi je préfère qu'ils envoient un percepteur dans l'espace. Hein.
5: On est débarrassé comme ça.
10: Putain, moi je suis un pauvre émigré, mon fils il se drogue, il fume du cachiche. Et moi je cautionne pas toute cette merde là. Moi j'essaie de mettre de l'argent de côté pour travailler, tout ça, je travaille dur. Donc, moi je comprends pas, tout mon pognon il va au courroux là. Courroux pour la fusée qui soit déviée.
0: Ça y est, c'est bon,
10: c'est la merde.
20: J'ai une bonne question d'Ice-T. Il te demande l'espace, ça a quelle forme? C'est rond, carré, c'est rectangulaire ou alors ça en forme de tête de bite comme toi?
0: C'est rond et c'est tout.
20: C'est rond?
0: Ouais.
20: L'espace c'est rond?
0: Je sais même pas.
21: Et moi j'ai une question Minitel pour revenir, tu sais, tu parlais un peu de l'entraînement tout à l'heure. On me dit que toi en fait t'aurais pas pu partir dans l'espace parce que tu sais ça fait comme les pilotes de chasse quand ça accélère trop. En fait, tu te prends des jets dans la gueule et ça fait exploser les dents pourries et les kystes.
0: Alors, celui qui t'a dit ça, tu lui dis que c'est un petit con.
21: Ok, t'es un petit con, Max le Belge.
0: Ah bah, ça m'étonne pas de lui.
10: Max le Belge.
21: Voilà.
0: Rigaud, parce que...
11: Un petit sondage.
20: Bah ouais, quand même. Sondage, là, plutôt, ouais.
0: Bah, c'est le dernier, donc ça va aller vite. Pensez-vous que... Ah bah, justement, pensez-vous que la vie est plus facile dans l'espace? Alors, 83% des gens répondent pour aller... Aux toilettes, ça sera dur, ça c'est vrai. 55% disent que l'espace, c'est plus pratique que la Clio. Alors ça, c'est pas mal. 36% des gens pensent que c'est pas facile. Facile d'être un gros cochon. Ouais, ben, ils pensent à dur d'être un bébé. Et 12% des gens pensent que c'est à nous d'inventer la vie qui va avec, ouais, si on veut.
20: C'est ça l'espace. Voilà.
0: Donc, dernière question.
3: Oh là là.
0: Non.
20: Il est fou.
6: Non, Gégé, elle est partie se coucher parce qu'elle était un peu malade.
20: Alors, comme il nous reste un peu de temps, je vais profiter de ce temps qui m'est imparti pour poser une question de Dan Naza. Il te demande, quand t'es perdu dans l'espace, comment on sait si on avance, si on recule, si on monte, si on descend ou si on t'encule?
0: Ça, je réponds pas sur des questions bidons.
7: Faut faire des bulles.
11: Je sais, moi.
6: À la place, Gégé, on accueille Captain Flotte, 30 ans de Nancy.
11: Oui, bonsoir.
7: Salut Captain.
11: Bonsoir, c'est le Capitaine Flotte, Nancy 97.5. Bonsoir, Gégé.
7: Capitaine Flotte.
0: Bonsoir.
11: Bonsoir.
23: Pour répondre à la question d'Origo, là,
0: ouais.
23: Je voulais dire que il y avait un film là qui était passé sur Canal Plus où il y avait un astronaute qui sodomisait un extraterrestre.
0: Mm-hmm.
23: Et en fait, le titre du truc, c'est vous entendrez pas crier dans l'espace, hein, c'est même sodomisé. Hein.
0: Mm-hmm, d'accord.
23: Voilà.
0: Ok. Capitaine Flotte.
11: Bah oui, est-ce que tu peux me répéter la question, Gégé?
0: Alors, au standard, ça fait 5 fois...
11: On peut pas tout faire en même temps, c'est pour ça...
0: Mais au standard, ils savent les questions, donc ils ont qu'à vous les dire au fur et à mesure. Parce que j'en ai marre de les répéter, parce que c'est une perte de temps. Mais comme on est un peu en avance,
11: et ça... Tu l'aurais déjà répété si t'arrêtais d'en parler, tu vois.
0: Alors, sur quelle planète pensez-vous que la vie est plus facile, là?
11: C'est plus agréable?
0: Non, est plus facile.
11: Ah, plus facile. Bon, ben moi, je dirais que plus facile, c'est quand même, comme disait un auditeur tout à l'heure, les conditions terrestres, hein. Moi, je crois qu'il n'y a pas d'équivoque.
23: Equinox.
11: Ah, Equinox, pardon, Equinox.
0: Donc, tu veux réagir sur ce que Bishop disait.
11: On peut parler du solstice d'hiver, tout ça, le sacrifice de poulet, tout ça, on peut. Mm-hmm. On peut, et ça, c'est sur la Terre, ça marche le mieux quand même.
0: D'accord.
23: Le redouche spatial aussi.
0: Yuri Magarin.
24: Moi, je suis pas trop d'accord avec les auditeurs. Je pense que l'endroit le plus sympathique pour nous dans l'espace, c'est les trous noirs. Hein. Les trous noirs sur Terre, les trous noirs dans l'espace, hein, ça reste vrai.
0: Mm-hmm.
23: Je fais gober la bite, là, c'est bon ça.
24: Ben ouais.
0: Donc, pour toi, c'est ça donc?
24: Ah, ben moi, c'est finir un trou noir, c'est un peu un aboutissement. Hein.
0: Mm-hmm.
24: Un bon gros trou noir, quoi. On sait pas ce qu'il y a dedans, mais y venir, en revenir, y retourner, en retourner, en repartir.
11: On l'avait déjà fait tout à l'heure, celle-là.
0: Et
11: ouais.
0: Joanne, pour terminer.
25: Je suis d'accord avec mes camarades pour dire que c'est sur la Terre que c'est le mieux, quoi. Ah. Je sais pas si. Sur Mercure, les conditions pour, tu vois, faire des câlins, machin, c'est aussi bien. Mais bon, sur la Terre, c'est parfait, quoi.
23: Je vous l'ai dit, je suis pas tout camarade, mais mes camarades, c'est les mecs du chantier.
25: Ah, d'accord.
11: Du chantier.
0: D'accord. Donc, dernière...
21: Et toi?
0: Moi, personnellement, est-ce que la vie est plus facile dans l'espace?
21: Je crois que t'allais nous niquer. Donc, on est oublié.
20: Ça lui aurait peut-être fait plaisir. Hein.
11: C'est un vicieux. Dans l'espace, Gérard.
0: Non, ça je peux pas te dire parce que je ne sais pas combien que ça coûte exactement. Et puis je sais pas combien coûte pour faire décoller des fusées. Je sais pas.
21: Non, ça coûte du pognon. Ouais, c'est clair.
0: Normalement, c'est pas donné. Hein.
25: Déjà rien qu'à. Hein? Est-ce qu'il y a des écoles de l'espace?
0: Justement, je pense.
11: Si l'académie du professeur Procyon.
0: Non, mais est-ce qu'il y a des écoles dans l'espace? Ça, je peux pas te répondre à ta question.
21: Mais la NASA, c'est ça.
0: Non, mais des écoles de l'espace, je pense pas. Hein. Rigo, ouais.
20: Non, c'est que les conclusions là, parce qu'ils en ont marre de ton débat pourri, ils me disent.
0: Dans ces cas-là, ils attendront les conclusions parce que c'est pas fini.
20: Ouais. Non, par contre, je suis désolé, il y avait une question de Totor que j'avais pas vue. Il reparle des trous noirs et demande comment on fait pour boucher les trous noirs. Celui de S. Par exemple.
0: Ah bah lui, hop, j'y répondrai pas, comme ça, sa question elle est vite réglée à lui. À quel moment de la journée peut-il jour ou nuit dans l'espace? Donc, Joanne.
25: À quel moment de la journée c'est jour ou nuit?
21: Une bonne question. Ils vont peut-être réfléchir, hein, parce que là c'est dur comme question, on va mettre un disque.
23: Ouais, j'ai joué à fond.
25: On met un scud?
0: Alors, réfléchissez à cette question et on va
21: s'écouter. Répète-la encore une fois parce que.
0: À quel moment de la journée fait-il jour ou nuit dans l'espace? Et on va s'écouter les cosmonautes bilingues avec. J'ai un gros scaphandre à tresser à la maison. Alors là, celui qui s'amuse à mettre des disques pourris comme ça...
20: C'est un vrai disque, hein.
0: Ouais, c'est ça.
20: C'est une nouveauté fun.
0: Et le débat sur l'espace, ouais.
20: La conquête de l'espace, ouais.
0: La conquête de l'espace avec Bishop, et toujours
20: sur,
0: là.
20: Juste avant que tu les raccueilles, sur Minitel, on me dit que tu pues autant que Chewbacca.
0: Ouais, ils vont se faire foutre avec leurs conneries.
20: Et sur l'IRC, on me dit que tu transpires autant.
0: Ouais, bah c'est bien. On est combien sur l'IRC?
20: Donc, on est pas mal monté. 7479.
6: Waouh.
0: Bon, bah ça va.
20: Et c'est tout. Oh non, putain, ça craint.
0: Bon, bah, c'est pas la peine. Donc, on récupère Bishop, toujours là.
2: Chalou.
0: Capitaine Flop.
2: Oui, tout à fait.
0: Yuri Margarine.
3: À tes ordres.
0: Et Joanne.
4: Ouais, je suis douce amie Joanne.
0: Et voilà, donc, Bishop, tu peux répondre à la question.
2: On fait comme une pseudo.
23: Oui, mais le problème, c'est que je suis parti...
0: Mais non, j'avais répété juste avant de mettre le disque. Hein.
23: Ah, excuse-moi, je te peux répéter une autre fois, je te
0: prie. Alors, à quel moment de la journée fait-il jour ou nuit dans l'espace?
23: Ah, on m'a dit que c'était un piège, et qu'en fait, il fait ni jour ni nuit, c'est le soleil brille, et en fait, il n'y a pas de jour ni de nuit. Le jour et la nuit, c'est sur la Terre.
0: Eh ouais, tout à fait.
23: Et voilà.
0: Mais... Capitaine Flotte.
2: Bon, bah, c'est bon, il a déjà gagné les 10 points, donc je vais pas donner la même réponse, hein.
0: Bah, tu peux essayer de...
2: D'accord, le cycle immuable de la nature, on peut pas être contrarié comme ça. Ça se fait pas comme ça, c'est des milliers d'années de travail.
19: Moi, je croyais qu'en fait, ça dépendait si tout vrai était volé ou pas.
2: Mais non, Manu.
0: Mais non, mais justement, il y a pas de jour ou de nuit dans l'espace.
19: Bah hein, alors, il fait quoi s'il y a pas de jour ou de nuit?
0: Il fait
19: quoi?
0: Jour. Il fait que jour.
19: Ah, donc il y a du jour. Tu dis il y a pas de jour, il y a pas de nuit.
0: Il fait que jour dans l'espace. Yuri Margarine, pour terminer.
24: Ça dépend aussi s'il y a une éclipse.
0: Mm-hmm.
24: Je voudrais pas foutre la merde dans le débat là, en relançant un truc un peu de physique, mais quand il y a des éclipses, bah il fait ni jour ni nuit, c'est la merde.
0: Ok.
24: Et il y en a une au mois d'août là, hein, Gérard.
0: Ouais, mais quand?
24: Au mois d'août, le 21 août.
0: Ah, donc c'est pas le 11 août comme tu disais, Manu.
24: Non, parce que en fait, elle a été décalée parce que le 11 août, il y avait déjà un concert de Lara Fabian, donc ils se sont dit deux fois deux trucs le même jour, c'est beaucoup.
23: C'est pas la peine, ça sert à rien.
0: Joanne, pour finir.
4: Si t'es devant ou derrière le soleil.
0: Ouais.
4: Derrière, il fait nuit.
0: Bah oui, ça c'est sûr. Oui, c'est vrai que je n'y avais pas pensé.
4: C'est devant.
0: Ça.
4: C'est
2: pas des masses. Hein.
0: Ok, bah, de manière, fait-il jour ou nuit dans l'espace, à mon avis, je pense pas. Hein.
23: Non plus.
24: À mon avis,
0: j'y pense pas non plus.
23: Je c'est fini.
0: Hein. Donc,
20: si, Davy One, il dit qu'il fait nuit quand tu fermes les yeux.
0: Ouais, bah ça, c'est sûr. Donc, conclusion. Conclusion. Conclusion du débat, Bishop.
23: Oh, c'était un bon débat, hein. C'était un bon débat. Bien, j'ai pas tout compris parce qu'il y a des mots, je comprends pas toujours le sens.
0: Mm-hmm.
23: Oui, c'était un bon débat. T'as bien travaillé. On sent que tu as des acquises. Et j'espère que tu continueras comme ça toujours.
0: Ben, j'espère.
23: Et que tu créeras un petit peu moins quand même.
0: Ben, on verra par la suite. Hein, on verra sur le deuxième débat comment que ça va se passer.
23: Pas de problème. Je t'embrasse.
0: Ok, moi aussi. Ciao, Capitaine Plot.
2: Ouais, ben écoute, excellent débat. Je pense que si la NASA a écouté, je pense que tu vas avoir des propositions de job hein, direct parce que tu maîtrises le sujet. Et d'ailleurs, il paraît que t'as une théorie, c'est-à-dire il paraîtrait que le sperme en apesanteur retombe toujours dans ta bouche ou dans ton cul. Donc bon, si tu pouvais un petit peu approfondir le sujet et publier quelque chose, ça pourrait aider, quoi.
0: Ouais, bon, on verra.
2: Ok.
0: Allez, bon week-end à toi.
2: Ouais, toi aussi.
0: Yuri Margarine.
24: Très bon débat, Gérard, mais c'est normal, t'es tellement space que ça m'étonne pas que tu maîtrises l'espace comme sujet. Et je pense que tu es prêt pour aller bosser à la NASA, mais sans ça.
0: D'accord. Ok, ben je te remercie. Donc, ben, bon week-end à toi.
24: Eh ben, toi aussi.
0: Ben, je te remercie. Joanne.
4: Eh ben, c'était un très bon débat, Gérard. Seulement, je suis super déçu, c'est que tu m'as pas traité de salope et ça m'a super manqué. Donc, si tu pouvais me faire plaisir.
0: Ben, toi, je te souhaite bon week-end et puis j'ai au revoir. Voilà. Donc.
2: Ok, salope.
0: Ça y est.
2: Laisse-la kiffer.
0: Non, mais je. Il y a des conclusions.
20: Ah, il y en a un paquet. Alors, il y a Davy One, il dit que l'espace, c'est rond toute la journée. Comme toi.
0: Ouais, si on veut. Après.
20: Bah ouais, c'est clair.
2: Est-ce que GG, tu te dilates plus?
0: Non, mais ça y est.
20: Attends, il a une question à te poser. Tu peux les écouter.
0: C'est qui?
2: Je voulais savoir, on parle toujours de l'espace en expansion.
0: C'est qui, là, qui parle?
2: C'est le capitaine Flotte, grand spécialiste. Tu te dilates plus que l'espace ou pas?
0: Non.
2: Est-ce que tu penses que l'univers se contracte?
0: Non, je me dilate pas plus.
2: Que ça
19: non, pourtant, t'en fais rentrer des trucs. Hein.
2: T'as une bonne dilatation quand même.
0: Mmh. Ok.
2: Ah bah oui.
20: Alors, donc, d'autres conclusions. Conclusion de Fesse de Babouin. Il dit que ton débat ce soir était intersidérant. À défaut de parler des astres, on a vécu un vrai désastre. En s'intéressant à ton cas, on a pu vérifier la loi de la gravité. Les questions cons ont fusé. Ton débat s'est satellisé sur une orbite pitoyable. De grâce, Gérard, téléporte-toi une fois pour toutes sur ta planète et ne viens plus nous faire chier le jeudi soir.
0: Bah moi je l'emmerde et c'est tout.
24: Oh,
0: oh,
24: oh,
0: oh, oh,
19: On a dit, hein. On a dit, Gérard.
0: Ouais, mais je lui dis merde, c'est tout. Je l'emmerde, c'est tout. C'est pas plus. Ok, alors écrase, allez, fais ton boulot pour le deuxième. Le deuxième.
3: Il y a aussi Jet Apollo 13, il dit encore un débat nul à chier. GG devrait aller dans l'espace emmerder les aliens au lieu de nous faire chier sur Terre.
0: Bon, n'importe quoi, celui-là.
3: Et Yankee, il dit ce soir on dépasse les limites de l'inculte et du ridicule. Viva fun, GG retourne sucer des bites sur Saturne.
0: N'importe quoi. Alors des conclusions comme ça, tu vois, le prochain coup tu les gardes et tu les lis pas.
3: Bah j'en cherche d'autres.
0: Ouais, ben moi j'ai peur la mienne. Donc très bon débat, il n'y a pas eu trop de...

0: plein.
1: Alain Lebec, Françoise de la Courneuve, Gérard Aix de Suresnes et Stéphane Lalcolo sont là tous les quatre.
2: Oui.
1: Est-ce que du coup là, le fait d'être tous les quatre sur l'antenne, je voudrais savoir si chacun d'entre vous avez vraiment un moment qui vous a marqué dans votre passage à la radio. Par exemple, toi Gérard, est-ce qu'il y a un truc qui t'a marqué particulièrement?
3: Le seul truc qui m'a marqué.
1: Un bon souvenir, le meilleur souvenir que t'aies eu pour le moment.
3: Le meilleur souvenir, c'est quand t'as réuni tous les mille pattes.
1: Les quatre.
3: Mille pattes.
1: C'est quoi les mille pattes?
3: Oh,
4: les camions.
1: Les routiers.
4: Les
1: camions. C'est quoi? Je sais pas, mais
4: les pattes, les
1: parce qu'après,
3: les camions.
1: Les camions, pour toi, c'est le plus grand moment. Ah bon, d'accord, ok. Ouais. Françoise, pour toi.
5: Pour moi, c'est t'avoir vu pour la première fois quand j'étais pas dans un état normal.
1: Oui, t'étais venue avec ta fille d'ailleurs.
5: Voilà.
1: Parce qu'à bon, elle taquinait un petit peu la bouteille, la Françoise. Elle s'est beaucoup calmée depuis. Hein.
5: Très, ouais.
1: D'ailleurs, on aurait pu ce soir en passer des. Il y a un CD.
5: Ah, non.
4: Bah, j'en ai un là où on l'entend parler, c'est pas folklo.
1: Il y a un CD qui est sorti dans le commerce, les meilleurs moments du Star System, hein, bien sûr, qui est dans le commerce. Hein,
5: ouais, il est toujours dans le commerce.
1: Pardon ?
5: Il est toujours dans le commerce.
1: S'il existe encore, il y a des plages cachées. Françoise a fait des répondeurs. Et on découvre donc la première apparition de Françoise, bien sûr, avec la fameuse histoire de Dallas. Mais bon, après, on a eu l'occasion de l'écouter plusieurs fois.
5: Ouais.
1: Stéphane Lalcolo, pour toi le moment qui t'a le plus marqué te concernant dans l'histoire du Star System depuis 8 ans?
3: Les délires.
1: Oui, d'accord, mais lequel? Il s'en souvient pas.
3: Le mien.
1: Il n'a pas encore dessoulé, lui. Oui, mais lequel exactement? Est-ce qu'il y en a un qui t'a marqué plus que les autres?
3: Quand je suis venu à la radio à ton anniversaire.
1: Ouais, d'ailleurs,
3: on
1: se remémorisait des moments très chauds. Tu étais venu dans le studio parce que tu es venu à plusieurs reprises. Ouais. Il y avait à l'époque Fun TV qui filmait ce qui se passait dans la radio. Et à l'époque, Phil Dard, qui travaillait déjà dans l'équipe du Star System, mais n'était pas dans le studio, lui, il était salarié de Fun TV et réalisait l'émission du soir. Et on avait demandé à Stéphane Lalcolo de sortir du studio parce qu'il devenait intenable tellement qu'il était bourré. Ouais. Et donc, il allait dans le couloir et la régie de Fun TV était le studio juste à côté du studio de radio, et il venait t'emmerder, il allumait le micro et il bavait dans le micro et il disait, pourquoi tu me laisses pas parler celui-là? Ah, tu te souviens de ça, Stéphane? Tu t'en souviens?
3: Oui, il m'a offert un coca.
1: Ah, il s'en souvient très bien. Il s'en souvient,
3: les souvenirs.
1: Et attention, maintenant ça va prendre un petit peu près un quart d'heure le temps qu'ils nous répondent. Alain Lebec, toi, quel est le meilleur moment pour toi de radio que t'as eu pour toi?
3: Dépêche-toi.
1: Mind, dépêche-toi, on n'a pas que ça. Ça, c'est le meilleur moyen pour déstabiliser un mec. Hein. Vas-y, non, dépêche-toi.
3: Non, c'est pas ça.
1: Non, sérieusement, c'est quoi, Alain?
3: Les photos.
1: C'était quoi, raconte?
3: Bah, les photos quand on était à la...
5: Les photos qu'on a fait.
1: Non, on n'aide pas ses camarades, on n'aide pas son camarade.
3: Ah bah, attends,
1: on n'est pas là pour aider son camarade, on le laisse. Ça m'énerve.
3: On l'aide.
1: J'ai l'impression qu'en 6 ans, t'as fait un petit peu de progrès, ça m'énerve, non.
4: Moi, je crois pas.
1: Non, tu trouves. Parle devant ton micro, par contre. Voilà, parle bien devant ton combiné, je veux dire. Parle bien dans le téléphone.
3: Bah, je suis.
1: Collé.
3: Collé, hein.
1: Est-ce que vous pensez qu'un jour j'aurai la chance de vous faire venir ici dans les nouveaux locaux pour que vous puissiez les voir? Gérard les connaît, mais Françoise, ni Alain, ni Stéphane ne les connaît.
5: Ces locaux. Oui,
1: tu les connais, toi, t'es déjà venu?
5: Je suis venu à ton anniversaire.
1: Exact. Est-ce que vous pensez qu'un jour il serait possible, avant le 30 juin, de pouvoir vous réunir tous les quatre de nouveau dans le studio et qu'on puisse faire une radio libre extraordinaire?
3: Non, tu oublies une personne, toi.
1: Il manque qui?
3: Mais
1: elle fait pas partie. Elle fait pas partie des gens du début de la radio. Au début, elle était une simple auditrice.
3: Attends, c'est grâce à toi si je l'ai connue.
1: Oui, mais d'accord. Je demanderai pas non plus à Stéphane de venir avec sa copine, à François de venir avec son copain. Moi, je veux réunir les quatre, à savoir Gérard, Françoise, à la grande époque. Et à la grande époque, Sandy n'était pas là. Donc,
4: Il était avec la Colombe.
1: C'est même, faut faire revenir Christine ou la Colombe à ce moment-là, si tu veux.
3: Quand
1: faut
3: faire revenir Christine, non. Tu arrêtes.
4: Non, la Colombe, elle se kiffe encore.
1: La Colombe.
3: Ils
1: ont raison parce qu'à l'époque, Sandy, elle n'existait pas. On n'avait jamais entendu parler d'elle à l'époque.
5: Oui, il y avait Christine.
1: C'était Christine, hein?
5: Ouais.
3: Bon, on s'en fout de Christine.
1: Ah ouais, mais Sandy, si tu veux, elle faisait pas partie. Moi, je voudrais.
3: De toute manière, quand on n'appelle pas sa place avec Françoise, je suis désolé.
1: D'accord. Ce que je veux dire, c'est que Sandy pourra venir, mais moi, c'est pas que je m'en fous de Sandy là à ce moment-là, mais ce qui m'intéresse, c'est de réunir vous tous les quatre. C'est ça ce que je veux dire.
3: Ah, si tu veux.
1: Oui, toi, évidemment. Mais est-ce que Stéphane, un jour, tu nous feras le plaisir de venir à la radio?
3: Oui, il n'y a pas de problème.
1: Dans combien de temps?
3: Quand tu veux.
1: La semaine prochaine, toi, tu peux venir?
3: Oui.
1: Bon, pour François, ça sera peut-être un peu plus délicat. Va falloir
5: c'est délicat, moi.
1: Oui, bien sûr. Et Alain, toi, est-ce que tu pourras venir un jour?

0: pas nous rendre une petite visite dans les studios?
1: Ouais, toujours. Moi.
0: Bah alors, il faut venir, il va falloir qu'on organise tout ça très rapidement. Et si on peut réunir les quatre, tant mieux. Puis si François, c'est un peu compliqué pour toi.
2: Ah non, il faut appeler Framboise, hein, tout simplement.
0: Ah, bah alors, il n'y a pas de problème. On va s'organiser pour faire une spéciale Gérard.
3: Attends, mais, qui ramène Stéphane?
0: Bah, on se démerde, ça, c'est pas.
3: C'est
0: pas
3: ça.
0: Je le coupe, non, en fait. Pardon, excuse-moi, ça a coupé, oui. Gérard, tu disais, excuse-moi, ça a coupé, vas-y.
3: Non, mais à la rigueur, dans ces cas-là, Stéphane, on se fixe un rendez-vous, s'il veut, pour la semaine prochaine, et puis
0: bah, écoute, pas de problème. On gérera ça en antenne, ça c'est pas très intéressant comme d'habitude en direct, c'est vrai que t'aimes beaucoup, mais moi je parle pour les auditeurs qui écoutent la radio,
3: j'espère que ça va pas être des questions cons qu'ils vont nous poser.
0: Oui, mais ça tu me laisseras gérer, ce qui intéresse. Non, mais ça les intéresse absolument pas de savoir comment on va s'organiser pour savoir comment on va venir. L'important, ça sera de gérer la date, et puis ce qui est important, bien entendu, c'est que les quatre seront là. Tiens-moi deux secondes l'autre, parce que j'en peux plus, c'est celui que je supporte le moins. il parle tout le temps. Mickaël est avec nous, 18 ans de Grenoble. Bonsoir, Mickaël.
4: Salut tout le monde.
0: On va essayer de faire assez rapidement parce qu'il y a encore Boris qui veut poser des questions à l'un aux quatre personnes. Et puis j'aimerais terminer le truc d'Angélique également. Et puis après, il y a des monsieur et madame. Alors, Mickaël, s'il te plaît, on va essayer d'être rapide. Ta question pour les quatre.
4: Alors, ma question pour les quatre, c'est que j'ai pu m'apercevoir que, d'abord, bonsoir tout le monde, hein, un peu les quatre chevaliers de l'apocalypse.
0: Pose ta question, hein, Mickaël.
4: Ok, donc moi j'aurais voulu savoir, comme vous êtes tant engueulé encore depuis le début de l'émission. Si vous avez vraiment ressenti une maturité en vous qui a fait que vous êtes plus aussi vous n'envoyez plus les mêmes vannes qu'avant entre Gérard qui traitait Françoise de connasse ou l'inverse de poivreau ou n'importe quoi, donc j'aurais voulu savoir qu'est-ce qui a fait en fait que vraiment vous pouvez vous saquer quoi, si vous pouvez vous saquer. Donc je sais pas Gérard.
3: De manière, tu parles à moi, je suis pas tout seul.
0: Oui, mais d'accord, mais il faut bien qu'il y en a un qui démarre, on peut pas parler les quatre en même temps.
3: Non, mais de manière, moi, sa question, je vois pas du tout le rapport.
0: Bon, d'accord, ok. Donc, pour ceux qui ont compris le rapport, Françoise, toi, je pense que t'as compris. Est-ce que,
2: ouais.
0: Bon, voilà, il en faut bien des intelligents. Françoise, est-ce que tu peux répondre à la question à Mickaël, alors?
2: Tout simplement, c'est vis-à-vis de Gérard, si on n'a jamais pu s'entendre, c'est parce que, disons que on va recommencer encore la bagarre, c'est un mec que j'apprécie pas tellement, après c'est tout. Mais à fur et à mesure, c'est pas que je l'estime, c'est que, j'ai l'habitude de Gérard, je sais comment qu'il est, maintenant, on fait avec.
4: Ah, mais en fait, c'est pas vraiment que vous avez changé, c'est que vous êtes plus en contact, en fait.
0: Ah oui, c'est surtout ça, Mickaël, bah oui.
2: On est plus en contact, c'est parce que, c'est vis-à-vis des circonstances.
0: Voilà, c'est la vie qui veut ça, voilà, c'est comme ça.
3: Ouais. Non, attends.
0: Mais il suffirait, Mickaël, il suffirait qu'on les repasse régulièrement sur l'antenne ou qu'on les fasse venir tous les quatre dans les studios. Comme le disait, c'est justement Françoise, on pourrait très facilement refaire exploser la marmite, quoi.
4: J'en doute pas du tout, tu vois.
3: Non, mais Mickaël, faut bien me dire une chose. Si je suis en contact avec Françoise, c'est qu'il y a une brebis galeuse qui a été balancée des conneries de sur mon compte en se faisant passer pour moi sur le répondeur à Françoise.
0: C'est vrai. Il y a une époque
3: ça, c'est faux.
0: Il y a eu des histoires.
3: Les brebis galeuses comme ça, je m'en tape les couilles. Faut bien se dire une chose. Que des brebis galeuses qui vont dire n'importe quoi de sur mon compte, moi je les emmerde. Moi je leur pisse au cul et je leur chie dans le bec. D'accord? Faut bien se mettre une chose, que maintenant, les brebis galeuses, qu'elles restent dans leur coin, mais qu'elles me cassent pas les couilles, qu'elles me brisent pas ma vie. C'est tout. Moi, je refais ma vie. Maintenant, ce qui s'est passé avec Françoise, c'est une brebis galeuse qui a été faire des conneries.
4: Ouais,
3: moi, la brebis galeuse, je l'emmerde.
0: Voilà, on a bien compris. C'est vrai que Gérard aime bien se répéter, et c'est souvent le moins audible, malheureusement.
3: D'accord avec moi, Françoise?
2: Tout à fait d'accord.
0: Voilà, et d'ailleurs, à ce propos, ce dont on est en train de parler, d'évoquer, un grand moment où il y avait une dispute énormissime sur l'antenne entre Gérard et Françoise, c'est un moment que j'avais rediffusé il y a quelques temps, également au courant entre septembre et décembre, je ne me souviens plus bien. Enfin bon, ça avait été rediffusé il n'y a pas très longtemps. Une autre question, Mickaël? Ou pas vite fait?
4: Non, en fait, ce qui m'intrigue un petit peu, on va dire.
3: Et parle un peu plus fort.
0: Fais rapide, Mickaël, sinon je passe à Boris, j'ai du monde. Vas-y, Boris, rentre dans le vif du sujet. Okay. Gérard, on peut se passer de tes commentaires. Vas-y.
4: Okay, d'accord. Donc, pour cet épisode de la culotte, en fait, j'aurais voulu savoir si ça a affecté la vie de chacun, en fait.
0: Faut rappeler, attends, Mickaël, faut remettre dans le contexte, il y a des milliards d'auditeurs qui n'ont pas suivi tout ça, donc.
4: Ah ouais. Je sais pas, par exemple, on va demander, je sais pas si on peut demander à François de ressasser un peu tout ça.
0: Ah non, c'est trop long. Mickaël, merci pour ta question. On va essayer de tracer la route parce que c'est un petit peu long et il n'est pas dans le truc. Bon, c'est pas grave. Boris, 22 ans de Lyon. Je pense qu'avec toi, on va essayer de faire un petit peu avancer le public. Excusez-moi si je me speed un peu. C'est pas du tout de la nervosité. C'est que j'ai l'impression qu'avec le Mickaël, on va traîner pendant des heures. Boris, bonsoir. Merci d'être avec nous.
1: Salut, grand maître. Ça va?
0: Ah, voilà qui fait plus de bruit. Est-ce que tu connaissais les 4 Gugus qui sont avec nous ce soir?
1: Ça fait 4 ans que je te suis, en fait, Max.
0: D'accord.
1: Comme ça, bonjour à tous les accessoires, quoi. Ouais.
0: Bonsoir à tous les accessoires. Voilà qui vient parler.
1: Comme ça, on parle plus d'eux, tu sais.
0: Voilà, t'as bien fait. Ouais. Ouais.
1: Moi, ça fait 4 ans que je t'écoute depuis la fac, en fait, si tu veux. Et Alain Lebeg et Steph, je les connais un petit peu moins.
0: D'accord.
1: Parce qu'à l'époque, c'était surtout Amour, gloire et beauté de Françoise.
0: C'est vrai.
1: D'ailleurs, ça manque beaucoup.
0: Bah oui, mais bon, c'est comme ça.
1: Parce que moi, je suis
0: donc, ça fait longtemps que tu connais l'univers des 4 personnages. Et en connaissant un petit peu moins Alain et Stéphane, mais surtout Françoise de la Courneuve et Gérard de Suresnes. Alors c'est vrai que tous les autres personnages, à mon avis, étaient présents avant ces 4 ans-là. Et t'as pas dû suivre donc tous les épisodes. Ça serait quoi ta question, Boris?
1: Bah, en fait, je voulais embrayer d'abord sur Françoise et Gérard.
0: Ouais.
1: Après, pour arriver sur Steph et Alain.
0: Pose ta question.
1: Donc c'était pour savoir pourquoi Françoise, elle ne rendait plus visite aux stars, quoi. Parce que c'est un peu dommage. Elle nous manque un peu. Et donc pourquoi elle était plus trop par là? Et si Gérard était pas trop fier d'être resté sur l'antenne alors que Françoise, on la voyait plus, quoi. Et que je suis pas d'accord avec Gérard pour dire que Françoise est une brebis galeuse, quoi, ça c'est clair.
5: Non, il a pas dit ça, je te signale.
1: Il a pas dit ça.
5: Non,
6: attends. Attends, Françoise, je vais prendre ta défense quand même, parce que là...
5: Non, mais moi, justement, j'étais en train de prendre ta défense.
6: Oui, non, mais moi, je prends ta défense. Parce que,
5: on prend la défense.
6: L'auditeur de Lyon, là, c'est comment qu'il s'appelle?
1: Ouais, c'est Boris, moi.
6: Ouais, Boris.
1: Salut, Gérard.
6: Je veux bien me dire une chose. Ah, salut. Déjà, faut bien me dire une chose, que les brebis galeuses, c'est pas de Françoise que je parlais, c'est les brebis galeuses comme vous, auditeurs.
1: C'est moi, la brebis galeuse,
6: des conneries de Sœur Mondo, c'est Françoise, d'accord?
1: Donc, on raconte pas les conneries,
6: ok, en de bon entendeur, salut, maintenant ta question, tu la poses à Françoise. Moi, c'est tout ce que j'ai à te dire.
1: Bon, d'accord.
6: C'est pas Françoise que j'attaque, c'est vous, auditeurs.
1: Ok, bah, je n'avais pas compris, mais bon, il semblait que tu avais attaqué quand même Françoise, mais c'est pas grave, on n'est pas là pour ça, c'est pas le débat, quoi.
0: Et toi, voilà. Françoise, donc, si elle n'était plus sur l'antenne, je peux peut-être répondre à sa place, c'était par des soucis de santé.
5: Ouais,
0: okay. Voilà, donc tu penses bien qu'on n'a pas décidé du jour au lendemain à ne plus la faire passer sur l'antenne. C'est qu'à un moment donné, il fallait qu'on stoppe et donc on était au courant. Mais ça n'empêche qu'on avait quand même de temps en temps des petites nouvelles et qu'elle est passée 2 ou 3 fois pendant l'année. Et que tu vois, dès qu'on l'appelle, elle est toujours partante pour discuter un petit peu avec toi. Hein.
1: Ah, mais ça, c'est chouette à voir un petit peu quand même.
0: Un petit peu quand même, c'est sûr.
1: Ça fait bizarre de te parler, quoi.
0: Bah ouais, c'est clair.
1: Quand on passe de l'autre côté, on flippe bien, quoi.
0: Concernant Stéphane l'alcoolo et Alain Lebec.
1: Je voulais leur demander si. Ils se rencontraient dans la rue, comment ils pensaient communiquer, quoi?
7: Ah bah, normal, hein.
1: Vous êtes déjà vus, les gars, ou non? Je crois pas.
0: Si, les 4, ils sont venus dans les studios, on l'a dit tout à l'heure.
1: Et ça s'était bien passé, vous aviez réussi à comprendre un peu le message l'un de l'autre?
7: Bah oui, pourquoi?
0: Stéphane?
8: Oui, il n'y a pas de problème.
1: Et je voulais savoir si Stéphane, il fixait autant comme Alain sur les nanas et ils avaient toujours bien la patate parce que ce soir, je les ai pas encore entendus trop parler de femmes.
0: Ah bah Gérard parle tellement aussi, il prend tellement la parole et il comprend tellement pas les questions, il répond souvent à côté de la plaque. Ouais, c'est vrai que ça prend beaucoup la parole, Gérard.
1: Ça prend l'habitude, quoi.
0: Ah oui, il a l'habitude et puis bon, voilà, c'est comme ça, Alain. Alain, c'est vrai qu'Alain, tu parles pas trop, hein.
7: Non, ça va. Non.
0: Comment ça se fait?
7: Tranquille, moi. Hein.
0: Ouais, je sais, ça c'est son mot favori, c'est tranquille et tranquille. Voilà. Et rigoler également.
1: Ah, mais ça c'était. Moi j'ai pas beaucoup connu, mais c'était quand même la belle époque, surtout le matin, quoi.
0: Ouais, bah alors justement.
1: Avec vous,
0: ouais.
1: Et ça mettait bien la patate avant.
0: Ouais, et la belle époque elle existe encore aujourd'hui, tu sais,
1: quand
0: on écoute. Grâce à Martine, Jean-Pierre Sauzère, Alain de Michael Jackson, grâce à Bruno, quand même, tu vois, il y a des nouveaux personnages fort sympathiques.
1: Tout à l'heure. Ouais. Je disais, là tu parlais de faire un concept avec les anciens. Ce qui me semble être une super bonne chose. Mais je me disais, si t'invitais les deux salopes et Martine et Alain, le pote de Michael, ça pourrait être tranquille aussi.
0: Oui, c'est vrai. En parlant de grandes nouvelles, en espérant pouvoir réunir les 4 très rapidement dans les studios, je tiens à vous préciser que Bruno, notre national, comment ça s'appelle déjà ce qu'il fait, le Touring de Grande-Bretagne, Bruno est de Haye bientôt sur Paris. Il sera là, attention, c'est pas une blague. Hein. Le 1er avril, il sera dans les studios, logiquement. Hein. Ce que je vais te proposer, Boris, puisqu'on parle de l'émission du matin, on parle de Stéphane, c'est de réécouter un moment fort du Star System à l'époque où on avait débarqué entre 6h et 9h. Et vers 6h20 du matin, on a Stéphane en direct à la radio. Et voilà ce que ça donnait quand on vous réveillait, nous, le matin.
9: Bonjour la France.

0: ça.
1: Je suis comme toi. Ouais.
0: Bien joué, Stéphane. Oui.
2: Voilà, et ça pouvait durer des heures comme ça. Hein. C'est que on l'aurait mis à 6h20, on aurait pu le reprendre à 9h05 du matin. On faisait notre morning comme ça. Hein. On le coupait, on mettait la pub, on revenait, on mettait un jingle le matin, le Star System. Tu remettais. Eh, bonjour. Tu t'en souviens ça de Stéphane quand t'étais sur la
3: scène? Ça, c'était le matin. C'est clair que c'était vachement bien, quoi.
2: Attends, je pose une question à Stéphane. Tu t'en souviens de ça du matin?
3: Oui.
2: Et alors, ça te rappelle des bons vieux souvenirs?
3: Oui.
2: C'était le seul mec qu'on prenait le matin à 6h20 alors qu'à l'époque on faisait le soir, et donc il décuvait, donc ce qu'il faisait, il buvait toute la nuit, on le récupérait à 6h, il avait pas encore dormi, il dormait même pas, il attaquait directement avec nous la matinée. C'est vrai qu'on était à l'émission le matin, on avait des auditeurs qui étaient bourrés, quoi, qui n'avaient pas dormi de la nuit. C'était quand même balèze. Hein. Et puis on en profite d'ailleurs, puisqu'on parle du matin, à saluer s'il nous écoute Christian également de la Selle Saint-Cloud. Christian qui était dans le best-of il y a pas longtemps.
4: Il appelle des fois, hein, cet enfoiré. Ah, il veut pas donner son numéro de téléphone.
2: Ah, d'accord, bon bah tant pis pour toi, on aurait bien aimé t'avoir en direct. Il y a beaucoup de filles qui auraient aimé te parler, Christian. Boris, encore une dernière question, quelque chose assez à...
3: Ouais, un dernier petit truc, c'était juste pour... c'est une connerie, mais on s'en fout, on est là pour ça. C'est juste pour un truc, c'était savoir si t'avais pas des bouteilles dans le frigo, là, juste à côté, pour enfiler à Steph, pour qu'il nous fasse la soirée jusqu'à 4-5 heures du mat, quoi. Qu'on l'a entendu toute la nuit.
2: Combien même je les aurai avec moi, comment lui donner? Le mieux c'est de donner rendez-vous à tous ces enfants, à tous ces jeunes auditeurs qui sont, donc on l'a dit, Gérard, François, Stéphane et Alain, peut-être le 1er avril, ce qui serait une bonne blague et qui serait un beau pied de nez à toutes ces blagues qu'on doit faire. Ben nous on aurait réellement des blagues, des blagueurs, mais en chair et en os, ça pourrait être une bonne nouvelle. Si en plus de ça on arrive à réunir Bruno en plus, donc là ça nous ferait une petite brochette fort sympathique, hein, ça pourrait le faire. Merci Boris en tout cas de ton appel et bonne continuation.
3: Mec, continue bien, donc vis à toi.
2: Voisin, un petit peu quand même, ça fait bien plaisir. En tout cas, merci Françoise de nous avoir accordé quelques minutes.
5: Pas de quoi.
2: Et j'espère t'avoir dans les studios avant la fin de cette saison.
5: Ça dépend de Françoise.
2: Eh ben écoute, on verra ça, on va gérer ça avec elle sans aucun problème. Merci également Stéphane, à très bientôt.
3: À bientôt.
2: Le 1er avril, tu peux être là?
4: Ça tombe à dimanche.
2: Ça tombe à dimanche,
4: ouais.
2: Oh merde. Alors le 2 avril, le lendemain du 1er, le lundi 2 avril, tu peux être là?
3: Oui.
2: D'accord, ok, bon, compte sur toi, tu quittes surtout pas, je te repasse le standard, je fais pareil avec toi, Alain, merci Alain.
3: Ok, allez.
2: Bonne bourre, hein.
3: Bonne, voilà, comme tu dis.
2: T'as un petit message à passer à tous les jeunes qui nous écoutent?
3: Non.
2: Bah tiens, tu penses bien, le mec, s'il peut éviter de parler, hein.
3: Ah non, c'est pas ça, mais ça va. Tranquille, moi.
2: Tranquille, hein, comme il dirait, il n'a pas changé d'iota celui-là. Hein. Gérard, on se donne rendez-vous en ce qui nous concerne dans les studios très prochainement, puisque tu seras de retour pour les débats avec la fièvre afteuse. Ça sera le vendredi 30 mars, c'est ça?
3: Cette semaine.
2: Cette semaine
3: Pour des conseils.
2: C'est pas évident, oui, on va voir, oui, peut-être, oui, parce que la semaine dernière, ça s'est pas très très bien passé, vu que tu t'énerves.
3: Non, mais ça s'est pas très bien passé, parce que...
2: Tu t'énerves, parce que tous les conseils que les auditeurs te proposent ne te satisfaisent pas.
3: Non, mais d'ailleurs, ce qui s'est passé, il faut bien dire une chose, c'est que les conseils qui ont été donnés la semaine dernière...
2: Ne te plaisaient pas, oui.
3: Ne concernaient pas certains trucs que Sandy aurait pu répondre.
2: Oui.
3: Donc... l'histoire de la navette, on s'en bat les cacahuètes.
2: D'accord, mais pour le prochain débat, ça sera quand? Donc le vendredi, combien? C'est ça, 30 mars?
3: Normalement, ouais. Si tout se passe bien cette semaine, normalement c'est prévu pour le 30 mars.
2: Pourquoi tout se passe bien cette semaine? Pourquoi?
3: Si on fait un débat vendredi et que ça se passe bien, on fait un débat. Si ça se passe mal, il n'y aura pas de débat.
2: Si tu fais un débat vendredi et que ça se passe bien, tu fais un débat, j'ai pas compris là.
3: Non. Si on fait des conseils bien.
2: Ah oui, mais bon, le problème, c'est que si je sais d'avance que tu vas venir avec ta bibi et que tu profites qu'elle est là pour t'énerver comme tu t'énervais la semaine dernière, moi ça m'a fatigué, ça m'a flingué le moral. Je préfère que tu viennes directement pour un débat, au moins tu seras calme. Parce que si c'est pour venir faire le plaisir de me faire devenir avec ta copine pour s'amuser et que toi tu t'énerves et qu'il faut constamment que je t'explique qu'on y est pour rien et que les conseils, c'est pas nous qui les demandons, c'est les auditeurs, et que si les auditeurs te proposent des mauvais conseils, j'y suis pour rien.
3: Ouais, et ben dans ces cas-là, tu demandes à tes trois perdreaux, hein, au lieu de surloupiner, hein, qu'ils essayent de voir sur le répondeur ce qu'on leur propose, et c'est tout.
2: Ben c'est ce qu'ils ont fait la fois d'avant, mais ça te convenait pas. J'y suis pour rien, moi, Gérard.
3: L'histoire de la navette là, qui va tomber dans l'océan Atlantique vendredi à 6h20 du matin, on s'en battait les couilles, c'était pas un débat qu'on voulait.
2: Non, mais c'est intéressant.
3: L'histoire de la fièvre rasteuse, Ça dépend, un truc de conflit que Sandy pourra répondre.
2: Bon, ok, donc j'ai bien compris. Un conseil que, d'accord, qui touche directement la vie de tous les jours, quoi.
3: Voilà.
2: D'accord, il n'y a pas de problème, on s'essaiera. Si on n'en a pas, bah, dans ces cas-là, on sera obligé d'annuler ces conseils de vendredi et on fera le débat directement pour le vendredi 30 mars, d'accord ?
3: Ouais, non, mais attends, là, il y a un truc qu'il faut bien se dire, c'est pour pas annuler les conseils, parce que. Les auditeurs ne veulent pas réagir.
2: Non, c'est-à-dire qu'ils ne veulent pas. Ils ont peur que d'être aussi bien reçus qu'ils ont été reçus la semaine dernière avec toi en gueulant. Donc, s'ils savent qu'ils sont reçus et respectés, il n'y a pas de problème.
3: Non. Ça, de toute manière, si c'est des bons conseils, j'ai dit à Sandy, de toute manière, on est en train d'en parler constamment. Moi, j'ai dit, si c'est des conseils qui nous intéressent, on répond correctement.
2: Et il faut que ça t'intéresse. C'est ça le problème. C'est que moi, je prends des sujets de Radio Libre. Ça m'intéresse peut-être pas forcément, mais j'essaie de m'y intéresser. S'il faut que des choses qui t'intéressent ou auxquelles tu peux répondre, forcément, ça limite. Dans ces cas-là, t'as qu'à dire tout de suite quels sont les conseils que t'aimerais donner. Et tu t'as qu'à demander, t'as qu'à proposer les sujets tout de suite. Comme ça, ça sera plus simple.
3: Au départ, quand on était à Neuilly, les conseils, ils se passaient très bien.
2: Mais parce qu'au début, à un moment donné, ça finit par tourner en rond. Sinon, ce sera toujours les mêmes conseils, forcément, oui. Bon, on verra. En tout cas, s'il y en a pour vendredi, on fera. S'il n'y en a pas, à ce moment-là, on ira directement vers le débat du 30 mars. On fera au mieux, bien entendu, mais il est bien entendu hors de question que ça soit aussi gueulard que ça l'était la semaine dernière. Il va falloir que Gérard mette un petit peu d'eau dans son vin.
1: Chemise. Ouais. Moi, ça, c'est pour toi, ça m'étonnerait.
6: C'est de qui, ça, à ton avis?
1: C'est de chef.
6: Exactement. Donc, j'ai acheté du... Tu regardes la marque?
1: Non, bon, voilà.
6: Bah, regarde.
7: Attends,
6: bah,
7: ça en est de la marque, à mon con.
1: Création.
7: Bah ouais, Paris. Paris Création, c'est mieux que Calvin Klein, ça. Oh là là, le t-shirt de ouf.
1: Moi, bah, je le.
7: Non, non, il est bien.
1: C'est quoi comme marque?
6: C'est un Burberry.
1: Un quoi?
6: Un Burberry. Mais non, c'est l'Antarctique.
1: Et ça,
6: c'est quoi comme marque?
7: Ça.
6: Dis en direct.
1: Gentil 1000.
7: Gentil 1000.
1: Toi, t'es
7: gentil 1000.
1: 100 000.
6: Voilà.
1: Et c'est quoi ça?
6: Bah, c'est une marque 100 000. Alors, ça me dirait du perso, ça. Parce que je me suis dit, on va pas se voir pendant tout l'été. Toi, tu risques de partir sur les plages et tout, t'éclater. Peut-être que tu fais une tournée des plages.
7: Donc, il va à la boule, donc, il va à la boule. Il va de sable, hein, c'est tout.
6: Tu vas peut-être partir à la boule pendant tout l'été.
7: À la boule, là, génial, ils font les travaux.
1: Non, on va aller au Mont-Saint-Michel.
7: Ouais, voilà. Bien.
1: Ça, c'est
7: bien.
1: Vas-y, c'est pas pollué là-bas.
6: Alors, comme tu seras au Mont-Saint-Michel, je me suis dit, ok, je vais t'offrir une petite planche de surf. Pour que tu puisses mettre autour du cou. Oui, j'espère que ça te fait plaisir.
1: Bah ouais.
6: Voilà.
1: Je te remercie.
6: Il n'y a pas de problème, ça me vient du cœur.
7: Puis là, le gros cadeau, c'est Fesse de Babouin qui a envoyé ça.
6: Ça, c'est la lettre qui va avec, ça.
7: Ouais. On le dira peut-être après.
6: Alors, ouvre le cadeau quand même.
7: Bah ouvre.
6: La part de Fesse de Babouin.
1: Oh, mon
6: donc, déjà, ça fait moi rire Gérard, déjà, Fesse de Babouin. En tout cas, il t'a mis un beau paquet cadeau, hein, ouais. Parce qu'il est vraiment plein de couleurs.
7: Putain, une boîte Adidas.
6: Attention, Noël, tu connais.
7: C'est des pompes Adidas, non?
6: Alors, Adidas, comme mon frère Noël, t'es là? Ouais. Non, ouais, t'es là, excuse-nous, hein, mais on commente avec toi. Alors, qu'est-ce qu'il y a?
7: Un t-shirt déjà.
6: Alors, ouvre le t-shirt, qu'est-ce qu'il y a dans le t-shirt?
7: Voilà.
6: Alors, t-shirt blanc, Noël.
8: Ouais.
6: Et derrière, il y a une petite inscription, il y a quelque chose.
1: Radio Gérard.
6: On n'en parle plus de ça. Ça, c'est fini. On n'en parle plus, ça a disparu. On parle plus de ce site.
1: Non, mais ça a été retiré.
6: Non, c'est vrai, on n'en parle plus de ce site, c'est disparu. Ensuite.
1: Une télécommande de télé, je sais pas pourquoi.
6: C'est peut-être dedans. Alors, attends, qu'est-ce qu'il y a dedans encore, Gérard?
1: Un truc de poignée.
7: Une poignée de porte, ça c'est bien ça pour ta cave.
1: Du pain carrément, donc, vas-y.
7: Il est fun.
1: Vas-y,
7: oh, une brosse à dents, bah, attends. Elle a très peu servi, Marc, sur la lettre.
6: Et quoi encore?
1: Détergent de cafetière.
7: Ah, bien, ça, bien.
6: Attends.
1: Un truc de Game Boy.
6: De Game Boy, d'accord. Game Boy, de Gang Bang. T'as Gang Bang.
1: Un porte-clés comédie, je pense que, ouais.
6: Ouais, c'est quand même bon. Pas mal, c'est du beau cadeau, tout ça.
7: Ah, c'est pas foutu de ta gueule, hein.
6: Ah ouais, des comédies, c'est hoche, hein.
7: Qu'est-ce qu'il y a, un jeu Game Boy?
1: C'est quoi ça? Samedi 27 mai, c'est déjà passé.
7: Il y a une place pour aller voir Titeuf.
1: C'était un truc de je sais pas quoi.
7: Bah, ça, c'est passé, déjà passé. C'est déjà ce qui compte. Hein.
1: Un CD.
7: Un CD pour se connecter à Internet. Ouais. De chez toi.
1: J'en ai pas besoin.
6: Attends, c'est un CD là quand même.
7: Ah ouais.
1: C'est quoi ça? Monsieur Brut.
6: Bah oui, ça tombe.
7: Non, Monsieur Bruit.
1: Oh, ouais.
6: Oh là là, ouais.
1: C'est un truc de dessin animé, j'ai passé l'âge. Hein.
6: D'accord, qu'est-ce que
7: même t'as un pins Kinder Bueno là quand même. Et Allo Miss Salade.
1: N'importe quoi. Papier de.
8: Un petit statut de chien aussi.
7: Ouais, du papier d'Arménie, c'est bon ça.
1: Alors, 20 balles, 10 balles.
7: C'est marrant, c'est un bocaux perdant.
1: Un millionnaire, pareil.
7: Perdant, bah dis donc, mais garde-les quand même. Hein.
8: T'as des trucs qui viennent du parc Astérix aussi, des sesterces. Alors...
7: Des chions, hop là. Mais non, mais c'est bon parce que si tu veux boire de la cervoise quand même. Oh.
1: Et puis ça, c'est quoi ça?
7: Ah, c'est des dogs pour commander à bouffer. Mais Gérard, tu sais, là, Nolwenn,
9: il a reçu
7: des esters. Donc, c'est si un jour tu vas dans un café, tu vas à la NPE, là, au café à NPE, tu demandes une petite cervoise ou un petit peu, ou tu demandes juste ne serait-ce qu'une aile de, je sais pas, de sanglier,
1: bah non, tu payes avec ça.
7: Mais attends, alors, lis le courrier, on va le lire, non? C'est quoi dedans?
10: Oui, mais en fait, il dit tout ce qu'il y a.
7: Ouais, mais
10: des petits
7: commentaires.
10: Ouais, des petits commentaires.
7: Et ça sert à quoi? Il dit rien de bien méchant.
10: Non, il dit Gérard, bon anniversaire, tout ça, tu peux lire. Hein.
7: Ah, c'est gentil quand même. En deux mots, vas-y, lis. Ça dit quoi, Gérard?
1: Non, c'est long à lire tout ça.
7: Non, mais juste le début.
8: Tu lis le début, après.
7: L'intro.
8: Voilà, tu lis ça.
7: Vas-y, lis l'intro.
1: Laisse-moi d'abord te souhaiter un joyeux anniversaire. Tu recevras cette lettre quelques jours après, celui-ci. Mais sache que toutes mes pensées allaient vers toi samedi pour ton happy birthday. Je suis autant plus heureux que pour toi et que la santé semble être là et cela m'aille, voilà.
7: Et ben voilà, je pense que là, les de nouveau, vous êtes devenus amis.
1: Oh non.
7: Avec fesses de babouin.
1: Non,
7: pas encore, non. Allez, cool. On attendra l'anniversaire de l'année prochaine pour essayer de recoller les morceaux entre Gérard et fesses de babouin. Quoi?
10: Oui. Non, je disais, en tout cas, c'est quand même le seul tous les ans qui t'envoie un gros paquet avec plein de trucs dedans.
1: Non, c'est pas tous les ans, c'est la première année.
10: L'année dernière, il avait déjà envoyé. Hein.
7: À mon avis, fesses de babouin est en train de déménager, il fait son grenier, il se débarrasse de plein de choses plutôt que de mettre tout ça dans un sac.
10: Tu me prends ça, tu mets un bon vieux bout de chocolat là-dedans, t'as plus de chicot, c'est obligé.
1: Bah, de toute manière, ça va dans direction là. Ben non, pas dans mon carton, il faut se bambouille.
7: Ah, tu gardes ça?
1: Bah attends, ouais.
7: Attends, c'est le meilleur du pain, c'est le crouton.
8: Ça lui fait une chaussure.
1: Mais ouais, mais ça, je vais mettre ça dedans, comme ça, je serai tranquille.
7: Voilà. Non, ouais, alors on essaie dans un instant de refaire le kiki donc à ta grand-mère Maria.
9: Ouais.
7: C'est premier, on vient avec toi. Et on aura également Réa, 18 ans de Paris. Bonsoir Réa.
11: Salut, ça va?
7: Salut. Bah, bien, et toi?
11: Ouais, tranquille, ouais.
7: Ça me fait plaisir de t'avoir.
11: Ouais, moi aussi.
7: Super, tu vas bien?
11: Ah, tranquille, ouais.
7: Très bien, on parlera de quoi?
11: Bah, alors, ce qui se passe, c'est que bon, comme tu dois savoir, le bac a commencé depuis une semaine.
7: Oui, j'ai cru en entendre parler, oui.
11: Voilà, et donc demain, on a les épreuves d'économie, donc les plus dures. Et si c'était possible d'appeler des petits marabouts pour avoir les sujets.
7: Bah, on va pas marabouts. Ça tombe bien parce que tout à l'heure, j'ai regardé en allant chercher un café tout à l'heure la machine à café, quoi.
11: Ouais, hein.
7: Normalement, là-bas, dans la machine à café, on y voit beaucoup de café. Mm-hmm. J'ai vu comme quoi il y avait apparemment une annonce, un marabout qui était disponible. Tiens, je peux voir le document. Je vais te le dire quand même, le track, comme dirait Gérard. Alors, le petit track sur lequel il y a marqué, donc c'est Charles, hein, le grand génie à vous. Mm-hmm. 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
7: Ah, carrément. Ça marche 7 jours sur 7, de 9h à 21h. Il est dans le 18e arrondissement à Paris. Premier étage à droite. Prise de rendez-vous par téléphone, on a son numéro. À très bientôt. Bah écoute, ça tombe plutôt bien.
11: C'est le qu'il nous faut, ouais.
7: Je te jure que je voulais l'appeler comme ça pour le fun. On l'appellera tout à l'heure en direct. D'accord?
11: Ok, gars.
7: Oui.
10: Non, mais j'ai encore. On a reçu des trucs en fait encore cette semaine, c'est une honte. Alors je sais pas, je vais pas les lire moi parce que franchement moi je cautionne pas, mais il faut en parler comme d'habitude, Gérard, tu sais, par rapport aux avocats qui sont venus.
7: Ah oui, au fait, mes avocats vont passer tout à l'heure dans la nuit, Gérard, et il y a une bonne nouvelle pour toi. Apparemment ils ont réussi à remettre la main sur l'adresse de 2-3 auditeurs qui s'amusent à envoyer du courrier, donc ils vont être très mal barrés comme ceux qui ont envoyé du courrier dernièrement.
10: Justement, c'est justement la même personne qui avait envoyé le courrier la dernière fois que les avocats qui a récidivé.
7: Je sais.
10: Donc,
7: il ne sait pas qu'il est mal.
10: Donc il faudrait que, à mon avis, les avocats écoutent. Donc il faudrait que
7: ils écoutent.
10: Il faut que tu le lises.
7: Ils écoutent.
10: Rapidement, si tu pouvais. Parce qu'après, on a des cadeaux.
12: Je te dis que je n'irai pas des saloperies comme ça.
7: Non, mais pour les avocats. Si tu n'en parles pas, il n'y a pas de preuves.
10: C'est pour les avocats.
12: Ce n'est pas la peine.
7: Non, mais Gérard, si tu ne le dis pas.
12: Ça déjà.
7: Il n'y a pas de preuves.
12: Ça, c'est quoi ça? Ça.
10: C'est Pitbull.
12: Ça.
10: Alors, mais vite, mais faut le dire, dépêche-toi.
7: Mais si tu l'as enregistré.
12: Alors, avant.
7: Attends, mets de la lumière, s'il te plaît, Manu. Parce que.
12: Avant son départ.
7: Attends, je vois.
12: Qu'est-ce que c'est que ça?
7: Oh, une preuve, c'est bon, ça enregistre pas.
12: Non.
7: Mais quoi?
10: Mais c'est important.
7: Oh là là. Il comprend pas que c'est une preuve juridique.
12: Avant son départ définitif de Fun Radio, Gérard organisera en partenaire avec l'amicale du foyer qui pue, bien sûr, pourquoi pas, une grande course de... Quoi, de pit? De pitbull autour du foyer machin Nanterre.
6: Ça d'accord.
12: T'as besoin de le dire.
7: Ah, mais ça existe, non, mais ça existe. Mais non, mais je croyais que ça existait pas. Mais je croyais que ça existait pas.
8: Arrête.
7: Mais arrête, Gérard, je croyais que ça existait pas.
8: Qu'est-ce que tu lui as fait?
12: Je te dis, Spurs, tu vas pas me casser les couilles, toi.
7: Non, mais excuse-moi,
8: la gazeuse.
6: Et la vie de bombe acrymo.
12: Non, non, c'est pas de la bombe.
7: C'est quoi?
12: C'est du parfum Bic. T'inquiète pas, Spurs, tu y as le droit.
7: D'accord.
12: Hein?
7: Du parfum Bic en plein.
6: Excuse-moi, je
12: vous apprendrez les meilleurs. Quoi, les meilleurs clébards du bâtard. Alors, celui. De manière, bon, c'est.
6: Vas-y, finis, tu vois. Attends, tu vois ce que je veux dire après.
12: Alors, au programme, le derby des poids lourds avec en pole position. Sandy Dalmatien, pourquoi pas elle, bien sûr, et Sandy a commencé à en avoir marre. L'enduro des salopes avec Carole et Christine au départ, bien sûr. Surtout que je suis. Ça, par contre, non. Quoi? La 3, je le dirai pas.
6: C'est quoi?
12: Non. Je suis désolé, ça, je le dirai pas. ça regarde pas les gens.
6: T'as raison.
12: Tous les lascars des cités alentours sont invités. Il y a de nombreux lots à gagner. Donc, un prix, un authentique morceau de rouleau.
7: Non, de rotule.
12: De rotule chromé à ronger, bien sûr. Et ça te fait rire,
7: mais
12: connard.
7: Mais non.
12: Arrête.
7: Mais non, ça fait pas rire.
12: Hey, je te jure, le prochain coup, c'est lui que tu prends dans ta gueule.
6: Putain, le portable.
12: D'accord. Alors, fais gaffe.
7: Ouais.
12: Parce que tu vas pas me faire chier ce soir,
6: non,
12: toi.
6: Ah non, le dernier débat, Gérard, il l'a dit à Rigaud, il veut 10 000 connectés sur Internet.
8: Il ouais, y aura.
12: Deuxième prix, une collection complète d'agrafes en titane pour une patte folle, bien sûr, pourquoi pas. Et en lot, une consolation pour les perdants des quais, quoi. De quoi?
7: Je sais pas, c'est pas
12: moi. Le mec, il sait écrire sur un truc ou quoi?
7: Où ça?
12: Là.
7: Des quéquettes.
12: Des quéquettes en mousse et des bites en plastique offertes par le club des grosses joyeuses. Bon.
7: T'as jouisseuse en break.
12: Ouais, bah t'as besoin de bière en break, espèce de connard. Eh putain, mais t'es vraiment un pédé, toi. T'es vraiment une pute pas finie, hein. Je crois qu'il est temps que tu t'arrêtes au Fun Radio.
6: Exactement.
12: Parce que ça t'a...
6: Ouais.
12: Alors, pour plus d'informations, téléphonez à la mairie de Nanterre et demandez... Quoi, même demandez Gina... Jamais sonne, je sais pourquoi. Bon bref. Alors, encore des conneries. Hein.
6: D'accord. Il y a la suite. Hein.
12: Non, mais ça.
7: Vini, tu vois, attends, j'enregistre. C'est bon, ça tourne.
12: Alors, bonne partie, attention à la fin de renouveler en son stock d'os et de prothèses en marbre, Gérard, bien sûr. Le croque-mort des hospices, pourquoi pas. Organise pour le 14 juillet une grande bonne partie au cimetière de Nanterre, bien sûr, pourquoi. N'importe quoi, c'est pas. Ça. Donc, ça sera pas lui à l'antenne. Ben c'est ça, de toute manière, je vais les garder, je vais donner ça à son père. Vous allez voir comment que ça va faire. Là, je vais te dire une chose, que le mec qui a fait ça, fais-moi confiance que le mec, il va morfler. Hein.
6: Grave.
12: Parce que là, je vais faire des photocopies et je vais donner ça à son père. Et là, on va rigoler.
6: Ben, moi, j'y peux rien.
12: Ça, c'est moi qui vous le dis aussi.
6: Moi, je récupère ça, donc.
12: Ouais, ouais.
6: Quoi d'autre? Vas-y.
12: Venez nombreux avec vos pelles et vos pioches d'enterrer. Déterrer les morts sur
6: non, non, l'idiot, commençons.
12: L'homme qui valait 3 euros, pourquoi pas. À l'occasion de la sortie de son nouveau film, L'homme qui valait 3 euros, Gérard Fusain, le Cibroc de Nanterre, organise une protection privée le 1er juillet 2000 dans les salles de fête de l'hôpital de Nanterre, bien sûr. Grâce à cette invitation, vous aurez droit à un accès gratuit et illimité à tous les foyers de Nanterre, à cette magnifique projection de film, suivie d'un débat qui portera sur les problèmes d'application des prothèses bioniques sur les malades mentaux et grosses viandes faisant des pourquoi.
6: Arrête, c'est bon.
12: Hop. Tout top. Ça va être en photocopie, je donne ça à son père.
6: Tu vas voir.
12: Et parce que là, il y a le nom de famille que j'ai passé, et là, ils remettent le nom de famille de son père. Alors là, on va s'amuser.
6: Là, ouais. On va s'amuser, parce c'est que mes avocats qui sont venus la dernière fois, Gérard, écoutent,
7: ouais.
6: Et crois-moi.
7: C'est clair.
10: Et pour finir, Manu, quand même, on avait reçu un petit cadeau pour toi, pour ton anniversaire. Donc on te l'offre.
1: T'inquiète pas, hein. Je l'avais déjà vu, hein. Ça, tu peux te carrer dans le cul.
10: Donc t'as reçu une jambe, une prothèse.
1: Ouais, bah, tu peux te carrer dans le cul.
8: Faire une jambe.
10: Gérard vient de recevoir par un auditeur une jambe, en fin de compte, de mannequin. Vous savez qu'on retrouve dans les.
7: Prises uniques, tout ça, là.
10: Ouais, voilà. Enfin, dans les.
8: Vitrines.
10: Dans les vitrines de prises uniques.
1: Tu la veux sur la gueule, celle-là?
10: Blanche.
8: Mets la nouvelle.
1: Tu la veux sur la gueule, celle-là?
10: Tu veux courir plus vite avec celle-là?
1: Ouais, mais toi. T'en veux peut-être un coup dessus, toi?
10: C'est bon.
1: Parce que là, tu vois, ça va mal se terminer pour ton matricule.
10: C'est la fin du courrier de ce soir?
7: Bah oui, je crois que c'est bon. Hein.
10: C'est bon.
7: C'est la limite.
10: Dans un instant, le débat de Gérard. Attention, le dernier de la saison, le dernier de l'année, peut-être le dernier de sa vie. Il est en train de rentrer sa prothèse. Oh, il est en train de la ranger. Oh, bravo, elle se casse la gueule.
1: Ah, reste tout calé.
10: Et Gérard, donc, un débat qui porte sur la jet set et sur le monde des milliardaires et des millionnaires. On est bien d'accord?
1: Ouais, tout à fait.
13: Donc bonsoir à tous, c'est la suite des débats et lapin. On accueille Jennifer, bonsoir. Je t'écoute.
14: D'accord.
13: Déjà, je préviens d'une chose.

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2: Et donc le premier disque, c'était pas du tout ce que je vous annonçais, donc c'est Phil Dark qui a mal fait son boulot, donc c'était les Daft Punk.
3: Gérard, je reviens des toilettes là, c'est toi qui as pissé sur la planche?
2: Toi, si c'est pour me dire des conneries
3: bah,
2: comme
3: c'est
2: ça,
3: pas,
2: tu
3: je
2: vois.
3: Te demande.
2: Hey, si c'est pour me dire des conneries comme ça, tu sais ce que tu fais. Tu prends tes clics et tes claques et tu rentres chez toi.
3: Et j'ai pas de voiture, il y a pas de taxi, ça.
2: Ouais, ouais, ben, prends pas les gens pour des cons, d'accord? Donc, on m'a dit d'annoncer pour vendredi à la locomotive. Donc, il y aura Gigi Pin, Gigi Jean-Marie.
4: C'est
2: Gigi,
4: pas des Gigi. C'est
2: ta
4: des
2: gueule.
4: Des DJ, donc faut que tu le redises.
2: Oh, écrase-toi, je dis ce que je veux. DJ Jean-Marica, DJ Morve, DJ Langue de Pute, et en exclusivité, Guy et René au percu, et bien sûr, votre serviteur Max. Et donc, vous
4: ils
2: êtes.
4: Ils sont masqués, hein, au percu.
2: Et vous êtes toujours sur Fun Radio, donc vous avez écouté les Daft Punk et puis un remix de Sur Moi, donc on est toujours sur Fun Radio. Donc apparemment on a perdu du monde sur l'IRC, mais c'est pas grave.
5: On en a pas perdu, hein, c'est qu'ils viennent pas tout simplement.
2: Bah ouais, mais c'est dommage. Parce
5: par contre ils sont tous sur Minitel.
4: L'ancien David Roche, ouais, on est 1402.
2: Oh. Ouais, mais moi je voudrais bien que ça vienne sur.
4: Il y a un quart qui vient d'arriver d'ailleurs.
2: Je voudrais bien que les gens reviennent sur l'IRC parce que je voudrais attendre les mines.
4: Tu fais un point avec Fildar sur le Minitel, ça marche plus. Hein.
2: Le débat va porter sur les positions. Donc ça, pour ça, on va cueillir Gros Sado de Lille. Tu peux me donner la fréquence parce qu'au standard, ils n'ont pas été capables de me les donner.
6: Oui, bonsoir, c'est Gros Sado et sur la fréquence 106.9 FM.
2: 106.9, ok.
6: Bonsoir à tous.
2: Godaclou de Calais.
7: Bonsoir.
2: La fréquence
7: 95.2.
2: Ouais, ben je vais contrôler. Je contrôlerai quand je rentrerai. Gros Palo, 21 ans, Toulouse.
8: Oui, bonsoir. Ma fréquence, c'est le 94.
2: Oh, le Larsen.
8: Ouais, mais c'est pas de ma faute, hein.
2: Ouais, ben, si c'est avec un sans fil, ça va pas être.
4: On va régler, on va régler, on va régler.
2: Donc, la fréquence
8: 94.7.
2: 94.7 et. Boban de Boban Aspers, Sperm, 23 ans de Limoges.
8: Bonsoir Gérard.
2: Bonsoir. La fréquence?
8: C'est 107.3 FM.
2: 107.3.
7: Ok.
2: Bon, celui qui parle derrière, comment ça se la...
7: Ok.
2: Oh, j'en connais un. Il
4: allez
2: va pas,
4: Gérard,
2: il va
4: on accouche là.
2: Oh, ouais, t'écrases-toi.
4: On n'avance pas avec chaque fois.
2: Attends, c'est pas toi qui commande, c'est moi, d'accord?
3: Non, mais vas-y, GG.
2: Bon, hop là, on éteint, voilà. Alors, quel genre de position aimeriez-vous faire avec votre copine ou copain? Et on demande ça à Gros.
5: Gérard, avant que tu commences le débat, il y a Ice-T sur l'IRC. Il demande si, en fait, tu connais les 101 positions du caca sur toi.
2: Non.
5: Je réponds. Tu sais, c'est un livre avec toutes les positions.
2: Ouais, bah, c'est bien.
5: Ouais, bon, caca sur toi.
2: Tu ferais mieux d'acheter un bouquin de cul pour te masturber la nuit. Donc, Gros Sado pour toi.
6: Gros Sado, oui. Bah, moi, comme mon nom le précise bien, la sodomie est déjà en prompt. En 12, la levrette. En 3, le cuny.
2: D'accord.
6: Best of tes positions.
2: Je te les dirai pas, d'accord.
6: Non, mais je te dis best of de mes positions.
2: Ok. Non, mais je te demande quel genre de position aimeriez-vous faire avec votre copain ou copine.
6: Ouais, copine, ouais, c'est ce que je te dis. Sado, levrette et cuny.
2: D'accord. Godaclou.
7: Ouais, bah bon, écoute, j'ai fait tout ce qui était possible naturellement de faire, dans les voies naturelles ou autres, sexuellement. Donc, si tu veux me poser des questions, il n'y a aucun souci.
2: Non, mais tu réponds déjà à mes questions, ok?
7: Bah, mes positions préférées, c'est le cercueil en feu. C'est-à-dire que j'allonge ma copine dans le lit, je mets le feu au lit, et je la noie sous mon sperme et j'éteins le lit. Sous mes éjaculations.
2: Ouais, je crois que.
8: Gros palo. Oui, bah alors écoute, déjà, merci Gérard de faire ce débat-là parce que c'est un débat qui me concerne tout particulièrement.
4: Elle est énervante, elle. Hein.
8: Et donc, je voulais seulement te remercier, sinon, alors mes positions préférées, écoute, j'aime beaucoup de choses. Mais je vais te parler de choses. Par exemple, oui, j'aime beaucoup tout ce qui est un petit peu sadomaso. Donc, enfin, pas sadomaso, mais au moins très, très original. Donc, par exemple, attaché ou les yeux bandés ou alors avec de la nourriture sur soi. Enfin, quelque chose comme du miel, tu vois. Tu vois de quoi je parle. Et, enfin, que des choses comme ça. Sinon, j'aime beaucoup la levrette, évidemment. Et, voilà, quoi.
2: Ça fait peur comme tu réponds bien aux questions.
7: En plus, elle a une voix pas du tout excitante, je tenais à le dire.
2: Bonbonne à sperme.
0: Bonbonne de sperme.
2: Ouais.
0: Moi j'aime tout, quoi. Par en haut, par en bas, par derrière, par devant. Tout.
7: Tranquille.
0: Ouais. Okay. C'est pas difficile. Hein.
8: Ouais. Non, c'est bien.
7: Et tu kiffes les beaux gosses imitateurs?
0: Je kiffe les beaux gosses, ouais.
7: Ok. Ouais. Imitateurs.
0: Imitateurs aussi, ouais. Okay.
7: Et les frustrés qui doivent prendre des voix débiles, t'aimes bien aussi?
0: Oh, j'adore.
2: Ça va, ça vous dérange pas si je réponds?
7: Bah, excuse-moi, t'étais là.
2: Ouais, bah si ça te dérange, je te le dis.
7: Y'a pas de problème, vas-y, Gérard, continue.
2: On raccroche. Hein?
7: Ok.
2: Donc, moi, les positions, donc, mais c'est un débat qui est un peu délicat parce que j'ose pas trop parler de ça parce que ça regarde pas trop les gens, ma vie privée.
0: Bah, nous, on t'en parle, hein, donc tu pourras en parler.
2: Bah, ce que j'aime bien, c'est la levrette et c'est tout. Voilà.
7: Il y a même des fois où tu te trompes de trou, il paraît.
2: Toi, si t'es pas content tout à l'heure, tu vas dégager, ça me perd une place de libre. Non, mais ça, c'est pas la peine de m'avoir
9: ramené. C'est le livre du Kama Sutra, Gérard.
2: Ouais,
9: c'est
2: non,
9: les positions.
2: Mais j'en ai rien à foutre, j'ai pas besoin de.
5: Si c'est bien, c'est le caca sur toi.
4: Il les connaît, Gérard, les poses.
2: Alors, donc pour. Manu, t'éteins ton micro, s'il te plaît, merci.
4: D'accord.
2: Donc, alors, pour ou contre. Alors, je préviens d'une chose que si la semaine prochaine j'ai encore des pour ou contre, je lis plus du tout les trucs sur les débats, hein. Ça commence à être lourd. Alors, donc, c'est la dernière fois que je vois ça. Donc, pour ou contre les possessions sexuelles, alors, il y a 30% qui sont pour, mais seulement entre amis. 40% sont contre, sauf si c'est pesable au travail.
0: Gérard, on peut le faire entre potes?
2: Ah ben ça, quand je te parle entre copains ou copines, t'avais qu'à répondre à la question. 29% pensent que les positions sexuelles ne servent à rien, donc je sais pas.
7: Gérard, j'ai oublié une position aussi. Ah, on a raccroché.
2: Voilà.
7: Ah. C'est la cabine. J'ai oublié une position que j'aime bien aussi, ça s'appelle le tourniquet. J'ai une fille devant moi, une fille derrière moi, une fille à gauche, une fille à droite, et j'ai mis des coups de caquette dans le temps direct. En tournant.
2: Qu'utilisez-vous comme matériel ou objet spécialisé dans ce domaine? On va demander ça à Bonbonne de sperme.
0: Moi j'adore les godes.
2: Ouais.
0: Des gros godes, bien durs et bien, tu vois, bien représentatifs de la verge.
2: Mmh.
0: Voilà, j'aime les godes, ouais. J'aime qu'on m'attache aussi.
2: Ouais, ben ça, c'est carrément truc sadomaso.
0: Ah non, pas du tout.
2: Ah bah si. Il y avait une question hier soir.
10: Tu sais où c'est?
2: Oh, tais-toi, toi.
7: Moi, je voulais dire à
10: ton cul.
2: Ta gueule.
7: À Bonbonne de sperme que, bon, je suis sculpteur, hein, et je fais des moules de bites à mon effigie, et si elle veut bien, je lui en enverrai un.
0: Je suis acheteuse, ouais.
2: Qui c'est qui s'amuse à parler, là, quand je demande s'il y avait une question IRC?
0: C'est Pedro?
7: Rodrigo.
2: Ça commence à bien faire là, ceux qui s'amusent comme ça, hein, parce que là vous commencez à me gonfler sérieusement.
4: Gérard, j'ai une question au Minitel.
2: Non, il y avait une question hier, c'est la question Minitel, j'en ai rien à cirer.
5: Oui, il y a mon pote Sidney qui est au travail, il dit que.
4: Il y a Raymond donc qui se demande si c'est possible en fait.
5: Fildar,
4: quand
5: tu peux.
4: Ah pardon, Rigo, excuse-moi, je t'ai pas.
5: Tu peux me laisser finir. Il y a mon pote Sidney qui est sur son lieu de travail et lui il dit que ce qu'il préfère c'est la levrette avec un doigt dans le cul. Qu'est-ce que t'en penses?
2: Non, pas. C'est quand même assez crade, hein.
5: Ouais. Mmh. Et alors, sinon, il y a Florent sur l'IRC, il te demande si tu pratiques la position du cachalot.
2: C'est quoi ça?
5: C'est.
10: Salut Gérard, c'est Fred.
2: Ta gueule à toi!
5: En fait, la nana, elle est face au mec qui s'écarte et elle met ses mains devant sa tête pour pas qu'on voit sa sale gueule.
2: Voilà.
7: Sa sale gueule de malouche.
5: Non, de Sandy, il dit, je sais pas.
4: Oh non.
7: Ah, pardon. Non, pas de nom.
4: Rigo, quand veux-tu que t'aies du monde sur internet?
2: Gros Polo.
11: Ouais, Gérard, c'est Marion.
8: Attends, c'est Gros Palo, s'il te plaît.
2: Gros Palo.
8: Oui, bah alors, écoute, moi je pense que.
2: Vous allez vous réveiller plus que ça ou oui, sinon je vous herbe?
8: Celui-là, j'utilise beaucoup de choses, surtout des menottes que j'ai piquées à la police. Et puis c'est tout, puis beaucoup de choses.
7: Oh là là, les vierges mythomanes.
2: Punaise. God à clou.
6: Le.
2: Écoute,
6: c'est sur les ustensiles, c'est ça? C'est sur les ustensiles?
0: Oui.
6: Bah, moi, j'aime bien les fouets, les. Ouais, les fouets, c'est ce que
2: oh
6: je.
2: Oh là là, qui c'est qui m'a choisi ça, là?
6: Non, mais parce que je pensais à autre chose.
0: Qui? Les goûts qu'on veut, hein.
4: C'est moi, je les aime bien.
2: Ouais, bah, tu les aimes bien, t'es un peu starbé, toi, hein, parce qu'ils dorment à moitié, là.
6: Je suis désolé, je vais essayer de leur un peu plus.
4: Et d'ailleurs, excusez-moi, à la place de Grosse Sodo qui est parti, à tes soins, Phil, on va accueillir PD du cul. Bonsoir, PD du cul.
10: Salut, GG.
0: Salut, PD du cul.
10: Salut, ça va?
0: Ça va.
2: La fréquence?
10: Moi, j'appelle de Paris 101.9.
4: Anal.
2: Ok.
6: Mon cul.
2: Oh, ta gueule un peu. Eh, vous allez rester poli parce que là, sinon, je vous herbe tous.
10: GG, tu pourrais me répéter la question, s'il te plaît?
2: Je répète plus les questions.
0: T'utilises quoi comme matériel?
4: Gérard, t'as pas le sondage sur les positions?
2: Oh, tu tâtes ton...
4: On m'a demandé sur Minitel.
2: Je ne vais pas le savoir.
4: On est 1743.
5: Gérard, Obi-Wan, il te demande si la masturbation, c'est une position sexuelle et il te demande aussi si l'autosodomie, c'en est une.
2: Non. Pas du tout. Pédé de cul.
4: Du cul. Excuse-moi, je lui parlais, je lui disais qu'on répète plus les questions, il est là. Vas-y.
10: Ok. Alors, GG?
2: Ouais.
10: Alors, à part ça.
0: C'est le matériel, hein.
2: Et maintenant,
10: ouais, ce que je prends, généralement, quoi, je prends souvent des fers à cheval que j'installe au pied.
6: Des fers à cheval ou pléral?
10: Non, mais c'est pour Gérard.
2: Alors, tu dégages, hop, allez. Au revoir. Terminé pour toi. Non, comme ça, t'as répondu.
6: Bien joué, GG, bien joué.
2: Et l'autre, j'en connais un, ça va être Paris, mais Gerbet aussi, s'il continue. Donc, oh, ça va, Pilar, je t'emmerde pas. Ah, ça fait 5 fois que je te dis d'éteindre ton micro, tu le laisses.
12: Tu peux parler quand
2: même? Tu le laisses éteint, t'as rien à dire.
12: Il veut pas que tu parles.
2: Tu t'occupes du standard.
4: Tu gères le standard alors que moi je peux.
5: Bon,
4: moi,
5: Gérard,
4: tu peux pas.
5: Gérard,
4: alors,
5: sinon.
12: Je vais parler dans ton micro, Manu.
5: Pour calmer le débat, Gérard.
2: Tout à l'heure, toi, tu vas te prendre une gaufre, ça va te faire tout drôle.
4: Gérard, on peut revenir au débat ou pas?
5: Ouais, s'il te plaît, parce que sur IRC, il y a mon pote Sidney qui est au travail, il dit que si tu connais pas la lèvrette avec un doigt dans le cul, il veut bien te montrer.
2: Non, j'ai pas besoin de lui. L'autre sondage, positions sexuelles sont-elles interdites? Alors, 12% pensent que oui, c'est interdit. 47% pensent que c'est pour une prostituée, c'est mieux. Ben, je pense aussi. 21% répondent qu'ils s'en foutent, moi aussi. 10% pensent que les interdits sont celles des vestiaires au foot. Alors là, je vois pas du tout. Je vois pas du tout
4: les vestiaires, c'est quand tu sors du stade.
12: C'est les pom-pom girls qui se tapent.
2: C'est ça.
4: Si tu tournes à droite.
2: Tu ferais mieux diète pom-pom girl que
6: ça. Elle est jolie, hein. Elle est belle.
4: Si t'es au parc, en fait, c'est à gauche. Allô.
2: Alors donc, quatrième question, existe-t-il des écoles ou des formations pour apprendre les positions? On va demander ça à Godaclou.
13: Bon Gérard, c'est Fred, tu peux faire ma conclusion?
2: Non, gueule.
6: Je pense qu'il n'existe pas d'école de sexe, on apprend ça dans la vie, le plus tôt possible, si c'est possible. Mais je pense qu'il n'y a pas d'école agréée, non, par l'État ou par rien d'autre. Si, je crois qu'il y a un truc qui dépend de l'Église. Ouais, un truc comme ça, ouais.
4: Il n'y a rien agréé par l'État, mais par les tons, oui.
6: Voilà, excellent.
2: Alors, Fildar, tu fermes ta gueule pour de bon parce que le ton, il t'emmerde. Si tu veux dire Sandy, il t'emmerde.
6: Non, mais là,
2: c'est clair.
12: Et t'es parano, genre.
4: Non, c'était un jeu de mots, c'était pas une allusion.
2: Ouais, ben.
6: Tout le monde a kiffé en plus.
2: Ouais, Godaclou, tu t'écrases un petit peu, merci. Gros palo.
8: Ouais, ben alors, à mon avis, c'est instinctif, hein, y a pas d'école. Tout le monde fait ça. L'instinct.
4: T'apprends sur le tas, hein, je peux.
8: Exactement, sur le tas.
4: Excuse-moi, mais.
6: Voilà, ça c'est mieux, Philou.
4: Oui, d'accord, ça passe mieux.
8: C'est plus subtil.
2: Bande de sperme.
4: Bonbonne.
6: Je prends tellement de bites, c'est banque de sperme.
2: Oh, ouais, tu t'écrases.
8: Y a pas d'école, non, mais par contre, moi je conseille les films. J'ai beaucoup appris en regardant la télé, notamment Canal, et en ce moment, si ça intéresse les gens. Et j'ai beaucoup appris, ouais. Gérard?
2: Non mais Fildar, c'est la dernière fois que tu me mets des conneries.
4: Mais j'ai rien mis là.
2: Ouais ben fais gaffe à ça tout à l'heure. L'autre fois
4: c'est au standard.
2: Tu t'es pris un briquet mais tu risques de te prendre ça dans ta gueule encore.
6: Bon on pourrait continuer là parce que je m'échauffe pour la télé là. Bon,
2: toi Godaclou tu t'écrases.
5: Gérard,
2: tout à l'heure tu as gerbé.
5: Sur IRC ça remonte un peu, on est 823 parce qu'avant on était 822, il y a Arnette le limeur de fion qui vient d'arriver.
2: Ok.
4: Gérard, excuse-moi, à la place de PDUQ, on accueille Limeur de Fion.
14: Oui, bonsoir Gérard, bonsoir.
0: Salut Limeur de Fion.
14: Bonsoir.
2: Bonsoir, ta fréquence?
14: J'écoute sur internet.
2: Ta fréquence
14: 99.12.
2: Bon alors point 1, pardon.
14: Ça
2: n'existe pas.
14: Non, c'est ma radio qui déconne, c'est tout.
2: Ouais, ouais, ben, toi aussi tu déconnes.
14: Ok.
2: Hein? Donc pour toi
14: bah, j'ai pas entendu, j'étais au standard.
2: Il s'est demandé quelque chose.
15: Il la répète pas.
16: Elle s'en occupait.
2: Bon, alors j'ai compris ce que ça voulait dire. Ok, c'est pas grave, alors
15: C'est sur les écoles.
2: Donc pour toi la question.
14: Ben j'ai pas entendu, j'étais au standard.
4: Non, c'est faux.
17: Non, je te l'ai dit, y a-t-il des écoles pour apprendre le sexe, je te l'avais dit.
14: Bah oui, exact, excuse-moi Manu. Alors là, je pense pas du tout qu'il y ait des écoles pour apprendre le sexe, parce que ça vient tout seul, Gérard.
15: De toute façon, tu seras pas allé, toi.
14: Comment?
2: Oui. Je pense que
16: oui.
2: Manu...
17: Oui, quoi?
2: Apolline, tu peux quand même l'aider.
16: Mais je l'aide, mais il veut pas que je l'aide.
2: Pour l'instant, vous me prenez que des cons, alors ça commence à bien faire.
16: Ah, on les trouve très bien.
17: Ok,
16: nous.
17: On dégage l'humeur de Fion.
5: Gérard, pour calmer le débat, il y a Yankee qui te demande si t'es plutôt levrette ou analphabète.
2: Aucun des deux, comme ça il est servi. Tout le monde a répondu, donc...
4: Excuse-moi Gérard, j'ai une petite question Minitel. J'ai ma sœur qui me dit...
2: Toi, tu vas te prendre cul avec tes messages personnels.
4: Phil, je vais me coucher bientôt, donc lis mon message et n'oublie pas le beurre.
2: Bon, alors Phil Dard, tu dégages, je te veux plus dans à l'aria.
4: Il y a 1900 connectés, faut en parler du Minitel.
2: Va te faire foutre,
4: je ne dis plus rien. Je ne dis plus rien.
15: Et sinon, j'ai été plus clitoridien, amygdalien ou analien.
16: Vaginal.
2: Bon, vous fermez un peu vos gueules. Parce que tout à l'heure, je sens que ça va vite se terminer le débat. Donc, cinquième question. Combien de positions existent-ils en France ou autre? On va demander ça à Godaclou, comme il a une grande gueule.
15: Ouais, il y en a beaucoup. Hein. J'ai une grande gueule et une grande bite aussi. Et il y a beaucoup.
16: Ah ouais.
15: C'est vrai. Je te montrerai ça. Il y a beaucoup de positions. Je crois que